0: Poiré. Continue. Putain. Bon, allez, hop, moi, je quitte.
1: Oh, on met un petit disque.
0: Ouais, bah, vas-y. Balance le disque. Tu as dégagé des studios.
1: Oh non, hop. Gérard.
0: Non, tu dégages. Je veux plus de toi ici.
2: Pas.
0: Allez, Gérard. Hop.
1: Bah, pose la question. Moi.
0: Allez, non, mais la question, c'est toujours la même tant que les auditeurs répondront mal. Max. Max. Tu me le vires. Bah,
1: j'espère.
0: Mais
1: je comprends pas, il y a eu un problème de son dans
0: le chat. Alors
3: le problème, c'est que si on le vire ce soir, vu qu'il faut qu'il rentre à Neuilly, il est à RTL, tu sais qu'on est à Bayard.
0: Non, mais là, il arrête pas de s'amuser à couper le son, il me fout des conneries. Alors donc, la question, c'est toujours la même.
3: Qu'est-ce qui se passe? Parce que quoi, par contre, j'ai jamais vu autant de gens sur Minitel. Ouais. Qu'est-ce que tu fais, toi? Tu fais péter l'audience ou quoi?
0: J'en sais rien,
4: en plus, on a dépassé les 7000, on est 7043.
0: Ouais. Ah bah voilà.
1: Et on est 47 sur le Minitel.
5: 47 sur Minitel.
0: Ouais, ouais bah c'est bien.
1: Il y a Chorizo, justement, du département 9-3, qui te demande si t'as encore des dents.
0: Qu'est-ce que ça peut y foutre?
1: Bah, je sais pas. Ça n'a rien à voir avec le débat. Bon, excuse-moi.
0: Alors, donc, on a Maxime Le Charpentier, Michel Labergère, Michel Mathieu, Pascal Presley et Mandy. Donc, la question, c'est toujours la même. D'après vous, les sosies se font-ils refaire le visage? Et on se retrouve après.
1: Attends.
6: Ok.
0: Un disque.
1: Michel. Ouais, attends, le temps que je te marque le titre, quoi.
0: Ouais, ben, pour l'instant. Donc.
6: On est en antenne, là?
7: Non.
0: Non, pour l'instant, si vous êtes encore à l'antenne, donc.
7: Attends, c'est seulement pour faire un petit message à Max qui nous écoute. C'est pas possible de travailler dans ces conditions. On est toujours en antenne, quoi.
6: Ouais, c'est clair.
0: Donc, Pascal Presley.
6: Moi, je vous plains pas, je vous kiffe tous, vous faites du bon boulot.
0: Pascal Presley.
6: Même si c'est Tennessee.
0: Ouais, Pascal Presley.
7: Ouais, ben, j'ai répondu à la question, hein.
0: Ouais, mais tu te feras passer pour Tony, d'accord?
7: Non.
0: Tony. Non, tiens. Tu crois que je t'ai pas reconnu? Non, tu crois que je t'ai pas reconnu?
6: Si.
8: Il appelle pas du 04, Tony.
6: Tony Fun, il a une voix de canard.
0: Et Mandy, là, qui est là.
1: Tu vas te faire kicker, toi. Attention.
6: Ah, direct.
1: Mais quoi, Gérard?
8: Je filmais pas. Il manque les boutons.
6: Oh là là. Attention, je vais prendre le channel en takeover, ça va être vite fait.
0: Regarde. Qui là, c'est la connerie? Ouais, non, mais t'arrêtes tes conneries parce que tu viens de descendre le bouton.
1: Mais j'ai même pas d'écrire.
5: Ça, c'est l'insert, c'est pas
6: le fun.
0: Non, mais moi.
5: Ça, c'est les micros, ça.
0: Ouais, non. Mais moi, j'ai. Tout à l'heure, il s'amuse à le couper depuis tout à l'heure. Alors qu'il arrête ses conneries. Arrête tes conneries, d'accord?
5: Mais c'est faux.
0: Tu arrêtes tes conneries, c'est tout.
5: Ah là là, hein, tu me crois jamais. Hein.
0: Ouais, non, mais moi, je te dis, t'arrêtes tes conneries. C'est chiant. Bah, si t'es pas content, tu te casses. Donc, on s'écoute.
1: Devant ton micro, au moins, il pourra peut-être t'entendre. D'accord.
0: Et on s'écoute les sosies. Merci de me couper encore.
1: Mais non.
0: Eh mais pense, je vais te balle après toi. Ça, je vais te balle après avant la fin de la soirée. Hein.
1: C'est la fête de la musique.
0: Ouais, tu vas voir la fête de la musique, ma main dans ta figure.
1: Bébert, la balafre.
0: Donc les sosies sentent de la bouche avec va te laver les dents. Au Karcher, et on se retrouve tout de suite après. Et voilà, vous venez d'écouter les sosies sentent de la bouche avec va te laver les dents au Karcher.
1: C'est le disque, t'inquiète.
0: Donc, vous pouvez toujours nous appeler au 0803-08-5000 et toujours le 3615 code Phone Radio rubrique direct et toujours l'internet ou que Rigo vous y attend au www.fr Fun Radio. Donc,
2: ouais.
0: Manu qui revient en courant au pas de course.
4: Gérard, on est 7142 et ça n'arrête pas de monter. Et il y a Satanas qui se demande si on peut se transformer en sosie de toi, Gérard, en faisant exploser un aérosol près de son visage.
0: Je pense pas. Donc, alors, on va récupérer pour la fin des débats parce qu'il reste encore une petite demi-heure à peine. Donc, Maxime Le Charpentier.
7: Ouais.
0: Maxime, bonsoir.
7: Bonsoir.
0: Michel Labergère.
7: Ouais, c'est moi, bonsoir, GG.
0: Rebonsoir. Michel Mathieu.
6: Oui, salut, c'est Michel.
0: Pascal. Pascal.
6: Bonsoir.
0: Pascal Presley.
1: Attends, parce que faut que je bidouille.
7: Rebonsoir.
1: Ça me prend du temps, les manips, pour les mettre à l'antenne.
0: Alors, Pascal Presley.
7: Rebonsoir.
0: Rebonsoir à toi. Et Mandy.
9: Salut, Gérard.
0: Salut à vous. Bonsoir.
6: Sandy, tout ça.
0: Ouais. Mandy, je viens de dire. Alors, vous allez foutre la paix à Sandy, je vous le préviens d'entrer maintenant.
6: C'est moche, toi. Hein.
0: Parce que sinon, ça va virer.
6: T'es pas belle.
0: Manu, tu me gères celui qui s'amuse à dire ça, s'il te plaît.
2: Pas de problème.
7: On reprend dans le calme, là.
6: Ouais.
0: Alors, la question, c'est toujours la même. Hein, alors, d'après vous, les sosies se font-ils refaire le visage après un accident? Donc, on va demander ça à Mandy.
4: Gérard, je regarde le Minitel en même temps. Il y a Murphy 92-92 Big Up qui te demande c'est quoi le débat?
0: Le débat, c'est les sosies.
7: Je vais te payer double alors.
0: Alors, Mandy.
9: Ouais.
0: Donc pour toi
2: Bah, ils se font refaire la tronche s'ils veulent, hein, ça c'est leur problème.
1: Ça va, Lucas?
0: Hey, Pildar, s'il te plaît.
9: Lucas.
0: Mandy.
2: Ouais. Moi, je te dis, ils se font refaire la tronche s'ils veulent, c'est leur problème.
0: Mmh. Ok. Donc, tu peux pas préciser plus?
2: Ils font se faire la tronche s'ils veulent, hein, c'est leur problème.
0: D'accord.
9: Michel la bergère. Michel la bergère. Michel la poufiasse.
0: Bon, alors, Pascal Presley.
9: Ok, ok. Ouais. Non, mais j'ai déjà répondu à la question.
0: Non, non, t'as pas répondu.
9: T'es mytho, ça fait une heure. Bon, je vais répondre.
10: Allez, encore un coup.
9: Il y a des gens qui sont des stars, qui ont un joli visage.
0: Ouais.
9: C'est pas la peine s'ils ont un
10: effet. C'est pas ça la question.
0: Ah, mais vous si calmez derrière, là, ou quoi, là?
9: Donc, il y a des stars qui ont un joli visage. S'ils ont un accident, ça les arrange pas. Il y a d'autres stars qui ont un sale visage. Je sais pas, Jean-Pierre Bacri, des stars comme ça. Quand ils ont un accident, c'est pas la peine.
1: Herbert Léonard, il a eu un grave accident en 68.
0: Non,
11: Fildar, c'était son sosie.
1: Ah ouais.
0: Michel.
10: Ouais, bah écoute, moi j'ai tout prévu. Alors donc, accident, c'est déjà prévu, j'ai déjà choisi mon pont et tout. Et la gueule que je vais me refaire, j'hésite entre Elephant Man, Quasimodo et toi, mon amour.
0: Ouais, bah moi je suis pas ton amour et je t'emmerde. Voilà, comme ça t'es tranquille.
9: Il y a une redite, Quasimodo.
0: Michel Labergère.
10: Ouais, c'est moi. Je pense que pour une star qui se fait refaire le visage, t'as dû avoir pas mal d'accidents.
0: Je te parle de se refaire le visage après un accident sur les sosies, pas sur moi. J'en ai rien à foutre.
10: Bah moi je suis ton sosie, Lascar.
0: Ouais, bah moi je t'en mange.
10: Tu t'es balafré la gueule pour te ressembler.
0: Ouais, bah alors Michel Labergère, tu retournes au standard.
10: C'est pas méchant, Gérard.
0: Mais tu retournes au standard, c'est bon, tu retournes au standard.
11: Gérard.
0: Hop, terminé pour toi. Allez.
11: Gérard, sur IRC, il y a Yankee, t'as reconnu, il a capté que t'étais le sosie du bossu de Notre-Dame.
0: N'importe quoi.
1: Jean-Pierre.
12: Oui.
1: Bienvenue.
12: Allô, ouais.
0: Ouais, ouais, Jean-Pierre.
12: C'est la fête de la musique. Chansons de plus belles années.
1: C'est naze, hein.
0: Non mais, c'est Maxime Rigo. Ouais, non mais vous arrêtez un peu vos conneries parce que ça commence à bien faire là.
1: Ouais.
10: Vas-y, bouge tes béquilles.
0: Alors Maxime,
9: Jean-Pierre.
12: Oui.
1: Allez, sérieux.
0: Non, Jean-Pierre, tu dégages.
12: Oui.
0: Jean-Pierre, tu dégages.
12: Non.
0: Jean-Pierre, tu dégages.
12: Non. Je veux pas.
9: Jean-Pierre, sodomie et fit fucking.
11: Ça y est, je l'ai trouvé.
9: Fit fucking. Fais-moi une chanson.
12: Sandy a décidé.
1: Allez, on prend le débat là, GG là. Oh, les auditeurs.
0: Alors celui qui redit Sandy, je vire tout le monde.
1: Ouais.
0: Comme ça, j'arrêterai plus tôt. Alors Maxime le charpentier, le charpentier.
9: Le Kleps.
0: Ah, Maxime.
13: Oui, je suis là, Gérard.
0: Donc tu réponds à la question.
13: Bah moi, je voulais me refaire la tête de Sandy, mais ils avaient pas cette graisse.
0: Alors toi, tu dégages. Hop, au revoir. Manu, tu me vires.
1: Ouais,
0: Maxime.
1: Manu, gère un peu. C'est quoi ça?
0: Alors t'en as deux à virer. Tu me retrouves deux personnes pour le dernier quart d'heure.
11: Ouais. Gérard, sur IRC, il y a quelqu'un qui me demande si on appelle Sandy trois fois, est-ce qu'elle apparaît vu que c'est le sosie de Beetlejuice?
0: Non, pas du tout. Donc, y a-t-il des sosies chez les animaux? Si oui, lesquels? On va demander à Michel Le Berger. Il est plus là, lui, je l'ai viré. Alors, Michel Mathieu.
10: Bah écoute, ouais, il y a les baleines, les cachalots, ça c'est pareil. Les sangliers, les phacochères, pareil. Je sais pas, par ça, je vois pas trop. Hein.
0: D'accord.
10: Tu peux identifier.
0: Pascal Presley.
9: C'est les animaux sosies, c'est ça, la question?
0: Y a-t-il des sosies chez les animaux? Si oui, lesquels?
9: Ouais, il y a certains chiens qui se ressemblent, certains.
0: Hop, merci pour le Larsen.
14: Ouais. Ta gueule, espèce de connard.
10: Oh là.
9: Non. Ouais, il y a certains animaux qui se ressemblent, c'est sûr.
10: Mais lesquels?
9: Ouais, mais c'est dur à répondre, ça.
10: Bah, lesquels chiens, t'as parlé?
9: Attends, baisse ta radio, là, tos.
0: Oh, c'est celui qui a la radio derrière, vous l'éteignez complètement.
10: Ouais, c'est pas malin, ça.
0: Merci d'entrer.
10: Bon, on parlait des chiens, alors.
9: Ouais, il y a certains animaux qui se ressemblent, certains chiens.
10: Ouais. Lesquels?
9: Moi, il y a une voisine à côté de chez moi qui a un pitbull.
10: Un bouboule ?
9: Un pitbull, ouais, qui s'appelle Henri.
10: Ouais.
9: Et puis j'ai un autre voisin qui a un pitbull aussi, qui s'appelle. Je peux pas le dire.
10: Et
9: il se ressemble.
10: Il se ressemble ?
9: Ouais.
10: Et est-ce qu'il s'assemble ?
9: On fait de la radio là. Vas-y, viens, on parle un peu entre nous là. C'est la folie.
0: Non.
9: Après une maquette. Ok, copain.
0: Tu me le calmes, le Pascal.
11: Et
0: Mandy.
11: Attends, excuse-moi. Et on accueille à la place de Michel Labergère Frédéric Francis.
1: Putain, il est où? Attends, on va attendre un peu, on sait jamais.
0: Non, non, mais c'est bon, j'ai entendu. Tu me récupères quelqu'un à la place de Maxime le Charpentier.
15: Bah oui, bah attends.
0: Et tu me calmes, Pascal. C'est quoi là cette musique?
1: Attends, je sais pas.
15: C'est quoi ça?
1: C'est.
0: Qui c'est qui a de la musique derrière?
1: Mais c'est France Télécom ça.
15: Je sais pas.
1: Manu.
15: Bah je sais pas. Hein, c'est peut-être l'autre là. C'est la fête de la musique là.
0: Non, mais c'est bien de travailler dans des conditions comme ça. Hein.
1: Merci. Alors, Manu.
0: Merci Manu. Hein. Bah, pour l'instant, t'es zéro toi ce soir. Hein.
1: Ouais.
0: Toi, Pildar, tu peux parler, t'es zéro aussi. T'es zéro. Parce que pour l'instant, c'est toi qui fais le con.
1: Ah non?
0: Non, à peine. Pour l'instant,
1: allô,
0: ouais.
1: Allô?
0: Ouais. Allô, ouais. T'amuses pas à jouer au bout avec les boutons, toi? Pour l'instant, il y en a qu'un qui dit rien, c'est rigolo. Pour une,
1: il n'a pas de micro.
0: Bon, ouais, Jean-Pierre, tu fermes ta gueule. Ça me prend des vacances.
16: La fête va vite. Je vais
0: faire de toi. Fête de la musique.
1: Allez, Hugo, il dit rien.
0: Tu peux pas le virer.
15: Attends, c'est lui qu'on voit le
0: non, non, non.
15: Tu lui dis rien. Non, non, moi,
0: non, non, mais attends, mais tu peux pas le virer, le Jean-Pierre, il est là depuis tout à l'heure.
15: Il a pas raccroché, je ne peux pas.
0: Eh ben, faut se démerder, moi, je veux pas l'entendre, lui. Et il arrête de... Bon, Jean-Pierre, tu raccroches ton téléphone parce que tu commences à me les gonfler.
16: Mais écoute, ce soir, la fête de la musique.
1: Allez, sérieux, là.
17: Ouais, allez on avance. Salut, c'est moi.
0: Alors, Mandy, pour répondre à la question.
17: Tu peux m'accueillir, s'il te plaît, GG.
0: Frédéric, bonsoir.
17: Bonsoir. Frédéric Francis.
0: Ouais, ben... Sandy... Mandy, pardon.
17: Ouais, Sandy, Mandy.
18: S'il te plaît.
17: Ouais.
18: Moi, ma chatte, elle ressemble à la scie.
0: Ouais.
17: T'as quoi?
18: Ma chatte.
17: Ouais. Elle ressemble à la scie. Elle a un gros museau pointu.
0: Ah ouais, ouais. Tu veux parler de...
17: Pablo.
0: Oh!
15: Mais attendez, parce que là...
1: Non, t'as fait que de la merde.
16: La fête de la musique.
17: La
15: cote. Ça va pas, quoi, hein. Franchement...
1: Ah, on t'entend, Manu.
0: Oh! Ouais, toi, t'arrêtes, ok?
1: Mais je l'ai coupé.
0: Mais t'arrêtes. Toi, t'arrêtes aussi, maintenant. Vous arrêtez de parler entre vous deux, d'accord?
15: Ah, pardon.
0: Parce que sinon, ça va se terminer mal. Hein.
15: Non, mais c'est pas
11: bon, Gérard, pour revenir au débat sur IRC, il y a Yankee qui demande un sosie, ça fait combien en euros?
0: Je ne sais pas. Donc, Mandy, si tu pouvais répondre.
17: Ouais, Rigo, ils tuent les mecs sur Internet pour passer des messages ou quoi?
1: C'est pas le débat.
11: Et toi qui as essayé, papy.
1: Mandy.
17: Mandy, pas papy.
18: Gérard, moi je t'ai dit, ma chatte ressemble à la scie.
17: Et t'as le clito frais.
18: Ouais.
0: D'accord. Frédéric.
18: Quand j'ai la trouve chaude, ça veut dire que je suis malade.
0: Ouais, c'est bien. Frédéric.
17: Excuse-moi, j'étais en antenne et...
0: Mais ça y est, t'étais pas...
17: Non, mais c'est vrai, en plus, on n'entend plus maintenant, donc je voudrais savoir...
0: Alors, y a-t-il des sosies chez les animaux? Si oui, lesquels?
17: Ah bah, toutes les espèces.
0: C'est-à-dire?
17: Bah, ils se ressemblent tous. Une vache ressemble à une autre vache.
0: Ouais.
17: Tu vas me dire que sur 1000 vaches, t'arrives à en distinguer une précisément?
0: D'accord.
17: Voilà, ouais. Je t'ai calmé direct.
0: Moi, je peux vous dire que pour l'instant, j'ai jamais vu de choses, c'est les animaux. Hein.
19: Moi, je voulais seulement dire que la musique de Jean-Pierre, c'était un sample de Dépêche Mode, on me l'a fait pas à moi.
0: attends, Pascal, pour l'instant, tu te.
16: Qui c'est? C'est pas vrai, c'est la fête de la musique.
17: Oh là là.
0: Celui qui a dit Sandy va se calmer parce que sinon, il va virer.
17: Bah ouais, tout de suite.
0: Hein, parce que ça commence à bien faire, vous allez lui foutre la paix.
17: Manu,
18: il bourre
1: son gros cul. Oh là là, mais arrêtez un peu là.
0: Oh là, je sens
1: les trois mousquetaires là, on se calme.
0: Je sens que ça va se terminer bien avant 2h le débat.
17: Ouais, alors, pour un... les mois deux.
0: Bon, tu te tais toi derrière, merci. Alors pour un sosie, y a-t-il une fiche de paye en euros? On va demander à Michel Mathieu. Michel Mathieu!
17: Attends, il me faut le temps de revenir là.
0: Oh non, non, mais attends, tu vas me demander de répéter encore la question!
17: Ah oui, c'est la
0: question! Non, mais moi je te la répète pas!
17: Mais j'entends rien, Gérard!
0: T'entends rien, t'as qu'à te déboucher les oreilles!
11: Gérard, sur IRC, on me demande que tu répètes la question parce qu'ils l'ont pas entendu.
17: Voilà.
0: Fildar, tu arrêtes!
1: Mais quoi?
0: Fildar. Bon, alors Fildar, moi j'arrête à
1: mais quoi, mais quoi, mais quoi?
17: Merci,
1: mais moi
17: Fildar.
1: Je fais rien!
17: Merci Fildar!
1: Mais ouais. J'attends moi!
0: Non, c'est fini! Max, il va finir la fin!
1: Mais j'attends quoi? Mais j'attends tes réponses!
0: Non.
1: Mais quoi?
15: Tu vas te faire mal, fais gaffe.
0: Moi, je veux pas le savoir.
1: Gérard, reviens. Gérard.
0: Tu finis à la place de Fildar, je veux plus de lui, là. Il arrête pas depuis tout à l'heure. Donc, il dégage, c'est tout.
1: Mais qu'est-ce qui se passe?
0: Non, mais il s'amuse encore.
1: Mais j'ai rien fait, j'ai fait rien.
0: Mais moi, je termine pas le débat comme ça, d'accord?
15: On y va, c'est bon.
1: D'accord, je vois le truc.
0: Non, Fildar.
1: J'ai capté. C'est pas lui, hein.
0: Non, mais... Il s'amuse quand même à faire des conneries.
1: Oh, tu satures, hein.
0: Ouais, je sature, t'as qu'à faire ton boulot correctement aussi. D'accord?
1: Ouais.
0: Alors,
15: Gérard?
11: Gérard, il y a Bénichou sur l'IRC, il dit que si t'en as marre de Fildar, tu peux le remplacer par son sosie.
0: Non, non, mais de toute manière, ça sera même plus lui la semaine prochaine, parce que je le vois pour. Alors, ça va être clair. Manu ?
15: Oui, je voulais juste prévenir et te dire qu'à la place de Maxime machin, là, on accueille Florent Panier.
0: Ouais, d'accord. Ok, Florent, bonsoir.
20: Salut. Salut Gérard.
21: Salut Florent.
20: Salut. Où, vous n'aurez pas deviné, je suis un sosie de Pascal Obispo.
0: Ouais, c'est ça.
1: On le voit bien.
21: Hein. C'était Red.
20: C'est pour ça donc, qu'il a pris ce pseudo, quoi.
0: Alors, donc la question pour un sosie, y a-t-il une fiche de paye en euros? On va demander à Michel Mathieu.
21: Ouais, bah écoute, je crois que maintenant on est dans le cadre de l'Europe, donc je pense que tu peux être.
0: De l'euro.
21: De quoi?
0: De l'euro.
21: Dans l'Europe, donc. Je pense que tu peux être du Turkménistan et avoir un sosie en Ouzbékistan. Donc, évidemment que ta fiche de paye, elle est en euros, quoi.
0: Bah, de toute manière, je te parle pas de l'Europe, parce que vu que l'Europe, c'est déjà les pays européens, on parle de l'euro, d'accord?
21: Ok, bon, bah alors, t'es aux États-Unis, t'es dans le Kentucky et t'as un sosie au Texas, et bah, direct, ta fiche de paye, elle est en euros. C'est pareil pour tout le monde.
0: Bah oui, bah, de toute manière, c'est ce qui va se produire d'ici l'an 2002.
21: Hein. Ah, mais ça, on l'a cherché, hein. Fallait pas voter, c'est tout. Hein.
0: Non, mais ça, c'est.
21: On a eu ce qu'on mérite.
0: Non, non, mais maintenant, ça y est, moi, on a fait le point là-dessus, j'ai fait un débat sur l'euro. Ouais,
21: t'as bien fait d'ailleurs.
0: Donc, là-dessus, les questions ont été posées. Ça s'est terminé.
21: Au vinaigre.
0: Comme tous les débats en merde. Et donc, comme ce soir, celui-là, c'est pareil. Les sosies, ça se termine. Il reste encore à peine 10 minutes de débat, que c'est déjà foiré grâce à Fildar.
21: Et tout ça à cause de l'euro. Et tout ça à cause de l'euro.
0: Alors, donc, Pascal Presley.
22: One for the money, two for the show. 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
20: Allô, ouais, j'étais en antenne. Allô.
0: Ouais.
20: J'ai l'antenne, là.
0: Ouais. Ouais, t'as l'antenne.
20: On t'écoute. C'est n'importe quoi, ça. L'euro, enfin, comme disait l'auditeur précédent, les stars sont payés à l'euro.
0: Parce que sosies.
20: Les sosies sont payés à l'euro parce que c'est la nouvelle monnaie, c'est sûr.
23: Ouais, c'est normal. Hein.
0: D'accord. Mandy.
20: Voilà.
24: Moi, je suis d'accord avec Portos et Aramis. Hein.
23: Voilà.
24: On est payé en euros.
0: Et pour vous, là, un sosie est-il payé avec une fiche est-il une fiche de paye?
24: Ouais,
0: il n'est pas payé en euros, je te demande s'il a une fiche de paye.
24: Ouais, il a une fiche de paye et en euros.
20: Aramis.
0: Enfin.
23: Cocotte boy.
20: À ce que m'a dit Manu, tu ressemblerais beaucoup à Gugu.
0: Qui dit ça?
23: Petit oiseau bubblegum.
20: Ouais.
0: Bah, celui qui vient de dire ça, c'est qui?
23: Gugu, petit oiseau bubblegum. Ça, c'est Michel. Bon, GG, passons.
0: Frédéric.
23: Oui, je pense que maintenant qu'on vient de passer dans le premier millénaire, il est clair qu'on va payer, avoir des fiches de paye en euros, surtout les sosies. Donc j'en suis un, oui, je suis payé en euros.
0: D'accord. Et Florent ?
23: Cocotte boy.
0: Putain, mais merde, il va répondre ou quoi, lui, là ?
15: C'est la manip au standard, Gérard.
20: Ah, mais il met ton antenne, là, Gérard.
15: C'est pas, je peux pas en mettre plus de 4 à l'antenne.
0: Alors, pour toi, Florent ?
20: Bah, c'est clair que l'euro, c'est à la mode maintenant et tout le monde veut être payé en euros, quoi.
0: Non, mais est-ce que les sosies seront. Est-ce que pour un sosie, a-t-il une fiche de paye en euros ? C'est ça la question, c'est tout ?
20: Ah, c'est ça.
0: Ah oui, c'est ça, c'est pas autre chose.
20: Bah si son idole est payé en euros, il fera pareil, à mon avis.
0: D'accord. Moi, je peux vous dire que pour l'instant, j'ai pas vu encore des fiches de paye en euros. Ça ne serait tardé bientôt. Mais
1: et tu penses qu'un sosie a une fiche de paye?
0: Ben justement, je sais pas encore si vraiment les sosies auront une fiche de paye.
1: Mais
0: en euros.
1: Mais ils sont payés déjà en francs. Déjà, les sosies ont une fiche de paye en francs ou pas?
0: Bah oui, pour l'instant, oui.
1: Par jour?
0: Ben normalement, comme tout le monde, hein, comme tous les salariés.
1: D'accord.
0: Donc
1: ça se fait combien un sosie par mois à ton avis?
0: Je sais pas. Voilà, je peux pas te dire exactement combien qui se fait. Hein.
1: Ah bon?
0: Donc peut-il y avoir sur les marchés des déguisements de sosie? On va demander. Florent pour commencer.
1: Si quelqu'un sait combien se fait un sosie par mois sur internet ou sur Minitel, vous pouvez nous aider. Hein,
15: au standard aussi.
1: Ouais,
21: c'est à base de 300 euros par mois, je crois.
0: Non, mais moi je pose la question. Peut-il y avoir sur le marché des déguisements de sosie? C'est pas la question de savoir combien est payé un sosie en euros. On en a rien à foutre de cette question là.
11: Gérard,
0: oui,
11: sur IRC, il y a RIP parce qu'il fait des recherches depuis tout à l'heure et voudrait savoir comment on écrit sosie.
0: Alors, S-O-S-I-E-S. Parce qu'il n'y en a pas qu'un, il y en a plusieurs des sosies. Donc c'est avec un S à la fin.
11: Ouais, mais si tu dis un sosie.
0: Eh ben, c'est S-O-S-I-E. Simplement.
1: Tout simplement.
0: Voilà.
1: Et moi, sur Internet, Gérard, j'ai Mystique.
0: Ah oui, sur Internet, alors que.
1: Excuse-moi, sur l'Internet des années 70.
0: Ouais, sur le Minitel.
1: J'ai Mystique qui a 20 ans qui te demande ce que tu faisais avant de faire de la radio.
0: Non, mais ça, je lui réponds pas parce que c'est pas du tout le thème des débats. Donc, Florent, pour toi.
3: Non, non, non, mais c'est bon. Ouais.
4: T'es à l'antenne, là ?
0: Oui.
4: T'es à l'antenne ?
0: Oui. Attends. Celui qui s'amuse avec son téléphone, arrête.
4: Mais c'est pour voir si on est à l'antenne.
0: Ouais, non, non, mais pour l'instant, vous vous calmez. Parce que sinon, moi, je vais vous calmer, j'arrête à la 10e question, comme ça, ça ira plus vite.
4: On est à la combien, 5e ?
0: Non, on est à la 10e, alors Florent, pour toi ?
4: Ouais, moi, l'autre jour, je suis allé au marché, j'ai acheté un déguisement de Sandy, et c'est pratique parce que...
0: Alors, Florent, tu dégages.
4: Attends, dégages.
0: Tu dégages, Frédéric,
5: plein le cul.
4: T'as un faux recruté, là.
0: Frédéric.
4: Putain, j'ai un standard.
0: Frédéric.
4: Ouais. On m'a repris au standard.
5: Oh non.
4: Ah, je suis désolé.
5: Oh non.
0: Putain, mais c'est pas possible de travailler comme ça ce soir. Vous foutez de la merde, Manu Pildard. Il y en a ras le bol.
4: C'est le nouveau standard, c'est à cause du nouveau standard.
0: Il faut qu'il t'explique
4: parce que c'est la galère.
0: Mais pour l'instant, ils sont en train de te faire que des conneries depuis tout à l'heure.
4: C'est le matos.
0: Alors, Frédéric.
4: C'est le matos.
5: C'est ce que je te dis, Gérard, j'ai pas entendu la question.
0: Alors, peut-il y avoir sur les marchés des déguisements de sosie?
4: Tout à fait.
0: Alors, tu peux préciser ?
4: Un déguisement, on peut en acheter dans des magasins de déguisement, ou plus précisément des trucs farci, attrape, tout ça. Mais le problème, c'est que t'as pas la même gueule du mec. T'as son costume, mais t'as pas la même gueule que lui, donc c'est pas très utile en fait.
0: Ça, c'est sûr que...
4: Si je ressemblais à Thierry Ardisson, c'est pas avec un costume noir que je vais y arriver.
0: Non, mais c'est sûr que dans des trucs de farce attrape et tout ça, comme tu dis, on peut trouver des déguisements de tout le monde. Des sosies de tout le monde.
1: Tu penses qu'il y a des déguisements de toi qui existent?
0: Non.
1: C'est trop facile ça.
0: Mandy.
4: Ouais. Un petit peu plus recherché quand même.
0: Oh, Pascal Presley, tu t'écrases pour l'instant.
5: Allez, tu bouges.
0: Mandy.
6: Ouais, moi j'ai acheté un déguisement de Sandy, mais il n'y a pas l'odeur.
0: Mandy, je te dis bonne nuit, tu feras pas la conclusion, c'est terminé pour toi. Au revoir.
6: Je te kiffe.
0: Ouais, moi je t'emmerde.
1: Gérard, j'ai Nomade sur le Minitel qui demande si les sosies ont des portables.
0: Je pense oui.
1: Pour faire quoi?
0: Pour appeler. Donc Pascal.
1: Merci.
0: D'autres soucis. Pascal Presley.
4: C'est de la récritique, mais c'est une demeure aussi. Hein.
0: Pascal Presley. Oh là, tu me dis, ça va être la fin.
4: Pour répondre à la question, il y a certains magasins qui vendent des masques.
5: Je vais couper le tonique.
4: Direct. Des vêtements.
5: Bonjour.
4: Je suis coupé là?
5: Oui,
4: Non, il a aucun pouvoir. Putain. Il a aucun pouvoir, le pauvre. Et puis voilà quoi.
0: D'accord. Michel Mathieu, pour terminer.
4: Pour terminer, je pense que quand même la saison des déguisements, c'est Halloween. Donc ce que je te propose, c'est que tu prends ton agenda et puis on refait un débat sur les déguisements au moment d'Halloween. Je pense que la question sera plus à propos.
0: Je te signale que pour l'instant, Halloween, c'est terminé. Puis maintenant, c'est la saison des carnavals.
4: Voilà, justement.
0: D'accord. Les carnavals, il y a des déguisements.
5: Carnavaux.
4: Tout à fait.
1: C'est pas facile, ça.
4: Un carnaval des carnavaux.
0: Bon,
4: pose ta question, espèce de blairal.
0: Bon, ta gueule, toi. toi, tu dégages, alors. Merci Tony.
4: Elle Claudal.
0: Allez hop, terminé pour Pascal Presley. C'était Tony, je l'avais reconnu depuis tout à l'heure. Au revoir. Hop. Alors, conclusion. Donc, Michel Mathieu, pour toi, le débat, tu me diras, ça a été la merde.
4: C'était la merde.
5: Toujours, grosse conne.
4: Voilà. Il parle de Sandy, là.
0: Ouais. Vas-y.
5: C'est Jean-Pierre. Jean-Pierre, il coule à Florent. Le ministère de l'Agriculture. De la musique. C'est vraiment la fête de la musique. Avec des sosies. C'est la fête de la musique. Dans le débat, c'est des sosies. Fête de la musique.
0: Oh, je vais te marrer comme un connard, toi.
5: Je cherche.
0: Pauvre con, va.
5: Je le cherche.
0: Michel Mathieu, conclusion du débat.
4: Tu m'entends là, Gégé?
0: Ouais,
4: alors je pense que... Attendez. Je pense que les sosies, c'est une réalité qu'il faut prendre en compte. Et qu'il y a certains gens qui font des fixations. Par exemple, je voudrais savoir pourquoi certains gens s'obsèdent sur les animaux de la banquise et pourquoi Sandy voudrait être le sosie de Bibi Fock ou de Moby Dick.
0: C'est ça, Sandy, attends, merde, d'accord? T'es renseigné?
5: Ta gueule, espèce de connard!
0: Alors, Mandy!
6: Ah ouais.
0: Conclusion pour toi?
6: Conclusion, on s'est bien marré.
0: Ouais. Peut-être pour toi, mais pas pour moi.
6: Comment?
0: Peut-être toi, mais pas moi.
24: Bah, moi, je te confirme. Je me suis bien marrée. Et puis, bah, j'espère que tu ressembles à personne parce que je plains vraiment le pauvre mec.
0: Non, bah, moi, j'espère que toi, tu ressembles plutôt à un macaque.
24: Ouais, moi, je te kiffe.
0: Ah, bah, pas moi, je t'emmerde. Au
5: revoir. Et encore Jean-Pierre. Et le champignon, on continue à couler un flot.
21: Ouais, bon,
5: c'est toujours la fête de la musique. Le mystère de l'agriculture. Il m'a dit que c'était la fête de la musique.
11: Gérard, pour calmer le débat. Gérard.
0: Eh hey Manu, je vais te prendre un casque dans ta gueule avant
11: c'est
0: la
11: pas
0: fin.
11: Lui, Gérard, s'il te voilà. plaît. Pour calmer le débat, donc sur IRC, on a quand même fini à 7324. Ouais. Donc c'est quand même excellent. Et je vais lire quelques conclusions. Donc conclusion de Yankee, encore un débat à chier.
0: Oh bah ça, je m'en doutais.
11: Bah ouais. Conclusion de. Alors attends, faut que je les retrouve parce qu'il y en a plein. Attends, je la dirai en dernier.
0: D'accord.
11: Parce que cette fois, elle est bien. Satanas qui dit conclusion, les sosies sont partout, même dans le miroir de la salle de bain.
0: Ouais.
11: Et pour finir, conclusion de Turpentine qui dit que ton débat, il avait ni queue, ni tête, ni jambe comme toi.
0: Ouais, bah ça m'aurait étonné que celui-là, il s'amuse pas à me dire des conneries comme ça.
11: Celle-là.
0: Ouais, bah celle-là, ferait mieux de se calmer toutes les semaines parce qu'il y en a un ras-le-bol. Conclusion du Minitel.
2: Ouais, ils sont tous sympas. Il est 2h, ils nous disent, ouais, c'est bientôt ça.
0: Ouais.
2: Qu'est-ce qu'il y a d'autre ? Salut à tous, bisous GG.
11: Au fil d'art tête de l'art, quand même.
2: Au fil d'art tête de l'art.
0: Non, bah ça c'est bien. Ça. Celui qui a dit ça, c'est
2: un
0: bien.
2: Un sosie peut-il avoir quelqu'un qui lui ressemble ?
0: Bah, en principe, oui. Hein. S'il y a un sosie, c'est qu'il lui ressemble. Hein.
2: Il est l'heure de pisser.
0: Ouais, bon, ça,
2: c'est ce qui est noté. Hein.
0: Ouais, ouais, ben d'accord.
2: Enfin, une super conclusion.
0: D'accord. Donc, pour moi, le débat, on aurait pu aller plus loin si Manu et Fildar avaient bien travaillé. Malheureusement, ils ont fait du travail de merde comme toutes les semaines. Ça changera pas. Tous les jeudis, vous foutez que de la merde. Pour l'instant, il y a Crigo qui travaille bien sur l'IRC. Il y a que lui qui fait du bon boulot parce que toi, Fildar, t'as foutu de la merde. Manu, ça a été pareil. Au lieu de calmer les gens, il se marre comme un perdu.
2: C'est clair, je suis d'accord avec toi.
0: Hein, donc, vous avez foutu de la merde toute la soirée. Donc, ça sert des débats comme ça. C'est pas la peine. Merci pour l'Arsène.
3: J'en ai plein le cul.
0: Alors, donc, pour terminer, moi, je peux vous dire que dommage qu'on n'a pas été plus loin parce que moi, je trouve que. Un débat sur les sosies, c'était quand même à faire, mais bon, ben, ça s'est mal terminé, tant pis pour vous. Hein. C'est pas de ma faute, c'est de la faute aux deux. Vous vous en prendrez après eux toute la semaine. Dimanche, si vous voulez.
2: Et au niveau des sosies, alors, la conclusion ?
0: Ben, je t'ai dit, grâce à vous deux.
2: Non, mais c'est pas une conclusion.
3: C'est pas ta conclusion, c'est pas ce que tu penses.
0: Mais disons, bon, ben, je pense qu'il y a des sosies un peu partout, et
2: c'est
0: voilà.
2: C'est salaud, faut les trouver.
0: Et voilà, donc la semaine prochaine, le débat, je pense qu'il y en aura deux, je sais pas encore. Mais pour l'instant, j'annonce. Pas les titres encore. On verra ça dimanche soir, je vous les donnerai par téléphone. Donc on s'écoute Gérard Blanchot avec deux petites sucettes à 10 balles au bois et je fais un gros bisou à ma puce que j'aime de tout mon cœur. À la semaine prochaine.
7: Alors.
0: Non, ça vous allez vous faire foutre avec ça.
7: Bon, Gérard.
0: Je vais pas commencer. Si, je vais commencer. Dégage-toi. On couche pas ensemble, d'accord ?
7: Commencez pas. Allez, hop.
8: Gérard, tu gueules pas tout de suite.
3: Allez, ça commence.
7: Alors, Gérard est avec nous ce soir, bien sûr, pour un débat qui portera sur la prostitution. Gérard, est-ce que tu as suivi les derniers grands événements et les derniers reportages qui ont eu lieu à la télé sur la prostitution ?
12: Ouais.
7: Ouais, et alors ?
12: C'est pour ça qu'on fait un débat là-dessus.
7: C'est quelque chose qui t'a touché ?
12: Personnellement, oui.
7: Ouais, ça t'a beaucoup
8: aimé. T'as pratiqué, Gérard, déjà ou pas ?
12: Non.
8: Non, ah bon.
7: On peut dire, t'as déjà eu, en tant que quand t'étais routier, t'as déjà vu des prostituées.
12: Bon, mais ça, on en discutera.
7: Si Gérard est avec nous 5 minutes avant le début des débats avec Mélanie, on a été assez, enfin, pas choqués.
8: Ah, moi je suis épaplapourdi.
7: C'est vrai qu'on est assez déçus.
12: Non, mais de manière, c'est simple, ça va aller vite. Hein. Moi, je vais pas y aller par 36 chemins. Je vais pas y aller par 36 chemins, c'est simple. Ça recommence comme l'année dernière, donc c'est simple. Ça va aller dans le bureau à Victor.
7: Et... Il est au courant.
12: Ah ben, je sais pas s'il est au courant, parce que ça a été mis devant la sortie d'RTL.
7: On sait même pas de quoi tu parles, là, pour le moment. C'est un trac.
12: Là, ouais, mais si ça recommence, eh ben, c'est simple, eh ben, les débats, vous irez vous faire foutre tous les auditeurs et toutes les auditrices, et puis ça sera terminé, vous m'entendrez plus sur les ondes.
7: Oh non. Voilà. En même temps, c'est vrai que
12: là, là, de manière, ça recommence comme, non, comme tous les ans. À chaque fois, c'est pareil.
7: Il y en a eu un. Moi aussi, j'en
12: ai
7: eu.
12: Non, mais non, il n'y en a pas eu qu'un. Il y en a eu qui ont été jusqu'aux places du Trocadéro. Alors, il ne faut quand même pas déconner.
7: J'en reçois aussi personnellement sur mon nom personnel. Donc, pareil, je pense que ça doit être la même personne, qu'elle s'amuse, qu'elle en profite. Mais avec Gérard.
12: Non, mais ils ne vont pas s'amuser longtemps.
7: On va s'associer. Et voilà.
12: Parce
7: et
12: ça va aller aux flics.
7: Alors, le track, il est là, je vais te le donner.
12: Non, non, mais moi, je le lis pas, hein, le track, attends.
7: Qu'est-ce qu'on a dit tout à l'heure
12: Non, non, mais ça, tu le gardes, tu donnes ça au CSA quand tu iras, tu donneras ça à Victor.
7: Il faut le lire, si tu veux
12: mais
7: ça.
12: C'est tout. Mais non, mais de toute manière, je veux le lire, les gens, ils vont se donner de ma gueule, alors c'est pas la peine. Mais
7: si tu le lis pas, ça n'a aucune crédibilité.
12: Non, non, mais de toute manière, c'est comme ça.
7: On avait dit.
8: Alors, déjà envoyé au CSA, Gérard, en demandé ce soir.
7: Gérard,
8: il est parti.
7: Alors, écoutez bien ce document, bah voilà.
12: Non, non, mais je vais pas le lire entièrement, hein, parce que là,
7: quand même, si. Bah, non, mais ça dure, ça va vite, tu lis vite, alors vas-y.
12: Alors, renforcement des moyens de sécurité dans le département des Hauts-de-Seine. En effet, une personne du type moustachu, sale, cheveux gras,

0: flatulence, et filet d'haleine et trop tripotage d'anus en feu à l'aide de bâtonnets entourés de coton. Cette personne aurait été aperçue dans le bois de Boulogne 92 le 2 octobre 2002. Alors c'est que
1: c'est faux.
0: Déguisé en travesti avec son ami prénommé Henri, alors que je le vois plus, en pain de remédier à ses problèmes d'argent.
1: Écoutez bien ce passage-là maintenant qui arrive, c'est ça ou c'est choquant?
0: Alors, faut-il ajouter que des indices auraient été trouvés dans une cabine téléphonique à Nanterre, en effet des bouchons en ferraille qu'il mettrait dans son anus auraient été ramassés, ainsi que plusieurs bouteilles de verre contenant de la bière. Hop.
1: Et 1664 et Heineken.
0: Non, mais on va couper.
1: Ainsi que du pastis.
0: Une investigation profonde va être réalisée dans tous les départements, ainsi qu'une opération policière très importante va se dérouler dans un foyer de Nanterre. Toute personne témoin de ce drame possédant des informations à propos du SDF sont priés de se présenter au commissariat de Nanterre. Une grande récompense est prévue. 50 000 euros.
1: Brésilien.
0: Alors ça, c'est simple.
1: Écoutez bien.
0: C'est simple, c'est clair, net et précis. Toi, tu fermes ta gueule, c'est pas sur toi qu'on s'attaque, c'est sur ma vie privée. Alors c'est simple, où ce soir le débat.
1: Non, pardon, revenons à ça, le débat, donc l'ultimatum.
0: C'est simple, clair, net et précis, que si ça continue, ça va directement dans les mains de Victor.
2: L'envoyer, bravo.
0: Et ça va aller dans les mains, Victor.
2: Bravo.
0: Et celui qui s'amusera à continuer comme ça sera poursuivi en justice.
2: Oh,
0: et là, je ne ferai pas d'exception. Je ne ferai pas comme ça s'est passé à Suresnes. Ce coup-là, je ne pardonnerai plus. Voilà. Donc, en de bon entendeur, salut pour l'enculé qui s'amuse à faire ça.
2: Bravo.
0: Donc, voilà, terminé. Bon, ça y est, c'est fini maintenant vos conneries. Merci. On va le garder. Non, mais vas-y, rigolez. On verra qui va rigoler le dernier bientôt.
1: Ouais,
0: rigolez bien.
1: Je peux vous dire, et mets la gueule de
0: qui,
1: témoins,
0: qui rigolera le dernier.
1: Il est très chaud comme la braise, Gérard.
0: On verra qui va rigoler le dernier.
1: Ouais. Sans mal, il va parler d'un débat qui lui tient à cœur, et ça, on en a vu beaucoup. Alors, pour ceux qui n'ont pas suivi Envoyé spécial Zone Interdite Capitale, Gérard va vous faire une petite synthèse.
2: On est fatigué.
3: Oh, ça va pas être facile.
2: Je vais y aller.
1: Attends, allume ton micro, c'est de la radio, GG. Ce soir, GG, on y va, on lance le standard.
2: Allez, c'est parti.
0: Ouais, mais pour un
3: son, il marche déjà mal.
1: Eh, mon con, regarde.
0: Ah ouais, mais le site internet, pour un son, il fonctionne pas tellement.
1: On va le mettre en action branchée.
3: Oui, on va te la mettre.
1: J'espère qu'ils sont tous arrivés, l'équipe, là. Non, ils sont pas là.
2: Il y a eu une déficience technique.
1: Ah bon?
2: Ils sont partis à la recherche de celui qui a écrit le track.
1: Ouais.
2: Donc ça va être des nouvelles personnes, Gérard, ce soir.
1: Ah, il n'y a pas Esteban et tout ça, ils sont pas
2: là? Non,
1: c'est pas possible. Ah bon, c'est pas possible. 0-825-085-000 pour la radio. Mélanie, demain, spécial Starac.
2: Bon courage, je vous écoute.
1: Bien sûr, on va être très attentif.
2: 2h30.
1: Moi aussi, je vais écouter en tout cas 2 heures de pur débat. GG, tu lances le standard officiel?
2: Allez, Gérard, on est avec
0: vous pouvez
2: toi.
0: Appeler au 0825-085-000 et pour les Belges au 33-0825-085-000 et le chat www.funradio.fr.
1: Voilà.
0: Et après le débat, je serai encore sur le chat jusqu'à 6h du matin. Voilà. Et ça sera peut-être le dernier. On verra.
1: En de bon entendeur.
0: Donc, alors, en de bon entendeur, salut. Et là,
1: salut,
0: je voulais souhaiter un petit coucou parce qu'on me le demande depuis que je suis sur le chat. Donc, un petit coucou à Johan et puis à Diana de Nîmes, malheureusement, qui ont eu des petits problèmes d'inondation durant ces derniers temps. Donc, j'espère que ça se passe mieux qu'avant. Voilà.
1: On s'écoute un petit disque avant le débat. Allez, c'est
0: et
1: parti.
0: On va s'écouter les catins du périph' avec bien profond, et on se retrouve tout de suite après au 0825-085-000 pour le début des débats.
1: Belle nouveauté.
4: Donc bonjour à tous, bon réveil sur Fun Radio, il est 7h53, donc on va accueillir Fred de 20 ans de Bodino sur scène, bonjour.
5: Salut Gérard, je te souhaite un bon débat.
4: Merci, Sandrine, 19 ans, le Puy des Vieilles, bonjour Sandrine.
6: Bonjour Gérard.
1: Alors c'est où les Puy des Vieilles, c'est dans quelle région?
4: C'est quel département ça?

0: 52.
1: Ah oui,
2: 52 du côté du Pas-de-Calais, merci. Et on accueille Vincent, 18 ans de...
1: Attends, ton micro, baisse-le un peu le micro, si tu veux, voilà.
2: On accueille Vincent, 18 ans de la Jatte à poil. C'est où ce département, Vincent?
0: Salut Vincent.
2: Salut Vincent. Viens avec toi, Vincent, s'il te plaît, merci.
0: Pas de problème, c'est l'heure, c'est un peu dur à cette heure-là.
2: Ouais, c'est peut-être dur, mais pour moi aussi c'est dur. C'est où la Jatte à poil?
0: C'est dans le 77.
2: 77 de Seine-et-Marne, qui est donc...
1: Oh champion du monde.
2: Et Fred, Bolino sur scène, c'est du quel côté?
0: À côté de Paris, 78.
2: Ah ok, c'est...
0: C'est en cours, je sais pas si tu connais.
2: Ouais, c'est dans les Yvelines, ok.
1: Oh là là, champion du monde.
2: Donc, on attaque tout de suite la première question. Attendez-vous le bus, le métro ou autre...
1: C'est transport en commun aujourd'hui, les débats, donc. Hein.
2: Voilà.
1: Alors, la question est-ce que... Vas-y.
2: Attendez-vous longtemps le devant bus, le transport, attendez-vous longtemps le bus, le métro ou autre
0: Ouais, c'est Fred.
2: Oui.
0: Bah écoute, ouais, assez longtemps en fait, une heure, c'est assez mal desservi à côté de chez moi.
2: Mmh.
0: Et donc, je suis vendeur de poissons, tu sais, bon, sur Paris, quoi, ouais.
2: Ouais, mais ça pue le poisson dans le métro.
0: Hein?
2: Ça pue le poisson.
0: Ah ouais, bah j'essaie de me laver quand je rentre, quoi, mais tu vois, donc j'attends quand même pas mal de temps, ouais, une demi-heure, ouais.
2: D'accord. Sandrine?
3: Ouais, alors moi, dans le Patelin où j'habite, il y a un bus le matin, un bus le soir.
2: Mmh.
3: Donc, bah, j'ai pas trop intérêt à l'attendre, quoi.
2: D'accord.
1: Ouais.
2: Et Vincent?
0: Eh ben moi, ça m'arrive assez souvent d'attendre le transport pendant environ... mon maximum, ça a été 45 minutes.
1: 45 minutes, ah ouais.
2: 45 minutes, d'accord. Et si je vous dis de marcher à pied, que pour vous, c'est un moyen de transport ou pas?
0: Bah oui, c'est Vincent.
1: Mais est-ce que c'est considéré comme un transport en commun, Gérard, pour toi, marcher à pied?
2: Comment?
0: Ouais, c'est Fred, c'est là tu touches vraiment un truc quasi philosophique, quoi.
2: Ah bah, c'est normal, mon grand.
0: Ouais.
2: C'est
0: bien.
2: À 7h55, faut quand même se réveiller.
0: Exactement,
2: pour moi.
0: Ouais.
2: Faut marcher pour aller travailler quand même,
0: ouais,
2: un peu, non?
0: Est-ce que marcher est un moyen de transport? La question, elle est là.
2: Ah bah oui, c'est une bonne question.
0: Ouais,
2: ça, c'est une bonne question que moi, je sais que marcher, ça fait, ça remonte un peu la pêche.
0: Ouais. Mais est-ce que tu prends un ticket? Tu prends pas de...
2: Ah ben, bah, moi, je marche de, je dirais pas de la station de métro jusqu'à venir à la radio quand même.
1: À pied? Mais oui, quand même balèze. Mais vous les auditeurs, alors comment est-ce que vous considérez que la marche à pied est un transport en commun?
0: Vincent, je peux répondre?
2: Oui.
0: Je dirais oui, dans la mesure où moi j'amène ma petite sœur à l'école sur mon dos. comme j'utilise mes jambes, on est deux, donc c'est un transport en commun.
2: Ouais, mais attends, tu prends ta petite sœur sur tes épaules, elle a quel âge elle?
0: Elle a 6 ans.
2: Elle peut pas marcher à pied.
0: C'est-à-dire que j'habite loin de la gare, donc pour faire la distance, son école est juste à côté de la gare, donc je l'amène sur mon dos. Ça m'arrive aussi de prendre ma grand-mère, mais bon, j'en parlerai pas ce soir. Bon, ce matin, pardon.
2: Ah bon, ce soir, d'accord. T'as tout à fait compris qu'il était 7h56, on n'est pas... c'est pas 19h56, hein.
0: Merci, Gégé.
2: Y a pas de quoi. Sandrine.
3: Oui.
2: Réveille-toi un petit peu, s'il te plaît, ma chérie.
3: Moi, je t'écoute. Hein.
2: Ouais, non, mais tu peux répondre quand même, si ça te dérange pas.
0: Réveille-toi.
3: Non, ça me dérange pas du tout. Bah oui, non, je suis pas du tout en transport en commun. C'est à partir de deux, ouais, si tu portes quelqu'un, ouais, c'est en commun.
0: Voilà, ouais.
2: Non, mais attends. Hey, tu vas pas me dire que tu marches pas le matin quand même?
3: Je marche tout à fait, ça m'arrive, mais c'est pas en commun, je marche toute seule.
1: Est-ce que vous considérez, parce qu'on parle des transports en commun, que par exemple si vous avez fait un effort, est-ce que par exemple la transpi en commun c'est pareil pour vous? Est-ce qu'il y a un rapport entre le transport et la transpi en commun?
3: Chez Gérard, oui, là ça se partage pas la transpi.
2: Non mais attends, on parle pas de moi, on parle de marcher.
0: Oui, je voulais dire que par rapport à la transpi, ça aide à avoir de la place dans les transports, d'avoir transpi.
2: Non mais je vois pas du tout le rapport avec marcher.
0: Mais
2: parce
0: Gérard,
2: que quand tu
0: Gérard,
2: marches,
0: Fred,
2: tu... Oui.
0: Toi quand tu marches, tu transpires beaucoup apparemment.
2: Bah oui. Hein.
1: Je peux t'adjurer que ça se sent dans le studio.
2: Merci. Hein.
3: À 8h du mat, ça sent déjà.
1: Déjà des pieds, mélange d'odeurs, de décel et des pieds. Je peux t'assurer que là c'est numéro 1. Hein.
2: Si je vous dis restez bloqué dans les embouteillages, vous restez combien de temps bloqué dans les embouteillages à peu près?
0: J'ai pas compris la question.
2: Restez-vous bloqué dans les embouteillages et combien de temps?
0: Gérard, c'est Vincent.
2: Oui.
0: J'ai rarement vu d'embouteillage de métro.
2: Oui.
1: ça c'est vrai.
0: Ça m'est déjà arrivé d'être coincé dans un embouteillage dans le bus sur Paris.
2: Oui.
0: Et je suis resté, on va dire, quand même au moins une heure et demie. Hein.
2: Mais pourquoi? Mais qu'est-ce que tu me casses les pieds? T'as envie de te... Pourquoi? Mais attends, t'as jamais vu d'embouteillage dans les métros? Et quand il y a une grève?
0: Là,
2: tu t'y attendais pas, celle-là, mon pote.
0: Ah, bon, je m'y attendais pas non plus.
1: Maintenant, si Gérard se met à réfléchir à quasiment 8 heures du mat, alors on est plus bon, là. Hein.
2: Et alors, quand il y a une grève, tu restes bien bloqué pour attendre ton RER ou ton métro?
4: Et dans quel sens? Et pourquoi?
0: Pourquoi, Gérard?
2: Mais qu'est-ce que ça peut te foutre, t'aider pourquoi et dans quel sens?
4: Ah, ça m'intéresse, tes débats!
2: Mais non, mais gueule encore plus fort, on n'entend rien. Si tu veux.
3: T'entends mal, Vanille.
2: Sandrine.
3: Oui. Bah moi, ça varie entre 5 et 5 minutes et 3h30.
0: Et réveille-toi, Sandrine.
3: Pourquoi? Parce que ça varie, quoi. Ça dépend, le feu vert, feu rouge. Enfin, bon, c'est alternatif.
2: Mais qu'est-ce qu'on parle des feux verts et des feux rouges? Qu'est-ce qu'on en a à foutre?
0: Bah si, Gérard, dans un embouteillage, quand t'es en bus, ça dépend des feux rouges et des feux verts.
3: Exactement.
1: Bah ouais, ça c'est vrai, il a raison, là. Ils ont raison.
2: Mais sur le périphérique, il y a des feux rouges et des feux verts?
3: Oui, bah.
0: Il n'y a jamais de bus qui va sur le périphérique.
2: Oh non!
1: Ah ouais?
2: Ah non, tu me prends pour un câble, là?
0: Oh, tu prends le métro.
2: Eh, je te signale, il y a des bus qui passent sur le périphérique.
0: Quoi?
2: Oui.
0: Lesquels?
2: Celui qui va sur Orly, la navette qui va...
0: Quoi.
2: Ouais, quoi, n'importe quoi, je connais.
0: C'est Orly Val, ça, c'est
4: non,
0: pas...
4: Non, c'est le roi Cibus.
2: C'est le roi Cibus. Eh, je te signale qu'il y a, sans citer les compagnies aériennes, t'as quand même un car qui relie le Bourget, Roissy en France et Orly, hein.
0: Mais non.
2: Non.
1: Alors raconte-nous, Gérard, ça se passe comment ce truc-là? Parce que c'est intéressant ce que t'es en train de nous dire là. C'est-à-dire, ça se passe comment?
2: Il y a un bus qui relie Roissy et Orly, ouais. Donc qui part de la Porte Maillot au mm-hmm. Palais des Congrès, pour bien citer l'emplacement. Et il passe à peu près toutes les demi-heures ou toutes les heures, je ne sais pas exactement, parce que je le prends jamais pour prendre l'avion. Mais sinon, je peux vous affirmer qu'il y a bien des bus qui prennent le périphérique, comme celui qui va du côté de, si je me trompe pas.
4: Dijon.
2: Mais non, pas de Dijon. On va pas chercher de la moutarde. Ah là là là là là.
1: Pour aller où, Gérard?
2: Je suis en train de chercher la ville.
0: Ouais, Gérard, c'est Fred.
2: Ouais.
0: T'as beaucoup d'imagination là. Hein.
2: Ouais ouais. Attends, mais je suis en train de chercher le 358 qui part de je sais plus, là, celui qui va, machin, là.
1: Bon, alors, pour les gens de province, si demain vous êtes amené à venir à Porte-Maillot, vous voulez vous rendre vous Roissy ou Orly, vous prenez le 358, hein. Comme ça vous emmène directement à votre avion,
2: hein. Ouais, voilà, celui qui va à Rungis.
1: On est obligé de faire très très vite, malheureusement. Et petite conclusion de chacun sur les transports en commun avant, bien entendu, de vous laisser peut-être les prendre pour vous diriger vers vos lieux de travail. Alors, à commencer par l'un des trois.
2: Fred.
1: Fred de où, déjà? Fred, on rappelle la ville, quand même.
2: Bolino-sur-Seine.
0: Ouais, donc à Bolino-sur-Seine, ouais, je vais prendre le métro là dans le tramway dans 30 minutes là, mm-hmm. Je vais laver les mains parce que tu sais, le transport de poisson, comme tu disais, Gérard, mm-hmm. J'ai un kilo de truite là à transporter, ça va puer grave. Hein.
1: D'accord.
2: Ouais. Sandrine, le puits des vieilles.
3: Exact. Transport en commun très très pratique. Hein, mm-hmm. Bon, quand il y en a chez toi, quoi, parce que chez moi il y a pas de transport en commun.
2: D'accord. Et Vincent de la Jatte à poil. Faudrait que t'essayes de voir le maire, au lieu de mettre la jatte à poil, tu mettrais la chatte à poil.
1: Ah oui, ça serait mignon, ça. Ça serait 8h02, ça va faire plaisir à tous ceux qui sont en train de se lever en ce moment. Toujours fort agréable de démarrer une journée dans le flibar. Merci beaucoup à tous les trois d'avoir participé à ce débat très rapide sur les transports en commun. J'ai également une petite conclusion avant qu'on te laisse.
2: Ma conclusion, c'est que ce matin, je me suis pris la tête avec, alors donc, j'aime pas trop.
1: Qu'est-ce qui s'est passé?
2: Ouais, les tickets qui fonctionnaient pas, il y avait même pas un gugus pour nous ouvrir la porte. Je t'explique pas la galère ce matin.
1: Bon, d'accord.
2: Donc, pour la semaine prochaine, pour ceux qui veulent réfléchir, ça sera les tenues vestimentaires.
1: Alors, le matin, au réveil, hein. Commence à bien s'habiller le matin, au réveil.
2: On fera ça et voilà.
1: Voilà, très bien. Sinon, genre, on te retrouve, nous, de notre côté, mercredi.
2: Mercredi avec les débats de Gigi et de Sandy.
1: Non, les conseils, non pas les débats. Ouais, on se retrouve dans un instant encore au 0800 70 5000 avec Elsa qui fera tourner la roue du bonheur 19 ans de...

0: commences à bien faire plus tard avec tes doubles voix, s'il te plaît, tu arrêtes avec, avec ton bordel, ok? Pour ça, on va accueillir
1: El Pilonos.
2: El Pilonos.
0: El Epiquet.
3: C'était un couple princier qui allait au Ritz, je crois, ou à l'hôtel, et qui a pris ce body tunnel.
0: Je connais ceci, cela.
4: Toi, t'as une théorie?
0: Non.
3: C'est une tragédie, Gérard.
0: Vous savez comment que je fais les débats?
1: Ah bah, alors,
0: tu réfléchis.
1: Bon, ça y est, on attaque.
0: Ta gueule!
1: Je m'en fous.
5: À chaque fois, c'est la même chose.
2: Et puis là, non.
1: El Pilonos.
5: À chaque fois c'est la même chose.
0: El Epiquet.
5: À chaque fois c'est la même chose.
0: El Epiquet.

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2: Et voilà, bonsoir à tous et bonsoir à toutes. Nouveau débat, après 15 jours de vacances. Bon, disons 15 jours de vacances, non, parce que
3: T'es parti dans le sud, quand même.
2: Non, mais il y a eu quelque chose, ça regarde personne, voilà. Donc, au sondage, vous avez Lolo qui est là,
4: C'est Gérard. Bonsoir. Ouais, bon, ça commence bien.
2: Merci, Pauline. Donc, au standard, Laurent. Donc, bonsoir à toi, Laurent.
4: Bonsoir, Gérard.
5: Baisse. Merci.
2: Non, mais moi, je vois rien. Non, mais c'est moi qui commande, Valérie.
6: Oh,
7: c'est lui qui commande, merde, Valoche. Bonsoir,
2: donc, pour épauler Laurent, vous avez Thomas.
8: Bonsoir, Gérard.
2: Bonsoir. Sur le chat www.funradio.fr, Valérie.
5: Bonsoir.
2: Et à l'aria, Manu.
9: Bonsoir.
2: Bonsoir.
9: Ça va, Gigi, ou quoi?
2: Ça va.
5: On va se
2: mettre
5: un peu
2: dans le noir,
5: Gérard.
2: Non, c'est moi qui le fais,
9: Un peu d'intimité.
7: Vas-y. Bon, donc là, j'explique aux gens, GG, ce que tu fais, c'est qu'il va baisser la lumière. Voilà. Tu vas réussir à lire les questions, là, ou pas?
10: Ouais, c'est bon.
7: Tant ouais,
10: que
7: c'est bon.
10: La lumière vers moi, ça me suffira.
7: Allez.
2: Donc, ouais, on attaque ou quoi, là?
10: Si je reprenais mon casque.
7: Oh, il est de bonne humeur, il est en patate ce soir, les auditeurs, GG.
2: Donc, alors, on venait de s'écouter.
7: Le nouveau Craig David, GG.
2: Voilà. Donc par la suite, on va sûrement en écouter d'autres. Et pour ça, on accueille Philippe et Chou, 101.9 Paris.
11: Oui, bonsoir Gérard.
2: C'est bonsoir.
11: Chou, j'appelle de la région panamienne, c'est 101.9.
2: Mais merci, je viens de l'annoncer la fréquence. Hein.
11: D'accord.
2: Nicolas Sarkozat, 119.9, bonsoir à toi.
12: Bonsoir tout le monde, bonsoir GG, bonsoir l'équipe.
7: Bonsoir.
12: Bonsoir.
2: Lesline, 101.9, bonsoir à toi.
13: Ouais, salut Gérard.
2: Osh 117.1. Osh 93.
14: Oui, bonsoir Gérard, bonsoir toute l'équipe.
2: Ouais, mais à mon avis, c'est pas 107.1, c'est 101.9, d'accord?
14: Moi je suis en 4093, donc c'est Picardie, donc ça fait pas de vos
2: amants. Ouais, à mon avis, je pense que c'est plutôt 101.9, d'accord?
12: Ouais.
2: Ok.
11: D'accord. Est-ce que je peux faire un petit coucou?
2: Non.
11: D'accord.
2: Non, les coucous, il y en a pas, c'est tout. Voilà, terminé. Bon, alors, le débat sur la sécurité.
12: Ouais.
2: Donc, j'espère que tout va bien se passer du côté du net et du côté du standard dès que je demanderai à ce que quelqu'un s'en aille. Manu, on a le... Voilà. Vous avez la mitraillette. Donc, première question. Pensez-vous qu'il n'y ait pas assez d'insécurité dans les lieux publics ou autres? Alors je précise, les lieux publics, c'est-à-dire les RER, les gares, les écoles, les bureaux administratifs et tout ça.
12: Les aéroports?
2: Non, les aéroports, ça c'est après.
12: D'accord.
2: Donc, Philippe Échoux.
11: Sur l'insécurité, hein?
2: Oui.
11: Ok, moi je trouve que il y a trop d'insécurité justement dans ces lieux que comme tu disais les aérogares.
2: Non, les aéroports on en parle après.
11: Ok, c'est une autre question.
2: Ça sera une autre question. On va vous répondre correctement aux questions et c'est tout.
11: D'accord. Je trouve que oui, il y a trop d'insécurité, mais par contre je trouve aussi qu'il y a trop de fonctionnaires de police. Il faut savoir qu'à Paris, on est beaucoup surveillés, il y a trop de fonctionnaires de police. Et donc,
2: attends, mélange pas tout, je te demande l'insécurité.
11: Ouais, mais sur l'insécurité, donc j'ai répondu, je pense que oui, il y a trop d'insécurité aussi.
2: Ouais, mais alors tu peux préciser le fond de ta pensée?
11: Du fait qu'il y a des jeunes sauvageons, moi, étant moi-même réfugié roumain, tu vois, ce que je fais, c'est pendant la semaine, en fait, je tape des parcmètres, tu vois, je me fais un petit peu d'argent de poche.
2: Non, mais vas-y, balance-le bien sur l'antenne, comme ça. Comme ça, on va avoir le CSA sur le dos.
11: Non, mais continue,
2: tu crois que j'ai pas reconnu ta voix?
11: Et donc, je te réponds.
2: Laurent, qui c'est qui a choisi cet auditeur?
4: C'est Pauline, mais elle est partie.
2: Ouais, donc,
4: je lui
2: donne une chance encore.
11: Ah, c'est gentil.
2: Parce que j'ai reconnu sa voix. Et c'est Tony. C'est Tony.
4: Tu crois?
2: Alors,
5: non.
2: Au revoir. Non. Là, ça commence. Déjà, ça commence. Je vais dire une chose, c'est Pauline qui a choisi. Donc, c'est déjà.
7: Ça, c'est Pauline.
2: Déjà, c'est les mêmes. Attends, on va voir le deuxième. Déjà, lui, c'est Tony, donc c'est même plus la peine qu'il reste. Hop, bonne nuit.
9: Qui c'est?
2: C'est Tony.
9: Qui?
2: Lui, là, Philippe Échoux.
13: Bah, Tony Chartier.
12: Bah non, on lui a parlé en antenne, il s'appelait Robert.
2: Ouais, ouais, c'est ça, bien sûr. Non, ouais. Ma femme s'appelle Robert aussi, d'accord?
7: Ah ouais,
2: t'es devenu au moins, Gégé. D'accord? Nicolas Sarkozy.
12: Bah écoute-moi, à l'opposé de l'auditeur précédent, moi je pense.
2: Ouais, à la place de tu veux dire, de Philippe
12: Escou, oui.
2: Ouais, Philippe Escou, donc c'était Tony, donc ouais, à la place de Tony, ouais.
12: Mais non, il est portugais, Tony, il est pas roumain.
2: Non, mais de toute manière, j'ai bien reconnu sa voix, donc.
4: S'il te plaît, Gérard.
2: Oui.
4: À la place de Philippe Escou, on accueille Toutoun qui est avec nous.
2: Ouais. Non, mais attention. Et là, je précise.
4: Toutoun, excuse-moi.
7: Attention.
2: Non, mais là, je précise bien que ça ne servira à rien de le faire changer de voix parce que je vais les reconnaître tout de suite.
4: Écoute, fais le pas.
6: Mais il faut arrêter déjà un truc. Et en plus, c'est pas Toutoun, c'est Toutouze.
4: Oui, excuse-moi.
9: Excuse-nous, Toutouze.
12: C'est pas la même voix, là, tout de suite. Hein.
2: T'appelles d'où?
6: Bonsoir, Gérard. J'appelle de Porte-Monnaie.
12: C'est dans le bois.
2: T'appelles d'où ta fréquence?
6: J'appelle d'une ville qui s'appelle Monet et la fréquence est 104.3.
2: Enfin, quand même.
6: Bah oui, quand même.
2: Je te demande la fréquence et quand je te demande pas de la ville où t'appelles.
6: D'où vient ta pointe, qui sait t'attendre?
2: Ouais. Et reste poli s'il te plaît, d'accord? Merci.
7: Ah, tout vient ta pointe qui sait t'attendre, c'est une enculée d'insulte.
8: Hein. GG.
2: Nicolas Sarkozy, oui.
8: Juste, on est déjà 5200 sur le net, donc.
6: Ta gueule, la pétasse.
8: Voilà.
2: Elle t'emmène. Hé, la pétasse, c'est ce qu'elle te dit, toi, espèce d'enculé, elle te dit merde.
12: Attention.
2: Alors, tu restes poli avec la personne qui est sur le net.
8: Merci, GG.
7: Oh là là. Si je peux me permettre, je pense qu'il y a un ticket entre Valoche et GG.
8: Ça me fait bien plaisir.
2: Alors, Nicolas Sarkozy.
12: C'est pas moi, attention.
2: 93 ou Toutouze, un conseil que je vous donne. Ce qui se passe sur le net, c'est pas vous qui posez les questions, c'est Valérie. Et c'est moi qui réponds aux questions. Donc vos insultes, je vous emmerde.
8: GG, il y a une question. Est-il possible de combler le trou de l'insécurité sociale?
2: Non, justement, le trou de la sécurité sociale, et ça va être un débat qui sera à venir dans les prochains mois, voire dans les prochaines semaines, parce qu'il parle d'augmenter les cigarettes de 15%. Justement... On dit pas enculé, merci, et non plus.
12: Les PD.
13: C'est quand même des enculés.
2: Donc, ils vont augmenter les cigarettes de 15%, tout ça pour boucher le trou de la sécurité sociale. Ouais, si, ça a été annoncé.
7: J'ai une autre question qui vient de tomber par fax. Gégé, on me demande si on peut boucher ton trou à toi.
2: Non plus. On était combien, parce que j'ai pas eu le temps de noter.
8: 5250.
12: Ah, pas mal.
7: C'est bien, c'est bien pour un début.
8: Une autre question internet, tu veux? Faut-il plus de policiers ou moins de voyous pour réduire l'insécurité?
2: C'est qui pose cette question?
8: C'est Fantomas.
2: Alors, faut-il plus de policiers pour les voyous? Ben oui, hein, justement, c'est des questions qu'on va aborder là-dessus. Hein.
7: Est-ce que tu penses qu'il faudrait plus de voyous pour donc plus de policiers?
2: Non.
7: Parce que sinon, ils ont moins de taf.
2: Non. Déjà, faut bien se dire une chose, faut commencer déjà par qu'il y ait plus de policiers pour qu'il y ait moins de bordel qu'on a à l'heure actuelle.
8: Plus de policiers pour moins de voyous.
7: D'accord, voilà. Je suis d'accord avec toi, mais imagine, il y a tellement de policiers qu'il n'y a plus de voyous. Qu'est-ce qu'ils font les policiers?
2: Ben, ils se tournent les pouces, ils jouent à la belote dans les commissariats.
7: Non, ça, ils le font déjà.
4: Là, ils sont payés pour rien.
2: Ben ouais, ils sont payés à rien foutre.
7: Et là, le trou de la sécu,
9: voilà.
7: On est
9: niqué.
4: Voilà.
2: Ok. Bon, donc, ça y est, on a fait le tour des questions sur le net.
8: Peut-on sécuriser des zones insécurisables?
2: Ça, il parle des aéroports, donc j'y répondrai tout à l'heure.
8: D'accord.
12: On reviendra plus tard.
2: Nicolas Sarkozy.
12: Moi, je suis pour plus d'insécurité, hein, franchement.
8: Est-ce que je peux avoir de l'eau, s'il te plaît?
12: C'est ça qui fait le piment de la vie, si je sais pas si t'es d'accord avec moi.
2: Mais non, mais c'est bon, là.
4: Non, pas celle-là.
2: Nicolas Sarkozy, alors.
12: Je peux raccrocher si je dérange. Hein.
2: Non, mais vas-y. Non, mais
12: tu dis, si t'as pas envie d'animer un débat, si tu préfères passer des verres de flotte, hein, vas-y.
2: Mais c'est pas moi, c'est Valérie qui demande à Manu,
8: merci,
2: donc
8: Manu.
2: Voilà.
12: Tu peux mettre un demi-pression au passage, moi ça m'arrange, vas-y, serveur, là.
2: Bon, Nicolas Sarkozy.
12: Ouais, moi je te disais, l'insécurité, c'est ça qui fait le piment dans la vie, quoi. Je veux dire, si quand tu sors le soir, t'as pas un petit peu d'adrénaline parce que tu risques de te faire quai bras au coin d'une rue, franchement, ça a pas grand intérêt, quoi.
2: Mm-hmm.
12: Sachant qu'en plus, comme tu disais tout à l'heure, les voyous, ils sont nécessaires. Si t'as pas de voyous, tu peux pas justifier le fait de payer des flics.
2: Mm.
12: T'es d'accord avec moi?
2: Mm.
12: Donc en fait, il faut que les gens ils continuent à casser des trucs pour qu'on puisse avoir plus de flics.
2: Ouais, non, moi je pense pas parce qu'après, faut réparer.
12: Il y a pas de voyous, il y a pas besoin de flics.
2: Eh, au standard, si ça vous dérange pas, vous pouvez éteindre les micros.
9: Ils sont éteints.
4: Ah oui, non, pardon.
2: Parce que de vous entendre boire, c'est bon, hein. Alors commencez pas le bordel, d'accord? Parce que c'est pas parce qu'il est minuit et un quart que vous avez commencé déjà votre bordel. Donc, Leslie,
13: ouais, tu dis bien mon nom. Moi, je trouve qu'il n'y a pas d'insécurité, en fait. Ça a été un lobby inventé par TF1 pour faire passer la droite aux élections.
2: Non, non, ça, je vois pas du tout la politique, ce qu'elle vient faire dans l'insécurité, ah oui, dans la sécurité.
13: C'est parce que t'as mal regardé ton émission de l'autre soir.
2: Ah ben, ça m'étonnerait, parce que justement, je l'ai bien regardé, ouais. Et ça a rien à voir du tout avec TF1. Hein.
13: Ah ben, t'as rien compris, alors.
2: Ouais, ben, peut-être que j'ai rien compris, mais toi non plus. Normal, alors, si c'est oh, je vais te dire une chose, gueule là un peu.
12: C'est quoi ça là?
2: Oh l'Espagne, ouais. Je vais te dire une chose, si c'est pour m'insulter comme ça, je te dis au revoir tout de suite, d'accord?
13: D'où je t'insulte?
2: Hein? Oh là là. Alors viens pas dire que j'ai rien compris sur le reportage, j'ai très bien suivi ce qui s'est passé.
12: Comment elle te parle?
13: Mais c'est que t'as rien compris, hein, sans déconner. Bah, c'est normal, non. Elle était sur TF1.
4: Vous avez pas compris la même chose, mais c'est pas bien grave, on continue quand même.
12: Comment t'as parlé, moi j'aurais pas aimé.
2: Hoche.
14: Oui, bonsoir Gérard. Alors moi c'est Hoche du 93, j'habite la cité des 4000 des Templiers.
12: Ouais, tu représentes un peu ou pas?
2: Ah, ça suffit toi, de Toutouze.
14: Alors moi
2: je sinon que... je vais tous vous saquer là, hein.
7: Attends, ouais. laisse répondre le gars qui est Hoche.
14: Voilà, donc on va tous se saquer, on va tous se torcher la gueule. Alors moi je voudrais répondre à la question, je voudrais dire qu'en effet il y a trop d'insécurité dans les aéroports.
2: Je te parle pas des aéroports, je te parle des lieux publics, espèce de con!
14: Ah oui, pardon, oui,
2: c'est vrai. Mais merde, les oreilles, c'est comme le cul, ça se lave!
14: Oui, c'est vrai, excuse-moi, Gérard, vous vous trompez.
2: Bravo! Oui.
14: Alors, en effet, je pense qu'il y a trop d'insécurité dans les lieux publics, et notamment à Fun Radio. Comme tu es là, Gérard, je pense qu'il devrait y avoir plus de policiers pour te surveiller, quoi.
2: Eh, connard! Connard, tu sais ce que je te dis? Au revoir! Putain, mais c'est pas vrai ce mec.
12: Ça, tu gères, toi,
7: ça dégaine vite ce soir, fais gaffe, hein.
2: Toutouze.
15: Oui, oui. Eh ben écoute, moi je pense que l'insécurité, bah oui, c'est sûr, hein, y en a trop de toute façon. Je te dérange?
2: Non.
15: D'accord. Oui, je pense
7: il est oublié de respirer, donc tu sais. Alors
15: oui, donc ce que je voulais te dire, c'est que l'insécurité, bah oui, bah c'est sûr, on n'est jamais en sécurité partout où on aille, hein, dans la rue, dans la voiture, en vélo, même en discothèque, hein, c'est fou maintenant, hein, vraiment.
2: Les lieux publics, pour toi, c'est quoi? Je viens de le dire en ouverture de débat.
15: Mais pour moi, c'est une grande place, tout le monde peut se réunir et on peut tout discuter, on peut rencontrer.
2: Oh là là là là là là là là là là là là là là. Mais merde, les oreilles.
15: C'est comme le cul, ça se lave.
2: Ouais.
4: Gérard, bon. À la place de Hoche 93, on accueille Kaira qui nous appelle de Paris au 601.9.
15: La sécurité, c'est de toute façon, c'est sûr, c'est dangereux, quoi.
16: Wesh, Gérard, bien ou bien? C'est Kaira, la pyramide des 6000. T'as en représentation, t'as vu?
13: Salut Kaira.
16: Wesh.
4: Salut.
15: Represent.
16: Bien,
7: tranquille.
16: Pépère. Salut.
13: Pépère,
12: bon, ouais.
16: Wesh, Gérard.
4: GG, qu'est-ce que tu fais? Salut Kaira.
2: Bon alors, je t'écoute.
16: Alors moi je dirais que c'est vrai que dans les lieux publics, comme t'as dit, c'est vrai qu'il y a trop d'insécurité, parce que nous on débarque, tu vois, avec nos potes, tu vois, et on fout le dawa, et c'est vrai que les keufs, le temps qu'ils arrivent, c'est Hoche. Wesh.
2: Non mais attends, mais je crois que là vous êtes en train de me prendre pour un con.
13: Mais non, sur la question,
2: je vous demande, pensez-vous qu'il n'y ait pas assez d'insécurité dans les lieux publics ou autres? J'ai précisé, les gares, les non pas les hôpitaux, connard.
12: Les chenilles.
2: Bon, toi, dégage, Toutouze, au revoir.
15: Mais j'ai rien dit.
2: Allez, dégage.
4: C'est pas lui, Gérard.
2: Je veux pas le savoir. Allez, hop,
4: non, c'est un peu facile.
2: Hop, terminé.
4: Tu tapes sur les innocents, Gérard.
15: Mais arrête de dire des bêtises, j'ai rien dit. J'ai même pas parlé de coton-tige, j'ai rien dit.
2: Bah, tiens, allez, la bonne nuit. Hop, au revoir. Allez. Eh, là, ça commence à bien faire. Vous avez pas commencé comme ça. Parce que là, ça va aller vite.
8: Ouh là là, on est déjà 7250 sur le chat. Une petite question pour toi, GG. Est-il possible, faut-il attacher sa ceinture d'insécurité à l'arrière d'une voiture?
2: Qui c'est qui pose cette question?
8: C'est Jonjon.
2: Alors, faut-il attacher sa
8: ceinture d'insécurité à l'arrière d'une voiture?
2: Déjà, on dit pas d'insécurité, on dit de sécurité. De toute manière, maintenant, c'est obligatoire dans toutes les voitures. Donc voilà, sa réponse. D'accord. Sa réponse, elle est claire, nette et précise.
7: Ben, profitez-en, ça sera peut-être la seule vraie réponse.
8: Oula.
17: À propos de ceinture de sécurité, justement, j'ai Hippopotame au standard qui me demande comment ça se fait que dans les transports en commun, il n'y en a pas. C'est pour ça, peut-être, qu'il y a de l'insécurité dans les transports en commun.
2: Non, mais justement, dans les transports en commun, il y en a maintenant. Ça se fait.
17: Attends, dans le RER, il n'y a pas de ceinture de sécurité. Hein. C'est pour ça qu'il y a de la sécurité.
2: Non, mais je parle pas des ceintures de sécurité. Je parle de la sécurité. Je vois pas du tout le rapport.
7: Non, mais le truc, c'est que je vais essayer de lui réexpliquer, Thomas.
17: Ouais, merci. T'as des mots pour?
7: Bah, je sais pas. GG, tu vas essayer de te concentrer. Regarde. Comme il y a de l'insécurité dans les trains, ça vient peut-être du fait qu'il n'y ait pas de ceinture de sécurité.
2: Mais non, dans des trains, ils peuvent pas, ils vont pas mettre des ceintures de sécurité. Ça servira strictement à rien.
7: Il y aurait moins d'insécurité s'il y avait des ceintures de sécurité.
2: Mais non,
8: bah si.
2: Mais non, mais non, mais non, mais non, mais non.
4: On n'est pas forcément.
7: Mais non. Protégé en cas de choc.
2: Allez. Hop.
7: Non, tu crois pas?
4: Il a pas envie de nous parler ce soir, Gérard. Non, c'est bon, quoi.
18: Tu rentres pas dans le débat, là.
2: Ouais, faut-il renforcer la sécurité dans les aéroports?
8: Aéroports.
2: On va demander à Caria.
16: Ouais, c'est clair. Moi, je dirais que ouais, vu ce qui s'est passé en Afghanistan là, c'est hoche. Le contexte est hoche. Et ouais, je pense qu'il faudrait faire des trucs en fait pour qu'il y ait plus de patrouilles, de keufs. Mmh. Apparemment, il y a des intégristes qui débarquent avec des pompes, des filats en amiante ou des filats piégés et qui veulent faire sauter des Boeing. Donc ça, c'est ouche. Ouais, tac, t'as vu.
2: Ah, ok. Leslie.
19: Bah, il a raison, hein. Regarde ce qui s'est passé à New York. Je vais pas revenir dessus, mais quand même.
2: Bah, si, justement, on peut revenir là-dessus.
7: Ouais, mais bon, on va pas
2: s'éterniser dessus.
7: On est plus sur l'insécurité, la sécurité, dans l'hexagone, comme on dit.
2: Faut-il renforcer la sécurité dans les aéroports? Pour moi, l'insécurité, pour moi, c'est un truc qu'il faut voir aussi.
19: Je veux bien parler de New York, mais je voudrais pas que t'aies des problèmes, quoi, parce que c'est chaud, quoi.
20: On a déjà assez, ouais.
2: Bah non, mais de toute manière, j'ai suivi
7: déjà
2: comme
7: assez
2: vous.
7: En galère, hein, tu sais.
4: Ouais. C'est clair.
20: C'est la misère.
4: Gérard, à la place de Toutouze, on accueille Mito qui est avec nous. Bonsoir Mito. Bonsoir Mito.
21: Ouais, bonsoir tout le monde.
2: T'appelles-nous?
21: J'appelle de Saint-Lazare.
4: Salut Mito.
2: Eh connard, t'appelles d'où ta fréquence?
21: Saint-Lazare, 102.8.
2: Ouais, Saint-Lazare, 102.8 est mon cul.
7: C'est une petite ville dans le sud. Dans le sud, dans le Finistère, près de Bordeaux.
2: 101.9. Il est de Paris.
7: Ah, merde.
2: Je vous préviens au standard. C'est la dernière. Attends, ta gueule, pas, c'est moi qui parle. Je vous préviens au standard. C'est la dernière fois que vous vous amusez à me changer des auditeurs comme ça.
8: T'es fou.
2: Parce que là, vous prenez rien du tout.
8: T'es fou.
2: Ouais, ben, moi, je suis Valérie.
21: Bonsoir,
2: Gérard. C'est mes débats et je sais comment que ça se passe.
19: C'est Mito, toi.
7: Bon, on peut enchaîner sur les questions, là, Gégé, ou...
2: Alors, faut-il renforcer la sécurité dans les aéroports? J'avais demandé à Leslie.
19: Ouais, c'est ce que je te disais. Donc, moi, je vais revenir dessus. On a vu ce que ça donnait. 3000 morts, c'est pas cool. Donc, je pense qu'il faut mettre plus de chiens.
2: Et au standard, le portable, on l'éteint, s'il te plaît. Merci.
21: Ouais.
2: Bon, donc, pour toi, c'est... Bon, tu veux dire renforcer avec les chiens?
19: Ouais.
2: Ok, je suis d'accord avec toi. Mito?
21: Ouais, bah moi, je pense de toute façon que c'est évident. Il faut renforcer l'insécurité aux aéroports.
19: Il y a une masque, hein.
2: Non, mais il y en a un qui s'amuse et qui fait exprès.
4: C'est pas moi.
2: Les portables, ça commence à bien faire.
4: C'est pas moi, Gérard.
2: Facile. Parce que sinon, moi, je vais laisser le mien allumé constamment, vous allez voir. Donc, Mito.
21: Ouais, donc moi, je pense que, ouais, il faut renforcer à fond l'insécurité, parce que c'est vrai que...
2: La sécurité, je parle, pas la sécurité, là.
21: Bah oui, bah c'est évident parce que dans les aéroports, on est trop, tu sais, on est trop chouchouté, toujours à faire attention à ce qu'il y ait rien qui se passe et tout ça, alors qu'il faut renforcer à mort la sécurité, quoi.
2: Mmh. Ok. Nicolas, pour terminer.
20: Écoute, la sécurité, tout à l'heure, tu disais les ceintures de sécurité dans les trains. Je te signale au passage.
2: Non, je parlais pas des trains, c'est une question.
7: Ah, c'est moi qui disais ça, ouais.
2: C'est une question qui est venue au standard.
20: T'as dit qu'il n'y en avait pas, moi je tenais juste à te signaler que des ceintures de sécurité, il y en a dans les avions et que c'est sûrement pas par hasard.
2: Non, mais! Tu confonds la question qui a été posée au standard. Faut-il avoir des ceintures de sécurité dans les trains? Je sais très bien que dans les avions, il y en a. Je l'ai pris plus d'une fois, d'accord? Alors, ne me prends pas pour un con. Deux fois.
20: Le rapprochement, c'est pas pareil, tocard.
2: Et le tocard, il t'emmerde. Alors, Nicolas, au revoir.
18: Dans les autocars aussi, il y a des ceintures.
2: Non, pas pour l'instant.
7: Bah, ça devrait peut-être.
8: GG.
2: C'est en pourparler, mais c'est pas encore
8: fait. GG, il y a une question internet. Est-ce que l'odeur de certaines personnes est-elle signe d'insécurité pour les autres?
2: Qui c'est qui dit ça?
8: C'est Auclin.
2: Eh ben, il va se faire foutre. J'y répondrai pas à sa question de merde.
7: Si.
2: C'est une question pourrite et je réponds pas
8: mais
2: sur des questions.
8: Mais pourquoi c'est pourrite?
2: C'est une question qui est pourrite et que je ne répondrai
8: pas
2: là-dessus.
8: C'est pas pourrite, il faut répondre.
2: Je ne vais pas répondre sur des questions comme ça. Je fais ce que je veux.
8: Et est-ce que quand on est pris, non, je veux pas le dire.
2: Alors, est-ce qu'on est pris? Vas-y.
8: On stoppe par un alcoolique, par un camionneur alcoolique. Est-ce que c'est un signe d'insécurité?
4: Surtout quand tu passes sous le pont de l'Alma, quoi.
8: Bah ouais. Sur une plaque de verglas.
2: Alors là, je vais vous dire une chose.
8: Avec
2: sur
8: un
2: internet.
8: Coton-tu dans le cul.
2: Les questions internet comme ça, vous allez vous
7: c'est
2: tous
7: nul.
2: Vous les carrer
7: c'est
2: dans
7: c'est
2: le
8: pas
2: cul.
8: Moi,
2: GG,
8: c'est pas moi.
4: Faut arrêter, là.
2: Et c'est qui a posé cette question?
4: C'est Lily, je crois.
8: Ouais, c'est Lily. Oh là, non.
2: Non. Non, non, non, attendez.
8: C'est pas Lily.
2: Arrête de dire n'importe quoi, mais, toi. Mais ça vaudra mieux. Non,
8: c'est Jonjon.
0: Par contre, à la place de Nicolas Sarkozy, que t'as viré, très malencontreusement parce que c'était pas lui, on accueille inspecteur Zobi, voilà, qui est là avec nous. Inspecteur Zobi, bonsoir.
1: Oui, là, qui bonsoir, va là allô, bonsoir Gérard.
2: Bonsoir.
1: Bonsoir, donc moi c'est inspecteur Zobi, je suis inspecteur dans les aéroports, justement, pour répondre à la question, donc je suis bien placé. Hein.
2: La fréquence
1: 107.9, hein, bien sûr, en Picardie. Alors, donc, en fait, si tu veux, dans les aéroports, on nous demande souvent de demander aux terroristes, quand ils arrivent à l'aéroport, quand ils posent leur bagage, de leur demander s'ils ont des couteaux ou des armes. Et en fait, ça, c'est une chose qu'on ne demande pas assez aux terroristes, ce qui fait qu'ils arrivent à passer, en fait, les barrages de sécurité. Donc, il faudrait demander un peu plus aux terroristes ce qu'ils ont sur eux et s'ils comptent faire un attentat.
2: Bon, alors, attends, déjà, pour l'instant, tu t'éloignes de la question. Donc, moi, maintenant, je vais te répondre à ta question que... Je vais répondre à la question. Donc, alors, ce qui se passe, c'est que à l'heure actuelle, j'ai encore vu ce soir les informations.
1: Oui, moi aussi, à 20h.
2: Vous, y a pas assez de détecteurs pour les bagages.
1: Oui, justement.
2: C'est-à-dire des écrans pour savoir ce qu'il y a dedans. Parce que les trois quarts du temps, lorsqu'il y a...
1: C'est clair, il passe des...
2: Là, pendant les vacances, comme il y a trop de monde, il y en a là, il y a la moitié des bagages qui passent comme ça à l'aveuglette sans être vu contrôlés. Maintenant, il y a des détecteurs de métaux, c'est-à-dire quand vous passez, s'il y a quelque chose sur vous, le téléphone arrête.
1: Un portable.
0: Non, bouge pas, je te rappelle.
1: Alors, moi,
2: Laurent, répondre, c'est le premier avertissement, au deuxième, t'es dehors. Donc avec les détecteurs de métaux, c'est pareil. Moi j'ai vu quand j'étais à New York, chaque fois que je passais, c'était un trousseau de clés, même voir.
1: C'était
2: il y a 5 ans. Bien sûr, mes dents, connard.
8: Un lot, s'il te plaît.
1: Alors Gérard, je pourrais répondre à ta question, parce que moi je suis d'accord avec toi. Mmh. En fait, moi je travaille dans un aéroport, justement, j'assure la sécurité des aéroports. Et en fait, on a un détecteur de terroristes, mais bon, il est pas très efficace, en fait, ce qui fait que les terroristes arrivent à passer quand même les radars de terroristes, en fait, les détecteurs de terroristes.
19: Hein. Attends, un détecteur.
1: En fait, on arrive à détecter un terroriste.
2: Y a pas de détecteur de terroristes. Cette manière, faut te dire une chose, que si tu travailles vraiment dans un aéroport, comme tu le dis si bien,
1: oui, non, mais c'est vrai.
2: Vous avez des détecteurs, et malheureusement, les détecteurs comme celui qui a voulu faire sauter le vol Paris-Miami n'y est pas réussi. Pourquoi? Parce que le détecteur passe uniquement devant, il descend pas jusqu'au pied pour savoir ce qu'il a dans ses chaussures.
0: C'est vrai.
2: Et c'est comme ça que ça a été découvert. Voilà,
0: J'ai une question, moi, Gégé. Tu m'écoutes?
2: L'affaire est close sur celui-là.
0: D'accord, je suis d'accord, mais tu crois pas qu'avec des détecteurs de mensonges, il pourrait
2: non, ça n'a rien à voir.
0: Bah, il y a bien des détecteurs de métaux.
2: Ah ouais, mais de toute manière, ça c'est pas pareil, c'est différent, c'est pour savoir ce que tu portes sur
0: toi. C'est quoi la différence entre les deux?
2: Il y a des têteurs de mensonges, c'est quand t'es en garde à vue et tout ça, donc ça a rien à voir dans mon débat.
0: Ah, okay.
2: D'accord.
0: Ok, mais je savais pas, je me renseigne, tu vois.
22: Gérard, c'est mytho.
1: Gérard, s'il vous plaît, c'est inspecteur
22: d'Orbi.
1: Je veux quand même préciser quand même que les détecteurs de terroristes sont pas assez efficaces. On nous les a fournis il y a 6 mois et nous on se plaint parce que les terroristes passent quand même une fois sur 5 ans.
23: Ouais, mais Gérard, pour revenir sur les détecteurs de métaux, parce que c'est vrai, je suis d'accord avec toi, tu vois,
22: ouais, Gérard,
23: ça va pas.
2: Attendez 5 minutes, là, pas tous en même temps.
23: Et c'est vrai que les terroristes, ils se baladent avec des chaussettes en TNT. Et qu'est-ce que tu préconises pour
2: Mais je viens de le dire, le truc s'arrête au niveau de la ceinture, c'est tout.
22: Ils vont pas.
2: Pourquoi
22: ils mettent pas les détecteurs de chaussures aussi.
2: Tu fermes ta gueule un peu, toi, ou je vais te la faire fermer tout à l'heure.
1: Sinon, il va au standard. C'est tout.
23: Il faut arrêter la vente de Air Max explosive aussi.
2: Hein?
22: Ah, mais j'ai été cassé.
2: Ok.
22: Hein. J'ai été cassé.
2: À qui tu parles?
23: Du Kiki.
2: Qui c'est qui vient de dire ça? Je vais t'éclater.
1: En tout cas, c'est pas moi qui vais t'éclater la vie. J'aime bien.
0: On continue les débats.
2: Je préviens que le prochain qui s'amuse à m'insulter. Il est en petite forme, mais le prochain qui m'assure, qui s'amuse, oh ta gueule! Mytho, au revoir!
1: Moi je pense qu'il y a trop d'insécurité dans le débat.
2: Ben Mytho, je te dis au revoir! Comme ça, ça va plus vite avec toi. Au revoir Mytho, j'ai dit.
1: Appelle des vigiles dans le studio. Ouais,
0: Mytho, il est parti. Hein.
8: Il y a une question sur le net, GG. Ouais. On en est déjà à 8600.
0: Eh, c'est balèze, 8600, ça fait une demi-heure de débat.
24: À minuit et demi.
8: Pour diminuer l'insécurité, faut-il interdire l'alcool pour certaines personnes?
2: Mais qui c'est que... Non mais j'aime bien quand vous posez... Putain mais...
8: Ah pardon, excuse-moi. Excuse-moi, c'est Jack.
2: Donc, faut-il diminuer l'alcool pour... C'est ça?
8: Pour diminuer l'insécurité, faut-il interdire l'alcool pour certaines personnes?
2: Ben, pour ceux qui ont envie de faire sauter, qui ont envie de tuer des gens, je vois pas le rapport, oui.
8: D'accord, merci.
2: Voilà, je vois pas du tout le rapport avec le débat, mais bon. C'est pas grave, hein?
8: Bah si.
2: Non, mais c'est des questions qu'on n'y que ni tête, donc...
4: Ouais, comme toi.
2: Et moi, je t'emmerde.
4: Ah non, ça, c'est pas cool, tu vois.
2: Là, je reviens tout de suite, j'irai pas chercher plus vite. Alors, que pensez-vous de la sécurité routière ou haute? Et avant qu'on écoute les breakers masqués avec la sécu, on la fout dans le... On se la fout... On se la fout au cul. Ah bah ouais. On va donner un petit sondage alors. Ah. Que pensez-vous de l'insécurité? Alors 50% des gens pensent que l'insécurité est très dangereuse, ça c'est vrai. 32% des gens pensent qu'il faudrait interdire l'insécurité, je vois pas pourquoi, au contraire on en a besoin. Et 10% des gens ne pensent pas la même chose. Alors la même chose sur quoi? Si c'est sur l'insécurité, je veux bien. Donc tant qu'on y est, quelle est la différence entre la sécurité et la sécurité? Alors 50%, 60% des gens pensent que tout est une question de préfixe. 30% des gens pensent qu'il faudrait plus d'insécurité routière. Justement, on va en parler. Et 14% des gens pensent que l'insécurité est une fatalité.
7: Si on la dernière, Gégé. Sur la fatalité. C'est une fatalité, l'insécurité.
2: Pourquoi pas? Non, enfin bref.
7: C'est une bonne réponse. Moi, elle me
2: donc alors voilà, on va s'écouter les breakers masqués avec la sécu. On s'en fout, on se la fout au cul. On se retrouve tout de suite après au 0825 085 000 et toujours www.funradio.fr. À tout de suite.
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2: Et voilà, rebonsoir à tous. Donc, on venait de s'écouter les breakers masqués. Avec la sécu, on s'en fout plein le cul, plein au cul. Voilà, donc, suite du débat, donc, toujours au standard, Laurent. Thomas est sur le www.funradio.fr.
8: Non, donc, c'est moi, c'est Valérie. Hein.
2: Donc, toujours excusez-moi. Valérie.
10: Non, j'ai des couilles, moi.
8: Et on en est déjà à 9562. Hein.
2: Et donc, à l'arrière.
11: Ça cartonne.
10: 9962.
7: Troy note tout le voilà. GG. Hein.
2: Et donc, puis toujours à l'arrière, Manu. Donc voilà. Donc la suite du débat sur la sécurité.
8: J'ai une question, la GG, une question sérieuse. Faut-il augmenter les effectifs des policiers dans les zones insécurisables ou augmenter les peines juridiques?
2: C'est ceux qui posent question, cette question.
8: Posée par Judge.
2: Ben oui, faut quand même augmenter les peines et puis renforcer l'insécurité. Donc voilà.
8: Merci.
7: Pas mal.
10: C'est carré voilà. Au moins. Là.
2: Alors donc, que pensez-vous de... donc on a toujours Leslie.
24: Leslie, ouais, tu dis bien mon nom.
2: Caria.
25: Oui, bio, bio.
2: Et inspecteur Zobi.
26: Oui, bonsoir, c'est moi.
2: Donc alors, Mito, il est plus là.
27: Hein. Bah si, je suis là.
2: Ah non, je crois que je t'avais dit au revoir avant le disque.
26: Tout à l'heure,
2: non,
26: parce
4: que justement, on s'est aperçu que tu t'étais trompé, c'était pas lui.
27: Non, et c'était. Non, mais moi j'avais rien dit. Hein.
4: Ouais, non, c'était Hoche du 93 qui avait foutu son bordel et maintenant il s'est barré. Donc c'est bon, on a récupéré des.
2: Non, Hoche, je l'avais déjà viré déjà bien avant.
4: Non, on l'avait pris à la place justement, on a pris à la place.
7: Enfin bon, c'est pas bien grave.
4: Voilà, c'est pas bien grave, de toute façon le débat continue.
2: Et donc il y a toujours Nicolas.
4: Et il y a toujours. Non, Nicolas il est parti lui.
2: Ah bon, bah donc voilà, c'est bien ce qui me semblait.
4: Il est parti, non, Nicolas Sarkozy, tu l'as viré dès le début. Voilà.
2: Donc alors, que pensez-vous de la sécurité routière ou haute? On va demander à. Inspecteur Zobi. Pardon.
8: Bah c'est soi, hein.
27: C'était pas mal.
2: Donc. Inspecteur Zobi, là.
26: Oui, inspecteur Zobi, donc je vais répondre à la question très sérieusement. La sécurité routière est un vrai problème pour l'insécurité. Je trouve que les gens conduisent très mal. Et si les gens conduisaient mieux, Gérard, je pense qu'il y aurait quand même moins d'accidents, déjà, pour commencer. Ça, c'est une certitude. Hein? Et je trouve que dans les auto-écoles, on apprend trop les gens à s'arrêter au feu rouge, alors qu'en fin de compte, il ne faut pas s'arrêter au feu rouge.
2: Non. Non, mais le portable là.
4: Tu m'excuses, mais t'es en train de te moucher, j'y peux rien moi.
2: Ouais, mais je suis désolé, j'ai prévenu que j'étais un peu enrhumé, donc c'est pour ça. Le portable arrête. Non,
26: j'arrête. T'as un champion qui l'arsène là.
24: Ton mouchoir en Kevlar, c'est
26: quelque chose.
2: Donc pour toi donc tu parles de l'histoire des permis.
26: Ouais, voilà, je pense qu'on devrait faire non pas un permis à points mais un permis à racaille quoi.
8: GG, il y a une question internet sur justement ça, faut-il interdire le permis pour éviter l'insécurité?
2: Pour ceux qui conduisent mal, oui, faudrait même pas du tout leur donner leur permis de conduire. Ouais. Faudrait même pas leur donner leur permis de conduire.
10: Téléphone.
8: Est-ce que les excès de vitesse sont dangereux pour l'insécurité routière?
26: Elle est jolie, ta sonnerie, GG, c'est quoi? C'est chapeau?
8: Allô?
2: Oui, oui. Non, mais Laurent, s'il te plaît, ça suffit là!
10: J'arrête pas le truc.
8: Oh, éteins!
10: Ah oui, je dis rien, je peux pas là.
6: Chapeau, chapeau.
2: Bon, bah, moi, de toute manière, je continue pas le. Mais si, si, mais éteins-le, Laurent.
9: Désolé,
6: Lodi Clodo Chabaro. Lodi Clodo Chabaro.
0: Je suis désolé, on continue.
26: Donc, moi, je voudrais poursuivre la question. Mais Gérard.
2: C'est qui?
26: Là, c'est Inspecteur Zobby. Moi, je pense qu'il y a trop de gens qui roulent en AX ou en saxo. Et ça, voilà, c'est pour ça qu'il y a quand même trop d'insécurité. Et les gens roulent mal. En AX ou en saxo, il y a quand même plus d'accidents, plus de risques de rouler en AX ou en saxo. Et c'est vrai que c'est des voitures qui sont très dangereuses.
24: Redis-le.
2: Alors là, je vais te dire une chose que là, Inspecteur Zobby, je pense qu'à mon avis, tu te trompes complètement.
27: Moi aussi. Ouais.
2: Donc voilà, mytho.
27: Oui, bah moi je pense aussi comme Gérard, quoi qu'ils se trompent complètement. Je crois que la sécurité routière, s'il y a des problèmes, c'est surtout parce que déjà, bah les gens, il y a trop d'alcool au volant. Ça déjà dans un.
2: Ouais, non mais il y a pas que ça.
27: Il y a pas que ça. Et puis il y a aussi, bah selon la saison, quoi. Tu vois, quand il neige et tout ça, c'est vrai que bah il faut faire attention et les gens ils prennent pas trop, ils prennent pas assez souvent, tu vois, leur distance de sécurité là.
2: Mmh. Non mais coup,
26: sachant qu'il faut quand même 26 traits entre chaque voiture.
2: Non mais de toute manière il y a encore autre chose mais.
27: Je pense que la sécurité routière aussi c'est ceux qui sont avec leur téléphone dans leur voiture.
2: Ça c'est strictement interdit.
27: Bah voilà, qui règlent leur autoradio aussi, tu sais, ils cherchent la station et tout ça, ou alors qui jouent avec leur CB et puis après pouf et bah ils voient pas qu'il se passe quelque chose sur la route et voilà.
2: Non mais encore avec la CB maintenant on en voit de moins en moins.
27: Il y a la fatigue aussi.
2: Ouais. Mais ça
27: c'est vrai. Je pense à tous les routiers qui sont obligés de travailler 10 heures voire 12 heures par jour pour gagner.
2: Bah non mais attends. Mytho, tu me laisses. Mytho.
27: Oui, je t'écoute.
2: Tu me laisseras finir, s'il te plaît, d'accord. Après.
6: Il faut interdire les fellations au volant.
2: Caria.
6: Oui.
11: Wesh, je suis là, GG. Disons que la sécurité, pour moi, ça pose pas de problème, t'as vu. Je roule en BM3, tac-tac, TDI. Et moi, je tourne vers les pyramides des 6000, donc il n'y a pas de souci, quoi. Les keufs, ils m'arrêtent pas, ils me connaissent, tu vois.
2: Vends-toi bien. Comme ça, t'as bien dit là où t'étais. Maintenant, si tout le monde te reconnaît, mon pote, tu vas être cuit.
11: Je suis connu des fichiers.
2: Tu verras, il t'a eu là. Laisse-la pour terminer.
24: Ouais, bah moi je dis que le plus grand fléau, c'est l'alcool et faudrait faire perpète aux chauffards récidivistes.
2: Alors donc ce que Lesline venait de dire et Mytho ce que tu venais de dire, je suis d'accord avec toi.
27: Bah ouais,
2: mais il y a encore autre chose. Ouais. Non mais il y a encore autre chose qui vient. Il y a encore autre chose qui vient d'être inventée. Voilà, c'est ça le cannabis.
27: La femme elle est dangereuse.
2: Non non mais faut dire une chose. C'est que non, attendez, laissez-moi s'il vous plaît. Oh
27: ah mais écoutez un peu Gérard.
12: Pénétrer pour manger.
2: Olivier, s'il te plaît, t'arrêtes tes conneries parce que tu m'énerves maintenant. Donc, la question que je voulais dire...
9: Oh, il est fou. T'as dit quoi?
2: Donc, c'est simple. Il y a le cannabis maintenant qui va être interdit au volant.
26: Non,
2: là.
26: On dit le cannabis.
2: Tu fermes ta gueule quand je parle, s'il te plaît, merci. Donc, il y a ça qui est interdit. De téléphoner au volant, ça, c'est strictement interdit. L'alcool au volant est maintenant interdit. Mais est-ce qu'il y a... Le problème qui est, c'est que maintenant, les jeunes se permettent de conduire avec des voitures qui ne sont pas à eux et qui font des morts.
8: GG.
2: Oui.
8: Il y a une question internet. Peut-on considérer l'accident de Lady Di comme de l'insécurité routière?
6: Mais non, c'est pas l'insécurité, parce qu'en fait, il y avait un clodo qui faisait
2: caca. Oh, ta gueule, toi!
6: Il faisait caca le long du pylône.
2: Alors,
6: bon, elle a dérapé.
2: Inspecteur Zobby, au revoir!
8: Et il y a une autre question. Pourquoi Suresnes est la ville où les routes sont les plus dangereuses en France?
6: C'est simple.
2: Je vois pas du tout pourquoi que Suresnes, ça serait les plus dangereuses. Pourquoi qu'on mettrait pas, ta gueule, toi, petit branleur?
6: Pourquoi pas,
2: Il y a certaines villes que c'est encore plus dangereux, hein, que sur
9: Nanterre.
2: Pourquoi toujours? Non, mais pas spécialement. Tu prends n'importe où, c'est dangereux partout.
8: Il y a une autre question sur Enboy qui demande s'il faut diminuer le nombre de SDF pour faire baisser l'insécurité routière.
2: Je répondrai pas à sa question.
27: Sa question,
2: on a ni queue ni tête, et puis c'est un connard.
24: Sur les bords des routes, c'est inconcevable.
6: Gérard, je voulais te demander, est-ce que tu faisais des courses de brancard au foyer, toi?
0: Moi j'ai une petite...
2: Mytho, au revoir!
27: Non, mais j'ai rien dit!
2: Mytho, au revoir!
9: Tu te trompes, Gérard!
2: Au revoir!
9: Mais non!
27: Ouais, c'est bien,
9: écoute-moi!
2: Mytho, au revoir!
9: Ça y est, il est parti, c'est bon, il n'y a pas de problème.
27: Pépère, GG, Pépère.
0: Bon, écoute, on a encore Kaira qui est avec nous. Oui, on a Leslie qui est avec nous. Le problème, c'est que bon, t'as viré inspecteur Zobby et Mito d'un coup, donc il nous manque quelqu'un. Et c'est Jacques Mesquine, qui remplace.
2: Eh non, mais attends, là, oui, je vais vous dire une chose.
13: Oh,
2: ta gueule, pour l'instant.
13: Bon, attends, c'est Jacques Mesquine, tu parles pas comme ça ou je te mets un pruneau, toi, je te le dis.
2: Bon, bien, attends, tu dégages tout de suite de l'antenne, au revoir.
13: Allez,
2: hop. Et maintenant, au standard. Vous allez me prendre d'autres auditeurs parce que je continue pas comme ça.
14: Non, ce numéro.
15: On va voir de quelle jambe de bois il se chauffe.
13: Mais Stockhausen.
2: Attention.
13: Mais Stockhausen. Wesh.
2: Caria, fais gaffe à ton matricule.
13: Bien.
2: Fais gaffe à ce que tu dis, toi, parce que j'étais dans le collimateur aussi pour passer au standard. D'accord?
13: Wesh.
2: Alors attention à ce que tu dis, hein. Donc pour revenir à la question. Donc sur l'insécurité routière. Donc on a parlé de tout ça, donc l'alcool au volant, le cannabis, tout ça. Mais faut se dire une chose, que maintenant il y a plus de jeunes qui ont le permis et qui se permettent de rouler avec des voitures et qui font des accidents. Il y a pas si longtemps que ça, il y a eu quand même 3 morts sur une, parce que la personne soi-disant qui aurait perdu le contrôle de son véhicule aurait percuté un abribus et aurait tué des personnes avec la mère et plus 2 enfants. Donc moi je dis à ça, stop. Maintenant, le gouvernement, faites ce qu'il faut faire. Parce qu'on en a marre. C'est tout. Les gens vont pas risquer leur vie au volant pour des petits branleurs qui savent pas conduire et qui se permettent de rouler avec des grosses voitures. Voilà, terminé. Ouais. Voilà.
7: Mais GG, tu penses pas que justement le risque serait diminué si le problème vient pas des auto-écoles?
2: Non, mais
7: de l'apprentissage
2: pas...
7: à la base.
2: Non, mais c'est pas. C'est... Maintenant,
7: que,
2: les.
7: Par exemple,
2: les... Non, mais attends, je vois
7: ce que tu veux dire. Imagine, mais, on apprend à conduire avec des Porsche.
2: Mais non, mais attends.
7: Comme ça, on maîtrise la grosse bagnole.
2: Attends, dans ces cas-là.
7: Et après, on conduit bien.
2: Mais attends, mais dans ces cas-là, va au salon de l'automobile à la porte de Versailles, comme il y avait Perrin ce soir.
7: Perrin tout à l'heure, ouais.
2: Eh ben, demande-lui d'approcher la nouvelle Ferrari. Tu peux pas l'approcher, tu n'y as pas le droit.
7: Non mais d'accord, mais imagine, le gouvernement met des Porsche à la place des pauvres AX.
2: Mais attends, t'as regardé les impôts, t'as vu les bagnoles qu'ils ont sorties. Attends, faut quand même arrêter. C'est un délire. Et les gens vont acheter des bagnoles comme ça pour jouer les crâneurs. Non mais oh, qu'on donne ça à des PDG.
13: Oui.
2: C'est tout.
24: C'est là qu'il y a Mel Diloft.
2: Laquelle qu'il a?
24: Bah, je te dirai pas la marque, hein.
2: Ouais, non, mais.
15: Gérard, c'est Kaira.
2: Ouais.
15: Est-ce que tu peux répéter, là, parce qu'il y a des jeunes sauvageons qui nous écoutent, là? sur Fun Radio, là. Est-ce que tu peux répéter? Ouais, il faut pas prendre de Tushy, tu vois.
2: Non, mais c'est bon, je répète rien du tout, terminé maintenant. Hop.
0: Gérard, si je peux me permettre, à la place de Jacques Mesquine, on accueille Flashball qui est avec nous. Bonsoir, Flashball.
2: Flashball!
16: Ouais, bonsoir, tranquille.
2: T'appelles d'où?
16: Ouais, bah j'appelle du 9-3 comme mon collègue.
2: Wesh. Putain.
15: Eh wesh, bien. Eh, représente ou quoi là?
16: Ouais, tranquille quoi, t'as vu ça?
7: Vous êtes dans la place, les gars, tranquille.
16: Ouais, franchement, t'as vu.
15: Et business ou quoi, business?
16: Ouais, tranquille.
14: Faut les garder, mais calmos les jeunes.
16: Wesh. Ouais, tranquille. Les wesh, gars. Max, bien, tranquille ou quoi?
7: On dit bonjour.
16: Bien ou bien?
0: Et puis pour ramener l'équipe au complet quand même, on va être 4 et c'est Matraque qui vient nous rejoindre sur le débat. Bonsoir, Matraque.
16: Ouais, salut.
2: Salut, t'appelles d'où?
16: Ouais, j'appelle de Brody, là, 102.7. Mais c'est pas Matraque, hein, c'est Matrique.
14: Ah, mais pardon.
16: Matrique.
2: Ah bon. Enfin, bref, question sur Internet.
8: Oui, une question sérieuse. Une question... GG, tu m'écoutes ou pas? Gérard, quelles mesures prendrais-tu pour réduire l'insécurité?
2: Qui pose cette question?
8: C'est El Barto.
7: C'est une bonne question, ça, quand même. Mmh. C'est compliqué, mais c'est une bonne question.
8: C'est pour ça. Hein.
2: Bah, quelle mesure? Je viens de le dire, donc.
8: Quelle mesure prendrais-tu pour réduire l'insécurité et autres?
2: Bah, déjà, que le gouvernement fasse quelque chose pour les permis de conduire, et puis que les jeunes soient plus prudents au volant, c'est tout, voilà.
8: D'accord.
2: Voilà. Donc, y a-t-il des associations contre l'insécurité ou autres? On va demander à Matric.
16: Ouais, je suis Patrick. Donc, au sujet des mesures, des associations, bah ouais, je crois qu'il y en a quand même quelques-unes, tu vois. Moi, je trouve ça formidable ce qu'elles font.
24: Elles
16: ont un énorme élan de solidarité vis-à-vis des personnes qui ont été accidentées par des gens qui étaient alcooliques au volant et tout ça.
2: Mmh.
16: Et,
2: non, mais par exemple, tu peux situer une association?
24: Les Alcooliques Anonymes.
2: C'est crado.
16: Une association en particulier.
0: T'en as mis sur le micro, Gérard.
16: Non, non, non.
0: T'en as mis plein sur le micro, c'est dégueulasse.
24: C'est vraiment un porc.
27: Non, je sais qu'il y a une association qui s'appelle, je sais plus quoi, anti-chauffard.
0: C'est le micro du chef en plus.
27: Anti-chauffard.
17: Ça attaque la console.
27: Et ils font beaucoup de choses pour les gens, pour les chauffards, quoi. Enfin, contre les chauffards, tu vois.
2: Ouais, je m'en. Bon. Flashball.
18: Bah écoute, moi Gérard, je vais te dire que des associations, il en faut. Mais il faut parler aussi un peu de l'insécurité dans les lycées. Qu'est-ce que t'en penses de ça?
0: Ça c'est
2: vrai.
0: C'est vrai.
2: Hey.
18: Parce que je trouve que t'en parles pas trop, tu parles beaucoup de l'insécurité routière, mais tu parles des lycées, mais il y a les collèges.
2: Bande d'abrutis!
24: Il
2: n'y
24: a pas été.
2: Eh, bande d'abrutis! Que vous êtes à l'antenne!
18: Ouais.
2: Hein? Pensez-vous qu'il n'y ait pas assez d'insécurité dans les lieux publics ou autres?
18: Non, c'est les associations là, dans les établissements.
2: Eh, je parle là. Quand je dis en premier, quand j'ai dit la première question, je parlais des écoles.
18: Ah, autant pour moi, t'as vu.
0: Et pour accentuer le débat, on accueille commissaire Magret qui est avec nous. Bonsoir, commissaire Magret.
2: À la place de qui?
0: On va attendre un petit moment quand même. On va attendre un petit moment, je suis désolé, j'ai voulu faire un petit peu trop vite et puis là, ça
19: passe. Il y a une enquête.
0: Je suis désolé.
2: Flashball.
18: Ouais, bah ouais. Bah écoute, je crois que j'ai répondu à ta question.
7: Par contre, moi j'avais une autre question, Gégé. Est-ce que tu penses que l'insécurité est aussi dans les lieux sportifs, tu vois, dans les sports? Genre le tennis, le golf.
18: Le golf, surtout le golf.
19: La boxe.
2: Bah oui, mais ça, de toute manière, c'est partout qu'il y a de l'insécurité. Faut voir ce qui s'est passé avec.
7: Parce que tu vois, regarde dans le golf, par exemple, Tiger Woods, c'est une vieille caïra.
2: Non,
7: c'est une caïra.
2: Non, allez.
7: Non, je te jure.
8: Si, c'est hyper dangereux. Hein.
7: C'est hyper dangereux le golf.
2: Caria.
18: Je crois qu'on doit accueillir.
20: Tu sais, sur les associations, que moi, tu vois, je suis abonné à Emmaüs Assistance, tu vois. En vite fait.
2: Au revoir. Au revoir.
20: Pourquoi Emmaüs Assistance, c'est pas bon, quoi?
2: Au revoir.
20: La fake mute aussi, fake mute.
2: Au revoir.
20: C'est la fake mute.
2: Au revoir.
20: Je cotise.
2: Au revoir.
20: Et tranquille.
2: Au revoir. Voilà, comme ça.
8: Gégé, je t'interromps, excuse-moi. On en est déjà à 9700 sur les nets.
2: Combien?
8: 9700.
0: Ça monte.
18: Voilà, quand même, hein. C'est pas mal, Gérard.
8: Et il y a une question, faut-il de la sécurité contre les paparazzites?
2: Ben ça, oui. Malheureusement, il en faut parce que ce qui s'est passé sur le pont de l'Alma, on pense que ça a été vite mis hors de question et ça, tout le monde est sûr. Que ça proviendrait des photographes.
7: C'est clair, que c'était une belle phrase, ça.
18: C'est clair,
8: non. Donc voilà. Bravo, merci. Magnifique.
0: Gérard. Oui. À la place de Kaira, on accueille, en effet, comme tout à l'heure, commissaire Magret qui est avec nous. Bonsoir, commissaire Magret.
21: Bonsoir tout le monde. Bonsoir, jeune Jean.
8: Bonsoir.
7: Salut, mon canard.
21: Bonsoir tout le monde. Bonsoir, Gérard.
2: Bonsoir, t'appelles d'où?
21: J'appelle de Saint-Pétersbourg, de 118-8. Bonsoir. Bonsoir.
2: Bon, alors, la question. Y a-t-il des associations contre la sécurité ou autre? Alors donc, on va demander à l'ESLAI.
24: Malheureusement non, parce que s'il y en avait, il n'y aurait pas d'insécurité. Donc il y a des associations pour les victimes de l'insécurité, mais pas pour la sécurité.
2: Mmh. Mais donc...
24: Je parle bien quand je veux.
2: Ouais. Pour une fois, commissaire Magret.
0: L'ESLAI, tu te laisses perdre là ou quoi?
2: Commissaire Manu, s'il te plaît, tu arrêtes avec ce petit branleur de 15 ans.
7: C'est standard, c'est pas moi.
2: Commissaire Magret.
21: Comme association, moi je vous recommande, il y a la police nationale, la police municipale, les compagnies républicaines de sécurité quand même.
2: Non mais allez, je vois pas le rapport. Hein.
21: Bah, c'est des associations pour la sécurité.
2: Non, je vois pas du tout le rapport avec des associations.
18: Moi non plus, je le vois pas tellement le rapport.
21: C'est des gens qui œuvrent pour la sécurité, c'est pareil. C'est des gens qui se réunissent pour la sécurité, t'es pas d'accord avec moi?
2: Non, mais
24: d'accord avec lui.
18: T'as pas écouté la question, là.
21: C'est un système d'association, c'est un peu pareil, sauf que les mecs ils touchent un salaire, mais bon, ça c'est autre chose.
2: Non, mais justement, voilà, c'est là le problème. Oui,
18: Stop.
8: Ouais, j'ai une question. Ouais, mais c'est pas moi, hein. Ça a un peu abusé.
2: De toute manière, c'est simple, je répondrai pas, ça ira deux fois plus vite, hein.
8: Bah, je la pose pas, mais bon, est-ce qu'en lavant trop fort avec un coton-tige, on est en insécurité?
2: Alors, c'est même pas la peine que je réponde, voilà, ça va plus vite.
8: Ouais, mais c'était pas moi.
2: Donc, y a-t-il des associations contre l'insécurité ou autre? Alors, donc, je réponds, il y a eu des... malheureusement, lors du procès de... Si, il y a eu un procès quand même pour l'histoire de la personne qui a tué, là, sur un couloir de bus. Je pense que t'en as entendu parler, Leslie.
24: C'est pas bon, hein.
2: Non, mais est-ce que t'en as entendu parler?
24: Bah oui, je te le dis, ouais.
2: Bon, donc, il y a eu quand même une association qui a été créée, justement, pour ça, pour que ça s'arrête. Que ça cesse. Que ça cesse, parce qu'à l'heure actuelle, ça continue, et je pense que tant que le gouvernement ne fera rien là-dessus.

0: La culture du chanvre.
1: Ouais, c'est ça. Fous-toi bien de notre gueule aussi, toi, là-bas, au standard.
2: Fous-toi bien de notre gueule.
1: Qui c'est qui voulait poser une question avant que je continue?
3: Matrix
1: avant. Non, laisse parler la femme, laisse l'aille.
4: Pardon.
3: Moi, je voulais dire que tu parles un peu trop des jeunes au volant, mais je crois que tu oublies un peu parler des vieux.
5: Ouais.
3: S'il y a de l'insécurité sur la route, c'est pas à cause des jeunes, c'est surtout à cause des vieux.
5: Ouais, mais là, on parle des associations, là, on parle pas des vieux, là.
1: Non, mais je réponds à sa question. Tu me laisses faire, Matrix ou...
3: Attends, c'est l'autre qui fait le débat ou c'est toi, là, Gérard?
5: Ouais, qu'est-ce qui se passe, là?
1: Non, mais l'autre, il va s'affirmer parce que sinon, je vais lui dire au revoir.
3: Il prend beaucoup de liberté avec toi, hein.
1: Non, mais il va pas en prendre beaucoup, Matrix.
6: Oh, le truc, c'est ouf!
1: Matrix, il va pas en prendre beaucoup de la liberté.
3: Je te laisse pas faire.
1: Donc, pour répondre à ta question, c'est vrai que faut dire qu'il y a des jeunes, mais c'est vrai qu'il y a aussi des vieux. Tu vois les... Moi, j'appelle ça des chauffeurs du dimanche. Parce que la semaine... Attends, laisse-moi finir, laisse-line. La semaine, tu les vois jamais sortir leur voiture, mais le week-end, tu les vois tranquille, pépère, sur l'autoroute. Allez, je te roule à 50, 60, vas-y, j'ai peur de... Comme ça, je casse pas ma voiture. Alors moi, je dis non. Dans ce cas-là, pourquoi donner des permis à des personne comme ça.
5: Ouais, c'est tout. T'as deux permis puis tu conduis une fois tous les 10 ans, donc.
1: Quand tu vois les vieux là qui conduisent une fois par semaine. Ils conduisent qu'une fois par semaine et en plus ils font chier le monde.
5: Toi, tu conduis une fois par décennie et pourtant t'as deux permis quand même, hein, c'est balèze. T'as
1: et alors
5: VL et PL quoi.
1: Et alors, mais moi je conduis quand j'en ai envie, c'est tout.
3: Mais tu as toujours ton permis, Gérard?
1: Bien sûr.
5: Ça fait des filtres avec, non?
1: Matrix!
5: J'ai rien dit là, faut arrêter.
4: Ah, c'est pas lui, GG. Hein.
3: Il a été trop loin, Matrix.
5: Mais putain, j'ai rien dit, faut arrêter, j'ai
3: T'as
5: pas
3: été
5: parlé.
3: Trop loin,
4: mais c'est pas grave, on enchaîne, il a rien dit, GG.
0: Je m'embête. C'est nul, franchement, je me fais chier là.
1: Non, mais c'est ça, si t'as envie de chier, c'est trois deuxième porte sur ta droite. Ok?
2: Tu l'as cassé.
1: Si ça va pas, si ça te plaît pas, les débats, tu fais une chose, tu prends ta veste et tu rentres chez toi.
0: Non, mais tu tournes en rond.
1: J'en ai rien à foutre.
0: Tu tournes en rond.
1: Je réponds aux questions qu'on me pose,
5: Gérard,
1: d'accord?
5: Ouais, je me fais chier. Tout à l'heure, là.
1: C'est qui, Matrix? Ouais, vite fait.
5: Je voulais savoir si tu faisais partie d'une association.
1: Non.
5: Ok. Pourquoi?
4: Même pas anonyme, tu serais anonyme?
1: Non.
4: Tu vois ce que je veux dire?
5: Et pourquoi tu fais pas partie d'association?
1: Bah ça m'intéresse pas.
0: Il l'a dans les mains. On t'a grillé, Gérard.
5: Il est malade, laissez-le.
1: Bon, alors, question suivante.
0: Vas-y,
5: Alien. C'est de l'insécurité ce qu'il est en train de faire, Gérard. Tu
4: vas pour nous, ouais, pour nous, c'est clair que demain.
5: Bah, c'est clair.
4: Il peut nous manquer des bras.
5: Allez, vas-y, de ce que tu fais.
3: Tchernobyl.
5: Vas-y, The Blob.
1: Et hey, je préviens Flashball, Matrix et Commissaire Magret, un conseil que je vous donne, ou vous vous calmez, ou je vous dis au revoir tous les trois, et j'arrête le débat pour l'instant.
5: Oh non, mais moi
1: je continue
5: comme ça, je te fous trois bastos de Flashball dans la tête.
1: Au revoir tous les trois.
5: Vas-y, j'ai rien dit,
1: Gérard. Pas tous les trois,
4: il y en a qu'un.
1: Les trois. Terminé.
3: Je crois que c'était Matrix en plus.
1: Non, mais moi c'est tous les trois, je cherche pas plus.
5: Attends, on a rien dit, nous. Hein.
1: Terminé.
5: On m'a rien dit, c'est commissaire, je n'ai rien dit, bonsoir.
7: Il y a une question internet, GG. On en est à 10 250, hein, ça augmente. Hein.
1: Putain, t'as passé les 10, GG.
0: Ah ouais.
1: Ça se fête.
0: Et ça
7: t'en as rien à foutre.
1: Tu sais, mais il note.
7: Il y a Emmanuel Chien qui demande, est-ce que le Big Deal est vecteur d'insécurité chez les plus de 35 ans ou autres?
1: Non, pas du tout. Je vois pas du tout son...
7: Sinon, pourquoi?
1: Non, mais je vois pas du tout le rapport avec le débat de ce soir et une émission de télé.
0: Et Gérard?
1: Ouais.
0: À la place de Commissaire Magret, on accueille Brigadier Mouchetard qui est venu prendre le service.
1: Bien sûr! Et Laurent!
0: Mouchetard.
1: Ouais, non, mais Laurent!
0: Bah écoute.
1: Non, mais Laurent, fous-toi bien de ma gueule.
0: Je me permettrai pas, Gérard.
8: Oh, c'est le brigadier Bouchetard à l'appareil.
1: Ouais.
7: Bonsoir.
1: Bien sûr. Foutez-vous bien de ma gueule au standard, vous branlez rien depuis tout à l'heure. Je vais faire un sondage. Ouais. Vous allez me rechoper des auditeurs corrects au standard. Et
4: tu
1: on revient
4: tous,
1: après. Non, on garde pour l'instant que les slings et ça sera tout pour l'instant.
0: Il y a les slings.
3: C'est bien mon nom.
1: Question internet.
7: Oui, il y a Surenboy qui demande, faut-il faire une taxe sur l'insécurité, pardon.
1: Non.
4: Mais pour
7: sinon, pourquoi
4: développe un peu pourquoi
1: il y a pas besoin d'avoir une taxe sur l'insécurité. Je vois pas pourquoi qu'il faut taxer l'insécurité ou la sécurité.
4: Mais tu penses pas qu'avec plus d'argent on pourrait plus remédier à ce fléau national et même mondial.
1: Mais de toute manière, ils ont
4: l'insécurité dans notre

0: mais même
1: interne.
0: ils en ont assez.
2: Dur dans la société.
0: Ils en ont assez de avec ce qui nous pique à chaque fois en mettant des PV un peu partout. Alors donc ils ont assez de pognon, donc ils se démerdent.
1: Ouais, mais est-ce que tu penses pas que les policiers, hein, très charmants au demeurant, en mettant des PV, en fait, ils font régner l'ordre, donc ils sont contre l'insécurité.
0: Et même ils ont assez de pognon, le gouvernement. Parce... C'est le responsable de la sécurité qui doit s'occuper de ça. Le ministère des Transports aussi. Il a qu'à faire des trucs un peu plus convenables. Et puis après, on discutera. Pour l'instant, ils font rien de bien. Alors, donc pour vous, d'où vient le problème de la sécurité? 41% des gens pensent que le problème vient des jeunes. Bon, ça, on en a discuté, mais on va pas s'éterniser là-dessus. 32% des gens sont plutôt d'accord avec les 41. Attends, mais je comprends pas là les sondages là.
1: Alors, fais attention.
0: Avec les 31. Ah ouais, d'accord. Ouais, vous m'aimez là. Ouais, OK, j'ai compris. 27% des gens pensent ne pas comprendre que le 32 des gens soient d'accord avec le 41 ou autre. Ouais, bon,
2: on n'a rien compris, c'est n'importe quoi.
0: Vous m'avez sorti des sondages de merde. Ouais, j'en ai marre.
2: On fait du travail de merde, c'est ça.
0: Donc voilà, on va s'écouter, Manu, s'il te plaît.
3: On s'écoute un truc là.
4: Gérard.
0: Non, mais les gens,
4: j'ai pas. Juste avant la pause, tu fasses connaissance avec.
0: Je fais la pause.
2: Tu ne te permets pas.
0: D'accord, je pose la question.
1: T'es un dingue, quoi. T'es inconscient. Non, mais t'es inconscient, Lolo.
0: Avez-vous regardé
2: le ouf?
0: Quand je parle, on sait, s'il vous plaît, merci.
4: Non, mais.
0: Et avez-vous regardé le repas? Ta gueule!
2: Tu refais pas ça, Lolo, ça va.
0: Et déjà, ton portable, je veux plus le voir dans les studios. Sinon, je laisse le mien sonner aussi. Avez-vous regardé le reportage sur l'insécurité? Qu'en pensez-vous? Et on va s'écouter. Pablo, le petit gitan avec la Clio volée. On va au pute et on se retrouve tout de suite après pour la suite et fin du débat au 0825-0850-www.funradio.fr.
5: Le putois de Nanterre.
0: Une, j'en connais, il va s'en prendre une tout à l'heure, mais ça, là, je crois que ça va lui faire plus mal.
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0: Et voilà, suite et fin du débat sur l'insécurité et la sécurité. Donc, on venait de s'écouter Pablo, le petit gitan avec la Clio volée, on va au pute. Et donc, sur le site internet, donc vous pouvez toujours retrouver Valérie, www.funradio.fr, sur le chat. Et moi, j'y serai juste après le débat.
1: Donc, voilà, il paraît que tu vas draguer des petites, on m'a dit, moi.
4: Bonsoir, Gérard.
0: Au standard, toujours Laurent et Thomas. Et bon, à l'aria, toujours...
4: Bonsoir, Gérard.
0: Toujours
1: Je m'appelle Manu. Bonsoir, vieux.
0: Et les noms des prochains auditeurs.
4: Alors on accueille Brigadier Mouchetard qui est encore avec nous. Il avait pas fait de conneries donc on peut le garder. On est d'accord, Gérard. Bonsoir.
0: Moi j'ai demandé la feuille. J'ai pas demandé.
4: Non mais je vais te les passer. Mais le temps que je les note et en plus,
6: Gérard,
4: que je les accueille.
6: Bonsoir. Bonsoir à toute l'équipe.
1: Bonsoir.
4: Bonsoir.
6: Alors je suis le Brigadier Mouchetard. J'appelle d'un petit village dans le nord. C'est gratte-moi la mycose dans le Puy-de-Calais.
4: Voilà.
0: Fréquence du Pas-de-Calais.
4: On accueille.
6: Puy-de-Calais, c'est 105.5.
0: Ça m'étonnerait, à mon avis. Après.
4: Pour argumenter le débat encore plus, on a Pablo Escoboul qui nous appelle de Tijuanal. Bonsoir, Pablo Escoboul.
7: Bonsoir, c'est Pablo. J'appelle de Tijuanal, c'est 117.7.
4: Bonsoir, Pablo.
7: Bonsoir, tout le monde.
6: Pablo.
1: Bonsoir.
7: Philippe, Gérard.
0: Bonsoir.
7: Bonsoir.
4: Il y a André Jean aussi avec nous. Bonsoir, André Jean.
8: Oui, bonsoir, monsieur le putois de Suresnes. J'appelle de Neuilly-sur-Seine.
0: Eh, le putois de Suresnes, tu sais ce qu'il te dit?
4: Et enfin, et attends,
0: Mais attends, tu permets? Déjà, je vais déjà le calmer, lui. Parce que tu sais ce qu'il te dit, le putois de Suresnes?
9: Non, merde.
0: Voilà.
4: Ah ouais.
0: T'as tout compris.
6: Bien joué, GG.
9: Bien calmé.
8: Ah, c'est ce que j'ai entendu au jingle de l'émission, c'est pour ça que je me suis permis. Sinon,
0: ouais, si tu te permets de dire ce qu'il y a sur les jingles, tu vas rester dans ton petit lit à Neuilly-sur-Seine et tu seras tranquille. Et
1: enfin, une bien belle ville, hein, quand même.
4: Et enfin, on accueille avec nous, Leslie qui est toujours là. Bonsoir, Leslie. Elle est là, hein.
10: Ouais, salut Gérard, ouais.
8: Bonsoir, mon frère.
0: Bon, la question, c'est avez-vous regardé le portage sur l'insécurité et qu'en pensez-vous? Donc, Brigadier Mouchetard.
6: Alors, effectivement, j'ai vu que c'était bien le reportage avec Charles Villeneuve. Dans Jacques Villeneuve, ouais. Charles Villeneuve. Donc oui, effectivement, j'ai vu. Mais par contre, j'ai trouvé qu'il donnait une vision assez élitiste de la banlieue. Du fait que, en fait, il présentait la banlieue comme un espèce de ramassis de sauvageons. Alors que je suis pas d'accord. Il y a des associations qui travaillent, il y a des gens qui se bougent. Et donc, bon, c'est une vision.
0: Attends, brigadier. Oh, brigadier, attends 5 minutes là. Eh, hey, oh.
6: Qu'est-ce qui se passe, hein?
0: Hey. Entre Laurent, ouais, et Valérie, soit que vous arrêtez, vous bouffez pendant les pubs, mais pas pendant le débat, et vous éteignez les micros quand vous faites des conneries comme ça, d'accord? Parce que ça commence à bien faire.
6: Ouais, quand même, Valérie et Lolo.
3: Vous avez entendu?
0: Brigadier Moustard, donc
3: si vous voulez, si vous voulez manger, vous avez bien entendu Gérard, faut mettre de la pub. C'est oui, pendant la pub.
0: Ouais, pendant la Zikmu, je veux dire, ouais, c'est pareil. Bon, Brigadier Moustard, donc t'en étais où sur ta question?
6: Je disais qu'en fait, j'avais vu le reportage avec Charles Villeneuve et qu'en fait, je trouvais qu'il donnait une vision assez sommaire de la banlieue. Il présentait ça comme un vulgaire ramassis de sauvageons.
9: Oh, alors que
6: la banlieue, c'est pas juste ça. La banlieue, c'est aussi des gens qui travaillent, des gens qui font du sport, des gens qui se bougent le cul pour monter des associations, pour justement se bouger le cul. Et donc, je trouve que c'est une mauvaise vision en fait de la banlieue.
0: D'accord.
6: Mais ça, je dirais qu'en fait, c'est...
1: Il argumente,
6: laisse-moi argumenter.
0: Pablo.
7: Oui, moi, écoute, Gérard, moi, je rencontre des problèmes dans mon business. Donc la sécurité, moi je la connais, donc moi je suis obligé de protéger mon business, donc Uzi, AK-47, Kalachnikov, tout ça.
10: C'est quoi,
7: donc effectivement, trop d'insécurité ni au travail, quoi, je veux dire, on peut pas bosser dans des conditions correctes.
10: C'est quoi ton business?
7: Là, on peut pas parler, tout ça, l'antenne.
6: Est-ce que tu vends des Fuego là en ce moment?
7: J'ai de la Fuego, j'en ai 3-4 en stock.
0: Ça va, Pablo et Brigadier, si vous voulez gérer vos problèmes, vous? Vous verrez ça hors antenne tous les deux, sinon je vais...
6: Il y a ma Twingo qui m'a lâché, là, donc j'essaye de...
7: J'ai de la R14, hein.
0: Bon, alors, Pablo et Brigadier, au revoir.
7: Bah, qu'est-ce qui se passe, là?
6: Bah non.
0: Au revoir!
1: Donne une explication, moi, parce que là, j'ai du mal à comprendre pourquoi tu veux...
0: Ils ont pas géré leur business à l'antenne, donc c'est bonne nuit,
1: Ils arrêtent.
0: Non, c'est bonne nuit.
1: Les gars, on arrête maintenant.
7: C'est tout vendu, là.
0: Bonne nuit! Bonne nuit.
10: Bonsoir,
0: Oh, tu fermes ta gueule, Brigadier, c'est pas à toi de parler, c'est pas toi qui commande ici.
2: Ah, une question internet. Alors,
0: Pablo et Brigadier, je vous ai dit au revoir.
2: GG, il y a une question internet.
0: Pardon. Ah, ça y est, oui.
10: Comment m'a coupé?
2: T'en veux?
1: J'ai un.
10: Vas-y, Valoche.
0: Pablo.
2: Merci.
0: Et Brigadier,
2: il y a une question internet.
0: Non mais... Ah, ça y est! Sinon, j'arrête le débat!
1: Mais non,
0: Mais qu'est-ce qui se passe? Vous faites chier, là!
2: C'est bon, je te dis, il y a une question internet depuis 5 minutes.
0: Moi, j'ai dit à l'autre au revoir!
1: Mais qui?
0: Alors, tu les vires! À Pablo et à Brigadier, vous leur dites au revoir!
7: Amigo!
6: C'est pas vrai, ça, parce que ils ont rien
0: fait. Putain, mais c'est pas vrai, ça!
1: C'est dingue!
0: Alors, question internet!
2: Penses-tu que l'insécurité a été amplifiée par les médias, tels que les portables ou autres?
0: De toute manière, je pense que ça a été manipulé aussi par ça sur certains attentats qu'il y a eu il y a assez longtemps de ça, il y a 7 ans.
1: Ah, tu
0: donc
1: penses?
0: Voilà.
3: Il n'y avait pas de portable il y a 7 ans.
0: Non, à peine.
10: Il n'y a pas de portable il y a 7 ans, il a raison. Moi, ouais, j'ai pas vu l'émission parce que je cautionne pas ce que fait TF1. Enfin, je regarde pas. Parce que c'est dit tout à l'heure, ceux qu'on fait gagner la droite, et moi ça me reste en travers de la gorge.
0: Ouais, non, mais de toute manière, moi la politique, je m'en fous. Alors de toute manière, on l'a voulu, donc maintenant on l'a
10: dans le cul, ouais.
0: Voilà, on l'a et on l'a jusqu'à pendant 5 ans et c'est tout, et ça continuera encore après.
10: Ouais, oublie de dire que t'es cocu aussi.
0: Ben ça, de toute manière, que tu sois de droite ou de gauche, de toute manière, t'es cocu quand même, hein.
10: Voilà, c'est beau quand tu dis ça.
1: Ah, toi,
10: voilà.
1: Oui, toi, oui, ça c'est clair. Toi, t'es...
0: De toute manière, il y en a beaucoup qui vont être cocus avant la fin de l'année.
1: Toi, on te fait cocu, ça, on peut le dire dans l'intimité.
0: André Jean, pour finir.
1: Il voulait dire quelque chose.
8: Écoutez, Gérard, malheureusement pour moi, j'étais à l'hippodrome de Longchamp parier sur les courses, donc j'ai pas pu voir le reportage.
0: Ah ouais, à 22h30, t'as été encore sur l'hippodrome de Longchamp parier, toi. Tu te foutrais pas de ma gueule un peu?
8: Non, pas du tout. On claquait une bouteille de champagne au petit bar de l'hippodrome, et après, je suis rentré chez moi bien tardivement.
0: Ouais. Je vais te dire une chose, que déjà, mardi soir, les courses, elles avaient pas lieu à Longchamp, mais c'était à Vincennes, et il y avait pas de nocturne, d'accord?
8: Ah, Longchamp, c'était des courses privées, Gérard, excusez-moi.
0: Non. Alors donc, dans ces cas-là, tu te trompes complètement. Donc moi j'ai regardé le reportage et pour moi personnellement ça m'a dégoûté.
1: Bah pourquoi
0: ça m'a dégoûté pour certaines raisons, c'est que bon, ils revenaient toujours sur les mêmes trucs, sur les mêmes
1: Bah oui, mais dis c'est quoi pour les gens
0: sur le même système, le vol de voiture, tout ça, à la sortie des boîtes et tout ça. Moi je ne suis pas d'accord. C'est tout, voilà.
4: Gérard, pour terminer ce débat en beauté, puisque t'as viré deux personnes et que y a que deux personnes qui sont capables de te répondre en ce moment, puisque tu les vires tous.
7: Ouais.
4: Hein, c'est du boulot pour nous. Je sais pas si t'en rends compte, mais enfin bon, bref. On accueille Guérôme.
1: C'est enflammé. Avec nous.
4: Guérôme, bonsoir.
11: Oui, bonsoir Lolo, bonsoir à tous, bonsoir à toute l'équipe.
1: Bonsoir.
11: C'est Guérôme.
0: T'appelles où?
11: Bonsoir.
0: T'appelles d'où?
11: Ah, j'appelle de Bogota, moi. Hein. Dans les Pyrénées Pacifiques. Bonsoir.
0: La fréquence.
11: Fréquence 105.12.
12: Et enfin, Gérard.
4: Et enfin, après, Tony Montanal qui nous rejoint. Voilà.
13: Bonsoir tout le monde, bonsoir, c'est Tony Montanal.
0: Fréquence.
13: Alors, c'est 116.6 à Jalalabit. Bonsoir.
1: Bah, et on trace maintenant, les gars. Hein.
13: Bonsoir Manu, bonsoir Lolo,
1: bonsoir.
13: Bonsoir
1: à toi.
0: Bon, donc la question, elle est faite, j'ai répondu.
13: Bon, oh
4: Gérard, on te parle.
0: Ouais, bah on va tracer 5 minutes. Attends, je me mouche parce que je suis
1: en mélange. Ah, là. Ah, c'est de loin, je t'en supplie.
11: Vite tes morvines.
13: Ah, il y a des bestioles.
1: En plus, pendant ce temps-là, il y a des épidémies
4: qui mettent des sons. Salut, attends,
0: Gérard. Non, mais Manu, je sais que c'est.
1: Non, mais c'est pas moi, GG.
0: Allez, croyez-vous que la sécurité des bateaux. Pensez-vous que la sécurité des bateaux dangereux sont pas assez contrôlés?
1: Attends, tu peux la refaire la question, sérieux?
0: Croyez-vous que la sécurité des bateaux dangereux sont contrôlés? Voilà.
11: Ouais, mais il y a même pas de verbe là.
1: C'est pas grave.
0: André-Jean.
11: Oui, qu'est-ce que tu appelles bateau dangereux?
13: Est-ce que tu fais référence à l'actualité là?
0: Bien sûr.
1: Il est dans l'actu, les gars. Vous le savez.
11: On fait référence aux courses ou pas?
0: Si je fais un débat là-dessus, je parle de l'actualité qui se passe à l'heure actuelle. Donc, si vous avez suivi les actualités, vous savez de quoi je parle.
1: Ah, de l'âge,
11: non? Non, mais bateaux, sous-marins, le Kursk.
0: Les bateaux!
13: Ah, le Kursk?
4: Tiens, Gérard.
10: Le Kursk?
11: Le Kursk,
13: le sous-marin russe, là, c'est ça?
11: Amitié, là.
13: Le fameux sous-marin russe, là.
10: Mm-hmm. Ou le Titanic?
0: Oh là là là là là.
11: Il paraît qu'à la fin, ils l'ont ouvert avec un ouvre-boîte. C'est vrai ou pas, Gilles?
0: Bon, allez, ça suffit, là, vous répondez à la question ou j'arrête là le débat?
13: Bah non,
11: ce serait dommage.
0: Alors, André-Jean, tu réponds?
14: Bah écoute, je pense que tu fais allusion au Titanic sénégalais.
0: Putain, le Titanic sénégalais. Non mais attends,
13: c'est un peu ça, c'est un peu ça.
0: Mais t'écoutes les infos ou quoi, toi?
11: Toi, FIP ou quoi?
0: Oui, ben moi je les écoute, les infos. Si je suis un débat là-dessus, c'est que je sais de quoi je parle.
13: Moi j'ai la radio, t'as pas la télé, c'est pour ça que tu les écoutes.
0: Bah bien sûr, connard, va.
11: Même pas qu'il avait un tuyau, quoi.
14: Il a d'une fois.
13: Oh, tu m'étonnes, tu dis qu'il a pas la télé, le gars il est vénère.
11: C'est clair.
13: Par contre, quand t'achètes sa mère, ça passe, quoi.
0: Alors, André-Jean, tu as pas enculé,
1: les gars.
0: Oh là, celui-là, je l'ai pas loupé. J'en ai rien à foutre.
1: Allez, oh.
11: On parle ni de sa mère, ni du pont de l'Alma.
10: Non.
0: Tony, fais gaffe parce que tu vas faire pareil.
13: Ah non, c'est pas moi, là, attention.
0: Alors, attention, maintenant, vous allez rester poli.
13: Bah, tranquille.
0: Parce que sinon, je vous dis tous au revoir et j'arrête.
4: On continue.
13: Allez, on y va. Là.
0: Tony.
13: Ouais, bah ouais. Ah, faut que je réponde, excuse-moi, avec tout ce bazar, j'ai oublié la question. Est-ce que
10: les bateaux.
13: S'il te plaît, le bateau, bah oui, c'est dangereux.
0: Croyez-vous que la sécurité des bateaux dangereux sont contrôlés?
13: Alors, ce qui est important, c'est le nombre de canaux de sauvetage, en fait. Si t'as le bon nombre de canaux et le bon nombre de gilets, il n'y a plus de problème de sécurité, quoi, en fait. Donc, tu peux laisser des vieux rafiots pourris aller sur la mer s'il y a des gilets de sauvetage, quoi.
11: Ouais,
13: à partir de là, c'est bon.
0: Non mais là vraiment tu
13: attends, en cas de naufrage, qu'est-ce que tu fais, toi?
0: Mais attends, c'est cool, de toute façon il a des jambes en plomb.
13: Ouais, t'as des jambes de bois, il flotte.
0: Attention à ce que vous dites tous les deux.
13: Attention Manu.
11: On parle pas de ses jambes ni de les Didi.
10: Coule pas et rouille.
1: Autant pour moi, j'arrête.
13: Tu coupes Frabetto là.
0: Guéramo.
11: Ah bah attends, je rigole, je peux pas te faire.
0: Bon bah tu vas rigoler dans ton lit, au revoir.
13: Non.
0: Au revoir.
4: T'as viré qui là?
1: Guéramo.
0: Ah. Guéromo.
13: Oh là là.
0: Les slimes pour terminer.
10: Ouais, bah écoute.
0: Comme ça va aller plus vite, les questions ce soir.
10: L'insécurité dans les bateaux, je crois que Tiger Woods avait raison tout à l'heure quand il disait qu'il n'y avait pas d'insécurité dans le bateau, quoi.
0: Ouais, mais précise.
10: Tant que tu peux prendre le bateau, c'est qu'il est sécurisé.
0: Ouais, non, mais d'accord, mais est-ce qu'ils sont contrôlés, c'est ça le problème?
10: Bien
0: est-ce
10: sûr,
0: qu'ils sont contrôlés avant les départs?
10: Bien sûr.
15: Il est contrôlé, il regarde les ailes. Bah là, il regarde le gouvernail, c'est pareil.
16: Qu'est-ce qu'il y a? C'est simple, là.
0: Non, non, mais je crois que le débat va vite être clos, parce que là...
2: Arrête, Gégé, allez. On reprend le débat, allez, vas-y.
0: Qui c'est qu'on a?
16: Il y a Tony Montana.
4: Il y a que deux, là. Attends, tu vires tout le monde.
0: Non, Tony Montana, je t'ai dit, on regarde.
4: Non, c'est le seul qui était sérieux. Ouais. Avec Leslie, excuse-moi.
15: Ouais, tu dis bien mon nom.
4: Ouais, je suis désolé.
16: Et Leslie.
4: Et tous les deux, bah voilà, ils sont avec nous. Mais là, pour
16: moi,
4: comme le standard, évidemment, sonne plus parce que tu gueules trop souvent. Bah voilà, c'est.
0: Bah non, mais moi, dans ce cas-là, tu te fous de ma gueule, Laurent.
4: Bah quoi?
0: Tu vas reprendre.
4: Mais qu'est-ce qu'il y a?
0: Vite fait, parce que ça sonne.
4: Mais non, ça sonne pas. Il y a personne.
0: Tu te fous de ma gueule?
4: Bah ouais, mais ça sonne pas.
0: Te fous pas de sa gueule. Arrêtez. Bon, allez, hop. Le débat est clos.
3: Mais non, assieds-toi.
0: Le débat est clos.
3: Oh, il va retrouver deux personnes. Il est jeune, tu sais, il est fougueux.
0: Non, mais même. Moi, je suis pas d'accord de travailler avec une équipe comme ça. C'est pas la première fois que ça se passe.
3: Ça, les mecs avec des genre là, bobo de raid, hein, c'est pénible.
0: Non. Eh oh, là, le standard sonne, vous vous démerdez.
3: Bon, Lolo, tu veux faire l'aréa,
0: vous vous démerdez.
3: Attends, Gégé, je vais gérer. Tu veux faire l'aréa?
0: Non, vas-y, non, encore moins. Si encore moins.
3: Comme tu veux, Gégé. Hein.
0: Sur le net, on est combien?
2: On est à 11 250. Bravo.
3: Mec, c'est pas mal quand même, hein.
17: Ça vaut le coup de continuer.
3: Malgré ce débat de merde, malgré ce bon débat, c'est pas mal.
17: Non, mais en plus, c'est bien, là, vous dites déconner, c'est sur un sujet délicat, là.
0: Donc, pour moi, donc les bateaux sont-ils contrôlés, pour répondre à la question à Leslie? Bon, moi, je pense qu'il y a eu un problème avec ce qui s'est passé sur celui qui vient de couler, qu'ils ont retrouvé malheureusement pas grand monde comme survivant. Là, t'es d'accord avec moi, Leslie?
15: Ouais, c'est une série d'île de Ré, tu parles.
0: Ouais, c'est
16: ouais, bah ouais.
0: Le l'Onaka, là, je sais pas quoi, là.
15: Ouais, bah ouais, c'est l'île de Ré.
0: Donc, il y avait déjà trop de personnes.
15: Ouais.
0: Donc, il y avait trop de personnes, et à mon avis, ce qui s'est passé, c'est que les gens donc sont tous allés à l'arrière, et c'est de là que ça a chaviré. Donc, le nombre de morts qu'il y a, c'est malheureux.
3: Ça, c'est clair, mais Gégé, voilà. Quand tu dis que les bateaux ils doivent être contrôlés, ça veut dire quoi, le contrôle pour un bateau? C'est, ça a des papiers d'identité comme un contrôle de police?
0: Non, mais ce qu'il y a, c'est que ils doivent avoir un carnet de bord.
3: C'est le petit candide, hein.
0: Pour savoir s'il y a eu un contrôle qui a été fait, pas faire comme avec l'Erika qui s'est, avec l'Erika et tout ça.
3: Princesse?
0: Non, l'Erika, le pétrolier, et voilà. Donc voilà. Merci. Donc,
2: il y a une question, Gégé. Est-ce que les gens pensaient être en sécurité dans le Titanic?
0: S'il était bien contrôlé, oui, mais apparemment ça a dû être le cas, mais il y a eu quand même pas mal de morts.
2: Il a pas été contrôlé alors.
0: Mais si, mais moi je l'ai pas vu ce film-là, donc voilà. Donc on a qui?
4: Il y a Fromage de cul qui est venu nous rejoindre et pour la dernière ligne droite de ce débat. Fromage de cul, bonsoir.
18: Oui, bonsoir à tous.
16: Bonsoir.
4: Et il y a surtout.
0: Fréquence
18: 103.5. Et Pochetron au foyer dans le Cotentin.
16: Bonsoir.
18: Voilà.
4: Et okay. En plus, c'est pour conclure, en même temps aussi, on a Severiano Ballesteros qui est venu nous rejoindre. Bonsoir.
19: Oui, bonsoir.
16: Oui, c'est la tête.
4: Bonsoir.
19: Bonsoir, Gérard.
16: Bonsoir, Ballesteros.
19: J'appelle de Venise, en Italie.
18: Combien,
19: vous entendez parler de bateau?
4: Sur Internet?
19: Exactement.
0: Ouais, c'est ça. Il a Internet, c'est ça. Arrête de te foutre de ma gueule, Laurent.
3: Elle l'a donné.
0: Parce que tu n'as pris personne au standard.
18: Si, j'ai du standard, moi.
0: Ouais, tu as mon cul. Bah, c'est du poulet, t'en veux une aile?
16: Elle est loisie, ton poulet.
18: Une cuisse en plomb, hein.
0: Sévère, t'appelles d'où?
19: J'appelle de Venise, en Italie.
0: La fréquence!
19: Ah, y a pas de fréquence.
0: Ouais, c'est ça.
16: Ah, tu fais un
19: derby,
16: là, tu fais un
0: derby. Bon, alors, on va sauter parce qu'il est déjà 22 et il reste plus que 4 questions à faire.
16: Ah ben.
0: Alors, pensez-vous que l'on est mieux en sécurité depuis quelques années? On va demander ça à Sévère.
19: Ouais, je suis très sévère. Alors, je dirais que non, on n'est pas plus en sécurité qu'avant.
0: Et celui qui a la radio derrière, arrête parce que ça m'énerve! Merci!
16: Ouais.
19: Donc je disais que non, on n'est pas plus en sécurité qu'avant. La preuve, mon petit frère, encore hier soir, s'est fait racketter en revenant de l'école. C'est Pug et c'est Pokémon.
0: Ouais, mais ça, c'est fréquent, hein, maintenant. Hein.
19: Oui, mais malheureusement, c'est trop fréquent, Gérard.
0: Tu trouves que c'est trop fréquent, mais maintenant, c'est ce qui se passe. C'est ce qui se passe et c'est beaucoup d'actualité en ce moment. Hein.
19: C'est vrai.
0: Donc voilà. Fromage de cul.
18: Oui, moi je dirais qu'en fait, il faut pas éluder le fait que c'est vrai qu'il y a un petit peu de trop d'insécurité en France, mais il faut pas oublier aussi le on est bien protégé par...
0: Hey Laurent, c'est la dernière fois que tu fais le standard pour moi.
18: Pourquoi?
3: Tu veux pas qu'on essaye, jouer au standard, il va à l'arrière.
0: Non.
16: Allez.
1: On essaye, non, enfin, ce sera peut-être mieux.
16: Bah, ouais. Manu, viens.
1: Ce sera peut-être mieux, tu vois, GG.
0: Donc, fromage de cul.
18: Oui, bah, j'avais fini presque, bah, pour te dire qu'en fait, la sécurité, bah, je trouve pas qu'elle est trop forte en France.
4: Attends, quoi, il se mouchait.
18: Ça se vit bien.
0: Non, mais depuis quelques années, je te parle. Je te parle pas de maintenant.
18: C'est chaud, hein, c'est chaud.
0: Tony.
16: Ouais, bah écoute, depuis quelques années, non. Par contre, depuis la semaine dernière, moi, je sais qu'il y a les gamins de ma rue qui s'embrouillent. Ouais. Et franchement, c'est chaud, quoi. Ils se tapent dessus, ils se mettent des coups de vélo et tout. Donc,
0: ouais, non, mais hey, ça...
16: Ça fait 3-4 jours, quoi, en fait. On peut pas dire des années, mais à peu près 3-4 jours.
0: Ouais,
16: quoi.
0: Non, mais ça, faut dire une chose aussi. Les parents ont qu'à s'occuper de leurs enfants aussi.
2: Ah, il y a une question, GG.
19: Il y en a qui sont bien placés pour dire ça.
0: Eh, fais gaffe à ce que tu dis, c'est Sébert ou fromage de cul ou Tony.
16: Ça, c'est pas Tony.
0: Attention à ce que vous dites.
1: Putain, beau swing.
0: Ouais.
19: Nice swing.
2: Il y a Évrard qui demande, que penses-tu, GG, de sanctionner les parents pour éviter une crise d'insécurité?
0: Bah justement, c'est ce que j'allais...
2: Il demande que tu développes.
16: Qu'est-ce que t'en penses?
0: De toute manière, si les parents s'occupaient un peu plus de leurs enfants, hein, et déjà, qu'ils leur fassent respecter les heures pour rentrer chez eux, je pense qu'ils seraient moins agressés.
1: C'est quoi
0: que,
1: la bonne heure, GG, pour rentrer chez soi?
0: Au plus tard, 10h.
1: Mais à quel âge?
0: Ben, pour les 12-13 ans.
1: 22h, tu dis?
0: 22h, parce qu'ils n'ont pas à traîner dehors après 22h.
1: Ouais, quand donc, ça voilà. Ferme, quoi. Ouais.
0: Voilà.
4: Radio, bonsoir, c'est pour le débat de Gérard, oui.
0: Oh, ça va, Laurent? Tu peux fermer un peu ta gueule?
19: C'est moi.
0: Oula.
18: Il fait le
2: standard.
0: Laisse l'agne. Laisse l'agne, pour finir.
9: Il y avait trop d'insécurité dans son cul.
0: Laisse l'agne.
15: Il y avait autant d'insécurité avant, seulement TF1 n'existait pas. Et TF1 ne le montrait pas, donc maintenant que TF1 existe, bah, ils le montrent et on croit qu'il y en a plein, alors qu'en fait, il n'y en a pas, quoi.
0: Non, mais même, je pense que depuis un bout de temps, depuis les attentats de 95, maintenant, ça a été renforcé. Ouais. Et je pense que ça devrait continuer pour qu'on soit plus en sécurité dans tous les lieux publics, c'est-à-dire les gares, les aéroports, le métro.
1: GG, il y a un fax qui vient de tomber et on me dit comment tu fais pour dormir depuis que les poubelles, c'est juste des sacs plastiques.
0: N'importe quoi. Je réponds, ton fax, tu te le cardes dans le cul et c'est bon.
18: Ouais. Gérard, c'est fromage de cul. Est-ce que toi, personnellement, tu te considères en insécurité?
0: C'est-à-dire?
18: C'est-à-dire que tu trouves qu'il y a trop d'insécurité en France pour toi, personnellement, ouais. À ton avis?
0: Bah, je viens de le dire que oui.
18: Dans quel cas, d'accord.
0: Il y a trop d'insécurité à l'heure actuelle et ouais, je pense que le gouvernement ne fait pas assez son boulot.
1: Par contre, Gigi, on me dit dans mon oreillette que toi, t'es plutôt en précarité.
0: N'importe quoi. Et ta connerie, t'as dit quoi?
4: C'est pas lui,
1: c'est l'oreillette.
18: Mort de l'oreillette.
19: L'oreillette a toujours raison, Gérard.
16: GG.
0: Ouais, oh, regarde un peu!
1: Il se mouche, laissez-le se moucher, merde!
18: Il a pas d'oreillette, Manu, c'est des serrures humaines.
15: Il se mouche dans ses doigts.
1: Allez, GG.
16: Ouais, GG.
0: Ouais.
16: Qu'est-ce que tu penses du plan Vigipicrate, toi, justement, dans le contexte? C'est plutôt Vigie, toi, plutôt Picrate, je veux dire, à la base. Tu penses que c'est une mesure efficace de mettre des CRS et des flics comme ça un peu partout?
0: Hey, je te signale que si le plan Vigipirate a été fait au lieu de dire ce que tu viens de dire là, je sais pas comment.
16: Ouais.
0: Hein, ça a été fait. Il est renforcé à l'heure actuelle et il restera jusqu'à nouvel ordre.
16: Jusqu'à nouvel ordre carrément.
0: Oui.
16: Oh, c'est chaud.
0: Donc ils sont pas prêts de leur tirer.
16: Et t'as une date pour le nouvel ordre ou pas à peu près, quoi?
0: Non. Ils sont pas prêts de leur tirer pour l'instant.
16: Ah,
0: voilà. Alors faut-il renforcer la sécurité sur les plages ou autre? Et on va s'écouter l'insécurité sociale avec moi. Je vole pour payer ma retraite. On se retrouve pour la suite et fin du débat au 0825 08 5000 www.funradio.fr.
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0: Et voilà, donc on venait de s'écouter l'insécurité sociale avec moi je vole pour payer ma retraite. Et donc on se retrouve pour la suite et fin du débat sur l'insécurité et la sécurité. Donc l'équipe, on a modifié un petit peu pour essayer de remonter un peu,
4: pour
0: repartir un peu sur la dernière demi-heure. Donc à l'aria, c'est Thomas maintenant.
20: Bonsoir.
0: Au standard, donc, vous avez Laurent et Manu. Et toujours sur le chat.
4: Bonsoir, Gérard.
0: Sur le chat www.funradio.fr. Donc, Valérie. Et donc, on est combien sur le chat, hein, maintenant?
2: On en est à 12 002. Bien. Personne te félicite. 12 000.
20: Ah ouais. Excusez-moi, moi je prends les gens au standard hein, parce que j'ai boulot du monde.
21: Il y a du boulot.
2: Une petite question d'ailleurs, si tu veux, GG. Mmh. L'agression des Pokémon peut-il se faire à l'insu de la sécurité?
0: Tu veux dire les Pokémon, c'est-à-dire les fameux ronds là?
4: Bah non, la population quoi. C'est
2: la population. Ouais.
0: Non, bah, à mon avis, c'est les nouveaux jeux là qui sont en train de sortir. Je pense pas. Mais c'est les trucs là, ça date de vieux tout ça.
2: Peut-il se faire à l'insu de la sécurité?
0: Bah bien sûr. Bah ça se passe dans la cour des écoles et il y a personne pour surveiller.
15: Il y a du racket de Pokémon, non?
0: Ouais. Bah en ce moment oui. Donc alors faut-il renforcer la sécurité sur les plages ou autres? Et donc on a toujours Sever.
19: Ouais, toujours là.
0: Fromage.
15: Oui.
0: Tony.
22: Oui.
0: Et Leslie.
15: Leslie, ouais, tu dis bien mon nom.
0: Voilà, donc faut-il renforcer la sécurité sur les plages ou autre? Eh ben donc, Sever.
19: Écoute, oui, il faut renforcer la sécurité sur les plages parce que bon, les gens qui mettent des parasols à côté de leurs serviettes et des parasols qui s'envolent, c'est dangereux quand même, faut le dire. Et puis les oursins de mer et tout ça, c'est vraiment dangereux. Quoi.
15: C'est vrai.
0: Donc, ok. Fromage.
18: Oui, c'est vrai qu'il faut renforcer la sécurité parce qu'il y a encore des jeunes bambins qui vont se baigner alors que le drapeau est rouge. Et ça, c'est à leur risque et péril. Et des fois, c'est très très chaud.
0: Tony?
16: Ouais, faut quand même savoir qu'il y a quand même des maîtres nageurs sauveteurs qui surveillent les plages, GG. Hein?
0: Mais faut-il renforcer la sécurité?
16: Je sais pas si tu connais Mitch Buchanan. au niveau sécurité, on a quand même des mecs qui sont à la pointe de la sécu, quoi. Bon, c'est vrai qu'en même temps, comme disait, je sais plus qui tout à l'heure, il y a des jeunes sauvageons, ils font la fiesta sur la plage, ils cassent des tessons de bouteilles et tout. Et toi, le lendemain, quand tu viens te baquer avec tes gamins, tu peux éventuellement t'éventrer le pied sur un morceau de verre.
0: Non, parce qu'à mon avis, c'est déjà nettoyé bien avant.
16: Hein. Alors, il y a pas des pour plage, tu vois, quoi.
0: Leslie.
15: Ouais, bah, moi, je crois qu'il faut faire gaffe. Quand tu vas te baigner, il faut toujours laisser quelqu'un à côté de ton sac, quoi. Comme quand t'es en boîte, tu vois.
18: Je voudrais poser une question.
0: C'est qui?
18: C'est Fromage de cul.
16: Ouais.
18: J'aimerais savoir si tu penses que les gens qui, justement, s'occupent de la sécurité sur les plages sont assez compétents.
0: Bah, de toute manière, ils ont des brevets, à mon avis, je pense qu'ils sont compétents. Et puis,
23: ils ont juste le brevet, ils ont même pas le bac.
0: Mais non, mais il y a quand même aussi la police. Il y a quand même la police qui tourne aussi, et donc je pense que...
15: Elle tourne à quoi, la police?
0: Bah, elle surveille quand même, hein. À surveiller, on va pas parler d'Aléatère et Malibu parce que ça m'intéresse pas.
16: Bah attends, si y a Mitch Buchanan, t'as pas besoin de la police.
0: Bah on en a rien à foutre, d'accord.
18: Mais moi je dirais que Mitch Buchanan, c'est mieux que l'homme de fer, quoi.
16: Attends, il gère 250 km de plage à
4: l'hôpital.
19: Ah bah Mitch, il rigole pas trop quand même.
16: Ah, attention.
0: Ouais. Bon, enfin bref, je répondrai après. Ouais, une question sur le net pour.
2: Oui. Penses-tu qu'il faudrait poster des CRS à l'entrée des plages pour sécuriser les lieux?
23: Il faudra des grosses boîtes aux lettres,
0: hein. Non, mais. Parce qu'il y a.
18: L'homme de fer, elle n'est pas équipée pour rouler sur la plage. Hein.
0: Fromage de queue, tu la fermes.
15: Okay. J'attends le fauteuil en physio.
0: Donc, pour répondre à la question, je ne sais pas qui c'est sur le net, comme ça je suis encore plus en sécurité.
2: Emmanuel Chien.
0: Donc, je vais y répondre. Donc, faut-il plus de CRS? Bah oui, comme ça il y aura moins de vols et il y aura moins d'agressions. Et donc voilà.
16: Ouais, mais attends, GG, toi, est-ce que dans la sécurité des plages, tu considères que, comme disait l'auditeur, les oursins, les méduses, tout ça fait partie de la sécurité des plages ou pas pour toi?
0: Bien sûr.
16: Ah, ouais.
0: Tout à fait.
16: Ah, oui. D'accord. Donc il faut des CRS pour faire des interventions.
0: Non.
16: Les méduses, quoi, en fait.
19: Deux, trois coups de matraque sur.
16: Un petit coup de lacrymo sur les méduses, franchement, ça la calme, elle se barre.
2: Et les requins.
0: Ouais, mais ça. Oui. Doucement, là.
15: Est-ce que tu crois qu'il faudrait carrément mettre des CRS dans l'eau, quoi, pour pas se faire agresser quand tu te baignes?
0: Ah non, pas à ce point-là quand même.
16: Hein. Ils ont des gilets pare-balles, les CRS des plages, ou pas, pour travailler?
0: Non.
16: Ah bah attends, ils ont dit des gilets pare-balles pour tout le monde maintenant.
0: Non, mais putain, mais
16: attends. Les CRS des plages, ils font un gilet pare-balles, un petit anti-ME, t'es un
23: casque. Qu'est-ce que c'est que ça, les gars?
4: Quelque chose, parce que là, il va continuer. Hein,
0: non, mais lui, il va, tu lui dis au revoir.
23: Mais non.
2: Ah, il se mouche.
16: C'est quoi ce arnaque?
4: Et c'est qui devait être viré, là?
0: Fromage de cul!
18: Ah non, bah non!
16: Bah non!
18: C'est pas la même voix, écoute, tu es.
0: Je veux pas le savoir, je te dis au revoir!
23: Il est parti, GG, il est parti, t'inquiète.
15: C'est pas lui!
0: Je veux pas le savoir!
23: C'est pas grave, y a pas de justice dans les débats de Gérard, vous comprenez?
0: Oh, dis donc!
16: Oh là!
0: J'aime pas trop, hein! Alors, j'ai pas répondu, moi, à cette question-là. Donc,
24: deux glands!
0: Pour répondre à la question, donc, faut-il renforcer la sécurité sur la plage ou autre? Bah oui, parce que déjà, pour commencer, personne n'en a parlé, et ça, c'est malheureux. On aurait pu parler quand même de l'insécurité des jeunes qui font du jet ski ou du hors-bord.
23: C'est vrai que cet été, il y a eu plein de...
0: Il y a eu quand même, il y a eu quand même des accidents, et donc, faudrait quand même que ça soit, qu'ils aillent des limites à respecter pour éviter que ça se produise.
23: C'était pas en jet ski, hein, c'était en hors-bord.
0: Ouais, mais il y a eu des...
6: Non, mais t'as raison, faut protéger les bourges.
0: Non mais il y a ben non mais faut pas protéger que les bourses, faut protéger la vie quand même des personnes qui se baignent.
19: Et les jeunes voyous qui font du skate dans la rue, ça c'est pas dangereux?
8: C'est vrai qu'ils fument des spiffs là.
0: Ouais, non mais on en a déjà parlé de tout ça, donc ça fait la peine.
19: Ils fument des pétards dans les parcs.
23: Bon, pas trop. Ouais. À la place de on accueille
0: on
21: a des problèmes de micro, voilà, excuse-nous.
23: Donc à la place de fromage de cul, c'est Fabien, 18 ans, de Paris, que l'on reçoit. Fabien, bonsoir.
22: Oui, bonsoir, bonsoir à tous.
8: Bonsoir Fabien, bonsoir Fabien.
22: Bonsoir,
8: 18 ans.
22: Oui.
8: Tu sautes de la Starac ou quoi?
22: Non, pas du tout.
0: Ah bon. Alors, avant-dernière question. Êtes-vous pour ou contre la sécurité ou... Êtes-vous pour la sécurité ou contre la sécurité? Donc vous mélangez les deux, ça fait êtes-vous pour ou contre les deux?
19: Bonne question.
22: Ah, d'accord, donc.
0: Fabien.
22: Êtes-vous pour ou contre l'insécurité ou la sécurité, c'est ça?
8: Oui.
22: Moi je suis plus pour la sécurité. Parce que l'insécurité, bon, c'est pas bien, parce que bon, c'est vrai, on se fait raqueter, tu vois, je sais pas si t'as connu ça au collège.
6: Il n'a pas été au collège.
0: Laisse-line, tu restes tranquille ou sinon je te dis au revoir.
22: Je sais pas si t'as connu ça en CPPN, tu sais, quand tu te tendais les pelouses, GG. En fait, ouais, il y avait beaucoup d'insécurité, quoi. Il y avait du racket à la fin du collège, ils te demandaient 10 francs et tout pour aller acheter des bons becs. Et là, c'était un peu chaud, hein.
0: De toute manière, ça se fait toujours, hein. Faut pas l'oublier, hein. Malheureusement. Malheureusement, ça se fait toujours. Et je pense que dans les lieux publics, tout à l'heure, comme je disais. Donc, je pense qu'il n'y a pas assez de sécurité dans les collèges et tout ça, hein.
22: Est-ce que tu penses qu'on devrait mettre des CRS aussi avec des gilets pare-balles devant les lycées?
0: Mais ça y est, c'est déjà, il y a certains lycées sont protégés, alors.
8: Des maîtres chiens, on les a eu, non?
0: Non, il n'y a pas de maître chien, malheureusement. Sévère!
19: Écoute, moi, je suis pour la sécurité, hein. Je pense pas qu'il y aura des gens, de toute façon, qui seront contre, hein, la sécurité.
0: D'accord. Ouais. Tony?
8: Écoute, pareil, hein, moi, tant qu'il y aura des gamins de 5-6 ans, là, qui font du business de Malabar Bigou à des 4h30 dans la rue, là, comme ça, qui traînent, franchement, on sera pas tranquille, quoi.
0: Non, mais attends, tu crois qu'à quel âge que tu viens de dire, là?
8: Je sais pas, qu'à 5 ans.
19: Ils sont chauds déjà, à cet âge-là, hein.
0: Non, mais attends, Malabar, tu rigoles ou quoi, toi?
8: Attends, c'est combien ça vaut, Malabar Bigou, maintenant?
0: Non, mais.
8: Franchement, attends, t'es ouf ou quoi?
0: Tu crois que les parents vont laisser leurs gamins comme ça dehors, à 4-5 ans?
8: Et j'en ai vu, ma petite dame, de mes yeux vus, j'en ai vu.
0: Ouais, c'est pas ta petite dame, d'accord, Tony?
8: Bon, monsieur, j'en ai vu.
19: Moi, je me suis fait racketter par un gamin de 7 ans.
8: Bah, tu vois.
0: Ouais, ben. Laisse line pour finir.
6: Bah, évidemment, tout le monde a raison en disant qu'il faut être contre l'insécurité. Mmh. Mais en même temps, c'est ce qu'on disait tout à l'heure, les flics, ils auront plus de boulot.
0: Ben ouais, mais ça, malheureusement.
6: Pour arrêter les alcooliques au volant, mais bon.
0: Ouais, non, mais même maintenant, tu sais qu'à la sortie des boîtes, ça devient grave, hein, aussi maintenant.
8: Mais tu t'en fous, si les flics, ils ont pas de boulot, ça fera comme les gars de l'armée, quoi.
0: Attends.
6: On va être obligé d'inventer des guerres, et
8: leur faire prendre des camions.
22: Gérard, est-ce que tu penses qu'on devrait mettre des CRS avec des gilets pare-balles à la sortie des boîtes?
0: N'importe quoi.
23: Pourquoi pas, c'est intéressant. Parce que
0: non.
23: C'est à la sortie des
2: boîtes. Il faut développer, je pense.
0: Non, même.
22: Développons.
0: Il y a déjà assez de maîtres chiens qui sont là-bas.
19: Et pourquoi ne pas donner à chaque citoyen?
0: Comment?
19: Pourquoi ne pas donner à chaque citoyen un gilet pare-balles et un casque?
8: Un flashball.
0: N'importe quoi.
23: Mais vraiment,
0: vous dites n'importe quoi.
23: Attends, si je peux me permettre, Gérard.
8: J'ai une question intéressante.
0: Attends, 5 minutes.
23: Il y a de nombreuses réactions standards et les gens.
0: Bien sûr.
23: Non, mais si, c'est
0: vous foutez de ma gueule, allez,
23: arrête.
19: Mais il y a personne qui appelle.
23: Et je te
0: mais il y a personne qui appelle, je le sais.
23: Mais non, Gérard. Alors, regarde le truc là, regarde.
0: Mais bien sûr. Vous prenez personne, alors arrêtez vos conneries.
23: Non, mais les quelques appels que j'ai eu l'occasion de prendre, les gens parlaient systématiquement de l'insécurité dans les transports en commun et t'en as malheureusement pas encore parlé, c'est dommage.
0: On en a parlé des transports en commun qui se débouchent les oreilles. J'en ai parlé des transports en commun.
22: Gérard, est-ce que tu penses qu'on devrait mettre des CRS avec des gilets pare-balles dans les bus?
0: Mais il y en a qui tournent, pas dans les bus, mais dans les métros, il y en a qui tournent, et même dans les trains maintenant.
22: Bravo, monsieur Sarkozy, bravo.
6: Ils arrêtent les mineurs qui fument des clopes.
0: Mais même de manière, alors maintenant le celui qui s'occupe de la sécurité a dit que ça allait être renforcé dans les transports d'ici peu. Donc voilà.
7: Oh.
0: Voilà. Croyez-vous que la sécurité... Ah bah non, on l'a fait, ça va être la dernière question.
3: Oh bah, oh bah on a le temps, on va en trouver une autre alors. On va
11: en trouver d'autres là, faut taffer. Hein.
0: Je vais taffer.
3: Une petite dernière, Allez,
19: sécurité sur les greens de golf.
0: Pensez-vous qu'il y ait une sécurité dans les grandes surfaces? Et on va demander à Fabien pour finir et on arrête après parce que j'ai la crève.
11: Pas professionnel, hein.
23: Ouais, t'es pro ou t'es pas pro?
7: Non, ouais. C'est pas parce que t'as des glaires qu'on va arrêter le débat.
11: Non, il en fout partout.
7: On a du plus, là. Ça attaque la console.
11: Ah, c'est immonde. C'est dégueu.
23: Il a pas tout à fait tort parce que c'est vrai qu'il y en a un peu partout.
0: Ouais, toi, tu fermes ta gueule, tu fais ton boulot correctement. C'est pas parce que c'est parti que tu vas me faire chier.
11: Ravale tes glaires.
0: D'accord?
7: Herman.
23: J'ai rien dit.
7: Ravale tout, ça te fera de la bouffe.
3: Allez, on enchaîne sur la question, Gigi ou quoi?
0: Bah, j'attends que Fabien y réponde correctement.
7: Bah, moi, je te dirais qu'en fait, ouais, dans les centres commerciaux, c'est vrai qu'il y a une sécurité pour justement éviter le vol de certaines personnes qui s'introduisent dans ces supermarchés pour voler tout et n'importe quoi. Donc il y a des vigiles en face des caisses, que ce soit les caisses moins de 10 articles, les caisses centrales, toutes les caisses.
0: Mmh. Même les
7: caisses à carte et tout. Hein.
0: Sévère.
19: Bah écoute, moi pour avoir essayé de voler un paquet de Chocopops et d'avoir foutu un coup de pied dans le tibia d'une vieille, je me suis bien fait shooter après hein, par un vigile, donc je peux te dire qu'il y a de la sécurité hein, dans les supermarchés.
0: Tony.
12: Ouais bah écoute, il y a de la sécurité, mais ça n'empêche pas les articles de sortir quand même. Hein.
0: Mmh.
12: D'accord avec moi que je veux dire, toi je suis sûr que t'as déjà mis 2-3 tranches de jambon dans ta poche intérieure, des trucs comme ça, histoire de, tu vois,
19: 2-3 yaourts,
12: histoire de filouter. Enfin, je veux dire, tout le monde l'a fait quoi. Hein.
7: Par contre, ouais, il y en a qui resquillent, genre les femmes enceintes. De quel droit une femme enceinte pourrait passer devant quelqu'un?
0: Ouais. Eh oh hein?
12: Non, c'est vrai ça.
0: Moi, l'autre jamais. Attends, oh, ça y est, tu laisses Sony répondre.
12: Oui. Attends, mais moi je vais répondre pour lui. Moi, c'est vrai que j'ai un pote qui, une fois comme ça, il a mis une manchette à
7: une manchette de l'abdomen, direct.
0: Ouais. Non, mais alors, moi je vais vous dire une chose là. Entre Tony, Sévère et Fabien, vous êtes des inconscients pour les personnes qui sont enceintes ou les personnes âgées. Et désolé de vous le dire, vous êtes des petits branleurs. Vous êtes rien que des branleurs. Voilà. Terminé. Laisse-line pour finir.
11: Il y a pas assez d'agents de sécu dans les magasins parce que si les prix augmentent, c'est parce qu'il y a trop de chours. Et s'il y a trop de chours, c'est parce qu'il n'y a pas assez d'agents de sécu.
0: Mmh. Mais de toute manière, faut se dire une chose, qu'avec tous les vols qu'il y a, et malheureusement, ils ont assez parlé à la télé de tout ce qui se produit comme vol, c'est-à-dire CD et tout ça, ça part trop vite.
11: Et voilà. Comme tout le monde, maintenant, tu les graves, tu les chures plus.
0: Ben ouais, mais maintenant, c'est plus évident. Hein, donc,
12: qu'est-ce que tu penses des gars qui débarquent dans le supermarché, ils arrivent, ils s'ouvrent une binouze, ils pètent une tablette de chocolat, puis ils sont là, ils se promènent dans les rayons, ils sont en train de bouffer, tranquille, pépère.
0: Non mais d'accord, mais tant que le papier n'est pas passé en caisse, ok.
12: Gérard, tu peux te déchirer des bouteilles de Sky,
7: Gérard,
12: la caisse, quoi.
7: Ouais, voilà. Gérard,
0: c'est qui?
7: C'est Fabien. Est-ce que tu penses qu'on devrait mettre des CRS avec des gilets pare-balles devant le stand à Binouze?
0: Putain, mais t'es vraiment un con, toi. Alors Fabien, on regarde.
12: Attends, pourquoi?
0: Au revoir. Au revoir. Allez, hop. Voilà, je vais pas me casser les couilles.
3: T'as raison, Gégé.
19: Gérard, est-ce que tu penses qu'il faudrait mettre des CRS dans les skateparks?
0: Et est-ce que tu penses que ta connerie a vaut le coup que tu restes sur l'antenne?
3: Non.
19: Je pense pas.
11: Moi, je crois que oui. Hein.
12: Allô.
11: Il faut des gens comme lui aussi.
12: Allô.
0: Alors, pensez-vous que les gens les plus riches sont plus en sécurité contre le vol, contre les pauvres? Et ça sera la dernière question.
11: Ah, ça, c'est une question à Manu.
0: Ouais, c'est une question à Manu, bon, tout à fait.
3: Vous avez reconnu la patte du maître, hein, ça
0: donc
3: fait
0: plaisir.
11: Un verbe, un complément, un sujet.
23: Voilà.
12: C'est la différence. Hein.
19: Question switch.
0: Sévère.
19: Je dirais que je pense que les pauvres, si quelqu'un vit dans un bidonville,
12: ouais,
19: il sera moins en sécurité que dans un palace ou dans un château, à mon avis. Hein.
0: Non, mais de manière, je pense que ça revient au même. Tony.
19: Oui, ça revient au même d'habiter dans un château que dans un bidonville.
12: C'est pareil.
0: Tony.
12: T'as raison d'habiter là où t'habites, parce que c'est pareil.
0: Tony.
12: C'est-à-dire que si tu manges du saumon ou des pâtes, tu fais caca pareil. Hein.
0: Bon alors, Tony, au revoir.
12: Faut t'en bouffer du saumon.
0: Au revoir.
12: Et pourquoi?
0: Voilà. Laisse 5 pour finir le débat.
11: Bah évidemment que quand t'es pauvre, tu risques moins de te faire chourer la tronche par les riches. Donc finalement, la question de Manu n'était pas si cool que ça, quoi.
0: Mais moi, je pense que c'est vrai.
11: Question à deux balles, là, Manu.
3: Trop, non.
0: C'est, il y en a une, mais ça sera la, je pense que ça sera la dernière, donc voilà. Pour moi,
2: Il y a une question sur le net, si tu veux, GG, hein.
10: C'est pas trop tôt.
2: Devrait-il y avoir? Oh, ça va, hein.
0: Mais Laurent, tu fais ton boulot correctement, standard, déjà, tu la fermes.
2: De quoi je me mêle?
10: Merde.
0: D'accord.
2: Non, mais ça va. Devrait-il y avoir des primes d'insécurité pour certains métiers comme les prostituées, les routiers ou nudistes?
10: Et les assistants de GG.
0: Non mais ça déjà des primes les primes d'insécurité ça sur les prostitutions on va en parler de, le 10 octobre ça sera un débat sur la prostitution.
13: C'est bon ça. Oh là là, on parle pas de la famille.
14: Non, ça va être chaud.
0: Donc pour lui répondre non, il y a pas besoin de primes. Et on est combien sur le net pour terminer avant que je pose la dernière question et que je fasse la conclusion.
10: Énorme. Hein? Non, je crois que c'est un truc énorme parce que je vois de loin là.
2: Ouais, on en est à 15 700, bravo.
10: Putain.
2: Je crois qu'on a battu tous les records là. Hein.
13: Oh, joli, joli. Eh, hey, Gérard, là, t'as battu ton record de blaireau là.
0: C'est ça, fais gaffe à ce que tu dis.
2: Est-ce que quand tu t'es fait entartrer, c'était de l'insécurité?
0: Je réponds pas à des questions pourries comme ça. Ouais. Alors, pour vous, qui a inventé l'insécurité?
13: Ah, c'était plaisant.
0: Laisse l'ail.
14: C'est TF1.
10: Oh non.
14: C'est TF1 qui a fait ça, c'est tout.
0: Oh non, pas forcément. C'est le gouvernement.
10: C'est qui d'après toi, Gigi?
0: Oh, j'en sais rien, mais c'est le gouvernement.
2: Qui a inventé?
0: Sévère, pour finir.
13: Tu peux répéter la question?
0: Non.
10: Qui a inventé l'insécurité?
13: Ah, je suis là moi aussi. Qui a inventé la sécurité? L'insécurité ou la sécurité?
22: Ah, pour moi c'est
10: l'insécurité.
22: Pour moi c'est René Coty. Hein.
0: Qui c'est qu'il y a sur l'antenne?
17: En mai 25, René Coty inventa la sécurité et tout ce qui s'ensuit.
0: Eh, tu fermes ta gueule quand je parle. Tu me feras des vacances.
13: Il y a des nouveaux là.
0: Il y a qui?
22: Tu sais même pas comment je m'appelle.
13: Alors moi je m'appelle c'est Khaled Kelkouille. Bonsoir.
22: Salut Khaled.
13: Bonsoir, je suis terroriste en intérim. 116.5, bonsoir tout le monde.
0: 116.5.
13: C'est les mouches du Rhône.
0: Après.
10: Mais il lui parle, il peut pas le faire.
14: Il y a le slide, hein. Je peux toujours me redire bonsoir.
0: Le slide, 101.9, toujours là.
21: Ouais, excuse-moi, c'est
0: sévère.
21: Mais il est toujours là, hein.
0: Sévère.
13: Sévère
0: une fois.
13: Bah écoute, je suis là.
24: Il est là.
13: Mais je ne sais pas qui a inventé la sécurité. Je suis désolé.
21: Les bites de Queen, c'est apparemment, puisqu'ils viennent nous rejoindre pour la dernière ligne droite de ce débat.
22: Oui, bonsoir.
13: Ah, bonsoir, bite.
0: Eh, c'est bizarre, celui-là, il était déjà parti depuis le début. Et tu me l'as repris.
22: Ah non, c'est pas le même, hein. C'est bite de ouf.
0: Ouais, non, mais même, c'est pareil pour moi. Qui a inventé la sécurité? Excusez-moi.
21: On n'a plus de mouchoir, là, en fait.
2: Ah, il se mouche dans ses mains.
21: Il faut du papier là.
22: Il est en train de préparer sa gamelle pour demain. Là.
0: Ça fait gaffe à ce que tu dis, toi, parce que tu vas peut-être pas rester longtemps sur le.
13: À table.
0: À l'antenne.
13: Quoi qu'il en soit, le débat est bientôt fini.
0: Non, de toute manière, il va être fini.
22: Ah, c'est dommage. Hein.
13: Quand des petites minutes,
22: je crois qu'on a pas.
0: Non, mais il va être terminé, on va faire la conclusion et c'est tout.
21: On va continuer jusqu'à 3h, Gérard.
0: Quand tu fermes ta gueule!
14: Non, mais tu vas la faire.
2: T'es lourd, Laurent, putain.
22: Mais attends,
13: avec GG.
2: Non, mais ça va.
0: Laisse l'agne.
13: Connard, va.
14: C'est pasteur, non?
0: Comment?
14: Pasteur.
0: Ma sœur?
14: Pasteur, pas ta
0: sœur. Ah non,
21: pasteur.
0: Non, je pense pas. Raled.
13: C'est pas Parmentier ou, je sais pas, Joseph Stallone en URSS, parce que ça te dit quelque chose.
0: Non, mais ça va, non. Sévère?
13: J'ai déjà répondu, je sais pas qui c'est.
0: Bah moi non plus. Bite de couille pour finir.
22: Bah moi je dirais que en fait c'est René Coty en 25.
13: Ah ouais,
22: après Jésus. Hein.
13: Avec le président Daladier, c'est ça?
22: Exactement.
0: C'est ça. Ah, bon, putain, allez, enfin bref.
22: Au Conseil d'État, là.
13: C'était deuxième ou troisième République
22: C'était la deuxième.
13: Deuxième, ouais,
0: okay. Oh, ça y est, j'ai dit.
10: Arrêtez, il comprend pas.
13: Prochaine question.
0: Non, c'est fini, mais le débat est clos.
22: Avant les événements de
0: le débat est clos, j'ai dit.
22: C'est dommage.
0: Sur Internet. Non, le débat
2: non, mais
0: clos.
2: Il reste 10 minutes, il est pas
0: non,
2: clos.
0: Non, le débat est clos.
22: Mais tu nous trouves une question bonus, hein.
25: Je vais faire péter le cul par Chirac, espèce de connard.
21: Bravo.
22: Alors
21: ça, c'est
2: du beau.
0: Donc, pour finir les questions internet, et puis après, je fais la conclusion.
13: Comment tu te la racontes?
14: Grave.
0: Valérie, c'est quand tu veux.
2: Excuse-moi, en adhérant à l'association des insécurisés sécurisants, est-on plus en sécurité ou pas?
0: Alors là, je vois pas du tout ce qu'il veut dire, le mec, mais.
10: En fait, je pense qu'il veut dire que si tu t'investis dans une association qui a un but non lucratif pour la sécurité, est-ce que tu penses ou pas que tu peux en retirer un bénéfice quelconque?
0: Non.
2: Exactement.
0: Personnellement, non.
21: Putain.
0: Et après?
14: Comment tu
0: après?
2: Trop fort.
22: Il a lu le kid ou quoi, non?
1: Je suis au yop, là.
2: Après, c'est Sandy qui a inventé l'insécurité anale. Oula.
0: Oula, c'est abusé. Bon, donc, conclusion du débat, Raled.
4: Bah attends, il reste 10 minutes, là.
0: J'ai dit conclusion.
4: Une petite question, encore.
0: Conclusion.
4: Une petite dernière question.
22: Ah ouais.
4: Tu serais prêt, toi, à t'armer pour lutter contre l'insécurité? Je veux dire.
0: Eh, tu serais prêt à fermer ta gueule et que tu vas faire ta la conclusion?
4: C'est une forme de conclusion, quelque part.
5: C'était un vrai poète.
0: Bon, allez, Raled, au revoir.
4: Non, bah attends, je veux conclure quand même. La sécurité, c'est bien. Par contre, les coups de matraque de CRS dans les dents, franchement.
1: C'est mal dans le cul.
4: Ça craint. T'as vu ta gueule ou quoi?
0: Bon, au revoir.
4: Allez, bonne soirée, tocard.
0: Bah, t'es enculé, connard.
4: Ciao, bouffon.
0: Sever.
19: Ouais, bah, je dirais qu'avec ta jambe de fer, je suis sûr que tu seras un bon skateur professionnel. Et que l'insécurité, j'en ai rien à foutre parce que je suis blindé de thunes et que je vis dans un château.
0: Ah bah, c'est bien. Bite de couille.
22: Bah moi je dirais que c'était un bon débat, que t'as bien enchaîné, ton équipe était très bonne, c'est dommage que tu gueules dessus. Et puis voilà quoi. Je te souhaite une très bonne soirée. Et puis je voulais te demander aussi si c'était possible que tu m'héberges sur ton brancard au foyer.
0: Tu es enculé, connard, au revoir.
1: C'est pas bien de dire ça.
0: Last line pour finir.
9: Bah, débat pourri, hein, une question de bonne, celle de Manu. Je suis déçue de toi parce que pourtant tu l'as préparé, t'es pas venu la semaine dernière exprès pour ça. Je pensais que ça allait cartonner. J'avais réservé toute ma semaine, toi, de vacances pour préparer ça. Je suis déçue. Et puis, t'es vraiment un porc, franchement. Voilà, j'en peux plus t'entendre tousser. J'imagine même pas les trucs verts qui doivent sortir de ton cul. Donc, je te souhaite une bonne nuit, le diplomate.
0: Merci. Donc, qu'est-ce que j'ai à vous dire d'autre que...
4: On peut faire ma conclusion.
22: Oui, bonsoir.
4: On peut faire la conclusion, là?
0: C'est qui encore ceux-là, là?
22: C'est Philippe Echecou, Romain.
4: C'est Nicolas Sarkozette.
0: Non, est terminé, hop.
2: Il y a OVNI Belge qui te dit: Gérard devrait penser à se faire un lavage de cerveau à la place de se mettre des cotons-tiges dans le cul. Ça l'aidera à réfléchir un peu plus sur ses questions.
0: N'importe quoi,
1: Il y a pas des vraies conclusions sur Internet? Tu sais, d'habitude, on fait des conclusions Internet.
0: Et conclusions Internet, c'est quoi? Oh, les conclusions Internet!
2: Non, mais ça va, m'engueulez pas!
1: Merde, Valoche, la conclusion Internet!
2: Mais j'ai rien à te dire, il faut que tu te...
0: Bon, bah d'accord, bah c'est bien.
2: Pas de conclusion.
0: Conclusion, on termine à combien sur le net?
2: On en est à 16 252.
1: Bravo, mon GG. Chapeau, mon con.
4: 52.
0: Donc alors voilà.
1: Et remercie les gens du net.
0: Donc je remercie tous ceux qui étaient sur le net. Donc il y avait Lapine et puis Diana et Géraldine qui n'ont pas posé des questions, c'est dommage pour elles.
5: Non.
0: Donc voilà, donc là prochain débat le 10 octobre sur la prostitution et là vous allez retrouver
1: tu vas bosser les questions Léo, sur la prostitution.
0: Léo pour la nuit sans pub, et moi je vous retrouve sur le site internet www.fun radio.
1: Les petites, les filles, partez.
0: Fun radio, voilà. Bonne nuit à tous, à toi Léo.
1: Il est là ou pas?
20: Ouais, je suis là, ouais.
0: Bon, donc, tu mets pas de disque,
20: Thomas? On m'a dit, si, d'ailleurs, tu vas le présenter.
0: C'est quoi?
20: Ah ben,
0: Amène-moi l'affiche. Bon, voilà, je vous retrouve le 10 pour le débat sur la prostitution. Bonne nuit à tous.
20: C'est Shaggy.
0: Bah, tu le dis maintenant, Léo.
20: Ah, tu veux pas le faire? Bon, d'accord, ok. Non, parce que il est pas 2h du matin, donc pour moi, c'est toujours les débats, hein. Donc, c'est Diana.

0: sœur. Tu vois, parce qu'elle a la même voix que moi.
1: Bah ouais.
0: Comme par hasard.
2: De toute manière, tu t'appelles pas Gérard.
3: Toi, alors, toi qui es avec moi dans le studio, t'es qui?
2: Moi, je suis ton vrai Gérard qui vient à la loco tous les jours.

0: Gérard.
1: Peut-être que le mec qu'on a au bout du fil, c'est peut-être le vrai Gérard. J'avais un doute. Heureusement, on a failli faire le con.
2: Bah ouais.
3: Dans ce cas-là, si tu veux jouer comme ça, tu le dis, tu le, on le dit carrément ce soir. Jeudi, tu le prends, il fait ses débats.
1: Bon, alors, toi qui es avec moi dans le studio, t'es qui?
2: Non, non, attends, je suis le vrai, d'accord? Non, non, attends, je suis le vrai, d'accord? Non, non, attends, je suis le vrai, d'accord?
3: Là, c'est un imposteur. Là, c'est un imposteur.
2: Ouais, j'ai le numéro de tatou, là.
3: Bah, vas-y, abruti, donne-le.
2: 06-57-82-21-80. Ouais. C'est simple, c'est clair et net, ça va aller vite. Allez, hop.
3: Non, mais attends, ouais.
2: Attends.
3: Déjà, pour l'instant, t'es en train de t'amuser sur mon dos, déjà pour commencer.
2: De quoi?

0: là c'est un imposteur.
1: Ah ouais.
2: Moi,
1: qu'est-ce qui t'a dit de faire ça?
3: Bah c'est Manu du standard, il m'a
4: dit. Non, c'est Antoine, comme il est absent lui.
1: Comme, bien sûr, bah, les absents ont toujours tort, hein, Gérard, tu sais ce que c'est. Mm. Bon, ça c'était le premier remix, qu'est-ce que t'en penses?
4: Non, il est bien. La musique est pas mal aussi.
1: La musique est pas mal, hein.
5: Merci.
1: Alors. Un autre, on abrège, on va passer

0: dernière fois.
1: Voilà, il a pas tenu promesse, hein, bon.
0: C'est la dernière fois. C'est la dernière fois.
1: T'as pas mal de matos, Arnaud, hein?
2: Bah, j'ai juste un PC, quoi.
1: Bah, c'est bien, tu te débrouilles bien, bravo. Hein. Bon, ça, c'en est un, on n'a pas sélectionné. Il y en a encore un ou deux que je voudrais te faire écouter, GG.
3: La Gwyn.
1: Hein?
3: La Gwyn.
1: Alors.
4: La Gwyn.
5: Non, je parle pas de toi, t'inquiète.
1: Attends, je sais plus lequel. J'avance un peu. Hein. Attends, je sais pas si c'est celui-là.
6: Ah, c'est pas celui-là. Ok, comment ça me faire chier là?
7: Non, mais tu parles un petit peu plus fort devant ton combiné, s'il te plaît.
6: Tu travailles ou quoi?
1: Ah, Manu, c'est là que tu. Bah, mais méfie-toi que ça t'arrive pas si tu te réveilles pas au standard ce soir.
3: Ah, ok, ok.
4: Mmh. Parce que ce soir, ça risque de t'arriver.
1: Ouais, parce que ce soir, c'est la nouvelle année, donc on aimerait bien.
3: Que des nanas, presque.
1: Alors attention. Alors encore Arnaud, on écoute encore un remix d'Arnaud qui nous a envoyé par DAT.
8: C'est qu'est-ce qu'il aime bien? 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
9: Ouais, ça c'est.

0: Putain, il a du matos, hein. Arnaud,
1: ouais.
0: Bah, t'as pas mal de matos derrière quand même pour faire ça.
2: Oh non,
0: t'as
2: plus
0: toi
2: qui fais, Gérard.
0: Oh bah dis donc. Même si elle écoute, j'en ai rien à foutre.
3: Il montait sur moi, c'est tout.
4: Pas mal la musique quand même, hein, Gérard.
2: Big up,
0: il est.
4: On les mettra tous en entier un jour, je t'en fais écouter un autre, GG.
2: Ah ouais.
4: Allez, un autre, ouais.
2: Allez, un autre, ouais.
0: Quelle espèce d'enculé.
4: Oh.
5: Ça, c'est GG. On se calme, ça s'appelle.

0: vers 22h30 quand même. On se calme. Depuis que Gigi est arrivé, Minitel se casse la gueule. Hein.
1: On se calme.

0: ça, ça va bien.
1: Ça, c'était le jouissance mix. Attention. Attention, là, le meilleur. Allez.
0: Et Teguin. Et Teguin. C'est ça, t'as raison toi aussi. Et Teguin. Remix sur moi. Remix sur moi. Et Teguin. On va te faire chier toutes les nuits. Et...

0: culotte. Ouais, bah tu vas retourner au standard, tu vois, ça va te faire tout drôle.
1: Ouais, et t'es nerveux, Gérard, ce soir-là. Hein.
0: Quoi, vachement pour. Bah t'es pas d'accord, et bah dans ce cas-là, ton numéro de téléphone, on le garde et on fait chier toutes les nuits. Tu vas trouver la grosse vite fait. On va te faire chier toutes les nuits. Et. T'es win.
1: Qu'est-ce que t'en penses, Gérard, de la musique derrière?
2: Elle est bien.
3: C'est tout ce qu'il écoute, c'est la musique.
2: Bah ouais.
3: GG, il a du matos ou pas, le gamin?
2: Bah, j'y ai dit tout à l'heure que. Mais moi. Imbécile heureux, toi. Ouais. Toi, occupe-toi de commencer à préparer les
1: Et celui-là, écoute.
3: Ah, excellent.
4: Qui donc?

0: dommage que t'as pas mis assez de voix là.
1: Ouais, mais ouais.
0: Eh, faut m'en refaire un Kiki Donk, tu te concentres là-dessus que sur un Kiki Donk. J'ai jamais eu un remix Kiki Donk.
1: En fait, au départ, j'avais fait que instrumental. Et puis, j'ai rajouté des voix après.
0: Ah, t'as bien fait, tu devrais en faire un plus de 3-4 minutes.
1: Ouais.
0: Ah, ça serait bien ça, on va lancer un concours de remix de nouveau parce qu'il y en a quand même qui ont du matos et qui se démerdent bien. Moi, ce que j'aimerais bien, c'est un remix sur François, Gérard, ou que Alain, ou que Kiki Donk, ou Amédée. Des trucs comme ça quoi.
1: Ah mais ce qui a mêlé, j'ai dû en faire un mais le son est vraiment crade au téléphone.
0: Ah ouais.
1: Par rapport à Gérard, il y a une belle voix.
2: Oh là. Non mais attends, y'a pas que moi vous.
0: Non, ça c'est clair.
1: Ah là Gérard quand même.
0: Ouais c'est le meilleur quand même. Hein.
1: Quand même hein.
0: Ah y'a Axel 24 ans qui se réveille aussi, qui trouve qu'effectivement tes remix sont plutôt bien. Ah mais y'a Olivier aussi maintenant 14 ans qui trouve ça très très bien. On les passera, on va tous peut-être tous les passer au fur et à mesure. Promis demain, Philippe m'y fera penser ou Cyril, quelqu'un de l'équipe, pour en diffuser au moins deux avant minuit. Donc un entre 22 et 23, entre 23 et minuit. Merci beaucoup Arnaud, tu quittes pas, on va te filer un petit quelque chose,
1: okay,
0: d'accord.
1: Bah merci.
3: Et voilà, donc 1h48, donc c'est le deuxième débat qui porte sur la chanson française. Tu commences pas à me mettre un double son pour commencer.
4: Ah pardon, excuse-moi, j'étais en train de voir un truc là.
3: Oh ouais, t'es en train de voir tout à l'heure que tu vas voir que tu vas faire du standard. Donc c'était quoi le deuxième?
4: Le deuxième c'était Legend A avec Lost in Love.
3: Ok. Donc on va récupérer Coussin d'air.
5: Oui, je suis là, Gérard.
3: Christophe.
6: Oui, bonsoir Gérard, bonsoir tout le monde.
5: Salut Christophe. Salut.
4: Christophe Barnet quand même, s'il te plaît.
6: Christophe Barnet, excuse-moi.
3: Ah
6: non. Même mon père.
3: Non mais ça.
6: Ça, l'enfant c'était moi.
3: Oh, tu te calmes s'il te plaît, Christophe, merci. Alain.
6: Bon ça.
4: Un beg.
3: Bon, non. Là, va falloir.
4: Faire participer tout le monde.
3: Bouton d'or.
7: Gérard, ta gueule, ta...
6: Oh, comment ça se fait, Abs?
3: Là, Manu va falloir commencer...
6: Ouais, super. Bon,
3: Aphrodite.
8: Oui.
3: Rebonsoir.
8: Rebonsoir, oui.
3: Et Sony.
9: Salut. Et on accueille un muet aussi, mais tu peux pas l'entendre.
3: Bon, qui c'est qui s'amuse, là?
4: Je sais pas, mais Manu, tu vas commencer à gérer, parce que ça fait déjà 2 minutes qu'on a commencé le débat,
9: ouais,
4: c'est le bordel.
9: Le Manu, sérieux, ça se... C'est vrai Manu, hein, parce qu'on attend depuis très longtemps maintenant.
4: Vas-y Gérard. Maintenant.
3: Bon, alors première question, combien dépensez-vous sur la chanson française?
9: Combien
3: dépensez-vous sur la chanson française?
9: Combien?
3: Oui.
8: Aphrodite.
3: Oui.
8: 0 francs.
3: Mais...
8: Qu'est-ce donc... que tu dis la chanson française? Qu'est-ce que t'entends par la chanson française toi?
3: Surtout toutes les musiques qui sortent à l'heure actuelle.
9: Gérard.
3: Attends 5 minutes. Sur les chansons qu'on entend sur les chaînes sur certaines chaînes télé et même à la radio.
9: Ouais.
8: Gueule,
3: oh j'ai la tienne de gueule pétasse.
9: Ouais c'est chiant ça. Hein.
4: Ouais c'est chiant.
9: Ouais c'est vraiment. Et déjà les 5 minutes sont passées. Je voudrais savoir ça veut dire la question si je me permets d'approfondir ces coussins d'air là.
3: Mm-hmm.
9: C'est en fait combien donnez-vous à la chanson française? Ça veut dire si un jour je croise je sais pas moi Francis Cabrel qui fait la Manche, combien je donne à Francis Cabrel?
8: Voilà c'est ça.
3: Non. Là je vous préviens d'une chose.
9: Ouais, laquelle.
3: Allô, donc, merci Pildar.
9: Quoi merci? Bah préviens ta chose, vas-y.
3: Accouche. Donc, non mais la question c'est combien dépensez-vous sur la chanson française, c'est combien que vous mettez d'argent
8: pour acheter des...
3: Pour acheter des CD.
8: Ouais, voilà.
9: Ouais.
3: Bon, Manu...
9: répondre à la question.
4: Il y a quelqu'un qui est dans un concert, Manu.
3: Ouais, je sais.
9: Ouais,
4: c'est pour ça, Gérard. Hein. Je crois que c'est les ZZ Top.
3: On a oublié quand même, il y a... Ouais, ça suffit, merde.
4: Attends, il va commencer le concert, Gérard, attends.
9: Vas-y, ça commence à bien péter, là. Remets.
3: Il a commencé à me dégager ça, parce que je me doute que c'est toi.
4: Bah oui, bien sûr.
8: Allez, mettez le concert.
9: Bon, pour répondre à la question, moi, Gérard, en tant que Christophe Barnet, j'ai tous les CD de mon père, c'est-à-dire un... un CD de titre, un enfant de toi, que d'ailleurs je sais que t'apprécies bien. Tu passes souvent dans tes débats et pour cela je te remercie.
3: Non mais là je pense que ce soir on le passera pas celui-là. C'est de la merde.
9: Alors,
3: je te
9: remercie. J'ai une question à poser à Christophe.
4: Attendez, écoutez, c'est bon.
3: Oh mais arrêtez s'il vous plaît.
9: Attends,
3: tu m'étends ça.
4: De quoi, y'a rien allumé?
9: Christophe, j'aimerais savoir.

0: le fils de Philippe Barney.
1: Écoute, j'ai sa gueule, c'est quand même dur à digérer.
0: La même coupe de cheveux.
1: La même coupe de cheveux.
0: Ah, c'est pas évident, je te plains. Hein.
1: Ouais, je sais que
2: bon, ben, on oubliait quand même encore quelqu'un, il y a Titi. Hein. Titi, non, c'est Sony.
0: Ben non, ouais, c'est ouais, ouais.
2: T'as pas accueilli Sony non plus.
0: Mais si, il m'a accueilli tout à l'heure.
2: Ah bon, pardon, autant pour moi.
0: Oh, Manu, il écoute même pas et tout.
2: Bon, non. Mais non, je croyais qu'il avait accueilli Akai.
0: Il joue le sadique avec ça. Qui Titi? C'est qui Titi?
2: Bon, vous allez écouter un peu Gérard, d'accord? Merci.
3: Je m'appelle pas Zizi, je m'appelle Titi.
0: Mais j'ai dit Titi, si t'es sourd, c'est pas de ma faute.
1: Eh Manu, je peux insulter.
3: Ah, je suis pas sourd, regarde-toi d'abord.
0: Et bah ouais, je me regarde, et Manu, je vois pas une vache dans la glace.
3: Bah oui, d'abord, je suis pas une vache.
2: Titi, excuse-moi de te déranger, on va demander à Gérard de poser sa première question. Merci, ou la deuxième, j'en sais rien.
4: Non, c'est la première, donc on va demander à coussin d'air qui répond correctement à combien dépensez-vous sur la chanson française. Voilà, la chanson française.
0: Ouais, Gérard,
4: Bon, ça commence à bien bien ce qui est en train de jouir, là. Vieille pute.
0: Tu peux lui dire, Gérard, tu peux lui dire à la fille qui jouit d'arrêter parce que je me suis déjà branlé, hein.
4: Bon, donc.
0: Alors, maintenant, concernant ta question.
4: Mais son argent, hein.
0: C'est-à-dire, oui, ben justement, je te réponds, je te donne une somme. Mm-hmm. C'est-à-dire, quand je croise Francis Cabrel qui joue la guitare là, dans la rue, ma foi, ça ne dépasse pas 30 francs.
5: Ventez lourd, à fort, tu as déjà dit.
2: Mais c'est qui Gérard qui jouait comme ça là?
4: Manu, s'il te plaît, tu fais le standard comme il faut.
0: Ah non, mais c'est pas Gérard. Manu qui jouait là, je crois.
2: Non, c'est pas comme ça qu'on jouait.
5: On peut répondre.
4: Aphrodite, pour l'instant tu vas te calmer. Bouton d'or, pareil.
0: Je suis dégage.
5: C'est pas Aphrodite, hein, oh.
0: Bon bah.
5: C'est pas nous, Gégé.
1: Qui jouait quel rapport avec la chanson française?
5: Bon. Ouais, mais il est trop lui.
4: Attends, si t'es pas contente, tu raccroches.
2: Bon, c'est pas grave, Gérard, tu poses la question à qui tu veux. Vas-y, donne.
4: Donc, coussin d'air.
0: Oui.
4: Donc, c'est bien en question argent que je te demande.
0: Voilà, hein. Ben je t'ai répondu.
5: T'as 30 francs.
0: T'as plus de 30 francs.
4: Ah bon, t'as un CD à 30 francs, donc c'est un CD
0: non,
4: de
0: je
4: titre.
0: Te dis, si je vois Francis Cabrel qui joue la guitare dans la rue devant moi, je lui donne pas plus de 30 francs.
4: D'accord.
6: C'est vrai que t'as un piercing sur le gland, Gérard.
4: Christophe.
0: Non, j'ai pas de piercing dans le gland, non.
4: Non, c'est pas toi, coussin d'air, qu'on parle.
0: Ah, pardon.
5: C'est à qui?
1: C'est à Christophe.
4: Christophe. Christophe, une fois.
1: Mais oui, je suis là.
4: Bah alors tu réponds s'il te plaît.
1: Ouais, bah j'aimerais poser une question à coussin d'air.
4: Oui. Non, pas.
7: Le A placé juste après l'apostrophe dans le deuxième mot, seconde position dans le quatrième.
0: Écoute, Francis Cabrel, en ce moment on peut le trouver, si ma mémoire est bonne, à la station de métro Stalingrad.
6: Bon, ouais, allez, enchaîne.
1: Moi j'habite Gambetta, je change où?
0: Tous les deux, vous allez régler ça au standard.
4: Vous allez régler ça au standard. Alain.
6: Bon, allez, enchaîne.
4: Alain.
0: Moi, c'est vrai que tu es le fils de Philippe Barney.
1: Mais je te jure, j'ai sa gueule, je chante comme lui, regarde.
2: Manu, on t'a dit de les mettre au standard. Vas-y, ils sont au standard, ils sont là.
6: Bouge.
2: Ils sont là au standard.
6: Marc, c'est toujours la même chose. Allez, avance.
4: Manu, je sens que tu as dégagé du standard. Alain.
0: Manu.
1: Oui.
2: Deux secondes, je suis là.
0: C'est le fils de Philippe Barney.
2: Oui, ouais. Excusez-moi.
4: Vous dégagez tous les deux au standard.
6: C'est pas toi qui commande, Gérard.
2: C'est qui, non,
4: attends, moi je t'emmerde.
2: Alors là, Gérard, j'ai une question de.
4: Alain.
2: Excuse-moi, deux secondes, il y a une question sur Minitel de Fabio, parce qu'on est quand même encore 25 connectés, hein, c'est super. Donc Gérard, Fabio te demande, Gérard, avec ta chanson Les Poèmes de Gégé, comptes-tu te présenter au concours de l'Eurovision et pourquoi pas faire la suite carrière à Broadway?
4: Non.
2: Pourquoi?
4: Non, terminé. On laisse sortir le CD, on verra.
5: Donc,
8: moi j'ai un petit sondage.
4: À la question,
8: quel est votre chanteur français préféré, 80% des gens répondent oui, 15% non et 5% mais pourquoi?
4: Non mais attends, c'est bien toi, tes sondages bidons que t'as été me chercher sur...
6: Transpire.
4: Oh ta gueule toi, pétasse.
8: Et sinon il y a 65% des français qui écoutent de la chanson française, 30% des français qui écoutent de la chanson vietnamienne et 5% des français qui n'écoutent que des conneries le jeudi soir.
4: Eh ben ceux qui sont pas contents ils vont se faire chier. Puis quoi,
6: c'est pas toi qui commande, Gérard.
4: Bon alors toi pétasse, tu vas te faire enculer.
2: Ouais, pas trop vulgaire quand même, Gérard, hein. D'accord.
4: Hop. Alain.
9: Oui. Donc, en fait, moi j'ai un super bon plan. C'est que mes CD, j'écoute essentiellement que de la chanson française.
10: Allez Gérard, montre-nous tes fesses. Allez Gérard, montre-nous ton cul.
4: Bon, Manu, tu dégages.
2: Quoi, j'ai fait quoi?
4: Dégage.
2: Mais qu'est-ce que j'ai fait?
4: Dégage.
2: Fildard, dis-lui, j'ai rien fait.
11: Il a rien fait, mais tu dégages.
4: Tu dégages ou tu fais le standard comme il faut maintenant?
2: Ok.
11: Ok.
4: Alors,
0: Olivier.
9: Oui.
2: Alain.
9: Oui.
4: Donc,
9: j'étais en train de t'expliquer que j'avais un bon plan pour avoir des CD pas chers.
1: Alors, comment on fait pour aller de Gambetta à Stalingrad?
9: Gérard, tu peux dire à Sandy de se calmer derrière, s'il te plaît?
4: Ta gueule, toi, va te faire enculer!
3: D'abord, c'est pas moi qui fais ça.
11: Ouais, parce qu'elle sait pas le faire.
3: Ouais, c'est pas une image.
4: J'ai demandé Christophe et Coussinder, là, tu me.
11: Ils sont partis.
9: Mais j'ai rien dit, Gérard.
5: On peut répondre?
4: Bouton d'or.
5: Oui, écoute, Gérard, très sincèrement, 0,00 francs hein, pour la chanson française.
4: Ah, parce que t'es contre la chanson française, toi?
5: Non, j'ai pas dit que j'étais contre. J'ai dit que je dépensais 0,00 francs.
4: D'accord, et pourquoi?
12: Parce que, point final à la ligne.
5: Pourquoi? Parce que... Bon, je t'expliquerai après, GG.
9: Mais dans quel sens?
5: Non, mais je vous expliquerai après.
4: Aphrodite!
12: J'ai répondu, j'ai dit que je mettrais 0 francs, quoi. Hein.
4: Voilà. Sony. Dit,
12: chanson française. Hein.
9: Ouais, chanson française, bah, ça dépend ce qui sort. Ça dépend, tu vois.
12: Bah, attends, Eddie Mitchell, s'il te plaît, quoi. C'est de la merde.
9: Non, j'aime bien. C'était la dernière séance.
4: Dans la dernière séance, tu vas la fermer.
9: Bah non, bah attends, tu connais pas cette chanson, Gérard?
4: Tu la fermes, c'est pas toi qui...
9: Bah si, t'as dit Sony.
4: Oh, vous tenez ou quoi?
9: Bah Gérard, t'as dit Sony, c'est moi Sony.
4: Gérard, tu l'entends, ce double son, s'il te plaît.
11: Il n'y a pas de double son.
9: Mais Gérard, il me croit pas que c'est moi Sony.
0: Gérard.
4: Ouh là là, ça commence à me chauffer ce soir. Vous me faites chier pour la dernière, vous allez voir.
11: La dernière de cette soirée. Donc j'ai encore un nouveau message Minitel de Fabio, toujours, qui demande, Gérard, si ton budget CD est aussi élevé que ton budget capote.
4: Bah ça, sa question, j'y répondrai pas, elle est con.
11: Donc, tu peux...
0: excuse-moi, c'est quoi ça, DR? J'ai une question à te poser très importante. Gérard, tu m'écoutes?
4: Je t'écoute, mais je voudrais bien que celui...
0: Alors, ouais.
4: Celui avec le son qui arrête!
0: Écoute, j'entends rien, moi. Mais écoute ma question, hein. Je voulais savoir si, à ton avis, Christophe, c'est bien le fils de Philippe Barnet, le chanteur.
1: Regarde, je te la
4: rends. Oh, ça suffit!
1: Avoir un enfant
0: de toi. Ah oui, c'est vrai. C'est moi.
3: Oh là là.
0: Oui, c'est lui.
11: Sandy, on est d'accord, c'est le bordel.
4: Ça commence à devenir lourd, tous les deux, Coussinder et Christophe, hein.
0: Mais non, mais écoute, pour une fois, on a
4: ça
0: le fils.
4: Ça commence d'une... à bien faire.
0: Gérard, excuse-moi, mais pour une fois, on a le fils d'une vedette, je trouve que tu devrais te comporter un peu mieux avec lui.
4: Non, mais attends, je fais ce que je veux, d'accord, Coussinder?
5: Exactement.
0: Bah voilà, moi, je crois que si on avait le fils de Claude François, tu dirais pas la même chose.
4: Non, hop.
11: Donc, Coussinder, tu te calmes un petit peu, ouais, s'il te plaît, parce qu'autrement, je lâche les chiens. Et Gérard, tu continues pour la question. Titi, elle voudrait répondre, s'il te plaît.
4: Donc, vas-y.
3: Bah, moi, je voulais dire que non, je ne dépense pas beaucoup d'argent pour la chanson française, parce que...
11: Titi,
3: moi,
11: tu peux parler devant ton micro aussi.
3: Oui, bah, j'adore que les groupes anglais.
11: Pourquoi? Parce qu'ils chantent français?
3: Non, parce qu'ils chantent en anglais, et puis la musique est meilleure que la musique française.
11: Ah, d'accord. Et tu comprends les paroles?
3: Non, je connais pas. Enfin, je connais un peu l'anglais, mais...
11: C'est pour ça que t'aimes bien.
3: Ouais, j'aime bien.
11: Ok. Gérard.
4: Donc, personnellement, moi, j'aime bien la chanson française. Et
11: je crois que t'allais dire la fellation.
4: Pauvre con. Et c'est dommage qu'on n'en parle pas assez sur certaines radios.
11: C'est vrai.
4: Donc, avez-vous été voir une star en concert? La pile d'art, tu vois.
11: Elle a été vite, ta question.
4: Non, non,
11: je l'ai pas vu, je l'ai pas vu passer.
4: Ouais,
11: t'as fait un S, Gérard.
9: C'est Christophe. Christophe Barnet, je peux répondre à la question.
12: Tu veux pousser la chansonnette?
9: Donc moi je suis allé voir Jean-François Derek au truc là, au Théâtre des Glaces.
4: Déjà c'est pour Théâtre des Glaces, mais au point virgule. Ah, voilà.
9: C'est pareil, c'est moi la ponctuation. Et donc moi j'ai trouvé ça super.
11: Ouais. Dans quel sens?
4: Non, attends, il n'y a pas dans quel sens.
9: Non, c'est
4: celui qui s'amuse à faire cette musique de merde, arrête!
0: Les Français partent aux Français!
4: Ta gueule, toi!
11: T'as de l'autorité quand même, Gérard, ce soir.
9: Ouais, comme d'hab.
4: Donc, j'ai pas fini de poser la question.
11: Donc, laissez-le.
4: Donc, avez-vous été voir une star en concert? Et qu'est-ce qui vous a plu?
9: Ah,
4: on
9: oui,
4: va demander à Coussinder. Oh, toi, écrase un peu, Christophe. Ça me fera des vacances.
11: Coussinder,
4: une fois!
0: Là, je réfléchissais à ta question, oui. Alors, moi, je suis allé voir un artiste récemment. Enfin, récemment, je m'entends. C'était Michel Sardou. Et ce qui était bon, moi j'aime bien ce chanteur, hein, mais ce qui était très très marrant pour l'anecdote, c'est que lors de son concert, lorsqu'il a donné son concert, il y avait plus de monde sur la scène que dans la salle.
4: Ah. Non mais attends, là non mais je te suis pas là, Coussinder.
0: Bah, c'est-à-dire que Michel Sardou était accompagné de ses musiciens, comme tu sais, et que sur la scène, Michel Sardou et ses musiciens étaient plus nombreux sur la scène que de spectateurs dans la salle.
4: Eh ben, moi, je peux te démentir parce que... Oh, Pildar, s'il te plaît, ça commence à bien faire. D'accord.
0: Les Gigi Squad.
4: Donc, Coussin d'air.
0: Oui. Oui, c'est Coussin d'air ici, Gérard.
4: Non mais t'as peut-être quelque chose à rajouter, toi, tes sondages de merde,
0: oui, oui,
4: tes sondages de merde que t'as allé chercher sur Internet.
8: C'est pas un sondage. Oui, si tu veux, mais pas tout de suite, je travaille. Il y a des médecins qui ont prouvé que écouter Phil Barnet, Michel Sardou et Didier Barbelivien, ça provoquait des cancers de l'anus.
4: Qu'est-ce que t'en penses?
13: C'est
4: une image
13: de merde.
0: Alors, ça c'est tout à fait vrai parce que moi je suis une fausse couche.
4: Ouais, ouais.
0: Bah.
11: Bon. Il y a un mec en live, hein. Il y a un mec dans un concert, Gérard. Il faudra peut-être quand même faire quelque chose.
4: Hein. Yeah, yeah,
11: yeah. On est là, on est là. Je suis avec Gérard.
0: Gérard, c'est Coussin d'air, j'ai pas fini encore la réponse.
11: Deux secondes, excuse-moi Coussin d'air, justement on parlait des G-Squad. Il y a Fabio toujours sur Minitel qui demande si Gérard, maintenant qu'il a du succès, va remplacer Gérald dans le groupe.
0: Ah oui.
4: Non, bon,
11: tu vois, t'es déjà là.
4: Bon, alors toi tu vas arrêter parce que tout à l'heure tu vas te prendre tout les deux cartons sur le coin de la gueule.
0: Mais vas-y, vas-y.
4: Donc là tu vas te calmer toi.
8: Tu peux les porter avec ton...
0: Est-ce que Gérard, je peux finir ma réponse.
4: Mange-toi parce que
11: on se commence à dire.
0: Je vais me poser un second si on me coupe pas. Je voudrais juste savoir si Christophe est bien le fils de Phil Barnet.
4: Bon, ouais, oui, tu me le dégages.
0: Et si oui, pourquoi?
4: Je gère.
0: Mais Christophe, si tu es vraiment le fils, dis-nous pourquoi.
4: Ben ouais, non, ça y est, vous calmez tous les deux, il y en a ras-le-bol. Alain.
14: Je suis aussi le frère de Gérald.
0: Je suis Red.
14: Oui, toi. Christophe.
11: Vas-y Gérard, vas-y, demande.
4: Alain.
14: Oui, bah avec tout le bordel qu'il y a, j'ai complètement oublié la question. Je suis vraiment désolé, mais pourtant,
0: j'essaie
14: de suivre. Hein.
0: Fume à tarté, ça ira.
14: Est-ce que tu peux me la répéter?
4: Alors, avez-vous été voir une star en concert, et qu'est-ce qui vous a plu pour la troisième fois consécutive?
14: Une star en concert?
4: Oui.
14: Mais qu'est-ce que t'appelles star? Genre chanson ou cinéma ou...
4: Une star, c'est les chanteurs.
14: Ah, seulement les chanteurs?
15: Bah oui, oui. Hein.
14: Donc des chanteuses, non?
4: Que ça soit chanteur ou chanteuse, c'est pareil.
14: C'est pareil.
15: Ouais.
14: Mais accompagné de quelqu'un ou pas?
4: Oh là là, t'es bouché toi.
14: Bah, je sais pas, bah précise ta question, c'est un peu vague aussi.
4: T'as qu'à écouter ce que les gens vont te répondre, bouton d'or.
15: Oui, écoute, moi je suis allé voir Antoine Decaune au Parc des Princes et bon, bah ce qui m'a plu chez lui, bah il chante bien, il a une belle voix. Quoi.
4: Bon bah bouton d'or.
15: Oui.
4: Antoine Decaune, c'est pas un chanteur et tu vas retourner au standard.
15: Mais non, j'ai pas. Qu'est-ce que j'ai dit, Gégé? J'ai dit Antoine Decaune? Ah, je me suis trompé, excuse-moi.
14: Johnny Hallyday, c'était.
15: Non, c'est Sardou, je crois.
4: Fildar et Manu, quand vous allez arrêter de me prendre pour des cons avec vos doubles sons, vous me pressing tous les deux.
8: Mais j'ai pas de double son, je suis en train de son, je prends des appels au standard sur les 24 lignes.
4: Tu viens faire quoi toi ici?
14: Attends, mais bouton d'or, Michel Sardou joue pas au foot, qu'est-ce que tu...
11: On dirait un requin lui quand il rentre.
4: Aphrodite.
16: Moi j'étais voir Yves Montand. Et ce qui m'a plu, c'est sa bicyclette quoi.
14: Moi aussi je suis allé le voir au cimetière. Je vais apporter des fleurs.
4: Non, tu vois, c'est pas toi là. C'est pas toi.
11: Mon micro.
4: Non, mais t'as intérêt. Donc, Sony.
17: Non, je suis allé à un concert parce que c'était.
16: C'est GG.
4: D'accord. Titi.
16: Gourminet.
4: Ta gueule, toi.
18: De quoi? J'ai pas compris.
17: Bah ouais, c'est normal. C'est un peu
4: la question, t'as pas compris. Bon, vous fermez vos gueules un peu.
18: Ah, si j'ai déjà été voir un chanteur.
4: Une star en concert, et qu'est-ce qui vous a plu?
18: Ouais, j'ai déjà été voir le groupe Dépêche Mode.
11: Ça donne quoi?
18: De quoi?
11: Ça donnait quoi?
18: Bah c'était bien, il y avait du monde et puis c'était...
11: Ils chantaient et tout?
18: Ah oui, ils chantaient, ouais.
11: Ah d'accord.
17: Titi, je pourrais te poser une question?
18: Oui.
17: T'écoutes quoi comme style de musique?
18: Moi j'écoute surtout de la musique anglaise.
17: Et c'est-à-dire?
18: Bah genre des...
11: Sardou,
18: Dépêche Mode, Dépêche Mode, les Cranberries...
11: Les Cranberries,
17: t'aimes bien sinon...
4: Sardou qui chante en anglais, toi, pauvre con.
11: Il a fait une version.
4: Ah oui, qu'est-ce qu'il a fait comme version chanson anglaise?
17: Les
8: lacs du Connemara.
4: Non.
8: En anglais.
11: Non, JJ's Poem.
4: Non plus.
15: Non, My Way.
4: Non plus.
19: GG, moi j'avais une question pour toi et Titi. Mm-hmm. Tu aimes la chanson française et Titi, elle aime la chanson anglaise. Mais à la maison, vous faites comment? Vous écoutez quoi alors?
4: Non, chacun écoute ce qu'il peut de son côté. On se bat pas, on a chacun notre CD portable, on écoute ce qu'on veut.
19: Ta gueule,
6: ta gueule, ta...
4: Va te faire enculer, toi, pétasse.
11: Pas de vulgarité, genre.
18: Mais moi, je pense que si j'aime la musique anglaise, c'est parce que j'ai des
11: t'étais bercé.
18: Anglaises. Non, non, j'ai des
6: t'as
18: origines
6: ta
18: anglaises.
6: Gueule, Gérard.
11: Ah bon?
6: Ah ouais, ouais.
11: D'où?
18: Je sais plus, c'est du côté de Londres, mais je me rappelle plus où.
11: Ah d'accord. Côté de Berlin, je crois.
14: Ouais, ouais, allô. Voilà.
6: Du côté de Londres, ouais, ton papa.
14: Tu viens d'où d'Angleterre?
18: Du côté de mon père.
14: Titi, tu viens d'où d'Angleterre?
11: De Londres, elle vient de le dire.
18: Ah, non, mais je suis née en France, mais j'ai de la famille qui est partout en Angleterre.
14: Ah ouais, partout, tout ça. Ça
18: non, mais c'est vrai, c'est pas des conneries.
14: Ouais, mais je crois, attends.
18: Attends, ferme-la, connasse.
11: Ah ouais, là, ça va trop loin.
14: C'est qui celle-là, là?
18: Ah, elle est lourde, celle-là.
14: Sérieux?
15: Ouais. Gérard.
14: Rien d'autre.
15: Gérard.
14: Non, moi, j'aimerais parler d'un phénomène qui se passe entre les fans et...
18: Allô, le bulldog, il t'emmerde.
14: Entre les fans et les artistes.
4: Voilà ta gueule, toi!
14: Il y a des fans qui veulent ressembler à leurs artistes.
4: Manu! Non,
6: vas-y, reprends la direction GG là, du débat parce que.
4: Manu, tu commences à me les calmer.
11: Mais qu'est-ce que j'ai fait? J'ai rien fait.
4: Non, non, tu commences à calmer un peu les emmerdeurs là parce que ça commence à me gonfler.
6: J'en ai marre, c'est tout le temps la même chose.
4: Oh ta gueule, toi, pétasse!
14: Je te jure, regarde.
13: L'enfant de toi!
4: Bon, alors lui, tu me le dégages pour de bon, je veux plus l'entendre celui-là. Comme ça, je vais être tranquille. Allez hop, bonne nuit pour lui.
20: Joyeux anniversaire.
11: Je savais pas, Gérard. C'est vrai? C'est ce soir?
4: Bon, quand vous aurez fini vos conneries de me faire chier, vous me préviendrez tous les deux, les bandes de petits cons, là.
15: Non, Gérard!
14: Oh là là, Gérard. Bon, GG.
15: GG.
4: Bon.
6: Qui c'est qui chante chez lui, là?
15: Gérard.
4: Je m'en fous, je continuerai pas les débats tant qu'on trouvera pas qui c'est.
14: Gérard.
15: C'est mon voisin.
14: Gérard, c'est ton anniversaire.
4: Je m'en fous, je continuerai pas.
11: Bah ouais, bah moi j'attends que Manu gère au standard. Hein. Moi aussi, je suis comme toi, Gérard. Ça y est, j'ai géré à la place de Christophe Barnet. On accueille Jean Barbelivien.
15: Oh,
4: ouais, c'est ça. Alors vas-y, fais-les bien changer de nom au fur et à mesure, tu vois.
11: Ok, c'est pas grave, je le change. On va accueillir Jean-Jacques Sardou à la place de Jean Barbelivien.
4: Bah voyons, prends. Dis-leur qu'ils restent bien et puis qu'ils prennent d'autres noms.
11: Ok, c'est pas grave, on accueille David et Jonathan sans Jonathan.
4: Bah voilà, c'est ça, continue. Non mais continue, tu crois que tu fais bien ton boulot là? Pour l'instant, tu le fais mal.
11: Il est naze ton boulot, ça.
4: Ouais, je crois que tu vas aller dehors.
21: Je dépose ma bobilette.
14: Les fans et les artistes.
4: Non,
14: il y a certains fans qui veulent.
13: Répète, t'as pas entendu.
21: Là,
14: j'aimerais pas.
21: Je prends ma clé, j'ouvre ma porte, et au moment que
11: Gérard, faut que tu gères un peu, parce que autrement, on n'arrivera jamais à avancer. Hein.
4: Déjà, lui, il va falloir qu'il se calme.
11: Sinon, moi, j'appelle Max et il fait le débat. Hein.
21: Rouge.
4: Non, mais attends, toi, tu fermes ta gueule et tu vas déjà t'occuper aussi.
14: Tu parles comme ça.
4: Hein?
11: De quoi?
4: Parce que là, tous les deux, là, ce soir, pour la dernière, vous êtes en train de nous faire chier.
14: À qui que tu parles comme ça?
4: Ouais, toi, tu t'écrases.
14: De quoi je m'écrase? Tu restes tranquille, c'est tout.
4: Si t'es pas content, tu retournes chez toi, toi.
11: Donc, on va rétablir le truc. On en est où, Gérard? Quelle question? Avec qui tu veux t'adresser? Et est-ce que t'as des timbres?
4: Donc, des timbres, moi, tout à l'heure, je vais te coller un timbre sur le coin de ta gueule.
15: Ouais.
4: Tu vois? Tout à l'heure, tu vas te prendre ma main sur ta gueule.
14: Qui?
4: Ça va te faire tout drôle, le timbre, toi.
6: Tes débats, ils sont inintéressants.
4: Moi, je t'emmerde.
18: T'es nul.
4: Donc, êtes-vous fan?
14: Je veux pas dire, mais je suis un petit peu d'accord avec la demoiselle. Hein.
15: Mais Gérard.
6: N'importe quoi.
11: Laissez-le poser la question, s'il vous plaît. Gérard.
4: Êtes-vous fan ou avez-vous vu votre idole?
6: N'importe quoi.
4: Alors, moi, je t'emmerde, connasse.
15: Gérard.
11: Faut la trouver, cette fille. Hein.
4: Non, mais lui, pour l'instant, il gère rien du tout.
11: Mais si, j'essaye.
4: Donc, on va demander.
11: C'est facile.
15: Aphrodite.
4: On va demander à. Aphrodite. Alain.
6: Ouais. Ah, c'est à chier.
15: Il est parti, Alain.
14: Il est toujours là.
4: Alain.
14: Il est toujours là.
4: Bon, alors, tu réponds.
14: Pas vraiment, non, je crois pas.
4: Et dans quel sens? Pourquoi?
6: C'est vraiment pourri.
14: Pourquoi? Parce que ça m'intéresse pas plus que ça.
4: D'accord. Bouton d'or.
15: Écoute, GG, que te dire?
14: J'ai...
4: Oh, tu travailles ou quoi, là?
15: Oui, je suis là, GG.
4: Bah, tu travailles, tu réponds.
15: Oui. J'ai vu mon idole. Je l'ai rencontré Michael Jackson. Donc voilà, je l'ai rencontré, on s'est embrassé. J'ai pu enlever son masque, c'était magnifique.
14: Okay. Okay,
6: les vêtements que tu portes.
4: Bon, allez. Vous allez réfléchir. Tu veux t'envoyer un disque et c'est tout.
14: Répète la question avant de réfléchir.
4: Alors êtes-vous.
11: Tu viens de poser la question.
6: C'est à côté de toi, la grosse?
4: La grosse, c'est ton merde, connasse.
14: Est-ce qu'on peut passer Doc Kradom à Syphilis à moi?
18: J'ai déjà dit que j'étais pas grosse.
11: Voilà.
4: Bon, alors Manu, je te préviens, je vais virer tout le monde là à la pause.
11: Ah bon?
4: J'ai l'impression, hein.
7: Ok.
4: Parce que tu fais mal ton boulot. Et là, ça commence à bien faire.
7: Ouais, mais bon.
4: Tu te fous de la gueule du monde.
7: Karine, elle branle rien. Moi, j'en ai marre. J'en ai marre.
4: Casse-toi, ça vaudra mieux. Casse-toi, ça vaudra mieux.
13: Salut, hein.
4: Casse-toi, ça vaudra mieux.
7: Ah, donc, putain, là, il est parti, là.
13: J'amène mon copain Olive.
4: Bon, moi, je.
7: Non,
4: dégage, toi aussi.
7: Non.
13: Hop là. Déjà,
7: Karine, tu. Gérard, je peux me casser aussi.
4: Non, ben, toi, si tu te casses, je mets quelqu'un d'autre.
13: Ok. Fildar, viens avec nous. Fildar.
7: Qu'est-ce que je fais, Gérard? Tu me donnes combien pour que je reste? Parce que là, il m'attire.
4: Non, tu te démerdes avec Max, c'est tout, c'est pas mon problème. Donc, on. Donc, Karine, tu me laisses coussin d'air, Alain.
7: Coussin d'air, ça fait longtemps qu'il est parti, je pense.
22: Non, je suis là, j'écoute le débat, c'est passionnant.
4: Ouais, c'est passionnant avec deux abrutis.
22: Moi, je voudrais simplement réécouter la question avant la pause. Hein.
4: Voilà.
23: Hey, GG, c'est Sony, je peux rester, moi?
4: Pour l'instant, on va se mettre un disque.
7: Répète la question.
4: Êtes-vous fan?
22: Oui.
4: Ou auriez-vous vu une idole? Et on va s'écouter le Titanic comme film. C'est pourri avec l'eau salée. Alors, que je retrouve là. C'était... Le Titanic comme film, c'est pourri avec de l'eau salée. Donc on va récupérer coussin d'air.
7: Tu rappelles les numéros, le Minitel, tout ça quand même, donc, hein, c'est ton boulot.
4: Donc 0800 3 08 5000 et 0870 5000. Et toujours le 3615 Scott Fun Radio, rubrique directe. Et donc on récupère coussin d'air.
22: Oui, je suis là.
4: Bonsoir.
22: Salut.
4: Rebonsoir. Alain.
22: Alain.
4: Rebonsoir. Bouton d'or.
24: Bonsoir tout le monde.
7: Bonsoir tout seul.
4: Aphrodite.
24: Rebonsoir.
4: Sonny.
23: Ça se passe.
4: Sonny!
23: C'est bon, je suis là!
4: Bon, bah, tu réponds quand on t'appelle, s'il te plaît, merci!
23: Ok.
4: Et. Titi!
25: Bonsoir!
23: Et moi? Il y en a qui s'est vu oublier, mais faut le jarter.
7: T'as oublié Bertrand?
25: Ouais.
4: Bertrand à la place de?
7: À la place de Jean Barbelivien, Sardou.
23: Ouais, tout le bordel, tous les blaireaux, quoi.
4: Bon, donc, la question, vous l'avez compris?
25: Bah, répète-la!
4: Donc, êtes-vous fan ou avez-vous vu une idole? Non mais oh
23: là là.
4: C'est quoi là, ça
7: c'est
4: commence
7: pas,
4: tu vois déjà
7: c'est pas moi.
23: Bah, demande les prénoms déjà Gérard.
4: Donc on va demander à Sony.
23: Oui, donc moi mon idole c'est toi. Je tiens à te le préciser. Je t'ai jamais vu mais bon j'ai vu blanc je t'ai jamais vu quoi. Donc j'aimerais bien te rencontrer si possible ce soir. Est-ce que tu me autoriserais à passer te chercher?
4: Bon, tu sais qu'il s'amuse à couper là.
23: Ouais,
7: d'accord, je viens de capter. C'est bon.
23: C'est pas grave. Donc, est-ce que je pourrais te rencontrer? Vu que t'es mon idole.
4: Non, ça m'intéresse pas du tout de te rencontrer.
23: Bah, c'est pas sympa parce que tu vois, tu viens me décevoir un fan.
4: Eh ben, tant mieux.
7: Ça, c'est dégueulasse quand même.
23: Non. Vous n'êtes pas d'accord avec moi, Manu Fildar, il est pas dégueulasse.
7: C'est odieux. Odieux.
4: Oh, ouais,
7: odieux.
4: Non, je fais ce que je veux.
7: Oh, Dieu.
4: Aphrodite.
24: T'as quelqu'un? Ah, le blanc,
4: hein. Aphrodite. Aphrodite!
23: Eh Gérard, on l'entend plus, c'est pas cool tout ça. Bah, c'est pas grave, on a qu'à parler entre nous. Ça va, comment il s'appelle? Bertrand?
26: Ouais, ça va,
23: ça se passe.
7: Elle est où, Aphrodite?
24: Il
23: se passe quoi? On n'entend plus Gérard, là, on n'entend plus rien.
26: Ah, mais c'est Philippe, là, qui va déconner.
4: Aphrodite!
23: C'est encore Philippe qui déconne, ça.
7: C'est pas moi, c'est Manu qui est en train de gérer.
4: Aphrodite! Aphrodite!
24: Oui!
7: Bah voilà! Alors, tu parles quand on t'appelle, je te remercie.
24: Non, mais, d'accord, ouais.
4: Aphrodite!
24: Donc, moi, je suis fan de Dalida. Mmh. Et puis j'aimerais bien la rencontrer, donc.
4: Non, mais malheureusement, elle nous a quittés.
23: Quoi? T'as fait quand?
7: Bah, elle est partie quand? Elle m'a pas dit.
24: Elle nous a quittés.
7: Elle a pris des vacances encore.
23: C'est un menteur, Gérard.
4: Oh ta gueule!
26: Dalida,
24: elle va faire l'Olympia là.
26: Elle va faire un duo.
24: Ah, d'accord, tu me rassures. Elle fait l'Olympia en. Bien, merci.
4: Merci Manu,
7: pour une fois.
4: J'ai rien fait, j'ai rien touché.
7: Dis-lui, toi, Karine, j'ai rien fait.
25: Non, il a rien fait, c'est pas lui, ça doit être Aphrodite.
23: Tu l'appelles,
4: c'est... Mon bouton d'or.
24: Oui, écoute, moi, je t'ai dit, j'ai rencontré Michael Jackson, c'était bien, il m'a donné un de ses chapeaux, j'ai pu conserver un masque, c'était bien, quoi, j'étais heureuse.
4: Alain.
24: Souchon.
26: Non, j'en ai pas vu, par contre, des gens connus, oui.
24: Souchon.
4: Alain.
26: Oui, c'est ce que je te disais. Hey. T'as peut-être pas entendu?
4: Non, j'ai pas entendu parce que ça a été coupé entre deux et ça recommence.
7: Bah oui.
26: D'accord. Parce que moi j'ai entendu la moitié de la question. Tu disais les fans et après c'était? Les idoles ?
11: Ouais, ouais.
26: Ah d'accord, j'ai tout entendu donc. Bah non, j'en ai pas rencontré. Attends, je réfléchis.
4: Non mais tu réfléchis, tu te dépêches parce que sinon on va passer à quelqu'un d'autre.
11: Ouais, mais qui réfléchit, on passe à quelqu'un d'autre et on le reprend après. Hein,
4: Bertrand ?
11: C'est une bonne idée.
1: Oui, moi je suis très fan de Billy Idol. Je trouve que c'est quelqu'un qui a révolutionné le pop rock.
2: C'est ton idole ?
1: Bah oui, c'est mon idole.
4: Coussin d'air.
22: Ben moi, si tu veux, c'est-à-dire que j'ai entendu là beaucoup de noms de stars internationales que je connais pas trop, parce que ici, chez nous, à La Réunion, bon, faut savoir que on écoute surtout des artistes locaux, et il y a un artiste réunionnais qui remporte tous les suffrages, c'est Enrico Macias, et moi, je trouve que c'est un artiste réunionnais qui cartonne vraiment, qui chante en créole, qui chante également en dialecte hindi, qui chante en vietnamien, enfin...
1: Oui, en yiddish aussi.
22: Et, de temps en temps, oui, dans les bar mitzvahs et les mariages, ils chantent également yiddish. Donc, moi, je dirais que, bon, je connais que les artistes de mon pays, et je cite Enrico Macias, et je l'ai vu plus d'une fois même en concert.
4: D'accord.
1: D'ailleurs, excuse-moi, Gérard, là, c'est Bertrand. J'aimerais te dire quelque chose, parce qu'il y a des fans qui s'identifient beaucoup à leur star. Oui. Qui veulent même leur ressembler physiquement. Ah, donc, je n'aurais qu'un conseil à donner à Sundy, c'est de cesser d'idolâtrer Carlos et vous.
4: Alors, Bertrand, tu dégages, au revoir.
18: Moi, j'ai une chose à te dire, t'es vraiment un con.
11: T'aimes pas Carlos ?
18: Non, moi, j'aime pas Carlos.
11: Ah, mais il a fait des belles chansons quand même.
18: Moi, j'ai déjà dit que j'aimais la musique anglaise.
11: Non, mais il parlait au niveau du talent.
4: Bon, s'il vous plaît, vous la laissez.
1: Big bisous, c'est anglais.
4: Big bisous, c'est anglais. Ta connerie, elle est anglaise.
1: Big bisous, ça veut dire gros baiser.
24: Sandy, je peux poser une question à Titi? Pardon.
4: Ouais, vous l'avez.
1: Allez, c'est vous tirez sur qui? Sur Sandy?
4: C'est Manu, bordel, c'est la dernière fois que je te dis de gérer.
1: Hey, GG, je pourrais te poser une question, c'est Sonny?
4: Non, pour l'instant, Sonny, on va laisser les répondre à Titi.
1: C'est qui? Ouais, vous vous souvenez des peluches Kiki?
18: Je peux répondre?
11: Ouais, non, j'aimerais bien que tu répondes.
4: Moi, je voudrais bien que celui qui s'amuse avec sa console arrête!
1: On t'écoute, Carlos.
4: Merci.
18: Je suis pas Carlos.
1: Ah ouais, ça me parlait pas comme
4: c'est
1: ça.
4: Bon, Manu.
1: C'est rasé, c'est tout.
4: Manu, pour la 7e fois, tu me gères le standard.
22: Non, mais arrêtez de dire.
4: Non, t'as pas d'essai, tu le fais tout de suite.
11: T'as pas d'essai, hein.
22: Gérard, il faut que tu dises aux gens d'arrêter.
4: Écoute-moi bien le standard.
22: Ouais.
4: Écoute-moi bien, je le répéterai pas deux fois.
22: T'écoutes, bâtard.
4: Tu vas te gérer. Y'en a marre. Ok.
22: Et puis,
11: ça y est, c'est bon, je l'ai géré.
4: Je sens que je vais arrêter à 3 heures.
22: Gérard. C'est Coussin d'air là.
4: Bon, Coussin d'air, s'il te plaît, on laisse répondre Titi, s'il te plaît, merci.
22: Bah, Gérard, 2 secondes.
11: Ouais, 2 secondes, d'accord. Vas-y, Titi.
18: Donc, j'ai jamais été voir personne en concert, mais.
11: Paul, personne.
18: Non, j'aime pas.
11: Ah bon?
4: Mais jamais personne qui vient de te dire, abruti.
18: Mais j'aurais bien voulu voir le groupe Dépêche Mode.
11: Ils chantent quoi, jamais personne?
4: Et ta connerie, elle chante quoi?
11: Rien.
4: Rien, bah alors tu la fermes et puis c'est tout, ça vaudra mieux. Donc voilà, donc moi, j'ai pas eu l'occasion d'aller voir des stars non plus. J'ai pas si j'ai des fans préférés, mais j'ai pas eu l'occasion d'y aller. Donc,
11: t'aimerais aller voir qui, toi, en concert?
4: Ben, groupe que j'aime pas trop, que j'aime bien, c'est même un groupe, même voir des Didier en
11: des Didier.
4: Oui, comme à Bercy, parce qu'il paraît que ça a été la super top.
11: Il y avait pas mal de Didier à Bercy quand même. Quand
4: Didier, abruti connard.
11: Ah, Didier.
8: Il y avait des Paul et des Jacques, mais ils sont passés inaperçus par rapport au Didier.
4: Donc, si des fois il y avait quelqu'un qui pouvait me proposer un chanteur en concert, à part Johnny Hallyday ou Eddie Mitchell.
11: J'en ai un, le Didier Barbolivien. Il est pas mal comme Didier, lui.
4: Ouais, Didier Barbolivien, pauvre con. Ouais. Ça, c'est un chanteur, mais on l'entend plus. Donc, je sais que Tana, tu as peut-être pas en passé. Donc,
11: on pose quoi la question là? Parce que je sais plus où j'en suis. Moi, je suis largué.
4: Ouais, t'es largué, donc ouais. C'est bien. Donc, le métier de chanteur vous attire-t-il surtout en France?
24: On a rien compris, hein.
1: Ok, sorry.
24: Les quoi?
4: Le métier de chanteur.
24: Oui.
4: Vous attire-t-il en France? Celui qui s'amuse avec un portable, arrête.
1: C'est pas un portable, c'est un flingue.
24: Mais Jésus, ça veut dire quoi cette question?
1: En fait, moi Gérard,
11: Explique la question. Excusez-moi. Gérard, explique la question, s'ils ne comprennent jamais rien les auditeurs.
24: J'ai rien compris à la question. Hein.
4: Non mais t'as rien compris, bouton d'or?
24: Non, sérieusement, j'ai pas compris.
4: Non, mais va falloir peut-être que tu travailles un petit peu, parce que je crois que tu commences à te foutre de ma gueule, mais sérieusement, toi.
24: Non, j'ai pas compris.
4: Le métier de centaure vous attire-t-il en France?
24: Mais ça veut dire quoi, ça?
0: Mais tu réponds par oui ou par non, c'est tout.
4: Eh, hey, t'as jamais été voir un centaure français en France, toi?
24: Ou à l'étranger? Seulement en France.
4: Ou à l'étranger?
24: Ah, d'accord.
4: Ah, ça y est, t'as compris?
24: Ah oui, j'ai compris.
11: Ah, quand même.
4: Ouais, Léon, il te prend du temps à répondre. Ah, et bah, maintenant, tu vas répondre.
24: Ouais, bah, je réponds.
26: Gérard?
4: Ouais.
26: Ouais, moi, tu demandais une place de concert, j'en ai une, si tu veux, pour Bob Marley, sa tante.
4: Non, mais attends, pour l'instant, on pose.
26: Non, mais je viens de poser. Attends, je t'offre une place et tu me dis, non, mais attends, tu me dis oui ou non, pour Bob Marley, ça te dit ou
4: non.
26: Pas?
4: Non.
26: Non, même pas?
11: Non, et tu la fais pas payer, hein, tu la donnes, la
26: non,
11: place
26: non,
11: de Bob Marley.
26: Non, je lui offre une pour lui et pour Sandy. Pour Bob Marley, quand même.
11: Deux places pour Bob Marley, pour quand?
26: Bah, pour, attends, je regarde la date sur le billet.
11: Ils sont pas à quand, ils sont à Toulouse.
26: 25 mai, le 25 mai.
11: Ça vous dit ou pas?
26: Sur Paris, Paris-Bercy.
4: Bob Marley à Paris-Bercy?
26: Ben non,
4: non.
18: Il est pas mort, Bob Marley.
26: Mais
24: c'est le fils.
26: Non, il est pas mort, Bob Marley.
4: Eh, déjà, Bob Marley passe pas à Paris-Bercy le 25 mai.
11: Il va où, au Zénith?
4: Non plus.
11: Bah, tu as l'air d'être enseigné, alors explique-nous. Tu dis non, déjà, il passe pas à Bercy.
4: Déjà, ceux qui passent à Bercy le 25 mai, c'est les Space Girls.
11: Ah, excuse-moi.
4: Ah, non, c'est pas Bob Marley.
11: Ah ouais, d'accord. Et il fait peut-être la première partie.
4: Non, coussin d'air.
26: Et moi, en plus, je vous offre une barrette.
24: Non.
4: Coussin d'air.
26: Chauffe le bonbon.
24: Non, en fait,
4: coussin d'air.
26: Niker, tu réponds.
4: Coussin d'air.
26: Oui, je suis là, quoi. Salut. Bon, Gérard, ça te dit pas ma petite place, hein?
4: Non, coussin d'air, tu réponds à la question, s'il te plaît.
26: Je réponds d'accord, mais il y a plein de gens qui parlent.
11: C'est vrai.
26: Je réponds à quoi?
4: À la question que je viens de poser.
26: D'accord. Alors d'abord, avant de répondre, je voudrais faire juste un petit justificatif, hein, pour les deux messieurs là qui sont très méchants avec Titi. Je voudrais juste vous signaler, messieurs, que Titi ne ressemble absolument pas à Carlos.
2: Parce ça, il faut que rasé, c'est clair. Pour ça.
26: Exactement.
18: N'importe quoi.
26: Carlos, bon, il a alors beaucoup moins de barbe.
4: Bertrand,
26: et pour répondre à ta question,
11: c'était pas lui, il était en antenne.
26: Gérard, pour répondre à ta question, qui est-ce que vous voulez tirer un chanteur français?
11: C'est pas évident.
4: D'accord.
11: C'est pas évident comme question, Gérard.
26: Eh bien, je pense que oui.
4: Bah, enfin, disons, t'as fallu du temps. Bertrand.
26: Bah oui, moi je suis attiré par les chanteurs français. Et surtout par Dave. Et Patrick Juvet.
4: Toi, la centrale.
26: Ce que je veux dire.
24: Oui, Gégé.
4: Et toi, tu vas commencer à te calmer parce que sinon tu vas gerber vite fait de.
24: Non, mais
26: Gégé.
11: Non, mais Gérard, parce qu'elle a le droit de rire quand
24: mais
11: même.
24: Mais Gégé, Dave.
11: Elle a rien dit, elle a rigolé.
4: Ouais, non, mais elle c'est toutes les semaines.
11: Ouais, bah oui, c'est sûr. Hein, mais toi aussi, c'est toutes les semaines.
4: Ouais, mais toi, tu l'appelles toutes les semaines.
11: T'es bien là toutes les semaines, non?
4: Ouais, mais tu l'appelles toutes les semaines.
11: Pareil.
4: D'accord.
11: Et on accueille Bioman à la place de qui, je sais plus.
26: Gégé. Moi j'aime Dave, j'aime Patrick Juvet.
24: Est-ce
26: j'aime
24: que Dave, Patrick Juvet t'attire toi?
26: Bonsoir bande de chacals.
4: Bonsoir.
26: Ah quand même, bonsoir. Moi j'aime bonsoir. Dave, j'aime Patrick Juvet, j'aime les hommes. Gérard, j'ai envie de te bouffer la bite.
4: Toi tu dégages. Bon, bah c'est bien. Pour l'instant, au standard, vous faites que des conneries.
26: Je trouve que tu devrais accepter parce que se faire bouffer la bite, ça n'engage à rien et ça entretient l'amitié. Hein. Bon, Gégé, alors sinon, à part pour les places de Bob, j'ai des places pour.
3: C'est toi la grosse?
18: Oh, mais ferme-la, toi.
26: Bah ouais, hein, Sandy. Elle a raison, Sandy.
2: Fait 65 kilos.
18: Ouais, c'est ça.
26: Donc, Gégé, à part Bob Marley, si tu veux, j'ai des places pour John Lennon. Ça te tente?
4: Je viens de te dire non, tu laisses à la répondre, s'il te plaît, merci.
24: Aphrodite, hein.
11: Mais Alain, il est parti, il y a Bioman à la place.
26: J'ai des places pour les dents, si tu veux. Oui, je recherche des places
4: pour... Toi, la pétasse de bouton d'or, tu dégages, je ne vais plus t'entendre. Allez, bonne nuit à toi.
24: J'ai pas entendu, Gégé.
4: Tu dégages.
24: J'ai pas entendu, c'est
4: ta... Tu dégages.
2: Eh, bouton d'or, tu renvoies des chocolats et c'est bon.
24: Non, Gégé, j'ai pas entendu.
4: Je viens de te dire, la pétasse de bouton d'or, tu dégages, ok, bonne nuit.
11: Ok, ça y est, mais par contre, on a un petit truc aussi dans le livre des records à la page 69.
26: On peut
11: lire qu'un habitant de Suresnes est devenu fou et paranoïaque. Car il avait écouté passer l'autoroute plus de 12 milliards de fois. Qu'est-ce que t'en penses?
4: Bon, merci Marine. Je sais pas qui c'est qui a déposé ça. On vient de nous déposer un petit truc. On l'ouvrira tout
11: d'accord,
4: à l'heure.
11: D'accord, vous l'ouvrirez tout à l'heure. Mais Manu vient de te demander une question, te poser une question. T'as même pas écouté.
5: Oui, donc je te disais que dans le livre des records à la page 69, on peut lire qu'un habitant de Suresnes est devenu fou et paranoïaque, surtout paranoïaque d'ailleurs, car il avait écouté passer l'autoroute de Didier Barbelivien plus de 12 milliards de fois.
4: N'importe
5: qu'est-ce
4: quoi.
5: Qu'en penses?
4: Bon. Alors celui qui s'amuse avec sa platine commence à se calmer, merci.
11: Ah.
4: Voilà, ça nous fera du bien, donc on va demander à Aphrodite.
24: Alors moi je suis attirée par Johnny Hallyday, hein.
4: Oui.
3: par son côté rebelle, quoi, côté cuir, bande et tout, quoi.
18: Oh là là, calmez-la celle-là.
11: Elle joue trop, elle.
4: Ça y est, celle qui, qui s'amuse à prendre son pied là quand je pose la question.
18: Ça, t'as raison, moi aussi, tout à l'heure, je vais prendre mon pied. Avec Gérard.
11: Va pas te froisser un muscle, là, quand même.
22: Tu vas prendre le pied de Gérard.
11: Y a pas trop de risque, là, quand même.
18: Mon pied avec Gérard.
11: Ah, avec.
4: Alors, Manu, c'est la dernière fois que je te le dis. Tu me gères ça, ou sinon, je coupe ici.
5: Tu coupes où? Un peu à gauche ou à droite du micro?
4: Je me tire directement.
18: Non, soit tu peux dire ce que tu veux, mais t'as aucune chance avec Gérard. Hein.
11: Ah ouais, c'est son mec. Hein.
18: Ça, tu peux te mettre le doigt dans le cul si tu veux. Hein.
11: Ah non, bah quand même pas.
22: Oh là là.
3: Quand même pas.
9: Dans les chiottes de la loco, j'ai trop envie de toi.
22: Ah bah oui, ça, c'est bien ça.
23: Gigi, je peux répondre à la question?
4: Aphrodite.
3: Et je viens de répondre, hein.
4: T'as répondu Sony.
23: Ouais, donc, m'engueule pas, mais je te promets, j'ai pas très bien entendu la question.
9: Gérard, ton cul.
23: J'ai pas très bien.
18: Son cul, il est à moi.
3: Pitié, hein.
23: Ouais, mais par contre, celui de Tandy, il est à tout le monde.
18: Ah non, alors là, je. Pas du tout.
4: Sony, tu dégages de lui.
23: Allez, hop, tu changes de nom, hein.
22: Allez, allez.
5: Ça y est, il est parti, sanctionné, immédiatement.
4: Alors, il nous reste qui?
22: Bioman, Bioman.
23: C'est vrai ce qu'il a dit,
4: Bah, Bioman.
22: Ouais, bah, Bioman, moi, c'est plutôt.
9: J'aimerais tant passer la nuit avec toi.
22: Ah oui, bah, j'arrive.
18: Ah, tu sais,
3: Pitié, hein.
18: Ça va, tu vas avoir du mal, hein.
3: Ouais.
23: Pourquoi tu le connais, Bioman, toi?
22: Avec sa queue bionique. Ouais, alors moi, mon kiff GG, c'est plutôt les chanteurs français, genre Georges Guettari, Moustaki, Guy Béard, Ricky Martin, tout ça, quoi.
4: Ah, enfin, qui arrive à comprendre la question.
9: Ouais,
22: c'est grâce à ma bio-cervelle.
4: Si on se fait chier, ma petite pute, tu dégages.
3: On reste libre.
22: Oui, voilà, tu retournes travailler.
4: Voilà, tu retournes au bois de Boulogne, et tu trouveras, il y a du monde sur la route.
22: Tu lui as bien parlé.
4: Donc, qui c'est qu'on a?
5: On accueille Panasonic à la place de Sony.
22: Bonsoir Philippe.
23: Bonsoir, tout le monde, vous allez bien?
5: Ça.
23: C'est Panasonic.
22: Bonsoir
23: Gérard, tu vas bien?
4: Ouais, tu prendras ton nom correctement, s'il te plaît.
23: Donc, pas.
22: Bah,
23: alors, on accueille Salope.
9: Manu!
5: Oui, je suis là.
3: Gérard, la question.
23: Bon, Gigi, je peux répondre à la question si tu veux la répéter parce que j'étais en antenne, tout ça, je viens d'arriver.
5: Oui, je suis là. Et qui appelle Manu là? Oh.
11: Je sais pas qui c'est, j'aimerais bien le savoir justement.
5: Bah, t'es au standard, tu devrais le savoir.
11: Bah oui, mais je le sais pas.
4: Non, tu sais pas, mais tu vas le savoir vite fait parce que tout à l'heure tu allais voir dans les couloirs si c'est pas par là.
23: Oh, d'accord.
4: Bon. Donc, Tony.
9: Manu!
4: Oh, t'as gueule, pétard!
5: Oui, c'est
4: moi.
5: Il n'y
23: a pas de Tony là.
5: Il
23: hein.
3: n'y
23: a pas de Tony fou celui-là, mais
10: bah, je m'appelle Bertrand.
23: Bon, GG, c'est pas la Sonic. Tu peux répéter la question puisque je viens d'arriver.
4: Le métier de chanteur.
23: Ouais, c'est vrai que...
10: Non, mais tu t'en fous de ce qu'il raconte.
4: Ouais,
23: tu t'en fous de ce qu'il raconte. Vas-y, enchaîne.
4: T'envoies un disque. Qu'est-ce que je t'ai dit? Non.
22: Professionnel.
11: Donc tu répètes un disque, tu fais comme si personne n'était là, c'est tout.
4: Voilà. Comme d'hab. La Sonic pour toi.
11: C'est comme d'hab.
4: Le métier de chanteur vous attire-t-il?
18: Je peux répondre,
4: surtout
18: si Titi.
4: En France.
23: Donc je réponds.
11: Attendez, on va s'organiser. Vas-y, Gérard, donne le nom.
4: Déjà, je voudrais savoir qui c'est qu'on a.
11: C'est vrai, parce qu'on change souvent Manu.
4: Manu, s'il te plaît, je voudrais savoir qui c'est qu'on a.
5: Alors, on a donc Coussin d'air.
22: Oui.
5: Bertrand.
22: Ouais.
5: Bioman.
4: Ouais.
5: Bouton d'or.
3: Ouais.
5: Aphrodite.
3: Ouais.
5: Et Panasonic.
23: C'est moi.
4: Il m'avait semblé t'avoir dit de changer avec Bouton d'or, non?
3: Non, mais il m'a calmé, Manu, au
5: Je l'ai calmé, et puis en plus, j'aime bien les chocolats, alors...
3: Non, il m'a calmé.
23: Ah ouais, exact. Elle l'a soudoyé. Ouais.
3: Allez, GG, c'est bon.
4: Bon, alors, pour Panasonic, t'as entendu la question?
23: Non, il y avait du brouhaha, alors j'ai pas entendu. Donc, si tu peux répéter.
4: Alors, le métier de chanteur vous attire-t-il en France?
23: Bah non, parce que je sais pas chanter.
4: D'accord. Titi, tu voulais répondre?
18: Donc, le métier de... Enfin, si, le métier de chanteuse m'attire, mais...
23: Tu peux nous faire une démo?
22: Ah, mais faut savoir chanter.
23: Ouais, voilà. Tu peux nous faire une démo?
18: Mais je pense que si on me le propose, je serais prête à accepter.
23: Tu chantes.
11: Est-ce que tu aimes chanter, Sandy?
18: Bah oui, sous ma douche. Quand je prends ma douche sur mon bain, j'aime bien chanter.
22: Deux fois par an, quoi. Deux fois par an, ouais.
3: Chanter ou en anglais?
22: S'il te plaît, est-ce que...
18: Bah ça m'arrive de chanter en français, de chanter en anglais.
4: C'est dit, là, qui passe par-dessus tout le monde.
11: Ça vient pas de chez moi, ils sont tous en anglais.
18: Oh ta gueule, toi!
11: Donc, ce qu'on va faire, Sandy, on va...
18: Non, c'est pas Gérard qui va gueuler, c'est moi.
11: Ouais, ok.
23: Donc la fille... Tu peux nous faire une démo?
11: Donc voilà, Sonny,
5: mais là, faut arrêter, elle va chanter, là, faut arrêter.
23: Allez,
22: vas-y, chante.
18: Non, mais moi,
23: gueule.
18: Non, mais je chante dans ma douche, j'ai dit. Dans ma douche ou dans mon bain.
23: Bon, envoyez-lui un seau d'eau, là, dans la
9: Côté de toi, la grosse. Tu chantes quoi, Titi, comme chanson?
18: Je chante des chansons de Depeche Mode ou sinon Phil Burnett, que j'aime bien, que comme Gérard il a dit que qu'il la mettait souvent à la maison, c'est vrai, et puis j'adore cette chanson.
12: Et Gérard, elle chante bien alors, Titi?
18: Je connais presque toutes les paroles de la chanson Phil Burnett.
11: Ah, tu vois. Alors, ce qu'on va faire, Sunday, t'es sous la douche.
18: Non, mais...
11: Ah si, t'es sous la douche.
15: Jara, là, tu me retires le...
12: Non, mais c'est sympa, Gégé, vous
15: faudrait
12: le faire, c'est marrant.
15: Vas-y.
11: Quand tu te lèves le matin, avec l'amour et tout l'espoir. T'es sous la douche.
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11: Eh, on va peut-être la mettre...
18: Non, mais là, je suis...

0: C'est pas la même celle-là.
1: C'est quoi ça?
2: Ça c'est Hervé Villard dans Nous. C'est pas du tout
1: non,
2: pareil.
1: Non mais j'aime bien aussi.
3: Il est où dans toi Hervé Villard?
4: Tu la connais?
2: C'est dans Nous la chanson.
3: Il est dans toi?
5: Il est derrière. Il est
3: ah d'accord. Dans...
2: Bon donc
1: bah c'est bon, tu peux arrêter, j'ai fini.
3: J'arrête la douche.
1: Ouais, c'est fini.
3: T'es propre?
1: Ouais.
3: Ok.
4: Non, t'as vu ta gueule, Gérard?
2: Mais ta gueule,
3: il sort de la douche.
1: Tu vas te mettre pour regarder dans une glace celle-là.
6: Gérard,
1: je crois que tu donnes plein de boutons sur la gueule.
6: Je voudrais dire quelque chose, c'est Panasonic, donc je veux que je travaille. Bon, donc vu que je travaille chez Panasonic, je suis producteur quand même. Sandy, je te dis honnêtement, tu chantes comme une merde.
2: Eh ben Panasonic, je t'emmerde.
6: Gérard.
2: Oui.
6: Je peux poser une question, Gérard?
2: Je t'écoute.
6: Oui, est-ce que...
4: C'est Sandy, je t'aime.
1: Toi, tu l'aimes pas parce qu'il est à moi.
6: Ouais.
7: Hey, Gérard.
2: Gérard. Oui.
6: Est-ce que tu penses que le...
1: J'emmerde.
6: Bon, on entend. Est-ce que tu penses que le métier de chanteur est international?
4: C'est pas possible.
2: Ça peut être international comme français.
1: Attends, faut la gerber, celle-là, m'énerve.
6: Mais bien sûr que c'est international, même les boudins, ils chantent.
2: Non, le boudin, il t'emmerde, connard.
6: Mais pourquoi tu sens tout de suite Sandy qui s'est visé comme ça? Il parle peut-être de quelqu'un d'autre.
8: Exactement, ouais, je parlais
3: Pas tous en même temps, s'il vous plaît.
8: C'est Coussander.
2: Je voudrais savoir je t'écoute.
8: Sandy, si tu pourrais arrêter de chanter parce que mon chien vient de tomber malade.
1: Bah oui, c'est ça.
6: Regardez, il pleut.
1: Ouais. À ce moment-là, t'as qu'à écouter Cherchette le maire, c'est mieux.
6: Bah ouais, c'est vrai que c'est mieux que ta voix de merde.
1: Arrête bah oui, c'est ça.
6: Là, il y a un nuage, là.
8: Arrête de chanter,
1: moi on me demande de chanter, moi je chante.
3: Bah ouais.
1: Voilà.
6: Ouais, mais il pleut.
8: Alors, moi j'ai de...
1: Alors, pour faire plaisir à tout le monde, j'ai chanté.
8: On les enfants. Oh, arrête, tu vas tuer mon chien.
6: Mais vous pouvez passer un disque, il faut que j'aille pisser.
2: Bon Manu, s'il te plaît, tu calmes.
3: Qu'est-ce qui se passe? Gérard, je sais pas si c'était mon avis, mais ce soir Manu au standard, c'était une catastrophe.
5: Ouais, c'est vrai, d'ailleurs, je devrais reprendre la réa tout de suite. Pour que tu puisses revenir au standard, Philbert. C'est une bonne idée.
2: Ouais, Gérard.
5: Allez hop, on change. Ah, non, ouvert ta gueule. Allez, dégage.
3: Non, non, non, Gérard, il a pas dit.
9: Quand t'en cul. Ah, quand t'en cul. Ah, quand t'en cul. Ah, quand t'en cul.
2: Bon, quand vous aurez fini votre.
6: Non, Gérard.
2: Oui.
6: C'est mon voisin, il y a un anniversaire et il arrête pas de faire du bruit, donc.
2: Non, mais alors, dans ce cas-là, bouton d'or, tu fais une chose,
6: tu vas te faire. Tu vas te faire.
3: Oh là là, ils arrêtent pas.
6: Non, ils arrêtent pas, là.
8: Allez, Gérard.
4: Mais va dire à tes voisins d'arrêter aussi. Non, mais ils
6: arrêtent.
8: Allez, Gérard.
2: Montre-nous
8: tes fesses.
2: Oh, vous s'il vous plaît, les
8: gars. Fais d'un don.
6: Gérard, je vais pas arrêter de frapper à la porte au mur, ils veulent pas arrêter, hein. Je suis désolé.
8: On va rien. Dégage, bouton d'or.
2: Ouais, je pense que tout à l'heure, tu vas dégager pour de bon, bouton d'or. Ça me perd des vacances, hein.
4: Ouais. Quoi, pourquoi?
6: Bah, moi aussi.
2: Pensez-vous que la chanson Sanson aide les jeunes?
8: Là.
3: Elle est bonne cette question, c'est une bonne question Gérard.
2: Si vous voulez pas répondre, vous dégagez, on va reprendre du monde à la place. Non, ça va aller vite, mais.
6: On n'a pas entendu.
2: Si t'as pas entendu, t'avais qu'à écouter la question.
8: Ouais,
2: je la répète plus.
8: Moi, j'ai entendu Bioman. Coussander. Oh là là.
3: Coussander veut répondre Gérard, donc on l'écoute.
2: Coussander, je t'écoute.
4: Quoi?
8: Alors, c'est-à-dire que nous, je crois que c'est une émission de télé, ça, dont tu parles, hein.
2: Oui.
8: Nous, on n'a pas cette émission, on a juste celle de Pascal Sevran à La Réunion.
2: Eh ben, Pascal Sevran, c'est quoi comme chanson?
8: Ah, je sais pas ce que c'est comme chanson.
2: Pascal ben, c'est Sevran. La chanson.
8: C'est un chanteur?
2: Non, c'est un animateur télé.
8: Oui, d'accord. Eh bien, nous n'avons que l'émission de Pascal Sevran, nous n'avons pas la chanson.
2: Ben, c'est pareil, hein, à mon avis.
8: C'est pareil de quoi?
2: Que ça soit la chanson Sanson ou Surprise Party, c'est le même animateur.
8: Alors,
2: donc,
8: mais attends, je comprends pas, parce que ça veut dire que quand tu fais une Surprise Party, tu as la chanson.
2: T'as les deux qui sont avec.
8: Mais c'est-à-dire que lorsque tu organises une Surprise Party chez toi, tu invites tes amis et donc ça donne la chanson, je comprends pas.
2: Oh là,
1: mais non, la chanson, c'est une émission.
4: Pourquoi?
8: Oui, mais une émission.
1: Ah pourquoi? Parce que c'est une émission.
4: Pourquoi?
2: Oh ta gueule, toi, pétain.
8: Mais une émission de comprends pas, présentée par qui?
1: Pascal Sevran.
3: Et elle parle de quoi cette émission?
1: Bah c'est des chanteurs qui sont plutôt pour les personnes âgées.
4: Pourquoi?
1: Pour les personnes
2: d'un certain âge. On commence à les couilles celle-là avec c'est pourquoi.
3: Personnes âgées donc.
1: Enfin les personnes d'un certain âge.
4: Pourquoi?
3: Mais pourquoi ils passent de la chanson pour les...
1: C'est pourquoi celle-là?
3: C'est vrai. Pourquoi ils passent de la chanson pour les personnes âgées alors qu'ils n'entendent pas?
8: Bah oui,
1: ils entendent. C'est un âgé qui écoute très bien. Hein.
8: Mais comment? Dans quel sens?
4: Pourquoi?
1: Bah parce que c'est de la musique pour eux, plus pour eux.
3: Et ils la mettent plus fort alors?
1: Non, ils la mettent pas plus fort, mais c'est pour eux.
3: Et non. Vous, les auditeurs, vous en pensez quoi alors? Et
2: alors, Bertrand, maintenant.
4: Pourquoi?
1: Moi, particulièrement, j'écoute pas du tout cette musique.
4: Pourquoi?
6: Ouais.
2: Ta gueule avec tes pourquoi, pétasse!
1: Ah, elle est lourde, celle-là!
6: C'est sûr, hein.
2: Bertrand!
7: Tu peux répondre?
2: Bertrand!
1: Tout à l'heure, à force de parler, elle va perdre toutes ses dents.
4: Pourquoi?
6: Bah alors, sans.
3: Bertrand!
10: Ouais, je suis à l'antenne, là.
3: Bah, bien sûr.
10: Je comprends plus rien, là.
6: Ouais. Il était temps. Ouais. Mais je n'ai pas eu ma réponse.
10: Faites-moi la question, là, parce que j'étais plus à l'antenne à un moment.
2: Alors, Bertrand!
10: Ouais.
2: Pour vous, la chanson. Que pensez-vous de la chanson aide les jeunes?
4: Pourquoi?
2: Ta gueule!
10: Non, mais tu t'en fous de ce qu'elle raconte.
2: Oh putain, comment ça?
10: C'est une borne, moi j'ai grillé, moi je suis pas con. Hein.
2: Et comment ça
10: la prod.
2: Donc
10: la chanson n'aide pas les jeunes parce qu'il y a que des vieux. Déjà d'une.
6: C'est clair.
10: Et je voulais dire aussi que Pascal Sevran, il faisait pas que la chanson est. Comme tu disais, surprise partie. Mais c'est aussi Fort Boyard. C'est le père Fouras, j'ai grillé.
1: Ah non, pas du tout.
2: Bertrand.
10: C'est le père Fouras. Ouais, c'est lui.
2: Bertrand.
10: C'est le père Fouras avec du maquillage.
2: Bertrand.
10: Oui, bonsoir.
6: C'est le
2: Bertrand.
10: Oui.
2: Donc moi, je peux te démentir.
4: Pourquoi?
2: Il lance les jeunes dans la chanson.
10: Dans des vieux. Lesquels, vas-y.
3: Est-ce que tu... Ouais, ouais, voilà. Donne-nous des exemples.
10: Marcel Amon, c'est ça, Guilherme.
2: Non.
7: Sandy a dit que c'était pour les vieux.
6: C'est clair. Les jeunes,
1: j'ai dit que c'était surtout pour les personnes d'un certain âge.
10: Les gravataires.
2: Bon, ouais. Allez, envoie-moi.
6: Les gardes vermeilles.
1: Ah, attends, mais pourquoi elle est con, celle-là?
2: Non, t'inquiète pas, il n'y a pas pourquoi qu'elle est con. Parce que maintenant, j'ai vu qui c'était.
10: C'est qui?
2: Fildar, tu vas me faire le standard.
3: Ah, vous voyez, ouais. T'es pas Manu.
10: Ouais, c'est
1: donc
10: ouais.
1: C'était Fildar.
10: Ça merde, ça.
2: Il y a le bouton, là. C'est lui qui s'amuse.
3: De quoi?
2: Ouais, ça y est, j'ai
3: Je viens de te sauver la vie, là. Ouais, tu t'en rends pas compte, là.
2: Non, mais c'est toi qui t'amuses à ça. Donc, pour la peine, tu vas envoyer un disque et ça va t'apprendre.
3: Ah bon?
2: Ouais.
3: Donc, on me pose une question, au moins, quoi, qu'ils réfléchissent à quelque chose.
2: On va laisser celle-là.
3: Alors, c'est quoi? Répète-la, pour qu'ils écoutent bien.
2: Pensez-vous que la chanson aux chansons aide les jeunes? Et puis, je mets un truc qui est sympa. Et on se retrouve juste après. Vous pouvez toujours nous appeler au 0803-08-5000 et 0870-5000. Et toujours le 3615 Code Fun Radio, rubrique direct.
3: Et c'est quoi?
2: Et c'est les poèmes de GG, on avait dit à la fin.
11: Poème de GG.
2: Et voilà, donc au départ, vous avez écouté les poèmes de GG, donc qui seront en vente à partir du mois de mai. Il y aura d'autres.
3: Faut l'acheter
2: parce qu'il y aura d'autres surprises dedans. Donc,
3: ah ouais.
2: Et là, on vient d'entendre Daoul avec Techno Ous du Eric. Et on récupère Coussin d'air. Coussin d'air.
6: Il est parti. Comment il flotte? C'est chaud. Oh, putain, en plus, je suis sur mon balcon, c'est trop chaud là.
3: Ok,
10: ça pète parce qu'il a une terrasse.
6: Ouais, je vais rouiller, moi.
2: Coussin d'air.
3: Il est peut-être parti, je sais pas, chercher un café ou un
2: parti se regonfler.
3: Ouais. Donc rappelle quelqu'un d'autre.
2: Alors, Bertrand.
10: Salut, mon chou.
2: Rebonsoir.
6: Sonic.
2: Bonyam.
6: Ok. Bioman, s'il te plaît.
2: Bioman.
6: Ouais, salut toi.
10: Bonyam.
6: Salut toi.
2: Salut. Bouton d'or.
12: Bonsoir.
2: Aphrodite.
12: Comment ça?
2: Panasonic.
6: Salut Jacouille.
12: À la fripouille.
10: Avec Dame Sandy, la poufia.
2: Pouf-cou.
6: Mais non, mais hey, Sandy, c'est pas une insulte, c'est pour déconner. Tu l'as vu, les visiteurs 2? Tu comprends
1: pas. Et toi, tu l'as vu, ta connerie?
3: Ouais, bravo.
6: Sandy, c'était une blague gentille, et en plus, c'était même pas moi qui l'ai dit, moi je te défends. Elle s'est transformée en boule de merlasse.
1: Et toi, tu te traites transformé en quoi?
6: Bah, en beau gosse.
1: Bah oui, c'est ça. Alors, moi, je crois pas.
10: Neto, merci.
2: Encore toi. Vas-y, Gérard. On continue, merci. Donc, vous avez pu réfléchir à la question que j'ai posée?
6: Non, c'est pas du tout. On n'a pas pu réfléchir.
12: Non.
6: On s'est dit, pour une fois, on va se détendre, parce que bon, Gérard, voilà.
12: On a arrêté notre cerveau.
6: On n'a pas de cervelle, donc pour réfléchir, c'est pas gagné, quoi.
1: On va s'y poser la question, parce que...
6: Mais non, on a compris la question, on a tous réfléchi. Ah non.
2: Alors, coussin d'air.
6: Il est plus là.
2: Bon, coussin d'air,
3: une fois qu'on te dit, GG.
2: Hop. Donc, Bertrand.
6: Gérard, tu sais, quand tu mets un coton-tige dans les oreilles, faut pas l'enfoncer trop fort. Hein. Faut pas y aller jusqu'à la cervelle.
10: Quand ça force, t'arrêtes. Répète la question, s'il te plaît, Gérard.
12: Pensez lourd, force, Tony.
10: C'est pas moi, c'est l'autre.
1: C'est bien ce qu'il semblait, je l'avais reconnu.
3: Moi aussi.
6: Ouais, okay, d'accord. On peut avouer qu'il y a Tony.
10: Vous êtes physionomiste. C'est quoi la question?
2: Bertrand.
10: Ouais, c'est quoi la question?
12: Tu peux répéter la question, je sais.
3: Est-ce que Laurette, tu fais de la chanson française?
6: Laurette, elle chante la Marseillaise en taillant des pipes et tout.
1: En soi, elle chante fou.
6: Ça enfin, déjà mieux que toi en tout cas,
10: ouais, c'est clair.
1: Ah bah okay, là,
10: d'accord,
1: c'est
10: mais elle est là. Au moins, elle est en forme humaine.
3: C'est sur, bon. C'est le débat, c'est, j'ai l'impression que c'est les débats de Sandy ce soir là.
2: Ouais. Donc c'est moi qui pose des questions et vous
13: allez. Vas-y, pose-la ta question.
2: Bon, toi, Bouton d'or, tu vas te calmer parce
13: non,
2: que tu as germé.
13: Bouton d'or, j'ai parlé au reste et.
2: Ou Aphrodite, tu vas te calmer aussi parce non, que ça commence.
6: Eh, vous savez que Laurette, maintenant, elle travaille à un supermarché.
2: On t'en Gérard. Donc la question, pensez-vous que la chance aux chansons aide les jeunes?
6: Non, la production, c'est de la merde.
13: Aphrodite.
6: Parce que ouais. Je mange l'emmerde.
13: Je crois qu'elle a été Sandy, mais bon.
2: Bon, alors Aphrodite, encore un mot de travers comme ça et tu dégages.
1: Non mais répète, qu'est-ce que tu viens de dire?
13: Répète un peu, je dis que ça a aidé Gérard à chanter quoi.
1: Si j'ai aidé Gérard à chanter?
13: Non,
2: c'est pas ce que t'as dit, hein,
13: ouais,
2: je te le dis tout de suite.
13: Ouais.
2: C'est pas ce que t'as dit Aphrodite.
13: Ah si.
2: Non.
13: Ah t'as dû mal entendre, hein.
2: Ouais, j'ai cru mal entendre, t'as dit plutôt Sandy, d'accord?
1: Ah bah je crois que vous allez essayer de vous calmer hein, quand même.
2: Donc Bouton d'or.
13: Oui, écoute, les jeunes, par rapport à la chanson, je ne trouve qu'il n'y a pas beaucoup de... Il n'y a pas une chance, quoi. Je pense qu'aujourd'hui, les jeunes pensent à d'autres... voient une autre sorte de sens aux chansons.
6: Je me suis fait gronder.
13: Donc, Gégé. Donc, la chance aux chansons aujourd'hui des jeunes, ça va plutôt vers la techno, vers le rap, tout ça.
6: N'importe quoi.
13: Et donc, ça n'a plus sa place avec Pascal Sevran.
2: Ah ben, ça, tu te trompes.
3: Bioman, vous êtes d'accord Gérard et Sandy sur ce qu'elle vient de dire?
1: Oh ouais, je suis d'accord, moi c'est pour les personnes d'un certain âge et puis je pense que les jeunes ils veulent plus écouter de la techno, de la dance, tout ça.
13: Voilà.
6: Mais Pascal Sevran il était à Métropole Techno dans l'Universal Fort et tout.
1: Voilà.
3: Et je crois qu'il a déjà invité dans son émission des gens les To Be Free, tout
6: ouais,
3: ça, qui font de la techno,
6: Ouais.
1: Si, je crois une fois ils ont invité les To Be Free, il me semble.
2: Bioman.
14: Ouais, bah écoute, ouais, c'est vrai que c'est pour les vieux. Si tu veux écouter de la techno et que t'es jeune, tu regardes plutôt Facile à chanter, Fan Quiz, Technomax, tout ça, quoi.
13: Ouais, mais on fait pas de pub, hein.
2: Non, mais attends, dans Facile à chanter.
1: Il y a aussi Fan 2.
14: Fan 2 aussi, ouais, il y a pas mal de techno, ouais.
2: Non, mais. Ah. Le A placé juste après l'apostrophe dans le deuxième mot, seconde position dans le quatrième.
14: Alors je dis Alexandra.
2: Oui, Ranier. Quand vous aurez fini vos conneries là, bon pressing, Bertrand.
15: Moi si je parle de questions pour un champion, tu penses qu'ils vont trouver l'extrait? Tu penses que c'est possible?
14: Allez,
15: alors question pour un champion avec Julien Lepers.
14: Question de.
15: Allez-y, vas-y Olivier.
6: Bon allez vas-y Bertrand, je vais faire ta question là, c'est pas drôle sinon.
2: Bon, Panasonic.
6: Ouais, donc, parce qu'elle se vend, bah, ce qu'il fait, c'est bien. Moi, j'aime bien. Il est jeune, il a la chance aux jeunes, quand même, dans une bonne émission.
14: Ça fait.
6: Ça le fait bien. D'ailleurs, j'aimerais bien être invité à son émission, parce que je suis un chanteur, en fait. Je voulais pas vous le dire, mais.
14: Parce que t'es homosexuel.
13: Non, mais je suis pas d'accord avec toi, hein.
6: Tu as prénommé Goldorak, quoi.
13: Je suis pas d'accord avec toi, hein, Panasonic, là.
6: Pourquoi?
13: Parce que, écoute, moi, je suis allé voir Pascal Sevran en concert, et vraiment, il chante mal, hein.
6: Bah, c'est pas vrai.
13: Bah, si.
6: C'est pas vrai, Pascal Sevran, elle est géniale.
1: Non, toi, tu vas te calmer parce que moi, je chante pas comme une casserole.
6: Déjà, en plus, Sandy, elle chante bien.
2: Aphrodite et Bouton d'or, vous retournez voir Manu au standard, merci.
13: C'est pas nous qui avons parlé à Sandy.
1: Tout le monde peut pas avoir une voix de chanteuse, c'est tout, hein.
3: Ouais.
13: Non, j'ai dit que Pascal Sevran chantait bien. Je l'ai vu en concert, c'est pas mal.
15: Le problème avec Pascal Sevran, c'est quand il est dans ses aigus, il faut pas le faire chier, le bonhomme.
13: Ouais, voilà.
15: Ça, c'est clair.
6: Mais il a un peu trop de basse, quand même.
15: C'est tout.
6: Non mais moi j'aime bien parce qu'il y a ce rang, franchement ça le fait.
3: J'ai une question, excuse-moi Gérard, de Fabio encore sur Minitel, qui demande si c'est vrai que Michael Jackson t'a proposé de faire un duo avec son singe.
2: Ah. Complètement faux.
13: T'as accepté GG?
14: Avec la girafe.
2: N'importe quoi, arrêtez vos conneries, ça vaudra mieux.
3: Je dément ou pas?
2: Tu peux démentir parce que ces conneries comme ça, il passe les carreaux.
3: D'ailleurs, Manu, je crois qu'il a un petit sondage par rapport à la chanson
2: française. Non, mais ça, c'est sondage de merde qu'il a été me faire cet après-midi.
6: Il
2: se les carre au cul.
5: Si, ouais, il y a une étude qui a montré que la chanson française, en fait, ce serait que du pakistanais parlé en verlan.
13: Qu'est-ce qu'on pense?
2: Et ta connerie, elle parle comment, toi?
14: Elle respecte le travail.
1: C'est pas grave, laisse parler Manu, c'est un sondage.
2: C'est un sondage. Tu sais ce qu'il a été père? Il est là, il a pas bougé, c'est lui qui s'amuse à sortir des conneries comme ça sur
1: il a peut-être les feuilles à côté de lui,
5: c'est pour les lire.
2: Mais
5: si
2: ouais,
5: je les connais pas, je les apprends pas par cœur. Tu les apprends par cœur, tes questions, Gérard?
15: Je connais en antenne, parce que moi, j'arrive pas
6: à... Non,
5: t'es à l'antenne, Tony.
6: Non, mais de toute façon, Gérard, tu l'ouvres.
2: D'accord, pour...

0: Les poèmes de Gégé.
1: Ah, moi je croyais que ça s'appelait les poèmes.
0: Vas-y, je sens flou, hein.
2: Non, bah vous vous démerdez,
3: non, on la connaît, mais j'aimerais que tu répondes à la question.
1: Il sort quand dans le commerce, en fait?
2: Au mois de mai.
4: Et c'est même pas toi qui a composé la musique.
2: D'ailleurs, qu'est-ce que ça peut te foutre, Tony?
1: C'est ma petite journée.
2: Oh, bon, gueule un peu.
5: De toute façon, ceux qui l'ont fait, c'est très très bien.
2: Voilà, c'est tout.
5: C'est vraiment bien, les poèmes de Gégé.
3: Le problème, c'est qu'ils étaient sourds. Mais...
0: est-ce qu'on a une chance de faire un concert un jour?
2: Non.
0: On peut espérer.
2: Non.
1: Mais
0: donc, il n'y a pas d'espoir.
2: Attends, c'est chez ouf, je t'emmerde, toi, connard.
1: Mais je parlais pas à toi, Gérard, je parlais à la fille qui disait
0: oui,
1: ça.
0: Oui, non, mais Gérard, il n'y a pas d'espoir pour qu'on te voit un jour sur une scène.
2: Non.
0: Donc, on risque pas la masse, hein.
6: Gérard.
0: On va passer à côté du chanteur du siècle, hein.
1: Okay. Chanteur de la décennie, oui.
0: Ouais, voilà.
5: Ah, mais on va peut-être faire un duo, moi, Gérard.
3: Ouais, bonne idée.
0: Okay, bien, c'est bien. Vrai. Et Sandy, bon. Moi, je te dis que t'as une très jolie voix, hein.
3: Si vous aviez une chanson à reprendre là, vous savez, comme Peter Sloan, tout ça, vous reprendriez quoi, vous
5: voulez? Ah non, pas Peter Sloan.
3: Non, ouais. C'est un exemple.
1: Mais là,
4: besoin de rien.
5: Ah, la chanson de Phil Bernet, pourquoi pas?
3: Ah, mais c'est pas un duo, ça.
5: Mais non, mais on peut la chanter ensemble.
3: Genre Alain Delon avec Mireille Mathieu, tu vois, des trucs comme ça, des trucs sympas. Quoi.
2: Est-ce que vous aimez le karaoké? Est-ce que vous aimez le karaoké?
0: Oui, Bioman,
1: Bioman. Oui, j'aime beaucoup le thé au caramel, le karaoké.
2: Bon, Bioman,
1: oui.
2: Quand tu auras compris la question, que tu répondras pas à côté.
1: J'ai compris la question, c'est pas la série. Ouais, je suis ceinture noire de karaté.
0: Ouais.
1: C'est des comiques. Allez.
5: Moi, je suis ceinture rouge.
1: Rigolez, s'il vous plaît.
6: Super.
1: Ok, merci.
3: Bon, allez.
1: C'est au moins ça. Ah, Manu.
6: Grillé.
1: Merci.
3: Gérard, tu veux un café pour te speeder ou.
2: Aphrodite.
7: Alors, ouais, moi, je fais des karaokés en famille, donc c'est plutôt pas mal, quoi, non?
3: Mais tu peux nous expliquer ce que c'est que le principe du karaoké, Gérard?
2: Attends, on va demander à tout le monde.
3: Je te demande à toi.
2: Mais un karaoké, c'est des chansons qui passent sur un écran et tu rechantes en même temps.
1: N'importe quoi.
2: Mais c'est ça, toi, connard, t'es n'importe quoi.
1: Mais n'importe quoi.
4: C'est une émission d'Arthur, karaoké.
0: Ouais. La fureur, le samedi soir.
2: Voilà.
3: Et en fait, sur la télé, t'as les chansons et qu'est-ce qui se passe?
2: Bah, tu chantes en même temps. T'as les paroles et tu chantes.
1: Et tu le fais, toi, Gérard?
4: Ça, c'est faux, parce que moi, je regarde les infos, là, des sourds et malentendants.
2: T'as jamais...
4: Avec les paroles, ça n'a rien à voir.
2: Ta gueule, allez, dégage.
1: Et Gérard, quand tu vois la fureur?
2: Non.
0: Non, mais Gérard,
5: c'est moi, je chante.
0: Pas en quelle langue?
1: Ouais, d'accord.
2: Elles sont en français ou en anglais?
1: Elles sont en française.
0: Elles sont en langue française?
5: Non, les deux.
2: Les deux. Eh, putain, mais écoutez ce qu'on vous dit un peu, là.
0: Ouais, excuse.
2: Bon. Tony?
4: Bah ouais, bah moi, je trouve que le karaoké, c'est un petit peu ridicule.
1: Bah ouais.
4: Parce que quand je vois la fureur, je les vois chanter, je les vois avec leur tête de gogol.
2: Ouais,
4: rigoler.
2: Et toi, t'en as pas une tête de gogol?
4: Non, pas du tout. Et tu vas pas parler comme ça, parce que la prochaine fois, je te raccompagne pas à Suresnes.
2: Eh ben, le prochain coup, tu iras pas le dire à Ernest.
5: Bah, puis d'abord, on t'a pas obligé de nous ramener, hein.
4: Je l'ai pas dit, tu sais, sur la couette, on dit des choses, mais on ne pense pas.
2: Bioman.
6: Ouais, ben je te dis, le karaoké, je trouve que c'est un peu blaireau. Si c'est pour finir comme Michael Decan, c'est pas la peine.
2: Ah bah ça,
0: d'accord.
2: Ça, je te le fais pas dire, Bioman.
7: Ah ouais, merci.
2: Non mais est-ce que tu le vois, est-ce que tu l'écoutes, est-ce que tu le le frondonnes?
4: Mais non,
6: non, j'ai plutôt tendance, je le frondonne pas trop, je le vois pas, je l'écoute pas, j'ai plutôt tendance à le sentir a priori, parce que bon, le karaoké a quand même une odeur assez forte.
1: Tu bois en plus.
6: Et oui, tout à fait. Et il faut savoir que quand on passe pas dans la rue, c'est un des principes du karaoké, c'est de t'attirer à l'intérieur du magasin grâce à l'odeur.
2: D'accord. Mais t'as pas un téléphone pourri?
6: Non, plutôt.
3: Si, mais il l'assume. J'ai une question, Minitel, excuse-moi, Gérard, de je sais plus, Fabio encore. Est-ce que le karaoké ou pas?
2: Non, okay. Dans lui, quand il mettra des trucs comme il faut.
4: Karaoké!
2: On verra ce qu'il voudra dire, parce que là, sa question, elle est complètement con. Bouton d'or.
0: Écoute, Gégé, je pense que le karaoké est un instrument de la chanson par rapport au pays de la chanson, donc je pense que c'est intéressant.
2: Non, mais alors là, je vois pas du tout ce que la réponse à la question.
0: Bah si, attends, je te répète. Le karaoké, c'est un instrument.
2: Oui.
0: Par rapport à la chanson.
2: Et alors?
0: Ben, par rapport aux langues aussi, mais si c'est en anglais ou en français.
2: Bah, c'est avec les deux, hein.
0: Voilà, exactement. Donc voilà, donc ça sert, c'est intéressant.
2: Ah, quand même.
0: Voilà.
2: Aphrodite?
7: Moi, j'ai déjà répondu, hein.
2: Panasonic?
1: Moi aussi, au tout début.
2: D'accord, bon, ben, toi.
3: Encore une autre question de Fabio qui me demande que penses-tu, Gérard, du karaoké en braille?
2: Oh, lui, il commence à me casser les couilles avec ses questions pourries.
5: Mais ça doit être pour les aveugles.
1: Bah oui. C'est ce que c'est le braille?
6: Ils ont le droit.
2: C'est pour les aveugles, merci.
0: J'ai une question, s'il te plaît.
2: Ouais.
0: Est-ce que tu penses que le

0: karaoké va durer très longtemps.
1: Comme les pins.
0: Chanson internationale.
2: Ça va dépendre s'il y a toujours quelqu'un pour le chanter, c'est tout.
1: Ça dépend du climat aussi. Hein.
3: Non, mais c'est
2: Gérard. Qu'est-ce que tu veux, Manu? Moi, je voulais te parler parce que là, Gérard, il a plus la pêche, il est super.
1: Mais
2: Gérard, il a plus la pêche, mais moi, je peux rien faire, Manu. Pourquoi tu m'appelles sur la ligne directe? Parce que c'était pour te le dire, parce que là, j'avais envie de parler à quelqu'un. Non, qu'est-ce que t'en penses? Je suis d'accord avec toi, mais. Manu, Fildar, ça a coupé, je t'entends plus. Fildar, allô, Manu, allô. Excuse-moi, Gérard, j'étais au téléphone avec Manu.
4: Moi aussi, j'étais au téléphone avec Fildar.
5: Si vous voulez discuter entre vous, vous sortez des studios, mais pas comme ça.
1: C'est ou quoi, les mecs, là?
3: Les amoureux.
1: Je peux discuter avec quelqu'un de vous, là?
5: Donc, pensez-vous.
1: Ouais, on pense.
5: Pensez-vous.
6: Tu peux répondre à la question, toi?
7: Ah, j'ai pas répondu, moi non plus.
2: Ouais, Titi, alors.
1: Titi.
3: Hey, Titi, c'est gros minet, je te bouffe.
5: T'en gueule, toi, va te faire enculer, connard.
2: Non, pas de vulgarité.
1: Mais c'était gentil, il veut te bouffer.
7: Ah, bah d'abord, attrape-moi.
3: C'est poétique.
2: Ah, c'est pas évident d'attraper un Titi
5: de 25. Ouais, non, mais pour l'instant, de gérer un. L'avant-dernier débat de la saison avec vous deux au standard, toi à l'aria, et puis Manu qui est en train de faire le compte de l'autre côté, je crois que c'est même plus Gérard.
7: Vas-y, repose la question.
1: C'est pas Titi, c'est une autruche.
6: Gérard.
7: Bah oui, c'est ça.
1: Bah oui, c'est ça. N'importe
6: quoi,
1: Tony. Hein.
6: C'est Carlos.
2: Gérard, bon, allez, Gérard, reprends les questions, quoi.
5: Oui. Alors, est-ce que vous aimez...
1: j'ai envie de péter, là.
7: Bon, est-ce que j'aime le karaoké?
2: Voilà.
7: J'aime bien le karaoké. Mais malheureusement, j'ai pas assez d'argent pour m'en payer un pour chez moi.
2: Ah bon? Mais est-ce que vous allez dans des soirées karaoké tous les deux? Tu sais, il y a des bars, des télés, il y a tout le monde qui chante, le public qui chante et tout.
7: Non.
2: Bah, où est-ce que vous avez vu un karaoké alors? Parce que vous savez ce que c'est, donc vous avez déjà vu.
7: Moi je pense que. On peut avoir un karaoké aussi chez soi.
2: Ouais.
7: Enfin, on peut avoir l'appareil chez soi et puis tu branches ça sur la télé et puis la télé tu vois la chanson.
2: Ouais, mais je sais pas, tu trouves pas ça moins marrant parce que t'as pas tous les gens autour, enfin. Tu vois ce que je veux dire?
7: Bah, si tu veux faire ça en public, tu peux, mais si tu veux faire ça en intimité.
2: Non, vous couchez pas ensemble en public.
7: Ah non.
5: Bon, tu la laisses répondre, c'est tout. T'arrêtes de dire des conneries.
7: Non, mais je pense que c'est bien d'avoir un karaoké chez soi et puis d'aller faire un karaoké.
2: Et tu penses que c'est mieux de l'avoir chez soi ou chez les autres?
7: Bah, les deux.
2: D'accord.
6: Samedi?
2: C'est ce que j'attendais.
7: Non, mais je vous écoute.
8: Allez, Gérard, montre-nous ton cul.
7: Mais je vous ai déjà dit que ces fesses étaient à moi.
2: Voilà.
9: Bon, allez, enchaîne.
1: Tout le monde.
7: Ah, bah, enchaîne, c'est pas toi qui commande.
6: Samedi, t'as fait dit pour un karaoké,
7: Gérard. D'abord, personne n'est invité, il n'y a que ceux d'ici qui sont invités.
6: Moi, voilà. Encore faire un karaoké.
1: Et nous.
9: De la loco, j'ai trop envie de toi.
7: Alors là, tu peux toujours courir. Hein.
3: Il est à elle.
6: Ouais.
7: Ouais, exactement, il est à moi.
3: Il est à elle.
9: S'il te plaît.
3: Arrêtez, il est sensible.
9: Ouais. Manu.
1: C'est son homme.
2: C'est moi.
7: Bon. À la rigueur, je peux te laisser Manu si tu veux.
9: Ah, oh, ça pue vraiment, ça pue.
1: C'est vrai que Manu, c'est moi.
6: Pardon.
1: Au standard, hop
2: là, ça y est, il est parti.
1: Bien joué, Manu.
5: Pensez-vous.
1: Moi, ce que j'aime bien chez Manu, c'est qu'il est rapide.
3: Il est efficace.
6: Ouais.
3: Tac au tac.
5: Pensez-vous.
1: Moi, j'aime bien.
10: Non, c'est toi là.
2: Ah non, là, c'est pas nous là.
10: Quand elle est là pour faire le débat à ta place.
2: C'est clair.
5: Ouais, mais quand l'autre, elle arrêtera de dire ces conneries de salope là. Bah, tu penses, il est même pas capable de gérer, il est en train de faire le con à appeler Fildar sur la ligne directe.
6: Ouais.
5: Il s'amuse à allumer les micros en direct. Pensez-vous que des chanteurs ou chanteuses n'ont pas de voix en playback? Bon, toi, Fildar, tu dégages. Fildar, une fois.
10: Deux fois.
2: Alors, avant de me casser, j'ai une question sur Minitel de Bill Bokeh qui demande « Et le karaoké pour Beg, t'en penses quoi ?»
1: C'est un peu long.
5: T'es vraiment un connard. T'es vraiment un connard, toi.
1: Poli.
5: Je te jure, t'es vraiment un con, mais alors pas. Je me demande si ta mère t'a pas loupé en te sortant. Hein.
1: On a dit qu'on parlait pas des mères.
2: C'est dégueulasse parce que ma mère, elle est restée 12 heures en césarienne.
5: Et alors, ça me fait une belle jambe, allez, casse-toi. Ça vaudra mieux, connard.
1: Par contre, la tienne, elle t'a bien fracassé contre le mur. Hein.
5: Bon, allez hop, Manu.
7: Vous êtes vraiment dégueulasse, hein.
5: Allez hop, Manu,
2: mais moi, de toute façon, Fildar, il est plus là, je dégage.
5: Alors, c'est bien, moi, j'arrête, je vire tout le monde.
1: Bah non,
6: c'est la vérité qui
7: va. Ah, bah vas-y, continue.
1: GG, c'est pas la Sonic, je peux poser.
2: Bon, je vais donner un coup de main avec Karine, alors.
1: Ouais.
2: Karine, on a pas foutu grand-chose, quand même, Karine, ce soir.
1: Ouais.
7: Non, mais elle travaille bien, Karine.
9: Merci, Sandy, heureusement que t'es là pour le reconnaître.
5: Panasonic.
1: Pourquoi? Donc,
11: bah tu poses la prochaine. Parce que oui, moi, j'ai déjà répondu, on a tous répondu.
2: Ah, si tu veux, on va fermer la porte. Tiens, Ringo, donne un coup de main, Karine.
5: Pensez-vous que des chanteurs ou chanteuses n'ont pas de voix en playback? Tu sors, Manu.
10: Ouais, j'arrive.
11: Bon, déjà, tous les
5: voix. Non, t'appelles personne.
11: Ah,
5: on a... Non,
11: il demande que tu fasses voix. Bah, déjà, je pense que toi, Gérard, t'es en playback. Ça m'étonnerait pas.
5: Non, Karine, tu les appelles pas. Donc, pensez-vous que les chanteurs ou chanteuses n'ont pas de voix en playback? Alors, on va demander à Panasonic.
11: Alors, je pense que bah, ils sont tous en playback, en fait.
6: Ouais, mais ça veut dire quoi, playback?
11: Playback, ça veut dire...
7: Ça veut dire qu'elle chante faux.
11: Non, c'est pas ça. Non, playback, c'est... Il y a un disque derrière, elle fait semblant de chanter par-dessus.
7: Bah, justement, ça veut dire que c'est pas elle qui chante.
2: Parle devant ton micro, bébé.
11: En fait, un playback, ça n'a rien à voir. C'est un mec qui vient danser sur la scène pour
6: s'exécutionner.
11: Et donc, voilà, tous les chanteurs dansent en playback.
6: GG, c'est quoi un playback?
5: Attendez.
9: On accueille Papa Bango.
2: Ouais.
12: Bonsoir GG.
6: Salut.
11: Salut.
5: À la place de...
9: Je sais pas si Manu qui l'a pris, c'est ouais. À la place de la personne qui était là juste avant, mais comme il a pris... De Coussin d'air, voilà.
6: Coussin. GG.
5: Ouais.
6: Ça veut dire quoi playback? Parce que j'ai rien compris à ce que le mec a dit là.
5: Oh,
11: c'est pas possible ça, mais qu'est-ce que c'est que ce boulot?
5: Vous allez vous réveiller ou j'arrête là?
11: Ok.
6: Mais tu peux arrêter.
7: Non, vas-y, continue.
5: C'est qui posait la question?
6: C'est moi. Que veut dire le mot playback?
5: Playback, c'est quelqu'un qui chante sur un disque. C'est pas sa voix, c'est pas elle qui chante, c'est le disque derrière.
11: Si, GG, ça peut être elle qui chante.
5: Non,
11: je veux dire, ça peut être elle qui a enregistré la chanson.
5: Non.
11: Si, elle a pu enregistrer la chanson avant et après, c'est en concert.
6: Non, mais c'est pas logique, hein.
11: Si, moi, je t'assure que si, hein.
5: Non, je te dis que non.
11: Je suis producteur, quand même, je sais.
5: Bon, attends, Panasonic, t'es producteur, comme moi, je suis vendeur d'artichauts.
6: Ouais!
11: À la rigueur, c'est plus vrai, je veux pas savoir. Mais en tout cas, moi, je t'ai dit, donc, je suis producteur, je peux très bien dire que les chanteuses enregistrent d'abord leur titre, et après, les passent en playback en concert.
5: Ouais, mais donc, c'est pas eux qui chantent.
11: Si, c'est elle qui chante.
5: Non, c'est le disque.
11: Mais écoute-moi, quand elle enregistre son disque,
5: et alors, mais c'est elle enregistre, mais derrière, c'est pas elle qui chante. Attends, je vais répondre à ta question.
11: Vas-y.
5: Elle chante dans le studio d'enregistrement.
11: Voilà.
5: Mais derrière, sur le CD, ce n'est pas elle.
6: Voilà.
11: Oui, mais quoi, elle est dans un studio d'enregistrement, c'est vraiment elle qui chante.
5: Mais d'accord, je viens de te dire oui. Je te dis qu'après, c'est pas elle sur le CD qui rechante, c'est quelqu'un d'autre.
11: Raison.
6: Mais c'est qui rechante après?
11: Ben, ça peut être.
6: Non, mais je demande à GG, hein.
11: Après, c'est le disque.
5: Voilà. Tu fais tourner et ça se trouve que c'est même pas elle.
11: Bah ouais.
5: On fait croire que c'est elle et que c'est pas elle.
11: Et voilà.
6: Mais c'est le disque alors qu'il chante, GG.
5: Voilà. Donc, Aphrodite.
11: Donc en fait, il pose un micro près du disque et le disque, il commence à se mettre à chanter, il danse et tout, il clappe.
6: Voilà.
5: Donc, Aphrodite.
6: Ouais, moi je suis tout à fait d'accord avec Panasonic.
11: Ça se passe bien, quoi.
5: Aphrodite.
6: J'ai dit que t'es d'accord avec Arnett, là, et compagnie.
5: Bouton d'or. Bouton d'or.
6: Oui, écoute, voilà. Je trouve que le playback dans la chanson, c'est très important.
5: Hein. Et dans quel sens?
6: Bah, c'est-à-dire que...
13: dans le sens d'une aiguille d'une montre.
6: Non, au niveau instrumental, GG.
11: Mais pourquoi?
6: Au niveau instrumental, c'est important.
11: Pourquoi?
5: Non, mais je vois pas le playback là-dedans.
11: Gérard, mais elle dit n'importe quoi.
7: Non, mais attends, GG.
11: Elle dit n'importe quoi parce qu'elle envoie des chocolats.
6: Non, GG, la musique, c'est important. Les instruments qui y jouent, c'est important aussi.
11: Ouais, mais les instruments, ils peuvent être en direct live.
6: Non, mais là,
5: Le playback, tu sais ce que c'est le playback, tu sais ce que c'est?
6: Oui, mais c'est le disque.
5: Ah bah alors?
6: Eh ben, c'est important.
5: Mais qu'est-ce que les instruments ont à voir là-dedans sur la chanson?
11: Bah, les instruments aussi, GG, ils sont en playback.
6: Ça met du son.
5: Bon, Bioman.
14: Déjà, moi, je voulais savoir si c'est. Tu parles du playback quand c'est en léger différé ou en direct?
5: En léger différé,
14: bon bah là, moi je pense que c'est plutôt faut une doublure, comme disait Panasonic tout à l'heure, mais il y a des cascadeurs pour faire ça.
5: Non, mais je vois pas les cascadeurs, qu'est-ce qu'ils ont à foutre qu'est-ce qu'ils viennent foutre dans la chanson?
14: Pour la doublure de la voix, pour le playback, il faut bien des cascadeurs.
11: Bah oui.
5: Mais non, il n'y a pas besoin de cascadeurs.
11: Gérard, c'est un métier dangereux, faut pas
14: le
5: voir. Bouton d'or, tu dégages, ce coup-là, tu m'énerves.
2: Allez, bouton d'or.
5: Non, terminé.
2: Elle fait chier celle-là, depuis le début, elle nous m'emmerde. Sinon, il y a Fabio Salminitel qui demande, Gérard, que penses-tu de l'invasion de l'anglo-saxon au niveau de la musique?
12: C'est sûr qu'ils sont envahis.
2: C'est quoi ça? Bah, la musique, la world music, la musique venue du Sénégal, du Portugal, tout ça, toute la nouvelle musique, la musique anglo-saxonne, quoi.
5: On en a pas assez. Alors, et que la parole, Céline Dion qui chante en canadien.
2: Ouais, c'est pas tellement sénégalais,
7: pas mal,
2: ça.
7: Elle est pas mal, Céline Dion.
2: C'est pas tellement sénégalais, là.
5: Sinon, on a pas assez de chanteurs sénégalais, ça, c'est vrai.
2: D'accord. Parce
7: que, si, il y a la compagnie créole.
2: On nous demande ce que tu penses de la musique du Turkistan.
5: Voilà.
2: Si pour toi c'est une bonne chose, et la musique turquoise.
14: Tout à fait.
12: Trop cool.
5: Non, c'est bon, vous arrêtez s'il vous plaît derrière.
14: C'est de la balle.
5: Vous arrêtez de vous foutre de la gueule du monde un peu.
12: J'aimerais savoir, Gérard, ce que tu penses des 30% des quotas visigoths en France. C'est 40, mais je te dis comme ça.
5: Bon, celui qui s'amuse avec son téléphone
12: ça,
5: arrête.
12: Encore un connard. Ça, encore
5: alors,
12: un...
5: Tony, tu vas répondre à la question, s'il te plaît.
9: Gérard, ouais, ta gueule.
5: Ouais.
7: Oh, putain, elle est
12: longue,
7: celle-là.
12: Je fais cette pétasse, là. Moi, je vais te répondre en playback, Gérard. À mon avis, c'est l'élève vers Sandy.
2: Ouais, c'est clair. Une grosse lesbienne de la banlieue parisienne.
7: Ah bah alors là, tu touches au courir, hein.
2: Sans déconner.
12: Ouais, mais si elle marche, tu crois que ça ira.
5: Tony, s'il te plaît.
12: Moi, je suis en train de te répondre en playback. Il te répond en playback. Donc, je vais répondre à sa place.
14: Tu vas le recevoir dans deux.
12: Je fais bien le playback, hein.
5: Donc, qui c'est qu'on avait à la place de...
2: Je veux juste savoir, Gérard, et les auditeurs aussi, là, je m'incruste un peu dans le débat, parce que c'est vrai que cette semaine, on a beaucoup parlé de l'arrivée du nouvel album des G-Squad et des 2B3.
12: Oui.
2: Qu'est-ce que toi, Gérard, tu en penses, Sandy, et puis... auditeur.
12: C'est de la merde.
2: Alors, Gérard, d'abord.
5: Déjà, si c'est de la merde, déjà, faudrait peut-être les écouter pour savoir.
12: Ouais, j'ai écouté les 2B3,
5: déjà. Oh, me gueule un peu.
2: Alors, on coupe, vas-y.
5: Donc, avant de dire que c'est de la merde, faudrait déjà écouter ce qu'ils chantent. Et après, vous verrez, vous pourrez...
2: Je te confirme, enfin, pour le 2B3, c'est vraiment de la merde.
5: Ouais, ben ça, peut-être pour eux, les escouades, j'en sais rien, parce que j'ai pas eu l'occasion de les écouter.
12: Mais moi, je voudrais dire un truc qui est quand même assez honteux, c'est qu'il y a des statues des 2B3 au musée Grévin. Oui, ça, je comprends pas.
5: Mais
12: je comprends pas, quoi.
5: Non, mais il n'y a pas que les 2B3...
12: Non, il n'y a pas que les 2B3, mais les 2B3, franchement, faut pas dire que je suis pas d'accord avec toi, parce que 2B3, c'est quand même des artistes francophones. Qui nous représentent dans tous les pays du monde. Donc,
7: c'est des artistes français.
12: Un petit peu de
5: respect.
2: Justement, c'est pas des artistes francophones, c'est des artistes français.
12: Mais non, ils sont francophones et ils parlent français.
2: Les francophones, c'est les Sénégalais, c'est les gens d'ailleurs, d'outre-Manche.
12: C'est les gens d'Amérique, les francophones.
2: Bien sûr.
12: Voilà, on le sait tous. Mais déjà, rien que le nom du groupe, quoi, 2B3, c'est bien francophone, ça.
14: Ouais, ouais.
12: Non, mais donc voilà, je trouve ça honteux.
5: Dans ce cas-là, les Words Apart, ils viennent d'où?
12: Bah, ils viennent de France. Pourquoi tu crois qu'ils chantent?
2: Mais non, ils viennent de là.
7: Dis-tu rien sur les Words Apart, parce que j'adore les Words Apart.
12: C'est pourri, les Words Apart.
5: Je me dire ce que je veux sur les Words Apart.
7: Non.
12: Ils prennent les gens pour des cons.
2: Gérard, il y a Karine qui lève la main, qui aurait peut-être allé au tableau.
9: Non, comme on a enlevé les boutons d'heure, on accueille Jean.
2: Là, c'est marrant, elle a un peu la même voix que la salope.
9: Je te remercie, ma copine.
2: Non, mais j'ai pas dit que t'en étais une, mais j'ai dit que tu ressemblais, t'avais la voix, ça me faisait penser. Ça ressemble.
12: Et d'ailleurs, Karine, je voudrais bien que tu me prennes une fois en antenne, comme ça, pour le plaisir.
2: Attention, après, il y a un petit quart d'heure de simu pour tout le monde. Cadeau Karine, un cadeau bonus avant de partir. C'est clair. Elle a l'air de bien cogner là-dedans.
12: Gérard, je peux rajouter un petit truc, ces gens-là.
2: Ouais.
12: Moi, je voulais dire que les 2B3, tu sais qu'ils étaient nés au Groenland.
15: Moi, je le savais, ouais.
12: Ouais, parce que c'est là-bas qu'il y a des phoques.
15: Et Jean, on a dit qu'on allait crescendo, alors tu retournes au standard.
12: Ok, pardon.
5: Qu'est-ce que je voulais vous dire d'autre?
9: Sont inintéressants.
2: Fait chier, celle-là, elle nous fait chier.
12: Mais quelle pétasse, celle-là, ça.
5: Celle-là, c'est une grosse pute, oui.
2: C'est clair, ouais. Elle nous emmerde.
14: Vire-là,
12: mais ouais.
2: Alors Gérard, vas-y, devant ton micro et vas-y.
5: Donc on a fait le tour de la question.
2: Peut-être pour mettre un petit disque là.
5: Ouais, je pense.
2: C'est une petite demi-heure quand même là.
12: Tu nous dis le titre, hein, surtout.
5: Ben, je sais pas, moi, j'ai rien sous les yeux, j'ai même pas le
12: feuille.
5: C'est du crâne de merde, c'est du caca.
12: Eh, Karine, c'est Tony, est-ce que tu peux me reprendre en antenne, s'il te
5: plaît? Oui, tu vas aller en antenne.
12: Eh, Karine. Karine, ouais, c'est Jean, tu peux me reprendre en antenne aussi?
5: Oui, vous allez tous.
9: Je vais tous vous reprendre en.
12: Karine,
2: c'est Robert. Une petite démonstration de ce que c'est qu'une simulation, vous allez voir comment ça cartonne.
9: Avec le bonheur pour vous.
2: C'est clair. Je vais en faire pour elle.
5: Donc, il nous reste encore une petite demi-heure, donc vous pouvez toujours nous appeler au 0803-08-5000 et 0870-5000. Et toujours 36-15 code, bonne radio, rubrique Garay, que tout à l'heure il y avait 65 personnes. Là,
12: et on écoute quoi là?
2: Mais non, c'est pas moi qui mets ça, c'est qui met la musique? Oh!
5: C'est qui s'amuse à.
2: Oh putain,
12: Karine. Putain de merde.
2: Karine!
9: Allô?
5: quand qu'on va s'écouter les branleurs. Pousse, pousse trou.
2: Non.
5: Bah c'est ça, hein.
2: Non, pousse prout.
5: Pousse prout. Et on se retrouve tout de suite après. Et voilà, vous venez d'écouter les branleurs pousse-prout. Je vous en supplie, là, il nous reste encore une petite demi-heure à tenir. Là, faites-moi péter le Minitel, la 3615, Code Fun Radio, rubrique direct. Je veux plus de 65 personnes avant la fin de l'émission.
2: Là, on a Bill Bocquet qui est là, on a Nono 33 qui est là. Si vous laissez des messages, Max est venu de retour pour saluer notre ami Gérard. Et donc, je suis là, je regarde très attentivement le Minitel. Une question est intéressante, j'y réponds et faites-moi péter les...
5: Eh, hey, les 24 lignes, là, on y va aussi, hein.
2: Ah, mais Karine, Rigaud, là-haut.
9: Ah non, mais on a changé, hein.
2: Bon, alors, on change.
5: Alors, on récupère Papa Gogon.
16: C'est Papa Gano.
5: Papa Gano, ok. Barclay.
17: Barclay.
5: Barclay, une fois, Barclay, deux fois.
9: Barclay, tu réponds?
16: Bonsoir.
5: Tu te réveilles un petit peu, s'il te plaît, merci.
16: Non, mais il y a une micro-coupure. Oui,
5: de Gott.
16: Oui, je suis là, bonsoir.
5: Panasonic.
18: Toujours dans la place.
5: Christian.
16: Ça coupe là. Hein. Ça coupe.
18: Ouais, y a pas de coupure.
16: C'est quelqu'un qui vient pas au niveau du standard. Hein.
5: Ouais. Christian, s'il te plaît.
17: S'il vous plaît.
5: Bon, Christian, tu réponds?
18: Ouais. Ouais, je suis là.
5: Et Sébastien?
17: Tiens.
18: Ouais, c'est moi. Allô?
5: Alors, la question.
17: La question.
18: Bah, oui.
5: Auriez-vous déjà fait une pub française?
18: Ouais, moi j'en ai fait une.
5: Qui? Merci.
2: Oh là là.
5: Eh, c'est quoi là?
18: Bah j'ai été coupé, je le dirai pas.
5: Alors, papa...
2: Au Sandy, t'es retourné de parfumer ou quoi?
16: Eh, c'est Sandy qui a la réalisation ou quoi là?
2: Sans le parfum, tu sens bon, sans le wizard.
18: Sans le wizard. Oui, donc...
9: C'est pas bizarre, c'est Eugène.
2: Ah, c'est joli, Eugène.
18: C'est Oshua. Ah, moi je croyais que c'était... Oui.
5: Papa Gogon.
16: Papa Gano.
18: Papa Gogon.
5: Alors, je t'écoute.
2: Écoute.
16: Bon, bah, casse dédié d'abord à Tonio. Mais d'abord, je vais dire que oui, j'ai fait une pub. Ouais. J'ai fait la pub de Hervic et de Arctic Chiot. De Arctic VC, pardon.
18: Et moi, j'ai fait la pub de...
16: C'est moi qui ai composé la musique.
2: Et j'en suis fier. À côté ?
18: Je sais pas.
5: Oh !
2: Ouais.
17: Ouais.
2: On a qu'à côté ?
16: La pub. La pub de Hervic. Moi, j'ai fait la pub pour Moltenel.
18: Ah, et moi, j'ai fait...
5: Barclay !
18: Et moi, j'ai fait la pub
16: pour... Ouais, bah, Barclay. Moi, j'ai fait la pub pour Moltenel. Le loup qui rebondit sur les papiers chiottes, c'est moi.
18: Dernier pub. Je me la refasse en boucle, la pub de Moltenel. Moi, j'ai fait la nouvelle pub Milka.
16: C'est toi la vache.
18: Moi, j'ai fait une pub pour...
2: Je comprends plus trop le débat sur la chanson française, là. Si tu peux me permettre, je sais pas ce que branlent les standardistes, mais là...
16: Vraiment, là...
2: Non, parce que c'est Karine et Rigaud qu'il faut pas gueuler, hein, parce que quand c'est Phil Darry Manu, tu t'en as un cœur joie, quand même.
5: Je prends des auditeurs, Gérard. Non, mais...
18: Rigaud, il fait n'importe quoi.
16: C'est même plus son à l'antenne, ça n'est pas l'antenne.
18: Bon, ça va, Tony?
16: Ouais, ça va,
18: ça se passe bien.
16: Ah, mais là, c'est plus sur la
9: lanterne. Vous arrêtez de parler entre vous, s'il vous plaît, vous écoutez Gérard, merci beaucoup, c'est
18: neuf.
9: Sympa.
18: C'est long, ouais.
5: Golgot!
19: Ouais, bah, moi, j'ai fait des pubs pour spatiaux pour faire des voyages. Je t'offre un billet gracieux.
18: Ça coupe.
5: Olivier, t'arrêtes tes conneries, s'il te plaît!
18: C'est pas Olivier, c'est le satellite qui déconne.
5: Alors, Golgot, tu me redis ce que tu viens de dire parce que j'ai rien compris.
19: Ouais, je te proposais de t'envoyer sur la Lune.
5: D'accord, bah disons, c'est vachement bien. Panasonic.
18: Panasonic.
5: Oh, les biens, merde, tu me fais chier, là.
16: Et plus le débat avance, plus Panasonic, ça se rallonge.
5: Non, mais c'est quoi ce bordel, là?
18: Comment? J'ai pas très bien compris. C'est pas là.
2: Non, ça va, ça marche, moi. Qu'est-ce que t'as?
5: Des problèmes de casque.
2: Ah, bah alors,
5: Panasonic.
18: Bah, ça, c'est pas une marque comme la mienne. Bon.
16: La Panasonic en pot de bite.
18: Ok, c'était super. Donc, j'ai fait le pub. J'ai fait la pub de Bégon Vert.
5: D'accord, bah disons, comme ça on dit pas citer une marque, mais vous y allez à cœur joie.
16: Tu demandes les pubs, c'est normal quoi, tu dis les pubs.
5: Ouais, mais sans donner des marques.
2: Non, je tenais juste à dire les gens sur le Vitel qu'ils arrêtent de demander si Gérard effectivement a fait de la pub pour des cotons-tiges, merci. Et Cindy n'a pas fait de pub pour des marques de bouffe de chien.
18: Par contre Gérard, il a joué
16: pas qui courait dans Royal Canin,
5: hein. Non mais tout à l'heure tu vas courir que tu allais au standard.
18: Je vais courir au standard.
5: Lequel? Tu vas prendre
16: Panasonic, hop, au hasard.
18: C'est Tony.
5: Il y a un Tony là-dedans, je sais pas ce qu'il fout là.
18: C'est moi, c'est Tony.
19: C'est Paul.
5: Bah Barclay, bah bonne nuit à toi.
16: Mais non, c'est Panasonic. Il ment.
2: Tiens, c'est lui, Tony, je l'ai reconnu.
18: Ouais, c'est lui, c'est
5: Paul.
9: Je l'avais reconnu aussi.
16: On l'a reconnu. M'en fous, il y aura pas de rubrique.
5: Eh ben c'est bien.
18: Au moins, ça nous cachera moins les oreilles.
5: Christian.
9: Non, Christian, il est parti. Donc. Christian,
16: on a fait des pubs pour les poids lourds.
5: Qui c'est qui vient de dire ça?
18: Sébastien.
5: Alors, Sébastien, tu dégages.
2: Allez, bonne nuit.
9: Et on a Jean-Bernard à la place de Christian.
2: Tu t'occuperas de Laurette avec Tony.
16: C'est bien, il
18: a bonsoir Gérard.
5: Bernard.
16: Bonsoir Gérard, c'est Jean-Bernard. Salut Jean-Bernard.
5: Ça va? Okay,
16: vous avez appelé chez mec?
5: Bon.
16: Ouais.
5: Tu me baisses ton. Tu baisses ton son de la radio.
16: Et le galop, il parle.
18: C'est n'importe quoi.
5: C'est pas la cire.
16: Allô, il y a des aussi. Arrêtez, oh.
5: Allô, mais c'est quoi là ce cirque? Karine, une fois.
9: Ouais, voilà.
16: On est à l'antenne là ou pas?
5: Oui, vous êtes à l'antenne.
16: Mais, non, mais, pas l'antenne.
3: Mais c'est quoi ce bordel?
18: On entend même plus Gérard. Putain, c'est la galère.
3: C'est quoi ce bordel?
5: Bernard.
18: Jean-Bernard, s'il te plaît.
5: Jean-Bernard, tu peux répondre à la question?
16: Oui, bah vas-y, tu peux la répéter parce que j'avais coupé ma radio comme on
5: dit. Oh Ouais, moi je suis en
16: tu peux répéter la question.
2: Tu dis que c'est dégueulasse, Sandy, mais ton homme, il vient de roter aussi à l'instant.
5: Hein. Ouais, c'est pareil que eux, hein.
16: Bravo.
5: Donc, auriez-vous déjà... Oh là, Olivier, tu commences à me faire chier.
2: Ça va, ça passe.
5: Moi, j'ai plus rien du tout.
2: Ah, mais on entend. Moi, j'entends, moi. J'ai plus rien. Ah, moi, j'entendais. Ah bah, c'est normal, moi.
18: Ah, Gérard, t'es bourré.
5: Vous vous calmez avec les téléphones ou quoi, là? Jean-Bernard.
16: Eh, la radio.
5: Jean-Bernard.
16: Oui.
5: Auriez déjà vous fait des pubs françaises?
16: Non, ça m'est jamais arrivé, mais j'aurais bien voulu, hein. Non, parce que c'est vrai que c'est un rêve, quoi. C'est un rêve d'enfance, mais j'ai jamais pu réaliser. Parce que je suis pas assez beau, on m'a dit.
5: D'accord. Avant de poser la question à Titi, Karine, s'il te plaît, au lieu de te...
9: Non, mais ça vient
5: pas du tout. Karine, mais c'est quoi
2: Karine, fin d'effort, tu connais bien le débat de GG.
9: Oui, mais justement, non, mais je les reprends tous hors antenne, je leur demande d'arrêter leurs conneries.
5: Alors déjà, celui qui joue avec son tatou, il arrête.
16: Non, mais c'est mon Tamagotchi, il vient de crever, là.
2: Oh, ouais, mais bon, écoute, Tony, t'es gentil, Tony, tu vas t'occuper de Laurette et de ton Tamagotchi, hein.
16: T'as pas
2: eu marre
16: de faire Tamagotchi, c'est
2: plus... Ah, tu vois, c'est Tony. Comme par hasard. Tony, au revoir, bonne nuit, Tony.
3: Salut, Tony.
5: Au revoir, Tony.
2: Ah ouais, tes rubriques, on verra plus tard.
5: Ouais. Donc,
18: Gérard, on va boire un coup à bord.
2: Oh là là.
18: Ouais. Ouais.
2: Ouais. Ouais.
18: Alors, enfin, on est en l'antenne, quand même, ça veut dire quoi, ça?
2: Ouais, Gérard, où tu mènes ton débat, on arrête. Vas-y, fais-le. Fais-le, Sandy, parce que là.
9: On pose la question, j'ai pas compris.
3: C'est pas de la CB, c'est de la radio.
2: Allez.
5: Eh, hey, connard d'Olivier, t'arrêtes, s'il te plaît.
2: Qu'est-ce qu'il fait? J'entends pas, moi, c'est normal dans le casque.
9: On entend des trucs bizarres.
2: Moi, ça va.
5: Olivier!
2: Mais qu'est-ce qu'il fait? J'entends pas, moi. Dans le casque ici, moi, c'est normal. Qu'est-ce qu'il fait?
5: Attends, pour l'instant, j'ai des informations dans le casque.
2: Moi, j'entends normal. T'entends, toi, dans le casque? Qu'est-ce que vous entendez? Non, c'est normal.
16: Bah, tant que tu les as pas dans le casque.
9: Ah là, c'est normal.
5: Non, mais attends, laisse une autre gueule, Olivier.
2: Bah, moi, ça passe bien. Moi, j'ai rien ici, moi.
5: Donc, pour toi, ça va être la dernière parce que je
2: commence.
16: GG?
5: Quoi?
16: Tant que tu les as pas là où je pense, les informations, c'est bon signe.
5: Moi, je t'emmerde.
2: Ah, comment?
16: Merde. Bon, d'accord.
5: Donc, pour toi.
9: Bah, repose la question.
5: Alors, merci pour le. On y a déjà vous fait une pub française.
2: Olivier. Putain, Olivier, fais gaffe, il arrive. Mais qu'est-ce qu'il fout?
9: Putain, non, c'est pas grave. Hein.
2: Oh, il est parti en courant, il est complètement écœuré là. Gérard, reviens. Karine, s'il te plaît, va le chercher.
9: Gérard.
3: Il va y avoir un beurre.
16: Allez, Gérard.
2: Il est où? Mais c'est pas lui.
16: Gérard,
2: bon, qu'est-ce que t'entends? Comment ça me faire chier, hein?
18: Putain, mais merde!
9: Ah ouais, on va tous s'y mettre. Hein.
2: Non, mais là, c'est pas possible.
18: Hey,
2: là.
18: Hey, hey.
2: C'est bon, il est revenu. Qu'est-ce qu'il y avait?
20: J'aimerais bien dormir.
18: Ta gueule, tu vas dormir.
9: Oh là là!
20: Ok? Ouais, putain!
5: Oh, va te foutre toi aussi. Allez hop, dégagez tous les deux.
2: Ah, sortez-vous tous les deux. Chier, ouais, parce que là.
5: C'est vous qui faites les cons.
2: Olivier n'est pas là. Olivier est parti.
5: Donc,
2: qu'est-ce que t'entendais? Maintenant, je comprends pas. Parce que moi, j'entends pas, moi. Qu'est-ce que t'entendais?
5: Non, on avait des infos quand vous voulez répondre.
2: Non, c'est vrai. Vous l'aviez, non? Pas vous, pas autant.
5: Non, mais eux, ils ont jamais rien, alors.
2: Non, mais eux, comme par hasard.
9: Non, mais attends.
2: Mais parce que moi, je suis sur la console, donc j'ai pas le même retour que vous, donc je peux pas savoir.
5: Donc, pour toi.
9: Bah, repose la question.
5: Alors, auriez-vous déjà fait une pub française?
9: Non, j'ai jamais fait de pub française.
5: Bon, bah, voilà. Donc, on va... Oh putain, oh, vos gueules avec les
16: bits. GG, quand est-ce qu'on répond aux questions? Parce que là, ça devient...
2: Arnette, tu vas dégager si tu continues.
5: Donc, je pose la... On récupère donc qui? Papa...
16: Sébastien. Arnette. Papa Gazzoni, pardon. Jean-Bernard.
3: Il y
0: y a Kaira aussi, il y a Kaira.
18: Il y a Goldorak.
0: Magano.
18: Il y a Tony Kaira. Il y a Goldorak.
0: Oui.
18: Oui, le mec grillé.
2: Bon, bon. On finit qu'avec des nanas.
5: Tout le monde dehors.
2: Hop là,
5: tous les mecs, tu me chopes que des nanas au standard, je ne continuerai pas comme ça.
2: Voilà, juste message personnel à Tony qui dit qu'il n'y aura pas de rubis. De toute façon, il n'en existe pas, tu m'en as pas proposé une pour le moment.
5: Bon, voilà.
2: Donc, tant que tu m'en proposes pas, je vois pas comment je pourrais.
5: Qu'on pourra en trouver.
2: Voilà, exactement.
5: Que des nanas.
2: Alors, vas-y.
21: Tu vois. Là, j'ai un mec qui veut te chanter une chanson.
5: Non, non, non,
21: c'est pas possible, c'est ce que je lui dis, c'est pas possible.
5: Non, non, soit. Bon, allez hop.
21: Bon, allez hop.
5: Une libre antenne, moi je continue pas là.
21: Ah, j'ai rien, moi, c'est l'autre qui s'amuse, c'est Fildar.
5: Bon.
22: Prends des gens là.
5: Qui c'est qu'on a ?
22: Papa, truc là, je sais pas.
5: Papa.
2: Oh non ! Des filles !
5: Des filles pour finir ! Karine, putain !
22: Karine !
5: Dehors !
22: Il gère les filles.
5: Non, je veux pas de trablo.
2: Alors ?
5: Oh, ça commence à bien faire.
2: Que des filles. Vas-y Gérard, lance ton annonce.
5: Alors pour la dernière demi-heure, je veux que des filles au standard. Les mecs s'abstenir. Et Trablo avec.
2: Par contre, ce qui serait bien Gérard, c'est que tu parles correctement parce que là on a l'impression que tu bafouilles, t'es fatigué. Non, j'ai rien du tout Gérard, ça c'est mon micro ça. Ça c'est le micro maintenant de la radio, donc il y a rien d'allumé, à moins que ça soit les autres, mais moi j'entends rien, moi c'est normal ici, hein, donc ou tu fais un effort, ou alors on laisse tomber définitivement, là, on va peut-être, tu veux qu'on l'arrête ?
5: Non, on fait
22: la conclusion !
23: Le son qui kicks, le son de vos salles préférées ! Allô Gérard ?
5: C'est qui ?
23: C'est Thierry de la sécu.
5: Qu'est-ce que tu veux toi ?
23: En fait je disais que je faisais de la pub pour le son qui kicks.
5: Non mais j'ai demandé que des nanas pour finir la libre antenne.
23: Ah bah je peux être une nana si tu veux.
5: Non. Donc on fait quoi ?
23: Le son qui kicks. Ne quittez pas.
5: Oh le son
23: de vos antennes.
22: Allez je le coupe là.
5: Bon alors donc bon, comme.
22: J'ai trouvé
5: donc,
22: une fille.
5: Alors vas-y.
22: Je l'appelle hein.
5: Donc on va finir, on va faire la conclusion sur le débat.
24: Le débat.
5: Donc, qu'est-ce que t'as là ?
22: Ça va être Marguerite.
5: Alors, Marguerite. Non,
22: Marguerite. Bon, tu coupes ta radio, je te mets à l'antenne, hein ? Merci.
5: Donc, Marguerite, c'est quoi ton problème ?
24: C'est quoi ton problème ?
25: Je trouve que l'émission que tu animes, elle est particulièrement bien, dans le sens où on apprend vachement bien. On apprend pas mal de choses.
5: Tu peux parler un petit peu plus fort quand même ?
2: Tu as quel âge ?
25: 22 ans.
5: Ouais, non, mais tu pourrais parler plus fort quand même.
25: Mais je sais que ça, il faut simplement entendre ce que je dis.
5: Ouais, non, mais si t'as peur de parler assez fort pour qu'on puisse comprendre ce que tu nous dis, c'est pas mal.
25: S'il te plaît, tu m'agresses pas, d'accord ?
5: Non, je t'agresse pas, mais alors tu parles comme il faut, s'il te plaît.
25: Ok.
5: Donc, tu disais ?
25: Ben, je disais que les débats que tu animais étaient vachement intéressants parce que.
2: Mais là on s'éloigne du débat, c'est-à-dire de la libre antenne, on est là pour le débat ma chérie, je crois que t'as rien à faire ici. On va retirer la demoiselle qui est sur l'antenne qui ne sert à rien, Karine fait n'importe quoi. Hein, ça.
22: Exact.
5: Je te
22: rappelle une autre.
5: Ça devient compliqué la fin.
22: Ah ben oui, mais lui
5: regarde. Ça se voit. Non mais attends, sur les 24.
2: Ceci dit, tu chies toujours sur Fildar et sur Manu, mais ça manque parce que là.
5: Rico, tu vas dégager.
21: Ouais, mais je fais ce que je peux.
2: Ouais, mais là, on va être obligé de redemander Manu ou Fildar à la rescousse parce que là, au standard, ou alors Gérard, à mon avis, t'as plus la cote avec les filles parce que là, à la fin du débat, on pourrait le faire qu'avec des filles, mais là. Il y a des blancs, ça te dérange pas, c'est de la radio.
22: On accueille Kira.
5: Qui ?
2: Et puis Sandy qui dit rien, elle est là, avec son casque.
22: Oui.
5: Donc Kira.
22: Hein ?
5: Responsable. Donc Kira, pour toi.
25: Oui.
5: Donc. Qu'est-ce que tu veux rajouter sur le débat ?
25: Bah, j'aimerais répondre à la dernière question, je pourrais la reposer.
5: Laquelle ?
25: Bah, la dernière.
5: Bah, c'est chantez-vous en prenant votre douche.
25: Moi, en fait, je fais de la chorale.
5: Mmh.
25: Donc, c'est vrai que j'ai l'occasion de chanter tout le temps. Et c'est vrai que j'adore chanter dans la douche, quoi, quand je prends mon bain. Et ça énerve beaucoup ma mère.
5: Non mais dans ces cas-là, t'as déjà fait du karaoké aussi.
25: Du karaoké ?
5: Oui.
25: J'en ai déjà fait, mais rien qu'entre amis, quoi.
5: Ah donc, tu sais ce que c'est du karaoké ?
25: Oui, je sais ce que c'est quand même.
5: Ok. Sinon, sur le thème des questions, donc combien combien dépensez-vous sur une chanson française?
25: Si c'est un acteur que j'adore, mmh. je peux mettre jusqu'à 150 francs, quoi, comme ça.
5: Ouais, mais 150?
25: Ouais, ouais.
21: Parle devant ton micro, ma chérie, on comprend un mot sur deux, c'est pénible.
5: Donc 150 francs, donc tu parles des CD de titres de l'album.
25: De l'album entier, ouais.
5: De l'album entier, 150 francs?
25: Si c'est un acteur que. Si, un chanteur plutôt. C'est un chanteur que j'adore et que j'aime bien, ouais, 150 francs.
5: Mais par exemple, est-ce que tu connais la musique que Max passe le soir souvent?
25: Le soir, vers quelle heure?
5: Bah, la techno,
25: c'est ça?
5: Oui, tous les jours de la semaine.
25: J'aime pas trop la techno, hein. Bon, je rencontre, mais j'écoute l'émission, mais sinon, après ça, j'aime pas trop.
5: D'accord. Alors attends, 5 minutes, Kira, on va récupérer.
0: J'ai un mec super cool, hein, Rosebud.
1: Ouais, j'ai l'ai. Salut, tu vas bien?
5: Salut. Donc on va continuer avec Kira en parlant de la musique, ouais. que Max passe. Ouais. Donc apparemment Kira, toi t'écoutes mais t'aimes pas trop ce qui passe.
25: J'écoute du moment que parce qu'on le passe en fait. Mais sinon j'irai pas acheter le CD.
5: Mais ouais, mais dans ce cas-là, tu dis que
1: tu la question là, GG, là, j'ai pas capté là.
5: Non, parce que je parlais sur combien dépensez-vous sur un CD, sur la chanson française. Bon, moi je lui demande si par exemple elle me dit 150 francs sur un chanteur qu'elle aime. Mais moi comme je lui posais la question, je pense que toi tu vas pouvoir me répondre.
1: Ouais.
5: Sur un album que Max sort en CD à l'heure actuelle, comme Musique de nuit ou Super Trans 5.
1: Ouais.
5: Donc, combien que tu mets, toi, dedans? Est-ce que tu mettrais 150 francs ou plus?
1: Non, moi, je l'ai choisi à la FNAC. Hein.
5: Non, mais ça...
1: pas de problème avec moi.
5: Ouais, non, mais dans ce cas-là, t'achètes rien, toi, tu voles.
25: Après, je vois.
1: Ouais, ben, pareil.
0: Et moi, je voulais te demander...
1: Ça n'en prend à long terme, quoi, on va dire.
0: Quand tu voles des CD, tu te fais pas piquer?
1: Ah ouais, mais enfin, moi, j'ai la technique, quoi.
0: Ah, t'as plus de pocket?
1: Ah non, mais enfin, j'ai une bande avec Tony Arnett et tout, quoi.
5: Ouais, c'est ça.
0: Ah, vous faites ça ensemble?
1: Ouais, un petit peu, quoi. Mmh.
5: Donc, ça te dérange pas si un jour tu te fais piquer?
1: Non, ben non.
0: C'est quand même, les magasins, quand même, il y a beaucoup de vigiles, hein.
1: Ouais, mais enfin, j'assume, quoi, j'assume carrément, quoi.
5: Ouais. Bon, ben, je pense que on n'a plus personne.
0: Si, il a quelqu'un, là.
21: C'est bon, ce qu'on peut faire éventuellement, c'est qu'on va faire la conclusion du débat.
5: Ouais.
21: Et puis on pourrait faire comme on avait prévu depuis le début, enfin quand on avait dit la dernière fois, on pourrait faire le dernier petit quart d'heure avec les conseils de Gérard et Sandy.
1: Ah ouais, voilà.
21: Ah là, donc j'explique à Karine et à Rigo très rapidement comment on opère, hein. Et puis comme ça, Gérard peut donner, donc s'il y a des auditeurs, auditrices qui,
1: la fièvre.
21: Comment acheter un CD, comment ou partir en vacances, vous avez des problèmes avec vos parents, vous avez des problèmes avec votre petite amie, vous avez, des petits soucis personnels, enfin des problèmes comme celui-ci, n'importe lesquels, hein, vous appelez dès maintenant, il y a le standard, il va y avoir Karine et Rigo qui vont venir vous accueillir. Je pense que Rigo, ça sera les bras écartés, pour Karine, ça sera plutôt les cuisses.
5: les guitares.
21: Guitare écartée et bras serrés, alors que pour l'autre, ça sera guitare serrée et bras écartés. Enfin, vous choisissez votre camp. Hein.
5: Donc, alors, on fait la petite conclusion, là, vite fait, on a deux minutes.
21: Alors, Gérard, ta petite conclusion à toi tout seul sur le débat de la chanson française.
0: Ah là là, c'est pénible.
5: Bon, ben, c'est bête parce que au début, ça s'était bien passé, puis ça a commencé à foirer vers la fin, donc c'est dommage parce que j'aurais bien voulu terminer les débats et puis recommencer un thème sur l'amour la semaine prochaine.
21: Ah ben on le fera la semaine prochaine, ceci dit, hein, on le fera. Hein. Mm-hmm. Mais par contre là, donc toi, la chanson française, ta conclusion c'est quoi?
5: Moi sur la chanson française, bon ben il y a des trucs qu'on n'entend pas assez, qu'on n'entend pas trop,
21: oui.
5: Mais ça c'est bête.
21: Ça c'est dommage, comme quoi par exemple?
5: Comme Phil Barnet qu'on n'entend plus,
21: c'est vrai.
5: Didier Barbelivien, Anaïs, Félix Gray, Georges Moustaki,
21: Joe Dassin, on parle de Joe Dassin, on va demander à Rigo de parler un pile poil moins fort.
5: Et parlez moins fort s'il vous plaît au standard, merci. Joe Dassin, lui, il est décédé. Claude François, c'est pareil, on n'en entend pas assez.
21: Enfin, il y a un CD qui est sorti remix, là, que je t'ai donné, pas mal, hein.
5: Ah, mais on ne l'a pas encore écouté encore.
21: Dommage, il est bien. La conclusion de Sandy sur le débat de la chanson française?
0: La chanson française.
21: Laisse un peu ton micro, tiens, pour qu'on parle bien devant, voilà.
0: Il y a certaines chansons qui sont pas mal.
21: Comme, par exemple?
0: Comme il a dit, Phil Barnet.
21: Ouais.
7: Mais moi, personnellement, je préfère la musique anglaise, comme
4: d'accord.
7: Je dis,
4: donc, le rap aujourd'hui, sinon NTM, tout ça.
7: Si,
4: ou...
7: si, j'aime bien, moi,
4: on va passer un extrait de l'album encore d'Oxmo Puccino. On l'a passé déjà deux fois depuis le début de la soirée. On va le repasser une troisième fois. Mmh. Le rap, vous aimez bien un petit peu quand même.
5: Par contre, ce qu'il y a, ce que tu passes pas assez souvent, c'est les cranberries.
4: Ouais, il faudrait que j'aurai le cranberries. On va le passer un petit peu plus souvent. Ouais, c'est vrai, t'as raison.
5: Cranberries ou sinon il y a un autre groupe aussi comme ça.
7: Dépêche Mode.
4: Les Dépêche Mode, ouais, plus souvent. D'accord, okay. Voilà. Très bien, ok. Gérard ne bouge pas, Sandy non plus. Si vous voulez des petits conseils sur la vie de tous les jours, je vais expliquer à Karine et à Rigo comment ça se passe. Vous allez voir, c'est assez particulier. 0870 5000. Extrait de l'album d'Oxmo Puccino qui sort le 28 dans les bacs. Excellentissime morceau. S'appelle Mensongeur sur Fun Radio.
6: Monsieur Mazur.
8: Ah oui, monsieur Gérard.
6: Allô.
8: C'est monsieur Mazur.
6: Ça y est, alors monsieur Mazur, on l'a dans les débats. Maintenant, il a un petit problème avec
7: une... Bonsoir monsieur Mazur.
8: Bonsoir monsieur Sandy.
7: Non, non, madame. Mademoiselle.
6: Ah. Mais monsieur Mazur. Monsieur Mazur.
8: Oui, monsieur Gérard.
6: On n'est pas dans
8: les... vous dire, je suis tout à fait heureux de vous retrouver pour vos fameux conseils.
6: Oui, mais on n'est pas dans...
8: Je suivais déjà, lorsque vous animiez l'émission du matin avec, comment s'appelle-t-il, monsieur Jean-Louis, c'est ça?
6: Quoi?
8: L'animateur avec qui vous êtes.
6: Mais ça est Max.
8: Ah pardon, oui, c'est cela, oui.
6: Bon, donc alors, problème, vous avez un problème avec ça, nana?
8: Oui, voilà, c'est cela, oui. Alors, je vous demanderai bien entendu de ne pas rire, car c'est un problème un peu personnel qui me touche de près, n'est-ce pas? Je partage ma vie avec une compagne.
6: Mmh.
8: Et,
6: depuis combien de temps, à peu près?
8: Écoutez, environ, je ne peux pas vous dire exactement, mais ça va bien faire 2 ans, quelque chose comme ça.
6: 2 ans, ouais.
8: Donc, c'est une relation sérieuse.
6: Mmh.
8: Et alors, ce qui m'amène à vous, c'est que cette personne adore fréquenter les endroits un peu échangistes, et je ne sais comment la convaincre, du moins la persuader, de ne coucher qu'avec moi lorsque nous allons dans ces endroits-là.
6: C'est-à-dire, dans quel endroit?
8: Les clubs échangistes, monsieur Gérard.
7: C'est une plage, les clubs échangistes?
6: Non, ça se fait dans des voitures, il y en a...
8: C'est-à-dire, ce sont des endroits, alors n'est-ce pas déjà, bon, vous parlez de voitures, moi il faut comprendre, n'est-ce pas, que cette personne ne vit pas à Paris, donc je la fréquente les week-ends, elle vit du côté de Bar-sur-Aube.
6: Mm-hmm. C'est où ça?
8: Bar-sur-Aube.
6: Ah oui.
8: C'est à côté de cette ville extraordinaire qui s'appelle Troyes.
6: Non, non, c'est pas Manu qui est droit, c'est l'autre cave là.
10: Ah. Il s'est barré ce con.
6: Ouais, il s'est barré en plus, c'est pas grave.
8: Et alors, donc, voilà, donc j'ai beaucoup de routes à faire pour aller la rejoindre là-bas. Nous passons les week-ends ensemble uniquement.
6: Oh non, Paris 3, il y a quoi? Il y a 1h30 de route à peu près.
8: Écoutez, 1h30 si vous avez.
6: Attendez, il y a combien de temps pour aller d'ici à 3 là, le Troyen là?
7: Avec le TGV, ça va vite. Hein.
10: Si t'es ado de ta grosse, je sais pas.
6: Mais non, abruti, il va l'avoir tous les week-ends.
8: Bon,
6: on va revenir tout de suite. Vous y allez en voiture ou en train?
8: Ah ben, en voiture, bien évidemment.
6: Bon, en voiture, il faut en gros une heure et demie. Avec la A5 qu'ils ont fait, c'est complètement direct.
7: Il faut prévoir beaucoup d'essence.
8: Entendu, hein. Je vous crois sur parole, mais moi, pour faire Paris jusqu'à 3, je mets le double, c'est-à-dire je mets aux alentours de 3 heures.
6: Oh là là là là, 3 heures pour aller jusqu'à là.
8: Oui, c'est-à-dire que j'ai une Lada, alors forcément...
6: C'est des vieilles poubelles.
8: Donc, nous nous retrouvons le samedi soir à 3, un endroit échangiste qui s'appelle le Gros...
6: Non, mais c'est bon, c'est pas la peine de citer de nom.
8: Ah, pardon. D'accord.
6: Donc,
8: Nous y sommes, beaucoup de gens couchent avec beaucoup de gens, et moi je ne supporte pas de voir ma compagne être partagée avec des individus que je ne connais même pas, n'est-ce pas?
6: D'accord.
8: Donc j'aimerais la persuader de ne coucher qu'avec moi.
6: Donc alors, vous êtes jaloux, carrément, pour être précisé, donc ça, écoutez, c'est de la jalousie pure et simple.
8: Jaloux, je n'irai pas jusque-là, elle veut cette pute. Mais...
6: On reste quand même poli avec les femmes, hein.
8: Mais je suis tout à fait poli, c'est une marque de respect.
7: C'est quoi le conseil qu'il veut exactement?
6: Il a un problème avec sa nana, il veut pas qu'elle aille dans les clubs et échangiste.
10: Vous avez fait du club, vous, déjà?
8: Si, je veux bien qu'elle aille dans les clubs échangistes. D'ailleurs, je l'y accompagne volontiers. Mais ce que j'aimerais, c'est, une fois là-bas, n'est-ce pas, j'aimerais que ma compagne ne couche qu'avec moi et non pas avec d'autres hommes, d'autres femmes.
5: Bah, dans ces cas-là...
11: C'est à elle de voir si... c'est à elle de pas de dire non. Hein.
8: Non, oui, bien entendu. Je sais bien que c'est à elle de dire non, mais le problème, si vous voulez, c'est qu'elle dit oui à tout le monde. Et moi, j'aimerais que ça cesse, j'aimerais qu'elle ne couche qu'avec moi.
11: Eh ben, ça déjà, ça veut dire que bon, si elle fait ça, c'est qu'elle tient pas vraiment à toi. Hein. Moi, je pense
12: non, mais Gérard est largué. Hein. Monsieur Mazur, je t'en ai
5: Non, mais même. Je
12: comprends que dalle.
11: Mais essaye de l'amener dans des autres endroits, je sais pas. Y a...
8: Comme quoi, des bosquets, des
11: jeux des boîtes de nuit où tu peux t'amuser, où il y a bien des boîtes de nuit quand même vers chez vous.
8: Oui, t'as pas
11: des
8: endroits. Vous savez, à Troyes, il n'y a pratiquement rien. C'est une ville qui est presque rasée de la carte, malheureusement. Il n'y a que cet établissement. Et bon, puisque vous avez dit que l'un des membres de votre équipe était originaire de là-bas, il pourra tout à fait aisément le confirmer, n'est-ce pas?
11: Mais dans ces cas-là, si vous n'aimez pas y aller,
8: Si, moi j'adore ça, n'est-ce pas? Parce que, bon, rencontre du monde, nous sommes avec plusieurs personnes de divers milieux, c'est tout à fait enrichissant, simplement, je ne veux pas qu'elle couche avec d'autres personnes.
11: Ah bah ouais, mais les clubs échangistes, c'est fait pour ça, hein?
5: Bah oui.
11: C'est fait pour, justement, pour changer de partenaire
8: souvent,
11: et tout.
8: Écoutez, j'ai souvent ouï dire, n'est-ce pas, que beaucoup de gens y allaient, ne serait-ce simplement pour aller boire un verre ou bien regarder...
11: Oui, voilà.
5: Bah oui, mais les clubs échangistes, c'est que ça, hein?
8: Ah oui, non mais bien entendu. Pardon, qui a envie de câlin?
5: Non, personne, c'est bon.
8: Monsieur Gérard, avec vous?
5: Non, c'est pas moi.
8: Ah, vous n'avez pas envie de câlin?
5: Non, c'est pas moi qui ai envie de câlin.
8: Si j'ai besoin de comprendre, excusez-moi.
5: Ah non, mais c'est pas moi.
8: Qu'est-ce que je peux lui dire? Qu'est-ce que je peux lui dire?
5: Le conseil qu'on peut vous donner, c'est d'éviter d'y aller maintenant.
11: Voilà,
5: c'est
11: de changer d'autres
5: endroits. Il y a d'autres endroits mieux. Il y a d'autres endroits mieux que des clubs échangistes.
11: En plus, il y a tellement d'endroits vraiment très romantiques qui peut.
8: Non, pas du trône. Figurez-vous à Troyes.
5: Non, mais dans une changer de ville, monsieur Mazur. Faites l'avenir sur Paris.
12: Bah ouais, la pute.
11: Sur Paname, il y a pas mal de choses, il y a des bons restaurants et tout ça.
5: Faites l'avenir un week-end sur Paris.
12: Il y a des endroits sympas dans le 15e, non?
11: Oui, même dans le 15e, il n'y a presque rien.
5: On s'en fout du 15e, on s'en bat les couilles.
12: Il y a une boîte à tous sympa.
5: On s'en bat les cacahuètes là du.
11: Non, je ne rappelle pas d'un.
5: Non, on s'en fout du 15e.
8: Écoutez, je m'en fous, moi. Je connais bien Paris, j'y ai vécu toute ma vie. Je peux vous dire qu'à Paris, je n'ai jamais mangé une aussi bonne andouillette que celle de Troyes.
5: Ouais, mais d'accord, mais à Paris, c'est à Paris.
8: Une grosse andouillette bien baveuse.
5: Ouais, bah ça, à Troyes, c'est leur pays. Donc,
11: monsieur Mazur. Je peux te dire qu'il y a des bons restaurants.
5: Ouais. Bon, bravo, monsieur Mazur.
12: Putain, mais heureusement que t'es là. Hein.
5: Monsieur Mazur, le. Oh, ta gueule, toi. Tu me prends des vacances.
8: Monsieur Spirouli est revenu, donc.
5: Oh, il est toujours là, monsieur Spirouli.
8: Monsieur Spirouli, mes respects.
5: Donc, le conseil qu'on peut vous donner, faites l'avenir sur Paris. Là, en ce moment, il y a quand même pas mal de trucs qui est.
11: Vous pouvez
12: du trône.
5: Il y a la part du trône qui vient d'ouvrir.
12: La fête des pompiers bénévoles aussi.
8: Moins vite, je n'arrive pas à noter.
5: La part du trône, là, va y avoir
11: la tour Eiffel.
5: La tour Eiffel. C'est la plus grande capelle.
8: Pardon, excusez-moi, la foire du trône, de quoi s'agit-il exactement?
5: Des manèges. Enfin, on va pas s'éterniser.
11: La foire du trône, c'est des manèges, ouais.
8: Attendez, vous souhaitez, si j'ai bien compris, que j'aille partouzer à tourner manège?
11: Non, t'as dit la foire du trône.
5: Foire du trône.
8: La poire du...
5: Voilà, foire du trône.
8: Ah, pardon.
5: Bon, Manu, il va...
11: T'as un endroit qui est plus romantique, c'est le Sacré-Cœur.
5: Bravo. Il y a le jardin des Tuileries.
8: Et donc justement, le Sacré-Cœur, donc c'est un club échangiste, et là, vous me garantissez que si j'emmène ma compagne, elle ne coucherait qu'avec moi.
5: Bah oui.
8: D'accord. Bonne note, je vous remercie.
12: Le pont de l'Alma, c'est bien romantique. Hein.
5: Ouais, c'est ça.
8: Le pont de l'Alma, pardon.
5: Non,
12: romantique.
5: C'est.
8: Pérouli, est-ce du pipeau?
5: Ouais, je peux vous le confirmer. N'écoutez pas ce qu'on vient de vous dire.
8: C'est le roi du pipeau, monsieur Spirou.
5: Ouais. Voilà, monsieur Mazur.
11: Bonne soirée, monsieur Mazur.
8: Merci de même.
11: J'espère qu'on vous a aidé.
5: D'accord. Bonsoir à tous, bienvenue sur le deuxième débat donc qui va porter sur la chanson française. Et pour ça, on va accueillir Phil Barnet, 42 ans de Paris. Bonsoir à toi.
13: Oui, bonsoir, c'est Phil Barnet. Bonsoir Gérard.
5: Bonsoir. Tu t'appellerais pas Jean-Pierre Sauzère?
13: Non, je suis Phil Barnet, tu sais, c'est moi qui chantais. Je voudrais un enfant de toi.
5: Ouais, Oh non mais c'est bizarre parce que il me semble Manu.
12: Non mais je t'avais dit qu'on avait Phil Barnet.
14: Non, c'est Phil Barnet, c'est le vrai, mais... donc non, tu peux avoir un peu de respect, Gérard.
5: Manu, s'il te plaît, je crois qu'on avait bien dit hier quand je suis venu faire les conseils, il me semble qu'on avait demandé à ce qu'on puisse avoir Jean-Pierre Sauzère pour faire le débat.
14: Oui, mais il ne veut plus passer à l'antenne, Gérard.
5: Ah d'accord. Donc il y a peut-être eu un petit problème derrière avec Max, c'est peut-être pour ça. D'accord, Manu, Manu, s'il te plaît.
9: D'accord.
5: D'accord. Merci. Yvette Horner.
15: Bonsoir Gérard, bonsoir.
5: On écoute Fun Radio. Oh, tu me laisses terminer?
15: Oui.
5: On écoute Fun Radio Lille 100.
15: Oui.
5: 101.9.
15: Non.
5: Comment?
15: Non, c'est pas
5: 105.9 sur Lille, ça m'étonnerait.
15: Voilà.
5: Non, ça m'étonnerait que ça soit 105.9 sur Lille.
15: Non, oui, c'est pas ça, non.
5: Ouais.
15: Donc, 104.7 sur Lille.
5: Mais c'est ça. Ouais. Pour moi, ouais, ça m'étonnerait aussi. Cool chienne, pardon.
15: Ouais,
5: 25 ans Montpellier, 103.1.
15: Oui, tout à fait, cool chienne. Bonsoir, l'équipe.
5: Bonsoir.
15: Bonsoir, Gégé.
17: Bonsoir.
15: Salut.
5: Et Jean Zosgan, 20 ans, Bar-le-Tuc, 101.1.
19: Oui.
5: Voilà, bonsoir à toi.
19: Bonsoir.
5: Alors, première question. Pensez-vous qu'il était plus facile de faire de la variété française dans les années 80 ou dans les années 80 qu'avant? Donc, on va demander à Phil Barnet.
20: Gérard, mais...
5: Non, mais attention. Phil Barnet, tu arrêtes de dire bonsoir, s'il te plaît, tu me laisses parler.
20: Oui, ok, FG.
5: Les autres derrière, vous arrêtez.
20: Pas de problème.
5: Donc, je précise, dans les années 80 qu'avant, c'est-à-dire dans les années 1900, tout ça. D'accord?
17: Très simple.
5: On est clair, net, précis.
20: Ouais. Ouais, c'est clair. Oui, précise.
5: Bon, alors, Phil Barnet.
20: Oui, bonsoir.
5: Bon, Phil Barnet.
20: Oui, Gérard, non, mais...
5: Doucement.
20: Moi, j'ai fait...
5: Phil Barnet.
20: Il est poli, dit bonsoir.
5: Phil Barnet.
20: Oui, Gérard.
5: Un conseil que je te donne.
20: Bonsoir.
17: Non, c'est pas lui, alors. C'est pas lui, là.
5: Je préviens, je vais choper au hasard.
20: Attention.
5: Et ça va sortir sec.
20: Ok, on y va.
5: D'accord.
20: Ouais.
5: Bon. Alors, Phil Barnet, tu arrêtes de dire bonsoir et tu réponds correctement à la question. Merci.
20: Allez. D'accord. Gérard, oui, effectivement, moi, j'ai fait une carrière un peu solo avec des disques dans les années 80. C'est vrai que les années 80, pour nous, c'était que du bonheur. Hein. J'ai fait « Je voudrais un enfant de toi ».
5: Ouais, d'accord. Comment? Qui c'est qui vient de dire que c'était ringard? L'auditeur qui vient de dire que c'était ringard, qui? Bon,
20: C'est qui, là?
5: Yvette Aurore, au revoir.
20: Mais c'est pas moi, Gérard, qui...
15: Pas lui, hein.
20: Mais c'est pas moi.
15: Pas lui.
20: Ça va pas ou quoi?
15: Pas lui, GG.
5: Voilà, bonne nuit. Voilà.
17: C'est tombé au hasard.
5: Au hasard, de manière...
15: Bon vouloir encore.
5: Non, mais c'est pas grave. Okay. Donc, Phil Barnet, donc, tu pouvais préciser...
20: Oui, donc j'ai fait ma carrière dans les années 80, j'ai sorti pas mal de 45 tours qui ont bien vendu, et puis dès qu'on est passé dans les années 90, ça a été le creux de la vague, et là j'arrive pas à remonter, là actuellement j'essaie de sortir mon nouvel album, mais je trouve plus de producteurs, c'est passé quelque chose.
5: Non mais quel nouvel album que tu veux sortir exactement?
20: Un best-of.
5: Ouais mais le quoi comme best-of?
20: Le mien.
5: Le best-of. Ouais, mais lequel?
17: Le best-of des singles, non?
20: Le best-of de mes singles, notamment avec un remix de Je voudrais un enfant de toi.
5: Ouais, mais ça c'est connu. C'est connu, hein.
17: Bah, mais un best-of, c'est quoi? C'est une chanson connue qui a marché, hein.
5: Non, mais ça, c'est connu. Ça date de je sais plus quand.
20: 83, genre.
5: Ouais, à te manière...
20: Top 50 devant Peter et Sloan, et je les ai niqué leur race, d'ailleurs.
5: Tu l'as peut-être, Phil?
17: Je cherche, justement, je cherche
5: de le charger. T'essayes de le chercher, pardon,
17: oui.
5: De le charger. Par contre, je voulais signaler qu'on était quand même... Max m'a donné un petit chiffre, on était 14 091 732 auditeurs sur le premier débat.
20: Bravo.
5: Donc, qu'on appréciait à peu près, on n'a pas été jusqu'au bout du débat, mais qu'on appréciait quand même le thème du débat. Hein.
17: Gérard,
5: oui,
17: excuse-moi, à la place de la grosse Yvette, on accueille Mort Schumann.
5: Mort Schumann, bonsoir.
24: Oui, salut,
5: bonsoir.
24: Gérard, salut tout le monde.
19: Bonsoir.
24: Bonsoir.
5: Alors, t'appelles d'où?
24: J'appelle de Paris,
5: 101.9. Ok.
24: Voilà.
15: Désolé, Mort.
5: Cool chienne Montpellier, donc pour toi.
3: Bah écoute, cool chienne, je pense que la musique des années 80, c'est vrai qu'elle était mieux dans les années 80. Mm-hmm. Tu disais tout à l'heure.
5: Non mais Caban.
3: Ouais, mais Caban, parle... regarde, tu ouais. dis, les années 1900, déjà au niveau des instruments, il y avait un problème. Il n'y a pas de synthé, c'est qu'il y a plein de synthés dans les musiques des années 80. Donc mm-hmm. en 1900, ils en sont encore, je sais pas, au clavecin, tu vois.
5: Ouais, ouais.
3: Pas à, l'orgue de l'église,
5: ouais,
3: tu vois.
5: Ouais. Non, on va pas parler de... Non, de la attends, cool chienne. Ouais. On va pas parler des églises.
3: Mais non, mais c'est au niveau des instruments, tu vois, ils avaient pas
5: ouais, de synthé. Non, mais dans ces cas-là, si je te pose une question, ouais. Est-ce qu'en 1900, Jean-Michel Jarre jouait du synthé?
9: Bah oui,
16: ah. Bah oui, c'est clair que oui, bah oui, bien sûr.
9: Il est bien connu, moi.
5: Qui a bien connu Jean-Michel Jarre?
9: Phil Barnet.
5: Oui. Mort Schumann ou Jean Zosian, oui. Vous pouvez répondre. Hein.
9: Ah ouais, pas de problème. Hein.
5: Mais non, mais de toute manière, on mène un débat, donc je pose la première question. Mais on peut, c'est pas parce que j'aime particulièrement Jean-Michel Jarre que personne peut répondre.
14: Ouais, mais moi, donc, je les ai calmés, Gérard. Hein.
5: Non, mais,
14: on me dit
5: non,
14: calme, je calme.
5: Non, mais c'est bon, là.
3: Est-ce que Dalida peut intervenir?
5: Il n'y a pas de Dalida sur le débat. Question IRC. Attendez, il n'y a pas de Dalida, d'accord?
3: Gigi, c'est toi.
5: Il n'y a pas de Dalida.
3: C'est toi là-bas dans le noir.
5: Bon, c'est quoi là, ce bordel encore?
9: Ouais, c'est vrai ça.
5: Allez, bien. Non, je crois que ça vient de là-bas. Rigo.
18: Oui, une question de DJ Flove sur IRC. Il voulait savoir si un DJ français est considéré comme un chanteur de variété française.
5: Un DJ, non, parce que c'est une personne qui mixe, donc comme toi, tu as l'habitude de mixer, donc on peut pas mélanger le mix à la chanson française. Parce que sinon, on n'en finirait pas. Justement, il y avait des questions, par exemple, la question que je vais vous poser, qui a rien à voir avec le débat. Pensez, justement, avant que tout le monde réponde à la première question, et justement, on va en venir à ta question. Pensez-vous que Max, d'ici l'an 2000, sortira un tube, lui? Donc, on va demander à Phil Barnet. On fait vite un tour de table, hein. Phil Barnet, oui, pour toi, est-ce que Max sortira un tube, lui?
14: Dans la variété, bien sûr.
5: Dans la variété
14: française. Hein.
5: Dans la variété française.
14: Ou nationale.
5: Tout en mixant. Hein.
9: Oui, tout à fait. Oui, moi, je pense qu'il pourrait faire une reprise de « Il est libre, Max ». Il y en a même qui disent qu'ils l'ont vu mixer.
5: Mmh. Ouais, ça, c'est...
9: Ça marcher,
5: Qui c'est qu'il... c'est... comment qu'on l'appelle, le chanteur qui chantait Il est libre,
14: Simon.
5: Max?
14: Yves Simon.
5: Non.
9: Hervé
5: Christiani. Cool chienne.
3: Ouais, bah écoute, je sais pas, moi je pense qu'il pourrait faire un mariage culturel, tu sais, avec de la musique traditionnelle et de la techno.
5: C'est-à-dire?
3: Donc, je sais pas, labourer Périgourdine, un truc comme ça, avec un truc bien hardcore derrière, je pense que ça pourrait faire un...
5: Non, mais attends, je te demande...
3: En 2000, regarde...
5: Non, mais attends, cool chienne, je te demande si Max, il fera un tube d'ici l'an 2000.
3: Eh ben, je te dis oui, avec...
5: Non, mais attends, pour l'instant, t'es en train de me sortir n'importe quoi comme connerie.
3: Pas du tout.
5: Mais si, arrête.
3: C'est pas le genre de la maison, arrête.
5: Mais non, mais attends, c'est pas le genre de la maison. Pour l'instant, t'es en train de me prendre pour un con.
3: Bah non, arrête, oh là là.
5: Bon, ah, allez. Jean Josgan.
19: Oui.
5: Donc toi, de Bar-le-Duc...
19: Le pays de la Sophie Talman, quand même.
5: Ouais, mais on en a rien à foutre d'elle.
19: On s'en fout d'elle. Gérard.
5: Bon, toi, ça fait combien de temps que t'écoutes Fun Radio? Tiens, justement, avant...
19: Justement, voilà, Gérard, c'est une des premières fois que je t'écoute et j'ai vraiment eu envie de t'appeler parce que vraiment, tu m'as fait craquer.
5: Mm-hmm.
19: Et...
5: Non mais personnellement.
19: Un enfant de toi.
5: Oui, non, voilà. non mais non. Jean Josgan.
19: Oui.
5: Oh, s'il vous plaît les autres là, vous laissez répondre.
3: C'est vrai qu'avant l'enfant quand même. Hein.
5: Oh ça y est. Ça y est, on laisse parler Jean Josgan. Je lui pose une question. Donc ça fait combien de temps que t'écoutes à peu près Max le soir? Juste comme ça. Hein, tu me réponds clairement.
19: Franchement. Ça doit faire à peu près 3 semaines. Je suis toute vierge encore
5: Ah d'accord.
14: Non mais Gérard, c'est pas la variété française.
5: On pourrait parler
14: des autres chanteurs et tout ça.
5: Mort Schumann.
14: Parce que...
9: Ouais.
5: Mort Schumann, toi.
9: Bah alors moi,
5: mais attention, on parle.
19: Parle à Jean Josiane.
5: Non mais Mort Schumann.
9: Ouais, alors bah moi je pense que ça lui laisse peu de temps à Max pour faire un tube d'ici l'an 2000. Ça fait que 4 mois.
24: Donc ça risque d'être un peu dur quand même, tu trouves pas, Gérard?
0: C'est possible, c'est possible.
1: Non, mais de toute manière, allez, non.
19: Tu pourrais faire une reprise.
1: Non, mais de toute manière, avec tout ce qu'il est en train de faire à l'heure actuelle, il y arrivera. Moi, de toute manière, je lui tire mon chapeau pour tout ce qu'il fait à l'heure actuelle.
24: Ouais, c'est clair.
1: Parce que de toute manière, il y a que lui qui peut le faire, tout en étant animateur radio, plus faire ce qu'il fait derrière.
14: Gérard, sans vouloir te vexer, je crois pas du tout que ce soit le débat.
1: Ouais, mais peut-être. De toute manière, j'avais bien précisé qu'hier, que Max allait prendre place son grade, donc je préfère le féliciter tout de suite. Ouais, c'est pas pour lui tirer de.
14: On t'accouche un peu là.
1: C'est pas,

0: 13% Benny B et Axel Red, 14% Jordi avec Faceless, et 48% Gérard avec TLC pour le tube Unpretty.
1: Quoi?
2: Un ass.
1: De quoi c'est,
0: un,
1: c'est
0: ass.
1: Quoi
2: un ass.
0: In your ass.
2: In your ass.
0: Lick my ass, je crois.
1: Non, je pense pas.
0: Comme ça.
1: Petit sondage avant qu'on attaque la deuxième. Alors, aimez-vous la variété française? Alors. Ah bon?
3: Ah bon?
1: Ah, c'est pas mal. 42% préfèrent la. Mais ça n'a rien à voir avec la variété française.
4: Mais tu lis les débats ou.
1: Mais 42% préfèrent la pétanque, c'est plus bof.
4: Bah oui.
1: Mais attends, mais ça n'a rien à voir avec.
5: Ils préfèrent la pétanque à la chanson.
4: Il y en a qui n'aiment pas la variété française, qui préfèrent la pétanque.
1: Ouais, 31% pensent que c'est dangereux pour l'anus, ça n'a rien à voir.
4: C'est quoi? Je comprends rien ce que tu lis là.
1: 31% pensent que c'est dangereux pour l'anus.
4: Ah oui.
1: D'accord, c'est dangereux pour toi quand tu vas avoir une pute au bois de Boulogne. Manu, t'arrêtes s'il te plaît parce que c'est la dernière fois.
6: Qu'est-ce que j'ai fait?
1: 29% sont dans Ping Chun. Qu'est-ce que
4: quoi,
1: c'est
4: quoi?
1: C'est quoi ça? Tiens.
6: Attends, va.
1: C'est quoi cette merde encore là? Moi je vais pas faire. Ils
4: sont dans un pipe chaud et n'ont pas pu répondre.
1: Bah ouais, bien sûr, c'est encore tes conneries à toi. Et 20% des gens me demandent si je préfère la variété française d'Angleterre. Ça n'a rien à voir.
6: Non.
1: Oh là là, oh putain, j'en ai marre de travailler avec une équipe de nazes.
4: Oh, merci, ça fait plaisir.
1: Non mais des nazes comme vous qui me. Parce que mettez pas ça sur le Dorago parce qu'il est pas là de la semaine, donc c'est vous deux qui poutez la merde. Deuxième question, la variété française rapporte-t-elle de l'argent? On va demander à Phil Barnet.
3: Tout le monde va me répondre,
5: y en a qui gagnent plus que d'autres, hein. Il y a des chanteurs ratés aussi qui perdent de l'argent.
0: C'est vrai.
5: Phil Barnet, il a beaucoup moins gagné que Jean-Jacques Goldman, hein.
1: Pour l'instant, tu fermes ton micro, tu fais ton standard et tu te tais. Je veux pas t'entendre, Manu, s'il te plaît.
3: Goldman, il a pas d'enfant.
1: Ton micro, s'il te plaît, Manu.
7: Merci.
3: Gérard, par exemple, le chanteur de Benny B, maintenant il est chauffeur de bus, hein, et c'est pas des conneries.
1: Qui?
3: Le chanteur de Benny B.
7: Ouais.
3: C'est vrai, il est chauffeur de bus, hein.
1: C'est qui vient de poser cette question?
3: C'est Mort Schumann.
1: Ouais, bah Mort Schumann.
3: Oui, mais attends, mais c'est pas des conneries, Gérard.
1: Tu iras voir.
3: Attends, Gérard, pourquoi tu me vires? J'ai rien dit.
7: Attends, tu connais Gérard au moins Benny B?
1: Benny B, c'est un truc qui se passe sur la 3, d'accord? Alors arrêtez de me prendre pour un con.
6: Non, ça c'est Pascal Brunner, Gérard.
1: Ouais, c'est ça. Non, bien,
5: c'est pas Benny Hill, c'est Benny B.
3: Benny Hill, ouais, Benny B.
1: Bon, allez, de toute manière, on n'est pas en train de parler de bande dessinée. Bon, de toute manière, qu'est-ce que vous avez?
3: Je connais pas Benny B.
7: B-E-Z-Y-B, on me dit.
1: Tout à l'heure, je sens que. Mort Schumann.
3: Mais j'ai rien dit, Gérard. Mais t'es un ouf.
1: Eh ben, Gérard. Le ouf.
0: Gérard.
1: Au revoir.
5: Ça y est.
0: Gérard, sur IRC, il y a Sperminator à 1h27 qui demande qui a inventé la variété française et en quelle année.
1: Eh ben, justement, on va te poser la question. Phil Barney va peut-être nous répondre.
0: Ah, Phil Barney.
8: Et oui, ben Gérard, alors c'est très très étonnant. En fait, la variété française est inventée en 1964 par Dev.
1: Non.
8: Le chanteur de Vaninas, tout à fait.
1: Ça m'étonnerait.
8: Et il est avec moi d'ailleurs, je peux te le passer si tu veux, parce qu'on est en.
1: Non.
7: Du monde derrière.
1: Non, mais si t'as du monde derrière, c'est pas la peine de participer dans
8: Dev,
1: un débat.
8: Viens, Dev. Oui, j'arrive. Oui, bonjour.
1: Non, Phil Barney. Phil Barney.
8: C'est Dev.
1: Phil Barney. Manu.
0: Ouais.
1: Merci pour Phil Barney.
5: Quoi, je le viens.
1: Tu dis à Phil Barney qu'il arrête d'avoir du monde et tu lui dis au revoir.
5: Je le viens donc.
1: Voilà. Au revoir. Merci. Alors, cool chienne, Montpellier.
9: Ouais. Ben écoute, moi je dirais, tu sais, le pianiste un peu ringard là qui fait les musiques d'ascenseur.
0: Charlie Oleg.
9: Non, Richard Kleptoman.
0: Ah ouais.
1: Richard Klederman.
9: Ah oui, voilà, Richard Klederman, voilà.
1: Moi, non mais écorche pas trop son nom quand
9: pardon,
1: même.
9: Pardon.
1: Parce que justement, en parlant de lui, on en entend plus parler.
5: Non mais il fait un gros carton au Japon.
1: Ah. Ouais.
5: Oui. Il cartonne vraiment au Japon.
1: Ah ben lui aussi parce qu'il y a.
5: Il fait des sushis maintenant.
1: Oui, Manu.
9: Oui.

0: Attends,
1: qu'on accueille deux personnes pour remplacer celles qui sont parties. On accueille Joe Starlet et Chantal Goyot.
2: Joe.
3: Bonsoir.
4: Bonsoir.
3: Bonsoir.
4: Oh, oh.
3: Salut Joe et quoi ? Ça va quoi ?
4: Moi, tu peux m'appeler Jaguar Gorgon quoi.
3: Ok quoi.
0: Tu peux le calmer celui-là ?
1: Bah, il est comme ça, hein. Je suis comme ça, il est calme.
3: Ah, non, là, il est calme en plus.
1: Non, là, il est calme, hein. C'est normal.
0: Manu.
4: Trop calme là, tu vas pas me vénère.
0: Bon, alors tu...
1: Surtout, tu... Ah non, mais non, pas déjà.
4: Vas-y, pose ta question, quoi.
1: Vas-y, pose une question, moi.
0: Bah attends, tu me... j'ai même pas le temps de noter son nom, alors bon. Qui se calme un peu, lui.
1: C'est vrai, calme-toi, mec.
3: Ouais, Joe, il reste cool.
0: Bon, Joe, t'appelles d'où ?
4: Moi, j'appelle de la Seine-Saint-Denis, quoi.
0: 101.9. Et l'autre...
1: Chantal Goyot.
0: Chantal Goya.
5: Bonjour, Goyot. Gérard Goyot.
0: Chantal Goyot, t'appelles d'où ?
5: J'appelle de Paris.
0: 101.9, ok.
5: Voilà, je suis vite.
0: Cool Chien, tu voulais rajouter quelque chose ?
3: Non, je crois qu'on avait fait le tour.
0: Non, mais sur la deuxième question. Hein.
3: Non, je crois qu'on avait fait le tour.
0: La variété française rapporte-t-elle de l'argent ?
3: Écoute, je pense un maximum de caillasse. Hein. Quand tu vois les concerts gigantesques qu'on fait maintenant, t'as vu ?
4: Ok, clair.
3: Ils remplissent des stades de 2000 personnes. Non, mais Joey, calme. Donc, je pense que, je sais pas, en plus, 150 ou 200 francs l'entrée, quand tu vois Céline Dion qui fait son pauvre show minable, qui fait payer, je sais pas, 400 francs, je crois, pour rentrer, s'il n'y a pas de l'argent qui tombe à la fin, c'est qu'il y a quelque chose qui va pas, tu vois.
0: Mmh. Non, mais de toute manière, on va
3: moi,
0: pas...
3: Moi, je trouve ça scandaleux.
0: C'est Cool Chien, là, qui...
3: Oui,
0: qui...
3: c'est Cool Chien, moi, je trouve
0: non, mais,
3: ça scandaleux.
0: Non, mais même, de toute manière, ça sert à rien que de parler du prix que les gens font pour,
3: ouais, non, mais
0: pour
3: attends,
0: ça.
3: Regarde, ça part dans tous les sens. Johnny, il arrive en hélicoptère. La prochaine fois, il fait quoi ? Il va débarquer en...
0: Non, en fin de compte, il n'est pas arrivé en hélicoptère. Hein.
5: C'était pas lui, c'est un sosie.
6: C'est pas lui, ouais.
0: Non, c'était pas lui. Hein.
5: Non.
0: Attention, c'est...
3: Ah, c'était au concert de Céline.
0: Non. Ah, ça, pardon. justement, Cool Chien, et ça, je pense que tout le monde va être d'accord avec moi.
5: Oui, moi, je suis d'accord avec toi.
0: Ça... Ça n'a jamais été lui qui est arrivé en hélicoptère, c'est un sosie. Hein.
3: Non, mais regarde Céline Dion, avec elle a fait venir le bateau, l'iceberg, tout ça sur scène. Je ne crois pas que c'est démesuré.
0: Mais non, mais attends, tu veux parler de quoi là ? Tu veux parler du Titanic ?
3: Bah oui, regarde.
0: Ouais, non, mais attention, ça n'a rien à voir avec la. Non, mais ça n'a rien à voir avec la chanson française.
3: Oui, mais il faut de l'argent.
0: Fil d'art. Attendez, s'il vous plaît. La chanson du Titanic. C'est Céline Dion qui l'a fait.
3: Bah okay. Oui. Elle fait pas que jouer dans le film, elle chante aussi.
0: Ouais, d'accord.
3: Bah oui.
0: C'est bon.
1: C'est elle qui a réalisé aussi le film.
0: Jean Josgan.
7: Oui. Je suis encore là, Gérard.
0: Ouais, ben, tu réponds, s'il te plaît.
7: Ah, bah écoute.
0: Je vais te dire une chose, que si t'es en train de prendre ton pied.
1: Gérard, elle kiffe à t'écouter, mon vilain.
3: Vas-y, Joey, broute-lui avec ton motoculteur là.
1: Bon, bah je l'ai viré, ok.
8: Gérard, sur IRC, il y a Wahunda qui se pose une très bonne question. Est-ce qu'on peut considérer les chanteurs français de variété française quand ils chantent en anglais ? Big up.
0: Variété française quand ils chantent en anglais. Oui.
8: Céline Dion par exemple.
0: Ouais, il y a plusieurs chanteurs français qui reprennent des chansons anglaises comme.
8: Hector me signale sur IRC que Céline Dion n'est pas française en fait, elle est canadienne.
0: Oui, ça c'est vrai. Donc.
8: Merci Hector.
0: Ouais, mais ça c'est vrai.
1: Oui. Bah justement.
8: Alors comment
1: ouais.
8: On fait ?
1: Ouais, quand tu vois Notre-Dame de Paris.
8: Ah Paris.
1: Hein, c'est quand même ils chantent quand même des trucs de Paris, de Notre-Dame, et ils sont tous canadiens aussi. C'est pareil.
0: Ouais.
1: Oui.
0: Patrick.
1: Fiori, bon, il est corse, mais le reste c'est tous des Canadiens.
0: Laura Fabian, non, elle est.
1: Non, Laura Fabian, elle est pas dans Notre-Dame.
0: Ben si. Non,
1: elle couche avec lui, c'est différent.
0: Ouais, non, mais ça, c'est pas pareil, ils vont se marier.
1: Non, mais il y a Garou, le Garou, il est canadien. Il y a Daniel Lavoie, il est canadien.
0: Ouais.
1: Il y a...
0: Celle qui joue le rôle d'Esmeralda, là, comment
1: Pauline Esther.
0: Ouais.
1: Elle est canadienne.
0: Non, elle est française, elle.
1: Non, c'est pas Pauline Esther, c'est...
0: Non,
1: c'est Corinne Charby.
0: Elle est française.
1: Oui, d'accord. Et il y a aussi le noir, là, Anthony Cavadin.
0: Non, je pense
1: pas. Pas lui.
0: Ça m'étonnerait. Manu, s'il te plaît.
1: Oui.
0: Et justement, il y a un petit truc qu'on se posait avec Max avant qu'on reprenne les auditeurs.
1: Ah, je t'en supplie.
0: Est-ce que tu peux essayer de...
2: d'appeler Claude François?
0: Non. Non.
1: Problème.
0: Est-ce que tu peux nous faire plaisir pour les auditeurs qui l'ont bien aimé durant.
2: Chante.
0: Non. Non.
1: Ah
0: non, non,
1: oui.
0: Non, pour les auditeurs qui l'ont déjà écouté l'année dernière, mm-hmm. Est-ce que tu peux nous appeler Couscous? Ça me ferait plaisir quand même. Tu peux pas l'avoir?
2: Bon, je pense que si.
0: Tu peux pas essayer de nous avoir...
2: Si tu me fais une petite bise, ça peut
0: non,
2: se négocier.
0: Non, il n'y a pas de bise.
2: Oh,
0: tu peux pas essayer.
2: Un petit bisou sur la joue, Gérard.
0: Non,
2: ça fera tellement kiffer
0: ce soir.
2: Non, mais
0: tu peux essayer de nous avoir Couscous?
6: Un bisou.
0: Non, allez. Non, une poignée de main si tu veux, mais c'est bon. Tu peux essayer de nous avoir.
2: Oui, on va essayer.
0: Tu peux essayer de nous avoir.
2: On passe à la question suivante quand même.
0: Donc alors, là,
1: attends, juste avant que tu la poses, je vais accueillir. je vais accueillir quoi? Je vais accueillir un auditeur. Il s'appelle Dédiqué.
0: Hein?
9: Ouais, bonjour.
1: Dédiqué.
9: Salut Dédiqué.
0: Voilà, voilà.
8: Dédiqué, do you speak martien?
0: Dédiqué.
9: Vous êtes fou.
2: Ouais, calmez-vous un peu là.
0: Ouais, mais c'est bizarre, ouais, normalement. Oh
9: oui. Donc, j'appelle de Belgique.
10: Bonsoir, mais...
9: Bonsoir.
11: Bonsoir,
9: Dédiqué.
11: Bonsoir,
9: okay.
11: Salut.
9: Bonsoir, quoi.
11: Alors, rattache ta salopette là. Ouais.
0: Il me semble que Pilar vous a demandé de vous calmer.
9: Moi je suis calme.
0: Parce que sinon je vais. Ouais, non mais j'en connais que tout à l'heure.
2: Vas-y Gérard, c'est bon.
0: Bon alors. Là. Si vous écoutez pas ce que Pilar vous a dit, c'est moi qui vais vous virer, hein. Ça va aller vite. On l'a posé. La variété française s'exporte-t-elle à l'étranger? On va demander à. Ben, coup de chienne.
11: Bah écoute, je pense qu'avant toute chose, elle s'exporte déjà vachement bien en France.
0: Mm-hmm.
11: C'est quand même en France qu'on exporte le plus que de 10 français.
0: Mm-hmm.
11: Quant à savoir si dans les pays étrangers...
0: Non, à l'heure actuelle, les chanteurs français ont l'habitude de reprendre des chansons qui viennent, par exemple, si on prend comme d'habitude, ou La Rousseau, non pas La Rousseau, parce que La Rousseau c'est des chansons qu'elle a créées elle-même.
2: Non, c'est faux.
10: Non,
2: c'est
10: de la reprise.
2: Elle a pris le truc de la Coupe du Monde et de Régine.
0: Ouais, d'accord. Non mais on va parler de. Oh.
11: Et
0: deux. Oh et. Merci. Parce que pour l'instant, je suis en train de faire allusion aux chanteurs français. Donc, c'est vrai que pour l'instant, My Way, ça a été repris en combien de langues?
2: Au moins une vingtaine.
0: Ça a été chanté en français par qui c'est qui a monté que le My Way?
2: Claude François.
0: My Way. Comme d'habitude, c'est Claude François.
2: Ouais.
0: Après, ça a été repris par Michel Sardou.
8: Ah bon.
0: Non.
8: Non, c'était Fugain.
2: Si, ça a été repris par les NTM.
0: Non.
8: Si.
0: Bon, attends, Fildar et NTM, ils ont jamais chanté My Way.
8: Demande
0: ils
8: à
0: ont
8: jouer.
0: Chanté Nique ta mère. D'accord. C'est qui a repris My Way? Comment
2: il y a eu Frank Sinatra. Hein.
0: Ouais, Frank Sinatra.
8: Ah. Après, il y a eu Jackie Sardou.
0: Ça, non.
8: La vraie.
0: Non, mais ça, Frank Sinatra, c'est vrai qu'il a fait un carton quand il l'a chanté en anglais. Hein.
2: Ouais, parce que d'habitude, ils chantent en espagnol, ça cartonnait pas.
0: Mais non, c'est pas...
8: Non, mais comment on dit d'ailleurs My Way en espagnol?
0: Ah ben, je sais pas si ça a été repris en espagnol.
2: Récemment, il n'y a pas le truc Rai, là, qui est ressorti, là?
8: Non, 2-3 soleils, ils ont fait...
0: Après, ils l'ont repris Foudel, aussi. Là. Ouais, mais ils l'ont repris, mais ils l'ont saccagé, donc... Ça n'a pas été fameux. Non, mais c'est vrai que faut dire une chose. En fin de compte, qui avait inventé My comme d'habitude, c'est Claude François.
2: Charlemagne?
8: Non, c'était Charlemagne.
0: Non. C'est tout le monde a repris cette chanson-là. C'est dommage que.
2: C'est pas de la variété française, ça.
0: Si, c'est Claude François qui l'a sorti. C'était français quand même.
2: Mais Claude François, il était pas français.
8: Bah non.
0: Donc quoi, Claude François, il était pas français? Non, mais attends, tu te prends pour qui, toi?
2: Non, sérieux.
0: Mais attends.
2: Il était belge.
8: Ouais,
0: Mais bien sûr. Mais oui, tiens, il est mort de quoi?
2: Bah, je sais pas.
0: Ah. Il est mort électrocuté, soi-disant, dans sa baignoire.
2: Pourquoi
0: en changeant une ampoule, soi-disant.
8: Moi, je dirais soi-disant avec un sèche-cheveux.
0: Toi, ouais. Attends, parce que là, il y a eu, plusieurs versions, de manière où on va s'éloigner.
2: On fera un débat sur Claude François. Ouais,
8: voilà. La semaine prochaine serait bien.
0: Non, non, la semaine prochaine, les débats sont sur la Sibylle et les prostituées, parce que Manu et Philard ont l'habitude d'aller les voir. Tous les soirs, quand ils veulent me raccompagner, ils font un petit détour par la porte d'Auteuil pour aller voir les putes.
8: Alors.
0: Enfin, question IRC, justement, non?
8: Non.
0: Non, bon, alors, De Biquet.
9: C'est pas De Biquet, hein, c'est Dadika.
0: Ouais, bon. Bon, alors, vas-y.
9: Ouais, alors moi je trouve que la musique française s'exportait bien, ouais, c'est vrai, comme par exemple nos amis qui sont là à NTM, là.
4: Ah ouais, tu vois, ça c'est sport,
0: quoi.
4: Ah ouais, c'est vrai, ça c'est sport, quoi.
0: Le Joe, là, tu...
9: Le Joe, c'est gars.
4: Ton kiss, toi.
0: Hop, allez, hop.
4: Mais... Bah quoi, mais je suis pas agressif, quoi, tu vois, je te dis que t'as un kiss, quoi. Tu dis à ta grosse vilaine que je veux la tester.
0: Un.
8: Ça y est, c'est bon.
9: Rennes, ouais.
0: Terminé pour lui. Bon, alors, vas-y.
9: Donc, je disais que ça s'exporte très bien. Mmh. Comme la techno, par exemple, la techno française marche très bien.
0: Ouais, l'étranger.
9: Mmh. Donc, ouais, ça s'exporte bien. NTM, pareil, ça s'exporte bien en Afghanistan, Portugal, tout ça, ça le fait bien.
0: Non, mais.
9: Et voilà, quoi.
0: Non, attends, parce que là, faut quand même pas tout mélanger. On demande la variété française. Hein.
9: Bah ouais, bah c'est de la variété. Bon,
0: non, mais c'est vrai que. Moi, je pense qu'à l'heure actuelle, la variété française, maintenant, il n'y a plus un seul groupe qui essaye de faire quelque chose maintenant en France. Qu'est-ce qu'on a comme groupe? On n'a plus rien.
5: Indochine.
0: Attendez, Phil Darwin.
2: Si, justement, enfin, c'est pas un groupe, c'est un chanteur, il s'appelle Mousse, et c'est Arcane sur le Minitel qui demande si c'est toi qui l'as inspiré pour son tube, son célèbre tube, Tu sens pas la rose.
11: Au nom de la grosse.
0: Ouais, allez, hop, je réponds même pas. De Biquet, tu fermes. De Biquet.
9: C'est cool, chienne.
0: Ouais, ouais. Ouais, bah, tu as t'as fermé parce que tout à l'heure, je vais te faire.
2: L'amour.
9: Ouais, ok. C'est une tarte dans la gueule, c'est ça?
0: Eh ben.
9: C'est chaud, ça. Allez, hop.
0: Voilà.
2: Ça y est, c'est
0: merci.
2: Direct.
8: Par contre, on va accueillir.
0: Couscous.
8: Non.
0: Oh merde.
8: Attends. Avant, on va accueillir Patrick Topalov. Bonsoir.
2: Ah bien. Ça, c'est un vrai.
5: Ouais. Salut Patrick.
6: Bonsoir, c'est Patrick Topalov.
5: Salut Patrick Topalov. Ça va?
0: Fréquence.
6: J'ai bien mangé, j'ai bien bu. J'ai vraiment trop bien.
0: La fréquence.
6: 3.9, bien sûr.
0: Merci.
8: Et Gérard, on va accueillir aussi Couscous.
0: Ah, Couscous.
5: Salut Couscous.
4: Bonsoir à tous.
0: Ça va Couscous?
4: Comment ça? Bon matin.
0: Oh.
4: Du coup, tu as gagné beaucoup d'argent.
0: Oh. Et c'est moi qui commande Couscous, ta fréquence, s'il te plaît, pour m'en rappeler.
4: Ah, mais il n'y a pas de fréquence, j'écoute sur la CB, moi.
0: Quand t'es Couscous?
4: 97.3 FM.
0: Quoi, 97.3? Il a jamais été sur 97.3 FM, celui-là.
11: Ah, il t'embrouille, le Couscous, là.
0: 97.3, ok. Alors, Couscous.
4: Y'a pas de problème. Couscous.
10: La viande, aux légumes, au poulet. Couscous. Y'a rien à faire, c'est déjà fait.
8: Donc Gérard
4: C'est
10: comme une fête qui se mange entre amis.
4: Voilà,
8: bon, pour repartir dans le débat, Gérard, il y a McLeod qui te demande de lui garder une part de tarte.
0: Non, il n'aura rien du tout, bonne nuit à lui. Patrick, t'es pas là pour toi la question. Tu l'as entendu ou pas?
6: Non, désolé, Gérard.
0: Bon, la variété française s'exporte-t-elle à l'étranger, pardon?
6: Surtout, elle s'importe en France, hein, je crois, parce que la variété.
0: Non, française... à l'étranger.
6: Alors à l'étranger, oui, bien sûr, tout à fait. Moi, j'ai avec ma chemise grise qui a été pompée par John Travolta, Olivier Newton-John,
0: ouais.
6: Que j'avais fait avec Sim.
0: Carton. Ouais.
6: Où t'as mis ma chemise grise?
0: Couscous.
4: Ouais, il y a pas de problème. Et nous c'est comme ça chez nous. Nous, ça c'est plutôt le contraire. C'est plutôt la variété étrangère qui s'importe en France, tu vois.
0: Non, mais
12: je te demande. Regardez chez Mami, Poder, chez tous les autres, quoi.
0: Ouais, mais je te demande si la variété française, elle s'exporte à l'étranger. T'as bien quand même des chanteurs français qui viennent chez toi.
12: Ouais, mais tu sais, pour nous, c'est pas pareil, parce que nous, on n'a pas vraiment de chanteurs français qui viennent chanter chez nous. Hein.
0: D'accord.
5: Enrico Macias.
12: Ah ouais, mais c'est pas pareil.
0: Coup de chienne.
11: Ouais, bah écoute, je t'ai déjà répondu, je t'ai dit, elle s'exporte.
0: Ah ouais, non. Non, mais c'est bon, c'est. Ouais, ouais,
11: j'ai pas. Problème d'oreille, hein, j'ai.
0: Chantal Goyot, là.
5: Ouais, alors, la chanson française, bah, c'est clair qu'on l'écoute plus en France. Mm-hmm. Mais néanmoins, elle s'exporte, notamment aux États-Unis.
0: Mm-hmm. Alors.
12: Grâce à Internet.
5: Ouais. Mais, tu sais qu'il y a une reprise de Jolie Poupée qui s'appelait Pretty Doll et mm-hmm. ça fait un carton.
12: Oh, my pretty doll. Oh, on my pretty finger.
0: Il y a un petit sondage là à faire. Est-ce que la variété française existe? Donc 51% des gens répondent oui, surtout Chantal Goya, ben c'est vrai. 45% pensent que non, même avec des gros nichons. Mais c'est quoi cette histoire? Bref. 35% préfèrent me donner 10 francs pour que... Quoi que je m'excite. Alors ça c'est... Ça, c'est bien vos conneries à tous les deux. Et 15% sont excités rien que d'entendre ma voix de puceau, alors que je suis pas puceau. Ça, c'est pour les deux travelots.
2: Si, t'es puceau du cerveau.
0: Du Bois de Boulogne, et où la variété française est-elle née? On va terminer vite fait le sondage et après...
2: Ouais, t'as raison.
0: On va continuer après la fin du débat. 49% des gens répondent pendant l'éclipse alors que c'est faux. Existe-t-il 34% estiment qu'ils n'ont pas à répondre, c'est trop perso. Ça, c'est leur problème. 19,3% ouais. répondent à l'hôtel américain. Noyé, c'est pas l'hôtel déjà.
2: À l'hôpital américain.
0: Non, c'est marqué hôtel. Désolé, merci, ah. Merci Fulda.
2: J'ai marqué hôpital.
0: Non, mais c'est marqué hôtel, donc c'est toi qui fais les sondages de merde. Et 12% ne parlent pas, ils sont trop jeunes. Bah, ça, c'est bien tes conneries, Fulda.
2: Mais non, c'est pas moi.
0: Et dernier sondage. Et pensez-vous que la variété française peut devenir internationale? Alors, 81% pensent que ça peut arriver vu le chômage, donc c'est faux. 55% pensent que oui, si c'est le Stade de France.
2: Si ça se passe au Stade de France?
0: Non, c'est marqué. Non, c'est marqué. 55% pensent que oui, si c'est au Stade de France, c'est pas. Ce que tu viens m'annoncer.
2: Pardon.
0: Donc c'était ta petite merde à toi de sondage. 36% pensent que c'est déjà pas facile de me comprendre, ça c'est faux. Et 12% pensent que ça ira mieux à 2 heures parce que je ne serai plus là. Alors Fildar, un petit conseil que je te donne.
2: Non, c'est pas parce que tu seras plus là, c'est parce que ça pue.
0: Non, mais un petit conseil que je te donne. Manu, tu éteins ton micro s'il te plaît. Merci. Alors Fildar. C'est oui. simple, devant Max qui est à côté de toi, oui. c'est la dernière fois que tu me sors des sondages de merde. Tu vois ton sondage? Voilà. Hop. Voilà. Parce que c'est pas la peine de dire que c'est rigolo, c'est faux, c'est toi. Ok, alors en de bon entendeur, salut.
11: Oh,
0: alors, donc, c'est pas la peine de mettre ça sur son nom. Rigo, question IRC avant.
8: Oui, à part Joey Star et laisse pas traîner ton kyste, il doit bien y avoir autre chose. Info ou un tox Non, bah non.
0: Non, il n'y a rien.
8: Après, pose ton gun, pose ta tarte, des trucs comme ça.
0: Bon, alors. Faut-il être majeur pour faire de la variété française? On m'a demandé à Chantal Goyot.
5: Ah non, pas du tout.
0: Pourquoi?
5: Jordi n'était pas majeur.
0: Ouais, mais ça, mais attention, justement, on va peut-être faire un
5: amalgame.
0: On va justement en parler. On va demander. Donc toi, tu vas pouvoir nous éclaircir.
5: Oui.
0: Coup de chienne.
11: Bah écoute.
0: Pareil. Non, mais attends, coup de chienne. Ouais. Tu vois, on va en parler. Couscous.
12: Bon. Oui, qu'est-ce qu'il y a?
0: Non, mais on va parler de Jordi, mais tu réponds correctement, hein. D'accord?
12: Il n'y a pas de problème.
0: Ok. Patrick Topalov, pareil.
6: Oui, tout à fait, j'ai bien connu Jordi.
0: D'accord. Donc, c'est vrai que, comme Chantal Goyot disait, c'est vrai que Jordi, quand il a commencé à dire, à chanter la chanson...
5: Il était pas majeur.
0: Il avait quel âge?
3: Il avait 3 des ans. Couches, il avait 3-4 ans.
0: Non.
5: J'ai pas demandé à Max.
2: Il avait 3 ans.
0: Ouais. Ouais. Non, pas quand il a chanté sa chanson.
2: Bah si, hein. Alors ça, c'était le bébé. Dur d'être un vrai bébé.
3: Mais couche à 38 ans.
0: Ouais, mais pour bien se dire une chose. Ouais. Ça qu'après.
3: C'est que toi, si tu mets des couches à 38 ans, c'est que t'as une excuse.
0: Non, mais faut bien se dire une chose. C'est qu'est-ce qui s'est passé après dans l'histoire de Jordi?
2: Bah, galère. La drogue.
0: Non.
2: Et la coke à 4 ans, ça pardonne pas, je te dis.
0: Bon, Manu, tu m'éteins ton micro. Pour l'instant, parce que c'est pas avec toi que je m'adresse.
5: Mais après, il a ouvert un parc
0: Non. Ce qui s'est passé, vous savez ce qui s'est produit?
5: Dis-le.
0: Eh ben, moi, je vais vous dire une chose, c'est que à l'heure actuelle, je ne sais pas où ça en est terminé, mais il a eu, il a attaqué ses parents en procès parce que ses parents lui avaient carrément pris l'argent.
2: Il a 8 ans.
5: Il a quel âge maintenant?
0: Maintenant, je ne sais pas.
6: Il a 11 ans. Il vit à Fécamp.
2: Non, Patrick vient de te répondre, il a 11 ans, il vit à Fécamp.
6: Il a 11 ans, il vit à Fécamp et il fait de la techno, figure-toi.
0: Ah bon?
6: Oui, figure-toi.
0: Ah. Je l'ai connu
6: à l'époque où il avait ouvert son Jordiland.
0: Ouais, c'est ça.
6: Écoute, Gérard, s'il te plaît.
3: C'est un bar à
6: J'ai connu Jordi et ses parents. Ils habitaient dans les Yvelines, ils avaient une ferme. Ses parents ont divorcé.
0: Manu,
2: Pardon, j'avais pas compris, ça y est.
0: Merci.
3: Hop là.
0: Couscous.
13: Oui.
0: Donc, pour toi.
13: Donc moi, sur Jordi, c'est ça?
0: Ouais. Non mais on fait un tour de table. Donc est-ce que t'es au courant de l'histoire qui s'est produite?
13: Bien sûr, j'étais au courant. Sa famille, c'était un peu comme les Thénardier, tu vois. Ils l'ont fait chanter, puis après ils ont embambé le blé. Mais ça, c'est à lui de faire attention à ce qu'il faisait. Hein. Ça, c'est...
0: Ouais, mais moi ce que...
2: Pourquoi il a pas pris d'avocat?
0: Non mais ce que j'ai trouvé.
13: Mais ça aurait dû se passer au tribunal, comme avec toi, Gérard.
0: Non mais moi ce que j'ai trouvé ça, moi ce que dégueulasse de la part de ses parents, c'est que au lieu de lui donner le fric.
3: Au lieu de lui dire de fermer sa gueule parce qu'il chantait comme une merde, ils l'ont laissé faire. C'est
0: bon, alors coule chienne.
3: Oui. Non mais c'est vrai qu'il chantait un peu comme une merde quand même.
5: Non.
3: Attends, elle reconnaît, il chantait comme une savate.
5: Non, c'est faux, il chantait vachement bien.
3: Ouais, d'accord. Attends, tu vois, il chantait, il
2: postillonnait. Je me connais toujours pas. Hein.
13: C'était du playback.
2: Hein. Non plus, c'est une variété française, c'est exclusif.
0: Oh
5: ouais.
2: Ok, c'est géré.
0: D'accord, merci. Ça veut dire...
2: J'ai bien compris.
0: Pas chaud.
2: Et d'ailleurs, on accueille quelqu'un, Gérard. On accueille.
0: Pour terminer, oui.
2: On accueille licence 4. Big up.
0: Ah, licence 4.
14: Allez, viens boire un petit coup à la maison. Mon pote GG, ça va?
0: Qu'est-ce que ça peut te foutre, tes médecins?
14: Bah non, mais tu te souviens pas de moi, mon pote? Écoute bien celle-là, on l'avait fait spécialement pour toi. Allez, viens tirer des grosses à la maison. Il y a des grosses journées, plus du saucisson.
0: Bah celui-là, tu vois, il a même pas besoin de finir le débat. Donc
2: ok, bah il y en a un autre, il y a Cookie Dingler.
15: Elle est à bon et à Marie-Claire. Bonsoir Gérard et bonsoir à tous mes amis de Radio Nave.
0: Salut.
13: Bonsoir à tous.
15: Bonsoir.
13: Ça va?
0: Oui. Bon, c'est comment ton nom? Et arrête de dire des conneries, s'il te plaît, merci.
15: Je m'appelle Cookie Dingler et c'est moi qui ai fait Femme Libérée dans les années 80, tu te souviens?
13: Non.
0: Non mais attends,
15: être
0: tu t'as...
15: une femme libérée, tu sais, c'est pas si facile.
0: Oh, ta fréquence, s'il te plaît, au lieu de dire des conneries.
15: 97.3, j'habite à Strasbourg, je suis strasbourgeois à la base.
0: Bon, alors, dernière question, et puis après, on va s'arrêter. On va faire une petite conclusion un peu de partout. Donc, pour toi, le Gougou, là.
15: Cookie Dingler.
0: Ouais. Donc, pour toi, l'histoire de Jordi, qu'est-ce que t'en penses, toi?
2: Non, on va pas passer la soirée sur Jordi, hein.
0: Non, mais... Oh là là, celui qui siffle, il m'énerve. Chantal Goyot.
5: Oui.
0: Avec Poupachou, tu te calmes, parce que tout à l'heure, tu vas aller faire Poupachou au stand.
5: Non, c'est pas moi.
0: D'accord. Pour terminer,
2: j'ai juste avant de terminer, il y a quelqu'un qui voulait absolument participer, il s'appelle Bernard Minou.
5: Bonsoir Bernard.
3: Oui, bonsoir, c'est Bernard Minou.
5: Salut.
3: Bonsoir GG. Bonsoir l'équipe, Orléans, 117.5, bonsoir.
2: Bonsoir.
13: Ah, tu passes le bonjour à Barbapou.
3: Il n'y a pas de problème.
0: 117.5 à Orléans.
3: Oui, tout à fait. Orléans Sud, hein. Attention,
0: ah ouais, ah ouais, ouais, ouais, c'est ça. Pourquoi ça m'étonnerait. Ça m'étonnerait. Bon, bref. Le concours de l'Eurosé... Le concours de la de l'Eurovision a-t-elle une relation avec la... Le concours de l'Eurovision a-t-il une relation avec la variété française? Chantal Goyot.
5: Oui, Gérard. Bon,
0: c'est la dernière question.
3: On n'a rien compris.
0: T'as rien compris, ben tu te débouches les oreilles, c'est comme le cul, ça se lave.
5: Ouais, c'est pourtant facile.
0: Il n'y a pas besoin de qu'on t'en dise comme Christina disait, d'accord. En demande entendeur, salut pour
12: non, ta... Non, je suis pas d'accord.
0: De quoi, couscous?
12: Qu'est-ce que... Non, mais c'est pas moi, Gérard. Hein.
0: Non, mais vas-y, couscous. Qu'est-ce
12: non,
0: que
12: mais il n'y a pas de problème, c'est pas...
0: Vas-y, couscous. Vas-y, je t'écoute, couscous. Vas-y, couscous.
12: Non, mais vas-y, pose ta question.
0: Non, mais vas-y.
5: Gérard,
0: vas-y, Chantal Goyot.
5: Je sais plus, bah tu vois, voilà, avec couscous.
3: Et voilà, et voilà.
12: Ah, j'étais troublé. Hein.
3: Veut faire la maline.
5: Et il m'a troublé.
3: Et voilà.
0: Non, mais tu réponds correct quand même.
5: Ouais.
0: Oui.
5: Ouais.
3: J'ai reposé la question, j'ai Edla quand même.
5: Ouais, aide-moi là, s'il te plaît.
3: Edla parce que, voilà.
5: Merci.
12: La tchata.
5: Oui.
0: Ah, bonne nuit. Bonne nuit à qui?
5: À Chantal Goyot, je crois, mais je sais plus ce que c'était la question.
0: Oui, ben...
5: Ah oui, c'était l'Eurovision, ça y est, je me souviens. Ouh.
0: Ok. Voilà. Bernard Minot.
3: Oh, heureusement, l'Eurovision, Minou. Alors, bah, écoute, moi je pense que c'est un truc international, hein, depuis l'ORTF, en fait. Donc, merci monsieur CSA, merci tout le monde.
0: Mm-hmm.
3: Merci, c'est quand même l'occasion d'avoir... Ils sont combien? Ils sont 24 pays, c'est ça, à faire l'Eurovision, 25?
2: Bah, en Europe, ouais, 24 pays.
3: Ouais, ouais. Je sais pas,
0: non, mais quand c'est le concours de l'Eurovision, il y a combien de pays, à peu près?
2: Bah, 24.
3: 24, 25.
2: C'est 36-15 Eurovision,
0: Rigo.
2: Ouais.
0: Je demande sur l'internet ou même sur le
2: Minitel, ouais.
0: Minitel 3615 Code Pen Radio rubrique direct. Donnez-moi le nombre de chanteurs qu'il y a dans l'Eurovision.
8: Oh la vache, ça va être
1: pour ça peut-être.
8: Il y a Rip, je lui ai pas demandé. 150. Il y a DJ Perforas qui dit qu'il y a 149 pays. Jordi G 200. Et sinon, le vrai Jordi, par contre, il dit 24 avec le Brésil.
3: Ah, tu vois.
1: Et sinon,
8: ouais. Snows 45.
1: Peut-être pour répondre
8: et
1: à la question.
8: Et Bosnia qui est parti, donc il peut pas répondre.
14: Mmh.
8: Pour,
1: pour répondre à la question, on accueille Sébastien Rock.
14: Bonsoir.
3: Salut, cri d'amour.
14: Allez, j'étais un drogué dans une émission de télé, mais bon.
0: Ta fréquence, s'il te plaît.
14: Madame, 100 fois.
0: Ah ouais, ta fréquence, on s'en bat les cacahuètes.
14: 1.9. Tu passes le bonjour à Béné.
3: Au garage.
0: Ouais, c'est bien. Faudra peut-être arrêter de me prendre des gens sur Paris, hein, quand même.
3: Ouais. Ouais,
0: parce que là, sur les deux débats, on avait que des gens sur Paris. Donc, pour terminer, on parle de l'Eurovision. Donc, Sébastien Rock.
14: Ouais, attends, c'était quoi la question sur l'Eurovision, s'il te plaît, parce que j'étais au standard.
2: Je vais le répéter. Combien il y a de pays participant à l'Eurovision?
0: Voilà.
14: Le
0: concours de l'Eurovision est-il une relation avec la variété française? Sébastien Rock, pour terminer, vite fait, bien fait.
14: Ouais, vite fait, bien fait.
0: Parce que j'ai d'autres trucs à annoncer derrière.
14: Il y a une vingtaine de pays, mais de toute façon, je suis sûr que c'est truqué, ce truc-là. C'est clair.
0: C'est truqué.
14: Ouais, j'ai essayé de faire ma participation là-bas, il n'y a pas eu moyen, quoi.
0: D'accord. Bernard Minot.
3: Ouais, je te disais, c'est quand même la meilleure occasion d'entendre 24 chansons bien pour Rave à la suite, quoi. Donc, ça a quand même.
12: Moi, je suis tout à fait d'accord.
0: Coscos, 5 minutes.
3: Bah, ça a quand même.
12: Je suis d'accord quand même.
0: Coscos.
12: Ouais, mais je suis d'accord.
0: Coscos.
12: Y'a pas de problème, mais je suis d'accord.
0: Coscos. Calmos. Bon, donc c'est. Couscous maintenant.
12: Ouais, il n'y a pas de problème, genre.
3: Parce que moi aussi, je peux m'amuser à te couper, hein.
12: Il n'y a pas de problème, genre.
0: Tu te calmes, Bernard Minot, là.
12: Avec Bernard Minot, il n'y a pas de problème.
3: Aussi, vois,
12: c'est sûr que, l'Eurovision, c'est une sacrée merde.
3: Il continue à tracer la route, il continue à parler.
2: C'est bon, je l'ai coupé.
0: Merci. Couscous, vite.
2: Ah non, j'ai coupé couscous.
0: Non, tu me laisses couscous.
2: Pardon. Ah là, c'est bon.
0: Tu me.
12: Allô.
0: Ouais, Coscos.
12: Allô, la Terre, ici Coscos.
0: Ouais, Coscos, ici la planète Mars.
12: Allô, donc moi je disais que bon, l'Eurovision, j'étais d'accord avec Bernard Minou. Quand c'est une sacrée merde, il y a pas mal. Il y a une vingtaine de chanteurs qui chantent pour nous casser les couilles avec des chansons de c'est de la caca, quoi. Même dans le Ricky Larson, on pourrait même pas les mettre dedans. Je suis pas d'accord.
0: Ouais, mais attends, dans le Ricky Larson.
12: Attends, t'as pas vu l'autre là qui nous a représenté l'année dernière je sais pas où elle est, je sais plus quoi là.
0: Ouais, de manière, on n'a même pas.
16: D'accord.
0: Eh, faut se dire une chose. Depuis que qu'on a gagné l'Eurovision une année avec Marie-Myriam, l'oiseau
16: comme
0: et l'enfant. Après, oh, s'il vous plaît. Dès qu'on a gagné le Grand Prix de l'Eurovision avec Marie et Myriam, depuis on n'a rien fait d'autre. Hein.
2: Si, Joël Ursule avec White and Black Blues.
0: Non, on n'a rien fait d'autre. Donc, Gouillou pour terminer. Et après, on fait conclusion du débat.
16: Oui, Gérard, alors d'abord, je dois dire quand même qu'on a eu Patrick Fiori qui a représenté la France à l'Eurovision.
0: Bah, ça, mais prends pas pour un con, allez hop.
16: Si, s'il te plaît, Mama Corsica en 92. Excuse-moi. Gérard.
0: Gouillou terminé.
17: Il n'y a pas de Gouillou.
0: Si.
16: On parle pas des paillotes.
17: Il n'y a pas de Gouillou, Gérard. Il y a Sébastien Rock, Couscous, Bernard Minou et Cookie Dingler.
0: Ouais, bah, tu mets Cookie.
12: Hop.
0: Ça y est. Terminé. Lire, c'est vite fait bien.
8: Alors, vite fait bien fait, on va essayer. Conclusion de Florent qui dit qu'il est prêt à chanter n'importe quoi, mais pas avoir un seul enfant de toi de Phil Barnet. Ouais, je sais pas pourquoi. Et il y a F2B Entarteur qui dit qu'il espère que t'as bien aimé celle que t'as pris tout à l'heure.
0: Ouais, je vois pas ce qu'il veut parler. On termine à combien?
8: On termine à 7462.
0: Oh merde, je voulais atteindre les limites, mais c'est pas grave. C'est 1462. Tiens, c'est bizarre, on n'a pas eu. Tu retampines là?
8: Ah si, elle est venue, mais t'as tellement insulté que je préférais pas le dire.
0: Ouais, bah tant mieux, ça me fait bien plaisir, ça me fait une belle jambe, ça me permettra de mieux dormir pour être en forme samedi. Donc on fait conclusion du débat.
2: Couscous. Bah fais la tienne seulement, ça ira plus vite. Ouais.
0: Non, non, mais on va demander aux auditeurs.
2: On n'a pas le temps.
0: Alors, conclusion du débat. Donc à part les petits problèmes qu'on a eu au premier débat, sinon ça s'est bien passé, les deux débats, je suis à peu près content parce qu'on a quand même dépassé les 14 millions d'auditeurs. Comme Max me l'avait annoncé. On va remercier quand même la petite biquette de la petite carte qui m'a demandé de te remettre. Donc, je sais pas.
2: On comprend rien, mais c'est pas grave.
0: Moi, mais ça, c'est pas un problème.
2: Tout le monde s'en fout.
0: Donc, alors.
2: Si t'as des trucs à dire comme ça, t'appelles le standard, hein, 0803, 0805000,
17: et tu ne seras pas sélectionné.
0: Donc, vendredi à la loco, vous allez avoir en priorité Jean-Marie K, qui vient de je sais pas où, donc.
2: Bruxelles.
0: Non, il vient pas de Bruxelles. De manière, je le connais très bien.
2: Hollande.
0: Et bien sûr, notre chef adoré, Max, qui sera de 3h jusqu'à 6h30 du matin, donc qui finira. Après, il y aura Lily la tigresse, Gigi Clitoris, Jean à l'harmonica, l'orchestre de Jean Pion, Natacha Didi Iridon, et n'oubliez pas samedi.
2: Putain, on comprend rien.
0: C'est pas grave. Samedi.
2: Ouais, c'est pas grave, ils viennent quand même. Ils savent pas.
0: Samedi, la grande soirée qui est.
2: La grande folle, c'est toi.
12: Arrête.
0: C'est plutôt toi la grande folle qui va.
12: Donne les noms, parce que...
0: disons samedi soir à partir de 22h, je sais pas l'heure, c'est toi qui donnera les horaires dès que tu pourras. Donc Max et Gérard à l'Atlantique d'A Chaumont, donc venez nombreux pour ça. Il y aura des poèmes inédits comme ça a été annoncé
2: durant
0: la semaine. Avec pour terminer, donc il est cool. Pile.
12: Pile Pasquet.
0: Et on va passer Phil Parquet avec Essuie-mieux ton caca. J'espère que c'est bon, c'est des bons titres,
2: c'est
0: de la merde. Et Tony Gomme avec Dis-moi des mots doux en rotant et on se retrouve.
17: Oui, je voulais juste dire que ces titres, on pouvait les retrouver sur Radiona sur le net.
0: Bien sûr, voilà. Radiona sur le site Phil.
2: Parquet.
0: Sur le site Manu. Et donc, on se retrouve dimanche soir pour la nuit électrique.
2: Élitiste.
0: Ouais, et puis,
2: élitiste.
0: La nuit Et c'est quoi, Max, au lieu de
2: rigoler? Ouais, soirée éclétique.
0: Ouais, éclétique, et on parlera bien sûr de la soirée de saumon.
2: Cul aussi.
0: Ouais, toi, tu vas aller trancer le cul au bois de Boulogne maintenant. Ok. Alors, sur ce, je vous dis à samedi pour les gens de Chaumont. Et donc, merci à toi, Rigo. Merci, Manu. Et puis d'or, et merci à toi, chef, et on se retrouve dimanche, et bonne soirée à tous, et vous allez passer la nuit sans pub avec Jean.
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18: 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auditeurs pourront en profiter à la radio, tout sera filmé dans son intégralité, tu vas donc pédaler pendant 3 heures sur un vélo d'appartement, et le but c'est donc de battre un record de vélo d'appartement, et en plus de ça tu seras donc équipé d'un transpirotron.
19: Ouais, de toute façon, moi, je fais un vœu, Max, excuse-moi. J'espère qu'il y aura beaucoup de caméras, hein.
21: Ça t'inquiète pas.
18: Et des appareils photo et des photographes. Je te dis, il y aura tout. Ça va être le festival de Cannes là-bas.
19: Ouais, mais encore bon, des appareils à photo, ça passe. Mais moi, je voudrais bien voir la couleur des caméras.
18: Ouais, mais on verra ça. T'inquiète pas, parce que toi, t'es dans le show business et tu veux réussir dans le showbiz. Ah bah là, le mardi 16 novembre, c'est l'opportunité de
22: C'est le premier
18: de se faire connaître du showbiz. Là, t'auras du public, tu seras là et tu pourras même chanter ta petite chanson. Hein.
19: Oh là là, alors là, je vais vous dire, je suis prêt à parier un contre 1000 qui pourront pas synchroniser une musique avec les chansons que je fais.
18: Ah bah on verra ça Bruno. Tu nous fais un petit extrait vite fait de ta chanson, mais en 2 secondes.
19: Ouais, bon alors je vous la chante maintenant.
18: Il y avait la Palame, mais il y a l'autre aussi.
19: Ouais.
18: Il y en a un autre, tu chantais.
19: Allez. C'est parti. 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
18: T'as pas une autre?
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1: Bruno Salvador, Henri Salvador, Bruno Salvador, c'est du pareil au même, qui était donc avec nous dans les studios et qui s'applaudit. En plus, ils sautent au kiff, ils s'aiment.
2: Ils se kiffent.
1: Bruno, est-ce que tu t'aimes? Non, est-ce que toi, tu t'aimes, toi?
0: Oh non, j'aime pas, j'aimerais un jour que si je réussis quelque chose de concret.
1: Ouais.
2: Bah tu réussis quelque chose de concret quand même.
3: T'as été aux toilettes pendant la pause là, Bruno, à vous.
0: Non, pour...
3: J'ai des odeurs là.
0: Non, je vais te dire. Vous savez... Il n'est pas question de toilette quelque chose, il est question d'une bonne douche.
3: Ouais, mais là, je...
1: Ah, il est en forme, Bruno, le 16 novembre, il sera dans les studios, mais il sera surtout sur la scène, car l'émission sera en direct live. Si vous avez envie d'intervenir 32-28, on a des appels pour toi, justement, puisqu'on a des fans de Turing, mais plus spécialement de Turing. Bonsoir, je ne sais pas qui j'ai à l'antenne, bonsoir.
4: Oui, allô, bonsoir. Je suis Monsieur Mazur.
1: Ah, bonsoir Monsieur Mazur.
0: Bonsoir,
4: n'est-ce pas? J'écoute avec la plus grande attention cette émission qui est absolument extraordinaire, malgré les yeux qui piquent un petit peu. Alors, je suis agent sportif, n'est-ce pas? Et j'aurais quelques questions à poser à Bruno.
0: Oui, certainement, oui. Monsieur Mazur, posez-les, s'il vous plaît, si vous voulez.
4: Alors, j'aurais souhaité un tout petit peu plus, n'est-ce pas, de renseignements concernant votre activité sur le cyclisme. Je suis moi-même agent sportif, ayant quelques connaissances dans le milieu. Je pourrais éventuellement vous apporter mon aide, si toutefois...
0: Ah oui,
5: ça, c'est sympa.
0: Ah oui, ça c'est gentil, ça, hein, monsieur Mazur.
4: Bien entendu, n'est-ce pas. Alors, racontez-moi un peu ce que vous venez de faire comme...
0: Eh ben attendez, alors donc moi je suis parti du Var, j'ai fait ma carte d'identité, j'ai dû attendre 3 semaines chez moi dans le Var.
2: Bon, très sportif ça. Non pas dans le Var, dans un bar.
0: Dans le Var, aussi, Marc, ouais. si tu veux bien m'excuser.
2: D'accord.
0: Donc j'arrive du Var, je suis parti au... Pas forcément, hein Marc hein.
2: D'accord.
0: Je suis parti.
4: Alors j'ai une deuxième question.
2: Oui voilà, merci.
4: Qui concerne directement maintenant un point très technique, car moi-même je dirige une petite association, n'est-ce pas, semi-professionnelle de coureurs cyclistes, et donc tout au long de l'année nous recrutons, n'est-ce pas. Alors une ou deux questions un peu techniques sur votre vélo. J'aurais voulu savoir votre grosseur de pignon, du 2,5 ou du 5.
0: Moi j'ai du 5, je crois.
4: Bien sûr, je note.
0: Je crois.
4: Vous croyez,
0: et
4: oui.
0: J'ai une excellente bicyclette, tout en aluminium, suspension devant.
4: Bien sûr.
0: Suspension derrière, avec une selle, gel.
4: Oui, alors à propos de gel, nous allons parler de vos pédales.
0: Oui.
4: Vous y allez à fond dans la pédale?
0: Comment?
4: Poussez-vous à fond dans la pédale?
0: Ben, c'est-à-dire, là, comme je suis chargé, je suis mal barré, hein, parce que bon, j'ai quand même 30 kilos, hein, oui. sur le vélo, hein.
2: T'es chargé aussi,
4: Est-ce que ça revient à dire, vous prenez les produits?
0: Non. Ben, moi, non, monsieur Mazur, pour vous dire franchement, je prends pas de produits.
2: Par contre, il est bien chargé, ceci, hein.
0: Je prends pas de produits, ni rien, ni...
5: Non, mais c'est les bouteilles qui pèsent lourd dans tes sacoches, Bruno.
0: Non, c'est surtout le matériel. J'ai le DVD avec les 7 mercenaires.
3: Ça sert à quoi?
4: Bien entendu, oui. C'est ce que tu...
1: Écoutez bien, monsieur Mazur, tu as le DVD de...
0: J'ai un DVD pour regarder les 7 mercenaires avec un petit écran. J'ai le réchaud à gaz, j'ai la casserole, j'ai les films.
4: Alors,
0: pour...
4: Bruno, répondez-moi, j'aurais voulu savoir, au cas où nous vous recruterions, au sein du peloton, acceptez-vous facilement de sucer la roue de l'un de vos collègues cyclistes?
0: Bien sûr, monsieur Mazur.
4: D'accord, très bien.
1: Alors, monsieur Mazur, en même temps, si vous le voulez bien, on a Jackie de Moulin qui est avec nous également. Mais alors, lui est un amateur, mais professionnel de Turing.
6: Turing, oui, bonsoir tout le monde. Jackie de Moulin, c'est moi.
1: Jackie,
6: oui,
1: et puis
4: bonsoir, monsieur Mazur.
1: Monsieur Mazur, je pense que là, les trois, là, ça va être bon.
6: Oui. Alors, moi, j'appelais parce que j'écoutais. Hein. Bon, je voulais dire bravo, chapeau Bruno, quand même, hein, parce que ce qu'il fait, c'est pas mal. Mais
1: ah,
6: moi, en fait, c'est avec ma femme, on est des gros on est des bouffeurs de macadam quoi hein, comme on dit. Et nous c'est l'été hein. L'été c'est on pose tout, on prend les sacoches, on charge et on roule.
1: Tu pédales beaucoup Jackie pendant l'année?
6: Pendant l'année ouais tout bon les week-ends tout ça, mais c'est surtout l'été où là vraiment là c'est ça peut être du facile du 400-450 bandes par jour hein.
7: Ah, c'est mal,
0: c'est,
7: pas
0: c'est super, hein. c'est beau ce que vous faites, hein. C'est beau. Hein.
1: C'est quoi le programme? Tu pars à quelle heure? 6h à l'aube?
6: Ah, le programme, c'est levé du jour, hein. C'est on se lève avec les poules. Si ce n'est que nous, on a des vélos en plus.
1: Ouais.
6: Et là, on attaque, on roule, on prend des fruits secs, des trucs comme ça pour pouvoir bouffer sur la route parce que l'important c'est la moyenne.
1: Ouais, d'accord. Pour expliquer, alors, pardon, imaginons que tu partes de Paris et que tu veux te rendre à Nantes, donc tu pars à 6h du matin de Paris, t'es avec ta meuf, donc tu pédales, donc tu bouffes du bitume, c'est ça?
6: Voilà, c'est ça.
1: T'arrives sur place, il est quelle heure? Minuit et demi, une heure?
6: Pour Nantes, non, on peut arriver milieu d'après-midi, mais on fait pas les petites étapes, hein. Nous on calcule toujours pour avoir vraiment la journée.
1: 6h du matin, donc t'arrives quand même en fin d'après-midi.
6: 6h du matin, on arrive
1: vers 19-20 ans, on va
6: dire.
1: Ouais,
6: 21h par là.
1: Attends, ouais, donc t'es défoncé.
6: Ah ouais, ça c'est clair que bon, c'est physique. Hein.
1: Tu profites un peu de la soirée parce que tu t'es en vacances, donc est-ce que tu profites de Nantes ou pas?
6: Bah, c'est-à-dire qu'on en profite pour dormir parce qu'après, c'est pas tout, mais le lendemain faut repartir.
1: Ah, direct.
6: Ah, oui, ah bah oui. Ça,
1: t'as même pas le temps de bouffer, d'aller au resto.
6: Un petit panini, quoi, on fait un petit truc vite fait. Puis c'est toujours la moyenne, hein, parce que sur le sommeil aussi, c'est important, faut pas perdre de temps.
1: Et alors, donc après de Nantes, le lendemain, donc tu repars tout de suite, tu refais 500 km.
6: Et t'es reparti, voilà, c'est ça.
1: Et pendant tout l'été.
6: On n'aime pas, hein. Je pense que Bruno est.
1: T'as la sensation de te reposer quand même avec ta femme
6: Plaît-il.
1: T'as l'impression de te reposer après avec ta femme, t'es bien reposé des vacances.
6: Disons qu'on a, c'est vrai qu'on a l'impression de se reposer quand on a fini l'été en fait. Hein, ouais, parce que là c'est pas le but, là c'est vraiment.
1: Mais les vacances c'est quand vous reprenez le boulot quoi.
6: Voilà, c'est à fond.
1: Je sais que, excuse-moi, mais Bruno, je sais qu'il a des bons mollets de coq, hein, il a des bons mollets. Toi c'est des mollets de quoi toi?
6: Ah, moi c'est du mollet de poulain là à ce niveau-là. Hein. C'est ah ouais. Et puis Josie aussi. Hein.
3: Josie, la c'est concurrence ma femme. Là.
0: Ah ouais, mais c'est sûr. Bon, ben moi
1: pas
0: j'ai.
1: Évident, quand même, plus
0: non
1: milieu,
0: mais écoutez-moi, il faut que je vous dise. Hein, j'ai fait un parcours de 1000 km de Sifour à Paris. J'ai, c'est-à-dire que mettons 7 jours, pas... 907 jours. J'ai, alors le département le plus terrible, c'est après Lyon. Mmh. Et le département de Lyon. Et bon, il y a des moments, c'était plat, j'avais pas de problème, j'ai bien roulé, ouais, j'ai fait 130 par jour.
1: C'était difficile. Hein.
0: Des fois 100. Oui, c'était difficile parce que bon.
3: Mais en venant de Sifour pour aller à Paris, en passant par Lyon, ça m'étonne pas que ce soit très compliqué.
1: Bah, ouais.
0: Ouais, mais c'est-à-dire que moi, Lyon, j'aime pas Lyon parce qu'après, il y a une grande côte à monter.
5: Mais t'as fait les Alpes ou pas?
0: Oh oui, j'ai fait les Alpes, Morzine, tout ça. Oh oui, oh, bah, je. Vous savez, moi, je connais toute la France par cœur. Alors, hein. Demandez à Max toutes les cartes qu'il a reçues du Sud-Ouest et tout ça.
1: Avec une écriture bien particulière.
5: Il y en a un paquet. Il en a un mur plein chez lui. Hein, il est affiché.
1: Monsieur Mazur, vous avez, il y a quelques années, côtoyé de près ce milieu du.
4: Oui, absolument. Alors, moi, je suis très étonné, très surpris et en même temps admiratif par les performances de Bruno, n'est-ce pas? Mais j'aurais toutefois une petite question si nous allions professionnellement un peu plus loin.
1: Oui, voilà, parce que vous avez côtoyé quand même Richard Virenque.
4: Oui, absolument, Monsieur Virenque, et je me flatte d'être un très bon ami de Monsieur Bernard Hinault.
1: Hinault,
4: n'est-ce pas Bruno? Vous connaissez son surnom, c'est le.
0: Ah oui,
4: Bernard
0: Nanard.
4: Non, le. C'est
5: un petit animal, le nanard.
0: Nanard.
4: Un petit animal, non. Non, un petit animal, le blé.
0: Le blaireau, il me l'avait dit, mais j'ai oublié.
4: Alors, chaque fois que je mentionnerais Monsieur Hinault, il serait bon que vous criiez le blaireau.
0: Le blaireau, oui, il me l'a fait dire quelques mois plus tard.
4: Oui, absolument. Alors, Bernard Hinault,
0: le blaireau.
4: Voilà, absolument. Je vous demanderai juste une petite... vous savez, comme le monde du cyclisme est actuellement un peu sous pression, je vous demanderai juste, concernant ces petites histoires de dopage, s'il vous était possible, dans la mesure du possible, là, maintenant, d'effectuer une analyse d'urine. Je vous demanderais si vous pouviez aller aux toilettes de Fun Radio avec un petit gobelet, là, uriner non, dedans.
1: Disons que là, M. Mazur, l'analyse d'urine, elle s'est faite un peu dans le calbut.
3: Je crois aussi.
1: À mon avis, aussi.
5: On va essorer le calbut dans un tube.
1: J'allais dire, à mon avis, on prend le calbut, on l'essore un peu, à mon avis, on peut remplir un bon demi-litre.
4: Alors, auriez-vous une aimable stagiaire qui pourrait remplir cette petite mission d'essorage?
1: Écoutez, nous allons de ce pas envoyer Amélie qui va se prêter. Non, mais le dopage, parce que là, monsieur Mazur a mis le doigt dessus, le dopage, Bruno, qu'est-ce que tu parles du dopage? Est-ce qu'il y a du dopage dans le Turing? Est-ce que tu...
0: Dans le touring, non, il y a pas de dopage, il y a pas
1: Jackie,
0: de dopage.
1: Tu confirmes, hein.
0: Non, sauf que des fois, bon, c'est sûr que je bois un petit peu de vin en mangeant. Bon, ils font du vin, bon, mais ça ne veut pas dire que je prends du dopant ni je prends pas de dopant ni rien.
1: Ni déodorant d'ailleurs,
0: non,
1: rien du tout.
0: Non, mais de toute façon, c'est pas que je critique ceux qui se mettent en dopage, mais bon, ça ne veut pas dire aussi que je leur donne raison non plus. Hein
1: eh ouais.
4: Oui, moi je suis assez d'accord avec ce qu'il dit. Hein,
1: ouais, Jackie, toi, ouais. Alors, personnellement.
4: Oui, Bruno,
1: ouais.
4: Une petite question. Vous n'avez donc, on ne vous a jamais mis un tuyau dans le canal de l'urètre, bien sûr.
0: Si, il y a longtemps. J'ai tellement bu que je me suis retrouvé à l'hôpital. On m'a mis un tuyau pour retirer le vin.
4: Dans le canal de l'urètre.
0: Oui, Bruno, si on peut appeler ça comme ça.
1: Bruno, on parlait justement de professionnels. Là, je vois, il y a encore. Là, il y a beaucoup de gens. Hein. Richard Virenc, encore là, vient nous envoyer un petit SMS. Et il passe le bonjour d'ailleurs à Monsieur Mazur. On va essayer de le joindre, hein, Monsieur Virenc, si on arrive à l'avoir en ligne, ça serait vraiment fabuleux. Ouais. Et puis si par hasard quelqu'un veut bien jouer le rôle, enfin Poulidor, je pense que ça pourrait lui faire plaisir. Parmi vous deux, voilà le message est passé. Voilà.
4: Il y a un truc que je voulais demander aussi à Bruno. Je sais que nous, avec Josie, on a une petite technique toujours dans l'esprit qui a pas cassé la moyenne. Hein, c'est que on a notre gourde évidemment avec nous sur la route. Et le truc, c'est qu'on part le matin, elle est pleine. Tu bois, tu la vides. Et à un moment justement pour éviter de s'arrêter, si vous voulez, je la re-remplis en urinant à l'intérieur. Et je voulais savoir si lui, Bruno, avait des techniques comme ça. Ou pas?
0: Ben non, mais moi, je sais que je devrais pas boire du machin, c'est de la limonade, c'est terrible, c'est bourré de sucre. En plus, ça vous donne soif toute la journée parce que c'est bon. Alors maintenant, je sais
1: ça
0: que
1: donne pas
0: que...
1: la chiasse, c'est un peu là.
0: Oh, la limonade, c'est pas bon parce que bon, c'est bourré de sucre. En plus, c'est pas ça qu'il faut boire quand on fait un long voyage. Ce qu'il faut boire, moi, je vais vous dire.
3: De rosé.
1: Mais va te le dire. Non, de l'eau, non, je crois que là, Amélie, il en parle professionnel.
0: Non, mais il faut...
1: Non, arrête de déconner là-dessus.
0: Non, bah alors, Max, excuse-moi, il est pas question de boire du rosé lorsqu'on roule.
1: Parce qu'il faut boire de l'eau.
0: Ben, il faut boire de l'eau, mais il faut aller dans les Intermarchés, prendre des bouteilles parfumées au jus de fruits, à peine sucrées, à peine.
1: Ah oui, aromatisées.
4: Moi, chercher champion, excusez-moi, mais c'est une petite précision que je voulais apporter.
0: Oui.
1: Bruno est écouté, il est scotché devant. Faut quand même expliquer que Bruno est scotché devant le micro. Dès qu'il y a quelqu'un qui parle, il a forcément le casque sur les oreilles. Il est attentif avec les yeux grands ouverts et il vous écoute. On a une surprise pour toi, Bruno. Oh. Je crois que Monsieur Mazur, en réalité, n'a pas osé te le dire, mais il y a quelqu'un à côté de vous, Monsieur Mazur.
4: Oui, absolument, oui. Je voulais être discret à ce sujet, bien entendu, mais je suis en train de dîner dans un restaurant chic avec Monsieur Virenc. Souhaitez-vous lui parler, peut-être?
0: Oh, c'est bien.
4: Allô, Monsieur Bruno.
0: Oui, Monsieur.
4: Souhaitez-vous parler à Monsieur Virenc parce que.
0: Oh oui, s'il vous plaît, Monsieur Mazur.
4: Oui.
1: Alors là,
0: je serais content.
4: Un instant, attendez.
1: Voilà.
4: Oui. Pose la seringue, c'est à toi. Pose la
1: seringue. Richard Virenc en direct.
3: C'est fort.
1: Pour Bruno.
3: Oh
1: là,
0: c'est je suis content. Bruno. Moi, ça me fait plaisir.
4: Allô.
1: Allez, voilà. Allô on va laisser. Bonjour, Monsieur Virenc. C'est Richard.
4: Alors,
1: Richard.
4: Bonjour, c'est Richard Virenc.
1: Bruno.
0: Bonjour, Monsieur Virenc.
4: Qu'est-ce que je...
0: Oui, attends, parlez.
4: Pardon, deux secondes. Et je dois dire quoi, Monsieur Mazur, là? Eh bien, tu dis bonsoir, couillon. Allô, bonsoir, couillon.
1: Monsieur Virenc, vous êtes en direct sur Fun Radio avec Bruno du Touring de Grand-Bretagne.
0: Oui, vous êtes en direct.
4: Le Touring, j'ai entendu beaucoup parler de vous, si vous faites le Touring.
0: De Grande-Bretagne, oui. Alors, normalement...
4: très bien.
0: Normalement, bon, je vais pas quitter Paris un bout de temps, bon, parce que, bon,
1: j'ai... Ah, merde.
4: Vous pouvez pas?
0: Ben non, parce que j'ai...
4: Pensez-vous.
0: J'ai une grande émission du tonnerre qui arrive le 16 novembre. Exact. Alors donc je vais pas quitter la banlieue parisienne.
1: Hein. Bruno, est-ce que tu as suivi les Tours de France et bien sûr Richard et...
0: Oui, j'ai suivi le Tour de France.
1: Peut-être deux trois questions pour finir.
0: Eh ben la première question c'est que est-ce que quand vous avez envie de doubler tel à tel, est-ce que c'est possible de doubler?
4: Alors,
2: bonne question.
4: Oui, c'est, merci pour me l'avoir posé. Moi, je vous répondrai en fait très simplement. En fait, quand je prends sur la Trocadéro par la Fraie pour la gauche, j'ai pas de mal à doubler par le vélo.
0: Oui.
1: Parce que Monsieur Virenque, pendant les Tours de France, vous avez comme lui des clignotants avec un petit rétro?
4: Oui, enfin, pas tout le temps parce que ça c'est surtout quand on roule de nuit.
0: Ouais.
4: On roule. Vous avez roulé de nuit.
0: Ah oui, moi ça fait.
4: Clignotants. Pardon. Pour trouver les hôtels, les petits hôtels au bord de la route, c'est mieux.
0: Ben c'est-à-dire que moi j'ai beaucoup d'argent. Je pars avec beaucoup d'argent, mais le problème oui.
1: Tu
0: c'est que.
1: Tu pars avec combien d'argent, Bruno, quand tu pars faire un touring des
0: là normalement j'ai 2 millions et quelques sur moi, mais je me paye pas l'hôtel. Je me paye pas l'hôtel parce que je sais bien que je vais les dépenser systématiquement.
4: Et tu les caches où, Bruno? Tu t'arrêtes toi aussi des fois les aires de repos pour comme ça pour te reposer sur.
0: Oh pas du tout. Non. Moi je.
4: Pas une petite,
0: non pour moi.
4: Pour te reposer un peu mais ouais, au niveau du.
2: Une petite camionnette.
4: Jambes,
0: non,
4: du...
0: non pour moi ma tactique je m'arrête dans les fermes oui. Et à chaque étape je reste la nuit. Je demande dans une ferme si c'est possible de m'arrêter oui. Alors je dors dans une étape oui. Et tous les soirs.
1: Bruno.
4: Tu te libères un peu. Le pénis des fois ou pas?
0: Non, c'est-à-dire que maintenant ça se calme.
4: Mais tu connais cette expression de cycliste? Oui, tu connais, j'espère. Se libérer le pénis.
0: J'ai jamais entendu parler cette expression. Hein.
4: Oui, tu veux que je t'explique?
0: Bien sûr, monsieur. Bon.
4: Alors,
0: monsieur
4: attends, tourne-toi. Voilà. Tu es retourné?
1: Faut que tu te tournes.
0: Oui, je suis retourné.
1: Non, il l'a pas fait. Vas-y.
0: Non.

0: C'est bon, alors Bruno, tu es prêt?
1: Je suis prêt, monsieur Virenc.
0: Tous.
2: Ah, Lucie.
1: Je tousse.
0: Tousse très fort. Encore plus fort.
1: Oh là là, j'ai le hockey, oh là là.
0: Voilà.
3: Quel alors... comique ce Bruno, alors. Voilà, plus loin de cracher un gros volard en pleine gueule grâce à vous, Richard.
0: Oui, je vous en prie, c'est un plaisir.
4: Ça fait franchement plaisir.
3: Oh, l'artiste. Ah, oh, bravo, bravo.
5: Ah ouais. Bravo, Bruno.
6: Ah, il est coincé.
3: Jackie, on va être obligé de vous laisser parce que je sais que vous êtes amateur de Turing, mais vous avez beaucoup de choses à faire là.
0: Hein. Oui, oui, bah oui, c'est parce qu'on a roulé avec Josie aujourd'hui, donc c'est pas tout ça, on va se coucher.
6: Ah, Jackie et Josie, donc
3: merci beaucoup.
1: Ouais. Okay. Oui, merci beaucoup, monsieur Virenc.
3: Merci, monsieur Virenc également, merci. Hein.
0: Oui, j'aurais juste une bien dernière sûr. Petite chose. Mon ami monsieur Mazur me dit qu'il paraît que vous savez, Bruno, très bien imiter la pompe à vélo.
1: La pompe à vélo, j'ai jamais imité, mais je peux l'imiter.
6: C'est exceptionnel ce qui
1: ah,
6: se passe.
1: Ah, c'est
6: là.
1: Bon. C'est bon, et c'est génial, c'est fort. Le
3: ce qui est génial, c'est que quelque part, monsieur Virenc et monsieur Mazur, c'est que vous frustrez les auditeurs parce que vous lui demandez de faire beaucoup de choses qui sont visuelles. Mais là, on sait que le 16, quand tout le monde va pouvoir y avoir le droit, les voir, enregistrer, diffuser, là, ça va être extraordinaire parce que voir Bruno en train d'imiter la pompe, pompe
5: c'est
3: à vélo.
5: Un grand moment.
3: Grand moment, hein. Monsieur Virenc, oui, bah oui, on en est pas loin. Monsieur Virenc, merci mille fois.
0: Ah,
1: et merci
3: puis,
1: à vous.
3: Vous embrassez monsieur Mazur de notre part. Hein.
0: J'hésite pas.
1: Merci, au revoir. Monsieur Mazur aussi, au revoir.
3: À bientôt. Au revoir. La fête n'est pas terminée, hein, puisque dans un instant, suite de la Radio Libre, bien sûr, au 32-28, Bruno reste là. Et attention, on aura une certaine, rien que pour toi, Cécilia, pour la Radio Libre, qui est dans les parages. Cécilia, bonsoir, 18 ans de Toulouse.
7: Bonsoir.
3: Ça va bien?
7: Oui, ça va.
3: Alors, tu es fan de Bruno?
7: Non, je suis pas fan, je suis sous le charme, hein. Je suis complètement amoureuse.
3: Bruno?
1: Bah moi, oui, moi je suis fan, hein.
7: Non, mais non. Ça, même pas, hein.
3: Non, je crois que là, la Cécilia, elle est devenue fan de toi, elle aime ton personnage, elle aime qui tu es. Vous allez pouvoir tous les deux discuter dans quelques instants en direct sur Fun Radio, vous ne bougez surtout pas. Bruno, petite pause. On se retrouve également pour les gros dossiers ce soir, car on ne les a pas, ça aurait dû se faire à 22h. Ça aura un petit peu de retard, les gros dossiers, c'est mon fils adore le judo, et moi pas du tout. Voilà, Adrien, lui, il a 14 ans, René et Martine, ce sont les parents, et voilà, c'est le fight total. Si vous avez envie de poser des questions à Bruno, ou en faire de la Radio Libre, 32-28, à tout de suite.
8: Bonsoir Manu.
9: Bonsoir.
8: Bonsoir Fuldar.
9: Bonsoir.
8: Et bon, comme Max il m'a demandé, je vais faire une exception ce soir. Comme Max il l'a demandé, on va laisser une chance à.
10: Bonsoir Jérôme.
8: Bonsoir Rigaud. Comment vas-tu mon pote?
10: Oh là là.
8: Et donc Max me l'a demandé, on va faire une exception. On va laisser une chance à Apolline. Bonsoir Apolline, mais.
11: Bonsoir Gégé.
8: Tu sais très bien.
11: Il y a pas de problème.
8: Bon. Alors, pour ça, premier débat, ça va porter sur les taxis. Donc, pour ça, on va accueillir Gros Taco, 22 ans de Lille. On peut écouter Fun Radio sur 96.8. Bonsoir à toi.
12: Salut Gérard.
8: Bonsoir. Tony, 22
12: salut,
8: ans.
12: Salut Tony. Salut Manu. Salut Rigaud.
13: Salut.
14: Bonsoir.
12: Salut Finda.
14: Salut toi.
13: Salut.
12: Salut, salut les deux.
14: Salut.
8: Bonjour. Oh, Tony.
14: Oui.
8: Celui qui dit on kiffe.
14: Ah, c'est pas moi.
8: Ça, on scanne déjà. Hein.
14: Ouais.
8: Donc, Tony, bonsoir à toi.
14: Bonsoir, mon pote.
8: Donc, j'espère que tu as compris ce que je t'ai dit en antenne.
14: Il n'y a pas de problème, ça va bien.
8: Donc, 22 ans Paris, 101.9.
14: Tout à fait. Je salue mes potes aussi de.
15: Bonsoir, Tony, du staff technique.
8: Gratte-moi, 25 ans de Limoges. Alors là, par contre, si on pouvait avoir la fréquence de Limoges, s'il vous plaît.
6: Elle va la donner.
8: Alors, la fréquence de Limoges.
15: 106.2.
8: Elle va la donner. Oh, oh.
6: Ouais, mais Gérard, excuse-moi, c'est Lille. Y a pas de problème. Grave.
8: Donc, combien que tu m'as dit?
15: 106.2, Gérard.
8: 106.2, bonsoir à toi.
15: Bonsoir.
8: Et pour finir, Taxi Tron, 21 bonsoir. Ans de Dijon, on écoute Fun Radio sur 90.7, c'est bien ça?
16: C'est exact.
8: Voilà, bonsoir. Alors donc, j'espère que ça va très bien se passer, parce que vous avez entendu les sondages.
16: Ouais, ça pète.
8: Donc, je voudrais génial. Que ça continue, et j'espère que ça va encore continuer toute l'année comme ça. Donc, première question, combien existe-t-il de taxis en France ou à l'étranger? On va demander ça à, Taxi Tron de Dijon.
16: Pas une estimation comme ça, je dirais une fourchette entre...

0: Entre 10 et 1000. Comme ça, pour pas faire d'erreur. Je tape large.
1: Non, mais attends, entre 10
0: et 1000. Parce que je sais pas trop, donc tu vois, je donne une fourchette large pour être sûr de pas me planter.
2: 1000
0: ouais. Ou plus, ou autre.
1: Non, il y a plus d'où, il y a pas d'où autre, ceci, cela, hein. Ben, cela, vous allez, on va arrêter avec les autres et les pourquoi et les comment, d'accord?
0: Je dirais pas plus de 1000 si tu comptes pas les pouces-pouces.
1: Mais attention, là, les pouces-pouces, c'est pas pareil.
0: Ah.
1: Parce que les pouces-pouces, tu veux dire comme en Chine.
0: Ouais, tout à fait.
1: Ouais, mais justement, la question que je voulais rajouter aussi, c'est que maintenant, à l'heure actuelle, dans Paris, il y en a aussi.
0: Ouais, c'est en train de se développer grave. Le pouce-pouce
3: 13e.
1: Attends, Tony, c'est toi qui viens de dire le 13e?
3: Ouais, je te promets, j'en ai vu dans le 13e. Hein,
1: ouais, mais maintenant, t'en as un peu partout. Ils vont à, je sais plus où, là, d'où qu'ils partent. C'est simplement sur appel. Hein.
0: Okinawa. Mmh.
3: Paris 13e jusqu'à la muraille de Paris, je crois.
1: Non, je crois qu'ils font tout le tour de Paris, hein, mais je suis pas sûr. Hein.
0: La Bastille.
1: Gratte-moi. Attends, Tony, je te reprends juste. Après, tu vas donner ta solution aussi, toi. Gratte-moi.
3: Où?
1: Ouais, gratte-moi, tu réponds correctement ou sinon tu vires.
0: Bon, gratte-moi.
1: Bon, alors, allez, hop, au revoir. Hop, bonne nuit pour toi.
0: Et hop là.
1: Comme ça va aller plus vite avec moi. Hein. Ce soir, ça va pas commencer. Hein. Tony.
4: Ouais, alors.
5: Parce qu'il y a 20 millions qui va. Hein.
4: Quand même.
1: Ouais, c'est pas. Non, mais même. C'est pas parce qu'on fait 20 millions que gratte-moi, lui, il va s'amuser à.
0: Il a peut-être peur.
1: Non, mais attends, l'autre, gratte-moi, vas-y, ça veut dire quoi, là?
5: Gérard, on est 20 millions derrière la radio et 48 quand même sur Minitel. Déjà, t'imagines.
1: Ouais, déjà sur l'internet, on sait pas, mais on aura le petit chiffre après.
5: Tout à l'heure.
1: Donc Tony.
3: Ouais, il y a alors en France, je crois qu'il y a plusieurs sociétés, il y a
1: Tony. Combien existe-t-il de taxis en France ou à l'étranger? Je te demande pas
3: Bon, tu veux en France ou à l'étranger en fait?
1: Non, je te demande combien existe-t-il de taxis en France ou à l'étranger?
3: Bon, un bon million en tout.
1: Mmh.
3: En tout, ouais.
0: C'est beaucoup, hein.
3: Ouais, mais
1: moi, non, mais si, moi, je pense que...
0: GG, il faut dire que quand tout le monde prend pas le taxi, il y a des gens qui prennent le métro, le bus, il y a des gens qui se font transporter par des potes et tout ça, tu vois.
1: Ouais, non, mais attends, qui c'est qui parle, là, en même temps?
0: C'est Taxitron.
1: Ouais, mais donne ton nom quand tu veux répondre, hein, parce que...
0: Tout à fait, donc...
1: Ouais, bah, attends, Taxitron.
0: Ouais.
6: Gérard, excuse-moi, à la place de Gratte-moi qui est parti, qu'on n'a pas retrouvé, on accueille Monsieur Mazur qui vient de m'appeler parce qu'il est en train justement de faire une étude sur les taxis parisiens et ou autres.
1: Ah.
6: Donc, il voulait justement intervenir sur le débat. Bonsoir, Monsieur Mazur.
7: Oui, bonsoir, c'est Monsieur
1: Mazur. Bonsoir, Monsieur Mazur. Monsieur Fildar, vous êtes prié de retirer vos lunettes de soleil parce qu'il n'y a pas de soleil dans les studios, d'accord?
0: Bonsoir.
1: Bon, ça y est, les bonsoirs, on s'arrête, Monsieur Mazur, parce que sinon... Bonsoir.
7: Merci, je vais parler de ces statistiques, ça peut être intéressant, GG.
1: Ouais, ben attends, Tony, pour l'instant, c'est à toi de répondre. Pour l'instant, il va se... Non.
7: Je t'ai parlé de...
0: Un million.
1: Un million, d'accord. Ouais. Gros taco.
2: Je pense que Tony a raison, mais je pense qu'il a tort dans le sens où c'est plus.
1: Tu peux préciser?
2: 1 million 2, 1 million 3.
1: En France ou à l'étranger?
2: Intégralement, en fait, universellement.
1: Ah, universel. Ah bon? Ok. Monsieur Mazur?
7: Oui, eh bien, écoutez, moi, pour répondre à la question, je vous dirais, selon mon étude, nous avons calculé, n'est-ce pas, qu'il y en avait au moins les trois quarts dans le deuxième arrondissement, à Paris.
1: Non, mais on s'en fout des arrondissements.
7: Oui.
1: Je demande, combien existe-t-il de taxis en France ou à l'étranger? On s'en fout.
7: Oui,
1: on s'en fout. On s'en fout des
7: arrondissements. C'est ma faute, en effet, monsieur Gérard.
1: On s'en fout des arrondissements de Paris.
7: Oui, alors justement, je vais vous répondre.
1: Monsieur Mazur, s'il vous plaît, vous n'allez pas commencer à me prendre la tête.
7: Non, mais bien entendu, je vais vous répondre. Il s'agissait en fait, hein, excusez-moi, il y a eu une coquille sur donc mes statistiques. Il s'agit, bien entendu, il fallait comprendre le deuxième arrondissement de toutes les villes de France.
1: Non, allez.
7: C'est possible.
1: Tony. Non, donne-lui pas raison parce que de toute manière, apparemment, il va faire allusion sur le deuxième arrondissement de Paris.
7: Non, mais ça,
1: de toute manière, moi, je peux vous dire une chose.
7: Très sérieuse.
1: Monsieur Mazur, s'il vous plaît, quand je parle, on ne coupe pas la parole.
7: Oui, pardon.
1: Ah non. Ok.
5: C'est pas possible.
0: Ça, c'est vrai.
1: Donc, je peux vous dire une chose, que les chiffres, j'ai un petit sondage, mais Prenez-vous souvent le taxi, donc c'est pas du tout la question qui m'intéressait. Mm-hmm. Donc c'est dommage, mais bon, j'y répondrai tout à l'heure quand je vais venir dessus. Mais pour savoir combien existe-t-il de taxis en France ou à l'étranger? Oui, Manu.
5: Non, parce que sur Minitel, il y a Joko le taxi qui me demande si les bus et les métros peuvent être considérés comme des taxis.
1: Mm. Non.
2: Et le tramway.
5: Vu que ça déplace et que c'est payant.
1: Attends, qui c'est qui parle du tramway là?
2: C'est moi, c'est Gros Taco.
1: Ouais, je pense que le tramway c'est pas pareil. Hein.
2: Pourquoi?
1: Le tramway, le bus et le métro c'est différent.
2: Ah d'accord.
7: Parfaitement.
1: Parce que c'est pas marqué taxi.
5: C'est quoi la différence?
1: Ouais. C'est pas marqué taxi dessus. Hein.
7: Oui.
2: Et puis t'es pas tout seul.
1: Ouais. Ouais.
2: Puis
1: dans le voilà, t'as plusieurs personnes dans le bus ou dans le métro. Rigo, une question IRC peut-être intéressante?
4: Oui, il y en a plein, je vais t'en poser une. Déjà, je remercie les 7847 personnes.
1: Hein?
4: 7847 personnes. Bravo. Qui sont là. Et,
1: déjà, sorti à 0,36.
4: Ouais. Ouais, ouais.
0: Si tu jouis, ça monte. Hein.
4: Et on va voir.
1: Ouais, merci. Celui qui vient de dire ça va se calmer. Donc, ça, s'il vous plaît, derrière, vous calmez. On répond quand même aux questions IRC.
4: Donc, il y a Taxi Bobo, il te demande est-ce qu'il existe des taxis pour transporter des personnes qui sont plus grosses que 3 personnes réunies?
1: Non.
0: Le bus?
1: Non. Non, le bus c'est pas du tout un taxi.
0: Le bus c'est tout.
1: Non, mais même même que tu prennes le bus, de toute manière la personne qui est assez grosse, tu as pas.
0: Elle fait comment? Elle fait comment elle fait pour se déplacer la personne qui a un peu dans bon point, on va dire.
1: Disons, elle fait comment? Ça c'est une très bonne question. C'est que bon, elle prend le bus, mais c'est sûr que personne lui laissera une place assise. Hein.
0: Ouais, ouais, donc,
1: merci Pildar.
8: Pardon.
1: Attends, Tony.
0: Non, c'est pas Tony.
1: C'est pas Tony, c'est. Ouais, taxi-tron. Pildar, quand tu bouscules les gens, déjà, tu dis pardon et tu retires tes lunettes parce qu'il n'y a pas de soleil dans les studios, d'accord?
5: Ouais, ma poule.
1: Alors, c'est un avertissement que je te donne.
5: C'est le premier, fais gaffe.
0: La peste.
1: Taxi-tron, je pense que j'ai bien répondu à la question, là.
5: Ouais, c'était cool.
4: Et sinon, il y a...
1: Bon, toi, tu t'écrases, tu mets... éteins-moi son micro, Rigo, merci.
4: Et sinon, il y a Orki qui te demande ce qu'est la taxicomanie.
1: Oh là là, alors là. Taxicomanie, tu devrais
4: ah bah non, moi j'en sais rien.
1: Toi,
4: c'est pas moi qui prépare.
1: Ouais, vas-y, toi, l'aveugle.
5: C'est quand tu prends trop de taxis.
1: Pauvre con, va. Pauvre tâche.
5: C'est cool, ma poule.
1: Pauvre tâche.
5: Sur Minitel, on nous dit aussi les taxis c'est bien, mais pour certaines personnes, il faut des monospaces.
4: Ouais, c'est un peu ce que...
1: Justement, attends. Pour l'instant, toi, tu t'écrases, c'est pas toi que je m'adresse. Quand je t'appellerai pot de chambre, tu sortiras de sous le lit, d'accord?
8: Ouais.
1: Bravo. Donc, c'est qui t'a posé cette question-là?
5: Je sais pas, c'est Dorian.
1: Dorian, s'il te plaît, tu peux préciser parce que je voudrais te répondre à ta question.
5: Précise, Dorian, voilà.
1: Donc, alors, deuxième question.
5: Ouais.
1: À moins qu'il y ait eu une autre question IRC intéressante.
4: Il y a Bérangère de Babouin, elle te demande pourquoi les taxis américains sont jaunes et est-ce que ça a un rapport avec le fait que c'est les Chinois qui les ont inventés?
1: Non, alors là justement, les taxis américains, justement, c'est pas parce qu'ils sont jaunes que ça soit automatiquement des Chinois. Parce qu'à l'heure actuelle, si t'as vu dans Paris, je sais pas si t'as eu l'occasion de te promener, tu mettais ton micro fil d'art quand je réponds à Rigo, s'il te plaît, merci. Donc, je sais pas si tu as eu l'occasion de te promener dans Paris, t'as vu qu'il y avait maintenant des vélos, taxis.
4: Non, j'ai pas vu, non.
1: Non, t'en as pas vu encore?
0: Il y a des rollers personne... vélos aussi, hein. Il y a des rollers
1: personne,
0: taxis,
1: personne.
6: Moi, j'en ai vu un, Gérard.
1: Quand?
6: J'en ai vu un, la semaine dernière, près des quais.
7: Ah oui.
1: Ouais, ils font les quais, ils trimballent les gens pour 90 francs, je crois, c'est 90 balles la course. Pour une personne.
7: Gérard.
1: Ouais, monsieur Mazur, s'il vous plaît, je réponds
7: à. C'est-à-dire, vous payez 90 francs pour prendre un vélo.
1: Mais
6: non, mais il te pose une question.
0: C'est intéressant, GG.
6: Il demande si tu payes 90 francs pour prendre un vélo. Ou si quelqu'un te pousse avec un vélo.
1: Voilà. Ouais. Ben, justement, c'est le truc. En Chine qui font maintenant Paris fait comme en Chine reprend le même truc. Donc ils ont sorti des vélos taxi.
0: Et est-ce que tu crois, Gégé, qu'on peut trimballer quelqu'un sur un skateboard pour faire le taxi ou des rollers, un truc comme ça?
1: Non, c'est qui pose ça?
0: Les taxitrons, parce qu'un skateboard, on peut y aller à deux dessus, hein.
1: On va pas s'éterniser.
0: Non, mais ça t'empêche pas de faire un ollie flip ou un truc comme ça, hein.
1: Ouais, non, mais moi, je peux vous dire une chose, que la question, c'est vrai que j'ai entendu les tarifs. Pour une personne, c'est 90 francs, et pour deux personnes, c'est 120 ou 130 balles. À
6: deux, hein.
1: Comme ça.
2: Il y a Boubou. C'est des Chinois qui pédalent.
1: Non, c'est des Français.
2: Ah ouais.
5: Ah. Il y a Boubou sur Minitel, Gérard, qui dit moi, je t'ai vu sur les quais, mais c'était 90 balles la pipe.
1: Bon, alors lui, il va se renculer. Hop, okay. Terminé pour lui.
4: Ouais, c'est vrai.
1: Au revoir.
6: Gérard, j'ai une question, parce qu'il y a pas mal d'auditeurs qui me l'ont demandé au standard. Ils veulent que je te la pose. Est-ce qu'un chauffeur de taxi peut être ami avec un chauffeur de bus? Et est-ce qu'ils ont le même salaire? Et est-ce qu'ils se parlent? Est-ce qu'ils sont, sont potes?
1: Ah ouais. Alors là, je vais te dire une chose. Ouais. Que la question, donc, chauffeur de taxi et chauffeur de bus, c'est différent. C'est deux compagnies différentes. Parce que la RATP, c'est eux. C'est eux, ils sont payés. Les chauffeurs de taxi, s'ils sont à leur compte ou autre, c'est eux qui sont payés par rapport à la course que le client lui fait faire.
2: Okay.
1: Par exemple, tu vas là aujourd'hui, tu veux prendre, tu pars d'ici.
6: Tu vas à Suresnes, t'en as pour 73 francs, mais tu prends 200 balles.
1: Bon, attends, tu fermes ta... Alors là, je vais te dire... maintenant, Fildar, ta réponse, elle est claire. Elle est répondue. Alors maintenant, tu mets ta...
6: Non, mais réponds pour les autres, pas pour moi.
1: Donc, le chauffeur de taxi, par exemple, t'appelles un chauffeur de taxi, t'es pressé, tu dois prendre ton avion dans moins d'une heure.
8: Ouais.
1: Donc, si c'est bouché, comment qu'il fait le chauffeur de taxi? Alors, explique-moi.
8: Il prend le bus.
1: Non. Non, il prend pas le bus.
5: Le métro, ouais.
1: Non, c'est pareil.
6: Le Roissy-bus.
1: Ouais, ouais.
6: Ou l'Orly-Vol.
0: L'Orly-Vol, ouais.
1: Ouais,
5: non, il prend le vélo-taxi.
1: Ouais, non, même
5: quand il y a des embouteillages.
1: Rigo. Non, mais ça y est. Hop, on a terminé la.
6: Qu'est-ce qu'il fait? T'as même pas répondu.
4: Bah ouais, c'est vrai en plus.
6: Qu'est-ce qu'il fait le chauffeur de taxi?
1: De manière, le chauffeur de taxi, il a son compte et personne ne le paye. C'est au nombre de clients qu'il fera qui sera son beurre. Tandis que le chauffeur de bus, lui, il est payé par les RATP. Nuance. Ouais, donc, faut pas confondre. Oh, non.
0: Non, ils sont potes, moi je dis, ils sont tous.
1: Non, justement. Parce que pour dire une chose. Non, mais attends. Attends, au taxitron.
0: Vas-y.
1: Parce que pour dire une chose, que le jour où qu'un chauffeur de taxi a un accident avec un bus, qui c'est qui est responsable? S'il a pas vu que, parce que normalement, faut se dire une chose, que les bus, quand ils quittent leur arrêt, sont toujours prioritaires.
0: C'est vrai.
1: Attends, gros taco, je vais te dire une chose, je me demande si à Lille, ils respectent les...
6: Non.
2: Ah non, à Lille, ils attendent.
1: Ah ouais, ils attendent. Ah bah alors là, je vais te dire une chose, ça se voit que c'est Apolline qui t'a sélectionné.
6: Non, c'est moi.
2: Pas du tout.
3: Et Gégé, est-ce que t'as des conseils à donner aux gens qui veulent devenir de chauffeurs?
1: On va en parler de ça.
0: Ouais, mais Gégé, routier, c'est un peu pareil. Tout ça, c'est les métiers de la route. C'est sur la route, t'as la CB et tu traces, quoi.
1: Mais ça, c'est pas pareil. Parce que là, on va s'éloigner du débat.
6: Ouais, et en plus.
0: Dans les taxis,
6: tu peux pas mettre de poster de femme à poil.
1: Camion. Non, mais attends, pour l'instant, t'éteins ton micro, je t'ai pas sonné, ok? Moi, c'est pour. Toi, gros taco, au revoir. Hop, tu vas te persodomiser toi-même, espèce de salope. Allez, hop, terminé. La Lilloise, au revoir. Celle-là, elle aura compris sa douleur.
0: Bravo, monsieur Gérard. Bravo.
1: Non, mais attends, terminé, c'est même pas la peine de la reprendre sous un autre nom. Hein.
0: Ah, pauvre fille, va.
1: Ah, pauvre fille, peut-être.
0: Ouais.
1: Qui c'est? Oui, Rigo.
4: Fait avant, il y a Gérard Monsoif, il te demande quelles sont les études pour faire chauffeur de taxi.
1: Bah justement,
8: oh,
1: c'est...
8: Rigo, merde.
5: C'est une question,
1: non,
5: ça.
1: Non, mais justement, là, c'est pour ça. Je vois pas pourquoi que déjà les gens sur l'internet posent la question alors que la question sera en quatrième.
4: Bah ils le savent pas. Que...
1: Donc, c'est qui a posé ça?
4: Je sais plus.
1: Attends, Apolline.
4: Gérard Monsoif, il s'appelle Gérard.
6: Oh. Attends, on accueille, vas-y Apo.
9: Voilà, on accueille Taxident de vélo, 18 ans de Créteil.
1: Salut. Comment que tu... Ouais.
10: Bonsoir.
1: Comment que tu t'appelles toi?
10: Taxident de vélo.
8: salut.
10: Ça va?
8: Salut.
1: Accident.
10: Salut, bonsoir tout le monde, bonsoir. Mmh. Bonsoir.
1: La fréquence, bonsoir. S'il te plaît.
6: À Créteil, Gérard.
1: 101.9, ah, nickel. Ouais.
10: Bonsoir.
1: Bon, ça y est, oh, ça y est, les bonsoirs, oh.
10: Bonsoir.
8: Gérard, pour en revenir à la question, moi,
1: ouais, Tony, ouais.
8: Ouais, moi, je pense que, je sais pas si pour toi c'est la même chose, que s'il y avait plus de poster crates dans les taxis, on les prendrait plus souvent. Moi, je pense
1: non, attends, Tony.
8: Non,
1: taxi-tron, s'il te plaît.
8: Ah, je voulais t'aider.
1: Non, mais attends, je réponds à Tony quand même.
8: Vas-y.
1: Donc, dans les taxis, j'ai jamais vu de poster crade comme dans les routes.
8: Mais c'est dommage.
1: Ouais, mais d'accord,
10: moi,
1: c'est.
10: Bien posé, hein.
1: Bon, attends, ouais. Oh. On se calme, hein, d'accord, taxi dans le vélo.
8: J'ai un Polaroid.
0: Moi, j'ai un gros zoom.
1: Bon, allez, on attaque la deuxième question. On attaque la deuxième question, s'il vous plaît. Merci.
8: Okay. Un zoom de ouf.
1: Taxitron, encore une question.
0: Ah, c'était pas moi.
1: Non, c'est qui alors?
10: Ouais, c'est lui qui m'a chauffé.
0: Je crois que c'est Tony, hein.
5: Non. Vas-y, pose-la.
0: Moi, j'ai pas un gros zoom, j'ai un grand angle.
1: Bon, Taxitron, tu retournes voir Fildar au standard, s'il te plaît, merci, au revoir.
10: Je vais remonter ton zoom comme ça, connard.
1: Oh! Taxi-don, ça va être pareil aussi si tu continues.
10: Excuse-moi, Gérard.
1: Un taxi a-t-il le droit de faire payer sa famille, amis ou autre? Alors, faut bien dire, par exemple, tu connais, t'es chauffeur de taxi. Hein, je précise bien. Quelqu'un de votre famille est chauffeur de taxi, vous l'appelez. Est-ce qu'il a le droit de vous faire payer, que tu sois seul, que ça soit sa femme, son meilleur ami, ou autre? Est-ce qu'il a le droit de le faire payer ou pas?
11: Non, Manu, tu dors?
1: Non. Donc, taxi dans le vélo.
10: Alors, à mon avis, sa femme, elle le paye en nature.
1: Non, mais attends. T'as bien compris ce que je viens de dire à l'instant?
10: Oui, j'ai compris. Ah, excuse-moi, non, j'avais pas compris. Maintenant, j'ai compris.
1: Attends. Attends. Eh oh, les oreilles, c'est comme le cul, ça se lave.
10: D'accord.
12: Bravo, monsieur Gérard.
10: Alors, oui, elle le paye en euros.
1: N'importe quoi, celle-là. Allez, hop.
10: Quoi, non?
9: GG, à la place de Taxitron, on accueille Jean-Gabriel, 20 ans, de Nantes.
13: Oui, bonsoir. Bonsoir, Gérard.
1: Bonsoir, Jean-Gabriel.
13: Bonsoir à tous. Bonsoir.
1: Ta fréquence, s'il te plaît?
13: 103.2 FM.
10: Bonsoir.
1: 103.2. Ok, merci.
13: Bonsoir.
1: Bon, ça y est, les bonsoirs. Oh, ça y est, c'est fini, les bonsoirs. Donc, taxi dans le vélo, là, parce que je crois que t'as pas compris. Non, t'es reparti en taxi.
5: Si, elle est là.
1: Tony.
13: Ouais.
1: Tony, attends, Tony, 5 minutes. Ah,
4: désolé, mon pote, t'as coupé.
13: Pas de problème, mon pote.
4: Il y a Slurp sur l'IRC ou Slurp qui te demande si les chauffeurs de taxi sont solubles dans l'acide sulfurique, chlorhydrique, nitrique.
5: Oh, c'est nul, ça.
1: Là, je réponds pas parce que la question, elle est trop compliquée.
5: Par contre, une question de Max le Belge sur Minitel qui te demande quand tu prends le taxi avec ta femme, est-ce que tu payes un excédent de bagage?
1: Non.
14: Bah si.
1: Non, parce que, alors là, attends, toi déjà, tu fermes ta gueule, tu retires tes lunettes et c'est tout. Ok? C'est la dernière fois que je te le dis, sinon tu dégages.
5: Au billet à Bernard, merde.
1: Hein? Parce que tu commences à être lourd, hein.
13: T'énerve pas.
1: Donc, Tony.
13: Ouais, bah ça tombe bien que
5: t'as pas répondu à la question du Minitel.
1: La question Minitel, c'était...
5: Quand tu prends le taxi avec ta femme, est-ce que tu payes un excédent de bagage? C'est de Max le Belge.
14: Mais c'est le maquillage.
1: Je t'ai dit de fermer ta gueule, Pildard.
13: Les packs de cristalline.
1: Eh, ça, tu as dégagé, là, hein.
5: Les varices aussi. Vas-y, Gérard.
1: Bon, donc, tu payes un excédent de bagage selon ce que tu prends, mais pas avec ta femme. Donc sa question, elle a ni queue ni tête comme lui.
5: Okay.
1: Voilà, bravo. Ça prend comme la conclusion du débat avec
13: Turpentine.
1: Turpentine, voilà. Donc Tony, pour toi.
13: Ouais, bah je disais que ça tombe bien que tu m'aies posé la question parce que mon père, il a été taxi avant,
1: ouais,
13: à son compte.
1: Mm-hmm.
13: Et il m'emmenait à l'école tous les jours. Et c'est véridique, elle me faisait payer.
1: Oui, non mais attends, Tony, oh!
13: Tu comprends?
1: Oh, taxi dans le vélo, tu t'écrases, s'il te plaît!
13: Non mais tu comprends, mon enfance traumatisée, t'as vu comment je suis maintenant?
1: Non, mais attends, Tony. Tony.
13: Ouais.
1: Je t'ai dit, je veux bien que tu fasses le débat,
13: ouais,
1: mais calmos, d'accord? Tu t'amuses pas, commence pas à prendre à vouloir jouer comme ça.
13: Non, mais je te promets, je te.
1: Non, mais moi je te le dis tout de suite, parce que sinon, je te garde pas jusqu'à la fin.
13: Mais mon père, il a été taxi, c'est vrai.
1: Ouais, non, mais attends. Alors dans ces cas-là, est-ce qu'il avait mis son compteur en route ou pas?
13: Ouais.
1: Bon, alors là, déjà une chose. Ouais. Déjà pour commencer. Faut se dire une chose, que lorsque c'est quelqu'un de sa famille, normalement, il doit avoir un bandeau dessus.
13: Un bandeau, comment ça?
1: Ouais,
13: il conduisait avec les yeux ouverts. Hein.
1: Non, mais attends, Tony.
13: Ouais.
1: Tony, tu comprends pas ce que je veux te dire?
13: Non.
1: Un bandeau sur son truc marqué taxi.
13: Non, il
1: tu
13: l'a
1: vois,
13: pas.
1: Sur le dessus de la voiture.
13: Non, il le mettait. C'était pour. Enfin, c'est détourné de l'argent du fisc.
1: Parce que, attends, Tony. Moi, je vais te dire une chose, que j'ai pris une fois un taxi. Hein, le mec, il me connaissait, je sais même pas s'il me connaissait de où ou qu'est-ce. Il a rien allumé et ça m'a rien coûté du tout.
13: Ouais, mais parce que toi, t'es une star de la radio.
1: Non, c'était pas.
12: C'est qu'il était con, c'est tout.
1: C'était bien avant que je connaisse Fun Radio. Hein.
13: Ah bon?
1: Donc, nuance.
13: T'as quelque chose de doux dans le visage, c'est pour ça.
1: Ah ben, on sait pas. Monsieur Mazur.
14: Oui, bonsoir, monsieur Vera.
1: Non, ben ça y est, les bonsoirs.
14: Alors, je pense, écoutez, ça dépend en fait si la personne qui conduit le taxi, si ce véhicule appartient à une société de taxi ou bien si c'est son véhicule privé, n'est-ce pas, dans ce cas-là. Effectivement, il faut faire payer les membres de sa famille et j'ajouterais même, il faut les faire payer le double.
1: Ah non, moi je suis pas d'accord avec vous. Donc voilà la question. Voilà. Est-ce que ça justement je croyais que Tony t'allais bien répondre à la question, mais apparemment monsieur Mazur t'as coupé l'herbe sur le pied.
14: Oui, je vous ai baisé la gueule Tony, c'est
1: ouais.
14: Ça.
1: Ouais. Non s'il vous plaît monsieur Mazur. Ouais, oui. On reste poli hein. Donc moi je suis très bien. Moi je suis d'accord avec vous. C'est vrai que est-ce que parce que faut se dire une chose que les chauffeurs de taxi, ils ont une compagnie
15: ou
1: ils sont artisans.
15: Ouais.
1: Ou loueur.
15: Ouais.
1: Je sais plus comment qu'on appelle ça. Mais y a, dans ces trois solutions là,
15: un locateur.
1: Bon, alors tire tes lunettes toi parce que tout à l'heure je vais t'éclater.
13: Non, c'est vrai, c'est ça, c'est le terme technique, un locateur.
1: Ouais, mais donc ça veut dire loueur.
13: Ouais.
1: Hein? Voilà.
14: Oui, mais dans le jargon des taxis, on dit locateur, effectivement. Mmh.
1: Locateur. Ok. Attends, 5 minutes, il y a une question IRC.
16: Ouais, il y a alors Bloodykiss qui te demande si, en fait, il voulait savoir si un taxi doit rouler 35 heures par semaine.
1: Alors là, les chauffeurs de taxi, je ne sais pas combien d'heures qu'ils font, donc faudrait que tu demandes à ton pote.
16: Taxi.
1: À ton pote taxi, c'est-à-dire, je dirais pas son nom. Ouais, non, mais voilà.
15: Ah, moi, bravo,
1: regarde ce que t'as fait maintenant.
15: Merde, tu as des putains de.
1: Oh voilà. Donc, non, de procès, fou, quoi.
15: Pas de nom, merde, des procès après.
1: Oh là là. Oh.
15: Tant qu'il est pas, Eric.
1: Oh.
17: Tu fais quoi là? Tu joues à quoi?
15: Ah, mais merde, quoi, il y a des moments.
1: Ah non, là, c'est lourd, quoi.
15: Lâche la pression, là. Comme une cocotte minute, putain.
1: Mais ouais.
17: Hey, oh. Avec le jet de vapeur, là. Lâche un jet de vapeur,
1: Oh, Fildar. Mets-la en veilleuse, s'il te plaît. D'accord? T'en prends pas comme ça sur Hugo, d'accord?
15: Gérard, hein? Non, mais il y a des limites, Hugo.
1: Moi, je suis d'accord avec Jean-Gabriel. Il y a des limites.
13: Ouais, c'est Jean-Gabriel, tout à fait. Alors, à la question, est-ce que la famille paie...
1: Un taxi a-t-il le droit?
13: Oui, tout à fait. Moi, je pense que...
1: Attends. La question, parce que je crois qu'on t'a pris en antenne, donc t'as pas pu...
13: Je l'ai tout à fait compris, Gérard.
1: Tu l'as compris?
13: Oui,
1: donc, vas-y.
13: Parce que moi, j'ai mon frère qui est chauffeur de taxi. Et moi, quand je monte dans son taxi, effectivement, il me fait payer le double, comme l'a dit Monsieur Mazur. Tout à fait. Et
1: c'est pas Monsieur Mazur qui l'a dit, c'est Tony.
13: Non, c'était Monsieur Mazur.
1: Non, c'est Tony.
13: Non, c'est moi.
14: Non, c'est Monsieur Mazur.
1: C'est Tony. C'est Tony.
13: Il me fait payer
1: Monsieur
13: le double.
1: Monsieur Mazur, c'est pas vous, c'est Tony qui l'a dit.
13: Okay, allô.
1: Bon, Monsieur Mazur, vous la fermez.
13: Donc il me fait payer le double car il a déjà deux enfants plus sa femme à nourrir, donc il a besoin d'avoir d'argent, donc
1: ouais, bah donc on revient à la question à monsieur Mazur. Donc est-ce que c'est
13: plus rentable.
1: Non mais est-ce que c'est une compagnie privée? Est-ce que le chauffeur c'est son taxi, donc c'est comme il est chauffeur de taxi, donc il appartient à une compagnie?
13: C'est pas sa voiture personnelle. Non.
1: Donc est-ce que c'est sa voiture personnelle?
13: Non. Non,
1: parce que de toute manière, pour avoir une dérogation par la préfecture.
13: Quoi?
17: De Paris.
13: Une dérogation?
1: Une dérogation.
13: Okay.
1: pour avoir l'autorisation de conduire, d'être chauffeur de taxi. Et ça, je vais vous dire une chose, que ça devient très dur à avoir. Donc, taxi dans le vélo, ouais.
2: Alors, franchement, c'est sérieux. Hein. Une fois, j'ai pris un chauffeur de taxi et je l'ai payé en chauffeur. Et c'est vrai.
1: Attends. T'as pris un souffleur de taxi et tu l'as payé en souffleur.
2: Oui.
1: Non mais attends, tu me prends pour un con, au revoir. Allez hop, dégage. Allez hop, au revoir. Terminé. Donc alors, la question, donc moi je vais répondre donc à cette question-là quand même. Donc un chauffeur a-t-il le droit de ne pas faire payer sa famille, amis ou autre? Si on connaît bien les chauffeurs de taxi, et ça, faut être bien ami avec eux. Normalement, je pense que c'est possible que tu ne puisses pas faire payer quelqu'un de ta famille. Par exemple, si moi je suis chauffeur de taxi un jour, que je veux emmener quelqu'un que je connais, je ne le ferai pas payer. Pourquoi? Parce que j'éteindrai mon voyant.
17: Ah mais t'as pas le droit ça.
1: Si t'as le droit, parce que si t'es pas en service. Donc automatiquement t'as le voyant A, B et C pour savoir là où tu vas. D'accord.
17: Oui, d'accord.
1: Bon, sinon t'as un petit truc noir qui met dessus. Tant que c'est pas allumé, tant qu'il a pas ouvert son capot pour allumer son truc
12: ta gueule.
1: Non. Bon, toi tu fermes ta gueule, ça vaudra mieux.
12: Voilà, je savais.
1: Hein? Là tu as la fermée, tu as dégagé des studios maintenant parce que tu commences à me casser les couilles.
14: Bravo,
1: sérieusement. Là, tu commences à me casser les couilles, c'est
17: chose grave.
1: Ouais. Là, ce soir, c'est toi qui fous ta merde. Ok. Alors maintenant, tu vas m'éteindre ton micro de merde.
9: Non, GG, c'est parce qu'à la place de taxi dans le vélo, on accueille Taxico, 30 ans de Bourges.
1: Attends. Alors attention. Là, je vais te dire une chose, Apolline. Non, ce soir, c'est ta dernière chance.
12: C'est pas les mêmes.
9: Non, mais GG, regarde, tu vois.
1: Ah ouais. Alors Taxico. Oh, Taxico.
9: Elle est là.
2: Bonsoir Gérard.
17: Tu viens de zapper quelqu'un, Apolline. Hein.
1: Donc, je le sens.
17: Tu peux rappeler. Si, si.
1: La ligne, fréquence de Bourges.
2: 92.2.
17: Fréquence de Bourges.
14: GG, tu m'entends ?
16: Verneuil, non ?
12: Le 16e.
14: Ouais. Voilà. Allô, GG ?
1: Ouais, je t'écoute, Tony.
14: Ouais, je voulais seulement te dire qu'il ne faut pas que t'engueules trop ton équipe parce qu'il faut voir ce qu'ils bouffent à la cafette. C'est peut-être pour ça, peut-être.
1: Non, mais de toute manière, je vais te dire une chose, que pour l'instant, j'ai pas trop à me plaindre, à part qu'on a mis les points sur les i, les barres sur les t la semaine dernière. J'espère que cette semaine, les débats vont bien se passer. J'espère qu'on va faire les 10 questions sur les deux débats.
17: C'est clair.
1: Donc,
16: Gérard, vite fait.
1: Oui.
16: Vite fait, sur IRC, il y a Yankee qui te demande, en fait, si te manque un bras ou une jambe, est-ce que quand tu prends le taxi, tu payes moins cher?
17: Ouais.
16: Puisque t'es pas entier.
1: Ah, alors là, justement, la question est très bien posée. Parce que justement, est-ce que quand t'es handicapé, est-ce que tu payes moins cher ou pas? Donc, je pense que déjà certains taxis, je crois qu'on avait vu ça à Neuilly, Manu.
12: Ouais.
1: Tu sais, celui qui était handicapé, que même le chauffeur de taxi a pas voulu le prendre.
12: Un non-voyant, non?
1: Les non-voyants qu'on avait.
16: En fait, Yankee, il me dit de te demander directement à toi combien tu payes, quoi.
1: Ah non, mais ça, moi, combien que je paye, de toute manière.
16: Vu qu'il te manque une partie du cerveau.
1: Ah non,
17: ouais, mais il a des boules en plus.
14: Non, mais ça serait trop facile. Imaginons, il y a un lépreux qui prend un taxi.
12: T'as pas autre chose, Tony?
17: Ouais, lâche l'affaire sur celle-là.
1: Okay. Non, mais non, Tony, on va pas s'amuser là-dessus.
14: Non, mais j'allais dire un truc
1: intelligent. Non, mais juste avant la pause. Non, toi, tu fermes ta gueule.
17: Je vais te demander, t'as des petits sondages, autant en profiter.
1: Voilà, mais on les fera après la pause musicale. Ah, je veux savoir combien qu'on est avant la pause musicale et je pose la question.
16: Alors, je viens de recevoir un message en plus qui me le dit. Apparemment, on a baissé, on n'est plus que 6700 et les gens en partant, ils m'ont dit vivement le retour de Sandy. Je sais pas pourquoi.
1: Ouais, bon, ça, on verra. Donc, la question, c'est comment devient-on un chauffeur de taxi? Donc, vous allez réfléchir à cette question-là. Et on va s'écouter Joe le Taco avec Prends-moi, c'est pour une grosse commission. Et on se retrouve tout de suite après.
17: Et à 64 tout à l'heure, il s'est redescendu à 52, là.
1: On va essayer de faire remonter le Minitel comme l'Internet ou que c'est Rigo qui vous attend au www.frfunradio. Donc, j'espère qu'on va monter un peu plus.
16: Il y a énormément de monde. Et d'ailleurs, il y a Bosniak qui est taxi. Il dit que t'avais eu une bonne idée un jour pour pas payer ton
4: ton taxi, tu l'avais sucé et il aimerait bien te revoir. Il va peut-être venir te chercher.
1: Bah, on verra bien. Donc, le titre du disque, c'était Joe le Taco avec Prends-moi, c'est pour une grosse commission. Donc, voilà.
6: Gérard,
1: donc,
6: sur Minitel, on demande si ça t'est déjà arrivé.
1: Mais attends, toi, t'es au standard, t'es pas à l'arrière. Non, ok. Manu, alors, tu t'écrases, je veux pas t'entendre.
6: Non, mais c'est clair.
1: Je ne dois pas t'entendre, tu es au standard. D'accord? Si t'es pas capable de faire ton boulot, tu rentres chez toi, tu vas dormir. Hein? Ok? Alors, comment devient-on un chauffeur de taxi? Donc, on va demander ça à Tony.
13: Ouais, je suis à l'antenne, là.
1: Oui, t'es à l'antenne, maintenant.
13: Impeccable. Je crois que mon père, il a eu une licence, mais ça coûte assez cher. À l'époque, c'était pas trop cher. Mais je crois que c'est de l'ordre de 50 briques par là, sans dire de conneries.
1: Non, attends, parce que là, déjà, justement, faut bien dire une chose, pour être chauffeur de taxi, il y a une licence à passer.
13: Ouais, parce que j'y vais.
1: Après, une fois que, déjà, faut que tu payes Tana pour 5 000 ou 6 000, je sais plus, ça dépend, parce que si t'es inscrit à la NPE comme demandeur d'emploi, normalement, tu peux avoir ton stage payé par la NPE.
13: Ouais, exact.
1: Hein, et après, dès que t'as ça, donc, tu as une dérogation, tu as l'autorisation d'être chauffeur de taxi, donc tu commences déjà pour bien te mettre en train. Tu vas dans une compagnie,
13: exact. Hein,
1: déjà dès que t'as eu ton stage, t'es déjà d'office branché sur une compagnie.
13: Tout à fait.
1: Hein, et après, si par la suite tu peux avoir l'argent qu'il te faut, tu peux te mettre à ton compte.
13: Tout à fait. C'est tout à fait ça. Voilà, on a bien expliqué aux gens, là.
2: Voilà. Donc, on n'a pas besoin de répondre.
1: Jean-Gabriel.
13: Ouais, bah, moi, je suis tout à fait d'accord avec ce que vous venez de dire, là. C'est tout à fait vrai, quoi. Ouais.
1: Mm-hmm.
13: Moi, je pense qu'il faut exactement passer son permis, puis après, bon.
1: Ouais. Non, mais de toute manière, faut déjà avoir son permis de conduire. Attention,
13: clair,
1: attention.
13: Permis, de toute façon.
1: Ah, là, déjà, faut déjà avoir son permis de conduire pour être chauffeur de taxi.
4: En fait, Gérard.
1: Attendez, ça y est, s'il vous plaît.
15: Ah, putain, ouais. Les oiseaux, merde.
4: Sur IRC, il y a Turpentine, me dit qu'en fait, la différence entre un chauffeur de taxi et un routier, c'est que le taxi, c'est licence 3 et le routier, c'est licence 4.
15: Ouais.
1: Ok. Ok.
13: Donc ouais, je disais.
1: Ouais, non, mais c'est pas ça. C'est un message qu'Apolline vient de me dire, donc qu'elle vient de me donner. Mais ça.
4: Merci à Pau. Hein. Merci, parce que je lui ai posé une question, il a pas répondu.
9: Ouais, mais il va répondre là.
1: Ouais, mais alors donc.
4: Donc c'était Turpentine qui te disait que en fait la différence entre un taxi et un chauffeur routier. C'est que le taxi, les licences 3 et le routier, les licences 4.
1: Non, parce que ça c'est différent. Parce que ça, licence 3 et licence 4, c'est les histoires de boissons. Donc ça.
4: Bah, c'est bien ce qu'elle dit, ouais.
1: Et donc ça n'a rien à voir avec la question qu'on vient de poser. Donc je vais répondre tout de suite à mon amour des îles Baboué de Mashtok. Motion Bagbar. Ouais, bref. Moi aussi, je t'aime, mon amour. Voilà. Toxico.
2: Toi-même. Je crois que t'as tout dit, là, Gérard. Il est difficile d'aller plus loin.
1: Mm. Bah ouais, mais alors dans ces cas-là, si je vous réponds à la question, donc c'est pourquoi que je vous la pose.
2: Bah, c'est exact.
13: Fallait répondre après.
2: Est-ce qu'on peut faire taxi avec un A derrière?
1: Alors là, je vais te dire, parce que tu viens juste d'avoir ton permis, toi.
2: Ouais, c'est ça. Et j'aimerais être chauffeur de taxi et j'ai pas envie d'attendre 2 ans.
1: Alors là, dans ces cas... Attends, Tony.
13: Explique-leur.
1: Tony, je réponds à Taxico.
2: Ouais.
1: Donc, pour répondre à ta question, l'histoire du A, c'est déjà, tu peux pas...
6: Putain, mais il y a des oiseaux là-haut.
1: Ouais, mais merde, éteignez les micros quand je réponds un peu, là.
6: Mais c'est pas moi, les oiseaux.
13: Ça gêne pas, les oiseaux.
18: Ça galouille de partout.
1: À peau.
15: Ah ouais,
6: mais non,
15: c'est pas
6: à pot. C'est pas à pot sur le plafond, non.
1: Ouais, mais ça commence à bien perdre ce soir-là. Si quelqu'un s'amuse à mettre des jingles, ouais. Tiens, c'est bizarre. Là, on n'entend plus rien. Donc, alors, pour répondre à... Oh, Manu, merde. Eh, t'as commencé à perdre du bon boulot, tu continues.
15: Je fais rien, Gérard.
1: Putain, vous allez me faire baisser l'audimat. Ça va pas aller.
13: Tu connais pas.
6: C'est bon,
1: vas-y Gérard.
6: C'est bon,
1: vas-y.
6: À poil est en train de les calmer.
1: C'est bon.
6: À poil les calme. Va jeter un coup d'œil là-bas si c'est
1: voilà.
6: Pas.
1: Ouais, si c'est pas de l'autre côté.
4: Regarde à côté, on sait jamais.
6: Jamais si c'est Olivier de la Pro, cette toutouze là.
16: Non, il est là, je le vois.
6: Ok. Ouais, c'est bon. Apolline les a calmés au standard, Gérard.
1: Alors, pour répondre à Taxico, donc, avec, en ayant un A sur, comme ça fait pas longtemps que t'as ton permis, donc, déjà, le A, il dure, je crois, à mon avis, il doit durer 2 ans. Donc, pendant 2 ans, t'es obligé de conduire avec le A. Mais pour être chauffeur de taxi, c'est pas évident.
2: Comment je fais alors?
1: Il y a des tests à passer. Mais là, comment que tu fais? Donc, pour l'instant, faut que t'attendes que déjà ton permis, que ton A soit retiré pour pouvoir faire ton stage de chauffeur de taxi.
3: D'accord. Gérard, décolle-le, là, décolle-le en direct. Gérard, c'est Jean-Gabriel, j'avais une question à te poser.
1: Attends, Jean-Gabriel, je finis de répondre à Taxico, d'accord? Donc, on revient à ce que tu me disais. Donc, de toute manière, t'es obligé d'attendre que ton A soit retiré.
2: D'accord.
1: Donc, au bout de... ça, je crois que ça dure 2 ans, il me semble. Je me souviens plus. Il faudrait que je demande à un chauffeur de taxi que je connais très bien. À un moniteur d'auto-école que je connais très bien.
2: C'est 2 ans ou 24 mois?
1: 24 mois, c'est quoi pour toi?
19: C'est 104 semaines.
2: Voilà.
1: Ça fait 2 ans chez moi. D'accord. Jean-Gabriel, la question que tu voulais me poser.
3: Ouais, imaginons, je suis chauffeur de taxi.
1: Ouais.
3: Je suis sur la route, j'ai un grave malade qui est comme passager. Et je tape le 180, je passe feu rouge, je le grille, j'ai le droit.
1: Normalement, non, t'as pas le droit déjà pour commencer.
2: Sauf si t'as un gyrophare.
1: Non, sur les taxis, t'as pas de gyrophare. Alors là,
3: t'as
2: pas le droit.
3: Ouais, mais
1: non.
3: Tu peux en mettre un.
1: Non. Dans ces cas-là, déjà une chose. Attends, Jean-Gabriel, je vais répondre à ta question. Et je pense que Retro-Bazer qui vient d'arriver.
19: Rétro-baiser. Oui, tout à fait. Non, c'est moi, le spécialiste de la sodomie, c'est moi. Rétro-baiser.
1: Bon, je vais te reposer la question après. Je vais répondre à Jean-Gabriel et je pense que tu vas pouvoir peut-être réagir aussi.
19: Ok.
1: Hein, Tony aussi Toxico aussi. Fais gare!
6: Pardon!
5: Mais qu'est-ce qui s'est passé?
6: Excuse-moi.
1: C'est la dernière fois que tu me fais ça, d'accord?
6: Mais qu'est-ce que j'ai fait?
1: Tu m'éteins ton micro et tu fermes ta gueule.
6: D'accord.
3: Moi, j'ai des produits polyphosphatés.
1: Ok.
3: Voilà le résultat.
1: Bon.
16: Gérard.
1: Oui.
16: Ouais, sur IRC, il y a Perfora qui te demande si ça existe les taxis première classe avec siège inclinable, télévision individuelle, foie gras, caviar au petit-déj et hôtesse soumise et dévouée payable en euros.
1: Oui. Non, ça n'existe pas.
3: Pour les hommes politiques, non?
19: Dommage.
1: Non, ça n'existe pas parce que là, dans ces cas-là, on n'en finit pas. Ça fait comme un reportage que j'ai vu qu'il y en a un qui voulait avoir carrément sa voiture avec. C'est dans l'émission que Maxime avait fait là. Que le mec, fallait tout qu'il aille sous la main, le fax, le Minitel, tout ça. Donc, alors, pour répondre à Jean-Gabriel, donc, alors, toi, tu me disais, comment qu'on peut faire quand on a une personne malade et qu'on grille les feux, c'est ça. Donc, normalement, les gyrophares sont interdits. Donc, quand t'as une personne malade, faut faire une chose.
3: Ouais, mais si tu mets tes warnings, c'est bon.
1: Non, attends, Jean-Gabriel. Tu fais une chose dans ces cas-là. Si la personne, si elle est enceinte, dans ces cas-là, tu
3: Tu peux pas griller
1: ce feu. Oh! Putain!
3: Ah, ça gazouille!
6: Il y a des oiseaux.
9: Non mais c'est.
16: Qu'est-ce que tu fais? Mais arrête!
9: Non.
16: Il essaie de.
6: Mais Gérard, il y a des oiseaux dans le faux plafond.
9: Ouais.
1: Hein? Oh, t'as tes conneries, tu dégages! Dégage, ça vaudra mieux! Dégage!
6: Je vais chercher une bombe!
1: Dégage! Donc, alors, Jean-Gabriel, pour répondre à ta question.
3: Ouais.
1: Donc, déjà, tu fais une chose. Dès que t'as quelqu'un qui est malade comme ça. Bon, ça y est, ça suffit là!
19: C'est les petits, les œufs, ils viennent d'éclore.
1: Ah, non, mais là, ça commence à bien faire!
19: Donne-leur des verres, déjà.
1: Manu!
19: Faut des verres bien faire, Gérard. Trucs, là.
1: Non, mais ça commence à bien faire là, merde!
19: Le
1: débat, il commence bien, vous allez pas me le poirer là!
6: Ben, je sais, c'est les mésanges.
1: Ouais, c'est ça. Mon pied dans le cul.
6: Je te jure.
1: C'est une mésange ou c'est un perroquet?
19: Vos gueules, les mouettes, voilà, les goélands.
1: Voilà, très bien.
3: Bien joué.
1: Bon, alors, Jean-Gabriel.
3: Oui.
1: Pour répondre à ta question.
3: Oui.
1: Quand t'as une personne qui est malade.
3: Oui.
1: Par exemple, qui a latent un enfant.
3: Oui.
1: Tu fais une chose. La première chose que tu dois faire, déjà, c'est de prévenir la police.
19: Non, c'est de faire bouillir de l'eau et
1: Non, Tony, s'il te plaît.
3: C'est pas Tony. Non,
1: Rétro-baiser. Pour l'instant, tu t'écrases ou sinon tu vas retourner voir Pauline. Okay. Elle va te calmer tout de suite, elle.
20: Je suis tout à fait d'accord.
1: Allez, hop, si tu me le calmes. Hop, hop, hop, hop, hop, hop, hop, hop, hop, hop. Tu me le calmes, celui-là.
20: Gérard, c'est Jean-Gabriel.
1: Ouais.
20: On appelle les flics. Pourquoi on appellerait les flics? Ils vont pas l'embarquer, le gamin.
1: Non, mais attends. Parce que dans ces cas-là, tu as le droit, avec la police, tu as le droit de griller tous les feux. Parce qu'ils sont, ils seront là pour te...
20: Ouais, mais quand t'as cherché les flics, le temps qu'ils sont là, déjà. Parce
16: que tu fais, temps, qu'est-ce que tu fais?
17: Gérard, qu'est-ce que tu fais?
16: Il court après Filda, il tourne autour de la table.
9: Gérard, Gégé, reviens.
16: Ah, maintenant il se casse.
9: Donc, ouais.
16: Bon, il s'est barré.
9: Il est parti voir Max.
16: Je pourrais pas lui poser les questions de mes potes.
21: Vas-y, posez-nous.
22: Gérard, reviens faire tes débats, Gérard.
16: Je vais juste les citer. Ah, on va le laisser parce
20: que... Vous avez bouffé quoi aujourd'hui?
16: Je sais pas, et toi, le jambon, il était bon hier?
20: Ah non, j'ai pas gardé.
19: Ah, il l'a pas mangé, il l'a pas mangé.
16: Qu'est-ce que t'as foutu?
20: En entendant ces oiseaux, je sais pas si ça fait la même chose pour vous, je me ferais bien picorer les...
16: Sinon, j'ai vu votre pote tout à l'heure, il était au Queen hier.
20: Qui ça?
1: Tu me vires?
16: Votre pote.
19: Le troisième.
22: Bon, les gars, faudra un peu d'ordre là, qu'est-ce que c'est ce bordel?
1: Tu me le vires? Tu me vires Saboutchi là-bas?
17: Mais j'étais en train de...
1: Ta gueule! Tu étais en train de quoi?
22: Attends, Gérard, des explications, qu'est-ce qu'il y a?
17: J'étais en train de voir derrière
1: les oiseaux dans le fond de la
17: salle.
1: Non, lui, il vire.
17: Je faisais rien derrière, je
1: dis. Tu vires! Tu vires!
19: Le lacrymo!
20: On lance pas des molotov. Non, mais laissez la nature suivre son chemin.
1: Ça commence à bien faire de perdre des débats.
20: Exactement. Les oiseaux font leur nid.
1: Si tu veux perdre de l'audimat, continue. Hein. On va en perdre ce soir.
22: Gérard!
16: Ouais, à mon avis, tu devrais essayer, Gérard, de les faire fuir avec le mégaphone. Là.
1: Bon, alors, pour répondre à Jean-Gabriel. Putain, mais merde, arrête avec ça, Max! Mais non, mais il arrête!
20: Vas-y.
1: Ouais, faut arrêter un peu là, parce que. Merde!
16: Ça
1: bon,
16: pas,
1: Jean-Gabriel.
22: Calmez-vous, d'accord? Tout passera bien.
1: Bon, toi.
17: Mais je me calme, j'ai rien fait.
9: GG.
1: Dehors. Vildar, dehors. Vildar, dehors.
9: Bon, GG, j'ai calmé Retro Bazer là. C'est bon.
1: Vildar, dehors.
19: Apolline, elle m'a calmé.
1: Vildar, dehors.
20: Mais sérieux, il est terrible.
1: Dehors.
20: Oui. Rigo, tu l'as vu au Queen?
16: Je l'ai pas vu, mais il m'a dit qu'il y était.
19: Ouais, il était.
16: Il a rencontré Faudel.
20: Qui c'est qui est au Queen? Je vais reprendre les fesses dans les filets.
1: Bon, Tony, s'il te plaît, on se calme.
20: Je croyais que j'étais en antenne.
1: Bon, alors, donc, pour finir avec Jean-Gabriel, donc, pour ton histoire, parce qu'on va pas s'éterniser là-dessus.
21: Non.
1: Donc, pour ça, donc, tu fais une chose. Dès que, si par exemple, c'est vraiment urgent pour l'hôpital, dans ce cas-là, tu demandes
16: Les oiseaux! C'est pas possible!
1: Bon. Moi je peux pas répondre comme ça aux gens.
17: Si, on va essayer.
1: Non, moi je peux pas.
19: C'est un vrai, hein. T'appelles un fauconnier, il va te débarrasser de tout ça.
1: Donc tu fais une chose, t'appelles carrément, tu t'arrêtes, si tu vois que c'est vraiment hyper urgent, tu t'arrêtes au premier commissariat que tu vois, tu leur dis, et là eux ils vont t'escorter, et là tu pourras griller tous les feux comme tu peux.
19: Ouais, mais GG.
1: Oui.
19: Je voudrais savoir, est-ce que les taxis par exemple, ils sont obligés de s'assurer, parce que quand ils transportent des femmes enceintes, ça pourrait salir la banquette arrière?
1: On finit avec Jean-Gabriel.
17: Il y a une question Minitel juste avant de GG Zukist qui te demande si les taxis 106 acceptent n'importe qui.
19: Dans l'arrêt,
9: ouais.
1: Sa question, elle a ni que ni tête. Alors, j'y réponds même pas. Donc, Jean-Gabriel, qu'est-ce que tu voulais finir? Parce qu'on va pas s'éterniser sur ta question.
20: C'était pas moi qui posais la question.
19: Non, c'était Retro Bazer, donc je te parlais des assurances. Parce que je sais que toi, tu kiffes le film, comment ça s'appelle, Allô Maman, Ici Bébé. Et je sais que tu l'as regardé l'autre fois avec le chauffeur de taxi, parce que t'en as parlé. Et je voulais savoir si la femme, elle avait accouché dans le taxi avant d'arriver à l'hôpital, est-ce que lui, il aurait été remboursé pour ses sièges à l'arrière?
1: Non, parce que justement, faut se dire une chose que le film... Alors attends, parce que là... je vais te dire une chose, que je l'ai jamais vu, ce film-là, déjà.
17: Si, t'en avais parlé.
20: Parlé le dimanche.
19: Avec Travolta.
17: Mais ouais.
20: Il y a la grosse, là.
19: Allô, maman, ici.
1: Mais comment, Tony?
20: Non, mais c'est avec Christy Allais, je crois qu'elle s'appelle.
17: Si, la meuf qui joue dedans, ouais.
19: T'en as parlé l'autre fois, GG, t'as dit que c'était un...
17: Mais ouais, le dimanche, t'en as parlé, mais bon.
1: Ouais, non mais de toute manière, lui, comme c'était John Travolta qui conduisait, fais-moi confiance qu'elle est arrivée juste à temps pour accoucher à la clinique.
17: Il conduit bien ce mec-là.
19: Non mais sinon, il aurait pu lui faire comme dans Pulp Fiction, une piqûre d'adré directement dans le cœur.
1: Non, je pense pas. Rigo, une question IRC.
16: Oui, question de seigneur. Est-ce qu'on risque une amende comme dans le... Tu m'écoutes ?
7: Oui.
16: Est-ce qu'on risque une amende comme dans le métro quand on saute dans un taxi par la fenêtre ? Et si oui, est-ce qu'il y a des contrôleurs ?
1: Non, il n'y a pas de contrôleur. De toute manière, si le chauffeur de taxi, si le mec il prend déjà un taxi et qu'il lui dise bon ben attendez, je vais chercher des sous, le mec il revient pas, donc automatiquement il s'assoit sur sa commission.
8: C'est bien quand le chauffeur de taxi il a un chien, un pitbull ou un rottweiler. On parlait de films justement tout à l'heure.
1: Attends.
21: Une question Minitel qui pourrait être intéressante. On nous demande si taxi c'est des initiales ou une abréviation de quelque chose.
16: Ah, on m'a demandé aussi.
1: Non.
16: Qu'est-ce que ça veut dire?
21: C'est des initiales comme RATP ou
1: Non, justement, faudrait.
16: Tu sais pas. Mais pourquoi moi? C'est ton débat,
21: Gérard. T'aurais dû te renseigner un peu.
16: Déjà, j'ai perdu 2000 personnes quand ils ont vu que tu savais pas ce que c'était un taxi. Ils sont partis, ils ont dit c'est quoi ces débats? Ils savent même pas de quoi ils parlent.
1: Ah là là. Ben, c'est bien. Ben,
16: donc, on n'est plus que 4738.
1: Mais c'est pas grave, ils vont remonter.
8: Un taxi, c'est kurde.
1: Combien que tu m'as dit? 4738.
8: Ouais. C'est kurde, hein, GG, c'est kurde.
1: Non, mais de toute manière.
21: Merci.
8: Pardon.
21: On y va.
1: Génial.
8: Désolé, Malu.
1: Bon, ça y est, on se calme là derrière. Hein. Ouais. Alors, le métier de chauffeur de taxi est une passion ou un luxe? On va demander ça à Retro Baiser.
23: Écoute-moi comme d'habitude.
1: Ceux qui rigolent derrière comme des porcs, arrête.
23: C'est pas drôle.
8: Okay.
23: Donc je te disais comme d'hab, hein, c'est un mode de vie, c'est une philosophie, tout ça, ça vient de l'Orient. Je pense que c'est plus qu'une passion, c'est plus qu'un luxe, ça va beaucoup plus loin que tout ça, GG. Faut voir plus loin, faut voir dans l'avenir, comme tu dis.
8: Ouais,
23: faut foncer,
8: ouais.
23: Voilà.
1: Non, mais c'est pas moi qui dis faut foncer, c'est Sandy.
23: Bon, ben faut foncer, enfin les taxis foncez pas trop quand même, mais bon, faut foncer quoi. Mm. Donc, ouais, non, c'est clair, ouais. Quand t'es taxi, tu te lèves taxi, tu manges taxi, tu fais caca taxi, tu baisses taxi, tu fais tout taxi.
8: Voilà. Tu vis le taxi.
23: Tu vis taxi, c'est clair, voilà, c'est clair. Intégral.
1: Jean-Gabriel. Mm. Ouais, Jean-Gabriel. Jean-Gabriel. Retro-Baiser, s'il te plaît, maintenant, on a compris.
8: Ouais, je pense que c'est plutôt aussi une passion, parce qu'un luxe, je pense pas trop, ça dépend, si t'es pas obligé d'avoir... imaginons que le mec, quoi, c'est sa voiture à lui, quoi, c'est pas forcément une Mercedes, hein, c'est pas une Benz, ça peut être forcément, je sais pas, un vieux taco, je ne serais pas les marques, mais bon, voilà quoi.
23: J'ai une question, s'il te plaît.
1: C'est qui?
23: C'est Retro Baiser encore.
1: Non, mais attends, pour l'instant, toi, t'as déjà répondu.
23: Mais non, parce qu'après, ça sera déplacé.
8: Mais par contre, Bruce Willis, dans le cinquième élément, ouais, super bagnole.
23: Après, ça sera plus d'actualité, c'est pour ça que je la pose.
8: Il peut les griller, les feux rouges, Jean-Marc.
23: Mais il va.
1: Non, vas-y, pose ta question.
23: Il parle des Mercos, des Benz et tout. Est-ce que tu peux faire taxi avec une voiture de location si t'as pas ton propre véhicule?
1: Ouais. Bah, de manière, quand tu débutes comme chauffeur de taxi, t'as quoi? Une voiture de location?
23: Bah, c'est exact. Ça, ouais.
8: Tu peux pas faire taxi poids lourd.
1: Tony?
8: Ouais, moi je pense que c'est une passion. Il faut que ça soit une passion à l'origine. Et je pense pas que ça soit tellement un luxe. Parce
21: ça
8: que
21: peut le devenir.
8: Ouais, mais il gagne pas tellement que ça, hein, moi je pense, Manu. Hein. Si tu regardes bien avec la crise à l'heure actuelle des taxis, c'est la merde.
1: Tony, s'il te plaît. Tony?
8: Ouais.
1: Hey, c'est pas Manu qui pose des questions, c'est moi.
8: Pardon, excuse-moi.
1: D'accord?
8: Ouais.
1: Ou sinon, je te vire là.
8: Ah non.
23: Bah non.
1: Donc, alors, tu te calmes, ou sinon, je te vire. Ok? Tu réponds correctement à la question.
8: Ok, bah ouais, c'est ce que je te disais, c'est une passion. Il faut que ça soit une passion au début, et ensuite, ça se transforme en métier. Mmh. Et voilà.
1: Bah, de toute manière, c'est comme chauffeur routier.
8: Ouais, tout à fait. Ça pourrait être un loisir aussi. Moi, je pense que toi, tu t'aimais à la folie les camions quand t'étais jeune.
1: Ah, bah, de toute manière, ça m'empêche pas maintenant d'aimer toujours les camions.
8: Bon, voilà, ouais, ça peut être un loisir aussi. On ne sait pas quoi faire le week-end. Tiens, si j'allais faire taxi. Voilà.
1: Bien. Non, mais même, de toute manière, quand tu vois des gens qui sont sur le bord de l'autoroute, qui veulent aller sur une destination en camion au lieu de. Tu peux les prendre.
23: C'est interdit sur le bord de l'autoroute.
1: Ils ont le droit.
23: Non, à l'entrée, mais pas sur le bord de l'autoroute.
1: Ils ont le droit.
23: T'as pas le droit sur
8: ils
23: la
8: ont le droit.
24: Ils ont pas le droit.
23: Non.
1: Taxico.
23: C'est faux.
8: Ils ont le droit.
23: C'est faux.
8: C'est vrai.
23: Non. Y'a pas moyen. Tu peux te faire faucher par un camion.
1: Taxico.
24: Oui, Gérard. Moi, je pense que c'est plus qu'une passion. C'est carrément un mode de vie, un sacerdoce, quoi.
1: Alors, tu peux préciser.
23: Pas de gros mots.
24: Non.
1: Non, mais précise.
24: Je précise en disant que tout le monde ne rêve pas de devenir taxi, quoi. Il y en a d'autres, bizarrement, qui veulent être médecin ou je sais pas, ou dentiste, tu vois. Je connais pas beaucoup de monde qui rêve d'être taxi.
1: En fait. C'est faux, ça.
23: C'est faux, tout le monde rêve d'être taxi.
1: Attends. Non, attendez.
8: Et d'ailleurs, GG, en parlant de taxi, là, est-ce que t'as vu le film Le Professeur Foldingue?
1: Non. Tu sors.
21: Il a enlevé ses lunettes. Il a enlevé ses lunettes.
0: Je galère moi tout seul.
1: Tu sors.
7: C'est grave.
1: Donc pour répondre à la question.
7: Moi je l'aime bien Apo.
1: Manu, tu m'arrêtes ce double son, sinon je te vire aussi des studios.
0: Je t'emmerde. Ouais.
1: Bon, alors Toxico, je t'emmerde, moi je te chie dans le bec. Au revoir. Au revoir à elle.
7: Oh là là,
1: hop. Terminé.
7: C'est une parodie.
1: Terminé.
7: Mais du son là.
1: Terminé pour elle.
7: Oui, je vais pas lancer.
1: Bon, alors, cinquième question et vous avez... Vous allez répondre, vous allez réfléchir à ce que la question. Mm-hmm. Quand vous appelez un taxi, vient-il tout de suite et on va s'écrouter.
7: On va s'écrouter tous ensemble.
10: Qu'est-ce qu'il y a?
1: Ça commence à bien faire. Ouais.
21: Bah oui.
1: Fous-toi bien de ma gueule là.
21: Non.
1: Alors on va s'écouter. J'ai dit Nero. Bon allez hop, tu te démerdes.
21: Mais non, vas-y, dis le titre. Dis le titre.
10: Qu'est-ce qu'il y a?
1: Toi, Manu, je sens que tu as morflé avant la fin de l'émission comme...
21: Je sais pas, vas-y.
1: Alors, j'ai dit Nero, avec dans mon taxi, tu profites gratuite.
11: Et voilà, toujours sur Fun Radio pour la suite et fin du débat sur les taxis. Donc, vous pouvez toujours nous appeler au 0803-08-5000 où Capoline vous attend. Et donc, normalement, il y a pile d'armes et... Il va rien faire, il va même pas toucher au bouton, il va se calmer. Et c'est tout. Manu qui est à l'arrière, en espérant qu'il me passe du bon boulot, pas comme tout à l'heure.
10: Et tu vas halluciner, il y a le Minitel et là on est 800.
11: Hein?
10: On est 800 sur Minitel.
11: 800 sur Minitel? Et sur l'internet, on est combien, Rigo?
10: Ça remonte un peu, on est, combien on est? On est 6022.
11: 6022.
10: Non. Et ils attendent tous la présence de Jouisseuse Mystère.
11: Eh ben non, ben elle sera pas là malheureusement parce que Apolline l'a eu au téléphone et elle m'a simplement laissé un message. Sandy dit de te dire qu'elle t'aime plus avec un petit cœur qu'elle a dessiné. Bravo. Voilà.
10: Oh, c'est mignon, ouais.
11: Donc voilà, donc alors le
10: type, la pitié, mais... elle l'aime plus.
11: Si, elle m'aime plus que son cœur. Donc moi aussi je l'aime aussi, donc c'est pour ça. Donc Apolline, s'il te plaît. On vient de s'écouter Gégé dit Nero avec dans mon taxi tu prolites gratuit.
10: Tu proutes
11: gratuit. Oui.
0: Oui, alors à la place de Taxico, on accueille Gégé Rofort, 26 ans de Toulon.
1: Gégé Rofort, bonsoir. Allô. Gégé.
12: Bonsoir, excuse-moi, c'est à cause d'Apolline.
1: Ah bon, c'est à cause d'Apolline, c'est ça.
12: Quoi?
1: Bon, alors déjà, il y a une chose qui m'énerve, je reviens. N'ayez crainte.
7: Ok, on n'a pas crainte.
21: Qu'est-ce qu'il fait?
7: Vas-y. C'est une cascade, Manu.
21: Non, pas là, non.
12: Même pas dit bonsoir, mais
21: bon. Je sais pas ce qu'il fait, Gérard.
7: Fais-nous une cascade au standard.
0: Ouais, la bêtise, ouais, il a pris le porte-voix.
7: Fais-nous une cascade. Manu qui tombe à pic.
21: Attendez, ben je peux, là.
7: Allez. Ah, c'était beau, en fait. Franchement, tu fais la même qu'hier. Ouais. Tu fais des 4 marches, là, et ça tape.
10: Attention.
7: Bravo.
10: Ah, trop fort.
21: Ah, la vache.
7: Merci. C'est la cascade de Manu. C'est une cascade à peau aussi. Là. Mais toi,
21: tu viens, Gérard?
7: Avec Rémi Julien, je te l'ai dit hier.
25: Les portes, Gérard, les portes.
0: Avec toi,
10: les portes, ouais.
25: Vas-y, c'est pas grave, on continue, là.
1: Alors, donc, la question, c'est quand.
7: La cascade, ça te redressera la gueule.
1: Bon, la question, c'est quand vous appelez un taxi, vient-il tout de suite? On va demander ça à Gégé de. D'où déjà tu m'as dit, Apolline?
0: Toulon.
1: Toulon, la fréquence?
0: Elle va te la donner.
12: En 3.4.
1: Ouais, bah parle un petit peu plus fort, s'il te plaît.
12: En
1: parce
12: 3.4
1: que... Oh oui. Je t'ai pas dit de coller, je t'ai demandé de parler un petit peu plus fort devant ton combiné, d'accord?
25: Dans la colle, là.
12: Oui, donc moi je l'ai appelé en plus là tout à l'heure. Je reviens, je suis sortie et puis j'ai pris un taxi.
7: Elle est où?
12: Là, je suis chez moi, toute nue dans mon lit.
7: Non, mais t'es allé où?
1: Bon, on en a rien à foutre que tu sois toute nue dans ton lit, je m'en bats les couilles.
7: Aussi, on s'en branle parce qu'on baisse dans un océan de femmes. Enfin, on baigne.
12: Oh, c'est beau. Donc, oui, j'ai eu de la chance.
7: Ça te fait kiffer, ça.
12: J'ai eu la chance.
1: Bon, Tony, s'il te plaît.
7: Ouais, pardon.
12: Au revoir.
1: Non, qu'est-ce que je t'ai dit?
7: Non, je suis désolé.
1: Attends, pour l'instant, tu t'écrases, d'accord, la nana?
7: Ouais.
21: Hey, Bernard, du rythme.
1: Hein? Alors, maintenant tu réponds à la question.
24: Oui, donc là, je reviens du taxi parce que je suis sortie, hein, j'avais rien à faire, j'ai appelé un taxi, on a été un peu dehors, il m'a promené, il m'a ramené chez moi. Je pense que tu t'en fous de ma vie, mais je te dis, je l'ai eu en, exactement, hein, j'avais montre en main, 25 secondes.
1: Et...
24: J'ai de la chance parce que j'habite à côté d'un parking de taxi.
1: Ah ouais, bah là, non mais attends, Tony.
23: C'est rétrobaiseur.
1: Ouais, bah attends, rétrobaiseur, attends, déjà, elle a pas appelé le taxi, si elle habite juste à côté d'une borne.
24: Excuse-moi, je préfère qu'il vienne me chercher en bas de mon immeuble.
1: Non, attends, toi, t'es une vraie, t'es une allumeuse, alors dégage, au revoir, terminé.
23: Bourgeoise.
21: Mais non, vous êtes fou, elle était gentille comme tout.
1: Tony.
23: C'est un mytho, ça, ce qu'elle raconte.
1: Tony.
23: T'as bien fait, GG.
1: Ouais. Tony.
23: Ouais. Bien, ouais. Ouais, bah alors pour répondre à la question, c'est ça?
1: Ouais.
23: Ouais, ça dépend d'où il se trouve, c'est vrai. Mais la plupart du temps, c'est moins d'un quart d'heure. Hein. Ça dépend des sociétés, en fait. Hein. Mm. Mais bon, je peux pas la citer de nom, mais sinon, je t'aurais cité avec plaisir. Mais là, je peux pas.
1: Non, mais attends, parce que. Attends, Tony.
24: Merci, m'a remis à l'antenne, c'est super gentil, j'adore.
21: Oh, de rien.
1: Oh, tu la vires.
21: Non, c'est moi.
1: Tu la virais.
21: C'est moi, je la vire.
1: Tu la virais.
23: Faut pas déconner.
0: Elle est partie, là.

0: Tu la bires.
1: Viens
0: plus sur l'antenne.
1: Viens, direct.
0: Bon, alors Tony, donc pour répondre à ta question, bon, toi ta question, tu me dis, t'attends plus d'un quart d'heure.
1: Ouais.
0: Bon, déjà, il faut se dire une chose, ça dépend à quelle heure tu l'appelles, d'accord?
1: Bah, disons que moi, quand je pars, vers 20h de l'après-midi...
2: Attends, il travaille pas, c'est fou.
1: Je travaille.
2: Non, il travaille pas, c'est fou.
0: Bon, Rétrobaiseur et Jean Gabriel, vous vous la fermez quand je parle, quand je pose une question. Alors, vous vous la fermez tous les deux pour l'instant, ok?
1: Donc, je travaille à 20h30 et je l'appelle à 20h pour qu'il vienne me chercher à... Bah, je calcule, ça fait 20h15. Et c'est vrai que il est plus là vers 20h20. Donc ce qui est bien, c'est que je travaille à côté de chez moi, parce que j'aide des personnes âgées à se développer. Et je fais aussi...
2: Leur compte en
1: j'apprends,
2: banque,
1: j'apprends aux enfants à lire, et puis je fais plein de trucs. Je fais du jardinage, des trucs comme ça, quoi. Mm-hmm. Des trucs d'intérêt public.
0: Non, mais attends, parce que là, il y a la question que je voulais te poser.
1: Ouais. Non, j'ai pas de casier judiciaire.
0: Mais attends, la question, c'est que tu viens de me dire que t'attendais un quart d'heure pour avoir ton taxi.
1: Ouais.
0: Bon, tu l'appelles à quelle heure?
1: À 20h, je te dis.
0: Non, attends. Tu vas pas me dire que tu appelles un chauffeur, un taxi à 20h et qu'à 20h45, il est devant chez toi pour aller chez les personnes âgées.
1: J'ai dit 20h20. Parce que, en fait, de 19h à 20h, je peux pas l'appeler parce qu'il y a ma série préférée qui passe sur M6.
2: Faut regarder le Big Bill.
1: Non, c'est Marié deux enfants.
2: Non, le Big Bill. Faut regarder le Big Bill.
1: Ouais, c'est bien le Big Bill. Hein. J'adore ça, Gigi. Hein. Top. Mais moi, je regarde Marié deux enfants, donc je l'appelle à 20h20. Et il arrive à 20h20. Donc c'est pour ça que je te dis qu'il met plus d'un quart d'heure. Parce qu'ensuite, il faut que j'aille au boulot. C'est à 20h30. Et à 20h30, là, je vais, ça dépend des semaines. Il y a des semaines A, des semaines B, où je vais en crèche et des enfants à se développer, où je vais voir des petits vieux, tout ça, pour les promener dans la rue.
2: Ouais. Peut-être toi, t'aides les enfants à se développer.
0: Attends, Tony. Tony. Ouais. Tu vas pas me dire que tu as aidé des enfants à travers. Tu vas pas me dire que tu as aidé les enfants à traverser la rue à ce tour-ci.
1: Ouais. Non, j'ai pas dit à traverser les
0: deux. On va faire la conclusion.
3: GG, à la place de GG Rofort, on accueille Petite Borne, 46 ans de Montluçon.
0: Alors, Petite Borne, bonsoir.
4: Bonsoir, Gérard.
1: Salut. Montluçon, j'aime beaucoup tes filles. Montluçon, j'aime ta CD.
5: Ah, c'est bon, c'est bon.
0: Fréquence.
4: Bonsoir, les auditeurs. Ma fréquence est 107.2. Un peu, ouais.
2: T'as l'air enrhumé.
5: Bon, Gérard, vite fait, il y a Yankee, chauffeur de taxi. Il dit qu'en fait, la différence entre un taxi et toi, c'est que toi, tu prends plus de clients tous les jours, même à 150 balles le tour du bois, c'est vrai?
0: Non, c'est faux. C'est tout, les questions?
6: Minitel aussi, moi j'en ai une Minitel de Joker, qui demande comment on appelle un chauffeur de taxi si c'est une femme. Une taxiste.
0: Non. De manière, il n'y a pas.
5: On me disait une taxeuse.
6: Taxeuse, ouais.
5: Taxi-woman. Ou une chauffeuse de taxi.
0: Jean-Gabriel.
7: Alors, le juste temps d'arrivée du taxi après qu'on l'ait appelé, entre 15 et 20 minutes, approximativement.
0: Déjà, faut se dire une chose.
7: Ça dépend, hein, quelquefois ils nous font bon.
0: D'accord, ok. Rétrobaiseur, de toute manière, je vais répondre après à votre question.
7: Non, mais t'es pas d'accord avec ce que je viens de dire?
0: Non, mais attends, je répondrai parce que moi je suis pas tout à fait d'accord avec ce que tu viens de me dire. Mm-hmm. Rétrobaiseur.
2: Ouais, moi je sais que souvent j'ai des problèmes pour avoir des taxis, c'est quand tu sors et que la nuit en sortant de boîte, tu veux récupérer un taxi vers 4-5 heures du matin, 6 heures. Et là, ça devient dur d'avoir un taxi. Des fois, tu l'attends une demi-heure, une heure. Tu vois ce que je veux dire?
0: Non. Alors déjà, pour bien se mettre ça, justement, si tu peux bien en parler de ça.
2: Ouais,
0: on peut se dire une chose, qu'en sortant de boîte, ça dépend dans quelle boîte que tu vas, que tu vas.
2: Bon, on va la loco, par exemple.
0: Bon, alors à la loco, t'as plusieurs, t'as toujours un taxi qui passe.
2: Ouais, mais regarde, on est plusieurs à sortir, on est 10 à sortir en même temps, le temps que tout le monde soit évacué. Moi, si je suis le dernier, j'en ai pour une heure avant qu'il y ait 10 taxis qui soient passés.
0: Non, attends.
2: Ouais, parce que bon, moi, je picole un peu, donc je veux pas prendre la voiture, je passe.
0: Mais dans ces cas-là. Ouais. Dans ces cas-là, parce que là, tu dis que t'appelles un taxi, mais t'as ton permis de conduire, donc au départ, tu vas en voiture.
2: Ah non, je me fais amener par un taxi, je pars de chez moi en taxi tranquillement, il n'y a pas de problème.
0: Ah, d'accord.
2: Pour rentrer, si je trouve pas une bonasse qui peut me ramener à la maison ou chez elle, tu vois, je suis bien obligé d'appeler un taxi.
0: Quoi. Je vais te dire une chose, Jean-Bézeur, reste poli quand même. Reste poli.
8: On parle pas de Lorette.
2: Une bonasse, ça veut dire un canon, quoi, une fille bonne. Quoi.
1: Ouais, mais par là, respecte un peu plus les femmes quand même.
2: Ouais, non, c'est un compliment.
0: Ça y est, rétrobaiseur.
2: Ouais.
0: Rétrobaiseur, ça y est, c'est fini.

0: Suivant.
1: Bon, alors pour répondre aux questions, à la question, c'est combien de temps, quand vous appelez un taxi, vient-il tout de suite? Alors, la question, je vais répondre à Tony, parce que c'est Tony qui m'avait posé une question.
0: Exact, exact.
1: Hein? Donc, toi, quand tu l'appelles, il met 20 minutes à peu près.
0: À peu près, ouais.
1: Bon, alors, faut se dire une chose, que déjà, pour commencer, quand tu l'appelles, si c'est une bande téléphonique, souvent, il y a presque personne. T'es d'accord?
0: C'est vrai, ouais.
1: Bon, après, t'appelles, t'as des numéros, donc je citerai pas les noms des compagnies.
0: Non, faut pas.
1: Donc, le temps que tu l'appelles, donc eux, quand tu l'appelles, eux vont te dire un laps de temps qu'il faut attendre.
0: Un laps ? C'est quoi un laps ?
1: Un laps de temps. C'est-à-dire le temps que tu l'appelles et que tu raccroches, ils vont te dire qu'il faut attendre 10 minutes, un quart d'heure.
0: Exactement.
1: Maximum, maximum, maximum. Mais non, non, attendez, oh ! Oh ! Qui c'est qui répond derrière, qui parle sur moi là?
2: C'est pas moi.
0: On voulait se renseigner sur la signification du mot laps.
1: Voilà. Bon, un laps de temps, ça veut dire le temps que tu raccroches et que la voiture arrive.
0: Ah, ok.
1: Hein? Parce que tu peux très bien attendre 10 minutes. Mm-hmm. Comme de toute manière, ils te le disent. Mm-hmm. Ils te le disent combien de temps qu'il faut attendre.
0: Ouais, ils me disent un quart d'heure blaireau, parce qu'ils me connaissent. Bon, vas-y, un quart d'heure blaireau.
3: Ils t'ont repéré, toi.
0: Ouais. Mm.
4: Oh Gérard, tu suis le
0: débat. Qu'est-ce qu'il fait là?
5: Vas-y Gégé.
1: Donc, alors, par exemple, tu l'appelles à par exemple, tiens, regarde, il est
0: 1h40. Non, moi j'appelle à
1: 20h. Non, écoute-moi Tony. Tu l'appelles, il est 1h40.
0: Du matin ou... Ah,
1: ouais.
0: Ouais.
1: Hein, il va dès que tu vas avoir une personne au standard comme ici.
0: Ouais, Pauline, ouais.
1: Hein, soit Pauline ou n'importe qui, on s'en fout du nom. D'accord.
0: Pauline,
1: hein. Donc faut se dire une chose. Le temps qu'il arrive, donc il va te dire combien de temps déjà tu vas avoir la personne au standard. Bah, elle va essayer de trouver la voiture qui se trouve à proximité devant chez vers chez toi.
0: Ouais.
1: Hein? Et là, la personne va te dire, bon, d'ici 10 minutes, un quart d'heure maximum.
0: Mmh.
1: Ça peut durer plus longtemps selon la circulation.
0: Ça fait 20 minutes, moi.
1: Ouais, ben, dans ce cas-là, c'est. Tu te fais arnaquer à chaque fois sur ton compteur.
2: T'as raison, hein. Moi je suis chauffeuse de taxi et c'est exactement ça. Hein.
1: Ben, justement, comme t'as pas répondu à la question, vas-y.
2: C'est 10 minutes, un quart d'heure. Alors en heure de pointe, faut compter 3 quarts d'heure, 1 heure, hein, mais moi j'y peux rien, j'ai pas des ailes.
1: Mmh. Allez, mais tiens, justement, comme toi, ouais.
2: Non, c'est vrai, j'ai
0: et
2: pas
0: est-ce
2: des
0: que, ailes. Si tu me permets, Gégé, je voudrais lui poser une question.
2: Mmh.
0: Est-ce que tu as un chien pour te protéger?
2: Non, j'ai une chatte.
0: Une chatte, mais c'est pas très protecteur, ça, comme animal.
2: Si,
0: elle a une grosse.
2: Mais tu la connais pas,
1: Tony, s'il te plaît.
0: Ouais.
1: Bon, tu te calmes. Les autres aussi, vous vous calmez.
5: Il faudra demander à Captain Flamme.
3: Ouais, Gégé, justement, je suis là. Gégé, je peux te poser une question, moi. Moi, ce que je trouve dégueulasse, c'est que justement, comme disait Tony, les chauffeurs, ils ont des gros pits ou des gros rats de vilain à l'avant. Et ils veulent pas prendre les vieilles dames avec les petits caniches ou les petits yorks sous prétexte que les chiens sont interdits dans le taxi alors que lui, il en a un à l'avant. Quoi.
1: Bon, attendez, qui c'est qui vient de poser cette question-là?
3: C'est Rétro Baiser. Alors je comprends qu'il veut.
1: Bon, alors attends, écoute-moi bien, Rétro Baiser.
3: Ouais.
1: Je vais te dire une chose.
3: Oui.
1: Je vais te dire une chose.
3: Mm-hmm.
1: Que le chauffeur de taxi, s'il a un chien, il n'a pas le droit de refuser une autre personne avec un autre chien. Il n'a pas le droit de refuser une personne âgée avec un chien.
3: Je l'ai vu, moi. Moi, j'ai vu le chauffeur.
1: Non, c'est faux, c'est faux.
3: Le chauffeur.
1: Stop. On va faire les sondages.
0: Ah, d'accord.
3: Oh là là.
1: Alors,
0: on était dans le thème, là.
3: Ouais, on était à fond dedans.
1: Pensez-vous, prenez-vous souvent le taxi? Alors, 34% des gens prennent le taxi, que les jours fériés. Je vois pas du tout le rapport. Je sais pas qui c'est qui me sort ça. 27% n'en parleront plus. On sait pas pourquoi. 14% des gens sont taxi et se prennent le week-end. Alors là, qui m'a sorti ça? Ça, c'est du fil d'art tout craché. Y a que lui.
4: Ouais.
1: Alors, trouvez le taxi trop cher. Alors, 57% des gens militent pour la gratuité des taxis. Fildar, quand tu sauras écrire sur un ordinateur, tu me feras signe. Hein. 34% des gens s'en foutent vu qu'ils les braquent. Ça, c'est bien, Fildar. Bien tes sondages de merde.
4: Ils sont bien.
1: Hein, pauvre con, va. 21% des gens ne les trouvent pas trop chers, mais trop cons. C'est bien faire des sondages comme ça avec tout ce que avec 20 millions d'auditeurs que je fais. Tu me sors des sondages de merde et si ça baisse, tu te démerderas avec Max, ok?
4: Ok.
1: Alors, êtes-vous pour ou contre les taxis? Alors ça, les pour ou contre, je n'en veux plus dans mes sondages. Alors, s'il y a un pour ou contre sur le deuxième débat qui va porter sur l'emploi à domicile, je n'en ferai aucun sondage. Clair, net, précis. Hein? Alors, attention à toi, Pildar, au lieu de regarder des poteaux de cul. Donc, dans ces cas-là, tu sors des studios, je ne te veux plus. Alors, êtes-vous pour ou contre les taxis? Alors, 33% des gens sont contre. Bon, allez hop, les sondages terminés, poubelle.
4: Bravo, Rigo.
6: Bien joué.
1: Non, c'est pas Rigo.
6: Ah bah non.
1: Donc, conclusion.
7: Bon, Gérard, attends, j'ai plein de questions sur l'IRC.
1: Ouais.
7: Déjà, il y a un...
8: Ah, oh, t'as pourri les sondages, moi je te pourris ton truc.
0: Quoi? Je travaille 3 heures.
1: Laisse son micro allumé, d'accord?
8: Ah non, il pourrit les sondages, pourrit son speech.
1: Non, c'est pas lui, c'est l'autre PD là-bas.
8: Je te le dis direct.
7: Donc.
1: Il y a un autre là. On dirait qu'il va se branler avec le poteau.
7: Voilà.
0: Il raccroche tout le monde, il me pourrit mon sondage.
7: Donc il y a un chauffeur de taxi qui s'appelle Dan.
8: Il n'y a pas moyen.
0: Ah bah ouais, tu l'as pourri de son.
1: Hop là, s'il vous plaît.
7: Lancez le stylo en chrome.
1: Arrête.
0: Tu parles de la cascadeur.
1: T'es fou. Tu lui laisses son micro allumé, d'accord? Ou tu vires des studios, toi aussi?
8: Y'a pas de problème.
0: T'es pas un clodo.
1: Je te dis au revoir. Salut.
0: Alors c'est pas moi.
2: J'ai longtemps.
0: C'est pas moi, GG.
1: Dehors.
0: C'est pas moi.
1: Bon, Anthony.
2: C'est Anthony. Hein.
3: C'est un Polo ou un Pedro, encore.
7: Ouais, je suis à l'area.
1: Bon alors, Rigo, vas-y.
7: Yo, big up. Donc, je disais, il y a... Mais ouais, non, mais on met Fildar à l'internet.
1: Non, attends.
7: Parce que je vais pas pouvoir tout faire. Donc, sur IRC, il y a Dan qui est taxi, qui te demande si tu pouvais raconter la fois où il t'a pris en taxi avec Jouisseuse Mystère et que vous avez fait des trucs obscènes avec lui à 3.
1: Non, c'est faux. Donc, j'y répondrai pas.
7: Mais lui, il dit que c'est vrai.
1: Non.
2: C'était 4.
7: Ok.
1: Donc, conclusion du débat, on va demander à Retrobaiser.
3: Déjà?
1: Oui, on fait la conclusion, faut attaquer le deuxième.
3: Débat instructif. Le milieu des taxis, je pense que c'est un milieu passionnant, t'as bien fait d'aborder le sujet, et si tu veux que je t'expose ton compteur, il n'y a pas de problème. Tu me passes un petit coup de fil, Manu, il transmet, et je te l'expose, ton compteur.
1: Okay.
3: C'est tout disjoncté, mon pote.
1: Jean-Gabriel?
0: Ah, il a l'air d'accord. Bah écoute, moi aussi, je pense que c'était un débat instructif, constructif. Indispensable.
3: Enculable.
0: Et il n'y a pas de problème. Je peux te prendre le taxi en remorque, mon vieux. Jouib. Je te prends en remorque quand tu veux, gamin.
1: Ok. Tony?
0: Ah bah c'était un bon débat. Moi je me suis bien frustré là. J'ai essayé d'être le plus sage possible. J'espère que t'as apprécié, GG, le geste.
1: Mais quoi?
0: Ça s'est bien passé.
1: Gérard!
0: Il s'en branle.
3: T'as fait du bon boulot.
1: Non, je t'écoute, Tony, t'inquiète pas.
0: Donc je disais que j'ai été le plus sage possible. J'espère que t'as remarqué.
1: Ouais, j'espère.
0: Et que ça s'est bien passé. Et t'as vu que ça s'est bien passé.
1: Bah,
0: donc tu peux me faire confiance et on se fait une bouffe quand tu veux, mon pote.
1: Ouais. Ok, y a pas de problème. Petite bande pour terminer.
3: Cuisine bien.
2: Ouais, Gérard, alors moi je suis contente que t'aies fait un débat sur les taxis parce que je t'ai dit, je suis chauffeur. Moi j'ai pas pu participer beaucoup parce que j'essaie de vous appeler mais c'est saturé. Et je suis sûr que si tu veux venir m'exploser le compteur, c'est quand tu veux.
1: Ok. Donc moi, conclusion du débat donc pour moi. Donc c'est dommage. C'est dommage qu'on n'ait pas pu faire les 10 questions comme d'hab. Ouais. Pourquoi? Parce que y a un petit con de Fildar qui a foutu sa merde, comme d'habitude.
3: Non, il a
1: donc, qu'est-ce que je peux dire d'autre? Ben, c'est tout.
3: Vas-y, Filou, on est avec toi. Filou.
1: Ouais,
9: c'est pas moi. Oh,
3: oui. On est avec toi, Fildar.
1: Il y a une conclusion internet.
3: Des taxis, bonsoir.
2: Gérard.
1: Bon, alors. Terminé, on va s'écouter la dodoche de
7: ce soir. Attends, j'ai pas de disque.
1: Avec moi ou quoi? Attends! Je bosse.
7: J'ai pas de disque, attends.
1: Allez, hop.
9: Oh là là, c'est le bordel là.
10: Oh, c'est le bordel.
11: Bonjour, vous êtes bien, c'est Sandy Gérard. Nos deux inspecteurs de choc sont sur intervention. Rappelez-nous et ciao.
12: Gracia, vous marrez, bande de câbles.
1: Gérard,
7: l'autre, il pète un peu.
4: C'est une vedette vraiment nationale, parce qu'à Cordon, un petit patelin à côté de chez moi, et les gamins au catéchisme ou un truc, ils parlent que de Gérard. Hein.
5: Ah ouais, c'est...
4: Ça, c'est quelque chose, hein. C'est vraiment un phénomène national. Même le curé de Cordon, l'autre jour, en pleine mêlée, a parlé de cette jeunesse qui se débonde, et ce Gérard de Fun Radio qui est formidable.
12: Non, mais...
5: Jean-Pierre, laisse-le parler quand même. Gérard, qu'est-ce que tu as à dire à ça, que même maintenant, dans des églises, apparemment, on parle de toi?
12: Non, mais ça, dans les églises...
4: Ah, mais je t'affirme, hein.
5: Attends, laisse-le parler, Jean-Pierre. Oui, quoi que tu dis, Gérard?
12: Moi, les églises, j'aime pas trop, hein.
5: Non, mais d'accord, mais ça te fait quand même plaisir, ça te flatte.
12: Ah, ben...
5: Tu es flatté.
12: Ça, faut bien, hein.
5: Tu es flatulence en ce moment, non?
12: Ouais, c'est grâce à toi, hein.
5: Ah ouais, mais tu es quand même flatulence, Gérard.
12: Ouais, ben,
5: tu es le flatulence de l'antenne.
12: Ouais, ben,
5: nous te flattons tous.
12: Quand tu t'amuses à faire gagner des postes sur une autre radio, j'ai écouté ça dans... J'étais allongé.
5: Faut être culotté quand même. Ah, il faut quand même être le star system pour oser faire ça.
12: Faut être un peu maboule, hein, dans sa tête. Hein.
5: Bah ouais, je sais bien, mais tu sais, je ne recule devant rien. On rappelle que Gérard a battu le record jeudi dernier de l'Internet. Hein, il a fait plus de 8000 et quelques connectés, hein, on peut le dire. Hein, même Rigaud n'en revient toujours pas, il est encore ému.
7: Tout à fait.
5: C'est vrai que c'était assez extraordinaire. Donc Jean-Pierre, vous l'avez...
4: Qui brutalise pas trop Manu, hein, quand même.
5: Merci,
4: parce qu'un T4, on sera obligé d'appeler le SAMU. Hein.
5: Mais Jean-Pierre, tu sais, en même temps, Gérard avait raison de gueuler, parce que moi je suis là dans les studios et je vois bien ce qui se passe. Par contre, jeudi dernier, Gérard doit le dire, hein, ils ont fait du bon boulot.
4: Vous voyez qu'il y avait Ringo qui faisait du bon boulot.
12: Il
4: fait rien, Ringo, mais il fait du bon boulot.
5: C'est vrai.
12: Ringo.
5: Ouais, Ringo.
12: Jean-Pierre.
5: Voilà.
12: Oui. On dit Ringo, on dit pas Ringo.
5: Qui c'est qui n'a pas fait du bon boulot? Qui c'est qui n'a pas fait du bon boulot?
12: C'est l'autre là. Ton espèce de mammouth là.
5: C'est qui?
12: Ton mammouth là.
5: Je sais pas, il y en a. C'est Manu alors, le mammouth.
12: Bah ouais, qui veut toute taille comme mammouth. T'as qu'un mammouth, hein, dans l'équipe. Hein.
5: Ne me dis pas que Fildar aurait fait du bon boulot.
12: Ah si, Pildar, il a fait du bon boulot au départ.
6: J'y crois pas.
7: Oh là là là.
12: Et le mammouth, il a fait de la merde. Parce que qu'est-ce qu'il a été me refoutre Tony en deuxième débat.
4: Oh non, Tony, Tony, oh là là, Tony, c'est formidable.
6: Et voilà.
4: Oh là là.
12: Formidable.
4: Tony, c'est le meilleur.
12: Ouais, Tony, non, mais moi, cette semaine, je les veux pas.
4: Ah ouais, mais alors là, si tu prends plus Tony, il y a des auditeurs comme moi qui quittent Fun Radio, qui quittent le débat.
5: Ah ouais, Gérard,
4: il y en a beaucoup comme ça.
5: Tony va prendre la grosse tête déjà qui pète un plomb déjà. Alors,
4: Tony, Arnette et Tutti Quanti.
5: Goldorak, Goldo.
4: Oui, et puis l'autre.
5: Comment elle s'appelle l'autre?
4: Mégane,
5: elle est formidable, Mégane. Ça fait tellement longtemps qu'on les a pas eus sur l'antenne, tous ces gens. Gérard, Mégane, putain, une auditrice qui passait il y a longtemps, ça fait longtemps qu'on l'a plus. Et Goldo, ça fait combien de temps qu'on a plus de nouvelles de Goldo?
9: Au moins un mois. Plus même.
12: Ouais, mais ça, Goldo, c'est toi qui vois avec lui, parce que comme à un moment donné, t'étais du matin, tu lui faisais faire ses
5: voyages. Mais tu sais, je crois qu'il écoute plus, on pourrait peut-être le rappeler pour jeudi, Goldo, ça serait peut-être bien, non?
9: Ouais.
5: Qu'est-ce que t'en penses?
12: Sans les autres.
5: Ouais, sans les autres. Arnette aussi, ça fait longtemps qu'on l'a pas eu.
12: Non, Arnette, il reste sur Minitel, lui.
5: D'accord.
12: Manu. Je vais vous tuer, là, les bandes de PD, là. Les deux PD, là.
5: Non, arrête, dis pas ça.
4: T'es pas pour le tax?
5: Non.
4: Oh.
5: Manu.
9: Oui.
12: Qui c'est qui a écouté le
5: Manu,
12: répondeur?
5: C'est Manu.
9: Apolline.
5: C'est Manu.
6: Non, c'est
5: non,
6: pas
5: c'est
6: moi.
5: Toi, Manu.
6: Non.
5: Manu.
9: C'est celui d'avant-hier.
12: Qui a écouté le répondeur?
5: Manu.
9: Ouais.
12: Il y avait pas un message répondeur?
9: Bah, il y en avait plein. Il y en avait au moins 400 ou 500, donc.
12: Ouais. Il y avait pas un message pour le B-Birthday de la sœur à Max?
9: Ouais, si.
5: Il y avait un B-Birthday?
9: Ouais. Je l'ai effacé.
12: L'enculé.
9: Oh putain.
12: T'es vraiment un PD, toi. Hein.
5: Bon, allez, on arrête de dire des conneries.
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16: Et voilà, bonsoir à tous, donc bienvenue sur Fun Radio, donc débat de Gérard, donc le débat c'est sur la SPA. Donc pour ça on va accueillir Karine qui est au standard.
17: Bonsoir Gérard, bonsoir tout le monde.
16: Bonsoir Karine, donc à côté de toi donc
17: Aurélie,
16: donc bonsoir à toi Aurélie.
17: Bonsoir Gérard, bonsoir tout le monde.
16: Donc Simon, pas à l'AREA mais au...
18: Honnête.
16: Sur le site internet, donc ce soir, on va essayer de travailler un peu mieux que d'habitude. Et à la réanimation, quand il aura fini de faire le singe, Parce qu'on va l'appeler Monsieur Babouche.
7: Bonsoir.
16: Bonsoir à toi, comment vas-tu?
7: Bah ça va, puisque tu parles de singe, c'est bien, parce que les débats c'est sur la SPA.
16: Ouais, et sur la SPA, mais ton jingle c'est de la merde.
7: Oh ça va, c'est bon.
5: Ça commence.
16: Donc,
5: ça attaque.
16: À revoir, d'accord?
7: Ok, ça marche.
16: Donc, bah voilà, donc débat sur la SPA, j'espère qu'on va former une bonne équipe ce soir. On va tester, donc je pense que normalement devrait pas y avoir de problème, parce que Aurélien a déjà travaillé avec moi. Karine, bon, j'en parle pas, elle a l'habitude de me connaître maintenant, donc elle sait comment que je travaille. N'est-ce pas, Karine, on répond s'il vous plaît au chef?
6: Oui, chef.
16: Parce que le chef, quand il est pas là, c'est moi qui commande le jeudi, d'accord? Merci. Et merci pour ton café, hein, Karine, je l'attends toujours. Mais c'est pas grave, on verra ça plus tard.
7: il est gonflé à bloc, là, GG.
16: Donc, première question. Donc, sur le net, par contre, Simon,
5: ouais,
16: je préfère te prévenir tout de suite que là, le débat est important. Donc, le net, tu vas pas le mettre du côté de d'Aurélie. Tu vas le mettre plusieurs mois quand même, qu'on puisse voir à peu près comment que ça se passe. Et de temps en temps, je te demanderai des personnes qui veulent réagir. Mais alors, faut bien préciser. Je veux pas les bordettes. T'as dû entendre jusqu'à maintenant comment ouais, que ça se passait. Donc, ouais, je ne veux pas que ça se repasse, hein. Donc,
5: okay, ça marche.
16: Je veux des gens qui répondent sur le thème du débat et qui puissent me dire bon oui on n'est pas d'accord et ceci cela. Mais des trucs sérieux, hein.
5: Ça roule.
16: D'accord.
5: Ouais.
16: Si je pouvais avoir la fiche quand même au standard, si ça vous dérange pas. Donc Aurélie, tu prends quand même du monde aussi, hein. Et puis en même temps, ben vous me donnez. Ouais, mais c'est bien ça.
6: C'est bien, t'es content?
16: Ouais, non mais c'est bien, mais j'ai même pas les fréquences.
6: Tu sais pourquoi? Parce que j'ai remarqué que tu te fais un malin plaisir à le demander toi-même.
16: Ah ouais, non mais c'est à toi de le faire, ma grande.
6: Ah non, plus maintenant.
16: Si. Ah bah alors là, je vais te dire une chose. C'est qu'on maintenant, on va mettre les choses au clair. Au clair, c'est qu'à partir d'aujourd'hui, et ça, on va peut-être reculer un peu, comme c'est Simon qui répond derrière nous, donc il m'a dit que c'était pas un problème si on pouvait déborder.
5: Jusqu'à 6 heures.
16: Donc, non, mais je vais pas tenir jusqu'à 6 heures. Donc, je vais te dire une chose, que les fréquences, t'es prié de demander aux gens d'où ils appellent. D'accord?
6: La région plus la fréquence ou la fréquence?
16: Juste la fréquence. La région et la fréquence, si ça te dérange pas.
6: Non, là, ça va pas être possible.
16: D'accord? Bah, je te fais les yeux doux, tu vas me donner les fréquences et les régions.
6: D'accord, Gérard.
16: Bon.
7: Oh là, qu'est-ce qui se passe là?
16: Non, mais de toute manière, hier, elle m'avait dit qu'elle allait bien faire son boulot. Monsieur Mazur, bonsoir. Monsieur Mazur, s'il vous plaît.
5: Allez, ça commence.
18: À l'appareil, bonsoir. M'entendez-vous, monsieur Gérard?
16: Monsieur Mazur, bonsoir. Comment allez-vous depuis 15 jours?
18: Eh bien, écoutez, ça va fort bien, vous-même.
16: Vous appelez d'où? La fréquence, c'est tout. Le reste...
18: Ah, juste la fréquence, d'accord. 101.5.
16: Merci. Ocapine.
19: Oui, bonsoir, Gérard.
16: T'appelles d'où?
19: J'appelle de Crash en Josas, 112.6.
16: Hein?
19: Crash en Josas.
16: 112.6?
19: Oui, tout à fait.
16: Ok.
19: Fais un petit coucou à toute l'équipe.
16: Saluer quand même l'équipe, c'est vrai.
19: Oui, bah oui.
16: J'allais dire non, mais oui.
5: Bonsoir.
19: Donc, je fais un petit coucou à Babouche, à...
16: Ouais, non, mais ça y est, c'est bon, ouais.
19: Hop. À Diallo, à Benoît Fillard.
16: Non, mais c'est bon,
19: Très bien.
16: Tu commences pas?
18: Pardonnez-moi, vous souhaitez que l'on salue le journal de l'équipe?
16: Non, merci.
19: Et puis, l'animateur qui faisait les phénomènes rouillants.
16: Tu vas commencer à te calmer, d'accord?
19: Très bien. Alain Dubourgras.
16: Ouais.
19: Bonsoir.
16: T'appelles d'où?
19: Bonsoir tout le monde.
16: Tu appelles d'où, s'il te plaît, merci.
19: J'appelle de Montmoignon, dans le Morbihou, 117.7. Bonsoir tout le monde.
16: Ok, bah quand je demande la fréquence, c'est tout.
19: 117.7.
16: Et où's Abeille?
20: Oui, à l'Abeille, oui, bonsoir.
16: Bonsoir, t'appelles d'où?
20: 78.9.
16: Ok. Bonsoir, merci pour le Larsen.
20: Bonsoir l'équipe, bonsoir les auditeurs.
16: Merci pour le Larsen.
20: Monsieur Mazur.
16: Merci pour le Larsen que je viens de dire à l'instant. Je ne sais pas qui m'a fait un Larsen, mais j'aime pas trop.
18: Hein, oui, monsieur Gérard.
16: Allez, oui, monsieur Mazur.
18: S'il vous plaît, monsieur Gérard.
16: Monsieur Mazur, oui.
18: Qu'est-ce qu'un Larsen?
16: Un Larsen, c'est quelqu'un qui met son micro devant c'est quelqu'un qui met un casque devant le micro comme ça.
18: D'accord.
16: Ah
18: oui,
16: bravo, Gérard. Eh ben, j'explique à monsieur Mazur ce que c'est un Larsen.
5: D'accord.
16: Donc, la question.
18: Allez.
16: Merci. Alors, si ça commence comme ça, je préviens que le premier qui fait une couille ce soir, j'ai pas l'intention de me laisser marcher sur les pieds.
19: Il retourne à l'SPA.
1: Il retourne à la SPA. Et toi, et faites bien réfléchir, faites gaffe à quoi est-ce que vous allez répondre. Ouais. Parce que là, j'ai pas l'intention de gâcher mes débats. C'est la dernière fois que j'essaye une nouvelle équipe. Si l'équipe ne marche pas ce soir, vous pourrez dire adieu à Gérard de Suresnes.
8: Oh non, oh non,
1: d'accord.
8: Non.
1: Je préviens. Donc ce soir, c'est la dernière tentative qu'on fait.
8: Non.
7: Bon, Gérard.
1: C'est non. Moi. Non, non,
8: non. Non, mais t'es d'accord, Gérard. Mais je veux dire, c'est pas toi qui t'arrêtera, c'est qu'on virera définitivement. Il y a des gens ce soir qui vont, il y a des têtes qui vont tomber, c'est tout.
1: Voilà. Donc je préfère prévenir d'entrée que si ça se passe mal ce soir. Attention aux têtes.
7: Gérard, on y va parce que quand même la SPA c'est un sujet
1: un
7: assez
1: sujet
7: important, donc
1: très important donc qu'on, y va, hein. Qu'on est en train d'aborder. Donc la première question, que pensez-vous du scandale qui vient de se passer à la SPA? On va demander à Ouyabeille.
21: Oui, à l'abeille.
1: Oui.
21: Écoute, je suis pas du tout au courant de du scandale. Je sais que il y a un article qui a fait figure d'un certain argent qui aurait été détourné par la SPA, mais je n'ai pas lu, donc j'attends que tu m'expliques, en fait.
1: Non, mais j'espère que les gens qu'on a, j'espère qu'il y en a au moins un sur les quatre qui a pu essayer de lire au moins les journaux pour savoir ce qui se passait.
21: Ouais.
1: Je l'espère, parce que si, c'est pour commencer. Comme ça, ça ne sert à rien.
22: T'énerve pas, Gérard.
1: Non, non, mais je préfère prévenir. Parce que déjà, la première auditrice, elle est déjà même pas au courant de ce qui se passe.
21: Mais moi, je n'étais pas au courant du thème du débat.
1: Ouais, non, mais ça, les thèmes du débat, faut bien vous dire une chose.
7: Gérard, on y va.
1: Non, non, mais attends, je mets les choses au clair.
21: Ouais.
1: Les thèmes du débat, vous ne les aurez pas d'avance. Vous les aurez le jour où je viendrai, c'est
21: alors
1: tout.
21: Comment veux-tu que les gens,
23: comment comment ils peuvent savoir?
1: Mais c'est comme ça.
22: Tout en impro.
1: C'est comme ça,
22: ça
1: maintenant.
22: Un peu quand même.
7: Gérard, le débat, s'il te plaît.
1: Dans
7: on
1: ces
7: y
1: cas-là,
7: va.
1: Karine, le jour où tu veux savoir le thème du débat, tu m'appelleras avant. D'accord?
23: Mais je parle pas de moi, je parle de eux.
1: Non, mais les auditeurs, ils ont pas besoin de le savoir parce que après, ça va faire du bordel sur le net. Donc voilà. Donc, Alain, du gras là,
22: ouais,
1: je sais pas
22: moi
1: quoi.
22: J'ai suivi l'actualité, j'ai lu les journaux et c'est vrai qu'il y avait une double page dans Paris Boum Boum et ils parlaient du scandale financier de la SPA et moi je trouve ça dégueulasse.
1: Dans
22: Paris Boum Boum,
24: c'est pas cher.
1: Dans Paris Boum Boum, c'est bizarre. C'est bizarre parce que j'ai pas du tout les mêmes articles que toi.
22: Ah
1: mais
22: bon,
1: c'est
22: bah
1: pas grave. Non, mais c'est pas grave,
22: On parlait dans plusieurs journaux, c'est pour ça. Il y avait le réverbère et tout ça.
1: S'il te plaît.
22: C'est le lampadaire. C'est, c'est le lampadaire, c'est
24: pas cher non plus.
1: Bon alors. Bon point debout. Au revoir. Allez hop.
7: Gérard, tu vas pas commencer à virer les gens tout de suite. Non, laisse-le encore un petit peu. Écoute, tu vas pas commencer.
1: C'est
23: pas toi qui décide.
7: Non, mais attends.
23: C'est pas toi qui décide.
7: Attends, laisse-le sur l'antenne encore un petit peu, écoute.
1: Non,
7: tu vas commencer.
1: Ça va pas commencer comme ça, d'accord?
7: Ça fait 10 minutes que le débat est commencé, tu commences à virer les gens.
1: Alors, au capine.
24: Alors moi d'abord je tiens à te féliciter Gérard pour aborder ce genre de sujet de...
1: Tu réponds à la question, de toute manière les félicitations, d'accord. On verra ça à la fin du débat.
24: Oui. Donc moi c'est vrai que j'ai pas les mêmes lectures que ce cher auditeur précédent. Moi j'ai vu un article très très bien illustré dans Le Monde qui en fait parlait justement du détournement d'argent à la SPA. Mais par contre ils sont restés sur les questions. Enfin ils ont posé les questions du détournement d'argent, mais ils sont pas allés plus loin.
1: Monsieur Mazur. Attends, 5 minutes au capine, on va laisser quand même réagir, monsieur Mazur.
25: Mais écoutez, monsieur Gérard, qui aurait pu penser qu'une telle chose pourrait un jour arriver dans une société que nous appellerons civilisée, malgré...
24: C'est la décatombe.
25: Malgré tout, écoutez, moi je suis complètement, les mots me manquent, je suis complètement atterré, n'est-ce pas, par la teneur de ce scandale, et c'est tout à fait scandaleux, je le répète, de s'attaquer à des animaux sans défense qui, au bout d'une semaine, je vous le rappelle, sont piqués. Sans aucune pitié par le.
1: Oui, non, mais attendez, monsieur Mazur. Attendez. S'il vous plaît.
25: Vous écoute, monsieur Gérard.
1: Il faut bien se dire une chose. Oui. C'est que là, j'ai l'article, mais il y en a trop à lire.
24: Hein? Est-ce que tu pourrais lire les grandes lignes?
1: Attends, tu vas croire, tu vas peut-être me dire que je suis bourré, c'est ça?
24: Non, c'est pas ça. Je te demande juste de lire les grandes lignes, parce que pour tenir au courant les auditeurs et puis ton cher public.
21: Je suis pas au courant de ce qui s'est dit dans cet article et ça m'intéresse en fait.
16: Bibi Frog, on a Bibi Frog en plus. De 118.8.
0: Oui, bonsoir, c'est Bibi Frog, j'appelle de Montpilon-sur-Blénaud, 118.8. Bonsoir tout le monde.
16: Bonsoir, donc t'as entendu la question?
0: Sur le scandale de la SPA?
16: Oui.
0: Bah oui, malheureusement, ouais, je suis au courant, Gérard, et je suis avec toi. Hein. C'est dégueulasse, surtout en période électorale, ça tombait.
16: Non, mais attends, on parle pas de période électorale, d'accord?
0: Non, mais c'est juste pour dire que ça tombe au mauvais moment, quoi.
16: Oui, non, mais on parle pas des périodes électorales, d'accord?
0: Oui, d'accord.
16: Ça, la politique, faut pas confondre la politique et ce qui se passe à l'heure actuelle avec les histoires de la SPA. La SPA, je peux te dire une chose. Mm-hmm. Hein, je veux pas m'éterniser là-dessus.
0: Ouais.
16: Hein, parce qu'il y en a trop à dire. C'est que bon, il y a un dénommé Monsieur X, donc qui est le nouveau président de la SPA, qui est accablement à la dérive sur la gestion passée de l'association. Et donc il y a eu des détournements de fonds de 1,116 milliard de francs à l'heure actuelle, qui sont dans la nature. Hein. Donc des fiscales ont été piquées dans les caisses. Donc ça, c'est des trucs que j'ai là sous la main.
2: Vas-y, continue.
16: Non, mais attends.
2: C'est dans quoi? C'est dans l'équipe? C'est dans quoi?
16: Non, c'est pas dans l'équipe, c'est dans un journal que j'ai récupéré, que Max m'a donné pour qu'on puisse faire le débat, parce que je savais très bien ce que j'allais faire. Donc, le truc est assez important. Les chiffres, je les ai. Hein, je les ai sous la main. Et je peux vous dire une chose, qu'à l'heure actuelle, c'est un peu dégueulasse ce qui se passe.
0: Gérard.
16: Oui.
0: Pour aller dans ton sens, c'est au capine. Là, tu viens de dire le chiffre de 116 milliards, mais il faut savoir que la femme de ce monsieur X, ZZ, l'épouse de X, a annoncé 120 milliards.
3: Où veut vivre avec
0: 120 milliards.
2: Ah là là, c'est énorme, ça.
16: Non, mais attends, moi j'ai 116, j'ai ça, j'ai pas d'autres chiffres derrière. Hein. Bon,
0: moi,
16: maintenant, peut-être...
0: pour massacrer des animaux.
16: Non. Après, dans le Gard, où la trésorerie se faisait escroquer par des vendeurs de publicité fictive pour 1,500,000 francs.
2: Oh là là,
16: dans quel Gard?
2: C'est dans quel Gard?
16: Non, c'est pas dans quel Gard, c'est dans le Gard.
2: Ça a rien à voir avec les gares.
16: Ça a rien à voir avec les gares SNCF. Donc voilà, donc on va pas s'éterniser sur ça.
0: Ouais.
16: Hein, moi je pense qu'à mon avis cette personne là devrait être sanctionnée, c'est tout.
2: Ouais, je suis d'accord avec toi.
16: Donc voilà, donc la question est à la on y est pensé. Alors pensez-vous qu'il n'y a pas assez d'associations pour les animaux? Ouais. On va demander à Bibi Frock.
0: Bah écoute, ouais, quand on voit
16: Attends, 5 minutes, Bibi Frock.
0: Oui.
16: Site internet du Nouveau Land.
2: Ouais, Gérard, alors déjà un petit point pour le nombre de connectés. On a commencé à 1664 tout à l'heure. Et là, au bout de 20 minutes, on est quand même à plus de 4660, un truc comme ça. Donc ça va, pour l'instant, ça se passe bien.
16: Et j'ai une question. Attends, 5 minutes, je te coupe. Eh, le standard, ça vous dérange de travailler là que de discuter?
23: Non, mais tu sais, la SPA, nous...
16: J'aime pas trop
23: les animaux, moi.
16: Non, mais c'est bien, vous aimez pas trop les animaux, mais je vois que les 24 lignes sonnent...
23: J'aime bien les chattes, mais à part ça...
16: Oui, non, mais on s'en fout de ce que t'aimes. Pour l'instant, je t'ai pas posé si t'aimais les chiens, les chats, les singes, les crocodiles ou les éléphants.
23: Mais moi,
16: je vois qu'à l'heure actuelle, les 24 lignes sonnent, et apparemment, vous êtes en train de dormir.
23: Ah oui,
16: alors, faudrait... Non, Karine, s'il te plaît.
23: Karine, s'il te plaît.
16: Qu'est-ce que tu m'as dit hier? Attention.
23: Fun Radio, bonsoir.
16: Bon, ouais, non, mais t'es à ton micro. Oh! Ça y est, là, au standard, là, vous avez bien travaillé, hein, parce que sinon, vous avez morflé.
4: Ouais, je t'entends mal.
16: Ouais, c'est bon, là, bon.
2: Alors, attends, Gérard, j'avais une question internet très pertinente de Pine de Lapin. En tant que marraine de la SPA, Loana a-t-elle une place gratos dans le chenil?
4: Quoi?
16: Alors attends, question Loana, ça, on va pas parler des histoires comme ça, parce que là, c'est un débat que je ne ferai jamais.
2: C'est à propos de la SPA.
16: Je vois pas pourquoi qu'elle se permet de... Bon, de toute manière, je peux pas lui répondre, parce que pour moi, Loana n'a rien à voir là-dedans.
2: Ah ouais?
16: Non.
2: Pourquoi quoi?
16: Elle, avec ce qu'elle a comme problème, elle ferait mieux de s'occuper de ses problèmes que de s'occuper des animaux. Donc voilà, c'est tout.
2: Ok.
16: Donc, bon, Bibi Frock.
0: Sortu pur.
16: Bibi Frock,
0: ouais,
16: s'il te plaît.
0: Nous, on est en antenne. Bah écoute, les associations, moi je pense qu'il y a des gens
22: qui perdent du temps à faire des associations, tu sais, qui ont un peu trop rien à voir, genre pour lutter contre l'illettrisme ou...
16: Non, attention, Bibi Froc, attention, ouais. Je ne parle pas des associations hors-dehors de la SPA. Là, c'est un débat sur la SPA. Ouais, c'est un débat qui est quand même assez... Débat, hein. Non, mais attention, c'est un débat qui est quand même assez grave, qu'on entend parler régulièrement, donc c'est vrai. Il ne faut pas mélanger.
22: Est-ce que je peux finir ma phrase? Qui perdent du temps à faire des associations complètement inutiles comme celles que je te citais, l'illettrisme, la conservation du patrimoine, tout ça, alors qu'il ferait mieux de faire des associations pour les animaux. C'est ça que j'allais te dire.
16: Bah oui, mais ça, mais c'est justement, c'est ce que je te demande. Pensez-vous qu'il n'y a pas assez d'associations pour les animaux?
22: Eh bah ben donc, en l'occurrence, c'est oui. En l'occurrence, c'est oui. Il faut arrêter de faire des associations qui n'ont aucune utilité, comme celles dont on vient de parler. Il faut s'occuper de la SPA, tout ça.
16: D'accord.
22: Ils luttent contre les maladies nosocomiales, tout ça, ça n'a rien à voir. Des souris, des chats, des chiens, tout
16: non,
22: ça.
16: Non, mais ok. Aux abeilles.
3: Oui, à l'abeille. Moi, je pense qu'en fait, il n'y a pas d'association dans le sens où il y a plein de personnes qui s'occupent des animaux individuellement. Et en fait, s'ils se réunissaient tous, ça créerait une super association qui serait plus puissante que la SPA et qui soignerait pas que des chiens et des chats. Ça aurait plus d'influence sur la protection des oiseaux, parce que c'est vachement important, les oiseaux.
16: Ouais. Non, mais attends, pour l'instant, on te parle des animaux, on ne te parle pas des oiseaux.
3: Les oiseaux, c'est pas des animaux.
16: On te parle des animaux, nos amis les bêtes.
3: Les oiseaux sont mes amis.
16: Ah ouais, d'accord. Tu prends ça comme ça, toi?
3: Écoute.
16: Ok. Attends, c'est bon.
22: Qu'est-ce que t'entends par nos amis les bêtes? C'est les chiens, les chats, c'est ça? Ça s'arrête là?
3: Les chiens. Les domestiques, hein, les chats domestiques.
16: Les animaux domestiques qu'on a et qu'on aime, c'est tout.
25: Oui, alors peut-on considérer les morpions comme animaux domestiques, monsieur Gérard?
16: Monsieur Mazur.
25: Monsieur Gérard.
16: Les morpions.
25: Oui.
16: Les morpions, c'est des trucs que certaines personnes ont et c'est tout. D'accord?
24: On dira pas les noms.
25: Écoutez, tout à fait, bien entendu, mais...
16: Ok, Alain Bourgoin...
22: Non, attention.
16: Alain Bourgoin du goût du gras. Il est parti. Dans ces cas-là, on récupère la personne que j'ai demandé.
22: Je veux bien en faire deux. Hein.
16: Non, et hop.
23: Non, parce qu'à la place du gros machin, là, il y a Bibi Froc.
16: Non, ben ça y est, lui, il a répondu, donc faut me prévenir quand vous virez des gens au standard comme ça.
23: Ah non, on a rien viré là. C'est toi qui avais viré Alain du bout du gras.
16: Ah non, parce que Babouche, il a dit on le gardait pour
5: un
16: instant.
5: Il faut le garder un petit peu, attends.
16: Bon, c'est pas grave, c'est pas grave.
23: Moi, j'obéis à Gérard, pas à Babouche.
5: Allez, le débat.
16: Dans ce cas-là, quand il faut le virer, qu'est-ce que t'as oublié de faire?
5: Il faut mettre ça quand on vire quelqu'un.
16: Bon.
5: Voilà.
16: D'accord. Donc le prochain coup tu le mets, ok?
5: Ok.
16: Merci, alors au capille.
24: Oui, au capine. Alors d'abord, avant tout Gérard, je tiens à te féliciter encore une fois pour ce débat d'actualité, encore une fois. Et c'est vrai que la SPA est en position monopolistique sur le marché des animaux. Et je pense qu'il faudrait décentraliser en fait le pouvoir de la SPA. Parce qu'on voit bien la dérive que ça peut entraîner. À savoir des capitaux qui s'enfuient je sais pas où, vers la Suisse ou vers l'Espagne.
16: Non, mais attends, on parle pas des capitaux pour l'instant. Je te demande s'il faut créer d'autres pensez-vous qu'il n'y a pas assez d'associations?
24: Pour moi non, il faudrait en créer d'autres. Maintenant, à savoir lesquelles, ça je te laisserai répondre à la question parce que je sais que tu es mieux placé là-dessus que moi.
16: Non, pas du tout, hein. Si je fais un débat là-dessus, c'est que même moi... Comment?
22: Si tu fais un débat là-dessus, c'est que tu connais rien.
16: Et c'est comment ton nom, toi?
24: Ouais, c'est quoi ton nom?
22: C'est Roberto, bonsoir.
3: Alain Bourgoin Dubourg, hein, je crois.
16: Non, il est déjà plus là.
22: Si, je suis revenu, c'est Alain, bonsoir.
16: Karine.
22: Bonsoir, c'est Alain du bout du bras.
16: Karine, Alain, écoute.
24: Je te foutre un coup de chevrotine dans Alain.
16: Alain Bourgoin Dubourg.
22: Alain du bout.
16: On lui a dit au revoir.
23: On lui a dit au revoir il y a longtemps.
16: Ah non, mais pourquoi qu'il est encore là? Bibi Froc, dans ces cas-là, on va lui dire au revoir à celui-là aussi.
5: Déjà? Déjà?
16: Ouais, on lui dit au revoir. Comme ça, ça y apprendra à dire des conneries.
5: Il a pas dit de conneries.
16: Pas. Allez. Je cherche pas midi à 14h. Allez, hop!
5: C'est toi le boss.
16: Alors, monsieur Mazur, pour terminer.
25: Mais écoutez, moi, je crois que des associations, il y en a assez dans notre beau pays, n'est-ce pas, monsieur Gérard? Je préconiserais plutôt de s'occuper de cela à un niveau international, bien entendu. Vous voyez, il y a toutes sortes de races d'animaux qui ne bénéficient pas de protection. Je pense par exemple aux loutres de Laponie ou bien encore à la couleuvre du Texas, qui est une espèce en voie de disparition et qu'il faudrait à tout point protéger, n'est-ce pas?
16: Non, mais attendez, parce que moi je vais vous répondre. Maintenant que tout le monde a répondu, moi je pense qu'une, moi je peux vous dire une chose, que la SPA à l'heure actuelle a trop d'animaux et ils ne peuvent pas tout gérer. Donc il n'y a pas assez d'associations. Il faudrait qu'il y ait d'autres trucs comme la SPA qui puissent recueillir des animaux.
25: Mais monsieur Gérard,
16: Attendez, laissez-moi finir. Tous les centres de la SPA à l'heure actuelle sont débordés.
24: Ouais, c'est vrai. Mais là c'est aux capines. Tu sais bien, bon Gérard, t'aimes pas trop parler politique, mais est-ce que tu penses que certains partis politiques pourraient s'approprier le truc?
16: Non mais la politique et puis la SPA ça n'a rien à voir. Faut pas tout confondre. Ouais, ça maintenant ça il y a eu un détournement de d'argent là-dessus, la question elle est claire. Oui monsieur Mazur.
25: Vous dites que la politique et la SPA n'ont rien à voir, mais je suis désolé, j'ai vu il y a à peu près une semaine de cela, un homme politique dont je tairai le nom aller adopter un petit bâtard dans un des refuges de la SPA.
16: Oui, mais d'accord.
24: C'est un mec de nature, pêche et fellation.
16: Tradition. Oh, c'est bon, là, vous arrêtez de dire les noms, parce que, allez, au capine, au revoir.
24: Pourquoi?
16: Au revoir.
4: Déjà
24: vrai, parti.
16: Au revoir.
24: C'est son parti, nature, pêche.
16: Au revoir.
4: C'est tellement ça.
16: Voilà. Donc, qu'est-ce que je pouvais rajouter d'autre? Bon, donc, il faudrait quand même qu'on récupère qu'il y ait d'autres associations, parce que la SPA, pour un sens, sont débordés, que ça soit sur la région parisienne ou même voire en province. Il y a trop de demandes d'adoption, mais faut dire une chose, que certaines personnes ne peuvent pas les adopter, malheureusement.
9: D'accord. Alors justement, à ce propos, Gérard, j'ai une question internet de Seigneur. Enfin, c'est pas vraiment une question, c'est une proposition. Il propose, pour remédier au problème de la SPA, qu'elle fusionne avec la DAS pour former la DAS-PA et faire des promos, genre un gosse adopté, un animal offert. Donc ça, c'est Seigneur, hein, sur le net.
16: Alors Simon,
9: c'est quand même assez... C'est à propos du débat.
16: Non mais Simon, tu vois, je suis bien gentil avec toi. Je t'ai demandé de participer sur le net. Mais tu vois, une connerie comme ça...
9: Ah bah c'est pas moi, hein.
16: Non, mais Seigneur,
4: tu peux les trier quand même.
9: C'est Seigneur.
16: Seigneur, je vais te dire une chose. Malgré que tu t'appelles Seigneur, tu vas te faire enculer.
4: Oh.
16: Paf.
4: Voilà.
16: Parce que ton truc de la DAS, tu vas te le carrer dans le cul, mais bien profond.
9: Direct.
16: Et je ne veux plus t'entendre réagir sur le net.
9: D'accord.
16: Merci.
9: Je l'efface, regarde.
16: On va s'écouter. On accueille Brigitte Daubard. Bonsoir.
10: Oui, bonsoir. C'est Brigitte Daubard. Je sens pas très bon. J'appelle de Paris. Bonsoir, Gérard.
16: Bonsoir. Et on accueille aussi Rouge Gland.
11: Oui, c'est Rouge Gland de Saint-Quetard en Vaseline. 113.76. Bonsoir.
16: Eh, si vous commencez à vous foutre de la gueule du monde, vous allez gerber vite fait, bien fait.
11: C'est clair.
16: Alors vous allez vous calmer.
10: C'est pas possible. J'ai rien mangé ce soir.
16: Alors tu dégages, au revoir. Au revoir Daubard.
10: Oh non.
16: Voilà, bah tant pis pour ta gueule.
4: Ouais, t'es vulgaire Gérard.
16: Ta gueule, c'est comme ça maintenant, c'est tout. Je vous préviens, il est 1h du matin, on en est qu'à la deuxième. Alors maintenant vous avez fermé vos gueules.
12: Gérard, qui as-tu viré?
16: Brigitte Daubard.
12: Déjà?
16: Ah ouais, bah ça y apprendra. Donc la question est, Brigitte Bardot a-t-elle raison de défendre pour ne pas tuer les animaux? Brigitte Bardot a-t-elle raison de se défendre pour ne pas tuer les animaux? Et on va s'écouter Wapwood, les chats, je sais pas quoi.
4: Ouaf,
16: de manière Babouche vous le redira. Et on se retrouve tout de suite après au 0825 08 5000 et sur le net www.funradio.fr. À tout de suite.
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16: Et voilà, donc rebonsoir à tous. Vous venez d'écouter Wouf Wouf, les chats sauvages et tout ça. Donc vous pouvez toujours nous appeler au 0803 08 0800.
6: 25 0. Merde, j'ai même plus le numéro de téléphone.
9: Eh ben Gérard, c'est du propre.
6: Oh, puis il est même pas affiché derrière moi. Ah, donc c'est 0825 08 5000, c'est ça?
13: Ouais.
6: Donc vous pouvez appeler, il y a Karine et Aurélie qui est au standard sur le net. Simon, s'il te plaît, tu me le donnes parce que moi je l'ai pas en tête.
9: funradio.fr/loul@.
6: Voilà, donc à l'heure actuelle, on était à 7292, donc c'est déjà pas mal.
13: C'est bien.
6: C'est déjà bien pour il est quand même 1h du matin, on est déjà arrivé qu'à la troisième. Donc j'espère qu'on va se réveiller un petit peu plus et puis que ça va bouger un petit peu. Alors Monsieur Mazur, rebonsoir.
25: Oui, bonsoir Monsieur Gérard.
6: Scoubidou.
15: Oui, bonsoir, c'est Scoubidon.
6: 119.9.
15: 119.9, Saint-Jean-de-Buz. Bonsoir tout le monde.
6: Et Scarabée 101.9.
23: Scarabée, il est parti.
9: Oh là là.
23: Il a raccroché au nez, à mon nez.
13: Oh là là.
6: Eh ben tu
23: il
6: le rappelles.
23: Pas très cool, non.
6: Bah si tu le rappelles, je suis désolé.
23: D'accord.
6: Tu rappelles Oscarabé?
23: Genre la grande gueule.
6: Oh!
23: Ouais.
6: On se réveille, s'il vous plaît, au standard, ou sinon je me lave et ça va chauffer pour votre matricule.
13: Oula.
9: Oula.
13: Karine, Karine, le standard.
6: Eh, Karine, s'il te plaît, là, qu'est-ce que tu m'as dit? Oh!
15: Oh!
6: Eh, hey, c'est qui commande, là?
15: C'est toi.
6: Eh!
13: On a entendu le téléphone.
9: Non, mais là, on
6: est Tu me rappelles Oscarabée, s'il te plaît, tout de suite?
15: Là, c'est un bordel, quelque chose de mignon.
13: Bon, Gérard, le débat, allez, vas-y, il est une heure, là.
6: Alors, Brigitte.
13: Oh Karine, le stop.
15: Oh, c'est le drôle,
23: là. Ligne. C'est la ligne, regarde.
13: Utilise pas cette ligne, alors. Utilise pas cette ligne.
6: Tu prends pas cette ligne-là, t'en prends une autre.
23: Bah, il faut attendre parce que les autres marchent pas.
6: Non.
23: D'accord,
6: non, il se pas sur trois lignes, hein.
23: Non, c'est bon. Ah, ça y est.
6: Hein, alors ça va comme ça, donc tu rappelles le Scarabée 101.9.
13: Gérard, le débat.
6: Donc Brigitte Bardot a-t-elle raison de se défendre pour ne pas tuer les animaux? On va demander à Monsieur Mazur.
25: Écoutez Monsieur Gérard, excusez-moi, mais je crains de ne pas comprendre la question. Pouvez-vous la formuler autrement?
6: Non, mais est-ce que Brigitte Bardot
25: se défend contre les animaux ou bien
6: est-ce qu'elle a raison de se défendre pour éviter que les gens tue les animaux pour en faire de la peau?
21: Mais c'est pas elle qu'elle défend, c'est les animaux.
25: Oui, bien entendu.
6: Mais attends,
25: oui.
6: T'es qui, toi?
21: Mouya.
6: Oh!
21: Mouya.
6: Quoi?
21: Mouya l'abeille.
23: Et ça répond plus, hein, Scarabée, apparemment.
6: Non, mais attends, mais qu'est-ce que vous me faites au standard, là, ce soir? C'est quoi, là, la nana, là, qu'on a?
21: Mais je suis là depuis le début. Hein,
13: elle est là depuis le début, Gérard. Mouille à l'abeille.
21: Mouille.
13: Je te rappelle pas. Oh, regarde tes fiches.
6: J'ai même pas la fiche. J'ai Monsieur Major, normalement, j'ai Scarabée. Et après, j'ai Scooby-Doo.
13: Mais regarde par terre.
6: Non, j'ai rien.
23: Non, mais tu nous as demandé la fiche tout à l'heure. J'ai pas eu le temps de le marquer.
6: Bah alors, elle est là-bas, la fiche.
15: J'ai oublié, Gérard.
6: Oh là là! Putain, mais c'est quoi ce bordel, là?
23: On te fait une jolie fiche toute propre.
6: Vous essayez de joindre Scarabée? Et vous arrêtez derrière, s'il vous plaît!
21: Jouiez pas.
6: Ta gueule!
13: Oh putain.
6: Eh, je sens que, on va pas faire 15 questions ce soir, hein.
13: Bon, allez, Gérard, le débat, écoute!
6: Bon, Monsieur Mazur.
25: Oui, Monsieur Gérard. Je vous écoute.
6: Bah, vous répondez à la question ou quoi?
25: Eh bien, écoutez, Monsieur Gérard, si vous n'étiez pas omnibulé par le standard et vos fiches, j'aurais pu répondre à cette question depuis longtemps.
15: C'est clair.
6: Bah alors maintenant, je vous pose la question.
25: Eh bien, je vais vous y répondre, Monsieur Gérard, calmez-vous. Eh bien, écoutez, bien entendu, cette personne, Brigitte Bardot, a tout à fait, c'est tout à son honneur de défendre la cause animale, bien entendu, parce qu'à son âge, il faut dire qu'il ne lui reste plus guère que cela. Et je dois dire, en tout cas, qu'elle le fait très bien. J'aimerais prendre, pour exemple, cette levée de bouclier de sa part concernant l'affaire de ce célèbre rappeur Joe Star, n'est-ce pas?
6: Non, mais c'est bon, on va pas s'éterniser.
15: Attends, il s'est quand même tapé avec un capucin, quoi.
6: Mais on va pas s'éterniser sur ça.
15: Quand même, hein.
25: Monsieur Gérard, pouvez-vous m'apporter des précisions sur des violences qu'il aurait apportées à son petit singe ou un animal de ce genre?
15: Capucin. Avec ses grosses bagouses.
21: Mr. Capucin.
6: Bon! Alors maintenant, vous allez fermer vos gueules! D'accord?
15: Moi, j'aimerais répondre à cette question, Gérard.
23: Et moi, Gérard, j'ai un début de migraine, là.
6: Je m'en fous!
15: J'aimerais répondre à cette question, Gérard, si tu me le permets.
13: Tu es décaché, si tu veux.
15: Gérard, si tu me le permets,
6: C'est qui?
15: C'est Rouge. J'aimerais répondre à cette question.
6: Tu sors d'où?
15: Ah bah, j'étais avant le Scud, je suis désolé, c'était Rouge Gland de 5 heures en vaseline.
6: Oui. Non, toi, je t'avais dit au revoir!
15: Ah non, pas du tout.
13: Non, Gérard, mais bien sûr que
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16: là là là là là.
24: Non, j'aimerais répondre à la question.
9: Putain, Gérard, t'as fait sauter l'internet là.
24: C'est possible.
16: Putain, mais c'est quoi ce bordel? Karine.
13: Karine.
16: Putain,
13: Gérard est super énervé là. Réponds-lui.
16: C'est quoi ce bordel ce soir?
7: Quoi?
16: C'est quoi ce bordel? C'est qui ces auditeurs?
9: Qu'est-ce qui se passe, Gérard?
16: C'est quoi ces auditeurs que j'ai même pas de piche? C'est quoi? Ils sortent d'où là?
23: On vient de te donner une fiche, Gérard.
16: Putain, mais merde!
23: Bah, ouais. Ne gueule pas tout de suite.
9: Gérard, c'est la catastrophe. Depuis que t'as tapé sur la table, on est passé à 1233.
16: Ouais, bah,
9: il faut tout ça.
16: Ça commence à bien faire ce soir. Eh, faut peut-être vous réveiller au standard!
23: Bah, qu'est-ce qu'on fait?
13: Allez,
23: arrête de crier, toi!
16: Ouais, bah, arrête de crier, tu fais même pas ton boulot!
23: Bah, t'as raison, ça réveille!
16: Ouais, bah.
13: Bon, le vieux couple, là, c'est fini, on y va? Il est 1h05,
16: hein?
23: On n'est pas un couple!
9: T'aimerais bien, Gérard?
13: Hein. Alors, arrête, oh,
16: putain,
13: vas-y!
16: Non, putain, y'a là qui vont te violer!
9: T'oserais pas.
13: Bon, Gérard, le débat!
16: Rouge gland! Je sais pas d'où qui te sort celui-là.
24: J'aimerais répondre à la question sur Brigitte Bardot. Déjà, je tiens à dire que je respecte ses convictions de femme, parce qu'elle a fait du cinéma.
16: Et celui qui s'amuse à Pierre le Piaf arrête.
24: J'aime pas trop les oiseaux. Et donc elle a fait du cinéma et ensuite elle a fait une œuvre caritative en faveur des animaux. Mm-hmm. Par contre, il y a un truc qui m'a surpris dans ses actes. Je sais pas.
16: Celui qui arrête. Putain, mais hey, je vais parler français non, tout à l'heure. Je sens que je vais m'énerver, je vais virer tout le monde. On va mettre un une zikmu. On va reprendre des nouveaux auditeurs. Parce que vous commencez à me casser les couilles.
25: Mais non, monsieur Gérard, votre débat est...
16: Vous commencez à me casser les couilles.
9: Voilà, Gérard, qu'est-ce qu'on fait là? C'est le bordel là, hein. On a combien sur le net? Ça grimpe un peu, rassure-moi. Pas terrible, ça remonte qu'un petit peu. Hein. 2412. Ah, mais faut pas taper sur la table.
16: Hein. Hey, je sens qu'au standard, tout à l'heure, vous allez m'entendre chanter la Java de Broadway en japonais.
9: Vas-y.
16: Et vous allez voir comment ça va faire.
9: Non, mais tu rigoles, mais là, on perd de l'audience.
16: Non,
9: là.
16: Non, mais là, vous allez me faire du boulot correctement.
23: Alors, attends.
9: On va mettre un disque après, on va se calmer parce que
16: oh
9: là, c'est le bordel, Gérard.
16: Attends,
9: mais tu rigoles, mais ça fait ça.
16: Qui c'est qu'on a là-dedans? Eh, hey, c'est quoi là toute cette fiche? Allez, merde, balance un disque, allez hop.
13: Ouais, vas-y Gérard, on n'a pas posé beaucoup de questions.
9: Non, mais là, tu rigoles, tu prends ça à la plaisanterie.
16: Eh, hey, c'est quoi ce bordel?
23: Je t'explique, il y a Monsieur Mazur sur la ligne 1.
9: Oh, j'en ai marre.
23: Sur la ligne 3, il y a Rouge Gland.
16: Non, sur la ligne 3, j'ai Scooby-Doo.
23: Non, c'est sur la 7, Scooby-Don.
16: Mais qu'est-ce que c'est que ce bordel là?
13: Oh là, l'organisation.
23: Attends,
16: alors,
23: j'ai
16: monsieur... Attends. Monsieur Mazur.
25: Monsieur Gérard.
16: Scooby-Doo.
25: Oui, bonsoir.
16: Petite loutre.
25: Allô.
16: Petite loutre.
25: Allô. Bonsoir.
16: Ragondin City, 102.8.
25: Bonsoir.
16: Rouge Gland.
25: Bonsoir.
16: Et celui qui sait... Oh putain, mais vous a... Eh, je vous préviens.
21: Il y a moi aussi, hein.
16: Mais tu sors d'où, toi?
21: Chez moi.
16: Oui, l'abeille. Putain, mais
21: oui,
16: c'est...
21: l'abeille.
16: Mais c'est quoi ce bordel? J'ai deux personnes sur la même fréquence.
25: Mais je suis en capucine.
16: Mais c'est quoi ce bordel au standard?
25: Je suis en capucine.
9: Eh, Gérard, faut faire quelque chose.
16: Oh non, mais attendez.
23: Attends, Gérard, s'il te plaît. Écoute, s'il te plaît, 2 secondes. On va bien travailler maintenant. Reprends tout comme si on n'existait pas, et après, ça va aller.
16: Non mais, tout à l'heure, je vais pas reprendre comme si qu'il faut bien travailler. Tout à l'heure, je vais me lever, je vais vous en coller une à chacune.
13: Oh, okay,
16: allez bien travailler, parce que là, c'est le bordel complet.
23: Voilà, mais justement...
16: Alors, j'ai Monsieur Mazur, Scooby-Doo, Petite Toute, Rouge Gland, Will Abeille, sur deux mêmes fréquences, je comprends plus rien. C'est le bordel complet.
23: Parce qu'on s'est trompé, parce que...
8: C'est moi qui ai fait une erreur, parce que...
23: Non, c'est moi, c'est moi.
8: Appels, et puis moi, après, j'écris.
9: Voilà, Gérard, on peut plus, hein.
16: Oh là.
13: On met un disque, je crois, là. Parce que,
9: tu vas faire chuter, c'est même pas la peine, là. On reprend sérieusement. Gère ton débat.
16: Non, mais c'est quoi, là, ce bordel, là?
23: Ça va aller.
9: Non, mais ça va pas du tout, les filles.
16: Non, mais
23: ça
16: attendez.
23: Ça va aller, je dis
16: ouais,
23: pas.
16: Ouais, non,
23: ça
16: mais,
23: va,
16: ça, mais
23: ça ira.
16: C'est pas que ça va pas aller, c'est que maintenant, va falloir bosser correctement parce qu'il est 1h10. On en est qu'à la 3e.
9: On va mettre un disque.
16: Il reste 12 à faire.
23: On va effacer toutes les filles.
16: Là, ça commence comme ça.
13: Tiens, on met un disque.
16: Si vous n'avez pas bossé, vous le dites, vous restez chez vous.
13: Tiens, il y a le titre là.
23: Hein? On adore bosser avec toi, mais c'est dur.
16: Ah ouais. Toi, je t'ai prévenu, d'accord?
13: Tu vas faire la vaisselle ce soir.
16: Alors cuit, oiseau de nuit. Et on se retrouve tout de suite après, merci.
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16: Et voilà, rebonsoir à tous, donc, pour sur ce qui s'est passé tout à l'heure sur le net. Bon, excusez-moi les auditeurs, donc vous pouvez y aller. Donc, on venait de s'écouter cuit, l'oiseau de nuit. Donc, vous pouvez toujours nous appeler au 0825 08 5000. Et sur le net www, je sais pas quoi, donc Simon va vous le dire.
9: Bon Gérard, tout à l'heure t'as tout niqué, mais ça remonte doucement. 5999, faut arrêter de taper sur la table, hein, franchement.
16: Mais non, mais
13: ça... tout cassé, Simon.
9: Et donc j'ai une question de Mac Wallace qui demande si t'aurais aimé être distributeur de yaourt à la SPA.
16: Alors cette question-là, c'est même pas la peine de la poser parce que j'ai...
9: Mais si tu réponds à aucune question...
16: Non, mais ça c'est une question de con. D'accord, parce qu'ils savent que j'ai travaillé à Paris 10, donc automatiquement, comme je m'amuse à mettre les yaourts, automatiquement, c'est pour ça qu'ils veulent faire allusion à ça.
9: Et donc
16: voilà.
9: Et donc ça t'aurait plu ou pas?
16: Non.
9: À la SPA?
16: Non, pas du tout.
9: Ok.
16: Voilà, donc alors pour ça, on récupère Monsieur Mazur pour continuer le débat.
25: Oui, tout à fait, Monsieur Gérard, oui.
16: Rouge gland.
24: Oui, bonsoir, j'espère que vous êtes calmé.
16: Petite loutre.
1: Bonsoir, c'est Petite Loutre Mystère, merci. Et j'appelle de Ragondin City.
24: Ah bah le voilà. On le cherchait.
16: Non mais Karine.
1: Oh mais j'ai rien dit.
16: Karine, s'il te plaît. C'est quoi ce Ragondin Mystère qui est encore là dans Petite Loutre?
1: C'est Petite Loutre Mystère et non pas Ragondin. Ragondin, c'est ma ville.
16: Ok, Scooby-Doo.
7: Toujours présent, Scooby-Don.
16: Ok. Je préviens tout de suite que on va pas s'éterniser et le premier qui répond mal à la question vire, hein, parce que ça
7: bordel. Bon,
16: on est déjà à 1h15, faut peut-être accélérer. Donc la question, tout le monde l'a compris, alors maintenant vous allez répondre.
1: Malheureusement non, tout le monde ne l'a pas compris.
16: Qui a pas compris?
1: Je suis désolé Gérard, c'est Petite Loutre.
16: Non mais attends, tu te fous de ma gueule ou tu prends le métro toi?
1: Je viens d'arriver.
16: Non, tu viens pas d'arriver avant que je pousse ma gueulante. Oui. Tu as très bien compris la question.
1: D'accord.
16: Alors tu réfléchis ou sinon je te dis au revoir. Tu choisis.
1: Je réfléchis.
16: Alors tu réfléchis, le temps que tu réfléchisses, tu vas réfléchir au standard définitivement.
1: C'est bon.
16: Il va réfléchir au standard.
13: Oh
16: il était là quand j'ai posé la question. Quand il y a eu le bordel, il était là.
24: J'aimerais répondre, c'est Rouge Gland.
16: Ouais. Rouge Gland, vas-y.
24: Ouais. C'est toujours la question sur Brigitte Bardot.
16: Oui.
24: Ouais. Alors, c'est ce que j'ai essayé de te dire tout à l'heure, mais bon, apparemment, t'étais un petit peu énervé. J'aimerais un petit peu recentrer le débat, parce que c'est quand même un débat de fond. Et c'est très agréable que tu fasses ça sur Fun Radio. Puis, je voulais te dire que, bon, Brigitte Bardot, c'est vrai que, bon, connaissant son immense carrière d'actrice, ensuite, elle s'est recyclée dans l'aide aux animaux. Et je trouve ça louable, comme truc. Mais par contre, il y a un truc, je pense que tu vas être d'accord avec moi, Gérard.
16: Peut-être.
24: Je sais pas si t'as entendu parler de l'épisode de l'âne castré.
7: Oui.
16: Non.
7: Ça fait.
16: Parce que merci pour le larcène.
13: C'est toi, Gérard, qui fait du larcène.
24: Ouais, c'est pas bien.
7: Ouais.
24: Je sais pas, parce que je te l'explique en vite fait ou pas?
16: Vas-y, parce que si c'est une connerie, je vais te dire une chose.
24: Non, c'est pas une connerie, c'est véridique.
16: Fais gaffe à ce que tu vas sortir.
24: C'est véridique, Gérard.
16: Non, mais je te préviens. Fais gaffe à ce que tu sors.
24: Bon, bah alors, je préfère passer mon tour.
16: Ouais, bah alors, dans ces cas-là, tu ferais mieux de fermer ta gueule.
24: Très bien.
16: Ça vaudra mieux que de l'ouvrir, d'accord? Alors, Petite Loutre, maintenant, t'as compris la question?
1: Ah non, pas plus, mais j'ai...
16: Bon, alors, Petite Loutre, t'as rien compris, au revoir. Allez, hein. Bonne nuit.
13: Allez.
16: Celui-là, comme ça, il comprendra mieux ce que ça voudra dire.
25: Un peu plus de tolérance.
16: Scooby-Doo, Monsieur Mazur, c'est pareil, vous allez vous calmer parce que ça commence à...
13: Il a rien fait, Monsieur Mazur, attends.
25: Vous énervez Gérard. Tout seul depuis tout à l'heure.
16: Toi, ma grande, tu vas me faire le plaisir de faire ton boulot correctement, sinon
23: justement,
16: je vais m'énerver.
23: Petit Gérard, je voulais dire que on accueille Scarabée.
16: À la place de Petite Loutre.
23: Voilà.
16: Monsieur Scarabée, bonsoir.
17: Monsieur Gérard, bonsoir. Excusez-moi, hein, 115.8 la fréquence.
16: 115.8. Merci pour le larcène.
13: Mais c'est toi, Gérard. Abaisse ton casque.
16: Abaisse mon casque, tu vois pas que j'abaisse mon pantalon non plus.
13: Oh bah ça fera peut-être plaisir à Karine.
16: Bon, c'est bon, toi. Allez, ça va.
13: Bon, le débat. Ça va, allez, le débat là.
16: Bon, allez, je répète la question pour Scarabée.
22: Non, bah non.
16: Non, c'est bon. Vous avez entendu?
17: Oui, oui, tout à fait, Monsieur Gérard. Je l'ai entendu la question.
16: Bon, bah donc, alors c'est bon. Alors, attendez. Avant que vous répondez, Monsieur Scarabée, je vous préviens.
22: Ouais.
16: Scooby-Doo, Rouge Gland, Monsieur Mazur et Scarabée. J'espère que là, vous allez comprendre les questions et on va terminer au moins jusqu'à 2 heures avec vous.
24: Ouais, mais faudrait pas que tu t'énerves trop quand même. Ouais.
16: Non, mais Rouge Gland, je te préviens, tu réponds correctement aux questions, c'est bon. Monsieur Mazur, pareil, et Scarabée, pareil. Parce que là, j'ai envie de terminer un débat correct.
24: Non, mais c'est normal,
16: là, on était à 7002, j'ai fait une connerie, j'ai assumé. Je m'en suis pris après tout le monde, c'est normal, parce que c'est moi qui commande le jeudi.
17: Ah,
16: donc là, je veux que le débat se termine à plus de 10 000 connectés.
17: Non, non, non, non.

0: Vous avez entendu la question ?
1: Oui, monsieur Gérard.
0: Alors allez-y, je vous ai...
1: Donc, est-ce que Brigitte Bardot fait bien de consacrer sa vie aux bêtes, en fait ? C'est un petit peu ça, la défense des bêtes.
0: Bah disons, c'est... Brigitte Bardot a-t-elle raison de défendre ? De se défendre pour ne pas tuer les animaux. Donc en fin de compte, si j'explique la question que je voulais poser, c'est de savoir, est-ce qu'elle a le droit... Est-ce qu'elle a raison de continuer de se battre pour éviter qu'il y a trop de personnes qui tuent les chiens, les chats, tout autre animaux qu'ont de la peau pour en faire des manteaux. Voilà. Donc, monsieur Scarabée.
1: Eh ben, écoutez, moi, je pense qu'il y a des animaux qu'on tue de toute façon pour les manger.
0: Ouais, mais ça, c'est au Japon. Ouais, je m'en doute.
1: Bah, non, je parle pas que des chiens. En France, on mange, je sais pas, du bœuf, du veau, tout ça.
0: Mm-hmm.
1: Et pourtant, on fait des vêtements avec la peau du bœuf, hein. On fait des canapés en cuir aussi des avec la peau des vaches.
2: Hein. Ouais.
1: Donc tant qu'à faire à les tuer pour les manger, on peut faire quelque chose avec la peau plutôt que de l'acheter.
2: Et Dick Rivers, il met que du bœuf au pied.
0: Rouge gland.
1: Non, du crocodile des fois aussi.
2: Ouais, c'est vrai.
0: Rouge gland au Scooby Doo.
2: Oui.
0: Calmos.
2: Non, mais j'aimerais documenter un petit peu les propos de.
0: Non. Ouais, non, mais moi je vous dis Calmos, d'accord.
2: Très bien.
0: Hop. Donc moi la question, donc pour moi, elle a raison de se défendre parce que.
3: C'est toi Gérard hein.
0: Ouais, mais là va falloir trouver un autre casque hein.
4: Gérard, je crois qu'il faudrait que tu baisses le son dans ton casque.
2: Ouais, apprends ton métier.
0: Non, mais...
4: Approche-toi pour voir maintenant.
0: Ça sera pas
4: voilà.
1: Non, mais t'as ton micro pour voir.
0: Ouais, t'as mon micro tout à l'heure, je vais t'éteindre quelque chose. Toi tu as retourné au standard. Donc moi je voulais dire que Brigitte Bardot, celui qui fait l'oiseau arrête parce que ça m'énerve. Donc Brigitte Bardot elle a tout à fait de raison de continuer de se... Oh, c'est fini s'il vous plaît.
3: Il y a un nid là.
0: Non, mais ça, faut arrêter, parce que là, ça commence à me gonfler. Alors, Laria, s'il te plaît, tu t'essayes de me faire du boulot correctement, parce que je vais pas continuer comme ça.
3: Ah bah, bien sûr, attends.
0: Je vais arrêter bien avant 2h du matin, si ça continue.
3: Mais c'est pas moi, Gérard, écoute.
0: Je suis désolé.
2: Mais c'est agréable.
3: Oh là là.
0: Non, mais moi, je veux pas continuer, je veux pas, me casser la voix pour des conneries.
4: Mais c'est un débat à thème
0: animal. Oui, ouais, mais, hey. Au standard.
4: Elle a raison.
0: Hein, les espèces de tourterelles, là, vous la fermez.
4: Non.
0: Quand je vous appellerai. Les tourterelles, ouvrez les guillemets, vous parlerez. Ou sinon, c'est vos gueules les mouettes, bla les goélands, d'accord?
3: Bon, Gérard,
5: oh
3: le débat!
5: Voilà. Oh là là là là là! Gérard, 8910 connecté sur le net, ça monte.
0: Ah bah tant mieux, 8000, donc c'est bon. Donc, qu'est-ce que je voulais dire?
3: Le débat,
0: c'est
3: tout.
0: Ah ouais, j'ai pas répondu moi à la question. Donc pour moi, elle pourrait continuer de se défendre, parce qu'à l'heure actuelle, il y a trop de choses qui se passent, et on en entend de trop sur les radios, et tout ça à la télé. Et ça, c'est des trucs que j'ai horreur d'entendre, c'est qu'on fasse du mal aux animaux. Si les gens prennent des animaux, c'est comme un enfant. Un animal, tu l'aimes, c'est comme un enfant. T'as un enfant, tu l'aimes. Dans ces cas-là, si tu prends un animal, t'es capable de l'assumer comme un enfant. Sinon, ça ne sert à rien d'avoir d'enfant si tu l'aimes pas, et une bête si tu l'aimes pas. Est-ce que tout le monde est d'accord avec
2: oui.
0: Ma question?
2: Oui, forcément.
0: Alors là. Donc voilà. Donc faut-il? La question suivante, faut-il plus de manifestations pour adopter les animaux? Donc on voit de monsieur Scarabée. Mmh.
1: Plus de manifestations pour adopter les animaux?
0: Mmh. Parce que là, à l'heure actuelle, il y a que la SPA qui fait des manifestations pour pouvoir adopter des animaux. Mais est-ce qu'il faudrait pas d'autres associations que la SPA?
1: Ah bah si, et tant qu'à faire qu'ils mettent pas de l'argent de côté pour leur poche.
0: Ouais, mais ça on en a discuté dès le départ.
1: Fait, hein. Mais je n'étais point là très cher. Non, il faut-il plus d'associations? Bah bien sûr, il y en a jamais assez.
0: Mmh.
1: Mais la question a déjà été posée, il me semble, tout à l'heure, non?
0: Non, parce que c'est que pensez-vous du scandale qui vient de se passer à la SPA avec les 116
1: milliards de francs. Mmh. Mais la deuxième question, c'était est-ce que vous pensez qu'il y a pas assez d'associations pour les animaux?
0: Ah oui, autant pour moi, autant pour moi.
3: Gérard,
0: autant pour moi. J'ai le droit de faire des erreurs quand je pose mes questions, d'accord?
3: D'accord.
0: Il y en a bien qui font des conneries, je dis rien. Alors hop,
3: tu dis rien, c'est ça.
0: Avez-vous écouté les infos sur les gens qui... Oh! Et le prochain, allez, rouge gland, au revoir.
2: Allez, hop. Non, allez, hop.
0: Avez-vous écouté? Au standard.
4: Oui, on a
0: rouge gland.
4: Ça y est. Eh,
3: parti rouge gland.
4: La four micro-ondes.
1: Ça fait mal.
0: Quoi?
4: À la place, la four micro-ondes.

0: Four micro-ondes, bonsoir.
1: Bonsoir, c'est Four micro-ondes.
2: Bonsoir, Fourmi.
1: Bonsoir, tout le monde.
3: Bonsoir, Fourmi.
4: Bonsoir, Fourmi.
1: Bonsoir,
0: t'appelles d'où ?
1: Les auditeurs, Gérard.
0: T'appelles d'où ?
1: J'appelle de 114.7.
0: Merci.
1: De rien.
0: Enfin, est-ce que quand je vous demande d'où vous appelez, vous répondez ?
4: C'est où, ça ?
0: C'est d'où, ouais, en plus ?
1: C'est près de Bordeaux.
0: Ah bah en plus.
4: Bon, ah oui, je connais.
0: Ah ouais, bah c'est l'équipe à...
4: Voilà, c'est ça.
0: C'est l'équipe à Mélanie. Hein? Les bandes de chauvins, là. Oui, le site internet.
5: Oui, Gérard.
0: 5 minutes, s'il vous plaît, sur les auditeurs, merci.
5: Alors, on redescend un petit peu, on était près de 9000, on est à 8701. J'ai l'impression que c'est mal barré pour les 10 000 ce soir.
0: Non, mais on va y arriver,
5: j'ai
0: y arriver.
5: Deux petites questions, alors une...
0: Attention.
5: Attention.
0: Des bonnes questions.
5: Bah, je sais pas, des questions internet. Une question d'Epsilon, qui te demande s'il peut te considérer comme l'un de ses 30 millions d'amis.
0: Alors, si
5: oui,
0: le,
5: ou non.
0: Oui.
5: Oui ou non, oui d'accord. Oui. Et Juge de Lyon qui te demande si t'es allé au zoo dernièrement et si de ce fait tu es zoophile.
4: Oh putain.
5: Alors est-ce que là, tu te considères comme zoophile ou pas?
0: Là, cette question, j'y réponds même pas du tout.
5: Mais pourquoi?
0: Non, parce que je vois pas le rapport. Je vois pas le rapport avec la question.
5: Zoo, les animaux.
0: Les chiens, ils sont pas dans un zoo, ils sont
5: mais
0: dans
5: y a pas que des chiens à la SPA.
0: Ouais, mais il y a des singes et des crocodiles, on le sait. Comme toi, de toute manière, toi, tu vas me faire un boulot correctement, quand même.
4: Attends, il fait très bien son travail.
0: Bon, et toi, tu t'écrases un peu, c'est moi qui commande encore.
4: Oh, putain.
0: Alors, avez-vous écouté des infos sur, oh là, si je parlais un petit peu moins vite. Merci. Oh, putain,
4: toi.
0: Alors, avez-vous écouté des infos sur les gens qui tuent les chiens pour avoir la peau ou les chats? Donc, on va demander à Fourmi-Onde.
1: Aimez-vous les gens qui tuent les chiens?
0: Non, avez-vous écouté les infos sur les gens qui tuent les chiens pour avoir la peau ou les chats? Donc, c'est-à-dire les gens qui tuent, que ça soit chien ou chat, pour récupérer la peau, pour en faire des manteaux.
1: Mais on fait pas des manteaux avec la peau de chien?
0: Ah bah, la preuve que si. Et je peux te dire que si. Et ça, je vais te dire, je vais laisser répondre tout le monde, ouais. Et je vais te dire exactement que si ça existe.
1: Ah mais oui, t'as raison, regarde, dans les soins dalmatiens, elle veut piquer des peaux dalmatiens.
0: Fourmi-ondes.
1: Vos micro-ondes.
0: Ouais, fourmi-micro-ondes, là. Oui. Tu vas te calmer parce que tout à l'heure, tu vas te retrouver cramé et tu vas te demander où qu'est passée ta peau.
1: Mais non, mais je donne une explication à ta...
0: Et celui qui fait le cochon, il arrête. Parce que ça commence à me gonfler, sérieusement. Alors je préviens.
2: Il y a toute une ménagerie là.
0: Oh là là là là.
2: Il y a des chevaux, il y a des canards.
0: Bon allez, oh, terminé, j'arrête de rigoler maintenant. Le premier qui dit une connerie, je zappe.
2: Ouais.
0: Attention, Scarabée.
3: Oui, donc les vêtements en peau de chien ou de chat, c'est ça?
0: Avez-vous écouté des infos sur les gens qui tuent les chiens ou les chats pour en faire des manteaux?
3: Non, mais cela dit, je comprends, parce que une fois j'ai rencontré une dame qui avait un magnifique manteau qui n'était pas en peau de bête mais en poil, un manteau en poil de chatte, et j'ai trouvé ça très doux, très agréable au toucher.
0: Non, mais c'est bon, ok. Scooby-Doo.
2: Ouais, moi j'ai un pote qui a un manteau en teckel. Et c'est vrai que l'hiver, ça tient chaud. Maintenant, est-ce qu'il faut rentrer dans le délire carnage des chiens, tout ça, pour s'habiller?
0: Il y a certaines personnes qui le font, je suis désolé.
2: Je suis pas sûr que ça soit la bonne solution, moi.
0: Monsieur Mazur, pour finir.
6: Écoutez, oui, bien entendu, j'ai entendu ces informations et je dois dire que je regrette absolument qu'il n'ait pas communiqué l'adresse des magasins où on pouvait se procurer ces manteaux.
5: Alors, excusez-nous, mais Gérard, il faut que tu commentes cette question, cette photo qu'on vient de m'envoyer. C'est Signorita qui vient de l'envoyer.
0: Non, mais j'hallucine de voir ça.
5: Ah, vas-y, décris-la, parce qu'on fait de la radio.
0: Non, mais j'hallucine. Et Monsieur Mazur, Scooby-Doo, Scarabée et Fourmi-Ondre. Ah là, j'hallucine.
5: Mais c'est une vraie photo.
0: Non, mais j'hallucine. J'hallucine ce que je vois.
4: Gérard, décris ce qu'il y a.
5: Vas-y.
0: Non, mais attendez, j'hallucine ce que je vois sur le net. Alors là, je sais pas qui c'est qui est, d'où ça sort ce truc. Mais alors, faut vraiment.
5: Mais vas-y, décris.
4: C'est Signorita.
3: Et... dis-nous ce qu'il y a dessus.
4: Vas-y, décris.
0: Non, mais faut me voir avec un espèce de chat. Mais alors, le chat.
5: Câlin, il s'appelle. Câlin.
0: Alors, grave de chez grave. Non, mais c'est bon, faut me l'imprimer, ça.
5: Eh, t'es pas mal comme ça avec un...
0: En fait, mais c'est bon. Allez, on reprend le thème du débat, c'est bon, on s'éternise pas sur ça, parce que là...
4: Donne l'adresse.
5: Bah non, c'est compliqué, là. Mais je vais l'imprimer, et puis on va la...
0: Non, faut la sortir, parce que là, faut arrêter un peu ces conneries.
4: En fait, on voit Gérard avec un énorme chat entre les mains, et
5: peut-être une chatte.
0: Là, vraiment...
5: Ouais, peut-être.
0: Vraiment, faut être con pour faire ça. Monsieur Mazur, donc vous avez pas répondu à la question.
6: Parce que je vous ai. Gérard, mais vous n'avez pas écouté.
0: Ah bah excusez-moi, parce que comme on était en train de tout le monde rigoler.
6: Bien entendu, oui. Alors je disais effectivement que j'avais entendu ces informations et que je regrettais uniquement que l'on n'ait pas communiqué les adresses des magasins où on pouvait se procurer les manteaux.
0: Non, mais ça, bon, moi oui. Je peux donc je vais quand même répondre à la question. Parce que c'est vrai que ça m'a tué quand j'ai entendu ça. Bon, je peux vous dire très bien sur quelle radio que j'ai écouté ça. C'est une radio concurrente là où qu'on est, hein, à l'heure actuelle. Donc c'est avec comment qu'on l'appelle ?
4: Baisse ton casque.
0: C'est avec l'animateur du matin qui fait 10h30 ou 12h30.
6: On s'en
0: fout. Voilà, fourmi-onde. Fourmi-onde, si ça, oui. Si on s'en fout, tu le dis tout de suite, tu t'en vas.
2: Non mais Gégé, comment ça se fait que j'écoute la concurrence?
0: Non, mais moi j'écoute parce que je veux savoir ce qui se passe, et c'est de là que j'ai entendu dire qu'il y avait des personnes, et je peux vous dire où que ça se passe, c'est en Belgique. Il y a des gens,
1: écoute la radio parce que t'as pas de télé?
0: Si ça, j'écoute ce que je veux, d'accord, et j'ai pas d'ordre à recevoir par des nanas.
1: Non, je sais pas, je me demande.
4: Gérard, le débat, s'il te plaît.
0: Donc, je réponds à la question. Donc, j'ai écouté, et donc j'ai entendu dire qu'en Belgique, il y avait des gens qui tuaient les chiens et les chats pour en faire de la peau. Et ça m'a révolté. Et j'ai même entendu qu'il y a des associations qui se permettent, sans l'accord de la SPA, de faire des faux tatouages.
4: Oh là là.
0: Sur d'autres chiens.
4: Oh là là là.
0: Parce qu'il y a un jeune qui est passé la semaine dernière sur l'antenne, et c'est pour ça que je veux éclaircir cette histoire de SPA et des associations, parce qu'il y a des associations qui mentent. Donc ces associations là, il y en a marre. Vous arrêtez s'il vous plaît.
2: Et pourtant elle.
0: Donc il y a des associations qui s'amusent. Celui que j'attrape à faire ça va dégager. Scooby-Doo, au revoir.
2: Ah ben non, attention.
0: Au revoir.
2: Attention.
0: Au revoir. Voilà. Donc, je disais que il y a une association. Bon, Max, ça suffit.
4: C'est pas Max.
0: Non, mais faut pas déconner, hein.
4: Attends.
0: Non, mais c'est tout. C'est toute l'espèce, c'est le même bordel, j'en ai marre.
4: Gueule pas comme ça.
0: C'est tout.
4: Concentre-toi sur le débat. Vas-y.
0: Donc, je disais que j'en ai marre.
7: Attends.
0: De voir des associations comme ça qui se permettent de faire des faux tatouages avec des faux carnets de santé, comme il se passe à l'heure actuelle.
8: C'est pas moi, hein.
0: Et qui sont sur Paris. Non, mais alors c'est qui s'amuse à faire des...
8: C'est à l'antenne, là.
0: Ouais, non, mais c'est personne.
4: Mais c'est les auditeurs.
0: Non.
7: Bah justement, on a viré Scooby-Doo, donc à la place, on met Stipi Ali.
0: Okay. Ouais, ben, de toute manière, je vais poser une question, je vais écourter les questions parce que je vais pas aller jusqu'à 2h15, hein. Jusqu'à 2h, je crois pas. C'est qui?
7: Bonsoir, Stipi Ali.
0: On s'en fout des gens qui vont dans le...
7: On dit bonjour, alors je dis bonjour.
0: Non, mais on s'en fout pour l'instant, t'es dans mes débats, t'es pas avec ceux qui...
4: Le débat, Gérard, s'il te plaît.
7: Bonsoir, Stipi Ali.
0: Bonsoir, Stipi.
9: Allô, oui, bonsoir, c'est Stipi Ali. Je suis le kangourou boxeur fou, j'appelle de Kangoo Lover.
7: Bonsoir.
9: Bonsoir Gérard, bonsoir toute l'équipe.
0: Donc,
4: salut.
0: Je répétais, donc je ne suis pas d'accord avec ce qui vient, ce qui a été dit sur une fréquence qui est concurrente à la nôtre.
5: Vraiment, tu te recules, Gérard.
0: Donc alors, voilà. Bah non, mais si je parle, je m'entends plus derrière. Donc, ce qui se passe, c'est qu'à l'heure actuelle, il y a une association qui est sur Paris qui se permet de faire des faux carnets de santé avec des faux tatouages. Parce qu'il y a une personne de 17 ans qui avait perdu son chien avec un numéro de tatouage qui a été donné sur l'antenne. Donc, je peux vous dire sur quelle station. De manière, c'est dans l'émission de Julien Courbet, donc c'est sur RTL. Et je peux vous dire que ces émissions sont très bien. C'est pas la peine de...
5: Non, mais c'est qu'on voit encore des photos, quoi. Ça arrête
0: pas. Non, mais là, sur le net, je préviens d'une chose. Là, sur le net, vous allez vous calmer, et au standard, vous allez arrêter. Et vous allez me calmer celui qui siffle, parce que sinon, ça va dégager. Donc, je disais, je ne suis pas d'accord avec ça. Donc, c'est dans les émissions de Julien Courbet. Donc, cette association-là, très bien se reconnaîtra. Donc, qu'ils arrêtent de mentir sur des trucs comme ça. Parce que faire des faux tatouages, ce n'est pas possible. Avec des faux certis, avec des faux carnets de santé.
4: Bravo, Gérard.
0: Donc cette association-là se reconnaîtra. Et ouais, je dis à Julien Courbet que je suis tout cœur avec toi pour faire quelque chose.
4: On est avec toi, Julien.
0: Voilà. Alors, faute... non, celle-là, on va pas la faire. Ah bah si, on va la faire, mais on va voir comment que ça va se passer, parce que sinon, je vais vite, ça va vite. Donc, faut-il laisser ces animaux sur le bord de la route au moment des grandes vacances? On va demander à Skippy.
9: Oui, je pense que non, c'est pas une chose à faire, parce que c'est pas très sympa pour ces petits animaux qui restent tout seuls sur l'autoroute, qui ont de fortes chances pour se faire renverser par un camion qui glisse sur une plaque de verglas.
0: Bon, autre. Skippy Skippy Skippy Skippy
9: J'ai du mal, hein, ce soir, je suis désolé, Gérard.
0: Non, mais Skippy.
9: Oui.
0: Skippy.
9: Oui.
0: Tu vas rester avec tes kangourous, au revoir.
9: Attendez,
4: tu veux déjà
0: au revoir.
4: Mais j'ai rien
0: au revoir. Non, mais il apprendra une chose, que les plaques de verglas, c'est mon problème, d'accord? Alors, au revoir. Au revoir. Au revoir. Au revoir. Fourmi-onde.
1: Fourmi-onde. Moi, je trouve ça dégueulasse d'abandonner les animaux sur le bord de la route. Et en plus, ils pourraient se faire écraser par des voitures. Et puis, ou se perdre dans la forêt. Franchement, c'est pas cool, quoi.
0: Scarabée. Oh, le standard! Ça va, ça vous dérange d'éteindre le micro?
7: Non, pardon, je m'éteins parce qu'on allait accueillir Coup de Chienne.
0: Ouais, non, mais vous allez me refaire une liste parce qu'on va s'écouter une musique.
7: Non, Coup de Chienne.
0: Je finis.
4: Pas tout de suite, hein, vas-y.
0: Ah, si.
4: Vas-y.
0: Si, on fait la question et. On fait la question, donc, Coup de Chienne, là.
8: Bonsoir, c'est Coup de Chienne.
1: Bonsoir, cool.
8: Dans 15.5, j'appelle.
3: Bonsoir, madame Chienne.
8: Bonsoir, les auditeurs. Bonsoir, l'équipe. Bonsoir, Gérard.
0: Bonsoir.
7: Bonsoir.
0: Bon, tu réponds à la question.
8: Les animaux abandonnés au bord de la route.
0: Oui.
8: Moi, je dis ça peut se faire éventuellement, mais il faut prévoir son coup. Il faut leur laisser une gamelle d'eau, des croquettes. Enfin, tu peux pas les abandonner comme ça, quoi. Si tu les abandonnes, il faut faire ça dans de bonnes conditions. Il faut que ça soit bien fait. Donc, tu leur laisses de quoi subsister pour prolonger la souffrance. Tu peux même les attacher à un arbre, si tu veux.
0: Ouais, ben, si. Je répondrai après.
8: Ouais.
0: Monsieur Scarabée.
3: Oui, monsieur Gérard. Ah ben, tout dépend des circonstances pour lesquelles on le fait. Vous voyez, c'est vrai que bon, personnellement, j'ai un chien. Ça va peut-être vous choquer ce que je dis, mais je change de chien chaque année. Non, mais attendez, laissez-moi finir. Parce que bon, je pars en vacances.
1: Non,
3: je prends l'avion. Et
0: attendez, monsieur Scarabée. Fourmi micro-ondes, là.
1: Non, mais je veux bien les foutre. Il abandonne son chien.
0: Hé, fourmi micro-ondes.
1: C'est dégueulasse.
0: Oh, fourmi micro-ondes.
1: Mais je t'écoute.
0: On t'a laissé parler.
1: Mais c'est dégueulasse. On t'a laissé parler.
0: Tu laisses parler les gens. C'est moi qui commande. C'est pas toi qui commande. D'accord. On demande un dateur, salut.
1: C'est donc tu t'es.
0: Alors au revoir.
4: Tu veux la virer?
0: Hop, bonne nuit.
4: Direct.
0: Allez, va voir tes fourmis dans ton micro-ondes.
5: Waouh. Ça
3: l'a réparti.
0: Alors monsieur Scarabée, pour attendez. C'est une question sérieuse ou pas?
5: Attends, monsieur. Ouais, enfin je sais pas, tu vas voir. C'est Calvinator qui demande si tu es tatoué.
0: Alors
3: oui,
0: je répondrai pas. Je suis tatoué, www.funradio.fr. Toi, terminé.
4: Ouais. Bravo, la répartie, bien joué.
0: Allez, Scarabée.
3: Oui.
0: Merci pour le portable.
7: Michel Klein est sur présent.
0: Et j'espère que...
8: Bonsoir.
0: Le portable à qui il appartient.
10: Ouais, t'es où, là?
0: Oh là. Bon, allez, vous allez réfléchir.
4: Gérard, vas-y, continue.
0: Non, il y a un bruit de portable, ça m'énerve.
4: Il n'y a plus rien, là.
0: Donc, Scarabée.
3: Oui, donc, je disais que moi, je change de chien chaque année, parce que si je veux partir en vacances avec mon chien, ça me coûte super cher. Et alors, moi, je voudrais, si vous me le permettez, Gérard, un tout petit problème, c'est que justement, mon chien, que je change chaque année, je le laisse à un endroit précis sur le bord de la route, pour que quand je revienne de vacances, je puisse le récupérer. Et à chaque fois, il n'y est plus. Est-ce que c'est normal?
0: On verra ça après. Monsieur Mazur. Monsieur Mazur.
11: Écoutez, monsieur Gérard, je crois vous rejoindre. Je n'ai qu'un mot à dire concernant cette pratique totalement abjecte. Eh bien, je dirais que ça pue.
0: Comment?
11: Ça pue, monsieur Gérard.
10: Ça pue.
0: Attendez, mais là, je comprends pas ce que vous voulez dire, monsieur Mazur, là.
11: Eh bien, oui, monsieur Gérard, ça pue. abandonner des animaux, n'est-ce pas, sur le bord de la route, ça pue.
0: Non mais ça, de toute manière, faut bien dire une chose.
11: Alors, vous me direz,
0: attendez, Monsieur Mazur.
11: Eh bien, ça pue un peu moins.
0: Monsieur Mazur. Coupez-moi, Monsieur Mazur, parce que je peux pas parler. Merci. Donc, je disais que l'histoire. Donc, qui c'est qu'on a alors maintenant?
12: Michel Klein.
0: Michel Klein, donc réponds à la question avant que je réponde vite fait.
7: On a aussi Woody Woodpecker.
0: Et Woody Woodpecker, là.
12: Je préfère laisser répondre Woody.
0: Voilà, on s'éternise pas sur... Vous allez pas savoir qui va répondre, parce que tout à l'heure, je vais vous faire répondre tous les deux. Je vais vous dire bonne nuit.
12: D'accord. La question, c'est sur... sur quoi exactement?
0: Hey, Woody.
12: Oui.
0: Eh, Woody Wood, là.
12: Oui, mon frère.
0: Eh ben, t'iras faire ton canard, chez toi. Au revoir.
12: C'est pas moi,
0: T'iras sur les barreaux de scène. Allez, hop. Au revoir.
12: Je le jure.
0: Au revoir.
12: S'il vous plaît, Gérard.
0: Il persiste. Au revoir.
12: S'il vous plaît, Gérard.
0: Au revoir. Allez, Gérard. Allez, hop, terminez celui-là. Hop, coup de chienne pour finir.
12: Ouais,
0: que je réponde.
12: C'est déjà répondu, on a parlé de la gamelle de croquettes et de flotte qu'il faut leur laisser quand même.
0: Bon, ok, Michel Klein.
12: Ouais, bah moi je cautionne pas ce genre de truc d'abandonner des animaux au bord de la route. Et voilà quoi. C'est tout. Ah oui, c'est tout.
0: Alors moi je vais vous dire une chose.
5: Oula.
0: Tout à l'heure je l'ai dit. Avoir un animal, c'est comme si qu'on avait un enfant.
12: C'est vrai.
0: Dans ce cas-là, si vous abandonnez un chien sur le bord de l'autoroute pendant que vous partez en vacances, c'est comme si que vous abandonnez un enfant. C'est strictement pareil.
12: Ouais, mais j'ai
0: dans ce cas-là,
12: avoir un animal de toi.
0: Attends, et toi, fous-toi bien de ma gueule, tout à l'heure, tu vas pas rester longtemps, toi.
12: Quoi?
0: Hein? Alors, une chose qu'il faut bien se dire, faut bien se mettre ça dans la tête, c'est que les animaux, si on prend un animal, c'est qu'on l'aime. Un enfant, c'est pareil. C'est un être humain. C'est un animal qui a besoin de vivre, qui a besoin de tendresse, qui a besoin d'affection, comme un enfant. Donc, si vous êtes pas capable de leur donner ce que l'animal a besoin, à l'enfant, ça sera pareil. Donc ça ne servira à rien d'avoir des animaux. D'accord. Voilà.
5: Gérard Président. Hein.
0: Et donc, on va s'écouter. On va poser la question.
7: D'abord. Et tu vas dire bonjour à...
0: On va dire bonjour quand je reprendrai l'antenne. D'accord.
7: D'accord.
0: Hein? Parce que c'est encore moi, le patron ici.
5: Allez, vas-y. C'est toi le
0: tenier. La question... Faut-il créer des SPA pour les singes ou crocodiles? Et on va s'écouter. Peau de singe lover, grimpe au rideau, ma cochonne. Et on se retrouve tout de suite après au 0825 08 5000 pour la suite et fin du débat. Et je pense qu'on ira un peu plus loin que 2 heures.
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0: Et voilà donc, bonsoir à tous. Donc on venait de s'écouter Peau de singe l'auvert, grimpe au rideau, ma cochonne. Voilà. Donc on récupère Monsieur Mazur toujours là. Monsieur Mazur!
4: T'as pas viré Monsieur Mazur tout à l'heure?
0: Karine, au standard là, qu'est-ce qui se passe? Monsieur Mazur, il est où?
12: Monsieur Mazur.
7: Ah, il est là, regarde.
12: Mr. Mazur.
0: Monsieur Mazur.
7: Tu lui as demandé de lire.
0: Oh. Monsieur Mazur.
11: Oui, Monsieur Gérard.
0: Bon, ça y est bon. Scarabée. Eh, vous mettez les gens...
12: Online.
0: Bah non, je viens de l'avoir. Je lui ai dit qu'on continuait.
7: Bah, ça vient de couper.
0: Bon, bah, faut le
7: rappeler.
0: Faut le rappeler. Donc, Michel Klein.
12: Bonsoir.
0: Et qui c'est qu'on a? Cool chienne,
12: toujours là.
0: Donc... Putain, ça commence à bien faire ce bordel. Donc, faut-il... donc, vous avez compris la question?
12: Bien sûr.
0: Donc, alors, Monsieur Mazur, tiens.
11: Quelle question, Monsieur Gérard?
0: Oh, putain, ça y est,
12: Sur
0: ça commence.
12: Sur les crocodiles et les macaques.
0: Voilà.
11: Ah, les singes et les crocodiles.
0: Voilà.
11: Bien entendu. Écoutez, c'est... C'est-à-dire que c'est un thème qui mérite plus ample réflexion, vu la taille, n'est-ce pas, de ces animaux. Comment voulez-vous, n'est-ce pas, entreposer un crocodile, par exemple, dans un refuge SPA, surtout qu'il... C'est un animal assez agressif, il pourrait être amené à manger les singes. Alors il
0: Si on les sépare.
11: Justement, puisque vous en parlez, ce qui est une très bonne idée, il y a des précautions de sécurité intrinsèques à prendre quant à l'installation de ce type d'animal dans des refuges, n'est-ce pas, bien entendu, ou bien encore, pourquoi pas, je ne sais pas, momentanément les entreposer sur des aires de repos d'autoroute ou des refuges
0: non, routiers. Non, mais c'est bon, monsieur Mazur.
11: Oui.
0: Monsieur Mazur.
11: Oui, monsieur Gérard.
0: La question des abandons, ça y est, c'est terminé, j'ai répondu, hein.
11: Ah, on n'en parle plus. Gérard,
0: donc c'est bon, allez, monsieur Klein.
12: Oui, je pense moi qu'il n'y a pas de discrimination à faire entre crocodiles, macaques, lamas, tout ce que tu veux, et que ces animaux-là ont autant le droit d'avoir un refuge que des chiens, des chats ou autres. Donc je vois pas pourquoi il y aurait une discrimination dans ce sens-là, en fait.
0: Voilà. D'accord. Coup de chienne.
12: J'y vais doucement au début.
14: Ouais. Écoute, moi, les crocodiles, je m'y connais pas trop. Les singes, c'est un peu plus mon truc. Je suis un peu plus calé en gallinacés, quoi. Moi, franchement, ce qui me frappe, c'est surtout ouais pour les singes, parce que c'est quand même un peu nos cousins, quand même, les singes.
0: De toute manière, on descend du singe. Hein.
14: Ouais, vous voilà, c'est quand même nos cousins, les singes, quoi.
12: Donc, est-ce que, Gégé, est-ce que t'as entendu parler des singes bonobos?
14: Ah oui.
0: C'est quoi ça?
12: Alors les singes bonobos, c'est des singes, c'est terrifiant. Hein. C'est des singes qui ont une sexualité comme la nôtre.
14: Voilà, ils niquent tout le temps.
12: Voilà. Et en fait, les conflits...
0: Attends. Attends, comment que ça s'appelle ça?
12: Les singes bonobos.
0: Bonobos?
12: Oui.
0: Bonobos.
12: C'est des singes qui en fait règlent leur petite querelle en, par exemple, en cunilingus, en fellation.
0: Ah mais tu veux dire, par exemple, comme une nana?
12: Voilà, exactement.
0: Fallait dire ça.
12: Voilà, bah oui.
0: Bah, faut pas se gêner, c'est pas parce qu'il y a une
12: Moi, je suis un petit peu timide. Hein,
0: mais on s'en fout de manière où l'émission est réservée à un public averti, c'est tout.
12: Ah, oui. C'est bon, vous avez envoyé le jingle.
0: Non, mais de toute manière, c'est moi qui décide, c'est tout.
12: Voilà, en fait, c'est des singes femelles avec des énormes chattes rouges.
0: Ouais.
12: Ils frottent la chagatte. Voilà. Et puis,
0: c'est pour ça qu'ils ont le cul rose. Ok, c'est bon. Donc, non, mais on déconne un peu là, mais non. Ouais, sérieux, non, mais.
12: On déconne.
0: Non, mais faut dire une chose que je pense pas qu'il y a. Je pense pas. Oh, ça y est, c'est bon là.
14: C'est le cousin des singes.
0: Non, mais c'est bon. De toute manière, je pense pas qu'on arrivera un jour à trouver un truc comme ça pour les animaux. Je pense pas que ça existera. Pour les singes, bon, ils ont le zoo, les crocodiles, bon, ils ont des trucs spécialisés pour eux, donc je pense pas qu'on pourra inventer un truc de SPA pour ça. Hein.
4: Pour les crocodiles?
0: Non, je pense pas.
11: Monsieur Gérard, croyez-vous, même chez Lacoste?
0: Non, mais monsieur Mazur.
11: Oui.
0: On s'en fout des marques, d'accord?
11: Oui. D'accord, monsieur Gérard.
0: Non, mais c'est bon, la question est close, c'est terminé.
14: Il aurait pu dire le coq sportif aussi.
0: Ouais, non, mais ça y est, c'est bon. Les marques, c'est bon. Alors, pourquoi
14: il y a Puma, attends, il y a Puma aussi. Il y a Puma, par exemple.
0: Et tout à l'heure, toi, tu vas faire le Puma dans ton lit, toi.
11: Oui, bien joué.
0: D'accord, coup de chienne?
14: Ok, pas de problème.
12: Nous, on te remplace par Joe et Star, ça va être vite.
0: Donc, pourquoi... question Internet intéressante.
4: Ouais, Gérard, un petit point pour le nombre d'internautes. Alors, bon, là, ça commence à bien cartonner. 4, tu vois, regarde, 9210. On n'est pas loin des 10 000. Et alors, attends, j'ai Jacques Villevieille qui dit qu'il va te dénoncer la SPA parce que les mouches tombent autour de toi. Voilà.
0: Alors, cette question-là, c'est une question con. Donc, il va dénoncer qui veut à la SPA. Moi, je vais le dénoncer parce qu'il dépense son pognon mal à propos à France Télécom.
4: Okay.
0: Voilà. Donc, toujours la suite. Donc, pourquoi existe-t-il des chiens qui sont si méchants? Alors, je précise.
12: Exact.
0: Donc, coup de chienne, vas-y.
14: Bah, il y a les Big Bulls déjà.
0: Big Bulls.
14: Les Big Bulls.
12: Les Shit Bulls.
0: Big Bulls.
14: Ouais, il y a les Rottweilers aussi.
0: Ouais, mais attends, ouais.
14: Ouais. Qu'est-ce qu'il y a d'autre? Il y a le Caniche de Malaisie aussi qui attaque bien. Et ça, c'est des chiens, moi je dis, s'ils sont pas pris sous
0: le
14: contrôle.
0: Le Caniche de Malaisie?
14: Ouais, le Caniche de Malaisie.
0: C'est quoi comme race de chien, ça?
14: C'est un croisement entre un dog breton, en fait. Je sais pas est-ce que tu connais un petit peu les races de chiens, en fait?
0: Non, mais vas-y, dis-moi ce que c'est ton truc, là, parce que
14: c'est un croisement entre un dog breton et un épagneul portugais.
0: Ouais, d'accord, ouais. C'est ça. Bah, allez, c'est bon, ouais. Michel Klein.
12: Ouais, c'est vrai qu'il y a des chiens franchement dangereux, mais en fait ça dépend de l'enseignement qui est préconisé par le maître. Si le maître est méchant, vilain, qui gueule sur tout le monde, le chien va être pareil. Alors que si le chien est doux, Bah, le chien, enfin non, si le maître est doux, le chien va être super doux. Mmh. Que ce soit un Rottweiler, monsieur... un caniche de Malaisie ou...
0: Monsieur Mazur.
15: Oui, oui, alors écoutez, je...
7: Il y a un chien qui gueule, là, vous voulez pas le frapper?
0: Mais oh, oh, oh, oh, oh, oh, les animaux. Oh, oh, oh, la chienne, là. Karine. Oh, la chienne.
12: Je vais pas le frapper, si je donne un sucre, il me suce la bite.
7: Non, mais il fait chier.
0: Oh, oh.
4: Fais gaffe, Gérard.
0: Tu parles comment, toi?
4: Elle va te frapper, hein.
12: Moi, je me lâche, il y a un jingle.
0: Non, non, mais attends, non, mais attends. Attends, rallume ton micro, toi, la chienne, là. Tu me parles comment, là? Attends, je suis pas ton petit, je suis pas ton chien. Mais non, mais je suis pas ton chien. Mais je suis pas votre chien, là.
7: Gérard, parlez pas de
0: toi. Oh, la chienne, là, vous la fermez? Non, mais vous prenez pour qui, là? On dirait que c'est moi votre maître. Non, mais ça va, ouais. Je vous ai
4: allez,
0: pas
4: Gérard,
0: mis des os,
4: on s'égare,
0: hein.
4: Là, on s'égare. Vas-y.
0: Donc, monsieur Mazur, pour finir.
15: Écoutez, je suis, c'est-à-dire, je rejoins un peu l'opinion générale. Effectivement, le comportement du chien dépendra de celui du maître, mais cependant, je dois.
0: Non, mais monsieur Mazur. Non, mais monsieur Mazur. Oh, monsieur Mazur. Monsieur Mazur.
15: Bien entendu.
0: Monsieur Mazur.
15: Je vous écoute.
0: Vous allez pas me faire une réponse avec une grande liste, parce que je vais pas m'éterniser sur vous, sinon je...
15: Mais vous répondez
0: Gérard, court à la... vous répondez court
15: plus que pour 4 minutes, monsieur.
0: Ouais, non,
15: Gérard,
0: mais 4 minutes, c'est bon, il est 53, 4 minutes, il reste encore 5 questions à faire.
12: Ouais, un débat, c'est le truc.
4: Alors vas-y, pose-lui les questions, Gérard, vas-y.
15: Bien, je m'abstiens, monsieur Gérard, je m'abstiens.
0: Donc alors pourquoi existe-t-il des chiens méchants? Hein, donc comme monsieur Mazur voulait dire, c'est vrai que ça dépend des gens qui ont les chiens. Parce que si la personne dit au chien d'attaquer, sera méchant toute sa vie, ce chien-là.
12: Attends, GG. Quand tu dis que le chien, en fait, il adopte un peu le comportement de son maître.
0: Oui, mais si c'est le maître qui dit d'attaquer, automatiquement, le chien va être méchant.
12: C'est-à-dire que si toi t'as un chien, il va être illettré, dégénéré, alcoolique.
0: C'est qui vient de dire ça?
12: Bonsoir, c'est Pedro.
0: Non, y a pas de Pedro sur l'antenne.
12: Bonsoir, c'est Rodrigo.
0: Ouais, fous-toi bien de ma gueule, alors Michel Klein, au revoir.
16: Non. Regarde, j'ai pas la même voix. Ouais. Allô, 1-2, essaye 1-2.
12: Bonsoir, c'est pas,
16: pas du tout la même voix, hein. C'est tombé.
0: Bon, je sens que je vais faire deux questions, je vais rendre l'antenne pile à 2 heures.
12: J'ai fait péter une cassette.
0: Non, mais je vais vous faire péter l'anus, moi. À deux heures, je rends l'antenne pile. C'est tout. Je rends l'antenne à deux heures. Monsieur Klein, ta gueule.
4: Moi, Gérard, je dis qu'il faut pas rendre l'antenne maintenant parce que t'es à 9687 connectés.
0: Non, mais je veux pas le savoir.
4: Si, il faut continuer. On a dit qu'on allait jusqu'à 10 000.
0: Non, mais moi je rends l'antenne à 2 heures si c'est pour que les gens se foutent de ma gueule quand je vais répondre. Donc, s'il y a des chiens qui sont méchants, c'est de la faute un peu des maîtres, comme les pitbulls. Ou tout autre pitbull et Rottweiler. Ça c'est les gens. C'est les maîtres.
12: Ouais, Gérard.
0: Oui.
12: Ça te brancherait, toi, d'avoir...
0: C'est qui?
12: C'est Cool Chienne. Est-ce que ça te brancherait d'avoir un chien dans ce style-là, un Rottweiler ou un truc comme ça?
0: Non, parce que moi, je vais te dire une chose.
12: Ouais.
0: Que si c'est pour avoir un chien qui est méchant.
12: Mais non, mais toi, t'es gentil, donc le chien...
0: Non, mais même tout. Mais même, ça veut rien dire. Ça ne veut rien dire.
12: Bon, il sentirait pas très bon, mais...
0: Bon, allez, Cool Chienne. Cool Chienne, au revoir.
12: Ah, c'est pas moi, là, hein.
0: Au revoir, bah si, c'est toi qui viens de parler. C'est toi qui viens de parler, au revoir. Allez, hop. Eh, vous me récupérez... Oh, oh. Il me faut des gens.
7: C'est bon.
0: Il me faut du monde, là.
7: On a une personne, déjà.
0: Alors, voilà, donc terminé.
7: Bostakleps. On accueille donc Bostakleps qui vient de Seine-Chien-de-Ny.
0: Seine-Chien-de-Ny.
17: Non, Seine-Chien-de-Ny, c'est pas la même ville. Bonsoir. Hey,
0: je vais te dire une chose, si c'est 101.9, c'est Seine-Chien-de-Ny, d'accord? Et tu vas pas me contredire.
17: Ah, vous avez peut-être raison, effectivement.
0: Wow. Alors, tu vas pas confondre les villes avec Tentacule et Encule ta sœur.
17: Oui, bien joué.
0: D'accord.
4: Bravo Gérard.
17: Avec des chiens.
0: Comme la braise. C'est clair, net et précis. Ok.
4: Vas-y. Alors, Gérard.
17: Tout à fait.
0: La question. Seriez-vous prêt à adopter un animal chez vous?
17: Alors, moi, c'est Bostakleps, je voudrais y répondre.
0: Ouais.
17: Effectivement, moi, j'ai dû adopter un animal chez moi. On m'a un peu forcé, et j'en suis très mécontent, en fait.
0: Pourquoi?
17: Parce que ça aboie tout le temps, faut le descendre, et c'est un peu ennuyant quand c'est pas son chien.
0: Ah, voilà. Mais ça, je vais te dire une chose, dans ces cas-là.
17: Oui.
0: Si t'étais pas d'accord, t'es pas obligé d'adopter un animal.
17: Je suis un peu obligé, effectivement, puisqu'il est... appartient à mes parents, en fait, donc...
0: dans ces cas-là, tes parents, ils sont où?
17: Ils sont chez eux, tranquille.
0: Attendez 5 minutes, là. Ouais. Je vais mettre un peu les choses au clair. Foutez-vous pas de ma gueule au standard. Prenez du monde.
7: Mmh. Non, mais oui,
0: Non, non, parce que toi, pour un... mais pour l'instant, je vois, vous êtes en train de jacter. Alors, foutez-vous pas de ma gueule, là. Non, mais vous allez prendre du monde. Parce que là, je sais pas qui c'est que j'ai. Parce que j'ai pas de fiche.
7: Non, mais là, tu cherches la petite bête. Hein.
0: Ouais, non, mais cherche la petite bête. Toi, hier, tu m'as dit que t'allais me faire du boulot comme il faut. Tu me fais du boulot de merde. Malheureusement. D'accord?
18: C'est d'une fiche, ma puce.
0: Tu parles correctement aux gens qui sont standards ou sinon tu vas te coucher.
7: Je vais te faire une belle fiche propre.
18: Ma puce, c'est mignon.
0: C'est qui vient de dire ça? Michel Klein, au revoir.
18: Non,
5: attends,
18: écoute,
5: t'as pas viré tout le monde non plus.
0: Les gens qui sont standards n'appartiennent pas aux auditeurs, c'est moi qui les commande. Alors, au revoir, Michel Klein. Michel Klein, au revoir. Voilà. Donc, Monsieur Mazur.
15: Oui, Monsieur Gérard. Eh bien, écoutez, malheureusement...
0: En ayant réponse à l'auditeur qu'on avait juste avant, qu'obligé de garder l'animal de ses parents.
15: Hein. Oui, non, mais bien entendu. Alors, écoutez-moi, je ne suis absolument pas prêt, n'est-ce pas, à adopter un animal, encore moins un enfant, car j'ai des occupations professionnelles, n'est-ce pas, qui ne me permettent pas de pouvoir sustenter à ses besoins. Mmh. Comprenez-vous?
0: Non, mais d'accord, mais bon, un animal, il y a certains...
15: Vous l'avez dit vous-même, monsieur Gérard.
0: Il y a certains...
15: Faut aimer un animal tel un enfant.
0: Oui, mais je suis d'accord avec vous. Mais si vous aimez un animal, donc l'animal, si vous le dressez bien, en principe, si quelqu'un le sort... Si vous avez quelqu'un de votre entourage... Non, mais attendez, monsieur Mazur, s'il vous plaît.
15: Il faut avoir le temps, n'est-ce pas, pour le dresser, pour le sortir.
0: Non, mais attendez, monsieur...
15: Je crois comprendre que vous n'êtes pas... Donc, vous avez effectivement le temps qu'il vous faut. Mais quant à moi, il est hors de question.
0: Non, mais d'accord, je suis d'accord avec vous. Mais dans ces cas-là, si vous avez quelqu'un que vous connaissez bien de votre entourage, il peut le sortir à votre place.
15: Monsieur Gérard, alors, si je demandais à quelqu'un de mon entourage... Ça irait à l'encontre de ce que vous avez dit tout à l'heure, qui est, lorsque l'on a un animal, il faut s'en occuper soi-même, n'est-ce pas? Parce que si je le donne à quelqu'un de mon entourage, l'animal va s'habituer à cette personne, il ne me reconnaîtra plus, et il se jettera sur moi, pensant peut-être que je suis un intrus dans ma propre maison.
17: Eh oui.
15: Comprenez-vous, monsieur Gérard?
0: Non, mais je vois ça, parce que de toute manière, c'est ce qui s'est passé là, il n'y a pas longtemps avec une,
15: Mais tout à fait.
0: Avec un auditeur, qui est passé dans une émission.
15: Je vous donnerai.
0: Non, mais attendez. Non, non, mais attendez, laissez-moi finir, monsieur Mazur, merci. Donc, c'est pour continuer, pour répondre à une question que j'avais dit tout à l'heure, que j'avais répondu sur le truc avec Julien Courbet. Donc, il y a eu encore une confirmation encore aujourd'hui. Les personnes qu'on récupérait, donc c'était un berger allemand. Donc maintenant que le berger allemand s'est bien adopté à eux, ils ne veulent plus leur donner à la personne à qui il appartenait. Et donc moi je trouve ça...
15: Et monsieur Julien Courbet doit être très triste de ne pouvoir récupérer son berger allemand.
0: Non, mais c'est pas lui. Il a dit qu'il allait tout faire pour que le berger allemand retourne à la personne attitrée.
15: Oui, bien entendu.
0: Et ça, moi, je lui dis, je suis d'accord. Donc voilà. Il est quelle heure? 2 heures du matin.
5: Conclusion.
0: Donc la conclusion du débat. Donc monsieur Mazur.
15: Écoutez.
7: La conclusion, tu peux annoncer juste ce qu'on t'a passé là.
0: Donc alors on a Richier,
19: Richier Cunningham.
0: Cunningham. Donc 102. Et Joe Star 101.9 pour terminer. Et puis Busta Club.
19: Il y a un peu trop de copyright lover.
0: Bon alors, dernière question, allez. D'après vous, combien y a-t-il de chiens et chats ou autres?
5: Gérard, conclusion.
0: Non, je fais la dernière parce que comme ça, les trois personnes qu'on n'a pas eues. Donc d'après vous, combien de chiens et chats et autres animaux sont-ils placés dans les SPA en France? Et pour finir, attendez, avant que vous répondiez, sur le net, oui.
5: Gérard, 9812 connectés. On arrive presque au but. Mmh. Et une question de Francis Gabon qui me demande si tu serais prêt à adopter un babouin.
0: C'est...
5: Chez toi, hein, bien sûr.
0: Non, mais c'est pas évident parce que faut déjà avoir quand même un espace. Faut avoir une dérogation spéciale pour adopter des babouins.
5: T'es sûr?
0: Ouais. Ah ouais. Il faut une dérogation spéciale parce que tu peux pas adopter des babouins comme ça.
5: Et si t'as vu la dérogation?
0: Non, même, je pense pas. Parce que c'est trop méchant. Donc, la question, monsieur Mazur, pour finir. Monsieur Mazur.
15: Oui, monsieur Gérard.
0: Donc, d'après vous, combien de chiens et chats et autres animaux sont-ils placés dans les SPA en France?
15: C'est difficile.
0: Je précise, en France.
15: Oui, bien sûr, c'est difficile à dire. Aurions-nous une marge d'erreur, par hasard?
0: Ben, allez-y, hein.
15: Eh bien, écoutez, à 10 000 près, je dirais environ 10 000.
0: D'accord. Richie.
15: À 10 000 près, monsieur Gérard. Attention.
0: Richie.
18: Richie Cunningham. Moi, je dirais 5012,8.
15: Non, mais monsieur Gérard, à 10 000 près.
0: Non, mais je donnerai mon chiffre après.
15: Près. Voilà, 10 000 près parce que c'est important d'avoir.
0: Joestar. Joestar.
20: Arlette.
0: Joestar.
20: Moi, je trouve 100 000.
0: Ouais. Et Busta, je sais pas quoi là.
21: Busta Kleps, je pense qu'il y en a à peu près 592 000 à mon avis, sachant que une centaine d'animaux sont abandonnés par jour. C'est très triste.
15: Mais à 10 000 près, monsieur Gérard, n'est-ce pas?
0: Non.
15: 10 000.
0: Ouais, à peu près à 10 000.
15: Pas, plus, pas moins.
0: Oh, monsieur Mazur, s'il vous plaît.
15: 10 000
0: vous...
15: près.
0: Bon, monsieur Mazur, parce avec
15: le
0: vos...
15: Le chiffre est important, n'est-ce pas?
0: Oui, ben moi, je peux vous dire une chose, que le chiffre est de 60 000.
15: Voilà, j'avais raison, à 10 000 près.
0: Non, mais 60 000. 60 000, ça fait un peu de trop, quand même.
15: Ah, oui, coupez votre portable, monsieur Gérard.
0: Monsieur Mazur, j'ai pas d'ordre à recevoir de vous, et c'est pas mon portable. Mais... Donc, la conclusion du débat terminée, monsieur Mazur, conclusion.
22: Non, il y a une question internet d'abord, une question de Savio. Est-ce que t'as appris à ton chien à ramener ta jambe de bois, Gérard?
0: Bah, tu diras qu'il aille se faire foutre.
22: Oh, putain. Savio, donc, hein.
0: Voilà.
5: Bon, allez, conclusion, Gérard.
0: Conclusion. Monsieur Mazur.
15: Eh bien, écoutez, selon votre habitude, j'ai trouvé que c'était un débat passionnant, n'est-ce pas? Aussi bien traité dans la forme que dans le fond. Et je crois que là où c'était intéressant, c'est que vous avez su faire prendre conscience à vos auditeurs de l'importance de l'attachement qu'il faut apporter à la race des canidés.
0: Non, mais ça...
15: Parce que, bien entendu, un canidé...
0: Non, mais monsieur Mazur... Monsieur Mazur... Monsieur Mazur...
15: C'est pas un canidé, bon, le
0: monsieur Mazur, au revoir. Allez,
15: il faut effectivement...
0: Oh, oh, oh. C'est bon, la conclusion, je vais pas m'éterniser. Richie Cunningham.
18: Oui, ben moi, je suis arrivé un petit peu les 12 dernières secondes, mais j'ai quand même écouté le débat du début à la fin. J'ai trouvé qu'il a été un petit peu long à prendre. J'ai trouvé, monsieur Gérard, que vous êtes un petit peu vilipendé au début sur les gens qui travaillaient avec vous. Cela dit, le débat a été par la suite de haute voltige. J'ai trouvé très instructif. Et ben écoutez, voilà, c'est tout ce que j'aurais à dire.
0: Joestar.
20: Joestar Arlette, quoi. Comment tu me parles? Ton débat, c'était trop de la merde, trop de la balle, je vais te cacher.
0: Eh ben, va te faire foutre, espèce de pétasse! Vas-y, va lui dire au revoir à celle-là, c'est même pas la peine que je lui parle. Bister Kleps.
21: Ouais, je vends des pites à plein temps. Et en conclusion, je dirais que j'ai été honoré de participer à ce débat, Gérard. Que vous m'aviez accepté, ça me fait vraiment plaisir. Et que bah sinon le débat je l'ai trouvé un peu sans intérêt parce que bon le chien c'est un peu on s'en fout quoi. Tu vois ce que je veux dire?
0: Ouais bah si vous aimez pas les animaux dans ce cas-là.
21: Ah mais moi je les aime pas, surtout les chats, quand je les vois je shoote dedans comme ça, une belle roue à l'extérieur du pied et bim, en pleine lucarne.
0: Ouais bah moi je vais te dire une chose, dans ce cas-là, si t'aimes pas les animaux, t'aimes pas les enfants. Je suis désolé.
21: Je suis désolé.
7: C'est vrai, ça.
21: Je vous aime pas non plus.
0: Dans ce cas-là, je sais pas pourquoi qu'on t'a sélectionné.
21: Et je ne vous aime pas, Gérard aussi.
0: Gérard,
21: c'est pas bon.
18: Gérard, c'est Richie Cunningham. Moi, j'aime bien les animaux, mais par contre, j'aime pas.
0: Bah alors, t'es un con.
18: Bah non, ça a pas de poils, un enfant. Moi, j'aime bien caresser les poils sur les animaux. Et j'aime pas les animaux qui ont pas de poils.
0: T'as qu'à caresser les poils d'une foufoune, tu verras si c'est.
5: Bravo,
0: si c'est un animal, ok? En de bon entendeur, salut!
21: Quelle vanne de qualité, ça!
18: Ah, devant ton répartie, je m'incline, hein!
0: Ouais, bah c'est bien. Alors, conclusion du net.
22: Alors, il y a plein de conclusions, Gérard. Alors, malheureusement.
0: Non, mais attention! Attention, conclusion correcte, hein, pas de merde.
22: Non,
0: je veux savoir à combien qu'on termine.
22: Alors, malheureusement, on n'a pas atteint les 10 000.
0: Non, mais je veux savoir.
22: Ça sera
0: quand
22: pour
0: même.
22: Une prochaine fois. 9 981.
5: Bravo quand même.
22: C'était pas loin.
0: Ouais, mais c'est bon quand même. Donc alors les conclusions.
22: Les conclusions, il y en a plusieurs. Signorita qui dit un débat ressemblant à un chien sans queue ni tête, comme toi Gérard.
0: Ça c'est bien, de toute manière ça m'étonne pas des nanas.
22: Okay.
0: Ça changera pas.
22: Epsilon propose que l'on te mette en cage et qu'on te remplace par un petit babouin qui fera mieux le boulot que toi.
0: Bah dans ce cas-là,
22: Epsilon.
0: C'est une nana, ça?
22: Je sais pas.
0: Bon, bah, de toute manière, on dirait une tête de singe, c'est pas grave.
22: Voilà. Ensuite, il y a Moltz qui dit, conclusion, une SPA, ça va, trois SPA, bonjour les débats.
0: Je vois pas le rapport avec le thème du débat.
22: Ah bah si, c'est la SPA.
0: Non mais ouais, mais ça veut dire un verre ça va, deux verres ça va, trois verres bonjour les dégâts, merci.
22: Bouge pas, il y a encore deux conclusions, une conclusion de fesses de babouin, statitique.
0: Non, c'est bon.
22: Si.
0: Non.
22: Il dit qu'un beau berger allemand a plus de chances d'être adopté qu'un vieux bâtard boiteux et plein de puces. Bah vas-y, réponds-lui au moins Gérard.
0: Non, c'est même pas la peine de ça, le prochain coup tu me passes pas cette conclusion là.
22: Et la dernière conclusion, c'est Evil Ghost qui a fait un petit sondage, que pensez-vous de la SPA? Alors 65% des gens pensent.
0: Non, mais attends Simon. Dans ces cas-là, les sondages faut me les donner avant les débats, pas à la fin du débat. Donc
22: mais
0: voilà,
22: terminé. Si, c'est bon. Si Gérard.
0: Non.
22: Mais si Gérard.
0: J'ai dit non, terminé. Donc prochain thème du débat. Ah, un débat que j'adore parce que ça commence à nous gonfler. On va faire un débat sur les grèves.
2: Voilà.
0: Et je vous préviens pas, je vous dis pas quand.
2: Ça sera la surprise.
0: Donc ça sera la surprise du chef avec la cerise sur le gâteau.
6: C'est celui que tu peux parler par rapport aux actualités là.
0: Donc c'est vrai qu'en ce moment on a trop de grèves et donc ça commence à nous prendre la tête. Alors normalement c'était prévu sur un autre débat qui était un peu plus sérieux qui était aussi sérieux que la SPA, mais vu l'actualité qui bouge, et ben normalement on devait faire un débat sur les trucs des sans-papiers, mais en fin de compte vu que les thèmes c'est au sujet des actualités, puis là les actualités sont quand même assez importantes, là on a trop de grèves qui nous emmerdent. Donc il y en a qu'on pas pu aller justement à cause des grèves surprises, qu'on pas pu aller pour passer un truc, un brevet, je sais pas d'où là.
6: Les gens confondent pas avec la grêle. Hein.
0: Faut pas confondre grêle et grève. D'accord au standard.
2: Rien à voir avec la météo donc.
0: Faut pas confondre les grêles et les grèves.
6: Ouais, donc c'est sérieux là.
0: Parce que les grêles, ça prend deux L et grève, ça prend un V.
6: Conclusion de Gérard.
0: Alors la conclusion de moi, alors. Sur qui je vais m'en prendre? Au standard. Le standard ce soir. De la merde complète.
2: Bravo les filles.
0: Mais grave de chez grave. Il a fallu que je gueule. Vous avez pas été capable de me faire un boulot sérieux. Karine, malheureusement c'est toi qui va morfler pour ta copine.
2: Tu vas faire la vaisselle.
0: Tu feras la vaisselle pendant 6 mois. Donc.
2: Et tu feras le repassage aussi.
0: Allez. Donc le truc. C'est qu'hier, tu m'avais dit que t'allais faire un bon boulot, et apparemment, tu m'as tout saccagé. Donc, je suis pas content. Donc, c'est du mauvais boulot que tu m'as fait ce soir. Malheureusement. Et ça, va falloir que tu récupères, de récupérer du bon boulot. La deuxième personne, donc, au standard, ça a été pareil, c'est...
9: Mais fallait bien une première fois, quand même.
0: Ouais, mais ça fait déjà la deuxième fois qu'on essaye.
9: Il y a longtemps.
0: Ouais, mais ça fait longtemps, mais de toute manière, on t'avait
9: attends, je t'ai fait des jolies fiches.
0: On t'avait prévenu.
9: Ah, tu m'as pas beaucoup briefé tout à l'heure.
0: Ouais, mais je t'ai pas briefé, mais de toute manière, hier, t'étais avec Max, il aurait pu te faire écouter comment que je travaillais, donc, ça a pas été fait.
9: J'ai écouté 30 débats toute la nuit, j'ai pas beaucoup dormi.
0: Ouais, ben, c'est pas parce que tu dors pas beaucoup que tu dois faire du boulot de merde.
22: Attends, ça va, viens bosser gratos.
0: Simon, tu la fermes, toi? Parce que toi, pour l'instant, je peux pas dire que t'as bien travaillé parce que tu m'as...
22: Ah bon?
0: Tu m'as presque rien donné comme solution.
22: Ah bah merde.
0: Tu m'as sur le net, on a terminé à 9981, d'accord?
22: Ah bah ouais, ça.
0: Mais par contre, alors là, la réa, cette semaine, mais alors là, de la décatombe.
2: Ah, t'es pas sympa.
0: De la décatombe.
2: Attends, de la décatombe,
0: bruits,
2: t'es pas sympa.
0: Les bruits de chiens.
2: Mais j'ai rien mis.
0: Poule, lapin.
2: Tiens, regarde.
0: Cochon.
2: Regarde, j'ai rien mis.
0: Non, mais même, là, ce soir, je sais pas ce qu'il y avait, mais ce soir, là, ça a pas été du bon boulot. On a terminé quand même à 9980, mais bon.
2: C'est bien, on l'a pas dit.
9: Non, mais quand même,
0: c'est dommage.
22: C'est pas 10 000, hein.
0: C'est dommage, mais. Ma conclusion, j'espère que les prochains débats se passeront un peu mieux. Bon, ben, maintenant, vous avez le prochain thème du débat.
6: T'as pas un message à passer pour les gens de la SPA ou les gens qui tapent les chiens?
0: Bah, disons, sur ces personnes-là, si vous avez des noms d'associations pour pouvoir essayer de faire quelque chose, n'hésitez pas à les donner à qui droit. Et puis si vous prenez des chiens, faites pas comme y en a qui font tous les ans, qui les laissent sur les bords de route, ça servira à rien. Surtout là que ça va être la période, donc ça ne servira à rien. Alors si vous prenez un animal, mettez-vous bien ça dans la tête. Un animal, c'est comme un être humain.
1: C'est qui aime pas les gens.
0: Ça a besoin d'affection. Donc, si vous aimez un animal, vous aimez l'être humain. Si vous n'aimez pas l'être humain, vous n'aimez pas l'animal. Donc, dans ces cas-là, ça ne sert à rien d'essayer de dépenser votre fric pour acheter, pour dire, bon, je vais acheter un animal, je vais à la SPA, je vais faire le bien, je vais acheter un animal et puis tout, ben, dans ces cas-là, non. Dans ces cas-là, si vous aimez pas les animaux, c'est pas la peine de y aller. Voilà. On bravo. De bon entendeur, ouais, salut. Bravo, hein.
22: C'était la pensée du jour.
7: Ouais.
22: Merci, Pierre Fouras.
6: Merci, Gérard.
0: Et donc, on va s'écouter pour finir. Les animaux du monde, tout en Tokyo. Et bah, je vous dis, bah, à bientôt.
3: Le courrier, Manu, peut-être pour commencer.
8: Bah, il y a un espèce de track. Hein, qui est arrivé pour nous annoncer une manifestation.
3: Bah attends, bah donne à...
0: Non, j'ai dit que si c'était du courrier comme l'année dernière, ça sert à rien de l'annoncer, c'est pas la peine, ça va nous gonfler.
8: Tu vois, c'est quoi? Tu veux le lire? Ah, tiens.
3: Attends, c'est quoi?
8: Non, c'est ça...
3: Ta-ta-ta-ta-ta-ta... Vas-y, regarde, lis-le, vas-y.
8: Lis-le, hein, faut...
3: Gérard, et de toute façon, il faut arrêter ça, hein. Un ultimatum. Alors vas-y, lis-le, ça dit... J'ai même pas lu, hein. Alors vas-y, c'est quoi? Alors...
0: Donc c'est apparemment ça date, ouais ben ça m'aurait étonné encore, hein, que ça soit pas encore l'histoire du 15e, hein, ça commence à nous à me gonfler vraiment les burnes. Donc ça sert même pas.
3: Vas-y.
0: Non.
3: Ah bah il faut bien que je sache. Attends, je sais même pas de quoi
0: ça parle. Non.
3: Parce que tu enlèveras les mots. Vas-y, c'est quoi?
0: Non, parce qu'il y a des noms de famille.
3: Mais non. Ça dit quoi? Vas-y.
0: Donc alors c'est marqué pour vendredi 1er septembre, une manifestation aura lieu dans le 15e arrondissement de Paris. Donc on recommence encore ces histoires-là, ça commence à m'énerver. Hein, ça s'était calmé, donc faudrait peut-être que ça se calme.
3: Ouais.
0: Donc de nombreux propriétaires, donc je ne cite pas les marques de voitures, on saura pourquoi, défileront pour... ah ouais, ben c'est bien, ouais d'accord, contre les... prolifération des grosses jouisseuses babysitter, donc ça m'intéresse. C'est même pas la peine de lire ça parce que c'est des conneries, donc ça je vais le garder, je vais faire voir ça à qui droit. Parce qu'il y a des noms de famille, donc dans ces cas-là on va s'amuser. On va s'amuser.
8: N'importe quoi, hein.
3: Qu'est-ce qu'ils disent encore?
0: Non mais on va s'amuser sans citer les noms de famille parce que là ça commence à bien faire.
3: En tête de file, on retrouvera donc William.
0: Mais non, justement, je t'avais dit de pas le dire.
3: Mais William, c'est le prénom.
0: Mais même.
3: Oui.
0: Mais ouais, mais même. Voilà. Justement, je sais pourquoi que je voulais pas le dire.
3: En tête de file, on retrouvera Bip, et toute dernière victime de ce nouveau type de vandalisme, désormais devenue pratique courante dans la capitale et dans les villes de banlieue. Gina. Quoi?
8: Gina Jamison,
3: intermittente. Engagé pour la lutte contre les bulles.
8: Bon, j'ai un autre truc, j'ai un bulletin d'information de la RATP qui dit, suite à de nombreux actes de vandalisme occasionnés sur les lignes de bus de Nanterre, la RATP rappelle que les lignes de bus 304, 258 et 357 partant du foyer Sonacantra seront en cours de rénovation tous les jeudis soirs à partir de 21h.
0: C'est ça. T'as déjà vu des 258 et des 357?
8: Je sais pas.
3: Et paf, tiens.
0: T'as déjà vu des bus comme ça passer du côté de Nanterre, toi?
8: C'est lequel qui passe
0: Le 304 peut-être, mais pas les deux autres, d'accord?
8: Le 304, il passe à côté de chez toi?
0: Bah ouais, mais les deux autres, ils y passent pas.
8: Bah maintenant, okay. Maintenant vous le savez.
0: Le directeur, tout le monde le sait.
3: Bah évidemment.
8: Alors, ça dit après, le directeur de la sécurité, William Jonas...
3: Oh,
8: Jonathan Pridkel...
3: Aïe.
0: Donne ça.
8: Mais c'est pas moi, j'ai rien fait, moi.
3: Donne ça.
23: Qu'est-ce qui se passe?
3: Fais chier, Manu.
23: Moi, je lis.
0: Non,
23: t'as dit d'arrêter cette année.
0: Non, c'est pas la peine de continuer, t'arrêtes le courrier.
8: Ah non, mais moi, y a pas de nom.
0: T'arrêtes le courrier.
8: Moi, y a pas de nom de famille, hein, c'est correct.
0: Non, là, y a les noms de famille, je suis pas d'accord.
8: Mais attends, c'est un nom bidon, t'as déjà vu un mec s'appeler comme ça, toi?
0: Ouais, oh, tu permets, je sais qui c'est. Alors, je vais te dire une chose, que ça, moi, je lui donne les preuves.
8: C'est qui?
0: Là, vous allez voir comment que ça va faire.
6: Parce que monsieur recommande la plus grande prudence aux usagers.
8: Bah ouais.
0: Non.
6: Et surtout de faire très attention dans les alentours de la NPE de Nanterre, moi je sais, dans la NPE de Nanterre, quartier de défense. En effet, les deux pouces des Hauts-de-Seine sont de retour en vacances, Gérard le bataille, 70 grades double.
8: Non, c'est dégueulasse.
3: Oh, franchement, là.
8: Alors que moi j'ai un truc super cool dans le courrier, c'est...
3: Ah là, les mecs,
8: c'est James Bond.
3: Comme document, mais...
8: C'est James Bond qui a envoyé donc un mail, à dater du jour, donc programme TV GG 7 jours. En fait, c'est l'occasion des débats sur Fun Radio sur les routiers. Gérard s'est incrusté sur toutes les chaînes publiques de télévision le jeudi 31 août. Donc, en fait, il nous a envoyé en fait les programmes de ces différentes chaînes. Donc, t'as au lieu de TF1, t'as GG1. Donc, à 6h20, t'as Pour être ivre.
1: À 6h45, t'as GG1 Info. 6h55, t'as Salut les Founes. À 8h30, t'as GG Shopping. Après, t'as, à 9h05, t'as GG Jeunesse. Enfin, t'as pas mal de trucs. Sur Crasse 2, à 6h25, t'as Clip le rustique de l'été. Après, 6h30, t'as GG Crottin. 8h30, Un Yves des Ivres. 8h35, Des Lourds et des Bis. À 9h05, Faire l'amour, boire et roter. Enfin, t'as pas mal de trucs dans... toute la journée. Sur Crasse 3, à 6h, tu commences avec Euro News. À 6h40, t'as les gamiteux. À 7h, t'as les miniques. Les miniques pleines de crasse. Oui, des minicums.
10: Eh, Fildar, tu ferais mieux de fermer ta gueule parce qu'un de ces quatre matins, si on sort des trucs de saloperie sur toi, tu vas pas rigoler comme ça, d'accord?
1: Ah, mais je suis d'accord.
10: Alors, arrête de rigoler sur mon compte comme ça, ok?
1: Mais je rigole pas.
10: Alors, tu fermes ta gueule maintenant. Claire, net et précise cette année.
1: Ah, d'accord.
10: Maintenant, tous les jeudis. Le prochain jeudi, tu n'iras pas le courrier. Il y aura plus de courrier.
1: Juste un petit truc.
10: Terminer les courriers, c'est même pas la peine d'écrire.
1: À 11h40, t'as bon appétit sans
10: doute. Moi, je te dis d'arrêter. C'est clair?
1: Quand je finis les chaînes, Anal
10: Plus. Non, t'arrêtes.
1: T'as Anal Plus.
10: Tu arrêtes.
1: À 7h05, t'as l'aide Bibi. T'es l'aide Bibi. Non, mais y a pas de problème.
10: Tu arrêtes ou tu le prends dans la gueule?
1: Ah, il lance pas ton portable, attends, putain, il m'a su.
11: C'est des années 40 en plus.
10: Tu arrêtes de lire le courrier maintenant, d'accord?
1: D'accord.
10: C'est terminé.
1: Peut-être qu'on peut retrouver, j'espère qu'on va pas retrouver ça sur internet.
11: Ah non, il faut une adresse secrète, http://12.12.25.
1: D'accord, très bien.
11: Et pour terminer,
10: on va faire http Fildar, oui. Ça va être pas de pareil là.
1: Et pour finir, truc sérieux. Là, il n'y a pas de nom de famille, il n'y a rien. C'est Raoul Duke qui nous a envoyé des statistiques en fait du dernier débat que tu as fait l'année dernière sur la Jet Set.
11: Ça, je l'ai écouté par contre. C'était bien d'ailleurs le débat sur la Jet Set où on a battu tous les records. Ouais.
1: Le 28 juin, c'était le 28 juin 2000. Ouais. Donc, il nous a envoyé toutes les statistiques correspondant à ce débat. Donc, les mots prononcés. Donc, il y a eu des bonsoirs, tu en as prononcé 8. Des au revoir, 91. Des bonnes nuits, 26. Des Manu, 73 quand même.
11: 91 fois au revoir.
1: Ouais. C'est que ça a viré ce jour-là. Fildar, 47 fois. Rigaud, 22 fois. Anka, qui était déjà là, 17 fois. Prononcer le standard 20 fois, fréquence 33, à tout à l'heure 9, qui c'est qui 15, être manière 43, dégager virer sac et 54, hop 34, et je lui répondrai pas 9. Au niveau des insultes, ça se corse, des bordels t'en as dit 5, t'as dit 28 fois merde, 10 fois je t'emmerde, 8 conneries, 10 cons, 27 putains, 14 couilles, 19 foutre, 8 enculés, 13 cul, 6 connards et 9 chiers. Voilà, en conclusion, il y a encore 2 tantouses, 4 PD, 5 porcs, une pute et 79 ta gueule quand même.
11: D'accord.
1: Et en conclusion, donc Gérard a été généralement très poli, en effet il a dit au revoir et bonne nuit 117 fois, par contre, pour accueillir les auditeurs, ce fut moins prolifique, il a seulement dit 8 fois bonjour. Manu a été le collaborateur bien sûr le plus cité, 73 fois, suivi de Fildar et Drigo et d'Anka. Gérard a viré 54 fois, ce qui s'accompagnait le plus souvent d'un hop. Et concernant ses expressions habituelles en pointe, il y a Atmanière 43 fois, je lui répondrai pas 9. Gérard a aussi voulu que son débat se déroule dans les règles de l'art, il a exigé la fréquence 33 fois. Voilà.
10: Si je suis prêt, si je serais pas intelligent, je serais pas des débats, hein, Brutus.
13: Débat de Gérard.
10: Et voilà donc, bonsoir à tous, bonsoir Manu, bonsoir Fildar.
11: Salut Gégé.
10: Et bonsoir Noémie. Donc, c'était pas prévu pour ce soir, donc voilà, donc je suis là, mais c'était pas prévu, donc pour ça...
11: Oui, on ira jusqu'à une heure, hein, pas jusqu'à deux heures,
10: voilà, voilà, exceptionnellement ce soir, c'est jusqu'à une heure, hein, donc n'ayez crainte les auditeurs. Donc,
11: donc le débat, un petit débat improvisé, c'est ça,
10: un mini débat sur les impôts.
11: Sur les impôts,
10: ça, c'est, voilà, ça, c'est du bon. Tu donc, encore, pour ça, on va accueillir trop bon... Voilà, tu peux me dire ton nom s'il te plaît, 27 ans là de Paris, parce que c'est pas moi, j'arrive pas à dire ton nom là, c'est...
24: Combosiliane, bonsoir Gérard.
10: Bonsoir à toi,
11: Combosiliane.
24: Combosiliane.
10: Okay. D'accord. Grosse Touffe, bonsoir, 25 ans de Toulouse, je peux avoir les fréquences?
11: C'est bon une Grosse Touffe, hein.
25: Bonsoir, 103.6.
10: Ouais, d'accord, encore une tentouse.
11: Non, attends, oh.
25: Non, calme-toi un peu.
11: C'est bientôt la journée de la femme en plus.
10: 103.6 à Toulouse, ça m'étonnerait.
25: Bah, si.
10: Fisk, quoi?
11: Fisk fucking.
25: Fisk fucking, bonsoir.
10: Bonsoir, Dijon.
25: Tout à fait.
10: Ta fréquence?
25: 107.2.
10: 107.2. Et Monsieur Mazur, comme par hasard.
11: Ah, cool.
25: Oui, bonsoir, Monsieur Gérard. Bonsoir à tous.
10: Bonsoir.
25: Bonsoir, c'est Monsieur Mazur. Bonsoir.
10: Bon, Monsieur Mazur.
11: Il est poli, merde.
4: Monsieur Mazur, pour l'instant, c'était imprévu, donc vous allez pas faire comme il y a 15 jours, d'accord?
25: Ah oui, alors, monsieur Gérard, permettez-moi d'apporter une explication par rapport à ce qui s'est passé il y a 15 jours. Uh-huh. Je suis totalement outré, car des amis à moi m'ont rapporté, qui ont donc écouté votre émission, qu'une personne mal intentionnée a commencé par m'imiter, a carrément créé une imposture en déclamant je ne sais quel répondeur à caractère pornographique, je vous assure, et je n'y suis absolument pour rien, et au standard, il pourrait en témoigner très facilement. Demandez bon. Donc à monsieur Manu ou monsieur, comment s'appelle-t-il, Spirouli.
4: Spirouli, non, c'est monsieur Fildar. Fildar, c'est le rat. Monsieur Mazur. Monsieur Mazur et Manu et Fildar, s'il vous plaît.
12: Monsieur Gérard.
4: Ça serait possible d'avoir... ça serait possible d'avoir un micro qui marche un peu mieux.
12: Non, mais il est très bien ton micro.
14: Bien,
12: c'est le meilleur qu'on ait trouvé.
25: Ah non, parce que là. Problème avec les micros. Moi, j'ai
4: non, fait... parce que là, je vais te dire une chose.
12: Je te dis qu'il est impeccable.
4: Ah là,
12: impeccable. Bah, mets du son dans ton casque, ou c'est le casque qui est mal serré, mais.
25: C'est peut-être ta voix.
12: C'est peut-être ses oreilles qui sont trop grandes. Non, il est très bien ton casque, GG. Bon, on y va.
4: Bon,

0: qui dit allô là?
1: Oui, c'est une grosse touffe.
0: Non, non, non, non.
1: C'est une grosse touffe qui dit allô, monsieur.
2: Oui, c'est moi.
0: Non, non, mais pour l'instant.
2: Alors, mal, Gégé, hein, je t'entends très mal.
3: Non, il t'entend très bien. Bon, grosse touffe, tu t'accouches un peu et t'as tes conneries.
2: Moi, j'entends très bien.
3: Passe voilà. Les poils et voilà.
0: Bon, alors, faut-il payer ses impôts sans ressources financières? Monsieur Mazur, pour vous.
1: Bah, écoutez, ça me paraîtrait un peu difficile si vous n'avez pas d'argent de payer les impôts. Mais cependant, si vous ne les payez pas, c'est la prison.
0: Mm-hmm.
1: Et ajouterais-je quand même, quelque part, vous l'aurez bien cherché. Parce qu'après tout, c'est un peu de votre faute, vous n'avez qu'à avoir de l'argent.
4: Exactement.
0: Non, mais sans ressources, faut bien se dire une chose, c'est une personne qui n'a pas de ressources, donc c'est-à-dire qui ne touche pas le RMI, ni les ACEDIC. Donc comment qu'une personne comme ça peut payer des impôts? Est-ce qu'elle a...
1: Écoutez, je crois simplement qu'il faut... Alors si cette personne... n'est-ce pas, physiquement, ne peut pas payer ses impôts, mettons, elle est dans le coma ou bien elle est décédée.
0: On parle pas de décès ni de coma, pour l'instant.
1: Bon, ben, écoutez, si cette personne est donc complètement consciente, etc., mais qu'elle ne peut pas payer ses impôts à cause de, comme vous l'avez dit, d'un manque d'argent, eh bien, je pense qu'il faut aller prendre l'argent chez ses proches, sa famille, ses enfants. Pourquoi pas?
0: D'accord.
5: Fucking.
0: Ouais, toi, pour toi.
5: Alors moi, pour moi, il y a un truc bien pour ça, justement, pour répondre à ta question.
0: Mm-hmm.
5: C'est qu'en fait, il faut s'arranger pour chaque métier un plafond. Si tu dépasses le plafond, tu payes des impôts.
0: Ouais, mais attends, tu peux... je pense que...
3: Il faut être grand pour dépasser le plafond.
0: Non, mais je pense que le plafond, normalement, pour déclarer des impôts, je crois qu'il est...
3: Généralement, c'est 3,20 m, un plafond.
0: Non. Il y a un plafond qui...
3: Ça dépend, tu peux avoir des poutres ou des...
6: Regarde, chez moi, c'est super haut, par contre.
3: Oui, t'as un plafond.
0: On s'en fout, vous deux!
6: Parce que moi, j'ai des petites moulures, en fait.
0: Et c'est bon, tu vas pas me faire chier comme il y a 15 jours, d'accord?
6: Non, je vais tenir à informer les gens de mon intérieur.
0: Non, mais on s'en fout de ton intérieur.
6: Tu connais ton intérieur par cœur, ça c'est clair, mais le mien, non.
0: Oh là là,
6: ça dépend de la vie en duplex.
1: Pardon, mais est-ce que vous connaissez celle du fou qui repasse au plafond?
0: Voilà, demandez à Manu et Pilgar, ils vous expliqueront ça demain. Non, mais il y a un plafond.
7: Gérard, j'ai une question sur les RC. On demande si tu payes tes impôts.
0: Bah non, je paye pas d'impôts étant donné que je n'ai aucune ressource.
7: T'es pas solvable.
0: Voilà, je ne suis pas solvable.
5: T'es pas payé?
0: Ça c'est pas ton problème. C'est qui vient de poser cette question?
5: Monsieur Mazur.
0: Non, c'est pas Monsieur Mazur. Comme par hasard, c'est pas lui justement à l'instant.
7: Sur internet, c'était qui?
0: Non, c'est Monsieur Grossouf qui a dû poser une question.
2: Ah non, pas du tout. Moi j'ai rien dit. J'attends qu'on me donne la parole.
0: Eh ben justement, tu vas répondre à la question.
2: Eh ben écoute, moi je pense que tout le monde doit payer ses impôts parce qu'après tout, même un clodo qui dort dans une gare, il profite des services publics. Et ça, pourquoi il ne paierait pas d'impôts? Hein? Je pense que tout le monde doit payer ses impôts et n'importe qui profite.
0: Tu payes
3: illusion à quoi? Je t'ai aidé, t'as vu?
0: Oui, tu fais illusion à qui là?
3: Je fais quelle illusion là?
5: Attention!
2: Je fais aucune illusion.
0: Je
2: pense juste que n'importe quel pauvre paumé qui serait dans les rues doit payer des impôts.
0: Tu peux aller plus loin de ta pensée.
2: Plus loin de ma pensée?
0: Oui.
2: Bien sûr. Je pense qu'après tout, même quand tu dors dans un lieu d'accueil public, tel qu'un hôpital ou n'importe lequel, tu dois payer des impôts.
0: Manu.
2: Je pense que.
0: Manu.
2: Allô.
6: Excuse-moi, Biquet.
2: Allô.
0: Au revoir.
6: À qui?
0: Grosse souffle, au revoir.
5: Ah, mais t'as été influencé, là. Hein.
0: Hop. Merci, grosse souffle.
6: Bye bye, grosse souffle.
5: Voilà. Une pute, sérieux.
0: Ouais, tu vas voir, grosse pute tout à l'heure, tu vas voir. Trop beau d'Isiac, là.
7: Trop beau d'Iliane.
0: Ouais, excuse-moi.
3: Faut changer de nom.
0: C'est pas possible. Manu, quoi.
7: C'est facile.
0: Manu, tu lui dis au revoir et tu reprends quelqu'un d'autre, c'est
3: ça? Ah oui, ça y est, justement, il y a quelqu'un d'autre, là.
6: Tu fais une bise, tu files un kit et tu le dégages.
0: Donc, pour toi.
3: Ma kit.
7: Oui, Gérard, moi je suis d'accord avec mes prédécesseurs. Hein. Je trouve qu'il est tout à fait normal que tout le monde paye des impôts. Il n'y a pas de raison qu'on soit riche, qu'on soit pauvre, qu'on n'ait pas de fric, qu'on n'ait pas de famille, on paye des impôts.
3: Gérard, je vais te poser une question. Pourquoi tous les Français, ils doivent payer des impôts? Alors qu'il y a des gens comme en Suisse, ils payent que dalle, ces enfoirés.
0: Ah ouais, mais ça c'est vrai que la question est bien dite, parce que c'est vrai que en fin de compte, nous en France, on en paye plus que dans les pays étrangers, et ça c'est avec le gouvernement qu'il faut essayer de savoir le pourquoi.
3: Bah moi je sais pourquoi, hein, c'est pour te faire bouffer que les gens ils payent des impôts.
0: Ouais, Non, parce que faut bien se dire une chose,
3: non, parce que
0: c'est que en Suisse, que ça soit en

0: Suisse, en Allemagne, en Angleterre et tout ça.
1: Ils sont tous du chocolat, pas nous.
0: Eux là-bas, ils payent moins d'impôts que nous en France.
1: Non, mais t'en payes pas du tout là-bas.
0: Ah ouais, mais eux, ils payent
1: rien.
0: Mais
1: toi non plus, t'en payes pas, donc t'es un peu suisse.
0: Non, mais
1: attends. Des Suisses, t'as pas compris.
0: Non, non, je suis pas suisse.
1: Ça va, mon con.
0: Non, mais faut dire.
2: Fais voir ton petit coucou alors.
0: Non, non, mais c'est vrai que ce que tu dis, Pildar, c'est vrai que là-bas, dans leur pays, ils payent pas d'impôts. Mais on se demande pourquoi. Donc c'est pour ça qu'il y a plusieurs personnes. C'est pour ça qu'à l'heure actuelle, on est dégoûté parce que nous, Français, on paye.
1: Ouais, mais toi, tu t'impliques
0: ouais,
1: pas.
0: Mais non, non, moi, de manière, j'en paye pas. J'en paye pas parce qu'avec ce que je touche à l'heure actuelle, je peux pas en payer.
3: Mais combien?
0: Ça te regarde pas.
1: T'as un RMI, quoi.
0: Non, j'ai rien.
1: Ouais, mais ça arrange, elle vaut de la thune maintenant avec la porcelaine.
0: Non, mais je m'aime. Justement, il y a un truc qu'il faut bien se dire dans la tête. C'est que tout le monde me dit faut déclarer des pensions, tout ça. Et alors, normalement, les pensions, que ça soit une pension pour un accident de travail ou une pension alimentaire, normalement, les pensions alimentaires, tu les déclares, ça c'est vrai. Mais les pensions, par exemple, suite à un accident de travail comme j'ai eu, normalement, tu dois pas la déclarer parce que c'est tous les 3 mois.
3: C'est faux.
0: Hein, comment?
3: Non, faut que tu déclares tout, hein.
0: Non, je vais te dire une chose. Alors, dans ces cas-là, je vais te dire une chose. Je touche que 900 francs par mois. Tu crois qu'avec 900 francs, je te
3: déclare?
0: Non,
4: monsieur Gérard.
0: Avec 900 francs par mois, tu ne peux pas vivre. Tu peux.
4: Monsieur Gérard, permettez-moi. Monsieur Gérard.
3: 1000 balles par mois et c'est dur à vivre, des fois.
0: De quand?
4: Non, mais monsieur Gérard.
0: Attends. Monsieur Mazur, 5 minutes. Qu'est-ce que tu disais, Trombosiliane, là?
3: Bravo. Je gagne 29 000 balles par mois et des fois, c'est dur de finir les fins de mois. Alors,
0: et tu déclares combien aux impôts?
3: Bah, 29 fois 12, tu fais le total.
0: Ouais, bah donc tu dois dépasser le plafond qui est autorisé.
3: Je suis à plus de 200 caisses, moi.
0: Quoi? Ouais, bah t'as plus de 200 caisses, alors bonne nuit, au revoir. Allez, hop.
4: C'est l'argent qu'elle gagne, Gérard.
0: Mais dans ces cas-là, elle doit payer des impôts parce que...
1: T'as jamais dit le contraire.
0: Ouais, le plafond, normalement, pour pas payer d'impôts, normalement, ton plafond que tu dois respecter quand tu déclares, c'est entre 20 000 et 60 000 francs exactement.
4: À peu près.
0: Grosso modo, hein.
4: Grosso modo, ouais.
0: En gros, tu dois pas dépasser 60 000. Si tu dépasses les 60 000, tu payes des impôts comme...
1: Ouais.
0: Bon.
1: Accueillir un auditeur ou t'as pas fini ta thèse, là?
0: Si, c'est bon.
1: Ok, je vais laisser un troisième bac de neuf. Je voulais accueillir Lucien Chaval. Bonsoir.
5: Cheval, bonsoir. Bonsoir, Gérard.
0: Bonsoir. Lucien Cheval, hein.
5: Cheval.
0: T'appelles d'où?
5: De Paris.
0: D'accord.
5: Je sens 1.9 rapport à ces impôts.
0: D'accord. T'as entendu la question?
5: Non, pas du tout.
0: Alors, donc, je la répète. Et si, par exemple, puisque Funky, si tu veux réagir...
5: Si tu veux réagir
0: sur ce qui a été dit par rapport avec l'auditrice d'avant, tu peux. Hein,
4: écoute, j'ai vu qu'elle avait beaucoup d'argent, donc je voulais savoir si elle était célibataire. Elle est partie.
0: Elle
4: est prise, alors c'est pas
0: grave. Ah bon, d'accord.
1: Il a dégagé.
0: Qui? Ah bon,
1: qui?
0: Mais non, elle est là.
1: Trombosiane, non?
3: Non, elle est célibataire.
4: Bon. Je voulais savoir si t'étais célibataire.
3: Ouais.
0: Bon, Lucien Cheval, attends.
1: Cheval.
0: On va voir s'il y a une question...
5: intéressante. Ok.
0: Allez, prenez votre temps.
6: Intéressante, c'est peut-être beaucoup dire.
1: Il y a plein de trucs sympas. Oui.
0: Bon bah y a rien, d'accord. Bon bah c'est bon, sur l'IRC.
1: Mais attends, parce que Noémie elle sait pas lire l'internet.
6: Mais si, je sais.
0: On va pas faire des trous.
6: Bon bah d'accord. Bon, je te pose la question, Gérard. Est-ce que tu arrives à acheter tes comptes-tiges avec 900 francs?
0: Je répondrai pas sur une question de merde.
1: C'est nul ça. Putain.
0: Bonne nuit.
1: Tu dans ce cas-là. Moi aussi, si t'as réussi à acheter ta meuf quand même.
0: Fildar, t'as toi qui arrives là-haut.
1: Ouais.
0: T'arrives à voir les questions?
1: Ah, nickel.
0: Bon, alors, qu'est-ce qu'il y a?
1: Qu'est-ce qu'il y a? Il y a rien pour le moment, ça arrive. Attends, mettez des questions.
0: Bon, alors, avez-vous... Bon, donc on va faire un sondage avant que Lucien Cheval réponde.
5: Un sondage.
0: Donc...
5: Ok, c'est bon.
0: Alors, avez-vous déjà eu... à payer des impôts. Alors 48% des gens répondent oui, c'est bien un problème, ma foi. Alors 27% répondent non, et ma réponse est catégorique. D'accord. 17% des gens, parfois, c'est... Et c'est... Et c'est plus mal que ça, bon, je vois pas du tout. Fildar, merci.
1: De rien, man.
0: Et 9% sont plus intéressés pour par s'abstenir à chaque fois que c'est le cas. Donc, je vois pas du tout le rapport.
1: Mais j'aurais noté parce que ça-là était incompréhensible.
0: Ouais, bah ça c'est incompréhensible. Et de toute manière, un truc sur les impôts, c'est pas ça que j'attendais, mais c'est pas
1: ça. Ça dépend.
0: Que doit-on faire pour devenir imposable? Alors, 45% des gens répondent qu'il faut avoir une préférence pour les partous entre voisins. Alors ça,
1: mais gros.
0: 31% répondent qu'il faut le permis de la grande instance de l'autorité paternelle. Ouais. Je vois pas du tout le rapport avec
1: ça. Pas, c'est Noémie qui a fait des sondages, tu peux...
0: 20% pensent qu'il faut suivre des études de comment bien se faire entuber dans les règles de l'art, c'est pas mal. Et 12% des gens pensent qu'il faut connaître la racine carrée du volume au mètre cube de son appartement. Alors,
6: ça va vite, j'ai trouvé tout ça sur Internet, Gérard.
0: Ouais, c'est bien parce que ça a rien à voir du tout.
1: Ah, bravo.
0: Avec le truc des impôts. Alors, par contre, on va continuer parce que comme ça va aller plus vite. Que peut apporter les impôts? Alors, 75% des gens répondent la possibilité. 75% des gens répondent la possibilité d'être à découvert. Ça, je vois pas du tout le compte en banque, ce qu'il vient faire là-dedans. 29% répondent.
1: C'est pas moi.
0: Entre parenthèses, hic et ta mère, ouais, d'accord.
1: J'ai rien compris. Répète.
0: Non, mais celui qui s'amuse à sortir ça,
1: il
0: ferait mieux de se la fermer. 23% des gens disent l'envie de se faire mater dans la rue. Ouais, bon, bref, on en a rien à foutre. 5% répondent l'assurance d'une protection anticonstitutionnelle.
1: Non, laisse tomber ce mot-là, laisse tomber.
0: Du siège social du groupe des coordinations de... Ouais, d'accord.
1: Est-ce que tu comprends ce que tu dis ou pas?
0: On s'en fout de manière...
1: On sent tout de suite que Noémie est un télo, hein.
0: Ça, pour moi, c'est un sondage de merde. Qui a inventé les impôts? Alors, 60% des gens sans hésitation prospèrent le roi du pain d'épices. 45% des gens, le maire de Palvas les Flots, on s'en fout. 36% pensent que c'est Elvis Presley, on s'en fout. 18% pensent que c'est un petit peu exagéré de mettre ça sur le dos de Swellen. Alors, celui qui regarde Dallas, ok, terminé, bonne nuit, au revoir, à demain.
1: Tout le monde sait qui c'est quand même.
6: J'ai passé du temps pour
0: faire. On s'en fout des sondages comme ça.
1: C'est de la merde.
0: C'est de la merde. Lucien Cheval, pour répondre à la première question, faut-il payer des impôts sans ressources financières? Et
1: allez,
0: ce sera la dernière fois.
1: On y va.
0: Okay. Que je répète la question.
1: On y va.
5: Allô.
1: J'ai une petite quatrième.
5: Ok.
1: On y va.
5: Tu cartonnes.
1: Donc, tu cartonnes.
0: Gilard, tu arrêtes avec ça, s'il te plaît, merci.
5: Tu cartonnes. Putain, les mecs.
0: Y a pas de putain, on dit maman travail, d'accord, alors,
5: c'est la vanne.
0: Allez, hop.
5: Donc, non, moi, je paye pas d'impôts, Gérard.
0: T'as quel âge?
5: J'ai 22 ans.
0: Mm-hmm.
5: Et je ne paye pas d'impôts puisque mes parents sont dans le biz et puis je bosse au noir et tout, donc.
0: Ouais, d'accord. Alors, donc,
5: dans le business, moi.
0: Ouais, mais pour l'instant, merci pour. Merci pour celui qui a le téléphone derrière.
5: Ah ouais, c'est relou, genre.
0: Merci, Fildar. Bon, alors ça commence à bien faire, Fildar, s'il te plaît.
1: J'ai rien fait, Machoun.
0: Ouais, mais tu t'amuses pas à faire comme il y a 15 jours. Parce que sinon, on va te faire écouter le débat de...
5: Il est collé par cœur.
0: Alors,
1: question.
0: À partir de quelles ressources peut-on faire une déclaration? On va demander à M. Mazur, comme il s'y connaît bien.
5: 500 francs.
0: Ah oui, 500 francs, d'accord.
5: Bah écoutez, oui.
0: À partir de quelles ressources peut-on faire une déclaration?
5: On devrait, à partir de 500 francs, monsieur Gérard, il n'y a pas de raison. Nous vivons en démocratie, la démocratie c'est tout le monde au même niveau. Mm-hmm. Eh bien, je ne vois pas pourquoi les gens qui, comme la demoiselle de tout à l'heure, se plaignaient, et je la comprends, d'avoir du mal à joindre les deux bouts avec 29 000 francs par mois, pas pourquoi cette personne devrait pâtir, je veux dire, de la cruauté des impôts, alors qu'une personne qui gagne bon, je ne sais pas, moi, mettons 900 ou allez, peut-être 1200 francs,
0: Non, mais monsieur Mazur, faut bien dire une chose, que sur les 29 000 francs, est-ce que c'est brut ou net?
3: Net.
0: Ah, c'est net. Ouais. Donc, normalement, sur ta fiche de paye, si tu es salarié, tu dois avoir un net imposable.
3: Mais j'ai 31 000 de net imposable.
5: J'espère bien que c'est net, en tout cas, parce que sinon, je ne vois vraiment pas comment cette pauvre demoiselle pourrait s'en sortir.
0: De toute manière, 31 000, c'est ce qu'elle doit déclarer aux impôts.
3: Ouais. D'ailleurs, tu pourrais pas me prêter un peu de fric parce que là, j'ai du mal à finir mes mois, là.
0: Ouais, ben, là, tu...
1: Il y a qu'un franc.
3: Ben, c'est pas grave, je prends, moi.
0: Toi, pour l'instant, tu devrais savoir ce que t'as sur ton compte au lieu de t'occuper de ce que j'ai sur mon compte. En de bon entendeur, salut.
3: Oh, super, on va faire un club.
0: Tu l'as, d'accord?
1: Ah ouais?
0: Quoi? Tu la fermes?
1: J'ai piraté avec Internet.
0: Ok. En de bon entendeur, salut. Ta réflexion comme ça, je m'en dispense.
1: Ok. Moi, je consulte ton compte sur Internet tous les jours.
0: C'est ça.
1: Il y a des variations, hein?
0: Ouais.
5: Bon
0: allez, Manu, t'es à ton micro, tu t'occupes du standard, d'accord?
1: C'est la même star,
0: Manu, t'es à ton micro!
1: Il y a trois jours, t'es allé au Monoprix.
0: Et toi, t'écrases!
2: D'ailleurs, Gérard, enfin les mecs, Phil et Manu, si vous voulez faire un bise, www.sandix.com, il y a de quoi faire la maille avec des sites de queue comme ça.
0: Cool.
1: Tu racontes, hein?
0: Qu'est-ce que tu dis?
2: Oh, ouais, c'est
0: alors, fisc.
2: Non, c'est pas moi, c'est l'autre.
0: Ouais, c'est Lucien Cheval?
2: Voilà, tout à fait.
7: Non, pas du tout.
0: Je dois pas le savoir, qui c'est qui vient de dire quelque chose de travers?
1: Bah, c'est si
0: pas
1: tu veux pas le savoir,
7: on
1: ça va.
7: On s'en fout, tu veux pas le savoir.
0: Alors, Lucien Cheval, à toi.
7: Moi je réponds pas à ta question, je voudrais juste savoir si ça tente une petite soirée. Pouf, fucking.
0: Alors, dans ces cas-là, Lucien Cheval, au revoir.
7: Salut.
0: Bonne nuit.
7: Je te fous un gros pouce.
0: Moi je t'emmerde.
7: Mais un gros pouce.
0: Manu, s'il te plaît, tu lui dis au revoir, je veux plus le voir celui-là.
7: Ok, Michel.
0: Hop, bonne nuit. Puisque Funky.
1: Fist fucking.
0: Donc pour toi.
8: Oui, alors moi je dirais que en fait les plafonds ça dépend de la CSP, c'est-à-dire du métier que tu fais.
0: De quoi?
8: Ça dépend du métier que tu fais. Si tu vas pas avoir le même plafond si t'es cadre que si t'es ouvrier. Ou
0: non, mais à partir de quelles ressources peut-on faire une déclaration?
8: 600 francs.
0: Bah, si avec 600 francs, tu vas pas faire une déclaration.
5: Ah, vous voyez, monsieur Gérard, j'ai raison. Voilà.
8: De 500 à 600.
0: Mais tu peux pas faire une déclaration de 600 balles. De toute manière, c'est impossible.
5: Et en tout cas, moi, je milite pour qu'à partir de 250 francs, on soit d'ores et déjà imposable.
8: Oui, parce qu'il y a beaucoup de personnes qui touchent 250 francs. Ça doit être la majorité de la population.
3: Oui.
8: Et donc, les riches, il y en a pas tant que ça. Il y en a 3-4 dans...
0: Tu peux parler
3: très peu, en fait.
0: Non, c'est impossible. Mais oui, Manu.
1: Oui, donc on va accueillir TV Achier à la place de Lucien Cheval.
5: Bonsoir.
3: Bonsoir à tous.
5: Bonsoir.
0: T'appelles d'où?
5: Alors j'appelle de Toulouse. 107.7.
8: Pas le barbac,
5: non. Non, du tout.
0: Donc t'as entendu la question?
5: Ouais, tout à fait. Moi, je sais pas, une fourchette large de 500 à 500 000. Là, on est sûr de taper dedans, quoi.
0: Voilà.
5: Mais bon, il faut s'arranger pour rester juste sous la tranche imposable, en fait.
0: Ouais, mais la tranche imposable, je viens de le dire, c'est entre 20 et 60 000.
5: Bah, tu te mets sous la tranche.
1: Oh, c'est bon, tu te maintiens,
0: en fait.
1: Non,
0: mais de toute manière, entre 20 et 60... De toute manière, si tu déclares, admettons, par exemple, comme... Trop beau Zilliane. Donc, elle a déclaré 31 000. Donc, Fildar, s'il te plaît, tu arrêtes avec ça ou sinon tu vas te prendre le carton.
1: C'est pas moi.
0: Fildar, tu arrêtes.
1: C'est pas moi, c'est les auditeurs qui font.
0: Non, c'est pas les auditeurs, c'est toi. Bon, donc, comme je disais, donc à mon ami, je pense que le barème entre 20 et 60 000, au-dessus de 60 000, de toute manière, tu paieras des impôts, mais en dessous, tu peux être sûr que tu déclareras rien.
1: Mais comment ça se fait, ça?
0: Bah, ouais, non, mais, de toute manière, Fildar, tu arrêtes!
1: C'est pas moi.
3: Il était beau. Hein.
1: Rockman collé sur les oreilles, en roller sur les champs, dans ton slip.
0: Fildar, tu arrêtes! Parce que je te signale, c'est pas parce que celle-là, elle est pas guérie, je peux encore taper de celle-là.
3: Ah, qu'est-ce qu'il a à la main?
1: Ouais, ouais. Il s'est pété un truc en tapant sur quelqu'un.
9: Non, parce qu'il a un
0: truc de sale chez lui.
5: Attention, lorsque vous masturbez, quand même, n'y allez pas trop fort.
0: Je disais qu'entre 20 et 60 000, c'est le barème à l'heure actuelle. Et
1: comment
0: au-dessus,
1: tu es au courant de ça?
5: Attends, non, parce que le barème.
0: Je vous laisse parler. Merci.
1: Attendez, il va nous expliquer. Attendez.
5: Le barème de quoi?
0: Le barème.
5: Le barème,
0: de toute manière, est déclaré entre 20 et 60 000. Si tu déclares plus de 60 000, automatiquement, tu paieras des impôts. Si tu déclares moins de 60 000, tu ne paieras pas d'impôts.
5: Tu pêches où?
0: Donc, faut tailler le barème entre 20 et 60 000.
3: Par mois?
0: Monsieur Gérard. Toi, tu ne comprends rien, toi, la nana.
5: Mais tu pêches où, le barème? Monsieur Gérard, si, mettons, on gagne 500 francs par mois, est-ce que vous estimez judicieux de déclarer 60 000?
0: Ouais, mais sur une année.
5: Mais c'est exactement ce que je dis. Sur une année, vous gagnez.
0: Non, vous disiez par mois, alors c'est sur une année, je vous demande.
5: Vous disiez pas bien, monsieur Mazur.
0: Non,
5: monsieur Mazur, au revoir.
0: Allez,
5: attendez, monsieur Gérard, discutons économie et finance. Monsieur Gérard, mais vous exprimez mal. Monsieur Gérard, je suis en train de vous demander si à partir du moment où l'on gagne 500 francs par mois, on peut se permettre de déclarer 60 000 pour une année.
0: Monsieur Mazur, au revoir.
5: Et pourquoi, monsieur
0: Gérard? Manu, tu dis au revoir à monsieur Mazur.
5: Monsieur Gérard,
0: ça fait 5 fois que ça y est.
5: Monsieur Gérard,
0: ça suffit.
1: Ça y est, suffit de le dire.
5: Audiblement,
1: j'avais pas entendu.
0: Bon, je pense que
1: attends,
0: le débat.
1: On va faire une pause. Non, on va faire une
0: je
1: pause.
0: Je pense que le débat de lundi, vous n'avez rien compris.
1: Mais attends deux secondes.
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1: C'est bon, on a fait une petite pause pour te calmer.
3: Le pica, le chef de la loco,
1: ça c'est pour l'audience. Ça c'est pour faire revenir les gens parce que.
0: Ah ouais, c'est pour l'instant tu vas fermer ta gueule, d'accord?
3: 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J'ai plus mon kiff, mais j'écoute Fun. 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
1: On y va, Gérard.
3: 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Je nique un sanglier tous les soirs, j'écoute Fun.
0: Et moi, je nique ta mère, j'écoute pas Fun.
1: Il vient de sortir un DVD en plus. Sympa.
0: Manu, tu me calmes un peu les auditeurs, s'il te plaît.
1: J'allais accueillir quelqu'un pour calmer tout le monde parce qu'il. Il en connaît un rayon là-dessus, c'est monsieur professeur Christian.
3: Ah.
1: Voilà.
12: Oui, bonsoir.
3: Bonsoir, professeur.
12: Bonsoir. Bonsoir, Gérard.
0: Manu, je te préviens que si c'est un autre auditeur que tu m'as pris sous le nom de monsieur Mazur, tu vas mordre.
1: Mais non, c'est pas monsieur Mazur, je lui dis au revoir, il est là.
12: Bonsoir. C'est une voix de mots comme d'hab.
1: Ça, c'est une touche qui essaie de faire une voix de mal.
12: Ouais, c'est clair.
1: Je sens, je sais pas pourquoi.
3: Il arrive pas.
0: Bonsoir. C'est qui?
12: Monsieur
1: Christian, professeur Christian.
12: Bonsoir, Gérard.
0: Bonsoir.
3: Marco.
0: Oui, ça c'est... Bien sûr.
12: Une tafiole.
0: Ouais, c'est ça. Alors, bonne nuit, Marco. Au revoir.
1: Il n'y a pas de Marco, mais... Mais c'est qui, Marco?
0: Marco,
1: viens tout de suite. Viens, Marco.
0: Marco.
1: Non, mais on va calmer, Gérard.
0: Non,
1: c'est pas possible.
6: En attendant, j'ai une petite question sur l'IRC. Est-ce que si on gagne...
1: Ouais, bah non.
6: Si on gagne au Big Deal, il faut déclarer ou pas ce qu'on a gagné?
0: Non, c'est non imposable, tout ça.
1: Bon, Gérard, Marco, il est là, professeur Christian, parlez.
12: Les gains de jeu sont non imposables.
1: Voilà, alors voilà. Voilà, Gérard, mets ta gueule. Voilà, question suivante, on y va, on enchaîne.
13: T'es niqué, moustache, là.
0: Tu fermes ta gueule, toi, d'accord?
1: Ma biquette.
12: Enfin, je voudrais rajouter quelque chose, quand même, les gains de jeu sont imposables maintenant depuis, je crois, un an ou deux ans.
0: C'est ça, fous-toi bien de ma gueule.
12: Non, je me fous pas, absolument pas de votre gueule.
0: Fous-toi bien de ma gueule, alors que je vais te dire une chose, que c'est non imposable. D'accord, alors de bon entendeur, salut. Alors tu t'écrases. Bon, quand tu sais pas ce que tu dis, tu t'écrases.
12: Je m'écrase.
0: Les inspecteurs des impôts sont-ils méchants? On va demander à...
1: Il est gentil, il est méchant.
0: Ah, Christian, tiens.
12: Non, les inspecteurs des impôts sont là pour vous aider à remplir votre... votre déclaration d'impôt.
0: Ouais.
12: Oui, oui, et dans certains cas, maintenant, c'est vrai que les inspecteurs des impôts sont souvent là aussi pour contrôler si les déclarations d'impôt sont tout à fait correctes et si ça ne manque pas de...
0: Alors, attends, une question que je vais te poser. TV à chier, donc... TV Funky et Trombo Zigane.
3: Ouais.
0: Donc, alors, on va répondre à monsieur Christian. Comment qu'on fait pour aller voir un inspecteur des impôts qui sont en grève à l'heure actuelle?
12: Sors-la, ta science. C'est-à-dire que dans certains cas, il n'y a pas besoin d'aller voir l'inspecteur d'impôts puisque...
9: Ah oui, prends sa voix de vous.
0: Christian,
12: laissez-moi répondre, s'il vous plaît.
0: Non, mais attends, moi je te dis, je te demande comment qu'on fait maintenant qu'ils sont en grève. Comment tu vas aller les voir quand t'as un problème pour ta déclaration d'impôt?
12: Les inspecteurs
0: ils sont en grève.
12: Ils ne sont pas tous en grève.
0: Ils sont tous en grève. T'as qu'à écouter les informations.
12: Bande de feignasses.
13: Ouais. Être assez intelligent pour pas avoir besoin d'eux.
3: Comme les routiers.
12: Alors, pourquoi
0: merci pour celui qui vient de mettre pour les routiers. Alors celui qui vient de mettre pour les routiers, t'emmerdes.
12: Ouais. Pourquoi poser cette question, monsieur Gérard?
0: Justement, c'est toi qui viens de l'ouvrir. Qui viens de dire qu'ils étaient là pour nous aider à faire nos déclarations, alors qu'à l'heure actuelle, ils sont en grève.
12: De toute façon, vous, ils ne vous êtes pas
0: sur le déclaration
12: d'impôt.
0: De manière si, j'ai besoin de les voir pour quelque chose.
12: Pourquoi?
0: Ah, mais ça te regarde pas.
3: Tu veux payer des impôts?
0: Non, mais moi, j'ai besoin de les voir pour un truc.
13: Allez, cherche un appart.
0: Non, sur autre chose.
12: Bon, écoutez, de toute façon, les inspecteurs des impôts...
0: Ils sont en grève. Alors arrête de me prendre pour un con, parce que pour l'instant, il n'y a aucun centre d'impôt qui sont ouverts. Et normalement, il ne te reste plus que 8 jours pour déposer ta feuille d'impôt, alors qu'ils sont en grève et tu peux pas...
12: On n'est pas obligé d'aller voir l'inspecteur des impôts pour déclarer... Mais bien sûr,
0: dans ces cas-là, s'ils n'ont pas les feuilles en temps et en heure, vu qu'ils sont en grève...
12: Oui, mais laissez-moi parler. C'est un débat où il faut vous laisser parler tout le temps. Répondez-moi tout de suite. S'il faut vous laisser parler tout le temps.
0: C'est toi qui as dit que de toute manière on pouvait aller voir un inspecteur des impôts alors qu'ils sont dehors en train de faire chier tout le monde.
12: Laissez-moi m'exprimer.
0: Laissez-moi parler.
12: On n'est pas obligé pour remplir sa déclaration d'impôt d'aller voir un inspecteur des impôts. On peut remplir sa déclaration tout seul.
9: Il y a des gens qui savent compter, c'est vrai.
0: Ouais, mais de toute manière, faut bien vous dire les personnes âgées, est-ce qu'elles peuvent le faire?
12: Et pourquoi les personnes âgées tout de suite? Les personnes âgées sont tellement
13: compétentes que les personnes âgées.
12: Non, mais attends, déjà, elles n'arrivent pas à tout toutes seules, elles vont pas remplir leur déclaration toutes seules. Bien sûr que si, les personnes âgées peuvent très bien remplir leur déclaration d'impôt.
0: Mais ouais, t'as raison, allez, c'est du pipeau, allez, bonne nuit.
12: Donc,
0: t'as écouté à peu près ce qu'il vient de dire?
12: Oui, tout à fait. Non, mais c'est inadmissible. C'était de la mythomanie pure. Mm-hmm. C'est faux, tout ça.
9: Moi, je suis d'accord avec Fuck Me.
13: Excuse-moi, avant, j'ai une question là que je viens de choper sur Internet. De la part de Nico qui demande est-ce qu'il va y avoir un mix en or avant la fin du débat ou pas?
3: Je voudrais bien.
0: Il y a rien du tout, il y a un lingot, il va tomber. Non, mais ça c'est avec Bob le matin.
13: Ah, bien
0: donc,
13: un petit truc.
0: Il est quelle heure? Il est -20, donc on va
13: accueillir quelqu'un.
0: On va accueillir quelqu'un, puis on va faire une petite pause.
13: On accueille Oxmo Puccino.
9: On fait l'enfant seul, je sais que c'est toi.
0: Manu, tu m'as pris personne du standard,
9: Comme Colouche.
13: Salut Oxmo.
9: Salut, reste tranquille. Comment va ta mère? Ouais, fais gaffe. Non, vas-y, tranquille.
12: Tu connais le 113 un peu?
13: Bon Gérard, tu gères un peu?
0: Osmo, quand tu diras bonjour...
9: C'est bon, attends deux secondes, je finis de rouler mon spliff.
0: Peut-on vous saisir si vous ne payez pas l'impôt? Donc je parle d'impôt, là on va...
13: Les impôts locaux ou pas?
0: Je précise.
14: On parle pas de la loco.
0: Toi, tu fermes ta gueule.
14: Comment tu parles?
0: Alors, Osmo, au revoir.
14: Allez, hop.
0: Allez, hop.
14: La pousse connexion.
0: Au revoir. Au revoir. Manu, une fois. Manu, deux.
14: C'est quand même moi qui m'en ai pas fond. Un fils, c'est un fils. Je vais dire à la radio, je vais fumer ta race. Laisse béton, j'ai tué mes tasses. Et le gars, il va te bouffer, hein.
15: Retourne dans les bas-fonds, Smo. Alors là,
6: t'en as chopin,
13: Les échos, lui, hein.
0: Manu, regarde là-bas.
13: Ouais. Oh,
0: putain, mec, t'as le chef.
13: Ça va bien?
14: On s'échoue.
0: Ah ouais.
14: Bonsoir.
0: Alors, on va...
15: Bonsoir.
0: Manu, je te signale,
13: ouais.
0: On va repasser le...
13: T'accouches là ou pas?
0: On va repasser la petite bande de ce que j'avais dit.
13: Mais tu bandes petit,
0: ouais. Ouais, ouais. Alors peut-on vous saisir si vous ne payez pas d'impôts? Donc on parle sur là.
14: Sur la bite.
0: Non. Là faut bien se préciser sur les impôts. Donc impôts sur le sur revenu. La taxe d'imposition et sur le revenu
14: immobilier.
0: Donc c'est les deux, hein.
14: Ouais.
0: Donc c'est sur le revenu et sur les impôts normaux. Taxe d'habitation et sur les impôts normaux qu'on déclare régulièrement.
13: Les impôts locaux, alors.
0: Eh ben c'est ça. La taxe d'habitation, c'est les impôts locaux.
13: T'en payes une en ce moment ou pas?
0: Non.
13: Putain, t'as la chance. C'est comme moi, tu sais, je suis hébergé, donc moi j'en paye pas parce que je me fais héberger.
0: Ouais, mais justement, t'as intérêt de faire gaffe parce que...
13: C'est en centre aussi.
0: Ouais, non, mais... t'es à chier. Donc, toi.
14: Ouais, bah écoute, pourquoi pas.
0: Ouais, non, mais. Pourquoi tu me dis pourquoi pas?
13: Bah,
14: je sais pas, comme ça. Par manque d'inspiration, dirais-je.
16: Pourquoi tu peux pas te faire saisir?
14: Ouais, voilà, exactement.
0: Moi,
14: ce que je trouve chelou, en fait.
0: C'est qui?
14: C'est toujours TVH,
0: ouais.
14: Bien sûr. C'est que, en fait, moi, je connais des gens qui se sont fait saisir alors qu'ils payaient pas d'impôts.
0: Mmh.
14: Et ça, en fait, ça va à l'encontre de ta question, je trouve, quand même.
0: Ouais, mais...
14: Regarde, t'imagines, on te saisit alors que tu payes pas d'impôts, c'est dégueulasse. Déjà, on te saisit, tu payes des impôts, c'est dur, mais si t'en payes même pas...
0: Ouais, mais il y a un truc qu'il faut bien se dire. C'est que là, il y a un truc vraiment qui va vraiment pas... 5 minutes, Manu, s'il te plaît, merci. Il y a un truc qui est vraiment dégueulasse, c'est pourquoi qu'on oblige une personne qui a pas de ressources ni rien à payer une taxe d'habitation... Mais qui ne paye pas d'impôt sur le revenu.
16: Mais c'est normal.
0: Non. Ouais, mais alors dans ces cas-là, la personne, si elle peut pas payer sa taxe d'habitation, on va la saisir.
16: Eh ben non. Eh ben si.
15: Il faut tout agrafer au sol. Il faut tout clouer.
16: Elle travaille, c'est tout.
0: Mais même une taxe d'habitation, de toute manière, c'est pas parce que tu travailles. La taxe d'habitation n'a rien à voir avec l'impôt sur le revenu. L'impôt sur le revenu, c'est quand tu travailles. La taxe d'habitation, c'est autre chose.
16: T'as qu'à travailler pour payer tes impôts.
14: Ouais, t'as jamais travaillé. T'as toujours squatté une poubelle de quoi tu parles?
0: Alors, TVA chier, au revoir. Comme ça, j'aurai squatté une poubelle.
14: Pas moi, hein.
0: Non plus. Bah, c'est qui, ça?
14: C'est Pépito, bonsoir.
15: Bonsoir, t'es viré, hop.
14: Je me présente, j'appelle le Thaïlande.
0: Fildar!
13: Et c'est pas moi!
15: Vous avez le satellite ou quoi, non?
0: Fildar, tu arrêtes, s'il te plaît, une fois!
13: C'est pas moi!
0: Fildar, deux fois!
13: C'est pas moi.
0: Fildar, trois fois.
16: Ah, j'ai vendu Fildar.
13: Ouais, merci.
0: Donc c'est Fildar qui fait le con, ça changera pas, il fout sa merde dans les débats, ça changera toujours pas.
13: Je peux accueillir mon auditeur, hein?
0: Vas-y.
13: Voilà, Michel Thor.
16: Ah.
13: Oh la vache, le revenante.
0: Ouais.
13: Salut Michel.
0: Ok.
14: Ouais, salut, on parle moins.
16: Salut Michel.
13: Ah, bonsoir.
14: Salut. Parlez de quoi?
16: Parler d'impôts, un truc.
14: Ah ouais,
0: un peu de. Non, mais attends,
13: tu vas la ramasse, celui-là.
14: Mais qui est l'animateur?
0: T'as cherché où, celui-là?
13: Sur les 24. Bah, sur les 24 lignes, hein.
0: Ouais, je vois.
13: Il sort tout droit du standard, pas briefé comme ça.
0: Non, mais tu crois qu'il est vachement réveillé, là?
14: À l'ancienne.
0: Bah, non.
16: Et t'as fait pourquoi, Michel Thor?
14: Bah, je sais pas, moi, on me dit, appelle, il y a un mec qui cause, alors j'appelle.
15: Non, c'est Arnold.
0: Ouais, d'accord.
15: L'animateur, c'est Arnold, mais il est torché.
0: Fildar, Manu, s'il te plaît.
13: Oui, quoi?
0: Tu lui dis au revoir parce qu'il comprend pas du tout.
13: Mais non, c'est bon.
0: Tu lui dis au revoir.
13: Mais vas-y, c'est bon.
0: Tu lui dis au revoir.
13: Non, tu lui demandes rien aussi.
0: On revient avec
14: Vas-y, on tire les questions, putain, on se fait chier là-dedans, vas-y.
0: Si ça vous plaît pas, vous dégagez.
14: Mais vas-y, fais ton métier un petit peu, putain.
0: Donc, on dit pas putain, on dit maman travail.
13: Voilà. La deuxième.
0: J'encule ta mère, moi aussi. D'accord? Alors donc, peut-on vous saisir si vous ne payez pas l'impôt? Donc on va demander à Michel Thor.
13: Saisir quoi? Si t'as pas d'impôt.
16: Le bras?
0: Michel Thor.
17: Ouais, bah ouais, bien sûr qu'on peut te saisir, pourquoi pas. Alors, raconte-nous quand Lucille a débarqué chez toi. Et qu'il a voulu
0: tu peux, ça, tu peux préciser, Michel Thor, s'il te plaît, non, parce que je commence à m'endormir.
17: Tu bosses pas, d'accord. Tu gagnes pas ta vie, d'accord. Bon, mais rien, je vois pas pourquoi tu n'as pas payé tes impôts comme tout le monde, ça déjà d'une. Et puis, bien sûr, on peut te saisir. Tu te balades dans la rue, les flics arrivent, ils te saisissent, ils te foutent dans le fourgon et hop.
15: Voilà, c'est tout ce que t'as.
0: Non, t'as n'importe quoi.
17: Mais bien sûr, c'est arrivé. Moi, devant mes yeux, c'est arrivé.
0: Ah ouais?
17: Ouais.
16: Moi, c'est arrivé à un cousin.
17: Mais tu t'es fait saisir, toi, Gégé, non?
0: Ah non, moi, ce meilleur.
17: Même que l'huissier, il voulait prendre ta femme, il croyait que c'était le canapé. Je m'en souviens.
0: Eh ben, dans ces cas-là, t'es bien chier.
17: Un gros pouce.
0: Au revoir.
16: Une grosse pouce qui pue.
0: Au revoir. Et de toute manière, la dernière question, comme ça ira vite.
15: Eh ben voilà, on a fini. Hein.
13: Ah, bah, attends, tu peux demander à tout le monde, toi, qu'est-ce que t'en penses, alors?
16: Qu'est-ce que t'en penses, toi?
0: Bah, moi, personnellement, si tu payes pas des impôts, de toute manière, ils ont pas le droit de te saisir, parce que déjà, t'es pas solvable. Donc, automatiquement, ils peuvent pas te saisir. T'es insoulable. Hein. Ils ont pas le droit de te saisir. T'es insoulable.
17: Ils sont, t'inquiète pas, ils le prennent.
0: Ils n'ont pas le droit.
17: Bah oui, mais le droit. Qu'est-ce que tu crois que c'est avec ton beau sourire à quatre
0: non, ils n'ont pas le droit.
17: Officiellement, ils ont pas le droit, mais ils le prennent le droit.
0: C'est ouais, mais normalement, c'est interdit.
17: Ah oh bah oui, tiens, toi tu fais jamais des trucs qui sont interdits dans la vie.
0: Peut-être. Bon alors Manu,
13: oui, je voulais juste accueillir Marco Polo à la place de TVHC.
16: Salut Marco.
17: Bonsoir.
0: Salut Marco.
17: Salut Polo. Bonsoir.
0: T'appelles d'où?
17: J'appelle de Paris.
0: D'accord. Et Michel Thor, t'appelais d'où?
17: Paris aussi.
0: Eh bien,
13: c'est du Parisien, c'est Manu.
0: Rien que direct de Paris, hein.
13: Bien Manu.
0: Mais non, mais on est mis en local, hein, plus personne te kiffe.
13: Ça va, vous connaissez la fréquence, c'est bon?
17: Bon, ah ouais. Si j'ai pêché, j'appelle de Bordeaux, voilà.
0: Ouais, c'est ça. Fous-toi bien de ma gueule, ah, Gérard.
17: Fous pas de ta gueule, attends.
13: Par exemple, là, tu payes pas d'impôts, mais tu saisis quand même sur ton salaire, puisqu'ils récupèrent la thune que tu leur as jamais donnée.
0: Non, non, mais ça te regarde pas, d'accord? T'as pas besoin de le balancer à l'antenne, d'accord?
13: Non, mais c'est un exemple.
0: Non, mais tu fermes ta gueule là-dessus.
13: Mais c'est un exemple.
0: Ça, tu fermes ta gueule. Je sais. T'as pas besoin de le balancer.
13: Imaginons que Bernard n'a pas payé son loyer pendant 5 ans, et donc il se fait saisir sur son salaire.
17: Moi, je dis,
13: qu'est-ce qu'il fait?
0: Tu fermes ta gueule.
13: Alors qu'il paye pas d'impôts.
0: Alors, tu t'occupes de ton cul, tu t'occupes pas de mes problèmes, d'accord? À partir de quel âge faut-il faire une déclaration?
13: On a 12 ans.
16: Au moins.
0: Quoi? J'ai mal entendu là.
13: Ouais, moi aussi.
17: Moi aussi j'ai vraiment.
0: J'ai cru mal entendre là.
13: Qu'est-ce qui s'est dit là? J'ai pas entendu.
0: J'ai cru mal entendre l'enculé qui vient de dire ça.
13: Si quelqu'un peut le refaire.
17: Recale pas entendu.
13: Tu veux qu'on repasse la bande?
17: Ouais.
13: Ouais, vas-y. C'est dit.
0: Attends.
16: C'est la pute dans le 15e.
13: Voilà.
17: Ok.
13: Ah c'est ça.
0: Bon, bah c'est bien, comme vous voulez continuer de parler de Sandy.
13: Non, ils ont pas dit ça.
18: Ils ont parlé dans le 15e.
0: Attends,
13: ils ont dit Barbie.
0: Non. Remets la bande et ferme ta gueule un peu, toi.
13: Ok,
0: d'accord.
13: Non, remets pas, ça va tout niquer. Non,
0: attends, on peut
13: pas.
17: Gérard, on parle pas de Sandy, on parle juste de celle qui s'est fait caresser les fesses par Jacques Chirac au salon de l'agriculture.
0: Ouais, bah c'est toi.
16: C'est la même.
0: Ouais, je vous préviens, vous allez vous calmer parce que je sens que de toute manière c'est terminé, donc ça va aller vite.
17: Gros mandat mystère.
0: Alors à partir de quel âge faut-il faire une déclaration
13: d'amour?
0: Alors toi?
16: Eh ben en fait ça dépend pas de l'âge, ça dépend de quand tu commences à travailler.
0: Non, de toute manière.
16: Parce que bon moi je peux t'expliquer, donc à 18 ans je fais une déclaration mais je gagnais rien donc ça servait à rien, donc j'ai fait des déclarations jusqu'à temps que je gagne quelque chose.
0: Mmh.
16: Et pendant 10 ans j'ai fait des déclarations mais je gagnais rien donc je déclarais rien.
13: Bah non, parce que moi
0: il y a une chose qu'il faut se dire déjà. Tant que vous n'avez pas d'appartement, vous ne pouvez pas faire de déclaration. Automatiquement, dès que vous habitez, si vous êtes. Oh, vos gueules derrière, s'il vous plaît!
17: France ou quoi?
0: Manu, t'attends ton micro!
17: Ouais, Manu, s'il te plaît, ton one man show, c'est demain.
0: Hein, c'est demain, que vous faites votre bordel là, les deux caves.
17: J'ai des questions à vous poser.
0: Tu verras ça demain. Demain sur 01 40 521 521 pour Manu et Filda.
17: D'accord,
13: y a pas de chauffage dans le studio, ça caille. Hein.
0: Alors faut dire une chose que pour faire une déclaration d'impôt.
17: Ouais, pour faire.
0: Pour avoir un appartement, bon, Manu, tu les calmes.
13: Ok, calmez-vous les mecs. Merde,
18: calmez-vous.
0: Et toi, t'es un peu micro.
18: Calmez-vous.
0: Calmez-vous.
18: Manuel.
0: Calmez-vous. Calmez-vous.
13: Calmez-vous.
17: Calmez-vous.
0: Calmez-vous.
17: Calmez-vous.
0: Calmez-vous.
13: Non, je voulais te demander, Gérard. Moi, j'étais chez mes parents et je payais des impôts parce que je gagnais quand même de l'argent parce que je travaillais.
18: Ouais,
13: donc, c'est pas parce que j'avais pas d'appartement.
0: Alors,
13: que
0: de toute manière, faut dire une chose que lorsque vous avez. Oh, ta gueule quand je parle!
18: Bah, dis ta chose, là. Bah ouais, dis-le.
0: Pour l'instant, tu fermes ta gueule. Merci.
18: De rien.
0: Donc, une déclaration d'impôt.
18: Donc, une déclaration, où ça?
0: Bon,
13: tu coupes.
0: Voilà.
13: Merci.
0: Donc, une déclaration d'impôt se fait à partir de quel âge? Quand vous avez un appartement, dès que vous êtes plus chez papa et maman. Quand vous êtes chez papa et maman, pour l'instant, c'est vos parents qui déclarent.
13: Non, moi j'ai déclaré.
0: Non, mais c'est les parents qui déclarent.
18: Voilà, c'est les parents qui déclarent.
0: Eux, ils déclarent. Ta gueule! Merci, Fildar, et tu me les laisses en attente. Comme ça, ça me permettra de parler. Une déclaration d'impôt. Tant que t'es chez papa et maman, c'est eux qui déclarent. Pourquoi? Parce qu'ils vont déclarer deux par ennemi. C'est-à-dire.
18: C'est-à-dire.
0: Oh, ta gueule!
13: Ils sont pas là.
0: Ouais, ben, tu me les laisses où qu'ils sont?
13: Bah oui.
0: Et tu t'amuses pas à appuyer dessus, sinon j'arrête tout de suite de m'expliquer.
13: D'accord. Vas-y.
0: Donc, je répète. Les parents déclarent deux par ennemi. Parce que. Vous êtes toujours encore avec eux.
13: Ouais.
0: Tant que vous n'avez pas d'appartement seul. Une fois que vous vivez seul, c'est à vous de faire votre déclaration vous-même. Les parents ne sont plus là pour vous aider. Clair, net, précis.
13: Ah si, parce que moi je déclare des impôts, mais c'est mes parents qui payent, j'en ai rien à foutre.
0: Non, ben ça, de toute manière, c'est une fausse déclaration. Et ta gueule à toi, Ok.
13: Mais non, ce que je veux dire, c'est que moi je déclare mes impôts, donc je vais devoir payer une certaine somme, mais c'est mes parents qui me filent un chèque.
0: Normalement, non.
13: Mais si, parce que moi, mais si, parce qu'il me rembourse la somme que je débite, j'en ai rien à branler, moi.
0: Normalement, une fois que tu quittes tes parents sont obligés de faire une déclaration.
13: Non, mais ils sont obligés, mais ils sont dégénérés.
0: Tes parents sont obligés de faire une déclaration. Ta gueule! Ta gueule! Moi, je te dis ta gueule!
13: Je coupe. Deux secondes.
0: Une déclaration. Lorsque tu n'es plus chez tes parents,
13: j'ai compris ça.
0: Tes parents sont obligés de déclarer aux impôts comme quoi que tu n'habites plus chez eux.
13: Allez,
0: voilà, c'est tout. T'as très bien compris, tu le fais exprès, tu veux pas comprendre. Voilà.
13: C'est toi qui comprends pas.
0: Non, mais moi je comprends mieux.
13: Tu vas pas essayer de
0: Aux impôts.
18: Aux impôts. Bon, moi, je voulais juste demander à Fildar et à Manu ce que ça leur fait d'avoir un show demain soir.
0: Ça leur fait que pour l'instant, ils ferment leur gueule et ça part.
18: Ils payent leurs impôts pour l'instant.
0: Voilà.
19: Et il y a Sandy qui m'appelle, là, je suis dans le 15e, faut que j'y aille parce qu'on en a deux qui nous attendent.
0: Et ta soeur, elle est en train de faire ça.
13: Et à la place, tout de suite, on accueille David, on enquille.
0: Non, mais c'est fini.
13: Comment ça, c'est fini, quoi?
0: Sérieux?
13: Mais tu t'en vas où, là?
0: Mais sérieux, c'est terminé.
19: Il y a la conclusion et tout.
13: Non, il y a David, là, qui est à l'antenne.
0: Non, Manu, pour l'instant, c'est pas toi qui commande, c'est moi. David, c'est terminé.
18: Allô?
0: Non, oui, c'est terminé!
13: J'avais une question.
18: Je voulais savoir comment tu faisais, parce que toi t'es un enfant de la DAS pour tes parents.
0: Je coupe! Tu peux lui dire au revoir, Emmanu! Manu, tu passes au rapport avec Max dans le bureau.
13: Ok, j'ai trop peur.
0: De manière, Max!
13: Attends, Gérard, j'avais une question juste avant sur le débat. Quand, tu sais, là tu dois faire ta déclaration pour le 15. Le 15 mars. C'est-à-dire que si après, enfin, tu oublies de la déposer avant le 15 mars, t'as une majoration.
0: Ouais, mais là, non, mais d'accord, je vois ce que tu veux dire. Normalement, t'es majoré de 10%. Mais vu qu'ils sont en grève, on espère, et ça, c'est tout le monde qui le souhaite, que la. Tu les laisses parce que là, ce que tu viens de me poser comme question, c'est très bien. Mmh. Et ça va intéresser tout le monde.
13: Il y en a plein qui veulent répondre.
0: Non.
13: Tu expliques et après ils répondent. Vas-y.
0: Ça, faut bien se dire une chose, que là, pour l'instant, ils sont en grève. Mmh. Pour l'instant, on ne sait pas. Si c'est maintenu jusqu'au 15 mars, le terme de la déclaration, normalement la déclaration d'impôt doit être dans les boîtes aux lettres jusqu'au 15 mars. Et étant donné qu'il y a une grève, est-ce que ça sera repoussé ou pas? On ne sait rien. Pour l'instant, on ne peut pas le savoir. Et pour une bonne cause, c'est qu'ils sont en grève. Même si tu veux aller chercher une déclaration, même que tu l'ailles par sous, tu vas dans un centre des impôts, tu ne peux pas. Tu vas en mairie, ils les ont pas. Maintenant, où qu'il faut aller, je pense, et ça je ne suis pas sûr, mais il me semble que en préfecture tu peux en avoir.
13: Ah mais si tu vas à la manif où ils sont.
0: Si t'as envie de t'en prendre plein ta gueule, c'est ton problème, c'est pas le mien.
18: Gérard, comme ça. Gérard.
0: Ouais. C'est qui?
18: C'est c'est Marco Polo. C'est
0: ouais.
18: Mon pote.
0: Ouais.
18: Je voulais juste savoir pourquoi t'imposais pas un impôt sur les imposés.
0: Quoi?
18: Parce que
0: un impôt sur les imposés. Allez hop.
13: Mais non mais.
0: C'est quoi ça? Un impôt sur les imposés, c'est quoi?
13: Bah, c'est comme l'impôt sur les grandes fortunes.
0: C'est
13: comme ça. Tu payes un impôt, tu dois payer un impôt parce que tu
0: t'es imposé. Mais non, mais je viens de le dire. Le barème à ne pas dépasser, c'est 60 000.
18: C'est 60 000, c'est bien ce que je dis.
0: Et alors, qu'est-ce que tu aimes me parler d'impôt imposé là?
18: Bah c'est abusé, c'est bien ce que je dis, c'est abusé.
0: Mais attends, mais tu sais lire sur une fiche de paye, c'est marqué net imposable à déclarer. Tu prends ça et c'est tout.
13: Et justement, on parlait des...
18: Ah non, je suis pas d'accord là, Gérard.
13: Bah,
18: je suis personne.
0: T'es barjo ou quoi là?
18: Non, mais non.
0: Bah alors, qu'est-ce qui est marqué sur ta paye, sur ta fiche de paye?
18: Il y a marqué non imposable.
0: Sur ta fiche de paye, c'est marqué non imposable.
18: Bah ouais.
0: Non mais attends, tu te fous de ma gueule ou quoi là où tu prends le train?
18: Non, je t'assure.
0: Non mais tu prends le train, ça te coûte moins cher, c'est ça?
13: T'as la carte jeune.
0: Hey, sur une fiche de paye, j'ai jamais vu marqué non imposable, c'est sur une déclaration d'impôt que je vois ça.
13: Attends.
18: Qu'à moi de deux secondes, est-ce que pour avoir le droit de plus porter de caisse, tu payes des impôts ou pas?
0: Et ta connerie, apporte des impôts pour au moins faire de pipe.
18: Oh, voilà. Oui, t'as eu là.
0: Alors conclusion.
13: Deux secondes, je voulais reposer le terme du débat sur les impôts sur la grande fortune.
18: Okay.
13: Comment ça se passe
0: sur quoi? Quelle grande fortune?
13: Non mais il y a des gens qui ont tellement de blé qu'ils doivent payer un impôt supplémentaire parce qu'ils en ont plein.
0: Ouais, ouais mais sur quoi?
13: Alors
0: si tu sais de quoi tu parles dans ce cas-là.
13: Mais là, parce que je côtoie des gens comme toi qui sont dans ce cas-là. Qui cachent leur jeu, mais ils en ont plein. Les poches, ils cachent bien.
0: Hein.
13: Non, mais
0: sérieux.
13: Comment ça se passe? C'est ça, c'est super important.
0: Écrase, je répondrai pas à ta question, elle est con comme
13: non, mais non, sérieux.
0: Elle est con.
13: Mais non, mais sérieux, il y a des gens qui touchent tellement d'argent que
0: quoi,
13: l'État est obligé de payer plus. Ouais. Les pompes de
0: une certaine façon. Mais sur quoi tu veux parler?
13: Sur l'argent qui gagne. L'impôt sur la grande fortune, t'as déjà entendu parler.
0: Mais quoi?
13: L'argent qui gagne.
0: Mais attends, ils vont gagner quoi comme fric s'ils touchent un loto, tout ça?
13: Non, pas un loto.
0: Il y a
13: des mecs qui touchent plus de 6 000 balles par mois.
0: Attends,
13: dans le showbiz, tout ça, ils payent des impôts sur les grandes fortunes.
0: Mais ça, on sait pas. Ça dépend ce qui est déclaré. si c'est reconnu ou pas. C'est tout. Conclusion du débat.
13: T'abuses, là, tu pourrais penser à
18: tes cartes. Laisse tomber un truc de ouf. Mais c'est pas de l'année, quoi.
13: Réponds.
18: T'es tellement beauf que tu vas rien faire. Vas-y, j'ai enchaîne.
0: Conclusion.
18: Réponds à la question, là, parce qu'on...
0: Terminé. Conclusion.
18: On a rien appris, là.
0: Conclusion.
18: Ok, la conclusion.
13: Non, moi, je fais pas la conclusion tant que t'as pas répondu à la question.
0: Bonne nuit.
18: www.arnettdefun.fr.fm.
0: Voilà, c'est bien. Merci, Arnett.
18: C'était le compteur, là.
0: Bien, merci, Manu.
13: De quoi?
0: Alors, je te préviens, Manu.
13: Non, mais regarde, il y a des mecs qui font de la pub pour Arnett.
0: Ouais, non, mais c'est pas... Merci, Manu.
13: Oui, Gérard. Moi, je peux faire de la pub pour son site.
0: Pauvre con.
13: www.arnettdefun.fr.fm. Tu vois, c'est pas moi, Arnett.
0: Terminé, conclusion. Conclusion.
13: C'est un petit bidon, mais c'est pas grave.
0: Conclusion du débat. Conclusion, alors Arnett.
13: C'est tout mi poussi.
0: Conclusion.
13: Tu me poussi non?
0: Non, c'est du parti. Conclusion.
18: Ah, tu réponds à la question.
0: Non, je répondrai pas.
18: Mais réponds. C'est quoi, on conclut ou on impose là?
0: Bon, allez hop. Bonne nuit à tous.
18: Non.
0: Vous allez retrouver Rousseau pour la nuit sans pub.
13: Bah, faites une conclusion, moi. Il y a une conclusion internet aussi, Noémie. Elle a une conclusion
0: sur l'internet, pour l'instant, c'est...
18: C'est mort l'internet ce soir.
0: Laisse tomber.
6: Non, il y en a 8748.
13: Ah, quand même.
18: Mytho.
13: Ça, c'est ce que tout le monde
0: fait, ça.
13: Mais elle monte ses seins, c'est pour ça qu'il n'y en a pas beaucoup. Ouais. Il y a une webcam maintenant dans le studio.
6: Ouais, voilà.
18: Voilà, classe.
13: Ah non, c'est pas les seins de Noémie, c'est les kystes.
18: Lolo, Ferrari, on parle pas de seins, s'il vous plaît.
0: Oh, vos gueules à vous. Merci. Allez, bonne nuit.
13: Non,
0: Manu, j'ai dit, Fildas, j'ai dit au revoir aux auditeurs, c'est terminé, maintenant vous allez retrouver Rousseau pour la nuit.
13: Non, tu fais un boulot carré ou tu le fais pas, donc t'es venu là.
0: Oh, conclusion là-haut.
6: Je cherche.
0: Il est pas 58, il est 1h du matin.
6: Conclusion, si on imposait les cerveaux sous-développés, ça va trop vite pour moi.
13: Non, sous-développés, on est non, mais les gens prendraient pour 20. Bon, je répète, hein. Ça défile trop vite. Conclusion, si on imposait des cerveaux sous-développés en un an, Gigi en prendrait pour 20 ans.
0: D'accord, et ça, je répondrai pas à une question pour une
13: comme
0: ça.
13: Conclusion, qu'est-ce qu'il y a d'autre?
0: Turpentine.
13: Il y a une turpentine.
0: Les impôts, quand même merde.
6: Ah, de Jean-Louis 2000, conclusion, les impôts, c'est comme Gérard.
13: Si on n'avait
6: pas... on serait mieux.
0: Ouais, bah, c'est bien.
13: T'as compris, Gérard?
0: Lui.
13: T'as compris?
0: De manière, s'il si y en avait pas, il n'y aurait pas lu les inventer. Merci.
13: Bon, alors,
0: merci, Arrivé.
13: L'éditeur veut faire sa conclusion, là.
7: Donc, ouais, conclusion. Émane-moi, attends un peu, parce que j'ai pas que ça à foutre, moi. Ouais,
0: allez,
13: mais qui c'est qui?
7: Imposable, tu vas te grouiller là, le SDF. Tu vas te grouiller, le SDF, on est imposable, nous.
0: Et moi, je t'emmerde, alors au revoir. Non, mais je sais pas qui c'est, moi. Au revoir. Bon, la liste. La liste des auditeurs.
13: Non. Bon, Marco Polo, ta conclusion.
7: Quoi?
13: Dépêche-toi, ça caille.
7: Ma conclusion, c'est que je t'impose de continuer, gros porc.
0: Mais gros porc, elle t'emmerde, connard.
7: Putain, j'ai plus de batterie.
0: Tant mieux, au revoir.
7: J'ai plus de batterie.
0: Tant mieux, vas-y, conclusion.
7: Je vais encore t'insulter. On va te faire foutre.
13: Oh non.
0: Ça y est, il est parti.
13: Oh, c'est n'importe quoi.
0: C'est bien,
13: reste
0: Manu.
13: Là.
0: Bah, il reste Michel Thor,
13: fils fucking David. Voilà, allô.
0: Allô,
13: tout le monde là.
20: Bonsoir.
13: Allô. C'est qui là?
20: On fait quoi,
13: allô?
20: Deuxième débat là.
13: Non, il reste Michel Thor, fils fucking et David pour la conclusion.
20: Bon, fils. Et moi là. Oh, oh, oh.
13: Bah oui, t'es là, oui.
20: Ouais, Gérard.
0: Moi, je t'écoute. Conclusion.
20: Gérard.
0: Conclusion!
20: Je pense que si tu pouvais payer tes impôts et ta grosse, ça suffirait.
0: Voilà, t'as une grosse, ça t'emmerde!
13: J'ai coupé, on enchaîne.
0: Ouais, ensuite!
13: Michel Thor?
20: Ouais.
13: Salut.
20: Bah, on n'a pas appris grand chose, hein, si ce n'est que, bon, tu pouvais faire payer tes enfants, quoi, c'est ça qui est bien.
0: Alors dégage, au revoir!
20: Bah, pourquoi dégage?
0: Au revoir!
20: Bah, pourquoi dégage?
0: Au revoir!
20: Bah, pourquoi dégage? T'as pas de môme, toi?
0: Ça te regarde pas, au revoir.
13: Merci, j'ai coupé.
0: Il reste fils,
13: fucking.
0: Non, ça y est, lui, il a commencé à me casser les burnes du départ.
13: Mais non, il est là, il a pas fait de conclusion.
0: Alors, conclusion.
20: Oui, vive les impôts.
0: D'accord,
13: ça c'est bon, ça. Hein.
0: Voilà,
13: il en reste un aussi, je sais pas qui c'est.
20: Ouais, c'est l'invité Mystère 3. Alors, moi, je pense que Gégé, avant de payer tes impôts, tu devrais d'abord régler ton ardoise au relais Carnot, parce que j'ai vu le patron l'autre jour, il gueule encore, alors magne-toi.
0: Mais ta mère, elle va se faire foutre. Au revoir.
13: Et il reste une meuf encore, je sais plus qui c'est.
21: Vas-y, Sandy, vas-y, mets-toi des pouces, ouais.
13: Putain. Voilà.
0: Oh non.
13: Mais dis pas là.
0: Coupe-la, Gérard. Coupe-la. C'est bon, c'est coupé. Mais vas-y, c'est bon. Oh là, le travail. Oh là là, le carnage.
13: Allô.
0: Allez, c'est bon, allez, en fait.
13: C'est bon, c'est carré ou quoi?
6: C'est compliqué, hein, ce temps-là.
0: Mais t'es grave, toi, Manu.
13: Ah, c'est Noémie qui le dit.
0: Bon, alors. Alors, qu'est-ce que j'ai à dire? Manu, t'es un gros con.
13: Merci.
0: Parce que t'as foutu ta merde.
13: Ah, bah, c'est pas
0: alors,
13: moi.
0: Alors, demain. Oui, demain, j'espère que les auditeurs, ils vont te traiter de gros porcs comme ils ont insulté Sandy.
13: C'est vrai,
0: donc
13: non,
0: c'est qu'un gros porc.
13: Ils ont pas insulté Sandy.
0: Tu n'es qu'un gros porc.
13: Ok.
0: Tu as foutu ta merde encore ce soir.
13: Ouais.
0: Donc tu continues.
13: Tu peux me mettre énergie, il me fait chier.
0: Oh.
13: Mais y a rien là. Qu'est-ce que tu fais? Qu'est-ce que tu gazes?
0: Ouais.
13: Assieds-toi, ton père.
0: Sur ce, je vous laisse et vous allez retrouver
13: les impôts.
0: Sur les impôts, vous avez foutu votre merde, ça fait deux débats que vous merdez.
13: Non.
0: Donc c'est terminé.
13: Ah, t'as quand même un rêve, c'est quand même de payer un jour des impôts.
0: C'est terminé.
13: T'aimerais quand même un jour payer des impôts.
0: C'est terminé, donc...
22: On a fait 12 millions ce soir.
13: Ah, génial.
0: Malgré qu'ils aillent poirer.
22: Mais c'est tout à toi.
0: Oh.
22: C'est tout.
0: Et sur l'internet, on n'a rien fait.
22: Combien?
0: 1700 même pas.
22: Ouais.
13: Ah, c'est nul, hein.
0: Toi, tu t'écrases parce que toi, t'as foutu ta merde.
22: Ah, mais 17 millions quand même.
0: Ouais, mais toi, t'as foutu, pas grâce à toi, heureusement.
6: Et moi, Gérard, je pourrais revenir la prochaine fois, Gérard.
0: Ouais, ça, je sais pas.
13: Tu t'envoles, toi.
0: Donc, tu verras ça avec Max. Donc, okay. Vous allez retrouver Rousseau pour la nuit sans pub et on va s'écouter Popo Ferraro avec Souffle plus dans mes ballons et je fais un gros bisou à ma bibi. Ciao.
23: Ouais, ciao à tous.
24: Jean-Luc Carin.
23: Ça commence à m'énerver.
24: Ah, j'ai filmé dans les mains.
23: Ça va falloir que cette histoire-là soit retirée.

0: Allez, encore. Alors, non, non, mais attends, l'autre qui s'amuse à balancer, elle s'appellera Madame Cousine. Hein. Toi, c'est... Non, qui a dit ça
1: encore? Lui, là. Non.
0: Tu permets, tu réécoutes la DRL. Non, non, c'est lui.
2: Mais non, c'est lui.
0: Et puis là encore. Et tu réécoutes la DAP, tu vas voir. Hein? Alors si c'est pour faire des conseils et que vous me les saccagez, c'est plus la peine.
2: Ah non, mais on fait plus, hein, mais c'est pas la peine. Hein. Moi j'ai écouté tout à l'heure, c'est une catastrophe.
0: Hey, l'autre, je te demande, toi Manu, de me le réveiller là, le gitan. Tu veux devenir gitan? Tu m'as dit, ouais, il est bien en forme et tout.
2: Ça, tu l'avais dit.
0: Deux minutes, en plus, je t'avais dit, je le sentais pas.
3: Et il a décapité une poule, j'y peux quoi, moi.
0: Non, mais même, c'est pas parce qu'il a décapité une poule, n'empêche, il a été balancé des trucs qui se balançaient pas à l'antenne. Comme l'autre qui veut faire avoir des problèmes à son père. C'est pareil.
4: J'y peux rien, moi, t'as pas
3: choisi. Ouais, c'est pareil.
0: Non, mais attends.
4: T'es mauvais.
0: Moi, je vais dire une chose. L'autre, je le sentais pas du tout. Je l'ai dit à Max, je le sens pas. Et ça a pas loupé. Et je t'avais dit de me
4: en... Sandy, elle s'en est super bien sortie avec le gitan.
0: Mais
4: le
0: oui.
4: Gitan.
0: Je le sentais pas. Je le sentais pas, fallait pas me le laisser.
4: Pourquoi tu l'as pas dit?
3: T'as débouché aussi.
0: J'avais bu.
4: Non, t'as dit je vais voir.
0: Je vais voir et en fin de compte, il a carrément...
4: Qui
0: carrément...
4: Marcelito, le gitan.
0: Lui, là. Attends, 18 ans, il a des problèmes, il veut devenir gitan, il a des copains qui braquent des bagnoles et tout ça. J'ai dit, allez hop, au revoir,
4: tu l'as pas passé.
0: Allô? Si, on l'a passé, mais on l'a pas gardé longtemps.
4: Il fallait pas le passer.
0: Ouais. Je l'ai pas gardé longtemps.
4: Pourquoi? Ouais, quoi d'autre encore? Qu'est-ce qu'il y a comme problème encore?
5: Je l'ai au téléphone, là, Marcelito.
0: Non, moi, je le prends.
4: Il est à Nanterre,
0: après. Par la suite, ça a été.
4: Il est passé à Nanterre.
0: Ouais, c'est ça.
4: Il nous attend.
0: C'est ça, t'as raison, fous-toi bien de la gueule du monde, toi.
4: Putain, mais les mecs, on peut pas travailler comme ça.
0: Non, mais moi, je travaille plus avec toi.
4: C'est fini. Et moi, j'avais entendu dire que t'avais changé de nom, que tu t'appelais Tousin avant.
0: Ouais, c'est ça, et ta mère, elle s'appelle comment? Elle s'appelle Suce-moi la bite, c'est ça?
4: Bah, ça vient peut-être arriver, ouais.
0: Ouais, ben...
4: Peut-être pas la tienne, mais bon.
0: Ouais, ben, heureusement.
4: Bah, pour elle, elle est pas malade, donc...
0: Surtout quand vous me passez des mecs que
4: ben
0: je
4: ouais,
0: vois.
4: C'est dommage.
0: En plus, attends, 17 ans et demi, vous me mettez une nana qui a 17 ans et demi, alors que vous savez très bien que la nuit, on passe pas des jeunes.
4: C'était pour son anniversaire.
0: Non, ouais,
4: pas ça, putain.
0: Mais merde, combien de fois qu'il faut le répéter que je vois pas de jeunes dans les émissions. Alors, dans les débats, vous me trafiquez des âges et tout ça. Attends, quand tu me mets un mec de 12 ans dans un débat, tu crois que je reconnais pas la voix? Attends, il faut arrêter, là. Hein? Moi, si ça continue, à la fin du mois, il n'y a pas de débat.
4: Non, mais le problème, c'est que mineur, en plus, il sait qu'il va avoir des problèmes, Gérard, tu le sais.
0: Et l'autre,
4: tu vas avoir des problèmes, hein, je te l'avais dit avec les mineurs.
0: Et toi, qui n'as pas été capable de me gérer le mec avec son père qui a des problèmes. Celui qui est maire de Paris, non mais attends, tu te rends compte aussi toi?
4: Putain, mais c'est
0: toi, tu prends des mecs comme ça.
4: T'as prends des risques insensés. Hein.
5: T'as pas réussi à la...
0: Mais ouais, mais attends, mais moi, qu'est-ce que vous voulez que je lui donne de conseils?
4: Eh ben,
0: j'allais pas risquer aussi que
4: même. Elle est au flic.
0: Et alors,
4: avec des preuves aux emplois fictifs.
0: Et alors, il a qu'à y aller au flic. S'il a des problèmes, il a qu'à y aller.
4: T'as eu qui ce soir?
5: Tu l'as pas dit.
4: T'as eu qui?
0: On a eu le soi-disant le fils de...
6: Du maire de Paris.
4: Vous avez pas dit son nom, moi, j'espère, au mec.
3: Non, non.
6: Déjà, il nous l'a pas dit son
4: nom. Le nom de qui? Du maire de Paris, là, en ce moment?
6: Ouais, de son père.
0: Non, mais son nom, c'est Jean-Christophe, il l'a balancé à l'antenne, ce
4: fou. Son prénom, mais on connaît pas son nom de famille, j'espère.
0: Non. Je vais te dire, on sait qui c'est. Qui? Je savais qui c'était.
4: Libéré.
0: Pas le gamin, mais le maire, je savais du tout qui c'est qu'il allait et qui c'était, moi.
4: C'est qui?
0: Ah non, mais...
4: Ah, tu connais son nom?
0: Bien sûr, tu sais.
4: Libéré.
0: Ah, mais ta gueule, voilà. Voilà, l'autre. T'es vraiment une pute, toi, pas finir.
4: Tu veux pas reprendre le petit gitan là?
0: Non, moi, terminé, tu le laisses où tu l'es, pareil, pas comme ça. Tu lui dis au revoir et puis basta.
4: Bon, bah, ils disent bien Marcelito, hein. Bonsoir.
7: Donc, on va continuer le débat maintenant.
8: On est toujours dans les débats de Gérard, voilà. Sur Fun Radio.
7: Avec 0800.
8: Si vous voulez nous appeler 0800 308 5000. 0800 70 5000.
7: Pour les Belges, 0331 47 99 79. 5000 et toujours le 3615 comme Fun Radio, rubrique directe. Donc on va enchaîner le deuxième débat. Donc ce débat là c'est... J'ai pas eu le temps de trop préparer les questions, ça vous m'excuserez, mais petit à petit je pense qu'on je vais y arriver. Donc pourquoi que les nanas nous forcent à manger? Donc on va récupérer
9: Récupère Karen, Marcel, Anthony, Alan, Gégette et Buffalo.
10: Ouais, salut Gérard.
7: Bonsoir.
10: Gérard.
7: Ça y est.
10: Coucou, Gérard.
7: Non mais ça y est, vous allez pas recommencer.
10: Mais non, comment?
7: Non, mais maintenant maintenant que j'ai posé,
10: vous
7: avez eu le temps de répondre à, de voir la question. Alors, maintenant, vous répondez.
1: Moi, je trouve ça dégueulasse.
10: Ouais, bien envoyé, Gérard.
1: Avant tout, je voulais dire que tu chantais comme une pétasse.
7: Bon, alors, dans ce cas-là... Attends, toi, celui qui vient de dire que je chante comme une pétasse, tu dégages. Et celui qui vient de dire qu'on abandonne les chiens sur la route, tu dégages.
1: Ouais, voilà. contre la différence d'âge.
10: Ouais, bien envoyé, Gérard.
7: Hop.
10: Ouais.
7: Alors, maintenant, les nanas...
10: Ouais.
7: Vous répondez à la question.
10: Ouais.
7: Est-ce c'est que...
10: Gégé.
7: Oui.
10: Pour pas gâcher la bouffe.
7: Non mais...
10: Tu sais pourquoi? Parce qu'on fait chien faire la cuisine et en plus vous bouffez rien.
7: Ouais mais
10: alors c'est normal qu'on vous fasse...
1: T'as vu la cuisine que tu me fais?
7: Attendez. Moi, il y a une question là que...
1: Attendez, c'est vrai, tu chantes comme une pétasse. Ouais.
7: Bon alors tu dégages, hop. Tu me retires...
10: C'est lourd.
7: Julie, tu me retires celui-là.
10: Ouais, bien envoyé, ouais.
7: Celui-là, j'en veux plus.
10: Ouais, bien,
7: c'est bien. Celui-là, je le veux plus.
10: Gérard, tu peux répéter la question?
7: Bah, dans ce cas-là, moi, je vais... À 3h, je laisse la place à Yannick.
10: Non, Gérard.
1: Gérard,
10: allez, Gérard, assure. Gégé, tu peux répéter la question?
1: Gérard, j'ai envie...

0: Ouais. Vous vous calmez là.
1: Ouais,
0: déjà.
1: Alan.
0: Ouais, Alan. Alan.
1: Et moi, je force pas mon mec à bouffer ma bouffe, quoi, c'est clair. Hein.
0: Ouais, mais attends. Alors.
2: Non, mais par contre, tu le forces à te me bouffer la moule quand même.
1: Ouais, ça, ouais.
0: Mais non, mais attendez, attendez, la question, c'est pas ça, hein. C'est pas forcer de bouffer la chatte de la nana.
1: Ah non, mais la moule, c'est la moule.
2: C'est la moule,
1: Gérard. C'est où, la fruit de mer.
2: Ça n'a rien à voir, la moule et la chatte, hein, GG.
0: Non, il a de Gérard, alors. Ah bon, ça n'a rien à voir.
2: Rien à voir.
0: Non, mais. Tentacule en dessous de ta sœur, ça veut dire quoi?
2: Quoi?
0: Tentacule et encule ta sœur.
2: Ah, je sais pas, tu fais ce que tu veux avec ta sœur.
1: Mon Dieu, Gérard, t'es vulgaire.
0: Ah, bah, attendez. Vous me dites que ça a rien à voir, la moule, et puis la moule d'une nana, si, c'est pour moi, c'est pareil.
1: Mais non, une moule, c'est un fruit de mer.
3: Ouais, c'est un fruit de mer.
1: Coucou, Gérard.
0: Oui. Tu sais
1: qu'il est. Une moule, c'est un fruit de mer.
0: Ouais.
1: Bon, attendez. Hey, Gérard, bon, moi, je t'ai dit que mon mec, je forçais pas à manger ma bouffe, quoi.
0: Ouais, d'accord.
1: Ouais.
0: Mais pourquoi?
1: Parce qu'il fait ce qu'il veut, parce qu'il a pas envie de manger, il mange pas, quoi.
3: Que c'est dégueulasse.
1: Non, mais c'est très bon, hein. je suis un cordon bleu d'ailleurs.
4: Et il y a Raymond sur Minitel qui dit qu'il faut que tu arrêtes ce débat-là, il est trop vulgaire.
0: Bon, bon, attends, ouais, si elle n'est pas contente, Raymond sur Minitel.
2: Non,
0: mais attendez.
5: Mais tu vois, ils connaissent tes répliques par cœur. Et à la place du mec que t'as viré, on accueille Jack.
3: Jack Lang.
1: Ah, c'est Jack.
6: Salut, Jack.
4: Moi, je vais demander au mec quel est votre plat préféré.
3: Salut, Gérard.
4: Que vous préférez que les mecs, non, mais... les nanas vous fassent.
0: Alors, ouais, voilà.
2: Et la tarte au poil.
0: Hein?
2: Et la tarte au poil.
0: De quoi?
2: La tarte au poil.
0: C'est quoi ça?
2: C'est un truc, c'est fait avec de la moule.
0: C'est quoi ce recette bidon?
2: Eh ben,
0: non, mais attendez. Non, mais attends. C'est pas parce que on m'a dit de dire plusieurs fois tarte au poil. Une poil, je sais pas quoi là. Une recette encore bizarroïde.
1: Bah, c'est une tarte dans une poêle qui est faite dans une poêle.
2: Je veux dire, c'est la Christine, elle doit être énorme. T'en bouffe pour 3 jours.
1: Il est trop crack, ce mec.
5: Je suis désolée, Gérard. Mais si t'avais écouté Max, Max a parlé de la tarte au poil l'autre jour. Il a dit qu'il en avait reçu. À la radio. C'est tout simplement une tarte faite avec les poils de fouf des nanas.
3: Et du cul de Gérard aussi.
4: Oh, le Père Noël a une excellente réponse. Pourquoi
0: Berk.
4: Gérard, pourquoi les nanas te forcent à manger pour que tu parles pas la bouche pleine, comme ça t'arrêtes de dire des conneries?
3: Hey, j'ai encore des poils de la foufou de la Christine dans la bouche, ça t'excite?
0: Lui, tu le calmes.
1: Hey, non, tu dégages.
0: Non, attends.
1: Hey, tu dégages.
0: Non, Julie, s'il te plaît.
1: Allez. Ouais, tu le dégages.
2: Ne renie pas ton passé.
0: Non,
2: Gérard.
0: Non, mais attends, toi, tu...
3: Gérard, non, savez... Tu peux répéter la question, s'il te plaît?
0: Non, mais c'est bon, vous avez très bien compris. Alors moi, je vais vous dire une chose.
3: Gérard, t'es sorti avec un steak, mais c'est pas grave. Tu peux répéter la question, s'il te plaît?
0: Moi, je vais vous prévenir d'une chose, que pour l'instant, il n'y a aucune nana qui m'a forcé à manger.
3: Bah, c'est clair, t'es un cadavre.
0: Merci.
1: Est-ce que aucune nana t'a fait manger?
0: Non, mais attends, il n'y a aucune nana, si, parce que je viens d'aller manger chez quelqu'un et bon, elle est... Comment?
3: T'as revu la grosse?
1: Qui, Gérard? Elle t'a pas forcé à manger, c'est ça?
3: Qu'est-ce qu'elle t'a fait de bon, la grosse?
1: Tu manges, vraiment, non?
0: Attends, toi, Lascar, qui vient de dire la grosse, je veux dire une chose, déjà, elle est pas grosse.
3: Oh, le coucou, le mignon, là, déjà, c'est la grosse. Ne raconte pas n'importe quoi.
0: De quoi?
1: Elle est guêpe, hein. Elle est hyper
3: grosse. Gérard, je l'ai déjà vu, Christine, elle est grosse.
0: Attends, déjà, c'est pas Christine, d'accord? Et tu vas arrêter avec Christine, ok?
1: Ouais,
3: elle s'appelle comment, celle-là? Christine, on a dit la grosse.
0: Non, mais elle s'appelle pas pareil. Christine.
3: As-tu l'appelé la grosse?
1: C'est qui? C'est la rousse, hein?
0: Non, plus de manière, vous aurez pas son nom.
3: Elle tient dans la cabine.
0: Vous n'aurez pas son nom de la personne chez qui j'ai été manger ce soir.
3: C'est Majax, son nom de famille.
2: Gérard, son prénom.
1: Gérard, un peu tu lui citais.
0: Et en plus...
3: T'as été bouffé chez la sirène.
0: Non, et en plus, ce que j'ai mangé...
1: Ouais, c'était dégueulasse.
0: C'était la première fois que j'ai mangé...
3: Ta main?
0: Non, que j'en ai mangé.
1: La moule. La tarte au poire.
3: T'as bouffé ta tarte, c'est souple.
0: Une raclette.
1: Une raclette.
3: Waouh, putain.
1: T'as quel âge?
0: J'ai mangé de la raclette ce soir.
1: Pour la première fois de ta vie.
3: Bravo, moi je dis bravo.
1: Ouais, bravo, attends.
3: C'est le César de la raclette.
1: Applaudissez.
3: Bravo, Gérard.
0: Eh ben, si elle m'écoute, elle est là-haut.
3: Gérard, t'as la télé
0: chez
3: toi.
0: Je crois qu'elle est en haut.
1: Au 7e ciel.
0: Je crois qu'elle est en haut, mais bon, ben, si elle peut venir, on verra ça tout à l'heure, elle vous le dira.
1: Oh putain, merde.
0: Donc, c'est la seule qui m'a forcé à manger ce soir.
1: Ouais, donc,
6: elle a raison.
1: Donc, toutes les nanas, faites-lui de la raclette. Hein.
0: Non, j'ai été forcé de manger. Le jour de mon anniversaire, ça a été pareil parce que.
3: On t'a forcé à boire le jour de ton anniversaire.
0: J'étais obligé de manger. N'est-ce pas?

0: Non, mais elle est dans le studio, mais les gens la voient pas. Donc continue à parler.
1: Non, mais il y en a une qui s'en va là. C'est bizarre. Elle veut pas répondre.
2: Ah non, c'est normal.
3: Mais parce que c'est pas le sujet du débat, Gérard. Donc ça serait mieux que tu enchaînes.
1: Si, parce que les deux personnes m'ont forcé à manger. Donc
2: Question suivante.
4: La troisième question suivante.
2: Comment fait-on la raclette?
5: Question suivante.
4: Next.
2: Est-ce que tu peux nous faire des crêpes, Gérard?
1: Non.
0: Hey, un jour, est-ce que tu pourrais faire comme Françoise et nous donner une recette de cuisine?
1: Ouais, vous voulez des recettes de cuisine?
0: Gérard.
1: Allez, le sorbet, Gérard.
0: Non, mais une bonne, vas-y, fais-la.
1: Je vous en donne une super crade.
0: Vas-y.
1: Alors, des spaghettis.
0: Ouais. Non, tu l'as déjà donné celle-là.
1: Des spaghettis à la bolognaise.
0: À la bolognaise. Des spaghettis à la bolognaise.
1: À la bolognaise.
4: Moi, j'aime pas les pâtes.
1: Non, mais attendez. Moi, c'est une recette à moi. Et vous allez voir qu'elle est super crème.
4: La recette de Gérard, selon Gérard.
2: Tu pues la merde, Gérard.
4: Prise première.
2: Les spaghettis à la Gérard.
1: Stop!
2: Vas-y, Maïté, vas-y. le mec, il arrête pas de gueuler, là. Putain.
1: Alors, la recette
2: du Gérard.
1: Spaghettis à la...
2: Gérard, s'il te plaît.
1: Mais celui qui s'amuse avec un téléphone pourri qu'avec un portable, c'est pas la peine de continuer.
2: Ouais, t'as de la place.
1: Bon, les spaghettis à la bolognaise, selon Gérard.
2: C'est bon.
1: Vous faites chauffer de l'eau. Vous mettez vos spaghettis dans l'eau.
4: On bosse combien de temps?
1: Vous les bouts? Non. Vous coupez les spaghettis.
4: Gérard, on les coupe.
1: T'as gueule quand je parle, toi.
2: En combien? Les spaghettis, on peut les foutre dans ton cul.
4: Arrête. Laissez parler Gérard. Vas-y, Gérard. Vous faites chauffer l'eau.
1: Une fois, vous mettez de l'eau, Gérard.
4: Petit feu.
1: Avec quoi tu veux faire chauffer de l'eau, espèce de petit con?
2: Ah ouais, t'es un peu con là, surtout.
4: Calme-toi, Gérard.
0: Attends, avec du gaz, l'électricité, c'est important.
1: Non, mais de toute manière, ils savent très bien comment qu'on fait chauffer de l'eau. Hein.
2: Et quand on est en camping?
1: Quand on est en camping, t'as des réchauds, d'accord? Après, une fois que l'eau est bien chaude.
0: Est-ce que tu peux faire ça en vacances?
1: Oui.
2: Dans une caravane, en camping ou à la mer?
1: Gérard, tu peux faire ça,
2: c'est pas un peu risqué dans une caravane de faire chauffer de l'eau?
1: Non.
2: Donc, après,
1: une fois que votre eau a bouillu,
2: vous mettez vos spaghettis.
1: Vous mettez vos spaghettis. Une fois que vous attendez 5-10 minutes, pas plus. Vous arrêtez tout ça. Vous mettez un peu de beurre dans votre casserole. Voilà. Vous mettez du beurre dans votre casserole. Vous mettez vos spaghettis. Mais par contre, pour faire la sauce à la bolognaise, une question bête et méchante à 10 balles.
2: Et là, tu chies dans la casserole, Gérard.
1: Non. Vous attendez. Alors là, vous mettez un camembert déjà.
4: Un camembert?
1: Bien ferme dehors.
4: Quel genre de camembert?
1: N'importe quel camembert.
2: Moi j'ai une meilleure idée, c'est
1: que vous Stop, mais vous attendez que le camembert y aille des asticots?
2: Non, mais attendez.
1: Laissez-moi finir ma recette.
0: T'es plus fort en cuisine qu'en gonzesse apparemment.
1: Mettez vos asticots dans la gamelle avec les spaghettis.
2: Gérard, j'ai encore une meilleure idée. Alors là, les asticots, c'est quoi comme asticots?
1: Vous allez vous la fermer.
2: Les gens d'asticots, les mêmes qu'on utilise à la pêche?
1: Ouais, voilà, les mêmes.
4: Il y a plusieurs sortes.
1: Ouais,
2: tu vas souvent à la pêche, Gérard.
1: Non, mais attendez. La meilleure
2: sauce... Tu les pêches toi-même, les asticots.
4: Tu veux nous intoxiquer?
2: Gérard, un peu de calme, s'il te plaît. Prends ta queue dans l'eau et ça mord.
1: Non, mais après, vous attendez pour avoir la sauce tomate. Là, c'est la... C'est le truc que tout le monde attend.
4: Je t'ai cuisiné.
0: Attention, tu vas nous faire une grosse surprise là.
1: C'est quand la nana a ses ragnagnas, vous mettez la casserole en dessous, vous attendez que ça coule. Et là, vous maison je jette tout avec du gruyère, du sel et du poivre.
4: On comprend pourquoi personne ne mange chez toi.
2: C'est trop compliqué ta recette, Gérard. Ce qu'il faut faire, c'est manger 3 kilos de viande la veille et tu chies dans la casserole directement.
5: Gérard, c'est nul, tu peux pas le manger.
4: Personne ne veut manger chez toi.
5: On a déjà mangé.
1: J'ai jamais invité personne à manger chez moi.
4: C'est normal, c'est trop bien que
1: quand
4: c'est la cuisine.
1: Non, mais.
4: Ça sent de loin, putain.
5: T'as fait des bolognaises avec Christine?
1: Je serais trop vrai pour toi. Là, t'es tranquille.
2: Pourquoi elle aime les bolognaises, Christine?
5: Pourtant, les règles à Christine, ça doit être pas mal quand même. Comme
4: juste, c'est quoi,
5: ouais, là, t'as pas dit 5 ou 10 minutes?
1: Non, mais.
2: C'est qui, Christine?
1: Ça vous regarde pas.
2: Christine, c'est un steak. C'est qui? Un steak.
4: Ah bon? C'est son mec, Christine. Ah, ok.
1: Ah, ouais. C'est ça, t'as raison, toi, pétasse.
4: Ah, c'est pétasse,
2: ah, c'est
4: pas
2: pétasse,
4: mais ok.
0: On continue ton débat maintenant, Gérard.
1: Donc, ça y est. Ça y est, vous avez compris ma recette?
2: Ouais.
1: Bon, c'est bien. Si vous ne l'avez pas compris, vous...
2: Vous allez vous faire foutre.
1: Non, mais vous écrivez à Fun Radio, je vous la referai.
2: Gérard, est-ce que je peux t'écrire directement? Tu me files ton adresse et comme ça, je t'écris directement.
1: Non.
2: Est-ce qu'il y a des auditeurs qui connaissent?
6: Bon, maintenant, Gérard, est-ce que tu peux donner la recette de la sucette magique à la loco?
2: Ah, elle est déjà sur Internet. De la sucette d'anus, Gérard.
4: Ouais, aux chiottes. Hein.
1: T'es contente de ta connerie, toi?
2: Ouais.
1: Celle qui vient de dire ça, la nana?
4: La pétasse.
1: Non mais t'es contente de ta connerie là?
4: Ouais, c'est qui a dit ça d'abord, hein?
1: Attends.
4: Non, c'est un mec.
1: Non, c'est toi. Attendez, faut pas confondre tentacule et encule ta sœur, hein.
2: Voilà.
1: Wow, ça c'était la blague.
2: Bravo, Gérard.
1: Un tunnel de blanc.
2: Gérard, t'es pas poli là, c'est pas bien.
1: Je suis pas poli, mais attends.
4: Gérard, la pauvre la fille, tu vas la blesser, quoi.
1: Attends, déjà, il y en a un.
4: Il y en a un ou une
1: qui a quelqu'un derrière qui lui souffle.
4: Ouais,
2: un ou une, Gérard.
4: Ouais, ça je suis sûr que
2: c'est un ou une.
1: Hein?
4: Quoi?
2: C'est un ou une.
5: C'était quoi la vanne de tout à l'heure? Mets-lui un vase sur la tête et.
1: Ouais, mets-lui un vase sur ta gueule et va te faire enculer.
5: Ah ouais, là, super, Gérard.
1: Voilà.
2: Il va écrire un livre là récemment.
4: Eh Gérard, putain, c'est quel.
2: Gérard, est-ce que tu aimes te faire enculer?
4: Gérard!
1: De quoi?
2: Est-ce que tu aimes te faire enculer, justement?
1: Non.
5: Est-ce que tu aimes?
2: Puisque tu en parles tout le temps.
4: T'aimes enculer, Gérard.
5: Gérard.
2: Oh, putain.
5: Gérard.
1: Quoi?
5: Est-ce que tu aimes beaucoup?
1: Non. Tu vois?
2: Ouais. Gérard. Est-ce que tu aimes la fellation?
5: Réponds-y.
4: Gérard, c'est quoi enculer quelqu'un?
1: Non, mais allez-y, posez-moi des questions. C'est les vacances. Et puis là, comme tout le monde, il y a quand même pas mal de monde dans le studio. Puis que depuis le temps, tout le monde veut savoir ma vie privée.
0: Ça t'excite.
1: Alors, allez-y.
4: Tu réponds à nos questions?
1: Je vais essayer de répondre à vos questions.
4: Mais n'importe lesquelles.
1: Attendez. Je répondrai par oui ou par non.
5: Non, déjà.
1: Stop. Alors, Florent et Julie, au standard. Florence, s'il te plaît, au standard.
0: Julie, c'est Julie là.
3: Oui.
1: Julie, tu calmes les deux mecs qui répondent poliment et sans insulte et sans roter. Sans roter.
0: Oui, mais Gérard.
3: Je suis désolé, Gérard, tu es vulgaire.
1: Non, mais là.
3: Et tu n'es pas poli. Non, mais c'est la même chose. Pourquoi les auditeurs devraient être gentils et polis avec toi.
1: Là, je vais répondre parce que comme tout le monde veut savoir ma vie privée, depuis 2 ans que je travaille avec vous, au bout de 2 ans, je vais quand même vous dire.
0: Ok. Ouais, mais Gérard.
3: Tu veux nous dire quoi?
0: Oui, mais attends.
1: Je répondrai sur ma vie, mais que par oui ou
0: écoute
1: par
0: la radio,
1: non.
0: Il vient de le dire 5 fois déjà. Donc, Gérard, tu réponds.
1: La radio.
0: Gérard, tu réponds, mais tu dis pas, je vous le dirai pas. Tu réponds à toutes les questions.
1: Non, mais je réponds que par oui ou par non.
0: Oui, mais à toutes les questions. Ok, on y va.
1: Mais attention, stop, sans parler de Christine, de Carole et de
0: toutes les questions. Toutes les questions.
1: Dernière question. Déjà, celui qui se marre, t'as du monde derrière, tu.
0: Bon, allez, on commence.
2: Première question.
0: As-tu fait un cunnilingus à Christine? Première question.
1: Non, mais toi, c'est pas toi qui.
5: La question. Est-ce que t'as sodomisé la grosse?
1: Non.
2: Gérard, j'ai une question à te poser, c'est Anthony. C'est pas possible, t'es un comédien, on peut pas être aussi con.
5: Alors, réponds.
1: Bah, là, la question, c'est pas sur ma vie, donc je
5: suis pas sur ta vie. C'est pas possible. Non. Non. Comédien, t'es payé par Fun Radio, c'est pas possible.
4: Gérard, c'est qui t'a appris à cuisiner, hein?
1: Moi-même.
0: Il y a une question sur Minitel.
1: Stop.
0: Combien faut te payer pour que tu fermes ta gueule?
1: Zéro franc. Donc, c'est qui vient de dire ça?
5: C'est gratuit, ferme ta gueule.
0: Libérator.
1: Eh ben Libérator, dans ce cas-là, t'arrêtes de dépenser ton fric sur Minitel, ça va te coûter très cher à la finale.
4: Et comment tu le sais? Ça, c'est ton problème. Hein.
5: Question ouais. De Duplon, te branles-tu de la main droite ou gauche?
1: Aucune.
4: Te branles-tu déjà? Gérald.
5: Avec
4: Gérald.
5: Les dents, il se branle.
4: Te branles-tu déjà au moins?
0: Gérald, il fait des autofellations.
1: C'est qui qui...
4: Gérald, il mesure combien
1: c'est
4: ton
1: moi.
4: Sexe? Hein GG.
5: Bah oui, c'est lui. C'est celui qui parle, qui pose la question.
4: Gérald, il mesure combien ton sexe, hein? Question de Madame Martine, est-ce que tu repeins les murs tout nus?
1: Non.
4: Gérard, il mesure combien ton sexe hein?
1: 22 cm et après.
5: Ouais, d'accord. Non, on a dit la vérité, Gérard.
4: GG, as-tu une grosse poitrine?
1: J'ai pas de sens, je suis un mec.
4: Gérard, j'adore tes cheveux blonds.
0: Est-ce que tu encules ou tu te fais enculer?
5: Il fait les deux, moi je sais, à la locomotive, j'ai eu l'expérience, je peux te dire qu'il s'est fait bien défoncer le trou de cul, quoi.
4: Dans les chiottes!
5: Exactement.
1: Non mais ça vous fait rire avec l'histoire de la, à la loco.
5: Est-ce que c'est vrai que tu as taillé la bite de Tony en Toblerone? Ça t'amuse de te faire sodomiser, hein, c'est un problème hein.
0: Bah, réponds aux questions, Gérard. C'est toi qui as proposé.
1: Non, mais attends.
5: Gérard, as-tu mis la bite de Tony en Toblerone?
1: Non, mais là, c'est des questions bidons. Donc,
5: mais non, mais
1: non. Non, non, mais ça, c'est pas des questions pour savoir ma vie.
4: Tu crois que ta recette, comment ta recette est pas bidon, peut-être?
1: Non, mais... Ouais,
5: tu sais que Jean-Marc, qu'est-ce que tu pètes?
4: Et c'est qui la pétasse qui a dit ça?
1: Si vous êtes pas content dans ce cas-là, on va laisser Yannick. Hein.
5: Gérard, pourquoi tu pètes au lit?
1: Non.
5: Gérard, pourquoi est-ce qu'il te manque une dent?
1: Parce que j'ai eu un problème, c'est tout.
5: Gérard, est-ce que tu manges tes loups de nez? Gérard, est-ce que tu pisses au lit des fois?
1: Non.
5: Non? Gérard, est-ce que tu pues du cul?
1: Non.
5: Oui, moi je peux te dire que oui, hein, je l'ai senti son cul. Que...
1: N'importe
5: Gérard,
1: quoi,
5: est-ce que tu connais Gant?
0: Il se fout la bouteille d'Antarctique dedans, donc
5: j'ai
0: ça.
5: J'ai même léché l'anus à la locomotive, je peux dire que c'est.
0: Ah, très bonne question.
5: C'est kitsch.
0: Gérard, t'arrives-t-il de réfléchir?
1: Oui.
0: Ok.
5: Non, c'est pas possible.
0: Approuve-le.
5: Pas vrai.
1: Ouais, c'est bizarre parce qu'il n'y a que les mecs qui posent des questions.
4: Non, là, c'est Alan qui pose une question. Gérard, es-tu intelligent?
5: Gérard, peux-tu nous faire une phrase en français correcte?
4: Gérard, es-tu beau?
1: Oui, laissez-le répondre.
4: Gérard, as-tu un cerveau? Hey, Gérard, t'es beau?
0: Laissez-le répondre quand même.
4: Gérard, es-tu beau?
1: Oui.
4: Tu es beau?
0: On m'a dit sincèrement de répondre aux questions.
1: J'aurais tout le temps mieux par
0: non. Non, ouais, mais sincèrement.
4: Bah,
1: sincèrement.
0: Bah, es-tu beau? Tu dis non.
1: Bah, pourquoi non?
0: Parce que c'est la vérité.
1: Bah, attends, toi, de manière, c'est pas à toi que je m'adresse, ok?
5: Gérard, tu as une moustache.
4: Gérard.
5: J'ai une question.
4: Joues-tu d'un
5: bain? Gérard.
7: C'est Bénédicte.
0: Vas-y, Médénite.
7: Vas-y, est-ce que tu pourrais faire de la pub pour Adidas?
1: Quoi?
7: Est-ce que tu pourrais faire de la pub pour Adidas avec Cantona?
1: Non.
5: Gérard, est-ce que c'est vrai que tu vas être le représentant de Patou en Albanie?
1: Non. Alors?
0: Gérard, t'arrive-t-il d'être civilisé?
1: De quoi?
0: D'être civilisé.
1: C'est quoi ça?
0: C'est LOL qui pose ça.
1: Non, attends, là c'est une question complètement au bidon.
0: Non?
1: Non, bah voilà.
5: Gérard, est-ce que tu vas travailler à Fun l'année prochaine? Oui?
1: Non.
5: Alors tu vas te faire enculer à
1: la
5: fin de l'année prochaine.
1: Alors toi mon petit con.
4: Tu te dégages.
1: Alors toi attends. Toi celui qui vient de dire est-ce que je me fais enculer par Fun l'année prochaine, et ben toi tu vas te faire enculer parce que tu repasseras pas l'année prochaine sur l'antenne.
4: Ouais, viens m'envoyer, ouais.
5: Gérard.
1: Et ce qui va se passer l'année prochaine, avec moi, avec Fun, ça ne regarde pas. Ça ne vous regarde pas. Ça regarde moi et Max.
5: Gérard, est-ce que c'est vrai que Tony va co-présenter les débats avec toi?
1: Non.
0: Ouais, question de Manu sur Minitel. Gérard, peux-tu la fermer?
1: Non. Ouais, mais donnez vos noms quand vous posez des questions.
0: Réponds un peu plus que par oui ou par non, s'il te plaît, Gérard.
4: Est-ce vrai que tu as eu des rapports avec Arnett, hein?
1: Non.
0: Oui.
5: Menteur.
1: Non.
5: Arrête de mentir.
4: Ah non, c'était avec Luigi, pardon.
1: Non plus.
5: Avec les trois, moi, je dis.
0: Dans les chiottes de la loco, les trois en même temps.
4: Ah ouais, ça, Arnett, raison.
1: Non, mais allez, Florent, avec l'histoire de la loco, maintenant, ça commence à bien faire, parce que c'est toutes les semaines, je commence à en avoir ras-le-bol.
0: Ah oui, t'es capable de se miser toutes les semaines.
1: Allez, déjà, c'est faux.
5: Ouais.
1: C'est toutes les semaines. C'est du lundi au vendredi que j'entends ça sur l'antenne.
5: J'ai vu les photos sur Internet, c'est tout.
1: Non, mais attends, toi, tu la fermes pour l'instant, je réponds à Florent.
5: Reste poli, Gérard.
1: Je commence à avoir ras-le-bol, parce que c'est du lundi au vendredi que j'entends ça sur la radio.
0: Mais c'est la vérité.
1: Non, mais ça, c'est faux.
0: Gérard,
1: non, mais moi je vais finir à te répondre. Maintenant, je commence à en ras-le-bol de cette histoire-là. Hein?
4: Alors, bon, c'est toi, Gérard.
1: Que tout le monde arrête c'est que leur connerie comme ça.
0: Sinon, il y a un ultimatum.
1: Ça, je commence à en ras-le-bol.
0: Sinon, il y a un ultimatum.
1: Non, il n'y aura pas d'ultimatum, mais là, moi, je commence à en ras-le-bol. Le lundi, c'est que ça. Le mardi, le mercredi, le jeudi, le vendredi. J'entends que ça sans arrêt. Alors là, cette histoire de locaux, je commence à en avoir plein le cul. C'est clair et net.
3: C'est le cas de le dire, t'en as plein le cul.
0: Ouais, c'est le cas, c'est ce qu'on dit justement. Il y a Anthony sur Minitel qui demande combien de semaines tu gardes le même slibard.
1: Je le garde pas toutes les semaines, je le change tous les jours. Non mais donnez vos noms et ceux qui ont du monde derrière, c'est pas la peine.
6: Question de Florent. Gérard, tout à l'heure t'as dit que t'avais eu un problème et que tu avais perdu une dent. Est-ce que c'est parce que tu t'es pris la bite de Tony dans la gencive ?
1: Non.
0: Manu qui demande si tu peux baisser les prix des pipes que tu fais à la loco.
7: Ouais, c'est un peu cher.
1: Non, je répondrai pas à la question.
7: Gérard, est-ce que tu repasses tes chemises ?
1: Non.
4: Et Gérard, est-ce que tu te laves tous les jours ?
1: Merci pour celui qui rote.
4: Oh, il est dégueulasse.
7: Gérard, quels sont tes programmes préférés à la télé ?
1: De quoi ?
7: Tes programmes préférés à la télé ?
1: La 6.
0: Le film du dimanche soir sur la 6.
1: Non.
7: Ah oui, Gérard.
1: Non, tu vois, je regarde pas les films de cul. Alors déjà.
7: Arrête de mentir, Gérard. Non, attends, Gérard. Et tout ce qu'il a dimanche soir, tu l'as regardé.
4: Il aime regarder les films de cul.
1: De quoi ?
7: Tu connais le titre du film de dimanche soir ?
1: Non, parce que j'ai pas regardé.
7: Gérard, c'est vrai que tu t'es acheté un vibromasseur.
4: Gérard,
1: déjà,
7: tu connais.
1: C'est bon, qui c'est qui vient de poser une question là ? J'ai pas entendu. Il y a une nana qui a posé une question, je voudrais bien qu'elle la repose.
7: Pourrais-tu faire des films de cul ?
4: Et encore Alan, hein.
7: Gérard, est-ce que tu veux faire des films de cul ?
1: Non. Ouais.
4: Eh Gérard, ça te dit.
7: Il paraît que j'ai été embauché.
1: Non, mais ça y est, les mecs, vous la fermez, vous laissez parler Alan un peu maintenant.
7: Bah, Alan, je te laisse la parole.
6: Ça reste pas.
0: Et Alan parle plus fort.
4: Ouais, Alan, je suis un mec, hein. Alan, c'est un mec, hein.
1: Oh !
4: Oh !
1: Je la touche là ou quoi ?
4: Ouais.
1: Ou sinon, je laisse.
7: À quand la vidéo amateur entre Christine et GG ?
1: Ouais. Alors là, il n'y en aura aucune et t'arrêtes avec Christine, s'il te plaît, merci.
4: Avec Carole alors.
1: Gérard. Non, plus avec Carole, vous arrêtez avec ça.
7: Avec Françoise.
4: Gérard,
7: que devient Carole ?
1: Je n'en sais rien.
0: Gérard, sur quelle chair tu vas défiler à l'Europride samedi ?
7: Avec Maïté, il va aller.
1: Quoi ?
0: Sur quelle chair tu seras pour dans l'Europride samedi ?
1: Il n'y a rien du tout prévu.
0: Ah, pour samedi, tu fais pas
1: chez moi.
0: Tu fais pas l'Europride ?
1: Non, je reste chez moi, je dors.
0: Pourquoi tu la fais pas ?
1: C'est faux,
0: ça te concerne pourtant.
7: Je suis mis à la loco, c'est pour ça.
4: Gérard !
1: Qui c'est qui parle ?
4: C'est Karine.
8: Va à l'Europla.
1: Karine, vas-y.
4: T'as une meuf en ce moment ?
1: Non.
7: Il a un mec.
4: Vas-y, il a un mec.
1: T'as un mec ? Non plus.
4: Arrête de mentir, on sait que t'es une nana.
1: Non, je vous dis, j'ai pas de nana.
7: Il y a plusieurs mecs, il a.
1: Alors,
4: t'as peut-être un mec et une meuf, hein ?
8: Gérard,
1: non, mais attends, Karine.
4: Gérard.
8: Toi, Karine.
1: Karine.
4: Ouais.
1: Je vais répondre à ta question. Tu m'as demandé est-ce que j'avais un mec. Je t'ai répondu non. Est-ce que j'ai une nana ? Je t'ai répondu non.
4: Bah, Alain, est-ce que t'es célibataire ? Alain, est-ce que je peux parler ?
8: Bah pourquoi ?
1: Non.
8: Si t'es beau et intelligent, tu vas avoir une meuf.
7: Mais il est pas beau, il est pas intelligent.
4: Alain, est-ce que je peux parler, Gérard ?
1: Vas-y.
4: Gérard.
1: Allez-y.
4: Gérard, es-tu un androgyne ?
8: Gérard, es-tu hétérosexuel ?
1: Non.
7: Gérard, il est bisexuel.
4: Gérard, es-tu un androgyne ?
7: Question de Jack. Est-ce que tu suces Christine ?
1: Je répondrai pas à cette question.
0: Est-ce que Christine suce bien ?
8: Gérard, es-tu bisexuel ?
1: Non.
8: Bah voilà. Es-tu homosexuel ?
1: Non.
4: Mais t'as forcément une tendance.
7: Homosexuel, Gérard.
0: Es-tu asexué ?
8: C'est normal, c'est ça ?
0: Oui.
1: Bon, bah, de manière générale,
0: est-ce que ton numéro de tatou est bien le 06-08-50-90 ? Mais c'est pas ton numéro de tatou, j'ai dit n'importe quoi.
7: Gérard,
8: eh ouais, la pétasse qui a dit le numéro
7: de la cabine, ça commence par 0142. Tu veux pas me virer en t'énervant ?
8: Vire-moi
7: au standard. Gérard, reviens.
3: Gérard, s'il te plaît, t'as un débat, t'as des auditeurs. Tu reprends ton casque, tu reprends ton micro et tu parles. Gérard,
4: reviens,
0: t'as promis que tu répondais à toutes les questions, donc vas-y, tu réponds à toutes les
3: questions. Désolé, Florent a donné un numéro complètement bidon, 06-08-50, je sais pas quoi. C'est pas ton numéro, alors tu reprends ton micro, tu reprends ton casque et on finit le débat.
1: Quand ils vont poser des questions...
7: Oh,
3: mais ils vont poser des questions autres, t'inquiète pas.
1: Ils vont arrêter.
2: La question, elle était déjà, simple. Est-ce que là, tu suces Christine?
8: Ben non, on parle voilà. Entre nous.
1: Mais
8: alors,
1: déjà, là, il y a un portable et ça s'entend.
3: Non, c'est cool. Un portable ouais, qui s'est mis à compter, ça n'a pas ouais, rapport.
0: Gérard, est-ce que tu te branles sur les blocages des petites culottes de la redoute? Ça concerne pas Christine ou Carole, parce que je pense pas qu'elle pose dedans.
2: Françoise.
8: C'est 3C, je crois, non?
0: Bah, réponds.
2: Gérard. Oh, c'est
8: Gérard. Ici la Terre.
1: Voilà.
3: Gérard.
1: Alors, vas-y.
2: Gérard, pourquoi est-ce que t'as trompé Fun Radio avec Europe 1?
1: Non, là, je vais te dire une chose. Là, espèce de petit con.
8: Dis-nous une chose. Gérard,
1: attends, ta gueule, toi.
2: Gérard, pourquoi est-ce que t'as trompé Fun Radio avec Europe 1?
9: Allez,
2: réponds à cette question, Gérard.
1: Alors, je vais te dire une chose. Dans ces cas-là. Attends,
2: oui, ce qu'il a m'a l'air de plus que Max.
10: Votre correspondant va vous reprendre.
1: Merci pour...
0: On continue.
2: Oui. Hein, qu'est-ce que m'a l'air a de plus que Max?
1: Alors, je vais te dire une chose. Oui. Je n'ai jamais été sur Europe 1, celui qui s'amuse à dire ça.
2: Pourquoi est-ce que tu as fait des échanges avec Hubert?
9: Défends-toi, Gérard.
2: T'es passé chez Eugène Sacomano.
1: Vous êtes des menteurs.
2: Et il paraît que tu peux éventuellement...
1: Allez, c'est bon. On va, je vais terminer là parce que vous commencez à me prendre la tête.
2: Non, pourquoi est-ce que t'as sucé des lépreux pour passer dans tout est possible?
1: Non mais attends, déjà, je suis jamais
2: passé
1: sur tout
2: est possible. Pourquoi des concombres avec ton anus? Gérard, je peux te poser une question?
1: Vas-y.
2: Est-ce que c'est vrai que tu vas faire un débat sur France Culture?
1: Non.
2: Ah bon?
0: Pourquoi on t'a entendu?
2: J'ai vu ça dans Télé 7 jours.
1: Ouais, mais attends, dans ces cas-là... Alors attends, Florent... C'est bien parce que à chaque fois que tu dis quelque chose, tu m'as entendu, mais c'est bizarre parce qu'à chaque fois, vous croyez que c'est moi, mais ce n'est pas moi. Dans ces cas-là, c'est simple, il est 3h20. Il est 3h20.
2: 23.
0: Non, 21 et 40 secondes.
1: Il est 3h21, donc c'est terminé.
8: Arrête de me paraître nerveux, Gérard, bordel.
1: Moi, attends, si ça te plaît pas, toi...
3: Max a dit tu vas jusqu'à 3h30.
1: Non.
3: Max a dit tu vas jusqu'à 3h30.
1: Max, il a qu'à me dire, moi j'arrive.
0: Il paraît qu'on t'a entendu chez Sam Z.
1: Ouais. C'est ça. Bah, allez-y.
2: Non, il paraît qu'il s'est fait enculer chez Maurice. J'ai entendu chez Maurice sur Skyrock.
1: Voilà, c'est ça, t'as raison, continue.
3: Bon, je signale qu'on en était, le débat que t'avais lancé.
1: Non, mais attends, déjà, les mecs, ils vont arrêter de dire qu'ils m'entendent sur
0: le micro, s'il te plaît.
1: Déjà, ils vont arrêter de dire qu'ils m'entendent sur n'importe quelle radio parce que c'est faux.
3: C'est ce qu'on nous dit, et nous je te signale qu'on nous appelle dans le bureau pour nous demander ça.
1: Oui, et bien alors dans ces cas-là, ce qu'on te dit, pour moi, c'est des cons. Si on entend une autre personne que moi, ça c'est différent.
3: C'est parce pas...
1: que... Non, mais ça, pour moi, les mecs qui disent, ouais, on entend Gérard un peu partout.
2: Gérard, c'est quoi le numéro de
1: ta gueule.
2: Ta gueule. T'es marrant quand tu dis ça.
1: Je suis marrant, espèce de petit con.
2: Et toi, tour du cul.
1: Eh ben, vous voyez, la semaine prochaine, j'avais prévu de faire un karaoké comme c'était prévu depuis...
0: Non, c'est pas toi qui as prévu le karaoké, c'est Max, après ton débat.
1: Eh ben, justement, il n'y aura rien du tout.
0: Si le karaoké, c'est pas toi qui le fais, Gérard.
1: Eh ben, dans ce cas-là, il n'y aura même pas de débat.
2: Tu feras le karaoké sur RTL.
3: Bon, et je te signale que c'est pas... Les gens ont le droit de nous appeler, nous dire « Oui, on a entendu Gérard », mais je te signale que c'est peut-être des gens qui se font passer pour toi.
1: Oui.
3: Tout simplement, ça a été le cas. Nous, on nous a fait écouter des cassettes. Effectivement, on a tiqué, on a dit bon, c'est Gérard, on s'est renseigné, on a vérifié, en fait c'est pas toi, mais c'est des gens qui se font passer pour toi.
2: Ouais. Peut-être. Non, c'est lui.
1: Attends,
3: à moins que ça soit toi.
1: Non, t'as dit si maintenant.
0: Ouais.
8: Mais non,
0: il paraît que t'es passé sur Fun Radio avec Max.
1: Bien sûr, je suis à Fun Radio.
0: T'as pas le droit. Non, c'était pas toi, c'était un imitateur qui est passé chez Max.
2: Martin, t'as mettre ta cabine. T'es pas sûr que t'as imité Gérard.
1: Attends, toi t'as dit si maintenant. T'as dit que t'avais des preuves alors.
0: Mais on te les a passées les preuves sur l'antenne, les cassettes, Gérard.
1: Non.
8: Ouais,
1: c'est du baratin de toute manière, toutes les cassettes.
2: Gérard, c'est vrai que tu vas faire de la télé?
1: Non.
2: Ah bon? Il paraît que tu vas faire un truc avec Patrick Sébastien.
1: Non.
2: Et que tu vas faire le journal du Hard avec Philippe Vandel.
0: Il va repasser Paul Prébois.
1: Non plus.
2: Et avec Jean Lefebvre, c'est vrai?
1: Non plus.
2: Parce qu'il paraît qu'il y aurait une grande histoire d'amour avec Jean Lefebvre.
1: Non plus.
2: C'est un grand acteur, Jean Lefebvre. Tu vas faire du théâtre avec lui, il paraît.
1: Non.
2: Ouais.
8: Et tu vas repasser Micheline avec Maïté?
1: Non.
8: Pourquoi?
2: Arrête de mentir.
1: Non, mais ça y est.
8: Allez, t'as un trop beau cuisinier.
2: Alors, tu nous as dit une recette, Gérard. Moi, à mon avis, tu vas faire un truc avec Maïté.
1: Ouais.
8: On va s'assurer.
2: Je le sens bien, moi.
1: Ouais, bah,
8: trop fort.
1: Bah, vous verrez bien.
2: Ah, on verra bien.
1: Vous verrez bien avec qui je ferai des recettes.
2: Avec Maïté, non.
1: Je ferai des recettes avec la personne que j'aurais trouvée.
2: Mais Maïté, c'est son vrai nom ou.
1: Non, mais je ferai une recette avec. Je ferai de la cuisine avec la personne. Parce que je sais cuisiner.
2: Maïté, elle s'appelle Maïté Majax.
1: Et je ferai.
3: Tu sais quoi,
1: Gérard,
3: tu sais
1: je
3: quoi
1: sais cuisiner. Je sais cuisiner, mais...
6: Quel menteur, dit aussi que tu sais parler.
1: Non, non, je sais faire de la cuisine.
11: Et en plus, il dit qu'il est beau.
12: Ah, il ment.
11: Ben, ça se trouve, c'est vrai. Il dit qu'il est intelligent, il sait même pas ce que c'est que civilisation.
1: Bon, Gérard.
6: Gérard, est-ce que tu es intelligent?
3: Gérard, tu fais de la radio, donc s'il te plaît, tu continues.
1: Non, mais je continue à répondre.
6: Gérard, tu t'es arrêté où à l'école?
1: CM2, je l'ai déjà dit.
0: CM2, il avait 23 ans.
6: Ah ouais, c'est pour ça.
1: Non, 17.
12: Il avait 23 ans en CM2.
6: 17.
12: On comprend maintenant.
6: Il avait 17 ans en CM2.
11: Eh non, mais vous savez que le pire, c'est vrai. Enfin, c'est vraiment vrai, quoi. Il a arrêté au CM2, il avait 17 ans.
1: Ouais. Attends, qui c'est qui dit ça?
12: Pourquoi
1: là?
6: Franchement, il est fort.
1: Non, non, mais attends, attends, qui c'est qui vient de dire ça?
12: Caramel.
1: Non, non, c'est pas Caramel, c'est une voix de nana.
12: C'est Carambar.
1: Non, non plus.
12: C'est Bonbon.
6: C'est Micheline.
1: C'est Malabar.
6: C'est Ginette.
11: C'est Ginette. Encore dit, c'est encore une pétasse, encore une fille, hein.
1: Attendez, pour l'instant, j'ai pas insulté personne encore.
11: Ouais, mais on te connaît, Gérard,
6: tout à l'heure.
3: Rigole, t'as insulté personne?
1: Non, mais.
3: Tu veux que je te dise le nombre d'insultes?
1: Ouais, bah, je sais, ça
3: là.
1: Alors...
3: minute.
0: Oh, dépêche de l'AFP sur Minitel. Gérard va remplacer Cousteau pour étudier l'accouplement chez les thons.
1: Ouais, ouais. Eh ben, alors là, voilà. Je vais dire une chose, tu vois. Le mec qui vient de dire ça sur Minitel,
6: c'est Didier. Avec
1: c'est qui?
0: Didier.
1: Didier, eh ben, je vais te dire une chose, tu vois.
0: C'est sur l'AFP hein, qu'il a
1: non,
0: vu
1: non,
0: ça.
1: Non, mais même. Je préfère même pas lui répondre.
6: Gérard.
0: Pourquoi?
6: Gérard, c'est vrai que tu veux remplacer Gilles Dasse?
12: Ouais.
1: Parce que la question qu'il vient de poser.
0: Non, c'est une affirmation, c'est pas une question.
1: Oui, mais même. Pour un sens, c'est faux. Donc, qu'il laisse dormir en paix.
6: Gérard, pourquoi est-ce que t'as assassiné Cousteau?
0: Pourtant, tu t'y connais en ton, toi.
1: Non.
6: Ah si,
0: tu connais les tons.
1: Ouais, de toute manière, j'ai eu que ça. Alors.
6: Gérard, pourquoi est-ce que t'as tué Kennedy?
11: Eh hey Gérard, toi, t'es pas un ton, hein.
1: Non. Heureusement pour moi. Heureusement pour moi que je suis pas un ton.
11: Eh hey Gérard, c'est toi le plus beau de la radio, c'est vrai?
1: De quoi?
11: C'est vrai que t'es le plus beau de la radio?
1: J'ai jamais dit ça.
6: Gérard, oui, est-ce que c'est vrai que t'es le plus beau de Europe 1, Gérard? Gérard, est-ce que c'est vrai que Christine, c'était un palmipède?
1: Alors, je te réponds pas. Je viens de dire que je répondrai par oui ou par non en laissant Christine Aurore et Carole de côté. S'il vous plaît. Alors, je commence à en avoir ras-le-bol avec ces questions-là.
11: Ouais.
6: T'as raison, Gérard. Il faut les envoyer chier, les auditeurs.
11: Rebelle-toi, Gérard. Ouais.
1: Non, mais déjà, c'est un mec qui a dit ça, donc celui qui a dit ça, il va se taire.
11: Eh, hey, Gérard, c'est toi qui vas vers les filles ou c'est les filles qui viennent vers toi?
1: Ça dépend.
11: Ça dépend quoi?
1: Ça dépend, je peux très bien aller vers les filles.
6: C'est non, il va vers les mecs plutôt, je pense.
11: Et Gérard, je croyais que tu avais dit que tu répondais que par oui ou par non.
1: Ben, je te réponds clairement à ta question, je peux aller aussi bien.
6: Oui ou non, c'est tout.
11: Et donc, tu peux me répondre d'autres questions? Je peux te répondre d'autres questions? Tu pourras me répondre clairement alors? Je te pose d'autres questions.
12: Non, Gérard, donne des détails.
11: Ouais, des détails, ouais.
12: Croustillant.
11: Ouais.
1: Non, mais quand vous aurez fini un peu là.
3: C'est des nanas qui te demandent ça.
1: Donc je peux aller aussi bien vers une nana que la nana vient vers moi.
6: Et pour les mecs, ça se passe comment?
0: Là, c'est lui qui va vers eux.
6: Ah non, bouge pas, ils vont direct au chiottes.
1: C'est ça, il est hors de question là-dessus, toi.
0: Il passe une annonce, il les attend au chiottes de la loco.
1: C'est ça.
6: À la loco, à l'entrée, t'as une entrée, une conso, une pipe.
11: Parce que moi, je sais, Gérard, un jour, il m'a touché le cul, après, il m'a mis dans les chiottes. Et puis,
1: oui, c'est ça, t'as raison, mon con.
12: Mais non, il attire le mec par les signes.
6: Tu m'as dit mon con, Gérard.
11: Ouais, possessif, attention. Mon con.
1: Allez, stop, on arrête.
6: Déjà?
1: Eh oui.
12: Oh bah non, Gérard.
1: Merci.
12: Gérard.
0: Il y a Yannick qui s'impatiente là.
1: Non, non. Ceci, maintenant,
0: Gérard, il dort là. Donc
13: non, mais attends, de toute façon, tu crois quand même pas que j'ai bossé dans l'Explodeur. Non, mais. C'est hors de question, quoi. Je sais pas, on va mettre une cassette, on va faire un truc, mais non.
0: Gérard, tu vas bosser dans le studio de secours.
13: Donc, le Fun Music System ce soir ne sera pas là. Je suis vraiment désolé. Et si vous n'êtes pas content, à mon avis, il va y en avoir un paquet qui vont pas être contents. Vous envoyez vos lettres d'insultes et tout ça, Gérard.
1: Au boss.
13: Vous lui dites de changer de parfum, ça sera bien.
0: Non, je remets du tout. Ouais.
3: Gérard,
1: oui.
3: Le débat de la semaine prochaine, c'est...
1: Il n'y en a pas.
3: Si. Le sujet du débat de la semaine prochaine, c'est...
1: Pour l'instant, il est pas... je ne l'ai pas préparé.
13: Ah bah, t'as que ça à foutre.
1: Ah, non, je ne l'ai pas fait.
3: T'es déjà pas préparé?
1: Non.
3: Mais t'as intérêt à le préparer vite fait. Hein. T'as pas une idée de ce que ça va être?
1: Je suis en train de chercher si...
0: Pourquoi les nanas nous forcent-elles à se laver?
1: Non. Non. Je suis en train de réfléchir, je crois que j'ai trouvé le thème.
3: Attention, Gérard, comment Gérard trouve ses sujets de débat?
1: Je vais réfléchir 5 minutes.
0: Non, Gérard.
3: Pas 5 minutes, c'est la fin.
0: T'as 10 secondes.
3: Le sujet maintenant.
0: Vas-y, le sujet maintenant.
1: Alors. Attendez, laissez-moi réfléchir.
0: Non, Gérard.
3: Pas de blanc,
1: c'est si, je suis en train de réfléchir.
13: Putain, mais c'est donc vrai, ça lui arrive.
0: Non, bah la preuve qu'il ne sait pas réfléchir.
1: Non, mais dans ce cas-là, on va mettre une petite musique.
0: Non,
1: avant
0: tout de suite.
1: Non, on va faire une musique, on va passer une musique, et après je vais dire le thème du débat, je vais pouvoir, je vais réfléchir dessus. Non. Je vais réfléchir avant.
0: Ok, bah ça, 5 minutes 13 exactement.
1: Eh ben, ok. Bonsoir à tous.
0: Quoi? Hey,
1: c'est bon, t'arrêtes de te foutre de ma gueule.
13: T'arrêtes pas de me saouler, c'est quand la fin du 10? C'est quoi cette musique de merde? Bah vas-y maintenant.
1: Bah voilà, donc je vous annonce le prochain débat, donc le dernier de la saison.
13: Du siècle?
1: De la
13: saison du siècle, ouais.
1: Ouais, de la saison. Voilà. Donc ça va être pour ou contre l'amour.
13: Attends, vas-y, Gérard, vas-y.
1: C'est pour ou contre l'amour.
13: Ouais.
1: Qu'est-ce que t'es en train de me faire, toi, avec
13: ton... Non, mais rien, vas-y, t'occupe pas de nous.
1: Alors,
13: continue.
1: Pour ou contre l'amour et pour ou contre le préservatif. Voilà. Donc, bonsoir à tous. Maintenant, vous allez continuer avec Yannick pour la nuit sans pub. Et...
13: Non.
1: Si.
13: Attends, range la balle. Non, ça pue.
1: Je veux pas le savoir, tu continues. Donc, c'est Yannick pour la nuit sans pub.
13: Non,
1: et 6h, 9h, Lorenzo. Et puis, toute l'équipe habituelle. Donc, Eh, mais ça y est, là, vous arrêtez, là, au ping-pong, là, ou quoi, quand je parle un peu. Merde! Donc Yannick pour la... Bon, ça y est.
14: On va un filet.
1: Non mais je m'en fous. Mais merde.
13: Bon, range la balle. Rappelle-moi ton débat, j'ai pas entendu.
1: Oh, c'est pour ou contre l'amour et pour ou contre le préservatif. Mais moi je suis pour le préservatif et...
13: Et contre l'amour, on savait, oui.
1: Non, pour les deux.
13: D'accord.
1: Voilà.
13: Tu peux le répéter, parce que non, encore une dernière fois, allez, oh.
1: Je suis pour l'amour et pour le préservatif. Merde.
13: Comment tu veux qu'on comprenne aussi à force? Allez, vas-y.
1: Ça y est, vous avez très bien compris.
13: Non. Calme-toi.
1: Donc, allez, moi, je suis pour l'amour et pour le préservatif. Merde.
13: Gérard, alors. Quoi? On appuie sur rien du tout. Regarde. T'es vraiment pénible, hein, je te jure. Bon.
1: Tiens, tu vois.
13: Quoi?
1: Appelle, tiens.
13: Bon, allez, va-t'en, ça pue. Bonjour tout le monde, j'espère que ça va bien. 3h30. Eh non, mais 3h37, c'est une heure pour rendre antenne, ça aussi.
1: Alors?
13: Non, mais sans déconner, je te jure.
1: T'inquiète, on prend l'après-max.
13: Ouais, je vais le voir, ouais. On t'entend pas, prends un micro. T'es pénible.
1: Oh.
13: Bon, alors, prends un micro, quoi.
1: Venir à 3h37, dans ce cas-là, s'il est pas content, Yannick, il a qu'à aller voir Max.
13: C'est toi?
1: Toi, quand même. Donc, s'il n'est pas content, il va voir Max. Point final, une bonne nuit à tous.
13: Gérard, au revoir.
1: Pour commencer, toutes les lettres anonymes. Je voudrais savoir. Numéro de téléphone, donc, on va s'amuser.
15: Des lettres anonymes, oui, mais qu'on sache de qui elles viennent, s'il vous plaît. Alors, c'est le but d'une lettre anonyme, c'est qu'on sache à qui elle a été adressée.
1: N'essayez pas d'envoyer des lettres qui viennent de Suresnes. Parce que c'est pas vrai, vous habitez pas Suresnes. Donc ça, pour commencer. Deuxième chose, Figeau, t'as intérêt de te planquer, toi, parce que le jour que je vais te mettre ta main dessus, tu vas passer un quart d'heure mauvais avec moi. En trois, donc si ça continue, mardi, je ne viens pas pour présenter les débats, et il n'y aura plus de débat. Donc, alors François, tiens-toi sur tes gardes, parce que tu pourrais peut-être prendre ma place à partir de jeudi.
16: Avis aux amateurs.
1: Donc, avis aux amateurs pour ceux qui veulent faire des débats. Et celui qui a eu le culot de m'envoyer... de me faire retour à l'envoyeur d'une lettre que soi-disant Alain aurait posté, Alain notre copain Lebeg, qui aurait posté sa lettre de Suresnes avec l'adresse de Jouer en Josas, je voudrais bien qu'il se fasse connaître cet abruti.
16: Bon, et moi là je vais en profiter aussi parce que nous on a reçu des lettres de Hibou.
1: Non mais attends, moi je rigole plus là-dessus.
16: Non mais nous on a reçu des lettres de Hibou.
1: Ouais mais toi ça te fait rire mais plus moi. Moi ça me fait plus rire là-dessus. Parce que moi j'en ai ras-le-bol.
16: Non mais je sais.
1: Ouais mais moi j'en ai ras-le-bol. À chaque fois on fait des ultimatums. Tu crois que je m'amuse?
16: Mais tu
1: mais
16: crois
1: là, je m'amuse pas.
16: Attends moi je vais te
1: moi,
16: dire.
1: Moi j'en ai ras-le-bol.
16: Je comprends. Ce qu'il faut savoir c'est qu'un ultimatum ça marche pas au bout d'une semaine. Ça fait
1: ouais,
16: ça fait deux ans qu'on est dessus sur l'ultimatum. Mais quand l'ultimatum il va rentrer en action, ça fait deux
1: ouais,
16: ans.
1: Mais il rentre en action à partir d'aujourd'hui.
14: Bravo.
1: Et là la semaine prochaine j'annonce même pas les deux thèmes de débat.
16: Parce que tu les as pas.
1: Non, je les ai pas. Mais je sais pas. De toute manière, c'est pas sûr que je les passe. Bravo. Hein, c'est tout. Maintenant, prenez-en vous sur vos gardes. Prenez-en sur vos gardes. Voilà. Donc on vous retrouve tout à l'heure si, si ça se passe bien.
17: Au pouvoir, GG au pouvoir.
1: Bah, je vais pas attaquer les 10 questions de l'équitation tout de suite. Hein.
18: Ah bah si, hein. On remet pas de 10 là, Gérard, c'est clair.
1: Alors on accueille.
19: Ouais, ça arrive.
1: Bah, ça devrait déjà être prêt depuis longtemps.
19: Bah, c'est prêt, hein. On bosse, gamin.
1: Ouais, ouais, bah, tu bosses, ça m'étonnerait. Hein.
18: Allez, mon petit bouchon.
1: Alors, pour ça, c'est le deuxième sur les concours d'équitation épique. Et pour ça, on va accueillir Petit Canasson, 30 ans, 101.9 de Brest.
20: Attends, il arrive.
21: C'est lui.
20: Attends, allô, Petit Canasson. On y va à l'antenne. Hein.
19: C'est bon, il est là.
1: Ah non, mais ça devrait...
19: Oui, mais ça fuse.
1: Dès que je demande les auditeurs, il devrait déjà être là. Hein.
19: Ouais, c'est bon.
22: Allô, je suis là.
1: Petit Canasson, Brest, 30 ans, on écoute Fun Radio, 100.1.
22: Oui, tout à fait. Bonsoir, GG.
1: Bonsoir à toi. Super Poulain, 23 ans, 96.3 sur la Pithiviers. Eh, oui, hey, vous arrêtez au standard, là.
19: Oh là là, la touza, putain. Oh, hey.
18: Putain, t'es vraiment c'est... trop mauvaise. Oh.
19: Mais c'est moi qui gère, c'est moi, quoi.
21: Gère.
19: Bon, Gérard, tu veux qui? Super Poulain. Super Poulain. Ah, il est parti, Super Poulain, je le rappelle.
1: Non, mais attends, pour l'instant, Manu...
18: Non, je peux pas mettre de 10, c'est pas possible.
1: Tu me les mets tous... Non, mais tu me les...
18: Ils sont tous à l'antenne.
1: Yves Saint-Martin, 21 ans, Paris. Bon, t'éteins ton micro quand je parle.
19: Pardon, je briefe les auditeurs. Yves Saint-Martin, t'es là?
23: Oui, bonsoir, oui.
19: Oui, enfin, oui.
23: Oui, je suis là, oui, bonsoir, c'est Yves Saint-Martin.
1: 21 ans de Paris.
23: Oui, tout à fait, 101.9.
1: Et Marie-Sara Lecomte, 24 ans de Lille, 97.5.
24: Bonsoir Gérard, bonsoir la France. Ouais.
1: Non, c'est pas toi que je m'adresse, c'est à Manu.
18: Oui, je sais, vas-y, enchaîne.
1: Donc alors, première question. Auriez-vous déjà été dans un centre d'équitation? Si non, aimeriez-vous y aller et pourquoi? Alors on va demander à Petit Canasson.
22: Oui, bah écoute, les centres d'équitation, c'est pour se faire mettre deux trois coups de rabot à l'endroit où il faut.
1: Ouais.
22: Et puis éventuellement, je sais pas, si tu peux parier un petit peu d'argent et puis faire du fric au passage.
1: Non mais ça, attends, mais ça justement...
22: Ah bah, ça sert à ça aussi, hein, je vais dire, ça se fait dès les centres d'équitation, hein, tu paries direct. Hein, les futurs jockeys, ils ont 10, 12
1: ans. Attends, commence pas déjà à vouloir prendre déjà les autres questions.
22: Excuse-moi, je savais pas.
1: On en est qu'à la première, tu vas pas déjà y aller sur la quatrième, toi.
22: Excuse-moi.
1: Donc, super. Super Poulain.
24: Oui, bonsoir Gérard.
1: Donc, 23 ans, 99.3 de Pithiviers, c'est ça?
24: Exact, oui.
1: Donc, alors, pour toi.
24: Tu peux me dire la question, s'il te plaît?
1: Alors, auriez-vous déjà été dans un centre d'équitation? Sinon, aimeriez-vous y aller et pourquoi?
24: Je suis déjà allée dans un centre pour faire mettre des fers à cheval aux chevaux.
1: Mmh. Donc, alors, le centre d'équitation qui existe en France, normalement, si je me trompe pas, et je pense que tous les auditeurs là qu'on a, et le centre d'équitation où qu'on apprend à monter sur des chevaux, normalement, c'est Saumur, c'est bien ça?
24: Ouais, c'est
1: le
24: cadre noir, exactement.
1: Ouais, c'est le cadre noir à Saumur. Ouais,
24: c'est à côté de l'aquarium de Touraine.
1: Ouais, donc c'est bien ce que je pensais aussi.
22: Mais attends, GG, la formation pour les poneys, elle se passe là-bas aussi, ou c'est juste les chevaux?
1: Non, ça, c'est uniquement que les chevaux qui se passent à Saumur. Hein.
22: Et les poneys, les mulets, les bourricots,
24: et
22: tout ça,
24: les
22: c'est
24: vannes,
22: où?
24: Ouais.
1: Oh, Manu,
19: ouais.
1: Au standard.
19: Mais on fait l'arrière en binôme, en fait.
22: Regardez les deux toutous, là.
19: Ouais.
22: On colle l'un à l'autre.
19: On fait, moi je m'occupe de la partie. On fait une double réa. À Pau, elle gère très bien le standard, donc on s'est dit on va faire la double réa.
17: La double.
19: Ouais, moi,
17: la voyant,
1: Donc, Super Poulain.
24: Ouais, Gérard, donc je te disais, je suis allée dans un truc, bah justement, c'était à Saumur. J'allais au cadre noir pour faire ferrer un cheval. Et en fait, j'ai vu le centre d'équitation, machin, avec tous les militaires et les grands chevaux, et c'était très beau.
4: Ouais, donc c'est là-bas qu'on apprend à monter sur des chevaux et comment qu'on fait leur toilettage et comment qu'on pose des paires.
24: Qu'on leur brosse les dents, tout ça, mais je...
4: Non,
24: on leur brosse les dents.
22: Ah si, c'est vrai.
24: Cadre noir.
22: Ouais. C'est vachement important pour les chevaux, les dents, GG.
24: Ouais, les sourires, ouais.
22: C'est comme quand t'achètes des esclaves, faut toujours regarder les dents, comme dans les films. Comme dans les films, les mecs.
4: Yves Saint-Martin. Yves Saint-Martin.
5: Il est pas là.
4: Oui, il est plus là.
3: Oui. Si, il est là, ouais.
7: Allô, bonsoir Gérard.
4: Bon alors, pour toi.
7: Gérard, bonsoir.
4: Salut, je t'ai déjà dit bonsoir tout à l'heure, alors arrête.
7: Excuse-moi, ouais, moi j'y suis déjà allé dans un centre épique pour monter des dromadaires dans mon pays que je viens d'Algérie. Où il y a des centres épiques qui montent des dromadaires, mais qui sont très hauts, qu'il faut prendre des escabeaux parce que c'est beaucoup plus haut que les chevaux.
4: Oh,
22: la genou, tu fais comme avec les filles.
4: Tu dis au revoir.
3: Il est pas bien, tu trouves?
4: Non.
3: Ah bon?
4: Il répond
7: Gérard, on a le droit de s'exprimer aussi sur son radio, nous.
22: On écoute.
5: Je vais sur Skyrock.
4: Marissa, le compte 24.
22: Marissa.
5: Bonsoir.
17: Le compte, hein. Marissa, le compte.
21: Bonsoir.
4: Bonsoir. Alors donc, pour toi?
5: Alors pour moi, c'est pas que je suis zoophile, mais ça me ferait bien de le faire. J'ai jamais été, mais en fait, la position, là, les jambes bien écartées sur un cheval, ça me dirait bien, ouais.
22: Est-ce que tu montes avec ou sans selle?
17: C'est une salope, dégage-la.
22: Tu montes sans selle?
5: Sans selle.
22: Ah là là,
4: tu vas là-bas, toi?
5: Du poivre.
22: Monte sans selle, GG, c'est une cochonne, il a raison.
5: Même. Même la peau.
4: Ouais, ben, je pense que tu vas pour faire long feu, toi, si tu continues.
21: Gérard, sur IRC, il y a Speedy Gonzalez, il te demande les concours hippiques, c'est des concours pour les gars qui ont des cheveux longs et qui fument des trucs bizarres ou...
19: c'est les hippies.
21: Ah, c'est les hippies, ça.
22: Ouais, Rigo, putain, merde.
4: Non, mais ça, y a pas de concours de
21: hippies. Parce qu'on parle aussi des concours d'hippiques de dans les porte-monnaies de Christine.
4: Bon, ben, Alec va se faire foutre avec ça. Donc, donc, on n'a plus personne à la place d'Yves Saint-Martin?
3: Si, alors là, on va accueillir Poulina, 30 ans d'Orléans, Gérard.
22: Oui, bonsoir.
3: Poulina.
22: Bonsoir Gérard.
4: Bonsoir.
5: Salut Poulina.
4: Fréquence d'Orléans.
22: Fréquence d'Orléans, 38.9.
4: 38.9, ok.
5: Bien con.
4: Ouais. Donc, alors pour toi, la question?
22: Oui, je suis déjà allé dans des centres hippiques où j'ai vu des animaux bien montés. Et ça m'a relativement émoustillé, je dois dire. Est-ce que tu as vu des étalons italiens, par exemple?
25: Oui, bien sûr, en pleine action.
22: En pleine action, ouais.
25: En pleine saillie, et je dois dire que, bon, c'est impressionnant, hein. Ça, on doit dire que, je veux dire, Rocco Siffredi, à côté, c'est un nain, hein. Elle passe partout du sexe, hein, parce que là, ça atteint des longueurs, hein, quand même, c'est impressionnant, hein. C'est tuyau d'arrosage, hein, quand même, hein.
22: Une lance à incendie, moi, je dirais.
25: Oui, c'est ça, voilà.
22: Une lance de pompier, quoi, en fait.
25: Et il y a de la pression.
4: Je te demande, auriez-vous déjà été dans un centre d'équitation? Sinon, aimeriez-vous y aller? Et pourquoi? Je te demande pas...
25: Ça y est, j'y suis allé tout à fait pour voir des étalons en pleine action. Ça fait partie aussi du monde hippique, la reproduction, la saillie. Je veux dire que c'est comme ça aussi qu'on développe des élevages dans les haras. Il y a les chevaux étalons qui honorent les juments et ils ont la vie de rêve, hein, parce qu'ils en ont une douzaine à leur disposition. Genre, le harem, c'est pas si loin de chez nous, c'est dans les haras. C'est pas les harems, c'est les haras.
22: Mais moi, GG, moi, ce que je me demande, c'est comment on arrive à faire, tu sais, des lignées de chevaux champions alors que c'est des animaux. Mmh. Alors qu'il y a quand même des gens qui font partie de la race humaine, qui sont, tu vois, qui font partie de lignées un peu plus, tu vois, limite, quoi.
25: Royal Canin.
22: Ouais, par exemple, ouais.
4: Non, mais arrêtez de presser.
22: Est-ce qu'il faudrait pas faire un petit peu de tri au niveau des saillies dans la race humaine?
4: J'en connais un tout à l'heure qui va morfler.
21: Mais parle devant ton micro,
4: Non, mais t'amuses pas avec les micros, toi, là-bas.
5: Évitez de
17: les impôts. C'est bon, y'a rien, hein.
22: Y'a rien, Gérard,
21: vas-y.
17: Pas de soucis.
4: Donc, j'ai jamais eu l'occasion d'aller dans un centre hippique. Je voudrais bien aller, surtout à celui de Saumur, comme on avait dit avec avec Super Poulain.
21: Tu y allais pourquoi? Pour picoler?
4: Non, j'aurais bien voulu voir comment qui dressait les chevaux et puis tout ça.
25: C'est vrai qu'il est déjà monté sur un manège avec des chevaux quand même.
4: Non.
22: Il y a du pinard à Saumur.
25: Hein. C'est pareil, hein.
5: Et du bon pinard. Hein.
21: Y a pas un centre équestre à l'hippodrome de Longchamp où tu vas, là?
4: Non.
21: Si, sûrement.
4: Y a pas de centre équestre, là.
22: Y a Vincennes.
25: Y a que Michel Drucker qui fait du vélo, là-bas. Hein. C'est très, très surcoté.
21: Y a peut-être un centre pédestre, alors. Tu connais peut-être mieux, non?
4: Bon, arrête de dire tes conneries, toi, ça vaudra mieux, parce que si tu veux pas m'en replaire, t'arrêtes, d'accord?
25: Il a raison, moi je kiffe les randonnées pédestres, tout à fait.
4: Qui c'est qui vient de dire ça?
25: Canasson, petit Canasson,
4: ouais,
25: j'ai le droit d'aimer la marche à pied, attends, j'ai le droit, c'est tout.
4: Ah bon, bah, sinon, ouais. Tu vas voir comment que je vais te faire, toi,
25: et toi, GG, tu t'es partisan plutôt du trot ou du galop? Quand il va, tu l'as fait trotter ou tu l'as fait galoper plutôt?
4: Qui?
25: Bah, je sais pas, si t'avais une jument, par exemple. Je sais pas si c'était pas une vieille bourriquette, si t'avais une jument.
2: Il montait sur moi, c'est tout.
25: Oh là là là là.
4: Fildar, tu arrêtes avec ça, s'il te plaît.
6: Avec quoi?
25: Avec les sons, là.
8: Il n'y a plus de son, on avait dit.
4: Tu arrêtes, s'il te plaît, parce que ça commence à devenir rengaine.
6: J'ai pas mis de son. Hein.
4: Donc, avez-vous déjà été dans un centre d'équitation? Alors, 65% n'aiment pas les chevaux et les grosses pouliches. Mmh. C'est pas mal, les sondages, en ce moment. 33% préfèrent les centres de désincto.
6: Désintox.
4: Désintox, ça n'a rien à voir avec les courses hippiques.
6: Mais non, mais les gens préfèrent ça au centre d'équitation, on n'y peut rien.
4: 21% demandent si moi, je me suis déjà fait enfourcher. Or,
6: on lance rien.
4: Fildar, fais gaffe. Si tu veux pas que je t'insulte, arrête de faire chier ton monde, d'accord?
6: Mais je fais rien.
2: Vas-y, lâche-toi, Gérard.
4: Et 7% gagnent de l'argent pour en acheter un. Ça, de toute manière, pour en acheter un, faut déjà avoir du fric. Allez, c'est pas donné. Donc, deuxième question. Peut-on effectuer l'équitation à 3 ou à plusieurs sur un cheval?
6: Par moment, je me demande si je suis pas con.
25: Ah, ouais. À toi aussi, toi. Ouais.
4: Alors, Fildar, c'est la dernière fois que tu t'amuses à me mettre des doubles sons, d'accord?
6: Ok.
4: Sinon, tu vires chez toi.
6: D'accord.
4: Petit canasson. Bon, allez.
6: Oh non, Gérard.
3: Non, GG, reviens.
6: Ça commençait bien, on apprenait des trucs, tout ça, sur les chevaux, les juments.
9: J'arrêtais pas de foutre le bordel, là, tous les
6: deux. Mais il est de l'autre côté, Max. Il est parti du mauvais côté, donc. Oh, Rigo, t'es pas chez toi. Hein. Alors là, on attend bien sûr Gérard, qui est parti chercher Max du côté droit, alors que Max est à gauche.
4: Gérard, Max est de l'autre côté.
25: Il a une casaque comment, Gérard, ce soir?
6: Oh, il a une casaque grise, marron. Hein, comme marron. Marron et jaune devant. Hein. Normal.
4: Gérard, taquine la bouteille. Gérard, taquine le bouchon. Bon,
6: Bien
4: bossé.
6: Alors voilà.
9: Ouais, bah arrête de faire vos conneries. Et toi, t'arrêtes avec tes doubles sons, d'accord? Un conseil que je te donne.
6: Il n'y a pas de double son, tout a été réparé.
8: Tu n'as pas les disques là.
6: Mais si, on en est là. Alors Gérard, on y va?
4: Parce que ça commence à bien faire. Ça commence à bien faire vos conneries là depuis tout à l'heure. Hein.
6: Ouais.
4: Petit canasson, donc pour toi.
25: Oh bah c'est quoi la question? T'as pas posé la question du
4: Alors
25: coup.
4: Peut-on effectuer l'équitation à 3 ou à plusieurs sur un cheval?
25: Oh bah si tu veux le crever au bout de 100 mètres, ouais, tu montes à 15 dessus et c'est bon, tu l'achèves le bestiau. Hein. Non, le cheval c'est pour 1.
4: Mm-hmm.
25: Sauf dans les westerns, si tu prends une sco sur la croupe, tu peux monter à 2.
4: Non mais je vais te dire une chose, que déjà, quand il y a deux chevaux là sur des cirques, fais-moi confiance qu'ils montent à plusieurs dessus. Hein.
6: Attends, les deux chevaux, on n'en voit pas dans les cirques.
4: Des chevaux, espèce d'andouille.
25: J'ai vu les suspensions,
8: à deux chevaux on peut aller à 4. Hein.
9: Il est là, c'est pas.
4: Hein? Écoute ce que je te dis, ça vaudra mieux que de faire des conneries.
9: Le stadium Miss Daddy, toi.
4: Fildar, c'est la dernière fois que je te dis tout à l'heure, tu recommences encore une fois, je t'éclate.
6: Et je te sépare, hop.
4: Super poulain.
2: Ouais, Gérard.
9: Mmh, on en mange, c'est bien.
4: Oh, bon, mais vous atteignez vos micros, là, les deux.
9: Les deux PD de la bande FM, merde.
25: Les deux PD de fun.
9: Les deux PD. Salut!
25: Salut les mecs!
2: C'est cassé?
4: Putain, je sens que je vais finir de bonne heure ce soir.
6: Non, pour te calmer, Gérard, tu peux peut-être répondre à Jet, il te demande si t'as déjà bouffé le steak d'une jument.
4: Non.
2: Quoi la question?
25: Le bouffer la couenne.
4: Petit canasson, au revoir.
25: Oh, bah pourquoi?
4: Hop, ça t'apprendra.
25: Bon,
4: au revoir. Donc, super poulain, ouais.
2: Ouais, Gérard, donc je sais plus ce que c'était
4: deux,
2: ta question.
4: Deux
2: ou trois.
4: Peut-on effectuer l'équitation à 3 ou à plusieurs sur un cheval? Donc, je pense que si tu as été à Saumur, ouais. ils te font voir comment qu'il faut faire.
2: Ouais, il y a des selles à 3 places,
4: mm-hmm.
2: Mais c'est pour monter sur des gros chevaux, tu sais, des gros chevaux de labour, là.
4: Ah ouais, ouais, je vois, c'est comme dans les cirques.
24: Je sais pas, je suis... à Saumur, il y a des selles à 3 places avec 3 étriers, machin, et ouais, tu peux monter facile, 3, 4, même 5 sur un cheval, il n'y a pas de problème, hein, c'est résistance. Hein.
4: Poulina.
0: Oui, bah, normalement, on monte à 1 sur un cheval. Au-delà de 2, ça s'appelle un gangbang. Également, dans le monde de l'éducation, un cheval qui se fait monter par plusieurs personnes, c'est un gangbang. Bon, ben bah, voilà. Donc, c'est pas trop recommandé pour la santé du bourrin, quand même. Hein.
4: Je sens que tout à l'heure, il y en a 2 qui vont virer.
21: Ouais, hein. Un seul suffirait, hein.
4: Ouais, mais ça va être lequel que je vais virer au hasard, ça va être Fildar.
21: Ah non, moi je parlais pas de...
19: Bon, alors qu'est-ce
4: ouais,
19: qui se passe?
4: Tu veux virer l'autre gros porc là, à côté de toi? Voilà, si tu veux, hein.
3: Bon, GG, à la place de Petit Canasson...
21: Fais quand même attention à ce que tu dis, Lascar.
3: Grand Dada, 26 ans, de Vincennes.
10: Bonsoir.
24: Bonsoir, Grand Dada.
10: Bonsoir, tout le monde. Bonsoir, Gérard.
21: Grand Dada, mes amitiés à Omar Sharif.
10: Omar Sharif, ouais. Ok, très bien.
4: 101.9, c'est ça?
10: Voilà.
4: Ok. Marie-Sara Lecomte.
24: Oh oui.
19: Elle a divorcé. En
4: bon,
19: fait.
4: Allez hop.
24: Non, mais attends.
19: Non, mais elle est là.
24: Je suis là. Je crois que le cheval, ça m'excite bien, parce qu'un truc à 2 ou 3 à poil sur un cheval, je vais te dire, ouais.
10: Toi, tu te fais prendre par un cheval ou quoi?
24: Non, et par devant, par derrière, 2 ou 3, c'est très sympa.
3: Rêve, ouais.
4: Et gros dada, pour finir?
10: Déjà, c'est grand dada.
4: Grand dada,
10: ensuite,
4: pardon.
10: Ensuite, j'ai pas entendu la question puisque j'étais au standard.
4: Alors, peut-on effectuer l'équitation à 3 ou à plusieurs sur un cheval? C'est la dernière fois que je répète les questions.
11: Prédé, va.
10: Alors, si ça continue comme ça, ça va pas aller. Donc oui, c'est tout à fait possible. Dans les cirques, il arrive qu'on peut être même 10 sur un cheval. Mmh. Et ils se mettent les uns sur les autres et tout.
4: Donc c'est bien ce que je disais tout à l'heure.
10: Je sais pas, j'étais en antenne, donc j'ai pas entendu.
4: Non, mais j'en ai parlé tout à l'heure que dans des cirques, ils montaient à 10 et plus, voire.
10: Ah ouais, bah voilà. Et donc, c'est des Lascars.
21: Gérard, sur IRC, on me fait constater que t'as oublié de parler du cheval de Troie.
4: Ah oui. Pour parler de sa ville de merde, à lui, c'est pas la peine.
19: Ah bah quand même.
4: J'en parle même pas de sa ville de merde.
19: Surtout que c'est pas du tout de ma ville, hein, espèce de...
21: Ça n'a rien à voir.
4: C'est pas ta ville, tiens, brouti.
21: Bah non. Le cheval de Troie, non, pas du tout.
25: Le cheval de Troie n'est pas situé à Troie. Hein.
19: Ça serait.
4: Bon, donc, Grand Dada.
10: Oui, bah j'ai répondu, moi.
4: Bon, donc, peut-on effectuer l'équitation à 3 ou à plusieurs sur un cheval? Donc, c'est comme j'ai dit tout à l'heure, j'ai déjà répondu. Alors, Manu Fildar, dimanche soir, vous passerez avec moi au bureau à Max. Oh, on va rigoler. On va rigoler, là, vous deux.
10: Vous allez voir
4: le bordel que vous foutez ce soir. Vous allez voir.
10: C'est pas
4: continuez comme ça.
19: Est-ce que
4: on
19: tu
4: va rigoler.
19: Nous toucher la quéquette dans le noir.
4: C'est ça, t'as raison, toi, gros porc. Alors, la question, c'est combien coûte un cours d'équitation en hiver plus l'équipement? Et on va s'écouter. Crabe Sari.
19: Non.
4: Sharif.
19: Crabe Sharif.
4: Voilà, avec les jeudis soirs, c'est ça pue le crottin à Fun Radio. Alors ça pue les. Et donc c'était gros Sharif avec le jeudi soir, ça pue le crottin à Fun Radio, ça pue plutôt les pieds de Fildar qui s'est déchancé durant le premier débat. Et donc vous pouvez toujours nous appeler au 0803 08 5000 3615 4 Fun Radio, rubrique directe, et toujours l'internet www.fr où Crigo va revenir.
25: Non, rien à voir.
21: Ah bon,
19: déjà, direct.
4: Ça commence, Fildar.
12: Je voulais te dire que Poulina était partie et qu'à la place on accueillait Pierrette Bresse. Voilà.
25: Bonsoir, c'est Pierrette Bresse.
24: Salut Pierrette.
25: Pierrette Bresse.
21: Salut Pierrette, la cochonne
25: de Paris, reine des hippodromes, Paris, 1.9.
24: Bonsoir, moi je me présente, je m'appelle Mégane. J'avais une statue.
10: Non,
4: voilà.
25: Ça
19: ne
25: pas trop ça.
21: Qui est-ce qui dit ça?
4: Eh ben au revoir.
19: C'est laquelle?
25: Qui est-ce qui dit ça?
19: Marie-Sara.
25: Je vais me chercher avec le taureau, va te faire monter.
4: T'es content? Voilà.
25: Bravo Manu.
19: C'est bien bossé ça, c'est du bon boulot.
22: Ça fait du taf.
21: Gérard, il y a Speedy, hein. Éleveur de pouliches, il te demande si c'était bien toi qu'on voyait sur la couverture du dernier Bilto Magazine. Où,
19: avec une carotte dans le bec.
21: Non, non, juste un bel étalon qui te...
4: Non, pas du tout.
22: Pénétré.
4: Manu.
11: PD va.
4: Manu.
22: Manu.
4: Manu, t'as viré Marie-Sara Lecomte, donc c'est quelqu'un qui connaît bien Pierre et Bresse. Alors si ça se passe mal, tu vireras Pierre et Bresse.
13: Ah bon, d'accord. En parlant de ça, j'ai pas tout compris à ce que tu m'as dit.
21: C'est encore une affaire de famille.
13: On accueille Guy Lux.
25: C'est une affaire.
11: Non, Bernard, franchement, des fois, je crois que tu vas trop loin et que les réponses que tu donnes, elles sont naves.
25: Bonsoir, je suis un escroc.
4: Vous me les calmez avant que je reprenne le débat ou... Okay,
21: calmez-vous les petits, sinon ça va chauffer.
25: Pas de problème.
11: Pas de problème. Alors, de
4: Mais on récupère qui alors?
25: Grand Dada.
11: Guy Lux.
21: Pierre et Bresse.
25: Et Pierre et Bresse.
4: Voilà. La fréquence.
25: Guy.
4: La fréquence, Guy Lux.
11: De Guy, c'est 101.9. J'appelle de Paris.
4: Mais on peut pas avoir d'autres...

0: Hop. Hop. Comme ça, vous réglerez.
1: Il y a qui fait du cheval encore?
2: À mon tour de faire le tour, Ed, là.
0: Grand Dada, pardon.
3: Gérard, sur IRC, il y a beaucoup de gens qui te demandent si t'as déjà mangé un steak de cheval.
0: Bah, je te l'ai dit tout à l'heure, non.
4: Ouais, mais si tu l'as dit dans le bureau, on s'en fout. Hein,
3: bah ouais, c'est clair.
2: Ah, t'as jamais fait cuire une fesse de samedi, toi?
0: Au revoir pour toi
2: pour
0: aussi.
2: Être.
0: Oh là, c'est pas mal là, ça va aller vite là, ce soir. Hein.
3: On a dit cheval, on n'a pas dit bout en train.
4: Il reste qui là?
0: Il nous reste plus que Super Poulain, donc vous me récupérez des
4: ans. Non, mais c'est bien, c'est intime comme ça.
5: Ouais, c'est vachement bien les
0: débats. Non, mais. Donc il reste plus que Super Poulain, donc vous récupérez les auditeurs maintenant.
5: Ok. Ouais, mais le problème c'est que je te chie dans le bec, donc tu vas rester tout seul.
0: Ah bah d'accord, alors au revoir aussi. Alors maintenant, vous me récupérez d'autres auditeurs, on reprendra après.
4: Bah Gérard, fais un petit sondage en attendant que les auditeurs arrivent. Justement, je crois qu'il y avait un sondage qui portait justement sur le prix de l'équipement ou sur le prix que devait faire de l'équitation.
0: Non,
4: le matin.
0: C'est à quel âge
4: Non, le dernier, regarde le dernier.
0: Aimeriez-vous avoir un cheval comme animal de compagnie?
4: Bah, celui d'avant, là.
0: Pensez-vous que l'équitation est un luxe, non?
4: Bah voilà, justement, si. Bah oui, mais.
0: Alors,
4: vas-y.
0: 60% des gens pensent. Je pense que pour les riches, c'est normal, ça c'est vrai. Mm-hmm. De toute manière, il faut être riche pour ça.
4: Bah oui.
0: 20% disent monter un âne, c'est moins cher.
4: Bah oui.
0: De toute manière, les ânes, tu les fais avancer avec une carotte devant, ça va plus vite. Mm-hmm. 15% estiment que je passe mon temps à branler les chevaux, ça c'est faux. Ça c'est plutôt pour fil d'art. Et 12% me demandent de l'argent pour me faire... Pour en faire avec ma bourrique. Alors ça c'est bien pour toi, Pildar, ces deux dernières là. Ça c'est bien pour toi.
4: Tu passes ton temps à branler les chevaux.
0: Ouais, c'est ça, t'as raison. Toi.
4: Allons chant.
0: Ouais, c'est ça, pauvre con, va. Ouais, je sens que tu as bien.
4: C'est pour ça que t'as les mains cagneuses, non?
0: Ouais, bah toi fais gaffe parce que tu risques de te retrouver dehors. Mm. D'accord, et Pildar c'est pareil.
3: Et sinon il y a Crotin sur IRC, il dit qu'il comprend pas parce qu'il dit que chez toi il n'y a pas de chevaux mais que ça pue la bouse quand même.
0: Ça pue la bouse, et bien chez lui ça pue quoi? Ça doit puer le rat pourri. Bon ben qu'est-ce qu'on va pouvoir faire en attendant?
3: Putain, il était bon celui-là.
4: Bah tu meubles, hein, tu meubles, tu fais comme chez toi, hein, tu
0: bah,
4: meubles. Ouais.
0: Bah,
3: c'est,
0: non,
3: toi,
0: mais...
3: c'est toi l'animateur, hein, tu te démerdes.
0: Qu'est-ce que t'as d'autre sur l'IRC? Rien.
3: T'as déjà mangé du clito de jument farci au kyste?
0: Non.
3: De Turpentine?
0: Non, bah Turpentine, elle va se calmer, elle un petit peu parce qu'elle m'énerve.
3: Obi-Wan, il demande si tu t'es déjà fait monter par un cheval. Si oui, qu'est-ce que ça t'a procuré comme sensation?
0: Alors, rien du tout, donc je me suis jamais fait monter par un cheval.
3: est-ce que t'as déjà monté une mule? Demande Dan.
0: Non.
3: Bah, t'es un menteur.
0: Pourquoi?
3: Parce
0: qu'il veut parler de Sandy, donc qu'ils arrêtent avec ça.
4: C'est naze, Rigo, ça. Les mecs de l'internaute, ils sont pas capables de faire un débat correct.
0: Ouais, ben, ils sont comme toi. Hein. Ils sont à peu près comme toi parce qu'ils disent que des conneries. Hein.
4: Bah ouais, mais moi, ouais. Moi je suis payé pour ça.
0: Ouais, bah t'es payé pour ça, mais
3: sinon, il y a Yankee qui voulait...
0: T'es quand même payé pour faire ton boulot aussi de temps en temps.
3: Il y a Yankee qui voulait savoir combien de temps t'as passé à faire de l'équistation.
0: Deux?
4: Ouais.
3: L'équistation?
6: Aucune. 5 fois la même vanne, les mecs.
0: Bon, t'envoies la...
6: J'ai personne.
0: T'as personne, bah on va se mettre un disque en attendant.
6: Mais non.
0: Ouais, mais arrête un peu parce que ça...
4: Mais on rentre en scène.
3: Ça canule.
0: Jument verte.
6: Hein?
0: Jument qui sent.
7: Oui, bonsoir.
0: Ta fréquence, bonsoir, parce qu'ils sont pas capables. Ils sont pas capables de les marquer.
7: J'appelle, ma fréquence est 107.2.
0: Ok. Tornado.
7: Oui, Tornado. 103.3, Tornado.
2: Tornado.
7: Chiffre comme l'éclair.
0: Petite cravache.
5: Ouais, Gérard.
7: Il y a Bernardo avec moi, mais il va pas beaucoup parler, t'inquiète.
0: Petite cravache.
5: Ouais, salut Gérard. C'est 87.8, ma fréquence.
0: 87.8, hein.
5: Ouais.
0: Ok. Et on joue comme quoi?
4: Comme on gagne.
7: C'est vrai, aujourd'hui, on joue comme on aime, Gérard.
0: Comme on aime, ouais. Ta fréquence?
7: Ma fréquence, 87.6. Tu parles, Charles.
0: 87.6. Alors, la question, combien coûte un cours d'équitation en hiver plus l'équipement? Donc, jument qui sent?
7: Bah alors déjà, ça coûte le même prix qu'en été. Donc,
0: non, non, attends. Combien coûte un cours d'équitation en hiver plus l'équipement?
7: Alors l'équipement c'est très très cher, donc tu peux en venir rien qu'avec la tenue pour 2000 francs à peu près, plus le cheval, si tu l'achètes ça te coûte encore plus cher, mais bon de ce point là...

0: pas déjà ce qu'il faut. Et puis voilà, quoi, c'est très très cher.
1: Non, mais faut dire une chose, que déjà, le soir, tu peux très bien aller, comme on disait tout à l'heure, à Saumur, là, il y a un centre d'équitation.
0: Oui, aussi, oui.
2: Pas que Saumur, hein, Gérard.
1: C'est qui veut dire aussi pareil?
2: C'est moi.
1: Qui? donne ton nom.
2: Bah, c'est moi.
1: Bah, qui?
3: Précise ton nom.
2: Voilà.
4: Oui. Identifie-toi.
2: Oui.
1: C'est petite cravache ou
2: voilà, c'est...
1: c'est
2: ça, oui.
1: Bon, bah alors, quand on te demande...
0: Trop de mémoire.
5: Ouais, direct.
1: Bon, alors, c'est quoi, alors, s'il n'y a pas que Saumur?
2: Bah, il y en a partout, des centres d'équitation, Gérard.
5: Il y a le Bordeaux,
4: il y en a à Neuilly, hein, il y en a à côté de chez toi, hein.
0: Ouais.
4: À Neuilly, il y en a un. Derrière le jardin des plantes, là.
0: Juste à côté du jardin d'acclimatation.
1: Non, il n'y en a pas.
4: Ah, c'est quoi, les chevaux?
1: Tornado.
4: C'est des faux?
1: Tornado.
0: C'est faux.
5: Bah écoute, Tornado, l'hiver c'est vachement plus cher parce qu'il faut les faire courir en intérieur. Donc faut louer un hippodrome couvert, ce qui est quand même pas à la portée des bourses de tout le monde quand même, faut le reconnaître. Sinon, si tu les fais courir dehors, faut des fers spéciaux quand même, je sais pas si t'es au courant.
1: Ouais.
5: Et ça aussi, ça coûte vachement cher, parce que pour équiper un cheval avec des moon boots, bon bah voilà, c'est pas gagné quoi, sinon tu galères, hein. Direct, t'accroches pas, et du verglas, tu glisses, carton direct.
2: Faut mettre des fers à clous et...
1: Petite cravache, bah justement, bah toi.
2: Bah justement, quand ils courent dehors, justement dans la neige, faut leur mettre des fers à clous, ça coûte vachement cher les fers à clous. Ouais.
5: Une fortune.
4: La somme à clous.
5: Évidemment, pas du tapis.
2: Et il faut que toi aussi, que toi tu t'achètes des trucs pour pas avoir froid, quoi, comment ça s'appelle?
4: Des mitaines.
2: Hein?
4: Des mitaines
2: à clous, ouais, voilà.
5: Achète-toi une cagoule qu'on voit plus ta gueule au passage.
1: On joue comme on aime.
6: Oui, alors, ça coûte cher, ça coûte beaucoup plus cher l'hiver, évidemment, mais l'été, il ne faut pas non plus oublier qu'il y a quelques frais engagés, notamment pour marcher dans le sable le long de la plage, il faut acheter des tongs pour les chevaux, et comme ils ont quatre pattes, deux paires de tongs, c'est quand même une somme de 45 francs.
1: Fil d'art dehors. Fil d'art dehors.
5: Gérard, ça tire les mouches.
1: Ouais. Fil d'art dehors.
4: Il fait froid, monsieur, dehors.
1: Fil d'art dehors.
4: Vous n'allez pas me mettre dehors, monsieur.
1: Fil d'art dehors.
6: Appelez la bêtière, il faut sauver Fil d'art.
4: Je viens juste arriver en France.
1: Fil d'art dehors.
4: Mais tu crois où, toi, c'est toi qui commande?
1: Ouais, c'est ma tique.
5: Le rebelle,
1: je te préviens, ça fait le troisième fois que je te dis, la quatrième fois, je te fous mon poing dans ta gueule.
4: Il reste là, Fil d'art.
5: Ok, très bien.
1: Alors, on joue comme on aime.
6: Oui, donc je t'ai dit que l'été ça coûte très cher, car pour marcher dans le sable il faut équiper les chevaux avec des tongs. Comme ils ont quatre pattes, deux paires de tongs, ce qui nous fait une somme de 45 francs plus le string brésilien. Et pour un cheval, je te raconte pas, à moins d'avoir le cul de Quichet, on trouve pas, quoi.
1: On joue comme on aime, tu commences pas à déconner comme les autres, parce que sinon tu vas gerber.
5: C'est clair.
6: Non, mais je pensais pas à ça.
1: D'accord.
5: À quoi?
6: À elle.
1: Ouais, calmez-vous, parce que sinon ça va faire comme tout à l'heure. Donc, combien coûte un cours d'équitation? C'est vrai que ça coûte cher, en hiver aussi. L'équipement, c'est pas donné, n'empêche. Hein.
4: Combien? Mais qu'est-ce qu'il faut, Gérard? Est-ce que tu peux nous dire ce qu'il faut comme équipement, en fait, complet pour faire
1: un cheval? Les bottes et... Les bottes, le chapeau et... Comment que tu l'appelles? La cravache.
4: Il faut un pantalon,
1: il faut la tenue complète, donc
6: il faut la bombe, il faut de la bombe, bébé.
1: Toi tu te calmes, parce que tout à l'heure je vais te faire de la bombe, bébé. Tornado, tu te calmes, ou jument vert, tu te calmes.
5: C'est pas moi, hein.
4: Par contre, Gérard, il faut que ça, faut pas un équipement pour le cheval même.
1: Non.
4: Tu montes pas comme les Indiens, il te faut une selle, je sais pas.
1: Non, mais ça, la
4: selle.
1: Non, mais tout ça, c'est en location, tout ça.
4: Des étrons, il faut.
1: Non, mais ça.
5: Ça, t'en as le plan, là.
4: Un morse pour mettre entre les dents.
6: Ou à bouse.
4: D'épices rivières.
1: À quel âge monte-t-on un cheval pour être jockey pour les courses? On va demander à Jument qui sent.
0: Tu peux répéter, j'ai très très mal compris ta question là.
1: À quel âge monte-t-on un cheval pour être jockey pour les courses?
4: Ça dépend, tu t'es dépucelé à quel âge, toi?
1: Bon, toi, t'éteins ton micro, parce que tout à l'heure, je vais te dépuceler ma main dans ta gueule, connard.
4: Pas trop d'insultes, hein.
5: Ouais,
4: pas
5: d'insultes.
1: Ça commence à bien faire, là, ce soir, tous les deux.
4: C'était juste une question.
1: Ça commence à bien faire, tous les deux.
2: C'est nous qui
1: avons
2: le
5: droit. En plus, c'était pas un cheval. Bon, alors...
1: Attends, il y a une question IRC avant.
0: Quel bordel.
3: C'est vrai.
5: C'est la merde.
3: Alors, déjà, il y a Turpentine qui te demande si tu te rappelles de tes coups de cravache que t'as pris, on dira pas où.
5: Qui c'est, Coco?
1: Non, pas du tout.
3: Ouais, donc, et j'ai un petit sondage, tiens, sur IRC, réalisé par Davy One pendant le débat. Au centre hippique des handicapés de Suresnes, 15% des gens interrogés n'ont jamais vu Sandy avec une queue de cheval. 45% des gens préfèrent être sur le cheval que dessous. 28% des gens affirment qu'ils ont... déjà vu Gérard se rouler dans le crottin d'un cheval.
1: Ouais, ben il va se faire foutre avec ses trucs de merde.
7: Et tu le vires pas pour ça, le gars au Bob, là?
1: Oh, ouais, toi, tu t'éteins ton micro, tu fais ton boulot standard et ça vaudra mieux. Jumentissant, donc, pour, à toi.
0: Ouais, donc, ok. Alors, tu peux commencer à partir de 5-6 ans. Donc, tu montes sur un petit poulain.
1: Et un
0: puis,
1: poney.
0: Un poney, ouais, aussi, ouais. Et puis, voilà, tu commences comme ça, et puis, quand t'es plus grand, tu montes sur un cheval.
1: Mmh.
0: Donc, tu peux commencer très, très, très jeune.
1: Je pense 6 ans maximum. Hein.
4: Mais c'est vrai ce que tu dis, super poulain.
0: Minimum, on va dire.
1: Ouais, minimum. Tornado.
5: Ouais, bah écoute, moi, j'ai commencé pareil, vers 5-6 ans. Mais moi, j'ai commencé par un âne, c'était l'âne de mon oncle. Donc j'ai commencé, je me suis formé là-dessus, et puis après je suis passé à...
1: Mais comment tu le fais avancer ton âne?
5: Bah à la carotte,
8: hein, dans le cul.
1: Ouais, tu lui mets la carotte devant pour qu'il avance, c'est ça, pour le bec?
5: Derrière, voilà.
4: Tu le mets derrière pour qu'il recule aussi, non?
8: Derrière, ouais.
1: Okay, petite cravache.
2: Eh ben ouais, c'est...
4: Ouais, qu'est-ce qu'il y a, Rigo?
2: Tu peux commencer vers 6 ans, mais tu peux commencer avant, sur le cheval à bascule, tout ça, quoi, avec des roulettes.
0: C'est vrai, ça?
1: Ouais, mais ça, c'est des trucs que t'achètes à Noël pour les gamins, c'est ça?
0: Pas forcément.
2: Par exemple?
1: Non, si, si.
5: Il y en a, hein.
1: Non, je pense pas. Oh. Je pense pas. Donc, pour toi, petite cravache, ça serait ça?
2: Ah oui, bah oui, tout à fait.
1: Mm-hmm. On joue comme on aime.
6: Eh bien, on peut commencer à l'âge de 32 ans, si on s'appelle Passepartout. Mais non, en fait, il y a quand même un problème de taille, Gérard. Hein. Moi, je sais, j'ai connu l'expérience terrible d'un camarade qui faisait 1m80 à l'âge de 12 ans.
0: C'est pas possible.
6: Il pouvait faire jockey, mais bien sûr que si.
0: Il a pris des hormones.
6: Et qui s'est résolu à se faire amputer une partie de la jambe pour atteindre la taille de 1m50, sachant que au-dessus d'1m50, on ne peut pas être jockey.
1: Ça m'étonnerait.
6: Sinon, on a les pieds qui touchent le sol, et en fait, c'est nous qui montons le cheval après, un problème. Alors ça, il faut en parler aussi, parce qu'il y a des gens...
3: Qu'est-ce
6: qui...
1: Au revoir, parce que...
9: Au revoir qui, Gérard?
1: On joue comme on aime, parce qu'il est en train de nous dire des conneries, donc...
6: Pas du tout, Gérard.
1: Non, mais c'est bon, au revoir. Voilà. Donc, à quel âge...
0: Voilà.
1: Fildar, ça commence à bien faire. À quel âge monte-t-on un cheval pour être jockey pour les courses? Donc c'est à partir de 6 ans, de toute manière c'est bien ce qu'on avait dit.
4: Mais est-ce qu'il y a des petits qui peuvent le faire avant s'ils ont envie?
1: Non, je pense pas.
0: Si, c'est possible. Ça.
1: Si, mais avec... à quel âge?
4: Avec un moniteur.
1: Ouais, bah de toute manière, déjà quand... c'est toujours avec un moniteur qui sont là. Hein.
0: Ah non.
1: Ah si, je peux te le dire. Donc,
4: j'ai une question, moi. Je voulais savoir si, en fait, comme pour les petits, comme tu dis qu'on peut commencer à partir de 6 ans, est-ce qu'il y a des concours pareils, genre des trucs d'obstacles?
1: Non, parce que...
4: Des trucs de machin pour les petits aussi?
1: Ah non, pas avec les poneys. Hein,
4: ça saute pas un poney.
1: Ça saute pas un poney. Non. Donc, cinquième question.
9: GG, avant, on accueille Ourazi en rue, 35 ans de Liège.
10: Bonsoir.
1: Bonsoir, Ourazi. Ta fréquence?
10: 102.7.
5: C'est Tornado, les chevaux ont droit à l'homosexualité. Hein.
10: Tout à fait, d'ailleurs je vais t'enculer.
4: C'est chiant.
1: Alors, Ourazi, tourne de jument, ou vous calmez, ou je vous vire.
0: Non, mais je suis pas dans l'eau, moi j'ai rien dit, alors tu te calmes.
1: Tu vas te calmer, toi, déjà le premier. Parce qu'à Liège, c'est pas la fréquence 102.7. D'accord?
4: Alors.
5: C'est moins
4: mal. Tu croyais l'avoir, le Lascar? Hein?
1: C'est...
5: Si.
1: Ouais, c'est ça.
4: Tu croyais l'avoir, le vieux Clodo, c'est toi? Non, le
0: vieux Clodo, c'est ça. C'est Clodo qu'on apprend à faire la vinasse. Hein.
1: Ouais, et donc c'est 101.9 que ta fréquence à toi. T'es pas de Liège, j'étais de Paris en plus.
10: En plus.
1: Voilà.
5: T'as l'accent de la banlieue nord.
9: Allez, Gérard.
1: Alors donc, cinquième question. Que gagnent les chevaux lors d'une course d'équitation? On se retrouve après, on va s'écouter le Bernardo de Suresnes avec Métacel, j'arrive pour te chevaucher. On se retrouve tout de suite après.
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11: T'es vraiment un branleur, toi. Hein. Donc vous venez d'écouter les Bernardo de Suren avec Métacel, j'arrive pour te brouter, pour te chevaucher, donc suite
8: pareil.
11: Suite du débat, et pour ça vous pouvez toujours nous appeler au 0800 308 5000, toujours 3615 code von Open Radio rubrique direct, l'IRCWW.fr.
3: J'arrive sur l'IRC.
11: Rigaud qui est...
3: Alors, Gérard, non, j'attends. Vas-y.
12: Tu peux faire le 3615 code Van Luck, mais je sais pas si tu comprends beaucoup de choses.
11: Je crois qu'on pourrait faire 3615 code connard.
12: Ça peut être sympa.
11: Signé, dessus, on mettrait fil d'art. Parce que le roi des cons de la soirée, c'est bien toi, je crois, ce soir. Hein. Toi et Manu, c'est bon. Vous êtes deux pour ça. Hein. Alors, aimeriez-vous avoir un cheval comme animal de compagnie? Donc 80% des gens répondent non, ils préfèrent leur femme, ça c'est vrai. 45% disent que toi t'en es déjà un, ça c'est faux. 26% pensent que j'ai le look, j'ai le look, ouais bah c'est pas mal. 8% répondent j'ai le look qui me colle dans la peau de la bite. Ça c'est des trucs à la pile d'art, nous à la Rigaud, comme on veut tout le temps dire que c'est lui qui fait les sondages. Donc on récupère Jument qui sent, bon rebonsoir.
0: Ouais, c'est les débats de bâtards ce soir.
11: Non, c'est les débats de Gérard, c'est pas les débats des bâtards, des deux bâtards là, que
0: non,
11: vous
0: non,
11: aviez.
0: Non, mais...
11: Tornado.
0: Ouais, moi j'ai le look qui me colle à la peau aussi, ouais.
11: Fildar, tu arrêtes, s'il te plaît.
0: C'est bon, on est occupé. Trois coups de fouet, bam.
11: Tornado.
0: C'est Pizzoro, laisse tomber.
11: Tornado, oui, rebonsoir.
0: Oui, je t'ai dit oui, bien sûr.
11: Putain. Petite cravache.
13: Ouais, t'as pas le look coco, t'as le look caca. Ouais.
11: Petite cravache, au revoir.
0: Allez,
11: au revoir pour elle.
0: Rigoler. Oh.
11: Hop.
0: C'est une plaisanterie.
11: Et Ourazi.
14: Pas de vérité.
0: Salut.
11: Ourazi.
15: Salut, je t'adore.
11: Fais gaffe, Tony, parce que je t'ai reconnu. Donc, alors... Fais gaffe parce que t'es déjà passé dans le premier débat, t'as pas duré longtemps, je crois que dans celui-là tu vas faire pareil.
15: Pas du tout. Non mais ça va bien se passer.
11: Ouais ben je crois que je t'avais dit que je voulais pas que tu passes.
15: Il a l'habitude,
13: c'est pour ouais, ça. Ouais, GG à la place de petite cravache, on a étalon noir, 28 ans de où Manu?
14: Je sais pas, tu te démerdes.
13: Ah bah je me démerde, donc il va te dire l'auditeur.
11: Étalon noir, bonsoir.
16: Bonsoir.
11: T'appelles d'où?
16: J'appelle de Roumanie.
0: C'est bah quoi cette voix de
11: tantôt?
0: Pardon, ça c'est de la fiotte.
16: Ça c'est de la pétasse.
11: Que gagnent les chevaux lors d'une course d'équitation? On va demander à étalon noir.
15: La tortue de prod.
16: Allô? Allez, vas-y.
12: Mais c'est... Non, attendez.
16: Vous pouvez arrêter de parler pendant que Gérard parle.
11: Étalon noir, s'il te plaît.
15: Oui. Vas-y, Crayo, va-nous.
12: Chacun son tour, s'il vous plaît, les auditeurs.
16: La question, tout le monde parle.
11: Non, je te l'ai déjà dit.
15: Vas-y, loupe pêche-coup.
16: Est-ce que tu peux la répéter?
11: Bon, allez, dégage, au revoir. Hop. Allez, hop, vous allez pas me faire chier ce soir. Tony.
15: Ouais. Écoute, moi, ça tombe bien que tu fasses ce débat parce que je suis torfiste. Donc ça fait que, en fait, je fais des paris sur les chevaux. Et j'aimerais que tu parles un peu plus, en fait, des paris, du PMU, tout ça, parce que t'en as pas trop parlé.
11: Pour un sens, tu réponds à la question, sinon tu gères.
15: Ouais. Non, mais la question, elle est un peu compliquée, quoi. J'ai pas très bien compris, s'il te plaît.
0: La feinte. Vas-y, répète, Gérard, c'est bon, y aller, professionnel.
11: Oh là là là là là.
0: Moi aussi, je pense, hein, j'ai pas très
11: bien compris. Que gagnent les chevaux lors d'une course épique?
15: Ils gagnent rien. Je crois qu'ils sont un pauvre drap qu'ils mettent sur eux, quoi. Et puis un lavage, et puis hop, c'est reparti, hein, ils recourent. Hein.
12: Ils ont des fleurs, non?
15: Même pas, parce qu'ils bouffent même pas de ça, quoi. Ils bouffent du foin.
11: Voilà. Tornado.
0: Ouais, bah du foin et puis une petite ration d'avoine quand même pour la forme.
11: Mmh.
0: Ouais, comme le matin petit-déj, quoi, les flocons d'avoine direct.
11: Ouais. Et jument qui sent.
0: Ouais, bah donc ils gagnent un peu de bouffe, ils ont un logement, tout ça, ce qui est déjà pas mal pour un cheval. Et puis s'il fait pas bien son boulot, le petit cheval, bah il se fait fouetter.
11: D'accord.
15: Ouais.
3: À la place de la petite salope des talons noirs, on va accueillir Hippopodrome.
13: Ils ont rien compris. Apodrome.
3: Hein?
13: Apodrome.
3: C'est quoi ça, Apodrome?
0: C'est comique, ça.
11: Ta fréquence. Okay. C'est pas grave, j'ai compris.
15: Okay. C'est toi, Manu.
11: Ta fréquence.
12: T'as compris, Gérard?
0: Ça, c'est du Manu, ça, je reconnais.
11: Oh! C'est faux. Tony, au revoir.
15: Non, mais non, c'est pas moi, là. Hein.
0: Allez, hop!
12: C'est géré.
11: Allez, hop, terminé pour lui. Ta fréquence.
13: 103.4. Ouais?
11: Ouais,
0: voilà,
11: c'est bon.
0: Voilà.
11: Donc, alors, pour toi, la question.
0: On ne la répète pas, hein. Ah non.
13: Alors il gagne. Je crois qu'il gagne rien, eux, en fait. C'est le jockey qui gagne.
11: De toute manière, là.
1: Ben, si. Lors des grands, sur le Grand Prix d'Amérique, il récupère le drapeau. Hein.
2: Ah.
1: Et c'est tout, hein, en fin de compte.
0: Ouais, mais on s'en fout du drapeau. Quoi.
1: Ouais. Bon, alors, Tornado et Jument.
0: Mais non, mais Gérard,
1: Tornado et Jument qui sent, vous calmez parce que vous commencez à me les gonfler.
0: Bah oui, mais bon, GG, c'est vrai, ouais. Intervenir quand même.
1: Ouais, mais vous calmez un petit peu.
2: Non, mais vous êtes bon, Gérard.
0: Ok, c'est cool.
1: Alors, donc pour toi.
2: Ouais, eux, ils gagnent rien. C'est les jockeys qui gagnent de l'argent ou des coupes, ou ça dépend, quoi, en fait.
1: Mmh.
2: Ça dépend où ça se passe.
1: Ouais, bah ça, de toute manière, le Grand Prix d'Amérique, normalement, il se passe...
0: En Amérique.
1: Non. En région parisienne.
0: Attends, mais c'est quoi, le Grand Prix d'Amérique ? C'est quoi l'arnaque, là ?
1: Je te dis que c'est en région parisienne, oui.
13: Ouais, à la place de je sais plus qui, on accueille Fiente de Cheval, 19 ans, Duan-les-Pins.
17: Oui, bonsoir.
2: Bonsoir.
1: Comment que tu t'appelles ?
17: Fiente de Cheval.
0: Ça, c'est atroce, ça.
18: Ouais. Apo, t'en mets partout, là.
0: Ouais, il y a quelqu'un qui pisse moi. Dans les studios, là. C'est un peu dégouline, ma cochonne.
17: Bonsoir, GG.
13: C'est pas moi.
1: Ta fréquence, s'il te plaît.
0: Si je reconnais le bruit, attends, je le connais, le bruit, je le connais par cœur.
17: Vous pouvez me laisser parler, s'il vous plaît.
1: Ah, vous fermez vos gueules un peu, maintenant.
17: Merci, Gérard.
0: Ça résonne dans la caverne à Apo, là, faites gaffe.
17: La fréquence, c'est 97.8.
0: Ok, James.
1: Alors, donc, tu peux répondre à la question ou pas ?
17: J'étais pas là.
1: Alors, que gagnent les chevaux lors d'une course d'équitation ?
17: Ils gagnent de quoi bouffer.
1: D'accord. Eh ben, comme ça, on est servi. Coup,
0: ouais.
1: On est servi. En fin de compte, ils gagnent pas grand-chose. C'est vrai, c'est les jockeys qui gagnent le meilleur.
0: Et
1: le
0: en plus, les jockeys, dans l'histoire, ils font pas grand-chose, justement. Quoi.
18: C'est vrai, ça.
0: Ils font juste la vie, en fait. Ils
18: tout le mérite devrait revenir au cheval. Hein.
17: Qu'est-ce que t'en sais qu'ils font pas grand-chose ?
1: Si, parce que faut se dire une chose, que ils sont, c'est quand même leur job. Hein.
0: Ah mais pourquoi on ferait pas courir le cheval tout seul ? Ouais, un cheval ça peut être
1: bien
0: courir
1: tout seul.
18: C'est vrai, c'est ce qu'on me demandait sur IRC.
1: Ouais, non, mais souvent quand il y a des chutes là sur l'hippodrome d'Auteuil, le cheval il termine tout seul. Hein.
17: Et d'ailleurs, s'il n'y avait pas de jockey, il n'y aurait pas de chute, ça serait mieux.
1: Ouais, bah ouais, ça c'est sûr.
0: Ouais, c'est quoi les trucs avec les petits chariots romains là qui traînent derrière ?
1: Ah oui,
0: c'est quoi,
1: non, mais ça c'est les trucs à...
18: Le trot, ça.
1: Non, c'est pas le trot, c'est avec les charrettes, c'est pas du tout le trot, c'est pas pareil.
18: Sur IRC, on me demande ce que tu penses des chevaux qu'on abat quand ils se plantent.
1: Non, justement, la question, on va sûrement, c'est la huitième.
18: On va
1: ça...
18: essayer d'éviter la question. Hein,
1: non, je vais la faire.
18: On l'évite.
1: C'est pas toi qui commence, c'est moi.
18: Bordel. Ça t'est arrivé.
1: Non, mais j'ai vu ça, justement, c'est qui te posait cette question-là ?
18: C'est un peu tout le monde, c'est, je sais qu'il y avait Jet, Yankee, Turpentine, Davy One, Olive, Dan, Arnett, Crotin, Delto, Draken, Faceless, Ice-T, La Police, Servomix, Burrito, Bubaka, Baba, Azota, Akhenaton, ils ont tous un peu posé la question, en fait.
1: S'il vous plaît, les auditeurs, ça, faut se dire une chose, que ceux qu'on tue, bon, c'est vrai que là, il y a eu
18: il y a Roland Garros.
1: Il y a les trucs à Nîmes, il y a eu deux chevaux qui sont morts justement avec
0: Les taureaux.
1: Avec les taureaux, et ça c'est quand même un peu dégueulasse parce que...
0: Attends, pour le nombre de taureaux qui est mort, je vais te dire...
1: Ouais, mais là, tu vois, tu es des chevaux et puis que le mec qui était en dessous qui est mort aussi, je vais te dire une chose, que ça fait quand même assez de mal aussi pour ça. Hein.
18: Par moment, je me demande si je suis pas con.
1: Filard, tu ferais mieux d'arrêter tes conneries parce que ça commence à me faire chier sérieusement là maintenant.
18: Pas ici,
1: avec
18: s'il te plaît.
1: Tes conneries.
18: Pas ici.
1: Tu vois, tu vas arrêter un petit peu sérieux, hein, parce que je commence à en avoir ras-le-bol depuis tout à l'heure.
0: Gérard, si tu veux, je peux te donner une réponse à ta question. Hein.
1: Depuis le début du premier débat.
18: Gérard, au lieu de gueuler, il y a un auditeur qui veut participer au débat, on ferait mieux de s'en occuper.
1: Qui c'est qui veut
0: réagir?
1: Qui ? Ouais.
17: Moi j'aimerais bien qu'on avance un peu dans ton débat.
18: Ouais, c'était jument, je sais pas quoi là.
19: Jument qui sent.
1: Ouais, tu voulais dire.
0: Je pouvais te répondre à ta question.
1: Ouais, vas-y.
0: Tu demandais tout à l'heure, tu penses que t'étais con ? C'est ça ?
1: Non, c'est Pildor qui s'amuse à dire ça.
0: Ah non, c'était pas toi.
1: Okay. Non, c'est Pildor qui s'amuse à passer des conneries comme ça. Ah. Alors l'équitation est-il un meilleur moyen pour se faire de l'argent de poche ? On va demander
18: à quelle question, Gérard ?
1: La sixième, à jument qui sent.
0: C'est un moyen de se faire de l'argent de poste, mais même plus, ouais. Parce que c'est un job à plein temps. Et
1: Bon, jument qui sent, tu réponds correctement, s'il te plaît.
0: Bah oui, bah moi c'est ce que je dis, mais on me coupe la parole. Donc c'est mieux, tu gagnes beaucoup plus que de l'argent de poche, hein, ça c'est clair. Mm-hmm. Ça c'est un vrai travail. Voilà quoi.
1: D'accord. Tornado.
20: Ouais, plus que de l'argent de poche, tu m'étonnes, c'est de la caillasse direct. T'as pas de caillasse, t'es un chien de toute façon.
0: Ouais.
20: Tu sais comment ça se passe, hein.
0: Ouais, c'est clair.
20: Tout n'est pas si facile.
1: Non, bon, Tornado. Ouais. Tornado, tu réponds correctement à la question.
20: Je t'ai répondu, non ?
0: Et du monde, là.
20: Je t'ai répondu, c'était clair et net.
1: Alors, Apodrome, alors ?
21: Ouais, moi aussi, hein, je pense comme tout le monde. Je pense qu'on gagne, il y a de la maille, quoi. Ouais.
1: Non mais si vous avez pas envie de faire les débats, je me demande pourquoi qu'on vous sélectionne.
0: Bah attends, mais faut voir les questions de Béraud que tu nous prépares aussi.
1: Qui sait qui est pas content? Qui sait qui est pas content?
20: Ça j'étais en froid direct.
0: Je sais pas,
20: ouais, moi non plus.
1: Qui sait qui est pas content entre Jument qui sent et Tornado?
20: Ah non, c'est le troisième.
0: C'est pas moi, c'est le troisième, je crois.
22: C'est le troisième, justement. Des fois, je crois que tu vas trop loin et que les réponses que tu donnes, elles sont nazes.
20: Tu vois que c'est lui, regarde.
0: Ouais, c'est pas nous.
20: On peut pas parler en même temps, c'est lui, c'est le troisième.
22: C'est vrai que t'es passé sur Skyrock hier.
0: Oh là là, mais c'est qui celui-là?
20: Comment il s'appelle le dernier là, GG?
1: Non, c'est pas Chiante de Cheval qui parle comme ça.
20: C'est pas moi, non.
1: Non, c'est plutôt Tornado et Jument Verte. Alors au revoir à vous deux. Au revoir à vous deux.
20: Mais c'est pas moi.
22: T'as qu'à virer les deux, ça fera du bien.
1: Allez, tu vires Jument qui sent et Tornado, tu leur dis au revoir et tu reprends deux autres personnes.
18: Alcudaï.
1: Donc, Chiante de Cheval.
23: Oui, bah moi je pense que entre bosser dans un supermarché ou faire de l'équitation, les deux sont aussi équitables, mais qu'il faut quand même faire attention, quoi.
1: Non, mais l'équitation est-il le meilleur moyen pour se faire de l'argent de poche?
23: Ouais, bah je pense que ce que je viens de dire, c'est juste à ce niveau-là, quoi. C'est-à-dire qu'au niveau de l'argent, d'accord, mais faut quand même faire attention au niveau des poches, quoi.
1: Ouais, non, mais je pense que l'équitation, c'est pas un meilleur moyen pour se faire de l'argent de poche, hein, parce qu'au contraire...
23: Tu penserais plutôt quoi, toi?
1: Tu t'en perdrais plus qu'autre chose, hein, de toute manière...
23: Pour te faire de l'argent de poche, tu ferais quoi, alors?
1: Ben, si, c'est vrai que tu peux te faire de l'argent de poche tout en aidant...
24: J'ai l'argent
1: dans mon porte-monnaie. Tu arrêtes pour la sixième fois consécutive, parce que depuis le départ que j'ai pris l'antenne, tu n'arrêtes pas de faire ton bordel. Alors ça commence à devenir bordélique avec toi.
23: Ah, il fout la merde, hein, c'est clair.
1: Mmh. Non. Parce que celui qui fout le plus le bordel le jeudi, c'est toi.
21: Eric.
1: Non, alors ça commence à bien faire. C'est la dernière fois que je te le dis. Alors donc...
21: Il n'y a plus de gros mots, ça fait du bien.
1: Donc j'ai répondu à la question, alors... À moins qu'on aille d'autres personnes là où le...
25: Bah ça arrive, 30 secondes, vas-y, enchaîne.
1: Alors septième question, l'équitation est-elle une passion ou un luxe? Ouais, mais c'est lui là qui fout sa merde. Il arrête pas là, depuis le premier débat, il peut que sa merde.
18: Ah, tes auditeurs, le débat, genre.
1: Apodrome.
21: Je pense que c'est un luxe, et parce qu'il faut être passionné d'avoir du luxe.
1: Non, mais est-ce que c'est une passion ou un luxe?
21: Ouais, il faut être passionné d'avoir du luxe, donc c'est une passion et c'est aussi un luxe.
1: Donc c'est les deux pour toi en même temps?
21: Pas en même temps, séparément,
1: Attends, je te reprends tout de suite. Oui.
26: Ouais, alors on a Sam Gratt, bon, la croupe, 30 ans de Tours.
25: Et Johnny Bumper, 51 ans de Limoges.
27: Salut. Oui, bonsoir. Bonsoir. Bonsoir, Johnny Bumper.
21: Salut,
27: bonsoir. Bonsoir, Gérard.
1: Ta fréquence, s'il te plaît, bonsoir.
27: 107.7.
1: 107.7. Et... Oui,
26: Sam Gratt, la croupe.
1: Sam Gratt, la croupe, ta fréquence, s'il te plaît.
27: C'est le 102.8. Bonsoir, Gérard.
1: Bonsoir.
27: Bonsoir.
1: Ah. Donc
27: bonsoir.
1: Alors,
27: bonsoir.
1: Bon, ça y est, on a terminé. Bon, alors la question, je la répète pour la dernière fois consécutive. L'équitation était le meilleur moyen pour se faire de l'argent de poche?
23: Non, c'était pas cette question, c'était luxe ou passion.
1: Non, parce que y en a deux qui viennent d'arriver, donc ils vont répondre.
23: Si tu reviens en arrière sur ton débat, déjà c'est chiant, mais en plus si tu
27: pourrais reposer la première question.
1: Non, attends, parce que celui qui...
27: Voilà, tout à fait. Je voudrais réagir sur les constellations.
1: C'est qui?
27: C'est Johnny Bumper.
1: Eh ben, au revoir, comme ça, tu parleras de l'espace avec quelqu'un d'autre. Parce que moi, je reprends pas les débats sur l'espace.
18: Mais Gérard, pourtant, il y a des constellations de Pégase, des chevaux comme
1: Non, mais même, il veut que je reprenne les questions de l'espace. Il
18: est en question.
22: Elles étaient mieux, hein.
23: Bon, alors, on arrête tout.
1: Alors, la question, l'équitation est-elle une passion ou un luxe? Alors, donc, Apodrome, c'est à toi. À Podrome.
23: Elle a déjà répondu à Podrome.
1: Non, elle n'a pas continué.
21: Oui, il faut être passionné d'avoir du luxe, donc je pense que c'est les deux.
23: Développe un peu.
1: Mmh. Ouais, mais ouais, comme dit l'auditeur, essaye de développer un peu, parce que là, c'est louche ta question.
23: C'est petite goutte.
1: C'est plus...
21: Je pense que ta question aussi est louche, mais...
1: Non, mais attends, l'équitation est-elle une passion ou un luxe? Pour moi, l'équitation, ça peut être une passion ou un luxe en même temps. Hein.
23: Ouais.
21: Ouais, bon, c'est un luxe parce qu'il y a certains chevaux qui ont les dents en or.
23: Qui ont les stars.
21: Voilà. Et c'est une passion parce qu'il faut être passionné aussi d'avoir des dents en or.
1: D'accord.
21: Voilà.
1: Ouais. Ok.
26: Ouais, à la place de Johnny Bumper, on a Grosse Pégase, 50 ans de Antibes.
4: Bonsoir.
1: Grosse
26: Pégase.
4: Salut à tous.
21: Salut.
23: Bonsoir.
4: Bonsoir.
1: Ta fréquence, s'il te plaît.
4: 103.4.7.
1: 103.4.7. Oh, t'as vu souhaiter ça dans Spirou Magazine. Sion de cheval.
23: Oui, bah moi je pense que le luxe, c'est forcément une passion, qu'une passion est un luxe. Mais comme tu l'as développé dans ton précédent débat sur l'espace, l'espace peut être un luxe tout à la fois comme étant une passion par rapport au cheval qui se permet d'avoir des passions.
4: Ah, c'est vrai ce que tu dis, toi.
1: Grosse Pégase.
4: Ah, moi, je pense que c'est plus un luxe qu'une passion, hein, parce que, bon, si par exemple, des gens comme nous, des prolétaires, on veut avoir des chevaux, on aura des pauvres mulets mexicains.
1: T'as besoin de te pincer le nez pour parler?
4: Ah non, j'ai une gastrite, c'est pour ça.
1: Ouais, une gastrite entérique. Non, bah, c'est bien, il est parti, lui, alors c'est bien. Alors,
26: non, il est toujours là.
4: Ouais, voilà, donc je disais que si des personnes comme nous avaient un faible revenu, des espèces de RMistes, on veut acheter des chevaux, on pourra pas. Hein. Ah, c'est un truc de luxe, hein. C'est un truc de fou. Hein. Ah, je te jure. Hein.
1: Mais est-ce que c'est une passion pour toi?
5: Salut, c'est Faudel avec mon pote.
6: Oh oui.
4: Je sais.
6: Oh,
4: ça fait à tout le monde. Il y a quelqu'un qui jouit là, GG. Hein.
6: C'est bon.
4: Oh oui.
6: Oh, ta grosse bouse dans ma chatte.
4: Ah, là, il se passe des choses, là.
6: Hein.
4: Je crois que j'ai une bite de cheval ou quoi, là.
23: Quel est le problème?
4: Je sais pas, là, on est en train de jouir, là, ou quoi, là.
1: Non, mais quel est le problème? Quand Fildar, il arrêtera de faire ses conneries depuis...
23: Encore Fildar, mais c'est
1: depuis,
23: possible,
1: depuis minuit et demi, c'est que lui qui fait des conneries. Arrête. Bon, allez, hop, moi, on va faire conclusion parce que là, vous m'énervez.
7: On va où, là? Oh, petit oiseau.
1: T'es
4: où?
1: Eh, oh, toi, tu t'écrases, d'accord?
4: C'était bien, là.
8: Ah, t'es plein long, ton micro.
9: Arrête, toi.
23: Allô, Gérard.
4: C'était bien, on s'amusait bien, là.
6: Gérard.
7: Vérifie que ça marche là.
26: Vas-y Gérard, continue.
1: Les micros éteints.
7: Faut bien vérifier si ça marche.
4: Ouais, j'essaye.
1: Ouais. Comment ça, elle me les gonfler là en ce moment.
7: Vas-y, reprends Bibiche. Je peux souffler.
1: Ouais, attends, je suis pas ta biche, ok, d'accord.
23: Faites gaffe qu'ils vous volent pas de l'argent dans votre porte-monnaie, les mecs.
1: Bon, toi, tu dégages, au revoir.
26: Qui, Gérard? Qui?
1: Grosse Pégase.
4: Ah non, c'est l'autre.
1: Hein. Non, c'est l'autre, allez hop, tu dégages, au revoir.
26: Ouais, c'est Fionne du Cheval, ouais.
6: Non, c'était l'autre.
1: Non, c'est Grosse Pégase, au revoir.
4: Hop,
1: au revoir, au revoir. Fionne
6: du Cheval.
1: Au revoir. Toi, PD, tu vas voir, ouais, tiens, t'as raison, toi. T'as raison.
23: Bon.
1: Ça gratte la croupe, là.
23: PD, va.
6: Ça me gratte la croupe.
1: Ouais, vas-y.
6: En fait, c'est une passion si le cheval est passionné par ce qu'il fait, quoi. Ça peut être aussi un luxe parce qu'il peut avoir la chance, tu vois, d'évoluer comme au cadre de Saumur, t'en parlais tout à l'heure, ou de vivre dans une pauvre ferme avec une pauvre jument, enfin, tu vois, quoi. Donc, ça dépend du degré de luxe qu'a le cheval.
1: Ouais, mais de toute manière, bon, c'est vrai qu'on a beaucoup parlé de Saumur parce que c'est vrai que c'est le centre d'équitation qu'il y a pour former les jockeys, en fin de compte. Hein.
6: Uh-huh.
1: Et puis ceux de la garde républicaine.
6: Uh-huh.
1: Donc, c'est vrai que ça peut, c'est une passion et ça peut être un luxe en même temps. Hein.
6: Ouais.
1: Donc... Donc j'ai répondu.
26: Ouais, GG à la place de Grosse Pégase, on accueille Seyar, 26 ans de Saint-Tropez.
6: Ah oui.
10: Bonsoir, bonsoir, bonsoir Kudai, bonsoir tout le monde.
1: Ta fréquence, s'il te plaît.
10: Petite une. 102.5.
1: Alors, question numéro 8. Cheval peut-il être un ami pour vous? Donc, justement, on en revient à ce que tu disais tout à l'heure.
3: Tout à fait.
1: Donc, on va demander à Seigneur.
27: J'ai rien compris à la question. Hein. J'ai rien entendu. Hein. Je suis désolé, Gérard.
1: Le cheval
27: peut-il être un ami pour vous? Alors oui, tout à fait, le cheval peut-il être un ami, c'est clair. Parce que ton cheval, tu l'apprécies, surtout s'il t'appartient. Donc c'est comme un animal domestique. C'est comme un petit chien ou un petit chat.
1: Ouais, ben ça, oui, mais ça, de toute manière...
27: Est-ce que tu as retrouvé ton petit chat câlin?
1: Pourquoi? T'es bien au courant, toi?
27: Non, c'est tout, je m'en souviens. Ça m'a attristé.
1: Ouais.
26: Bizarre.
1: Ça gratte la croupe.
26: Je t'ai répondu déjà, Gérard, je crois.
1: Non.
26: Ah oui, c'était pour les animaux domestiques, excuse-moi. Bah oui, ça peut être un ami si tu passes ton temps avec ton cheval, quoi. Je sais pas si tu te rappelles de mon petit poney à la télé, j'étais super ami avec le gamin, quoi.
1: Non, je me souviens pas de ça.
26: Mon petit poney?
1: Non, je... Non.
26: Ah ouais.
27: C'était bien, ça, mon petit poney.
1: Apodrome.
26: Je pense que ça peut être un ami puisque c'est un animal et que tout simplement il fait partie des 30 millions d'amis qu'on a aussi, les autres. Et donc ouais.
27: Toi t'es mort.
1: Je vous préviens, vous allez vous calmer parce que tout à l'heure on va faire la neuvième et je vais arrêter parce que ça commence à devenir lourd.
27: Petit cul d'arrière.
1: Alors chiante de cheval.
26: Jean.
27: Oui. Alors, moi, je pense que le cheval, ça peut être un ami. Regarde, il y a des exemples quand même assez précis.
26: Brigitte Lahaye.
27: Enfin, je connais certaines personnes qui sont des chevaux et qui ont de bons rapports avec eux.
1: Non, mais vous répondez correctement aux questions ou vous dormez, là?
27: Non, tout raide le cul d'ail. Hein. En fait, pour être très clair, je pense que le cheval, c'est un ami. Si c'est plus un ami, il faut le tuer.
1: Non, mais ça, je suis désolé, ce que tu viens de dire, je peux pas te...
3: C'est exactement ce que j'avais un spécialiste sur l'IRC tout à l'heure, il me disait que c'était exactement ça.
1: Ouais, mais moi, je peux, si c'est un ami pour toi, c'est un ami pour la vie, c'est pas la peine de vouloir le tuer. Parce que ça sert à rien d'avoir un cheval comme ami. Donc, je vois pas du tout le rapport avec...
9: C'est affectif, un cheval.
1: Ça peut être un fétiche, comme tu veux. Si
9: c'est infectieux aussi.
1: Ouais, ben ça, c'est plus affectueux que toi qui n'arrête pas de faire le bordel depuis minuit et demi. Ça, c'est vrai. Donc, avez-vous de l'argent pour monter à cheval? Alors, 55% des gens ne pensent pas à ça, mais au cul. Ça, c'est pour Pildar. Ça, lui, il pense qu'à ça. 26% aiment de l'argent pour la selle, mais pas pour le cheval. Moi, je préfère que ce soit pour les deux. En principe, c'est pour le cheval, c'est pas pour autre chose.
9: Non, mais il y en a, t'as pas compris, c'est qu'il y en a qui ont peu d'argent, donc ils peuvent avoir que la selle.
1: Ouais, bah c'est bien. Et puis en plus, 12% montent seulement des chevaux homosexuels, alors ça, c'est pour toi.
9: Si tu veux.
1: Et 1% estime que l'argent ne tombe pas du cul mais du cheval. Ça m'étonnerait. Hein. Enfin, 8e.
3: Gérard, vite fait, avant sur. Alors attends, sur IRC, il y a plein de trucs, mais il y avait la police qui disait quelque chose. Apparemment, ça a l'air sérieux. Il te demande si tu connais l'homme qui murmure. Le film L'homme qui murmurait dans les oreilles des chevaux. Parce qu'il paraît que t'as fait une parodie, ça s'appelait Gégé qui mordillait les bites des chevaux.
1: Non, ça m'étonnerait, donc je réponds pas à ça.
3: T'as joué dans la suite, l'homme qui léchait du coup.
1: Non.
9: Ah, il y avait Gégé qui fait du pipeau aussi.
3: Ouais, qui avalait le sperme des chevaux aussi.
11: Oh là là !
1: Fildar, fais gaffe parce que ça commence à bien faire depuis minuit et demi. D'accord ? Ça va faire 3 heures que tu me fais ta merde.
9: J'arrive pas à la sortir.
1: Ouais, non, mais ça, depuis minuit et demi, t'es en train de foutre ton bordel.
9: Et je pousse.
1: C'est tes pompes que tu dépais de là, et que après tu mets tes pompes sur le truc, et que tu fais ce qu'il y a Pauline et Rigaud. Hein, et puis maintenant, tu t'amuses à foutre ton bordel. Alors, je vais te dire une chose, c'est la dernière fois que tu fous ta merde. D'accord?
11: Tu cartonnes.
1: On est combien, là, Rigaud? Si on n'est pas 9000, ça sera de sa peau.
3: Bah là, on n'est pas beaucoup, là.
9: 6.
3: Je préfère pas te le dire, parce que...
1: Si, non, mais dis, parce que Max, il est là, donc avant qu'il parte, on va voir combien qu'on est.
9: Tu casses.
3: 6352.
1: Ben voilà, 6000.
11: Tu cartonnes.
1: Hein, on est que 6000, alors on n'est pas encore 9000. Alors je te signale, on n'aura pas les 9000 à cause de tes conneries. Alors, 9e question. Aimeriez-vous dresser des chevaux comme Mario Labrato? Lorazzo, pardon. Toi, je sens que tu vas te prendre mon briquet dans la tranche.
2: Non, on n'en sait rien. Et on fait pas d'insultes.
1: Ouais, bah fais gaffe. Non, fais gaffe à ton matricule.
2: Tu demandes à qui? Gérard.
1: Alors, aimeriez-vous dresser des chevaux comme Mario Lorazzo? Et on va demander à Chiante de Cheval.
22: Hey Gérard, j'ai une idée pour toi. Ce qui serait bien, c'est que tu arrêtes les débats à 2h. Comme ça, tu peux aller plus rapidement au bois de Boulogne. Hein, salope?
1: Alors, Fildar, c'est la dernière fois que je te donne l'avertissement. Jeudi prochain, t'es viré des studios. T'es viré.
12: Gérard, qu'est-ce que tu m'as dit dans le bureau?
1: Ouais, et dimanche, on va régler nos comptes avec toi et toi, là, tous les deux. Parce que qu'est-ce que t'attends, toi? T'attends de virer un auditeur pour passer?
13: Non, c'est faux.
1: Ouais, tiens.
13: C'est faux, je parlais à ma mère. J'ai le droit de parler à ma mère.
1: Je t'ai vu faire parce que ça clignotait, c'est pas ta mère qui t'appelle, c'est faux. Donc tu me raccroches le téléphone.
13: Je lui annonçais que mon homosexualité et que je voulais me marier avec toi.
1: Ouais, c'est ça. Donc tu raccroches le téléphone.
13: À la gueule de ma mère.
14: Ah ouais. Cote, putain, à peau.
1: Allez, ouais, t'inquiète pas, j'ai vu comment t'as fait, donc tu peux raccrocher. Cherche plus là.
14: Tu dois être monté comme un étalon. Moi.
1: Non. Aimeriez-vous Chiante de Cheval?
23: Écoute, moi je voulais revenir un peu sur le truc d'avant, c'est-à-dire pour payer tout ça. Je pense que vu la gueule de ton cheval, c'est-à-dire Sandy, que tu montes, tu dois.
1: Alors au revoir, au revoir, au revoir. Tu répondras même pas à la question, je te dis au revoir. Du délire. Apodrome.
21: Tu peux me...
23: Oh non, on répète plus les questions là.
21: C'est qui Mario?
1: Oh,
23: ouais, c'est vrai que je le connais pas moi non plus.
21: Je ne connais pas, donc je peux pas te répondre.
23: C'est pas un plombier lui?
21: Non. Tornado.
1: Non, c'est un dresseur de cheval.
21: Ouais, et qu'est-ce qu'il a de particulier? Je sais pas, je connais pas, qu'est-ce que tu veux que je te dise?
2: Bah il prend des chevaux sauvages et il en fait des Gérards.
23: C'est trop là.
1: Fildar, ça commence à bien faire.
15: Ouais, excuse, j'ai mis au pied.
21: Ça c'est du Fildar, ouais. Ben, je vais te répondre.
1: Chiante de Cheval, là, tu lui dis au revoir, hein, c'est terminé pour lui. Il n'a pas besoin d'insulter les personnes qu'il ne connaît pas.
21: Tu te réponds quand même?
1: Ouais, vas-y.
21: Je sais pas. Ouais, il dresse bien les chevaux. J'aimerais bien d'ailleurs dresser comme il les dresse. Et comme ça, j'aurai tous les chevaux, ça sera des esclaves. Voilà.
1: D'accord. Seigneur.
15: Déjà, c'est pas seigneur, mais c'est yard. Ensuite, dresser un cheval, ça m'intéresse pas du tout. Parce que j'ai déjà eu assez de mal à dresser ma femme comme ça.
1: D'accord. Et ça. Ça gratte la croupe?
21: Bah en fait, moi j'ai peur des chevaux, donc je pourrais pas m'occuper d'un cheval, ni surtout pas le dresser. Mais j'ai vu Mario Lorazzo dresser un cheval et c'est assez impressionnant quand même.
1: Mais de toute manière, même, je sais qu'il y a Apodrome là, et puis je pense que...
12: Non.
1: Je pense que ça doit être pareil aussi pour...
12: Non, rien à voir.
23: C'est clair.
1: Donc ça doit être à peu près pareil que si on va reparler de ce mur, mais en fin de compte c'est pareil. Hein. Bon alors la dernière question et après on va couper parce que comme ça permet.
2: Non, ce qu'on va faire c'est qu'on va mettre un disque histoire que les auditeurs se reposent.
14: Se calme, ouais,
2: voilà, se calme un peu. Tu vas poser la question donc et on va mettre un bon disque.
1: Alors la 10, avez-vous déjà gagné un prix avec avez-vous déjà gagné un prix avec votre passion? Et on va s'écouter les étalons homosexuels avec Crabasse-moi le cul, mon petit jockey. N'importe quoi, ce disque. Ça me gratte la croupe.
21: Moi, je joue au TRC. Et j'ai pas gagné de prix, mais j'ai gagné beaucoup d'argent. Parce que je suis pas joker.
1: Mmh.
21: Et j'ai gagné environ 40 000 balles en 10 ans.
12: Wow,
1: ouais. Ouais, c'est pas mal.
21: Bien.
12: Ah, la meuf.
21: Ouais. Ouais,
12: c'est bien ça.
21: Ouais.
1: Seigneur.
15: Ouais.
1: Oh là là.
12: Ouais, c'est bon.
23: Allô.
1: Seigneur.
23: Mais qu'est-ce que c'est que ça? Oh, bon alors.
1: Non, mais c'est rien.
23: Seigneur et non pas seigneur. Donc oui, je gagne beaucoup d'argent. Ma passion, c'est de chier sur les paillassons. Et je me fais beaucoup d'argent avec ça. Ouais, ça, y a pas de problème. On fait des paris avec des potes.
1: Eh ben, au revoir.
23: Bah, pourquoi?
1: Au revoir pour lui. Voilà. Alors, Omadrome, Apodrome, pardon.
21: Omadrome.
1: Excuse-moi, Apodrome.
21: Ouais. Non, moi j'ai pas gagné de prix parce que j'ai jamais, je suis jamais montée sur un cheval. Donc je peux pas te répondre. Par contre, une fois, j'ai été à un cours de judo. Ça peut t'intéresser et j'ai gagné un prix.
1: Ok. Donc,
21: ça t'intéresse pas?
1: Bah si. Et c'est quoi comme prix que t'as gagné?
21: Prix de 100 kukai.
1: Ah d'accord. Voilà. Comme ça gratte la croupe là, je peux vous dire une chose, que le tiercé existe depuis 1954.
0: Waouh! Wow. Et avant, il y avait quoi?
1: Non, ça existe depuis 1954 et normalement, j'aurais dû vous le dire bien avant. Donc, on va faire la petite conclusion.
0: Ah, Gérard?
1: Ouais, non, mais ça y est, c'est fini. Hein.
16: Bah, pour la conclusion, j'ai retrouvé quelqu'un à la place de Seyard. J'ai le chevaucheur sauvage qui va se présenter lui-même.
27: Oui, bonsoir, chevaucheur sauvage.
21: Salut, le chevaucheur sauvage.
27: Bonsoir, Bordeaux 104.4. Bonsoir, GG.
1: Bonsoir à toi.
27: Bonsoir.
1: Bon, donc, pour toi, la dernière question.
27: Tu peux me la répéter, je suis désolé avec tout ça. Tu sais,
1: donc, avez-vous déjà gagné un prix avec votre passion?
27: Avec ma passion, bien sûr, un prix, un premier prix. Moi, je joue régulièrement sur les chevaux, mais je parie également sur les chiens. T'as pas parlé des courses de lévrier, par exemple? Parce que c'est vrai qu'il y a aussi de la thune à se faire de ce côté-là. Gégé, toi, tu as déjà vu des courses de chiens ou pas?
1: Là, il y a une course de lévrier qui va pas tarder d'avoir lieu sur l'hippodrome de Longchamp.
16: On peut peut-être en parler un peu.
27: Ouais,
1: je peux pas vous dire.
16: Parler des courses de lévrier un peu.
27: Oh non, je... non. Ça rapporte plus ou moins, Gégé, les lévriers que les chevaux?
1: Je pense que ça rapporte plus parce que c'est des chiens de race, mais je peux pas te dire parce que je sais pas exactement la date exacte de la course de lévrier qui sera sur l'hippodrome de Longchamp.
27: Tu nous tiendras au courant dans les émissions à venir, j'espère.
1: Ah oui, de toute manière, je pense que je pourrais vous dire ça.
16: Non, mais dis pas ça, Gérard, tu le fais jamais.
1: Mais attends, de toute manière, on sait pas encore quand est-ce que c'est. Je sais qu'il y a des affiches qui sont sur. Je me demande si c'est même pas encore passé déjà. Histoire.
21: Mais Gérard,
1: oui.
21: Je sais pas si t'en as déjà vu à la télé, c'est quoi le truc qu'ils mettent devant les chiens pour le faire courir?
1: Devant les chiens pour le faire courir?
16: Ouais, pour les courses de lévrier, tu sais, ils mettent un truc qui...
27: C'est un billet.
1: Je sais pas ce que c'est exactement. Je sais pas ce que c'est exactement.
27: Je pense que c'est un billet, un bicheton, je te dis.
16: Gérard, pour répondre à cette question, on accueille Sale Chienne. Bonsoir.
21: Bonsoir.
27: Allô. Bonsoir. Salut, sale chienne. Salut, mes loulous.
17: Salut, Fidaï.
27: Alors, moi, j'ai une bonne réponse parce qu'effectivement, j'ai une passion. Elle m'a rapporté beaucoup d'argent, c'est la photo. Alors, j'ai fait des photos à la loco, très intéressantes. J'ai fait des petites photos sous le pont de l'Alma et c'est surtout des grosses. Alors, si Sandy pouvait me...
1: Au revoir.
27: Parce qu'elle est quand même assez énorme.
1: Au revoir.
27: Non, mais si tu veux ta grosse vache, j'aimerais bien la voir en photo.
1: Au revoir.
0: J'arrive pas.
1: Tu te démerdes.
27: Sous le pont de l'Alma, ça me plairait vraiment.
17: On parle pas de la vache Milka là, enfin.
27: Avec une plaque de verglas juste en dessous.
1: Manu, okay. Pas.
27: Qu'est-ce que t'en penses? La grosse vache avec une plaque de verglas.
1: Tu te démerdes, Manu.
18: Ouais, bah je veux bien moi, mais...
27: Oui, c'est... GG.
21: Oui, pas.
27: Moi j'ai jouné. Moi j'ai jouné. J'ai jounette.
1: Tu... Oh, non, ouais.
16: Ça y est,
0: je crois. Quand même.
16: Non, c'est pas compliqué pourtant de zapper un auditeur.
1: Excuse-moi. Oh là là. Bon, alors, c'est qui là? C'était... Qu'est-ce qu'on... De quoi qu'on parlait?
0: On parlait des...
1: Ah ouais, des courses de lévrier. Bon, de toute manière, je ne sais pas quand est-ce que c'est les courses de lévrier qui vont se...
27: Tu ferais pas une rubrique 30 millions d'amis, courses hippiques, tout ça? Ça pourrait être intéressant, non?
1: Non, ça me dit rien du tout, tu vois.
27: Ah bon? Parce que t'as l'air de t'y connaître un peu, quand même.
1: Bah non, bah ça, c'est des thèmes de débat qu'on n'a jamais abordé depuis que je fais des débats sur Pone et...
27: Ouais.
1: Donc,
27: quelqu'un qui voudrait acheter un cheval neuf ou d'occasion, un peu comme une voiture, tu lui conseillerais quoi, toi? C'est quoi les bons trucs que tu veux pour pas se faire avoir quand t'achètes un cheval? Parce que c'est quand même un investissement, quoi. Il faut regarder quoi en premier?
1: Déjà, pour déjà savoir avec...
27: Attends, tu conseilles neuf ou occasion d'abord?
1: Non, déjà, des chevaux d'occasion, ça m'étonnerait que t'en ailles. Hein.
27: Ah bah si, quand t'achètes un cheval, il a 5 ans, il est d'occasion. Il a déjà servi, forcément.
1: Ouais, mais savoir s'il a servi pendant les...
0: La guerre.
1: sur des champs de course ou autre, je pense pas. Hein.
4: Regardez le kilométrage, non ?
1: Non, non, attends, arrête tes conneries.
5: Tu regardes l'usure des sabots, ouais.
1: Il y a des questions, non ?
4: Non, par contre, il y a un nouvel auditeur, on accueille Andromède.
7: Bed.
8: Salut. Bonsoir à tous. Chevalier de la Tantouse, ouais, avec, c'est ce que avec sa chaîne.
1: Ouais. C'est comment son nom ?
4: Andromède.
8: Andromède.
1: Mmh. T'appelles d'où ?
8: Mmh. T'as des Tours.
1: Ta fréquence ?
8: 102.7.
1: Ouais. Donc, la question, alors tu l'as compris, je la répète plus.
8: Ouais. Ah ouais, je l'ai bien compris. Ouais.
1: Sur les alors, tu peux répondre ?
27: Les lévriers.
8: Ouais, les lévriers, alors la course de lévrier. Ce qui met devant, je crois que c'est un des vieux slips.
27: Non, c'est de l'afghan. C'est pour ça qu'on parle toujours de lévrier afghan, toujours.
8: Pourquoi ? Ah, c'est de l'afghan.
27: Ah bah ouais, direct.
8: C'est de la drogue ?
27: Ah bah non, non, j'ai pas dit ça, non.
8: Ah bon, c'est quoi de l'afghan, alors ?
27: GG. Je
1: sais pas.
8: Je te parle pas ? Ouais. C'est quoi de l'afghan ?
7: Du cachiche.
8: Allez, rapporte-moi, là.
27: Du cachiche.
1: Oh !
8: Ouais.
1: Bon alors après
8: ouais bah c'est tout, ouais. C'est ma réponse.
1: C'est ta réponse, bon alors conclusion maintenant.
8: Ah oh, c'est cool.
27: Sortez de votre tournée pour faire ta conclusion.
8: Ah quoi. Non, c'est cool.
1: ça gratte la croupe, la conclusion.
7: Eh ben conclusion, c'était un débat médiocre, malheureusement.
1: Bah ouais, ça, le premier c'est simple, j'ai remarqué, à chaque fois c'est pareil. Le premier se passe toujours bien, le deuxième c'est toujours de la merde.
7: Ordinaire. Mais ça n'a quand même rien à voir avec les débats de la semaine dernière, parce que t'es vraiment trop passé pour un con et j'ai trop bien ri.
1: Eh ben c'est bien. Ok, ben je te remercie, au revoir.
7: Bon week-end.
1: Ouais, ben toi aussi.
7: Au revoir, connard.
1: Chevaux 104, chevaux.
27: Non, chevaucher sauvage.
1: Chevaucher sauvage, alors toi, conclusion. Écoute,
27: quand tu veux que je t'en mette un coup de chevaucher, il n'y a pas de problème. Le débat en lui-même, c'est vrai qu'il était quand même limite. Moi, je trouve que tu connais pas assez le sujet, donc t'as fait un débat que t'as pas maîtrisé, en fait. Parce que t'as dit que tu connaissais, alors que je suis sûr que tu joues même plus au tiercé, en fait.
1: Si, j'y joue de temps en temps.
27: Et tu gagnes ?
1: La dernière fois que j'ai gagné, ça remonte assez longtemps, et j'ai gagné 5008.
27: Ah, mais c'était il y a quoi, il y a 10 ans, non ?
8: Et tu joues quoi ? Ouais, joues quoi, ta paye de RMiste ?
1: Non, pas du tout.
27: Ouais, donc tu t'y connais pas, parce que tu gagnes jamais, quoi. Tu joues, mais tu perds tout le temps, donc tu t'y connais pas, c'est bien ce que je disais. Et je sais pas, parle-nous de trucs un peu que tu maîtrises un peu plus, quoi. Je sais pas, les MST, les trucs comme ça, quoi.
1: C'est ça, les MST, et puis quoi encore, non ?
27: La DAS.
1: C'est ça, la DAS. Alors toi, ta conclusion, elle est terminée pour...
5: Oh là là, mais c'est n'importe quoi.
1: Andromène, là, terminé pour lui, sa conclusion, il la fera pas.
4: Bah, il est parti. Ah non, il est là, non ?
1: Non, non, tu lui dis au revoir, hein, il fera pas de conclusion, lui.
4: Ah bon ?
1: Non.
8: Andromède, hein.
1: Alors, Apodrome.
7: Bon, alors moi, je pense que c'était quand même un sujet intéressant, même quasi passionnant. Mais t'as pas fait totalement le tour de la question. T'aurais dû plus parler de tes cheveux à toi. Il y aurait plus de trucs à dire, genre s'il y a plus de pellicules en hiver ou en été, ou
23: si ça pue plus l'été ou l'hiver.
7: Ouais, ou par rapport à la crasse, tout ça, quoi.
23: N'importe
7: ouais, non, mais c'est normal. Hein. Tu fais pas de pub pour L'Oréal parce que tu le vaux pas. De toute façon, tu vaux rien. T'es que de la merde. Tu vaux même pas un shampoing Leader Price. Donc.
23: En gros, t'es qu'un bâtard.
7: Voilà, ouais. Alors, t'es une merde et gros connard.
1: D'accord, au revoir. Alors, donc, qu'est-ce que je voulais vous dire ? Ouais, ben, donc, ce week-end...
19: conclusion de l'IRC, quand même.
1: Ouais, conclusion de l'IRC, pardon.
19: Donc, conclusion de Turpentine qui disait que ton débat, il avait ni...
1: Que ni queue ni tête comme moi, j'en ai rien à foutre de ces conclusions.
19: Ça va Seb. Donc sinon Yankee qui dit que c'est un débat à chier, mais vite fait il y a la police qui dit qu'après avoir écouté les débats, maintenant il sait qui est le responsable et l'auteur des boosts de merde que l'on peut trouver à Suren, et il dira pas qui c'est, heureusement.
4: Pour bien comprendre, Seb, c'est l'animateur qui vient après.
19: Ouais. Et
4: c'est même pas lui, c'est Jean ce soir.
19: Il pleut des conclusions. Alors, on va essayer d'en dire...
4: couche, là, on a plus que 3 minutes, après ça
19: allez,
4: booste, là.
19: Sérieux ?
4: Ouais, allez.
19: Vous êtes lourd.
4: Ouais, bah non.
1: Non, tu as fait ses conclusions correctement. Vous avez déjà pas foutu votre merde durant les deux débats.
4: Non, je suis désolé.
1: Toi, t'éteins ton micro et tu t'écrases.
19: Non, mais je vais pas lire les conclusions parce qu'elles parlent toutes de ta grosse jument.
1: Ouais, bah alors, qu'ils aillent se faire foutre dans ces cas-là. Ma conclusion du deuxième débat, c'était de la merde grâce à Manu et Pildar, comme d'habitude.
4: Oh, bah de rien, tu sais, on est toujours là pour toi, mon coco.
1: Ouais, bah si c'est pour foutre la merde, ça sera plus la peine parce que je vais demander à changer de personne.
4: De radio.
1: Et donc demain soir à la loco.
4: C'est pas moi, toi.
1: C'est toi.
4: Putain, si je m'appelais Rigo, ça changerait beaucoup de choses.
1: Ouais, c'est pas Rigo, son micro il est éteint. Alors écrase. Donc ce soir à la loco, Max y sera. Donc il y aura comme en premier, il y aura Gigi Mulo, Gigi Barco, Barcono.
3: Non, ça va, c'est
1: non, Bigorno, pardon. Gigi.
2: Bon, on le refait, allez hop, on annule. On recommence.
1: Gigi Mulo, Gigi Bigorno, Gigi Max, le Star System, Jean-Guy au light.
2: Ouais.
1: Et Bernard Minet à la batterie Max, masqué. Ça, c'est bien de tes conneries, fil d'art. Gigi Goré aux percussions perverses. Ça, c'est bien tes conneries, tout ça. Hein. Alors,
2: tu m'as tout salopé. Là, il y a personne à la loco demain soir à cause de toi.
1: Mais c'est ça.
2: T'as
1: mais
2: lu n'importe quoi. Clair, ils vont pas comprendre.
3: Faute, hein. C'est une honte.
1: Alors donc, pour terminer,
6: ils n'auront jamais.
1: Pour terminer,
6: jamais.
3: Impossible qu'il y ait du monde. Ça, c'est clair.
1: Pour terminer, ça, ah
2: là,
1: c'est.
2: T'es en train de couler la boîte.
1: Vagal.
2: T'es en train de couler la boîte.
3: Franchement, là.
6: Et ça, tu t'en rends pas compte.
3: Ouais. Tu le sais pas ça.
1: De manière avec deux tableaux pour faire des débats, c'est bien. Donc on va terminer avec la grosse jument du 92 avec
2: t'as
1: ce
2: coulé
1: soir.
2: La loco, non, mais
1: c'est Soda Psych entre mes bourrelets. Au revoir.
2: T'as coulé la loco.
1: Au revoir à la semaine prochaine.
2: Attends, j'ai pas de disque. Deux secondes.
6: Non, deux secondes.
3: Hop.
6: Deux secondes.
3: Tu plais ton boulot.
2: Rebalance.
3: Redis les
2: DJ.
3: Vas-y, Chérin, rallume ton micro.
2: Rechauffe les DJ là.
3: Ton micro et tu fermes ta gueule, gros porc.
2: Bah je te dis ce qu'il faut que tu fasses, sinon tu t'en branles pas une. Alors vas-y.
6: Allez.
1: Alors donc.
2: Bah allez.
1: Bah il a qu'à me mettre du son lui, ça broutille là-bas.
2: Mais t'en as du son.
6: Alors.
1: Alors.
2: Je. Putain mais t'es pas sur le bon truc Gérard, réfléchis, tu montes celui du haut.
6: Voilà.
1: Alors donc, à la loco voilà, ce soir, ça sera Gigi Mulo, Gigi Bergono, Gigi Max, Jean-Guy au light, Bernard Minet à la batterie masquée et Gigi Goré aux percussions perverses. Et vous allez vous écouter la grosse jument du 92 avec ce soir. C'est Sodokstat entre mes bourrelets. On se retrouve dimanche avec toute l'équipe. À dimanche et bonne soirée. Et là, vous allez retrouver Seb pour la nuit sans pub.
6: Non.
1: C'est qui?
6: C'est Jean.
3: C'est Jean ce soir.
6: C'est là Seb pour allumer le micro.
2: Putain, l'amateur.
6: C'est pas grave. Hein.
1: Donc c'est Jean à
9: non,
1: la
9: Non, c'est Jean, Jeannot sur Fun Radio.
1: Ça. Donc ça sera
9: non,
1: Jean.
9: Non, c'est RTL, Jean.
1: Ouais. Donc ça sera Jean
3: Après Seb, je vais te montrer, je vais te faire une démo d'A2i pour que tu comprennes.
1: Ça sera Jean, ça sera Jean pour la nuit sans pub et on se retrouve dimanche. Bonne nuit à tous et à dimanche. C'est bon.
10: Là c'est un imposteur, tu vois, parce qu'il a la même voix que moi.
20: Bah ouais.
10: Comme par hasard.
24: De toute manière, tu t'appelles pas Gérard.
25: Toi alors, toi qui es avec moi dans le studio, t'es qui?
24: Moi je suis ton vrai Gérard qui vient à la loco tous les jours.

0: Gérard.
1: Peut-être que le mec qu'on a au bout du fil, c'est peut-être le vrai Gérard. J'avais un doute. Heureusement, on a failli faire le con.
2: Bah ouais.
3: Dans ce cas, si tu veux jouer comme ça, tu le dis, on le dit carrément ce soir. Jeudi, tu le prends, il fait ses débats.
1: Bon, alors, toi qui es avec moi dans le studio, t'es qui?
2: Non, attends, je suis le vrai, d'accord?
3: Là, c'est un imposteur.
2: Non, attends, je suis le vrai, d'accord? Non, attends, je suis le vrai.

0: C'est simple, c'est clair et net, ça va aller vite. Allez, hop.
1: Non, mais attends. Déjà, pour un cent, t'es en train de t'amuser sur mon dos. Déjà, pour commencer.

0: carrière.
1: Ah ouais.
2: Moi,
1: qu'est-ce qui t'a dit de faire ça?
3: Bah c'est Manu du standard, il m'a dit.
2: Non, c'est toi, ouais, c'est comme il est absent lui.
1: Ah, bah, bien sûr, bah, les absents ont toujours tort, hein, Gérard, tu sais ce que c'est. Mm. Bon, ça c'était le premier remix, qu'est-ce que t'en penses?
2: Oui, il est bien. La musique est pas mal aussi.
1: La musique est pas mal, hein.
4: Merci.
5: Un autre, on abrège, on va passer.

0: Ah, merde. C'est là que tu veux. Bah, mais méfie-toi que ça t'arrive pas si tu te réveilles pas au standard ce soir.
1: Ah, ok, ok.
2: Toi, ça risque de t'arriver.
0: Ouais, parce que ce soir, c'est la nouvelle année, donc on aimerait bien.
1: Que des nanas, presque.
3: Alors, attention. Alors, encore Arnaud, on écoute encore un mix d'Arnaud qui nous a envoyé par DAT.
4: Mais qu'est-ce qu'il aime bien? Mettre ta contentie dans son cul.
5: Bon, ça, c'est.

0: Il a du matos, ça. Arnaud, ouais. T'as pas mal de matos derrière quand même pour faire ça.
1: Oh non, c'est plus toi qui fais, Gérard.
0: Ouais, bah dis donc, qui écoute, même si elle écoute, j'en ai rien à foutre.
2: Bah, ils montaient sur moi, c'est tout.
3: Pas mal la musique quand même, hein, Gérard.
0: Pick up, il est.
2: Est-ce qu'il aime bien mettre
0: la compagnie
2: dans son cul?
0: Non, c'est une menteuse. Non, c'est une...
3: On les mettra tous en entier un jour, je t'en fais écouter un autre, GG.
4: Ah ouais?
3: Allez, un autre, ouais!
4: Allez, un autre,
0: ouais! Espèce d'enculé.

0: 22h et minuit quand même. Depuis que GG est arrivé, Minitel se casse la gueule. Hein.
1: On se calme.

0: c'est ça, Gervin.
1: Ça, c'était le jouissance mix. Attention. Attention, là, le meilleur. Allez.
0: Et Teguin. Et Teguin. Ouais, c'est ça, t'as raison toi aussi. Et Teguin. Remix sur moi. Remix. Et Teguin. On va te faire chier toutes les nuits. Et...

0: pas 7 heures, tu as dégagé, tu vas pas continuer longtemps, toi. Restez quand même poli parce que sinon vous allez voir comment ça va se terminer. Oh, ouais. Toi, tu vas baisser ta culotte, ouais, bah, tu vas retourner au standard, tu vois, ça va te faire tout drôle.
1: Ouais, t'es énervé, Gérard, ce soir-là. Ouais,
0: quoi, franchement, pour. Bah, t'es pas d'accord, bah, dans ce cas-là, ton numéro de téléphone, on le garde et on fait chier toutes les nuits. Tu vas trouver la grosse vite fait, on va te faire chier toutes les nuits. Et. T'es win.
1: Qu'est-ce que t'en penses, Gérard, de la musique derrière?
2: Bah, elle est bien.
3: C'est tout ce qu'il écoute, c'est la musique.
2: Et bah ouais.
3: Et GG, il a du matos ou pas, le gamin?
2: Bah, j'y ai dit tout à l'heure que. Mais moi. Imbécile heureux, toi. Ouais. Toi, occupe-toi de commencer à préparer les
1: Et celui-là, écoute.
3: Ah, excellent.
4: Qui donc?

0: Excellent. C'est bien Arnaud, hein.
1: Ah ouais.
0: Ça va être kiffant de rejouer la musique du Kiki Donc sur le synthé, hein.
2: Kiki Donc.
0: Hein. Il y a un côté beauf qui doit être assez extraordinaire. Non, t'es tout seul dans ta pub, puis t'es là. Ça pourrait pâter les nanas, y'a rien de mieux, hein. Ah, tu vois, il y a déjà Ben qui a 17 ans sur Minitel et qui trouve qu'effectivement tes remix sont plutôt cool. Hein. Quel logiciel tu utilises, il demande.
1: C'est Fast Tracker 2.
0: D'accord, bah.
1: C'est un logiciel gratos.
0: Ouais. Je veux Mario 4 ou pas?
1: Ouais aussi, ouais.

0: sur PlayStation et tout.
1: Vous écoutez régulièrement.
0: Quand même. C'est dommage que t'as pas mis à cette voix là.
2: Ouais.
0: Faut m'en refaire un Kiki Donk, tu te concentres là-dessus que sur un Kiki Donk. J'ai jamais eu un remix Kiki Donk.
2: En fait au départ j'avais fait que instrumental. Et puis j'ai rajouté des voix après.
0: Ah t'as bien fait, tu devrais en faire un plus de 3-4 minutes.
2: Ouais.
0: Ah ça serait bien ça, on va lancer un concours de remix de nouveau parce qu'il y en a quand même qui ont du matos et qui se démerdent bien. Moi ce que j'aimerais bien c'est un remix sur François, Gérard, ou que Alain, ou que Kiki Donk, ou Amédée. Des trucs comme ça quoi.
2: Ah mais ce qui a mêlé, j'ai dû en faire un mais le son est vraiment crade au téléphone.
0: Ah ouais.
2: Par rapport à Gérard qui a une belle voix.
3: Oh là. Non mais attends, il n'y a pas que moi oh.
0: Non ça c'est clair.
2: Ah là, Gérard quand même.
0: Ouais c'est le meilleur quand même. Hein.
2: Quand même hein.
0: Ah il y a Axel 24 ans qui se réveille aussi, qui trouve qu'effectivement tes remix sont plutôt bien. Hein. Ah il y a Olivier aussi maintenant 14 ans qui trouve ça très très bien. On les passera, on va peut-être tous les passer au fur et à mesure. Promis demain, Philippe m'y fera penser ou Cyril, quelqu'un de l'équipe, pour en diffuser au moins deux avant minuit. Donc un entre 22 et 23, entre 23 et minuit. Merci beaucoup Arnaud, tu quittes pas, on va te filer un petit quelque chose,
2: okay,
0: d'accord.
2: Bah merci.
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6: Donc Manu, si tu peux préciser le disque qu'on vient d'écouter.
7: Ouais, Arsenic, serait... une affaire de famille avec voilà. Gynéco.
6: Et par contre, une petite précision, une petite parenthèse que j'ouvre juste avant d'attaquer les débats. C'est pour signaler que maintenant, à 0h32, si vous avez la 6 de brancher, n'hésitez pas à regarder Technomax qui vient de commencer. Donc pour ça, donc bienvenue le jeudi. Donc,
8: salut GG.
7: Salut.
6: Salut Manu. Salut Rigaud.
9: Bonsoir.
6: Salut Casimir.
10: Salut GG, merci de m'oublier.
6: Salut Casimir. Salut Quasimodo.
8: Salut Michel.
6: Salut Apo.
10: Salut GG.
6: En espérant que vous avez perdu bon boulot, parce que sinon à 2h30, moi je mets la clé sous la porte, alors je vous préviens, vous vous démerdez.
8: D'accord. Ah,
6: c'est un conseil que je vous donne, donc okay, les micros okay. Éteints, si ça vous dérange pas, merci. Donc pour ça, on va accueillir docteur... Pot, 19 ans de Nice.
8: Non, docteur Ross.
6: Ross, qu'on peut
8: écouter. Rot, comme tu veux.
6: 19 ans de Nice, où qu'on peut écouter Fun Radio sur 104.3. Bonsoir à toi. Allô.
11: Allô. Allô. Allô.
6: Oh, tu réponds.
11: Ouais, bonsoir Gérard, bonsoir à tous.
6: T'es dans une cabine.
11: Non, je suis chez moi. Il n'y a pas de problème, quoi. Ça doit venir du standard.
6: Ouais mais alors, si t'as un son si t'as de la musique derrière tu la
11: coupes. Non, je suis tout seul, Gérard, tranquille.
6: Ouais mais tu coupes la musique.
11: Ok.
6: Mamour 24 ans de Dijon peut écouter Fun Radio sur 96.2.
12: Ouais c'est ça, salut.
6: Salut à toi.
12: Ça va.
6: Petite sirène 22 ans de Tulle, on peut écouter Fun Radio sur 87.6.
13: Bonsoir Gérard.
6: Bonsoir.
11: Salut.
6: Et Aspro, 18 ans, Lille, où qu'on peut écouter Fun Radio sur 102.7.
14: Salut mon petit GG.
6: Salut, je suis pas ton petit GG, et déjà vous avez pas commencé à vouloir jouer les caïds, d'accord?
11: Okay.
6: Celui qui s'amuse à dire ok, qui commence à se calmer, d'accord?
13: Ok.
6: Donc
11: okay,
6: premier
11: d'accord.
6: Débat, c'est médecin de nuit, donc vous pouvez toujours appeler au 0803 08 5000, toujours le 3615 Code Fun Radio, rubrique direct, et Rigo qui vous attend sur l'internet, www.frfunradio.
9: Tout à fait.
6: Voilà.
9: D'ailleurs, il y a un Roadrunner, ça n'a rien à voir avec le débat, mais il a perdu son chat, donc si vous le retrouvez, appelez-le.
6: Voilà, ben on lance un appel pour Landrunner. Donc première question, est-ce que exercez-vous le métier de médecin de nuit ou autre? On va demander ça à Aspro.
14: Moi, je pense que oui, parce qu'en fait, ce qu'il y a de bien la nuit, c'est qu'il n'y a pas beaucoup.
6: Attends Aspro, celui qui renifle comme un bouc, arrête, sinon il gerbe. C'est bien compris?
13: Mm-hmm.
6: Bon.
14: Malaise.
6: Alors donc Aspro, tu disais.
14: Ouais, moi j'aimerais bien exercer la nuit parce que ce qu'il y a de bien dans un hôpital, c'est que tous les gens qui sont malades, ils dorment en général la nuit. Et puis tu peux faire plein de trucs dans les couloirs.
6: Non mais le médecin de nuit ou autre, attends, parce que là, commence pas.
14: Bah tu précises le autre, hein.
6: Ou autre, c'est-à-dire tu peux très bien être médecin de nuit.
14: Ou autre. Oui, mais c'est bon. Quoi le autre?
6: Ouais, mais le autre, ça c'est... Il y a une question justement qui va venir.
14: La nuit en fait, tu veux dire mon GG.
6: Voilà.
14: Bah ouais,
6: je suis pas ton GG, d'accord?
14: Moi. Bon, je suis... D'accord, tu n'es pas mon GG.
6: Ok.
14: Ah, de mauvaise humeur, hein.
6: Oui, je suis très de très mauvais poil avec ce qui a été dit tout à l'heure sur mon compte et bah, sur le compte à Sandy.
1: Gérard.
6: Donc, Aspro.
1: Gérard, deux secondes. Pour avoir du bon poil, faut prendre du pâle.
6: Toi, tu ferais mieux de manger du canigou, ça vaudrait mieux pour toi.
7: Ouais, on fait du bouffer du ronron, quoi.
11: Numéro 1, fil d'or.
6: Tony, tu commences à te calmer.
11: Ah, c'est pas moi.
6: Non, mais ou Goldo, ou n'importe...
1: Y a pas d'habituel,
6: ouais, bah, j'espère.
1: On attaque le débat, s'il te plaît, mon chéri.
6: Je suis pas ton chéri, d'accord.
1: Oui, c'est vrai.
7: Vas-y, Michel.
6: Alors, on se calme. Donc, Aspro pour toi, donc c'est bon pour la question.
14: Ouais, à peu près, ouais.
6: Bon, petite sirène.
13: Moi, je suis infirmière de jour, donc j'ai l'occasion de croiser des médecins de nuit qui arrivent le soir et je les revois le matin en partant et moi, j'arrive. Enfin, tu vois, c'est compliqué.
6: Non, mais ça, je vois très bien. Tu prends ton service à, admettons, celui qui renipe comme un bouc, arrête.
13: Oui, Gérard, je prends mon service.
6: Tu prends ton service à 7 heures à peu près.
13: À peu près.
6: Donc, tu revois ceux que tu as vus. Oh là là là là, c'est quoi là qui c'est qui s'amuse là?
11: C'est Polo.
1: Personne s'amuse.
6: Ah non, mais ça commence à...
1: Ils sont touchés.
11: Vas-y, enchaîne, Gérard.
6: Non, non, mais si la première question commence à poirer, ça va pas aller du tout. À 2h30, moi, je mets la clé sous la porte.
1: Mais
6: hein.
1: Oui, mais écoute, c'est pas parce qu'il y a un petit
6: bruit. Non, mais moi, les petits bruits, j'en ai ras-le-bol. Rigo, oui.
9: Oui, il y a Davy One sur l'IRC qui te demande si les médecins de nuit sortent uniquement la nuit parce que ce sont des vampires.
6: Pas du tout. Donc...
9: Mais pourquoi, alors?
1: Peut-être parce qu'ils sont moches.
6: Parce qu'ils sont moches, parce que toi tu sors la nuit, toi.
7: Ah, mais c'est possible.
1: Bah oui.
7: Bah toi oui, en tout cas.
1: De nuit.
6: Bah je suis bien obligé de sortir la nuit pour venir ici pour faire mes débats le jeudi.
7: Bah ouais, de toute façon.
6: Et puis le dimanche pour faire les conseils avec Sandy.
7: Et tu crois qu'en journée il te laissera rentrer?
6: Je pense, parce qu'avec le badge je peux rentrer facilement. Ok. Alors hop, poupouille. Okay. Donc petite sirène, donc pour toi c'est bon là? J'ai petite sirène.
13: Oui.
6: J'ai répondu à ta question.
13: Oui, tu as parfaitement répondu à ma question, Gérard.
6: Ok. Mamour.
12: Oui, Mickey.
6: Alors attends, toi, déjà, oui. tu vas aller voir Fildar au standard parce que je suis pas ton Mickey. Hop.
11: Bonne nuit. Ah
12: bah, attends, mais tu m'appelles.
6: Non. Bah attends, moi c'est ton surnom alors. Tu m'appelles pas Biquet, d'accord?
12: D'accord, ok. Bon bah je vais répondre à ta question. Moi je trouve que c'est... moi j'aimerais bien effectivement faire médecin de nuit, ne serait-ce que pour la circulation la nuit. C'est beaucoup plus facile.
6: De toute manière, même la journée avec...
12: Bah il y a des bouchons.
6: Oui, mais attends. Là, il y a un truc qu'il faut bien se dire dans sa tête. C'est qu'avec un gyrophare, de toute manière, tu passes.
12: Bah ouais, mais quand t'as des bouchons, tu passes pas, quoi.
6: Manu, c'est pas la peine de t'amuser à essayer de me mettre une sirène.
1: Non, mais il y a peut-être quelqu'un qui est dans une cabine, quand même.
6: Ouais, mais ça, j'ai prévenu. Maintenant, va falloir faire une chose. C'est d'éviter de prendre des chambres avec des portables et dans des cabines téléphoniques parce que ça devient rengaine.
11: Et tu le faisais bien, toi?
6: Moi, je t'emmerde, d'accord?
1: Ah oui, c'est vrai, là,
11: attends que moi, mon Dieu.
6: Attends, toi, si t'es pas content, tu retournes au standard.
1: Allez, Gérard, arrête de dire à chaque fois t'es pas content, t'es content.
6: Docteur Roth.
11: Oui, bah écoute, moi Gérard, moi avant j'étais médecin de nuit, effectivement, et maintenant je suis médecin de jour, si on peut dire, généraliste, parce que les décalages horaires, ça m'énervait, quoi. Je pouvais plus, c'était impossible.
6: Non, mais attends, c'est pas la peine de reprendre mes expressions.
11: Impossible, pardon, excuse-moi.
6: C'est pas la peine de prendre mes expressions, parce que ça, de toute manière, que tu travailles deux jours ou deux nuits, de toute manière, c'est pas parce qu'il y a un décalage d'horaire, d'accord?
11: Bah écoute, moi je bosse la nuit, faut que je dorme la journée, c'est chaud, quoi.
6: Et alors, ceux qui travaillent à la radio, ils rentrent bien chez eux à 4h du matin, ils dorment un peu la journée.
11: Ah bah ouais, mais écoute, moi, quand tu fais ça au bout de 5 ans, ça devient rengaine à force. Hein.
6: Bah alors, Max, il fait bien depuis 9 ans.
11: Ah ouais, mais chacun fait ce qu'il veut, hein.
6: Bon bah alors.
11: Bah alors, bah je te réponds, c'est tout, tranquille.
6: Bon bah alors, dans ce cas-là, je vois pas le rapport avec la question.
11: Bah moi je le vois le rapport, parce que j'étais médecin de nuit et maintenant je suis médecin de jour.
6: Ok. Rigo.
9: Ouais, Gérard, sur IRC, il y a Perforas, il voudrait savoir si une nuit tu pourrais l'ausculter avec ton stéthoscope extensible.
6: Dans ce cas-là, faudrait déjà que j'en trouve un.
10: Ouais, Gérard, est-ce que les médecins de nuit travaillent le jour parfois? C'est possible ça ou pas?
6: Je pense pas, parce que s'ils travaillent de nuit, ils peuvent pas travailler deux jours en même temps. Hein. Ça, c'est à mon avis, je pense pas.
10: Ouais, hein. Mais un jour sur deux, en fait.
6: Non. Non, parce que s'ils sont de nuit, ils sont payés pour faire la nuit, pas pour travailler de jour. C'est rare.
7: Ouais.
1: C'est payé double la nuit, non?
6: Ah oui.
1: Combien?
6: Ça, je sais pas, mais je sais que c'est.
1: C'est deux fois le salaire de la journée.
6: Non, mais je sais qu'ils sont payés un peu plus cher que le jour.
7: Donc c'est pas payé double si c'est un peu plus.
6: Ouais, non, mais de manière de nuit, de toute manière, que t'es payé plus que le jour.
7: Pourquoi? La parce vie, que, elle est plus chère la nuit?
6: Non, parce que faut te dire une chose, qu'à partir de 22h, déjà, même dès que tu commences ton service, déjà, les heures sont différentes. Le tarif est compté double.
7: Ah ouais, d'accord. Alors en fait, heureusement que tu bosses à minuit, sinon tu gagnerais 4 balles, quoi.
6: Même, de manière, même en travaillant de nuit, moi je vois, quand j'ai travaillé de nuit, j'étais payé plus.
7: Ok.
6: Voilà. Parce que la nuit est différente que le jour. Le jour,
7: il fait noir.
6: Non, mais le jour, par exemple, si tu fais 12 heures dans la journée en jour, tu seras payé normalement comme tout le monde. Si tu fais 12 heures de 19h à 7h le lendemain matin, donc, ou autre. Hein? Donc, t'es payé plus.
7: Ok. Voilà. D'accord, Gérard, j'ai bien compris, je te remercie.
6: Donc, alors, combien payez-vous en euros la visite d'un médecin de nuit? On va demander ça à Aspro.
14: Bah, à mon avis, très très cher, quoi.
6: Tu si peux.
14: Bah, ouais, et puis ça dépend, par exemple. Il y a des fois où on paye pas, quoi, si on s'entend bien avec le médecin. Et si
6: ouais, non, mais attends. Médecin, Oh là là, attends. Attends, Aspro.
14: Ouais.
6: La question c'est combien payez-vous en euros la visite de médecin d'un médecin de nuit, pardon.
14: Bon, alors on va dire à peu près 15 euros.
6: Alors là, on peut pas encore le savoir parce que on sait pas les tarifs exacts. On sait que l'euro il est à 6,597. Donc les tarifs des médecins de nuit, on ne sait pas encore. Et j'ai pas pu savoir exactement combien qu'un médecin allait se faire.
1: Bah il y a peut-être le petit sondage, non? Ils vont peut-être te renseigner, non?
6: Non, sur le sondage que j'ai justement sous les yeux, n'est pas précisé.
1: Ah, merde.
6: Donc on va demander ça, petite sirène.
13: Moi, ça m'est arrivé une fois de faire appel à un médecin de nuit, parce que j'avais un petit problème, quoi. Et puis, j'avais pas de liquide sur moi, et comme il prenait ni les chèques ni les cartes, il a fallu que j'y passe, quoi.
6: Bon, alors, petite sirène.
13: Non, mais c'est vrai, Gérard.
6: Petite sirène.
13: Oui.
6: Un conseil, le truc que je viens de te dire, c'est combien payez-vous en euros la visite d'un médecin de nuit? Je te demande pas si t'avais pas de chèque ou de carte bleue, et puis qu'il t'a sauté pour la visite.
11: Le médecin, il avait du liquide en stock.
6: Ouais. Non, mais faut peut-être écouter les questions. Je crois qu'on l'a bien précisé.
13: Mais je crois que, en règle générale, il m'avait demandé 350 balles, donc ça doit faire à peu près, tu multiplies par 6, 1600
6: euros. Non. Tu multiplies pas par 6, tu multiplies par 10, et après tu redivises par...
1: Par 10
6: Par 10 aussi, je sais plus.
13: Ouais, ça fait à peu près 1800 euros.
6: Ouais, c'est ça. Combien?
13: 1800.
6: Ah ouais. Alors tu as payé une visite de médecin de nuit, 1800 balles?
13: Bah tiens. Non, 1800 euros.
6: Non. Bah,
1: s'ils sont payés double.
7: Bah oui.
6: Non.
1: Ah, pourquoi?
6: Non. Là, pour l'instant, il est en train de me dire des conneries, j'y crois pas.
11: Non, elle a raison.
6: Rigo.
9: Oui, donc il y a Knight04 sur l'IRC qui demande si les médecins de nuit coûtent plus cher le jour.
1: Ah, c'est une bonne question, ça.
6: Deux jours, ils vont prendre le tarif normal d'un médecin quand tu vas le voir dans son cabinet. C'est-à-dire, une visite, c'est 190 à peu près, 190 francs.
7: Ça dépend ce que t'as.
6: Ouais, mais ça dépend combien de temps que tu restes avec lui. Donc, ça te coûte 190 balles. La nuit, ça te coûte. Ça te coûte le double. Ça coûte 280 à peu près.
9: Mais sur IRC, on me dit que, en fait, s'il est habitué à travailler la nuit et qu'on le fait travailler le jour, il va faire payer plus.
6: Je pense pas que.
1: Parce qu'il dort pas.
6: Non, mais je pense pas que le médecin de nuit travaillerait la journée en plus. Hein. Ça serait une autre équipe de médecins.
1: De nuit.
6: Qui seront là. Non, ça sera les médecins de jour, après, tu auras les médecins de nuit. Comment?
14: Ils se baladent en équipe?
6: Normalement, ils sont reliés et t'as toujours leur standard. Le chien, il t'emmerde, d'accord? Alors, t'éteins ton micro et tu fermes ta gueule pour une bonne fois pour toutes, toi.
1: D'accord.
10: Gérard, c'est les médecins qui viennent chez toi ou c'est toi qui dois aller les voir, en fait?
6: Justement, la question, alors commence pas à.
9: Mais d'où tu poses
6: merde.
9: Des questions à peau, en fait?
6: Hein?
10: De ma tête.
6: Ouais, c'est ça. Mamour.
15: Ouais. Alors moi, écoute, une fois, enfin c'était un soir, j'avais pas très bien, j'ai fait venir un médecin de nuit, donc c'était tard, et parce que j'avais un problème de rhomboïde. Mm-hmm. Et donc
6: celui qui fait
15: oui.
6: Celui qui fait à la place de laisser finir la personne parler, arrête, parce que tout à l'heure il va gerber vite fait.
15: Ouais. Je continue.
6: Ouais, continue.
15: Ouais, et donc la consultation en euros, moi je dirais, enfin comme je suis pas encore hyper habitué, mais je dirais que ça coûtait vers entre 28 et 32. Mais enfin j'ai une petite ristourne parce que je lui ai laissé me faire ça un toucher rectal et en fait c'était un peu normal pour ce que j'avais quoi.
6: Ok. Voilà. Docteur.
11: Oui, docteur Ross, oui, effectivement. Moi, je confirme bien ce qu'a dit Petite Sirène tout à l'heure. Moi, je fais payer pour mes clients 1 800 €, en sachant qu'on ajoute la taxe à la valeur ajoutée. Et moi, je vous dis, monsieur Gérard, il faut bien profiter des vacances. Moi, écoutez, moi, je pars tous les ans, je fais le tour du monde, donc il faut bien que je.
6: Et puis, tu prendrais pas mon cul pour une tasse à café s'il y avait un anse.
11: Non,
6: pas du tout.
11: Non.
6: Bah alors, comme ça va plus
11: marrant,
6: vite.
11: Hein.
6: Donc, un petit sondage pour ou contre les médecins de nuit. Alors là, les sondages avec les pour ou contre, je commence à en avoir ras-le-bol. Les questions comme ça, on n'en veut plus. Donc, même sur les sondages, je n'en veux plus. Donc, 30% sont pour, mais après 21h. Pourquoi après 21h Alors 40% sont contre, sauf s'ils ont des seins énormes.
1: Il y a des médecines aussi de nuit, non ?
6: Oui, c'est ça, il y a des médecines, t'as raison. Tu crois que la personne va aller à l'hôpital, et puis en pleine nuit, tu vas avoir un chirurgien qui va te faire repérer les seins.
1: Non, mais attends.
6: Qui c'est qui a été me chercher ça, là ?
1: C'est Rigaud sur Internet.
6: Ah bah cela non mais faut pas toujours s'en prendre sur lui.
1: Mais non mais Rigo, tu dis oui ou non, il y a pas de, il s'est parlé.
6: Parce que c'est simple, vous mettez toujours ça sur Rigo.
7: Non, mais laisse
6: mais
7: me parler.
6: Vous faites quoi?
1: Rigo, c'est toi ou pas?
9: Non.
6: Alors c'est qui?
7: Ah moi je sais pas, j'étais pas là Rigo. L'après-midi.
1: Ah c'est peut-être Olive de la Pro là.
6: Ouais ouais. Alors là faudrait peut-être arrêter de me trouver des sondages bidons comme ça tous
1: c'est
6: les jeudis.
1: Bidon.
6: Non attends. Alors de 30 on passe à 40% et après on passe à 29.
11: Voilà.
6: Alors que le 40, il devrait être en premier. Ouais, pour pas prendre les gens pour des cons, hein. Comme là, le deuxième, c'est pareil.
1: Non,
6: hein.
1: Mais c'est pas un ordre croissant ou décroissant, les sondages. Hein. C'est
6: 20%, et après, il y a 29% pensent que le médecin de nuit ferait mieux de travailler le jour. Alors ça, si c'est pour prendre les questions que je pose, ça sert à rien de m'appeler pour me demander des questions.
10: Mais ça, on peut pas le savoir.
1: C'est un sondage, c'est pas une question.
6: C'est pas une question, c'est un sondage. Ça m'étonnerait.
15: Ça
6: m'étonnerait. Parce que quand vous appelez...
11: N'est pas à l'antenne, là.
1: Mais si.
6: Quand vous m'appelez pour me demander les questions...
1: Mais
6: vous faites
1: question,
6: les questions par rapport au sondage. Alors arrêtez vos conneries. Combien faites-vous de... Comment faites-vous si un médecin de nuit n'est pas là?
1: À qui tu poses la question, Gérard?
6: À docteur... Roth.
11: Ouais, Gérard, moi je voulais te demander au fait, tu parles de médecin, est-ce que t'as été chez le dentiste régulièrement dernièrement pour refaire ta grille de mots croisés.
6: Allez hop, terminé pour toi. Alors toi tu vas te faire enculer, espèce de connard.
1: Sois pas vulgaire, Gérard.
6: Hop, terminé. Celui-là c'est fini, et c'est pas la peine de le reprendre sous un autre nom.
11: Non, t'inquiète.
6: Bah celui-là tu vas me replayer toi ce soir. J'ai prévenu, si vous me faites chier comme ça au standard.
1: Allez Gérard,
6: à
1: 2h30
6: j'arrête.
7: On continue Gérard, ça se passe bien là, on y va.
6: Mamour.
15: Bah écoute, moi je suis un peu embêté, si le médecin la nuit il est pas là et que moi je suis malade, je crois que je l'appelle chez lui, je le réveille et puis il vient.
6: Ouais mais attends, je te demande si je te demande pas d'appeler ton médecin habituel, je te demande médecins de nuit.
15: Ouais, c'est ce que j'ai bien compris ce que t'as dit, et moi je te réponds, je me démerde pour avoir son numéro de téléphone,
6: ouais.
15: Je l'appelle chez lui, je les fainéants, je le tire du lit pour qu'il vienne me soigner, faut pas déconner quand même.
6: Ouais mais s'il veut pas.
15: Ah bah attends, s'il veut pas, c'est son problème, il a qu'à faire un autre métier, pas faire médecin de nuit. Si il est médecin de nuit et que la nuit il dort et il vient pas me soigner parce que j'ai besoin de lui, bah à ce moment, je sais pas, il a qu'à faire poubellier ou fabriquer des pipes à Saint-Claude ou des trucs comme ça, quoi, j'en sais rien, mais qu'il fasse pas médecin de nuit, tu vois.
6: D'accord. Petite sirène.
13: Moi si ça devait m'arriver, je pense que ça dépend en fait du problème que j'ai. Comme je suis infirmière, je sais me soigner, mais si c'est vraiment très grave, genre des choses coincées quelque part, j'appellerai les pompiers ou le SAMU.
6: Ah bah voilà, voilà au moins la question que j'attendais.
1: Bah ouais.
6: Bah ouais. Ah. Excuse-moi. Parce qu'en fin de compte, avant que Aspro réponde, donc je reprends ta question. Si ton médecin n'est pas là, donc c'est pour répondre à Mamour. Hein, Mamour, ouais. t'écoutes bien ce qu'on te dit.
15: Bah ouais.
13: Écoute Mamour.
15: Bah ouais.
6: Donc tu fais une chose. Si ton médecin n'est pas là, que tu peux pas l'appeler, qu'il est pas joignable chez lui.
1: Chez Louis qui aussi.
6: Chez lui. Ah. Donc tu fais une chose, t'appelles le 15.
15: Ouais.
6: Le 15 ou le 18.
15: Mais je suis d'accord avec toi, Gérard.
6: Ouais, mais alors, mais justement, le 15. Le 15, ils sont spécialisés pour ça. Le 18, c'est les pompiers. Ils ont un médecin qui t'écoutera et qui viendra.
15: Je suis d'accord avec toi là-dessus. Mais justement, le problème, c'est que t'as demandé au niveau de ta question, c'est si le médecin de nuit, il est pas là, qu'est-ce qu'on fait? Alors même si j'appelle
6: non,
15: le 15,
6: non, attends.
15: Le 15 ou le 18, les médecins, ils seront pas là, quoi.
6: Si.
15: Non, je suis désolé.
6: Mamour, s'il te plaît. Ouais. Petite sirène, 5 minutes.
1: Justement, Gérard, à cette occasion, on accueille en fait Docteur Carter, qui est en fait médecin de nuit,
6: oui,
1: qui est dans sa voiture.
6: Oui, c'est ça.
1: Mais écoute.
6: Bah oui, c'est ça.
10: Allô, écoute-le, Gérard.
6: Non. Pauline, s'il te plaît.
10: Oui, Gérard. Oui,
6: d'accord.
10: Ok, Gérard.
1: Docteur Carter.
16: Oui, allô, bonsoir.
1: Bonsoir.
16: Bonsoir à vous.
1: Donc là, vous êtes dans votre voiture, en fait ?
16: Oui, voilà, je me présente. Je suis médecin de nuit, donc en ce moment même, je suis en direct de ma voiture. Je vous appelle du portable. Hein.
1: Oui. Mmh.
16: Et donc, mon métier, ma profession, donc là, consiste à... Là, pour l'instant, je suis en attente, hein, un petit peu comme un taxi. Mmh. Et j'attends que sur mon beeper, donc on me bipe et qu'on m'envoie sur une intervention, quoi. Mmh.
6: Voilà.
1: Donc justement...
6: C'est pour répondre à Mamour. Donc moi je vais te dire une chose, que quand tu fais le 15 ou le 18, hein, c'est faut te dire une chose, que le 18. Oh.
16: C'était une voiture.
6: Oui, c'est ça. Te fous pas de ma gueule parce que tu vas perdre comme docteur Rant, hein.
13: Mm-hmm.
6: Tu vas virer. Donc c'est pour répondre à ta question.
15: Ouais.
6: Au 18, tu as des médecins qui sont de permanence quand ils ont quelque chose. Avec le 15, ils sont toujours là.
15: Ah bah attends, Gérard, moi je te crois sur
6: parole.
15: Manu,
6: tu fermes ta gueule, s'il te plaît.
1: J'ai rien dit, j'avais même pas le micro allumé, Gérard.
6: C'est ça, comment? Là, vous commencez à me les gonfler, là, les trois, là.
1: J'ai rien dit.
15: Non mais... Gérard, c'est mon beeper.
1: Il va sur Rigo.
15: Attention.
9: Une petite question IRC, dit Yankee. En fait, il voulait savoir si c'est parce que tu picoles et que tu dors toute la journée que t'es obligé de voir des médecins la nuit.
6: Pas spécialement. Si t'as un problème grave, tu peux très bien appeler un médecin de nuit. T'as pas besoin de picoler pour appeler un médecin de nuit.
9: Mm-hmm.
6: Donc, sa question.
1: Docteur Carter.
15: Ah, hop là, c'est parti. Là, je suis sur une intervention.
1: Ah merde.
6: Manu, s'il te plaît.
9: Gérard, c'est bien de suivre une intervention
15: alors,
9: en direct.
1: Vous rendez où là?
15: On va mettre la sirène.
1: Vous rendez où?
15: Là, je suis près de Montparnasse. J'ai rendez-vous là dans une rêve qui a mal tourné. Il y aura une quarantaine de jeunes qui ont pris des mauvais acides et qui sont en bad trip.
1: Ah.
15: Donc je vais intervenir sur place.
6: Et ça commence à bien faire.
1: Vous voulez qu'on vous reprenne dans quelques instants?
15: Il n'y a pas de problème quand je suis arrivé sur zone.
6: Ok. Aspro.
14: Ouais, ben moi, je pense que j'appellerai les pompiers parce que j'ai gagné au change. Un vrai cas de pompier chez moi à place d'un médecin, ben ça serait bien.
6: Non mais attends, non mais pourquoi tu t'appellerais les pompiers pour y gagner au change, pourquoi?
14: Bah parce que si le médecin de nuit peut pas venir, j'appelle les pompiers si je suis vraiment malade et puis j'y gagne au change parce qu'au lieu d'avoir un beau petit mec chez moi, j'en ai quatre. Voilà, Banane.
6: Banane, attends, tu peux pas appeler le 15?
14: Bah le SAMU aussi quoi, mais bon ils seront que deux.
6: Ah non, moi je vais dire une chose, quand j'ai appelé le SAMU pour ce qui m'était arrivé au genou, fais-moi confiance qu'ils sont venus à quatre.
1: Ah mais c'est parce que c'était
6: Gérard,
1: toi, ils t'ont fait une...
6: Non, Manu...
15: Non mais Gérard,
6: ouais.
15: Mamour.
6: Ouais.
15: Là ils sont venus à quatre ce soir-là, mais moi je peux t'assurer qu'une fois je les ai appelés, les mecs ils m'ont dit carrément, bon, écoutez monsieur, non je suis désolé, on va tous en discothèque parce que c'est l'anniversaire d'un collègue.
6: Parce que de toute manière, ils ont toujours une permanence.
13: Ça arrive, on fait beaucoup la fête à l'hôpital.
6: Ouais. Il y a toujours une permanence.
1: Permanente, ils sont bien.
6: Il y a toujours une permanente de nuit.
15: La permanence, ils l'ont l'on fête à la discothèque.
6: Ouais, c'est ça. Non, non, mais attends, tu veux. Non, non, mais attends. Déjà, oui. le standard, il peut pas. Les mecs qui répondent aux 15 ne peuvent pas se permettre de sortir comme
14: mais,
6: ça.
14: Bah,
6: non.
14: Ils ont un portable.
6: Non, Gérard, je suis désolé.
1: Gérard, excuse-moi, je vais remettre Dr Carter. Docteur Carter ?
6: Non, c'est bon, ouais, hop, calmez.
1: Alors,
6: oui, ouais, non.
1: Vous en êtes où ?
16: Ah, bah apparemment, c'était une fausse... C'était un...
6: Terminé.
16: Non, c'était un chien qui s'était porté une épine dans le pied qui ne pouvait pas traverser, donc c'était une fausse alerte. Hein, je vous rassure, il n'y a pas de mort, il n'y a pas de blessés, les jeunes vont bien. Hein.
1: Ok, merci.
16: Il n'y a pas de problème.
6: Donc, quatrième question. Appelez-vous un médecin un médecin de nuit si personne n'est malade. Et on se retrouve après. On va s'écouter le double G avec des rayons X. On voit le fond de ses fesses. Et on se retrouve tout de suite après au 0803-08-5000. 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Et ouais, vous venez d'écouter le double G avec des rayons X. On voit le fond de CPS. Et donc, vous êtes toujours sur Fun Radio. C'est la suite des débats du jeudi avec Manu.
17: Bonsoir.
6: Manu Alaria. Rigo, toujours sur www.frfunradio.
9: Oui, tout à fait.
6: Et Fildar et Apolline qui seront au standard pour vous accueillir en espérant qu'on va avoir d'autres personnes que. Des nazes, parce que j'en ai ras le bol.
1: Oui, Michel.
6: Donc, alors, appelez-vous un médecin de nuit si personne n'est malade. Donc, on va demander à Mamour.
15: Ouais, moi j'ai voulu faire le coup, là, comme ça, un soir.
6: Ouais.
15: Mais je me suis bien fait attraper parce que, j'ai appelé, alors qu'il n'y avait personne de malade. Et le médecin n'est pas venu.
6: Ouais, mais ça, de toute manière, faut se dire une chose, parce que là, c'est une question vraiment un peu bizarre que je pose, non, parce que si tu les fais déplacer pour rien, tu risques de te faire engueuler.
15: Ah bah ouais, mais ça c'est un peu exactement si tu veux ce qui s'est passé quand j'ai appelé en fait, parce que je leur ai dit ouais salut, je m'appelle.
16: Hop là, c'est parti, il y a une mémère qui s'est pété le coccyx dans le 18ème, on est parti là, hop là.
6: Bon Fildar, tu me le vires.
16: Hop là.
1: Docteur Carter.
16: Oui.
1: Docteur Carter.
16: Je suis sur intervention là.
1: Il est sur
6: Gérard, assieds-toi.
1: Gérard, assieds-toi.
16: Il y a une mémère qui s'est éclaté le coccyx en descendant l'escalier là pour nourrir son chat.
1: Là, tu commences. Gérard.
16: On part direct dans le 18ème.
6: Tu me le gères.
1: Docteur Carter.
6: Hop, terminé.
16: Oui.
1: Qu'est-ce qui se passe?
6: Ouais, à 2h30 j'arrête. Allez, hop, terminé. 2h30 c'est fini.
16: Hop, on y va.
6: 2h30, tu gères.
16: Une gamine. Ah, j'ai failli écraser une gamine, oh là là.
1: Oh là, doucement quand même, hein.
6: 2h30, j'arrête. Terminé. Hop. Grâce à vous, à 2h30, j'arrête. Hop, ça sera fini.
16: Hop, là, je suis à Luxembourg, là, j'ai encore un petit peu de trajet à faire. J'espère qu'elle va pas trop. J'arrive quand même. Ça serait dommage. Mais continuez, il n'y a pas de problème, hein. Continuez.
1: Voilà, continue.
6: Vas-y. Bah, attends, tu démerdes, tu le viens.
1: Ouais.
16: Hop là, et hop, un feu rouge, ça c'est bon, ça c'est un des avantages du métier, on peut niquer tous les feux rouges.
6: Bonjour. Putain, vous êtes défaits, vous êtes défaits, Gérard.
1: Ça y est.
13: Allô.
9: Bonjour.
6: Petite sirène.
9: Pour calmer le débat, je vais peut-être poser une petite question IRC de Oxide, qui te demande, vu qu'au pôle Nord, les nuits durent 6 mois, comment ils font les médecins de nuit pour dormir?
13: Ah, c'est pas con, ça.
15: Ouais.
6: Je ne sais pas.
14: Ils hibernent comme les ours.
6: Moi, ouais, je pense.
14: Ouais, tu penses aussi, Gérard?
6: Ouais, je pense.
14: Ouais, c'est des gros ours poilus. Hein.
9: Ça voudrait dire qu'ils dorment pendant 6 mois le jour?
6: Bah, je sais pas, parce que je sais pas là-bas s'ils ont des moyens d'intervention comme sur Paris, hein. Ou dans les autres villes, hein. Ça, je peux pas te dire.
9: Et sinon, il y a...
6: Je peux pas lui répondre à sa question, hein, malheureusement.
14: Ce qui est dur, c'est que là-bas, tu penses qu'ils ont pas de voiture parce qu'il y a tout le temps de la neige. Donc, où est-ce qu'ils mettent le gyrophare quand ils vont en ski?
6: Bah, justement, c'est la question que...
14: Bah ouais.
6: Ouais, mais ça, en ski, c'est différent parce qu'il y a les dameuses qui sont là, donc qui ont des gyrophares. Et sinon, c'est des moniteurs de ski qui descendent en traîneau.
14: Les moniteurs de ski qui font la sirène?
6: Non, mais les moniteurs... c'est des moniteurs de ski qui appellent les secours. Les secours montent avec un brancard et après, ils les redescendent. Ouais, si ils voient que c'est trop grave, il y a la dameuse qui vient avec le gyrophare. Et après, donc, il est rapatrié sur, sur les hôpitaux les plus proches. C'est, qui c'est qui m'avait posé cette question?
14: C'était Aspro.
6: C'était Aspro. Ben, donc, je viens de répondre à ta question.
14: Ah ouais, ouais, non, mais j'ai bien compris.
6: Voilà. Donc, petite sirène, toi.
1: Gérard, excuse-moi avant d'accueillir, enfin, de demander à petite sirène.
6: Toi, je te préviens. Attends, petite sirène. Toi, je te préviens, si c'est pour me remettre le même mec,
1: non, il
6: je
1: est
6: te
1: pas...
6: jure, je t'éclate la tête avant la fin de la soirée. Ok non, son... Parce qu'à cause de ta gueule, à 2h30, je me casse.
1: Docteur.
17: Non,
6: mais moi, à 2h... Non, non. Parce que attends, il me reprend trois fois les mêmes. Il me les reprend.
1: Non, Gérard, sans gueuler, avant même qu'on ait commencé les débats, tu m'as dit en début d'émission, j'arrête à 2h30. Ouais, alors dis-le, mais dans ces cas-là, moi aussi, je te retire 500 balles à ce moment-là, ça sert à rien.
6: Mais non, alors,
1: pas gênant.
6: Pourquoi tu as bien les. Apprends personne au standard.
10: Et parce qu'il y a déjà plein de monde, Gérard. On n'a pas besoin de plus de monde.
6: Quoi, il y a plein de monde. Et alors, t'es là pour quoi faire? T'es là pour.
10: Je vais pas prendre des gens si tu les passes pas à l'antenne.
6: T'es là pour tourner les pouces.
10: Et bah attends, j'en ai sélectionné. Plein, je vais pas en prendre d'autres.
6: Non, bah alors tu fais ton boulot, c'est tout.
1: Bon, stop, je te suis dit.
6: Ouais, bah si je veux, si t'es pas contente, tu rentres chez
1: non,
6: toi.
1: Non, mais Gérard, t'es en train de dire à Pauline qu'elle est payée pour bosser, alors toi aussi t'es payé pour faire tes 3 heures. Je te signale que comme t'as souhaité quitter la dernière fois, Axel Duroux et Samzel veulent absolument écouter les piges pour vérifier que t'es bien jusqu'à 3 heures, parce qu'ils sont persuadés que tu vas arrêter plus tôt exprès.
6: Alors,
1: le fric donc, est de barré. À la place de Dr Carter qui était sur intervention, on accueille Bouillotte qui a 19 ans et qui est de Lens. Bouillotte.
18: Bonsoir Gérard, bonsoir.
6: Bonsoir.
18: Bonsoir.
19: Bonsoir Bouillotte.
6: Ta fréquence
18: Salut.
6: S'il te plaît
18: 105.9.
6: 105.9, FM. Ok. Je te remercie. Donc, petite sirène pour toi, la question. Appelez-vous un médecin de nuit si personne n'est malade?
19: Non.
6: Bah ouais, toi comme t'es infirmière, pour toi la réponse elle est vite vue là.
19: Voilà.
6: Ok. Donc, Aspro t'as répondu?
18: Bah non.
6: Bah si, tu m'as parlé de.
18: Ah non, je t'ai posé une question sur les médecins de nuit au pôle Nord.
6: Non, ça c'est une question IRC, c'est pas pareil.
18: Enfin, j'ai pas posé la question, mais on en a parlé avec toi, mais je t'ai pas répondu à la question. Hein.
6: Bah alors, vas-y.
18: Bah moi je dirais qu'a priori non, parce que ça sert à rien d'appeler un médecin de nuit si t'es pas malade, à part pour le faire chier. Mais quelque part oui, parce qu'il y a des fois la nuit on s'embête un petit peu, et puis bon, on voit personne, et puis Max a fini son émission. Bah alors pourquoi pas, quoi, appeler un médecin de nuit, quoi.
6: Ouais, mais alors attends, parce que je vais dire une chose. Que quand t'appelles un médecin de nuit, ton numéro est relevé.
18: Bah oui.
1: Ça dépend.
6: Attends, petite sirène. Moi, je peux te dire une chose. Que maintenant, tous les numéros, quand t'appelles, tu fais déranger les flics pour rien. T'appelles les pompiers pour rien.
1: T'en es bien, toi.
6: Ou les médecins pour rien. Fais-moi confiance que maintenant, ton numéro est identifié.
15: Ouais, non, mais Gérard, pas toujours, parce que regarde, par exemple, dans le cas des mecs qui font des professions un peu dans la fonction publique, comme des policiers qui sont en couverture ou des espions et tout, où les mecs, il faut pas qu'ils se fassent repérer. Bon, bah, s'il y en a un qui est malade et il appelle SOS médecin, son numéro, il faut pas qu'il s'affiche, sinon tout le monde et il se fait attraper, quoi.
6: Justement,
18: tu vois, moi, de mon portable, j'ai un Ola Zorro et le numéro, il est masqué, le mec, il peut pas me trouver.
15: Hein. Pas de marque.
6: Je vais te dire une chose. Je veux dire une chose, que même avec les portables, quand t'appelles les flics ou les pompiers, t'inquiète pas qu'ils arrivent tout de suite à déchiffrer ton numéro.
18: Ah ben non, moi je te dis mon numéro.
6: Moi je te dis que si.
18: Ceci dit, ils ont pas le droit de s'amuser à faire des kikidons toute la nuit. Hein. C'est
6: non,
18: vrai,
6: non, mais moi je peux te dire une chose, que j'ai déjà appelé d'un portable, et fais-moi confiance que les flics, ils m'ont bien dit, on sait que vous êtes sur un portable, et on peut avoir votre numéro.
18: Ah, parce alors, que tu t'amuses à faire des blagues aux
6: flics. Non, nuance.
18: Bah,
6: ok. Attends, 5 minutes, question IRC.
9: Oui, il y a Roadrunner qui te demande, pendant les éclipses de soleil, est-ce qu'il faut appeler un médecin de jour ou un médecin de nuit? C'est la nuit, le jour.
6: Pendant les éclipses de soleil?
9: Ouais.
6: Bah, les éclipses de soleil, c'est plus le jour. Ça peut pas être la nuit, oui.
15: Gérard, excuse-moi, c'est Mamour, là j'ai une question à te poser justement qui rejoint un peu là, le message IRC.
1: Mettre sur les
15: dans le casque. L'été, tu vois, parce que
1: tu
15: l'été,
1: quoi,
15: la
1: chérie
15: nuit...
1: Chérie
15: est...
6: vous éteignez vos micros, standard ou quoi, là?
17: Pardon.
6: Mais si vous voulez pas bosser, vous rentrez chez vous me faites pas chier, hein.
9: Gérard, sur IRC, il y a Yankee qui te dit d'arrêter de crier, sinon va falloir appeler un vétérinaire si tu fais un infarctus.
6: Bon bah lui, Yankee, premier de sauter.
15: Ouais, Gérard, c'est Mamour.
12: Ouais, je voulais juste te demander, en fait, l'été, tu vois. Bon, comme la nuit, elle tombe plus tard, on est d'accord.
6: Ouais.
12: Alors, mettons, il fait nuit aux alentours de 22h, 22h30, l'été, d'accord.
6: Mmh.
12: Alors, est-ce qu'on considère que à partir de 21h30, comme en hiver, il fait nuit, est-ce que 21h30, comme il fait jour en été, est-ce que c'est un médecin de nuit qui s'en charge ou alors est-ce qu'on appelle un médecin de jour ?
10: Mmh.
1: Non, je pense que, en fait, quand tu dis ça...
6: Oh, tu t'accrasses, toi !
12: Mmh.
6: Tu m'éteins ton micro !
12: Mmh.
9: Gérard, alors, sinon sur IRC, il y a Bretzel, il te demande si un coup... Gérard ? Il y a Bretzel qui te demande si un couple de médecins de jour peut mettre au monde un médecin de nuit.
6: Justement,
1: non,
6: c'est une...
1: Non, parce que...
6: Non, c'est pas possible.
17: Mais non.
6: Eh putain, mais vous me faites chier, là.
17: Mais non.
6: Et toi,
11: Gérard.
6: Et toi, on était tranquille la semaine dernière,
11: Gérard.
6: Alors casse-toi vite pour en vacances. Hein.
11: Gérard, calme, c'est bouillot, est-ce que je peux répondre à la question?
6: Ouais.
11: Ouais, donc moi je suis un peu d'accord avec tout le reste des auditeurs. Hein. Moi je vois pas trop l'utilité d'appeler un médecin de nuit, plus particulièrement si on en a vraiment pas l'utilité, quoi.
6: Bah de toute manière, si tu les appelles pour rien et qu'ils se déplacent et puis que t'as rien du tout, fais-moi confiance que ils font un rapport derrière. Hein.
11: Ah bah moi je lui fais un coup de boule rotatif dans la face en direct. Hein.
6: Ouais,
18: moi je veux bien un rapport derrière, moi.
6: Ouais, amusez-vous un joueur à appeler des médecins de nuit sans être malade. Hein, vous allez voir comment que ça va vous faire.
11: Ouais, mais on peut faire semblant.
6: Fais semblant d'être malade.
12: Ouais,
6: parce que je veux dire une chose, fais semblant d'être malade, et là, si t'emmènes à l'hôpital, là, tu vas être malade pour quelque chose, parce que si tu es à l'hôpital, t'es obligé de casquer. Parce que les médecins sur le 15, c'est gratuit, les médecins SOS de nuit...
17: Pas de marque.
6: S'il te plaît, petite sirène, tu t'écrases.
17: Bah oui, c'est mais pas là, tu leur fais de la pub. Hein.
6: Et alors, j'ai le droit. Je parle des médecins de nuit, donc j'ai le droit de faire de la pub comme je veux. Hein, si ça te plaît pas, c'est le même prix.
11: Petite sirène, elle est gentille.
17: C'est vrai, je suis gentille.
6: Alors donc, moi, je vais te dire une chose, que si tu t'amuses à les appeler pour rien, eux aussi, ils font un rapport. Et après, faites-moi confiance que c'est vous qui dérouillez.
11: Ouais, mais je vois pas le rapport de faire un rapport, quoi.
6: Ouais, tu vois pas le rapport de faire un rapport. Tu prendrais pas les gens pour des cons, toi.
11: Non, Gérard.
6: Tu les laisses. Question IRC.
9: Non, je voulais faire un petit point, dire aux auditeurs de venir sur IRC parce que je comprends pas. On est moins de 1000, on est que 722.
11: Oh là là là.
18: Ouais,
11: là,
18: par contre, sur le Minitel, par contre, ça a bien remonté, hein, 436.
6: Non, mais ça, je me doute pourquoi. Parce que.
1: Bah pourquoi ?
6: Ouais, je me doute. Si on est que 700, je me doute pourquoi.
10: Pourquoi ?
6: Donc, il y a pas de
18: faute. Ça cartonne le Minitel, hein. Regarde, c'est passé à 700.
6: Ouais.
18: 710.
6: Ouais, mais moi, c'est là, moi, que ça m'intéresse.
1: T'as un message, Manu ?
18: Il y en a plein, mais je peux pas les lire.
6: Vos messages.
1: Non, parce qu'il y a ma sœur. Il y a ma sœur qui
6: me laisse. Non, ta sœur, d'accord, ok. Hein, parce que tes messages personnels, on en a ras le bol. Or, toi, de toute manière, tu feras pas l'AREA en deux.
1: Ah.
6: Tu feras les deux standards. Et tu vas la fermer.
18: Pense direct. À ramener du beurre.
6: Oh. Ouais, pense à ramener du beurre pour.
18: Et des pépitos pour le petit-déj.
6: Ouais, c'est ça.
18: C'est ça ?
6: C'est ça, okay. T'as raison. Qu'est-ce que je voulais dire d'autre ? Je reprenais la question. Si vous appelez un médecin. Mais si vous n'êtes pas malade, par exemple, si vous faites déplacer SOS médecin pour rien, donc ce petite sirène qui me disait fais pas de la pub, hein, c'est bien ça, petite sirène ?
17: Oui, oui.
6: Donc moi je peux te dire une chose, que dans ces cas-là, si t'es pas malade, ça sert à rien de les appeler. Même si t'appelles le 18, ça ne sert à rien.
11: Mais ceci dit,
6: Oui. Merci pour celui qui vient de me copier l'auditeur qui voulait me parler. Alors c'est qui ?
10: Il est peut-être parti.
18: Allô mon GG ?
11: Allô ?
1: Ils sont là ?
6: Gérard ? Ouais, on t'écoute.
11: Allô ?
6: On t'écoute ?
11: Ouais, Gérard.
6: Je t'écoute.
11: Ouais, bah moi je voulais te dire, ceci dit, si c'est pas toi qui est malade, ça peut être très bien une personne de ton voisinage qui a pas le téléphone, donc tu peux forcément appeler pour le.
6: Mais attends, là justement.
11: Non, mais t'es pas malade, mais t'appelles quand même.
6: Ah ouais, non, mais justement, j'appelle pour la personne qui est malade en précisant son nom et l'adresse. D'accord, mon numéro de téléphone sera marqué. Mon numéro de téléphone sera inscrit chez eux. Ils viendront me voir pour me demander où qu'habite cette personne-là. Si c'est une personne âgée, je suis obligé. Si. Je suis obligé. De toute manière, il y a un truc qu'il faut bien se dire, une chose, que si tu n'appelles pas la personne si t'appelles pas les services compétents, si quelqu'un est malade, donc t'es considéré comme non assistance en personne en danger. Et là, ça te coûte cher.
13: Et Gérard, si tes voisins font une blague.
6: Ah non, mais ça, oui.
18: Mon Gégé, c'est Aspro, là, parce que moi, je suis étudiant en médecine, et je voudrais te dire, je profite d'être à l'antenne pour te le dire, que j'aimerais beaucoup être son médecin de nuit, quoi. Beaucoup te soigner.
6: Non, pas moi, tu vois.
18: Ah, moi, je préfère faire plein de trucs, hein.
6: Moi, je préfère...
18: Avec un stéthoscope, on peut faire moult trucs, hein.
6: Ouais, non, mais moi, j'ai déjà ma doctoresse à la maison.
18: Ah bah, je prendrais une assistante.
6: Ouais, non, mais moi, j'ai déjà...
18: 3, tranquille.
6: Non, mais moi, j'ai ma doctoresse... à la maison.
15: GG, fais gaffe parce que j'ai l'impression qu'Aspro il aimerait bien te mettre un suppositoire dans le
18: cul.
6: Ouais, ben toi tu te calmes, hein. Bon, 5 minutes s'il vous plaît, merci.
9: Oui, sur IRC, il y a Davy One, il te demande si à cause du décalage horaire, un médecin de nuit français, ça devient un médecin de jour quand il arrive en Belgique.
6: Décalage d'horaire en Belgique, je connais pas.
9: Tu connais pas ?
6: Non.
9: Ah.
18: Ouais, Gérard, tu peux mettre un disque là, je vais pisser.
6: Alors, je vais te dire une chose. Alors, attends, c'est qui vient de dire ça? Qui
13: moi,
6: vient de dire ça?
9: Je crois que c'est Polo, ça.
6: Je préviens tout de suite que je donne la question, mais je ne la répète plus. Alors, écoutez bien.
1: Bien.
6: La question, toi, t'éteins ton micro.
18: On écoute.
11: Ok, oui. Polo.
6: Alors, le métier de médecin de nuit est-il un travail de jour plus que de nuit?
1: Ouais. Même dans les visiteurs, jour, nuit.
6: Ouais.
1: Jour,
6: et nuit. Maman, et mon poing dans ta gueule.
11: De quel?
6: Alors, Fildar, la semaine dernière, on était tranquille, tu vas pas nous faire chier cette semaine. D'accord?
11: C'est génial.
6: Alors, je répète la question. Le médecin de nuit.
1: Bah non, on a dit que non.
6: Est-il un travail de jour plus que de nuit? Manu, ta gueule!
1: On a dit qu'on répétait plus les questions.
6: Manu, ta gueule!
1: Oh, ok. Tu donnes des consignes, après, tu les respectes même pas.
6: Et on va s'écouter, docteur Crotte avec. Allergie, ton trou, je vais me mettre un suppo. Encore des trucs bidons. Merci pour m'avoir coupé mon casque.

0: Qu'est-ce
1: qu'il y a?
2: De quoi? De quoi?
1: Qu'est-ce qu'il y a?
0: Qu'est-ce que tu me balances comme disque? C'est même pas les bons!
3: C'est pas d'elle! C'est pas d'elle!
0: Espèce de bâtard, bah!
3: C'est pas d'elle!
1: Ne gueule pas!
3: C'est pas d'elle!
1: Qu'est-ce qu'il y a, Gérard?
0: Ouais, non, moi, c'est terminé!
1: Qu'est-ce qui se passe?
0: Terminé, je travaille plus avec lui ni lui!
1: Qu'est-ce qui se passe?
0: Ils sont virés de l'équipe!
2: Qu'est-ce qu'on a fait? Merde, Phil!
0: Pas avec des cons!
2: Qu'est-ce qu'on va faire, Phil?
1: Attends, pourquoi?
3: Comment je vais ramener le bras à ma
1: sœur? Ah ouais?
0: Putain, mais t'es vraiment un bâtard, toi, hein! Plus con que toi, je tue!
1: Ah! Non, mais Gérard, qu'est-ce qu'on fait à la fin du disque, là?
0: Ah non, mais moi, ils se démerdent! C'est lui qui balance la musique!
1: Bah ouais, mais bon, quand même!
0: Il annoncera les disques! Moi, je donne
1: mais
0: plus
1: non!
0: Rien.
1: Mais ah ça bah va, attends. Il s'est trompé, ça peut arriver!
2: Bah, content, quand t'as paye aussi!
1: Bah, je fais quoi alors?
0: Tout le monde se trompe! Oh, et pour des millions d'auditeurs, c'est moi qui me passe pour un con!
2: Ah, ça, c'est vrai!
4: C'est quoi?
0: Ouais, faut pas arrêter!
3: C'est quoi le titre qu'il avait
4: attends,
3: mis?
4: Attends, il l'a viré là, il l'a acheté.
0: Bon, attends,
3: je vais voir, c'est quoi, Rodi?
0: C'est ça!
3: Quoi? C'est quoi? Mais dis-le, c'est quoi?
0: C'est Docteur Crotte avec élargis ton trou, je vais mettre le suppôt. Alors tu me mets faux d'elle!
2: Bah attends, je vais le trouver l'autre!
0: Oh ta gueule!
2: Je suis en train de le chercher,
0: ouais,
2: il bouge pas!
0: Fais ton boulot correctement, après on discute!
2: Bah attends, bah je le trouve,
4: Mettez le disque là!
2: Je crois que c'est ça,
1: mais pas faux d'elle!
2: Mais non, je mets autre chose!
0: Ouais, bah maintenant que tu l'as balancé, moi je vais passer pour un con quand tu...
1: Non, non, mais pas Podel.
0: C'est terminé. Toi, la semaine prochaine, je te veux pas.
1: Hein?
0: Toi, la semaine prochaine, t'es viré.
1: Hein, pourquoi?
0: T'es viré, c'est tout.
1: Ouais, mais attends, et après, moi, comment je fais, je te dis, pour amener la nourriture?
0: Je m'en fous, t'es viré!
2: Mais attends, pourquoi tu veux le virer?
1: Et la nourriture?
2: Mais Gérard, attends, je comprends pas.
4: Amener des pépitos!
2: Bon, oh, Gérard! Ah,
4: regarde!
1: Parce que là, je...
4: C'était 700!
0: Arrête tes conneries, toi.
1: Parce que, ouais, mais bon, moi, si j'ai plus de thunes, je peux plus amener la bouffée.
0: Mais
1: puis,
0: alors, j'en ai rien à foutre!
1: Puis je tombe en déprime. Qu'est-ce que tu veux?
3: À la fin du disque, on fera la rectif! À la fin du disque, on fera la rectif!
1: Ouais.
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6: Et voilà, donc spécialement dédié à Sandy, c'était pour toi. Donc c'était pas du tout Docteur Crotte avec élargis ton trou. Je vais te mettre le suppôt parce que je sais pas ce qui s'est passé. On a eu faux d'elle et puis mais maintenant on vient de s'écouter. Faites la fête. Donc Manu, si c'est pour me donner des disques pourris, ça sert à rien.
2: Ah, moi je cale les disques qu'on me dit de caler. Hein.
6: Bah ouais, mais dans ces cas-là, c'est à toi de voir, c'est tout. Donc on reprend. Donc c'est la suite des débats. Donc toujours Manu. Fildar et Apolline au standard.
7: Ouais.
6: Et Rigo toujours sur www.fr.
8: Tout à fait. Et il y a Cannabis qui dit bonjour à sa sœur Alexandrine.
6: Eh ben, on lui fait un coucou. Voilà. Alors donc, Mamour, t'as compris la question. Allô. Merci, ouais. Manu.
9: Bah ouais, je t'écoute, ouais.
6: Donc, t'as entendu la question avant?
9: Bah ouais, j'ai entendu.
6: Bon alors.
9: Bon, ben alors, moi, je pense que, déjà, d'une part, moi, je voulais savoir un truc, c'est par rapport, si tu veux, quand on veut faire médecin de nuit, est-ce que quand on va à la fac de médecine, il faut suivre les cours la nuit, ou est-ce qu'on a, et si on les suit le jour, est-ce qu'on a moins de chances de devenir comme ça médecin de nuit?
6: Non, alors, mais attends, Mamour, déjà, pour commencer, ouais. C'était pas la question.
9: Bah, donc, ça s'en rapproche quand même. Hein.
6: Non, parce que la question, ça sera la numéro 7 et je pense que ça sera la dernière parce qu'après, il faudra attaquer le deuxième débat sur les positions.
9: Ouais.
6: Et donc, alors, la question, c'était le métier de médecin de nuit existe-t-il? Et est-il un travail plus de jour que de nuit? Bah, voilà la question.
9: Écoute, moi, je trouve que par définition, on va dire que non quand même. Parce que sinon, médecin de nuit, si tu bosses pas la nuit et que tu bosses le jour, il n'y a pas de raison à ce que tu t'appelles médecin de nuit.
6: Et ouais, mais
9: l'inverse c'est vrai aussi, quoi. Si tu es médecin de jour, sur ta voiture, il y a marqué médecin de jour, pas médecin de nuit.
6: Ah non, non, pas.
9: Ah, bah, moi, je peux te dire, là, pour reprendre l'exemple que je t'ai donné quand j'avais appelé le 15, ils étaient tous partis en boîte et tout, ils étaient partis avec une voiture où il y avait marqué médecin de jour, c'était en pleine nuit, et les mecs, ils se sont fait un peu refouler à l'entrée de la boîte à cause de ça.
6: Ok. Petite sirène.
0: Avant, peut-être une question plus importante, non ?
8: Ouais, c'est assez important. Il y a Davy One qui te demande si les médecins de nuit sont fluorescents pour être vus la nuit, justement.
0: Bah, ils ont le gyrophare et puis ils ont un truc comme les pompiers.
8: Ouais, mais leur blouse, c'est une blouse fluorescente, phosphorescente, qui se voit la nuit.
0: Bah, disons, elle est blanche et puis ils ont un blouson où derrière, t'as une bande jaune.
7: Ouais, comme Starsky Hutch.
0: Ouais, tu t'écrases, toi, s'il te plaît, merci. Donc, c'était qui posait sa question ?
8: C'était Davy One.
0: Donc, je pense que j'y ai répondu. Donc, petite sirène pour toi.
10: Pour moi, je te dirais que, et c'est la vérité, qu'en fait, les médecins de nuit travaillent la nuit parce qu'ils sont moins compétents que les médecins de jour. Et en fait, on les fait travailler la nuit pour que ça se voit moins.
0: Non, mais attends, tu peux préciser pourquoi qu'ils sont moins compétents ?
10: Parce qu'ils sont arrivés en général dernier de leur promo. C'était les mecs qui branlaient rien sur les bancs de la fac. Et ils ont quand même eu leur diplôme. Et on les a foutus la nuit, comme ça, ça se voit moins.
0: Non, bah ça, attends, ils sont aussi compétents que les médecins de jour, les médecins de nuit.
10: Ah non.
0: Parce que si t'as un problème, ils viennent te voir quand tu les appelles. Et ils t'emmènent, si c'est le 15 ou le 18, ils t'emmènent tout de suite sur l'hôpital. Et après, c'est les médecins aux urgences qui gèrent ce que t'as.
10: Bah justement, tu vois, c'est pas lui qui s'occupe de toi, c'est les médecins de l'hôpital.
0: Mais ils constatent déjà ce que t'as. Quand tu l'appelles.
10: Ouais, bah ça sert à rien qu'ils viennent.
0: Si par exemple tu as une poulure à la jambe.
10: Ouais.
0: Comme moi je me suis fait il y a un mois.
10: Mm-hmm.
0: Donc j'ai appelé le 15, ils sont venus, ils l'ont constaté, mm-hmm. et ils m'ont dirigé sur l'hôpital où j'habitais.
10: Et ils t'ont pas plâtré sur place.
0: Ah bah non, bah, ils ont constaté ce que j'avais.
10: Ça veut dire que le médecin, il n'était pas capable de te plâtrer.
0: Ah, mais de toute manière, ils n'ont pas le nécessaire sur eux pour plâtrer.
7: Ouais, bah,
0: parce que c'est les hôpitaux.
7: Direct,
0: parce que ils ont pas les moyens de te perdre une radio sur place.
3: C'est des nazes, hein.
0: Ouais, bah, c'est peut-être des nazes, mais heureusement qu'on les a. Parce que sans eux, je me demande ce que tu ferais quand tu serais malade.
8: Et Gérard, sur IRC, on me dit pourtant...
0: Moi, t'es jamais malade, abruti.
7: On peut les... soigner tout seul comme Rambo. Hey,
0: touche du bois avant de dire que t'es jamais malade. Oui,
8: ouais, donc en fait sur IRC ils me disent qu'ils peuvent faire les radios sur place vu qu'ils ont des lunettes infrarouges pour voir la nuit.
0: Comment
8: ils font alors pour voir de nuit?
10: Ils te mettent devant une bougie.
0: Mais des radios sur place c'est
7: un dépôt dans le derrière.
0: Bon, ta gueule toi.
3: Sur Minitel on me dit qu'en Belgique c'est pas le 15 qu'il faut faire mais c'est le 69.
8: Ouais, on m'a dit aussi.
0: Bon, les questions bidons sur le Minitel, c'est pas la peine.
8: Hey, vous êtes combien là?
3: 856 maintenant que j'ai dit.
8: Putain, ils sont plus que nous.
7: Bravo, Manu.
3: Ça cartonne. 3615 code.
1: On est combien sur internet?
8: Bah, on est que 765.
3: Oh, la honte.
8: Je sais pas ce qui se passe.
0: Non, mais de manière, en ce moment, l'IRC, je crois qu'il déconne parce qu'on sait que demain, c'est une journée spéciale IRC et tout.
1: Gérard, à la place de Mamour qui est parti se coucher, on accueille Bronchiotte justement qui est en train de se refaire la voix là. Bonsoir.
11: Oui, bonsoir.
7: Salut.
0: Salut.
11: Bonsoir à tous.
1: Bronchiotte.
11: Bonsoir.
1: Il y a 21 ans.
11: Oui.
0: Bah, tu reprends une liste.
1: Ok, je te fais une liste.
0: Aspro, pour toi la question.
12: Ouais. Gérard.
0: Oui.
12: Bah moi en fait si tu veux je fais une fac de médecine comme je t'ai déjà dit et je me prépare à être médecin de nuit et je peux t'assurer que pour un petit peu abonder dans le sens de la petite sirène qu'on est préparé à bosser la nuit. Moi je vois ça fait 4 ans que je suis en fac de médecine, je suis en deuxième année, bon j'ai un petit peu de retard.
10: Tu sors tous les soirs.
12: Hein ?
10: Tu sors tous les soirs.
12: Non, toutes les nuits je bosse l'anatomie du corps humain masculin.
10: D'accord.
12: D'ailleurs Gérard, j'aimerais bien visiter ton anatomie un jour.
7: Tu bosses.
0: Bon alors Aspro, t'arrêtes de me dire des conneries, c'est terminé parce que là t'es en train de me prendre pour un con.
12: Oh pas du tout, parce que je suis sûr que t'as une belle anatomie, mon petit.
0: Ouais
12: Gérard.
0: Bah alors ton petit Gérard, comme tu dis, t'emmerde et dis au revoir. Bonne nuit.
12: Bon mais je te fais un gros bisou ma salope.
0: Ouais bah toi-même gros espèce de gros con.
12: Ah ma petite couille.
0: Allez hop,
12: oh,
0: en
12: qu'il est mignon que tu s'énerves.
0: Allez hop, au revoir celui-là.
12: Oh quelle salope.
0: Ta gueule pédé.
12: Oh je t'en prie dis donc mon petit coco, t'oses pas avouer ton homosexualité à l'antenne.
0: Tu fais ton boulot là.
1: Non je le cherche.
11: Il m'excite lui.
12: Tu vas pas nous faire croire qu'avec la moustache qu'elle a, Sandy c'est pas un mec.
0: Et Sandy à ton merde espèce de gros con.
1: Je l'ai trouvé.
7: Collègue d'Olivier.
0: Alors,
8: Gérard, vite fait, avant sur IRC, il y a Bretzel. Il demande si un médecin de nuit pourrait être payé plus, il ferait pas mieux d'être médecin dans l'espace où il fait tout le temps nuit.
0: Là, je vois pas du tout la question.
3: Il la voit pas.
6: Bouillotte.
13: Non, oui. Gérard, j'ai donné des millionnaires à Pauline devant la radio. Est-ce qu'elle te les a donnés?
6: Oh, alors Bouillotte,
14: ah si non, ça... Non, mais c'est pas moi, Gérard.
6: Oh, ça commence à bien non, faire là, vos conneries.
1: C'était Aspro juste avant de partir.
14: C'est pas moi, Gérard.
1: C'était pas Bouillotte.
6: Eh, ça commence à bien faire là, vos messages personnels. Hein.
14: C'est pas moi, Gérard. Non, bon, moi, Gérard, je vais te.
6: De toute manière, je pense que.
14: Allô.
6: Une heure et demie, on va couper vite.
14: Bah non, hein. Gérard.
15: Non, vas-y, GG.
14: Gérard.
6: Alors Bouillotte.
14: Ouais. Donc bah moi je pense que moi je pense pas que les médecins de nuit sont plus incapables que les médecins de jour. Au contraire, je pense que tout le monde doit être compétent pour ce métier. Donc je crois que c'est clair.
6: Mm-hmm.
13: Tout à fait.
14: Au niveau de la déontologie du problème indirect.
13: Du vécu.
14: Voilà. Tout simplement. Okay. Mais de toute façon on pourra pas changer la politique des effarfaits.
13: C'est clair. Les chiffres, on leur fait dire ce qu'on veut d'abord.
14: Très bien.
6: Bon, tu sais qui c'est qui parle là derrière?
13: C'est Bronchiotte, c'est le nouveau venu. Tu m'as même pas dit bonjour.
6: Ouais, ben je t'écoute.
13: Ben écoute, moi aussi je fais des études de médecine, donc comme tout le monde, je veux être médecin légiste. Donc il faut savoir que nous on travaille donc quand même pas mal la nuit. Parce que parce que les choses pas belles elles se passent la nuit, donc c'est là qu'on récupère du matériel pour s'entraîner à travailler quoi. Et voilà, ben ça charcute sévère quoi.
6: D'accord.
1: Gérard.
10: Je me ferais bien charcuter.
1: C'est justement à la place de Aspro que j'ai viré, on accueille une fille qui s'appelle attends, bah je l'ai noté, je suis con. Pro du sexe, 20 ans et qui habite à Arras. Ouf. Et la fréquence c'est 96.2.
10: Bonsoir.
6: Bonsoir.
14: Salut.
10: Ça va?
1: J'ai bossé, Manu. Tu peux mettre le son de la télé maintenant?
3: Ouais, d'accord.
6: T'éteins ton micro et vous m'éteignez la.
10: Il est excellent, le concert.
3: Attends, elle a une rose dans la chatte.
1: Oh là là, elle a une rose dans la techa. Oh non, mais merde.
14: Mais non!
13: Elle va faner, t'inquiète.
6: Voilà, donc alors, qui c'est qui a pas répondu? Ben, Pro du sexe.
10: Bah oui, alors je pense que vraiment les médecins de nuit sont complètement aussi compétents que les médecins de jour. Surtout qu'ils vont souvent. La nuit, il y a quand même des gens qui ont des maladies bizarres. Hein.
6: Mm-hmm.
10: Ils ont sûrement à se déplacer dans des quartiers un peu chauds.
16: Merci.
10: Donc ils doivent sûrement voir des choses assez impressionnantes. Et même, je sais même que les médecins de nuit sont plus compétents que les médecins de nuit.
6: Ah, Pauline, tu fais gaffe, t'arrêtes, parce que tout à l'heure, ça va mal se terminer.
15: Qu'est-ce que j'ai encore fait, Gérard?
6: Ton micro, t'éteins.
1: Tu jouis, non, c'est pas l'heure.
14: Mais jouiez pas.
13: On tire la rose de ta tête.
14: Arrête de te mettre des doigts.
15: Ouais.
6: Bon, alors. Conclusion du débat parce que
1: non.
15: Continue, vas-y.
14: Gérard.
6: Non, je veux pas le savoir.
1: Attends, ça fait même pas une heure qu'on a fait.
6: Ta gueule,
14: vas-y,
6: toi.
14: Gérard, continue.
6: Parce que tout à l'heure, je vais t'éclater. Ok, c'est pas, profites-en pas parce que Max c'est pas là pour foutre ta merde.
14: Oh là là.
6: Hein? Alors, dernière question. Y a-t-il plus de femmes que d'hommes exercent le métier de médecin de nuit? On demande ça Bronchiotte.
13: Ouais, bah écoute, ouais, on parle pas trop des infirmières de nuit, hein, quand même. Moi, je pense que les femmes, tu sais le problème.
16: Mm-hmm.
13: Hein, on va pas faire de misogynie, comme d'habitude, hein, mais les femmes, la nuit, ça roupille, parce qu'il y a de la feignasse, quand même.
16: Oh,
13: et voilà.
6: Ouais, tu veux préciser la
13: fin de ta... Il y a rien à préciser, c'est comme ça. Les hommes sont plus courageux, donc plus d'hommes, plus la nuit.
6: C'est
14: exactement.
6: Ça. Mais alors, je peux te confirmer qu'une chose, c'est que dans la police, t'as autant de femmes que d'hommes qui travaillent. Et dans les pompiers, c'est pareil. Alors, ne prends pas les gens pour des cons.
14: Ah oui, mais on ne peut pas comparer un policier.
13: Il y en a sur le CRS, par exemple.
6: Oui, il y en a.
13: Ouais, il y a 50% de nanas au GIGN aussi, il n'y a pas de problème.
6: Ouais, alors prends pas les gens pour des cons, d'accord?
13: Non, mais les filles, je vous kiffe, hein, je déconne.
16: Ouais,
6: ben, tu t'écrases un peu maintenant.
13: Pour la tchasse,
6: petite sirène.
3: Gérard, excuse-moi, sur Minitel, il y a Skunkman qui nous dit qu'en fait, il y a plus de meufs que médecins de nuit qui piquent dans les portefeuilles des vieilles, dans les porte-monnaies.
6: Alors lui, il va se faire...
3: Okay.
6: Hop.
10: Il piquait des médecins dans mon hôpital.
6: Ta gueule.
14: Il piquait des consultations dans mon porte-monnaie.
10: Allô,
6: alors, je vous préviens, le standard, que ce soir, vous n'allez pas me casser les couilles longtemps.
1: Bien sûr, si vous voulez joindre le standard fun, vous êtes free, antenne
10: Gérard,
1: libre.
14: Gérard,
6: petite sirène.
10: Oui, Gérard, il y a plus d'hommes que de femmes, parce qu'en fait, la nuit, c'est moins sécurisant, donc les femmes, elles...

0: J'en ai déjà assez fait, mais j'en referai plus.
1: Ouais, mais t'es nu sous ta blouse.
2: Ouais.
0: Bon, alors vous, produit sexe.
2: Ouais, bah alors à mon avis, ouais, je suis d'accord avec,
0: Petite sirène.
2: Je suis d'accord avec Petite Sirène. En fait, c'est très dangereux la nuit, hein. Comme je disais tout à l'heure, on croise des gens qui sont assez bizarres quand même la nuit.
3: Ils sont armés les médecins, de toute façon les médecins de nuit ils ont une arme, non?
2: Ouais, bah oui, oui, oui, c'est connu quand même.
4: Obligé.
2: Ah ouais, c'est clair. Et donc c'est pour ça qu'il y a plus d'hommes, mais il y a quand même pas mal de femmes, et elles, limite, elles sont plus...
0: Bouillotte.
5: Ouais, ouais, bah écoute, moi je pense qu'effectivement il y a beaucoup plus d'hommes qui bossent la nuit, parce que les femmes, c'est vrai que c'est quand même des vraies feignasses.
1: Et voilà.
5: Ah, je suis oui. tout à fait d'accord.
0: Alors attends, Bouillotte, je vais te dire une chose, que les femmes, c'est oui. pas des feignasses, parce qu'elles sont aussi capables de conduire un camion et de conduire un bus, ok? Alors je vais te dire une chose, que toi, t'es un connard.
5: Mais non, Gérard,
0: t'es un connard. Tu es un connard.
2: Gérard, on n'est pas tous des camionneuses.
0: Non, mais il y a autant de femmes qui conduisent des camions et qui sont infirmières et qui travaillent de
5: mais
0: nuit. Alors, Bouillotte, tu fermes
5: oui,
0: ta gueule, t'es un connard.
5: Faut-il que tu sors toujours ton exemple des routiers.
0: Et alors
5: ouais, mais t'as que ça comme référence.
1: Non, non, moi, j'ai une copine qui est bûcheronne, hein, c'est pareil. Là,
0: ouais,
1: là.
0: Mon cul.
5: Et moi, des femmes qui bossent la nuit, j'en vois tous les soirs sur le trottoir, mon ami.
2: Exactement.
0: Ouais, bah alors.
1: Et c'est des morceaux.
0: Ouais, ouais, bah c'est des putes, c'est pas pareil.
5: Oh, on donne pas de prénom.
0: Voilà. Donc, existe-t-il une école pour apprendre cette profession de médecin de nuit, Bouillotte?
5: Bah écoute, moi je pense que ouais, effectivement, ouais. Ouais, ouais, des écoles, médecin de nuit, high school, ouais, ouais, je dirais.
0: Ouais, bah allez,
6: justement, Gérard, à propos des études des médecins, il y a Davy One sur l'IRC, il demande si les médecins de nuit ont suivi leur cours à l'université de nuit, ou est-ce qu'ils ont étudié dans le noir?
0: Non, mais il y a des écoles pour ça, donc...
2: Ils s'entraînent à faire des piqûres dans le noir, hein, quand même.
5: Ouais, c'est faut ça. Pas prendre des aveugles, hein, parce que ça craint un peu.
0: Bon, toi, t'arrêtes un peu avec tes conneries, parce que tu commences à me gonfler.
5: Ok.
0: Ok. D'accord,
6: et sinon,
0: Tony.
6: Et sinon,
5: okay,
6: y a...
5: c'est génial, je trouve des carottes dans le cul, ça va être génial.
0: Ouais, alors,
3: non, mais c'est pas Tony.
0: Non, presque pas.
2: C'est
0: presque pas.
2: Tony.
0: Pas.
2: Non,
0: non. Alors, arrêtez vos conneries au standard, vous avez...
3: Tu sais ce qu'on va faire,
0: Tony.
3: Tony. Tu sais ce qu'on va faire,
0: Tony.
3: Attends.
0: Vous avez choisi.
7: Mais non, Gérard.
0: Vous avez choisi. Vous avez choisi.
3: Attends, Gérard.
0: Non.
3: Tu rabattes ton caca tout de suite, on va l'appeler en direct.
0: Quoi, je rabasserai mon caca si je veux. Ouais, écrase-toi. Tu écrases.
6: Il ramassera son caca s'il veut.
0: Tu t'écrases, d'accord?
8: Il ramasse son caca.
6: Il ramasse ses...
0: Non, mais attends, tu te crois où, là, pour m'engueuler comme ça?
7: Mais t'as vu comment tu me parles?
0: Yeah, ah,
5: j'aime quand tu
0: te
5: domines,
0: Apolline. Je te parlerai comme je veux.
7: Ouais, c'est ça, Gérard.
0: Ok. Ça te plaît pas, c'est le même prix.
7: Ok.
6: Bon, Gérard, sinon, il y a Obi-Wan qui est médecin, il va porter plainte contre toi car tu dévalorises la profession.
0: Non, je la dévalorise pas du tout. Alors, produit sexe.
2: Produit sexe, oui, bah c'est moi. Et ben, je pense que il n'y a pas d'école pour les médecins de nuit. Mais en effet, ils ont pris des cours du soir, mais c'est tout. Quoi. À mon avis, ils s'entraînent comme tout le monde. Sauf que oui, comme l'a dit tout à l'heure Petite Sirène, à mon avis, ils sont d'abord vachement entraînés à faire des piqûres dans le noir.
0: D'accord. Petite Sirène, donc toi?
4: Moi, je conseille la faculté de médecine, quand même.
2: Bah oui,
4: et puis après, une petite spécialisation dans les arts martiaux et gardiennage pour s'habituer à travailler la nuit.
0: Ok. Bronchiotte.
1: Ouais, bah écoute, moi, l'école, je la connais bien parce que je l'ai fait. Donc, sans trop vouloir anticiper sur tes questions, il y a quand même deux filières. Il y a une première filière qui t'apprend comment accoucher en moins de 10 minutes, par exemple.
0: Ouais, bah justement...
1: Ouais,
0: alors, attends, tu peux...
1: Il y a une autre filière qui t'apprend, en fait, c'est un petit peu une filière à la fois taxi, comment accompagner les nanas et les à l'hosto. En gros, c'est ça, tu vois.
0: Mm-hmm.
1: Sans vouloir trop anticiper vers le futur proche dans un avenir...
5: Antérieur.
2: Lointain.
1: Voilà, tout à fait.
0: D'accord. Bon, donc, on va faire la dernière. Et un médecin de nuit demandera-t-il des agios sur un chèque impayé? Et on va s'écouter à moins qu'il y ait une...
8: Non, on s'écoute pas de disque, là.
3: Non, mais pas de disque, on fait la fin, la conclusion.
1: On va s'écouter les ambulanciers sodomites avec « Mets-moi ton gyrophare dans les fesses et fais péter la sirène ».
0: Et toi, tout à l'heure, tu as... Je crois que...
1: Voilà, c'est parti.
8: Il me demande une sirène, je mets une sirène.
0: Mais toi, t'es vraiment con. J'ai plus con que lui.
1: Gérard ?
5: Ouais, c'est Starkey, tu me copies ?
1: Oh, je te copie, Roger.
3: Allez, on répond à la question.
5: Gérard ?
1: Alpha, Tango, Charlie, Loulou.
6: Ok, sur IRC, il y a Monsieur Denuy, qui est médecin, qui aimerait bien que t'arrêtes de dire tes conneries, quand même.
0: Ben, si ça ne plaît pas, ben, c'est le même prix. Donc, dernière question, un médecin.

0: Lui demandera-t-il des ajouts sur un chèque impayé? On va demander ça à Bouillotte.
1: Ouais, je pense que ouais. Ouais,
0: c'est clair. Tu peux préciser?
1: Bah écoute, les médecins de nuit, ils sont trop payés, quoi. Donc faut qu'ils fassent ça, ouais.
0: Mais déjà une chose. Mmh. Faut bien.
1: Oh là là, Pauline, ça suffit de mettre des fingers dans le derrière. Oh. Oh.
2: T'aimes ça?
3: Gérard, t'as déjà pété deux casques.
2: Reviens, Gérard,
4: Max, il mate le film.
3: Allez, ça y est.
2: Gérard, c'est barré.
3: T'as maté le film.
5: Vas-y,
3: à peau comble. Non, mais on est en train de mettre le film de cul et.
5: Bah, tu joues un coup et là, c'est ça.
6: Il y a du cul sur Canal en plus.
0: Non, ils vont pas arrêter, vous me faites chier là, au standard.
5: Attends, on se termine, c'est bon là.
0: Hein?
3: Arrêtez de.
0: Là, ouais, hey Max, c'est terminé, moi. Là, ça commence à bien faire. L'autre, il fait des conneries, et puis elle, c'est pareil. Alors, faudrait peut-être arrêter, hein. Ceux-là, il y en a ras-le-bol maintenant.
7: Plus personne qui appelle, regarde.
0: Ouais, bah, plus personne n'appelle. Pourquoi? Parce qu'ils sont pas capables de gérer un standard. Ouais, regarde ça. Regarde l'autre abruti qui est renible comme un porc.
4: Manu, vous êtes combien sur Minitel? Parce que nous, on est plus de 630.
0: Non, mais je crois que là, ça
3: combien
0: va être...
3: 630.
4: Ouais, et vous?
3: 858.
4: Ah. Putain, ils sont encore plus que nous.
0: Ouais, bah, ils ont intérêt de rappeler, parce que lui, il va rester au standard, et toi, tu vas dégager. Toi, je veux plus te voir ici. Fait. Donc, un médecin de nuit demandera-t-il des agios sur un chèque impayé? On va demander ça à Bouillotte.
1: Te dire, ouais, je pense que, ouais, parce que, je te disais, les médecins de nuit sont beaucoup trop payés pour le travail qu'ils font.
5: C'est clair.
0: Donc non mais attends, déjà il y a une chose qu'il faut bien préciser, c'est de savoir si déjà quand vous l'appelez, de lui demander s'il prend les chèques ou les cartes bancaires.
1: Ah bah oui, tout à fait, ça c'est clair, parce qu'on fait pas confiance aux escrocs. Hein.
0: Non mais parce que déjà...
1: De nos jours quand même.
5: C'est des vautours, c'est des vautours.
1: Non, exactement, parce... tout à fait, je suis tout à fait d'accord avec cet individu qui parle au téléphone.
5: Je suis tout à fait d'accord, c'est des vautours.
1: Voilà.
5: Ça pense qu'à la thune, ça fait ce métier pour rouler en cabriolet, aller jouer au golf tous les week-ends.
1: Exactement, voilà, parce que ça veut se payer des vacances à Disneyland Paris.
5: Voilà, tout ça parce que ça a fait 10 ou 12 ans d'études, et ça se permet de charcuter les gens.
1: Voilà, pour mettre deux pansements, ils ont besoin d'un diplôme.
0: Ouais, ça y est,
5: Trouve-toi pour toi faire.
0: Et bronchiote aussi, tu t'écrases.
5: Ma mère, c'est de la couture, elle peut me les faire, les points de suture. Hein,
1: ah oui,
0: petite sirène.
6: Oui, Gérard, ça s'est arrivé, effectivement. Il y a aussi eu des médecins qui ont porté plainte et ça s'est fini au tribunal.
0: Non, mais moi, comme j'ai bien dit, déjà, faudrait savoir s'ils acceptent les chèques et les cartes bancaires. Parce que normalement, tu as cité RMI.
3: Si tu as... Aussi,
0: toi, t'éteins ton micro et
3: c'est une question.
0: Tu la fermes, ils prennent pas les chèques resto, d'accord? Alors t'éteins ton micro, tu fais ton boulot, standard.
3: Les travelers, okay. Les travelers chèques.
5: Les piquets des chèques, ouais.
0: Parce que toi, tu ferais mieux d'aller faire travelot, ça vaudra mieux que d'être
3: travelers chèques.
0: Ok, les
3: pas de travelers.
0: Va gagner ta croûte sur un trottoir. Ça vaudra mieux.
3: Par contre, pour des croûtes, ils peuvent...
0: Petite sirène.
6: Oui, Gérard, donc je te disais que ça s'était terminé au tribunal.
0: Ok, Pro du sexe.
6: Ouais, bah,
0: pour
6: déjà,
0: finir.
6: À mon avis, ils acceptent les cartes bleues et les chèques.
0: Ouais, mais est-ce qu'ils ont l'appareil avec eux?
6: Bah,
0: pas
6: ouais,
0: tous.
6: Toujours.
0: Non, pas tous.
6: Ah, bah alors, pas tous. Pas
3: si.
6: Tous.
3: Ils l'ont là, tu sais, en bandoulière, là, comme les flics. Le revolver.
0: Bon, écrase.
3: Pour dégainer.
6: Si, je
3: te dirai, c'est juste pour te dire que dans certains taxis, ils l'ont le.
4: Ah ouais, ouais.
3: Dans les taxis G-Sex.
0: On parle pas des taxis, on parle des médecins de nuit, espèce de con!
5: Oh là là là là là.
3: Eux, mais ils ont la carte!
0: Alors, ta gueule!
7: Mais il a raison, Gérard, putain!
5: Tranquille.
0: Alors, conclusion du débat. Moi, la conclusion, elle va être vite faite, hein. Ça, je peux vous le dire, ce soir. C'est la broutille de Fildar qui est revenue, donc c'est la vraie merde.
5: Le fat comeback.
0: Donc, grâce à lui, on a perdu du monde sur l'internet. Donc, merci Fildar.
3: 1047 sur Minitel.
4: Y a pas de quoi.
0: Bravo, non, mais
3: 1047. Bravo, j'applaudis les gars, ouais. Sur Minitel. 1047.
0: Non, mais moi, parce sur l'internet, on a perdu.
4: Bah, on était 630 et il y a Alan Clark qui est parti, donc on n'est plus que 629.
0: Merci, Pildar. Donc, conclusion du débat, Bouillotte.
1: Ouais, conclusion en débat encore, sans queue ni tête, comme toi. Et...
0: Voilà, moi, je t'en mets
1: un
0: dans le
1: cœur. Je voulais dire à Produit Sexe que je te kiffe.
5: Oui,
1: Voilà.
0: Alors, Produit Sexe.
6: Oui, bah alors écoute, moi j'ai pas assisté au débat, à tout le débat, donc je peux pas te dire si j'étais bien ou pas, donc j'ai aucun avis à donner.
3: T'inquiète pas, j'étais naze.
6: Ouais, c'est bah, clair. Avis, ouais.
0: Toi tu fermes ta gueule et t'éteins ton micro, d'accord? C'est la dernière fois que je te le dis.
3: C'est faux.
0: Petite sirène.
5: C'est faux.
6: Oui Gérard, bah moi je trouve que c'était un débat intéressant parce qu'il fallait en parler, c'est un problème.
2: Je voulais aussi dire que Max faisait super bien du rameur et que effectivement je kiffe les pattes.
5: C'est clair.
0: Attends, tu fais du rameur où toi ?
5: Et moi les gros barbus.
0: On ah sur parce que tu regardais en même temps. Tu nous as écouté, t'as regardé M6 ?
2: Ouais. Non, je l'ai enregistré, donc je vais le regarder tout à l'heure.
5: C'est pour ça qu'elle jouit.
0: Ok, bronchiote.
5: Ouais, bah écoute, débat très intéressant. Moi, je pense que t'as bien fait de l'aborder. T'as pris des risques et je pense qu'il fallait le faire. Et puis, bah écoute, je sais pas, si tu connais un médecin nuit ou de jour, tu lui demandes qu'il te mette un ou deux coups de bistouri là pour t'enlever les deux, trois steaks hachés que t'as dans le cou, et puis c'est bon, quoi.
0: Alors moi, je t'emmerde, espèce de petit con, voilà. Ouais, voilà ma conclusion pour toi, toi. Conclusion sur l'IRC.
4: Pas terrible. Hein. Conclusion sur l'IRC, bah ouais, pas grand monde, hein, décidément.
8: Il
4: ouais,
8: y a deux, trois personnes.
4: Ouais, il y a des gens qui se cassent et tout.
8: En famille, c'est pour ça.
0: T'éteins ton micro avant que tu prennes mon casque dans ta gueule.
8: Et c'est pas ton casque en plus.
0: Ouais, ben le mien il est naze, alors fais gaffe.
4: Donc. Turpentine est rentrée de Marseille, donc elle se permet de dire que ton débat il avait ni queue ni tête comme toi.
3: On me le dit aussi sur Minitel.
4: Voilà.
0: Toi t'écrases.
3: Non,
0: tu
3: c'est
0: t'écrases
3: vrai.
0: Pour l'instant.
3: On me dit aussi mieux vaut se taper un vieux médecin de nuit qu'un vieux routier.
0: Ouais, bah, moi, je l'emmerde. Ouais.
4: Deux jours. Ouais. Ah, bah, c'est exactement la même.
3: Même la
4: sinon, il y a Esti qui dit la nuit tous les Gérards sont aigris. Il a pas tort. Et il y a Père Fouras qui dit à Rip que officiellement il a pas le droit de faire rentrer des gens dans son école, mais si c'est Aurélie, c'est bon.
0: Ok, donc moi conclusion, merci Fildar de ta revenu de la semaine.
9: Bravo.
0: T'as foutu ta merde. T'as foutu Manu, ça suffit.
3: Je suis fier de lui, moi j'ai kiffé ce qu'il a fait.
4: Gérard, sinon j'ai encore une petite conclusion intéressante, c'est Kleenex qui dit que tu es à la médecine, c'est que les hémorroïdes sont à ton cul.
0: Moi je l'emmerde.
9: Bravo.
4: C'est bien dit.
0: Donc pour le retour de Fildar, ça a été de la merde. Apolline, t'as pas été capable de pouvoir l'épauler.
10: Comme d'hab.
0: Apparemment, au lieu de prendre les gens standards, t'écoutais, tu foutais rien, tu t'amuses avec ton micro. Donc si c'est pour venir le jeudi
4: jouir.
10: Mais Gérard, tu me souviens comme ça.
0: Si c'est pour venir le jeudi faire des merdes, c'est pas la peine de venir.
10: Okay.
0: Tu fais ton boulot la semaine. Déjà la semaine, t'es pas capable de trouver des auditeurs. Donc il y en a ras le bol.
10: T'es pas là la semaine, t'en sais rien.
0: Non, je suis pas là, mais j'écoute.
10: T'écoutes, t'écoutes mal.
0: Ouais, j'écoute mal, tu trouves rien du tout.
8: Tu peux tricoter un pull à Gérard.
0: Le deuxième débat va porter sur les positions. Et on va s'écouter les pédicures qui sentent avec leur stéthoscope le pipi. J'espère que c'est les bons trucs sinon Manu ou Fildar, vous allez morfler.
11: 18 ans de Paris, on te récupère, tu vas donc nous faire écouter un medley des insultes de GG. On y va, c'est parti.
12: Allez,
11: c'est parti.
12: Je mets le casque.
11: Allez,
12: comme
11: vas-y,
12: ça,
11: fais-nous écouter. Allez, vas-y, Mickaël, quand tu veux, tu balances.
13: Oh, la merde. Ouais, t'arrêtes un peu, là.
14: Gérard, il voulait être là pour ton deck.
13: Non, mais moi, j'en veux pas des mecs comme ça. Dégage.
15: Allez, hop, dégage. Oh,
13: il y a du lourd à l'antenne, hein. Ah, ça me les gonfler, hein. Il y a un truc que je vais vous dire, ça, et là, je vais être clair et net. Vous donnez vos noms, parce que sinon, ça va aller vite, très, très vite. Alors, la radio derrière, vous la baissez. Non, mais faut quand même rester quand même poli, hein.
15: Ouais, je tente de l'agriculture.
13: Lucie, tu me sors encore une connerie comme ça, tu raccroches.
4: Tu raccroches.
14: Deuxième question, on reprend, on se calme.
13: On se calme un peu. Les gens qui n'ont pas de fusil ont un intérieur généreux. Vos gueules, les meubles, là, les goélands. Internet, ça suffit. Mon cœur est pris. Non.
12: D'accord, c'est Jeff.
13: Là, je préviens tout de suite les gens sur Minitel.
12: On n'arrête pas là.
13: Les gens sur Minitel au standard, c'est pas la peine de passer, de demander le remix. Il est hors de question. Il est interdit que le remix ressorte.
4: Il est fort, Gérard.
13: Point final à la ligne.
12: Mais même, ils vont pas enregistrer.
13: Mais même, c'est pas la peine de continuer de passer un truc comme ça alors que je suis pas d'accord, j'ai pas donné de feu vert. C'est pas la peine de continuer de passer des trucs comme ça.
12: C'est
13: bien sur les mini-jeunes, moi je les emmerde les gens.
12: Voilà.
13: T'es vraiment une fille de pute, hein.
12: Non.
13: Et ma bite dans le cul, vous êtes qui aussi?
12: Non, on avait dit pas ça.
13: C'est bien, tu la suis pas.
12: Allô?
16: C'est Christine.
12: Bonsoir Christine.
16: Bonsoir, on se rend ensemble maintenant.
12: Hein?
16: On se rend ensemble.
9: ans maintenant, moi et Gérard.
16: Et David, tu t'écrases un peu, tu commences à me faire chier.
17: Ah non, non, t'arrêtes. David, en rentelle, allez, parce que tu fais chier Gérard. Bon.
16: Dans la tâche ménagère, ma puce, je voudrais te faire beaucoup de câlins. Que tu mérites et que tu sais. Ma puce, on fait des zones différentes, mais là, il n'a rien à voir dans la vie. Ma puce, je voudrais qu'on
11: puisse faire une
16: famille tous les deux, si tu es d'accord. Non, après on va continuer de l'autre côté. Je voudrais t'aider sur le plan moral. Ma puce, je voudrais t'aider sur le côté financier, mais tu connais ma situation. Ma puce, je voudrais t'aider. Mais il y a beaucoup de choses qui nous séparent, mais tu sais très bien que tout ce que j'ai écrit, c'est ceci est très sincère et sérieux, avec beaucoup de timidité. Voilà mon.
18: Allô ?
16: Ouais.
18: Ouais, mais Michael ?
16: Ouais.
18: Eh, hey, t'as fini de draguer là ? Parce que moi j'ai besoin de draguer, moi, plus que toi.
16: Ah, ouais, mais
18: bon, hey, Michael ?
16: Ouais, ouais.
19: Nous allons donc attaquer sans plus tarder le débat sur les routiers et la Sibi. Je ne sais pas qui c'est qui commence par l'arrière.
0: Bah non, pour l'instant, on peut pas commencer, on n'a pas les auditeurs. Donc déjà le boulot il a déjà été mal fait, on a déjà pas d'auditeur. Donc c'est quand même bien. Alors Anka, je sais pas ce que tu fous jusqu'à maintenant.
19: Tiens, vas-y, Manu.
0: Je sais pas ce que tu fous là, alors Aïkel, je t'ai demandé de prendre des auditeurs, pour l'instant t'es pas dessus. T'attends quoi? T'attends le dégel?
20: Il y en a plein des auditeurs.
0: Non, mais je veux pas le savoir, y a pas de 10 pour commencer, alors.
21: Non, commence tout de suite.
0: Donc si on commence sans auditeur, eh ben tant pis pour vous. Hein.
21: Attends, je leur donne leur, je leur ah bah non, leur nom bah... et ça arrive quoi, deux
0: ah
21: minutes.
0: Bah,
21: Attends,
0: il est bon.
21: C'est vrai, Gigi.
0: Oh, il est déjà minuit 10.
21: Bah, t'as un quart après,
0: Bah non, mais on fait minuit 2h, c'est pas minuit un quart, 2h du matin.
21: Bah attends, t'as combien de questions?
0: Bah ça y est, elles sont prêtes, il y a 12 questions. Bah,
21: c'est bien, donc là tu rappelles le débat, tu dis de quoi on va parler ce soir, et puis voilà.
0: Bah, bah de manière sur le débat.
21: Tu fais l'intro.
0: C'est un débat sur les routiers et la CB, donc il y a le site internet, vous pouvez toujours y aller. Il y a Rigo qui est là ce soir.
4: Bonsoir.
0: Pour le grand retour 2001. Donc c'est www.frfunradio, c'est
4: voilà,
0: ça.
4: Voilà, tout à fait.
0: Et le standard au 0803 08 5000, donc il y a Anka et Fildar qui vous attendent. Donc dès qu'on aura les auditeurs, on pourra commencer. Manu qui est à l'arrière.
21: Oui, bonsoir.
0: Donc si on a personne pour commencer, on va peut-être commencer avec un peu d'internet là, voir combien qu'on est déjà à peu près pour commencer.
4: Alors la rentrée s'annonce très bien, on est 7043. La et classe.
0: Ça commence, ouais.
4: Et voilà, tout se passe très bien, tout le monde salue ton retour, et espère que tu te portes bien, tout ça, que tout va bien.
0: Off, ça y est, ça commence, je dis pas les mêmes.
21: Ouais, mais lui, c'est un habitué,
0: non,
21: il
0: non,
21: est
0: non,
21: bien.
0: Non, ça commence à me gonfler, j'aime pas...
21: Attends, Gérard, normalement...
0: Non,
21: mais pour commencer ton
0: tu ouais, vois, mais moi, pour
21: ton
0: commencer...
21: premier débat, non, attends, ton premier débat de la rentrée, il faut un truc, tu vois.
0: Ouais, mais même, c'est pas la peine.
21: Donc,
0: que...
21: écoute ça.
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0: Et ça, j'avais bien précisé, pas de pub.
21: Merci. Faut bien qu'on fasse du blé un peu.
0: Pour ça, on va accueillir Monsieur Mazur comme tous les débats.
24: Ah, bonsoir Monsieur Gérard, quelle joie de vous entendre à nouveau.
0: Bon, ça y est, on a compris.
24: Comment allez-vous, Monsieur
0: ça
24: Gérard?
0: Ça va. Donc Paris 101.9 X. YL, 24 ans, Romorantin, 96-1, bonsoir.
25: Bonsoir tout le monde.
0: Bonsoir.
25: Bonsoir,
0: Straturk.
21: Bonsoir.
0: Straturk.
21: Bonsoir YL.
25: Bonsoir Fildar.
21: C'est Anka et Fildar au standard, bonsoir.
25: Salut Manu, salut Anka, salut Rigo.
4: Salut, ça va?
25: Bien. Ça va, ouais, et toi? Okay,
0: c'est cool. Bon, ça y est, les bonsoir, merci. Straturk.
21: Bonsoir Monsieur Mazur,
25: bonsoir,
21: je veux bien
25: dire. Bonsoir
0: Monsieur Mazur. Bonsoir,
24: ça y est. C'est Monsieur Mazur.
25: Bonsoir Monsieur Mazur.
0: Très bien.
25: Très bien.
0: Salut. Bonsoir.
25: Bonsoir.
0: Monsieur Mazur, maintenant ça y est, les bonsoirs, on arrête.
24: Absolument Monsieur Gérard. Straturk. Je suis d'accord avec vous.
0: Straturk, 29 ans, Toulouse, 117.7.
26: Ouais, Straturk, bonsoir Fildar.
0: Bonsoir.
21: Salut Straturk.
26: Bonsoir Manu.
21: Tu vas bien?
26: Salut Rigo.
21: Salut Rigo. Bonsoir
26: Rigo. Bonsoir
25: Straturk.
26: Bonsoir tous les auditeurs.
21: Salut Straturk.
26: Salut tout le monde. Ah salut GG, salut.
0: Salut.
27: Bonjour, Jacket. C'est Elton John.
24: Oui.
0: Oh, mais j'arrête les débats tout de suite.
24: Il y a un problème. Faut continuer un petit peu. Bonsoir.
0: Jacket, 30 ans, jouy en Josas, 101.9.
24: Tout à fait.
21: Salut Jacket.
24: Salut Jacket. Bonsoir Rifilda. Bonsoir Manu.
25: Salut Jacket.
24: Bisous Anka.
0: Bon, ça y est, maintenant les bonsoirs, c'est terminé, on attaque. Alors, c'est un débat...
25: Bonsoir.
0: Oh, ça y est, j'ai dit.
25: Bonsoir.
0: Ça commence à m'énerver, ça. Bonsoir. Manu, tu commences pas.
21: Ah non, c'est pas moi, là. Ah là,
0: franchement... Hey. Vous commencez à les calmer parce que sinon
21: vous
0: calmer là.
21: Vous vous calmez, ok?
24: Ok.
25: Alors, j'ai envie de câlin.
0: Manu, tu arrêtes s'il te plaît, merci.
21: Non, Gégé, c'est pas moi là, il faut y aller là.
0: Sinon, je vais arrêter tout de suite, moi, ça va aller vite hein, ce soir. Alors, le débat, c'est les routiers, les cibis. Faut-il plus d'hommes que de femmes au volant des camions? On va demander ça à Jackie.
1: Eh ben écoute, moi je te dirais...
0: Je préfère tout de suite vous dire qu'il n'y aura pas de sondage, étant donné que Pildar a été donné des fausses informations. Hein. Donc on n'aura pas de sondage pour ce soir, désolé.
2: Si, mais si, justement, Rigaud...
0: Non, vous avez fait des sondages sur la radio.
4: Moi j'avais fait sur la radio et entre-temps...
2: J'en ai cherché, moi.
4: Ils se sont vus, Manu il en a cherché.
2: J'en ai, moi.
0: T'inquiète. J'en donne si t'en c'est sur les routiers.
2: Mais ouais, j'en ai, attends.
1: C'est de la bonne.
2: Bah attends.
1: Ok.
2: Bah même, routier Sibi, hein, comme c'était prévu, on a bossé. Hein. Bon, Gérard, tu t'y vas ou pas ?
0: Bon, alors, donc, la première question, faut-il plus d'hommes que de femmes au volant ? J'avais demandé à Jackie.
1: Alors, moi, je te dirais, Gérard, bonsoir.
0: Bon, ça y est, on a déjà dit bonsoir, c'est terminé, on arrête. D'accord. On arrête bonsoir. Avec le bonsoir.
1: D'accord.
3: Bonsoir.
1: Moi, je te dirais que je serais plus tenté de voir des femmes au volant que des hommes. Parce que,
0: tu peux préciser ?
1: Des femmes, c'est avec des seins.
0: Non mais tu peux préciser le fond de ta pensée avant que je te dise bonne nuit si tu veux pas répondre aux questions.
1: Non mais écoute, enfin, j'étais en train de préciser mais faut pas me couper tout le temps comme ça. Moi je te dirais que à chaque fois que je prends l'autoroute, moi je suis routier, hein, je prends la A6, je vais jusqu'à Perpignan. Et puis on croise souvent des mâles en sueur et qui puent la gnôle. Donc moi je serais tenté de plus croiser des femmes qui sentent le parfum de Chanel. Au volant de camion.
0: Ouais, mais t'as pas besoin de préciser les marques de parfum, s'il te plaît, merci.
1: D'accord,
2: c'est vrai.
0: Straturk.
26: Ouais, bah écoute, moi je pense que sans faire de misogynie, c'est quand même plus un taf de mec, hein, quand même.
0: Ouais, mais il y a quand même des femmes aussi au volant.
26: Ouais, il y en a quelques-unes pour.
0: Ouais, mais moins, parce que c'est quand même un boulot qui est assez dur.
26: C'est une histoire de quota encore, comme d'habitude. Hein.
0: Ouais. Non, mais même, c'est quand même un boulot qui est assez dur aussi, faut bien le préciser. Hein.
26: Ouais, physiquement, c'est clair que c'est autre chose. Hein.
2: Gérard, c'est pour ça que les meufs qui. C'est Fildar, bonsoir.
0: Arrête avec tes bonsoirs, tu nous. Oh, XL, là, tu t'écrases ou je te dis au revoir, toi.
3: Y, bonsoir.
2: Bon, c'est un son qui est, qu'il y a un mec qui envoie ça, ouais, c'est pénible. Non, je voulais dire, vous parliez du métier de routier, mais quand tu regardes bien, les femmes qui font ce métier-là, elles sont assez fortes. Enfin, tu vois, elles ont une carrière d'homme.
0: Ouais, non. Attendez, je réponds à la question à Pildar. Parce que moi, j'ai vu un reportage, justement, sur Maman et un reportage. Ouais. Donc, t'as qu'à voir celle qui se lève à 5h du matin, elle a pas besoin.
2: Qui se lève?
0: Ah. Bon, qui se lave, espèce de con. Qui se lave.
1: On parlait de leur poids, là. Hein.
26: Ouais, c'était quand même une ancienne bûcheronne, la nana, aussi.
0: Elle a pas fait ça depuis... elle a connu quelqu'un qui était routier, et donc elle s'est lancée là-dedans aussi. Hein.
26: Ouais, ça l'a marqué. Ouais.
0: XL.
3: Y.
0: Non, c'est XL, moi, que j'ai.
2: Non, c'est un Y, mais mal fait, c'est tout.
0: Ah ouais, YL.
2: YL, alors. Par rapport à la Cibi, t'as même pas relevé.
26: Oh là là.
0: Mais merci.
2: T'as tout oublié après ta cure.
0: Non, mais t'inquiète pas. C'est tout ce que tu voulais rajouter, Straturk?
26: Ouais, c'est bon, c'est clown.
0: Ok, cool. Bon, alors YL?
3: Bah, moi je suis vachement contente qu'il y ait beaucoup plus d'hommes que de femmes. Parce que les routiers, c'est quand même des mecs assez séduisants. Et vraiment pas cons. Et je rencontre pas mal dans les restos de routiers, ils sont vraiment pas cons, quoi. Et bien membrés en plus.
0: Monsieur Mazur?
5: Oui, bah écoutez, c'est pas mon fan des femmes au volant, n'est-ce pas? Mais vous connaissez comme moi, monsieur Gérard, le proverbe femme au volant, mort au tournant, n'est-ce pas?
0: Donc... Non, on en a rien à foutre de ce proverbe, je vous demande de répondre à la question, c'est tout.
5: Écoutez, je sais que vous n'en avez cure, mais j'y réponds. C'est-à-dire que non, c'est un métier d'homme, et voilà, il faut que cela reste un métier d'homme, n'est-ce pas?
0: De toute manière, si maintenant il y a des femmes qui veulent se lancer dans ce métier-là, c'est leur droit.
5: De toute manière, comme
0: tous les boulots sont ouverts, que ce soit pour les hommes ou pour les femmes.
5: Monsieur Gérard, vous avez été de la profession, vous n'allez pas me contredire lorsque je dis que ne serait-ce que pour manier cet énorme volant, il faut quand même suffisamment de force, et je ne crois pas, malgré tout le respect que je porte au sexe faible, je ne crois vraiment pas, et quand je dis sexe faible, je ne parle pas de vous, bien entendu, mais je ne pense pas qu'une femme soit à même de pouvoir tourner cet énorme engin.
0: Moi je peux confirmer que si j'ai eu l'occasion d'en côtoyer quand je conduisais.
2: Christine,
6: Je peux dire que
24: il y en a en France, monsieur Gérard.
6: Il y a bah oui, j'étais sur la je faisais la France hein, j'allais pas ailleurs. Mais je peux confirmer que j'en ai croisé et ils étaient au volant d'un 40 tonnes et c'est
24: elle,
6: vrai
24: elle,
6: que
24: elles
6: étaient au volant d'un 40 tonnes et c'est vrai que c'est pas évident à manipuler hein. Mais surtout quand faut se mettre à quai, c'est vrai que c'est le plus chiant hein.
25: Ah ouais, c'est chiant.
2: Surtout que toi aussi t'es pas mal au volant des 40 tonnes.
6: Ah, mon ta gueule, toi, avec tes conneries, parce que tu commences.
2: Non,
6: tu fermes ta gueule maintenant, tu éteins ton micro.
2: C'est vrai,
6: Gigi.
25: T'as passé ton permis poids lourd, toi?
6: Bah oui, je l'ai.
2: Mm-hmm. Ah, tu peux te marier maintenant.
6: Ouais, c'est vrai. Qui c'est qui voulait poser une question?
7: C'est moi, sur IRC, ouais. Je suis là.
24: Toi, Rigo.
6: Donc, ça y est!
7: Tranquille, tout le monde va bien.
6: Merci.
7: Donc, il y a une question du routier. Le routier, il te demande si tu as rencontré et tu aurais une relation avec une monitrice d'auto-école routière.
6: Ah. Non, parce que j'ai passé mon permis. J'ai passé mon permis et c'était.
2: D'ailleurs, comment ça se passe quand pour passer le permis routier? C'est comme quand tu.
6: Non, c'est
2: quand tu prends pour les permis voitures.
25: Pour faire des créneaux.
2: Ben, t'as un code d'abord, après t'as l'examinateur, tu fais un petit parcours et tout.
6: Voilà. Mais le plus chiant, c'est.
2: Et tu fais ça dans les rues, dans la ville.
6: Ouais, bah il y en a qui. Non, mais il y en a qui. Non, mais même, c'est pas. On va pas parler de ça, des morts sur la route, parce que.
24: Ah, mais
6: c'est
24: un rapport
7: avec les routiers quand même.
6: Ouais, non, mais.
7: Beaucoup de gens m'en parlent en tout cas.
6: Ouais, mais ce qu'on parle, ça sert à rien parce qu'en fin de compte, on va dire tout de suite que c'est de la faute, c'est plus de la faute des routiers qu'autre chose. Alors non, je suis pas d'accord.
2: Mais alors comment se passe dans la ville alors pour le permis?
6: Excusez-moi.
7: L'émission sponsorisée par le whisky.
6: Non, Manu, ouais. Ça y est, Manu, tu arrêtes avec les jingles.
2: Minuit 20, sponsor.
6: Ah, sponsor. Ouais, non, on m'a dit.
7: Ah ouais.
6: Tu voulais dire?
2: Non, ouais. Je disais, est-ce que t'as vu la dernière, la spéciale de questions pour un champion? C'était bien.
6: N'importe
2: mais
6: quoi.
2: Mais non, je te demandais comment ça se passait le permis poids lourd dans la ville.
6: Bah, de toute manière, c'est comme une voiture, sauf que le code est plus compliqué à passer que pour le.
2: Il y a quoi comme différence?
6: Bah, il y a les panneaux de signalisation qui sont pas du tout pareils pour le camion. T'as des endroits que tu n'as pas le droit de prendre. Quand c'est un truc avec produit inflammable, tu n'as pas le droit de le prendre. C'est interdit.
8: On parle pas de l'anus de ta femme.
6: Ta gueule, va faire enculer, connard. Et seras-tu que je te dis au revoir?
25: Hop. Salut pratique.
6: Voilà, c'était comme ça va aller vite déjà. Donc il y a certains endroits qui sont interdits donc aux 3 tonnes 5 donc ça faut bien se dire que c'est vraiment compliqué et donc maintenant c'est pour ça que il y a une vigilance très importante pour ceux qui conduisent.
24: Bravo.
6: Ouais.
25: Quand tu passes le permis poids lourd,
6: bon. Ouais.
25: Faut que tu fasses des créneaux, des marches arrière.
6: Ah bah oui, hein, de toute manière, t'es une semaine, chez un employeur et après tu passes, t'es avec quand même avec le moniteur.
25: Ouais.
6: Donc t'es avec le moniteur et faut que tu passes des créneaux pour.
25: Un créneau avec un camion.
6: Bah avec un 40 tonnes, je vais te dire une chose que c'est pas évident. Hein.
24: Mais monsieur Gérard,
6: ouais.
24: Lors du permis, vous avez retourné, n'est-ce pas, à manipuler la boîte noire.
6: Ça s'appelle un mouchard.
24: D'accord.
6: Parce que la boîte noire, c'est sur les avions.
24: Ah, évidemment, dans les métros,
6: monsieur Gérard. Ce qu'il y a sur les camions, ça s'appelle un mouchard.
24: Très bien.
6: Donc le mouchard, j'en veux pour un mouchoir, je sais pas pourquoi. Le mouchard, c'est un disque qu'il faut respecter, quand tu as fini ta journée, tu changes de disque et tu remets un nouveau disque.
24: Ah oui, je comprends bien parce que ça doit être fatigant, n'est-ce pas, ou énervant d'écouter tout le temps la même musique.
25: Bah ouais, tu peux choisir les disques de gens que t'aimes.
6: Non, mais ça, le disque qu'on passe sur le disque. C'est un disque ou c'est
24: Michel Sardou, monsieur Gérard.
6: C'est un typographe qui marque
2: Un type qui fait quoi?
6: Un typographe.
2: C'est un mec qui fait des dessins sur les murs, là, avec les
6: bombes. Non, arrêtez vos conneries, là. Putain, vous me pétiez, là, tous les deux, là, Manu et Fildar. Hein.
7: C'est vrai.
6: Bon, donc,
7: une petite question IRC de Checkmat. Il voulait savoir la différence entre un routier et un routard. Et est-ce qu'il faut un diplôme pour être soit l'un, soit l'autre?
6: En principe, non. Il n'y a pas besoin de diplôme pour être routier ni routard.
25: C'est quoi, routard?
2: C'est quoi la différence?
6: Un routard, de toute manière, c'est un mec qui fait du stop. Et un routier, c'est un mec qui conduit.
2: Prend
7: des mecs en stop.
6: Ouais, mais normalement, c'est interdit. C'est ce qu'on va en parler là à la troisième question.
7: Et j'avais une autre question concernant le permis. Quand tu passes ton permis poids lourd, faut que tu fasses des kilomètres. Qui c'est qui m'en parlait. Il disait que toi, ça t'a permis d'avoir un peu une femme dans chaque port.
6: Là,
7: un peu partout, quoi.
6: Là, ce qu'il faut dire,
24: Là, ce qu'il
6: faut... Oh Monsieur Mazur, s'il vous plaît, merci. Ce qu'il faut dire que là, pour l'histoire des kilométrages que tu veux, que l'auditeur a dit sur l'IRC, ça c'est quand tu passes ton permis à l'armée. Uh-huh. Parce qu'à l'armée, il faut que tu ailles un certain nombre de kilomètres pour qu'il soit validé en France. Mm-hmm. Parce que si tu passes ton poids lourd à l'armée, pour être validé...
2: Ah, tu pourrais être Bibi en caserne.
9: Il fait tourner, hein, il fait profiter.
6: Quand tu passes ton permis à l'armée, donc t'as un certain nombre de kilomètres pour qu'il soit validé quand tu ressors de l'armée, parce que si t'as pas fait le nombre de kilomètres à l'armée, tu ne peux pas l'avoir après dans le civil. Mm-hmm. C'est différent les permis de l'armée par rapport à ceux qu'on a à l'heure actuelle les roses, parce que c'est un petit papier vert.
2: J'ai rien compris.
6: T'as rien compris, mais c'est pas grave.
7: Laisse le parler.
2: Bah si, c'est grave. Attends.
6: Donc ça, à l'armée, c'est un papier, c'est un genre de feuille verte, tandis que nous c'est une feuille rose, voilà.
2: Mais les poids lourds, ils ont des vignettes ou pas?
6: Non, il y a pas de vignettes.
2: Pourquoi?
6: Bah non, ils ont pas de vignettes. Ils ont que l'assurance. Cette manière, en parlant de vignettes, on fera sûrement un débat
2: sur les vignettes. Maniez-vous, hein, maniez-vous.
6: Bon, y a qui c'est qu'on a à la place de Starturk?
2: À la place de Starturk, pas Starturk. On accueille Pouce Sens, 23 ans de Bordeaux, 93.fm. Bonsoir Pouce Sens.
10: Ok, super Pouce Sens breakdown.
6: Oh, tu t'écrases un peu, s'il te plaît.
10: Ok, il est déchaîné. Ok, super.
6: Bonsoir. Il appelle d'où?
2: De Bordeaux, 93.fm. Tout sort dur en poussance breakdown.
6: Bon, deuxième question. À votre avis, faut-il une licence
2: pour poussance, coupe ta musique.
6: Poussance une fois, poussance deux fois, poussance trois fois.
10: Arrêtez.
7: C'est bon. Après, il va parler dans une langue incompréhensible.
6: Je te préviens, poussance, c'est la dernière fois qu'on te dit de couper ta radio, sinon tu vires. D'accord.
10: Un book sur le routier.
6: Oh, t'as entendu ce que je viens de te dire?
10: Très bien.
6: Bon. Pousse en sans voir.
10: Pousse en sans voir. Ok, super.
6: Allez, hop.
2: Mais non.
6: Allez, tu lui dis au revoir, terminé.
9: C'est bon, il a coupé.
6: Il a pas compris que fallait qu'on arrête sa radio.
2: On n'a pas posé une question encore.
6: À votre avis, faut-il une licence pour la CB, Monsieur Mazur?
2: Non, Pousse en sans encore là, je l'ai calmé. Hein.
6: Non,
2: je l'ai calmé, Gérard.
10: C'est bon, je suis calmé, Gérard.
2: Mais non, je l'ai calmé, il est là. Pousse en sans, breakdown.
10: Badaboum. Bonsoir Gérard, bonsoir Fildar.
6: Bonsoir, ça y est.
10: Bonsoir Manu. Bonsoir Rigo.
11: Salut.
6: Bon, ça y est, on a
10: bonsoir tous les auditeurs.
6: Ça y est, c'est terminé, les bonsoirs.
10: Très bien.
6: Alors, tu réponds à la question, peut-il avoir une licence pour la CB?
10: Non, pas du tout.
6: Alors, tu peux préciser?
10: Bah, tu précises, t'achètes ta CB, et après t'en fais ce que tu veux, pas besoin de licence.
6: Avant, s'il fallait une licence, hein.
10: Ah bon?
6: Ouais.
10: Bon.
2: Pourquoi?
6: Ben parce qu'avant tu pouvais pas faire de la CB comme ça, il fallait une licence.
2: Et pourquoi avant et plus maintenant?
10: Parce que maintenant... pour parler avec des alcoolos.
6: Bon alors poussons, au revoir. Allez scoula, au revoir. Au revoir l'alcool est ton merde. L'alcool est ton merde, tu vas
10: pas
6: reculer, au revoir.
10: Il parle pas de toi, Jean.
6: Au revoir.
7: On sait bien que t'es guéri, vas-y.
6: Au revoir, terminé poussons.
10: T'as du sang dans tes veines maintenant.
6: Terminé.
2: Allez.
6: Terminé pour poussons.
2: Il a fait la cure chez...
6: Terminé pour poussons.
2: Chez l'ancien joueur de rugby là, comment il s'appelait là?
6: Jackie.
11: Blanco.
6: Jackie.
2: Serge Blanco.
6: Bon, et vous atteignez, t'es à ton micro et tu fais ton boulot. Anka, tu me prends des auditeurs ou sinon tu vires des studios.
2: Manu, j'ai coupé les auditeurs GG parce que je trouvais ça bruyant.
6: Alors, Jackie, maintenant.
10: Oui. Non, pas besoin de licence hein, pour faire de CB. C'est à la portée de n'importe quel blaireau. Hein.
6: Ouais, mais même, c'est parce que l'autre, il t'a dit ça, tout le monde va me dire.
10: Bah non, mais moi, je sais pas, moi. Tu me demandes s'il y a une licence. Pour moi, il n'y a pas de licence.
6: Attends. Bah, voyons, fallait une. Moi, je peux te dire, fallait que t'ailles avec ton appareil au PTT et te donner une licence.
10: Au PTT en plus.
6: Oui, parce que c'est un appareil qui était agréé par les PTT. Quand tu l'achètes, il y a un papier comme quoi que c'est agréé par les PTT.
10: Moi, je crois que c'est toi qu'ils auraient dû prendre en otage à Jolo.
6: Bon, alors, Jackie, au revoir. Allez!
2: Qu'est-ce qui se passe?
6: Jackie, tu lui dis au revoir!
2: Qu'est-ce qu'il a dit?
7: J'ai pas
2: terminé!
7: Suivi,
2: qu'est-ce qu'il a fait?
9: On peut pas répéter!
11: Ah bah
2: d'accord,
11: si,
2: c'est
11: pas.
2: Bon, c'est pas grave!
6: Non, mais y'a pas besoin de le savoir!
2: On répète pas, on a la DAT!
6: Y'a pas besoin de le savoir!
2: On accueille à la place donc de Jackie, parce que bon, j'ai pas encore eu le temps de trouver quelqu'un pour Monsieur Poussance, remplacer Poussance. Capitaine Cure, bonsoir!
12: Bonsoir tout le monde!
11: Bonsoir, Capitaine Cure!
12: Bonsoir, Manu! Bonsoir,
2: Capitaine! Salut, Capitaine!
6: T'appelles d'où?
12: Bonsoir Anka.
6: T'appelles d'où? Je vais te dire bonsoir.
12: Bonsoir, j'appelle de Bordeaux, j'ai 31 ans et on écoute sur 118.8 Fun Radio à Bordeaux. Bonsoir.
2: Alors attends. Non, parce qu'il a la fréquence à côté de Biarritz, lui.
6: Ah ouais, de... mais t'es limite Biarritz. Hein.
26: Ah ouais, non, c'est Bordeaux Sud. Hein. Biarritz, Bordeaux ouais. Sud.
6: Donc, fréquence, tu m'as dit
26: 118.8 FM.
6: Ok. Hmm. Donc, t'as entendu la question
26: Sur les licences, c'est ça.
6: Voilà.
26: Moi, je pense qu'il vaudrait mieux, à la limite, exiger des licences. Ça ferait une sorte, si tu veux, d'écrémage. Ça permettrait de quand même limiter les dégâts au niveau du milieu des routiers, quoi. Faut être,
25: au moins,
26: faut
25: savoir
26: être réaliste,
25: écrire, compter.
26: Tu vois, parce qu'il y a plein de gars, c'est clair, dans l'état où ils sont, ils n'auraient pas le courage d'aller réclamer la licence, quoi. Donc, tu vois, ça ferait de la place, quoi. Ça ferait de la place sur les canaux.
6: Ouais, mais même, de toute manière, faut dire une chose quand même.
26: Reconnais que les canaux sont quand même encombrés maintenant. Il y a plein de petits cons qui prennent des civis, qui font mumuse, etc. Il y a des gens qui travaillent avec la civi, tu vois.
6: Ah ouais, mais ça, je suis tout à fait d'accord avec toi. De toute manière,
26: Je veux dire, après, quand t'as des putes qui veulent racoler sur le canal 19, c'est embouteillé, il y a du monde, elles peuvent plus travailler. Tu crois que c'est normal?
6: Non, mais le canal 19, c'est pas un canal à putes, c'est un canal pour les routiers, hein,
26: ouais,
6: sous le signal.
26: Ouais, kiff-kiff, quoi.
6: Non, non, mais c'est un canal routier et...
26: Un gros canal.
6: Ouais, mais c'est le canal où qui servent le plus pour savoir où qui s'ils sont perdus pour savoir où qui vont. Hein.
2: Gérard.
6: Oui.
2: À la place de Jackie, on accueille un nouvel auditeur.
6: Non, ça y est, Jackie, tu me l'as remplacé par Capitaine Cure.
2: Oui, bah alors à la place de Pouce Sens, on accueille un nouvel auditeur, Petit Poussin, qui habite à Lille. Bonsoir, Petit Poussin.
13: Bonsoir, simplement, bonsoir Gérard.
25: Bonsoir, Petit Poussin.
13: Ça va?
6: Bonsoir. Ouais.
2: Bonsoir, Petit Poussin.
7: Bonsoir, Petit Poussin.
6: T'appelles d'où?
13: Cucu.
6: Ah, la fréquence de Lille, Petit Poussin.
13: T'appelles la Lille.
6: Mais Alta, tu t'écrases.
14: Mais tout le monde a dit bonjour cette fois, y'a pas de raison.
6: Tu t'écrases.
14: Ouais.
7: L'appel d'une cage.
14: Dis-moi bonjour, s'il te plaît.
6: Anka, tout à l'heure, tu allais nous demander, tu vas te dire bonjour dehors.
14: Mais y'a pas de raison, attends.
6: Eh, tu te crois pas tout permis, je dis ici, d'accord?
14: Ok.
6: Merci. Petit Poussin, t'appelles d'où?
13: De Lille.
6: Fréquence, s'il te plaît.
13: 94.2.
2: T'appelles de l'île aux oiseaux?
6: Petit
2: ça
6: poussin.
2: Cartonne, ça cartonne.
6: Alors, qui c'est avec qui j'étais en. Avec Capitaine Cure et YL, hein?
25: Ouais.
6: Donc, t'as répondu ou tu veux rajouter quelque chose par rapport à ce qu'il avait dit, Capitaine Cure?
13: Deux.
15: Pas d'autre faire reculer.
6: YL, celui qui dit à mettre pas enculé, c'est toi qui vas aller te faire enculer tout à l'heure.
25: Qui ça qui veut m'enculer?
2: Ça serait bien qu'on avance dans le débat, je veux pas être chiant, mais...
25: Je suis relativement d'accord avec les autres, faut pas de licence, mais par contre, avant, il en fallait une. J'ai failli au PTT pour la réclamer.
6: Bah ouais, mais c'est ce que j'ai dit.
25: Bah
6: oui, c'est ce que j'ai dit, hein, au début.
25: J'ai pas compris ça.
2: Gérard, moi, pendant un moment, ma mère, elle avait la licence 4. Est-ce qu'elle pouvait faire de la CB avec cette licence-là ou pas?
6: Bon, ta gueule, toi, je réponds pas à tes questions de merde.
2: Mais pourquoi?
6: Parce que la licence 4, c'est une licence pour les cafés, ça, espèce de con.
25: Pour les alcooliques.
6: Ouais. Tu ferais mieux de te renseigner, toi, au lieu de dire des conneries.
2: Je me renseigne.
6: Renseigne-toi sur d'autres trucs qui font partie des débats.
2: Non, mais si je peux pas me renseigner vis-à-vis de toi par rapport à la licence 4 et autres...
6: Tais-toi, tu faudrais...
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16: La boisson non alcoolisée.
6: Monsieur Mazur.
15: Bah, écoutez, monsieur Gérard.
6: Manu.
2: Oui.
6: C'est la dernière fois que tu t'amuses à me mettre...
2: Minute 30.
6: Ouais, ben j'en ai rien à foutre avec ça.
15: Bien entendu, monsieur Gérard, que comme toutes les professions, n'est-ce pas, qui méritent cette appellation, eh bien oui, il faut une licence. Tout comme un crémier ou un boucher a une licence, il n'y a aucune raison à ce qu'un routier n'ait pas la sienne. Après tout, ces gens-là ne sont pas plus cons que les autres.
6: D'accord. Ouais, mais je parle pour la CBI, hein.
15: Ah bah oui, bien entendu. Hein. Mais écoutez, n'oublions pas, n'est-ce pas, que le crémier ou bien encore le boucher, lorsqu'il ne travaille pas à son véhicule personnel, bien entendu, il peut être équipé d'une CB. Alors si lui le fait, pourquoi pas le routier, n'est-ce pas? Et donc, par conséquent, oui, en effet, il faut une licence. Mais l'inverse est faux, en revanche. C'est-à-dire que, pour m'expliquer, un routier, même s'il possède la même licence pour sa CB que le crémier ou bien encore le boucher, ne peut pas pour autant vendre des bavettes, des steaks ou bien encore du minster.
6: Ouais, mais faut pas confondre les crémiers avec les routiers parce que c'est pas le thème du débat, hein, ça.
15: Ah non, absolument pas. Non, le thème du débat sont bel et bien les routiers.
6: Ouais, les routiers et la CB.
15: Hein, donc... Vive les routiers, vive la CB.
6: Petit Poussin pour finir avant le sondage et avant de mettre un disque.
13: Ouais, mais juste au standard, Gérard, j'ai pas entendu la question.
6: Alors, je précise quand même.
13: Oui,
6: que...
13: vas-y, précise.
6: Les questions sont posées qu'une seule fois, non deux.
13: Ah, bah, je suis bien emmerdé, donc je vais répondre très simplement.
25: Si t'as besoin d'une licence.
6: Eh, hey, tu ferais mieux de... Hey, au lieu de demander à ce qu'on te répète la question, t'aurais écouté ce que les gens ils ont dit, T'aurais tout de suite compris.
25: Gérard, tu l'aurais répété tout de suite, on n'aurait pas perdu un quart d'heure.
6: Ouais, mais même. Aussi,
16: c'est vrai.
6: Mais maintenant, faut dire une chose, que cette année, je ne répéterai plus les questions. S'ils sont au standard, ils se démerdent.
16: D'accord.
6: Alors, petit poussin.
16: Oui, bah oui.
6: Bon, t'es.
16: Ouais.
6: Ça suffit, là.
17: Tu dis à ta mère de la fermer.
16: Ouais. Ok.
17: Ouais.
6: Bon. Alors
16: Ouais, bah ouais. Bien sûr qu'il faut une licence pour avoir une CB.
6: Oh là, d'accord. Je sais pas d'où que tu te sens, t'es vraiment taré, toi. Hein. Je crois que je vais te dire bonne nuit tout de suite, toi.
25: Pourquoi?
6: Oh non, mais attends, tu réponds carrément à ce que les premiers auditeurs t'ont dit. Ouais, il faut une licence.
16: C'est connu.
6: Mais non, mais tu peux expliquer pourquoi?
16: Bah bien sûr, parce que c'est une règle.
6: Oh là là là,
25: c'est
6: mais
25: une règle.
16: C'est une règle.
6: Ouais, d'accord.
17: Gérard,
6: bon.
17: Et ceux qui faisaient de la CB sans avoir de licence, ils pouvaient avoir une amende?
6: Ouais, au début, oui, mais maintenant, comme faut bien se dire que maintenant la CB, tout le monde peut s'en acheter une, tout le monde peut en mettre une dans sa voiture.
17: C'est dépassé, la CB, c'est pour les nazes.
6: Mais
17: l'internet maintenant.
25: Non, mais même.
6: Ouais, mais même t'en vois toujours contre la CB, hein. Donc un sondage, avez-vous déjà fait de la CB?
17: C'est pas grave, c'est géré.
6: 59% des gens répondent qu'ils ont déjà essayé, mais avec de la vaseline. Je sais pas du tout ce que ça fout là-dedans. 34% répondent qu'ils préfèrent les chèques à la CB enfin la carte bleue. Mais de toute manière, on le sait que CB, ça veut dire carte bleue. Hein. Je sais pas pourquoi tu me sors des sondages comme ça, Manu. 20% des gens disent qu'ils ont déjà fait de la CB en sous-marin, c'est faux parce que dans les sous-marins tu peux pas en avoir, c'est pas pareil. Et 11% pensent que non bah ça les 11% ils ont
17: c'est
6: fait.
17: Quoi les 11%?
6: Non parce que ça
17: pense que sa question sans l'alcool mais il veut pas le dire.
6: Non, non mais
17: c'était quoi ça... sérieux pour avoir des précisions.
6: Non mais de toute manière j'ai pas à dire ça, c'est tout. Voilà, question internet avant la Zikmu.
18: Non, c'est juste Heineken et C64 qui t'appellent.
6: Non bah tant mieux.
17: Ils vont bien.
6: Tu
17: les as pas vus depuis longtemps. Hein.
6: On en a rien à foutre. Troisième question
17: avant
6: le disque, je pose. A-t-on le droit de prendre une personne dans son camion et on va s'écouter. Julien le pervers, ça veut dire question pour un croupion et on se retrouve tout de suite après au 0803-085000. Vous pouvez nous appeler. L'internet www.frfunradio.
17: www.fr.com /
6: vas-y Rigo,
18: donc irc.cool.org.
6: Voilà, et donc la question, je la répète pour ceux qui n'auront pas entendu, pour les auditeurs, a-t-on le droit de prendre une personne dans son camion et on se retrouve
17: on a pas
6: tout
17: le droit,
6: de suite
17: c'est interdit.
6: Après Phil Lard, tu t'écrases quand je parle, s'il te plaît, merci. Allez, on se retrouve tout de suite après. Julien le pervers avec question pour un croupion, à tout de suite.
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20: Tout de suite, nous rejoignons Gérard.
6: Hey, Manu, un conseil que je te donne.
17: Ouais.
6: Un jingle comme ça, c'est pas la peine de me les passer, d'accord?
17: Pourquoi? Il était bien, non?
6: Non, il était pourri.
17: Qu'est-ce qu'il avait?
6: Donc on venait, il était pourri, il était pas besoin de mettre des trucs comme ça. Donc on vient de s'écouter Julien le Perverse avec question pour un croupion et on se retrouve au 0803-085000. Toujours Manu et Anka, Fildar et Anka au standard. Manu à l'aria et Rigo sur le site internet que pendant la pause pub on a discuté avec Rigo. Il paraît que maintenant donc je salue tous ceux qui ont des PC portables dans les camions. Donc si vous pouvez vous connecter sur le site de Fun Radio, Rigo va vous le redire.
18: Donc irc.cool.org, venez nombreux amis routiers.
6: Voilà, et donc on était à 8000, combien que tu m'avais dit, 8200.
18: C'est monté du coup, apparemment c'est des routiers qui arrivent, on est 8723.
6: Ok. Alors la question, a-t-on le droit de prendre une personne dans son camion? On va demander à Capitaine Cure.
26: Ouais, baisses,
6: tu baisses le son qui est derrière toi s'il te plaît.
26: Ouais, j'ai pas de son derrière. Hein.
6: Qui c'est qui a un son pourri là? Il y a quelqu'un qui a une radio derrière.
26: Pas
6: ouais,
26: non.
6: Et y a un portable. J'ai dit pas de portable. Ah. Et celui qui s'amuse avec ça va arrêter tout de suite. Alors Capitaine Cure.
26: Ouais, bah écoute, moi je pense que ça peut être dangereux quand même. Hein.
6: Ah, tu peux préciser?
26: Bah tu sais jamais qui c'est que tu ramasses, donc tu peux tomber sur des gens chelous. Faut savoir aussi que dans un camion on n'a pas beaucoup de place. Donc moi je serais plutôt partisan de garder la place pour ma gueule tout seul quoi, tu vois.
6: Ouais, mais faire de la route seul pendant des heures, c'est pas évident, hein.
26: Ouais, mais quand tu choisis ce métier, tu sais à quoi tu t'attends.
6: Bah ouais, mais ça je le sais, hein.
26: C'est clair, hein.
6: Mais ça je le sais. YL.
25: Mais se faire prendre, comment?
6: Non, a-t-on le droit de prendre une personne dans son camion? C'est-à-dire quelqu'un qui fait du stop, c'est ce qu'on disait
25: d'accord.
6: tout à l'heure.
25: Je croyais que tu vous dis prendre quelqu'un en levrette, un truc comme ça.
6: Bon, et Grécal, tu commences pas, parce que tout à l'heure, tu as dégagé, toi, vite fait, hein.
25: Mm-hmm.
6: T'es la seule femme, mais tu risques de dégager si ça va pour...
18: Justement, hein. Gérard, à ce propos, tout à l'heure, j'avais Erital, il te posait une question, il voulait savoir quelles étaient tes positions préférées vis-à-vis du pot d'échappement de ton poids lourd.
6: Ouais, ça, je répondrai pas sur ça, c'est pas une question qui fait le thème du débat. Donc, alors, pour toi, Grécal.
26: C'était une
25: durite. Je pense que, ouais, on peut le faire si on a envie de compagnie, et plus l'affinité, quoi, c'était une couchette. Profites-en.
6: Non, mais je te parle de prendre quelqu'un avec dans son camion, et normalement, je peux te dire tout de suite que c'est interdit. Hein.
1: Et tu risques quoi si...
6: De toute manière, c'est interdit, parce que déjà, pour commencer, l'assurance, c'est uniquement que pour le chauffeur. Si tu prends quelqu'un,
26: c'est
6: et qu'il y a... Oui.
26: C'est sûr.
6: Ah bah,
26: il n'y a que le chauffeur qui est assuré.
6: C'est le chauffeur plus le camion. Donc,
26: quand ils te trimballent 50 bestiaux, ils sont pas assurés, les bestiaux derrière.
6: Ah, ça, j'en sais rien, moi.
26: Tu peux prendre une grosse en stop en plus. Hein, ça change
6: bon, alors, qui c'est qui vient de dire ça?
26: Attends, j'ai rien dit de mal.
25: Gérard, quand tu transportes des cures clandestins, t'as le droit ou
26: ça,
25: tu
26: risques
25: quelque chose?
1: Ils sont assurés ou pas?
6: Hey, je vais te dire une chose, YL, tu
26: ferais mieux. Comme ça de mon peuple.
6: Tu ferais mieux d'éviter. Oh! Vous arrêtez avec les sons pourris derrière. Tu ferais mieux d'arrêter de parler de n'importe quoi, YL, parce que...
25: C'est pas n'importe quoi,
6: mais c'est...
25: de cure clandestin, c'est...
6: Ouais, mais c'est pas du tout le thème du débat, d'accord?
25: Bah si, c'est des routiers.
6: Ouais, bah peut-être, mais c'est pas du tout dans... C'est pas dans... Oh!
1: Ok!
26: Salut.
1: Non, je t'explique, Gigi, ce qui se passe, c'est que...
26: Allô, salut.
1: C'est en fait quand...
26: Ouais,
1: quand...
26: salut, j'appelle pour les débats. Alors de Gérard, wouh.
1: Quand Fildar...
26: Wouhou, j'appelle, salut, prenez-moi,
1: salut. Je vais expliquer, quand Fildar, il décroche, il parle à quelqu'un au standard, en fait, ça passe sur l'antenne, parce
3: c'est
1: que notre standard vient des States, et est super performant. Attends.
6: Alors, monsieur...
26: Allô, t'es Weston, ouais. Bonsoir, tu veux parler de quoi?
4: Ouais, salut, salut à tous.
26: Salut.
6: C'est Fildar. Monsieur Mazur. Bon, tu vois,
1: c'est pas de ma faute, je peux pas réparer, c'est pas une
26: vanne. Je m'appelle Serge, j'ai 22 ans. Allô, monsieur Gérard, on ne vous entend plus.
1: Non, mais c'est pas une vanne.
6: Mais vous arrêtez là,
1: non, mais Gérard, c'est pas une vanne.
26: Allô, je n'entends plus, monsieur Gérard, que t'a-t-il?
1: C'est pas une vanne, Gérard, c'est que ça marche pas, c'est...
3: Monsieur
26: Mazur. Gérard.
25: Allô.
26: Allô. Allô. Allô.
25: Allô.
26: Mais rassurez-moi, est-il tombé dans un coma éthylique? Allô.
1: Non, c'est fini tout ça.
6: Bonjour,
26: monsieur Gérard. Allô. Allô, allô.
6: Bah, Manu.
26: Écoutez, c'est problématique, je n'entends absolument rien. Y a-t-il un problème technique peut-être?
1: Mais il y a ton micro.
3: Il y est, tu t'entends pas.
26: Mais monsieur Gérard, allô, monsieur Gérard, levez le coude. Levez le coude.
6: Bon, monsieur Mazur.
26: Allô, monsieur Gérard.
1: Il t'entend pas, il t'entend pas.
26: Monsieur Gérard, parlez-moi.
25: J'ai envie de câlin.
1: Gérard,
6: petit pouce.
26: Écoutez, j'ai entendu une personne qui avait envie de câlin. Je ne comprends pas. Oui, monsieur Gérard.
25: Qu'est-ce qu'il y a, Gérard?
6: Petit poussin, au revoir, terminé.
25: Pourquoi? Oh, bah, je fais ce que je
6: peux. Putain, mais t'arrêtes de passer trop rapide.
26: Allô?
1: Monsieur Gérard. Standard GG, t'es con quoi?
26: Mais monsieur Gérard, que se passe-t-il?
1: Les auditeurs, man.
26: C'est absolument incroyable.
1: Comme hier soir, t'as vu derrière la tête.
3: Pareil.
1: T'es con quoi? C'est pas moi qui gère les auditeurs.
3: Mais c'est le standard qui merde, il t'entend pas,
1: t'es
3: monsieur Mazur.
6: Ouais, c'est vous qui... Oh, donne ça.
3: Oh putain, sur la batterie, il y a un autocollant de Ricky Martin.
6: T'occupes de ta mère, toi, d'accord?
1: Non, Ricky Martini, c'est un souvenir.
6: Bon, allez,
1: souvenir.
6: Moi, je sens qu'on va arrêter, Max,
1: Ricky
6: tu prends les commandes. Ouais, ouais. Tu prends les commandes, là, ça commence à merder.
3: Attends, il y a rien eu, là, t'es chiant.
6: Tu dis à petit poussin, au revoir,
3: Ricky. J'ai dit au revoir.
6: Eh, Anka, dernière fois, tu t'occupes du standard, vite fait. Sinon... Dehors!
1: Excusez-moi, minuit 45.
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6: Et toi, tu arrêtes avec ça parce que ça m'énerve!
1: Bah oui, mais je gagne des thunes.
6: Ouais, bah tu gagneras rien du tout parce que tu as viré tout à l'heure.
1: Bah,
6: alors, monsieur Mazur, pour la dernière fois.
26: Oui, allô? Allô?
6: Monsieur Mazur, pour la
26: dernière
6: fois.
26: Oui, je vous entends, les gars, vous êtes revenu, monsieur Gérard. Quel soulagement! Quel soulagement. Alors écoutez, oui, je crois qu'aucune loi interdit à quiconque de prendre quelqu'un dans un camion, dans une voiture, bien que ce ne soit absolument pas conseillé, n'est-ce pas? Mm-hmm. Ne serait-ce que si... alors effectivement, il y a le problème de la solitude, mais j'ai cru entendre lors d'une récente émission, monsieur Gérard, que vous aviez réglé ce petit souci en vous adonnant à l'onanisme de manière assez prononcée, n'est-ce pas?
6: N'importe quoi.
26: Pas de vulgarité, monsieur Mazur. Ah, mais absolument pas.
6: Mais c'est parce que...
26: L'onanisme est une pensée politique qui vient de Tchécoslovaquie, s'il me semble. Pas de marque.
25: Non.
6: Bon, monsieur Mazur, c'est pas du tout la question.
24: La question était, la question, a-t-on le droit de prendre quelqu'un dans son camion? C'est bien ça.
6: Ouais, mais ouais.
18: À ce propos, Gérard, sur IRC, il y a Starsky le routier, apparemment un routier par internet, qui te demande, parce qu'il est pas sûr, si on peut rouler avec son animal de compagnie dans la cabine, vu qu'il voulait savoir si toi tu allais avec ton sanglier, quoi.
26: Bien sûr.
6: De toute manière, tu peux très bien avoir. C'est pas pour parler de sanglier comme il est en train de dire, parce que c'est complètement con comme truc. Mais tu peux très bien avoir ton animal avec toi. C'est pas défendu. Ce qui est défendu normalement, c'est de prendre quelqu'un en stop.
0: Et ça, c'est. Et si tu prends un animal en stop.
6: Non, mais attends, les animaux, tu vas pas prendre un animal sur le bord de.
26: Mais pourquoi il y en a?
6: Non, non, mais ce qu'il faut dire, c'est ce que on avait déjà fait un débat il y a 2 ans sur ça.
26: Donc
6: j'avais bien dit que de toute manière, c'était interdit de prendre quelqu'un en stop, parce que faut dire une chose, que les chauffeurs ont une assurance qui sont pas faites pour d'autres personnes que le camion plus la personne qui conduit. Donc toute personne étrangère, à part le chauffeur, n'ont pas le droit d'être dans les camions. Ça, c'est risqué et péril. Attendez, laisse-moi finir, petit capitaine Cure, si tu veux. Je pense que tu vas être de mon avis sur ce que je vais dire. Normalement, c'est bien interdit et c'est bien spécifié sur les contrats qu'ils n'ont pas le droit de prendre quelqu'un. Parce que s'il y a un accident, ça retombe sur le transporteur. Sur les transporteurs. Donc plus le routier qui est responsable de ça.
26: Ce que je veux savoir, c'est le capitaine Kurd.
6: Ouais.
26: C'est pourquoi tu vas dans une voiture, il y a des places pour les passagers parce que tu transportes des gens.
6: Oui, mais ça.
26: Explique-moi pourquoi les constructeurs de camions, ils continuent à mettre 2 places, voire 3 places à l'avant d'un camion. C'est interdit de prendre quelqu'un.
6: Non, mais ce qu'il y a.
26: Pourquoi pas faire une place et puis mettre, je sais pas, un grand frigo pour mettre plus de bière, par exemple.
6: Capitaine Kurd, ce qu'il y a,
0: sans alcool, hein.
6: C'est que dans les. Quand tu souscris une assurance pour ta voiture.
26: Quand tu souscris.
6: Tu souscris une assurance pour ta voiture, t'es obligé de signaler s'il y aura du monde avec toi. Parce que s'il y a un accident, les personnes qui ont un accident sont couvertes avec ton assurance. Dans les camions, c'est interdit.
26: Oui, alors pourquoi continuer à mettre une place de passager dans le camion?
6: Je suis comme toi, je voudrais bien savoir le pourquoi de...
0: Du comment?
6: Pourquoi? Parce qu'en fin de compte, c'est la place du mort qu'on appelle ça, c'est ça.
26: Exactement.
6: Et donc, dans un camion, je sais pas pourquoi, qu'ils mettent... Oh là, qui c'est qui a un son pourri, là?
26: Larsen.
6: Ouais, il y a du Larsen, c'est pas bon. C'est Fildar.
0: Pardon, excusez-moi. C'était juste pour attirer votre attention, pour vous signaler que Monsieur Ricardo est avec nous pour remplacer Monsieur Poussin. Bonsoir, Monsieur Ricardo.
24: Oui, bonsoir à tous. C'est Monsieur Ricardo, Gérard. Tu peux m'appeler Ricard et enlever l'eau. Ouais.
6: Tu la fermes et tu me donnes ta fréquence.
24: Alors, la 102.7, et c'est à Angoulême.
26: Quelle belle ville.
24: Magnifique ville d'Angoulême.
25: Direct, il l'emballe en descendant.
24: Affûté, hein. Est-ce que je peux répondre à la question, Gérard?
6: Ouais, ouais.
24: Je suis routier aussi. Écoute, moi j'ai fait une erreur une fois, c'est que, je transportais ce que je transportais, c'était pas très, très légal, et j'ai croisé une bonne sœur sur une aire de repos. Et donc je me suis dit, comme je suis catholique, que j'allais la prendre.
26: Je me la fais.
24: Et à ce moment-là, il y a 100 chanteurs à la croix de bois qui sont sortis des fourrés, et je me suis bien fait avoir, quoi. Donc c'est la première et la dernière fois que je prends des autostoppeuses.
25: Mais c'est bonne.
24: Pas des bonnes sœurs, quoi que ce soit.
25: Elle est bonne quand même.
24: Se faire avoir. Bon, ce que j'ai fait, c'est que j'ai foutu les chanteurs à la croix de bois dans le frigo. Et forcément, ils chantaient moins bien après.
6: Ça, ce qu'il y a, c'est faut bien préciser qu'en principe, c'est bien spécifié quand t'es embauché que c'est interdit de prendre quelqu'un dans ton camion.
26: Ouais, mais regarde, Gégé, tu dis on n'a pas le droit de prendre quelqu'un à côté là en tant que passager, mais le gars, tu t'en fous, tu le fous à l'arrière dans la remorque.
6: Attends, faut pas recommander.
26: C'est pas la place du passager. Hein.
0: Mais c'est de l'essence, comment ils font?
26: C'est pas pareil.
6: Faut pas s'amuser à essayer de dire des trucs vu ce qui s'est passé.
26: Attends, qu'on a sauvé des vies pendant la guerre comme ça en mettant des gens derrière.
6: Ça y est, on en fait. Une question IRC avant.
18: Oui, vite fait, parce que ça a l'air important. Il y a Routier Cronenbourg qui aimerait bien que tu ramènes le camion plein que t'as chauffé il y a en 82.
6: Bon, alors lui, c'est même pas la peine.
26: En 83, il avait déjà tout vu. Hein.
6: C'est même pas la peine que j'y réponde. Donc,
24: le camion quand même.
6: Alors, que doit...
0: Un petit sondage.
6: Ah ouais, alors, que doit-on faire?
0: Un petit sondage.
6: Ta gueule, tu t'occupes du standard, toi, maintenant. Tu la fermes un peu. Alors, que doit-on faire pour être routier? Alors, 73% des gens répondent qu'il ne faut surtout pas faire d'études. De cette manière, il n'y a pas besoin d'avoir un bac pour être routier, hein, en principe. 31% des gens disent que je serais peut-être un bon...
3: J'ai rien compris. Man...
6: Ouais, ben ça, ça c'est des trucs encore complètement cons.
3: Vas-y, dis.
6: Ouais, tu dis, tu fermes ta gueule, tu cherches des auditeurs et tu éteins ton micro, tu m'énerves maintenant, d'accord? Merci.
3: Ok.
6: Alors, 31% des gens disent que ça se, que j'aurais pu être un bon bisman.
3: Businessman
6: du sexe. Alors ça, c'est complètement con. Ça, c'est bien des conneries à la Manu. 29% des gens pensent qu'il est dommage que l'Italie ait perdu la en finale. On en a rien à foutre. C'est pas du tout. Ça a rien à voir avec le débat des routiers.
18: Non, mais c'était bien quand même.
6: Et enfin, 17% des gens estiment que c'est dommage que ce soit réservé sans ma grosse.
3: Ça, que je sois revenu, enfin, que ouais, tu sois revenu.
6: Ça, c'est des sondages de merde. Alors ça, c'est tous les, ça recommence encore cette année. Je crois que ça va être la dernière. Ça va être le seul débat où qu'on va faire des sondages parce que ça m'énerve.
18: Non, mais je t'en trouverai, t'inquiète pas, Gérard.
6: Ça m'énerve.
18: Juste une petite question de Checkmat pour relancer le débat un petit peu. Il voulait savoir si ça t'arrivait, et c'est d'actualité d'ailleurs, de prendre des vitamines ou des trucs qui auraient pu t'aider à conduire quand tu faisais de la route.
6: Non, il y a pas besoin de. Non, il y a pas besoin de.
18: Comme on parle de dopage pour les.
6: Ouais,
18: pour
6: mais
18: les
6: ça c'est. Non, mais ça c'est pour les JO. Ça va être le débat du 22 septembre. Donc on n'en parle pas déjà maintenant.
25: C'est
6: donc ouais.
25: Il y a une question que je me pose. Je voulais savoir si tu avais emmené ton bouquetin avec toi dans les Alpes.
6: Bon alors XL.
25: Oui.
6: Au revoir.
25: Mais c'était vachement important. Je
6: ouais, non, mais stress, moi,
25: elle va pas faire tâche dans le paysage.
6: Eh ben moi je te dis au revoir.
25: Mais tu l'as mis au milieu
6: au
25: des
6: revoir.
25: Bidons, hein, elle passe inaperçue.
6: Au revoir.
25: Avec ses grosses tresses et son gros cul.
3: Oh quoi.
6: Hey.
3: Ah pardon. C'est fait.
6: Merci.
3: Excuse-moi, j'étais en train de briefer un nouvel auditeur.
6: Ouais non mais pour l'instant
3: tu lubrifiais un auditeur.
5: Oui je lubrifiais un auditeur.
6: Alors, quatrième question.
18: Ah, Gérard, avant ta question, il y a Paul Atride qui rebondit bien. Il demande si ça existe les courses de routiers au JO.
6: Non. Il n'y a pas de courses de routiers.
26: Pourquoi? Dommage.
6: Parce qu'il n'y en a pas, c'est tout. Ça existe pas.
18: T'aurais aimé y participer s'il y en avait?
6: Non.
26: Le 110 mètres routier, ça pourrait le faire?
6: Non, ça n'existe pas. Il y a simplement...
3: De toute façon, il a dû faire dans la beuge. Hein.
26: Ah ouais, merde.
3: Ça, c'est le dopage.
26: Les jeux en e-sport.
6: Bon, ça y est, on arrête avec un peu ces questions de merde.
26: Pour les routiers.
6: Question, quels sont les... Quel surnom emploie-t-on le plus souvent en Sibie?
26: Oula.
6: Monsieur Mazur. Fildar, tu t'écrases, tu cherches du monde au standard, s'il te plaît, merci.
24: Bah écoutez, quel surnom. Bah, il faudrait penser à être familier avec la Sibie, n'est-ce pas? Et ce n'est pas tellement mon cas, monsieur Gérard. Là, c'est une question un peu pointue que vous posez. Hein. N'oubliez pas que nous n'avons pas tous été routiers. Nous avons tous fait d'énormes études, mais pas routiers.
8: On n'a pas ta culture, GG. Hein.
26: On a une vie normale, nous.
6: Ouais, mais ça vous empêche pas de répondre.
24: Écoutez, si, malheureusement, ça m'empêche de répondre, puisque n'ayant jamais moi-même été routier, bon, je vous l'avoue, j'ai bien fréquenté quelques putes dans ma jeunesse, mais...
26: Un point commun, alors.
24: Oui, au moins un point commun, sauf que moi j'ai arrêté.
3: Et vous buviez aussi?
24: Pardon?
3: Vous buviez?
24: Écoutez, oui, je n'aime pas trop évoquer ce souci, mais moi-même, j'ai fait plusieurs cures de désintoxication à l'alcool, et je dois dire que maintenant, j'en suis complètement guéri depuis maintenant une bonne douzaine d'heures.
3: Ah bah bien, c'est que
6: monsieur Mazur, vous répondez correctement à la question, vous répondez pas aux...
24: Monsieur Gérard, je viens de répondre, n'est-ce pas, n'ayant jamais été routier, parlons des putes ou bien de l'alcool, je pourrais aisément vous renseigner car je maîtrise ces deux domaines-là,
6: Monsieur Mazur,
24: en ce qui concerne, n'est-ce pas, les routiers, je ne peux pas, n'ayant jamais niqué ni un routier et en ayant encore vu encore moins, je ne veux absolument pas vous répondre, n'est-ce pas.
6: Bon alors, ok, vous voulez pas répondre,
24: mais attendez. Non, monsieur Gérard, monsieur Mazur, au revoir. Vous savez très bien que je souhaite répondre à vos questions qui sont des plus intéressantes, mais simplement,
6: celle-ci
24: étant beaucoup trop pointue, je me vois dans l'obligation de ne pouvoir vous apporter de réponse momentanément. Maintenant, si effectivement vous me laissez quelques temps, à savoir 2-3 mois, eh bien...
6: Au revoir, monsieur Mazur, ça
24: va suivre l'un de vos anciens collègues dans ces pérégrinations, n'est-ce pas, nous sillonnerons les routes de France, nous irons à la recherche...
3: Il se fait quoi?
6: Tu lui dis au revoir et tu reprends d'autres auditeurs, merci.
24: C'est toilettes complètement sales et ses bonbons et louches, ses sandwichs sous téléphone. Ah, quel bel univers.
6: Ah tiens, tu le coupes. Eh, tu vas bosser ou tu sors des studios, toi, feignasse?
10: Il m'a pas montré comment
6: je
10: ça marche.
6: Je veux pas savoir, tu te démerdes.
10: Mais je me démerde, attends, tu sais le faire, toi?
6: Tu démerdes.
10: Mais montre-moi comment il faut.
6: Vous vous démerdez.
3: C'est bon, je lui ai montré, c'est bon.
2: Je l'ai coupé.
6: Capitaine Kurd.
2: Attends, juste avant que Capitaine Kurd réponde, on va accueillir. Je l'ai trouvé, je l'ai déniché, hein, je l'ai fouiné. Mademoiselle Meignier. Bonsoir.
8: Oui,
2: de Jouy sur Jean-Louis, Mademoiselle Meignier, et en plus, est d'une grande famille.
26: T'as fouiné, toi.
8: Oui.
6: T'appelles d'où?
8: J'appelle de Jouy sur Jean-Louis.
6: C'est où, ça?
8: Dans le Tarn.
6: La fréquence.
8: La fréquence 93-10.
26: Gorge du Tarn.
6: 93-1 pour 93-10.
8: Oui, enfin, sur ma chaîne, il y a un zéro.
6: Ouais, bah, on s'en fout.
8: Et en fait, je suis la fille de Max Meignier.
6: Ouais, merci.
2: Oh, bien, bienvenue, mademoiselle Meignier.
6: Capitaine Kurd.
26: C'est pour ça, la moustache.
6: Capitaine Kurd.
26: Écoute, les termes les plus usités, on va dire. Moi, vu ma constitution, on va dire, c'est gastro-liquide et gastro-solide.
6: Ouais.
26: Parce que j'ai des petits problèmes de transit.
6: Non, mais ça, c'est ce qu'on emploie régulièrement, ouais.
26: Voilà, donc en fait, bah, malheureusement, c'est ce qui revient le plus, quoi.
6: Oh non, il y en a beaucoup d'autres. Hein.
26: Ouais, non, mais chez moi, c'est ça, quoi.
6: Ah, donc gastro-liquide et...
26: Et gastro-solide, ouais. Faut ouais. Je m'arrête souvent, on va dire.
6: Ouais, ben bah, ça...
2: Tu t'es arrêté tous les... quand tu roulais, Gégé, tu t'es arrêté tous les combien, toi?
6: Bah, c'est... Près, non, mais c'est pas la...
26: C'est
6: pas
26: la...
6: Non, mais c'est pas... De toute manière, on va... On
2: non,
6: va
2: mais sur... c'est pour savoir, ça intéresse les gens, tu vois, comment ça se passait.
6: De toute manière, en principe, tu dois faire un temps d'arrêt de... T'as une coupure d'une heure. T'as une coupure...

0: Capitaine Cure, je crois que je viens de te reconnaître, alors
1: bah,
0: je te dis...
1: Ça a l'air d'être une voix de militaire, effectivement.
0: Ouais, ouais, bah alors Capitaine Cure, au revoir.
1: Bonne soirée à vous, monsieur.
0: Voilà.
2: Bah, Gérard, justement, tu m'en tires le pain de la bouche. Hein. Avant de virer monsieur Capitaine Cure, je voulais accueillir Pussy Walker de Nantes.
3: Allô, bonsoir.
4: Salut Pussy Walker.
3: Bonsoir Gérard.
0: Bonsoir.
2: Bonsoir Pussy Walker.
5: Bonsoir.
3: Donc j'appelle de Nantes.
4: Bonsoir Pussy Walker.
3: 106.2, j'ai 45 ans.
0: Non, bah...
6: T'as l'air blasé de la vie.
3: Ah, je suis bourré.
0: Alors, ça arrive, ça arrive. Ricardo.
6: Ouais. Juste, est-ce que je peux te demander la question?
0: Je crois que tu l'as, on l'a assez répété, hein.
6: Honnêtement, si tu pouvais me la répéter.
0: Quel surnom emploie-t-on le plus souvent en Sibie? Donc là, on a entendu gastro-liquide et gastro-solide.
6: Oui. Donc moi, je pense qu'il y a des termes comme tataillé qui reviennent assez souvent.
0: Non, mais ça, c'est des noms de Sibie, ça.
6: Il y a des termes comme bréco, boîte à images. Mm-hmm. J'ai bon?
0: Ah bah y en a pas mal, hein.
4: Je peux
2: ouais, mais ça c'est super.
0: Ça, boîte à caca, c'est la, donc ça revient comme disait Ricardo à l'instant, c'est la boîte à images. T'as quoi encore? T'as les Papa 22,
6: les Papa 22.
0: Bah ouais, les Papa 22, c'est les flics. On a en termes CB, on appelle ça en surnom, on dit ça des Papa 22.
6: Comme t'as eu des problèmes avec les Papa 22?
0: Non, pas encore. J'ai pas eu l'occasion de. C'est une fois quand j'ai prévenu comme quoi qu'ils étaient sur une aire de repos qui nous écoutaient que bon. Hein. Je me suis fait arrêter juste après, mais bon, j'ai pas eu de problème.
2: Je suis dans le camion bleu là, les Papa 22, vous m'entendez?
0: J'ai pas eu d'amende, heureusement, parce que j'ai simplement signalé de l'autre côté comme quoi qu'ils étaient là. Et bon bah
6: manque de peau bah, hein.
2: Bah t'as bu un canon avec eux quoi.
0: Je me suis fait arrêter, ils m'ont demandé pourquoi que je l'avais
2: signé. Non.
0: Poussy. Touche pas. Meunier pardon.
2: Non, mademoiselle Meunier elle est là et on va accueillir monsieur Jolo. Bonsoir.
7: Oui, monsieur Jolo.
8: Bonsoir à tous. Bonsoir l'équipe, bonsoir GG.
6: Salut
8: tout le monde.
0: T'appelles d'où?
8: Alors c'est monsieur Jolo, j'appelle d'à côté de Perpignan.
0: Fréquence.
8: Fréquence.
0: Putain, mais quand je vous demande d'où vous me donnez.
8: 9 fréquence.
6: Voilà.
0: Donc Perpignan.
8: Juste à côté, hein, un petit village Philippines sur Garonne.
0: Hey, fais gaffe parce que tout à l'heure tu vas pas rester longtemps, toi, je te le dis tout de suite.
8: Bonsoir à tous.
0: Mademoiselle Meunier. Mademoiselle Meunier.
7: Oui. Moi je connais SCTX.
0: Ouais, mais ça c'est régulièrement quand t'achètes un TX, t'as tout de suite la question, c'est ça.
2: Si je peux me permettre, GG, quand même, elles sont super plus dures que l'année dernière tes questions, hein, franchement.
8: Ouais, bah, c'est quand même le numéro 5 hein, quand même.
2: D'habitude c'était
9: le label.
2: Est-ce qu'il y a des extraterrestres routiers? Est-ce qu'ils peuvent faire des bébés camions?
6: Bien travailler les médecins.
0: Oh, ça y est, là, vous vous calmez, là, les auditeurs, quand on parle. Mademoiselle Meunier, on continue.
2: Tu dors.
7: STX,
0: ouais, mais ça.
7: Canal de l'urètre.
0: Hein? De quoi?
7: Canal de l'urètre.
0: C'est quoi, ça?
6: Tu l'avais embouteillé.
7: C'est un canal secret embouteillé, ouais.
0: C'est quoi, comme canal?
7: En fait, c'est un canal qui t'est propre à toi.
0: Ah d'accord, ça m'étonnerait.
7: Il est pas très propre.
6: C'est un canal de pisseur.
0: Ça m'étonnerait. Eh, vous faites quoi là, tous les deux là?
2: Ils se touchent dans ton lèvre, pote.
0: Eh, c'est pas l'heure de la relève, c'est au prochain disque à la relève. Non,
2: on fait une heure par une heure parce qu'autrement c'est trop compliqué.
0: Donc, à part les CTX et puis là, ce que tu m'as sorti comme nom que je comprends pas du tout.
7: Canal de
8: si, c'est vrai, hein.
7: Il y a aussi. T'es bonne toi?
0: Bon, bah ça c'est régulier.
8: J'ai de bouillard aussi.
7: Voilà, j'ai de bouillard.
0: Bon, Poussy! Poussy!
3: Ouais, c'est Poussy Walker, s'il te plaît. Ok?
0: Ah. Ouais.
3: Allô?
7: Allô?
6: Qu'est-ce qui se passe?
8: C'est Manu qui reprend le standard.
0: Ouais!
2: Ouais!
9: Gérard?
2: Ouais.
9: Sur IRC, ça monte énormément, on est déjà 9323.
0: Chaud! Ouais, alors
9: En fait, c'est un peu tout le monde qui pose la même question, il te demande ce que tu penses des routiers alcoolos qui s'arrêtent pour picoler sur la bande d'arrêt d'urgence.
0: Ça, je répondrai même pas du tout sur ces questions.
9: Mais qu'est-ce que t'en penses? C'est parce que tu te sens concerné, toi.
0: Non, mais même sur les bandes d'arrêt d'urgence, t'as pas. Oh, tu t'écrases là?
9: Ah, mais il y en a qui le font, hein. Moi ça m'est arrivé d'en voir, hein, Gérard. Mais pas que des routiers, quoi.
0: Je répondrai après. Manu! Manu! Manu, s'il te plaît, tu me chopes celui. Tu me chopes celui qui fait ça et tu lui dis bonne nuit.
3: On va répondre à ta question là.
9: C'est ma promo.
10: C'est plaisir d'enlever ses tongs.
0: Puis là,
2: quoi?
0: C'est pas parce que t'es revenu à l'arrière que tu as commencé ton bordel.
10: Chaud! C'est chaud!
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0: Bon, ça commence à bien faire, Fildar.
2: Mais c'était pas moi.
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0: Alors, Poussy,
2: bon, on peut reprendre.
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3: Poussy Walker.
2: Pussy Walker, ouais.
0: Bon, allez!
2: Allez!
3: Ouais, bah alors moi j'y connais rien.

0: Stevie.
1: Bon, alors, moi, je te dis au revoir si tu t'en es
0: rien.
1: Allez,
0: pour
1: allez hop, au revoir, poussé. Allez, hop, terminé, allez, hop.
0: Ben, je viens pour Marthe.
1: Non, non, non, non, allez, oh. Au revoir. Au revoir. Au revoir, je ne te...
0: Non, mais non.
1: Je te dis au revoir, Poussy, terminé.
0: Oh non, mais pas hors de question, mais je souhaite mon standard.
1: Manu, tu lui dis au revoir.
2: Je sais pas sur quelle ligne il est.
1: Ouais, bah, faudrait peut-être vous réveiller là, parce que vous m'énervez.
0: C'est pas grave, enchaîne.
1: Alors toi, tu vas pas enculer, connard, et je te dis au revoir maintenant pour de bon.
3: Enfoiré.
0: Ta gueule, salope.
1: Toi-même, connard, au revoir.
3: Enfoiré.
0: Mais c'est ton... C'est ta voix.
2: Mais qui a des sons, là?
1: Putain, ça m'énerve, ça m'énerve, ça m'énerve. Eh, je vous préviens qu'on est qu'à la quatrième. Je sens que je vais stopper vite, mais moi, hein. Il y en a 12. Oh, tu fermes ta gueule!
2: Moi, je les coupe. Manu, tu les gères, hein.
1: Bon, allez, hop, on envoie le disque.
2: Fais un petit sondage avant, histoire de
1: calmer
2: tout.
1: Non, sondage après.
2: On vient d'un sondage.
1: Après, t'envoies le disque. T'envoies le disque et c'est tout, tu t'écrases.
2: Un dash son, là, vas-y.
1: Ta gueule.
2: Vas-y, yo. Un dash son, là.
1: T'envoies les disques, tu fermes ta gueule maintenant.
4: Un petit sondage sur internet avant de. Gérard, calme-toi.
2: Un sondage.
1: Oh, ta gueule.
2: Un sondage.
5: Fais-moi le plaisir,
1: tu fermes ta gueule, toi.
6: Bah, quoi, j'ai rien.
1: Tu fermes ta gueule, tu prends des gens au standard.
4: Bah ouais.
1: Et toi, Manu, tu fermes ta gueule aussi.
4: Ouais.
5: Alors, fais-moi le plaisir d'enlever ses tongs.
1: Vous allez pas me faire chier.
4: Bah ouais, mais avant, fais un petit sondage.
1: Un sondage. Tu fermes ta gueule.
4: Mais allume ton micro, Gérard.
1: Chaud. Tu fermes ta gueule maintenant, ok?
2: Oh, c'est chaud.
1: Merci. Et tu vas calmer les auditeurs au lieu de te balader.
2: Attends, c'est juste chaud, avant là. Que t'annonces le disque, c'est le disque est calé là qu'on met là?
1: Ouais.
2: Ouais, d'accord.
1: Et vous commencez à me les gonfler pour la première, hein? Oh, merci.
2: Chaud. Oh là là, c'est chaud.
1: Question IRC.
4: Non, on fera ça après le disque.
1: Bon, ok.
2: Alors, un petit sondage.
1: On va s'écouter Thierry Mayfield.
2: Un sondage.
1: Avec un système GPS pour retrouver mon trou et on se retrouve tout de suite après.
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1: Et enfin, donc on vient de s'écouter.
2: 10 000.
1: On vient de s'écouter Thierry Mayfield avec un système GPS.
2: Non, quoi, Thierry Mayfield, hein, c'est français. Hein.
1: Thierry Mayfield avec on vient de s'écouter Thierry Mayfield avec un système GPS pour trouver mon trou. Et on se retrouve pour la suite. F1 du débat sur les routiers et la CBI. Donc vous pouvez encore nous appeler au 0803 08 5000 si vous avez si vous voulez réagir rapidement. Il nous reste encore trois quarts d'heure d'émission. Et toujours le site internet www.fr.
4: Tout à fait.
1: Et
4: il y a pas plus simple comme.
1: Et on est à combien avant on est à combien avant la pub?
4: Ça monte avant la pub, je sais pas, mais maintenant on est quand même à 9743. Ouais. Ça chauffe, hein.
1: Ouais.
4: T'es le meilleur, hein.
1: Alors on récupère Ricardo.
9: Louis Salope. 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
1: Et Ricardo, tu t'écrases, s'il te plaît.
0: Ah, c'est pas moi, excuse-moi, j'ai une voix grave.
1: Je viens de te demander, jeudi on accueille Ricardo.
0: Oui, bonsoir.
1: Rebonsoir, mademoiselle Meunier, rebonsoir.
10: Oui, rebonsoir.
1: Et monsieur Zolo.
11: Bonsoir tout le monde, monsieur Zolo.
1: Et on a qui?
2: Et on a
12: Salut Sophie Le Winter.
0: Salut, ça va?
2: Je savais pas.
12: Salut.
2: Et on a Poussin de Jéhovah.
12: Salut Sophie Le Winter.
13: Nous sommes les Poussins de Jéhovah.
1: Je sens que celui-là, on l'a viré tout à l'heure, mais vous le reprenez.
13: Ok, super.
0: Il a du matos, le gamin.
1: Ah, t'appelles d'où?
13: De...
2: Je ne sais pas, sérieux, Manu.
0: C'est chaud.
11: Première porte à droite.
1: T'appelles d'où?
11: Première porte à droite, on me dit.
13: On appelle de...
0: Bon, d'accord, on appelle de Nantes. Bonsoir, Gérard.
11: Bonsoir à tous les cousins.
1: Oh.
0: C'est chaud, c'est pas normal, hein. Mais sérieux.
11: C'est une troupe de troubadours.
1: Ouais, hein. Je sens que la bande de troubadours elle va répondre aux questions, mais sérieusement. Doit-on supprimer les taxes pour les routiers style gasoil et tout ça? Donc on me demande à Poussin avec sa bande de...
14: Arrête tes blagues, c'est trop marrant, c'est gynéco.
1: Fildar, tu arrêtes avec les jingles, s'il te plaît, merci.
11: C'est trop marrant.
1: Poussin.
11: Bonsoir, c'est Dimitri.
13: Oui.
1: Bon, bon, allez hop, au revoir. Manu, tu leur dis au revoir, comme ça ira plus vite.
13: Au revoir.
1: Zolo.
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11: Spécial casse dédié pour toi, ça.
1: Ça, c'est spécial dédié connerie de Fildar.
2: Ah non, mais attends, j'ai rien touché, moi.
1: Ah, ouais, bon. Alors,
4: il lève les bras.
1: Zolo.
11: On en parle assez aux actualités. Bah écoute, moi je pense que les taxes, non, parce qu'il faut savoir que quand même déjà les routiers ils ont le gasoil détaxé là, hein.
3: Ouais.
11: On en parle en ce moment.
1: Ouais.
11: Donc
1: ouais.
11: Les taxes déjà ils en ont pas, donc je vois pas ce que tu veux retirer comme taxes pour les routiers. Il faut bien qu'ils carment quand même un minimum, tu vois, genre le péage, les trucs comme ça quoi.
1: Non, mais
11: de dépenser tout leur fric au pute comme on disait tout à l'heure.
1: Ouais, mais
6: attends, attends, excuse-moi Gérard. Tout de suite nous rejoignons Gérard.
11: Ah. En direct.
1: Bon, mademoiselle Meunier.
11: En direct des chiottes.
3: Oui.
1: Bon, Fildar, c'est la dernière fois que je te dis, tu arrêtes avec ton bordel parce que tu me casses les couilles, d'accord?
6: D'accord.
10: Oui, okay. C'est moi.
1: Ça commence loulou à bien loulou faire.
11: Uh-huh.
1: Bon, de toute manière.
10: Loulou.
1: Alors, entre Manu et Fildar, je crois
3: salut,
1: que...
3: Salut, c'est Jeanne.
11: Bonsoir, Montaillon.
6: Ah oui.
11: Ah bah oui, je suis là obligé. Hein.
6: Vas-y, Gérard.
1: Mademoiselle
6: Gérard,
1: Meunier.
3: Oui, Gérard.
1: Quand t'arrêteras de faire tes conneries, on verra.
3: Ouais. Donc... Je peux répondre?
1: Ouais, ouais.
3: Je suis pas trop pour détaxer les routiers. Parce que bon, déjà, avec leurs gros camions, ils abîment les routes. Et c'est normal qu'on les taxe.
11: C'est vrai.
3: Et puis, ils polluent aussi quand même pas mal. Donc c'est normal aussi qu'ils soient taxés sur le gasoil.
11: C'est vrai aussi.
3: Et comme je trouve que déjà, ils payent pas beaucoup de taxes, c'est bien que la majorité soit alcoolique pour payer une taxe sur l'alcool.
11: C'est vrai.
1: C'est ça, t'as raison. Ricardo.
16: Eh ben moi je suis contre les taxes pour les routiers hein, parce que c'est quand même des gens qui servent le peuple français dans toute sa dimension hein, je veux dire quand on va à l'épicerie quand on achète un par exemple un paquet de pointes de cul, eh ben c'est un routier qui l'a ramené dans son camion.
3: Même à l'évac.
16: Donc moi je suis contre les taxes.
6: On what?
16: Pour les routiers. Voilà. Et je suis contre ce single aussi.
1: Alors quand Fildar aura terminé.
6: Non, c'est pas moi.
1: Quand Fildar aura terminé de faire mumuse avec la machine, il me dira que il me le dira parce que j'ai pas compris du tout ce que Ricardo
6: non,
1: a dit.
6: Excuse-moi Ricardo, répète, j'ai fait une erreur de manière.
1: Non, parce que là, j'ai carrément pas compris ce que tu m'as dit
16: oui,
1: Ricardo.
16: Oui, bah, je voulais
1: hein.
16: dire juste que j'étais contre les taxes pour les routiers parce que le métier qu'ils font, c'est déjà très onéreux donc
11: c'est
16: voilà.
11: Faux.
16: Onéreux ça passe Gérard. Parce que
11: c'est
16: pas
11: faux,
16: dans le contexte.
3: Ça veut dire quoi, onéreux?
1: Non, mais moi, de toute manière, je
16: vais. Synonyme de blasé.
1: Alors, moi, je peux vous dire une chose, que si on leur laisse les taxes sur le gasoil, comme c'était d'actualité, là, en ce moment, je peux vous dire une chose, que pour l'instant, ça y est, ça s'est résolu, cette histoire.
3: C'était sur quelle chaîne?
1: Ça a été résolu aujourd'hui, je cite pas les chaînes.
11: Toi, c'est les pêcheurs, tu mélanges tout. Là.
1: Non, non, mais même à un moment donné, les routiers, ils avaient prévu de bloquer. S'ils obtenaient pas, comme pour les marins pêcheurs, des.
3: Ouais, comme tous les ans, quoi.
1: Ouais, mais je vais te dire une chose, que ça aurait fait mal.
11: Tout ça, c'est un prétexte pour teaser des binous. Non, pour teaser des binous et bouffer des merguez avec les potes au milieu
1: ouais,
11: de la route.
1: Ouais, mais ça, faut te dire une chose, que si ça se refait un jour, eh ben, on se plaindra encore parce que les routiers nous bloquent les routes. Mais ça, moi, je leur donne raison parce que c'est leur boulot, c'est leur gagne-pain.
11: Parce que toi, t'as pas de voiture, donc tu conduis pas, donc tu
1: ouais, mais attends, t'as qu'à voir aussi le prix du super à l'heure actuelle.
6: Le prix du routier. C'est énorme.
3: Ouais. Et les routiers roulent pas aussi
1: Manu.
17: Ouais, je voulais accueillir un nouvel auditeur à la place des poussins de Jéhovah. On a Absolute Pouska.
18: Bonsoir.
3: Bonsoir Absolute.
18: Bonsoir Absolute. Bonsoir, j'appelle de
1: Russie. T'appelles d'où?
18: De Russie, Gérard.
11: Il a sans doute deux fonds, lui.
1: Enfin,
18: on ne trouvera pas.
6: Gérard, par rapport au débat, là.
11: Il y a deux cas à course, hein.
6: Vous étiez en train de parler de grève de routiers. Justement, il y a une question sondage. Qui en parle, regarde, pourquoi les routiers font-ils grève la 4?
1: Alors, ça, c'est une bonne question. Donc, 66% répondent de rajouter de la sensualité dans mes débats, mais ça n'a rien à voir avec le truc du débat, ça. Mmh. 45% des gens répondent que c'est la seule façon pour eux de se voir à la télé, bah ça c'est vrai, parce que s'ils font grève, automatiquement on les voit à la télé.
6: Ouais.
1: Et 55% des gens pensent que c'est pour encore plus se reposer tellement. Ils sont feignants, ça c'est faux parce que c'est pas des feignants, c'est quand même des mecs qui roulent régulièrement et
6: bah oui, mais bon,
1: heureusement qu'on les a pour ouais, que les magasins soient ravitaillés parce que sans eux on boufferait
11: pas. Attends, nous aussi on
1: 98% des gens pensent que moi j'étais un faux routier avec une fausse CBI.
17: Ouais.
1: Puis Pierre Pisse, ouais mais ça
6: Fisher Price, Fisher
1: ouais,
6: Price.
1: Ouais, c'est ça. Enfin bref.
19: Bonjour, c'est Eddie Mitchell.
1: Combien de temps? Combien de temps passe en route?
6: Combien de temps? Combien de temps?
20: Et je vois. Qu'est-ce que je vois?
1: Bon, ouais, tu fermes ta gueule, toi, là! Merci.
10: C'est Dave Bond. Descends Marseille, je vais te faire voir ce que c'est la vie.
0: Oh, que super. Oh, que super.
1: Fildar, c'est le dernier jeudi que tu feras à l'AREA.
11: Le dernier, le premier, le dernier.
1: Ça sera la seule fois que je te le dirai. Et dès le 22 septembre, tu ne seras plus à l'AREA.
4: Bon, Gérard, il y a.
1: Terminé.
11: Tu seras après les JO.
4: Une petite question de Manu sur l'IRC, un certain Manu. Il te demande si t'es déjà arrivé de t'arrêter pour vérifier le niveau de graisse de ton poids lourd avec ta petite jauge.
10: Ça sert quelque chose parce que c'est impossible.
4: De quoi?
1: Quand ta petite jauge. Quand Fildar aura fini de se faire ses petites conneries habituelles, il nous fera signe.
4: Donc comment ça se passait avec ton poids lourd?
1: De toute manière, les jauges, c'est de l'huile et donc tu les contrôles au départ. Par contre, Anka. Un conseil que je te donne, tu arrêtes de dire ça aux auditeurs avant que je te vire du studio.
2: Elle dit quoi, Gigi?
20: Qu'est-ce que c'est ce truc?
1: Ouais,
20: qu'est-ce que c'est?
1: Non, non, mais si tu t'amuses à dire
4: les auditeurs, ils le lisent pas.
20: Elle dit aux auditeurs que.
4: Que tu es bourré.
20: Mais GG, t'es trop loin pour que je te sois à la limite. Mais moi, je suis trop loin là.
4: Non, mais moi, je me bouche le nez de l'intérieur.
1: Combien de temps passe un routier sur les routes?
21: Et je vois. Qu'est-ce que je vois?
4: Portable qui décolle.
1: Éteins-moi le micro là, je veux plus qu'il soit allumé.
20: C'est quoi, c'est où?
16: Qu'il soit.
1: C'est transitif.
2: Faut qu'il soit éteint.
1: Ça sera c'est ton dernier avertissement avant le 22 septembre.
20: Aïe aïe aïe.
11: Salut Jeanne.
0: Salut.
1: Combien de temps passe un routier sur la route? Ricardo.
16: Un routier sur la route? En fait, ça dépend où il va.
22: Un routier à Jeun?
16: Voilà.
1: Meunier, tu t'écrases parce que tout à l'heure tu vas aller dormir.
16: Mais en fait, il faut que tu mettes la question dans le contexte. Et il va où le routier? Il faut.
11: Il part où?
1: Combien de temps? Combien de temps passe un routier sur la route?
16: Allez, 10 heures, banco.
1: 10 heures, t'es... Alors toi, 10 heures, ok.
16: Voilà.
1: Meunier.
22: Mademoiselle Meunier.
1: Si je veux.
2: Oh putain.
11: Bravo,
2: d'accord.
11: Chaud,
2: bravo GG, tu l'as bien cassé.
4: Ah là, tu l'as bien cassé.
22: Il m'a bien niqué là.
1: Ouais. Oh, tu réponds ou je te vire?
22: Je te dirais 2 heures, il s'arrête une demi-heure, 2 heures, il s'arrête une demi-heure, 2 heures, il s'arrête une demi-heure. Et il peut faire ça plein de fois dans la journée.
1: D'accord, alors pour toi 2 heures, c'est pas mal.
22: Ah bah ça ligne grave. Hein.
1: Zolo.
11: C'est plus.
1: Zolo.
11: C'est plus.
1: Ouais, tu réponds ou je te vire?
16: C'est moi.
1: 8. Bon allez, Zolo.
11: 8.
1: 8 heures, allez,
2: c'est,
1: 8.
2: C'est ton dernier mot.
1: Absolu.
11: C'est mon dernier mot.
16: C'est bon, que se dit?
1: Absolu.
16: Absolu. Ok, absolue. Super. Bah moi je pense à 15 heures. Facile. Hein. Parce que c'est des choses ces mecs-là.
1: Eh ben...
11: Alors le juste prix c'est combien?
1: Non bah je peux vous dire une chose que il part.
0: Laquelle?
1: Il fait plus de 15 heures de conduite
11: par jour.
1: Sur une journée. Par semaine il fait plus. Hein,
11: ouais,
1: je peux vous le dire.
11: Par semaine un truc comme ça.
1: Plus même hein, parce
11: non,
1: que.
11: Pas, non.
16: C'est plus.
1: Bah il arrête le samedi à 22 heures. Hein.
11: Il y a quand même 20 heures.
1: Sauf
11: pour
16: voir Buffy tranquillement.
1: Sauf pendant les
22: JO.
1: Voilà. Non, sauf là pendant les retours de vacances, normalement ils ont plus loin, ils ont pas le droit de conduire, je crois.
16: Après, ils enchaînent après téléfoot.
1: Ouais, c'est ça, t'as raison.
11: Attends, est-ce que tu comptes le temps qu'il faut pour décharger aussi là-dedans?
1: Non, mais ça.
11: Ça prend du temps, je sais, il y a des précoces, mais ça prend quand même un peu de temps.
22: À la main.
1: Non, mais ça, faut se dire une chose.
11: Tu te faisais aider, GG, quand t'étais routier, tu te faisais aider pour décharger ou pas?
22: Tu déchargeais tout seul à la main ou?
1: Non, c'est.
0: Tout le monde déchargé?
1: Non, c'est eux qui voulaient. Fildar! Bon, on continuera le débat quand Fildar arrêtera ses conneries, on verra.
2: C'est pas moi, on est piraté là.
1: Non, mais c'est toi qui t'arrêtes pas depuis tout à l'heure. Ouais. Donc, j'ai dit, de toute manière, ils font plus d'heures que certaines personnes, hein, je peux vous le dire tout de suite. Ils partent le matin à 6h et ils rentrent, ils sont pas toujours chez eux. Hein.
0: Oh, le vieux taf.
4: Gérard, il y a une question bizarre de Max296, il voulait savoir si tous les routiers finissaient un jour en cure de désintox.
1: Je répondrai pas à cette question.
11: J'ai une question. D'ailleurs, comment tu fais pour aller dans les Alpes avec le camion? Parce qu'il y a des petites routes, ça tournicote, il y a de la neige.
16: Bah, c'est ça
11: aller faire des intoxiqués avec le camtar, c'est chaud quand même.
16: En fait, c'est ça le test. Hein.
1: C'est qui pose cette question con?
11: C'est Monsieur Jolo.
1: Ouais, bah Monsieur Jolo, je te dis au revoir.
16: Pourquoi?
1: Parce que t'as pas
11: besoin. C'est une question comme une autre. Hein.
1: Bah non, mais même.
22: C'est une bonne question, moi je trouve.
11: Ah, c'était intéressant.
22: Bah oui. C'est vrai, les routes elles sont sinueuses dans les.
11: Attends, ils sont bourrés quand ils y vont, ils sont pas encore désintoxiqués, donc quand ils y vont, ils sont encore complètement bourrés.
1: Eh bah alors Zolo, je te dis au revoir, ce coup-là, t'as pas.
11: Ce coup-là,
1: je te dis au revoir. Bonne nuit.
2: Alors, j'ai quelqu'un juste avant que tu poses la question à la place de Zolo. On accueille Dev Superstar. Bonsoir.
23: Bonjour Moussaillon, c'est les innocents.
5: Elle est mignonne. Salut GG, c'est Dev, superstar, je suis routière.
22: Salut Dev.
1: T'appelles d'où?
5: Comment?
1: T'appelles d'où?
5: J'appelle de Rouen, ma grande, t'énerve pas.
1: Toi, oh, tu me parles sur un autre nom, s'il te plaît, merci. Voilà.
8: Mm-hmm. Appelle le Thierry.
1: La fréquence de Rouen
5: 96.8.
1: Putain, j'en ai marre de poser sans arrêt les mêmes questions.
5: Bah, arrête.
21: Arrête de faire 5 débats.
1: Alors, 7ème question. Depuis quelle année peut-on communiquer avec la CB?
5: Quoi?
1: Depuis quelle année la CB existe-t-elle, pardon?
5: Quoi?
1: Moi, je sais pas. Tu te fous de ma gueule ou quoi, toi?
5: Oui.
1: Oh, oh putain, ici. Eh, vous me les calmez au standard, là, ou quoi?
23: Quoi? Je suis en train. Ah, non, je suis un peu seul. Hein.
20: Gérard, attendez. J'ai rien fait là.
1: Attends,
20: non,
1: Anka. Anka, je te signale.
20: Non, moi, je trouve ça un peu facile de s'acharner sur la petite nouvelle alors que
1: Non, mais moi, je vais te dire une chose. Depuis tout à l'heure, je suis en train de poser des questions. Je regarde en même temps ce qui se passe sur l'internet. Je regarde ce que Pildar fait. Et depuis tout à l'heure, qu'on pose les questions, ça fait la deuxième question qu'on a repris. Depuis le disque. Oh, t'arrêtes, s'il te plaît.
21: Il faut, de toute façon, il en faut.
1: Parce que là. Faut te dire une chose, Anne-Cat, que pour l'instant, c'est pas toi qui trouble les auditeurs. Là, depuis tout à l'heure, t'es au téléphone.
20: Mais évidemment, c'est Manu qui va pas coopérer.
23: C'est au téléphone avec son mec.
1: T'es au téléphone et tu prends personne. Hein? Alors, un conseil que je te donne, ou tu prends les auditeurs, ou tu vas de l'autre côté, et c'est tout. Parce que si c'est pour travailler comme ça, lors des débats, c'est pas la peine, c'est pas du boulot.
20: Mais sois pas méchant comme ça avec moi.
1: Non, mais moi, c'est pas du boulot. Tu commences, mais on avait fait.
23: Attends, elle commence dans le métier.
1: T'avais déjà fait un essai le 28 juin, je t'avais prévenu.
20: Je t'avais prévenu
1: le 28 juin qu'à la rentrée, je voulais pas que ça se fasse comme ça. Apparemment, tu t'as l'air de te foutre de la gueule du monde. Eh ben, le 22 septembre, tu ne seras pas, au standard. Terminé. C'est tout ce que j'avais à te dire.
23: J'ai une idée pour réconcilier tout le monde. Monte-lui tes seins.
1: Depuis quelle année existe la CB? On va demander à Ricardo.
8: Bah écoute, moi j'ai pas les chiffres, hein. Et je reçois pas en plus.
1: Non mais donne une année, une date.
8: Moi je pense que c'était après la guerre, si je me trompe pas, non?
23: Dans le début de la radio quoi, 82.
1: Dev.
5: Bah écoute, moi je dirais vers à la naissance du Tokiwoki.
22: Ouais.
5: Bon, ça nous ramène vers 1800
1: ou 5.
5: Ouais, n'importe. Attends, je retiens 4.
1: Ouais, non, mais on s'en fout là de tes conneries.
5: Attends deux secondes, j'arrive pas à me concentrer. Oh, non, sois pas chiante.
1: Ouais, Deb, super tard, au revoir.
5: Mais pourquoi?
1: Allez, hop, bonne nuit.
5: Oh là là, quelle conne ce soir.
1: Ouais, bah toi-même, connard.
5: Je suis confiant ce soir.
1: Oh, Pildar, tu me laisses un peu de son dans mon micro là.
8: Bon, Blaireau, tu me la poses ta question?
1: Meunier.
22: Mademoiselle Meunier.
1: Si je veux, je t'ai déjà dit tout à l'heure, je te rappelle comme Dave Superstar, je vais te dire au revoir.
8: Au revoir.
22: 1954.
1: D'accord. Ricardo.
8: Encore, t'as
23: déjà posé.
8: 36.
1: Alors moi, je peux vous dire, à quelque chose près, ça existe depuis 1975, terminé.
8: Ok, voilà, terminé.
23: Comment tu le sais, ça? T'as vu ça dans un dico?
1: Non.
23: Bah, t'as vu ça où?
1: Bah, parce que ça existe à peu près environ depuis 75, parce que ça a bien été avant. Mais te dire la date exacte, je peux pas.
24: Eh bien, gamin,
1: peut-on avoir une CB dans son appartement? Ricardo.
23: Quoi?
1: Bon, Pildar.
23: Quoi?
1: Tu arrêtes.
23: Quoi?
1: Tu commences à me casser les couilles avec ton son de merde. Ça va pas toute la saison comme ça.
8: Mmh.
1: Hein, parce que tu m'énerves sérieusement maintenant.
8: Ouais.
1: Ça commence à bien faire. Y'a que toi qui fous ta merde, hein. Et c'est tout, ça a été tous les ans comme ça.
8: Fous ta merde.
22: Toujours.
1: Ricardo.
8: Ouais. Ouais, alors tu peux avoir une. D'ailleurs, c'est recommandé d'avoir une CB chez soi, hein.
1: Non.
8: Non?
1: Fildar, tu arrêtes avec le double son!
8: Qu'est-ce qui se passe? Ah, y'a du.
22: Y'a pas de double son,
1: Wouhou! Je sens que Pildar, ça va mal se terminer.
8: Ouais, mettez-moi de la réverb que je triple.
1: Ricardo!
23: Je peux pas, mon pote.
1: Ricardo!
8: Sans oui, eau! Non, mais je te disais qu'on peut avoir une CB dans un appartement.
1: D'accord.
8: Et c'est recommandé pour faire des connaissances.
25: Je vais t'en foutre une dans le cul de CB, tu vas voir. C'est allez, jette-moi de ton débat pour Rave.
1: Ouais, bah, au revoir, Ricardo, comme ça.
8: Non, c'est... mais c'est pas moi, écoute les voix là.
25: Allez, Ricardo!
8: Non. Écoute bien, Gérard.
23: C'est absolue.
8: C'était moi, absolute. Allez,
1: voilà.
25: Salut.
24: Il est sur Fun Radio.
8: Moi, je suis avec bien.
1: Non, mais Pildar, t'as l'intention de faire chier ton monde jusqu'à quelle heure, là?
23: Bah, 2 heures.
1: Mais t'es vraiment un PD pas pourri, toi.
8: Non, il est...
1: T'es vraiment une pute, hein. Je te jure que...
7: Fais-nous vibrer. Encore, encore et encore.
1: Bon, Anka.
22: Comme ta mère.
1: On peut savoir qui c'est qu'on va avoir comme auditeur à part Ricardo et Meunier.
20: Je suis en train de faire le point sur les appels, Gégé.
1: Ah ouais.
20: J'ai du mal à m'en sortir parce que il y a eu beaucoup d'appels, j'ai
1: depuis
20: fait une colonne gendarme.
1: Depuis minuit qu'on a pris l'antenne, depuis minuit t'es en train de t'amuser à me chercher des auditeurs qu'on n'a pas encore sur l'antenne, non, c'est pas mal.
20: Je t'ai sauvé la vie plusieurs fois parce qu'il y a quand même énormément de personnes
1: qui
20: t'avaient vu avec le camion.
1: C'est ça.
6: En attendant, là, justement, on pourrait faire, si Rigo, t'as une question, vas-y. Hein.
21: Oui, j'ai une petite question d'un routier, bizarrement, qui s'appelle Perfora, lui aussi. Il te demande, parce qu'il n'est pas tellement au courant, il a pas encore passé son code, si le petit autocollant 80 ou 90 derrière le camion, c'est le QI du conducteur ou le taux d'alcool dans le sang.
1: Alors les autocollants 80-90 qu'ils ont derrière les camions, c'est des trucs de limitation de vitesse.
6: C'est-à-dire qu'ils peuvent pas aller en dessous de 80, ils sont obligés d'aller
21: obligés de speeder.
1: De 90, ils peuvent pas parce que les mouchards sont bloqués.
21: C'est pour ça que c'est cause d'eux qu'il y a que des problèmes sur la route.
6: Ouais, bah, GG les autocollants.
1: Non mais t'en as,
6: je les ai vus, ils
1: sont à 150. Non, pas tous. Ceux que tu vois là, que tu veux me dire, c'est ceux qu'on style Serman et tout ça. La Cernam.
6: Attends.
1: L'émission
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1: Donc il nous reste Ricardo Meunier. Après,
6: on a Total Pina qui nous rejoint.
1: Il appelle d'où lui?
9: Bonsoir GG.
6: Ça je sais pas, j'ai pas demandé, je me suis pas permis.
1: T'appelles tout?
9: J'ai 30 ans, j'appelle de Hameau Cadiz sur Loire, c'est 116.6 la fréquence.
22: Salut Total Pina.
9: Bonsoir tout le monde.
6: Salut.
1: Bonsoir, c'est tout?
6: Tu te dépêches. En attendant, tiens, fais une question de sondage, il en reste une là, les routiers la CB sont-ils nécessaires? C'est peut-être sympa la 3.
9: Non.
1: Alors 70% disent oui car c'est le cool.
6: Non mais putain, tu sais pas lire.
1: Ta gueule!
6: Mais c'est vrai, tu sais pas lire.
1: Mais tu fermes ta gueule, c'est pas tes sondages, c'est pas tes débats, c'est les miens, d'accord? Tu fermes ta gueule.
6: Les sondages que tu lis, c'est pour les gens.
1: Mais tu fermes ta gueule, c'est tout.
21: Ouais, laisse faire l'illettré.
1: C'est tout.
6: Alors vas-y.
1: Alors 70% disent oui, car ça reste cool, Babi, sinon je te dirais bye-bye, c'est pas mal, ces sondages que vous me sortez. 33% répondent oui, car sinon on ne pourrait pas commander de la couche à domicile, ça c'est complètement con. Ça c'est bien un dépôt fil d'air.
6: Non, un sondage à la Manu.
1: 23% des muets me disent par écrit de fermer ma boîte à crottes. Et ben ça, ils vont fermer leur gueule eux-mêmes.
6: Bah tu sais, des mecs vont pas trop la ramener. Hein.
1: Et toi, tu vas fermer ta gueule, ça vaudra mieux.
6: Ma boîte à crottes.
1: Et 18% me répondent que non, car c'est périmé maintenant. Il y a Internet et c'est vrai que même de manière la CB existera. Bah, même
6: non, mais les routiers, hein, ça sert à rien les routiers. Sur Internet, même si tu peux commander ta bouffe. Tu te connectes à casino.com et tu commandes ta bouffe. T'as plus besoin des routiers.
12: Tu fais de la pub à casino.com.
1: Ouais. Peut-on avoir une CB dans son appartement, mademoiselle Meunier?
6: Putain, il l'a appelé mademoiselle.
22: Non, c'est pas obligé.
1: Non, mais est-ce qu'on peut pas?
22: Allô?
1: Ouais.
22: Oui, je t'entends plus du tout là.
1: Bah parce que Pildar, il fait le con avec.
6: Non,
25: pas du tout. On t'entend plus, c'est comme ça. Mmh. C'est le
6: Et ils entendent plus Gérard là.
1: Mais voilà, si, ils entendent
25: standard,
1: Gérard.
25: Racheter un standard.
22: Allô?
25: Au lieu de donner des sous à Arthur, là, racheter un standard.
1: Bon, et Meunier là.
22: Mademoiselle Meunier.
1: Si je veux.
22: On n'est pas obligé.
1: Ok, qui c'est qu'on a?
22: Je dirais même plus qu'en fait, c'est pas une obligation.
1: Bah, il y en a qu'on ont, il y en a qu'on ont pas, ça dépend.
22: Il y en a qu'on ont, puis il y en a qu'on ont pas, mais je suis curieuse de voir un cibiste se servir d'internet, quoi.
25: Avec toi, t'en as dans ton cul.
1: Mais Total Pina, c'est.
25: C'est pas moi, non.
1: Tu réponds à la question?
25: Il y a erreur. Moi, je pense que c'est envisageable. Dans la mesure du possible, je pense que c'est envisageable.
22: C'est faisable?
25: Ça peut aider, quoi.
1: Bah, de toute manière, je pense qu'il y en a beaucoup qu'on ont, hein.
25: Il y en a beaucoup qu'on ont.
1: Moi, je sais que j'étais. Moi,
25: t'en
1: j'en,
25: a... ou pas
1: bah, moi, j'en avais une avant.
25: Ma zoom zoom zem dans ta Benz.
1: Non, mais y en a qui se sentent bien là ce soir ou quoi là?
25: Non, on est foncés, franchement.
1: Je crois que.
25: Hein ben, on croit que c'était une réunion des alcooliques anonymes.
1: Tu t'écrases parce que tout à l'heure, je vais te dire au revoir, toi.
20: Il montait sur moi, c'est tout.
1: Alors, 9e question.
22: Oui.
1: À votre manière, j'ai répondu à la question, donc c'est bon.
25: Girl, quand tu vois ton bon bas, ça me rend zen.
22: Oui, Gérard.
25: Ça kiffe, là.
6: Bon, Gérard, t'en vois ou pas, là?
1: Fildar, quand t'arrêteras un peu de faire ton bordel.
6: C'est pas moi.
22: Envoie.
25: Il est question, là, le manouche.
1: Le manouche, il t'emmerde, Total Pina, d'accord?
25: Ouais, ok, tranquille.
1: À cette heure, je vais te dire au revoir. Ça va aller vite, toi.
25: Joby, Joba, la la la la la la la la la.
1: Bon, Ricardo, au revoir.
25: Non, non, non, pas du tout. Hein.
1: Au revoir.
25: Ah, tu te trompes encore. Ricardo, écoute bien ma voix.
23: C'est Total Pina, je crois.
25: Ah non, non, non, du tout.
1: Ça commence à bien faire, vous allez les calmer pour la dernière fois.
23: Ouais,
1: hein.
23: Ça commence à calmer.
25: Ça va te calmer dans ton cul. Ah.
1: Bon, Total Pina, au revoir.
25: Ah non, non, non, non,
1: au revoir.
23: Ça y est, il est parti, il est parti.
1: Quand Anka aura trouvé des auditeurs, Manu, tu me feras signe. Et ça, apparemment, c'est que toi qui les trouves.
23: Bah ouais, ouais, ouais, je suis un boss.
1: Alors, je sais pas.
23: Le roi du standard, tu vois.
1: Je sais pas pourquoi qu'a fait les débats si adore au standard, hein.
25: Mais laisse-la, là, un petit peu.
1: Ouais, non, mais attends, le jeudi, c'est moi qui décide, donc si je dis qu'elle travaille pas, elle travaille pas pour moi.
25: Elle travaille.
1: Je suis désolé. Question IRC,
21: quand même. Oui, Gérard, il y a Kérosène sur l'IRC, il voulait savoir si les routiers, ils ont droit de consommer un peu leur cargaison, comme toi quand tu transportais de l'agneau.
1: Comment ça?
21: Bah, je sais pas, il a l'air bien informé en tout cas.
22: Ouais,
21: bah,
22: je vais transporter des godes.
21: Il a consommé.
1: Même...
21: Hein.
1: Non, même pas. Non, puis donc.
21: T'as même pas consommé.
23: Vas-y, fini.
1: Non, non, mais dis.
23: Oui,
1: non,
23: je voulais accueillir un auditeur, mais vas-y, fini.
1: Donc, vas-y. Personnellement, vas-y, non, t'as pas toi. Le droit de garder de la marchandise après.
21: Ah, mais si. Tu peux prendre comme un pourboire.
1: Non, non, non, t'as pas le droit. C'est le client qui te donne ce qu'il veut et les trois quarts du temps, les routiers, ils ont rien du tout.
21: Mais s'ils te lâchent 3-4 bouteilles, tu vas les picoler.
1: Non, même pas. Non, t'as pas le droit parce qu'ils contrôlent quand même tout avant. Hein.
21: D'accord.
1: Ouais, mais Manu.
23: Oui, je voulais accueillir un nouvel auditeur, donc il a un nom, je sais pas, j'ai eu un peu de mal, il s'appelle Pourx. Enfin, je sais pas.
25: Bonsoir, Gérard.
1: Bonsoir.
25: Salut Pourx. Voilà. J'appelle de Paris, j'ai 22 ans et je suis policier.
1: 101.9.
25: Policier en civil, hein. Je fais mes opérations sous-marins, tout ça.
1: Alors, la question, a-t-on le droit de communiquer avec la police en CBI? On va demander à la Meunier.
22: Mademoiselle Meunier.
1: Bon, allez, hop, tu m'emmerdes et ça sera...
21: Gérard, tout à l'heure, tu l'as appelé Mademoiselle Meunier.
1: Allez, hop, comme ça, terminé, au revoir. Hop,
22: police,
1: terminé.
23: Qui?
1: Mademoiselle Meunier, tu lui dis au revoir, terminé,
21: appelle,
1: c'est fini.
21: Appelle sa mère, appelle madame.
1: Hop, ça y est. Ouais. Terminé, bon, apparemment, d'après ce qu'on voit, il nous reste que Ricardo et Pourse.
25: Tout à fait.
23: Exactement, mais tu sais, je me sens un peu seul, hein, tu vois.
1: Ouais, non, mais c'est ce que je m'aperçois que pour l'instant.
21: Non, parce qu'il y a un cas, il faut rien.
25: Tu t'aperçois que ton cul, ouais.
1: Ouais, bah, je crois qu'on va s'arrêter là.
25: Bah, t'es où?
23: Bah, non,
21: tes questions, elles sont où?
1: Bah, il en reste encore 4. Donc,
20: t'as pas un sondage?
1: Non, il n'y a plus de sondage.
20: Il n'y a plus de sondage.
1: Mais tu t'occupes pas s'il y a des sondages, tu t'occupes de prendre les auditeurs.
23: Ton job, c'est de prendre les auditeurs au standard, c'est tout.
1: C'est tout, parce que là, je travaille pas avec deux auditeurs maintenant. Il y a des questions IRC?
21: Oui, énormément.
1: Bah, on va prendre la question IRC en attendant.
21: Il y a Buzzin qui voulait savoir si l'homosexualité de tous les routiers est un défaut pour conduire.
1: Non, pas spécial.
21: Si oui, comment?
1: Non, de toute manière, t'as pas besoin d'être homosexuel pour conduire un camion, c'est pas ouais. C'est
23: en plus,
1: faux.
23: Ils ont des sièges en mousse maintenant.
1: Hein. Ça dépend des camions.
21: Hein. Et il y a Fade Rota qui voulait savoir les camions qui transportent de l'essence. Est-ce que c'est comme les avions pour le ravitaillement?
1: Alors ça, justement, ce permis-là, c'est un permis spécial pour transporter de l'essence. C'est le permis... APTH, donc pour avoir l'APTH.
21: Ça veut dire quoi, APTH?
1: C'est de, pour les transports.
21: Non, mais ça veut dire quelque chose, APTH.
1: Ouais, mais je sais pas ce que c'est exactement.
21: Forcément.
1: Donc, ça, c'est un permis qui est assez compliqué à passer parce que.
23: Tu l'as pas eu, toi?
1: Non, mais moi, ça m'intéressait pas de le passer. Je l'aurais pas accepté.
21: T'avais pas le même
1: genre. C'est trop dangereux. C'est trop dangereux de conduire un camion comme ça parce que t'as trop de responsabilités.
21: C'est trop fort à avaler l'essence.
1: Non, puis même, t'as la...
25: Ouais, mais tu me diras, ça masque la tienne un petit peu quand même.
21: Grave.
1: Ouais, non, mais c'est pas une raison. Ça a rien à voir avec le débat. Anka.
25: Bonsoir, c'est Dimitri.
23: Elle surcoiffe, putain, elle surcoiffe, Gigi, merde.
1: Tu prends des auditeurs, sérieux. Je ne continuerai pas le débat, tu prends des auditeurs.
20: Attends, Gérard, toi t'as peut-être une laque qui fait que ton casque il tient dans tes cheveux, mais moi je suis obligé de me
1: recoiffer. Moi je ne veux pas le savoir.
20: Le casque tombe, j'entends plus les auditeurs qui sont à l'antenne.
1: Il est 2h moins 20.
20: Je peux pas savoir si ceux qui sont en train de m'appeler, ils vont pas redire les mêmes conneries.
1: Il est 2h moins 20, tu prends des auditeurs tout de suite.
23: Gérard, excuse-moi, je me suis absenté 2 secondes parce qu'en fait je suis allé.
3: Je vous ai apporté des bonbons.
23: Moi, c'est gentil, mon
1: t'en
23: pote.
1: T'en veux? Bon, t'arrêtes.
23: À la fraise.
1: Bon, on
3: ira tous au paradis.
1: Tu mets un disque, on attend.
3: Oh!
1: Mais Fielder, tu t'envoies un disque? On va attendre. On va attendre que. Oh!
3: Pas de moi.
12: comme
1: je te dis, t'envoies un disque, on va attendre Ken Ken.
12: Non, mais j'en ai un, j'en ai un.
6: Non, non, c'est bon, tiens.
12: J'ai El Château.
6: On va envoyer un disque.
12: J'ai El Château,
6: On l'accueille et puis on le verra après.
25: On l'a qu'est pas.
1: Arrête, Château, t'appelles d'où?
25: Des Sainte-Marie-de-la-Mer, et on écoute Fun sur 115.5. Bonjour tout le monde. Pieds dans l'eau.
6: Salut, El Château. Je sais pas si t'as écouté l'année dernière quand on faisait des débats, on a parlé de Sainte-Marie-de-la-Mer parce qu'il y a le festival des Gitans là-bas.
25: Tout à fait. Qui ouais, mais c'est déjà fini.
6: Oui, mais c'est tous les ans.
1: Alors, la neuvième question avant qu'on envoie le disque, c'est a-t-on le droit de communiquer avec la police en Sibérie? Et on va s'écouter.
6: La quoi?
1: A-t-on le droit de communiquer avec la police en Sibérie?
6: D'accord.
1: Et on s'écoute Jimmy Page Jaune et Robert Plante Verte avec le God de Azila. Et on se retrouve pour la fin du débat sur les routiers. À tout de suite.
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1: C'est quoi cette...
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1: Et on vient de s'écouter Julien... Non, c'est même pas celui-là.
6: Non, c'est pas celui-là, c'est Jimmy Page Blanche, Page Jaune.
1: Et on vient de s'écouter Jimmy Page Jaune et Robert Plante Verte avec le God Azila. Et on se retrouve pour la suite et fin du débat.
6: Oh bah, Michael arrive que maintenant, la feignasse. Oh
12: non, mais ça, c'est pas grave.
1: Par contre... Allez, là-bas.
12: Gégé, avant que tu reprennes le débat, moi, je passe un message à toute mon équipe que j'aime. J'ai des petits Kleenex à la menthe. Et je pense que devant le nez, c'est un régal, surtout à 1h44. Alors, comme le dit le jingle, servez-vous mes potes. Et sniffer, ça fait un bien.
6: Oh putain, merci mon dieu.
25: On va le mettre là au t-shirt.
12: Je suis un peu impair pour vous.
13: Aïe aïe aïe.
25: Ah, ça fait du bien.
1: Ça y est, vous avez fini vos conneries, merci.
6: Excuse-moi.
1: Alors, on récupère Ricardo.
12: C'est un peu comme dans les morts.
25: Ricardo, bonsoir. J'ai bien kiffé le Ace of Base avant là.
1: Et pour que...
25: Ouais, je suis encore là, ouais.
1: Et El Château, pour terminer là.
25: Je veux bien un petit Kleenex, là, moi.
1: Et
25: aussi.
1: A-t-on le droit de communiquer avec la police en Syrie?
25: Interdit, gamin.
1: C'est qui?
25: Verboten. Tu te calmes direct. Reste tranquille. Sur le bas-côté, là. Ouais. Tu mets tes mains sur le capot et tu vides tes poches, là. Bon, étant flic depuis 2 ans, Gérard, je peux te dire que c'est strictement impossible, hein. C'est interdit. Mmh. Voilà.
1: Ok.
25: Voilà, donc tu te calmes, maintenant.
1: C'est pour que...
25: Ouais.
1: Qui répond, bah moi je peux te dire que...
25: Non mais attends, joue pas au con avec moi.
1: J'ai déjà eu l'occasion de discuter avec des flics en Sibi, je te signale tout de suite.
25: Non, c'est faux, c'est
1: Ricardo.
25: Faux.
1: Ricardo.
25: Oui, non, mais je pense que c'est faux. C'était Leader Price, mais c'était pas... Non, tu peux pas discuter avec ces gens-là.
15: Ouais.
25: Même que ce soit à Sibi ou que ce soit comme ça, de vis-à-vis.
1: Mm-hmm.
25: Moi j'ai eu beaucoup de problèmes avec
15: de visu.
1: El Château.
15: Ouais, c'est vrai que c'est chaud même de visu. Moi je dis faut se méfier parce que t'as pas le monopole de la bavure et on n'est jamais à l'abri quoi quand même.
12: C'est vrai.
1: Non mais de toute manière je peux vous dire que moi comme je l'ai dit tout à l'heure, quand j'ai prévenu comme quoi qu'ils étaient là-bas, bah, ils avaient quand même la CB parce qu'ils ont ils m'ont chopé 500 mètres plus loin. Alors donc
12: tu faisais quoi?
1: Ils ont bien la CB avec eux, donc en principe c'est autorisé. Hein. Allez, il reste 2 questions et après on fait la...
12: Attends, il y a un truc au standard là, regarde.
13: Gérard,
1: Manu.
13: Regarde-tu là.
12: On va accueillir Michel qui appelle de Suresnes.
25: Allô.
6: Ok Michel.
15: Bonsoir Michel.
25: Allô, bonsoir.
6: Salut Michel.
25: Ok Michel. Est-ce que je pourrais parler à Gérard s'il vous plaît?
6: On te le passe.
25: Ok super, Michel.
15: Gérard, c'est pour toi.
25: Allô.
1: Aimez-vous le métier de routier en famille? On demande à Michel.
25: Ah oui, alors écoutez, excusez-moi, mais je crois qu'il y a eu une petite erreur. En fait, je suis responsable du magasin Nicolas à Suresnes. Et je voulais savoir ce que je faisais de votre commande passée il y a au mois de juin.
1: Hop, au revoir.
25: Pardon?
1: Au revoir.
25: Attendez, excusez-nous, mais...
1: Au revoir.
15: C'est quoi la commande?
1: Un château.
25: Oh ben vous êtes gentil, vous. La commande, c'est des bouteilles de bienvenue, vous savez, ces bouteilles en plastique.
1: Oh! Tu lui dis au revoir, Manu, au lieu
25: de... Attendez, il y en a quand même... Il y en a quand même 22 litres.
1: Je te dis au revoir.
25: C'est quand même... Écoutez, on va vous poursuivre en justice. Hein. Faut quand même vous le sachiez.
1: Au revoir.
25: Parce que j'étais bien content de terminer le reste.
1: Au revoir.
25: Une bouteille.
1: Manu, tu le coupes.
25: De passer après le travail.
1: Tu le coupes.
12: J'hésite.
1: Tu le coupes et t'hésites pas ou sinon...
25: Écoutez,
1: merde.
25: Vous honorez...
1: Manu, tu lui dis au revoir et c'est terminé pour lui.
12: Je sais pas trop quoi faire.
1: Bon, elle est terminée. Conclusion du débat.
12: Ça y est, il est parti.
1: Manu, c'est la dernière fois que je te préviens.
25: D'accord. La tienne. Enchaîne.
1: El Château.
15: Attends, j'ai guise, là. Un coup de papillon qui accroche un peu, là. Hop là. C'est quoi la question? Parce qu'avec tout le bazar, j'ai oublié, mon GG. Excuse-moi.
1: Aimez-vous le métier de routier en famille? Et ça sera la dernière question du débat.
25: Le métier de routier en famille, moi déjà j'ai une grande famille, donc effectivement on se déplace toujours en famille. Par contre, rapport à ce que tu as dit tout à l'heure, effectivement on n'a pas le droit d'avoir de passagers dans le camion.
1: Non mais
25: donc en fait, moi j'ai essayé de les mettre dans la boîte à gants, mais c'est chaud quoi, tu peux emmener le petit, mais tu peux pas prendre beaucoup de monde, donc le métier de routier en famille, c'est pas évident quand même.
6: Mmh. Gérard, comment tu peux, donc si t'as pas le droit de prendre des gens dans le camion,
25: la boîte à gants, il y a que la boîte à gants. Hein.
6: Non mais, même si c'est ta famille, t'as pas le droit de prendre des gens.
1: Non mais, ce qui veut dire, aimez-vous le métier de routier en famille, c'est-à-dire que ça peut très bien être du mari, de la femme et...
6: Devant ton micro.
1: Et plus tard par les enfants, hein.
25: Moi, je sais que je sais.
6: Ah, de père en fils.
1: Ouais,
6: alors.
1: Voilà.
25: On avait un SMI de portefeuille en cuir.
1: Bon, et ça tourne 5 minutes.
25: Par les motards, parce que je tractais la caravane avec le camion. Et ils m'ont mis une amende.
1: D'accord.
25: Oh, les salauds.
1: Manu.
23: Oui, je voulais accueillir Martini. Bonsoir.
0: Bonsoir, c'est Martini.
1: T'appelles d'où?
0: J'appelle de Bourges.
1: La fête. Eh punaise, mais vous pouvez pas me donner. Vous pouvez pas donner.
0: De Bourges. 114.5.
1: Voilà, vous pouvez pas donner les fréquences.
25: Je vais te demander.
1: Ouais, je demande, mais j'en ai marre de les demander cette année. On va pas faire que ça de demander les fréquences constamment. Vous allez les donner une bonne fois pour toutes et ça va être terminé. Martini, donc, pour toi.
0: Oui, tu peux me répéter la question, s'il te plaît?
1: Et voilà, ça m'aurait étonné.
25: Voilà.
0: J'ai demandé à ma mère.
23: Gérard, regarde ce qu'elle fait, Anne, qu'elle
21: dessine. Oh
25: là là.
21: Regarde, Gérard, c'est un dessin de toi.
0: Grillé. C'est pas
20: une
0: Manu.
20: Gérard! C'était une surprise pour toi.
23: Oh, mais tu lui as pas fait toutes ses dents.
25: C'était un joli panier, Lascar.
1: Aimez-vous le métier de routier en famille pour Martini? Terminé. Après, je répète plus les questions.
0: Mais qu'est-ce que t'appelles en famille? Je dirais enfants.
1: On vient de le dire.
0: Bah oui, mais j'entendais pas, j'étais en antenne.
1: Donc, c'est-à-dire de père en fils, avec, le mari, la femme et les enfants, donc c'est comme ça.
6: Et si, par exemple, il y a un mec qui est routier, bon, imaginons que Jean est routier et son fils ne veut pas être routier.
1: Ah bah, ouais. Il peut, hein, parce que de toute manière, ça dépend, hein, tout le monde ne veut pas...
6: Il n'est pas obligé d'être routier.
1: Non, s'il veut faire autre chose, il fait autre chose. Hein.
25: Ouais, Gégé, oui. Tu parles de la famille, du métier de routier, tout ça. Toi, si t'avais une famille et si t'avais un métier, tu concilierais les deux ou pas?
1: Bah disons, s'ils veulent devenir routier par la suite, moi ça me dérange pas.
0: Hein. Ouais. Non, t'as pas fait comme ta mère.
1: Ta gueule, quoi. Qui c'est qui posait cette question?
25: C'est une affirmation, je crois. Ouais.
1: Donc, Pourche. Ouais. Martini, c'était... C'est bon?
0: Non, je te demandais juste que tu entendais par famille. Je trouve ça un peu compliqué d'emmener ses enfants dans un camion, puis c'est dangereux, non?
25: Mais t'as une caravane.
1: Mais
25: c'est
1: non!
25: Comme nous, les gens du voyage,
0: ils
25: tu mets une caravane.
0: Ils ont pas foutre, les gamins, que d'aller dans un camion.
1: Mais c'est pas ça qu'on a dit. Fildar, il a très bien compris.
0: Non, c'est Fildar. Non, laisse Fildar.
1: Non, mais c'est de père. De père en fils.
25: C'était moi.
6: Ouais.
1: De père en fils, c'est ça que je veux dire.
6: Ouais.
1: En famille, c'est de père en fils.
6: Ouais, c'est ça ce qu'il veut dire, ouais.
1: Alors, Martini, donc c'est bon?
0: Bah ouais, si tu veux, ouais. Mais c'est bon, Martini.
25: Ouais, c'est clair, mais pas pour toi.
1: Pour.
25: Ouais, bah moi j'ai pas trop envie que mon gosse ça devienne un blaireau comme moi. Donc non, en fait, il y a pas moyen que ce soit un routier ou que j'accompagne sur la route, quoi.
0: Ah, c'est
25: non,
0: mais
25: il y a pas moyen.
4: Ça peut arriver, hein.
1: Ricardo, pour finir.
4: Oui, bah, moi je pense que si j'avais une famille, si j'avais un camion, moi j'irais le dimanche après-midi à Fontainebleau. Et après j'achèterais un gun et je me tirerais une grosse balle dans ma tête.
1: Ça, c'est plus... Non mais c'est plus d'art qui s'amuse, n'ayez pas peur. Bon, alors,
4: on
1: n'a
4: pas peur, hein.
1: Moi je peux.
4: On est rassuré avec toi.
1: Comme j'ai dit, de toute manière, moi ça me dérangerait pas si un jour j'ai un enfant qui veut devenir routier. Fildar, s'il te plaît.
0: Oh,
1: bon, allez, terminer, conclusion du débat.
21: Gérard,
25: attends,
21: Gérard, calme-toi.
1: Non, Fildar, travail de PD.
4: Travail de PD.
1: Ouais,
21: Oui, Gérard, il y a Faye de Rota qui voulait savoir si quand une famille voyage en camping-car, elle est considérée comme routier en famille.
1: Non, c'est camping-car, c'est du VL, camping. Donc, donc ça n'a rien à voir.
21: Ça signifie quoi VL, parce que...
1: Véhicule léger, ça n'a rien à voir avec le poids lourd.
6: T'as pas de VL chez toi?
1: Et ta connerie, elle en a pas?
6: Justement.
1: Ta connerie, elle en a pas?
6: C'était pas une affirmation, c'était une interrogation.
1: Non, mais moi je te demande si ta connerie, elle en a pas.
6: De quoi?
1: Dans
6: quel but?
21: Sinon, il y a Checkmat le routier en direct de son camion. Il est d'ailleurs sur la A12. Il voulait savoir combien de jours met un routier pour aller de la France aux States par la route.
1: Aux States, c'est-à-dire
4: aux States.
6: Aux States.
1: Aucune idée.
4: States of America.
1: Aucune idée.
21: Et par la route, tu penses que c'est long?
1: Je peux pas te dire parce que je sais pas où c'est. Alors en plus, il précise pas.
21: Bah si, il précise les. Ah, les États-Unis.
1: Bah les États-Unis, de toute manière, c'est pas en camion, ça se fait en par bateau maintenant.
6: Avant ça se faisait par route, mais
1: mais bientôt ça va.
21: Rail, hein. Ils vont faire un tunnel.
6: Il paraît que ça se fait par avion.
1: Maintenant ça va être supprimé bientôt cette histoire de transport. Ouais, ça va être sur rail.
25: Sur le rail pour aller au States.
1: Allez, dernière question.
6: On y va par avion au States, non?
22: Non, on parle pas du Concorde.
1: Dernière question, un routier.
25: On se me cale tout de suite.
1: Un routier peut-il avoir un internet dans son camion? Ça sera la dernière question pour aujourd'hui. Donc Martini.
22: Ben, ça dépend si il a un Mac ou un PC.
21: C'est vrai ça.
1: T'es
25: trop un mongol.
1: Vogel.
25: Ok, tocard.
1: Qui c'est qui s'amuse à dire ça?
25: Oh, moi, c'est pour que ça.
1: Eh ben, au revoir.
25: Ah, fais gaffe, je vais te coller une amende, Lascar.
1: Eh ben, au revoir.
10: Oh, il est pissé, hein, fais gaffe.
6: Ça y est, il est parti. Par contre, moi, j'ai une question pour toi, GG, qui à 1h54 me semble super importante. Comment ça se fait que t'as plus de dents et que t'arrives à puer quand même comme ça de la bouche?
1: Moi, je t'emmerde, je réponds pas au gros con.
6: Moi, c'est une question que je me pose, quoi.
21: Essaye de pas trop crier, s'il te plaît.
1: Je réponds pas au gros con de Manu.
10: Ça ventile d'en bas.
1: Donc, la dernière question, vous répondez où? Je fais la conclusion du débat.
25: Mec, là, il faut être du foie.
1: Martini.
10: T'es pourri de l'intérieur.
22: Ah, je me souviens plus de ce que c'est maintenant.
10: L'internet.
22: Ah oui, bah je te disais, ça dépend s'il a un PC ou un Mac. À ton avis, vaut mieux qu'il ait quoi?
1: Bah je t'ai dit tout à l'heure un PC déjà.
22: Un PC, mais c'est quoi la différence?
1: Bah c'est pareil.
22: Ah ouais, ouais.
1: Le château pour finir.
10: Moi je pense que ouais, effectivement, il y en a qui sont à la pointe de la technologie, donc ils ont remplacé direct la CB par l'internet. Quand tu fais un STX par internet. Ça a quand même une autre portée, une autre dimension, quoi.
22: Ça va plus vite, hein.
10: Ah bah attends, c'est clair, tu te repères quand même vachement mieux, t'es d'accord avec moi, GG.
1: Ricardo, pour finir.
10: Non, mais c'est clair.
25: Non, mais là, l'internet, c'est le progrès, donc je vois pas pourquoi les routiers n'ont pas droit à l'internet.
22: Bah, de manière... Est-ce qu'un routier, ça peut chatter sur internet?
1: Bah, s'il a un PC, oui, mais comme ça, mais normalement, c'est en pourparlers qu'ils vont essayer de faire des essais.
21: Ah, mais il y en a déjà, Gérard, on en a d'ailleurs actuellement avec nous, on en a pas mal.
10: Ouais.
21: Plus de 2500 apparemment.
1: Bah c'est bien donc.
10: Tu penses, est-ce que bientôt ça sera l'avènement de l'internet en fait?
22: Non, GG, il pense pas.
10: Est-ce que ça sera l'hégémonie de l'internet direct?
1: Comment l'hégémonie, tu veux dire quoi?
10: Bah, est-ce que la CB sera obsolète, quoi, en fait?
1: Bah non, là, s'il y a l'internet, après la CB,
25: arrête de faire l'apologie de la bibine.
1: Donc conclusion du débat.
6: GG, j'ai un auditeur pour ta conclusion.
1: Alors c'est qui?
6: On accueille Gomez. Bonsoir.
25: Salut Miro, c'est Gomez. J'appelle de l'hôtel.
1: T'appelles d'où?
25: De l'hôtel.
10: Ça, c'est le mec de la réception, ça.
1: Non, mais attends, lui, je lui demande, t'appelles d'où?
22: Non, c'est le mari.
1: La ville!
10: Je rends les clés, là. Parce qu'il y a des putes qui font des passes pendant que toi, tu bosses.
1: La ville!
25: Non,
21: on peut pas la dire.
25: C'est pas une période où je peux donner le nom.
6: Mais c'est à Brest, c'est à côté de Brest.
25: Ouais.
21: Ouais.
1: La fréquence! Oh, putain, mais ils sont en
6: 93.2. Allez, c'est facile, après la zone.
25: Ça marche.
21: Tranquille.
25: Oui, note-le.
1: Allez, conclusion du débat.
25: Ah, putain.
21: Alors, j'aurais pas répondu à ta dernière question, Gérard.
1: Qui?
21: Bah, l'auditeur qui vient d'arriver.
1: Ouais, alors donc, un routier peut-il avoir une CB, un internet dans son camion? Gomez!
25: Gomez! Quoi? Répète!
1: Oh là là! Putain, il est sourd celui-là!
25: Internet, CB, camion, Bréco.
1: Bon, allez.
25: Ouais, internet dans le camion?
1: Bonne nuit, Gomez!
25: Ouais, je le sens pas trop, hein.
1: Bonne nuit, Gomez!
25: Allez, j'improvise.
10: Allez, cache.
1: Bonne nuit, ça y est, c'est bon.
25: T'es ouf, arrête.
10: Attends, il est sourd, vas-y.
1: Allez, hop. Conclusion! Martini!
6: Attends Gérard, avant de faire la conclusion avec Martini, tu peux peut-être finir la dernière question du sondage. En plus, c'est intéressant, y a-t-il un avenir après le métier de routier?
1: Bah donne, parce que je l'ai bien.
6: Ah, tu l'as foutu en l'air déjà?
21: Ouais. Elle est bonne celle-là, je crois, en plus.
6: Non, alors, mais c'est intéressant de savoir ce que peut faire 87, un routier.
1: 87% des gens disent qu'il n'y a que la cure pour s'en sortir. Ça, c'est bien Manu qui s'amuse à faire ça.
21: Mais c'est vrai, sinon tu t'en sors pas.
1: 51% des gens pensent que le mieux après, c'est de faire des chansons paillardes. Bah, ça, c'est bien pour ceux qui écoutent la nuit.
6: Non, mais les routiers,
1: 37% des gens, 37% disent que la plupart des routiers se retrouvent avec la chiasse à lui. Je pense que ce qui vient me sort, ce qui me met là-dedans, mais bref, c'est encore des trucs de merde. Et 21% estiment que ça dépend du pays hétéro ou billet. Voilà, donc c'est encore bien des conneries à Manu.
6: Bravo Manu.
1: Ça changera pas.
6: Non, mais ça dépend des pays, c'est vrai. Rien, les routiers, t'as déjà vu des routiers allemands ou des routiers, je sais pas, suisses, ils sont pareils que les routiers français ou pas?
1: Non, non, parce qu'eux, ils se permettent de rouler plus, ils se permettent de rouler, à tort larigot et eux on
23: qu'est-ce
1: leur dit rien.
23: Maintenant, Ix.
1: Ils roulent n'importe comment et on leur dit rien. On leur dit rien. Donc conclusion du débat, Ricardo pour le premier. Il est, deux, il est 1h58. Conclusion.
25: Eh ben je trouve Gérard que t'as bien cartonné ce soir. Hein, tu m'as fait plaisir. Je suis heureux de te retrouver sur Fun Radio.
2: Mon pote.
25: Et j'espère que tu passeras une bonne saison ainsi qu'à ta charmante équipe.
1: Ok, voilà, merci. Bonne nuit.
25: Bonne nuit.
1: Je dirais le prochain débat là tout à l'heure. Gomez.
25: Ouais, bah alors ton débat, bah, pour la 10e fois, le débat sur les routiers, ça devient un peu chaud. Quand même. Donc faudrait que tu te renouvelles un petit peu.
1: Bah si on a décidé de faire ça pour commencer l'année 2000-2001.
25: C'est sympa.
1: C'est tout, on fait ce qui nous fait plaisir comme débat. Si on veut reprendre celui-là qui avait bien fonctionné il y a 2 ans, on le reprendra chaque année, c'est tout.
25: Oh putain. Ok, génial.
1: Voilà. El Château.
2: Ouais, bah écoute, c'est vrai quand même, c'était quoi, les routiers 4 ou les routiers 5, hein, quand même. Donc, sujet bien tourné, bien retourné dans tous les sens. D'ailleurs, ouais, je voulais savoir si Philou, il a pris des photos tout à l'heure quand tu t'es fait retourner l'anus, là, dans le truc de SM.
6: Non, j'avais pas l'appareil. On y pensera.
1: Dommage. Martini, pour finir.
22: Oui, eh bien, j'ai trouvé que c'était un débat de merde.
25: Ça, c'est bien, vrai.
22: Parce que bon, ça fait quand même 5 fois que tu nous le fais. Et je trouve que tu t'es pas vraiment crevé le cul au niveau de tu choix de tes questions. Donc essaie de te renouveler un peu, les autres avaient raison.
2: Ah mais il a pas changé hein.
22: Et sinon tu m'as pas répondu tout à l'heure, est-ce que t'as emmené ton bouquetin avec toi dans les Alpes?
1: Je t'ai dit, je répondrai pas à vos questions de merde. Alors c'est clair. C'est précis ça.
6: Non mais moi je trouve qu'il a évolué un peu parce que là il est
2: dans ce débat. Attends, franchement il travaille toujours pas, il exploite toujours sa femme et tout. Ah non, il a arrêté de boire, c'est vrai.
23: Non, franchement maintenant il pue que la sueur puis l'alcool. Ouais.
1: Tu leur dis au revoir aux auditeurs et
25: mais
1: tu fermes ta gueule.
25: Gérard, j'avais une question à te poser là.
1: De quoi? C'est qui?
25: Je vois que t'as une danse contre Anka, je voudrais savoir si
2: c'est
25: le fait que tu fertilises un boudin.
1: Je te répondrai
25: pas. J'ai fait un peu de psychologie. Hein.
1: Ouais, mais je répondrai pas à ta question. Okay. Terminé. Conclusion sur l'internet.
21: Alors sur l'internet où on a fini à 9833. Ce bien. Qui est assez bien quand même. Hein.
6: Pour un retour,
1: j'aurais bien voulu.
21: Donc, on a plusieurs conclusions, dont celle de Al Super Guérard. Il dit que.
1: ça y est, vous me laissez écouter un peu les conclusions, la bande de traves.
21: Faut vraiment que t'arrêtes de faire des débats. Faut vraiment que t'arrêtes de faire des débats sur les routiers parce que t'y connais vraiment rien. La preuve, tu t'es pris une plaque de verglas.
1: Non, bah ça, je ferai des débats sur les routiers si ça me fait plaisir.
21: D'accord. Conclusion de Manu qui dit qu'un routier sans Sibi, c'est comme Gérard sans Sandy.
1: N'importe quoi. Enfin, bon, bref.
21: Il a pas forcément si tort. Conclusion de Kérosène. Je crois que pour apprécier un débat de Gérard de cette envergure, fallait sniffer la ligne blanche avant.
1: N'importe quoi, c'est une conclusion.
21: Moi, je pense pas, moi non plus. Et une conclusion de Godzi, les routiers, les alcoolos de leurs états feraient mieux de rester au bar que de travailler, voire mieux, faut les exterminer. Voilà, ça va loin. Sinon, ils coûteraient cher à l'État pour leur cure de désintox. Ah, là, pas tort.
1: Ouais, ben c'est des conclusions de merde. On n'a pas la conclusion de Turpentine comme par hasard.
21: Non, elle boycotte. Elle dit que ça pue trop chez elle.
1: Tant mieux. Eh ben, qu'est-ce que je peux dire pour la première? Ben, dommage
6: bien,
1: que.
6: Bien, c'était bien.
1: Bien. Ça a été un
23: franchement,
1: bordel.
23: Je sais pas ce que t'en as pensé, mais moi j'ai kiffé. Hein.
6: Ben, moi j'ai rien appris.
23: Non, mais ça fait 5 ans qu'on apprend rien. C'est bien.
1: Ça a été le bordel. Donc pour le prochain débat qui aura lieu le 22 septembre, ça sera sur les JO. J'espère.
6: Je voulais te l'apprendre. On sera en différé avec Charles Bietri de France 2, qui sera en direct là-bas.
1: On en a. Je m'en fous.
6: Attends.
23: Bravo.
6: C'est pour toi
1: qu'est-ce
6: qui fais ça.
1: Que je peux dire
23: merci Charles.
1: Qu'est-ce que je peux dire d'autre?
6: Pour eux, là-bas, quand il sera ici minuit, il sera 6h du matin, donc il va se lever pour nous.
23: Putain, bien.
6: Charles Bietri de France 2.
23: Bravo Charles.
1: Qu'est-ce que je peux dire d'autre que qui sait qu'à vous?
6: Merci Charles.
1: Au standard, ça a été le bordel.
6: Merci Charles Bietri.
1: Oh,
6: merci.
1: Oh, bordel! Bande de tremblants.
6: France 2, 6h du
23: matin. Oh, merci.
1: Bon, toi, tu fermes ta gueule, gros con.
23: Je l'aime bien.
6: T'avais vu qu'il avait viré Pierce Led de Stade de
1: Qu'est-ce que je peux dire? Le standard, ça a été de la merde.
6: Ouais, ça, c'est vrai, je suis d'accord.
1: Ça recommence encore une saison de merde. Ça va pas durer longtemps comme ça. Les auditeurs, apparemment, j'ai remarqué une chose. À chaque fois qu'on disait de les retirer, vous les reprenez sous les mêmes noms comme vous avez fait pendant 5 ans. Là, on attaque la 8e année de débat. Donc, pendant... Mais oui. Donc cette année, j'espère.
6: C'est pas la 8e. C'est pas la 8e année de débat. T'es taré.
1: 8e saison.
6: C'est la 4e saison de débat. C'est la 5e.
1: Même pas. Non. Tu demanderas à Max et tu verras que j'aurai encore raison.
6: Quand tu bois,
1: donc
6: tu
1: le standard.
6: Ça fait 4 ans, ouais.
1: Le standard, ça a été de la merde. Anka, je peux pas dire que t'as bien bossé, t'as rien foutu, malheureusement.
6: C'est vrai. Malheureusement, ouais.
1: Ça, je peux pas dire que ce soir, le standard a bien fonctionné. C'était vraiment catastrophique à ce point-là. Question Réa, alors là, c'est pareil. C'est comme le standard, ça a été le bordel.
5: Eh bien, gamin, il paraît que t'es une tête dans ton genre, hein.
1: Et qu'est-ce que j'ai à dire d'autre? Ben, bonne bourre à tous ceux qui sont
6: au pieu, ouais.
1: Qui sont au boulot, là, les nuiteux, les chauffeurs de route, les routiers, et tout ça, les ambulanciers, tout ça. Et bien sûr, j'embrasse très fort ma Bibi et le petit Nicolas. Voilà. Sur ce, vous allez retrouver
6: le petit Nicolas. Le petit Nicolas, 2h04. Il écoute le petit Nicolas.
1: Là, vous allez retrouver... Oh, qui c'est ce soir?
6: C'est Rico. Rico, Robin Dub Style.
1: Non, c'est pas Rico. C'est pas Rico ce soir.
6: Bah c'est qui?
1: Bah si. Ricky, pas Rico, bah, connard. Alors. Ricky pour la nuit sans pub. Et
6: Rico,
1: moi,
6: c'est
1: je vous
6: qui,
1: retrouve
6: c'est
1: le 22... Le 22 septembre pour le débat sur les JO et on va se quitter avec les Sunkai avec mauvaise graine. Allez,

0: Le courrier, Manu, peut-être pour commencer.
1: Bah, il y a une espèce de track hein, qui est arrivé pour nous annoncer une manifestation.
0: Bah attends, bah donne à... Donne à...
2: Non, non, j'ai dit que si c'était du courrier comme l'année dernière, ça sert à rien de l'annoncer, c'est pas la peine, ça,
0: attends,
2: ça, ça va nous gonfler.
0: Tu veux voir, c'est quoi?
1: Tu veux le lien? Ah, tiens.
0: Attends, c'est quoi?
1: Non, c'est ça...
0: Ta-ta-ta-ta-ta-ta... Vas-y. Regarde, lis-le, vas-y.
1: Lis-le, hein, faut...
0: Gérard, et de toute façon, il faut arrêter ça, un ultimatum. Alors, vas-y, lis-le, ça dit... J'ai même pas lu, hein. Alors, vas-y, c'est quoi? Alors...
2: Donc, c'est... Apparemment, ça date... Ouais, ben, ça m'aurait étonné encore, hein, que ça soit pas encore l'histoire du 15e, hein. Ça commence à nous... à me gonfler vraiment les burnes. Donc, ça sert même pas... Ça sert même pas...
0: Vas-y, vas-y,
2: c'est non.
0: Non, bah, il faut bien que je sache, attends, je sais même pas de quoi
2: non,
0: ça
2: non,
0: parle.
2: Non, parce
0: bah,
2: que...
0: Tu enlèveras les mots, vas-y, c'est quoi?
2: Non, non, parce qu'il y a des noms de famille...
0: Mais non, ça dit quoi? Vas-y.
2: Donc alors c'est marqué pour vendredi 1er septembre, une manifestation aura lieu dans le 15e arrondissement de Paris. Donc on recommence encore ces histoires-là, ça commence à m'énerver. Hein, ça s'était calmé, donc faudrait peut-être que ça se calme.
0: Ouais.
2: Donc de nombreux propriétaires, donc je ne cite pas les marques de voitures, on saura pourquoi, défileront pour... ah ouais, ben bah, c'est bien. Ouais, d'accord. Contre les... Prolifération des grosses jouisseuses babysitter, donc ça m'intéresse. C'est même pas la peine de lire ça parce que c'est des conneries, donc ça je vais le garder, je vais faire voir ça à qui droit. Parce qu'il y a des noms de famille, donc dans ces cas-là, on va s'amuser.
0: Va.
2: On va s'amuser.
1: N'importe quoi.
0: Qu'est-ce qu'ils disent encore?
2: Non, mais on va s'amuser sans citer les noms de famille, parce que là, ça commence à bien faire.
0: En tête de file, on retrouvera donc William.
2: Mais non, justement, je t'avais dit de pas le dire.
0: Mais William, c'est le prénom.
2: Mais même.
0: Oui.
2: Mais ouais, mais même. Voilà. Justement, je sais pourquoi que je voulais pas le dire.
0: En tête de file, on retrouvera Bip, et toute dernière victime de ce nouveau type de vandalisme, désormais devenue pratique courante dans la capitale et dans les villes de banlieue. Gina. Quoi?
1: Gina Jamison.
0: Gina Jamison, intermittente du spectacle engagé pour la lutte contre les putes.
1: Bon, j'ai un autre truc, j'ai un bulletin d'information de la RATP qui dit « Suite à de nombreux actes de vandalisme occasionnés sur les lignes de bus de Nanterre, la RATP rappelle que les lignes de bus 304, 258 et 357 partant du foyer Sonacantra seront en cours de rénovation tous les jeudis soirs à partir de 21h. »
2: C'est ça, t'as déjà vu des 258 et des 357?
1: Je sais pas.
0: Et paf, tiens,
2: t'as déjà vu des bus comme ça passer du côté de Nanterre, toi?
1: C'est lequel qui passe
2: Le 304 peut-être, mais pas les deux autres, d'accord?
1: Le 304, il passe à côté de chez toi?
2: Bah ouais, mais les deux autres, ils y passent pas.
1: Bah maintenant, okay. Maintenant vous le savez.
2: Tout le monde le sait.
0: Bah évidemment.
1: Alors, ça dit après, le directeur de la sécurité, William Jonas...
0: Oh,
1: Jonathan Pridkel...
3: Aïe! Ah ouais,
1: hey, mais ah!
2: Donne ça.
1: Mais c'est pas moi, j'ai rien fait, moi.
0: Donne ça.
3: Qu'est-ce qui se passe?
0: Fais chier, Manu.
1: C'est quoi?
3: Qu'est-ce
1: que
3: c'est
1: que ça, putain?
3: Fais chier, là, oh!
1: Moi, je lis!
2: Non,
3: t'as dit d'arrêter cette année.
2: Non, c'est pas la peine de continuer, t'arrêtes le courrier.
1: Ah non, mais moi, y a pas de nom.
2: T'arrêtes le courrier.
1: Moi, y a pas de nom de famille, hein, c'est correct.
2: Non, là, y a les noms de famille, je suis pas d'accord.
1: Mais attends, c'est un nom bidon, t'as déjà vu un mec qui s'appelait comme ça, toi?
2: Ouais, oh, tu permets, je sais qui c'est. Alors, je vais te dire une chose, que ça, moi, je lui donne les preuves.
1: C'est qui?
2: Là, vous allez voir comment que ça va faire.
4: Parce que monsieur recommande la plus grande prudence aux usagers.
1: Bah ouais.
2: Non.
4: Et surtout de faire très attention dans les alentours de la NPE de Nanterre, moi je sais, dans la NPE de Nanterre, quartier de défense. En effet, les deux pouces des Hauts-de-Seine sont de retour en vacances, Gérard le bâtard, 70 grades double.
1: Non, oh, c'est dégueulasse.
0: Oh, franchement, là,
1: alors que moi j'ai un truc super cool dans le courrier, c'est...
0: Ah là, les mecs,
1: c'est James Bond.
0: Comme document, mais...
1: C'est James Bond qui a envoyé donc un mail, à

0: Manif des ivres, 8h35, des lourds et des bis. 9h05, faire l'amour, boire et roter. Enfin, t'as pas mal de trucs dedans. Toute la journée. Sur Crasse 3, à 6h, tu commences avec Euronews. À 6h40, t'as les gamiteux. À 7h, t'as les miniques. Les miniques pleines de crasse. Oui, des minicums.
1: Eh, Fildard, tu ferais mieux de fermer ta gueule parce qu'un de ces quatre matins, si on sort des trucs de saloperie sur toi, tu vas pas rigoler comme ça, d'accord?
0: Ah, mais je suis d'accord.
1: Alors, arrête de rigoler sur mon compte comme ça, ok?
0: Mais je rigole pas.
1: Alors, tu fermes ta gueule maintenant. Claire, net et précise cette année.
0: Ah, d'accord.
1: Maintenant, tous les jeudis. Le prochain jeudi, tu n'auras pas le courrier. Il n'y aura plus de courrier.
0: Juste un petit truc.
1: Terminer les courriers, non, c'est sûr. Même pas la peine d'écrire.
0: À 11h40, t'as bon appétit sans
1: doute. Moi, je te dis d'arrêter. C'est clair?
0: Quand je finis les chaînes. Anal
1: non, t'arrêtes.
0: T'as Anal Plus.
1: Tu arrêtes.
0: À 7h05, t'as l'aide Bibi. Non, mais y a pas de problème.
1: Tu arrêtes ou tu le prends dans la gueule.
2: Ah, il lance pas ton portable, attends, putain, il m'a su.
3: Des années 40 en
1: plus. Tu arrêtes de lire le courrier maintenant, d'accord?
0: D'accord.
1: C'est terminé.
2: Peut-être qu'on peut retrouver, j'espère qu'on va pas retrouver ça sur internet.
0: Ah non, il faut une adresse secrète, http://12.12.25.
2: D'accord, très bien.
0: Et pour terminer,
1: on va faire http Fildard, oui. Ça va être pas de pareil là.
0: Et pour finir, truc sérieux. Là, il n'y a pas de nom de famille, il n'y a rien. C'est Raoul Duke qui nous a envoyé des statistiques en fait du dernier débat que tu as fait l'année dernière sur la Jet Set.
2: Ça, je l'ai écouté par contre. C'était bien d'ailleurs le débat sur la Jet Set où il a battu tous les records. Ouais.
0: Le 28 juin, c'était le 28 juin 2000. Ouais, donc, il nous a envoyé toutes les statistiques correspondant à ce débat. Donc, les mots prononcés. Donc, il y a eu des bonsoirs, tu en as prononcé 8. Des au revoir, 91. Des bonnes nuits, 26. Des Manu, 73 quand même.
2: 91 fois au revoir.
0: Ouais. C'est que ça a viré ce jour-là. Fildar, 47 fois. Rigaud, 22 fois. Anka, qui était déjà là, 17 fois. Prononcer le standard 20 fois, fréquence 33, à tout à l'heure 9, qui c'est qui 15, Utmanière 43, dégager virer sac et 54, hop 34, et je lui répondrai pas 9. Au niveau des insultes, ça se corse, des bordels t'en as dit 5, t'as dit 28 fois merde, 10 fois je t'emmerde, 8 conneries, 10 cons, 27 putains, 14 couilles, 19 foutres, 8 enculés, 13 culs, 6 connards et 9 chiers. Voilà, en conclusion, il y a encore 2 tantouses, 4 PD, 5 porcs, une pute et 79 ta gueule quand même.
2: D'accord.
0: Et en conclusion, donc Gérard a été généralement très poli, en effet il a dit au revoir et bonne nuit 117 fois, par contre, pour accueillir les auditeurs, ce fut moins prolifique, il a seulement dit 8 fois bonjour. Manu a été le collaborateur bien sûr le plus cité, 73 fois, suivi de Fildar et Drigo et d'Anka. Gérard a viré 54 fois, ce qui s'accompagnait le plus souvent d'un hop. Et concernant ses expressions habituelles, en pointe, il y a Atmanière 43 fois, je lui répondrai pas 9. Gérard a aussi voulu que son débat se déroule dans les règles de l'art, il a exigé la fréquence 33 fois.
4: Voilà. Tu fais ce que tu veux, tu mets un remix et les gens appellent au 0803-08-5000 et 0870-5000 et 3615 Confuntibri, rubrique direct.
5: Ah bah là on est à 14%.
4: Ah ben, réveillez-vous.
5: Ouais.
4: Je commence pas le premier débat avec 3 personnes, c'est tout. Donc, continuez à appeler.
5: Mais c'est quoi le premier débat?
4: C'est, je sais pas, Max Itlali, donc...
5: Non, c'est quoi? Moi, j'écoutais pas.
4: Bah, c'est sur les ronflements et c'est tout.
5: Non, mais c'était pas la virginité plutôt le premier débat?
4: Non, ronflement.
5: Manu, c'était virginité ou ronflement le premier débat?
6: Virginité, ronflement, je crois.
4: Ouais, ronflement.
5: Tu ronfles toi, Gérard?
4: Non, de toute manière, je commence pas un débat comme
5: manière,
4: ça.
5: Donc, manière, tu ronfles ou pas?
4: Hop.
5: Mais tu ronfles ou pas?
4: Non, mais...
5: Gérard, on est à l'antenne, tu t'as pas
4: non,
5: ton
4: non,
5: micro.
4: Non, mais pour l'instant, bon...
5: Mais j'ai pas d'autres 10.
4: Mais, moi, je commence pas le débat comme ça.
5: Bah, tu peux peut-être commencer à poser la première question, déjà.
4: Ah non, mais...
5: Ah, à moins que ce soit pas toi qui les ai écrits, tu les connais pas?
4: Tu permets, c'est moi qui fais les questions, d'accord?
6: Hein? Okay. Okay. Je te permets?
4: Oh. Okay. Oh. Ok. Tu vas ailleurs avec ta caméra, t'as pas besoin de voir ce qu'il y a là, d'accord?
5: Il y a Alexandra qui... Il y a Alexandra, Sommitech, qui a 18 ans et qui te demande si t'as pensé au coton-tige ce soir.
4: Bon, alors déjà, Alexandra, tu vas commencer à te calmer avec ça, parce que si ça commence comme ça, ça va aller vite. Le premier débat, il va durer que 29 minutes.
5: Ah, t'es monté à 16%, et il y a quelqu'un qui te demande si tu pars vraiment sur Skyrock.
4: Oui, c'est ça. Ah ben, pourquoi pas? Pourquoi pas sur Europe 1 ou sur Europe 2?
5: Justement.
4: Ouais, mais ce sera pas des... C'est ça. T'as raison, continue à jouer avec ça. Continue à jouer avec ça, ça ira. Donc la première question, c'est est-ce que votre copine ronfle? Est-ce que votre copine ou votre copain ronfle la nuit? Donc la première question, donc moi je pars pas avec trois personnes au débat, donc vous
5: bonjour. Bonjour les auditeurs.
7: Bonsoir.
5: Bonsoir.
7: Bonsoir.

0: Donc on accueille DJ Michel, on accueille Gilbert, on accueille Fred.
1: Ouais, salut.
2: Yes.
1: Good evening, Gérard. Voilà.
2: Salut, DJ Michel de New York.
3: De toute façon, il faut bien des mecs pour répondre à la question. Bah, est-ce que votre copine ronfle? Parce que tu sais, des nanas qui ont des copines, il n'y en a pas beaucoup, hein.
4: Non, mais de toute manière, pour l'instant, il est au standard. Je l'ai prévenu mardi. Apparemment, il n'a pas compris.
0: Écoute, Gérard, vu comment
4: tu as été. Non, t'as pas compris.
0: Les filles n'ont pas voulu t'appeler.
4: Dans ces cas-là, je fais pas de débat comme ça. Arrête avec l'os, si tu veux. Oh!
1: DJ, calme.
4: On commence pas comme ça.
1: Personne n'appelle.
4: Donc, le premier débat. Vous allez réfléchir,
0: Gérard, je pars
4: pas avec 4
0: Gérard,
4: personnes.
0: Je viens d'avoir Rita, je viens de la rappeler,
3: ça
0: elle
3: fait
0: est
3: 5
0: là.
3: Personnes.
4: Non,
0: dis bonjour à Rita.
4: On met un disque, il n'y a pas 7 personnes.
3: 17% sur Mitel. Plus tu gueules, plus ça monte.
4: Non. D'habitude, sur le premier débat, on part à 6. Donc, Manu, s'il te plaît, tu te réveilles, je partirai à 6 pour avant.
1: Ouais, mais on part à 4 et on
4: nous. Non, toi, tu te tais pour l'instant.
1: Gigi, on est avec des copains, on est plein, t'inquiète.
4: Non.
1: On est vierge, on ronfle.
4: Mais pour l'instant.
1: Est-ce que t'es vierge du ronflement, Gégé?
4: Pour l'instant, c'est pas le thème du débat, c'est pas le premier débat, d'accord? Et tu vas pas commencer.
1: Excuse. Gérard, j'appelle.
4: Mais si t'as du monde derrière, tu vas dégager.
1: Ok.
3: Une petite question cool sur Minitel, Gérard. Il y a Pipe Express qui dit déjà qu'elle adore tes débats et elle te demande si tu as pris une douche ce matin parce qu'elle te voit sur Fun TV.
4: Et elle trouve que
3: t'es plutôt pas mal. Alors, t'as pris une douche ce matin ou pas?
4: De quoi?
3: T'as pris une douche ce matin?
4: Qu'est-ce qu'elle dit? Qu'elle voit mon clito?
3: Non. Elle te voit sur Fun TV et qu'elle te trouve plutôt pas mal aujourd'hui sans la moustache.
4: Eh ben, dans ce cas-là, qu'elle appelle. Qu'elle laisse son numéro de téléphone, on la rappelle si elle veut faire.
5: Ah, je suis là.
4: Quoi?
5: Je suis là.
4: Ouais, c'est ça.
3: Ah, bah Rita.
4: C'est ça, ouais, mais c'est ça.
5: Oh, Gérard, trave. C'est moi, c'est Rita.
0: Et on accueille Barbara c'est ça. Aussi.
5: Allô, Gérard.
3: Barbara.
5: Oui, bonsoir.
3: Ah, bah voilà.
4: Voilà,
5: bonsoir,
4: oui.
5: Barbara.
4: Ouais,
3: vous la fermez.
4: Non, mais pour l'instant, tant que j'ai pas 6 personnes,
3: je crois qu'on a 6 personnes, là.
4: Non.
0: On a 5, Gérard. C'est bon, tu peux commencer.
4: Ah, non, mais attends.
3: Et on est à 18% sur Minitel.
4: J'ai quoi, là? J'ai rien du tout, moi. J'ai même pas les noms.
0: Il y a DJ Michel, il y a Rita, il y a Barbara, il y a Gilbert et il y a Fred.
4: Hop. Eh, c'est ton boulot, Manu, quand même.
0: Oui, mais toi, ton boulot, c'est de faire les débats, Gigi.
4: Mais toi, ton boulot, c'est de marquer les noms.
1: Hein? Allez, fais pas ta mijaurée, commence.
4: Allez. Oh, s'il te plaît, tu vas te taire, toi.
1: T'es godiche, hein.
4: Ouais, bah si ça te plaît. Commence pas comme ça, parce que tout à l'heure, tu as dégagé vite fait, toi. Donc, tu choisis.
5: Quel bonnet.
4: Comment? Attention à celle qui vient de dire ça, parce que ça va gerber ce soir, et sec.
1: Parce que benet, ça veut dire connard en langage recherché.
4: Bon, et qui c'est qui vient de dire ça? Qui c'est qui vient de dire ça? Bon, s'il te plaît, tu me chauffes celui qui a dit connard.
0: C'est bon, je vais calmer, Gérard.
3: T'es à 21% sur Minitel, là, ça continue à monter. Hein.
4: Ouais, bien sûr.
3: Non, mais oui.
4: Ouais. Non, mais t'inquiète pas, je sais aussi où que ça se passe.
1: Mais Gérard, tu m'entends?
3: Ça se passe, d'accord.
5: Qu'est-ce qu'il faut te faire pour que ça monte?
4: Michel.
1: DJ Michel, yes. Je t'écoute de New York City.
4: Tu dis bonsoir et tu la fermes.
1: Hello, Michel. Gérard.
4: Tu dis bonsoir et tu la fermes.
1: Il est 19h15 à New York. Je t'écoute sur Internet.
4: Bon, lui, tu chopes, tu lui dis qu'on lui dit bonsoir, qu'il se taise.
0: Il a rien dit méchant, Gérard.
3: Gérard, tu commences le débat, là, tu reposes la première question, que tout le monde y réponde. Maintenant que tout le monde est là.
4: Alors, est-ce que votre copine ou votre copain ronfle la nuit? Donc, Claire.
6: Allô?
4: Claire, bonsoir.
6: Bonsoir Gérard, bonsoir à tous.
4: Bonsoir.
1: Bonsoir Claire.
4: Bon, t'arrêtes avec l'os, toi. Oui. Ok? Alors, Claire, bonsoir.
6: Bonsoir Gérard.
1: Bonsoir Claire.
4: Bon, Claire, allez.
1: On va la première question, après on va se coucher vite fait.
4: Ouais, ben, toi, je t'ai reconnu, d'accord? Donc, tu vas te calmer, tu laisses parler les gens, ok? Alors Claire, s'il te plaît, tu réponds à la première.
6: Eh ben écoute, moi mon copain, il ronfle pas mais il respire très fort.
4: Mm-hmm.
6: C'est un peu pareil quoi.
4: D'accord.
6: C'est chiant.
4: Mm-hmm. Barbara?
7: Moi mon copain il ronfle. Donc mm-hmm. J'essaie de m'endormir avant lui et quand je l'entends ronfler, je lui demande de se tourner, il se tourne et il ronfle plus.
4: Mm-hmm.
7: Et il bave aussi.
4: C'est un peu... Hein?
7: Il bave.
4: Ah bon. Rita?
8: Bonsoir Gérard, mon petit lapin en sucre.
4: Bonsoir ma chérie.
8: Ça va Gérard?
4: Je sais pas, j'ai pas regardé ce matin.
8: Gérard, trop bien.
4: Excuse-moi pour la semaine dernière du petit problème technique du standard. Moi, c'est bon, toi, Gilbert, Michel, tu te tais, s'il te plaît, merci.
1: Okay, thank you.
4: Donc, pour toi, Rita.
8: Bah moi j'ai un copain qui arrête pas de ronfler. Et donc je lui donne des claques et ça me réveille.
4: Ouais, mais alors, c'est peut-être pas la meilleure solution. Hein.
8: Ah mais si, parce que je lui donne des claques et je lui susurre son nom tout doucement.
4: De quoi
8: Je lui susurre son nom tout doucement et ça s'arrête.
1: Quoi? Susurrer,
8: chuchoter. C'est un synonyme.
1: Oui.
4: Ouais, d'accord.
8: Il chuchote son nom à l'oreille.
1: Il rouvre la trompe.
4: Ouais. Fred?
9: Ouais, bah écoute, moi j'ai pas de copine, c'est Fred, moi j'ai pas de copine, mais j'ai un chat et ouais, il ronfle.
4: Non, on en a rien à foutre que t'as un chat.
9: Attends, mais j'ai un chat, il dort avec moi sur mon lit, et mon chat, il ronfle. Voilà, il s'appelle Gérald et il ronfle.
8: Comment il s'appelle, Gérald?
9: Gérald.
4: Gilbert.
9: En hommage à quelqu'un.
1: Oui, bonsoir mon...
4: De quoi, qu'est-ce que tu viens de dire, Fred?
9: J'ai dit que mon chat s'appelait Gérald en hommage à quelqu'un.
4: Oui, d'accord.
9: Bah, il s'appelle pas Gérald.
4: Non mais je te préviens, d'une chose.
3: Ça ressemble un peu quand même, hein, ça ressemble.
4: Non mais
9: c'est Gérald des G-Squad, attention.
4: Je te préviens, tu as intérêt de rester poli s'il te plaît, parce que sinon tu as germé vite fait.
9: J'ai dit Gérald.
4: Ok. Alors,
1: moi,
4: oui.
1: Gérald,
4: Gilbert.
1: Donc toi c'est Gilbert, je couche pas
4: Gilbert.
1: Avec ton chat. Non mais avec ton cochon d'Inde.
4: Ouais, bon, bah... vous la fermez. Gilbert s'il te plaît.
1: Pas problème.
4: Gilbert. Bon allez hop.
3: Gilbert.
4: Gilbert, dehors. Bon, il est plus là. Hop, bonne nuit, Gilbert. Alors, Michel. Michel est pas là ou quoi, là? Oh, c'est pas là, ce bordel.
1: DJ Michel.
3: Voilà, il est là, Gérard.
4: Ouais, il se réveille ou quoi, lui?
1: Gérard, sorry, parce que là, je t'appelle de New York.
4: Non, mais vas-y, accouche.
1: Mais je t'écoute, je voulais juste dire un truc, je t'écoute par Internet. Il est 19h15 à New York, et je voulais juste saluer tous les Américains qui sont très nombreux à écouter les débats.
4: Non, et hop. Hop. Bonne nuit.
8: Gérard, t'es pas content d'avoir des gens qui
4: Non, non, mais
8: York.
4: attendez.
1: Excuse-moi, Gérard, j'ai juste signalé les Américains, c'est tout.
4: Bon, là, tu réponds à la question, c'est
1: alors,
4: tout.
1: Moi, je dors avec mon ordinateur, il ronfle pas.
4: Ouais, d'accord, tu dors avec ton ordinateur, bientôt, moi, je vais te faire dormir avec un téléphone aussi.
1: Gérard, j'ai du pistol, je n'ai pas d'amis. Je suis désolé, merde.
4: Merci pour le Larsen.
1: Je n'ai pas d'amis, Gérard.
4: Ouais, bah, je m'en fous. Deuxième question, Gérard, comme ça va aller vite.
1: Gérard, c'est Gilbert, je suis revenu.
4: Ouais, tu travailles un peu,
1: donc,
4: toi.
1: J'aimerais répondre à la question. Donc, moi, ma copine, elle ronfle pas. Mais par contre, je suis vierge.
4: Et alors, j'en ai rien à
1: foutre
4: que...
1: Tout, non, mais c'est tout.
4: C'est pas le thème du premier débat, d'accord?
1: Ok. Je vais m'occuper de toi, Gilbert.
4: Ok, bon. Deuxième question. Ronflez-vous souvent en conduisant?
3: Non, mais attends, Gérard, t'as pas répondu à la première question.
4: Non,
3: mais toi, la première question, est-ce que ta copine ronfle en dormant?
4: Pour l'instant, j'ai pas de copine, ok? En de bon entendeur, salut.
3: Et Christine, comme ça, elle ronflait?
4: Je te répondrai pas, d'accord?
1: Et ton colombe, Gérard? Colombe.
4: Comment? De quoi?
1: Ton colombe. Ronfle?
4: Mon colombe?
1: Ta colombe, je sais plus comment.
8: Ton colombe.
4: Ta
1: colombe.
8: Oui.
4: Ben, vous lui demanderez un peu plus tard.
3: Donc la deuxième question, c'est original comme question, je crois, c'est...
4: Ronflez-vous souvent en conduisant? Alors, Claire?
3: En conduisant.
8: Bah écoute, Gérard, jusqu'à preuve du contraire, je m'endors pas quand je conduis.
4: Et
8: donc, à mon avis, pour ronfler, il vaut mieux dormir. Donc, non, je ronfle pas quand je conduis.
4: D'accord.
10: Et est-ce qu'on peut ronfler quand on n'a pas le permis?
8: Ah,
4: mais attendez, qui c'est qui pose cette question?
10: C'est Fildar, enchanté.
4: Ah ouais, Fildar. Donc, est-ce que tu peux ronfler quand t'as pas ton permis?
10: Ah ouais?
4: Ouais, mais c'est bête parce que.
8: Non, parce que quand, pour ronfler, faut avoir le permis, tout à fait.
1: On peut ronfler en mobylette?
4: Ouais, ben. Ça sera dur pour toi, hein.
1: On peut ronfler en mobylette.
4: Ok. Donc, Barbara?
8: Oui. C'est Max. Moi, je ronfle pas en conduisant, par contre, ça m'arrive de ronfler en prenant l'ascenseur et ça m'inquiète.
4: Ah bon, ouais, d'accord.
1: En montant
4: ou descendant? Ok, Rita?
8: Moi, mon petit sucre d'orge, ben, jamais je n'ai ronflé en conduisant.
4: Mmh. Bon, ah. tu commences pas, Olivier, s'il te plaît.
8: Ah!
3: C'est ce qui arrive.
4: Non, mais tu t'amuses pas comme ça. Tu as pas commencé le premier débat, là. Parce que sinon, j'arrête là.
10: Olivier. Pourquoi?
4: Hein?
10: Pourquoi? Assure.
4: Là, j'arrête là. J'arrête là tout de suite.
8: Allez,
10: Gérard, t'as dit d'assurer, bordel.
4: Et alors, Rita, pour finir.
1: Et moi?
8: Donc, moi, je disais, mon petit chou, donc, jamais il est arrivé de ronfler en conduisant.
4: Mm-hmm.
8: Et donc, voilà.
4: Non, mais est-ce que t'as ton permis?
8: Oui, j'ai mon permis.
4: Depuis combien de temps?
8: Ça va faire 6 mois.
4: Mm-hmm. Ah, 6 mois, bah, t'es une jeune conductrice.
8: Voilà, exactement.
4: Ouais, donc, t'as toujours ton petit A derrière. Ouais, ok. Voilà. Ok, bon. Ah,
1: moi, j'ai pas répondu, Gérard.
4: Ouais, bah, mais une minute, j'irai à bout. Ok, vous allez commencer par vous calmer, là, les mecs, hein, parce que vous commencez à me les gonfler.
5: Oui, Fred.
9: Ouais, bah, moi, je sais pas, je dors, donc je me rends pas compte si je ronfle, quoi, quand je.
4: Ouais, d'accord. Quand tu conduis, tu dors.
9: Bah, écoute, pour ronfler, je vais pas ronfler réveillé, abruti.
4: Bah, abruti toi-même.
9: Bah, écoute, il faut bien que je dorme si je ronfle.
4: Non, mais attends, déjà, est-ce que tu ronfles en voiture?
9: Bah, si je dors, ouais.
4: Ah ouais, tu dors, tu conduis en dormant.
9: Bah écoute, si je conduis en ronflant, je conduis en dormant.
4: Non mais attends, et mon pote, là, je crois que t'as des casses de vide. Hein.
9: Non mais toi, tu ronfles pas réveillé, faut dormir pour ronfler, t'es bien d'accord, GG?
4: Attends, pour conduire, faut dormir.
9: Non, pour ronfler, il faut dormir.
4: Ouais, ben, je te demande si tu ronfles en conduisant.
9: Donc si, pour pouvoir ronfler en conduisant, il faut que je dorme.
4: Ouais.
9: Donc, je m'en rends pas compte parce que je dors. Donc je sais pas si je ronfle, c'est clair.
4: Ouais, ben, tu sais pas si tu conduis non plus.
9: Bah ouais, a priori, ouais, t'as raison. Bravo GG, ouais.
4: Ouais, d'accord.
9: Tout à fait.
4: Bon, Gilbert.
11: Ouais, moi, donc...
4: Ouais, bah, attends, Gilbert. Qui c'est qui veut poser une question?
5: Mon petit chou.
4: Ouais.
5: On fait des mathématiques, là, parce que j'ai pas très bien compris, là.
9: Ah, c'est mathématique.
12: Tout à l'heure.
5: Est-ce que c'est le théorème de Pythagore, tout ça, ou quoi?
12: Ouais, non. C'est pas loin.
1: C'est le théorème de Pythagore.
4: Ouais, c'est bon, t'as Gigi Mitchell, pour l'instant, tu te...
1: Gigi Mitchell, j'attends de répondre, Gérard.
4: Ouais, ben...
5: Non, parce que je trouve que c'est très mathématique, tout ça, ronfler en voiture, quand on a le permis, ensuite on passe par là. Mmh. J'ai l'impression que ça forme un angle droit, tout ça.
4: D'accord, ok.
5: Qu'est-ce que t'en penses, Gérard?
4: Ouais, ben, pour l'instant, moi, j'ai jamais conduit en ronflant, hein.
5: Ça forme,
4: non, mais attendez, il y a Gilbert qui a pas répondu.
11: Oui, je vais répondre. Donc, moi, c'est vrai, j'ai pas douté à cette source, mais je ronfle en dormant.
4: Mmh. Ah,
11: ce qui se passe, c'est que je dors en même temps que je conduis.
9: Ah bah,
11: donc je me prends un mur. Oui. Je dirais pas sous quel pont.
4: Ouais, bah allez, c'est bon. Alors. Allez hop.
5: Mais non,
4: Gilbert.
3: Non, mais il a pas entendu. Il a pas. Il a
4: non,
3: pas
4: non, non, non, non, non, non, mais attends, sous quel pont.
13: Il a pas dit pour l'Allemagne. Il l'a pas dit pour l'Allemagne.
4: J'ai bien compris.
3: Il a pas dit. Il a pas
4: rien. Ah, je veux pas le savoir.
11: Écoute, je m'endors. Je me tape un mur. Donc l'airbag il s'ouvre et hop.
3: Sous quel pont c'était?
11: C'était l'Allemand, il t'a dit.
4: Voilà, hop.
11: D'Avignon,
4: c'est bon, c'est le pont d'Avignon, Gérard. Non, non, c'est bon, c'est bon.
11: Il y a des crashs.
4: Oh, c'est bon, tu me le prends.
3: Merci pour le Larsen.
4: Merci pour le Larsen. Tu prends donc Gilbert. Non, mais c'est bon. DJ Michel.
1: Oui, alors Gérard, juste, vous avez une petite question parce que je ne comprends pas. C'est la question, c'est ronfler en conduisant ou conduire en ronflant?
4: Non, c'est ronflez-vous en conduisant.
1: Alors juste, moi, je t'expliquais tout à l'heure, je suis seul, parce que j'ai eu l'accident, parce que je ronflais conduisant, puis je suis en fauteuil, malheureusement.
4: D'accord.
5: Ah, c'est triste tout ça.
4: Voilà. Ah, ok.
5: C'est
4: bon.
5: Combien de roues?
4: Comment?
5: C'est combien moche. De roues à ton fauteuil?
1: C'est une 4 roues motrices.
5: 4 roues motrices.
4: Ouais, c'est ça. 4 roues motrices, ça serait pas un train non plus. Ouais, c'est ça. C'est ça. Donc, je vais quand même vous répondre, déjà.
5: Est-ce que tu as l'airbag?
4: Non mais qui c'est qui parle là, des trois filles?
11: C'est DJ Michel. Non mais... J'aimerais savoir s'il a fait le Paris-Dakar avec son 4x4.
4: Bon, moi je voudrais quand même répondre. Si vous me laissez parler, je pourrais peut-être répondre déjà aux deux premières questions. Donc je ronfle pas la nuit. Et
5: comment tu le sais? Comment tu le sais que tu ronfles pas? Est-ce qu'on te le dit?
11: Non,
4: mais
11: c'est
4: Christine
11: qui te l'a dit.
4: Bon, allez hop.
1: Non.
4: Didier Michel dehors.
1: Je pense que
5: Gérard.
4: C'est bon. Didier Michel, bon.
3: Allez hop, dégagez.
4: Bonne nuit. Bonne nuit.
5: Gérard. Ouais.
4: Bonne nuit
3: pour
4: lui.
3: Faut pas prendre les gens pour les canards sauvages.
1: J'appelle les États-Unis.
4: Je veux pas le savoir, t'avais qu'à pas dire que c'est de mon pote. Bonne nuit à toi.
3: Et Carole. Et Carole.
4: Pareil. Toi, tu restes un peu poli, s'il te plaît. D'accord?
3: Ah, c'est une insulte, Carole.
4: Ouais, tu restes poli, d'accord?
11: Allez, hop.
5: Gérard.
4: Entre Christine, Carole et toutes celles qui m'ont posé des lapins ou qui me prennent pour un con, c'est bon. D'accord? Tu t'amuses pas avec le double son parce que sinon, en 5 minutes, j'arrête.
1: Mais non, le double airbag.
4: Ok.
3: Ok.
4: En de bon entendeur, salut.
5: Gérard, Gérard.
4: Oui.
5: Comment est-ce que tu dis que tu ronfles pas la nuit?
4: Qui c'est qui pose cette question?
5: C'est clair.
4: Ben, je peux te le dire parce que vu aller aux heures que je me couche, je risque pas de ronfler.
5: Mais ça n'a rien à voir.
4: De toute manière, que je dorme le jour ou la nuit, je ronfle pas.
5: Mais comment tu le sais?
4: Parce que je sais comment que je dors et j'ai jamais ronflé.
3: Sur Minitel, il y a une réponse Pipe Express qui dit que Gérard effectivement ne ronfle pas puisque Christine se posait son cul sur ses narines quand il dormait.
4: Voilà, ben dans ces cas-là. Bonne nuit pour lui, il n'aura pas de réponse. Donc,
11: Gérard, comment tu peux savoir si tu ronfles ou tu ronfles pas? L'autre fois, t'étais tellement bourré, t'es rentré chez toi, t'as fait caca sur le paillasson.
4: Bon,
5: oh,
4: Manu, s'il te plaît.
0: Ok, j'y vais.
4: Hop là. Dehors pour lui. Dehors pour lui, ça y apprendra. Alors maintenant. Maintenant, celui qui vient de dire ça. Non, mais c'est bon, je me doute qui c'est qui s'amuse à mettre ça devant ma porte. Ok, c'est bon. Donc, le ronflement vous gêne-t-il en avion?
3: Non, t'as pas répondu à la question aussi, est-ce que ta copine ronflait?
4: Pour l'instant, j'ai pas de copine. Non
14: mais
4: c'est
14: avant,
4: pas.
14: Avant, c'est rare. Est-ce que t'as déjà eu des copines qui ronflaient?
4: Comment?
9: Ta copine imaginaire, elle ronfle?
4: Laquelle?
9: Bah, je sais pas, ta poupée gonflable, elle ronfle.
4: Attends, ma poupée gonflable, elle t'emmerde, toi, connard.
9: Ouais.
4: D'accord.
14: Non,
9: j'ai un truc, en tout cas, pour pas enfler, il faut dormir sur le ventre.
4: Ouais, bah attends, toi, pour l'instant, je t'ai demandé de gerber.
9: Avec des cotons-tiges dans le nez.
3: Bah bon, allez, hop. Non. Moi, j'ai un autre mec en Intel. Effectivement, il y a, en sondage, on a trouvé dans un magazine, l'Institut de lutte contre le ronflement a trouvé un remède miracle. Pour arrêter de ronfler instantanément, il suffit de se mettre un coton-tige dans le cul.
4: Bah voilà. Eh bah, c'est bien. Eh bah, dans ce cas-là, continue comme ça.
15: Dans son cul.
4: Eh bah, alors, dans ce cas-là.
3: Non, mais on continue.
4: C'était sur Intel. Troisième question. Le ronflement vous gêne-t-il dans l'avion? Et on pense, je ronfle comme un cochon avec un doigt où je pense. Hop, et on se retrouve tout de suite après. Donc bonsoir à tous, la suite des débats. Donc on récupère Gigi Mitchell, je pense qu'il est encore là.
16: Ouais, il est là, ouais.
4: Ouais, tu l'as calmé?
16: Ouais.
4: Non,
16: si.
4: Ça m'étonnerait.
16: Si. Gilbert, si tu m'avais pas pris le standard pendant le 10, j'aurais pu le calmer, Gérard.
4: Tu me l'as calmé avant. Fred. Allô?
17: Je suis là, ouais. Easy. Ouais, je suis là, GG, tu m'entends?
4: Ouais.
17: Ouais. Did you miss all your thing to me, Gérard?
4: Ouais, ben, tu commences à te calmer un peu, toi. Yeah, ok.
17: Okay.
4: Donc, tu me le prends, tu me le calmes.
17: You're welcome, Gérard.
4: Gilbert.
18: Oui, bonsoir, mon chou.
4: Non, ben, attends, je suis pas ton chou, d'accord? Tu vas te faire foutre. Alors, commence pas comme ça, parce que tu as dégagé vite fait, toi. Allô, Gilbert, dehors. Bonne nuit à toi. Hop.
18: Non, c'est pas moi qui ai parlé, là.
4: Non, c'est pas toi, mon cul.
18: Non.
4: T'en veux une aile?
3: Ah, ça fait un mon cul en tout cas,
4: faut les sentir. Allez,
18: faut noter ça,
4: Fred. Hop dehors okay. Celui-là.
16: Gilbert, au revoir.
4: Bonne nuit, Gilbert, on prend quelqu'un d'autre. Allez, à ta place.
18: À tout de suite.
4: Ouais, à tout de suite, t'as raison, passe sous à un autre nom.
16: Manu, change de prénom, tu mets René, ça marche. Ok, on accueille René.
4: Non. Non, mais dans ce cas-là, c'est pas la peine.
3: Mais Christine comme prénom.
4: Non, bah alors c'est pas la peine, j'arrête.
3: Non, continue.
14: Non, Gérard.
3: Donc la troisième question, tu peux la répéter?
4: Non, mais attends, j'ai pas fini de présenter.
3: C'est
4: Fred.
3: Ouais.
4: On s'en fout, moi je m'en fous pas, d'accord.
3: Ah, d'accord.
18: Ouais, je suis là, GG.
4: Fred, Rita.
14: Oui, je suis là, on s'est la pensée que je suis là.
4: Barbara.
19: Oui, je suis là.
4: Et Claire.
20: Bonsoir.
3: Bonsoir.
4: Ouais, bonsoir. Donc, le ronflement vous gêne-t-il en avion? Donc, Claire.
20: Le ronflement me gêne-t-il en avion? Bah oui, c'est chiant.
4: Mais par exemple, si quelqu'un est à côté de toi pendant 3 ou 4 heures d'avion.
20: Ouais.
4: Bah, oui, Olivier, ça suffit, s'il te plaît! Ok.
18: Tu as déjà pris l'avion, je vois.
3: Ouais, c'est
4: bon, je t'ai dit à Gigi Michel de le virer.
3: Non, mais Claire, répondez à la question, là. Claire, continue de répondre.
4: Donc, Claire, je te disais, donc, est-ce que pour toi, est-ce que tu penses qu'en faisant 6 heures d'avion, par exemple, est-ce que quelqu'un qui rompt la compte de toi, ça te gêne?
20: Bah oui, ça me gêne. Je le prends par la fenêtre, tu vois. Je le prends par la peau du cul et je le jette par la fenêtre.
4: Ouais, mais attends, par un hublot, tu vas ouvrir le hublot.
20: Bah oui.
3: Ça se voit. C'est une fenêtre.
4: C'est ça.
20: C'est affreux de ronfler.
18: C'est des dépressurisations de cabine.
20: Mais non.
18: L'avion, il tanguait un petit peu.
3: C'est le ronflement des réacteurs, moi, qui me dérange le plus.
18: Ouais, voilà. Ouais, parce que quand tu ronfles, on n'entend pas le réacteur, en fait. Donc à quoi ça sert de prendre l'avion si on n'entend pas le réacteur?
4: Non, je crois que je t'avais demandé à Manu, je t'avais demandé de me virer Gilbert. Et...
16: Ah, il est plus là, c'est René.
18: C'est René, oui. Bah oui,
4: comme par hasard. Comme par hasard, René, il passe avec la même voix de Michel.
20: Comme par hasard.
16: Mais non, Michel, il est là aussi.
4: Bon, tu dégages, toi, avec ta caméra, tu vas pas m'emmerder, d'accord, ce soir?
18: Attends, mais j'ai pas dit tout la même voix, qu'est-ce que tu racontes?
4: Bon, bah, si t'es pas content, tu vires, toi.
3: Continue, Jean.
4: Ok. Barbara.
19: Oui.
4: Donc, pourquoi?
19: Moi, ça me gêne pas.
4: C'est pas... attends, Manu, c'est pas la peine d'essayer de lui dire de passer pour une autre voix. Hein.
16: Mais je lui dis pas ça, je le calme, Gérard.
4: Ouais, oui.
16: Je le calme pour que tes débats soient bien.
4: René,
16: attends, Gérard, je le calme pour que tes débats soient bien.
4: Ouais, non,
16: alors,
4: mais.
16: Pas.
18: Celui-ci,
16: tu vois,
18: c'est vrai, en plus, il me calmait.
4: Ouais, ben, tu vas déjà te taire, toi. D'accord?
18: Ok.
4: Parce que tu vas pas te faire passer pour Gilbert ni René derrière, ok?
18: Ok.
4: Parce que maintenant, tu vas pas faire. Tu vas pas continuer comme ça.
18: Ok.
4: Je te le dis. Donc, Barbara.
19: Oui. Bah moi ça me gêne pas parce que je prends pas l'avion donc les gens peuvent en foutre.
4: Non mais est-ce que t'as déjà pris l'avion?
19: Oui, mais les gens ne ronflaient pas, donc je peux pas dire.
4: Oh, allez, bien, s'il te plaît! Bon, allez, moi, j'arrête.
2: Mais il y a des gens qui pensent.
19: Reviens, Gérard, Gérard, c'est bon.
4: Mais Gérard, Olivier, ça commence à bien faire.
21: Rest, please, Gérard.
19: C'est qui l'américain, là?
21: C'est DJ Mitchell.
19: Eddie Mitchell, how are you?
4: Eh, il me semble que ça m'est dit de virer, lui.
16: Ah bon?
19: Non, c'est bon,
4: oui.
19: C'est bon, Gérard.
21: J'ai rien dit.
4: Donc, Barbara, pour finir, pour continuer le thème du débat, parce que je sens que ça va être la fin.
19: Non,
4: je sens que ça va être la dernière question,
19: non,
4: parce que je crois que le premier débat, il commence à foirer. Allez, et je pense que le deuxième,
19: Gérard,
4: il va être pareil.
19: Non, Gérard,
16: Gérard, c'est assez sérieux, là. J'ai le nouveau patron en ligne qui demande ce que tu
4: dis. Non, mais c'est ça, c'est
16: bah,
4: ça.
16: Je te le passe. Je te le passe. Attends, bouge pas. Allez-y, parlez, monsieur.
19: Bonjour.
21: Allô, monsieur patron. Allô, oui.
16: Oui, allez-y, parlez.
21: Allô, monsieur Gérard.
4: Ouais, je vous écoute, là, maniez-vous.
21: Oui, bah, c'est Axel, vous continuez l'émission et vous me parlez autrement, s'il vous plaît, monsieur Gérard.
4: Ouais, c'est bon, c'est même pas lui, allez, hop.
21: Vous continuez l'émission et vous me parlez autrement, on va voir si c'est pas moi.
4: Bah, c'est même pas le vrai patron, dans ce cas-là, vous descendez.
21: J'arrive.
4: Ouais, bah, venez. Hop, comme ça, ça va plus vite.
21: Ouh, toi, Gérard, tu vas te faire venir, toi.
4: Bah, bah.
16: C'est Axel, du coup.
4: Bon, bah, bah.
19: Gérard.
4: Bon, qu'est-ce que je viens de te dire avec DJ Mitchell, là? Punaise, mais Manu, okay, s'il te plaît, mais merde!
16: Petite publicité pendant ce temps-là.
4: Beaucoup... Oh non, non, mais moi, ça, je commence à ras le bol là!
16: Pendant que Gérard se calme, petite pause publicitaire.
4: Non, non, non, non, il n'y a pas de pause publicitaire.
16: Moi,
4: d'accord, les sondages, ça, c'est de la merde.
16: Si, si, beaucoup d'animaux ronds.
4: Non, non, c'est de la merde. C'est de la merde, c'est même pas la peine de me dire
16: en
4: les sondages.
16: En train de ronfler à
4: Sorel,
16: qui faisait un bruit bizarre, il avait un tatou dans le nez.
4: Bah, voilà, comme par hasard, il aurait récupéré ça où? Dans les trucs de sondage AFP. Encore.
19: Dans les chiottes de la loco.
4: Bah, voyons.
19: Continuez
4: à jouer comme ça, vous allez voir le deuxième débat, comment qu'il va se faire.
19: Non, c'est bon, Gérard.
4: Rita, pour toi.
19: C'est important, alors. Donc, moi, mon petit chou, je vais te raconter une anecdote. Tout d'abord, j'ai voyagé beaucoup de fois en avion et une fois, il y avait un mec qui était assis à côté de moi. Il n'arrêtait pas de ronfler durant tout le vol. J'ai pas arrêté de lui foutre des claques. Et il n'a pas arrêté.
4: Ouais, mais tu penses que foutre des claques à un mec, c'est une solution pour qu'il arrête de ronfler?
19: Ça me gêne énormément, Gérard.
20: T'es pas un peu violente?
19: Non, du tout, non.
20: Parce que tu frappes quand même.
4: Bah, de toute manière, la question.
19: Non, mais c'est des petites tapes, hein, Gérard.
20: C'est pas des bourrés dans la gueule, non?
19: Non, quand même pas.
4: Non, qui veut réagir aussi avec ce que Rita dit là?
16: Gérard, on accueille Mokhtar à la place de DJ.
4: Ah, ouais,
21: salut Mokhtar.
4: Voyons.
19: Mokhtar.
4: Qu'est-ce que je te dis?
16: Quoi?
4: De me choisir d'autres personnes.
16: Eh ben, c'est une autre personne, c'est Mokhtar.
4: Ouais, bien sûr.
21: Bonsoir, monsieur Gérard.
4: Voilà.
16: Bonsoir.
21: Bonsoir, Mokhtar. Comment vas-tu?
4: Ouais, vas-y.
21: Bonsoir, Mokhtar. Tu vas bien? Ça va bien, les amis?
19: Oui, et toi? Comment tu vas?
4: Oh non, mais vas-y, c'est bon. Moi, je continue pas un débat.
19: Non,
4: vas-y, je continue pas un débat comme ça.
19: Mais Gérard,
4: je continue pas un débat.
21: Gérard.
4: Je continue pas un débat dans un bordel comme ça.
21: On s'excuse, on arrête.
4: Continue pas un débat comme ça, c'est tout.
21: Gérard, on s'excuse, on arrête.
19: Gérard. Pardon, Gérard.
4: Voilà, voyons, continuez.
16: Ton débat est tellement chiant qu'il y en a qui dorment.
4: Continue. Vas-y. Laisse-les bien faire au lieu de les calmer.
16: Non. Mais c'est à toi de les calmer aussi,
4: ouais,
16: Gérard.
4: Ouais, mais attends, c'est à moi de les calmer, c'est pas le standard.
16: Mais tu gueules, Gérard, 40? Tu gueules tout le temps.
21: Non, là, je vais les calmer avec
4: tes coups de débat bouche.
19: Punaise. Ouais, Gérard, allez.
4: Allez, hop.
21: Gérard.
4: Quatrième.
21: Gérard,
4: j'ai
21: pas répondu. Moi non plus.
4: Non, attends.
22: On écoute, c'est...
4: Non, ouais, mais attends. Déjà, lui, tu lui interdis, tu lui retires l'os, qu'il arrête pas. Et qu'il arrête les doubles bruits.
22: Donne-moi les doubles bruits.
4: Hein?
22: Les doubles bruits.
4: Non, mais qu'il arrête de s'amuser aussi avec. Déjà, parce que je voyais très bien que comment que ça allait se terminer. L'histoire des contentifs. Et derrière.
16: Manu, tu travailles.
4: Un petit peu.
16: Et Gérard, c'est pas la peine de t'énerver non plus toutes les deux secondes, parce qu'on a l'impression que dès qu'il se passe un embryon de quelque chose, tu t'énerves. Donc,
4: un débat,
16: il y a des. C'est comme dans les hommes politiques, il y a des gens qui sont d'accord, si ça gueule un peu, c'est comme à la télé, donc il faut accepter.
21: Exactement.
4: Il y a certaines.
16: C'est vrai que j'entends pas d'hommes politiques avec des contentifs dans le cul, mais.
4: Alors quand je lui demande de virer Gilbert, c'est pas la peine que Gilbert.
16: Didier Gilbert.
4: Non. Non, mais Gilbert, c'est pas la peine qu'il vienne.
21: Gilbert, il est parti.
4: Non, mais c'est pas la peine qu'il revienne sous le nom de René, comme Pilder a été dire.
16: Bravo. Tu fais mal ton travail.
22: Il a un prêt standard, Pilder.
4: Ouais, non, mais dans ce cas-là,
2: Dans ce cas-là, il y a quelqu'un à côté de toi qui me prenne. Qui me prenne
6: voilà, directement.
2: Oh, voilà. Alors, là, tiens.
3: Là, regarde. Tiens.
2: Okay. Hop.
3: Hop.
2: Bonne radio.
7: Hip-hop. Bonne radio. Ringo,
2: lui. Ouais, ben, attends, je te passe Ringo, ok.
23: C'est une star.
2: Voilà.
23: Ringo.
7: Ringo, il s'appelle.
2: Ah. Ouais, mais tu vas, mais si ça va pas, hop, tu prends autre chose.
7: Appelle le Ringo, DJ Ringo.
2: Hein. Donc,
23: Il s'appelle DJ Ringo.
2: Hein.
7: Gérard.
2: Oui.
7: Gérard, t'as une feuille propre et t'as tous les noms dessus, donc voilà, y'a pas
2: de problème. Mais non, mais. C'est quoi ça?
7: Gérard, tu peux poser autre question?
24: Bon, Gérard, on pourrait continuer.
7: Allez, on continue.
2: Prends celui qui ronfle, t'arrêtes?
24: Mais n'y pense mais pas, mais le coup de
2: celui qui ronfle, t'arrêtes!
23: C'est un débat sur les ronflements.
24: Bah, il faut le réveiller, hein.
7: Gérard, t'as pas une question.
2: Bon, et là, ça commence à bien faire! Oh
24: pense au coton-tige.
2: Voilà, pense au coton-tige, hein. Barbara, bonne nuit.
7: Comme par hasard.
2: Ouais, Barbara, allez, bonne nuit.
3: Eh ben voilà, Barbara, salut.
2: Bon, allez, hop, Barbara, allez, hop, bonne nuit.
7: Les
2: allez,
7: les
2: quoi?
24: Rita, je voulais savoir, parce que Mokhtar avait quelque chose à dire, et je sais pas, tu l'as coupé. Là.
2: Non, non, mais pour l'instant, si c'est possible d'avoir deux disques. Avant de continuer la prochaine question.
7: Ah, pas là-haut.
3: Non,
2: mais.
7: Alors,
2: deux,
7: enchaîne.
2: Ils sont partis ou pas?
3: Big up.
23: Oui. Okay. Ta copine, là, elle est partie, elle revient tout à l'heure vers 2h30. Elle est partie avec
3: Henri.
2: Comme bien sûr.
3: Comme par hasard.
2: Ouais, okay.
3: Comme par hasard.
2: Ouais, j'ai compris.
3: Et voilà encore.
23: En plus, il a chauffé tout à l'heure.
2: Ouais, c'est ça.
3: Ouais, ça
2: donc, on met deux disques.
3: Non, il n'y a pas de disques. Pas disque.
2: Mais merde, à chaque fois.
3: Mais t'as fait une question, Gérard.
2: Mais moi aussi, je peux gueuler. Vas-y, écrase un peu, toi. Parce que qu'est-ce que t'es en train de me préparer là?
23: Coton-tige dans le cul.
2: Voilà, alors donc, c'est pas la peine de commencer comme ça, ok?
3: Quatrième question.
2: Si j'en ai envie.
3: Mais t'en as envie. Je vois tes yeux.
2: Ouais bah peut-être, pas moi. Peut-être dans ce cas-là, tu mets ta ça, je continuerai pas avant.
23: Bon Gérard, on peut poser une question là parce qu'on avance pas là. Elle est revenue ta nana là-haut, elle est toute excitée, elle m'a dit qu'elle mouillait la culotte et qu'elle t'attendait.
2: Ouais bah tu vas descendre à côté de moi, me faire un massage, ça voudra mieux.
7: Oh,
2: j'ai la moyen.
7: Oh.
2: Bon, ouais.
3: Bon, allez, quatrième question.
23: T'entends la nana là-haut, là, tu descends lui faire un massage.
2: La colombe, tu descends me faire un massage, s'il te plaît, merci.
3: Et voilà, ok.
7: Macho.
2: Bon, tais-toi. Bon, au Manu, au standard là.
23: Quatrième question.
3: Quatrième,
23: Gérard.
3: Vas-y, quand tu veux. Quand tu veux, surtout, hein, Gérard.
2: Si c'est les mêmes.
3: Non, mais Gérard, on s'en fout.
23: Arrête de me prévenir.
3: Quatrième question.
2: Y a-t-il un moyen pour arrêter
3: Devant le micro.
2: Y a-t-il un moyen pour arrêter le ronflement? Ouais, c'est bon, hein. Y a-t-il un moyen pour arrêter le ronflement?
24: Oui.
2: Claire?
24: Oui, il y a un moyen. Faut savoir que le ronflement, c'est quand même une maladie.
2: Mm-hmm.
24: Ça se soigne et que on peut se faire opérer pour arrêter de ronfler. Ouais.
2: C'est-à-dire?
24: Voilà. Eh ben, c'est-à-dire que ça se passe dans la gorge, je sais pas quoi, et tu vas voir un spécialiste.
2: Mm-hmm.
24: Et il n'y a pas de problème. Il t'opérera par laser ou je sais pas quoi, et puis voilà. C'est comme ça qu'on fait aujourd'hui.
2: Mm-hmm. D'accord. Barbara?
24: Oui, bah oui, je suis d'accord avec Claire, il y a des opérations, il y a aussi des espèces de scotch qui se collent sur les narines et ça t'empêche de
3: ronfler. Gérard.
2: Non mais t'inquiète pas, quoi?
23: On accueille Thierry de Brest.
24: Bonsoir,
23: à la place de Mokhtar.
7: Salut Thierry. Bonsoir, c'est Thierry, 21 ans de Brest. Salut Thierry.
24: Ça va?
7: Bonsoir,
24: bonsoir les filles. Quel temps
2: donc, de Brest? Donc, Barbara, tu viens de répondre?
24: Oui.
2: Donc, Rita?
24: Moi je te dis la seule solution c'est les claques. Hein.
2: Mm-hmm.
24: Donc voilà, une bonne claque, il y a que ça. Sans passer par l'hôpital, tout ça.
25: Serais-tu pas un peu violente, Rita?
24: Non, du tout, ma chère, non, du tout.
2: Non, mais il n'y a pas besoin de faire. Là, on parle pas de violence. Hein.
25: Attends, trois questions, trois claques.
2: Y a-t-il un moyen pour arrêter le.
24: Des claques très douces et très sensuelles.
2: Non, mais attends, Rita. Rita.
24: Oui.
2: Bon, celui qui veut parler derrière, t'attends 5 minutes, je vais quand même reposer bien la question.
3: Oui,
2: y a-t-il un moyen d'arrêter le ronflement? Donc, c'est par exemple, je sais pas moi, Rita, Barbara ou Claire,
24: oui.
2: Ou Fred ou René ou Thierry, vous répondrez si vous voulez.
7: Ouais,
2: bon, si vous avez par exemple les trois filles et puis les trois gars.
7: Ouais.
2: Bon, les trois filles, si vous avez un copain qui ronfle, qu'est-ce que vous faites? Maintenant, les trois garçons. Bon, si vous avez une copine qui ronfle, comment vous faites? À part. Non, mais attendez.
25: Ah, c'était ça la question?
2: Ouais, mais. À part lui mettre des baffes dans la figure.
23: Non, c'est ça.
25: Moi, je lui demande de se tourner.
2: C'est qui? Voilà.
25: C'est Barbara. Je lui dis, écoute, tu ronfles, tourne-toi et...
2: Ouais, mais t'es obligé de le réveiller pour...
25: Pas du tout, c'est ce que tu crois.
21: C'est une bonne méthode, parce que moi aussi, je lui
25: en
21: demande...
25: En fait, dans son sommeil, il se tourne tout seul.
21: Il se retourne et hop là, la surprise, hop là.
2: Tu te tais, s'il te plaît, pour l'instant, c'est des réponses sérieuses qu'on a, c'est pas des conneries.
25: René. Tu ronfles, t'es dans un sommeil léger, et tu entends ce qui se passe autour, mais tu es inconscient.
21: Elle a dit toute la vérité.
2: Claire.
21: Fred.
2: Claire.
21: Fred.
25: Oui.
2: Claire.
25: Oui.
21: Obscur.
2: Claire, s'il te plaît.
25: Oui, je suis là, Gérard.
2: Ouais, bah.
25: Tu veux savoir comment je fais, c'est ça?
2: Ouais.
25: Bon, et ben moi, je fais une petite.
2: Ouais, une petite fellation. dis-le.
25: Je suis jusque là, mais c'est pas loin, tu vois.
2: Ouais, bah, tu fais une fellation, c'est bon.
21: Bien, tu montes ton numéro, Claire. Alors non,
25: moi je serais un peu plus câline que ça aussi.
2: Hein?
25: Je serais peut-être un peu plus câline que ça.
2: Ah ok, bon, moi j'adore les câlins, oui.
25: À chaque fois,
2: toutes les semaines, je le dis que j'aime bien les câlins, donc ça commence à bien faire.
21: Moi j'ai les mains douces.
2: Bon, ta gueule, toi. Non mais attends, le rire de Guenon, là, c'est bon, hein.
25: De quoi?
2: Le rire de Guenon que je viens d'entendre, c'est bon. Rita, pour toi.
25: Oui, Gérard.
2: Tu me tentes celui qui ronfle, là, quand on parle.
23: Ça vient pas d'ici, Gérard.
2: Ouais, comme par hasard.
21: C'est un mec qui ronfle et qui passe.
2: Comme ça, j'entends pas ce qu'on me dit. Eh ben, c'est bien. Allez, hop, cinquième.
25: Non, c'est bon, Gérard, tu m'entends?
2: Attends, mais non, mais...
25: Gérard, tu m'entends?
2: Mais non, c'est bon, allez, cinquième. Pensez-vous que Max rompe la nuit? Allez, hop, on continue.
21: Tu laisses pas répondre les mecs. Hein.
2: Mais non, mais je m'en fous. Quand ça arrêtera de ronfler, quand je pose les questions, quand on me répond.
23: C'est pas eux, Gérard.
2: Non, c'est pas eux, c'est jamais personne.
21: Aucun respect.
2: Allez, hop, on continue. Pensez-vous que Max ronfle la nuit? Allez, hop, Thierry.
21: Mais j'ai pas répondu à la question d'avant. Foutre, moi non plus, Fred, j'ai pas répondu à la question d'avant.
2: Allez, vous répondez à la cinquième, là, maintenant, j'en ai rien à foutre.
21: Tu ronfles la nuit, qu'est-ce que ça peut te foutre?
25: On s'en branle.
21: Moi, Gérard.
25: Mais profond.
21: Moi, je veux répondre à la question d'avant. Ouais, moi aussi. Solution, c'est vrai que c'est un peu radical, mais pour ma copine, je la prends violemment, la sodomisant avec du sable et des graviers.
2: Pauvre tâche. T'adores faire mal à une nana.
25: Non,
2: attendez, une sodomie, ça fait mal, arrêtez vos conneries. Vous me faites chier, là.
25: Souviens-toi quand on t'a pris.
21: Oh, j'ai la sexualité que je veux.
2: Et attends, celle qui vient de dire les chiottes de la loco, tout à l'heure, tu as gerbé vite fait, toi.
21: Elle aime ça, en plus. Attends, je vais dire, je fais ce que comme je veux, Gérard.
2: Ouais, ben, tu feras mal si tu veux, mais dans ce cas-là, tu me le dis pas.
21: Elle pas mal, elle aime ça.
2: Mais ouais, ben, tu me le diras pas à moi devant. Tu me le diras pas dans un micro, d'accord?
25: C'est pas mal. Après, ça coule tout seul.
2: C'est bien. Comment, qu'est-ce que vous... De quoi?
21: Elle adore ça, ça lui fait des petites perles hémorroïdaires.
2: Ouais.
21: Et les perles, ça prend avec des aiguilles.
2: C'est ça. T'as raison. Qui c'est qui vient de dire ça?
21: C'est Thierry de 21 ans de Brest.
2: Ouais, ben, Thierry, ben, mon pote, je crois que...
21: C'est la vérité, je suis désolé.
2: Enfin, bref.
21: Elle aime ça. Il a
2: ouais, c'est
21: de
2: bon.
21: Sa copine de l'intérieur.
2: Donc, Claire.
23: Non, Christine.
25: Oui.
2: Bon, allez, hop, moi, j'arrête.
25: Mais Gérard.
2: Bon, dégage, quoi, parce que tout à l'heure, c'est éclaté, là, avec ta caméra. Sauf celui qui s'amuse à ça.
25: Oh, bébé rose.
2: Gérard. Non, bah, alors, moi, profitez-en, parce que là, ça commence à bien faire. Max, y revient, donc. Non, mais, Max, t'essayes de savoir. Il y en a qui s'amusent à faire des conneries, donc t'essayes de savoir.
1: C'est à toi, Manu.
23: Putain, mais dégage-le, Manu.
1: Ouais.
23: Zéro.
6: Gérard, tu reprends ta question.
2: Cinquième question. Pensez-vous que Max rompe la nuit?
6: Oui.
2: Claire.
6: Je l'ai déjà entendu.
2: C'est mon équipe. Mais attends, je vais te dire une chose, une drôle d'équipe. Hein. Lui, je l'ai prévenu depuis mardi, apparemment, il se fout de ma gueule. Je lui ai dit, c'est le premier débat, je veux du bon boulot. Apparemment, non. René.
25: Attends,
2: René
25: là, qui se.
2: René.
1: Oh, mais Ringo là. J'ai que des mecs.
2: Ouais, ben, je veux pas le savoir.
21: René.
2: René, apparemment.
1: Bon, Ringo, tu travailles, oh.
2: Il se fait passer pour Tony.
21: N'importe quoi.
2: Ouais, presque pas.
21: Non, je crois
2: pas. Tu crois pas que je suis reconnu?
1: Le débat, c'est nul. Hein. Le premier débat, on aurait dû faire la virginité.
21: Attends,
1: je pensais à un truc là. Oh, le premier débat, t'as fait quoi là? Le ronflement?
21: Ouais.
1: Je t'ai demandé de faire la virginité, espèce d'abruti.
2: C'est le standard.
1: C'est bien fait pour ta gueule, t'assumes, t'es nul, je te l'avais dit.
2: Dans ce cas-là, tu finis.
1: Je t'avais dit de faire la virginité.
25: Gérard.
1: Le deuxième débat, tu me donneras les questions, je les ferai moi-même.
25: Gérard, reviens, j'ai envie de te dire quelque chose, c'est Rita.
4: Ouais. De manière, ça va. Hé, Max! Bah, au lieu de te sauver,
3: t'es à l'antenne. Gérard, reprends le débat. Gérard,
4: ça va reprendre le débat. J'ai demandé à ce qu'elle descende. Non, elle est pas là, comme par hasard.
5: On va la chercher alors, tu verras pendant un disque, elle est partie, elle revient à 3h.
8: Elle est partie
4: ouais, avec Henri au bois. Bon, c'est bon, ouais. Bon, maintenant tu me calmes tous les mecs là. Bon, ouais. Fildar! Fildar! Fildar!
25: Ah oui,
3: mais il est pas là, il t'écoute pas, laisse tomber.
4: Bon, vous mettez un disque.
3: Il t'écoute pas.
25: Gérard! Attends, mais Gérard! C'est bon, réponds.
8: On écoute là.
25: Gérard!
24: Alors moi je pense que Max, j'en ai rien à foutre de toute façon.
4: Gérard!
8: Il travaille.
4: Putain!
25: Gérard,
4: tu vas arrêter toi avec tes doubles voix!
3: Mais je n'ai rien fait.
23: Gérard!
4: Fildar!
23: Gérard!
4: Ouais!
23: Gérard!
4: Ouais!
23: T'es là?
4: Non mais attends, pour l'instant, Olivier s'amuse avec les micros encore.
23: Qu'est-ce qui se passe?
4: Bon, tu balances deux disques. Non.
3: Ta cinquième question, est-ce que Max dort? Voilà, alors.
4: Est-ce que Max ronfle la nuit? On met deux disques, point final à la ligne, on reprend après. À une condition qu'au standard, ça se réveille.
3: Non, c'est un point final, on reprend.
8: Très bien, au standard, là, Gérard.
4: Ouais, attends, tu permets, c'est pas toi qui commande, d'accord?
8: Bah, je te donne mon avis, on est bons auditeurs, là.
4: Oh, non, mais pour l'instant, c'est moi qui commande.
25: Gérard,
4: je voulais
25: te dire quelque chose. Gérard,
4: Fildar, s'il te plaît. Fildar!
3: Non mais Gérard.
4: Punaise oh.
3: Mais punaise, fais ton
4: débat. Punaise oh. À chaque fois c'est pareil.
23: Qu'est-ce que tu me...
4: Bon Fildar, tu balances deux disques s'il te plaît.
23: Mais je les balance où?
4: Bah tu me donnes les titres.
23: Je les amène, chauffe un peu les auditeurs, j'arrive.
4: Alors tu penses... Bon alors croyez-vous que toutes les femmes ronflent 24 sur 24
25: Au moins.
3: Mais la question de Max, c'est fini?
4: Terminé, on la saute, ça apprendra à tout le monde d'être poli.
3: On saute qui?
23: On saute laquelle? C'est bien de savoir quoi.
3: On saute qui?
4: La 5.
23: Carole, Christine, enfin je sais pas.
4: Bah voilà, continuez. Continuez à me faire rire comme ça, vous allez voir tout à l'heure le deuxième débat comment qui va se faire.
8: Tu peux répondre, Gérard?
4: Surtout que là, il y a quand même 13 questions sur le ronflement. Alors. Claire!
8: Je réponds.
4: Claire?
25: Oui.
4: Alors?
25: Sur la question sur les femmes.
4: Quoi, attends, si t'es pas content, Lascar, c'est
3: Gérard,
4: pareil.
3: Gérard, là, tu attends.
23: Il a raison.
3: Je sais plus où s'en est le débat, là. Je sais même plus où s'en est le débat, moi.
4: Pour l'instant, j'ai demandé à ce qu'il y ait deux disques.
3: Non, mais attends, on vient d'en mettre un disque.
4: Non, attends.
3: Tu l'as dit toi-même, il y a 13 questions. Vas-y, pose ta
4: sixième. Ça y est, elle est composée. Ok.
3: Mais tu passes ton temps, on sait même plus. On sait même plus.
4: Alors, vas-y, c'est qui?
8: C'est Thierry 21 ans.
4: Alors, vas-y.
8: Alors, je pense que la dernière fois, j'ai entendu une femme ronflé, c'était lorsque je l'ai prise dans un avion, dans les chiottes de l'avion.
4: Ouais. Comme par hasard, tu dis les chiottes de l'avion pour pas dire les chiottes de la loco. Oh. Et Olivier, t'arrêtes avec le double son, s'il te plaît, maintenant.
23: Maintenant, non.
4: D'accord.
8: Non, mais t'as jamais fait l'amour dans un avion, Gérard? Moi, j'ai déjà fait l'amour.
4: Te fous pas de ma gueule, là-bas. Bon, allez, hop. Les éléphants avec une capote, c'est marrant, tout nu. Hop, à tout de suite. Donc la suite du débat, donc on va abréger sur le ronflement, et je pense donc même pas on va laisser tomber le ronflement.
3: Mais non.
8: Gérard, puis-je poser une question? Gérard. De Brest.
4: Vas-y.
8: Est-ce que le débat sur le ronflement ne serait pas un peu soporifique?
4: C'est-à-dire?
8: Bah soporifique.
25: Soporifique.
4: Vous savez quoi ça?
8: Soporifique.
4: Tu connais pas le mot soporifique? Ouais, putain, mais abrégé quand vous dites des questions, quand vous voulez poser des questions qui tiennent pas debout.
25: Bah attends, c'est un mot qui touche qu'à plus français.
8: Ah oui,
25: ton débat
8: c'est pour la
25: vie.
8: Soporifique.
4: Comment?
8: Ton débat c'est pour...
4: Qu'est-ce que... Attends, j'ai mal entendu là, celui qui vient de dire ça.
8: Moi j'ai pas entendu non plus.
4: Ouais, comme par hasard.
25: Moi j'ai entendu que c'était soporifique.
4: Il l'a coupé au moment que...
8: Est-ce que c'est soporifique, Gérard?
25: Soporifique.
4: Ouais, bon,
8: Unilatéralement, forcément.
4: Bon, c'est bon. Allez, hop. On attaque le deuxième épisode.
3: Non, mais Gérard, en antenne, c'est pas du tout ce qu'on a dit. On a dit que tu finissais avec 2-3 questions et t'as dit OK. Et après, on attaque
4: le deuxième débat. Je fais la 6 et je reviendrai après.
3: Fais celle qui te paraît le plus intéressant.
4: Je reviens.
3: Celle qui t'intéresse le plus.
4: Sur la 6, donc croyez-vous que toutes les femmes ronflent 24 sur 24? Alors si on pouvait avoir Claire, Barbara, Rita, Fred, René et Thierry.
3: On est là.
4: Donc alors maintenant, si je demande à chacune de me répondre, c'est pas au mec de parler parce que le premier qui l'ouvre, dégage. C'est clair et net. Ça va aller vite?
8: Mais demande pas qu'à Claire alors.
4: tu permets, je prends les gens que je veux.
8: Ok.
4: Alors si t'es déjà pas content, tu retournes déjà au standard.
8: Allez,
25: c'est bon.
4: Ok.
8: Je suis content.
4: Bon.
0: Claire.
4: Alors, Claire.
0: Oui. Bah écoute, à mon avis, non, toutes les femmes ne ronflent pas, mais beaucoup ronflent aussi, donc je sais pas, moi spécialement si je ronfle pas, on m'a jamais dit que je ronflais. Voilà.
4: D'accord. Barbara ?
9: Moi, je pense que quand même 24 sur 24, ça fait beaucoup. Bon, moi, je mettrais plutôt du 12 sur 12 et à 50%.
4: Ok. Rita ?
10: Moi, genre, je pense que bon, la plupart des femmes ne ronflent pas. Mais il y a une catégorie de femmes, ce sont les femmes marmottes, et elles ronflent 24 heures sur 24.
11: C'est quoi ça?
12: C'est les cousines des femmes fontaines.
10: Comment?
12: Ce sont les cousines des femmes fontaines.
10: Oui, voilà, exactement.
12: C'est
10: oui.
12: 24 sur 24.
10: Ouais.
4: Fred?
12: Ouais, ben je suis d'accord avec les marmottes.
4: Attends, Fred.
12: Quoi?
4: Rita, c'est quoi une marmotte?
10: Comment?
4: C'est quoi une marmotte?
10: Ben c'est un animal, Gérard. Mais oh. C'est une sorte de synonyme, on dit une femme marmotte, Gérard.
12: Voilà.
4: Ouais, mais c'est quoi une femme marmotte?
10: C'est celle qui ne se réveille pas. Elle dort tout le temps. Elle peut dormir. Elle dort 24 heures sur 24. C'est-à-dire voilà. Le matin, je réveille, elle dort. Ensuite, la 5
13: elle prend sa douche,
10: elle dort. Voilà. Et ensuite, c'est un cycle.
4: Non, mais.
10: Mais ça a été prouvé scientifiquement.
12: Bah, elle hiberne.
4: Non, mais attendez 5 minutes, là, les gars. Rita ?
10: Oui, Gérard.
4: Il y a quand même un truc, tu ne l'aurais pas, tu n'aurais pas été chercher ça dans le dictionnaire ou quelque part
11: dans les proverbes. Dans les proverbes.
13: T'as regardé dans le kid ?
11: C'est un proverbe.
4: Non, c'est à mon avis, pour que Fred, René, Thierry, s'il vous plaît, vous vous taisez.
11: Laissez parler un peu Gérard.
12: Ouais.
4: Donc, Rita, moi, à mon avis, c'est un truc que tu as été chercher
10: dans le kid. Non, c'est sur un magazine scientifique.
4: Ah oui, ouais, non,
12: c'est connu.
4: Ouais, c'est un proverbe.
12: Non, c'est dans Okapi.
4: Taisez-vous, s'il vous plaît, derrière.
13: C'est Okapi ?
10: Non, du tout, c'est dans une revue américaine. Je ne sais pas si on a encore Eddie Mitchell, Gérard.
4: Non, il est pas là, Eddie Mitchell.
12: C'est dans Nos Amis les Bêtes, je confirme.
10: Non, du tout, non.
4: Rita. Ok, c'est bon. Fred ?
12: Bah moi je pense que ouais je suis d'accord, les marmottes, les femmes qui dorment tout le temps, c'est celles qui hibernent, hein, c'est clair.
4: Non mais attends, croyez-vous que les femmes ronflent 24-24 Non mais c'est pas la peine de reprendre ce que Rita vient de dire, d'accord?
12: Écoute-moi, si elles ronflent 24 sur 24, c'est qu'elles dorment 24 sur 24, donc ouais, elles hibernent, voilà, d'où les marmottes, c'est pour ça.
4: Ok, René.
12: Ouais, donc sur les femmes marmottes, un petit truc que je devrais rajouter, c'est les, si tu veux, c'est les copines aux hommes blaireaux. Donc j'ai une question à te poser. Est-ce que Christine était une femme marmotte?
4: Allez hop, René dort. Bonne nuit, René. La scoula. Terminé pour lui.
23: Ça y est, ça y est, il est plus là.
11: Remplace-le par n'importe quoi.
4: Tu me le changes. C'est même pas la peine qu'il passe sous un autre nom.
11: Tu changes en Didier.
23: C'est pas le style.
4: Non. Parce que de Gilbert, il passe avec une voix de René. Maintenant, si tu me le passes,
11: tu changes en fil d'art.
4: Non. C'est même pas la peine parce que je continuerai pas les débats avec lui. Bon. Donc Thierry.
12: Je voulais dire, moi j'ai lu dans un magazine américain Occupy que les femmes qui dormaient donc constamment étaient dépendants et tributaires de toute forme ecclésiastique.
4: C'est-à-dire. Non mais on se calme derrière là les nanas.
12: Ah ben bah non mais là. Confinés uniquement au mode de vie reclus en ermite, c'est clair.
13: Moi je l'ai lu ça aussi.
12: GG, t'aimes les randonnées pédestres?
4: Non. Bon. c'est pas la peine de se marrer comme des pétasses derrière.
12: Mais c'est dans le dernier que pareil.
13: Gérard, tu pourrais être plus poli. Hein.
4: Ah ben peut-être mais vous avez pas besoin de vous marrer.
13: Bah écoute, c'est
4: rigolo. Bon ok. Alors maintenant la dernière question.
11: Et voilà, toc dans ta gueule. Bien
4: dernière
11: envoyé, Gérard.
4: Question.
12: Ouais.
4: Pensez-vous que l'on peut ronfler lors d'un mariage ou d'un divorce, Claire? Thierry. Ah. Thierry, comme par hasard. Allez, hop, vas-y.
12: Écoute, Gérard, tu me donnes le temps de la réflexion.
4: Non, t'accouches tout de suite.
12: Il me semble avoir lu.
4: Attention à ce que tu vas dire parce que tu as dégagé vite fait.
12: Mais pourquoi? J'ai rien fait.
4: Non, mais tu te dépêches de répondre.
11: Bon, laisse-le répondre, hein, quand même.
12: Tu m'as pas laissé le temps de la réflexion.
4: Non, mais de toute manière, je te prends au hasard. Allez, hop.
12: Alors, moi, j'ai lu dans Pife Gadget.
23: Pif Gadget.
12: Excusez-moi, magazine. On disait qu'il était préférable d'avoir l'audience au petit doigt.
13: Ouais.
12: Pour éviter le sommeil. Il t'écoute pas, il a enlevé son casque.
23: Voilà, il y en a un qui a fait un TV là.
12: Mais moi je l'ai lu dans Pife.
13: C'est une méthode chinoise, c'est ça?
4: Fred?
12: C'est une méthode ancestrale.
25: Ouais, bah, Fred. Écoute, ouais, le ronflement. Ouais, j'ai vu ça dans Pife aussi, je confirme.
2: Comme par hasard.
25: Bah écoute.
2: Dans Pife. Tu Pife. Dirais pas, hey, non mais faudrait peut-être parler quand même français, vous direz
25: bah,
2: plus.
25: Écoute, si t'es pas
2: dans Pif. Dans
25: la
2: Pif.
25: Mais non, c'est pas pareil, Gérard, tu m'as.
2: Non, dans Pif, c'est pas pareil. Pif, c'est pas pareil.
25: Et Pif Gadget, c'est le truc avec les godemichons qui se mettent dans le derrière. Hein. Non, on parle de Pif, c'est un truc sérieux, quoi. C'est un truc sérieux,
14: Pif. Pif, c'est un magazine scientifique américain sur le ronflement.
2: Voilà.
14: Ça, c'est vrai.
2: Et Thierry, j'ai mal entendu ce que t'as dit avant.
14: Ah non, moi, je te dis que c'était tributaire de
2: la. Non, mais j'ai vaguement entendu dire.
14: Par rapport au mariage.
2: Non, mais j'ai vaguement entendu un mot qui m'a pas tellement fait plaisir.
14: Venant de moi.
2: Oui.
14: Genre, le moment.
2: Ok. Rita.
15: Oui, Gérard. Oui, moi je réponds donc.
2: Attends, 5 minutes, Rita.
23: Oui. On accueille Philippe.
15: Hi, Philippe.
17: Salut, Philippe.
18: Bonjour, Philippe.
2: Salut.
17: Bonsoir. Philippe, pardon.
15: Salut, Philippe.
17: Bonsoir.
15: Oui.
2: Donc, Rita.
15: Oui, ben, moi je réponds. La dernière fois que j'ai assisté à un mariage, donc sur une anecdote, le mariage était tellement chiant qu'il y avait la moitié de la salle qui était en train de ronfler. Ah, bah. Et donc, ça a empêché le mariage. C'est triste, hein.
2: Mmh.
15: Bon, celle qui se marre, hein, je trouve pas ça très drôle. Hein.
2: Bon, et Barbara, pour l'instant, c'est moi qui
15: ouais,
2: gère, d'accord
15: fait, hein.
2: Donc, Barbara, Rita,
15: oui,
2: tu t'énerves pas comme la semaine dernière, d'accord. Tu laisses, s'il y en a qui se marre ou qui t'insulte, tu laisses, je vais savoir qui c'est, d'accord. Ok. Tu fais pas comme la semaine dernière.
15: Gérard.
2: Barbara.
15: Oui. Alors moi, j'ai lu dans VoiceEye que...
2: Non, mais arrêtez de me dire que vous avez lu dans des magazines, parce que pour l'instant...
15: Bah écoute, on te donne des sources...
2: Oui, non, mais là, je vous demande, est-ce que vous l'avez déjà vécu ou pas? Je vous demande pas de me sortir des trucs des magazines.
15: Alors,
2: le truc de magazine, j'en ai rien à foutre.
15: Gérard, en fait, c'est surtout dans
2: attends,
15: les enterrements.
2: Thierry, 5 minutes.
15: C'est surtout dans les enterrements et les mariages que les gens ronflent. Moi, je n'ai pas vécu de ça. Mmh. Je l'ai vu dans VoiceEye et il le disait.
2: D'accord. Alors,
14: Thierry, il y a un proverbe tibétain qui dit « Mariage en ronflant, divorce en pétant ».
2: D'accord, ok. Claire, attends Claire, 5 minutes. Philippe.
17: Excuse-moi, là, je suis en train de démouler un cake.
2: Ah, d'accord. Tu vas pas me dire que celui-là, il fait pas partie, il a pas encore changé de voix.
18: Mais non, Gérard.
2: J'ai la même voix que les trois autres.
18: Arrête.
17: Là, j'ai trouvé.
2: Allez, vas-y, Philippe. Allez, hop. C'est bon, ouais, calme-le, parce que là, pour l'instant, il est en train de me prendre la tête. Là, il me prend la tête et j'aime pas ça. Claire.
19: Oui.
2: Donc, pour toi.
19: Est-ce que tu peux me répéter un petit peu la question, s'il te plaît?
2: Donc, pensez-vous que l'on peut ronfler lors d'un mariage ou d'un divorce? Si tu as déjà assisté à au moins un mariage, bah sur un divorce, ça serait dur, à mon avis.
14: Ouais. Si c'est sur la séparation de biens, c'est possible.
2: Ouais, bon, qui c'est qui parle là?
14: C'est Thierry, je voulais dire.
2: Ouais, ben bah, Thierry, pour l'instant, t'as répondu. Maintenant, tu laisses répondre Claire, s'il te plaît, merci.
14: Ah, mais je lis le code civil. Hein.
2: Ouais, non, mais tu lis le code civil. Pour l'instant, t'as pas besoin de dire le code civil. C'est pas sur le code civil qu'on est, c'est sur les ronflements. Donc, tu laisses répondre Claire, s'il te plaît, merci.
14: Mais il y a un article là-dessus.
2: Tu te tais, s'il te plaît, merci.
14: Ok.
2: Ok, c'est la dernière fois que je te le dis. Alors, Claire.
19: Oui. Bah écoute, personnellement, j'ai jamais assisté à des ronflements au mariage ou au divorce, mais bon, je crois que c'est tout à fait possible. Quand c'est chiant, on s'emmerde, on dort et on ronfle, voilà.
2: D'accord. Donc, huitième question.
15: Gérard ?
2: Oui.
15: Ouais, je voulais ajouter un truc, là.
2: C'est qui ?
15: C'est Rita.
2: Oui.
15: Je voulais ajouter un truc, parce qu'à propos, justement, le garçon, là, qui disait à propos du code civil, parce que c'est vrai, Gérard.
2: Non, mais de toute manière, j'en ai rien à foutre du code civil.
15: C'est la loi.
2: Non, mais j'en ai rien à foutre. Ça, c'est pas le thème. Je vais pas m'amuser à faire un débat sur les bouquins du code civil pour savoir qui a tort et qui a raison lors d'un mariage ou autre.
19: Mais non.
2: Donc ça, j'en ai rien à foutre. Les sondages qui sont sur le code civil, j'en ai rien à foutre.
15: Non,
2: mais même. De manière, ça m'étonnerait que ça soit marqué que les clauses du ronflement lors d'un divorce ou d'un mariage. Mais non. Mais dans ce cas-là, au lieu de me dire que c'est, au lieu de me dire oui, bah dans ce cas-là, vous envoyez les preuves, vous me les ferez lire.
14: Alors,
2: mais comme il n'y a personne qui est capable d'envoyer des preuves réelles sur ça, donc pour moi, c'est des conneries, c'est tout.
14: Bah, t'en reçois plein chez toi.
2: Ouais, bah attends, si ça. Parce que tu connais mon adresse, toi.
14: Mais non, mais tu dis que personne t'envoie jamais rien, puis après tu dis que tu reçois plein de trucs chez toi, faudra savoir.
2: Ouais, mais moi je reçois des messages d'insultes, d'accord.
14: Ah, d'accord.
2: Donc nuance, c'est pas des trucs sur des débats.
6: Bah insulte moins les gens à l'antenne, ils s'insulteront moins dans
2: ouais, non. C'est pas un débat. Non mais attends, parce que dans ces cas-là, moi des thèmes de débat j'en ai. Hein, sur les préservatifs, sur, sur l'avortement et puis tout ça. Je vais m'amuser à faire des débats à 2h du matin là-dessus.
6: Bah, hein, si tu veux,
7: Gérard.
2: Quoi?
7: Est-ce que ce débat peut être un peu plus didactique et pédagogique?
2: Bah pour l'instant, est-ce que... Peut-on ronfler lors d'un accouchement? Tiens, Claire. Ça s'adresse aux nanas.
6: Oh là là, le massacre.
2: Ouais, mais si ça te plaît pas, le massacre, bah tu fais une chose, tu raccroches.
6: Gérard, t'as combien de neurones, sérieux?
2: Bon, allez, hop, dégage. Bonne nuit pour toi.
6: Un pour respirer, un pour chier.
25: Bon, allez. La rhétorique n'est pas très établie, Gérard.
2: Manu, s'il te plaît.
25: Et toi, Gérard,
23: tu te braques pas, Gérard. Des neurones, oui, c'est Gérard. Des petits chiens.
2: Non, non, mais tu me chopes les trois mecs là. Tu l'as.
16: Non, non, il y en a plus de deux déjà, Gérard. Hein. Le troisième, il est déjà zappé depuis au moins 30 minutes. Tu t'en es même pas rendu compte.
2: Ouais. C'est qui t'as retiré?
16: Moi, je suis parti. Philippe, il est parti.
6: Moi, je n'ai rien dit, Gérard. C'est Thierry, je n'ai rien.
2: Comme par hasard. Comment?
25: Il y a un Larcel, j'ai l'impression, Gérard.
2: Non, non, pour
16: l'instant, Gérard, on accueille Thénard.
2: À la place.
16: À la place de Philippe.
25: Salut Thénard.
2: Thénard, bonsoir.
25: Salut
2: Thénard. Thénard, bonsoir.
6: Ouais, salut Gérard, tu vas bien?
2: J'ai pas regardé ce matin.
25: Ah, Thénard.
6: Ok, super. Ok, super.
2: Donc voilà. Claire,
25: oui,
2: si tu pouvais continuer de répondre à la question, s'il te plaît.
25: Donc, est-ce que les femmes ronflent quand elles accouchent, c'est ça?
2: Mmh.
25: Bah écoute, c'est peut-être une drôle de question, mais enfin moi, j'ai jamais encore accouché, donc je peux pas te dire exactement mon expérience personnelle.
2: Mmh.
25: Mais à mon avis, bah écoute, si elle fait un bébé ronfleur, oui, peut-être que oui, ça lui
2: okay.
25: Viendra peut-être.
2: D'accord. Barbara?
25: Bah moi je sais pas, mais j'essaierai.
2: Ok, bon bah c'est tout ce que tu peux répondre là-dessus?
25: Bah oui, je sais pas, si on m'endort pour...
2: Bon, mais ça c'est...
25: Attends, quand on te fait une césarienne, t'es endormi, hein, tu crois pas qu'on t'ouvre le ventre comme ça, et bah tu peux ronfler si tu dors.
2: Ouais, bah,
25: oui, on peut ronfler en accouchant.
2: D'accord. Ouais, Rita?
25: Ouais, bah je suis d'accord avec ce qu'elle a dit là.
2: Mm-hmm.
25: C'est Barbara, justement.
2: Merci donc, pour Larsen. Je sais pas qui c'est, mais merci pour Larsen.
6: C'est pas très sympa d'ailleurs.
25: Si une femme accouche par césarienne, c'est possible qu'elle ronfle. Hein.
2: D'accord. Ouais. Fred?
6: Ouais, bah moi je pense que ta mère elle devait dormir. Ouais.
2: Comment?
6: Non,
2: allez hop,
6: allez hop.
2: Bonne nuit Fred, merci. Au revoir Fred.
25: Oui.
6: Allez, dégage.
2: Voilà, hop, ça y apprendra de dire ma mère.
6: Ouais, on reste poli. Il a dit une insulte.
2: Allez hop, on reste poli quand même avec ouais, la vie privée des gens.
25: C'est quoi le prénom de ta maman?
2: Ça te regarde pas. Qui c'est qui veut savoir ça?
25: Barbara,
2: fais gaffe parce que tout à l'heure tu vas faire comme Fred si tu continues.
25: Quoi, je te demande le prénom de ta maman.
2: Pour l'instant, je te répondrai pas pour l'instant.
6: J'aime ta voix, Barbara.
25: Ah ouais.
2: Ben, si t'aimes ta voix, tu te débrouilleras avec elle en antenne, d'accord? Donc, Thénard.
6: Moi, Gérard, vu que je suis arrivé en cours de débat, je te demanderai gentiment de répéter la question.
2: Non, mais attends, là, Thénard, là, tu commences pas parce que t'as bien compris la question. Tu as bien compris la question. Ronfle.
16: Non, Gérard, pendant que tu l'as posé, il était au téléphone avec moi, je lui disais comment être cool, sympa.
2: Ok, alors peut-on ronfler lors d'un accouchement? Voilà.
6: Bah, tout dépend si sa femme ou quelqu'un d'autre.
2: Non mais attends, Manu t'a dit comment qu'il fallait faire, donc soit tu réponds gentiment à la question.
6: Bah, je réponds gentiment, j'ai rien dit.
2: Non, à mon avis, pour l'instant, t'es en train de jouer là. T'es en train de jouer.
6: Bon, enfin, ouais, je trouve que non, c'est pas bien de ronfler à un accouchement.
25: Ça peut laisser des séquelles.
2: Tu te réveilles, toi?
16: Un peu, quoi.
2: Tu te réveilles? Réveille-toi là. Mais t'as rien. Réveille-toi un petit peu là. Tu veux peut-être un petit câlin?
16: Ah oui, je veux bien.
25: Oh, ouais, bah, nana.
2: S'il y a une nana qui peut. S'il y a quelqu'un qui pouvait venir faire un petit câlin, Olivier, dans les studios.
23: Bah, commence le temps qu'on trouve la nana.
2: Donc, allez-y. Non, mais moi, j'y fais pas un câlin.
16: Son os, en plus, il vient me balancer un os dans la gueule.
2: Il avait qu'à pas dormir.
25: Gérard.
6: Tu ronflais pour son accouchement. Hein.
2: Voilà, Thierry.
16: Je m'endormais avec
6: Alors, moi, si je puis me permettre d'être un peu technique,
25: s'il te plaît.
6: Je pense que le ronflement est indispensable si la perfusion est dans l'intraveineuse au niveau de l'input de la line A.
2: Quoi,
6: ça le fait pas. Écoutez,
23: Parle ouais, français ou quoi, là
1: médical, un peu.
2: Ouais, parle français, s'il te plaît. On parle pas politique, sinon tu dégages.
1: Ouais, fous-lui une claque, Gérard.
23: Non, il parle anglais, pas politique.
1: Non, écoute, Gérard, ce sont des termes médicaux, je n'y peux rien. Je ne fais que restituer les termes que j'ai... Que... Dégage-moi ce schizophrène.
2: Bon, bon, allez, hop.
11: Bon, allez, hop, ça tourne au vinaigre. Ça tourne à l'huile.
2: Allez, terminé. On met deux disques et puis on va faire...
11: Non, on fait la conclusion. On fait la conclusion avant.
2: Conclusion.
1: Perfusion en input line.
2: Allez, hop, celui qui dit perfusion dehors.
11: Allez, hop.
1: Ça, c'est Fred.
11: Le pont de la main aussi.
2: Non, non.

0: bonne nuit. Je passe à Thénard pour la conclusion.
1: C'est Pénard. Je te fais ma petite conclusion en chantant.
0: Ouais. Non,
2: en chantant.
1: Ah oui.
2: Oui, une chanson. Ça, c'est pas une chanson. Une chanson.
3: Dans sa salle, elle avale des milliers de femmes à poil. 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
1: Okay.
4: C'est mignon.
1: Okay.
2: C'est mignon.
4: C'est
2: mignon.
4: C'est gentil. Mignon.
2: Gérard, tu remets ton casque, tu t'assois. Attention, il y a un coton-tige sur le siège.
0: Ah, tes conneries, tu vas se passer tout à l'heure, ça va aller vite. Rita, conclusion sur le premier débat.
5: Conclusion sur le premier débat.
6: Parle près de ton combiné, Rita.
0: Non, mais attends, Thierry et les autres, bonne nuit à vous. Hein.
6: Bah, j'ai rien dit.
5: Okay. C'est comme si c'était une quéquette.
0: Non, mais Manu, s'il te plaît.
4: Gérard, c'est Claire.
0: Attends, Claire, 5 minutes.
2: Oui,
0: tu me retires les mecs au fur et à mesure qu'ils ont fait la conclusion. On reprend quelqu'un d'autre pour le deuxième débat.
2: Pas de problème.
5: Donc, ma conclusion,
1: okay,
0: comment ?
6: Input line.
2: Comment ?
0: J'ai vaguement entendu le mot connard.
1: J'ai entendu, Gérard, c'est Fred.
0: Ouais, bah alors, Fred, bonne nuit à toi.
2: À toi.
0: Comme ça, la conclusion, elle est vite faite avec toi. Ça t'apprendra. Toi.
7: Allez, hop, voilà. ça y est.
0: Rita.
5: Oui, bah moi, je te donne ma conclusion, Gérard.
0: C'est bizarre, la semaine dernière, c'était mon petit chou, mon petit lapin, et puis tout ça, maintenant, c'est Gérard.
5: Parce qu'en fait, parce que t'étais pas. T'avais l'air énervé, t'étais énervé, donc.
0: Maintenant c'est Gérard et puis c'est tout.
5: Non, mais okay. Eh ben,
0: attends, de toute manière, t'as envie de faire le deuxième débat ?
5: Oui, oui, c'est mon petit chou, Gérard.
0: Tu les mouilles,
5: Gérard.
0: Quoi ?
5: Gérard,
0: c'est
5: un câlin ?
0: Attends, je te prends en antenne tout à l'heure, toi.
5: Ah, d'accord, tu vas me prendre, ouais. Bon, c'est ma conclusion, mon petit lapin en sucre.
0: Ouais, vas-y. Non, tu te tais, s'il te plaît, derrière, merci.
5: Y'a Thierry aussi qui veut te faire un bisou, Gérard.
0: Quoi ?
5: Y'a Thierry qui veut te faire un bisou.
0: Non, mais Thierry, j'en ai rien
2: à foutre. Sur Minitel, y'a Chris qui dit « Salut, ma femme va accoucher cette nuit, dit à Gérard qu'elle ne ronfle pas du tout.
0: » Ok, c'est bien.
2: Quand même une réponse non,
0: en espérant,
2: positive,
0: en hein. espérant que ça soit un garçon ou une fille.
2: Non,
0: hein.
2: non, c'est pas un garçon, c'est ni une fille, c'est ni un garçon ni une fille.
5: C'est un
0: Gérard. Donc, Rita.
5: Oui, donc ma conclusion, c'est que, il y a plusieurs sortes de ronfleurs, hein.
0: Mm-hmm.
5: Donc surtout les femmes, donc il y a des femmes marmottes, comme je t'ai dit.
6: Femmes fontaines.
5: Et puis, la meilleure solution, c'est de donner des baffes. Hein.
0: D'accord.
5: Voilà, toutes sensuelles, toutes. Et puis voilà, c'est bon.
0: Ok, tu quittes pas, je te prends en antenne. Ouais. Barbara.
1: Oh
0: Barbara.
8: Yangui sous roche, non ?
0: Barbara.
8: Roche.
0: Barbara, s'il te plaît.
8: Oui.
0: Tu travailles, merci.
8: La conclusion, oui, c'était bien. On s'est bien débrouillé quand même.
0: Non, mais de toute manière, il reste 4 questions sur le ronflement. On va faire la virginité. On va faire la virginité.
8: C'est très intéressant.
0: Ouais, je pense qu'on va rigoler un petit peu plus là.
8: Bah écoute, moi j'ai beaucoup appris ce soir.
0: Et
8: je suis très contente d'avoir appelé pour la première fois.
0: Mm-hmm.
8: Je te remercie, voilà.
0: Tu veux participer à une partie du deuxième débat ou pas ?
8: Bah pourquoi pas ?
0: Ok, on te garde alors, tu quittes pas.
8: Merci également aux autres auditeurs qui sont très charmants.
0: D'accord. Tu quittes pas, Barbara et Rita, vous ne quittez pas.
6: Les mecs, on sent le pâté. Hein.
0: Donc Claire ?
4: Oui, alors donc moi je voulais dire que ton débat c'est un petit peu soporifique.
0: Mm-hmm.
4: Mais c'est pas grave.
5: Pas de promo.
4: Par contre, je voulais rajouter une petite chose, dire qu'à un moment, je t'ai entendu rire, c'était vachement agréable. Donc si ça pouvait continuer comme ça, ce serait bien.
5: Ouais, exactement,
4: plutôt que de gueuler tout le temps, c'est sympa quand t'es de bonne humeur, du moins.
5: Mm-hmm. Alors, t'es beau quand tu rires.
4: Voilà.
0: Ouais, qui c'est qui cause de dire ça, là ? Attends, Claire. Claire.
8: Quand tu rires, Gérard.
0: Qui c'est qui vient de dire ça ? Ok. Tu quittes pas, je te prends antenne avec Rita.
8: Non, c'est Rita ou rien du tout.
2: Quitte pas, il va t'enfiler en antenne.
6: Gérard,
0: oui.
6: Quand tu ris, moi je l'ai demi-molle.
0: Non, mais toi, de toute manière, tu dégages, je te veux pas pour le deuxième débat, d'accord ? Okay. On est bon entendeur, salut. Donc, conclusion du premier débat, donc il reste encore 4 questions.
2: Devant le micro, s'il te plaît.
0: Il reste 4 questions, donc on va abréger sur celui-là, parce qu'apparemment...
2: D'accord, mais la conclusion, on n'était pas déjà en train de la faire hein.
0: Non, parce qu'on va revenir, parce qu'il reste encore 4 questions.
2: Attends, on a fait la conclusion et on revient sur les questions après, là.
0: Je pense qu'on va... on va faire la virginité, donc conclusion,
2: Mais il y a une petite conclusion quand même affranchie, là, sur Minitel.
0: Mm-hmm.
2: Département 69, âge 18 ans... Ah non, c'est pas du tout ça, c'est 007 en fait qui laisse sa conclusion. Le dicton philosophique du jour, qui s'endort avec le cul qui gratte, se réveille avec le coton-tige qui pue.
0: Je ne comprends même pas. Donc ma conclusion, c'est bête parce qu'il y a certaines personnes qui
2: Mais ça, c'est comme tous les jeudis, et sinon...
0: Ça fait comme tous les jeudis, c'est bizarre.

0: parce que la semaine dernière, le premier débat, on avait quand même fait jusqu'à pas loin de 2h30, 3h du matin. Mmh. Là, il est 2h20, déjà on passe au deuxième débat, donc...
1: D'accord.
0: Je sais pas, donc on va faire le
1: mais
0: débat sur...
1: Mais ta conclusion à toi, ton avis sur le ronflement, sur les femmes qui ronflent, sur les gens
0: moi,
1: qui ronflent...
0: Moi, personnellement, les gens qui ronflent, jusqu'à maintenant, ça m'a jamais gêné. J'ai jamais eu de femme qui ronflait à côté de moi, donc...
1: Même des grosses, jamais.
0: Merci pour ce que tu veux dire là-dessus.
1: Je veux rien
0: donc, si, non, je vois qui tu veux parler.
1: Qui ça?
0: Non, mais je cherche pas midi à 4.
2: Non, mais des grosses couettes.
0: Des gros... 14h.
1: Non, mais je te parle de grosses couettes. De grosses couvertures.
0: Donc, c'est dommage que ça soit pas réveillé plus tôt.
1: D'accord, mais pour toi, alors pour toi, alors.
0: Ce qu'il y a, c'est qu'on aurait pu. On aurait pu faire autre chose que le ronflement comme débat, mais bon, apparemment, le Star System avait dit que c'était bon comme question.
1: D'accord. Donc, pour toi, le ronflement, qu'est-ce que t'en penses?
0: Personnellement, ronfle qui voudra la nuit, et c'est tout.
1: Tu t'en fous?
0: Voilà.
1: Et toi, tu ronfles dessus, et toi, tu ronfles?
0: Personnellement, non.
1: Personnellement, tu ronfles pas?
0: Non, moi, j'ai jamais ronflé, donc...
3: C'est sûr.
1: Pourtant, je crois que Christine avait dit que tu ronflais.
0: Ouais, ça, j'en ai rien à foutre d'elle, elle fait ce qu'elle veut, c'est pas mon problème, elle dormira. Hop, au bois de Boulogne, ça y rapportera plus cher, comme ça, elle dira pas que j'irai lui piquer des sous.
1: Cassé.
4: Jean-Luc. Allez, on y va là.
3: C'est pété.
4: Tranquillement.
2: À mon avis, c'est 50-50.
5: Dans le calme. D'accord. Et il y a Blue Cool qui voulait savoir si tu te laisserais sucer par une boulimique.
2: Non.
5: Si quelqu'un regarde.
2: Non plus. Un remix de
6: Molls sur internet, je refuse de poser ces questions. Juste pour que ce soit clair, du genre depuis que Gérard s'est fait enlever son kyste, et est-ce qu'on peut dire qu'il a été dépustulé?
4: Il n'y a pas la place dans cette émission pour des jeunes de peau aussi.
6: Exactement.
2: Non mais là, il n'y a même pas question de poser des questions.
4: J'ai l'impression que t'as oublié d'être con ce soir. Tu les débats comme Michael Myers, voilà.
2: Et tout à l'heure, je vais connaître ta soeur, tu vas aller sucer une bite, d'accord? Tu me les rembourseras, tu te démerdes, tu paieras jusqu'au bout de ta vie, ta voiture, je la veux. Et tu travailles?
4: Oui, excuse-moi, j'étais en train de me branler. Il cherche à se reproduire.
2: Bon, Noémie!
7: Tu me manques trop, quoi, la bonne époque quand je te suçais, quand je te bouffais le cul, GG!
2: Ouais, c'est ça,
7: pour te bouffer le cul, en fait!
2: C'est ça!
8: J'ai envie de câlin!
4: Viens me téléphoner,
2: J'ai envie de câlin!
9: Oh, tiens,
2: Michel!
9: Ah, putain, les mecs!
2: Y'a pas de putain, on dit maman travaille, d'accord alors?
4: Il enchaîne les bises comme Charlie Gaz, hein! C'est la vanne! J'appelle de. Boulois, c'est pas mal ça.
2: Ça va, alors bonne nuit, au revoir. Et ton boucher alors, c'est un ovni.
10: Oui, super geste technique de Gérard. Passement de jambes de bois, extérieur du kiste. Marquer des pénaux dans ma lucarne. Il a arrêté mes coups francs avec ses chicots. Il se plantait des bottes en corner boxe.
11: Monsieur Cousin, à peine hier, Monsieur Cousin. Je te souhaite le bon année, et toi. Hey, your fat girl, notamment de la suçage de ton bout.
4: Avec une main qui colle.
12: Monsieur Cousin, bonjour.
2: Non, Monsieur Cousin, il
12: est... Il est pas là.
4: Ah bon, c'était pas Gérard Cousin?
2: Ouais, Mister Cousine.
4: Attends, mais c'est de l'humour de bourgeois, là, ton
2: C'est Sandy City.
4: Salut mon pote, tu veux que je te foute un coup de gland pour te remplacer la colonne?
2: Tout ça, tu vas voir, si tu manques pas une roue, je te dis au revoir.
4: Ah bah non mon pote.
2: Au revoir.
4: Oublie.
2: Au revoir.
4: Mais oublie, je vais venir payer à la radio sinon.
2: Au revoir.
4: Ça va être chaud pour moi ce moment.
2: Au revoir.
4: Ah ouais, j'étais en train de retirer là.
2: D'ailleurs, tu vas retirer quelque chose toi.
4: Je vais me retirer ta gonzesse, un bon vieux sanglier.
2: Allez, au revoir.
8: Jean-Luc Calin.
4: Écoutez, cette grosse personne mystère me semble répéter tout le temps la même chose.
2: Ta mère, elle va jumper. Et j'attaque,
4: il va y avoir un gnagnon. Je suis dans le tuning, attention, toi t'as customisé ta grosse, moi j'ai customisé ma voiture.
2: Alors tu vas faire reculer, moi t'as quelqu'un terminé.
13: Salut Lucien, Michel. C'est moi qui le fais là. Tu crois que c'est un son?
4: Allô?
7: Ferme ma boule, t'as le nez qui s'allume quand on me touche la bite.
4: Je te fous un gros pouce.
2: Tu te mets un pouce?
4: Mais un gros pouce.
13: On nous dit qu'il faudrait que tu remettes un fil à ton micro, que ça serait plus facile pour aller le récupérer quand tu te le mets dans le cul.
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2: Allô? 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
4: Bonsoir à tous les auditeurs qui rêvent quoi.
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0: Et voilà, donc 0h26, donc vous pouvez nous appeler au 0803-08-5000 et 0870-5000. Fildar vous attend au standard. Apparemment, les 24 lignes sautent, mais pour l'instant, il est occupé. Et
2: il décroche.
3: est toujours Rigo. Bonsoir. Qui vous entend sur qui vous attend sur l'internet,
5: voilà,
3: donc www.frfunradio. Donc on est combien là pour l'instant, Rigo, s'il
5: te
3: plaît?
5: On est déjà 1280 et ça arrive, ça arrête pas d'arriver, tu vois, plus ça va et plus ça monte.
3: Donc voilà. Le premier débat va porter sur les jeux télé. Donc on va accueillir pour ça Je pue la crotte, Yeto, on peut écouter Fun Radio non, sur...
13: Ifto, Gérard, excuse-moi. Ifto.
3: Ah, Ifto, d'accord. Ouais. T'écriras mieux, d'accord.
13: C'est la,
3: tout ce non, qui non, est mais t'écriras mieux.
13: C'est okay. Manu qui a écrit.
9: Gérard, c'est mon écriture, tout ce qui est ville et fréquence.
3: Ok, je te remercie, Manu, de préciser. Donc, non, on rien. Peut écouter écrit, Fun Radio sur 87.9.
15: Oui, bonsoir Gérard, bonsoir à tous.
3: Ouais, bonsoir Tony.
15: Non.
13: Mais non, Tony, il est là. Écoute, Tony, allô.
15: Oui, bonsoir, Gérard, bonsoir voilà. À tous. C'est pas moi.
3: Bah oui, ben, bien sûr, Tony à Brest. C'est ça, Tony, c'est Paris.
16: Il a le droit de voyager.
5: Il est en vacances à Brest.
15: J'ai pas un sou, mais j'ai le
3: bus.
15: Enfin,
3: bref.
15: Bah
3: ouais. Pipoing.
13: Pipion.
17: Ouais,
3: Pipion.
17: Salut, Gégé, ouais.
3: Albi, 97.1.
13: Ouais, c'est ça.
3: Non, mais répondez pas quand je parle. Bon, Pipon là!
13: Pipion!
17: Oui,
3: oh, Pipion, tu réponds ou quoi?
17: Je suis là, merde!
3: Oh, quoi, merde, elle va te faire foutre, ok?
13: Oh, Gérard, doucement quand même, c'est le début, hein.
3: Pute de nuit! Pute de nuit, Arras!
17: C'est ça.
3: Bah, bien sûr, allez, foutez-vous de ma gueule! Foutez-vous de ma gueule, allez, hop! Oh, on attaque! Comme ça!
13: Non, mais présente quand même tout le monde, GG.
3: Attends, pour un sens, c'est quoi ce bordel que tu me fais? Tu commences! Ah
13: non, Gérard!
3: Tu commences! Tu commences!
13: C'est juste le nom. Attendez, attendez.
3: Allô. Merde! Putain, mais c'est quoi ce bordel?
18: Moi, je fais le standard.
13: Mais quoi, j'ai rien fait? Mais t'es dans ce
3: putain,
13: pas
3: mais
13: gens.
3: C'est quoi?
18: Putain, gueule pas. Eh, on va avoir trois auditeurs.
3: Oh non, mais attends! C'est quoi ce bordel là qui nous fait?
13: Quoi, il y a je pue la crotte,
3: mais... Pipion. Non, allez hop.
13: Mais calme-toi, t'es énervé pour un rien.
3: Putain, mais merde, qu'est-ce qu'il me fait là? Qu'est-ce que c'est que ce nom?
13: Mais quoi, c'est ses surnoms, j'y peux rien.
3: Attends! Toi, je te jure, dégage, je veux plus te voir ici. Dégage, casse-toi.
13: Mais qu'est-ce qu'il va faire, le standard?
9: Comment on fait,
3: attends,
9: Gérard?
3: Putain.
13: Non mais Gérard,
3: moi
13: ça
3: j'en
13: va.
3: Ai ras-le-bol. J'en ai ras-le-bol, c'est tout. Toutes les semaines c'est le bordel.
13: Mais non.
3: Mais si
13: bien,
3: ça, ça va être le bordel.
13: Mais non.
3: Mais si, bah, je vois le coup arriver.
13: Mais arrête des bêtises, c'est toi qui es énervé ce soir.
3: Bah, attends, moi je vois le coup.
13: Non, t'es énervé d'office.
3: Tony.
15: Ça va bien se passer.
3: Bien sûr.
13: Gérard, t'as décidé que ça allait être le bordel. T'as décidé. Ouais. Donc c'est ta faute.
3: Ouais, pourquoi?
13: Parce que
3: il est là. Il a pas été. Je ne voulais pas ce soir.
13: Mais qui est à ta place?
15: C'est bon.
3: Je ne veux pas.
13: D'accord, bah tu choisis quelqu'un. Alors il y a personne au
15: standard. Olivier.
9: Et comment on fait?
16: Non, mais là, il voulait quelqu'un. C'est lui qui remplace. C'est lui le chef. J'en ai parlé hier.
9: Bon.
17: C'est Gérard au standard.
9: Bah, il fait tout, Gérard.
3: Et Françoise.
19: Oui.
3: Bonsoir.
19: Bonsoir Gérard.
17: Ah,
3: François,
17: salut.
3: Oh, on se calme.
17: Bah, écoute, j'ai le droit de dire bonjour quand même.
15: C'est quand même Gérard, la star. Ouais, c'est clair.
9: Vas-y, Gérard. Oh,
3: ça
9: allez.
3: Commence à...
9: Allez, boum, première question.
15: Allez.
3: Génial. Oh là, c'est bien.
9: Fais voir.
3: Non, mais attends. C'est quoi, les
5: j'en
3: noms qui me cherchent?
5: J'en ai rien à foutre.
3: Bien. Vas-y, j'en ai rien à foutre.
15: Salut, Gérard. Ça va?
3: Salut.
15: Hey Gérard, est-ce que tu pourrais me prendre au standard là? J'ai quelque chose à te dire, s'il te plaît.
3: Non. C'est qui? C'est qui veut me parler?
15: Rodrigo.
3: Hein?
15: Rodrigo.
9: Bon, Gérard, allez, on y va. Question, parce qu'il y a personne au standard, c'est la merde.
5: Ouais.
9: Alors vas-y, Gérard, alors, première question.
5: Dans le débat.
3: Première question, c'est sur les jeux télé. Quel est votre jeu télévisé préféré? On va demander ça à Je pue la crotte.
15: Je sens la crotte, bonsoir. Moi, mes jeux télévisés préférés, bon, alors mon jeu télévisé préféré, c'est quand même le Big Bill. Faut le dire, c'est un jeu passionnant et j'adore. J'adore la gaffe.
3: Ouais.
15: Voilà.
3: C'est tout?
15: Ouais.
3: Alors, Pipion?
17: Oh, ben moi, c'est sans aucun doute le juste prix, hein.
3: Ouais.
17: C'est vraiment bien, quoi. C'est intéressant, c'est culturel, enfin, c'est tout, quoi.
3: Ouais, d'accord. Vous cherchez pas trop à...
17: Bah, c'est vrai.
3: Non, mais vous cherchez pas trop à répondre aux questions, hein.
15: Bah, pourquoi? Faut que
17: bah, tu me dis
15: du jeu en plus.
3: Alors, pute de nuit.
17: Ouais, moi c'est 100% question sur Arte.
3: Comment ?
17: Moi c'est 100% question sur Arte.
3: Non, sur Arte. Non, sur Arte, il y a
19: si,
3: rien.
19: Si, il y a Formos sur IRC, Formos qui me précise le mieux, c'est 100% question. Pas voilà. D'animateur,
3: non,
19: pas de décor, pas
17: non,
19: de candidat.
17: Vrai, ça existe, hein.
3: Ouais. Non, sur Arte, il y a aucun jeu télévisé, je suis désolé.
19: C'est pas Arte, c'est la cinquième. C'est la cinquième.
17: C'est vrai. Arte, ça fait un peu plus.
3: Artoni.
15: Ouais, non, moi en fait, j'aime pas trop les jeux sur TF1, je trouve ça un peu débile, quoi. J'ai l'impression que c'est un peu pour les beaufs. Moi, ce que j'aime bien, c'est les jeux sur France 3, question pour un champion. Et puis aussi 100% question.
17: Et Cadox ?
15: Pardon ?
17: Le Cadox ?
15: Le Cadox, non, j'aime pas trop parce que ça me fait trop penser à la 4 des 19.
17: Ouais, c'est
15: trop de la famille en or. Ah non plus, parce que c'est sur TF1.
3: Et alors ?
15: Ouais, bah j'aime pas, non, en fait, non, parce que je trouve ça.
3: Bah dans ce cas-là, si ça te plaît pas, tu changes de chaîne et c'est tout.
9: Voilà, il a le droit de pas aimer. Il a le droit de pas aimer.
19: Il regarde les autres chaînes.
15: Bah ouais, c'est ce que je fais, c'est ce que je te dis, Gégé.
3: Françoise ?
20: La gaffe. La gaffe, le juste prix,
15: le millionnaire. Puis,
17: La roue de la fortune.
20: Oui, avec Philippe, ouais.
17: Philippe, tu le connais ?
20: Bah bien sûr, ouais.
17: Ah bon ?
20: Ouais, ouais.
9: T'as déjà couché avec lui, Françoise, non ?
20: Oh, Manu, ça suffit.
9: Oh, hein. Je demande, je me renseigne.
15: Et Françoise, tu regardes Cascado ou pas ?
20: Non.
3: Et j'en ai rien à foutre pour terminer.
15: Moi, c'est le Big Bill, mon préféré, et j'ai participé une fois. Et en fait, derrière le rideau, j'ai une boîte de coton-tige.
3: J'en ai rien à foutre.
15: Bah, c'est vrai.
3: C'est terminé pour toi.
15: J'ai vu cette émission, c'est vrai.
21: Bah oui, c'est vrai.
3: Bon, alors si vous commencez à me casser les burnes.
15: Mais je te casse pas les burnes, Gérard. C'est vrai, j'ai participé.
3: Tu réponds comme il faut à la question et tu la fermes.
15: Bon, alors c'est le Big Bill, voilà.
3: Parce que pour l'instant, vous êtes en train de me casser les couilles et j'aime pas ça.
15: Oh, c'est bon signal.
22: Oui, si, c'est bon.
9: Allez, Gérard.
3: Hey, continuez comme ça, vous allez.
15: Bon, allez, enchaîne un peu, là.
3: Quoi, qu'est-ce que t'as, toi ?
15: Bah quoi, t'es animateur radio ou t'es un banquier ?
3: Qu'est-ce que t'as, là ?
15: Bah quoi, tu me cherches, là ? Vas-y, j'ai quatre pales manouches qui s'éveillent en moi.
3: Si t'es pas content, tu te casses. Ok.
22: Allez, Gérard, arrête d'être agressif.
15: Bon, allez, enchaîne.
19: On enchaîne.
3: Lors des émissions des jeux, jouez-vous à deux ou à plus ou autre ? On va demander à Françoise.
20: À plusieurs.
3: Tu peux préciser ?
20: C'est-à-dire que je joue moi, mon fils et puis mon partenaire.
3: Ouais, mais tu peux préciser sur quel jeu à peu près, Françoise ?
20: Bah, la plupart, c'est la gaffe. Et un cycle juste prix.
3: D'accord.
17: Sexuel,
3: J'en ai rien à foutre.
15: Bah moi, disons que je joue tout seul parce que j'ai qu'un chat, donc je joue tout seul.
3: D'accord. Je crois que toi, pour l'instant, t'as pas l'air de comprendre ce qu'on pose comme question. Rico.
19: Oui, sur IRC, il y a Davy One qui te demande est-ce que tu serais intéressé de présenter un jeu télé sur Fun Radio ?
3: Non. Présenter un jeu télé sur Fun Radio, ça m'étonnerait.
22: Allô.
3: Bon, alors celui qui s'amuse à ôter va arrêter.
15: Ça pourrait s'appeler le Fun Big Bill.
3: Allô.
17: Allô.
3: Non mais c'est quand vous voulez. Vous allez pas commencer le premier débat comme ça.
15: Bon, allez, tu poses ta question. Allez. Un jeu comme le pauvre blaireau, ça t'intéresserait pas ?
3: Alors Tony.
15: Oui.
3: Le blaireau, il t'emmerde.
15: Non mais ça
19: ne parle pas de
9: pas
19: toi.
9: De gros mots.
15: Un jeu sur Fun Radio, ça. Pauvre blaireau là. Bingo.
9: Bon Gérard, je sais pas, fais quelque chose, mais
3: non, mais attends, pour l'instant.
9: Vas-y, parce que là.
3: Non, mais attends, pour l'instant, personne n'est capable de gérer l'autre. L'autre Pildar, il me prend.
9: Mais regarde, maintenant il y a personne au standard, tu l'as viré, c'est la merde.
3: Tu vas là.
9: Et qui c'est qui fait la
3: réa ? Olivier,
15: quoi là ?
17: Ouais.
3: Eh, vos gueules derrière, s'il vous plaît, merci.
15: C'est ingérable.
22: Fais l'appeler. Olivier !
15: C'est vraiment inadmissible. Olivier, merde.
3: Olivier, tu peux le standard.
22: D'accord.
3: Non, tu laisses ouvert.
22: Ah, ok.
3: Non, tu fais le standard, tu me calmes tout le monde déjà pour commencer.
19: Bon, vous vous calmez un peu.
3: Non, mais t'éteins ça.
15: Prends-moi.
3: Il y a Tony qui veut te parler, donc tu te débrouilles avec lui. Donc, j'en ai rien à foutre.
15: Tu peux reposer la question, s'il te plaît.
3: Non. Je repose plus les questions.
19: Ah, les gens de l'IRC, ils l'ont pas compris la question.
3: Alors, lors des émissions de jeu, jouez-vous à deux
17: ou à plusieurs.
3: ou autre. Bon, alors. Quand...
22: C'est bon, bon.
3: Alors, quand vous allez vous, quand vous avez fini de me faire chier comme ça, ben, vous me le dites.
1: Je peux répondre, Gérard?
6: Bon, Gérard,
3: c'est qui?
6: Je réponds.
1: Pute de nuit.
3: Ouais, bah, vas-y.
1: Bah, moi, je suis un peu comme l'autre garçon, j'ai aussi qu'un chat, donc, bah, je joue toute seule, mais
6: bah,
1: si
6: oui.
1: j'aille jouer avec lui, je veux bien, hein.
6: Eh, Gérard, tu gueules, mais si on a qu'un chat, comment tu veux qu'on fasse?
3: Bon, attends, pour l'instant, je t'ai pas sonné, toi.
6: Bah, si, tu m'as engueulé tout à l'heure.
3: Non, mais pour l'instant, moi, je t'ai dit, je t'ai pas sonné. Donc, tu laisses parler les gens. Donc, pute de nuit.
1: Ouais.
3: Donc pour toi?
1: Bah je t'ai dit, je joue avec mon chat aussi, donc jouer à deux c'est plus sympa. Donc si le garçon veut que j'aille jouer avec lui, y a pas de problème.
3: Mmh. Ok. Pipion?
21: Bah moi je regarde comme ça. Je regarde la télé, je joue pas, ça m'intéresse pas.
23: Pas de laver les fesses.
21: Voilà.
3: Ok. Je pue la crotte.
6: Ouais ouais, je pue la crotte. Bonsoir. Moi je joue avec mon chat aussi.
3: D'accord. Tony,
9: il est au standard avec Olivier. Tony.
6: Ouais ouais, je suis là. Donc moi, GG, moi je joue en famille. Ah, question pour un champion, mais comme c'est j'ai une famille d'immigrés, c'est enfin ils n'arrivent pas à répondre aux questions, donc c'est moi qui gagne tout le temps.
3: Bon Tony, tu vas te calmer. Tu vas te calmer parce que tu passes sous le test pendant les débats.
6: Écoute, bah je te kiffe, c'est pour tes 100% FN.
3: Non, moi je te kiffe, je t'emmerde, ok.
9: Mais Gérard, il a rien dit là.
6: Bon, je suis pas insulté là. Et pour le même prix, je t'insulte, je te le dis direct. Hein.
19: Bien, Olive.
6: Il est fan de dos, quoi, Gérard. Comprends-le. Bon, allez, Gérard, on enchaîne.
19: Enchaîne.
9: Allez, allez.
3: Alors, troisième question. Je répondrai après aux questions.
21: Oh, la brèche.
3: Attends, si t'es pas contente, toi, tu dégages, ok?
24: Allô?
21: Allô?
6: Allô?
21: Allô?
6: Allô?
21: Allô?
6: Allô?
21: Allô?
6: Allô?
9: Ben, Gérard, allez!
3: Oh, non, mais attends, celui qui s'amuse à dire j'insulte ton cul, je l'emmerde!
9: Allez, okay. Gérard.
21: Pas d'insulte.
3: Parce que là, ça va pas commencer comme
19: c'est,
3: ça.
19: C'est pas okay, forcément okay, à toi okay. qui parle.
6: Vas-y, enchaîne.
3: Trouvez. Qu'est-ce que t'as, Tony? Je t'ai dit de dégager.
9: Mais c'est pas Tony. Allez, Gérard.
6: Je sens la crotte, c'est bon, allez, enchaîne.
3: Allez. Eh putain, vous avez pas commencé à me casser les couilles au premier.
21: Gérard, on dit rien, alors fais ton
3: débat. Alors, trouvez qu'il y a trop de pubs entre deux.
21: Entre deux quoi?
3: Ah bah, de toute manière, vous allez réfléchir, on va s'écouter. Les suçons.
9: Attends, repose la question. On calmement.
3: Alors, trouvez-vous qu'il y a trop de pubs entre deux et on va s'écouter.
9: Voilà, attends, où est-ce que les gens peuvent nous appeler?
3: Au 0870-5000, c'est Olivier qui vous attend. Et sur l'IRC, il y a toujours Rigaud.
19: Ouais.
3: Donc, vous pouvez toujours essayer de nous appeler
19: de
3: sur l'IRC, donc www.fr, Fun Radio.
19: Voilà, tout à fait. Et on a dépassé les 2500, on est à 2782.
3: Ouais, c'est bien.
19: Ça monte bien, quoi. Donc, Gérard, j'aimerais bien que ton débat se passe bien pour ces gens-là, qu'on essaye encore de battre.
3: Ouais, mais moi aussi, je voudrais bien que ça se passe bien. Donc, on va s'écouter les soupçons de ma grosse sont les meilleurs avec des portes Gertel et on se retrouve tout de suite après.
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3: Et voilà, donc on se retrouve, il est 0h45, donc c'est toujours Olivier qui est au standard, qui vous attend au 0800 70 5000 et 0800 3 0800 5000. Et toujours Rigo qui est sur l'internet donc vous pouvez toujours nous laisser des petits messages sur l'internet www.fr
19: tout
3: et on
19: fait.
3: Va se oui Rigo
19: oui tout à fait non mais je te laisse finir t'allais dire quoi
3: et on va saluer quand même les Belges parce que on n'a pas beaucoup de Belges donc
19: si il y en a enfin, contrairement à ce que tu crois il y en a beaucoup sur l'IRC justement vu qu'il y a des gens de partout à travers le monde et voilà quoi les Belges ils sont en train de s'exciter là parce que je parle d'eux et il y a même des gens de très très loin et malheureusement il y a des gens qui captent pas TF1 donc
3: non mais
9: ah ouais.
19: Ils écoutent, quand même le débat via internet.
3: Ok. Donc on va écouter. On récupère. Je pue la crotte.
9: Pardon, c'est moi.
3: Merci.
9: Excuse-moi,
3: Manu. Donc
6: bonsoir.
3: Je pue la crotte.
6: Bonsoir.
3: Donc j'espère que vous avez compris ce qu'Olivier vous a dit.
6: Ça y est, c'est bon.
3: Donc Pipion.
21: Ouais, bonsoir.
3: 18 ans. Pute de nuit.
21: Bonsoir, Gérard.
3: Donc Tony.
6: Bonsoir.
3: Françoise.
23: Bonsoir Gérard.
3: Et j'en ai rien à foutre.
6: Bonsoir.
3: Alors donc, maintenant je vais quand même répondre aux deux questions. Non mais vous commencez pas, d'accord? Parce que Olivier vous a calmé, si vous continuez, non, de toute bon, manière, bon. on va changer les noms.
15: Ok, c'est bon. Ah bah, il n'y a pas de problème.
3: Hein? Non, mais de toute manière, on va reprendre d'autres personnes à la place. Parce qu'il y a quand même 24 lignes qui sonnent.
15: Ok.
3: Donc, je voudrais bien que vous répondiez, qu'on fasse des débats corrects. Hein?
21: Ok,
3: je voudrais bien qu'on arrive à faire au moins les deux débats potables, pas comme toutes les semaines que ça foire.
15: D'accord.
21: Hein? Okay.
3: Donc alors la première question, quel est votre jeu télévisé préféré? Donc j'ai pas répondu, maintenant je vais vous répondre. Donc comme Françoise à l'écoute et puis tout le monde je pense regarde TF1. Donc il y a le Big Bill, il y a le Juste Prix, il y a le Millionnaire, il y a Drôle de jeu et il y a plusieurs jeux qu'on peut regarder, et bon, bien sûr, ceux qu'adorent le Big Bill, donc c'est sûr qu'ils regardent tous TF1. Bon, sur la deuxième question, lors des émissions de jeu, jouez-vous à deux ou autre? Bon, là-dessus, je pense que... Là, c'est un peu dur de répondre parce que, en fin de compte, on peut regarder le Big Bill ou autre, même le Juste Prix. Bon, c'est sûr que c'est pas évident à trouver sur des chansons, parce que là ce soir j'ai écouté les chansons, elles étaient faciles. D'habitude c'est un Gigi qui le fait, et donc c'est pas évident à trouver les chansons.
9: Mm-hmm.
3: Donc la troisième question, trouvez-vous qu'il y a trop de pubs entre deux? Donc alors je m'explique bien. Les pubs, c'est dès que le début de l'émission commence, ça au bout d'une demi-heure à peu près, vous avez une pub. Est-ce que vous trouvez ça normal ou pas? Donc on va demander j'en ai rien à foutre.
15: Bah non, je trouve pas ça normal du tout, ils mettent beaucoup trop de pubs.
3: Ouais, mais tu peux t'expliquer?
15: Disons qu'ils mettent une à deux pubs pendant une émission qui dure une demi-heure, ça fait beaucoup trop.
3: Ouais, mais bon, d'accord. Non, ok. T'inquiète pas, de toute manière, je vais avoir une réponse aussi là-dessus. Rigaud?
19: Non, Gérard, j'ai un sondage vite fait sur Internet.
3: Ouais.
19: Alors, sondage sur Internet. 32% des internautes se cuisent des choux de Bruxelles en regardant le Big Bill. 23% des auditeurs voudraient savoir ce qu'ils peuvent gagner en répondant au sondage. 20% des auditeurs ne trouvent plus leur télécommande. 15% des auditeurs ne savent pas suivre les jeux TV car ils n'ont pas Arte. Et 7% des auditeurs préfèrent regarder Santa Belgica.
3: Ok. Bah, de toute manière, sur Arte, il y a pas beaucoup de pubs. Hein.
19: Mais tu regardes.
3: Il y a pas beaucoup de jeux sur Arte.
19: Tu regardes souvent Arte?
3: Non.
19: Non.
9: Bah comment tu peux savoir alors?
3: Non, parce que je regarde plus la première comme Françoise. Donc Françoise.
20: Tout ce que je peux te répondre, moi je trouve un peu dommage qu'ils mettent trop de pubs, mais d'un sens comme tu regardes la gaffe, ça permet aux candidats qui sont au téléphone en direct de chercher dans leur dictionnaire.
3: Ouais,
20: sur la question du Big Deal.
3: Non, attends, Tony.
15: Ah, non, mais c'est truqué.
3: Non, c'est pas truqué. Parce que moi, je vais te dire une chose, que ce soir, la question a été, qu'est-ce que c'est un palindrome? C'est un mot qu'on peut prononcer d'un sens à un autre.
15: Et tu le savais, ça?
19: T'as un exemple?
9: C'est-à-dire, ouais, un exemple, ouais, parce que moi, je capte pas. Quoi.
3: Palindrome, par exemple, tu prends en cassette.
9: Mm-hmm.
3: Tu fais, tu prends à l'envers, ça fait
9: 7K, mais c'est voilà. C'est du verlan, ça. Wesh wesh.
3: Bah ouais, wesh wesh, big up.
9: Bah ouais. tu connais quoi en verlan?
3: Comment?
15: Non, j'ai rien dit.
9: Non, tu connais quoi en verlan, toi, Gérard?
19: Connais quoi?
3: Non,
19: ouais.
3: Non, mais moi en verlan, je connais rien du tout.
19: Comment on dit, Gérard?
9: En verlan, comment tu dirais? Je sais pas, moi. Bonjour à tous en verlan.
19: Coton tige.
3: Olivier,
19: non, pardon.
15: Gérard, en verlan, c'est feu beau.
3: Bon, on va demander à Tony maintenant.
15: Ouais, je trouve qu'il y a trop de pubs à la télé, c'est vrai, mais c'est surtout sur TF1. C'est clair, ouais, parce que France 2, ils en ont pas trop de pubs en fait.
3: De toute manière, ils en mettent quasiment pas du tout.
15: Ouais, c'est vrai. Hein.
21: France 2, tu rigoles.
3: Non,
15: attends,
3: attendez, attendez, Tony.
15: C'est
3: Tony.
7: Ouais.
3: Tony,
7: ouais.
3: Laisse parler. Laisse-la finir. Ouais. C'est qui vient de dire?
7: C'est plus de nuit.
3: Ouais, ben maintenant ça va être à ton tour. Après, je vais vous répondre.
7: Je te disais qu'il y avait autant de pubs en fait sur la 2, sauf que eux ils coupent pas les émissions, donc il y en a encore plus entre les émissions.
3: Ah ouais. D'accord, ok. Attends,
7: Gérard, mais... je sens la crotte, tu peux répondre.
3: Non, attends, t'as déjà...
7: Non, j'ai pas répondu.
3: Non, mais attends, on va demander à Pipion.
7: Tu peux répondre à ta question quand même?
3: Ouais. Mais non, qui c'est qui a coupé là? Qui c'est qui a coupé?
8: Non, c'était Pierre Fulin, mais j'ai rappelé.
7: Comment c'est Pipion, je peux répondre?
3: Attends, Et Olivier.
7: Je sens la crotte pour ce soir.
8: Quoi?
3: Olivier,
8: non, mais c'était pour moi, je veux dire, il m'a appelé pour moi, pour demain.
3: Non, mais Olivier, ça va pas aller, hein. Quand quelqu'un coupe, tu me prends d'autres personnes. Hein.
8: Ah d'accord.
3: Pipion.
8: Je prends des appels.
21: Ouais, bon, moi je trouve qu'il y a beaucoup trop de pubs. Il faut pas trop se plaindre parce que en Amérique, il y en a encore beaucoup plus. Donc voilà.
3: D'accord. Toi, je crois que t'es carrément à côté de la plaque. Hein.
21: Ah ouais, comme
3: je pue la crotte.
7: Je sens la crotte. Bonsoir. Oui. Moi je trouve ça normal.
3: Non, c'est je pue la crotte. C'est pas je sens la crotte. C'est je pue la crotte qu'on m'a marqué.
7: Ok. Donc moi je trouve ça normal qu'il y ait de la pub sur TF1 vu que c'est TF1. Donc TF1 c'est 100% pub. C'est pas 100% tube comme Fun. C'est 100% pub.
3: Mm-hmm.
7: Donc c'est normal. Mais sur France 2, je confirme. Il y en a bien.
3: Ah ouais, alors moi...
7: Il y en a trop, attends, avant Friends, avant de regarder l'épisode de Friends, ils se mettent...
21: Il y a un quart d'heure.
7: Ouais.
3: Non, attendez. Parce que là, attendez. C'est qui là qui veut répondre avant moi?
21: Plus de nuit.
3: Ouais, bah...
7: Elle est chaude, elle.
3: Non, mais tu réponds comme il faut, s'il te plaît.
21: Oui, non, mais je te réponds, c'est vrai, avant Friends, il y a un quart d'heure de pub.
3: Non, moi je peux te confirmer.
21: Tu regardes, moi je te confirme que de moins 25 jusqu'à 50,
7: c'est clair.
21: Tu as de la pub.
3: Bon, moi je peux confirmer, et ça je reviens. Oh, ça y est, derrière.
7: La seule pub que j'apprécie, c'est quand on voit Jennifer Aniston.
21: Ouais, à la fin.
7: Moi, j'aime pas
3: cette série, hein. Oh, vous me laissez parler ou pas?
7: Moi, Ross, je trouve qu'il a un peu une tête de chien battu, quand même.
3: Tony!
7: Ouais.
3: Tu te calmes.
7: D'accord.
3: Donc, je vais répondre à Françoise.
21: Oui.
3: Donc, de toute manière, tu m'as appelé.
21: Ouais.
3: Donc, on a regardé vaguement et t'as vu comme moi, c'est qu'ils ont passé des pubs. Donc, moi, je trouve une chose, et ça, je pense que personne me le contredira, c'est que sur TF1, c'est malheureux à dire, c'est que sur TF1, oh, vous arrêtez derrière de ronfler comme des putes!
8: Non, c'était un bruit de mobylette.
3: Ouais, mais les bruits de mobylette, ils vont se casser.
8: Je vais calmer les mobylettes.
3: Hein?
8: Continue à ce que
3: parce
8: tu
3: disais. Ça commence à bien faire.
9: Continue. Allez, Gérard, vas-y.
8: Continue sur TF1.
3: Donc, alors, tout à l'heure, la question c'était qu'est-ce qu'est un palindrome?
9: Ouais.
3: Donc, ils ont passé la pub. Il y a eu 4 minutes de pub. Pendant ces 4 minutes-là, t'as rien pu comprendre. Parce que t'as eu la pub et après tu l'as eu. Et ça, c'est un truc que je trouve dégueulasse.
9: 4 minutes.
3: Mmh. Il y a eu 4 minutes.
9: Gérard, s'il y a de la pub dans une émission, ça veut dire que ça marche. Donc c'est plutôt bien, quoi.
3: Non, mais même, moi je trouve pas. Non, moi je trouve que lors des jeux.
8: Moi je suis d'accord avec Gérard. Hein.
3: Non, lors des jeux, tu mets pas de pub.
9: C'est faux.
3: Mais dans ces cas-là, t'es lancé dans un jeu.
8: Laissez Gérard parler.
9: Vas-y.
3: Lors d'un jeu, de manière, on peut pas se concentrer pour trouver quelque chose.
8: Bah ouais.
3: Par exemple, sur la 2, c'est faux, il y a pas de pub.
8: Ouais.
3: Il y a aucune pub.
8: D'ailleurs, il y a plus de gens qui gagnent sur la 2 que sur la 1.
9: Ouais.
8: Parce qu'il y a pas de pub.
3: Parce que sur que ça soit Le Millionnaire ou Juste le Prix, de manière, il y a des pubs dans partout.
9: Sur le mais faut pas non plus se concentrer pour jouer au Juste Prix, faut arrêter d'halluciner, quoi.
3: Si. Ouais, mais attends, Juste Prix, de manière, t'es sélectionné, faut bien te concentrer pour trouver le cadeau,
9: pour trouver le rideau.
19: Sur IRC, il y a Alf qui dit qu'en fait la pub ça sert à réfléchir pour trouver les bonnes réponses.
21: Bah oui.
3: Non.
7: Et Gérard, est-ce que tu regardes le jeu là après Friends là, c'est qui c'est avec Marie-Ange Nardin?
3: Qui est qui? Non.
7: Qui c'est avec Marie-Ange Nardin?
3: Qui? Non, je le regarde pas.
7: T'aimes pas? C'est une Lady Fun à Pépita.
3: Non, non, mais même Tony.
7: Non, c'est pas lui.
3: C'est qui?
7: C'est.
9: Bah c'est le but du jeu, hein. Qui est voilà, qui? Faut retrouver qui c'est, quoi.
7: Ouais,
3: mais même de toute manière, moi je trouve que c'est un peu con parce
21: que. T'apprends des métiers.
3: Non, mais même, de toute manière, tu peux pas regarder dans un dico.
15: Non, mais c'est clair, moi j'ai du mal à me concentrer quand je vois le millionnaire, ils mettent une pub, j'arrive pas à tourner la roue de mon VTT, c'est clair.
3: Bon, alors toi, tu vas tourner ta roue de ton VTT avec Olivier au standard.
15: Ouais, Salut à toi.
3: Mais non. Tu vas tourner la roue de ton VTT.
19: Je dégage. Pour calmer le débat, il y a Oxyde qui te demande comment on fait pour gagner Marie-Ange Nardi, comment on fait pour la gagner.
3: Comment?
15: C'est Marie-Ange Nardinamok.
3: Tony, tu te calmes. D'accord, parce que toi aussi, tu vas faire comme les autres.
15: Non, mais c'est son vrai nom, mais c'est un nom d'artiste, elle l'a coupé en deux.
21: Je t'aime, Tony. Elle est gentille, cette Marie-Ange.
3: Oh! On se calme!
15: Ouais, mais quoi, elle a un petit peu grossi, hein. Je sais pas, depuis qu'elle s'est fait griffer par le tigre, là.
3: C'était un lion!
15: C'est bizarre, hein.
3: Un lion. On se calme.
15: C'était un lion, excuse-moi.
3: Alors, avez-vous déjà participé à un jeu télé? Si oui, lequel? On va demander ça à Je pue la crotte.
21: C'est parce qu'elle avait ses règles.
3: Je pue la crotte.
19: Non, tu l'as viré. Je le virais là. C'est celui que t'as viré tout à l'heure.
3: Ah bon, ouais. Celui.
19: Je suis en train d'appeler quelqu'un d'autre.
3: Ok. Mais Olivier, pas sur le même nom, hein?
19: Non, d'accord, non.
3: Tu me prends sur les.
19: Non, mais j'appelle quelqu'un d'autre là. Voilà.
3: Donc on va demander à Pipion.
21: Non, j'ai assisté à aucune émission télé.
3: Non, Pildard. Non, Pildard. Attends, Pipion, ouais. Avant que je te parle. Non, c'est pas la peine d'essayer de donner des numéros à Olivier. Olivier, il prend le standard et c'est tout.
15: Ouais, sur les 24 lignes.
9: Moi qui l'ai pris, Gérard, c'est une vraie auditrice qui a participé au Big Bill.
19: Voilà, elle vient de m'appeler et elle vient de me rappeler, elle voudrait participer au débat. Elle a 40 ans, elle est amoureuse de toi, elle est folle de toi.
3: Non, mais
9: c'est si bien. Bah, il faut qu'on la rappelle, Gérard, elle a participé à un jeu télé, c'est la question.
3: Vas-y. Oui, je vais l'appeler. Vas-y, tu l'appelles donc, on va demander à Pipion.
19: Gérard, pour revenir au débat, il y a le chien sur IRC qui te demande si les jeux télé sont tous en direct.
3: Oui.
9: Mais en direct d'où?
3: Non, ils sont en direct dans les studios comme là on est. Ouais. Ils sont en direct et c'est bien fait en direct, c'est pas truqué.
21: Mais ça, crois que c'est le même public qui fait toutes les émissions toute la journée?
3: Le public change.
21: Ah bon?
3: Mais de toute manière, je peux le certifier, et ça Françoise pourra le confirmer parce que Françoise elle me l'a dit tout à l'heure au téléphone quand elle m'a appelé chez moi. Elle va participer
15: dans...
3: Oh!
21: On a un scoop.
3: On se tait. Donc le scoop, c'est que Françoise va être dans le public le 18 janvier.
9: De quel jeu?
3: Lors du Big Bill.
21: Ouais.
19: Et Françoise, fais-nous un coucou. Hein.
15: Si
21: la caméra elle est sur moi, oui, bien sûr.
9: Tu fais une banderole, Max Star System.
3: Voilà, tu fais un peu de pub pour Fun Radio.
21: Ne vous inquiétez pas pour ça.
3: Donc, on va demander à Pipion.
21: Ouais.
19: Attends, Gérard, entre-temps... Gérard, c'est là-bas, Olivier, ça c'est Olivier. Là-bas. Entre temps, on accueille, on se calme avant d'accueillir Béatrice aussi. Mais d'abord, on se calme, c'est un auditeur.
3: Donc, je t'écoute, on se calme.
15: Oui.
3: Bonsoir à toi.
15: Bonsoir. Allô?
3: Oui, je t'écoute.
15: Ouais, je viens d'arriver, tu peux me poser la question?
3: Donc, avez-vous déjà participé à un jeu télé? Si oui, lequel? Donc, je demande à Pipion.
21: Non, j'ai pas assisté à des émissions télé.
3: Donc, t'as jamais été sur un plateau télé?
21: Non, mais ça m'intéresse pas trop.
3: Mais pourquoi?
21: Parce que j'ai pas envie qu'on me voie à la télé, et puis voilà.
15: T'es moche, toi.
3: Non, attends, Tony, s'il te plaît. On se calme, là, parce que c'est moi. C'est moi qui pose des questions, d'accord? Donc, je voudrais avoir plus de renseignements.
21: Non, j'ai pas envie de passer à la télé, puis c'est tout.
3: Donc, pour toi, si un jour on t'appelle chez toi, tu voudras jamais participer à un jeu télé?
21: Non, je veux pas.
3: Parce que tu veux pas qu'on voie ta tête?
21: Non, c'est pas ça, mais j'ai pas envie, ça m'intéresse pas.
3: Ouais, mais précise.
21: Bah, je sais pas comment dire.
15: Précise ton nom.
3: Tony, s'il te plaît.
15: Non, c'est pas lui. Ah, mais tu m'en veux, là, ou quoi, non?
3: Où j'en ai rien à foutre, là, tu te calmes. Hein? Bon, ok. Donc,
21: c'est pas du genre à crier sur un plateau, voilà, c'est tout.
3: Mais non, mais de manière, t'as pas à crier, t'as simplement à applaudir pour...
21: Fort,
19: et toi, t'as envie de le faire, Gérard?
3: Personnellement, non.
19: T'as pas envie d'aller gagner des trucs à la télé?
3: Non.
21: T'as pas envie de gagner des gueules?
9: Une bagnole ou un petit million, Gérard, tu dirais pas non quand même.
3: Une bagnole à la rigueur, ouais, je dirais pas non. Bon, on va demander à pute de nuit.
23: Ouais. Moi j'ai déjà assisté à une émission, mais j'avais 7 ans. 6-7 ans, c'était à Paris. Je sais plus du tout comment ça s'appelle, mais je sais qu'il y avait Rika Zaraï, parce que c'était à fond dans le studio.
4: Elle est moche, elle.
3: Non, mais attends, à 7 ans, tu peux participer à un jeu télé? C'est vrai que là, ce soir, j'ai regardé, il y avait des enfants qui avaient 5-6 ans à peu près.
8: Ouais, je confirme, il y avait un bébé de 2 semaines aussi.
3: Ouais. Non.
9: Il y avait un bébé pané aussi dans le public ici. Ouais. Il y avait même des femmes enceintes.
3: Non. Tony?
10: Ouais, moi j'ai participé à Fort Boyard, mais j'ai failli me noyer en fait.
3: Ouais, d'accord. Toi, quand tu répondras correctement aux questions, avant de demander à Françoise, Rigaud, oui.
19: Oui. Est-ce que alors non, mais parce que ils sont en train de se parler entre eux. Tu vois, ils sont en train de tous
9: ils s'en foutent,
19: se raconter leur jeu télé quoi. Là pour l'instant, ils t'écoutent pas vraiment, mais depuis que j'en parle, ils arrêtent pas. Turpentine te demande si t'as déjà joué à Top Santé.
3: Non. Top Santé, c'est quoi ça? Ça a jamais été un jeu.
9: Tu peux gagner des rasages gratuits, je crois.
3: Ouais, non.
19: Top Santé.
9: Si, je te jure.
10: Tu peux te faire opérer du kiss gratuitement, je crois.
3: Tony, tu te calmes, s'il te plaît. Bon, Tony, tu retournes voir Olivier au standard.
10: C'est le jeu, c'est comme ça.
3: Tu retournes voir Olivier au standard, s'il te plaît, merci. Olivier.
10: Gagner un an de kiss.
3: Olivier.
19: Ouais, je gère.
3: Olivier,
19: je gère.
3: Tu prends Tony, tu lui dis qu'il se calme ou sinon il s'en va. Terminé. Donc, Françoise.
23: Oui.
3: Donc, toi.
23: Ça y est, j'ai déjà répondu.
11: Ça va pas, là. Tu fais du bordel, tu vois. Ça peut pas aller.
23: Ouais.
10: Se calme.
12: Bonjour.
10: Bonsoir.
12: Ton cul.
3: Donc, toi, Françoise, pour l'instant, t'as jamais participé, donc
23: non.
3: Tu as participé pour la première fois le 10...
23: J'ai pas participé, hein.
3: Tu as perdu...
23: seulement en spectateur, hein.
3: Ouais, tu fais partie du public.
23: Voilà.
3: Donc, tu vas y être à partir du 18 janvier.
23: Lundi 18 janvier.
3: Ok. J'en ai rien à foutre.
10: Bah, moi, j'ai participé à l'école des fans, là, avec le gros porc.
3: Le gros porc, tu restes poli, s'il te plaît.
23: Carlos.
10: Avec Jacques Vartin, et j'ai gagné un circuit électrique et deux patins de...
3: Toi, tu dégages.
10: Deux paires de patins à roulettes.
3: Ouais, c'est ça. Alors, j'en ai rien...
10: Non, tu vois,
3: j'en ai rien à foutre. Tu retournes voir Olivier au standard. C'est pareil pour toi.
19: Ah, je peux plus, là, je peux plus.
10: On se calme, je peux répondre.
23: Bien fait.
3: Alors, on se calme maintenant pour toi.
10: Ouais, donc moi j'ai participé à un jeu, ça s'appelait les grosses têtes avec Philippe Bouvard sur RTL, pardon. Et ouais, c'était assez sympa quoi. J'ai pu avoir un autographe de Castelli et puis le cheveu sur la langue d'Isabelle Mergaux.
3: Ouais. Non mais attends, un jeu télé.
10: Non ouais, mais il
3: faut pas confondre.
10: Et alors, les grosses têtes, ça passait sur TF1, abruti.
3: Abruti, va te faire sauter, toi, mais... connard.
23: Oui.
3: Okay. Ok.
10: Quand tu veux, je t'attends.
3: Alors tu dégages, on se calme. Allez hop.
10: Mais non.
3: Terminé pour toi.
9: Ah, tu dégages tout le monde aujourd'hui, Gérard. Hein, ça rigole pas. Hein.
3: Allez.
23: Ton cul.
8: Tiens, on accueille tout de suite. Tu dégages à l'antenne. Tiens.
3: Non.
10: Bonsoir.
3: Non, tu dégages. Je l'ai déjà eu de la semaine dernière. J'en veux plus. Hop.
8: Ouais, mais il va être sage.
3: Non.
8: Il a plein de choses à dire sur TF1, Canal+, tout ça.
3: Non.
10: Gérard, allez, fais pas le con.
3: Non.
10: Allez, fais pas la pute. Oui, bonsoir, donc aujourd'hui il est jeu de 20h avec Gérard de Suren, le plus beauf des plus beaufs.
9: Bon alors Gérard.
3: Enfin, alors donc on reste avec Pipion.
19: Gérard, sur IRC, il y a Kenji qui te demande si t'as déjà joué par téléphone à Hugo Délire.
3: Non, je pense pas que
19: parce
3: ça existe.
19: Il a une cassette et il a enregistré, il me dit que c'est ta voix et tu draguais Karen Cheryl.
3: Alors donc vous allez.
10: Gérard, j'aimerais savoir si c'est vrai que Sandy elle a couru dans Interville et pourquoi est-ce qu'elle.
3: Alors Tony, tu dégages. Tony, c'est terminé. Terminé pour Tony. Terminé.
8: C'est terminé pour lui.
3: Terminé.
23: C'est une chance.
3: Alors Tony, j'en ai rien à foutre. Et on se calme.
8: Attends. J'ai pas suivi. J'en ai rien à foutre aussi. Il est parti.
3: Il
8: était méchant.
3: Alors, j'en ai rien à foutre, on se calme. Et Tony, ils s'en vont. Et tu me récupères d'autres personnes sur les 24 lignes qui sonnent.
23: Connard.
3: Connard, va te faire enculer, toi, bâtard.
0: Gérard, pas de...
3: Alors, hein, le Big Bill est-il vraiment un extraterrestre? Et on se retrouve tout de suite après. Et vous pouvez toujours appeler Olivier au standard.
0: Gérard,
3: vous
0: allez.
3: Pouvez toujours appeler Olivier au standard au 0800 70 5000 et 0803 08 5000. Et toujours sur l'IRC, il y a toujours Rigo qui vous attend. Ouais. On est combien, Rigo?
19: On a dépassé les 3000, on est à 3280,8. Donc ça booste, ça booste.
3: Voilà. Donc, big up. Heureusement que t'es voilà. Là pour faire du boulot.
19: T'inquiète.
3: Donc, on va s'écouter Bouffe du couscous avec des petits beurres, s'il te plaît. Merde. Ah bah c'est bien ça.
0: Ah bon
3: c'est bien hein. Et on se retrouve tout de suite après. Et voilà, vous venez de vous écouter Bouffe du couscous avec des petits beurres s'il te plaît merde. Donc c'est ce que Manu tout m'a donné comme disque.
0: Ouais, c'est bien hein.
3: Mais à mon avis c'est un truc
0: c'est
3: techno.
0: C'est de la techno
3: hein.
0: C'est techno, grave.
3: Ouais, c'est techno grave. Donc on va récupérer petit pion.
21: Ouais.
3: Pute de nuit.
21: Salut.
3: Et Françoise.
21: Salut.
19: Ok, alors on a que Kenneda aussi qui vient de l'internet.
3: Alors attends, tu me fais...
19: Faut de me aider, non.
3: Donc Kenneda, bonsoir.
2: Bonjour.
4: Salut Gérard. Ça va?
3: Bonsoir à toi.
19: Et il y a Chang aussi. Il y a Chang.
3: Et Chang.
4: Salut Chang.
14: Bonsoir.
3: Bonsoir.
4: Chang.
3: Bonsoir.
18: Ding ding dong.
3: Oh, s'il vous plaît.
14: Bonsoir tout le monde.
3: Bon, alors donc la question... Françoise, t'es toujours là?
18: Oui, je suis là.
3: Ah ouais, je t'avais oublié.
18: Non, mais tu m'as cité, hein.
3: Ah, ok. Je croyais que j'avais pas...
18: Non, tu m'as cité.
3: Ok. Donc, alors, la question, c'est que le Big Bill est-il vraiment un extraterrestre? Eh ben, on va demander, tiens, à Pipion.
18: Ouais.
3: Pipion.
18: Ouais, donc, non, Big Bill n'est pas un extraterrestre, évidemment.
3: Mm-hmm.
18: Et c'est juste un... C'est virtuel, quoi. C'est en 3D, c'est un truc...
14: Une image de synthèse.
18: Ouais, une image de synthèse, ouais.
3: Qui c'est qui répond, là?
14: C'est Chang.
18: Heureusement qu'il m'a aidé, parce que je cherchais le mot, en fait. Non, c'est vrai?
14: Le terme technique.
18: Ouais.
3: Alors, on va demander à... À Pute de nuit.
2: Ouais. Bah, Big Bill, c'est un vrai extraterrestre, hein.
3: Mm-hmm.
2: D'ailleurs, t'as sa famille aussi. Donc, c'est la preuve, hein.
3: Ouais, non, mais dans la famille, bon, c'est sûr, ça, c'est pour faire voir aux candidats ce qu'ils veulent comme cadeau. T'as le frère,
4: t'as la sœur
3: et t'as la mère.
2: Ouais, mais c'est vrai, c'est sa vraie famille.
3: Non, mais ça, on le sait pas.
2: Bah, si, ils le disent.
3: Non.
14: Sur la même tête.
3: Non.
2: Hein.
3: Non. Moi, je peux te confirmer qu'à mon avis, je pense pas. Hein. Donc...
2: Qui
3: c'est qui met un double son là?
19: On va régler ça. Genre.
3: Donc Françoise?
18: Oui, moi je te dis non, pour la bonne raison, c'est qu'on l'a déjà vu une fois en vrai sur Drôle de Jeu.
3: Ouais, je pense que... Ouais, j'ai...
18: Oh, ça fait
3: non. Manu, s'il te plaît.
0: Je te jure que je touche à rien.
3: Mais si.
0: Mais non,
19: Manu, voilà. Tu faisais du bon travail.
3: Attends.
0: Micro.
3: Mais attends, tu joues à quoi là?
0: Ah non, regarde, tu vas voir.
3: Attends, même Françoise, elle vient de le confirmer. Il y a elle vient de le confirmer.
19: Bon, reprends Gérard, reprends le débat.
3: Donc, Françoise.
18: Oui.
3: Bah, donc, ça y est, ouais. Toi, tu m'as dit qu'on l'avait vu à Drôle de Jeu. Bon, toi, tu dégages avant que je t'éclate.
24: Avec ta caméra là.
3: Ouais. Toi, tu as dégagé.
0: Avec ta caméra.
18: Hein? C'est dangereux, Gérard.
3: Chang.
24: Mais c'est...
14: Ouais,
24: les effets, c'est peut-être le standard.
14: Ouais. Donc le Big Bill, c'est une image de synthèse.
18: Mmh,
14: ça, c'est obligé. Et je ne l'ai jamais vu en vrai, non.
3: Non, mais tu peux préciser si ça ne te dérange pas.
14: Chang.
3: Tu peux préciser?
14: Oui, bah c'est une image de synthèse, c'est-à-dire c'est fait par ordinateur. Et,
3: On te demande si c'est... la question est... Le Big Bill est-il vraiment un extraterrestre? Est-ce que tu peux préciser ta pensée?
0: Oui, pourtant clair.
14: C'est pas un extraterrestre, c'est une image de synthèse, c'est fait par ordinateur. Donc un extraterrestre, c'est un...
3: Oh là là là, mais attends, mais toi,
19: c'est pas vrai.
3: Tu comprends rien du tout, Chang. Hein.
18: Mais si, il a tout compris, c'est toi qui comprends pas.
3: Non, mais attends, moi je demande si le Big Bill est-il vraiment un extraterrestre. Bah attends, il me dit c'est une image de synthèse. Bah oui, non, c'est pas une image. Non.
14: Je travaille sur Nintendo et sur Sony. Je peux te dire que c'est une image de synthèse. Je suis programmeur.
19: Ça vient d'où ça?
14: Le Big Bill est une image de synthèse, c'est tout.
19: Attendez, il y a Gérard qui se
0: met. J'ai besoin de ça, Gérard.
3: Non, non, mais ça, tu.
0: Mais j'ai quelque chose d'autre là.
3: Non, mais j'en ai besoin.
0: Ouais, mais t'amuses pas.
19: Bon, Gérard, reprends le débat là, parce que là, tu parles.
3: Bon, alors, qui c'est qui nous reste à répondre?
1: Il y a moi.
19: Il y a Fleur d'Anus aussi, que t'as pas
3: Fleur d'Anus.
19: Qu'on accueille.
1: Bonsoir.
3: Salut.
5: Salut, Fleur d'Anus.
9: Ça sent bon, hein?
1: Salut à tous.
5: Ah ouais, ça sent bon le sperme là.
13: Quelle bonne odeur de merde.
3: Oh, vous fermez vos gueules ou quoi là?
19: Gérard.
3: Ouais. Eh putain, mais.
1: Allô.
19: Gérard.
1: Gérard, je peux répondre?
19: Pour calmer le débat.
0: Dégage.
9: Avec ta caméra, Phil.
19: Arrête, Gérard, assieds-toi. Gérard, donc il y a Paradox sur IRC qui te demande si tu serais au courant que Bill serait le cousin de E.T.
3: Non. Non, mais ça, tu vois, j'ai eu des trucs là-dessus, des sondages, j'en parle même pas parce que c'est des conneries.
14: C'est des conneries, ouais.
3: Tony, c'est bien, je viens de te reconnaître.
14: Gérard, c'est Fleur d'Anus, je peux répondre?
3: Ouais, ben, réponds.
14: Donc, moi, je pense que le Big Bill n'est pas un extraterrestre. C'est comme disait Chang, c'est un personnage inventé, ah oui, qui a été dessiné sur un ordinateur et qui a été envoyé sur l'écran. Voilà.
3: Non, mais là, je parle.
0: Il est dans mon portefeuille.
5: Gérard, tu veux dire que c'est un mec qui est dans un gros truc bleu?
14: Voilà, c'est un mec en fait qui est dans une boîte. Et
5: Tu veux dire que c'est un costume qu'il porte?
14: Voilà, c'est ça en fait.
5: Ah d'accord.
14: Voilà, c'est un mec qui est déguisé dedans. Voilà, avec des ampoules pour
3: une. Attends, Casimir, qui c'est qui parle de Casimir là?
16: C'est moi, c'est Françoise à l'appareil.
3: Ah, c'est Françoise qui parle de Casimir.
5: C'est le cousin de Casimir.
3: Toi, je te dis que tu
19: dégages avec ta caméra.
3: Ta caméra, Fildar. Fildar, tu as dégagé mes bites.
14: Allez hop, pile d'art.
3: Alors
1: bon,
3: donc.
1: Je peux parler là.
3: Mais c'est qui?
1: Canada. Ouais, le Big Deal, c'est pas l'extraterrestre, hein. C'est le nom de l'émission, c'est Bill qui est l'extraterrestre.
3: Comment?
1: C'est Bill qui est l'extraterrestre, hein. Le Big Deal, c'est le nom de l'émission.
5: Ah, voilà quelqu'un qui répond à la question.
3: Eh, attends, le Big Bill, c'est quoi pour toi?
1: Le Big Deal, c'est le nom de l'émission.
5: Big Bill.
13: Big Bill.
9: Big Bill.
3: Bon, enfin, bref, apparemment, je pense
19: Lui, il a pas compris la question, il répond à côté.
3: Non.
1: C'est
19: Bill,
1: c'est un extraterrestre.
19: Non, mais t'es le seul qui répond à côté.
3: Ils vont escarter
14: les mecs
3: sur
14: Internet.
3: Ah, vos gueules, Tony, d'accord?
14: Il est pas là, Tony.
3: Non, presque pas. À partir de quel âge peut-on.
19: Attends, moi j'ai un petit sondage, moi, avant la question. On a un petit sondage quand même. À la question pour ou contre les jeux télé, il y a 52% des gens qui sont pour.
3: Non, mais attends.
19: 36% des gens qui sont contre.
13: Péter la nuit.
3: Hop. Alors, moi, si ça commence comme ça, c'est simple. Non, le premier débat. Vanessa.
13: Oh non. Il jouillait pas. Va te laver les fesses, tu pues. Après, tu veux faire bander.
0: Bah, Gérard, t'envoies le bois, là, un peu.
3: Ça y est, vous avez puni vos conneries?
5: Oh, les blancs.
3: Ouais, bah, les blancs, celui qui s'amuse à mettre des conneries.
19: C'est donc,
3: maintenant, ça commence à me faire chier. Mm-hmm. Je sens que tout à l'heure, on va garder que Françoise et on va reprendre d'autres personnes
5: et
3: au standard. Aussi, ça va aller vite fait.
19: Pipion et puis Denis aussi, elles ont été sages.
5: Ah ouais,
1: on a rien. Ouais, moi aussi. Hein.
3: Alors, à partir de quel âge peut-on participer à un jeu télé? On va demander à Fleur d'Anus.
14: Moi, je pense qu'on peut participer dès l'âge qu'on peut participer, c'est-à-dire à partir de 10 ans. Voilà.
3: Pute de nuit.
5: Bah moi je pense qu'il faut être majeur. Non, parce que quand même tu gagnes des.
0: Gérard, arrête, oh, qu'est-ce que tu fais? Gérard, assieds-toi.
9: Il veut taper Fildar avec la cam.
5: Non.
3: Pute de nuit.
19: Gérard, t'occupe pas de la caméra, continue. Là.
5: Moi je te disais, je pense qu'il faut avoir 18 ans parce que imagine tu joues au Big Bill à ta.
9: Bien le standard, Olive. Tu sais pas d'où ça vient, bah ouais,
19: je comprends rien.
3: Non mais là je pense que
19: Olivier,
3: ça commence à bien faire.
14: Je sens que dans 2 minutes j'arrête.
3: Ouais ben si t'es pas content tu dégages. Et Manu tu me coupes le double son.
14: Ouais, ah, c'était Big Bill qui nous parlait.
19: C'est un auditeur qui fait ça.
9: Je sais pas, Max il a dit que ça venait peut-être du standard.
3: Bah ouais, ça vient du standard, c'est ça. J'ai l'impression que vous avez l'intention de me faire chier sur les débats jusqu'à la fin de l'année. Non, presque pas.
14: Non, c'est toi qui te fais chier tout seul.
3: Attends, comment?
9: Bon, allez. Hop.
3: Alors, pute de nuit.
5: Oui. Ça fait
23: 5 minutes que je te réponds, mais tu m'écoutes pas, Gérard. Que je te disais qu'à mon avis, il faut être majeur. Parce que si tu participes au Big Bill et t'as 10 ans et que tu gagnes une voiture, t'as pas l'air con.
6: Donc, non, mais.
23: Au moins, t'es ton permis.
6: Non, mais
23: t'as
6: attends,
23: pas. Ton permis, tu peux pas participer.
15: Ça dépend, il faut gagner des voitures à pédale aussi.
6: Tony, tu fermes ta gueule!
15: C'est pas Tony.
6: Ou Arnett! Alors, celui qui est. Putain, Olivier! Olivier, tu me calmes ça! Tu calmes!
16: Oui, je calme.
6: Magne! Oh!
16: On se calme! C'est bon, on se calme. Voilà, tu vois.
6: Alors, Pipion?
21: Bah, je suis d'accord avec Pete Dunley, faut être quand même mineur ou majeur.
15: Ah, le blanc.
6: Non, mais attendez, parce que là, je suis en train de...
16: Non, parce que Gérard, tu suis pas ton débat, c'est tout, et c'est pour ça qu'il y a des blancs, quoi. Fais attention à ce que les gens disent, plutôt ce qui se passe en studio.
6: Alors,
21: Il me manque de la maturité, en fait.
17: Et on a 2 francs, Ringo, s'il te plaît. T'as 2 francs.
6: Prenez-la.
17: T'as 2 francs, Ringo, s'il te plaît.
6: Mais c'est pas non, vrai. Mais vous jouez à quoi, là?
15: Ça deal grave.
6: Oh!
16: Mais qu'est-ce que quoi?
6: Gérard,
16: tu t'appelles.
6: Dégage!
16: Reprends-le!
6: Dégage!
16: Non, mais sors de là si tu veux qu'il dégage!
6: Va t'asseoir!
16: Je vous explique qu'il est en train. Gérard est en train de courser Fildar dans le studio!
6: Dégage!
20: Oui, il dégage, il s'en va!
16: Vas-y, je te coupe!
20: Il s'en va! Ah, il est parti!
16: Allez, voilà. Gérard, pour calmer le débat, il y a Izen sur l'internet qui te demande si toi dans la radio là, tu te sens pas un peu comme Big Bill dans sa télé.
6: Non, pas du tout.
16: Et on accueille Pot de Couille.
6: Non.
16: Bah si, on accueille Pot de Couille à la place de Kennedy qui a raccroché.
22: Bonjour Gérard.
6: Alors Pot de Couille.
22: Bonjour Gérard. J'ai pas entendu la question. Hein.
15: Salut Pot de Couille.
6: À partir de quel âge peut-on jouer au jeu de télé?
22: À partir de quel âge? Bah pour le Big Deal, le truc pas fut-fut, là, je sais pas, 8 ans.
15: Big Bill,
22: ouais.
6: Ouais. Allô? Non mais je t'écoute.
22: Bah oui, j'ai dit 8 ans.
6: 8 ans, d'accord. Chang?
14: Bah je crois qu'ils font avoir la majorité pour participer à un changement. Hein.
23: Majorité absolue?
14: Ouais.
6: Non mais tu... vous pouvez préciser ou pas, là?
14: Bah oui, il faut avoir la majorité, c'est-à-dire 18 ans. 18 non. ans, c'est-à-dire un peu plus de 17 ans.
6: Bon, d'accord. Toi, quand t'auras fini de te foutre de ma gueule, tu me préviendras.
14: Ok.
6: Françoise.
25: Oui, bah moi, je réponds à partir de la majorité.
6: Attends, Françoise. 5 minutes. Olivier.
16: Qu'est-ce qu'il y a?
6: Tu me cales Chang, sinon, parce que ça va pas aller long. Ça va pas durer.
16: Maintenant, reprends ton débat.
6: Non, mais ça va pas durer longtemps, hein. Je sens que...
16: Non, mais je le calme.
6: Vas-y, réponds à Françoise. Il y aura pas... Je vais pas faire 11 questions.
16: Mais toi, à la question, tu penses quoi, d'ailleurs? Enfin, quel âge, à ton avis?
6: Donc, toi, Françoise?
25: À partir de la majorité.
6: Mm-hmm. Ouais, mais je pense... là, ce soir, t'as regardé comme moi?
25: Bah oui.
6: Bon, donc, t'as vu qu'il y avait des personnes avec leurs enfants, donc...
25: Oui, mais ils ont pas le droit de participer. Hein.
6: Bah ouais, mais ça, je suis d'accord avec toi. Mais je pense que t'as plusieurs personnes qui ont
21: des enfants qui se mettent de la peinture sous les pieds. Ils sauraient pas répondre aux questions aussi.
6: Comment?
21: Quand on est trop petit, on peut pas répondre aux questions.
6: Ouais, mais attends, faut quand même dire, c'est que il y a le mari, il y a les enfants qui sont là pour essayer de conseiller.
16: Gérard,
6: ouais,
16: depuis tout à l'heure, tu demandes est-ce qu'il faut avoir la majorité à partir de quel âge? Mais est-ce qu'il y a un âge limite? Est-ce qu'on peut être trop vieux pour participer à un jeu?
6: Non.
16: Voilà, exactement, parce qu'il y a Yankee sur l'IRC, il te demande jusqu'à quel âge on joue au Monopoly. Par exemple.
6: Non, mais ça, le Monopoly, t'as pas d'âge, c'est comme le Scrabble. T'as pas d'âge pour jouer là-dessus. C'est autorisé à toute personne. Hein.
16: C'est pas possible qu'il y ait une dame de 94 ans qui joue au Big Bill. Si.
6: Ben si, ça peut se faire parce
16: t'as
6: que
16: t'as déjà vu toi qui regarde tous les soirs.
6: Non, mais tu peux demander à Françoise. On a vu des personnes que qui étaient assez vieilles.
25: Ouais.
6: Donc qu'on jouait. Bon, c'est sûr.
16: Elles ont pas gagné alors.
6: Bah disons.
25: Si tu peux gagner, hein.
6: Ouais, mais c'est pas toujours évident parce que c'est pas facile, hein.
16: Attends, t'as déjà vu à Fort Boyard une mémé faire un saut à l'élastique, toi?
6: Non, attends, là, Fort Boyard.
25: Mais faut pas comparer Fort Boyard avec le Big Deal, hein.
6: Non, parce que là.
25: Et la famille en or, c'est pareil, les trucs comme ça.
6: Non, mais.
16: Ouais, mais Françoise, sur IRC, on me dit que c'est aussi dangereux, hein.
25: Bah oui, c'est dangereux. Imagine, ils font une crise cardiaque s'ils gagnent une bagnole.
3: Non, non, mais attendez, là, on va éclaircir un peu les jeux.
9: Tiens, mets de la lumière pour éclaircir, Olivier, s'il te plaît.
3: On va éclaircir un peu le système des jeux. Là, faut dire une chose, que aujourd'hui, dans la famille Yanor, il y avait une qui s'est, dans les,

0: pas te faire enculer, toi, connard.
1: C'est pas Patrick Roy ?
2: Gérard.
1: Non, bah non, il faut pas parler de Patrick Roy.
2: Attends. On accueille Benjamin.
3: Allô.
0: Benjamin, bonsoir.
3: Bonsoir.
0: Donc, une question IRC avant que Benjamin réponde.
2: Oui, on me demandait si on peut jouer à la famille en or tout seul.
0: Non, pour être 5...
2: Ah, mais si on n'a pas de famille et qu'on veut être la famille.
0: Non, mais tu peux très bien trouver des gens que tu connais et tu les inscris avec toi, c'est tout.
2: Mais s'ils sont pas de ta famille.
0: Mais même.
4: C'est plus une famille en or.
2: Comment tu fais?
4: Non, c'est des copains en plomb.
2: Attends.
0: Non, même si c'est pas de ta famille, tu peux.
2: Comment on fait?
4: Mais non, c'est pas possible.
2: C'est pas possible s'ils sont pas de ta famille, si c'est une famille en or.
4: J'ai coupé les auditeurs pour pas qu'ils te.
2: Gérard, mais comment on fait? Et quand on a
0: non,
2: pas
0: mais
2: d'amis.
0: Et quand on a pas d'amis. Attendez, pas les trois d'un seul coup. Donc Rigaud. Rigaud,
2: voilà,
0: priorité.
2: Quand t'as pas de famille et pas d'amis et que t'es tout seul, comment tu fais pour gérer une famille en or? C'est discriminatoire comme jeu.
0: Non, mais de toute manière, tu peux prendre quelqu'un que tu connais bien.
4: C'est plus une famille.
0: Mais non, mais même.
4: Donc le titre du jeu, il a plus rien à voir. Non, je m'inscris en faux. Je suis désolé, c'est pas possible.
2: Bon, attends, c'est discriminatoire.
0: Ah ouais. Toi, tu fais la réa, tu te tais.
4: Ouais, mais c'est pas possible, ça.
0: Toi, tu te tais.
4: Non, c'est pas possible.
0: Tu te tais.
2: On me dit aussi que si on est tout seul, on peut peut-être amener des animaux avec soi, non?
0: Pour
2: faire une famille.
0: Là, dans une famille en or, il y avait le faux Colombo qui est venu avec son chien.
4: C'était quoi?
3: C'était un
4: boule-boule.
0: Non, c'était pas un pitbull. Donc, Benjamin.
3: Allô?
1: Ouais,
3: excuse-moi, Gérard, je suis en train de regarder le Big Bill là, en même temps.
0: Non mais Benjamin!
3: Ouais.
0: Tu dégages!
3: Bah attends! Ah non, Gérard!
2: Je sais pas où il est! Je sais pas où il est!
3: Excuse-moi, Gérard, réponds sur la cassette.
0: Non, Benjamin, c'est terminé.
3: Ouais, non, donc je disais, donc par rapport à la question, moi j'aime bien les jeux télé quand même.
0: Mmh. Non, mais je te demande, à partir de quel âge peut-on jouer?
3: Bah, je pense que ça dépend des jeux, hein. Parce qu'il y a des jeux qui sont faits pour les enfants, et des jeux qui sont faits pour les adultes, il y en a qui sont faits pour les vieux, il y en a qui sont faits pour les ados. Il y en a qui a dit un truc pas cool, là.
0: Non mais j'ai l'impression que tout à l'heure je vais tous vous zapper.
3: Ouais.
0: Et on va reprendre d'autres personnes.
3: C'est clair, comme ça vous matera, bande de connards.
1: Oui.
0: Ça, je pense que ça va aller vite fait tout à l'heure.
3: Ouais.
0: Je le sens.
3: T'as raison, Gérard.
0: Je le sens. Donc Rigaud, oui, une question IRC avant.
2: Bah, maintenant ça parle de questions pour un champion.
3: Gérard, t'es un mec cool.
0: Merci Benjamin.
2: On me dit est-ce que c'est pas discriminatoire aussi, quoi? Parce que les questions qu'il pose, il y a plein de gens. Toi, si tu regardes questions pour un champion, tu peux répondre à combien de questions? Vraiment.
4: Moi deux.
0: Non, Manu, pas, pour l'instant, tu
2: Gérard, aucune
0: tu t'écrases,
2: juste à bonjour.
5: Sur toutes
2: quoi.
5: Les questions de Julien Boubers.
0: Non, sur question champion, faut vraiment avoir les trucs en tête.
5: C'est discriminatoire.
0: Cool. Attendez, s'il vous plaît, derrière, on se calme, je réponds à Rigaud.
3: Toi, t'es un mec cool, Gérard.
0: Benjamin, tu te tais, s'il te plaît.
5: Il dit que t'es cool.
1: Bah, il dit un truc gentil et toi, tu
0: Non, non, mais pour l'instant, je réponds. Je voudrais répondre à Rigaud.
1: Bon, ouais. Mais laissez-le répondre, merde.
2: Gérard, lui, c'est plus histoire naturelle, ces jeux, quoi.
0: Olivier, pour l'instant, t'éteins ton micro, merci. Donc, ta question, donc,
5: ouais,
0: c'était...
5: Question. Est-ce que t'arrives à répondre à combien de questions de Julien Boubers dans Question pour un champion?
0: Sur Julien Lepers, pour Question sur un champion, fais-moi confiance que c'est pas évident. Parce que déjà, faut que tu puisses avoir toutes les questions. Faudrait que tu regardes sur le dico, mais t'as pas le temps. Vraiment,
5: C'est ça le jeu, foot.
4: Surtout sur le plateau,
0: non.
4: Quoi. T'as
0: non,
4: déjà
0: mais
4: vu quelqu'un avec un dico?
0: Vas-y, t'as moins de 20 secondes pour ouais, répondre.
4: Bah, la question pour un poupon, ça s'est jamais vu ce truc-là.
5: Mais tu les connais, quand tu connais le champion.
4: Attends, une question, Gérard, vas-y.
0: Attends.
5: Non, mais ce que je voulais dire, c'est que quand tu connais le champion, tu peux répondre aux questions sur le champion.
0: Ouais, non, mais c'est pas évident. Parce que, par exemple, je vais poser une question à Manu. Quelle est la capitale?
5: Quel champion?
4: T'as une question, Gérard, vas-y.
0: Attends.
5: Non, mais ce que je voulais dire, c'est que quand tu connais le champion, tu peux répondre aux questions sur le champion.
0: Ouais, non, mais c'est pas évident. Parce que, par exemple, je vais poser une question à Manu. Quelle est la capitale de... Quelle est la plus grande ville
5: de...
0: Quelle est la capitale de New York?
4: Bangkok.
0: Non.
4: Ah, je sais pas.
5: De quoi?
4: La capitale de New York.
5: La capitale de New York. Attends,
4: merde, je sais pas, le Bronx?
0: Non.
5: La capitale de New York. C'est un grand pays, en plus.
4: C'est simple. Comme
0: Washington.
5: Eh ouais, la capitale de New York.
0: Washington, non, je me suis gouré, c'est...

0: c'est
1: Washington, la capitale de New York.
2: Oui. Donc, par exemple, quelle est...
3: T'as une autre question parce que...
2: quelle est la plus grande pute de Paris?
3: Oh bah ça je sais mais je vais pas le dire, ça va avec c'est ta femme. Ça va avec c'est ta femme donc je... Non je sais pas.
2: T'es vraiment affilié toi.
3: Ah ouais mais tu cherches
2: c'est
3: aussi.
2: C'est la tour Eiffel parce qu'elle écarte les jambes. Oh allez, on récupère Fleur Danus.
1: On repart dans le débat, on repart.
2: Fleur Danus.
4: Oui.
2: Attends, qui c'est qui vient de parler de Sandy là?
4: T'es un mec cool Gérard.
2: Non mais attends, Benjamin, pour l'instant, je veux savoir qui c'est qui s'amuse à parler de Sandy.
4: Bah c'est une conne, laisse tomber.
2: Attends, c'est une conne, elle t'emmerde toi, d'accord?
4: Mais non mais pas Sandy. Pas Sandy, c'est qui a dit ça.
5: Les bulldogs sont nos amis, il faut les aimer aussi.
4: Ouais, calmez-vous les mecs.
2: Fleur Danus.
6: Oui Gérard.
4: T'es cool bon. Gérard.
2: Toujours là, Pipion.
7: Ouais.
2: Pute de nuit.
7: Ouais, je suis là.
2: Françoise.
8: Oui, je suis là.
2: Peau de couille.
8: Ouais, je suis là.
2: Et Benjamin.
8: Ouais, je suis là et je veux dire que t'es un mec cool.
2: Alors, être animateur...
8: Au cul, Benjamin.
2: Oh, vous vous calmez, s'il vous plaît.
9: Bonjour.
8: Ouais,
4: bonjour.
2: Non, mais quand vous aurez fini, je pourrais peut-être poser ma septième question.
4: Vas-y.
2: Être... Non,
4: vas-y.
2: Alors, je t'encule, ton cul, tu vas pas enculer, toi, sale pédé. Ok.
4: C'est bon.
1: T'es un mec cool.
2: Alors, être animateur d'un jeu.
4: Chut, bon. Elle est chaude.
2: Hey, Olivier, tu fais quoi là?
4: Putain, c'est pas possible, on peut pas faire un débat dans le calme. Hein.
2: Ah non, mais de toute manière, c'est tous les jeudis, c'est comme ça.
4: Gérard.
3: Il te parle, Benjamin.
2: Ouais, Benjamin, je t'écoute.
4: J'aimerais bien qu'on fasse un peu le débat parce que moi, tu sais.
3: Il a raison.
4: J'ai des trucs à faire, hein. J'ai pas que ça à foutre. Hein.
2: Ouais, mais pour l'instant, je voudrais bien savoir qui c'est qui s'amuse à dire des conneries.
4: Bah, je vais essayer de le trouver, t'inquiète.
2: Alors donc, être animateur d'un jeu, vous tente-t-il?
4: Ouais, Benjamin, je vais répondre.
2: Ouais.
4: Ouais, parce qu'en fait, voilà, je vais te le dire tout net. En fait, j'écoute tes débats depuis longtemps. Et en fait, moi, je m'appelle Benjamin Risoli.
10: Oh non.
4: Et en fait, mon père, c'est Philippe Risoli, quoi.
10: C'est ça, vrai.
4: Et donc,
6: c'est du D2.
4: Non, sans déconner, c'est sérieux. Et donc, moi, je suis bien passé pour en parler, parce que étant donné que mon père, il fait le millionnaire, ainsi que la roue de la fortune. Merde, j'ai un trou.
10: Juste prix,
4: excusez-moi. Mmh. Donc, moi, je peux vous dire que c'est un métier qui en vaut, quoi.
6: Ah ouais.
4: Parce que moi, je sais qu'on a pas mal de thunes.
10: Mmh. Ouais.
4: Qu'on en profite grave.
6: Ok.
4: Et moi, je conseille à tout le monde de devenir un animateur télé. Hein.
2: Okay. Bon, ok. On va demander un peu de couilles.
4: Gérard.
2: C'est qui?
4: C'est Benjamin encore.
2: Non mais attends Benjamin.
4: Non, je voulais seulement dire que t'étais cool.
2: Bon ok, ça y est, j'ai compris. Pot de couille.
4: Ouais.
2: Bon tu réponds?
4: Bah je sais pas.
2: Non bon alors hop.
4: Bah non vas-y attends. Hey, vas-y, répète.
2: Non retourne.
4: Bah non, je répète plus.
2: Dégage-le. Françoise.
1: Toi aussi, oui. Je vais te dégager.
11: Je suis là.
2: Françoise.
11: Disons que, non, moi, ça m'intéresserait pas de remplacer quelqu'un. C'est quoi cette connerie-là?
2: Non, ça, c'est Olivier. Olivier, je t'ai dit de me dégager l'autre.
4: Bon, Olivier,
3: et c'est ça qui nous fait des jingles, putain.
2: Putain, il fait des jingles et il est même pas capable de faire un standard.
3: Toi, fais ton débat pour le moment déjà, hein.
2: Punaise. Pour l'instant, vous êtes c'est la septième question et c'est de la merde. Il est déjà 1h34. On est à la septième. Et pour l'instant, c'est de la merde que vous me faites.
1: Gérard,
4: qu'est-ce que tu racontes?
1: Pour revenir au débat, s'il vous plaît, les auditeurs, il y a Formos qui te demande si tu aimerais animer un jeu télé et si oui, lequel?
2: Alors, tu peux répéter la question?
1: Alors, Formo sur l'IRC te demande si tu voulais animer un jeu télévisé, est-ce que ça t'intéresserait? Et si oui, lequel?
2: Non, ça m'intéresserait... Ça m'intéresse pas. Manu, s'il te plaît, quand je te demande de me couper tout le monde, tu le fais et tu te tais maintenant.
3: D'accord.
2: Donc, pour très... Bon, Manu, ça commence à bien faire!
3: J'ai rien fait.
2: Oh là là là là!
12: Arrête!
3: Mais je touche à rien!
12: Arrête, Gérard, il touche à rien!
3: Oh, c'est mon micro!
2: Putain, mais t'es chiant, hein! Donc,
1: on accueille Fessé.
2: Ouais, non, mais attends, pour l'instant.
1: J'ai bien l'antenne, c'est.
2: Donc pour te répondre, je prendrai même pas de débat télé ni rien du tout.
1: Non, un jeu, pas un débat, un jeu.
2: Non, mais même un jeu télé, je
0: le ferai pas. Allez, pourquoi? Tu serais bon en plus.
2: Non, non,
3: de remplacer la gaffe.
2: Non.
1: Oh, Gérard.
0: On peut t'inscrire à des jeux ici.
2: Non. De toute manière, rien qu'à voir les emmerdeurs, c'est bon.
1: Sinon, il y a Philou. Attends deux secondes, il y a Philou qui te demande si tu comprends le principe des chiffres et des lettres.
2: Oui.
1: Le principe.
2: C'est compliqué. Le principe, c'est de trouver le compte est bon et de chercher des mots. Faudrait pas quand même qu'il me prenne pour un con, lui, sur l'IRC. Donc, PC.
1: T'as compris, Philou?
6: Oui, je réponds à la question.
2: Ouais.
6: Bah moi je voudrais pas être animateur télé, non. Je sais pas, je ferais plutôt de la radio comme toi, être payé à rien foutre, à faire des émissions à la con. Ouais.
2: C'est qui s'amuse avec son téléphone?
9: Ouais, téléphone. Ça va gerber?
13: La la la la la.
2: Qui s'amuse?
0: Ça va casser sinon.
13: Ton cul.
9: Bon là c'est Benjamin, arrêtez avec le téléphone, c'est chiant.
2: Bon Benjamin, pour l'instant c'est pas à toi que je m'adresse, on va demander à
9: c'est
2: Françoise.
9: Cool. Gérard, c'est trop cool.
13: Bah je t'ai répondu, Gérard.
14: Oui, c'est bon.
2: Pute de nuit.
13: Ouais, bah moi je voudrais pas être animatrice, parce que je pourrais pas gagner les cadeaux.
2: Non mais de toute manière t'as pas besoin d'être animatrice pour gagner les cadeaux.
3: Non mais quand t'es animatrice tu peux pas gagner les cadeaux.
9: Rigo,
13: moi j'aimerais bien gagner des cadeaux.
9: Rigo, c'est Benjamin. Est-ce que Fleur d'Anus, elle est sur l'internet là?
1: Non.
9: Parce que je suis en train de faire de l'internet en même temps et.
1: Ouais. Et tu la trouves pas?
9: Bah non.
1: Va voir sur dièse Fleur d'Anus.
9: Ok.
1: Ou dièse enculeur de GG.
9: Merci.
1: C'est les noms des serveurs.
2: Benjamin.
1: Excuse-moi, GG.
9: Ouais.
2: Benjamin.
9: Ouais.
2: Si tu fais de l'internet en faisant les débats, c'est pas la peine.
0: Ça va casser. Super. Hein.
9: Gérard, c'est Fleur d'Anus, je peux répondre?
2: Ouais, je t'écoute. Ouais. Bah justement, il te cherche, Benjamin.
9: Ouais, bah tu vas. Non, mais c'est pas le même. Hein. Ouais, c'est pas le même. Je suis pas homo. Hein. C'est mon frère jumeau. Ouais, moi, j'ai pas l'intention de devenir un animateur de jeux télévisés parce que c'est complètement débile.
2: D'accord. Pipion.
15: Je ne veux pas être animatrice.
2: D'accord. C'est bien. Toi, tu réponds comme et pute de nuit. Pute de nuit, c'est pareil.
15: Bah, c'est ce qu'on veut.
2: Ouais, d'accord.
15: Bah, si t'as des questions des villes, alors nous aussi on répond des villes. Hein.
2: Bah, de toute manière, si ça vous plaît pas les débats dans ces cas-là, pourquoi qu'on vous sélectionne?
15: Mais non,
9: c'est questions. Génial, t'es trop cool.
2: Non, mais là pour l'instant, on n'est même pas arrivé à.
0: On s'endort surtout, quoi. Parce que tu n'étais plus dans ton débat, donc reprends-le un peu.
2: Non, mais ouais, toi pour l'instant, quand tu me feras du boulot correctement.
0: Bah, je fais pas le boulot correctement, là.
2: Non, mais
15: bon,
2: pour l'instant.
15: Vrai, ouais.
0: Mais reprends.
2: Comment, qui c'est qui est pas contente, là?
3: Tout le monde est content, Gérard.
9: C'est qui est pas contente, là?
2: C'est laquelle qui vient de dire j'abrège?
9: C'est laquelle pauvre meuf qui a dit ça, là? Benjamin, tu dégages.
2: Entre pute de nuit et pipion, là, c'est laquelle
0: nuit,
2: des deux?
0: Pute de nuit, je crois.
15: C'est pas moi.
3: C'est Benjamin, ouais, c'est connard, c'est Benjamin.
15: C'est Benjamin, il a dit.
9: C'est Benjamin, faut le gerber. C'est Benjamin, dégage. Mais Gérard, ils veulent me gerber, ça va.
15: Il y a une fille avec moi.
2: Alors, que doit-on supprimer comme jeu télé? On va demander ça à pute de nuit.
15: Bah, je te dirai pas le fond de ma pensée, mais je pense que TF1 devrait changer un peu le concept de ces jeux.
9: Non, c'est faux.
2: Bah, Benjamin, s'il te plaît, tu te calmes.
9: Bah attends, si jamais ils arrêtent tous les jeux, moi, mon père, il a plus de taf, j'ai plus de thunes.
15: Non, mais attends,
2: Benjamin, tu te tais!
15: Il va sur une autre chaîne, ton père. Il est connu.
2: Bon, pute de nuit, tu réponds correctement à la question parce que ça commence à être lourd.
9: C'est vrai, tu dis que des conneries.
1: Gérard.
15: Les jeux de TF1, pour moi, c'est bidon, c'est rien, quoi. T'apprends rien.
9: Ouais, elle a raison, cette fille.
1: À propos des jeux de TF1, il y a... Alors, ce qui c'était, c'est Chocobo sur l'IRC qui te demande si t'as rencontré Sandy à Tournée Manège.
2: Non, mais justement, dans
9: Tournée... Non, c'était dans 30 millions d'amis.
2: Qui c'est qui vient de dire ça?
15: C'est drôle.
9: C'est Benjamin.
2: Alors, Benjamin, tu dégages. Benjamin, tu dégages.
1: Et pourtant, t'es
9: moi, Gérard.
1: Pourtant,
2: tant
1: Benjamin,
2: pis pour toi.
9: Mais non, c'est trop cool, Gérard. Tu peux pas me virer, t'es trop cool comme mec.
0: Je sais pas où il est.
9: Mais attends, je te suis depuis 10 ans.
0: Ah, c'est bon, je crois que j'ai trouvé.
9: Non, je suis dans la rue depuis 10 ans, Gérard.
1: Il est super cool, Benjamin.
15: Et c'est lui qui t'amène des lettres.
2: Ça y est, vous avez fini vos conneries?
9: Ah ouais.
0: Bon, Benjamin, je suis désolé.
9: Dégage. Je suis désolé.
15: Gérard?
2: Alors, Françoise.
16: Oui. Moi, en supprimer un, je supprime la famille en or.
2: Pourquoi?
16: Parce que j'aime pas Pascal du tout.
2: Non, mais c'est
16: Pascal
2: sûr.
16: Pascal Sevran?
2: Non, attends.
3: C'est plus Cabrol, là, je sais plus trop quoi.
16: Cabrol, non.
3: C'est qui maintenant?
2: C'est Pascal, Pascal Brunner. Celui qui faisait passer la chanter sur la 3.
0: Un tout naze, lui.
16: Et puis,
2: ouais, attends, Françoise. Il y a une question IRC.
16: Ouais.
1: Non. Il te demande, enfin, ça change de jeu encore, mais c'est Oxyde qui te demande comment on reconnaît les billets gagnants du millionnaire. Comment on fait?
2: Alors, pour le millionnaire, tu grattes et si t'as trois télés, tu passes à la télé.
17: C'est quatre.
2: Non, trois.
18: Non, c'est les morpions.
16: Non, c'est trois télés. C'est trois télés pour passer directement à la télé.
2: Directement. Eh, sans déconner. D'accord, Françoise.
16: D'accord, Gérard.
2: Sans déconner.
16: Vous me faites marrer.
2: Donc, c'est vrai qu'avant, on avait
16: Cabrol.
2: Vincent Cabrol.
19: Non, c'est Patrick Roy avant.
2: Non, attendez. Celui qui a créé le premier jeu télé, ça a été Patrick Roy, ça je suis d'accord avec Françoise.
19: Ouais.
2: C'est lui qui a rentré là-dedans lors du Juste Prix. Ouais. Après, il y a eu Vincent Cabrol,
3: il a fait quoi lui?
2: Comment qu'on appelle
3: les marches des héros,
2: la famille en or. Après ça a été repris par maintenant c'est repris par Pascal Brunner, donc maintenant faut dire que c'est vrai que
19: il y a pas eu l'autre pédale de Montiel aussi là.
2: Bernard Montiel, oui.
1: Gérard, en parlant de Rizzoli, il y a Davy One sur l'IRC qui a une question pour Benjamin.
17: Et on accueille Pipo en même temps, tiens.
1: Et bon, c'est dommage que Benjamin est plus là. Mais il se demandait comment Philippe Rizzoli fait pour présenter le Juste Prix et le millionnaire. Est-ce que à chaque fois, tous les jours, il doit gratter pour trouver trois télés?
2: Non.
20: Allô.
2: Ouais, Pipo.
20: Y a quand même.
2: Ouais, bah attends, 5 minutes, je réponds quand même aux questions Internet.
20: Bah attends, c'est bon, ça fait déjà un quart d'heure que je suis
2: en attente. Ouais, bah attends, pour un sens, si t'es pas content, pour un sens, je réponds aux questions Internet avant vous, d'accord?
20: Putain, c'est quoi cette organisation à 2 francs, là?
2: Ouais, si t'es pas content, tu restes chez toi, d'accord?
20: Chez moi, hein.
2: Connard.
20: Vas-y, reste poli.
2: Donc, je réponds à la question. Donc, la question, donc, c'était...
1: C'était comment Rizzoli fait pour trouver 3 télés tous les jours pour aller au milieu?
2: Non, mais attends.
20: Darcy, hein.
2: Oh, mais ça y est, Pipo, tu la fermes un peu.
1: Ah, c'est bon, Pipo, t'es cool.
2: Ouais, putain, mets-moi tout le monde en attente. Hop. Pour te répondre à ta question, donc il gratte pas 3 télés, c'est lui qui anime 2 jeux à l'heure actuelle. Et c'est sûr que je voudrais bien savoir comment qu'il fait pour animer le millionnaire le samedi.
1: Bah, il court vite.
2: Non, mais qui passe. Bah, tu me dis, c'est presque dans les mêmes locaux que là où il fait le Juste Prix. Donc il a juste le temps de changer et il reprend tout de suite le millionnaire Juste Prix.
3: Tu crois qu'il change même de slip ou
1: Il fait comme Superman, il passe par une cabine.
2: Voilà. Combien qu'on est sur IRC, Rigaud, quand même?
1: On flotte autour de 3400-3500.
2: Pas en plus?
1: Ouais, on n'arrête pas de flotter
3: c'est
1: là
3: nul,
1: parce que
3: c'est nul par rapport à l'Europe.
2: Ouais. Ouais.
1: Je sais pas. Ouais, il y a des gens, ils viennent, ils écoutent par l'internet et ils s'en vont parce qu'ils trouvent que tu gueules.
2: Alors, Fleur d'Anus.
21: Ah bah ouais, mais moi j'ai tout zappé là.
2: Non, bah dans ces cas-là, c'est pas grave, on va s'écouter.
3: C'est bon. Attends, finis ta question.
20: Allô.
2: Alors,
20: allô,
2: Fleur d'Anus.
20: Ouais. Ça avance pas, hein. Ouais.
2: Bon, tu réponds.
20: Allô.
2: Fleur d'Anus, tu réponds.
20: Ouais, donc moi je pense que les jeux de TF1 c'est de la merde et c'est bien normal, quoi.
2: D'accord, ah bah dans ce cas-là tu changes de chaîne, ça ira plus vite. Pipion.
19: Ouais.
2: Donc pour toi.
20: Non, c'est Pipo, moi.
2: Pipion.
19: Je me souviens plus de la question.
2: Oh putain, t'es lourde toi, tu commences à me casser les couilles.
19: Hein. Bon, allez, hop, dégage. Je t'emmerde, d'accord?
2: Je t'emmerde, moi je te pisse au cul, toi, salope. Allez, hop, dégage.
3: Gérard,
2: hop, Pipion, tu me la dégages.
17: Qu'est-ce que je
2: hop.
17: Fais? Je la dégage, la garde.
2: Tu me la gardes.
17: C'est dommage, elle était cool.
2: J'aime pas les connes.
20: On aime ton cul, Gérard.
17: T'as un problème de voix, Gérard.
19: Si c'est des
2: Valdas. Ah, Manu.
20: Hein?
2: Ouais, Manu, on travaille bien! On travaille bien!
20: Ah, Manu!
2: Allez, hop, terminé! Conclusion du débat! Conclusion!
20: Madame,
2: on
17: fait 5 questions pourries!
2: Comment? Or, toi, tu dégages!
1: Gérard, calme-toi! Calme-toi, Gérard!
2: Hop, terminé!
20: Hop, terminé!
2: Donc on va s'écouter, je me mets une pistole dans
3: conclusion
2: avec des punaises et des clous.
3: Conclusion.
2: Mais j'ai rien, putain.
3: Mais
20: conclusion. Donc moi je pense que le débat c'est
3: quoi? Mais arrête, j'ai rien fait.
2: Dégage.
3: J'ai rien fait.
2: Dégage. Dégage de là, toi.
5: Bah, le débat, c'est un peu
1: comment on va faire?
2: Arrête.
1: Qu'est-ce que tu fais?
18: Arrête, tu vas faire un blanc, Gérard.
2: Qu'est-ce qui se passe?
18: Appuie.
2: Ça marche bien là. Qu'est-ce que tu fais?
1: Tu vas tout couper, arrête.
2: Non, mais moi, dégage. Non, non, mais moi, il fait de la merde. Toi, c'est pareil.
18: Quoi?
2: Dégage.
18: Mais
2: j'ai rien fait.
18: Dégage.
2: Allez,
18: attends.
2: Qu'est-ce qui se passe? Non, tu mets.
18: Arrête.
2: Non, mais moi, j'arrête.
3: Attends. Parce que là, tu viens de firer Olivier et Manu et Phil Dard. Il reste plus que Rigaud. Rigaud, il peut pas faire.
1: Moi, je sais pas faire le standard, je sais pas faire l'arrière, je sais rien faire.
3: Alors, qu'est-ce qu'on fait?
2: Non, mais on va s'écouter. Je me mets une ficelle dans l'arrière avec des punaises et des clous. Et on
1: mais
2: se retrouve
1: pas, c'est
2: après.
1: Pas une solution, ça, Gérard.
2: Non, mais on met ça comme disque.
1: Pardon.
2: Et je vais essayer de voir si je trouve des gens au standard. C'est impossible de travailler comme ça. C'est impossible de faire des débats de jolis comme ça.
3: Non mais là d'accord, mais attends.
2: Là c'est impossible. Manu, il fait le con, il s'amuse là à mettre des doubles sons. D'autres qui lui demandent de virer des gens, il te les vire pas. Pour l'instant, il y a Crigo qui bosse. Moi je commence à avoir ras-le-bol. Moi je vais finir par plus faire de débats.
3: Ah mais là faut faire super gaffe parce que.
2: Attends, regarde, t'as 24 lignes qui sonnent. Hein, là, je suis pas d'accord. Alors, Françoise, elle est où?
22: Tu peux revenir, Gérard?
3: Attends, Gérard, tu parles avec... Attends, qu'est-ce qu'on fait? Par rapport,
2: pour l'instant, tu mets deux disques.
3: Manu, qu'est-ce que
2: vous avez... Non,
18: Toi, tu dégages.
3: Non, mais claque pas la porte comme ça, tu vas tout casser, putain.
2: Toi, Manu.
3: Ah non, oui. Les gars.
2: Manu, ça commence à bien plaire.
22: T'as, je peux revenir, GG ou pas?
2: Attends, vous me prenez des gens au standard, moi. On garde
3: le disque
2: Françoise.
3: Là qui tourne.
2: Alors, Françoise, elle est où?
3: On s'en fout de Françoise, qu'est-ce qu'on fait?
2: Non, mais moi, pour l'instant, tu mets deux disques.
3: Non.
1: Prendre le débat, là, Gérard.
2: Non, c'est même plus possible.
1: Gérard, je vais perdre des gens. Je vais perdre des gens sur l'IRC.
2: Mais même, on est à 3500, moi je suis pas d'accord. Je suis pas d'accord qu'on soit à 3500 à 1h46.
1: C'est bien. C'est vachement bien.
2: Non mais attends.
1: Nous, la semaine, on est à 100. On est à 100 pendant toute l'émission.
2: Non mais là, faut pas déconner.
1: C'est pour ça.
2: Faut pas déconner. Hein.
22: Qu'est-ce qui s'est passé?
2: Attends, les mecs, ils veulent même pas répondre aux questions, ils en ont rien à foutre.
3: Qu'est-ce qui s'est passé?
2: Toi, Pildar, c'est terminé. Maintenant, tu me prends plus de personnes avant. Tu me prends plus personne avant les débats. T'attends que j'arrive. Et je sélectionne les gens. Monsieur Tony, j'en veux plus.
3: Arnett aussi, Goldo, tout ça. Qu'est-ce qui s'est passé? Là, j'écoutais pas, qu'est-ce qui s'est passé?
2: Bah attends, l'autre, il me met du double son.
3: Mais c'est pas non.
23: J'ai rien fait, je suis innocent.
2: L'autre,
3: Olivier, éteins ça, puis on va reprendre l'antenne. Ouais. Olivier, qu'est-ce qui se passe?
2: Olivier, c'est pareil, tu me demandes de dégager quelqu'un, il veut pas, alors faut pas déconner. Moi, je continue pas les débats comme ça.
3: Non, mais c'est clair, je suis d'accord, mais...
24: C'est pas vrai, j'ai rien fait.
2: Non, t'as rien fait.
24: C'est pas vrai.
2: T'as rien fait.
3: Attends.
2: T'as rien fait, je te demande 150 fois de me virer des mecs, que tu me les reprends, tu les remets sous d'autres noms, alors qu'il y a 24 lignes qui sonnent. Arrête tes conneries, dégage. Va faire ton truc à la porte.
3: Attends, ça va, il a fait du bon boulot, alors qui c'est qui fait le truc?
2: Maintenant, l'autre, s'il se calme, il va y revenir en standard et maintenant, vite fait.
22: Ah ouais, mais je suis hyper calmé, hein. Il faut que je raccroche, quoi.
3: Bon, c'est tout, alors qu'est-ce qu'on fait? Qui fait quoi? Oh!
1: T'as raccroché? Qu'est-ce qu'on fait?
2: J'ai pas raccroché aux gens.
3: Qu'est-ce qu'on fait?
2: Pour l'instant,
3: Il reste combien de temps sur le disque?
25: Il reste que 40 secondes, même pas.
2: Pildar, il revient en standard, il me laisse Françoise et il me reprend d'autres gens.
3: Bon, alors ok. Allez, on se remet à l'antenne, on reprend dans 40 secondes.

0: Et voilà, vous venez d'écouter, je mets une ficelle dans l'oreille avec des punaises et des clous, ça c'est ce que tu m'as donné comme papier.
1: C'est ça. Donc, excuse-moi Gérard, je vais chercher un stylo, j'en ai pas.
2: Oh non.
3: Tiens, file là.
4: Attends, ouais. Olivier là.
3: Ah non, c'est il bon. A volé le stylo,
5: oh, Olivier.
4: Ouais. Olivier, ouais.
0: Quoi non, dégage toi.
4: Quoi
0: Fildar.
4: Fildar.
0: Bon, ça y est, alors tu me récupères les gens, là, vite fait.
3: Allez.
0: Alors, donc, maintenant, c'est Fildar que vous avez au standard, donc j'espère
1: bonsoir
0: que...
1: Bonsoir à tous.
0: J'espère qu'il va prendre des gens...
6: Fildar.
0: Sur les 24 lignes.
6: T'es trop cool. Merci.
3: T'es cool, Phil.
0: Donc, tu te dépêches.
3: Eh, Phil, t'es cool.
0: Alors, donc, il nous reste qui, normalement, on devrait avoir Françoise.
7: Françoise, ouais.
0: Françoise.
7: Ouais, je suis là.
0: Qui c'est qui nous reste?
8: Bah, c'est tout.
7: Ah bah,
8: non,
7: père. Seule.
8: Oh.
3: Bien joué.
0: T'as plus que toute seule.
8: Mais je sais pas, si tu veux garder qui, tu m'as dit de virer tout le monde.
0: Bah, tu remets plus de deux
8: de nuit. Allez là, ouais, plus de nuit.
7: Ouais, je suis là, salut.
8: T'es au boulot, toi?
7: Ouais, non.
0: Non, mais après, tu me prends d'autres personnes, là.
7: J'ai mes règles.
0: Ouais, t'as tes règles. Tout à l'heure, tu vas voir tes règles, tu vas aller voir Fildar,
3: il va t'arranger ça.
7: Tu vas me changer mon tampon?
0: Ouais,
3: avec les dents.
0: Il va te les retirer, tes tampons, tu vas voir. Bon, alors,
7: Gérard.
0: Oui.
7: Il y a une personne qui voudrait participer au débat. C'est possible de l'appeler?
0: C'est qui? C'est qui?
7: C'est un certain Guillaume. Il n'a pas de favoritisme.
3: Ouais.
0: Ouais, mais là, je sais pas, tu aurais dû demander ça à Fildar.
7: Bah oui, mais disons que, bon, bah, je veux pas être toute seule sur le débat.
9: Bah, je suis là, hein.
7: Bah oui, mais t'es toute seule, on est que deux là.
9: Bah on est deux, et bah.
0: Non, mais attends, pour l'instant, qui c'est qui me reprend, Fildar?
1: C'est Max, juste deux secondes, Gérard, juste qu'il est 1h50 et qu'après il y a ton deuxième débat qui est intéressant, donc dans 10 minutes, il faut passer au deuxième.
0: Ouais, bah dans ces cas-là, on fait conclusion sur celui-là, puis c'est voilà. Tout. C'est con.
1: Conclusion et on met un disque cette fois-ci.
0: Ouais. On met deux disques.
3: Un seul. On vient d'en mettre un.
0: Jouge.
3: Non, quoi,
0: Jouge. D'habitude, entre deux débats, on met.
1: Je vais t'expliquer. On vient de mettre un disque et à l'époque, il y avait 3 heures de débat. Maintenant, ça dure 2h30, donc on met plus qu'un disque. Et on attaque à minuit et demi, on arrête à 3h, t'es d'accord? Et les gens, ils demandent. Il y a combien de connectés, Rigo? 3008, 3009?
6: Non, on est redescendu suite à l'engueulade avec Olive.
1: Eh ouais, putain.
6: Ah là là. Et on est sous les 3000, mais c'est en train de remonter parce qu'ils sentent que le débat est plus calme.
1: Ah, et puis ouais, Fildar est revenu, ils sont peut-être contents aussi.
6: Ah,
1: quoi.
6: Ils sont contents, ils le
1: tu
6: trouvent.
1: Tu vois, quand même.
6: Ils le trouvent super cool.
0: Et donc, dommage, on va pas pouvoir continuer la fin du premier débat, parce que c'est bête, parce qu'il y avait quand même des questions qui étaient intéressantes. Pourquoi les jeux de télévision existent-ils?
7: Ouais, c'est nul.
0: Ouais, c'est nul, si t'es pas contente, c'est le même prix. Peut-on tomber amoureux d'un jeu télé?
7: Ouais, c'est nul.
0: C'est nul, si t'es pas contente, tu vas te coucher. Et d'après vous, les jeux télé sont-ils truqués? C'est nul, et dans ces cas-là, tu vas te faire foutre, tu vas aller retirer tes tampons, comme ça, t'auras plus tes règles. Donc, la conclusion, donc, du premier débat,
8: Non, c'était pas mal.
0: Non, c'était pas mal. Ben oui, c'était bien.
8: Ouais.
0: Bien sûr, on a fait que cette question, ça a été le bordel.
6: Et non.
0: Donc, le deuxième débat va porter sur les poèmes.
6: Ah.
0: Et je peux vous dire que je suis venu avec 4 poèmes. Donc, ouais, mais ça va cartonner. Mais toi, tu vas faire le standard.
6: Ah,
0: et tu vas la fermer. Tu vas la fermer. Tu vas pas t'amuser à ouvrir le micro. Hein?
8: Ça sert à quoi que je revienne, moi, pour faire 2 minutes, là? Oh. Tu crois que je suis payé à ça, moi?
4: Ouais, oh!
0: Mais attends, toi, pour l'instant, on est en train de chercher quelqu'un pour te remplacer. Alors, tu vas pas nous les gonfler?
8: Sans déconner.
0: Sans déconner! Hein? Donc, pour l'instant, il y en a qu'un qui travaille le mieux, c'est Rigo à l'internet. Et
7: Gérard.
0: Oui.
7: Bip bip.
0: Comment?
7: Bip bip.
0: C'est qui ça?
7: Bip
0: bip. Bip bip. Ah, bip bip. Ouais, ok, d'accord. Je vois pas ce que tu veux me dire, mais c'est pas grave.
8: Et Big Bill.
0: Ouais, Big Bill. Ouais, l'autre a dit bip bip.
8: Mais non, la gaffe, quand il arrive, il fait bip bip.
0: Alors, mais non.
8: Putain, tu sais même pas ce que c'est le Big Bill.
0: Oh, tais-toi. Écrase.
3: T'es un faux fan du Big Bill, en fait.
0: Écrase.
3: T'es un faux fan.
0: Ouais, ben, là, je vais te dire, ce soir, je l'ai regardé, et fais-moi confiance, que je me suis bien marré.
3: C'est quoi, Françoise, qui t'a fait marrer, ça?
7: Ouais.
0: Hein, Françoise?
7: Ouais.
0: L'autre que t'aimes pas, là, comment que tu l'appelles?
6: Vous l'avez regardé ensemble?
0: Non, non, ben.
7: Non, on l'a pas regardé ensemble.
0: Non, mais on était au téléphone ensemble. Et quand on a arrêté de se parler au téléphone, il y avait Ramucho qui est.
7: Ouais,
0: avec carrément la maison sur la tête, quoi. Ouais.
8: Ramucho!
2: Avec un truc sur la gueule!
8: Ah, t'es trop cool!
0: Ah ouais, c'est cool!
7: Elle est cool, Ramucho!
0: Non, mais attends, t'inquiète pas, François, c'est Manu et Puldar, ils pètent les plombs, là, je crois que. Non, mais je crois qu'ils sont. Ils ont fumé la moquette. L'autre, il doit faire du 90B maintenant. Hey, Rigo.
7: Ah, il est trop rigolo.
0: Rigo.
8: Te marre pas, Rigo, c'est pas drôle.
0: Rigo, il y a.
6: Oui, qu'y a-t-il, Gérard?
0: Hey, Rigo, il y a que toi qui bosse bien dans le
8: jeu. Fais pas le con.
6: Moi, je bosse bien parce que les gens de l'IRC sont bien.
8: Fais pas le con, Rigo.
0: Fais gaffe
6: parce que
0: toi, tu as.
6: Bon, conclusion.
3: Qu'est-ce qu'on se marre?
0: Alors, conclusion, donc, il n'y a plus personne pour la conclusion. Ah, si, il y a Françoise.
7: Ouais. Bah, je veux pas te vexer, mais j'ai trouvé ça nul.
0: Eh ouais, mais tu sais à qui t'en prendre?
7: Bah oui, je sais à qui m'en prendre. Mais c'est dommage parce que c'est rare que je participe à tes débats, mais là, je l'avoue, c'était franchement nul.
0: Bah ouais, mais ça, tu sais à qui t'en prendre. Hein.
7: Voilà. Répondre.
0: Tu t'en prends après Manu.
3: Après Manu.
0: Et Olivier de la.
7: Voilà.
6: Gérard, conclusion, assis-toi.
7: Et toi, qu'est-ce que t'en penses?
0: Ben, moi, je suis comme toi. Comme toi. C'est de la merde complète. Et j'aime pas ça. Donc, j'espère que le deuxième.
7: J'espère que le deuxième, il sera aussi bien. Mais disons que moi, je participe pas.
0: Voilà, pourquoi?
7: Parce que t'as vu quelle heure qu'il est? Il est 2h05. Et puis, bon, il est temps que je vais me coucher.
0: Ok. Plus de deux nuits.
5: Ouais. Ben, c'était à chier, ouais, la raison, Françoise. Et TF1, bah, c'est chaîne de beauf, quoi.
7: Bah, de toute façon, on te l'a dit, hein. Si tu n'aimes pas, tu changes de chaîne, hein.
5: Bah, justement, moi, je regarde Arte, donc...
0: Dans ce cas-là, tu nous emmerdes pas, puis c'est tout.
6: Gérard, sur IRC, il y a la conclusion de Turpentine qui dit que ton débat, il avait ni queue ni tête comme toi.
0: Non, mais ça, de manière, à chaque fois, moi, je commence à en avoir ras-le-bol. Putain, celui qui a un micro derrière, il va se prendre mon poing dans la gueule. Hein, Manu?
3: Quoi?
0: C'est bien de parler derrière moi.
3: Hein?
0: C'est bon, les conclusions, de manière, je pense que on va faire plus qu'un débat par semaine et ça sera terminé. Allez, on se retrouve pour le deuxième pour les poèmes et à tout de suite.

0: histoire de Christine parce
1: c'est
0: que
1: c'est moi.
0: Je commence pas à avoir un match ce soir.
2: Mais non, c'est une auditrice.
0: C'est toi.
2: C'est une auditrice.
0: C'est toi, c'est ce connard.
3: Ouais, Gérard, je voulais juste te demander, est-ce que tu penses que...
4: Pour l'instant, c'est pas les nains de jardin, c'est l'euro.
5: Ouais.
4: Donc, qui se calme, lui. Donc, on va tirer... On va accueillir... Tirelire.
6: Bonne année, Gérard.
4: 20 ans, Toulon. On peut écouter Toulon Fun Radio sur 99.1. C'est bien ça, la fréquence?
6: Ouais, ça fait à peu près 16,13 euros, je crois, hein, si j'ai bien calculé.
4: La fréquence, je te parle pas de l'euro.
6: Ben, c'est ça, la fréquence.
4: Ouais, et c'est ça. Bon, pas, d'accord. Pas... Ouais, d'accord, ok.
6: Commence pas déjà à m'agresser, Gérard. Je te souhaite une bonne année.
4: Ouais, bah moi aussi. Caca 40, 22 ans, Argentan sur Creuse, à mon avis, c'est 106.2.
7: Exactement. Bonsoir, GG.
4: Bonsoir à toi et bonne année.
7: Toi aussi.
4: Jean-Sylvie.
8: Oui.
4: 25 ans, Toulouse.
8: Ouais, bonsoir à toi, GG.
4: 105.9.
8: Ouais, je te souhaite une bonne année bien juteuse, mon ami.
4: Ouais, ben, on verra.
8: Mm-hmm.
4: Petit Penny.
9: Ouais, salut Gérard.
4: Salut à toi.
9: J'appelle de Marseille, 103.1. Bonne année à tous et ainsi qu'à toi, bien sûr.
5: Une erreur, je crois.
4: Oui, je crois que j'ai une petite erreur là.
5: C'est marqué quoi?
4: C'est marqué. Chartreux.
5: Ah, je me suis trompé, c'est Marseille. Excuse-moi, Gérard.
4: Ouais, ben. Fildar commence pas, hein?
5: Ouais.
4: Et puis après, j'ai.
5: Dutchmark et Sophie.
4: Dutchmark et Sophie à Auch, à 98.7 FM. On peut écouter Fun Radio.
10: Oui, bonsoir Gérard, bonne année. Je suis avec ma sœur, là, mais elle interviendra pas beaucoup dans le débat, t'inquiète.
4: T'as raison, et j'ai presque pas reconnu ta voix, toi.
5: C'est qui?
10: C'est qui, hein?
4: Oui.
5: Ah, bah vas-y, essaye.
4: Non, non, non, non, hein. Non, mais on verra, on verra.
11: Bonsoir, Thomas.
5: Ah, c'est sa sœur, Sophie.
10: Ouais, Sophie. Tais-toi un peu, là.
4: Quoi, tais-toi,
5: tu veux parler à sa sœur, Gérard.
10: Non malaise,
5: allez, Gérard, on y va.
10: Allez, enchaîne, dans le débat.
4: D'accord, Tony?
12: Non, c'est pas Tony.
4: Ou Arnett?
7: Mais non.
4: Non, non, mais. Attention. Attention, là. Attention, là.
7: Attention. T'es trop en bonne limite. Je veux au con, je veux au con.
10: Je veux bien.
7: C'est
10: incroyable. C'est impossible.
4: Ouais, impossible. Voilà, ça commence. Ça commence, c'est habituel. Ça commence. Ça commence, Fildar. Ah non.
5: Tony, je l'ai eu en ligne il y a deux secondes, donc c'est pas lui. Et tout le monde dit c'est possible, hein. Il n'y a pas que Hard.
4: Ouais, non.
5: C'est devenu une phrase.
4: Non,
5: allez, on attaque le premier parce que regarde, on a dû commencer.
4: Et petite
5: commission.
4: Commission.
11: Salut, Gérard.
4: On peut écouter Fun Radio à Gap 93 FM.
11: C'est ça, bonne année.
4: Bonne année à toi. Et donc, doit-on enseigner l'euro? Déjà, l'euro, à combien qu'il est pour vous?
11: À 18, 3,80.
4: Comment?
11: 18 tirelire.
4: Non.
11: Il n'est pas 18.
4: Non.
11: 1 dollar.
4: Non.
8: C'est plus.
4: Non, non mais attendez, là moi je vais vous arrêter. L'euro à l'heure actuelle maintenant, il est à 6,55,97. Comment?
11: Centimes.
4: Attendez, vous n'allez pas commencer à me casser les couilles, ok?
8: Calme.
4: L'euro est à 6,55,97, ok?
7: Ok, Michel.
4: Yeah.
7: Ah, j'aime pas trop. Excuse-moi.
12: Alors Gérard, on y va?
5: Allez, on y va, Gérard. Oui. On reprend les auditeurs, ils sont calmes, vas-y.
4: Ouais. Ils sont calmes, ils ont un carré.
5: Non, mais vas-y, Gérard. Allez.
4: Alors, vas-y. Doit-on enseigner l'euro à l'école? On va demander à tirelire.
11: L'euro, ben, je crois qu'il faut surtout revoir l'étape de multiplication par 6. Parce que cette fois-ci, c'est ça, Gérard.
4: Ouais, mais attendez, attends 5 minutes. Max, tu m'avais dit que t'avais une calculette en euro.
5: Ah oui, on l'a.
4: Attends,
5: elle est à Bayard, je crois.
12: Non, je l'ai ramené.
7: Ah, tu l'as ramené,
4: bah. Bah alors, va la chercher.
12: Ouais,
4: comme ça, tu feras moins le bordel. Sophie, elle va prendre. S'il y en a un qui va pas, hop, dehors. Donc,
11: Gérard,
4: doit-on.
11: Gérard, c'est tirelire. Tu crois pas que ton chef Max, tu vas te faire avoir, il va te payer 6 fois moins. Hein.
4: De quoi?
11: Bah, ton chef Max, tu vas te faire avoir, il va te payer 6 fois moins.
5: Mais il restera rien déjà.
4: Non, mais doit-on enseigner l'euro à l'école?
11: Moi,
4: ok, je... point final à la ligne.
5: Gérard.
4: Pour un cent, tu te tirelire. Merci.
13: Gérard, on me dit sur IRC, c'est Yankee qui me dit ça, que l'euro, on l'apprend dès l'âge des bébés, quoi. Dès que t'es tout petit.
11: C'est quand t'as bien mangé.
13: Bah, si.
12: Tu le fasses? Tiens.
13: Voilà.
12: Alors là, Gérard, il a la calculette en euros. Alors là, tu
6: mais
12: l'as
6: je
12: lu.
6: Peux pas s'en servir.
1: Ah, mais il faut avec la lumière.
4: Ah ouais, il me faut la lumière. Donc il me faut déjà un peu plus de lumière.
6: Appuie
4: donc,
6: sur on avant de commencer, Gérard.
4: Comment?
6: Appuie sur on avant de commencer, autrement ça ne marchera pas.
12: Bon, on a un peu de débat là, les gars.
4: Bon, alors, tirelire, pour toi, doit-on enseigner l'euro à l'école, oui ou non?
6: Bah, je crois que c'est inné, quoi. C'est quand on a bien mangé. Et de toute façon, il y a deux choses fondamentales dans la vie, c'est l'euro et le prout, je pense.
4: Non, mais attends. Attends, je crois que t'as pas compris la question.
6: Non, j'ai pas pu comprendre.
4: Non, mais tu comprends pas.
6: Non.
4: Coca 40, là. Caca 40.
14: Caca 40, s'il te plaît. Ouais, je pense qu'on doit enseigner l'euro à l'école. Ça, c'est clair. Parce que le franc, ça va plus le faire.
4: Ouais.
14: Plus personne va être franc. La
4: ouais,
14: France,
4: Tony. Ouais. Hein, Tony.
14: Ok, super.
4: Tu veux bien, Tony?
14: C'est pas lui,
12: Tony, Gérard.
6: C'est pas lui.
4: Moi, à peine.
6: Bah non, Gérard, tu cries comment, euro?
4: Comment?
6: Ça s'écrit comment, euro? E-R-O.
14: H-E-R-O.
6: Ah, ouais, ok.
4: Non, E-U-R-O.
14: N'importe quoi, H-E-R-O.
4: Ouais, et mon pied dans le cul, tu le veux?
14: Oh là là, le débat. Oh là là.
4: Bon, alors, Tony, caca 40, hop, terminé pour lui. Bonne nuit.
14: Ah, mais c'était pas Tony, hein, Tony, il a une voix d'homme, une vraie.
4: Non. Non, mais c'est terminé là, pour caca 40.
14: C'est pas grave,
12: vous êtes chiants les auditeurs. Merde, Gérard, bon, il fait un superbe débat encore.
13: Ouais. À propos de l'euro et de la valeur de l'euro, il y a Davy One sur l'IRC qui te demande un euro français, ça fait combien en euro belge? Parce que lui, il est belge.
4: Alors.
12: T'as ta calculette, GG, si tu veux, là.
4: Ouais, mais attends.
12: D'abord qu'ils convertissent en francs belges, c'est pas gagné.
4: Non, mais de toute manière, maintenant, c'est pas. La question, on va en parler parce que tous les pays, maintenant, sont mobilisés pour l'euro. Donc, t'as tous les pays qui sont.
12: C'est quel pays d'ailleurs?
4: T'as la Belgique, le Danemark, l'Italie, la France, la Suède. T'as les 12, je crois que.
12: Il y en a 12? Il y en a combien?
4: Ouais, il y a les 12 pays. T'as les 12 pays qui sont concernés dans l'euro.
12: Ok, et ça forme quoi en fait ces 12 pays? Ça va faire quoi?
4: Ben disons, pour l'instant, ça forme, c'est que ça va se baser, c'est que pour l'instant, ils essayent de voir par rapport au 440.
12: C'est quoi?
4: C'est sur la bourse.
12: Sur donc, les bourses?
4: Ouais,
12: c'est comme des Morbac en fait.
4: Comment
12: le 440,
4: ça?
12: Sur les bourses, c'est comme des Morbac.
4: Non, mais le 440, c'est la bourse actuellement en francs. Mm-hmm. Maintenant, ils vont pouvoir voir avec l'euro de savoir à combien qu'il est. Parce que là, j'ai pas trop suivi. Moi, je suis pas trop cette histoire. Et apparemment, ça a l'air de mieux marcher que le franc.
12: Ouais,
4: parce que le 440, apparemment. Monte plus qu'avant.
12: Donc en fait l'euro il est plus cher que le franc.
4: Ah oui, il est à 6,55,97. En fin de compte 6,60.
13: 6,60 quoi?
4: 6,60 euros. Donc 6,60. 6,60 c'est l'euro.
12: C'est la base.
4: C'est la base de l'euro. Ah,
12: okay. C'est compliqué, hein.
4: Non.
13: Je comprends rien.
12: Bon, Gérard.
4: Ouais, mais moi non plus. Moi, j'y comprends rien de toute manière.
13: Vas-y, on fait un débat quand même, on s'en fout.
4: Ouais, mais on fait le débat là-dessus.
13: Vas-y, c'est parti.
4: On s'en fout.
12: On s'en fout.
4: Jean-Philippe.
15: Jean-Sylvie.
4: Ouais, Jean-Sylvie.
15: Ouais, confond pas les prénoms masculins.
4: Ouais, t'entends qui, le encule ta sœur, c'est ça?
15: Voilà, tout à fait.
4: Ok.
15: Moi, ce que je voulais dire à propos donc de l'euro à l'école, c'est que avant de leur apprendre à compter, on pourrait peut-être leur apprendre à parler un français correct.
4: Ouais.
15: Déjà, je pense que ça serait une première chose.
4: Ouais.
15: Et deuxièmement, je pense qu'il est nécessaire, si on veut savoir compter en euros, d'apprendre les chiffres arabes. Et je voudrais savoir ce que tu penses des chiffres arabes.
4: Non, mais alors là, je vais te dire une chose. Dans ce cas-là, tu feras mieux tout à l'heure.
15: Mais pourquoi tu penses qu'il vaut mieux faire ça en...
4: Non, mais attends, ouais. Parce que dans tous les pays, ça sera en euros, ok? Ah, il n'y a pas besoin d'essayer de faire une polémique. Mais il n'y a pas besoin de faire une polémique sur les pays, d'accord?
15: Non, c'est bon.
4: Petit Penny.
15: J'ai une grosse bite. Oui, Gérard, écoute, moi je pense qu'il faut apprendre à multiplier la division et à diviser la multiplication.
4: Ouais.
15: Voilà. Mais je pense que ça sera bon, hein. Mais le tout, c'est de s'y mettre, quoi, hein, je pense.
4: D'accord.
15: Ouais, tout à fait.
4: Ouais, mais je pense... Moi, de toute manière, je vais avoir des réponses quand même à vous donner. Deutschmark et Sophie.
10: Oui, Gérard, effectivement, je pense que ça serait une bonne initiative de l'apprendre à l'école, puisque déjà, on sait que Charlemagne, qui a été couronné en 800, l'a bien enseigné le franc, pardon. Et donc, Jacques Chirac va faire de même avec l'euro. Donc,
4: ouais, ben, dans ce cas-là...
10: Ça, avec la politique des effaire-face.
4: Non, mais attends, ça n'a rien à voir avec la politique, hein. Petite commission.
1: Ouais, bah moi je crois qu'il faudrait mieux plutôt l'enseigner dans les maisons de retraite. Parce que c'est surtout les vieux qui vont pas s'en sortir, parce que les gamins, c'est des petits malins.
4: Ouais.
1: Il faut comprendre tout de suite.
4: Non, mais ça, de toute manière, là, la question elle va être posée. Ouais. Rigaud, une question internet?
16: Oui,
4: avant que je réponde.
16: Oui, tout à fait.
4: Vous taisez derrière, s'il vous plaît, merci.
13: Donc, il y a Père Fouras qui te demande pour ou contre l'euro à table.
4: Pierre Fouras, t'essayes de préciser, merci.
13: Bah l'euro à table.
5: Est-ce qu'on peut parler de l'euro à table?
4: Bah non, bah ça maintenant tous les mecs avec costume cravate, c'est ce qu'ils vont parler régulièrement en mangeant. Hein.
5: C'est clair.
4: Tu vois les mecs en costume cravate, le mec qui travaille dans une banque. Ah ouais, ben t'as vu. Il y a l'euro qui est passé, tu peux me dire combien que ça va faire, puis ça, c'est cela. Non, mais là, faut arrêter.
13: Gérard,
4: oui.
13: Sinon, il y a Chocobo will be Keynesium soon. Il revient dans une heure parce que sinon, sa mère, elle va le griller.
4: Oh ben, ça, c'est son problème, c'est pas le mien. Si sa mère, elle grille, c'est pas moi. Hein.
5: Gérard, à la place de KK40 que t'as viré, on accueille Euroco si Freddy. Salut.
17: Ouais, salut Gérard.
4: Attention à toi.
17: Salut Euroco. Salut, bonsoir. Salut,
5: hey. Sophie qui l'a sélectionné sur les 24.
17: Salut mon Gérard.
4: Sophie.
18: Non, j'ai rien fait.
4: Non, non, mais attendez. Je préfère.
5: Ah,
4: voilà, ça a déjà coupé.
18: Je me suis trompé de bouton, merde.
4: Ouais, de toute manière, on dit pas merde. D'accord. Sophie.
18: Ouais.
4: C'est pas parce que c'est le premier débat que je fais avec toi et Manu et Fildar et Rigaud, et que Max là, que. Faut pas prendre les gens au standard. Donc, faut prendre sur les 24 lignes. S'ils ont des choses à répondre sur l'euro, on y va. S'ils ont rien à dire, au revoir, bonne nuit. Si c'est pour dire, je vais faire une libre antenne, il n'y a pas de libre antenne à cette heure-ci.
13: Gérard ?
18: Ah,
4: oui.
13: Sur IRC, il y a Turpentine, elle revient, elle va pisser juste. Hein.
4: Tu t'inquiètes pas. Tant mieux. Donc, c'est bon ?
18: Ouais. Bah, il est en train d'expliquer Fildar.
5: Ouais, donc, tu vois, t'as pris Euroco si Freddy à la place de KK40.
18: Ah,
5: tu l'as pris sur les 24 lignes, c'est bien, ma grande.
18: Ah, d'accord, ok.
5: Voilà.
4: Non, mais c'est bizarre parce que je vois pas. Je vois les 24 lignes qui arrêtent pas de sonner.
5: Ouais, mais on peut faire le débat aussi,
4: ouais,
5: ou pas ?
4: Ce serait bien, ouais. Gérard, vraiment. Donc,
5: alors, tu notes à la place de KK40, s'il te plaît, merci.
4: Ouais.
5: Euroco si Freddy.
17: Non, on n'est pas là. Ouais, c'est moi, Eurocos.
15: Ouais, Gérard, petit Penny, je voudrais te poser une question.
4: Ouais.
15: Est-ce qu'en 2002, on aura les billets, 1 euro ou les pièces d'abord?
4: Alors, ça, c'est la très bonne question. Ça, j'allais répondre justement à la première question.
15: Ouais.
4: Donc, j'allais faire la conclusion sur ça. Mmh. Donc, en fin de compte, tout sera mis en euros à partir de l'an 2002, c'est-à-dire les pièces et les billets.
15: Ouais, GG.
4: Oui.
15: Ce que je voulais dire, tu parles de 2002, mais est-ce que c'est vrai que même depuis déjà de nombreuses années, toi par exemple, on avait calculé la taille de ta quéquette et ton QI en euros, c'est-à-dire on avait...
4: T'es qui, toi?
15: On avait tout divisé par 6,5.
4: T'es qui, toi?
10: Leonardo.
15: C'est Leonardo.
10: Dit Caprilo.
15: Bon, GG, n'écoute pas. C'est drôle quoi, si je te moi, je vais des débattre.
4: Bon, alors, je sens.
5: Arrêtez.
4: Je sens. Fizer.
5: Arrêtez.
4: Je sens. Tu as morflé ce soir.
15: En direct.
5: Arrêtez les auditeurs, merde. C'est bien le débat. Je suis avec Gérard, moi. Calmez-vous.
18: C'est ma faute, Gérard. Je suis désolé. Hein.
4: Moi, j'en ai rien à foutre. Je veux pas le savoir. Je veux pas savoir qui c'est.
18: Bah, je recommencerai plus. Hein. Je suis
4: désolé. Calmez-vous.
1: Gérard. C'est Sophie.
4: Non, il n'y a pas de Sophie. Alors dégage, toi, dégage. Dégage.
5: C'est la sœur à Deutschmark.
1: Gérard, est-ce que ton salaire, il est payé en euros?
4: Qu'est-ce que... Non, il n'est pas payé en euros.
15: Attends, Gégé,
4: non, mais attendez, il y a une question. Vous permettez? Il y a une question quand même internet qui est plus intéressante que les vôtres.
13: Ok. Alors, il y a Rip qui te demande si le dollar va tuer l'euro.
4: Le dollar va tuer l'euro. Ben non, parce qu'en fin de compte, c'est que le dollar...
5: Il n'y a pas de couteau.
4: Le dollar passera en euros aussi. Hein.
5: Bah ouais.
4: Donc, ouais. En fin de compte, que tu passes en dollars, en Deutschmark, en franc belge ou autre, de manière, tout sera mis en euros. Il n'y a plus. Y aura... Oh, s'il vous plaît, merci. Quand je réponds, il n'y aura plus un seul franc français. Tout sera mis en euros.
19: Bravo.
4: Tout sera en euros. Il n'y aura plus un seul franc français à partir de l'an 2002. Mais par contre, il y a une chose que je vais préciser, et ça, ça va être le thème d'une question, même si j'abrège parce que... On va enchaîner dessus.
20: Ouais,
4: mais moi, je vais vous dire une chose, que les gens, ceux qui ont des comptes en banque et tout ça, vous avez, déjà, vous pouvez avoir des carnets de chèques en euros.
20: Merci, on a la télé, nous aussi, Gérard.
4: Bon, bah alors. Et alors, pauvre con, pourquoi tu fais partie du débat?
5: Parce qu'ils vont savoir plus, ils savent très bien que tu vas lui apporter énormément de choses.
4: Ah, d'accord,
20: c'est l'euro, dans l'air.
5: C'est l'euro.
20: Ouais, c'est l'euro, ouais. L'euro dans l'air.
4: Ouais, tu vas voir.
20: Il arrive.
4: Alors, non, pourquoi l'euro s'appelle l'euro comme ça? Oh, Vogel un peu, maintenant.
20: C'est très simple. C'est... Allô?
4: Ouais.
20: Ouais, bah parce que l'appeler Le Pen, c'était pas correct. Donc on l'a appelé l'euro.
5: C'est qui?
4: C'est comment ton nom?
20: C'est Euro Cossi Freddy.
4: Au revoir.
20: Ouais, j'ai rien dit.
4: C'est bon, tire lire.
21: Ouais, mais moi je pensais que tu préférais les culs.
4: Bon, bah alors toi t'es encore toi tu préfères les bites.
21: Attends,
4: là
21: c'est vulgaire ça.
4: Ah,
21: t'es trop vulgaire Gérard. Attends, moi je parlais
4: de
21: l'écu, EKU quoi.
4: Ah, EKU.
21: Bah oui, l'ancienne pièce du Moyen-Âge.
4: Ouais, mais de toute manière ça existe plus tout ça.
5: Ah, mais ça va revenir l'écu. Hein.
4: Ouais. Non.
5: Si. Non.
21: Moi je pensais que tu préférais, c'est tout quoi. Ne m'agresse pas.
4: Ouais, ben dans ce cas-là tu réponds comme il faut aux questions que je te pose, d'accord?
21: Ok.
4: Okay. Ok, merci. Jean-Sylvie.
20: Ouais, ben moi je confirme, hein, je suis désolé.
4: Fais gaffe. Attends.
20: Écoute-moi deux secondes.
4: Attends, 5 minutes, s'il te plaît. Fais gaffe quand même, hein. Parce que c'est pas parce que dans moins d'une demi-heure tu te casses que tu vas me faire un double son.
5: J'ai rien fait, Gérard.
4: Ouais, non mais.
5: Non, sérieux.
4: Parce que tout à l'heure.
5: J'ai les mains dans le dos, je fais rien.
4: Ouais. On va voir.
20: Bon.
4: Rigo.
22: Ouais, c'est moi.
4: Rigo, donne-moi un petit sondage internet. Alors, là, combien qu'on est?
22: Il y a Perforas qui se gratte l'aisselle, je crois que c'est important.
4: Et ouais, bah, c'est bien le micro. Ouais,
22: j'ai encore cassé mon micro, décidément.
4: Oh là là, Rigo!
22: C'est pas grave, tiens, je te l'offre.
4: Oh,
22: on est combien? C'est pas grave, on est 4998.
4: Ouais,
22: il en manque que 2 pour être 5000, on va y arriver dans pas longtemps.
4: Ouais, bah alors. Mais moi je voulais demander une chose à Rigo avant qu'on continue.
22: Vas-y Gérard, demande.
4: Couplez-moi. Avant qu'on continue, comment que ça se fait que dès que le jeudi ils m'entendent?
22: C'est parce que t'es une star.
4: On dépasse les 5000.
23: Parce que t'es le meilleur.
5: Tu l'effectues.
4: Ouais, mais pourquoi que lorsque le chef il est là avec sa Dream 6, c'est-à-dire toi, c'est Manu,
22: je vais te dire,
4: Sophie,
22: Gérard, c'est tout con.
4: Et Fildar,
22: c'est tout con. Parce que les gens de l'IRC, quand il y a Max, ils l'écoutent, ils font pas d'IRC. Alors que toi, pendant que t'es à l'antenne, bah ils viennent discuter.
5: Ils en ont rien à
22: gens.
5: Foutre, donc.
4: Ouais, mais alors, attendez. On va demander à Max.
5: Non, c'est pas les débats. C'est un débat sur l'internet ou sur l'euro, là?
22: Donc,
5: sur l'euro, je crois.
4: Bon, alors, donc, Jean-Philippe.
20: Non, Jean-Sylvie, ouais, c'est clair, c'est l'odeur qui les attire sur internet, hein, c'est comme les mouches. Non?
4: Ouais, bah t'as raison. Petit Penny.
24: Ouais, ben je pense que non, ben c'est qu'ils t'attendent et puis on est impatients d'entendre surtout et puis voilà et que ça fait plaisir.
4: C'est pas la question.
24: Quand on est sur internet.
4: Non, mais pourquoi l'euro s'appelle comme ça? Ok.
24: Ouais, d'accord. Ben écoute, moi
4: on en a rien à foutre de l'internet. De manière, je pense que c'est une bonne
24: l'euro
4: question.
24: S'appelle
22: ah bah
24: comme
22: Gérard.
24: Ça, on en a rien à foutre.
4: Stop, s'il vous plaît derrière, merci.
22: Bah comme tu viens de dire, on en a rien à foutre de l'internet. J'en ai perdu 500, on n'est plus que 4400.
5: Bien joué.
4: Ouais, mais c'est pas moi qui ai dit. Non, c'est pas moi.
22: Tu viens de le dire.
4: Bon, allez, les gens sur Internet, je vous en supplie, revenez.
25: Allez, le débat.
4: Alors, petit Penny.
24: Moi, j'aurais préféré qu'on appelle, au lieu de l'euro, Zoro, puisqu'on aurait pu dire comme ça, Zoro est arrivé en 2002.
4: Ouais.
24: Je pense que ça aurait été peut-être un peu plus mieux, quoi.
20: C'est raide, là.
24: Ouais.
4: Qu'est-ce que t'en penses? Qu'est-ce que personnellement, moi, de l'appeler Zorro, je crois pas.
5: Non, Zorro.
24: Zorro ?
4: Zorro ?
5: Bah, non, le Zorro est arrivé.
24: Le Zorro est arrivé. Hein,
4: ouais, mais il y a. Attends, Zorro, l'autre.
5: Il y a le zéro tous les jeudis déjà.
4: Bah, ouais.
24: Bah, oui. GG.
4: C'est qui ?
24: C'est Jean-Sylvie, je peux ajouter quelque chose ?
4: Vas-y.
24: Ouais, tout à l'heure, il y avait une jeune fille qui parlait des culs. Et moi, je suis tout à fait d'accord. C'est vrai qu'avant, ça a failli s'appeler les culs. Et personnellement, bah, si tu prends le cas, par exemple, des timbres, j'aurais largement préféré lécher les culs que l'euro, quoi.
4: Enfin, ouais, bah d'accord. Alors toi, tu peux retourner chez toi.
5: Non, c'était une petite blague.
24: C'est une blague de philatéliste.
4: Non, mais moi, j'en ai rien à foutre.
5: Allez, la suite.
4: Deutsche Mark et Sophie.
0: Ouais, bah moi, Gérard, je pense que l'euro, c'est le diminutif de horoscope. Donc ça, c'est Jean de Neuber qui l'a inventé, on le sait bien.
4: Ouais, mais attends, tu vas te calmer, toi, parce que c'est...
24: Pas de nom.
4: Déjà, tu vas te calmer.
0: Donc c'est JDB.
4: Ouais, ben, Fildar, tu me le prends au standard, tu le calmes.
5: D'accord, je le calme, j'ai dans ses bourses, c'est pour ça.
4: Petite commission, pour terminer.
2: Ouais, c'est le diminutif d'Europe, hein. C'est le diminutif d'Europe.
4: Oh là, punaise, mais c'est quoi? Eh, mais il y a des sons pourris là ou quoi? Ou c'est parce qu'on change?
5: Bah oui, c'est ça.
2: C'est le téléphone de merde. Hein.
4: Ouais, ben, je sais pas. Donc, alors, troisième question.
5: Attends, petite commission, elle a répondu. T'as même pas fait attention à ce qu'elle avait dit.
4: Bah, on répète parce qu'avec le son pourri que j'ai eu.
5: Parle bien fort dans ton téléphone, petite commission.
2: C'est le diminutif d'Europe.
5: Voilà.
4: D'accord.
5: Qu'est-ce que t'en penses, Gérard?
4: Ben, je pense. Moi, de toute manière, je peux vous dire une chose, que l'euro, de toute manière, tout le monde aura du mal à s'y mettre. Hein.
5: Mais pourquoi ils l'ont appelé comme ça?
4: Ah ben ça, pourquoi, on n'en sait rien, c'est pas nous qui avons décidé, c'est le gouvernement. Alors le gouvernement, il fait ce qu'il veut, mais qu'il nous emmerde pas. Parce que là, moi cet après-midi, moi je vais te dire une chose, parce que moi maintenant je vais pousser un coup de gueule, et je vais te dire une chose, que voir qu'on va payer un ticket de bus, 6 francs, plus de 6 francs.
5: Donc 36 euros alors.
4: Ouais, 36 euros. Donc moi j'en ai ras-le-bol. Et voir des connards de contrôleurs dans les bus, il y en a ras-le-bol. Alors les contrôleurs, allez vous faire foutre.
5: Bravo Gérard.
4: Voilà.
5: Et donc, allez vous faire foutre en euros, hein, monsieur.
4: Ouais, non, mais allez vous faire foutre parce que vous étiez 6 dans un bus, hein, pour nous contrôler. Et vous êtes venu 2 fois me voir avec Sandy pour me contrôler. Alors arrêtez vos conneries, d'accord? Alors maintenant, faites votre boulot. Et bien, arrêtez de nous faire chier avec vos grèves.
22: Gérard,
4: c'est tout ce que j'ai
22: pour revenir au débat sur l'euro.
4: Ouais.
22: Il y a Davy One toujours qui te demande combien ça fait en francs suisses les euros Disney.
4: Ah ben ça, là je pourrais pas lui dire l'euro Disney en francs suisses combien que ça prend. Parce qu'en en fin de compte, le franc. De toute manière, il n'y a pas de franc suisse.
22: Ah bon? Je sais pas du tout.
4: Non, il n'y a pas de franc suisse. Hein.
22: C'est quoi alors la monnaie là-bas?
4: Ben, la monnaie là-bas en Suisse, c'est le franc français.
22: Le petit Suisse.
4: Hein.
22: Ah non, c'est le petit Suisse.
4: Mais non, le petit Suisse, tu le prends, tu le jettes sur n'importe qui.
22: T'es violent, toi.
4: Ben alors.
5: T'es volé, non?
4: Ben oui, ben. Oui.
2: C'est Thierry, je peux parler sérieusement?
4: C'est qui?
2: C'est Thierry.
4: Ben vas-y.
2: Fait, on dit un euro, mais au pluriel, c'est des neurones. Et ça veut dire qu'il y en a qui auront 6 fois moins de neurones, et franchement, il y en a qui sont mal barrés, quoi.
4: Ouais, Attendez, si vous voulez parler des euros, hein, et puis comme petit tirelire vient de dire,
2: ouais,
4: mais tirelire, tu voulais dire quoi, toi?
2: Bah, on dit 1 euro, et au pluriel, ça fait des neurones. Ça veut dire qu'il y en a qui auront 6 fois moins de neurones. Et bien, il y en a qui sont mal barrés. Enfin, personne, Gérard.
4: Non, mais les neurones, c'est pas question sexe, hein, d'accord?
2: Voilà.
4: Dans quel pays seront acceptés l'euro? Et pourquoi? Et on va s'écouter les banquiers aux grosses poches avec Fouette-moi le cul en euros. Et on se retrouve tout à l'heure aux heures.
2: Oui.
4: Marie-Alain.
3: Bonsoir Gérard, tu vas bien?
4: Ouais, ben ça y est, on t'a dit du bonsoir, ok. Jean-Sylvie.
19: Ouais, salut, big up.
4: Ouais, big up à toi.
19: Big up.
4: Petit pénis.
3: Affirmatif.
4: Ouais.
3: Ah, toujours là.
4: Deutsche Mark.
19: Ouais,
4: et Sophie.
19: Ouais, je wesh à tous.
4: Et petite commission.
2: Salut.
4: Re-salut à toi.
21: Re-salut à toi.
4: Alors, dans quel pays seront acceptés l'euro? Et maintenant, on va abréger, parce que là, pour...
14: Ok, ben alors après...
4: On va accélérer... Non, on va Alors vous allez arrêter de rentrer, parce que sinon vous allez dégager.
14: Allez, on
5: y va,
14: accélère.
5: GG, on y va.
4: Ouais, parce que là, il y en a ras-le-bol.
14: On accélère.
4: Ok.
14: Oui.
4: Alors toi, t'arrêtes ta connerie, ok?
7: Accélérez.
5: Il accélérait, on y va, Gérard.
4: Alors, dans quel pays sera accepté l'euro? Alors, tire-lire.
21: Bah écoute, Gérard, comme tu viens d'annoncer tout à l'heure, le scoop, n'est-ce pas? Ben donc, en Amérique, apparemment, on pourra payer en euros. Mmh. Donc, le dollar n'avait pas bien se tenir, parce que bon, à mon avis, c'est la fin.
4: Bah, ok.
21: C'est bien ce que t'as dit tout à l'heure.
4: Non, mais attends, toi, tu penses que le dollar, ça sera la fin?
21: Bah, c'est ce que

0: Bah, toi, tu te touches, t'es limitrophe, c'est pareil. Voilà.
1: Bon, alors, Jean-Sylvie, terminé.
0: Bah, hop. Attends, mais
1: non, non, mais moi, je me touche pas avec un euro.
0: Non,
1: ok, allez, hop, dégage. Allez, hop, hop, hop. Hop, terminé, terminé, terminé. Terminé. Terminé. Terminé.
2: Mais c'est bon, il est viré.
1: Et tu me reprends quelqu'un d'autre.
3: Gérard. Sur IRC, il y a Satanas qui te demande pourquoi tu fais un débat sur l'euro et pourquoi tu parles des pays, vu qu'en fait, c'est la monnaie du département de l'Eure.
1: Non. Alors là, là c'est, ça a rien à voir, c'est pas du tout le département de l'Eure. L'euro, c'est l'euro. C'est une pièce, parce que faut se dire une chose, parce que sur une pièce...
3: Ah, t'en as sur toi, là, des euros ?
1: T'as des euros ? Non. Sur une pièce, derrière, vous avez marqué égalité, fraternité et égalité et fraternité.
2: Fraternité, ouais.
1: Mais sur l'euro...
3: La boulette dans le nez, ouais.
1: Ouais, mais sur l'euro, ça sera marqué quoi ? On n'en sait rien.
3: Ah...
1: Mmh. On n'en sait rien.
2: Et tu sais pas, toi ?
1: Non, même moi non plus, je ne sais pas ce qui sera marqué.
2: Si même toi, tu sais pas, alors ? Qui va le savoir ?
0: Moi, c'est Deutschmark.
1: Petit Penny.
0: Vas-y, petite bip. Moi, je pense en Amérique, aux USA, et je pense aussi en Papouasie, vers les Papous, là-bas.
1: Ouais.
0: Je pense que, est-ce qu'on pourra changer des écus chez les Papous ? C'est ça la question, c'est ça mon problème.
1: D'accord. Avec, attends, 5 minutes. Et toi, je viens de te demander de me virer Jean-Sylvie. Hein.
0: Mais pas du tout.
2: Eh ben, il est viré.
1: Non, il n'est pas viré, il est encore là. Alors tu le vires.
0: Il est plus là, Gérard. Gérard, c'est Deutschmark, tu peux répondre ?
1: Non, tu le vires, tu le vires complètement.
0: Gérard.
1: C'est qui ?
0: Deutschmark.
1: Ouais, ben, justement, c'est à toi.
0: Ouais, ben moi, je trouve que c'est un peu con que t'aies viré Jean-Sylvie tout à l'heure, parce qu'en fait, ce qu'il voulait dire, c'est, quand il parlait de pays limitrophes, c'est tous les pays qui sont disponibles d'une frontière, quoi. Voilà, quoi. En fait, il voulait dire que l'euro sera disponible dans tous les pays qui ont une frontière.
1: Attends, 5 minutes, Deutschmark, question IRC.
3: Pas 5 minutes, hein, juste 2 secondes. Non, Yankee, il dit qu'en fait, sur l'euro, il y aura marqué « j'ai bien mangé ».
1: Non, on ne sait pas. En fin de compte, on ne sait pas ce qui sera. Non, tu me coupes quand je vais répondre.
2: Ah, ok. Je les coupe quand tu parles, quoi.
1: Voilà. Ouais. Donc, en fin de compte, on ne sait pas ce qui sera marqué sur les pièces ni sur les billets.
3: Et est-ce qu'ils vont faire des euros en chocolat, ils me demandent.
1: Ça, justement, on ne sait pas.
3: On ne sait pas. Ok.
1: On ne sait pas. Deutschmark, pour continuer ta question.
0: Oui, je te disais donc, c'est tous les pays qui sont, qui ont une frontière, quoi. Tous les pays qui ont une frontière, ils pourront avoir l'euro, quoi.
1: Mmh. Voilà. Ok. Ouais. Petite commission.
4: En fait, c'est dans le monde entier, sauf au Brésil, hein, parce qu'ils s'en sont permis de la défaite à la Coupe du Monde, donc ils ont littéralement refusé l'euro.
1: Non, mais attends, petite commission.
4: Quoi ?
1: Eh, faut pas qu'on confonde l'euro avec le foot. Parce que ça sert à rien. Et dedans !
3: Bah ouais, dans l'Europe.
1: Ils sont dedans ! Ils sont dedans pour l'euro !
4: Évidemment, mais ils veulent pas
1: jouer
3: l'euro !
1: Ils sont dedans !
3: Sur IRC, il y a Guépi qui me dit que t'es trop con.
1: Ah c'est bien.
3: Et sinon, il y a je sais pas, on doit être presque 5000, je crois 4900 et des brouettes. Et sinon, il y a Canard VC qui te demande si l'Eurotunnel, c'est un tunnel pour faire passer la monnaie, l'euro.
1: Ah bah justement, la question, c'est bien, parce que je voulais la poser. Je voulais la poser aussi.
2: Et Gérard, t'as pas répondu, toi, à la question, là. Tu sais que tu voulais revenir dessus tout à l'heure, t'as dit, on va attendre que tout le monde réponde.
1: Dans quel pays seront acceptés l'euro ?
4: De l'Amérique, tu devais parler.
1: Mais en fin de compte, même en Amérique.
4: Ouais. Pourquoi ?
1: Même en Amérique. Ah, attendez, s'il vous plaît, merci. Je parle.
0: Allô ?
1: Je parle. Merci. Donc, dans tous les pays, l'euro sera accepté, même en Amérique. Il n'y aura pas de pourquoi, d'accord ? Toi, avec tes pourquoi tout à l'heure, je vais te faire fermer ta gueule.
4: Ouais, mais donne une explication, Gérard.
1: Mais attends, toi, tu la fermes.
0: C'est un peu Sophie, mais faut qu'elle ferme ta gueule, parce que je vais la coucher, parce que demain, elle a cours.
1: Ouais, ben, dans ce cas-là, tu la couches.
5: Allô, Gérard.
0: Oh, bah non, mais je vais la coucher, elle n'est pas enceinte.
2: Vas-y, Gérard, explique.
1: Donc, dans tous les pays, l'euro est accepté depuis le 1er janvier 1999. C'est-à-dire, tous les pays sont concernés. C'est-à-dire, l'Angleterre, la Belgique, la Suède, tous les pays, les 12 pays de la communauté européenne
2: donc
1: sont
2: Brésil,
1: concernés.
2: Donc, l'Asie,
1: tous.
2: La Chine, le Japon.
1: Tous,
2: l'Asie.
1: Tous, tous.

0: Tous.
1: L'Angleterre, t'es sûr?
0: Oui. Oui. Ça, j'en suis sûr et certain.
1: Je suis pas certainement.
0: Ben, dans ces cas-là, si vous avez...
2: On prend un dico, c'est marqué dedans, non?
0: Non, mais attends, toi, tu t'écrases, ok?
3: Non, mais de toute façon, Gérard, il y a Yankee, il me dit, on pourra tous regarder son compte grâce à l'Eurovision.
0: L'Eurovision...
2: Les bonnes cuites, quand même.
0: On verra. Qu'est-ce que je voulais dire d'autre
2: Tu voulais parler des pays de l'euro.
0: Ouais, donc tous les pays seront concernés. Donc là-dessus, c'est plus la peine qu'on en parle parce que l'euro maintenant est à 6 francs 6,55,97. Maintenant, quand tu vas dans un supermarché, tu regardes en bas de ton ticket une fois que t'as payé, t'as l'évaluation en euros.
2: Ouais. Mm-hmm.
0: Donc ça peut évaluer de 6,55,97 à 6,33, ça dépend ce que t'achètes.
2: D'accord.
1: Bah, ça va pas être facile la conversion, tu vas faire comment avec les virgules?
3: C'est l'euro marché ça.
0: Non mais ça c'est maintenant, moi j'ai vu ce matin là, j'étais sur le marché parce que Sandy elle m'a offert une paire de chaussures et là, oui.
2: C'est de l'euro merde ça.
0: Ouais, mais je vais te dire une chose.
3: C'est de l'euro de Weiler, ça.
0: En euros, ça valait
4: 6,95.
0: 6,95.
2: C'est de la merde.
0: Ouais, c'est de la merde.
2: C'est de la
0: merde. Tu vas te prendre dans le cul, toi, si c'est de la merde, toi, connard.
3: Il y a des V1 qui te demandent, ça sert à quoi d'avoir le prix en euros puisque ça a déjà été payé?
0: Mais non, pour l'instant, il n'y a rien qui est encore fait. On attend 2002 pour avoir tout.
3: Oh, bah ça va.
0: Là, pour l'instant.
3: Alors pourquoi on fait un débat là?
0: Non, mais on fait un débat. 2002. On fait un débat sur l'euro pour préciser, parce qu'il y a des personnes âgées qui sont concernées là-dedans, qui vont se demander comment ils vont s'en sortir.
5: Ils sont cons, mais ils peuvent les cerner, quoi.
6: Et Gérard.
4: Gérard, arrête, t'as pas fil d'art. Attendez, ça y est, il est parti en couille.
0: Non, là ça commence hein.
4: Mais c'est rien passé.
0: Non, là, c'est rien passé. Il commence, il dégage.
7: Qu'est-ce qui s'est passé?
0: Non, il dégage.
7: Attends, qu'est-ce que j'ai dit?
4: C'est rien passé.
0: Non, il s'est rien passé.
4: Ah non.
0: Que dans une demi-heure, t'es plus là.
7: Tu rates ou pas?
4: Ah, je sais pas.
5: J'ai une question à te poser.
0: Non.
4: Je sais pas. Quoi?
0: Non, tu sais pas, dans une demi-heure, t'es plus là, c'est l'autre qui prend le standard. Et toi, t'as intérêt de...
5: Bah, tu... Gérard, c'est Deutschmark.
0: Ouais, vas-y.
5: Ouais, j'avais une question à te poser. Allô, Gérard, c'est bon.
0: Gérard, arrête. Hé, tu vas te calmer, toi.
5: Oh, Gérard.
0: Tu te calmes, là, maintenant.
7: Mais t'es fou, quoi, là?
0: Tu te calmes ou quoi?
4: Bon, alors, on en est où? Pourquoi?
5: Gérard, calme un peu.
0: Je continue pas avec un connard comme ça. Pour l'année 99. C'est terminé.
4: Attends, tu rigoles ou quoi? T'es payé pour ça et moi, comment je fais pour dire à mes patrons que tu fais pas tes débats? Mais attends, il t'a souhaité une bonne année. Et t'as s'est marré?
0: Non.
4: Mais si.
0: Ouais. Pour l'instant, il me fait que de la merde. Ok. Ouais, bonne année.
5: Comme d'hab. Oh là. Gérard.
0: C'est ma gueule ou quoi?
4: Non, je suis en train.
5: Gérard, ce petit pouce.
4: Gérard, je suis pas à ta place et tout. Combien y a de connectés?
3: Là, on a dépassé les 5000 en plus, quoi. C'est en train de monter. On peut continuer le débat, quoi.
0: Je te voir ici.
5: Gérard, c'est
4: le petit pouce. Mais elle, elle s'en va à 2 ans, on fait quoi?
0: Gérard,
4: il y a Olivier qui est là, remarque, maintenant.
5: Gérard,
4: Gérard, il appelle les auditeurs.
5: Gérard, c'est
0: Deutschmark,
5: j'ai une question à te poser.
0: Non, mais de toute manière, moi, cette année, j'ai pas envie de me laisser marcher sur les pieds avec un connard comme lui. Hein. Alors, même sur Paris, j'ai pas intérêt de l'avoir. Hein. Il va éteindre son micro quand je lui dis. Hein? Continue pas parce que tout à l'heure ça va recommencer.
4: Les auditeurs
2: ils
4: attendent.
2: Dès que tu te regardes, t'as envie de gueuler.
3: Sur l'IRC ils vont s'en aller, donc continue le débat avec les auditeurs qui sont là.
0: J'en étais.
5: Dutchmark, j'ai une question à te poser. Gérard, c'est le petit pénis.
0: Ouais.
5: J'ai une question à te poser.
0: Gérard. Je t'écoute.
5: Ouais, quand ils disent 6 francs, virgule, enfin.
0: Ouais, si, route, si, 6 francs 55, 6 francs 55, 97 en fin de compte, l'euro.
5: Ils parlent, ils veulent dire comment ça se passe, hors taxe ou c'est TTC?
0: Non, non, mais en fin de compte, justement, ça, parce que là, j'ai écouté, y en a un qui est habitué sur l'argent et tout à la télé, mais ils nous en parlent pas. Mais ce qui se passe, c'est qu'ils nous ont pas précisé exactement. Je sais qu'il faut. Je crois qu'il va falloir multiplier par 10, diviser par.
5: On est pas dans la merde.
0: Falloir multiplier par 2, diviser par. Multiplier par 10.
4: En gros, ça va être le bordel.
0: Ouais, je pense que. Parce que.
4: Ça va, hein.
0: Là, je pense, en gros. Non, mais. Tu rigoles, Manu.
4: Bah ouais,
0: moi,
4: ouais,
0: je veux dire une chose. Les plus touchés. Les plus touchés, ça va être qui? Ça va être les personnes âgées.
5: Ouais.
1: Elles ne sont pas là en 2002, les personnes âgées.
0: Si. Si.
5: En 2001, on s'en est débarrassé des petites vieilles. Allez, hop.
0: Ouais, mais non. Non.
5: Ouais, Gérard, c'est de Gérard. Putain,
0: ouais.
4: Attendez, s'il vous plaît, pas tous en même temps, n'y comprend rien.
5: Ouais, c'est le petit pénis. Mais est-ce que ça sera alors? Est-ce que c'est hors taxe pour le moment ou TTC alors?
0: Mais on ne sait pas, justement.
5: Ouais, Gérard. Ouais, je crois que c'est de Dutchmark, j'avais une question à poser. Gérard, c'est de Dutchmark, je voulais te demander. Vu que ça va être 6 francs 50 et des bananes, comment on va faire pour payer le journal à balle 2 là? Je ne citerai pas la marque.
0: Alors, à 4,90
5: Non, de balles. C'est les 9
8: blagues.
5: Ouais, voilà.
0: Alors là, je peux pas te dire.
5: Avec des blagues à 2 balles.
0: Ouais, non, non, je pense que même justement, même moi j'ai un programme et je sais même pas en euros combien qu'il fait.
5: T'as un programme
0: électoral?
5: Une question à poser. Un Macintosh?
0: Non.
4: Non, je te demandais si des quoi comme programme, un programme électoral, un machin, un truc.
0: Non, les programmes télévisés.
4: Ah, Télé Z, Télépoche, Télé 7 jours.
0: Ouais, voilà. Ah. Donc, en fin de compte.
5: Pardon. Et t'as oublié Télé Loisirs.
0: Pardon. Ouais, Télé Star.
5: Télépoche fan. Pas de marque, Télé Voisine.
0: Bon, allez.
3: Gérard.
0: Oui, Rigo. Non, attendez, Rigo, avant.
3: Avant. Il y a Davy One qui te demande, parce que les euros c'est pour les nouveaux francs, mais est-ce qu'il y a des anciens euros pour les anciens francs?
0: Ah non, parce que maintenant, l'euro,
3: ouais.
0: L'euro, ce qu'il va faire, va supprimer le franc. Donc, on n'aura plus de francs. On passera à l'euro. C'est-à-dire, un café,
3: mm-hmm.
0: Tu le paieras, là tu le payes 5,80. Et en euros, tu le paieras 2,60 à peu près. Hein, je suis pas sûr. Hein. Je suis pas sûr de ce que j'invente. Hein.
4: Ouais, t'es pas sûr de ce que t'inventes. Hein,
0: non, mais,
4: ouais.
0: Mais moi, je vais te dire une chose, que si le marché, à l'heure actuelle, les gens, ils se plaignent, c'est que depuis le début de...
4: Le marché de quoi? Le marché de Suresnes?
0: Non, tous les marchés, ils ont des problèmes parce que c'est que...
4: Ils ont qu'à courir.
0: Non, mais... Ouais, mais ils ont qu'à courir. Non, ils ont pas qu'à courir. Parce que faut se dire une chose, c'est que maintenant, ils sont obligés d'afficher en francs et en euros. Alors que on a encore pas une seule pièce en euros. Donc, je ne vois pas pourquoi qu'ils disent que l'euro sort le 1er janvier.
4: C'est pour t'habituer.
0: Ouais, mais pour s'habituer. Mais pourquoi? Parce que, pourquoi? Pour aider les personnes âgées. Mais pour l'instant, on a rien. Rien n'est sorti en euros.
1: Bah, pas que les personnes âgées, moi non plus, je comprends rien.
0: Bah oui, mais. Oui, ouais, mais. Mais attendez, s'il vous plaît. Je réponds à Sophie. Oui, tu voulais.
9: Oui,
0: Bon, derrière, s'il vous plaît, merci.
1: J'ai dit pas que les personnes âgées, moi non plus, je comprends rien.
0: Mais oui, mais ça, de toute manière, c'est pas de notre faute. Parce qu'en fin de compte, l'euro est prévu pour l'an 2002. Donc, je vois pas pourquoi qu'ils commencent en 1999 à nous sortir des trucs sur l'euro, alors que pour l'instant, c'est prévu qu'en l'an 2002, les pièces et les billets.
3: Gérard, il y a Turpentine sur l'IRC, il dit de toute façon, si tu payes le câble en euros, tu reçois Eurosport et Euronews.
0: Ouais, mais ça n'a rien à voir. On va pas prendre des chaînes télévisées.
5: À mon avis, elle va
0: Gérard,
5: pas.
0: Bon, ça y est, c'est fini.
8: Gérard,
0: c'est...
8: Tu veux dire, je peux poser une question?
0: Oui.
8: Comment on va faire aussi? Après, ils vont échanger les pièces en francs? Comment ils vont faire?
0: Faudra aller à la Banque de France pour tout échanger.
8: Le bordel.
0: Eh oui, mais je sais, ça va être le bordel.
9: Il va avoir la queue, hein, à la Banque de France.
0: Mais oui, mais déjà là, rien que ce week-end, moi, je peux vous dire une chose, que j'ai été à la poste hier. Non, mais j'ai été à la poste hier, et faites-moi confiance qu'hier, il y avait trop de monde, et on n'a même pas pu savoir s'il y avait des virements. Pourquoi? Parce que maintenant, la poste se met... ont décidé de bloquer les comptes et se mettre sur l'euro. Oui. Alors moi, je trouve ça dégueulasse.
8: Et toi, Gérard, t'as ton chéquier en euros ou pas?
0: Comment?
8: T'as ton chéquier déjà en euros?
0: Ouais, bravo, non, pour l'instant, les billets et les pièces ne sont pas ressentis.
8: Les chéquiers, ça existe? Est-ce que tu l'as, toi?
0: De quoi? Le chéquier, non. Non, faut aller dans une banque.
8: Ouais.
0: Alors justement, pensez-vous que les personnes âgées auront plus de mal avec l'euro par rapport au franc?
5: Ouais, c'est clair.
0: Et on se retrouve juste après.
5: Après quoi?
0: Non, on se retrouve après.
5: Après rien du tout. Il n'y a pas de disque, il n'y a rien de programmé.
10: Après, on mettra deux disques.
0: Donc, alors, pensez-vous que. Attendez, Rigaud.
3: Oui. Alors, je sais plus qui c'est Nomade, le vrai Nomade, qui dit que, en fait, il se demande pour le millionnaire, pour le jeu, le millionnaire, ce sera un million d'euros, comment ils vont faire, ça se rappellera
0: plus. Voilà, justement la question que j'attendais. Et là, j'ai entendu, il y avait 7 000 euros, c'est équivalent à plus d'un million de francs.
3: Ah la vache.
0: Ouais, 7 000 euros,
3: 1 million de francs.
0: Je crois, mais faudrait que quelqu'un soit.
3: T'as ta calculette, hein.
0: Ouais, mais je peux pas.
5: Gérard,
0: donc alors, non, pas, allez. Pensez-vous que les personnes âgées auront plus de mal avec l'euro par rapport au franc? Allez, on y va, on accélère.
11: On a déjà répondu à celle-là, Gérard.
0: Non, personne. Gros,
11: Si. T'as parlé des personnes âgées et tout ça. Directement.
0: Passe. Les monopolies seront-ils composés de billets?
5: Non.
0: Si,
11: elle est bien.
0: Ah ouais. Le Monopoly sera-t-il composé de billets en euros?
8: Tire-lire. Bah, tu vois, à mon avis, ça va être un problème parce que comme le millionnaire, on criait le million, mais là, tu nous vois crier, qu'est-ce qu'on va devoir dire?
5: 7 000 euros. Ouais.
0: Non, mais attendez.
8: Gérard, mais c'est vachement important.
5: L'euro million.
0: Non, mais attendez, le Monopoly, vous savez ce que c'est?
5: Ouais, alors.
8: C'est au McDonald's, non?
5: Ouais,
0: mais il y a le McDonald's, mais il y a le jeu. Alors, est-ce que. Attendez! Oh là là, mais vous allez me laisser répondre ou pas?
5: Et d'ailleurs, Gérard, on peut gagner aussi 7 000 euros avec le Monopoly.
12: Ouais, mais il faut être poli pour jouer. Hein.
0: Ouais, non, mais moi, je peux vous dire une chose, que le Monopoly, il y a des billets à l'heure actuelle qui sont évalués en francs. Donc maintenant, est-ce que le Monopoly sera mis en euros ou pas?
8: Gérard, il joue encore au Monopoly.
12: Ouais, bon, GG, moi, ce que je voulais te dire, c'est que t'es à la bourre parce qu'il y a une nouvelle version du Monopoly qui est sortie, c'est une carte bleue, donc ton histoire de billets, ça attire.
0: Mais justement, ça, l'histoire des cartes bleues et des chéquiers, on va la poser.
12: Ouais, mais pour le Monopoly, c'est valable, c'est tout.
0: Bon, d'accord, c'est qui a dit ça?
12: C'est Pépito, je suis arrivé tout à l'heure quand Fildar il s'est fait cogner, mais il a pas eu le temps de m'avancer.
0: Bon, d'accord.
12: Pépito.
0: Jean-Sylvie? Non, il n'est plus là. Marie-Alain?
13: Ouais. Le Monopoly, c'est super.
0: Ouais. D'accord.
13: La question.
0: Ouais, d'accord.
11: T'as bien fait des progrès, toi.
0: Ouais, toi, tu fais vachement des progrès. Bonne nuit à toi. Au revoir.
13: C'est cool, alors. Allez, trop cool.
0: Au revoir.
13: Hop, Marie-Alain.
0: Petit Penny?
14: Ouais, Monopoly, pour le moment, c'est-à-dire en France, est-ce qu'ils pourront le changer éventuellement quand il y aura l'euro en 2002?
0: Mais voilà la question,
14: voilà.
0: C'est de savoir, est-ce que les jeux de société qui sont faits comme le Monopoly et autres, est-ce qu'ils seront changés, est-ce qu'ils auront changé les billets ou pas? Voilà la question.
14: Voilà.
0: Oui, Rigaud, attendez, attendez 5 minutes.
3: Non, c'est par rapport aux pièces de l'euro. Il y a Satanas qui te demande si on pourra quand même faire des piles ou face avec les euros.
0: Ah, voilà. Bien tourné. Parce que là, on peut faire des piles ou face avec nos pièces à l'heure actuelle. Mais justement, la question, et ça, ça la question, je vais la poser. De comment seront fabriqués les euros, et là je peux personne pourra me le dire.
3: Sinon il y a RIP sur l'IAC qui te dit pour vivre euros vivons cachés.
0: Ouais d'accord, mais ouais, si veut. Mais pour répondre à la question à Santanas, Santanas tu m'excuseras, mais pour l'instant à l'heure actuelle on a des pièces qui sont évoluées, donc égalité, fraternité.
4: Elles sont évoluées,
3: égalité. Il t'excuse, hein, Santanas, il t'excuse.
0: Donc, dessus, c'est une petite dame que j'ai, là. Moi, j'ai une pièce d'un franc sous les yeux. Donc, c'est une Marouane, dame.
3: C'est Marouani.
0: Et derrière, devant, c'est marqué, si je pouvais avoir un peu plus de lumière. Je vais regarder. Dessus, c'est marqué,
4: quoi,
0: égalité, fraternité et égalité, fraternité, paternité. Donc, maintenant, savoir qu'est-ce qu'ils vont nous mettre sur l'euro, on ne sait pas.
4: Hein?
0: On ne sait pas.
15: J'ai une question à te poser.
0: Oui.
15: C'est le petit pénis. Par contre, j'ai entendu dire pour l'instant, bon, on a des pièces, le franc, c'est des pièces rondes. Mm-hmm. Est-ce que les euros ronds seront carrés ou toujours ronds? Parce que moi, on m'a dit, j'aimerais avoir ta confirmation qu'il sera possible qu'il y ait des pièces carrées.
0: Non, mais. Mais
15: des
0: non,
15: pièces rondes carrées.
0: Non, non, non, non, non, non, non, non. Les pièces seront toujours rondes, ouais. Ne changeront pas. Mais ce qu'il faut se dire. Dans la tête, maintenant, c'est ça qu'il faut bien se mettre dans la tête, l'euro, pour vous, qu'est-ce que ça va représenter? Est-ce que, pour vous, l'euro, par rapport à un franc, maintenant l'euro est évalué à 6 francs, 6,55,97.
15: Oui,
0: donc, ils vont arrondir, apparemment, ils vont arrondir, attendez, laissez-moi finir, parce que là,
15: okay,
0: ils vont arrondir à 6,60, donc pour vous, est-ce que pour nous, à l'heure actuelle, nous les jeunes, même les personnes âgées, est-ce que ça va pas leur faire quelque chose? Comment parce que le franc ne sera pas changé avant 2003. Donc au bout de 2003, dès qu'ils vont sortir l'euro, faudra aller à la Banque de France. Mais moi, je vous demande à vous, à tous qui nous écoutez, même vous les auditeurs, comment qu'on va faire pour payer?
15: Parce
0: que là, à l'heure actuelle, on paye encore en francs. Vous retirez de l'argent, hein, c'est marqué en francs et en euros.
15: Oui, mais Gérard, est-ce qu'ils pourront rendre des centimes quand on payera en euros?
0: Voilà la question. Donc l'euro il est à 6,60, donc 6,60 ça fait c'est l'euro il est à 6,60, ça fait combien ça? Tiens, qui c'est qui peut me calculer 6,60 multiplié
15: Gérard.
0: Par 10?
15: Et Gérard,
0: oui.
3: 6,60 par 10. Vas-y, essaye avec la machine.
15: Gérard, c'est Deschmar, je peux répondre?
0: Oui.
15: La question, là, ouais, c'est clair que sur le Monopoly, ça va être galère, parce que s'il faut donner 2 rouleaux de pièces et un billet pour acheter un hôtel rue Courcelles, c'est pas gâté, quoi.
0: En fin de compte, je crois qu'on va s'arrêter sur ce
3: Gérard,
0: débat-là.
3: Gérard, sinon, il y a Turpentine qui te demande si ton boucher, il vend de l'Euros Beef.
15: Ouais. Moi j'ai acheté le reblochon, c'est mon fromager.
0: Ouais. Bon, en fin de compte, d'après ce qu'on m'a calculé, mais j'espère que c'est bon. Normalement, 1 franc, ça fait 5 francs, ça fera 5,61 €.
15: C'est fou ce que tu dis. C'est clair.
16: C'est clair,
0: ouais.
15: On est aidé avec ça,
0: hein,
15: putain.
0: Ouais, mais c'est pas de ma faute.
15: Attends, répète.
0: Ça fera 5,61 €.
15: C'est fou ce que tu dis.
0: Ouais, t'as raison.
15: En France, c'est ça.
0: Ouais, ouais, c'est ça.
3: Gérard, sur IRC, il y a des V1 qui dit que tu parles de l'euro, mais pas assez des super-héros.
0: Ouais, mais on va pas parler des super-héros, hein. On n'est pas là pour faire les super-héros, hein. On parle de l'euro. Ben, l'euro, parce que l'euro maintenant est sorti depuis on est le combien?
15: Mais il est où?
3: T'en as fait un petit tout à l'heure. Ouais.
0: On est le combien, là?
16: Le 7.
0: On est le 7 janvier 99. Depuis le 1er janvier, l'euro est sorti. Alors donc maintenant, l'euro est sorti.
4: En boîte?
0: Maintenant, c'est dans les banques, vous pouvez avoir des chéquiers et des cartes. Vous pouvez avoir des chéquiers et des cartes évaluées en euros. Donc maintenant, c'est à vous de faire attention, c'est tout.
16: Et Gérard, pour les machines à sous, on fait comment?
0: Oui.
16: Pour les machines à sous, les parcs-mètres, on va faire comment?
0: Ben ça sera pareil, mais ça faut attendre parce que pour l'instant ils ont. Mais ils ont pas encore.
1: Gérard,
0: ils ont pas le temps encore.
1: Il y a un nouvel éditeur. Alors à la place de Marie-Hélène, on va accueillir le Romain Michel, de 20 ans de Nice, et la fréquence c'est 93.3 FM. Ok.
0: Allô.
17: Bonjour à tous.
18: Salut Romain.
17: Salut Vincent. Bonsoir, je suis Romain Michel, donc responsable du service économique Panthéon-Sorbonne, spécialiste de l'euro et spécialiste de la sodomie chez le peuple inuit.
18: Salut le bohémien.
17: Salut gamin.
0: Vous restez poli avec lui. Attends, Romain.
17: Pose-moi tes questions.
18: Attends, il a dit.
0: Non, mais attends, Romain.
18: Il a dit.
0: Déjà, je vais calmer les autres.
17: Ouais, calmez-vous là.
0: Calmez, s'il vous plaît.
3: Pour
0: okay.
3: Pour calmer justement, il y a.
1: Voilà.
3: Attends.
1: C'est Euro Manichel, c'est pas Romain.
0: Ah, Euro. Ok.
3: Et sinon, sur IRC, il y a Rennes qui te demande s'ils vont sortir des nouveaux épisodes de Titi Eurominet.
0: Non, mais ça c'est un débat qu'on fera la semaine prochaine, les dessins animés. C'est un débat qui est prévu pour la semaine prochaine.
18: Ouais, c'est cool. C'est vrai que t'as Bibi Foc à la maison quand même. Hein.
0: Alors Bibi Foc, à ton merde, ok, toi tu vas te faire foutre.
16: Ton cul.
0: Allez hop.
18: Allez,
0: dégage.
16: Allez,
0: hop. Ouais, ben maintenant on fait la conclusion.
1: Jouez pas.
0: Ouais, c'est ça.
18: Non, GG, moi je voulais soulever ces petits
1: taux. Montez sur moi, c'est tout.
18: Je voulais soulever une question qu'on avait déjà abordée.
1: Oui, vas-y, c'est bon.
18: Vas-y. Je voulais soulever une question qu'on avait déjà abordée dans un précédent débat. Vas-y, il soulève avec les petits bras. Vas-y.
1: Mais j'y arrive pas, je trouve pas, là.
0: Mais faut chercher, hein.
18: On aime pas ça.
0: Tu donnes des conneries, toi.
18: Bon, moi, j'ai des jeux de mots foireux.
0: Non, attends. Ta connerie, là, je veux pas.
3: Gérard, c'est le journal de Mickey sur l'euro.
0: Non, j'en ai rien à foutre.
18: L'euro à Merlin aussi.
3: Ça vient d'Euro Disney, c'est bon.
18: Voilà.
0: Ouais, non, mais allez. Non, faut pas l'insulter, d'accord, tu fais ton boulot correctement. Hop, terminé. Allez. Laurent Boulzil avec Fais-moi craquer.
4: Et la conclusion, tout ça?
3: Gérard, s'il te plaît, pour les internautes, on est à 5890. Ça monte. S'il te plaît, est-ce que tu peux lire le titre calmement? Merci.
4: Non, mais il y a la conclusion, tout ça d'abord.
0: Non, c'est après les deux disques.
4: Non.
19: Après les deux disques, on va vers l'autre débat. Ouais.
0: Alors, donc, malgré qu'on n'a pas pu faire le débat complètement parce qu'il y a eu des petits problèmes standard, bravo,
4: merci de nous avoir foiré le truc.
1: On m'a pas bien expliqué, je suis désolé.
0: Non, c'est pour elle, parce que c'est le premier débat qu'elle fait, donc c'est toi qui fous ta merde. Donc toi, t'es pas capable de faire un boulot correctement, t'as les idées cette année de me faire chier. Donc tu veux faire comme 98, mais tu feras pas comme 98, parce que sinon, ça fait comme tout à l'heure. Je t'éclate.
1: Non, moi je me mets plus à côté de lui alors.
0: Ouais. Parce que je vais te dire une chose, que moi aussi je suis amoché.
4: Oui, mais c'est pas le débat.
0: Conclusion. Alors, pour vous, l'euro, ce que ça représentait, on n'a pas été loin sur les questions, c'est dommage. Donc on va demander à Tirelire.
16: Moi, je dis que de toute façon, ça sera profitable pour le gouvernement. Et tout ça, c'est incontestable et indéniable.
0: Mmh. Euro Manichel.
18: Ouais, Gérard, tu peux répéter la première question du débat? Je voulais répondre. Ouais, je voulais te dire que
0: Euro Manichel.
18: Oui, je voulais te dire que j'étais très fier d'avoir fait une minute de ton débat.
0: Ouais.
18: Et je te souhaitais une bonne année.
0: Eh ben, moi aussi. Moi, de toute manière, je la souhaite à tous ceux qui viennent de participer avec nous. Rigaud, oui.
3: Oui, il y a une conclusion intéressante de Turpentine sur l'IRC. Elle trouve que ton débat, il avait ni queue ni tête comme toi.
0: Non, ben ça, de toute manière, c'est toutes les semaines, c'est toutes les semaines que j'entends ça, que mes débats n'ont ni queue ni tête. Alors, dans ces cas-là, moi, je vous préviens.
3: Oui, mais comme toi.
0: Oui, mais moi, je vous préviens, dans ces cas-là, si vous voulez que je fasse des bons débats, trouvez-moi des thèmes. envoyez-les au 20 rue Bayard, 75 008 Paris.
20: Oh la vache,
0: hein, eh ben. À Fun Radio. Et vous les mettez à l'intention de Gérard. Vous me dites ce que vous voulez qu'on fasse comme débat, mais pas des débats pourris. D'accord ?
17: Pourrite.
0: Pourri.
17: Pourri. Gérard, je vais te choper à la sortie de la radio, t'as ta gueule.
20: Oh, ouais. Ouais.
17: Pour le fun.
3: Gérard,
20: il a rien fait.
3: Assis-toi, conclusion, disque.
20: Peut-être qu'il a balancé aux auditeurs.
3: Micro. C'est rien, c'est un auditeur qui vient te niquer.
17: Gérard, j'ai une question à poser.
3: Gérard, tu verras ça pendant le disque, assis-toi. Assis-toi, Gérard. Assis-toi,
20: conclusion. Casser les couilles.
3: Tu pourrais.
20: Ça va pas aller.
3: Tu peux répéter, je parlais.
20: Hein? C'est toutes les semaines que tu balances ça. Ils savaient pas jouir. Hein, ceci, cela. Hein? L'autre connasse de Christine. Mon plan merde, elle.
21: Il montait sur moi, c'est tout.
20: Hein?
17: La radio, c'est bon, terrible.
20: Toi, maintenant.
17: Allô, Gérard?
22: La conclusion, GG.
17: Allô, GG.
20: Ben voilà. À qui tu balances ça encore?
22: C'est pas moi.
20: Non, c'est pas toi, c'est ma sœur.
17: La radio,
20: allez, conclusion, Jean-Sylvie.
22: Non, Jean-Sylvie est parti. Hein.
17: Ouais, non,
20: petit pénis.
17: Eh ben écoute, moi je pense que ça sera impeccable. Et puis voilà, quoi, mais en 2002. Et est-ce que tu crois, Gérard, qu'il pourrait remettre la date 2002 ou ça se passera bien en 2002?
0: Non, pour l'instant, ils ont pas prévu de changer. Normalement, c'est bien prévu pour 2002. Ils n'arrêtent pas d'en parler constamment sur dans les infos.
17: Formidable, il n'y aura pas de changement donc.
0: Non. Vous voyez.
17: Ouais, GG, pas rien.
0: Oui.
17: GG, ouais, c'est Pépito, c'est celui qui est arrivé pendant que tu jouais à Tekken 4 avec Fiddler.
0: Ouais. À quoi?
17: À Tekken 4.
0: Ah ouais.
17: Voilà.
3: Gérard. Oui. Gérard, une question vient de me traverser l'esprit. M6 en euros et France 2, tout ça, TF1, les chaînes, ça va devenir quoi en euros?
17: Ah.
0: Pour l'instant, ils n'ont pas parlé de changer les chaînes en euros. Hein.
3: Ben,
0: ça,
3: mais
0: non,
3: M6,
0: non, mais attends. M6 en non, mais attends. C'est pas parce que mon chef, il travaille.
3: Non, mais moi, je sais qu'on en a parlé à M6. Et comme c'est 6, c'est que maintenant, il faut que la chaîne, le chiffre, passe en euros. Donc ça s'appellera peut-être M1,54.
0: Non, mais on ne sait pas encore. On sait
3: non,
0: pas
3: on
0: si.
3: Sait pas. Non, parce que maintenant, c'est pour TF1. Parce que 1, ça va passer M00.
0: Ouais, mais on ne sait pas. On
3: c'est
0: possible.
3: F0.
0: On ne sait pas. On ne sait pas, chef.
3: Gérard.
0: S'il vous plaît, derrière, merci.
3: Il y a une autre conclusion sur l'IRC, conclusion d'Yanky. Il dit qu'il n'y a pas que les personnes âgées qui comprennent rien, vu que les routiers ils savent pas compter. Et sinon, il dit que c'est encore un débat où tu parles de ce que tu connais pas, vu que t'as pas d'argent.
0: Ouais, mais alors là justement, là le mec, là il est con. Parce que moi, je vais te dire une chose, c'est que ce matin, avec Sandy, on était à la poste et j'ai regardé et son truc en euros, c'est vraiment de la saloperie. Pas possible. Tu retires avec ta carte. Avec ta carte, dessus t'as marqué en francs et en dessous c'est marqué en euros.
3: Oh,
0: tu ne comprends que dalle. Et là pour les routiers, moi je plains les routiers qui vont passer. Non mais je plains les routiers, les chauffeurs de taxi, même les bureaux de tabac. Quand ça va être en euros, ça va être impossible. Pourquoi? Parce que les cartes, ça se trouve qu'à l'heure actuelle, je sais pas si quelqu'un a pris le péage là entre
22: ouais,
0: vous.
22: Ouais, je l'ai pris moi, Gérard.
0: Ouais, toi, dégage, toi. C'est pas toi que je m'adresse. Toi, je veux plus t'entendre parler. Max, t'as pris le péage ce week-end?
22: Ouais.
0: Non, mais parle devant ton micro.
3: Oui, pardon, oui, d'accord, comme ça.
0: Ouais.
3: Et là, alors, ouais.
0: T'as pris le péage, c'était...
3: Ah bah, c'est impossible.
0: Non, non, mais
3: c'est
0: quand,
3: bordel.
0: Non, mais quand ils t'ont rendu ton ticket pour te faire rembourser, c'était marqué en quoi?
3: En euros. En français, avec l'euro derrière, on comprend rien, c'est impossible.
0: Ouais.
3: C'est inadmissible et c'est incorrigible.
20: Hey. Qu'est-ce qu'il y a?
3: Manu, t'as gagné un paquet de clopes sur le coup là quand même.
20: Ah, Manu, quoi?
0: Ok, je viens de te voir faire. Si.
3: Je sais pas.
0: T'inquiète pas parce que les boîtes là, tu vas me les retirer.
3: Ils font des essais.
21: Ils jouaient pas.
0: Ouais, c'est ça. Toi, Rigo, ce
3: oui,
0: week-end.
3: C'est moi. Oui, ce week-end, ouais, quoi.
0: T'as pris le péage?
3: Non, je l'ai pris pour les fêtes, mais.
23: T'es remarqué dans le métro? Nous étions assis.
3: C'est quoi ça?
23: Je dirais l'un en face de l'autre. Nous nous sommes regardés. Nous nous sommes fait.
0: Donc, conclusion,
3: Gérard, je crois.
23: C'est du regard.
0: Vas-y. Le, maintenant, on s'écoute Laurent Woolsey avec Faites-moi craquer les bourses. Et après, un remix sur de moi-même.
2: Le deuxième débat
0: se portera sur les nains de jardin, en espérant que ça soit moins la merde que le premier. Merci.
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5: Et voilà, bonsoir à tous, bonsoir à toutes, bonsoir Céline.
6: Bonsoir Gérard.
5: Sur le chat www.funradio.fr, donc on accueille
7: Esteban.
5: Donc,
7: salut Gérard.
5: Vous pouvez y aller, mais donc les questions, tu sais comment que ça se passe maintenant.
7: T'inquiète pas.
5: Et à l'aria, le plus con de la bande FM, le plus drailleur des nanas qui peut pas arrêter de piquer les nanas des copains.
8: Gérard. Ouais.
5: Pedro. Comment va Pedro?
8: Ça va bien et toi?
5: Qu'est-ce que ça peut te foutre, t'es médecin?
8: Ouais.
5: Bon, bah c'est nouveau.
8: Eh ouais. Donc, t'as fait quoi ce week-end, Gérard?
5: Qu'est-ce que ça peut te foutre?
8: Bah, t'as fait quoi?
5: Ça te regarde
8: pas. C'est ton public qui voudrait savoir.
5: Non, mais mon public, il a rien à te dire. Et c'est tout. Voilà.
8: Paniqué un peu.
5: Qu'est-ce que ça peut te foutre?
8: T'as paniqué, d'accord. Bon, c'est pas grave.
5: Manière, je refais mon petit coucou, vite fait, bien fait. Là.
8: On s'en fout. Gérard, là c'est.
5: Non, je vais le faire, je l'ai promis. Donc, accro et machinique du chat Fun Radio, voilà, terminé. Et bien sûr, il arrive, mais de manière, il avait le temps, donc.
8: Thomas.
5: On accueille Hervé qui épaulera Céline durant tous les débats et qu'on retrouvera après juste mes débats avec
8: Simon.
5: Lucky. Pour les petites annonces. Voilà.
9: Bonsoir Gérard.
5: Donc, bonsoir à toi Hervé. Donc j'espère que ce soir l'équipe ça va bien se passer. Parce que si ça se passe mal, ça va aller vite, hein, de toute manière.
7: Ça va bien se passer Gérard.
5: Donc je préfère tout de suite mettre les choses au clair que si ça se passe mal. Avec les auditeurs et avec l'équipe, ça ira très vite. Hein. Donc voilà ce que j'avais à dire. Donc maintenant, on va commencer le débat sur les obésités. Et donc, Pedro, si ça ne te dérange pas, tu peux peut-être annoncer le disque qu'on venait d'écouter.
8: Pas du tout.
5: Ben, si,
8: on a dû te faire une fiche. On va te faire la fiche, on te dira après ce qu'il fallait annoncer.
5: Non, il faut l'annoncer
8: okay,
5: tout de suite.
8: Ok, Céline, tu dois l'avoir, vas-y. Retrouve-la pour y filer. Bon, Gérard, enchaîne avec le débat et dis qu'il est là.
5: Donc, on accueille Obi-Wan Kenobit de l'Étoile Black 118.5. Bonsoir.
10: Bonsoir, bonsoir à toute l'équipe. Bonsoir, Gérard.
5: Slim Poutre.
11: Bonsoir, Gérard. Bonsoir, tout le monde.
5: 104.2 de Madrid.
11: Madrid, si.
5: Ouais, en Italie, c'est ça?
11: Bien sûr.
5: Ok. Prends-moi bien pour un con aussi, d'accord?
8: Madrid en Italie, hein, tout le monde connaît.
10: Portugal.
5: Ouais, c'est ça. Et prenez-moi pour un con, vous allez voir comment vous allez.
8: Gérard.
5: Vous allez gerber.
8: Gérard.
11: Tu es en Espagne et tu as un bon jeu espagnol.
5: Voilà. Ouais, c'est bien. Et au pur sang, grosse dodu sur Garonne, 119,9.
12: Tout à fait, c'est 0 pur sang. Bonsoir.
5: Quoi, 0%, moi j'ai.
12: 0 pur sang, ça se voit d'ailleurs.
5: Ouais, de toute manière, j'en ai rien à foutre, d'accord?
12: Ok, bonsoir.
10: Comment
12: bonsoir.
10: Bien
12: tout le monde.
5: Bah, hey.
8: Salut.
5: Eh, commencez pas! Parce que d'accord, il y en a déjà que je commence à reconnaître les voix. Ok?
12: Ah.
5: Ok, Obi-Wan Kenobit?
13: C'est Obi-Wan Kenobit.
5: Ouais, c'est ça.
12: Qu'est-ce qui se passe? Attention,
5: mais. Non, mais attends. Déjà, je vais commencer tout de suite à mettre les choses au clair. Que les 4 auditeurs qu'on a, c'est les 4 habituels.
12: On est 3, hein.
5: Ouais.
8: Ils sont 3, hein, donc ça peut pas être les habituels.
5: Ouais,
8: mais
5: c'est les. C'est 3 habituels,
12: c'est
5: d'accord? Parce que le premier c'est Tony, la deuxième c'est une nana, et la nana s'appelle... Mégane, et le troisième s'appelle... Ouais. Prenez-moi pas pour des cons, d'accord? Prenez-moi pas pour des cons!
10: Ok, on ne prendra pas pour des cons.
5: Voilà, alors Céline,
12: qu'est-ce qui se passe?
5: Tu ne commences pas le débat comme ça, merci!
12: Bah attends, on a galéré au standard.
5: Vous allez galérer dans votre lit, vous ne passez pas dans mes débats. Au revoir. Voilà. Donc le débat reprendra d'ici 10 minutes.
8: Arrête.
7: Non, Gérard.
5: Là, Céline.
7: Gérard, peut-être commence la définition d'obésité, Gérard.
8: Voilà,
7: Gérard,
8: t'as trouvé dans le dico.
5: Je m'en doutais. Rien qu'à entendre déjà les bonjours et rien qu'à voir les noms, ça m'a semblé bizarre.
7: Il a raison.
5: Ouais. Alors donc, il est hors de question d'avoir les mêmes, donc on reprend au standard
8: ça
5: et c'est tout.
8: Ça sera retenu sur ta paye. Hein.
7: La définition d'obésité par Gérard.
5: Obésité de obèse annule, accule du grec. C'est quoi ce truc là? Allez, vas-y, sur le chat là, parce que c'est bon. Voilà.
6: G2, c'est du grec.
5: Non, non, mais vas-y, tu le dis.
6: G2 anus.
5: Bah non, mais vas-y.
6: Et du Maroc, bah lis-le, et du Maroc, après c'est simple.
5: Alors, IT, exemple. Oh là, non, mais attends, mais c'est quoi là? Non, mais c'est même pas du français. Vas-y, lis-le, parce que c'est pas du tout du français.
7: Donc, obésité, mais écoute-moi aussi. Hein,
5: bah ouais, mais j'écoute.
7: De ombèse à cul du grec, j'ai deux anus, et du Maroc, IT, l'exemple, IT, il fait chaud.
5: Ah bah, hein.
7: Complexe du syndrome de Jean-Paul Bacroum qui surpasse en kilos le poids idéal du normal. Mmh. Donc, exemple, pas toi, avec ma mère, j'obésité le château de Versailles, c'est bien bio. Voilà.
5: D'accord, bon. Eh ben apparemment, c'est vachement bien le thème de l'obésité.
7: Ah bah c'est l'obésité.
8: Bah grave.
5: Ouais bah, grave de chez grave. Donc on est combien sur le site internet www.
7: On commence mollement, hein, comme une bite. Mollement, on démarre à 216.
5: Bon bah ça va, c'est sur le chat, non?
7: Ouais. C'est sur le chat, ouais.
5: Ah bah si des fois Aurélie veut réagir, il n'y a pas de problème, on pourra répondre à ses questions, hein, il n'y a pas de problème, elle me l'a dit tout à l'heure. Donc voilà. Donc ben pour l'instant on n'a pas grand chose donc
8: lance le téléphone déjà.
5: Donc vous pouvez toujours nous appeler au 0825 08 5000 et pour les Belges au 033 08 5000.
6: Ça va être bon là.
5: Et donc sur le site internet www.funradio. Donc c'est sur le chat donc vous pouvez y aller donc on vous attend n'hésitez pas. Voilà,
7: une petite lettre.
5: Oui. Alors on va lire
7: d'une fan, d'une fan. Il y a la photo. Derrière.
5: Alors je m'appelle Karine, j'ai 29 ans, je suis blonde et je suis rasée de. Je suis ravie de te rencontrer car tu es beau et gentil, même si les beaux se trouvent con, bête. Tu peux. Ah, oh, je sais pas comment qu'elle a écrit, mais bon.
6: Je pense que c'est tu pu.
5: C'est tu pu concentré. Tête de bite, mes cheveux, de rencontrer 6 juin ma photo. Alors, voyons voir la photo de ce machin de truc de merde, de putain de chien de. Ouais, d'accord. Hop !
8: Qu'est-ce qu'il y a ? Fais voir !
5: C'est un mec ! Fais voir ! Allez, hop, la photo poubelle terminée. Des photos comme ça, j'en veux pas. Et voilà, j'avais oublié de dire. Donc, si vous voulez m'écrire, n'hésitez pas. Vous mettez à l'intention de Gérard. Donc, 20-22 rue Bayard, dans le 8e arrondissement.
8: Et puis, même adresse pour envoyer de l'encens aussi.
5: Et donc, même pour... Alors, j'ai salut à toi, c'est Sophie. Je suis top modèle. Merde, je vais y arriver ce soir. Tu as la plus belle voix de la FM.
7: La photo.
5: La photo, c'est encore un cum. Hop, poubelle. Voilà. Eh ben, ça commence bien les débats ce soir avec des photos, du courrier con. Au standard, je peux savoir.
8: Céline, est-ce que ça avance?
5: On peut savoir?
9: Ça avance. Laisse-moi un peu de temps.
8: Il y a combien de personnes là qui sont à l'antenne?
9: J'en ai déjà trois.
8: Trois. Bon, peut-être leur dire bonjour.
5: On va déjà prendre ces trois personnes.
8: Allez, on y va.
5: Allô.
14: Bonjour.
15: Allô.
5: Wow.
14: Allô.
8: Alors, présentez-vous, calmez-vous, présentez-vous chacun par un.
14: Alors bonsoir, c'est Gradoub, j'appelle de Toulouse 118, bonsoir.
5: Bonsoir, Gradoub.
14: Gradoub.
5: Bon, tu vas pas commencer, sinon on va faire comme tout à l'heure.
14: Bonsoir, pas du tout.
16: C'est déjà pas le hot.
5: Pour l'instant, je t'ai pas encore appelé Potchamp, quand je t'appellerai Potchamp, tu te sentiras le dessous de lui, toi.
14: Ah.
5: Ok. Et t'attendras d'avoir les neurones bien débouchés pour que tu dises bonsoir. Donc le premier, c'est Gradouble, hein?
14: Oui, tout à fait, c'est ça.
5: Donc Gradouble. Ah bah c'est bon, j'ai l'affiche. Merci Céline. Alors, Jabalotte 112 de Bordeaux.
16: Jabalotte, oui, bonsoir.
5: Bonsoir. Gros plein de soupe de Paris 101.9.
17: Ouais, salut GG.
5: Gradou.
14: Oui, Gradouble.
5: Et Sandra 82 de Bu. Boussion sur Sedan, c'est ça?
15: Bonsoir, sur Sedan, 97.8. Bonsoir, Gérard.
5: Bonsoir.
16: Bonsoir.
5: Bon,
16: bonsoir.
5: Alors, maintenant, on va quand même attaquer le débat, parce qu'on est quand même un petit peu à la bourre, mais ouais. Ça, fallait s'en douter avec...
15: Avec les autres connards, là.
5: Bah, ouais. Avec les auditeurs qui n'avaient rien à faire dans mes débats. Déjà, vous voyez, je commence déjà à ne plus avoir de voix.
16: Il faut qu'ils arrêtent de squatter. Hein.
5: Ouais. De quoi?
16: Les auditeurs.
5: De quoi? Ça veut dire quoi, ça?
6: Non, c'était...
5: Ça veut dire qu'il faut... Ah bon? Ok. Donc, alors, première question, pourquoi refuse-t-on à certaines personnes obèses Pourquoi refuse-t-on certaines personnes obèses dans les transports? Voilà. Alors on va demander à Jabalote. Eh, celui qui commence. Attends, Jabalote. Je préviens tout de suite. Le premier qui commence à dire des conneries, je vous préviens que ce soir, disons maintenant, je n'ai pas l'intention de me laisser marcher sur les pieds.
16: Et vous avez raison.
17: Tu es le maître, Gérard.
5: D'accord. Ouais, c'est moi qui commande. Alors, faites gaffe quand même à ce que vous allez répondre aux questions que je vous pose, d'accord?
11: D'accord.
5: Alors, pourquoi refuse-t-on certaines personnes obèses dans les transports? Donc, Jabalote, j'étais avec toi.
16: Oui. Alors, pour répondre à votre question, Gérard, je dirais que les transports en commun ne sont pas équipés pour recevoir...
5: Je parle pas des transports en commun, ne commencez pas à me bouffer les questions.
11: De quelle sorte de transport tu veux parler, Gérard?
5: Je vais m'expliquer après.
16: Camion
5: Donc, je dirais... Alors, attention.
16: Oui.
5: Je recommence. Le premier qui vient de dire camion, il va se prendre... Un coup de mitraillette.
16: Alors, regarde, il faudrait que vous fassiez une énumération des mots que vous ne voulez pas entendre.
5: Ouais. Non, mais ça c'est moi qui commande.
11: Oui, ou alors c'est l'univers, simplement les transports en question, parce que si on ne peut pas parler des transports en commun...
5: Si, non, mais justement, on va en parler des transports en commun, c'est vrai, parce qu'on parle de transports, mais c'est vrai.
16: Vous pourriez préciser?
5: Tu permets que je réponde à Sandra?
16: Oui.
5: Ça te dérange pas?
16: Non.
5: Et puis, d'une manière, tu prendras bien ta voix, Monsieur Mazur, d'accord?
16: Bonsoir, c'est Monsieur Mazur.
5: Alors, Monsieur Mazur, il m'avait semblé vous avoir dit la semaine dernière que je ne voulais plus de vous dans mes débats.
16: J'estime que c'est un débat qui est tout à fait... Ouais, mais
5: moi, j'estime que c'est moi le patron. C'est moi le patron, c'est moi qui commande encore.
8: Gérard, je crois que c'est pas le vrai Monsieur Mazur.
11: Non,
8: c'est pas le vrai.
5: C'est lequel?
9: C'est un imposteur.
8: Ouais, c'est un imposteur, ce n'est pas lui.
16: J'ai voulu vous faire une blague, monsieur Gérard.
5: Non. Ouais, mais de manière, commencez pas à me les gonfler, parce que sinon, vous allez gerber. Donc, pour répondre à la question de Sandra, donc c'est vrai, on va parler des transports en commun.
11: Oui.
5: Mais, transports en commun, je m'explique, métro, train et...
11: Et l'avion?
5: Justement, tu as dû entendre, tu as dû regarder le débat, l'émission... avec Julien Courbet, alors.
11: Oh, bien sûr.
5: Ah bah voilà, bah donc justement, c'est pour ça que je faisais allusion à ça. Donc, j'ai la botte.
16: Oui.
5: Tu vas attendre, on va laisser parler Sandra, alors.
11: T'es mignon. Bah moi, je trouve que...
5: Sandra.
11: Oui.
5: C'est pas la peine de...
16: De mentir. De
5: m'envoyer des fleurs, d'accord?
11: Non, mais j'ai trouvé ça gentil de me laisser parler au début.
5: Ah ouais, parce que t'es la seule femme, alors, malheureusement.
11: Je trouve que Julien Courbet, c'est un grand homme de télé, déjà, et c'était une très belle émission qu'il a fait.
5: Mmh.
11: Et je crois qu'il devrait y en avoir plus sur toutes les télés.
5: Mmh.
11: Et on n'a pas le droit de refuser la place aux gens.
5: Mmh. Non, mais de toute manière, attendez. Parce que, donc, t'as regardé l'émission, mais t'as pas écouté l'émission qu'il avait fait le matin même?
11: Sur RTL?
5: Ouais.
11: Non.
5: Ah bah c'est dommage parce que je l'ai écouté et je peux vous dire une chose que j'en suis outré.
16: Moi
18: qu'est-ce qui s'est passé?
11: Parler de quoi?
5: Non mais on va laisser finir Sandra et après vous allez poser, je vais vous répondre.
11: Okay. Bah, c'est tout ce que je veux dire. Je sais qu'il y a des compagnies qui ont voulu faire payer une grosse dame deux sièges pour parce qu'elle en prenait deux.
5: Mm-hmm.
11: Et ça, c'est pas normal.
16: C'est inadmissible.
11: La dignité humaine là-dedans, le respect de la personne.
5: Eh, Jabalote. Jabalote.
16: Oui.
5: Eh, hey, tu te calmes ou sinon je te dis au revoir.
18: Il a rien dit, là.
5: Non, mais moi, il se calme. Ok? Ben, ce soir, vous n'allez pas me casser le débat, d'accord?
18: T'es énervé ce soir.
5: Oui, hein. mais je vous préviens, vous n'allez pas me casser. Vous n'allez pas me casser le débat.
18: Ok.
16: C'est pas le but.
5: D'accord? Merci.
18: C'est pas dans nos habitudes. Hein.
5: Ben non, mais pour l'instant, moi, je vous préviens. Parce que ce débat-là. Je veux atteindre plus de 15 000, 15 000 sur le net.
11: Wow.
16: Vous allez y arriver.
5: Ta bouche.
16: Tu veux le mettre.
5: Gradou.
19: Oui.
18: Gradoub.
19: Non.
5: Ah, ça suffit là.
18: Ah, attention. Écoute, ouais, moi je trouve qu'il y a des véhicules en fait. Ça dépend du véhicule, si c'est adapté ou pas.
5: Non, mais ça, les véhicules, on va en parler. Non, alors, on commence.
18: Hey, c'est une question de
5: pour place. Pour l'instant, on n'a pas parlé des véhicules, on parle des transports. Donc vous n'avez pas encore les questions et je ne tolérerai plus une personne qui posera une question avant que je la pose.
18: Bon alors excuse-moi. Alors en ce qui concerne les transports sans véhicule, effectivement ça peut être problématique hein, quand même. Hein. Surtout s'il n'y a pas de véhicule.
5: Gradouble.
18: Oui.
5: Tu me prends pour un con ou tu m'y laisses?
18: Bah non, c'est pas le genre de la maison, attends.
5: Alors, je vais te dire une chose.
18: Pourquoi?
5: Comme tu me prends pour un con, eh ben moi, je vais te laisser aller faire dodo.
18: Arrête,
5: au revoir.
18: Bah arrête.
8: Mais non, Gérard, arrête, attends.
5: Au revoir.
8: Bah, au revoir.
5: Non, mais attends.
16: Il y a de l'abus.
5: C'est quand même moi encore qui commande, il est pas capable de répondre aux questions qu'on lui pose. Alors, si c'est des mecs qui savent pas répondre aux questions, ils restent chez eux.
16: Pas de bon
5: terminé.
16: Gars.
11: Il rentre chez lui, il travaille.
5: Il va voir si sa mère a baise.
16: Voilà.
5: Voilà. Gros plein de soupe.
19: Ouais, c'est moi.
5: Ouais, c'est moi. Fais gaffe à ce que tu vas dire, parce que toi, t'es sur la sellette.
16: Non, je reste sérieux, Gérard. Gérard, je suis là. Alors, je t'écoute, Gérard.
5: Non, mais attends, tu me prends...
16: Réveille-toi,
5: tu me prends pour un con, là.
16: Oh, où tu es? Désolé, Gérard, non.
5: Alors, Céline, s'il te plaît, tu me prends gros plein de soupe.
8: Gérard, calme-toi un peu.
5: Non.
8: Vas-y, tranquillement.
16: Gérard... On se contrôle.
9: Gérard, oui, Gérard, je t'écoute.
8: Vous aussi, les auditeurs, arrêtez.
16: Gérard, pour calmer le débat, j'aimerais répondre à la question.
5: Voilà. Pour un sens, Jean Labotte, tu vas te taire.
16: Très bien.
5: Bon, on va demander un gros plat de soupe.
8: Voilà.
5: Qui retourne au standard.
8: Voilà.
5: Il va demander à Céline comment se passe, comment qu'on fait dans mes débats.
8: Voilà, nickel.
5: Ok, parce tu récupères. Si c'est pas comment qu'on fait, eh ben, il revient pas. Et
8: vas-y, continue, enchaîne avec le débat, on est là pour ça.
5: Jabalote, pour terminer.
16: Alors, moi, je voudrais d'abord dire que je n'étais pas du tout d'accord avec ce qu'a dit Gradoub et Gros Plein de Soupe.
5: Non, mais Gradoub, je l'ai viré. Gros Plein de Soupe,
16: il a. Vous avez bien fait.
5: Attends, Jalabotte.
16: Oui.
5: Gros Plein de Soupe, il a même pas répondu parce qu'il m'a demandé de lui répéter la question. Et donc, il y a que Sandra maintenant.
16: Voilà. Et moi, Jabalote. Je dirais, moi, que les transports ne sont pas faits pour accueillir des personnes volubiles. Et donc, j'aimerais lancer un appel à l'administration, justement, pour faire des efforts pour ces personnes-là qui méritent, comme tout le monde, d'être véhiculées, d'aller au boulot et de ne pas souffrir de leur handicap.
5: Mais donc, apparemment, donc, tu reviens pas sur ce que disait Sandra.
16: Je reviens, je la rejoins.
5: Sandra, t'es toujours là ?
11: Oui, bien sûr.
16: Je vous rejoins, Sandra.
5: Il faut bien se dire une chose. Que l'émission, moi, j'ai pas pu la voir, malheureusement, parce que là où que je suis, j'ai pas de...
11: Oh, c'est ballot.
5: J'ai pas la télé, malheureusement. Mais j'ai écouté vaguement ce qui s'était passé le matin. Attendez, avant que je continue, Mayonnaise.
17: Oui, bonsoir.
5: 117.7 Quimper.
17: Bonsoir, c'est Mayonnaise. Bonsoir tout le monde.
5: Donc, t'as entendu la question ?
17: Sur le problème des transports, je crois.
5: Voilà. Enfin quand même des auditeurs qui arrivent à comprendre les questions que je pose. Ah, c'est rare, c'est rare.
11: Vivez sur un brancard.
17: Est-ce que je dois y répondre tout de suite?
5: Ben oui, parce que je voudrais quand même répondre après moi.
17: Moi, je suis de votre avis, monsieur Gérard. J'ai effectivement suivi les émissions qu'il y a pu avoir sur les diverses chaînes de télévision.
5: Bah, il y a eu que sur la première, malheureusement.
17: Il y a eu aussi monsieur Jean-Luc Delarue. Hein. Je sais pas
11: si vous avez éjaculé sur les autres camions.
17: Un petit peu l'actualité de l'obésité, mais il y a eu de la rue aussi.
5: Ouais,
17: hein.
5: Mais avec de la rue, ça remonte assez loin, ça, hein, je l'ai vu, ça, mais ça remonte assez loin, hein, tout ça. Hein.
17: Et effectivement, je cautionne effectivement ce que vous dites. Au niveau des transports, il y a effectivement un problème. Hein. Effectivement, on ne peut pas demander à une personne de payer un surplus, une surtaxe en fonction de son poids.
11: Il se met des queues devant le Big Bill.
5: Non, mais ce qu'il y a, Mayonnaise.
17: Ça se fait pour les bagages.
5: Non.
17: De là comparer une personne obèse à un excédent de bagages, je ne pense pas que...
5: Attendez, parce que là, je réponds quand même à la question à Sandra, parce que là, apparemment, Mayonnaise, je veux dire, oui. Apparemment, tu t'en vas un peu loin, là. Ce qui s'est passé... Et ça, Sandra pourra me le confirmer après si elle veut.
11: Ouais.
5: C'est que, d'après ce que j'ai entendu dire, moi, parce qu'ils en ont parlé, c'est que la personne a carrément été refusée de monter dans l'avion malgré qu'elle avait son billet d'avion dans les mains. Elle a été refusée.
16: C'est non responsable.
5: C'est vrai, Sandra, ou pas?
11: Ouais, c'est dégueulasse. Moi, ça m'a dégoûté de prendre l'avion.
5: Et je peux vous dire que ça a été dit le matin même sur l'antenne. Et même moi, j'ai été outré d'entendre ça.
17: Bon, c'est indécent, hein.
7: Il y a Tuffer qui a une question et il demande s'il peut la poser.
5: Ben, si c'est une question par rapport à l'obésité, oui. Si c'est une question qui n'a pas le rapport avec certaines personnes, il n'y a pas de problème, ils peuvent poser les questions.
7: D'accord, donc il va la poser plus tard.
11: Samedi.
17: Oh.
5: Je sens que tout à l'heure, ça va encore mal se terminer.
8: Bon, qui a dit ça? C'est pas bien.
11: Il y met que des grosses.
5: Alors,
8: du calme.
5: Je m'en doutais.
8: Du calme, Gérard.
5: Je m'en doutais à chaque fois qu'il y a des débats comme ça. Oui. Je sais qu'à chaque fois c'est pareil, on me balance des conneries. Et ça, je commence. Ta gueule!
8: Arrête. Du calme, Gérard.
20: Il avait deux passions, les hôpitaux et la sodomie.
5: S'il vous plaît, arrêtez. Bon, passion.
8: Voilà, je les ai coupés deux secondes. Calme-toi, Gérard. Les auditeurs, calmez-vous. Céline, occupe-toi d'eux.
5: Non, c'est pas les auditeurs, c'est quelqu'un d'autre.
8: Ah bon, c'est qui?
5: C'est quelqu'un d'autre quelque part qui s'amuse à balancer des sons.
8: Ah bon?
5: Alors ça, il y en a ras-le-bol. C'est simple, on est à la première question. Il est à peine 1h du matin. Ça va aller vite. Je le sens que ça va aller très vite ce soir.
8: Mais non, ça va pas aller vite. Calme-toi, c'est... Gérard, on va les calmer au standard.
5: Donc, non.
8: Reviens à ta question.
5: Non, il me refaut les auditeurs en air.
8: Ils sont là.
5: Donc, pour en finir avec ce qu'on disait... Mmh. Il y avait quand même Nathalie Pelono et quand même quelqu'un d'un service public, d'un hôpital, qui était là pour dire quand même ce qu'elle avait à dire. T'es d'accord avec moi, Sandra ?
21: Comment tu l'as appelée ?
5: Nathalie Pelono.
21: Je crois pas, hein.
5: Celle qui était avec Julien Courbet jeudi.
21: Ouais, je crois pas que ça s'appelait comme ça.
22: Hein. C'est Nathalie Félationneau.
21: Voilà.
5: Ah, ouais, oui. Mais de toute manière, on s'en fout. De toute manière, aujourd'hui, ils l'ont appelé Pitching Ball. Alors, on l'appellera Pitching Ball et puis c'est tout.
22: Allez, hop.
5: Donc voilà.
7: Il y a OVNI 7 qui pose une question. Toi qui as l'habitude des grosses, Gérard, est-ce qu'elles font le poids au lit?
5: Alors, cette question-là.
21: Ils montaient sur moi, c'est tout.
5: Et ta mère a monté sur ton père?
20: Il avait les chicots de Félicien. Un vrai pied jaloux.
5: Bah
22: bon, alors,
8: non, Gérard, du calme.
22: Bah non.
5: J'ai bien l'impression

0: Donc en fait, t'as déjà couché avec un homme.
1: Non, avec une femme, pas avec un homme.
0: Ah, pardon, excuse-moi.
1: Faut pas confondre la main de ma soeur dans la culotte d'un zouave.
0: Ouais.
1: Et encore, je suis poli. Parce qu'il y a des jeunes qui écoutent.
2: Ouais, bravo.
1: Il y a quand même Kadok qui écoute, je sais pas quel âge qu'il a le pauvre, alors faudrait que je sois poli qu'on m'a demandé. Donc voilà, donc on a fait le point sur la première.
2: En dessous d'un quintal, ça l'excite pas, Gérard.
1: Comment ?
2: Tu disais en dessous d'un quintal, ça doit pas t'exciter.
1: Tu peux préciser là ce que tu dis là ?
2: Je veux dire des filles au-dessous d'un quintal.
1: C'est-à-dire ?
2: Ça doit pas t'exciter.
1: C'est-à-dire ?
2: C'est-à-dire au-dessous d'un quintal.
3: Un quintal, ça fait 50 kilos.
2: À peu près, à peu près. Hein. À peu près.
1: Attendez, déjà je fais 50 kilos.
3: Ouais.
1: Alors faut quand même pas confondre la main de ma sœur dans le cul d'un zouave et ton tacule et on cule ta sœur, toi.
3: Ah, quand même. Ça n'a pas le rapport.
1: Ouais, attends, j'ai déjà donné, alors c'est bon. Moi, plus de 50 kilos, j'en veux pas, hein, grave.
2: Monsieur Gérard.
1: Oui, c'est qui ?
2: Vous, c'est Mayonnaise. Vous préféreriez une fille un peu trop maigre ou une fille un peu trop grosse, vous deux ?
1: Moi, je cherche. De toute manière, c'est pas le thème du débat. Oui. Le thème du débat, c'est l'obésité. J'ai toujours dit que je recherchais une personne de mon poids. Terminé, on arrête sur ça. Ok, clair, net, précis.
2: Donc 50 kilos, quoi, à peu près.
1: Voilà.
2: D'accord.
1: Alors, combien pèse environ une personne obèse ? Jalabotte.
2: Alors, ça peut varier énormément. Ça peut aller. Vous considérez obèse à partir de combien de kilos, vous, monsieur Gérard ?
3: 70.
2: 70 kilos ? Alors, à partir de 110 kilos, c'est vrai que c'est énormément obèse, mais pour moi...
1: Jalabotte !
2: Oui.
1: Mais gaffe à ce que tu dis comme nom.
2: Ah non, mais c'est pas
1: parce
2: moi.
1: Parce que tout à l'heure, tu vas te prendre un coup de mitraillette.
4: Parle de poids, là.
2: Oui, 110 kilos, vous me posez la question sur le poids, je vais essayer de vous répondre.
1: 110 kilos, pas 110 kilos.
2: Ah oui, bah, ça va de 90, donc jusqu'à plus soif, hein, jusqu'à plus manger, c'est-à-dire 110, 120, 130...
1: Ah, ça est haut.
2: Oui.
1: Qui c'est qui commande là ?
2: C'est vous.
1: Oh là. Bon, Mayonnaise.
4: Effectivement, là, je pense qu'on atteint des poids considérables. Ça peut monter très haut, hein. Ça peut monter à 200, voire 210 kilos quand même.
1: Hein. Hein ?
4: Ça peut monter, il y a des gens qui peuvent monter.
1: T'as déjà vu une personne qui faisait 210 kilos, toi ?
4: Bah ouais, et là, je veux dire que ça fait quand même un morceau, hein. Je sais pas si t'imagines. Ça fait
1: attends,
4: des gens imposants.
1: Attends, 210 kilos, non mais attends, tu te rends compte de la personne ?
4: Attends, déjà une, c'est pas mal, mais t'imagines deux, ça fait un bestiole.
1: Non mais attends, tu te rends compte de... tu te rends compte de ce que tu dis là ?
4: Bah oui, je sais, mais c'est énorme, on est dans l'excès là, attention, on est dans l'excès. Hein.
1: Attends,
4: normal,
1: tu rigoles, 210 kilos,
4: consultez le livre des records.
1: Non, mais attends,
4: ça peut monter plus.
1: Non, mais attends, Mayonnaise, attends, là je suis pas d'accord avec toi.
3: Mais ça va jusqu'à 250 ou 180 kilos.
1: Bah non, mais pourquoi pas 500 kilos si tant que tu y es, toi, Sandra.
3: N'exagère pas, mais t'as pas regardé l'émission, tu peux pas savoir.
1: Non, mais attends, Non, mais attendez.
4: C'est parce que, ces gens-là, tu les vois pas dans la rue.
1: Non, mais attends, j'en croise quand même quand je viens à la radio. J'en croise régulièrement là où que je suis. Attendez, 210 kilos, non, mais attends, tu vois le morceau que c'est ?
4: Bah ouais, ça fait énorme.
1: Bah attends, déjà, pour prendre l'avion, c'est même pas la peine.
3: Ça dépend si tu fais 1m60 ou si c'est un mec qui fait 2m10. Hein.
4: Bah ouais, c'est
1: ouais,
4: sûr.
1: Non, mais attends, déjà, moi je suis 1m70 pour 50 kilos, non, laisse tomber.
2: Le beau gosse, c'est bien proportionné.
1: Ouais, de quoi, Sandra ?
3: T'es pas un exemple, t'es pas obèse. On peut pas
0: Justement, on a une question de Gérard Mandebulot qui demande, Gérard, peut-on dire que 50 kilos de conneries, c'est de l'obésité ?
1: Non, c'est pas de la connerie. Puis lui, c'est 50 kilos de payer le chat Open Radio. Okay. Et ben, il peut continuer parce que maman va débourser. Qu'est-ce qui vous arrive là-bas, là ?
5: Non, ils étaient morts de rire.
1: Qu'est-ce qui t'arrive, Céline, là ?
0: Elle a fait une bonne blague à la MR.
1: Ah ouais, ouais.
2: Ah ouais.
1: Sandra, pour terminer.
3: Ouais.
1: Ah bah, ça y est, je crois que tout le monde a fait le tour de la question.
3: Oui, on a fait le tour. Hein.
1: Bon, moi, de toute manière, j'avais...
2: On a fait le tour des grosses, là.
4: Bah, en même temps, faire le tour de 210 kilos, ça prend du temps.
1: Non, parce que moi, j'avais entendu des gens sur lors de l'émission.
2: Ouais.
1: Bon, c'était entre 150, 140, voire 160 au plus. Mais j'ai pas eu l'occasion d'entendre 210 kilos quand même.
2: Oui, mais Gérard.
1: Ouais, ouais. Attendez, qui c'est ?
2: C'est Jabalot.
1: Attends.
0: Une question de Carlos Amoal qui demande, est-ce que si on est obèse sans capote, c'est risqué ?
1: Mais je vois pas le rapport, qu'est-ce qui va me faire chier ? Ce mec ! Je vais prendre le truc de Jean-Pierre Coffre, qu'est-ce qui vient me faire chier celui-là ?
2: Mais les grosses, c'est de la merde.
1: S'il a envie de baiser sans capote avec 210 kilos,

0: McDo, c'est son problème. Mais qu'il vienne pas me casser les couilles dans mon débat.
1: Ok, l'imitateur.
2: Le coach Laurent, sur Fun Radio.
3: Bien.
4: Ok, l'imitateur.
0: Voilà.
4: Bon, Gérard,
0: oui.
4: Gérard, c'est mayonnaise.
0: Non, Jean Labotte, il voulait
4: pas... Ah oui, pardon, oui, excusez-moi.
2: Oui, j'aimerais savoir, Gérard, comment ça se passe pour ces gens-là? Comment ça se passe quotidiennement, quoi, pour aller faire les courses
0: Ah ben, je sais pas, moi, j'ai jamais eu l'occasion de voir des personnes comme ça. Mais je sais pas comment qu'elles arrivent pour faire leurs courses. Hein.
2: Est-ce qu'elles sont équipées, je veux dire, parce que ça doit être dur de se trimballer toute cette barbaque. Qu'est-ce que t'en penses?
1: Est-ce qu'ils ont des caddies spéciaux?
0: Ben ça, je sais pas, moi je te dis, comme je dis à Jean Labotte et puis à Mayonnaise et puis à comme je vous dis, je ne sais pas parce que j'ai pas l'occasion d'en voir, moi.
4: Vous, monsieur Gérard, enfin toi, si je peux vous tutoyer, n'est-ce
0: c'est
4: pas
0: qui
4: c'est Mayonnaise, hein.
0: Ouais.
4: Est-ce que je peux vous tutoyer? Oui.
0: Oui, oui, oui, bah, de toute manière, je vous tutoie, alors allez-y.
4: D'accord. Toi, ton seuil de tolérance, ton poids maximum au niveau d'une fille, ça montera à peu près jusqu'à combien? Parce qu'on a une petite marge de tolérance quand même.
0: Mais je viens de le dire, là, depuis tout à l'heure, t'as pas entendu?
4: T'as dit 50 kilos,
2: en mais dessous du quintal.
4: Entre 50 et 100 kilos ou
0: Non, 100 kilos, laisse tomber. C'est bon, je me fais.
4: Est-ce que tu te sens prêt, toi, à assumer une femme forte?
0: Non, j'ai donné, hein.
4: Ouais, c'est du travail.
0: Ah non, mais même, laisse tomber, j'en ai connu une, elle s'appelait Christine. Ouais. Laisse tomber, sans vous mentir.
3: Ouais. Elle pesait combien?
4: Allez, combien?
0: Sans vous mentir, elle faisait 120 kilos et Max, il l'a vu à Neuilly.
4: Ouais, bah
0: alors
4: ouais.
0: Laisse tomber. Merci, j'ai donné. Maintenant, je recherche entre 50 et 60, pas plus. Ça me suffira.
2: Ouais, mais t'imagines, ouais. Elle tombe dans l'escalier. Là.
0: Attendez, Camille, pas tous en même temps.
4: C'est Mayonnaise.
0: Ouais.
4: Au niveau du...
0: Mayonnaise, il
4: oui.
0: y a quand même une fille, il faudrait peut-être la laisser parler.
4: Toi qui as vécu un petit peu apparemment le cas, comment ça se manie au niveau du lit quand ça fait 120 kilos? Je veux dire, comment tu manœuvres? Est-ce qu'il faut un truc, un tractopelle?
0: Là, je vais te dire une chose.
4: Tu travailles à la
0: main. Non. Là, je peux vous dire une chose, que j'ai été forcé de rehausser le plumard
4: ouais.
0: avec deux matelas.
4: Ouais.
0: Alors, parce que le lit commençait à...
4: Ouais.
0: À faire du bateau. Mais ça y est, c'est tout terminé. Stop.
4: Attendez, est-ce que c'est pas un peu dangereux pour la santé éventuellement, pour le dos?
0: Ah, pour moi, oui, ça a été dangereux. Hein.
4: Ah, c'était dangereux.
1: Quand t'étais en dessous?
0: Ah, bah, surtout quand elle était sur moi, laisse tomber. Je commençais à m'étouffer. Hein.
1: Ça te faisait pas jouir?
0: Ah non, ça me faisait pas jouir du tout. qu'est-ce que l'obésité? On va faire une pause musicale là et je donne des sondages. Qu'est-ce que l'obésité? Alors 92% pensent que c'est le jeu de société de Ronald. Hein? De Ronald?
2: McDonald's?
0: Ben non, mais moi, c'est ce que j'ai. 72% pensent que c'est un phénomène typique américain. 52% pensent que c'est la marque de vêtements. Donc je ne citerai pas le nom de la personne parce que c'est un chanteur. 22% pensent que c'est une maladie... héréditaire, bah ça m'étonnerait.
1: En ton cul.
0: Et ta mère.
1: Il s'auto-sucait.
0: Et 7% pensent que c'est ressembler à... Ouais, d'accord, à ressembler à machin, donc je chiterai pas les noms. Tant que j'y suis, je vais continuer.
5: C'est un dessin animé, le dernier, Gérard. Hein.
0: Ouais, non, mais
3: c'est Donald Duck ou un truc comme ça, non?
0: C'est Moby Dick. Alors,
3: c'est célébrité.
0: Quel est le genre de personne à être le plus prospice à l'ov... Hein, quoi?
2: Le plus propice. Prépuce
4: à l'ovulation.
0: Propice à l'obésité. Prépuce. Donc 80% des surnériens.
6: Répondre Gérard.
0: Surnériens, 71% les neurologues, 51% les gérontophiles. 31% les chiropracteurs. Oh Laurent, putain, chaque fois qu'on fait des débats.
4: Mais c'est bien pour ton vocabulaire, c'est bien, ça te fait travailler un peu, c'est pas plus mal.
2: 10% les tripotes.
0: Celui qui vient de me dire ça, je lui dis au revoir, j'ai la botte. Au revoir.
4: C'est pas moi, monsieur Gérard.
0: Je veux pas le savoir. Voilà, comme ça, ça va plus vite. Et 11% les onologues. Voilà, donc, ça c'est fait. Donc, on va poser
7: Bubu
0: la question.
7: Il y a juste Bubu qui demande combien tu pèses sans tes kystes.
0: Putain!
3: Bon, Gérard, du calme, Gérard.
7: Gérard, un point sur le net, on est 5555.
3: Voilà.
4: Bien.
0: Alors, 5555. Alors, je réponds à la question de l'internaute.
7: Bubu.
0: Bubu, ça fait 50 fois que je lui dis que je fais 50 kilos. Kyste ou pas, j'ai plus de kyste. Alors lui, s'il a des kystes aux couilles, qu'il aille se les faire couper. Voilà.
3: Alors,
0: un taxi.
5: Bravo. Bravo,
0: voilà.
5: Gérard.
0: Un taxi a-t-il le droit de refuser? Merci les auditeurs de me laisser parler. Je pose la troisième question et je crois qu'on va pas finir à deux. Si on va.
3: Tu as posé ta question, Gérard. Tu as posé ta question.
0: On va finir à deux heures. Un taxi a-t-il le droit,
3: voilà,
0: de refuser une personne obèse? Et on va s'écouter 1m63, 62 kilos de surimier. On se retrouve tout de suite après au 0825 08 5000.
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0: Et voilà, rebonsoir à tous. Donc je rectifie, c'est Céline qui me l'a dit et j'avais pas vu. C'était 1m63, 162 kilos, voilà, de surimier. Donc vous pouvez toujours nous appeler, pardon, vous pouvez toujours nous appeler au 0825 08 5000, donc Céline et Hervé qui sont standards. Pour les Belges, 0825 08 5000. Céline, si ça te dérange pas, tu peux prendre des appels au lieu de dormir sur le...
3: Laisse-la faire sa sieste, c'est bon.
0: Sur le bureau.
3: C'est pas grave.
0: Et donc, sur le chat www.funradio.fr, donc vous pouvez toujours y aller. Il y a...
7: Esteban
0: qui est, donc voilà. Donc,
7: avec une petite question,
0: oui,
7: de Carlos Amoal qui demande, est-ce qu'une prostituée obèse peut l'hyposucer?
0: Alors, je réponds tout de suite qu'il y a des prostituées qui sont obèses, et ça c'est vrai, et malheureusement, on peut rien y faire là-dessus. Bon, hyposucer, je pense pas, non.
7: Okay.
0: Donc, voilà, donc j'espère que... On est combien là maintenant, après la pause?
7: 7111.
0: Ah, 7111, ah bah, c'est bien. Donc, j'espère que on va atteindre les 15 000 comme j'avais demandé, mais je pense que ça sera faisable. Apparemment, sur le chat, ça a l'air de bien se passer. J'ai vu qu'il y avait du monde, il y a même quelqu'un que je connais que je reverrai tout à l'heure, donc voilà. Donc Hervé, Céline, Pedro toujours à l'arrière, donc ouais. Voilà. Donc la question c'est, un taxi a-t-il le droit de refuser une personne qui est obèse? Et on va demander ça à Yann Sodo
2: de Tatouane.
0: Tatouane 115, bonsoir.
2: Bonsoir Gérard, bonsoir l'équipe, bonsoir Pedro, bonsoir Stéphane.
0: Et donc on
2: bonsoir
0: a toujours...
2: Céline, bonsoir Hervé.
3: Salut Yann Sodo.
7: Bonsoir.
0: On a toujours...
7: Bonsoir.
0: Ça y est.
3: Ça y est. Bon week-end.
2: Oui, très bien.
0: Yann.
3: Ah, tu fais des beaux sons trompés.
4: Bonsoir.
0: Oh, Yann.
2: Oui.
0: On se calme. Salut. D'accord, c'est moi qui commande encore.
2: Ouais, c'est très dur de vous avoir, Gérard. Ça
0: ouais, c'est bien. Eh ben, c'est bien. Il y a d'autres personnes.
2: Oui.
0: Il y a d'autres personnes qui
2: essayent. D'ailleurs, je voulais dire, si vous me le permettez, aux personnes qui essayent de passer dans les débats, qu'il faut insister. Ouais. Ça fait une demi-heure.
0: Ouais, mais de toute manière, vous avez une voix qui est très charmante, c'est celle de Céline. Alors, n'hésitez pas d'appeler.
2: C'est vrai qu'elle est charmante.
0: Il y a Hervé.
3: Et Hervé aussi.
0: Voilà.
2: Hervé est charmante aussi.
7: Oui, je suis très charmante, merci.
0: Putain, non, c'est vraiment des charmes, hein, ce soir.
2: Je sais.
0: Charmant, donc, on a Jabolote, on a Mayonnaise et Sandra. Oui. Donc, la question, un taxi a-t-il le droit de refuser une personne obèse? Et j'étais en train de demander à Yann Sodo.
2: Oui, bah non, bah les taxis doivent prendre tout ce qui se présente, hein, que ce soit obèse, maigre, tout ce qui passe. Hein,
0: parce
2: que...
0: Alors, dans ce cas-là,
2: oui,
0: je m'excuse de te couper et Sandra va revenir, elle va tout de suite réagir derrière toi.
2: Oui.
0: Donc pourquoi que dans les avions, les personnes ont été refusées?
8: Parce que...
0: Mais attends Sandra, je demande à Yann parce qu'il n'était pas là lors de la première question.
2: Oui, c'est ça qui me laisse perplexe, parce que les avions, normalement, quand on paye sa place, déjà que c'est très très cher une place d'avion, je comprends pas qu'ils soient refusés, refoulés comme ça.
0: Ah ouais, mais
2: quoi.
0: Dans ces cas-là, donc toi tu dis que dans un taxi ils ont le droit, mais alors moi je te
2: rejoins là-bas. Non, j'ai pas dit ça, hein, j'ai dit qu'ils avaient pas le droit dans les taxis. Hein.
0: Bah ouais, mais alors dans ces cas-là...
2: C'est des clients comme à part entière, quoi.
0: Ah oui, mais c'est des clients comme nous.
2: Ouais, exactement.
0: Donc pourquoi, c'est pour ça que je pose la question, un taxi a-t-il le droit de refuser?
2: Non, ça dépend du taxi, ils ont pas le droit.
0: Pourquoi? Attends, Mayonnaise, oui.
4: Ça dépend du taxi, regarde. Si,
0: pourquoi?
4: Si c'est un gros monospace,
0: ouais,
4: la personne, elle a de la place, elle peut s'installer. Je sais que le cas est rare, mais imagine le taxi, c'est une Twingo.
0: Ouais. Mayonnaise.
4: Oui, pas de marque, ah, oui, marque. Pardon.
0: Merci.
4: Imagine, c'est une toute petite voiture.
2: De merde.
4: Alors imagine comment la personne, elle va arriver à se charger sur la Twingo.
0: Merci de...
4: Pardon,
0: Mayonnaise.
4: Pardon.
0: Mayonnaise.
4: Attends,
0: tu permets?
4: C'est difficile de donner un exemple.
0: Je te signale une chose.
4: Oui.
0: Je tente encore une fois. Si t'es une marque, tu sais ce qui va t'arriver.
4: Je vais retourner au standard.
0: Non, tu vas retourner chez toi.
8: Ah, tu vas faire Punto.
0: D'accord. Tu vas aller faire Tang.
8: Tombola. Bon.
4: Ok.
3: On l'ignore.
0: Non,
3: oh,
4: bah non, pas tout de suite.
0: Non, non, pas tout de suite. Ah bon. Encore. Sandra.
9: Ouais. Et ben en fait, pour répondre à ta question, c'est parce que les sièges d'avion sont pas assez larges. Non, non, non. Des Heineken avec son anus.
8: Ah.
9: Mais si, c'est vrai, hein, les sièges d'avion sont pas assez
3: larges. Comment tu sais ça d'abord?
9: T'as déjà pris l'avion pour aller.
1: Je le sais.
9: Mais non, mais c'est parce que ça se sait, c'est tout.
0: Mmh. Non, mais.
9: T'as c'est... déjà pris l'avion pour aller à New York?
0: Bah, je l'ai pris pour aller à New York, je l'ai pris pour aller à Cannes.
9: Et bah, t'as vu que les sièges, ils sont pas larges, à moins que tu sois allé en première.
0: Ah non, non, non. Non, non, non.
4: Dans la soute à bagages.
0: Ouais, c'est ça. Alors, mayonnaise.
3: Avec les animaux.
4: Bah, attention, Pierre, en deux voies, là, voyons.
0: Attention, parce que j'ai pas l'intention. Il reste à peine trois quarts d'heure d'émission, de débat, alors attention.
4: Bah oui.
9: Sentez le chien. Ah.
0: Donc, alors, Sandra, donc pour toi, un taxi, donc il a le droit ou il a pas le droit?
9: Évidemment qu'il a pas le droit de refuser quelqu'un.
0: Donc, ça revient presque à la première question. Donc, pourquoi que les avions, certaines compagnies refusent? En fin de compte, on ne veut pas citer de marque, mais moi je ne vais pas me gêner de le dire parce que je trouve ça.
4: Non,
0: peux me permettre. De manière, même le CSA, de toute manière, ils diront rien. Peux me permettre, je peux vous dire une chose, que la compagnie qui a fait ça, c'est Air France.
9: McDonald's.
0: Mayonnaise, au revoir. Au revoir. Mayonnaise, au revoir.
9: Oui, c'est pas cher, géant, casino.
8: Désolé.
0: Donc voilà, alors j'ai la botte pour finir avec cette question.
8: Non, je pense que
4: déjà. Il a
8: été viré. Hein. Il a été viré, Jabalot.
0: Non, c'est pas Jabalot qu'on vient de virer, c'est Mayonnaise.
10: Non, mais tu as viré Jabalot tout à l'heure, Gérard. Il reste gros plein de soupe.
9: Rover.
0: Oh non, non.
8: Bonjour, Gérard. Non, mais j'ai compris les règles. J'ai compris les règles.
0: Il est revenu, lui.
8: J'ai tué le maître, Gérard.
0: Il est revenu, gros plat de soupe, depuis tout à l'heure.
10: Mais oui, je l'ai briefé, Gérard, il n'y a aucun problème.
0: Il est briefé depuis...
8: Là, je suis prêt, là.
0: Il est briefé déjà, la troisième question.
10: Il est prêt pour
0: toi. Mais ma parole, les neurones, faut te les laver, mon grand, hein.
8: Gérard, j'ai compris les règles, là. Là, c'est OK.
9: Il jouillait dans son cul.
0: Il a blavé.
9: Il ravalait son sperme.
8: Gamin.
0: Bon, alors, gros plein de soupe, on y va, parce que je vais pas m'endormir sur...
3: Approche le micro, Gérard.
8: Pose-moi ta question.
0: Ah non, allez, hop, bonne
3: nuit. Ah non, non, Gérard, il est prêt.
7: Gérard, calme-toi. Gérard, calme-toi.
0: Gros plein de soupe.
7: T'as tes dents qui poussent.
10: Gérard, s'il te plaît, garde-le.
0: Non. Attends. Ce qui vient de se passer. Non.
7: Mais calme-toi, ça sert à rien.
0: J'ai dit grand plat de soupe, au revoir. Je vais demander qu'ils réfléchissent aux questions. Je n'ai pas demandé. Tu peux me répéter la question, donc
8: voilà.
0: Au revoir. Hop, terminé.
3: Gérard, écoute-moi.
0: Terminé.
8: Gérard, t'as raison.
3: Bon, deux secondes. Gérard, on va le rebriefer au standard.
0: Non, terminé, il va participer au débat si j'ai envie. Donc, il est bon, il reste au standard.
3: C'est bon, il peut repasser dans deux minutes.
0: Non, là, il reste au standard terminé.
3: Alors, on y retourne. Allez, Gérard, la question. Hein.
0: Existe. Non. Hein. Y a-t-il plus de personnes obèses en France ou à New York? On va demander à Yann.
3: Tu vois que tu l'as reposé la question?
8: C'est vrai. Bah,
0: justement, on en a parlé tout à l'heure. Donc,
9: on va un peu à chier tes questions quand même.
8: Moi, je trouve pas.
9: Moi, je suis vachement déçue parce que j'ai attendu plein de temps au standard au téléphone et puis pour tomber sur un débat aussi pourri. Moi, je veux dire,
8: c'est merde.
0: Alors Sandra,
9: je crois que je vais raccrocher.
0: Au revoir, bonne nuit.
3: Mais non, mais console là.
0: Non, non, allez hop, terminé.
3: Oh, mais t'es un sérieux.
0: Allez, hop, vous me virez tout ça.
8: Ah,
7: sois cool quand même avec les auditeurs. Tout elle pleure. Attends, du respect. Essaie d'avoir du respect.
8: Moi, je pense à ma mère qui fait du tricot.
0: Oh, ta gueule.
7: Pense à les couper toi aussi de temps en temps, putain.
8: Mais t'es là.
7: Mais non, mais quand même, j'entends pas. Qu'est-ce qu'il y a, Gérard? Pourquoi tu t'énerves?
0: Putain, mais c'est quoi ce
7: mais
0: truc?
7: C'est bien, attends.
0: Putain, mais l'autre espèce de poufias là qui se met à chialer parce qu'un poireau depuis je sais pas
7: mais
0: combien
7: attends,
0: de temps.
7: Mais attends,
0: mais les questions à la calépère, merde,
7: Gérard,
0: à chier celle-là.
7: Tu sais le nombre d'auditeurs que tu fais
0: Bah j'en peux, là on est
11: combien? Non mais sur internet c'est quoi, on doit être à 9000 non? On en est où là?
7: On est à 9552,538.
11: 9552. Et sur on fait plus de 8 ou 10 millions de... Attends mais les gens ils crèvent d'envie de te parler.
0: Ouais bah de toute manière ils ont qu'à les prendre là au standard au lieu de dormir aussi.
11: Non mais c'est des fans.
7: Pardon t'es gentil, on dort pas, on en prend hein.
0: Non mais j'en connais une là.
7: Hein, c'est mesquin.
3: C'est méchant. Oh bon Gérard, on va peut-être reprendre le débat. Tu vas reposer ta question.
0: Eh,
3: on va
0: je suis
3: tourner.
0: Pas un
3: Gérard,
0: d'accord. Je vais pas dans un zoo, d'accord. Céline.
3: Non, TV. Bon alors Gérard. Gérard.
0: Sur les grignots, c'est dans un zoo. Si tu allais dans un zoo,
10: je t'imite,
0: dans...
10: Gérard.
0: Ouais, non, mais tu vas dans le bureau en face.
10: Je t'imite.
0: Ouais, bah tu vas voir avec Evan si tu m'imites.
3: Bon Gérard, on peut y retourner.
0: Donc Sandra.
3: Sandra
0: une fois, Sandra deux fois.
3: Non, non, elle est au standard, c'est pour ça.
10: Elle Céline. Est partie, Sandra. Tu l'as fait pleurer, elle veut plus de toi.
0: Tant mieux. Ah bah comme ça, ça... Ah bah,
3: t'es un beau salaud, hein.
0: Et toi, t'es bien une pute.
3: Eh oh.
7: Ah non, ça c'est moi, Sandra.
3: Eh oh, pas de nom de famille. Hein.
0: Toi, t'es bien une pute pour piquer les nanas des autres, d'accord? Donc, question là sur... Là là. Vos gueules derrière, merci.
7: Alors, on a une question de Noël, 45 ans, de divorcé, 5 enfants.
0: Non, on n'en a rien à foutre, c'est pas un débat.
7: Non, non, mais il demande s'il faut prendre des cours d'apnée pour faire un cunnilingus à une femme obèse.
0: Quoi?
7: S'il faut prendre des cours d'apnée pour faire un cunnilingus à une femme obèse.
3: Tu sais ce que c'est l'apnée, hein?
7: C'est apnée, pas... c'est des arrêtes de respirer, quoi.
0: Ouais, bah, je
7: sais pas. Moi, je tu fais un débat sur les obèses et tu sais pas faire des cunnilingus obèses. Bah, t'es sorti avec une grosse, tu lui as bouffé la chatte.
0: Mais attends, mais tu me parles de quoi, là?
3: De tes ex.
8: Je plonge dans leur cul avec un tuba et des palmes.
0: Ah, bah, toi, tout à l'heure, allez, au revoir. Vous me faites chier.
3: Oh non, arrête.
0: Vous me faites chier, vous me reprenez des autres personnes au standard. Allez, hop, terminé.
3: Mais non, Gérard.
0: Si.
3: Eh, Gérard, en qui?
8: Répondre aux questions, Gérard.
3: En qui sur la question?
0: Non, non, mais c'est qui, là, qui a? Non, non, mais j'ai pas la liste, alors...
10: Gérard, il y a trois nouvelles personnes. Il y a Fist Burger, qui vient de Brooklyn.
0: Non, non, mais c'est bon,
10: 116.6. Hein. Ensuite, il y a Wet Watcher de Rennes.
0: Je sais lire encore.
12: Pas sûr.
0: Et ta mère, elle sait lire,
12: allô,
0: toi?
12: Allô, Gérard? Allô, Gérard?
10: Oui, ma mère, elle sait lire.
0: Et c'est pas à toi que je m'adresse.
3: Et mieux que toi.
12: Gérard.
0: Alors, Fist Burger.
12: Fist Burger.
0: De Brooklyn.
12: Brooklyn.
0: Ouais, Brooklyn, Gérard, vas-y.
12: 116. Hein.
0: What Watcher.
13: Salut, bonsoir.
0: De Rennes.
13: Bonsoir tout le monde.
0: Et Bitéboul. De
14: salut Gérard.
0: Ta fréquence, connard.
14: 114.8.
12: Enculé.
14: 114.8, GG.
0: Et le procès, tu me dis enculé, il va aller enculer sa mère.
14: Faut pas traiter Gérard d'enculé, enculé.
12: Oh là. Oh là là.
3: Oh là là, calmez-vous. Parce que là, attendez, il a un truc à côté de lui, il va me l'envoyer dans la gueule, alors arrêtez.
14: Gérard, j'ai une question.
13: Ne rouillez pas.
14: Gérard, j'ai une question.
0: Vas-y, c'est comment ton nom?
14: Moi c'est Bilébul. Gérard, moi je suis anorexique, est-ce que je dois grossir pour aller en Grèce?
0: Bilébul.
14: Oui Gérard. Bilébul. Oui Gérard.
0: T'es vraiment con.
13: Il faisait des vagues.
0: Mais plus con que toi, je meurs. Alors je te dis...
3: Oh, mais non, il vient d'arriver Gérard.
7: Dis pas ça, dis pas ça. Ah,
10: non, Gérard, s'il te plaît.
3: Mais non, il vient d'arriver.
0: Non, non, non.
10: Gérard, sérieusement, s'il te plaît, il est intéressant.
0: Non, non, mais attends.
10: Allez. Donc,
14: il est bien.
0: Ouais, mais attends, c'est pas toi qui commande encore. La question, voilà. Y a-t-il plus de personnes obèses en France ou à New York? On va demander à... Voilà. Tiens, Bilébul.
14: Comme par hasard.
0: Oh!
14: Oui, Bilébul.
0: Une fois, deux fois.
3: Non, non, il est là.
10: Il
3: est là, Gérard.
14: Il y en a plus à New York.
0: Putain! Eh, les zorones! C'est comme le cul, ça se lave!
14: Tu dis ça parce que je suis homosexuel du cul, Gérard?
0: Non, mais je crois que tu dois être homosexuel des oreilles. Ah, parce que là, tu commences à me gonfler. Sérieusement.
14: Tu mets ta petite bite dans mon oreille.
0: Allez, hop, dégage. Hop, au revoir. Allez, hop.
14: Voilà.
0: Comme ça va plus vite, il comprendra tout de suite les questions. What Watcher?
13: Ouais, ben écoute, moi je crois que c'est à New York. Hein, mmh. Parce que à New York, il y a plus d'Américains qu'en France.
0: Yeah. New York, en principe, il y a des Américains.
13: Bah ouais, c'est pour ça qu'il y a plus d'Américains qu'en France.
0: Mmh.
13: Et comme les Américains, ils sont plus gros que les Français, bah, il y en a plus à New York.
0: Ouais, non, mais.
13: FD, c'est tout.
0: Ouais, mais ce qu'il faut se dire, c'est que là-bas, il faut voir aussi ce qu'ils mangent. Hein. C'est pas comme nous en France. Hein.
13: C'est clair.
0: Fit Burger.
14: Fist Burger, bah justement, tu vois, ils bouffent des trucs bien gras.
0: Mmh.
14: Ils bouffent des chips, des trucs comme ça, alors que nous, on a une nourriture saine.
0: Non, non, des chips, ça m'étonnerait parce que
14: je pense.
0: Non, non, attends, attends, moi j'y étais, donc je peux te dire que des chips, j'en ai pas mangé. Hein.
14: Si, ou tu manges du pot-corn, ou quand tu es au cinéma, tu manges du pot-corn.
0: Ouais, à l'arrière, ouais. Ouais, mais dans les salles. Ouais, c'est vrai, dans les salles de cinéma, ouais.
14: Bah ouais, alors que nous, en France, on mange des trucs.
0: Trololo 101.9.
14: Ah bah alors.
15: Oui, bonjour Gérard.
0: Ouais, prends ton... Putain, mais... Voilà, non, mais... Hey,
8: il coupe comme un
0: préviens... Non, non, mais attendez. Je préviens tout de suite...
7: Pas de ségrégation, Gérard. Je pas de préviens... ségrégation.
0: Je préviens tout de suite au standard.
12: On prend les voix débiles aussi, hein, c'est bon, vas-y.
15: Gérard, je suis homosexuel, je viens de Paris, et je m'appelle Courlolo, donc.
8: Wow.
16: Ah. C'est Boulibil. Voilà.
15: Salut, Boulibil. J'aime bien les boules.
12: C'est la copine Hervé.
16: J'aime bien les billes.
15: Ah, non, pas les bon billes, les boules.
0: Alors, Boulébile,
7: Gérard, ah non, on est 9114.
0: 5 minutes.
10: Gérard, Boulébile, tu l'as déjà viré.
0: Non,
10: on ne peut pas le virer.
0: Non. Alors, Boulébile vient de revenir.
3: Non.
10: Non, il est parti, c'est envolé. Il s'est envolé, là.
0: Gros Lolo, tu vas faire une chose. Tu viens de dire un truc qui ne me plaît pas. Tu viens d'insulter une personne du standard. Donc, tu vas retourner la voir. Et elle va te dire au revoir. Tu te démerdes.
12: Voilà.
15: Il a insulté.
8: Non, mais c'est possible de faire un débat.
7: J'ai pas entendu.
0: Manque de peau.
8: Possible de faire un débat.
17: Tu l'es pas.
0: Alors, gros Lolo, tu retournes au standard et tu te démerdes avec Hervé, c'est tout. Moi, je te veux pas dans mes débats. Voilà, terminé. Alors.
12: Je peux finir, GG. Ouais. C'est Fils Burger. Hein. Donc, on parlait des chips et du pot de corne. Alors que nous, en France, on reconnaît quand même, en France, on a une nourriture qui est vachement plus saine. Quand même. Quand même, on mange des trucs, on mange du coucou, des merguez, des trucs comme ça, ça fait moins grossir, quoi.
0: Hein bah, à New York, tu manges ça?
12: Non, chez nous, en France, dans nos régions septentrionales. On mange différemment que si t'étais dans le Bronx ou à Harlem, quoi, c'est clair.
8: Des tripes de porc, des gencives de porc.
12: Voilà, des tripayous, des trucs bien, des oreilles de cochon, plein de trucs. Hein.
17: Des pieds de cochon panés.
0: Non, mais moi, je peux vous dire une chose, que ce qu'ils mangent là-bas, je peux vous dire une chose, que derrière, vous avez encore faim.
8: C'est clair.
12: Ah ouais?
0: Oh ouais, mais c'est pas du tout la même nourriture que chez nous, déjà, pour commencer. Ouais,
7: c'est quoi la différence, Gérard?
0: Oh non, mais là-bas, c'est vraiment... c'est pas à dire que c'est un fake, mais...
12: C'est bien mieux, quoi.
7: Mais là-bas, tout est neuf et tout est, non, large,
0: non,
7: quoi.
0: Non, ouais,
7: c'est
0: non,
7: un
0: mais
7: libre
0: même...
7: continent sans nuages.
0: Non, mais même, je peux te dire une chose, que là-bas, laisse tomber, c'est presque imbouffable, la bouffe, hein. Moi, j'ai mangé un truc là-bas sur place.
17: On s'imagine pas.
0: Je peux te dire une chose que.
8: C'est pour ça que t'es allé là-bas.
0: Ta gueule!
12: Est-ce que t'as eu la tourista à cause de la nourriture locale là-bas?
0: Non, je pense que ce que tu veux dire.
3: La tourista, c'est faire du tourisme.
7: Mais là-bas, tout est sauvage, hein, Gérard.
0: Non, mais là-bas, c'est vrai que par rapport à chez nous, c'est pire, hein, là-bas.
17: Oui, mais tout est possible à notre âge.
0: Bah oui, mais. Ça m'étonnerait, ma grande. Donc voilà!
7: C'est un petit cordonnier.
17: D'avoir la force et la foi.
0: Alors pourquoi. Ah, voilà là. Donc pourquoi que les personnes obèses sont-elles mal vues par les gens?
8: J'ai pas répondu à la question là.
12: Ah, dommage, attends.
8: C'est Yann Todo.
12: Ah, bah c'est Yann, bah oui, Yann, t'as oublié.
8: Yann Todo là, je suis là, hein. Bonsoir. Je me présente, je m'appelle Yann Todo. Je voudrais bien participer.
10: Oui, Gérard.
0: Il sort d'où celui-là?
10: Lequel?
8: Bah, Yann Todo, je suis là.
12: Ah, Yann
8: Todo,
12: il est là depuis tout à l'heure.
8: Je suis là depuis le début. Hein.
10: Mais il est là depuis le début, Gérard. Des bêtises, enfin.
12: Essaye de suivre.
3: T'as de la merde dans les yeux, toi.
0: Oh, faudrait peut-être me mettre les fiches correctement. Hein.
10: Mais arrête de boire, Gérard.
0: Bah, attends, c'est bon avec ce que vous me payez à boire.
3: Oh, ça va.
10: Faut pas le dire.
0: Ah, en fait, non, mais c'est vrai. Je voulais quand même remercier. Oh, ta gueule, toi, pétasse.
10: Gérard, on n'insulte pas les fans, s'il te plaît.
0: Donc, c'est pour toi que j'insulte d'abord. Je vais te remercier pour le taboulé que tu m'as payé ce soir. Voilà. J'avais oublié de le faire.
3: Lèche-cul.
10: Merci de me foutre la honte, Gérard.
3: Fayotte, lèche-cul.
0: Ah bah ouais, c'est normal. C'est normal. Tout à l'heure, quand je suis arrivé.
7: En plus, du payer du Nigelandil.
0: Tout à l'heure, elle m'a croisé. Elle m'a demandé si j'avais mangé. Je lui ai dit non. Donc, c'est pour ça qu'elle m'a payé du taboulé.
3: Tu ne voulais pas lui payer des chewing-gums à la menthe?
0: Voilà.
7: Une question de Landru qui demande s'il peut être considéré comme anorexique parce qu'il a bouffé le cul d'un obèse.
0: Non, pas du tout.
7: D'accord.
0: Donc voilà. Par contre, t'as pensé à faire ma dédicace à ma copine?
3: T'as qu'à se dédier.
7: Ça arrête pas.
0: Donc, faudrait qu'elle.
7: Elle te remercie, elle te fait de gros bisous là où tu veux.
0: Non, mais elle a pas une question à me répondre, à me poser, non?
7: Non, pour l'instant, non.
0: Bon, bah, de toute manière, ça viendra tout à l'heure. Donc voilà. Alors. Merci. Alors, j'ai joué. Allô?
12: Quoi? Allô?
0: J'ai joué?
18: J'ai joué, c'est moi, le pansement des héros.
0: Putain, mais...
8: Oh, qu'est-ce que ça veut dire?
0: Oh là là, je pensais à une chose, là.
12: Ouais.
0: Faudrait peut-être qu'on pense dans 4 minutes à mettre une zikmu.
3: Elle est calée, hein, je t'attends, mon grand.
0: La question, pourquoi les...
3: Non, Gérard, attends, on y va dans 4 minutes, la question, donc tu fais celle-là.
0: On va faire celle-là.
3: Allez.
0: Pourquoi que les gens, les personnes obèses, sont-elles mal vues par les gens et on va demander à Fitzburger.
4: Fitzburger, c'est une question de différence. Hein. C'est comment c'est quand les gens sont différents, ils ont du mal à
0: faire accepter. Pourquoi que les gens...
4: Parce qu'ils sont différents des autres gens.
0: Alors explique-toi un
4: peu. Ils sont différents.
16: Précise.
4: Ils sont pas pareils. Pas pareils. C'est un synonyme en fait de différent si tu veux.
0: D'accord.
4: J'ai pas fini. Donc en fait si tu veux ils ont des points qui font qu'ils sont pas pareils. C'est ça que ça veut dire. S'ils étaient pareils ils auraient des similitudes. Tu peux l'écrire sur ton petit bout de papier.
0: Ouais, c'est bon. Va, fous-toi bien de ma gueule. Alors maintenant. Voilà.
11: Gérard, écrit similitude.
0: Non, mais c'est bon.
11: Qu'on se marre un coup.
0: Gérard, similitude. Vous gueulez, j'arrête le débat, c'est pas parce que Max. Ta gueule, t'as l'air, c'est une pute.
19: Oh, merde.
0: Je vous préviens, c'est pas parce que Max est parti que vous allez me faire chier. Parce que sinon, moi, j'arrête dans deux minutes.
3: Ah non, sinon, ça va sentir mauvais, laisse tomber.
11: Question de Landru qui demande pourquoi ce sont toujours les grosses qui sont obèses.
0: Pose la question à Céline, elle va répondre.
3: Mais toi, t'as de l'expérience déjà, alors viens pas parler.
20: Tu trouves Céline grosse ?
0: Bah, je dis pas grosse, mais bien enveloppée, c'est tout. Voilà,
3: terminé. T'as l'enculé, toi ? T'as vu comment tu lui parles ?
0: Ta gueule, toi.
11: Elle a du charme.
3: Eh oh.
0: D'accord ?
3: Sérieux, t'as vu comment tu lui parles ?
0: Ta gueule,
3: c'est quoi ce manque de respect ?
0: Ta gueule ! D'accord ?
3: Ouais, d'accord.
0: Merci.
3: Même pas peur.
11: Elle s'en va, hein, bravo. Bravo.
20: Bien joué, Gérard. Elle s'en va.
3: SK, Gérard. Elle a dit de pouvoir aller te faire enculer.
0: Bat-watcher !
19: Sans déconner, comment tu lui parles, t'es qu'un bâtard.
3: Franchement, t'as vu comment...
0: Hey, toi, t'es une grosse pute, hein, au revoir.
19: C'est ta mère, la grosse pute, t'as vu comment tu parles à Céline.
0: Attends, toi, je te chope en antenne.
3: Attends, Gérard, mais reviens.
11: Gérard est en train de se diriger vers le téléphone.
3: Il sait pas. Gérard, retourne au micro.
0: Allez,
16: vas-y.
0: Gérard. Attends, la grosse pute, là, de Wattwatcher.
3: Allez, pas de nom de famille, d'abord.
0: Alors t'arrêtes. Hey, Wattwatcher, t'es une grosse salope, alors au revoir.
3: Non,
20: un
3: attends.
20: Instant, si Céline pouvait revenir avec les feuilles, ça serait vachement sympa parce que je suis en galère au standard.
3: Gérard, allume ton micro déjà.
0: Voilà. Manière, c'est simple.
3: C'est simple.
11: C'est
0: ça,
11: simple.
0: Ça va être simple, dans 10 minutes, le débat est clos.
11: C'est 2 heures, Gérard.
0: De toute manière, c'est pas vous qui allez me commander, d'accord ?
3: Si, je t'assure.
0: Non, parce que Max est parti, c'est moi maintenant qui va commander.
3: Ouais, c'est ça.
0: D'accord ?
3: D'accord, on lui dira.
11: Il y a une question de Pitbull qui dit faut rouler les grosses dans la farine pour savoir de quel côté elles mouillent.
0: Ouais, c'est ça. Pitbull, il va se faire enculer, il va voir si son chien
11: il lui mord la queue.
0: Voilà.
11: Il a pensé, cochon.
0: Ouais. Alors, on va s'écouter.
3: Non, Gérard, pose ta question avant qu'on y aille.
11: Un petit point net, non ? Juste ouais. Avant ça, Gérard. On a passé la barre des 10 000, on est à 10 916.
16: Yes.
4: Oh.
11: C'est joli, non ?
3: C'est énorme.
4: Bravo, reste calme.
3: Kilo. Ouais.
0: Donc voilà, alors pourquoi les personnes obèses sont-elles mal vues par les gens ? Et on se retrouve tout de suite après au 0825 08 5000. Et donc on s'écoute Slim Fall de Jabaltou. À tout de suite.
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3: Gérard, c'est quand tu veux. Hein. Une fois, deux fois. Voilà.
0: Et voilà, donc suite et fin des débats. De toute manière, c'est les dernières questions et ça va être terminé parce que ça commence à m'énerver. Donc voilà. Donc alors, pour Céline, je m'excuse, voilà, terminé.
3: Non, tu t'excuses.
0: Je ne veux pas le savoir.
3: Tu t'excuses bien.
20: Gérard, tu ne veux pas qu'on parle de toi, donc tu ne parles pas des autres.
3: Voilà.
0: Merci. Alors,
3: excuse-toi comme il faut.
0: Dans ces cas-là, les gens n'ont pas à dire ce qui se passe.
20: Je ne te parle pas de toi, Gérard, alors ferme ta gueule.
0: Bah, dans ces cas-là, la semaine prochaine, on changera d'équipe.
3: Gérard,
20: tout à fait.
3: Gérard, excuse-toi pour ce que t'as dit. Tu dis juste m'excuse.
11: Ça mérite des excuses.
0: Terminé. C'est tout, ça fait clair, net et précis maintenant.
3: Tu vas te faire insulter, bon, tant pis.
0: De toute manière, tu vas mettre des jingles. Et si tu mets des jingles, je dis au revoir à tout le monde et c'est terminé. D'accord ? Parce que maintenant, je sais qui c'est qui met les jingles. C'est toi. Ok ?
3: Tu me fatigues, enchaîne.
0: Ouais, si je veux, c'est pas toi qui vas me commander. C'est pas parce que Max est pas là que tu as.
11: Que les souris dansent.
0: Hein ?
11: Les souris dansent.
0: Parce qu'à chaque fois, c'est toutes les semaines, c'est pareil. Alors maintenant, la semaine prochaine, ça va se passer autrement. On va garder que les mecs qui sont corrects sur le net. Parce qu'apparemment, sur le net, c'est pas eux qui font le bordel. À chaque fois, c'est chez vous et le standard. Donc je vais changer d'équipe et c'est tout. Voilà. Donc comme ça, ça sera fait. Donc suite et fin du débat. Donc il est 35, ça tombe bien, à moins de 40, on arrêtera. Alors pourquoi que les personnes obèses sont-elles mal vues par les gens ? Oui, mal vues par les gens. Donc alors, je sais même plus qui c'est qu'on a. Alors, on a Albran.
22: Boulibil.
19: Albran, ouais, bonsoir.
0: Mais je voudrais bien savoir, qu'est-ce qu'il fait encore là, le Boulibil ?
22: Allez, vas-y.
0: Alors, Bouléville, je crois qu'on t'avait dit au revoir, il me semble.
5: Ok, au revoir.
11: Il voilà. n'y a pas Bouléville.
5: Hop là.
0: Hein. Ah bah si, apparemment...
11: Il
0: n'y
11: a pas, pas Bouléville.
0: Bah, il vient de le dire. Donc, Yann.
10: Non, Gérard.
16: Ouais, Yann, je suis là, bonsoir.
0: Watcher, non, elle n'est plus là, elle.
16: Non.
0: Donc, qui c'est qui... Bon, alors, donnez-moi...
16: Il y a Fist.
10: En fait, on va leur demander de se présenter, je pense que ça sera plus simple.
16: Il y a Fist Burger, toujours, Fist.
0: Ouais. Ouais, fils de Brooklyn.
16: Brooklyn, ouais, bien ouais. sûr.
22: Salut, c'est Yann Sodo.
0: Ouais.
22: Salut Yann.
0: Salut.
16: Salut.
0: Et Albran.
23: Albran, ouais.
0: Albran.
23: De Lille, bonsoir tout le monde.
22: Bonsoir.
16: Bonsoir.
22: Bonsoir.
16: Et,
0: et normalement
10: il y a G.I. Joe, normalement.
22: Et voilà.
0: G.I. Joe.
22: Et de Paris.
0: Bonsoir, voilà, G.I. Joe.
23: Bonsoir, G.I. Joe.
0: Ok, oui. Bon, bah voilà, donc vous avez entendu la question.
22: Oui.
23: Oui.
0: Donc, alors, je la répète quand même. Donc, pourquoi Que les personnes obèses sont-elles mal vues par les gens? Donc on va demander à Albran,
23: excusez-moi. Dire en anglais, bah parce qu'elles sont plus grosses que les autres et donc étant plus grosses, elles se font plus remarquer.
0: Mm-hmm.
23: Et les gens, ils aiment pas les gros, c'est un peu des cons, mais bon, ils aiment pas les gros, quoi.
0: Ouais, non, mais je comprends pas, mais pourquoi qu'elles sont... c'est ça que j'arrive pas à comprendre.
23: Pourquoi qu'elles sont plus grosses que les autres?
0: Non, mais pourquoi qu'elles sont, elles sont aussi mal vues que ça?
23: Bah ouais. Je sais pas, faut demander aux gens qui les voient mal, toi. Quelle est ta réaction quand tu croises une grosse?
0: Bah moi, personnellement, j'en vois, comme j'ai dit tout à l'heure, je sais pas si t'as écouté...
23: Vaguement, ouais, j'étais hors antenne.
0: Donc, bah attends, on va en discuter tout à l'heure.
23: Non, continue.
0: Non, mais attends, on va laisser parler quand même, on va laisser réagir et... Ne t'inquiète pas, Je vais répondre à ta question aussitôt après, d'accord ?
23: Bien, volontiers.
0: Donc, Yann ?
22: Bah, moi, je trouve personnellement qu'elles sont pas trop mal vues, les grosses. Je les trouve assez joviales, assez souriantes. Je trouve qu'elles sont dans le délire. Donc, pour moi, non. Je les considère pas comme, comme des personnes à part.
0: Mm-hmm.
22: Je vois en elles bah, des femmes, hein, avant mm-hmm. tout.
0: Ouais, non, mais ok.
22: Ouais,
0: voilà. Yann, donc c'est toi qui viens de répondre. Gijo.
22: J'ai un bon point là.
16: G.I. Joe, Gérard.
22: J'ai un bon point.
0: G.I. Joe.
22: G.I. Joe. Alors, moi, je pense très honnêtement que les grosses ne sont pas mal vues. C'est les gens qui les regardent ont peur de l'indifférence.
0: Non, mais je parle pas. Attention, ouais. Pas uniquement que les femmes. Hein. Attention, ouais. Faut pas tout.
22: Ouais.
0: Je parle des deux sexes. Hein.
22: Absolument.
0: Attention, parce que là.
22: Mais bien sûr.
0: Faut pas faire allusion que sur une personne. Hein.
22: Bah non.
0: Je suis allusion sur les deux personnes. Hein.
22: Oui, il n'y a pas de sexe faible.
0: Non, il y a les deux. Il y a les deux, d'accord.
23: C'est comme les animaux, hein. Un chien obèse, c'est pas très gros, c'est pas très beau, je veux dire.
0: Mmh.
23: Donc tu peux très bien mal voir un chien obèse. Quoi.
22: Ouais, mais ils sont sympas aussi, ils sont joviales, ils sont
16: bien, c'est qu'on peut les taper, ils ne courent pas après, quoi.
0: Non, mais attendez, pas tous en même temps. Fitch, c'est bon pour toi
16: Moi, je pense qu'il y a quand même un phénomène qu'on néglige, c'est il y a peut-être un petit peu de jalousie aussi, quand même.
0: Mais pour... Dans quel sens que tu veux dire ça?
16: Bah, dans ce sens-là, de nord-sud, il y a peut-être un petit peu de jalousie dans le sens où bah, t'es envieux, en fait. T'es envieux un petit peu.
0: Attends,
16: de...
0: 5 minutes. Attendez 5 minutes, je demande une question au standard. J'ai 4 personnes, c'est ça?
20: Oui, 4 personnes.
24: Oui, tu sais compter, c'est bien.
20: Juste une petite question de Gérard Mandebulo qui demande, Gérard, est-ce qu'on peut devenir un poivreau aux dents pourries après avoir fréquenté une obèse?
0: Je vois pas le rapport.
24: Moi, oui.
22: Je vois pas. C'est vrai. C'est dans l'enfance, ça.
23: Pas,
22: c'est vrai.
20: Nous, on a une petite réaction standard.
22: Oui.
20: On nous a dit que généralement, les gens obèses sont mieux vus, justement parce qu'ils sont plus imposants, donc on a plus de facilité à les voir.
23: Mais c'est boule et bille.
22: C'est pas faux. C'est vrai, ça, GG, non?
0: De quoi?
22: On les voit mieux parce qu'ils sont plus volumineux.
23: Bah, on les voit pas plus mal, alors.
22: C'est de la physique élémentaire.
0: Apparemment, c'est ce que les réactions qu'on a au standard. Donc, moi,
22: je cautionne.
0: Bah, je peux pas aller contre ce que les personnes nous disent au standard.
22: Ouais, perso, Gérard,
20: parce que moi, on m'a dit que tu mets une obèse ou un obèse derrière un arbre et un ou une anorexique, t'as plus de chances de voir l'obèse, donc elle est mieux vue.
22: Ça, c'est vrai. Perso, Gérard, c'est Yann Sodo, tu préfères les grosses ou les maigres?
0: Ah non, mais hé. Ça y est, c'est
23: tout à l'heure.
22: Il vient d'arriver.
0: Non, mais c'est bon. Je vais pas m'éterniser sur ma vie privée. Vous en saurez plus en temps et en heure.
22: Ah oui, j'ai entendu avec Christine.
16: Ouais, tout à fait.
22: Et après Christine, il y a eu.
0: Vous en entendrez plus en temps et en heure.
22: Ouais, GG.
0: Il y aura une libre antenne spéciale.
22: Sur Internet, de toute façon. Spéciale Christine.
16: Il y aura un historique de tes boudins, donc.
1: C'est
24: alors,
1: bien,
24: toi, moi,
1: grande
0: au hasard.
24: Ça va chier, au hasard.
0: Au hasard, Zidjo, au revoir.
1: Désolé.
0: Et voilà, manque de peau, parce que c'était sa voix que j'avais entendue.
24: Ouais. Ah, pas de chance.
1: J'ai tes fils, pour revenir à mon histoire de la jalousie là, avec les obèses, est-ce que toi, par exemple, tu disais tout à l'heure que toi, tu manges pas beaucoup. Par exemple, soir, t'avais juste mangé un petit taboulé. Est-ce que toi, t'es jaloux quand tu vois une personne obèse en te disant qu'elle mange bien, qu'elle va souvent au restaurant, que tu vois, des trucs
0: non,
1: comme ça?
0: Non, pas spécialement. De toute manière, chacun mange à sa faim. Hein.
1: Ouais. Tu crois que chacun mange à sa faim dans ce bas monde?
0: Bah, de toute manière, ça dépend des revenus qu'ils ont, c'est tout. Hein.
1: Ouais, bah, ouais,
24: on va pas nous faire chier. Hein.
1: Voilà.
0: Hein. Donc, chacun.
11: Ça dépend aussi de l'état des dents.
0: Non, mais ça.
11: Ouais, l'état des dents de la personne. Si la personne a les dents pourries, par exemple, les dents bien pourries.
24: Comme certaines ici.
0: Tu vois
24: certaines.
1: GG, est-ce que tu peux être obèse si tu manges que de la purée ou de la soupe ou des trucs comme ça, justement?
0: Non, quand même pas, parce que là. Je pense pas.
23: Les sucettes au caca.
1: Ouais.
0: C'est ça qui vient de dire ça.
1: Ah, c'est vrai que les sucettes, ça fait grossir, hein.
23: Bah oui.
0: Ça abîme, Bille.
1: Ça abîme les dents, hein. Ça ruine les chicots, quand même.
23: Ça ruine les chicots, ouais.
24: Ah, Gérard, tu peux parler, là.
0: Non.
10: Gérard, ça s'est introduit dans la ligne, je sais pas comment s'est passé.
1: Qu'est-ce qui se passe, là?
10: Il y a Monsieur Mazur,
24: il y a Monsieur qui est là.
2: Bonsoir, Monsieur Mazur.
24: Bonsoir.
2: Oui, allô, bonsoir, c'est Monsieur Mazur à l'appareil.
24: Oula, allô, m'entendez-vous? Qu'est-ce qui est portable?
11: Il y a un problème là.
0: Qui est portable?
2: Bien, écoutez, ce n'est pas moi.
24: Ah, c'est là-bas, Gérard. Retourne-toi là, c'est même là-bas, je crois.
0: Non.
24: T'as pas portable?
0: Qui est portable?
1: Lève un bras là.
23: Je vais
2: s'approcher
23: de la base, monsieur.
2: Allô, m'entendez-vous?
24: Du calme. Maintenant, Gérard, du calme.
11: Il n'y a plus le portable.
0: Ça commence à me gonfler, monsieur Mazur. Je ne veux plus vous entendre.
2: Attendez, je suis pour rien.
23: Il jouillait dans son cul.
1: Bonsoir, monsieur Mazur.
2: Oui, bonsoir, chers amis. Bonsoir.
1: Vous allez bien?
2: Oui, tout à fait. Je vous salue.
1: Vous arrivez tard ce soir?
23: Il crachait dans les yeux.
2: On y va, écoutez, oui, j'étais tout à fait occupé. Je vous prie de bien vouloir m'en excuser. D'ailleurs,
0: Monsieur Mazur,
2: comment dire, je me permettrai de vous faire observer que je vous ai écouté un peu plus tôt et j'ai cru ouïr un imposteur, n'est-ce pas? Quelqu'un qui se faisait passer pour ma personne.
0: Monsieur Mazur, pour l'instant, c'est moi qui pose les questions et c'est moi qui dit qui prendra.
2: Eh bien, absolument, Monsieur Gérard.
0: D'accord.
2: Je vous écoute, bien sûr.
1: Tout à fait.
0: Alors maintenant, vous allez répondre aux questions et
2: absolument.
0: Vous n'allez pas vous éterniser.
2: Tout à fait.
0: Parce que dans moins d'un quart d'heure, j'arrête, parce que ça commence à me gonfler. Sérieusement.
2: Tout à fait, monsieur Gérard.
0: Clair, net et précis.
2: Absolument.
1: C'est cela, oui.
2: Tric.
11: Question de Mad Max qui demande, est-ce que 110-100 kilos valent mieux que 110 kilos?
0: Je répondrai pas à cette question.
5: De monsieur Bâtard.
0: Question de monsieur de ta mère.
1: On parle pas des mamans.
11: Gérard, un point sur le net.
24: Gérard, un point sur le net.
11: On est à 12 916.
0: De manière, c'est
11: C'est bien,
0: ça.
11: C'est une bonne moyenne. Hein. Ta moyenne est à 2.
0: Non, la moyenne, c'était 15 000.
24: 2000.
0: De manière, il est moins le quart. Donc, ça va être la fin du débat. Comme ça va être terminé.
24: Non, Gérard, je t'assure que non.
2: Poursuivez.
24: Oh, tu vas encore morfler, toi, vas-y.
0: C'est moi qui commande. De manière, si Max, il écoute, il m'appelle sur la ligne directe, je dis j'arrête. C'est tout.
24: J'arrête.
23: Niquez des manouches.
24: Voilà.
0: Voilà, ça continue. Alors, c'est Pedro, donc.
24: Ah, bah non.
0: Question. La question est claire, nette et précise. Donc, terminez le débat. Conclusion.
24: Non, il n'y a pas de conclusion.
11: Non, il n'y a pas de conclusion, Gérard. C'est trop tôt.
0: Il y aura conclusion.
24: Non, il y a un disque qui est là, il ne peut pas partir.
0: Il y aura conclusion.
11: Vous les billes.
0: Non, il y aura conclusion du
2: débat.
0: Non,
24: c'est allez, les auditeurs, demandez les questions.
0: Non, c'est
2: pas la peine d'insister.
11: Une question de Carlos Amoal. Une question de Carlos Amoal qui demande est-ce que les cabines téléphoniques sont des portables pour obèses?
0: Non, il est hors de question que je réponde sur des conneries. Terminé.
11: Gérard, ressente le débat.
0: Je ne répondrai pas à cette question. Terminé.
11: Je te demande pas ça, je te demande de te recentrer sur le débat.
2: Allez,
11: de prendre en considération les centaines de milliers de personnes qui t'écoutent.
0: Non, mais même.
11: Moi, qui attendent ta réponse.
0: Il est hors de question que je réponde à cette question qui ne vaut rien.
1: Alors pose une question, toi. Pose une bonne
0: manière,
1: question.
0: C'est la dernière. Et ça sera tout. Voilà.
11: Posez une bonne question.
1: Allez, une bonne.
0: La dernière.
24: Gérard, il y a Max qui veut te parler de la téléphone. Viens, on va meubler, on va raconter les conneries.
0: Je reviens, n'ayez crainte.
1: Non, on n'a pas qu'il y ait pas.
23: Il est parti où, là?
11: Gérard se lève dans un costume.
1: Il se lève.
11: Tati?
1: Il se lève.
11: Il prend le téléphone.
0: Ouais, Max?
1: Ouais.
0: Non, mais j'arrête, hein, parce que c'est le bordel. Je préfère te prévenir tout de suite. Hein.
11: On t'entend pas, Gérard, ça sert à rien de faire ça.
0: Mais de toute manière, l'autre, il fait écouter toute la conversation à tout le monde, donc tu vois comment que ça se passe. Non, non, mais moi, de manière générale, je passe pas l'antenne. Le débat. Donc, moi, je fais une question et je fais la conclusion.
6: Oh mon Dieu, ah, quelle odeur.
0: Mais non, mais attends, l'autre, il recommence, tu vois. Là, il te met le haut-parleur, vas-y, tu vois. Alors, tu le reprends. Non, non, mais attends, tu reprends Pedro. Là, regarde. Ben, ça y est, il l'a mis. Et en plus, il met le micro pour que tout le monde entende.
9: Il y aura des avertissements pour tout le monde demain.
0: Voilà, terminé. Attends, je te le repasse, Pedro, parce qu'il est en train de se foutre de ta gueule.
6: Max, t'es dur, hein.
0: J'arrête.
20: Je trouve ça dur et vachement crédible.
6: Une question de Carlos à moi, là, vraiment. Est-ce que les obèses voulant participer au débat peuvent utiliser des téléphones cellulites? Il n'a pas entendu.
0: Non, j'ai pas entendu, justement.
6: Alors, une question de Carlos à moi, est-ce que les obèses voulant participer au débat de ce soir peuvent utiliser des téléphones cellulites?
0: C'est-à-dire, cellulite, téléphone portable, non.
6: Des portables.
0: Okay. Il est hors de question que les personnes passent avec des téléphones portables dans les débats. Et ça, c'est ce que j'ai horreur d'entendre. Et ça, je peux rien dire, parce que apparemment, sur les trois quarts des auditeurs qu'on a eu, on a eu des auditeurs avec des portables.
13: Que tu te fous dans ton cul.
0: N'est-ce pas au standard?
14: Non. Oui, c'est vrai, parce qu'en fait, plus les gens vont et plus ils ont des portables.
0: Ben ouais, mais le seul problème qu'il y a, c'est que avec un téléphone portable, on les entend pas, parce que les trois quarts du temps, on croit qu'ils nous entendent, et en fin de compte, comme les trois quarts du temps, ils n'ont pas de batterie, donc automatiquement, c'est le bordel.
14: Ouais. Je suis d'accord avec toi, Gérard.
0: Les auditeurs, merci, vous restez, vous allez vous calmer.
13: Est-ce que tu veux Gérard,
0: vous allez vous calmer.
13: Parce que si tu veux j'ai de quoi vendre.
0: Merci.
13: Question de monsieur Cousin. Est-ce qu'on peut considérer les poteaux de but comme des cotons-tiges pour obèses?
0: Alors, au revoir à toi, Yann Sodo.
13: Pourquoi?
0: Merci. Voilà, terminé pour lui.
15: Boulet Bill.
13: Allez, petite question, là. Allez.
0: Donc, c'est la dernière.
13: Attends, on va voir.
0: C'est pas vous qui commandez. D'accord.
13: Oui, allez-y, monsieur.
24: Ouais, allez-y, chef, allez.
0: Maintenant, non, tu me l'as
13: coupé
0: 5
13: minutes. C'est vous qui
0: commandez, monsieur. Monsieur Mazur, merci.
24: Voilà.
0: Donc, quand Céline aura terminé avec l'auditeur au standard, je vais y parler. Oui,
20: on a une question au standard. Qu'est-ce qui est plus gros qu'un obèse?
0: Est-ce qui est plus gros qu'un obèse?
24: Bah, deux obèses.
0: Bah, deux obèses. Hein.
20: Bah, merci.
0: Bah, de toute manière, c'était pas une question, c'était une charade. Donc, c'est bon, Céline.
20: Bravo!
0: Ouais,
20: charade.
0: Céline, s'il te plaît, Céline, c'est bon, ça y est.
24: Gérard, on va peut-être y retourner là.
0: Non, non, attends, tu permets?
20: Il y a Gégé Ricane qui demande, Gérard, est-ce qu'on peut acheter une obésité sur Internet et en euros?
0: Non. Non, merci. On ne peut pas acheter des gens sur Internet et en euros. Donc, voilà. Merci, Esteban. Donc, merci, Pedro.
24: Ah, ben, j'y peux rien, c'est les auditeurs.
0: Tu peux couper ton micro. Non, mais je te demandais. Merci. Donc, alors, je voulais dire, pour ce qui s'était passé tout à l'heure avec Céline. Céline, s'il te plaît, tu m'écoutes. Pour ce qui s'était passé pour tout à l'heure, je te présente toutes mes excuses.
14: Merci.
24: Bravo, Gérard. Bravo.
0: Voilà.
24: Quel homme.
0: Mais je préfère dire que je ne veux plus que ça se reproduise dans les débats. On est bien d'accord.
24: Mais tu sais qu'elle allait pleurer.
14: Mais...
0: Non, mais attends. Pedro, pour l'instant, c'est pas toi qui commande dans mes débats.
24: Mais c'est vrai, mais elle allait pleurer,
0: ouais,
24: je
0: mais
24: dis.
0: De toute manière, c'est moi qui commande.
24: T'as été méchant.
0: Je m'excuse et c'est tout. Ça y est.
14: Surtout que Gérard, à mon avis.
0: L'incident est clos. Point final.
6: Non, c'est la preuve, Elephant Man a un cœur.
0: Voilà. Parce que tout gentil que je suis, mais tout con que je peux être. N'est-ce pas, oui. Pedro?
14: C'est évident.
24: Ouais.
6: C'est ce que tu as dit, c'est la plus grande vérité depuis tous tes débats. Hein. Surtout la fin.
24: C'est le premier truc intelligent que tu as dit. Il
0: faudra bien se mettre dans la tête que.
24: Faut y aller là, Gérard.
0: Ouais, ben voilà. Ouais. Donc on va terminer là-dessus. Voilà.
24: Allez,
0: alors, les personnes obèses vont-elles plus souvent au restaurant? Ben on en a discuté assez tout à l'heure, des restaurants. Ça c'est une question et je pense que Olbran,
14: Olbran.
0: Pete Burger et Monsieur Mazur.
20: Olbran.
13: Oui, bien sûr. Oui, je suis là. Bah oui.
0: Monsieur Mazur.
13: Oui, je suis là, tout à fait.
0: Merci de répondre quand je demande si vous êtes là.
13: Absolument, c'est exact.
0: Ça y est, je pose la question, c'est la dernière.
13: Bien sûr.
0: Les employeurs ont-ils le droit de refuser une personne obèse dans leur établissement? On va demander à Monsieur Mazur. Et pas trop long, s'il vous plaît.
13: Eh bien, écoutez, je dirais
0: celui qui s'amuse avec le réveil, arrête.
13: Oui, tout à fait.
2: Eh bien, écoutez, je dirais que non, au regard de la loi, on n'a pas le droit de refuser une personne en fonction, n'est-ce pas, de son handicap physique.
0: Ouais, mais dans quel sens alors? Parce
2: que, dans quel sens? Eh bien,
0: oui,
2: écoutez, je vous dirais, bien sûr, écoutez, je vous dirais que, par exemple, l'obésité peut être considérée dans certains cas comme un handicap physique. Mmh. Ne plus passer à travers certaines largeurs de portes. Mmh. Parce qu'il faut savoir, bien entendu, que nombre d'établissements, bien malheureusement, ne sont pas équipés pour recevoir les personnes qui ont une surcharge pondérale, n'est-ce pas?
0: D'accord. Fitzburger.
7: En même temps, je suis d'accord avec ce qu'a dit M. Mazur. Mmh. En même temps, le chef d'entreprise a tous les pouvoirs au sein de son établissement, quand même.
0: Ouais, d'accord. Donc,
7: tu connais le proverbe « Pierre qui roule n'amasse pas mousse », ça veut bien dire ce que ça veut dire, quoi. Mm-hmm. C'est-à-dire, chacun, tu vois, il fait ce qu'il veut, quoi. Mm-hmm. Je suis d'accord avec Monsieur Mazur, mais c'est quand même à nuancer, tu vois. Mm-hmm. Parce que voilà, il y a aussi ce côté-là qu'il faut prendre en compte. Je veux dire, faut pas le négliger, quoi. Mm-hmm. Et je pense que bon, t'es d'accord avec moi, quoi. T'es d'accord avec moi, non?
0: C'est dans le studio d'à côté, ça.
7: Bon, ça t'empêche pas d'être d'accord avec moi.
0: Ouais, mais moi, je suis pas trop d'accord avec les employeurs, malheureusement.
7: Ouais, non, mais ça...
0: Non, mais bon.
7: On va pas rentrer là-dedans.
0: Hein. Non, mais de toute manière, c'est mon point de vue, c'est tout. Hein.
7: Ouais,
0: Holbrand, pour finir.
23: Et bien, en fait, les employeurs, ils ont pas le droit de faire de la discrimination, comme similitude, c'est dur à dire. En fait, on peut porter plainte... si on a été victime de discrimination.
7: C'est vrai.
23: Bon, il faut aussi...
0: Attends, 5 minutes, Holbrun, je crois qu'il y a une question importante.
23: Mais je suis sûr qu'elle est super importante en plus.
0: Une question internet intéressante ou pas?
20: Non, on nous dit juste que les obèses roulent mieux que les gens de poids
23: plus
20: acceptable.
7: Ouais.
20: Donc pas très intéressant. Sinon, on est 12.
23: J'ai le coup de maintien.
7: Ah, oh là.
20: Hein? 12 000, pardon.
0: Ah bon, 12.
20: Je suis folle, c'est ça.
7: Des chaleurs.
0: 12 personnes sur internet, ça m'aurait sens. Et puis donc, pour terminer, Holbrun, attends, on a, le magicien.
23: Ok.
0: Pour finir.
8: Bonjour Gérard.
7: Bonsoir.
0: Le magicien.
8: Oui, c'est moi. Gérard.
7: Oh là.
8: Gérard, c'est le magicien. Gérard.
0: Eh, tu te fous de ma gueule là?
8: Pas du tout.
7: Il y a un blanc.
8: Je suis une personne de petite taille obèse, Gérard.
7: Ah, tu cumules toi.
0: Bon, hey. Tu vas demander à Céline comment qu'on participe dans mes débats, ouais. D'accord?
8: Je suis debout, Gérard. Je suis debout.
2: Ouais, Monsieur Gérard, pourrais-je me permettre de vous poser une question, s'il vous plaît? Ne s'agirait-il pas de votre
7: oh là.
8: Je suis debout.
24: Oh là là, qu'est-ce qui se passe?
7: Oh là.
24: Attends, on va les mettre en attente 2 secondes. Hein. Voilà. Bon, Gérard, tu voulais peut-être dire quelque chose?
0: Non, je voulais que Holbrun a terminé et puis le magicien lui dit au revoir.
24: Bon, bah alors.
2: Je suis debout, Gérard.
0: Voilà. Au revoir, le magicien.
24: On lui dit, bah ça y est, on lui a dit au revoir, je crois, le magicien.
0: Donc, Holbrun, pour finir à la question.
23: En fait, je voulais terminer en disant que.
24: Attends, va. Hop. Voilà, c'est géré.
0: Vas-y. Ouais, Holbrun.
24: Vas-y, ma chérie.
23: Ouais, je voulais terminer en disant qu'il y a certaines professions où il faut quand même être assez lucide. Je veux dire, si tu fais 120 kilos et que tu te présentes pour une place d'hôtesse de l'air, on ne prendra pas, quoi.
0: Ouais. Bah ouais, mais ça, de toute manière, on en a parlé tout à l'heure, je crois, dans la première.
23: Tout à l'heure, on a parlé des gros qui prenaient l'avion. Là, on parle des hôtesses de l'air obèses et ça n'a rien à voir.
7: Ouais, mais regarde.
23: Mais elle, c'est parce qu'elle veut faire passer entre les allées.
7: GG.
24: C'est la rue d'avoir.
0: Mais Pedro, on peut savoir qui c'est qui s'amuse à mettre les infos?
24: Les infos
20: de? Les infos de quoi?
0: Bah, je sais pas, j'ai des retours d'infos, ça commence à m'énerver.
24: T'entends des voix, toi.
0: Alors donc, Anapine pour finir. Et on va faire la conclusion du débat.
15: Oui, bonsoir Gérard, bonsoir l'équipe, c'est Anapine. J'appelle de Saint-Quetard en Vaseline.
0: Bonsoir.
15: 118.
7: Que la force soit avec toi, hein, quand même.
15: Yes.
0: Tu réponds quand tu veux.
15: La question, là, j'étais
0: les employeurs. Les employeurs ont-ils le droit de refuser une personne obèse dans l'établissement? Les informations dans les oreilles, ça suffit.
15: C'est quoi, c'est RMC, c'est quoi?
0: Alpine.
15: Ouais, Alpine. Donc moi je dis que non, les employeurs doivent embaucher, mais doivent pas faire de discrimination selon le poids, sauf dans ton cul. Ni le physique.
0: Monsieur Mazur, restez poli quand même.
15: Ouais, écoutez, je n'ai rien dit.
23: Mais c'est vrai que ce soit Monsieur Mazur qui dit ça. Hein.
0: Ah. Donc, alors moi, je vais répondre à la question.
15: Ouais. Pas foutre en tant que la question.
0: Alpine.
7: Ah bah non.
15: Bah non plus, hein.
0: Attention à ce que vous dites.
17: Manière,
0: c'est fini, alors c'est simple.
15: Ça, c'est la Pedro
20: question.
15: Qui avec
20: une question d'Anakin Skywalker. Attention. Qui demande, est-ce qu'un gros steward peut être considéré comme un obèse de l'air?
0: Oui, parce que justement, c'est ce que Holbrand disait, des personnes qui sont obèses, qui travaillent comme hôtesse de l'air ou comme steward, je sais pas comment ils font pour...
4: Hôtesse de l'air,
0: connard.
4: Hôtesse de l'art, c'est du bacon.
0: Et ta mère, c'est quoi?
4: Arrête de parler de ma mère, on va parler de la tienne, ça va mal finir.
0: Alors, au revoir. Allez, hop, Alpine.
4: J'ai débarqué, j'ai claqué ta gueule, toi, ça va mal se passer. Hein.
24: Tu reparles une fois de ma mère,
4: je te jure, je t'arrache ton dernier chicot. Je te fais
0: avaler. Pidgier, au revoir.
24: Ah, t'as laissé ouvrir des bouches.
4: Pour moi, c'est dernier, tu vas pas comprendre.
0: Pidgier, au revoir.
24: Voilà, donc, on va lui dire au revoir. On va lui dire au revoir.
0: Donc voilà, donc la question, ouais, bah, j'ai répondu.
22: Je veux ton dernier chicot, je fais la collection de fossiles, moi.
0: Et Anna Pinch, je t'ai dit au revoir.
22: Ah non plus, hein. Moi je suis là, moi je squatte, laisse tomber, je suis bien.
24: Ouais.
20: Gérard, t'as une dent qui bave.
0: Donc alors, là, donc c'est la fin du débat. Comme
24: mais
0: ça,
24: non, c'est
0: ça,
24: pas
0: là.
24: La fin. C'est pas
0: c'est la fin du débat.
24: Ça amènera la semaine prochaine.
20: Gérard, t'as une dent qui bave.
0: C'est la fin du débat.
23: Il est moins 5, t'as juste
0: fait. Non, non, c'est la fin du débat, je fais la conclusion et c'est tout.
22: Mignon,
0: c'est
22: pas ta pute, là.
23: On est attentif, monsieur Mazur, il a fait
0: c'est terminé.
24: Il a fait 3000 km, monsieur Mazur, pour venir nous parler.
22: Oui, bonsoir, c'est monsieur Mazur, à l'appareil.
0: Bonsoir, débat,
12: c'est Bill et Boule.
0: Le débat est clos.
23: Pose ta question.
24: Pose ta question.
23: Pose ta question, on perd du temps, là.
17: Je suis debout.
0: Il est hors de question que je termine comme ça.
22: Il faut faire une question, là.
0: Non. Le débat est clos.
4: C'est pas ta dernière.
0: Le débat est clos.
24: Bon, calmez-vous. Gérard, on va conclure. Les auditeurs, on va conclure. Allez, on y va.
0: Anapin.
20: Anakin Skywalker qui dit comme quoi la conclusion du débat serait comme quoi un homme maigre peut faire un débat lourd.
0: Eh ben, c'est bien. Exactement. Non, mais c'est Anakin de la radio que j'ai demandé. Anapin.
22: Ouais, bah alors je voulais revenir un petit peu sur l'accident de tout à l'heure. Bon, t'as fait tes excuses, donc c'est bien, Gérard. Mais il faudrait pas profiter trop de ton pouvoir pour faire des choses incohérentes. Et sinon, j'ai trouvé que c'était un bon débat. On a parlé avec respect des gens obèses, et je trouve ça bien. Et je voulais saluer tout le monde, et une bonne soirée à tout le monde.
0: Merci. Bonsoir.
22: Bye.
0: Roger Suchard.
23: Merci.
4: Alors Roger Suchard, j'arrive pour la conclusion. Hein. Mmh. Bah, j'ai écouté ce débat avec attention, c'était un bon débat. J'ai noté une phrase où tu disais tout gentil je peux être, tout con je suis. Je suis d'accord avec toi, je pense que t'es plus que tu peux être en fait. Et puis voilà, et puis bah ton secret pour la forme, parce que c'est vrai que toi t'es pas épais quand même, c'est un petit verre solitaire et je sais que ça marche bien parce que voilà.
0: Ok.
4: Voilà.
20: Une question de Carlos Samuel qui demande est-ce qu'on surfe deux fois plus vite quand une obèse mouille sur le net?
0: Non. Albran.
20: Ok.
23: Bah écoute, moi j'ai pas trouvé que c'était un bon débat, t'as gueulé, t'as posé des questions pourrites. Et en plus, j'ai cru les reconnaître, je crois que tu les avais déjà posées. Donc je suis franchement déçue là, de me coucher si tard pour si peu. Donc voilà, je te dis.
0: Alors, Holbrand.
23: Vas-y, insulte ma mère, vas-y.
0: Non, mais tu peux me dire quand le débat a été fait.
23: Oh, t'as fait le même sur les régimes, il doit y avoir 2 ans. T'as
22: la
23: fait
22: boulimie.
23: Comme
22: la boulimie, ouais, la boulimie, ouais.
0: Alors, je peux vous dire une chose.
4: Par contre, à l'époque, t'insultais pas notre mère, à l'époque.
0: Hein, je peux vous dire une chose. Je peux dire une chose, que ça m'étonnerait que ça fait 2 ou 3 ans que j'ai fait des débats comme ça, parce que ça fait plus de 3 ans que je n'étais plus avec Max. Donc, alors, vous vous trompez. Voilà, terminé. Monsieur Mazur, pour finir.
22: Eh bien, écoutez, je n'ai qu'une chose à déplorer, monsieur Gérard, n'est-ce pas, c'est d'avoir eu autant de difficultés pour arriver au standard. Il faut comprendre que je suis une personne très, très occupée.
23: Oui.
0: Albran, c'est terminé.
22: Je regrette d'avoir été voir les putes ce soir et de n'avoir pu participer.
0: C'est bon, c'est terminé. Attendez,
24: monsieur Mazur, attendez.
22: Bien avant.
24: Gérard, je vais t'expliquer un truc. Quand quelqu'un parle, il faut arrêter de le couper, il faut le laisser terminer.
0: J'avais dit à Albran de terminer.
24: Donc monsieur Mazur va conclure.
0: Donc monsieur Mazur pour finir.
22: Oui, donc je disais bien entendu que n'ayant malheureusement pas pu écouter le débat dans son dans sa totalité, n'est-ce pas, ce que je déplore en premier lieu, car je le répète, j'étais bien occupé à aller voir des filles de joie qui me procuraient quelques plaisirs sensuels. Eh bien, je dirais que ce débat, n'est-ce pas, était des plus intéressants, parfaitement maîtrisé une fois de plus par votre talent, votre verve, n'est-ce pas? Et Dieu sait que vous en avez une petite de verve, mais en tout cas, bravo. Voilà.
0: Merci, monsieur Mazur.
22: Alors, bien entendu, je poursuivrai en disant que l'obésité est un vrai problème de société.
0: D'accord.
22: Problème de société, n'est-ce pas, qui...
0: Comment monsieur Mazur, au revoir.
20: Non, mais c'est un problème de société qu'il faut soulever.
24: Mais oui,
20: c'est l'auditeur le plus important.
0: Laisse finir.
17: Gérard, on ne coupe pas les gens.
22: Gérard, vous qui avez eu, bien entendu, l'expérience, n'est-ce pas, d'avoir si joui dire, bien entendu, auprès de vos différents auditeurs et auditrices, vous avez
3: D'après ce que j'entends, bien entendu, ce ne sont que des suppositions vécues avec une personne, n'est-ce pas, qui était victime de surcharge pondérale.
11: Mais tu supputes, tu supputes. Non mais va plus loin parce que ça intéresse Gérard.
12: Non, c'est bon.
3: Bien entendu.
11: Ça intéresse Gérard. Vas-y. Continue.
3: Bonjour, n'est-ce pas, bien entendu. Alors, un problème de société qui, malheureusement, est beaucoup moins évoqué dans les journaux télévisés que, par exemple, l'insécurité.
11: Tu disais
3: les personnes âgées, y en a-t-il des obèses, y en a-t-il des maigres? Eh bien, c'est l'éternel problème que se pose le genre humain tout au long de ce siècle, monsieur.
12: Monsieur Mazur, au revoir.
3: Le siècle de l'internet,
12: Monsieur Mazur, au revoir.
3: Le siècle du portable.
12: Monsieur Mazur. Bon, ça y est, ouais.
18: Pardon.
12: Donc, conclusion de l'internet avec le sondage.

0: l'antenne là. Arrête.
1: C'est pour qu'il réagisse.
0: Arrête. Arrête, Gérard. Gérard, il appuie sur.
1: Une question sur Sandy.
2: Vous attendiez à toi. J'attends tout le monde au revoir.
1: Mais finis le débat. T'as pas conclu. Les gens demandent quand est-ce que commence le débat sur les obèses.
2: Bon, allez hop, terminé. De toute manière,
1: il n'y a pas eu de débat sur les obèses.
2: Max a prévenu que demain, il y aura une réunion et je viendrai pour la
3: réunion faire. Sommet. Hein.
2: Donc voilà, terminé.
0: Bon, Gérard, je t'ai donné le titre de la chanson. T'as pas conclu, par contre, je crois.
2: Hein. Conclusion, de toute manière, c'est à chaque fois, c'est toutes les semaines, c'est pareil. Vous m'avez saccagé le débat.
1: On avait une question sur Sandy, je peux pas la poser.
2: Non, il est interdit.
1: Il demandait si elle s'appelle Athènes parce que c'est la capitale de la Grèce.
2: Mais bon, tant mieux. Bah, il garde sa conclusion.
1: Il a blanc de rue.
0: Laisse tomber la comparaison.
1: On n'a pas Mazur.
2: Non, c'est terminé.
0: Si, je crois, regarde, attends.
2: Mais c'est bon, c'est terminé. On termine combien sur le net?
1: Eh ben, on termine à cause de tes énervements et les gens attendaient enfin un débat sur l'obésité. Il n'a pas eu lieu ce soir. Bah, du coup, on est à 812.
2: Ouais, c'est ça. C'est ça. Je vais te croire.
1: Bah, regarde, hein.
2: Mais de manière.
1: Tu crois qu'il y a beaucoup de monde?
2: Non, mais j'y crois plus. Allez, hop, terminé. Donc, voilà, c'est la conclusion. Donc, là, vous allez retrouver. Lucky pour la nuit.
0: Ah, et puis je crois qu'il y a quelqu'un qui veut dire un mot.
1: Attends. 8120.
2: Sarcutage en bénol de Ripo, sanction. Au revoir, bonne nuit à tous.

0: Calvaire.
1: Non mais attends, et mon pote, là, je crois que t'as des casses de vide. Hein. Allez. Merci pour le Larsen.
0: Je veux réagir sur l'homosexualité.
1: Dégagez !
0: Allô, c'est Michel de Tarascon, j'ai 47 ans.
1: C'est pas celui-là, là ! C'est pas lui qui mène les débats.
0: Mon ami ne me fait plus de cunilingus, je suis homosexuel, je m'appelle Michel, j'ai 47 ans de Tarascon. Est-ce que quelqu'un a allongé ? Allô,

pas crédible, là, comme ça.

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2: Et voilà, bonsoir à tous. Rebonsoir parce que je suis intervenu là un petit peu avant. Donc on va saluer l'équipe. Alors Simon qui est sur le net www.funradio.fr, c'est ça le...
3: Salut Gégé.
2: C'est ça le site?
3: Ouais.
2: Je me suis pas trompé. Donc vous pourriez réagir sur le site internet sur le harcèlement sexuel. Donc Pedro à la réa.
4: Bonsoir.
2: Prends pas ta voix de PD. Ça va, commence ça déjà toi-même.
4: Salut Gérard.
2: Et Céline qui vous accueille au 0825 08 5000 et...
5: Bonsoir Gérard.
2: Et c'est quoi le pour les Belges 033 0825 08 5000?
3: Non, il n'y a pas le deuxième zéro. Il n'y a pas le deuxième zéro.
2: Ouais, bah c'est pas grave.
5: C'est pas grave.
2: Donc vous pouvez appeler. Donc on va attendre un petit peu. Donc on va savoir déjà combien qu'on est à peu près au démarrage.
3: Eh ben Gérard, pour l'instant on est 30. Donc il faut y aller. Hein.
2: C'est tout?
3: Ouais.
2: Non bah ouais, parce que c'est le début là. Bah c'est oui, pour c'est ça. Le début. Donc ben voilà. Donc ben j'espère que ce soir ça va bien se passer.
3: C'est sur quoi ce soir?
2: Le harcèlement sexuel. Donc il y aura tout en attendant qu'on aille un peu les auditeurs. Donc je sais pas si y en a de vous deux là qu'on subit un peu ce qui s'était passé samedi au Stade de France, en attendant qu'on aille les auditeurs. Simon, t'as suivi un petit peu
3: que s'est-il passé Gérard?
2: Ce match Bastia
4: ouais, il y a eu 1-0 ouais.
2: Non mais ce qui s'était passé lors de la Marseillaise.
4: Ouais, ils l'ont chanté hein.
2: Non, ils l'ont sifflé, ça a pas été
4: qui,
2: pareil.
4: Qui l'a sifflé?
2: Les supporters de Bastia, il paraît.
4: Ah bon?
2: D'après ce qui a été dit, hein, mais bon.
4: Ah, parce que tu l'as pas vu le match?
2: Je l'ai écouté, mais bon.
3: Ah oui. C'est quoi le rapport avec...
4: Ouais, quel est le rapport avec le débat, le harcèlement?
2: Non, mais en attendant qu'on aille des auditeurs, parce
4: t'as rien à dire, quoi.
2: On a rien à dire.
4: Non, je crois qu'il y a des gens qui sont là, on va leur dire bonsoir, peut-être.
2: Donc voilà, on va commencer. Bonsoir.
4: Là.
2: Allô?
6: Allô, bonsoir.
2: Bonsoir, c'est comment ton nom?
6: C'est Mario.
2: Bonsoir Mario, t'appelles d'où?
6: D'Alençon.
2: Fréquence?
6: 78.7.
2: Ok. Après?
7: Bonsoir.
2: C'est qui?
7: Javal.
2: T'appelles d'où?
7: Perpignan, 73.8.
2: Ah bah d'accord, merci.
6: Bonsoir, Javal.
2: Elle est là.
7: Bonsoir, Mario.
2: Donc, le troisième, c'est... Allô? Allô, le troisième?
8: Allô?
2: C'est qui?
8: MC Soulard, bonsoir, de Varis-sur-Oise, 119.9.
2: Et je te préviens! Je préviens tout de suite que ceux qui s'amusent à dire des conneries et à vouloir jouer les gros caïds ne vont pas faire long feu ce soir.
8: Qu'est-ce qui se passe?
2: Non, mais je vous préviens tout de suite.
8: Y a rien dit, moi, hein.
2: Ouais, non, mais tu vas pas commencer à prendre ta grosse voix.
8: Ah non, mais pépère. Hein.
2: Ouais, bah tu vas voir, pépère, tout à l'heure, tu vas te la couler douce, le pépère. Hein.
8: Pépère, wesh.
2: D'accord. Ouais, bah tu commences déjà par te calmer.
8: Ok.
2: Ouais, parce que sinon, c'est moi qui vais te calmer d'une drôle de façon tout à l'heure.
8: Okay,
2: on peut savoir si le boum boum, il est toujours prêt.
8: Ah, donc
2: tu vois, tu vois, c'est ça qui va se produire. Donc harcèlement sexuel. Donc on va commencer avec Mario et Javal et puis l'autre machin là.
8: MC Soulard.
2: Bon bah voilà.
8: Oh.
2: Voilà, c'est bon, j'ai l'affiché. On a Boudin Rouge.
9: Ouais, salut.
2: Roubaix.
9: Sans Boudin.
2: Donc alors, première question. Si faut-il coucher? Pour avoir ce poste ou ce job, on va demander à Javal, tiens, comme c'est une femme.
7: Quel poste?
2: Ben, ceux de secrétaire.
9: Ah, d'accord.
7: Tu peux resituer l'histoire, là?
2: Faut-il coucher pour avoir ce poste ou ce job?
9: Ben,
7: ça dépend si t'es compétente.
2: Mais je te demande si tu faut que tu couches avec le patron. T'as mal quand tu fais des entretiens?
9: C'est dommage, Gérard, tu t'énerves, là.
7: Ouais. J'essaie de t'expliquer que si t'es compétente, t'as pas besoin de coucher. Mais bon, si t'es aussi compétente au pieu, c'est à toi de voir, quoi.
2: Ouais, d'accord. Oh, bah,
7: dis-donc, là. C'est pas vraiment du harcèlement, hein, c'est toi qui décides.
2: Ah ouais, pour toi, ah bon. Donc pour toi, faut pas coucher pour avoir la place.
7: Ah non, faut pas coucher.
2: Ah bah, dis-donc.
7: Bah, sinon, tu seras prise pour ton cul, pas pour tes capacités.
2: Bah, ouais. À ton avis, si t'es pris pour ton cul, donc c'est du harcèlement?
7: Non, c'est pas du harcèlement.
2: Ah bon, alors. Ah bon, d'accord. Ok. Ah bah, dis donc.
7: C'est juste du favoritisme.
2: Ah ouais, ah bah alors dis donc, si tu crois que pour toi, coucher n'est pas harcelé.
7: Non.
2: Ah bah, je pense qu'il te faut, toi.
9: Ah ouais,
8: bah alors.
7: Moi, c'est pas comme ça que je conçois le harcèlement.
9: Pour toi, Gérard, est-ce que sodomiser, c'est tromper?
2: Et ta sœur? Et ta sœur, elle couche pour ça? C'est qui vient de dire ça? Qui vient de dire ça?
8: Pas grave.
2: Je préviens, qui a dit ça tout de suite?
8: Allez, on y va, là.
2: Mario?
9: Oui, bonsoir.
2: C'est toi qui viens de dire ça?
9: Non, du tout, hein.
2: De manière, oui. Je vais le savoir à la voix et il répondra même pas à la question.
7: Mais je comprends pas pourquoi tu t'énerves comme ça, parce que le harcèlement, c'est pas ça, quoi. Justement, le harcèlement, c'est que c'est pour aboutir à l'accoucherie, mais si tu couches tout de suite pour avoir le poste, c'est pas du harcèlement.
2: De toute manière, il y en a qui couchent pour avoir le poste plus facilement.
7: Oui, hein. C'est pas du harcèlement sexuel, ça, monsieur.
2: Bon, d'accord, bah tu le prendras comme tu voudras, moi je te dis que c'est... D'accord, tu vas pas commencer à me gonfler les cacahuètes,
7: non, mais
2: toi.
7: Je te gonfle rien du tout, je t'explique juste que ouais, pour non, moi, mais, c'est pas du harcèlement.
2: Ouais, ouais, bah ok. Bah, Mario.
9: Alors moi je pense qu'on n'est pas obligé de coucher pour avoir un poste. Déjà quand tu postules à un poste, c'est que t'as les compétences requises pour justement faire ce travail. Mmh. Et je pense qu'après coucher, c'est du bonus quoi. Hein. Mmh. Ouais. Si ça se passe bien dans l'entreprise, si tu trouves que la secrétaire quand elle t'apporte les photocopies en mini jupe elle te plaît, bah ouais, bah là tu la culbutes là direct. Hein.
2: Ouais non mais attends, il y a pas que ça.
9: Il y a l'amour aussi, c'est vrai, il y a l'amour.
2: Il y a pas que ça. MC Solar.
0: MC Soulard. Écoute, moi, un poste de secrétaire, en fait, ça m'intéresse pas des masses. Donc je pense pas que je ferais du harcèlement pour un poste de secrétaire. À mon avis, ça vaut pas le coup. Pour des postes plus élevés, cadre ou cadre supérieur, là, à la limite, ça peut valoir le coup. Mais pour un poste de secrétaire, franchement, ça vaut pas le coup de se faire bouillave, quoi.
2: Attendez 5 minutes. Par contre, ce que j'aurais bien aimé, et ça, je lance l'appel maintenant... parce qu'au fur et à mesure que je vais gerber les mecs, je vais essayer de faire un débat uniquement qu'avec des filles.
0: Ah bon?
2: Donc je préfère que ça.
0: Ah, ok, d'accord.
2: Ça concerne plus les filles que les nanas, ce débat.
9: Ah, il y a des mecs qui sont harcelés. Hein,
2: ouais, mais.
0: Ah ouais, quand même. Attends. Est-ce que toi, Gégé, tu coucherais toi pour un poste de secrétaire, toi, dans ton cas?
7: Si t'avais une patronne.
0: Si t'étais harcelé. Hein.
2: Non, mais attends. Déjà pour commencer.
9: Peut-être qu'il a pas les diplômes.
2: Et déjà, pour commencer, je suis pas une nana et j'ai pas l'intention de virer ma cutie.
7: Non, mais attends, il y a aussi des femmes qui harcèlent les hommes, c'est pas dans le sens.
2: Ouais, mais ça, de toute manière, les nanas qui harcèlent des hommes, c'est strictement pareil.
7: Voilà, imagine, tu postules pour un poste et la patronne, c'est une femme. Mmh. Et si elle te harcèle, tu acceptes ou pas?
2: Non.
7: Ben voilà, c'est ce que je te dis.
2: Bah attends, Céline, oui?
5: Non, rien, Gérard.
2: Non, mais c'est une question à poser parce que j'ai entendu là vaguement, mais je sais plus ce que tu disais.
5: Non, mais en fait, je me demandais entre homosexuels ce que ça faisait.
2: Bah, c'est pareil, hein, ça revient à peu près au même. Hein.
7: Et entre hétéros?
2: Bon, c'est bon, on a compris vos conneries. Boudin rouge.
10: Ouais. Ah, bah, moi, je crois que c'est un peu joindre l'utile à l'agréable. Tu vois, t'arrives, tu postules. Bon, et puis, effectivement, comme il disait Mario, bon, bah, après, ça se passe bien. Voilà quoi, il y a des relations qui se tissent quoi, tu vois ce que je veux dire. Et puis il y a des gens qui vont ensemble, c'est comme partout quoi, il y a pas qu'au boulot, il y a je sais pas moi dans le sport.
2: Non mais attends, dans le sport on va en venir.
10: Ah,
2: mais
10: bon,
2: je parle question lors d'un entretien d'embauche et tout ça.
10: Bah non, mais pas tout de suite à l'entretien, mais
2: Ouais, mais attends, parce que lors d'un entretien, bon, ouais. ce qu'il faut bien se dire, c'est que lors d'un entretien lorsque la nana y va, faut bien dire une chose, en principe, elles y vont pas habillées en jean en vieux dégueulasse.
10: Ouais,
2: d'accord,
10: mais...
2: j'avale là. Parce que apparemment, t'es à moitié. C'est toi qui as commencé à parler comme ça.
7: Pas forcément, mais tu peux aussi aller à un entretien pas habillé en salope. Hein. Il y a des gens qui s'habillent tout à fait correctement, sans forcément avoir un jean.
10: Alors, puis t'as des mecs hein, qui passent des entretiens d'embauche. Hein,
2: 5 minutes. Question internet, peut-être intéressante.
3: Ouais, j'ai avoir question de Mister Cousin qui te demande si pour un entretien, il faut venir avec un slip propre ou sale.
2: En principe, faut venir propre, pas dégueulasse.
3: En principe, mais est-ce que des fois, toi, t'es allé à des entretiens?
0: Non, lui, il va pas à des entretiens, non.
3: Ah ouais, d'accord.
2: Alors, Boudin Rouge.
10: Ouais.
2: Au revoir.
10: J'ai rien dit, moi.
2: Bah, je veux pas le savoir.
10: Bah, attends, bah non, mais j'ai
2: au
10: rien
2: revoir.
10: Dit.
2: Au
10: oh.
2: revoir.
9: C'est la nouvelle technique.
0: C'est peut-être pas lui. Hein.
2: C'est nouveau. Maintenant, ça sera comme ça.
9: Et toi, Gérard, est-ce que t'en as profité pour, vu ta position là de chef de débat, est-ce que t'en as profité pour harceler sexuellement dans les studios de fun?
2: Alors, je vais vous dire une chose.
9: Une chose.
2: Que depuis que je travaille avec Max, il ne s'est rien passé avec les responsables de Fun Radio.
0: C'est sûr.
7: Ils n'ont pas voulu.
2: C'est que, bon, j'ai appelé Max comme ça et c'est tout.
0: Ouais, mais tu cherches un peu dans les couloirs quand même. Je veux dire, s'il y a des jolies filles, t'es pas contre, en fait.
2: Non, mais attends, tu veux insinuer quoi? Tu veux dire... Attends, qui c'est qui vient de me poser cette question?
0: C'est MC Soulard, je voulais rien insinuer du tout. Je dis, s'il y a une jolie fille à la radio, est-ce que ça t'empêcherait
2: Attends, tu crois que je reste jusqu'à 9h du matin pour voir les secrétaires. Non, mais tu rêves ou quoi, là?
0: Mais
2: on les
0: standardistes,
2: vois.
0: Par exemple.
2: Bah, les standardistes, il n'y a que Céline qui travaille avec moi.
7: Bah oui, justement, parlons-en.
0: Bah ouais, par exemple.
2: Imagine, faut bien vous dire une chose, qu'avec Céline, il n'y a rien, elle a déjà quelqu'un, donc voilà, c'est tout.
9: Non, mais imagine, Gérard, t'es à la cafette, bon, là, coup de folie, tu bois une Heineken. Là, il y a une standardiste qui passe, et ouais. Franchement, tu la kiffes.
0: Attends,
9: tu la kiffes grave. Est-ce que tu irais la voir? Est-ce que tu la harcelerais? Comment ça se passe?
2: Non, je fais rien du tout, moi.
9: Ah bon?
2: On va accueillir Dave Superstar. Bonsoir.
10: Superstar,
2: bonjour.
10: Bonsoir. Ça va, Gérard?
2: Ça va.
10: Ok.
2: Donc, pour toi, avant qu'on continue la suite là de la conversation, parce que apparemment, je sais pas qui c'est qui a lancé ce petit la question.
7: Pour une fois, c'est un débat.
0: C'est vrai, c'est un petit débat, là, quand même.
2: Ouais, non, mais faudra quand même qu'on accélère un peu, hein. Donc, Dave Superstar, conclure sur la première question, ouais. Faut-il coucher pour avoir ce poste ou pas?
10: Complètement, ce job. Complètement. Dans le cas d'une secrétaire, complètement.
2: Ah bah, donc, tu reviens avec ce que je disais.
10: Ah bah, complètement, non, mais attends, bon, bah, tu les as vus un peu, hein, les secrétaires.
9: Moi, Gérard, j'ai l'impression que
10: métier, c'est pas par hasard, j'ai envie de dire.
9: Genre, c'est Mario. J'ai l'impression que t'as un petit peu l'image de la secrétaire un petit peu salope, alors que ça a rien à voir, Gérard.
2: Non, faut pas.
0: Il y en a des moches, hein, quand même.
7: Il y a des moches, hein, et des connes, hein.
9: Il y en a qui connaissent pas, hein.
2: Ça, de toute manière, c'est chacun leur problème.
0: Il y a des vieilles aussi.
2: Ouais, mais ça, c'est pas mon problème. Hein. Donc, pour revenir à, je sais pas qui c'est qui avait, SMC Solar, qui avait demandé comment que j'avais fait pour rentrer chez Fun, c'est ça?
0: En substance, on va dire, ouais.
2: Bon, donc, en fin de compte, bon, moi, quand j'ai connu Max, c'était lors d'une cabine, et puis depuis, on a sympathisé. Et faut bien vous dire une chose, qui s'est rien passé entre nous.
10: Ah bah, entre les cadets, toi.
2: Non. Il y a rien eu, donc c'est pour ça qu'on continue à faire des débats. Pour l'instant.
10: Attends, Gérard, excuse-moi, il y a rien eu, mais dans quel sens?
2: Dans le sens propre, si tu veux.
10: Ah oui, dans le sens propre, d'accord. Bah, je comprends. Ouais,
2: donc
10: normal,
2: voilà.
10: Normal.
2: Voilà, donc pour être clair avec MC Soulard, donc voilà, j'espère que j'ai été clair sur ta...
0: Ah bah oui, ça a été d'une clarté rapide.
2: Non mais c'est bon là, avec les téléphones là-bas, hein, s'il vous plaît, merci.
9: Mais même, tu peux le dire là, officiellement, même quand il t'a accompagné, c'est rien passé du tout, rien du tout.
0: Non.
2: Et puis ça, de manière, faut vous dire une chose. Que le travail et le boulot, ça fait deux.
10: Ouais, no job in job, t'as raison.
2: Le travail est là.
3: Ah bravo,
2: oh,
3: Gérard.
2: Oh là là, grave. Non, grave, c'est bon, rien.
10: J'ai pipi.
2: Non, c'est bon, j'ai... Oh là,
10: j'ai pipi à vous.
2: Non, mais c'est pas mal, je crois que je la reprends en couleur, celle-là, la prochaine. Non, mais c'est bon. Le harcèlement... Deuxième question.
10: Ouais.
2: Le harcèlement sexuel peut-il se faire par téléphone, courrier ou autre? On va demander à Mario.
9: Est-ce que tu peux répéter les...
2: Attends, parce qu'il y a peut-être une question internet intéressante, non?
3: Bah, ça aurait été juste avant, Gérard, on m'a demandé tout à l'heure, alors qui c'est Tomate qui me demandait si les harceleurs sexuels font les 35 heures.
2: Bah, de toute manière, pour les 35,
3: Et s'ils ont le droit de prendre des RTT de temps en temps pour harceler à la maison, quoi.
2: Ah bah, ils font ce qu'ils veulent, hein. S'ils veulent travailler 35 heures et puis qu'ils veulent poser des RTT pour aller baiser ailleurs, c'est leur problème, hein.
10: Ouais.
2: C'est pas le mien, hein. Moi, de toute manière, pour l'instant, moi, j'ai pas encore trouvé chaussures. J'ai pas encore trouvé chaussures à mon pied, donc, c'est pour ça. À part des lapins qu'on m'a posés, mais ça, c'est pas grave, ça, c'est pas le thème. Ah bah si! Justement, poser des lapins et par le téléphone, justement, c'est la question. Le harcèlement sexuel peut-il se faire par téléphone, courrier ou autre? On va demander à Mario.
4: Ou vice versa.
9: Par courrier, c'est dur d'harceler, ouais. T'es d'accord avec moi? Parce qu'à la rigueur, si tu te sens harcelé par le poids des mots, bah tu jettes la lettre direct. Par téléphone, bon là c'est un petit peu plus chiant. C'est vrai que la nana peut t'appeler, peut te saouler ou le mec.
2: Comme le cas de Patricia tout à l'heure.
9: Exact, ouais, j'ai écouté.
2: Ouais.
9: Et c'est quoi le dernier truc?
2: Ou autre, ou vice versa, par exemple, style internet, tout ça.
9: Dans le cas de vice versa, je suis pas d'accord.
7: Par Minitel.
2: Ouais, mais ça, maintenant, le Minitel, ça a été remplacé par le net, hein.
7: Ouais.
2: Ouais, mais partout, c'est vrai. Ouais. Hey, attends, Jabal. Je peux te dire une chose qu'à l'heure actuelle. Je peux te dire une chose que jusqu'à maintenant. Jusqu'à maintenant. L'internet, c'est rare que t'en entends parler.
7: Chez elle,
2: oh là là, d'accord. Oh putain, mais qu'est-ce qui m'arrive ce soir?
3: Qu'est-ce que t'as bu encore?
2: Oh là, c'est pas. Bon, j'avale, qu'est-ce que. Pour... Oh là, oh là.
5: Aval, Gérard, ça ira mieux.
2: Aval, ça m'a bien compris, grave.
4: Ça colle dedans.
10: Vas-y, Aval, comme à la loco.
7: Ça fait bien.
2: Oh, Mario.
10: Oh, oh. Ouais,
2: Mario.
10: Oui.
2: Au revoir.
10: Bah, rien à voir.
2: Au revoir.
7: Au revoir, Mario.
2: Alors lui, comme ça, il a vite fait continuer le débat, celui-là.
3: Gérard, j'en profite pour... alors déjà, un petit point pour le nombre de gens sur le net. On est 5512,
10: ouais,
3: ce qui est énorme. On est passé de 30 à 5512. Alors une question de Pine de Lapin qui nous demande si il faut légaliser ou non le harcèlement en France.
2: Bah justement, ça, c'est les questions qui vont arriver par la suite. Bon, pour l'instant, je vais pas y répondre parce qu'on va, ça va être la question numéro 5.
3: Alors, j'ai une autre question dans celle-là, une question toujours de Mister Cousin qui est en pleine forme. Peut-on harceler quelqu'un avec des poèmes tout pourris?
2: Non, pas spécialement. Je vois pas du tout pourquoi harceler quelqu'un avec des poèmes tout pourris.
3: T'as déjà essayé?
2: Donc, Mister Cousin, Mister Cousin, tu vas te faire enculé. Et maintenant, tes prochaines questions.
10: Monsieur Cousin.
2: Ta gueule, toi.
10: Monsieur Gérard Bouzin.
2: Ta gueule. Ma mère a ton cul et moi je t'encule.
10: Okay. Et ton père, il s'est marié en bloc travail.
2: Alors, Dev Superstar. Au revoir.
4: Mais non, il est sympa, attends, il plaisantait.
2: Et je préviens, ma famille vous emmerde et moi avec. Ta gueule.
10: J'ai absolument rien dit, je me permettrai pas.
4: Calmez-vous les auditeurs, calmez-vous.
2: Je préviens que le prochain qui dit ça, je lui nique sa mère derrière le...
5: Gérard.
4: On va finir en prison, Gérard, arrête.
2: Donc, j'avale pour toi. Encore.
7: Eh ben écoute, tu peux te faire harceler par par téléphone ou par courrier ou même par internet, tu peux te faire harceler. Imagine tu reçois 10 lettres tous les jours d'un mec ou d'une nana qui dit qu'il veut ton corps, machin, que si tu sors dans la rue tu te feras attaquer, enfin tu vois, ça peut foutre les boules si tu es un tantinet sensible. Donc voilà, moi je pense que ça peut être du harcèlement moral avant d'être du harcèlement sexuel.
2: Ouais, mais par courrier ou vice versa, par exemple internet ou Minitel comme tu disais
7: tout
2: si bien.
7: Tout pareil.
2: Ouais, tout pareil.
7: Et par téléphone de surcroît. Parce qu'en plus, t'entends la voix, t'entends la respiration, tout ça, c'est chaud.
10: Ouais, tu vas me faire jouer.
7: C'est pas fait pour. Moi, je vale.
2: Ok, bah, c'est bien. Si t'avales, avale bien profond. Alors.
7: C'est ce que je fais.
2: MC Soulard.
10: Ouais, moi,
2: mais attendez, MC Soulard, avant que tu parles, on va accueillir Joël Star.
10: Joël Star, oui, bonsoir.
2: Attends, Joël Star, avant que tu continues. Par contre, je reprécise. Ouais. Je voudrais que dans l'heure qui suive,
10: des filles.
2: Il me faut des filles.
5: Ou des nanas.
2: Des cums.
10: Ouais, des cums. Des cums, tu vas en avoir, t'inquiète.
11: On va te mettre de la bite de 12.
4: Te baisse pas.
2: Il me faut de la. Il me faut de la. De la chair fraise de la.
10: Chair
2: fraise.
10: Foufoune.
2: Il me faut de la foufoune. Il me faut de la foufoune. Joey Star, donc, oui. T'as entendu la question?
10: Oui, Joey Star, ouais, j'appelle de Saint-Denis.
2: Ouais, mais merci, j'ai compris. Ça y est, c'est bon!
10: Wesh.
2: On a compris!
10: Est-ce que tu peux me répéter la question? J'étais au standard avec Céline.
3: Céline, elle est tombée. Là.
4: Céline, elle est par terre.
10: Bah alors,
7: qu'est-ce qui lui arrive?
4: Elle est tombée.
10: Ça va?
4: Elle a arrêté la chaise.
10: Va la relever.
2: Non, qu'est-ce que c'est que ce bordel là ce soir?
10: Va l'aider.
2: Regarde un peu là.
4: Dépêche-toi, Gérard, dans 5 minutes on passe un disque. Hein.
2: Ouais, okay, alors, bien. MC Solar.
10: Oui, donc moi je te disais, une fois ça m'est arrivé en fait. Par la factrice, je me faisais harceler par la factrice. Elle venait me mettait des lettres dans ma boîte tous les matins. Ouais. Et en fait, c'était régulier, en fait. Hein. Mais tous les jours. Et puis bon, ben, un jour, ça a changé, c'était un cum. Donc en fait, ça
2: non, mais attends. Et pour toi, tu te fais harceler parce que ta factrice te mettrait du courrier tous les jours dans ta boîte aux lettres?
10: Bah ouais, t'as dit
2: par courrier. Mais t'es pas un peu taré ou quoi?
10: T'as dit par courrier aussi, ça marche par courrier.
2: Non mais t'es pas, tu crois que tu vas te faire harceler par une factrice, toi?
10: Bah ouais, attends, je la voyais, elle passait avec son vélo, là, avec sa petite casquette, elle mettait des lettres dans ma boîte tous les matins.
12: À la cochonne.
10: Attends, tu m'étonnes avec son petit truc bleu, là.
2: Non mais attends, mais... Et pour toi c'est harcelé.
10: Bah ouais, c'est du harcèlement par courrier.
2: Ah ouais, donc, alors parce qu'elle te met du courrier dans la boîte aux lettres, tu te fais harceler.
10: Bah c'est ça, attends, si c'est plusieurs lettres tous les jours, c'est du harcèlement, t'es d'accord?
2: Mais c'est une bande concentrée, espèce de con.
10: Attends, mettez des colis des fois, attends.
12: C'est excitant le jour.
2: Oh là là là là, ouais, va te coucher, allez hop, au revoir toi. Allez, vas-y, dégage. Dégage.
4: Non, on lui dit pas au revoir.
2: Au revoir.
4: Oh non, Gérard, non, je suis pas d'accord.
2: Voilà.
4: Je suis pas d'accord, Gérard.
2: C'est moi qui commande, tu lui dis au revoir.
4: Oh là là, d'accord.
2: Au revoir.
10: C'est la faute.
2: Voilà, Dame Super ça.
10: Ouais, je suis là. Bah, moi, je suis complètement d'accord. Tu peux harceler par courrier, par Internet, par Minitel, par téléphone, par tout ce que tu veux, par portable. Et même tu peux te pointer chez les gens, tu sais, faire pied de grue en face de l'immeuble où habite la personne que tu veux harceler. Puis tu te planques et tu surveilles ses moindres gestes. Mmh. Ça s'est vu.
2: Ouais, non mais attends, parce que maintenant, comme je disais à Jamal là depuis tout à l'heure, ouais. Elle me dit que le Minitel existe encore. Bien maintenant, sûr, non mais il y en a plus. Ça se maintenant on en voit plus tellement.
10: Non, nous,
2: attendez, parce que moi je peux vous dire, là à l'heure actuelle, il y en a plus du tout sur Fun.
10: Attends, excuse-moi. Non mais à Fun, d'accord, mais chez les personnes âgées, par exemple, elles sont pas mises à l'internet.
2: Ouais, non mais attends. Ouais, d'accord. Ouais, mais attends, le Minitel maintenant, ça se fait.
10: Minitel.
2: Ouais, mais ça se fait de moins en moins.
10: Ah ben bah, oui.
2: Maintenant c'est le net.
10: Personnes âgées, ça se fait moins en moins.
2: Oui, mais maintenant. Oui, non, mais maintenant, faut bien vous dire une chose, que maintenant c'est le net qui remplace le Minitel.
10: Ouais, c'est vrai, t'as pas tort.
2: Donc, Joe et Star pour punir sur la question, et après je répondrai quand même.
9: Bah, c'est vrai que par courrier, je me suis pas fait trop harceler, par téléphone non plus. Par contre, physiquement, ouais, je me fais harceler par des billets de cité qui veulent coucher avec moi.
7: Vous êtes beau gosse, toi.
9: Ouais.
2: Non, mais bon, alors apparemment, donc le harcèlement par courrier, par téléphone, bon, c'est vrai que par téléphone, ça se fait souvent. Hein.
10: Ah ouais.
2: Et ça, il y en a de plus en plus. Bon, par courrier. Oui. Oui, Jamal.
7: Est-ce que tu en es victime de harcèlement par courrier ou par téléphone ou...
2: Ben, par courrier, pas tellement parce que personne ne m'écrit.
10: Ouais. Bah, balance l'adresse, là, GG.
2: Non, et puis quoi encore?
4: Il n'y a personne qui t'appelle non plus hein.
2: Pour un son.
4: 06, 67, non?
2: T'as jamais pris mon portable dans ta gueule, toi?
10: 92.
2: Ben, cela, si tu commences comme ça, tu vas pas finir le débat. Je te le dis tout de suite.
4: Arrêtez au standard.
2: Non, mais moi je te le dis tout de suite. Tu recommences encore une connerie, j'en ai rien à foutre.
10: T'es pété l'adresse du foyer,
5: Gérard,
10: Pedro.
5: S'il te plaît.
2: Hein?
9: Un peu de sérieux, Pedro, quand même.
2: Je vous préviens que les personnes qui ont retenu les quatre premiers chiffres ont intérêt de les oublier vite fait parce que le numéro va plus exister.
10: Bah oui.
2: De toute manière, tu seras plus près de l'avoir, toi. Je te le dis tout de suite.
4: C'est un ordre, oubliez-le.
5: Gérard
4: enchaîne, hein, parce qu'il reste plus qu'une minute.
2: On accueille quoi? Siam Sopracroute, là.
5: Hein? Siam Sopracroute.
10: Voilà, c'est le Siam Sopracroute, s'appelle du Kremlin Bicêtre dans le 9-4.
2: 101.9, merci.
10: 101.9, bien sûr.
9: Wesh,
10: bonsoir tout le monde.
2: Donc, alors, la question, tu veux y répondre vite fait avant que...
10: J'ai pas entendu, malheureusement, tu peux la rappeler vite fait, s'il te plaît.
2: Le harcèlement sexuel peut-il se faire par téléphone, courrier, etc., ou autre, ou vice-versa?
10: Vice-versa, en ce moment, c'est l'email hein, qui cartonne quand même, c'est le net, hein, quand même, c'est l'an 2000. Hein, l'an
2: 5 minutes, il y a une question.
10: Oh bah attends, voilà, une coupe directe.
2: 5 minutes, permets la priorité sur l'internet. Ah, merci.
10: Sur l'internet, hein.
3: 6214 sur internet et on me demande, alors attends que je retrouve le truc, c'est Osle le Belge qui demande si on peut choper des virus en se faisant harceler par mail.
2: Ça dépend.
7: Des vers.
2: Non, ça dépend.
3: Des virus, des maladies, des trucs comme ça.
2: Non.
3: Ça dépend ou non?
2: Non, carrément non. Non. Eh, on s'amuse pas à envoyer des boulettes là-bas. Combien tu m'as dit? 6614?
3: 6214.
2: 214, ok. Donc,
7: Quand tu envoies des mails par internet, tu peux aussi envoyer des films ou des photos avec. Donc, si tu veux harceler quelqu'un, c'est le bon plan, quoi.
2: Ouais, d'accord, mais.
7: Tu envoies une photo dégueu, tu lui dis que tu veux lui faire ça et ça le fait bien.
2: Ouais, mais là, c'est quand même abusé.
7: Ah bah tu harcèles ou tu harcèles pas.
10: Bah ouais, attends.
2: Ouais, d'accord. Donc pour finir, Smiaïma.
10: Ça y est, tout pas croûte, ouais. Je t'avais dit, par les emails directs. Les emails, le courrier, c'est Asbin, tout ça.
2: Ouais.
10: C'est fini le courrier.
2: Non. Bah attends, le courrier, ça existe encore, hein. Attends,
10: t'écris des lettres, toi, souvent, ou pas?
2: Moi, j'écris, mais pour l'instant, personne répond. Alors donc, voilà, c'est tout.
10: T'écris à des gens, ou...
2: Ça te regarde pas à qui j'écris, hein.
7: Non, mais tu pourrais écrire à la Sécu ou à la banque.
10: Ouais, c'est des administrations ou c'est des gens?
2: Non, c'est des personnes, c'est tout.
10: Mais
2: je vous donnerai pas les noms, ça vous regarde pas. Voilà. Comment?
7: On respecte ta vie privée.
10: Bah oui, totalement.
9: Ah ouais, complètement. Mais ça, c'est la première des choses à faire.
10: On respecte
9: l'anus des autres.
2: J'apprends bien que celui qui a dit qu'il avait même pas de timbre, il a intérêt de se calmer, d'accord?
4: Gérard, on va peut-être y retourner pour terminer, là. Hein.
2: Faut-il être habillé sexy si le patron vous le demande? Et on va s'écouter.
10: Bonne question.
2: Ta gueule. Voilà. On va s'écouter une Jabal de GG Superstar et on se retrouve tout de suite après au 0825 08 5000 033 0825 08 5000 c'est dans net www.funradio.fr. à tout de suite.
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2: Bonsoir à tous, c'est donc Yoga qui est à l'aria.
5: Yoda.
4: Parce que j'ai toujours raison.
2: Simon qui est toujours sur le net www.funradio.fr. Donc on est combien là maintenant?
3: Alors attends, je regarde ça. Oh, ça a un petit peu baissé pendant le 10. 6004.
2: Bon, ça va. Bon.
3: Parce que t'étais plus là. Ah ben justement, tiens, puisque j'ai la parole, il y a Seigneur qui me dit qu'il a un problème tous les jours au bureau parce qu'il se fait harceler par une certaine Cindy, c'est sa secrétaire, et il m'a envoyé la photo. Regarde.
2: Non, non, mais
3: regarde
2: bon,
3: la photo.
4: Regarde la photo de Cindy, elle est belle.
3: Regarde la photo, putain.
4: Ah, moi, j'aimerais bien me la faire, Cindy.
3: Il a pas de chance.
2: Et toujours Céline qui vous accueille au 0825-08-5000 et pour les Belges au 0033-05-08-5000.
4: C'est quoi l'adresse internet?
2: C'est www.funradio.fr.
4: Et sur le Minitel?
2: Le Minitel, il y en a pas. Connard. Voilà, donc son âge.
4: Eh, dans ton cul, tu te calmes.
2: Ta gueule, c'est moi qui commande. Son âge, qu'est-ce que le harcèlement sexuel? Alors, 92% pensent que c'est une simulation au sein de l'entreprise, ça c'est vrai. 72% pensent que c'est de la mise en place de la politique de retour des femmes au foyer. Ben ça, non, j'y crois pas trop. 52% pensent que c'est le hobby préféré de Candy, je vois pas du tout le rapport. 22% pensent que c'est passé un agréable moment, ça, oui. Et 7% pensent que c'est une pratique que l'engagière niette.
3: J'ai rien compris, Gérard. Hein.
2: C'est pas grave. Donc, voilà, donc, suite du débat. Donc, question, c'était peut-on, peut-il être sexy si le patron vous le demande, Jabal, là?
7: Eh bien, non. Moi, je suis contre ces méthodes. Je veux dire, si j'ai envie de m'habiller un jour en pantalon et que mon patron fait chier, ben, il a qu'à venir travailler en string s'il est pas content, mais je refuse.
2: D'accord. Dev Superstar.
10: Bah, moi, je dirais que ça dépend par rapport aux lois du travail, quoi, qui régissent le monde du travail.
2: Mm-hmm.
10: Parce que sexy, par exemple, si toi, t'es patron, ce que toi, tu vas pouvoir trouver sexy, peut-être qu'un autre patron, il trouvera pas ça sexy.
2: Ouais, non, mais moi, de manière,
10: Bah, c'est toi qui commandes dans ton émission, on est d'accord?
2: Bah oui, mais moi, de manière, je demande pas à la nana qui a sa bille sexy, j'en ai rien à foutre à sa bille, comme un peu,
7: hein. Est-ce que t'appelles sexy?
10: Non plus, attends, je suis sûr que
2: Ouais.
10: Sexy,
2: attends, on se calme un peu, là. Il y a Jabal qui me disait.
7: Excuse-moi, non, mais ça dépend ce que tu appelles sexy. Est-ce que c'est juste mini-jupe? Ou petit tailleur, c'est peut-être sexy, ou c'est maquillage à outrance.
2: Ah non, attends, maquillage, c'est bon, pas une bombe.
10: Et Gérard, est-ce que c'est sexy, est-ce que c'est quoi? C'est un décolleté, une mini-jupe, c'est ça?
2: Ouais, voilà, ce genre-là.
10: Porter ces fringues-là pour un patron d'entreprise, ça fait mauvais genre.
2: Non, mais pour une nana, je parle.
10: Ah, d'accord, oui.
2: Non, faut-il être habillé sexy si le patron vous le demande? Donc, je précise bien, c'est pour une nana.
10: Ouais.
2: D'accord, c'est pas pour les mecs.
10: Bah oui,
2: parce que le mec, il peut aller travailler en short.
7: Non, le haut de la chemise ouverte, c'est sexy.
2: Ah bah ça, de manière.
7: Dans les tuyaux, la GG, le haut de la chemise ouverte.
2: Bah, de manière, il y en a beaucoup, hein. Il y en a bien qui viennent travailler en short.
4: Gérard, t'as le bas de la chemise ouverte, hein.
2: C'est vrai. Hein. Mais toi, t'as le bas de ta braguette qui souffle parce que t'es en train de piquer toutes les nanas des autres.
4: C'est très drôle, hein.
2: D'accord. En de bon entendeur, salut, quand je passe des annonces, c'est toi qui me pique les numéros de téléphone, maintenant je le sais. Question internet.
3: Oui, question internet de Mister Cousin. Peut-on être sexy avec une moustache au milieu du visage?
2: lui, je lui ai dit qu'il allait se faire enculer par sa mère, ça ira plus vite.
4: Avec un gars de ceinture, ouais.
3: Ça lui a pas suffi, hein, visiblement.
2: Bah, je crois que, de toute manière, c'est même plus la peine de m'interrompre pour celui-là, j'y répondrai plus du tout, hein. Comme ça, il va aller vite. Joël Star.
12: Pour moi, il n'y a pas photo, tu vois, entre une fille qui se présente avec une belle jupe à fleurs, tu vois, des talons hauts, une belle petite fille et une fille qui se présente en jogging avec des baskets Leader Price, tu vois, pour moi, il n'y a pas photo. Hein.
2: Ouais. Hey, précise bien les marques, espèce d'abruti.
12: Des baskets à 2 euros. Des baskets à 2 euros.
10: À 2 euros.
12: Et des jogging à 3 euros.
2: Attendez.
12: Des côtes peau.
2: Attends, Joël Star. Je vais régler mes comptes avec le standard parce que je sais pas. À mon avis, je crois qu'elle a pété les plombs parce que son copain n'est pas là. Donc, Céline, s'il te plaît.
3: C'est toi qui l'excite.
2: On se calme.
12: Elle me chauffe aussi.
2: D'accord. On se calme et on répond correctement aux auditeurs. On ne rigole pas.
5: Oui, Gérard.
2: D'accord. Oui. Merci. Pedro, ça suffit avec tes sons. Cela, je viens de te voir faire. Il n'y a personne derrière.
13: Il n'y est pas.
2: Ta gueule. Alors je préviens que si ça commence comme ça, ça va aller ça va être très vite. Il y aura plus de débat bientôt. Hein. Alors ouais. Commencez pas à me casser les couilles avec des sons
5: pourris.
2: Non,
5: Gérard, ne nous quitte pas.
2: Donc, Joël Start, t'avais fini de répondre ou pas?
12: Ouais, bah je te disais donc, tu vois, pour moi il y a pas photo entre une fille bien habillée, jupe à fleurs, et une fille en jogging, basket à 2 euros, il y a pas de photo quoi.
2: Ok.
7: Non, mais tu peux être bien habillée, et ne pas être sexy, enfin je sais pas.
12: Il y a pas photo, c'est tout.
7: Il y a pas photo.
2: D'accord. Siam.
0: Non, Sayan Soupacroute, tu peux dire mon nom correctement.
2: Si je veux.
0: Bah attends Gérald, moi je vais t'appeler Gérald. Alors Gérald, bah moi écoute, dans ma profession, moi je suis fossoyeur, donc en fait il y a un uniforme, donc les filles elles peuvent pas s'habiller sexy. Parce qu'après quand on creuse les trous et tout, tu imagines si la nana elle est, je sais pas, en petite mini-jupe et talons aiguilles, c'est pas pour bosser, tu vois, faut être dans une tenue adéquate qui correspond au travail que tu vas effectuer.
7: On peut mettre des bottes talons aiguilles. Hein.
0: Donc
2: ouais, mais pour creuser des trous, des bottes à talons aiguilles, je crois pas que ça le fasse.
12: Avec
2: hein.
12: Le talon, avec le talon.
0: Mais bon, nous on a un uniforme, hein, donc c'est en fait on a pas trop le choix, c'est réglementé tout ça, tu vois, c'est contingencé quoi.
2: Bah moi je peux vous dire une chose, que jusqu'à maintenant, bon, j'ai pas eu l'occasion de voir. De voir des femmes, si j'en ai vu une il y a pas si longtemps que ça, bon, pour aller se présenter, elle était en jean vert, bon, voilà, c'est tout, hein.
0: En jean vert, parce que toi tu traînes avec des manouches aussi, laisse tomber.
10: Non, attends, GG, c'est super tendance le jean vert.
7: Il était vert parce qu'il était pourri.
0: Attends, c'est des bohémiennes ou quoi?
2: Siam! Au revoir.
4: Non, Gérard, je suis pas d'accord.
2: Bah, t'es pas d'accord, c'est moi qui commande, j'ai dit au revoir, c'est tout terminé.
4: Bon, on dit au revoir, on dit à bientôt. Hein.
2: Hop, terminé.
12: Mais il faut respecter, c'est son kiff, c'est les gitanes, il faut respecter.
2: Bah, fais gaffe, jouer ça, parce que tu risques d'en faire autant.
12: Respect.
2: Et je préviens tout de suite que j'ai pas l'intention d'entendre trop de conneries ce soir.
12: T'as bien raison.
3: C'est mal parti.
2: Ok, donc voilà. Question internet, non?
3: Non, juste un point, on est 7272 pour l'instant, à 1h07.
7: T'as même pas de poids là, ta teub!
2: C'est vrai! De toute manière, je préviens tout de suite que si j'entends encore un truc comme ça, ça ira pas jusqu'à 2h du matin, ça ira jusqu'à 2h45, à 1h45 terminé. Donc c'est un avertissement.
10: Oh, mais le mieux c'est de pas y faire attention.
2: C'est un avertissement, Stony Bunzik.
5: Non, Stony Buggy.
2: Ouais, mais qu'ils arrêtent de prendre des noms de chanteurs parce que ça m'énerve.
5: Bonsoir, mais c'est pas un chanteur.
2: Non, presque pas.
0: C'est Stony Buggy, la dune du Pilas, 118. Bonsoir tout le monde.
2: Salut.
12: Bonsoir.
2: Donc la question, tu veux y répondre?
0: Non. Ouais, tu peux me la rappeler vite fait?
2: Oh non, mais attendez.
0: Attends, c'est le standard, tout ça.
2: Mais de toute manière, avant que vous appelez le standard, vous écoutez les questions, ça va aller deux fois plus vite parce que je vais pas m'amuser à passer mon temps à vous répéter les questions.
0: Parce que je t'ai charmé par Céline, en fait.
2: Ouais, tu fermes ta gueule, je te répète la question.
0: Ok, je ferme ma gueule.
2: Faut-il être habillé sexy si le patron vous le demande?
13: Question de monsieur Cousin.
2: Ta gueule, ma mère à ton cul, connard.
12: Moi, j'ai noyé sous mon sperme.
0: Moi, je pense, GG, qu'en fait, une femme se doit d'être sexy au quotidien, quand même.
2: C'est-à-dire?
0: Elle a pas besoin d'attendre que son patron lui demande. Elle doit être sexy tous les jours pour aller travailler.
4: Bah ouais.
0: Bah ouais.
7: Quelle bande de machos.
12: Mais non.
0: Bah si, c'est les femmes, nous, on peut venir en survêt, en vieille pompe et tout, mais les femmes, elles sont un peu sexy quand même.
2: Non, mais attendez, moi, c'est pas parce que je veux prendre la partie des deux. D'ailleurs, apparemment, je crois que on veut tous se la jouer. Mais en fin de compte, si on veut tous se la jouer, en fin de compte, on est perdant. Parce qu'en fin de compte, les nanas, c'est vrai que si on veut obtenir quelque chose de bon, faut qu'elles soient bien.
0: Ah oui, quand même.
2: Donc automatiquement, si le patron demande qu'elle s'habille sexy, si elle veut pas, elle est pas obligée d'écouter le patron. Et maintenant, si le patron est pas content, eh ben il a qu'à se faire encouler.
0: Non mais attends, GG, regarde, il y a des professions aussi, t'imagines?
2: Non mais attends, dans toutes les professions, t'as pas besoin d'être en mini-jupe, je suis désolé.
0: Attends, si t'es ouvrière.
10: Et Gérard, j'ai une question à te poser, excuse-moi.
2: C'est qui?
10: C'est Dave, superstar.
2: Ouais.
10: Une question à te poser, je voudrais savoir si, par exemple, dans le cas d'une péripatéticienne, elle est obligée de s'habiller sexy.
2: Attends, quoi? Comment tu veux...
10: Une péripatéticienne.
2: C'est quoi ça?
7: Pardon?
2: C'est quoi?
0: Une pute.
12: Une péripapépépute.
2: Oh non, mais attends, mais les putes, elles s'habillent comme aveugles.
10: Bah oui, mais attends, elles ont bien un patron, certaines.
2: Mais de toute manière, les patrons, tu sais où qu'ils sont, ils sont à l'étranger.
10: Ah bon?
2: Mais alors, on va pas parler de ça. Et
10: Non,
2: attends, parce que là...
10: Je connais pas grand-chose.
2: Non, mais attends, dans ces cas-là...
7: Ils sont au Brésil, hein, les patrons.
10: Ah, ils sont au Brésil, là.
2: Bah ouais, mais attends, bah, parce que c'est des mecs qui les font revenir. C'est les mecs qui les font revenir et puis qui empochent le pognon, c'est tout. Mais moi, pour répondre à la question de Jabal, là, parce qu'apparemment, vous dites que si, faut que ça soit sexy. Ah ben, moi, je peux vous dire une chose, que non, il n'y a pas besoin d'avoir quelqu'un de sexy dans...
0: Attends, GG, si t'es hôtesse de l'air, t'as envie de te faire servir, toi, dans l'avion, par une meuf avec un vieux survêt orange?
2: Non, mais attends, attends, je précise pas, hôtesse de l'air, attention, attention. Attends, dans ces cas-là, tu prends les professions d'hôtesse de l'air. Donc, est-ce que tu crois que les infirmières doivent être habillées sexy pour nous soigner?
0: Ah bah oui, moi ça aide. C'est la moindre des choses.
2: Ouais, non, parce que maintenant, c'est terminé. On voit plus comme avant.
0: Elles sont classe, hein.
2: Qu'est-ce que je veux dire?
10: Attention à leur apparence,
2: attends. Non, prends pas ta voix de PD, toi, derrière.
10: Quelle voix de PD, où ça?
2: Ouais, parce que j'en connais un tout à l'heure, s'il prend trop sa voix de PD, il va gerber.
0: GG.
2: Ouais.
0: Toi qui as fréquenté un peu
2: C'est qui?
0: C'est Tommy Buggy.
2: Ouais.
0: Toi qui as fréquenté un peu les hostos, ça a changé au niveau des infirmières? C'est plus que c'était ou quoi?
2: Ah non, maintenant c'est terminé, hein.
12: C'est terminé maintenant.
7: C'est quand même un mythe, hein, les infirmières, parce que franchement, vous regardez bien, elles sont pas toutes belles, hein.
2: Ouais, attends, ça dépend, parce que moi...
7: aussi de la bonne vieille, toute conne.
2: Non, hey, Jabal.
7: Ouais.
2: Et moi, je vais te dire une chose, que quand j'ai eu mon accident, je vais te dire une chose, que c'était pas des vieilles. Oui, elles étaient mignonnes.
7: C'était la compensation, ça, parce que maintenant, t'es...
0: Ça, c'est la morphine.
2: Ouais,
0: mais...
2: ouais, c'est ça.
7: Faut quand même avoir du goût aussi, quoi, donc...
2: Jabal, reste quand même un peu poli, s'il te plaît.
7: Je suis poli, j'ai dit aucun gros mot.
2: Non, parce que sinon, je vais pas continuer à prendre... pour l'instant, tu es la seule femme.
7: Oui. Ouais.
2: Je ne vais pas continuer à prendre la défense des sexes faibles. Faut bien se dire. Ok. C'est bon là-bas, hein. Alors, si le patron vous met la main, on fait... Oh, c'est bon? Vous écoutez la question ou vous vous foutez de ma gueule?
10: Peut-être la fous dans le cul, là.
0: Ah, bah alors.
12: Bah, dis donc.
0: Bah, qu'est-ce qu'il y a?
12: Mais Pedro, la merde.
0: Des trucs qui partent Pedro. Ou quoi? Qu'est-ce
2: que Pedro!
7: Mets des doigts.
4: Quoi?
12: C'est abusé.
2: Tu arrêtes un petit peu tes conneries,
4: qu'est-ce
2: maintenant.
4: Qu'est-ce que j'ai fait?
2: Je te préviens, tu arrêtes!
4: Bande d'enfoirés, les auditeurs, j'ai rien fait.
0: Tu mets des trucs dans son cul, quand même, c'est pas bien.
2: Bon alors, Joestar.
4: Joestar?
2: Enfin!
4: Non, c'est pas Joestar, il a rien fait.
2: C'est qui?
4: Mais j'en sais rien, mais c'est pas lui, j'en suis sûr.
2: Mais pourquoi tu prends la défense des auditeurs? Je dis au revoir!
4: Bon, on lui dit au revoir.
2: Non, tu fermes ta gueule maintenant, au revoir. Terminé.
4: Bon, d'accord. Bon, bah, désolé, hein, Joestar.
7: Des cotons-tiges dans son cul.
0: Ah, bah, tu vois, c'était pas de jouer, hein.
4: Tu vois que c'était pas bien,
2: non,
4: pas
2: moi. Mais même, j'en ai rien à foutre. De manière, ça commence à bien faire. C'est toutes les semaines que c'est comme ça.
0: Bon,
2: et je pense que ça va mal se terminer.
10: Non, allez, continue, Gérard.
2: Si le patron vous met la main aux fesses pour vous, c'est du harcèlement. On va demander à Stony Budzig. Est-ce que c'est du harcèlement?
0: Écoute, moi, je me fais rarement toucher le boule par mon patron, en fait.
2: Si le patron!
0: Par mon patron, en même temps, s'il le faisait, c'est clair qu'à mon avis, il y aurait Anguille sous roche, tu vois, quand même.
2: C'est-à-dire?
0: À mon avis, il essaierait de me faire passer un message, quand même.
7: T'aurais pas une petite érecte, quand même?
0: En même temps, non, je sais pas si je serais réceptif au message, tu vois.
2: Mm-hmm.
0: Mais ça, c'est chacun son truc, en fait. Je veux dire, toi, quand tu te fais toucher le drageau, est-ce que ça te ferait quelque chose si c'était par un gradé ou un truc comme ça?
2: Mm-hmm.
0: Ça te brancherait, toi, ou pas?
2: Non.
0: Non, toi, c'est pas ton kiff non plus.
2: Dame,
0: hein.
2: par derrière de Toulouse qu'on accueille. Bonsoir.
12: Oui, c'est J'aime par derrière. Toulouse, 103.
2: J'ai dit que je voulais des nanas pour la dernière demi-heure. Alors.
5: Oui, Gérard, mais je suis désolée, il n'y a pas assez de filles.
2: Ouais, bah, bien sûr.
4: Il n'y a que des mecs pour toi.
0: Gérard. Gérard. De
2: manière, c'est pas un débat pour les mecs, c'est un débat pour les nanas, normalement.
12: Oui, c'est une petite annonce, hein.
7: Non, mais faut écouter tous ces matchs aussi.
0: Bah ouais.
2: Ouais, mais de manière, si tu les écoutes bien, à force, ça
7: commence. Maintenant, on va savoir comment se défendre.
2: Bah voilà.
12: C'est nous qui harcelons, hein, c'est pas les filles.
2: Bah oui, ouais. Attends. Ouais, mais manque de poste, c'est que souvent, il y en a aussi qui arrêtent pas de nous harceler.
0: Non, ça, c'est vrai.
4: Bah, tu te fais harceler, toi?
12: T'as des noms?
5: Mais Gérard est très sexe ce soir, il faut le savoir.
2: Non, bah ça, pour l'instant, j'ai pas encore. J'ai déjà dit tout à l'heure, j'avais pas ma chaussure à mon pied.
0: Tu fais courser par des caisses dans la rue,
12: mon pied beau.
5: C'est pour ça que ça pue.
12: Une tombe de 43.
4: C'est Céline.
2: Oh là là.
4: Ah, Céline, ça va se régler là.
0: Alors,
4: fais ton standard, Céline. Fais le standard.
2: Fais bien comme il faut ton standard, parce que je crois que la semaine prochaine, tu vas, ou dans 15 jours, tu pourras dire adieu
4: bureau,
2: à ta place de,
5: mais
2: du standard.
5: Gérard, moi.
2: Ouais, non, mais tu diras peut-être au revoir à la place de, lors des débats.
4: D'accord. On t'apprendra par dessus.
0: Adieu.
2: Dev.
10: Bah, moi, je dirais au niveau de la main aux fesses, si tu veux, que tout dépend un peu, d'abord, à quelle fréquence, au niveau des répétitions, hein, c'est-à-dire qu'une fois, bon, ça passe encore, mais plusieurs fois, ça peut devenir du harcèlement. Ouais. Et puis ensuite, je dirais que ça dépend de la région où tu mets la main. Plus, si c'est le plus près de la nue, et bah, le plus c'est considéré comme du harcèlement, moi, je dirais.
8: Ah, c'est clair.
12: Du harcèlement anal. Ouais.
2: J'aime par derrière.
12: Ouais. Moi, je suis assez d'accord avec Dave, ça dépend de la région où tu touches, tu vois, la région pubienne est plus plus poétique que la région anale, quoi, c'est clair et net. Mais bon, il faut pas trop tapoter non plus, c'est tout dans l'éclairage de la fesse, quoi, si tu veux.
2: D'accord. Et pour terminer, Jamal?
7: Eh ben, écoute, ça dépend, en fait, tu vois, il peut te frôler comme ça, ne pas faire exprès, bon, bah là, tu peux te poser des questions, c'est franchement la main dans la culotte, là, tu peux te demander, il n'y a pas franchement du harcèlement là.
2: Non mais même, faut bien se dire une chose déjà. Bon,
7: non, mais la main,
12: il y en a qui vérifient quand même, tu vois, pour savoir si vraiment c'est des.
2: Non mais même de toute manière.
7: Amical, hein,
2: non mais attends, même. Non mais attendez, faut bien vous dire une chose. C'est que déjà, même si le patron met la main aux fesses à une nana, pour moi, c'est du harcèlement pur et simple.
10: Attends, dans ce cas-là,
2: vous croyez pas que c'est du harcèlement?
10: Non, Gérard,
2: si le patron demande toutes les 5 minutes à la secrétaire, vous m'avez envoyé mon papier, mademoiselle, vous m'avez réservé mon billet d'avion, vous pouvez me ramener un café, vous m'avez réservé une place au restaurant. Mais attends, mais les nanas commencent à en avoir ras-le-bol à la fin.
4: C'est du vécu, ça.
10: Non, mais attends, Gérard.
7: C'est pas le boulot de secrétaire.
2: Mais attends, ouais, mais c'est peut-être le boulot de secrétaire, mais il y a des limites.
8: Attends, Gégé, si c'est fait dans le respect de la nuit des autres, ça va. Hein.
2: Ouais, mais attends, toutes les deux ou trois minutes, il va s'amuser à téléphoner. Madame, mademoiselle, vous avez pensé à me faxer ceci, cela? Non, mais attends. La secrétaire, elle a que deux mains, elle a pas 50 mains.
10: Hein. Non, mais Gérard, franchement, tu sais ce qu'on dit, hein, un petit doigt, ça engage à rien, ça entretient l'amitié.
2: Ouais, non, mais d'accord, hein, mais attends, quand tu vois ça, parce que moi, je vais te dire une chose, j'en ai entendu parler, et de manière que si vous avez vu le film...
10: Dans ton cul.
2: Promotion canapé, je peux vous dire une chose, que c'est pareil.
7: Hein,
2: c'est strictement pareil. Alors quand tu vois l'autre, mademoiselle, vous pouvez pas vous pencher un peu plus? Attends, mais ça veut dire quoi?
12: Ça veut dire quoi, ce genre de truc?
2: Mais pour moi, c'est du harcèlement. C'est du harcèlement, mais quand elle se fait piquer du pognon, tout ça, c'est pas. Et puis que l'autre, il la met ailleurs. Non mais attends, mais c'est pour moi, c'est strictement du harcèlement. Les nanas, les secrétaires ne sont pas payées pour faire la bonne. Elles sont payées pour faire le boulot de secrétaire, non pour dire que le patron lui dise « Ah ben mademoiselle, vous me réservez un billet d'avion, aller-retour et tout. » Ouais, mais c'est peut-être son boulot, mais elle est pas, elle est payée. En tant que secrétaire, pas comme une chienne. C'est tout. Elle est pas payée. Elle est pas payée comme une chienne, elle est payée en tant que secrétaire. Parce que les trois quarts des patrons les prennent pour des chiennes.
10: Voilà, et
2: je suis désolé.
10: Mettre la main au pénis aussi.
7: Pas du tout.
2: Mais si, mais attends, Jamal, tu travailles dans quoi?
7: J'attends.
2: Tu travailles dans quoi?
7: Je suis secrétaire, je voulais pas te le dire.
2: Mais...
3: Ah
2: ouais,
3: comme par hasard.
2: Ouais, comme par hasard.
10: Oui,
2: et tu subis pas ça?
7: Mais si, mais pourquoi?
2: Bon, alors
7: mais on se suit sous les bureaux, et alors c'est amical.
2: Mais ouais, mais attends, mais dans ce cas-là, tu crois que t'appelles pas ça du harcèlement sexuel, toi?
7: Pas du tout.
2: Ah non, dis donc, je sais pas ce qu'il te faut,
7: attends,
2: alors.
7: Je serais harcelé si j'étais pas d'accord.
12: Des chocs faciales à la machine à café, c'est abusé.
2: Non, mais attends, faut quand même pas déconner. Et quand il vous dit que vous pouvez pas faire une demi-heure de plus, tu crois que c'est pas du harcèlement?
12: Mais c'est clair.
2: Non, mais oui, bien sûr. Et puis après, il va te demander, tu couches avec moi, et puis c'est bon.
12: Ouais, bah voilà.
2: Ouais, c'est bon, hein.
10: Oh là, ces patrons, ils sont incroyables.
2: De toute manière, les patrons, ils en profitent sur le sexe féminin.
10: Voilà.
2: Mais c'est tout. Les patrons, de toute manière, ils sont tous les patrons sont des cochons.
10: Ouais.
2: C'est tout.
10: Et ça va faire plaisir à Victor.
4: Bah, Victor, si tu nous écoutes.
10: Ça va faire plaisir à Victor.
2: Ouais, mais de toute manière, Victor, il a des cums pour travailler dans son équipe.
4: Ça veut dire quoi, ça?
10: T'es fou,
4: Gaël, si tu nous écoutes, essaye.
2: Question Internet.
3: Alors, question Internet, on est 8212.
10: Et monsieur cousin.
3: Et une question à propos des promotions canapé. Tout à l'heure, c'est Francis Gabon qui te demande ce que tu penses des promotions Petit Four.
7: Ah, super.
2: Je vois pas le rapport avec le film que je viens de parler. Promotion Petit Four, ça existe pas chez moi.
3: Bah, c'est comme promotion canapé, mais
2: ouais,
3: c'est...
2: mais ça, c'est
10: Gérard, c'est pas la suite de promotion canapé.
12: Mais Gérard, avec Sandy, c'était un peu promotion pouf.
2: Stony.
4: Ouais, je crois que c'est vrai,
10: non,
4: en plus.
10: Non,
4: hein.
10: Non.
2: Au revoir.
10: Non.
2: Si.
12: Voilà, hop. La roi, la mitraillette, t'as de la chance.
2: T'as le droit, ouais. Au coup de mitraillette, que son âge avant qu'on reprenne la question. De toute manière, tout le monde avait répondu à la question.
13: Ouais.
2: Donc, ok. Quelles sont les professions qui sont les plus prospices au harcèlement sexuel? Alors, 80%.
13: Prépuce.
2: 80% d'édagogues. Je sais pas ce que c'est. 70%
5: les pédagogues, des... Gérard.
2: Pédagogues, ouais, monsieur.
4: Alors, on dit des pédagogues.
2: 70% gérontologues. Oh, punaise, vous allez chercher des mots que ils sont durs pour moi à dire à 1h15 du matin. 50% les sinologues. 30% les
5: taxidermistes.
2: Voilà. Et 15% les péripatéticiennes.
3: Alors, bon, tu peux nous dire c'est quoi tous ces métiers?
4: Ouais, voilà. Ouais,
2: bah, j'en sais rien.
3: Explique-moi.
2: Ah, bah, alors, j'en sais rien du tout. C'est pas moi qui ai fait les sondages.
3: Tu dis des trucs,
2: c'est pas à moi qu'il faut s'adresser. Vous demandez là-bas, à la standardiste, elle va vous répondre de ce que c'est.
5: 0825-0850.
2: C'est Céline au 0825-08-5000. Donc, si vous voulez savoir ce que ça veut dire, tous ces noms-là, vous lui demandez parce que c'est.
4: Et on passe à l'antenne.
2: C'est honteux. Voilà.
4: Et on passe à l'antenne. Allez-y.
13: Gérard, donc, les taxidermistes, c'est les empailleurs de chauffeurs de taxi.
4: Ouais.
13: Oui, absolument.
4: Et c'est vrai, en plus.
2: Non, ben ça, chauffeur de taxi, c'était marqué dedans.
13: Et à ne pas confondre d'ailleurs avec les taxis-merdistes, qui sont des taxis très, très mal polis.
2: Ouais. Comment?
5: Les taxis-merdistes.
13: Oui.
2: Ouais. On accueille Cool Chienne, Vitry 101.9.
14: Vitry sur Chienne, bonsoir.
2: Vitry sur Chienne, espèce de con!
14: Bonsoir.
2: T'as compris, sale chienne?
14: Bonsoir, Vitry.
4: Eh oh, tu parles pas à quelqu'un de ta famille, là, du calme.
13: C'est pas le secrétaire.
2: De manière, s'il me fait chier, ça va aller vite, lui.
13: C'est énervé, Gérard.
2: Allez, au revoir. Ça commence bien.
4: Arrête, tu viens d'arriver.
2: Non, mitraillette terminée.
4: Oh putain, tu crains.
2: Ça y apprendra. Ça y apprendra d'être poli.
4: Arrête, mais il n'y a jamais des filles qui vont venir, qui leur fait peur.
2: Ça y apprendra d'être poli avec moi avant que je lui dise bonsoir.
4: Attends, on va le calmer au standard et il va revenir.
2: Non.
4: Si, on va le calmer.
2: Non.
4: Si.
3: Gérard, pour calmer le débat.
2: On le calme au standard, il s'en va. Et tu le reprends pas sous un autre nom, Céline.
13: Il faut quand même pas déconner.
5: Non, Gérard, t'inquiète pas.
2: Ouais,
3: pour calmer le débat, 30 secondes, une question très pertinente de Epsilon qui demande combien d'années il faut étudier pour devenir harceleur professionnel.
2: Il y a pas besoin de faire
3: de
2: des études. Non, il y a pas besoin d'études.
15: Fou la honte à tout le monde.
13: Parce que là, c'est
3: les révisions en ce moment. Donc.
2: Non, mais il y a pas besoin de faire des études pour être pour harceler. Ça existe pas ça.
13: Tu penses qu'il y a pas un CAP pervers?
2: Non, pas du tout.
13: Même pas un BEP.
2: Non plus.
15: C'est beau un internet la nuit.
2: Ouais, il y a du monde, hein. On était à 8212 et.
15: Il y a du bon monde.
13: Ah ouais, bien.
2: Et la semaine dernière, on était à 20716 quand j'ai fait la conclusion du débat sur le SM.
13: Mais tu déchires.
2: Donc voilà.
3: On en est loin, là.
2: Ouais, mais de toute manière, c'est pas grave.
13: Donc,
2: peut-on se suicider à cause d'un harcèlement sexuel? On va demander à. J'aime, Pardière.
13: Ouais. La contraction. Je pense que non, le suicide est un échappatoire à tout ça et c'est pas la bonne chose. Je crois qu'il y a des trucs pour justement porter plainte, genre les prodomes du cul, des délires comme ça quoi. Là tu portes plainte, tu dis bon bah mon patron.
2: Non mais attends, commence pas à bouffer les questions, tu veux?
13: Pourquoi?
2: Parce qu'on va.
13: Ah, il y a une question sur les prodomes du cul.
2: Non mais il y a une question justement sur les histoires de plainte. Alors commence pas à me bouffer les questions.
13: Bon bah j'arrête là. Alors.
2: Merci.
13: Très bien.
2: Et on accueille Raga Phobique 117.7.
16: Bonsoir GG, c'est Raga Phobique.
15: Du Raga Phobique.
16: Bonsoir l'équipe, bonsoir les auditeurs.
4: Bonsoir, salut.
15: Salut.
4: Ça va bien?
16: Ça va?
4: T'as passé un bon week-end?
2: Le harcèlement
4: sexuel. Oh, bah, c'est bien alors.
2: Peut-on se suicider à cause du harcèlement sexuel? Donc je répète la question pour Raga Phobique qui était pas là.
16: Bah écoute, moi je pense qu'il faut pas tomber dans de telles extrémités.
2: De toute manière, c'était pas à toi que je m'adressais. Hein.
16: Ah bah moi, j'étais chaud, je bombarde, là. Hein.
13: Est-ce que quelqu'un peut dans le studio?
2: Donc, vas-y, alors, Raga.
16: Écoute, moi, je dis qu'il faut pas en arriver, donc je te disais, de telles extrémités, parce que c'est dommage pour du harcèlement, quand même, alors qu'on peut passer un bon moment entre gens, tu vois, qui se comprennent. Et non, tu vois, on peut pas en arriver là, autant faire prendre une cartouche qu'aller se foutre en l'air, quoi.
2: Ouais ben d'accord. J'aime.
16: C'est clair, non mais t'es d'accord avec moi.
2: Ok. Ouais mais je répondrai tout à l'heure. J'aime.
13: Ouais, bah j'ai répondu hein.
2: T'as répondu?
13: Ouais.
2: Ah bon. Dave Superstar.
17: Bah écoute, ouais, ce serait dommage d'en arriver jusque là quand même hein, ça vaut vraiment pas le coup de se foutre en l'air parce que bon, on a eu une petite main aux fesses ou un tripotement de pénis quoi, je trouve ça un peu ridicule.
2: Non mais d'accord.
15: J'ai répondu moi.
2: Jamal, pour finir.
15: Moi, je dirais d'abord qu'il faut que tu changes de taf avant de te suicider.
2: Pourquoi ?
15: Bah, comme ça, tu vois, si ça se trouve, ça vient de toi.
0: Bah,
15: t'es
0: ouais.
15: Harcelé parce que tu le cherches. Tu changes de taf et puis tu vois si on te harcèle encore et si ça vient de toi. Bah,
0: c'est, c'est peut-être toi, en fait. C'est peut-être toi.
2: Non, mais attendez.
17: Ou alors
2: parce...
17: avoir recours en fait, à la chirurgie esthétique pour, je sais pas, te raboter le cul ou un truc comme ça, tu vois, pour faire
2: en sorte
17: que ça provoque.
2: Non, c'est pas moi. Je préviens tout de suite, c'est pas un débat sur la chirurgie esthétique, c'est un débat sur le harcèlement, d'accord ? Ça n'a rien à voir du tout. Faut pas confondre tentacule et encule ta sœur.
0: GG, moi je te...
2: C'est qui ?
0: C'est Ragaphobique. Moi, je te connais un peu. Est-ce que tu penses pas que c'est aussi peut-être éventuellement un peu toi qui provoque le toucher rectal éventuellement ?
2: Non.
0: Tu as ta part de responsabilité dans tout ça.
2: Non. Pourquoi ? Non, mais pourquoi ?
0: Il faut être deux quand même.
18: Choper des doigts avec son anus ventouse.
0: Là.
15: C'est quand même beau gosse.
0: Il faut être deux quand même.
2: Non, mais de manière, moi, je peux vous dire une chose que je sais pas si vous, y en a qui se suicident à cause de ça aux États-Unis.
17: Ah, merde.
2: Parce, aux États-Unis, pour vous dire une chose.
0: C'est là-bas.
17: Aux États-Unis. Ou pas, Gérard?
2: Non, j'ai pas de chiffres.
0: Là-bas, c'est du harcèlement sexuel de compétition. C'est pas la. C'est
2: ouais, mais même. Mais attends, mais dans ces cas-là, si ça continue comme ça, ça viendra aussi chez nous, hein.
0: Tu crois? Ah, bah oui, parce que avec les transports aériens, c'est vite fait, hein.
15: C'est vrai. La Manche.
0: En même temps, on va pas s'embarquer là-dedans.
2: Mmh.
15: Maintenant, ça va vite, hein.
2: Mmh. Ouais, mais ça, de manière, faut bien vous dire une chose, que c'est comme ça et c'est tout. Voilà. Donc le harcèlement, justement, on parlait des États-Unis, Donc le harcèlement sexuel existe-t-il plus en France que dans les autres pays? Donc on va demander à Raga.
0: Écoute, moi je pense que ça existe un peu partout en Europe.
2: Mmh.
0: Donc en fait, Europe, c'est-à-dire États-Unis, Canada, trucs comme ça, quoi.
2: Mmh.
0: Plus.
2: Dans d'autres pays, pays. Hein.
0: Dans les dom-toms, tu sais, quand il fait chaud, tout ça, on a un peu, tu vois, on est en maillot de bain, la playa, tout ça. Donc bon, ça. Ça dérape toujours un peu plus facilement que chez nous. Je veux dire, si t'es chez les Inuits, t'as gros Esquimaux, les moufles et tout. Je veux dire, tu mets une paluche aux fesses avec les moufles, la nana, elle sent rien, quoi.
2: Mmh,
0: alors
2: d'accord.
0: Si t'es là, un petit bikini ou un string, tu vois, bon, bah, tout de suite, voilà, quoi. Hein.
2: Bim. Jem ?
17: Ouais, je pense qu'il y a plus de pervers aux États-Unis qu'en France, ouais.
2: Non, mais dans d'autres... Ouais, mais ça, de toute manière, que ça soit dans d'autres pays ou en France,
17: d'ailleurs,
2: hein,
17: bah, tu es au courant de ce qui s'est passé, là, avec Bill Clinton, quand même.
0: Ah ouais.
17: Qui a harcelé sexuellement sa stagiaire, parce qu'on ne sait pas encore...
2: Quand je disais s'il y en a qui se suicident, ou quand je parle s'il y a du harcèlement sexuel plus en France que dans d'autres pays, donc voilà.
0: Attends,
2: donc
0: enfin... Suicidé, Clinton.
2: Ouais, non, mais d'accord.
17: Elle a sorti des bouquins...
2: Ouais, mais d'accord, mais elle a quand même porté plainte pour harcèlement.
0: Oh, mais c'est pas un suicide.
17: Elle a kiffé cette cochonne.
15: Clinton, il n'a pas été réélu. Hein.
2: Ouais, mais d'accord.
0: C'est vrai.
2: Dave Superstar.
17: Moi, je pense que là où il y en a le plus des harcèlements, c'est dans les pays où les gens ont un peu le sang chaud, quoi. Les Latins, l'Italie, l'Espagne, le Portugal.
0: Ouais.
17: Tous les pays du pourtour.
2: Mmh.
0: Du pourtour.
2: Non, Jamal, pour finir.
17: Du pourtour plus bien.
15: Les garçons ont raison dans ce qu'ils disent, c'est que plus il fait chaud, plus t'en enlèves, et plus t'en enlèves, bah, plus ça donne envie, quoi.
0: Bah ouais.
2: Bah ça, en principe, oui, hein. Ça, c'est sûr. Hein.
0: Bon bah...
2: Donc, avant que je réponde, on va faire un... Comment on se suicide les femmes harcelées?
0: En se mettant la tête dans ton cul.
2: Alors. Dave!
17: Mais c'est pas moi.
4: C'est pas Dave. Non, c'est pas Dave, je suis sûr.
2: Je veux pas le savoir. Arrête de prendre la défense. Occupe-toi de me mettre la.
4: Bon, au revoir.
2: Le prochain disque.
4: C'était un plaisir, Dave.
0: J'ai coulé, là.
2: Ouais, au revoir.
17: Non, mais quel rapport, là? Pourquoi tu parles de suicide, là, sérieux, là?
0: Bah ouais, c'est pas bien, ça.
2: De toute manière, ça existe, malheureusement.
15: Mais tu as pensé, toi, à te suicider?
2: Non, pas du tout encore.
0: Faudrait déjà que tu te fasses harceler, quand même, avant.
2: Bah, déjà, faudrait que. Ouais, bah, ça, on verra. Donc, comment. Oh, vos gueules! Comment se suicident les femmes harcelées? Alors 90% en se bourrant de cachets comme une photocopieuse. Et ça, c'est vrai qu'il y en a qui prennent des cachets.
15: En sentant tes aisselles.
2: Ta gueule. 70% en s'empalant des râteaux de jardinier. Ça, je vois pas comment. 50% en se pendant avec du PQ dans le WC de l'entreprise. Alors ça, je me demande comment qu'ils font. 30% se branchant un vibromasseur de 550 watts. Ouais, mais ça, c'est bizarre parce que ça fait rappeler...
5: 550 volts.
2: Mmh. Je veux dire une chose.
5: Oui,
2: que le 10%, j'avais dit déjà que je ne voulais plus en entendre parler de cette histoire.
4: C'est
2: donc il sera pas lu.
4: Quel 10%?
5: Gérard, tu m'as parlé de tes spaghettis.
4: Pas de censure, Gérard. Pas de censure, c'est des sondages.
2: Voilà, terminé.
5: En fait, le 10% était du suicide par les spaghettis de Gérard au yaourt.
2: Non, mais ça, il est hors de question que des sondages comme ça soient faits. C'est tout. Voilà. Tant qu'on y est, on va continuer. Comme ça sera fait.
4: On va se terminer. Hein. Vas-y.
0: Allez, trace.
2: Alors, dans quel cas les femmes se sentent-elles harcelées? 91. Ta gueule. 91. Pedro, ça commence à bien faire maintenant. Ah ben moi vous vous démerdez, il y a un disque dès que je finis les sondages.
4: Ok, vas-y, bah tu vas chanter.
2: 91%
4: alors.
2: Quand on leur fait camion, ouais bon ça c'est quand tu leur appuies sur les seins. 71% quand on leur refuse un ventilateur, je vois pas pourquoi, parce qu'ils ont trop chaud dans les bureaux. Et ça c'est ta gueule. 51% quand on leur demande de passer sous le bureau, ça c'est peut-être vrai aussi. 31% quand le comité d'entreprise leur offre un fouet, donc je vois pas pourquoi. Et 11% quand elles passent leur temps à la photocopieuse. Et ça, c'est vrai, ça existe aussi dans les photocopieuses.
19: J'éjaculais pas.
2: Et pourquoi existe-t-il fréquent qu'une femme couche avec son patron? Parce que... Alors 85% des secrétaires sont blonds.

0: Ah ben, je suis désolé, ben, c'est comme ça, c'est tout.
1: C'est pas hétéro, c'est tout.
2: Mais c'est pas bizarre, comme ça qu'il y aura une meuf, hein.
0: Bah, de manière, ça sera pas demain avec, j'en trouverai une, alors.
2: En parlant comme ça, que tu vas trouver une nana, hein.
0: Ouais, bah, ça, c'est pas ton problème, c'est le mien, d'accord.
1: Mec, maintenant, il cherche un mec.
0: Et ta mère, elle cherche quoi? Elle cherche une femme?
3: Oh là là, c'était drôle. Oh là là, c'était drôle.
0: D'accord. Alors, on va s'écouter.
4: Il est chiant.
0: On va s'écouter griffe-moi de Bibi Chat. Et la question, ça existe-t-il un harcèlement que s'explique dans la musique, théâtre, etc. Et on se retrouve tout de suite au 0803 0850.
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0: Et voilà, donc, n'ayez crainte, c'était des règlements de compte avec Céline qui se passait à l'instant, donc voilà. Donc, on venait d'écouter Grégory, griffe-moi des Bibi Chat, et donc, voilà, donc, suite et fin du débat. Donc, alors, la question, c'est peut-on porter plainte pour harcèlement envers son patron? Et on va demander
3: à quelqu'un?
0: Non, je vais déjà répéter les numéros de téléphone où qu'on peut nous joindre, au 0825 08 5000 et 0 33 05 08 5000, et toujours sur le net.
6: Ils jamais à nous appeler si tu donnes les numéros.
3: Franchement, ils vont appeler notre radio, là.
0: Et sur le net www.funradio, qui a toujours Simon qui vous attend pour, et on est combien maintenant, Simon?
6: 8901.
0: Oh. 8901. Ça suffit.
7: Je t'aime, Gérard.
0: Ça suffit de balancer des cochonneries.
7: Je t'aime.
0: Ouais, ben, fais ton boulot correctement. Donc,
4: c'est lui qui va te balancer des cochonneries. Ouais.
0: Peut-on porter plainte pour harcèlement envers son patron? Et on va demander à Raga.
1: Raga phobique, bah, évidemment que tu peux porter plainte contre ton patron s'il y a du harcèlement. Bah, et oui, là, je pense que tu sais que le législateur a statué. Et qu'ils ont pris des mesures qui maintenant te permettent effectivement de porter plainte.
0: D'accord. Jam, voilà. Jam. Au lieu de balancer des cochonneries, qui c'est qu'on accueille à la place de Joué Star?
7: C'est Monsieur Mazur.
6: Monsieur Mazur.
8: Bonsoir, c'est Monsieur Mazur à l'appareil.
1: Bonsoir,
8: cher ami, bonsoir. Je salue particulièrement Mademoiselle Javal.
1: Bonsoir, Monsieur Mazur.
8: Bonsoir, Monsieur Mazur.
0: Ça y est, c'est bon, on a compris.
8: Gérard, quel plaisir de vous retrouver.
0: Salut.
1: Bonsoir.
0: Ça y est, c'est bon.
1: Salut.
0: Oh.
4: Ouais, mais attends, il nous
3: salue. Salut.
0: Ça y est, j'ai dit maintenant.
8: Oui, salut. Bonsoir, c'est Monsieur Mazur.
1: Bonsoir, Monsieur Mazur.
7: Ça va?
8: Oui, ça va très bien.
3: Ça va, t'as passé un bon week-end, toi?
8: Oui, très bien.
3: Bon, bah, c'est cool, alors. On fait une bouffe?
8: Oui, quand vous voulez, en effet.
0: Oh!
3: Quoi, qu'est-ce qui se passe, Gérard?
0: C'est quand même moi qui commande, alors ça se calme un peu, là.
3: Ouais, ouais. Gérard,
0: parce que sinon, il va virer.
3: Bah, on lui dira.
7: Le débat de Gérard. J'aime pas dire.
4: On croyait que t'étais parti, non?
1: Les enfants, la famille.
4: Ouais, alors, ouais, c'est vrai qu'on peut prouver, pour répondre à ta question, autant faudrait-il un temps soit peu le prouver, quoi, que t'as été harcelé sexuellement.
0: Mm-hmm.
4: Et là, alors, plusieurs choix s'offrent à toi. Alors, soit un caméscope numérique, soit la petite photo. Mais là, il faut prendre à l'instant précis où le patron passe soit la main, soit dans un cas plus extrême, se branle ou tu vois, des délires comme ça.
0: Ok, monsieur Mazur.
4: Encore plus extrême si tu veux.
0: Ouais, monsieur Mazur.
8: Oui, écoutez, je rejoins tout à fait cet avis-là. En effet, il faut des preuves pour porter plainte, n'est-ce pas? Ne serait-ce que, par exemple, un morceau de prépuce qui entrerait dans une zone érogène, par exemple. Il faudrait une preuve idéale, n'est-ce pas?
0: J'avale pour finir.
2: Eh bien, effectivement, tu peux apporter des preuves de ton agression, on peut appeler ça une agression. Seulement, les photos et les vidéos ne sont pas valables devant le tribunal. Ce n'est pas recevable, donc il faut trouver d'autres preuves par les collègues ou par tout ça. Mais en général, les patrons, c'est des petits malins, ils se font pas voir, ils font pas ça devant les autres. Donc toi, tu l'as dans le cul.
0: Alors donc, je reviens sur la question.
4: Et t'as plausible.
0: Et je peux vous dire une chose, que ce qu'elle vient de dire, en fin de compte, c'est la vérité.
1: Ouais.
0: Et ça, il faut avoir des preuves vis-à-vis des collègues du travail. Mais il faut bien se dire une chose, que les collègues du travail, c'est bien gentil, ils vont vous dire oui, mais au moment de passer devant le tribunal, eh ben, ils vont se dégonfler.
4: Monsieur
0: Mazur, laissez-moi finir, merci. Et ce qui peut se passer, c'est que après que vous ayez porté plainte contre votre patron pour ça, eh ben, quand vous allez reprendre, eh ben, le patron va vous appeler dans son bureau et puis il va vous dire, bah, puisque vous avez porté plainte contre moi, ben, je vous dis au revoir. Et dans ces cas-là, la seule solution qu'il y a encore pour mieux se défendre, c'est d'aller directement au prud'homme.

0: exiger des droits.
1: Mais c'est long,
0: non, non, non, parce que non, non, non, non, les photos, comme elle vient de dire, Jamal, les photos ne serviront à rien. Ce qu'il y a, preuve, non, attends, laisse-moi finir. La seule preuve qu'il y a, c'est le témoignage des collègues de travail.
2: Oui, mais Monsieur Gérard, écoutez, c'est tout à fait compréhensible de la part d'un collègue de ne pas vouloir témoigner en votre faveur.
0: Oui, mais dans ce cas-là, s'il a assisté à la scène, il peut quand même témoigner.
2: Oui, mais
0: comme les trois quarts du temps, les collègues du travail, ils disent oui d'un côté, et derrière, c'est des dégonflés. Ils diront oui pour faire plaisir au départ, mais au moment de passer devant le juge, eh ben, ils seront pas là.
2: Oui, mais Monsieur Gérard, vous-même, auriez-vous été témoigné pour l'un de vos collègues à l'encontre de votre patron et auriez-vous risqué
0: Monsieur
2: Mazur,
0: commencez pas à me dire n'importe quoi, parce que déjà, je ne travaille pas pour un patron, d'accord.
1: Mais t'as déjà été témoin d'harcèlement, là?
0: Non, pas du tout.
3: Ouais, mais
0: pas du tout.
3: Gégé, moi je reviens à l'histoire des photos.
0: Ah si, par contre, ouais, mais attends, tu permets? Il n'y a pas de haut, je m'appelle pas haut.
3: Ok.
0: D'accord, peu de chambre.
3: Ok.
0: Donc j'ai été témoin d'un vol dans une caisse, j'ai voulu dépendre la caissière et en fin de compte ça m'est retombé sur la gueule. Malheureusement.
3: T'as vu ta gueule, c'est normal.
4: On voit ce que ça donne, hein.
0: Alors,
3: tête de voleur. Gueule de tolard, là.
0: C'est qui? Alors, Jam et Raga, au revoir.
4: Mais non, ils
0: tous
4: sont
0: les
4: sympas,
0: deux.
4: Arrête.
0: Tous les deux, au revoir. Hop, terminé, c'est moi qui commande. Au revoir.
4: Arrête de gueuler, Gérard, arrête de gueuler, c'est bon.
0: Au revoir, les deux.
5: Gérard, s'il te plaît.
0: Les deux, on leur dira au revoir, terminé. Comme ça ira plus vite pour moi. Ça ira plus vite et je pourrai mieux continuer mon débat sans les entendre gueuler.
6: Pourra aller plus vite.
0: Donc, Monsieur Mazur, y a-t-il quelque chose à rajouter?
2: Non, absolument rien.
0: Et Jamal, donc pour toi, c'est...
6: Non plus.
0: Apparemment, t'es OK sur ce que j'ai dit?
6: En partie.
0: Parce qu'en fin de compte, la seule chose, c'est ça. Hein.
6: Ouais, mais j'ai quand même du mal à être entièrement d'accord avec toi.
0: Pourquoi?
6: Ça me fout les boules.
0: Pourquoi?
6: T'as dit des trucs, mais t'as aussi dit des trucs qui n'étaient pas vrais.
0: De quoi? Attends, mais moi je peux te dire une chose, tu vois, si t'as des gens qui sont là, qui participent à la scène et qui sont appelés. Hey, ça suffit, oui.
4: Bah arrête, Zed.
0: Qu'est-ce qu'il y a?
4: Oh là là, moi ils m'ont regardé.
0: Il faut arrêter un peu vos conneries là maintenant.
4: Non mais moi ils m'ont regardé.
7: Une question internet, Gérard.
4: Ah, c'est incroyable.
7: On trouve combien on est 8612 pour tes petites stats et on me demande. Alors c'est Tomate qui me demande si le harcèlement sexuel est remboursable par la sécurité sociale.
0: Non, pas du tout.
7: Dommage.
0: Bah, c'est pas un truc qui se le rembourse, heureusement, parce que, dis donc, la sécurité sociale, elle serait loin. Hein.
7: Ça pourrait être intéressant, non?
0: Ouais, se faire rembourser pour harcèlement sexuel, grave. Ça me paraît bizarre, quand même. Celui qui... ça suffit, maintenant. Ça commence à bien faire, les conneries. Sachant que ça va pas être à 2 heures que je vais arrêter, c'est dans moins de 2 minutes, si ça continue.
7: Ça serait dommage, parce qu'on vient de monter, là, 8914.
0: Donc, pourquoi t'es pas d'accord avec moi, Jamal?
6: Mais vas-y, passe à la suivante. C'est pas
0: non, mais moi, je vois qu'on, pour l'instant, vous êtes que deux, je passerai à la suivante quand j'aurai d'autres personnes.
4: C'est vraiment une question de merde,
0: moi. Bah, attends, toi, si t'es pas content, tu restes à ton standard.
4: Ah merde, j'avais des
0: tu
4: micros.
0: Tu resteras à ton standard.
4: Excuse-moi, non, je croyais que j'avais pas de micro. Excuse-moi.
0: Jusqu'à minuit, après minuit, quand je ferai les débats, t'iras ailleurs. Et c'est tout. Comme ça ira plus vite.
6: Voilà.
0: Donc voilà. Donc en fin de compte, moi de manière, c'est ce que je ressens sur le truc de porter plainte contre son patron et c'est tout. Si t'es pas d'accord avec moi, Jamal, eh ben tant pis pour toi.
6: Pas d'accord.
0: Eh ben tant pis. Alors quand vous faites un numéro rose, un numéro de la personne rose, non même pas, je veux pas faire ça. Peut-on être harcelé dans des lieux publics? Oh, ça suffit maintenant!
4: T'arrêtes de me regarder, j'ai rien fait. Hein.
0: Tu commences à me casser les couilles, Pedro!
5: Le débat de Gérard doit recommencer.
4: Allez, Gérard, vas-y, en fait.
0: Et celui qui arrête, quand vous arrêterez de faire vos conneries, vous me pressing!
4: Ouais, parce que sinon, hein, c'est...
0: Ça commence à bien faire! Et Pedro, t'arrêtes!
4: Non, mais c'est vrai, sinon ils vont se battre.
0: Ça commence à bien faire!
6: Bon, pour répondre à ta question...
0: Ménénique, écoute sur...
5: Non, c'est Méménique.
2: Ménénique.
0: Fréquence de Rouen.
2: Rouen, 104.57.
5: Non, Gérard, il n'y a pas de fréquence, c'est sur Internet, Rouen.
0: Rouen, c'est sur Internet, il n'y a pas de fréquence à Rouen.
5: Il n'y a pas encore de fréquence à Rouen,
0: ça
5: Gérard.
0: Ça m'étonnerait.
5: Gérard, tu te fous pas de ma gueule?
0: Non, je prends le train, ça coûte moins cher.
4: Oh là là.
0: Akenemplon, Marseille, 116.6.
3: Bonsoir, Akenemplon, bonsoir.
0: Et la question, oui, peut-on être harcelé dans des lieux publics? Donc, Jamal, comme il voulait répondre.
6: Effectivement, qui ne sait pas se mettre une main au cul dans le métro?
0: Non, dans les lieux publics.
6: Bah, le métro, si c'est pas public. Voilà.
0: Ok, bah, c'est vite répondu, toi. On dirait que t'es pressé d'aller te coucher.
4: Ah bah, question de merde.
5: Question Internet.
7: Gérard, question de Pine de Lapin qui demande si on risque de rencontrer des harceleurs dans les cabines téléphoniques.
0: Non.
4: C'est possible. Sur Rennes.
7: Pourquoi non? Pourquoi non, Gérard?
0: Ouais. Céline, ça suffit.
4: Je suis sûr qu'il y en a plein sur Rennes.
6: Ah, si t'es Carnot.
0: Bon, alors terminé sur le débat, terminé, au revoir.
4: Qu'est-ce que tu fais, Gérard?
0: Pedro, tu commences à me casser les couilles! D'accord?
4: J'ai rien fait, Gérard.
0: Tu commences à me faire chier, y'a personne à côté, y'a toi qui fais des conneries!
4: Qu'est-ce que j'ai fait?
0: La semaine prochaine, tu n'es plus là!
4: Qu'est-ce que j'ai fait, Gérard?
0: Max, tu reviens, s'il te plaît!
4: Qu'est-ce que j'ai fait?
6: Au foyer!
0: Il est ta mère!
4: Tu vois que c'est pas moi, Gérard?
0: Non, non, moi, terminé, j'arrête, top!
7: Non,
0: non, c'est terminé!
2: Terminé!
0: Non, non, mais attends, y'a personne! Y'a personne à côté, c'est le bordel ici!
4: C'est un auditeur!
0: C'est un auditeur, c'est à son téléphone! Ouais, non, mais de toute manière,
5: je vire tout le monde! Gérard, s'il te plaît!
0: Tout le monde est viré, je prends des autres auditeurs! Tout le monde vire!
5: D'accord!
4: Allez, c'est qui le chef? Allez, c'est qui le chef? Ah merde, y'a pas
0: tout le monde vire et on va s'écrouler!
7: C'est qui le boss?
0: C'est moi, et tout le monde vire et on ouvre-toi! Ouvre-toi, miam miam de Suzy Caca et les 40 fouetteurs, et on se retrouve, et les 40 fouetteurs. On se retrouve tout de suite après pour la suite et fin du débat.
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0: Oh, celui qui a sa musique! 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
2: Le morceau que tu nous as passé vers la fin, mais grave.
4: Gérard, quand tu veux, hein.
0: Ouais, bah, tu pourras me faire signe avant, merci.
4: C'est vrai que tu connais pas les jingles. Hein.
0: Bah non, parce que comme j'étais occupé à autre chose, donc voilà. Donc, suite et fin des débats, donc je viens de demander à Max, on va durer jusqu'à 10 et voilà.
4: Jusqu'à 3h du mat, ouais.
7: Tu peux finir ta clope, Gérard, s'il te plaît.
4: Ouais, tu peux la finir dehors.
5: Ça pue du cul.
7: Carrément.
0: Voilà. Donc, on va aller jusqu'à 2h10 et puis on verra. Donc voilà, alors on accueille Dr B 101.9 de Paris.
2: Bonsoir, bonsoir à tous, bonsoir l'équipe, bonsoir les auditeurs.
7: Salut,
5: bonsoir.
4: Salut, ça va bien?
2: Ça va et toi?
4: Hey, t'as passé un bon week-end?
5: Ouais, super. C'était bien.
4: Bon, c'est une bouffe?
2: Si tu veux.
4: Ouais, cette semaine.
0: Et Jossus Poitiers 84.2.
2: J'ai défilé de Macron.
0: Bonsoir.
4: Salut.
6: Bonsoir tout le monde.
4: Ça va?
0: Donc.
4: Ça va. Ouais, c'est cool.
6: Et vous?
0: Donc,
4: Gérard, vas-y, éteins ton portable, arrête de passer des coups de fil perso.
0: C'est
5: un portable. On éteint les portables.
7: Qu'est-ce que tu fais?
4: Éteins ton putain de portable. C'est Marlène qui t'envoie des trucs aussi à toi.
2: Alcatel de 2 kilos, là, c'est abusé.
0: Ta gueule, toi, Docteur B, parce que tout à l'heure, tu as gerbé, vous avez pas encore commencé à me casser les couilles. Je vous préviens d'entrer. Tu commences à te calmer, toi, parce que sinon, tu as dégagé vite fait, toi.
6: Je peux pas, je
0: voyais
6: pas.
0: Eh, ça suffit ou quoi, là?
2: Vas-y, enchaîne, grosse cochonne.
0: Mais ta mère, c'est une grosse pute! Alors, question. Peut-on être harcelé dans les lieux publics? On demande à Dr. B.
2: Dans les lieux publics, c'est très dur parce que, comme tu le disais tout à l'heure, Gérard, il y a beaucoup de témoins. Donc, c'est moins facile. À la rigueur, il faut harceler dans des pièces, tu vois, assez fermées, genre des bureaux, ou tu vois, un truc fermé, quoi. On peut pas te voir.
0: D'accord. Tu peux baisser ta radio si ça te dérange pas.
2: J'ai pas de radio moi.
0: Ça t'a un son pourri hein. Jossus.
6: Bien sûr.
4: C'est une révélation.
6: Écoute, moi je pense que effectivement tu peux te faire harceler, mais c'est pas du harcèlement quoi. C'est juste on touche le cul, mais c'est pas tout le temps le même qui te touche le cul quoi.
0: Mmh. Ouais, et pour toi c'est pas du harcèlement.
6: Non, c'est pas du harcèlement. C'est juste, on touche le cul, quoi.
0: Donc, on accueille grand-mère...
4: Faire un bon café.
2: Non, c'est grand Monster Flash.
0: Bonsoir. Grand Monster Flash, bonsoir.
6: Bonsoir, Monster Flash.
0: Et Coussin d'air, Dijon, 97.3.
2: Oui, bonsoir, c'est Coussin d'air.
4: Merci les bruitages.
2: Bonsoir, Coussin d'air.
4: Salut, ça va?
2: Grand Monster Flash.
0: Bah, c'est bon.
4: Salut.
0: Vous répondez. Alors, la question, tout le monde l'a compris, j'espère?
2: Oui, les lieux publics.
0: Voilà.
2: Bah écoute, il y avait des amoureux qui se décotaient sur les bancs publics, ok. À part ça, bah ouais, jardin public, gare.
0: Mmh.
3: cimetière, enfin tu sais tous les endroits où tu te promènes le week-end en fait. Quoi.
0: D'accord. Tu... Non mais attends, c'est qui vient de répondre là?
5: Grand Master Flash.
0: Et t'as déjà été harcelé dans un cimetière, toi, connard?
3: Non, mais c'est un lieu où je me promène le week-end, donc ça pourrait éventuellement arriver, quoi.
0: Putain,
1: Gérard,
0: mais...
1: tu dois harceler de la clocharde dans les décharges.
0: En coussin d'air, au revoir.
4: Non, mais Gérard,
3: j'ai rien dit.
4: Il reste pas beaucoup de temps. Vas-y, on les garde,
0: attends,
4: c'est bon.
0: Je préviens que le prochain qui m'a trait, je veux dire, je sais qui c'est, docteur Debé, au revoir.
4: Mais non.
0: Terminé,
4: je suis pas d'accord.
0: Si, c'est moi qui commande.
4: Bon, d'accord, bon, au revoir, hein, c'était un plaisir.
3: Au revoir.
0: Mais voilà, ça y apprendra d'être poli avec moi.
4: Ah, c'est vrai que t'as tué avec les gens.
3: Ouais, attends.
0: Si ça te plaît pas, Pedro, tu gardes le standard de 23h jusqu'à minuit et demi quand je ferai les débats et après tu iras voir ailleurs.
4: Et après
0: si
4: tu feras ta réa.
0: Hein?
4: Après
0: d'accord?
4: Tu feras ta propre réa.
0: Je trouverai du monde, t'inquiète
4: pas.
0: D'accord.
4: Okay. Ils se battent pour venir.
3: Tu mettras les bruitages toi-même.
0: Ouais, on sait qui c'est qui met les bruitages maintenant.
3: C'est ça,
0: t'as raison.
9: Question de monsieur Cousin.
10: N'éjaculez pas.
0: Bon, je sens que ça va même pas être 2h05, ça va être 2h pile, là.
3: Allez, on y va, on trace.
0: Y a-t-il des revues sur le harcèlement sexuel? On demande à Coussin d'air.
9: Y a-t-il des quoi?
4: Des quoi, ouais.
0: Des revues!
9: Non, il n'y a pas de revues. Il y a des articles dans les journaux, mais pas de revues spécialisées, quoi.
0: Ah ben, je pense, ça m'étonnerait, hein, à mon avis.
9: Ah ben, non, il n'y en a pas. Moi, j'ai jamais vu un truc qui s'appelle Harcèlement Magazine, par exemple.
0: Ouais, mais je pense qu'à mon avis, il doit y avoir quand même des revues qui peuvent...
9: Vu que le harcèlement est interdit par la loi, ça m'étonnerait qu'il y ait des revues. Hein.
0: Ouais, d'accord. Bon, ben, pour toi, ouais. Grand Master Flash.
3: Ouais, moi, je pense qu'il y en a qui circulent un peu sous le menton, quand même.
0: C'est-à-dire hein.
3: Des revues sur le harcèlement, ça circule un peu sous le menton, en underground, en loose day, quand même. Donc, c'est comme tout, hein, si t'en cherches, tu finis par en trouver, hein, ça, tout se trouve. Hein.
0: Mm-hmm.
3: T'es d'accord avec moi, ça circule sous le menton, GG.
0: Personnellement, moi, j'ai pas encore trouvé de. Comme disait Coussin d'air, ça m'étonnerait vu que c'est interdit par la loi, donc on verra bien.
3: Ouais, mais en illégal, tu vois, justement.
0: Donc, ok, je suis pour terminer.
10: Eh bien, moi, je crois qu'il n'y a pas de revue spécialisée pour ce sujet-là, tu vois, mais je pense qu'il y a pas mal de gens qui doivent s'exciter en lisant des trucs genre Pantouze ou des trucs comme ça, tu vois, ou Voici, s'exciter sur les stars ou les filles à poil, quoi.
0: Mmh. Et je recrache de Bordeaux.
11: bonsoir à tous, bonsoir l'équipe.
4: Il n'y a pas Java là aussi dans le coin là?
0: Non, il y a longtemps que je leur ai dit au revoir à tous là.
11: Ah, c'est dommage, elle me plaisait bien Java.
0: Je préviens quand même une chose. Non, mais attendez.
3: Ah, c'est pas mal,
0: je préviens quand même une chose, Céline. C'est pas la peine que les mecs ils s'amusent à prendre des noms comme ça lors des débats à chaque fois parce que sinon ça va pas.
4: Ouais,
0: ça
4: ils sont grillés
0: aller.
4: Là.
3: Bah, c'est pour mettre
4: on les a grillés.
5: Ouais.
0: Non. Parce que,
3: c'est pour détendre.
5: Ça détend l'atmosphère, Gérard.
4: Ouais, ouais. Ça te détend les poils.
11: Moi, je me suis fait harceler toute la journée. Et j'ai besoin de détente. Hein.
3: Ah bah oui, c'est un exutoire quand même.
0: Ouais, c'est ça. Fous-toi bien de ma gueule, toi.
4: Oh, c'est pas notre genre.
5: Recrache.
3: Ouais, bon. Pas de
0: donc pour toi, je recrache.
11: J'étais en grande discussion avec Céline. Et j'ai pas entendu la question.
3: Ah, ça
0: putain, mais vous me faites chier de répéter les questions.
11: Parce que moi, quand j'arrive à l'antenne, je coupe la radio.
0: Y a-t-il des revues sur le harcèlement sexuel?
11: Pas à ma connaissance. Mais par contre, c'est une bonne idée, ça. Et c'est une bonne question, Gérard, parce que il pourrait y avoir des petites, justement, des romans photos où tu verrais une secrétaire se faire harceler par son patron.
10: Avec des conseils.
11: Le courrier des lecteurs.
0: Non, mais comme disait Coussin d'air, de toute manière, vu que c'est déjà interdit par la loi, je vois pas pourquoi qu'ils feront des revues comme ça.
3: Il faut
0: bien vous dire une chose, que c'est interdit. C'est strictement interdit.
3: C'est pas parce que c'est interdit que c'est introuvable.
0: Ouais, mais attends, de toute manière, ça m'étonnerait que tu trouves des revues là-dessus.
10: Il
0: hein.
10: y a plein de trucs qui sont interdits et que tu trouves quand même. Hein,
0: mais d'accord, mais ça, ça dépend des gens qui veulent les imprimer. Hein.
3: On va dire ça comme ça, alors.
10: C'est sûr, moi, toi, t'imprimes.
0: Ouais, c'est ça. J'imprime quoi?
10: Pas grand-chose.
0: Les
10: magazines.
0: Ah ouais, c'est moi qui imprime les magazines. Non, mais t'es complètement taré, toi, ma pauvre. Hein.
10: Ah non, pas du tout.
0: Je crois qu'il te manque une case. Hein.
10: Peut-être.
0: Ouais.
5: Question Internet.
0: Simon.
12: Question de Mister Cousin, une question pertinente.
0: Non, mais
12: pour une fois, c'est une proposition pour une revue permettant de harceler les gens au téléphone. Il propose l'annuaire téléphonique. C'est vrai que c'est quand même une bonne façon pour les harceler. Quoi.
5: Mais c'est vrai, Gérard. Quoi. Tu te rends pas compte?
4: Elle est tressée, ouais.
0: Non mais je crois que les questions sur le net adviennent surtout avec lui. Il s'amuse à prendre mon nom de famille, c'est pas mal.
9: Question de Monsieur Cousin.
0: Ta gueule,
9: harceler par la DAS.
0: Et ta mère, oh là, je vais te dire une chose. Dans deux minutes, j'arrête, c'est terminé. Maintenant, c'est
4: ça va
0: deux minutes. J'arrête, c'est la dernière question terminée.
3: C'est la console qui déconne.
0: Existe-t-il une association pour aider, pour nous aider en cas d'harcèlement sexuel? On va demander à Coussin d'air.
9: Moi je pense que oui, il doit exister un truc du genre SOS harcèlement ou quelque chose comme ça. J'ai pas le nom exact, hein, mais à mon avis ça doit exister, quelqu'un qui vient en aide aux gens qui se font harceler un peu partout, dans la rue, dans le boulot.
0: Ouais, d'accord. Ok, bah, de toute manière je répondrai après. Grand Master.
3: Grand Master, ouais, écoute, c'est vrai que c'est pas facile pour nous les hommes quand même d'être harcelés. Et on aurait bien besoin d'un petit soutien psychologique.
13: Ouais, parce qu'on n'est pas des gos de Miché, merde.
3: Moi j'en connais pas perso, mais je suis preneur. Hein.
0: Et je recrache.
13: J'ai eu connaissance de certaines associations justement d'harcelés anonymes. À ce que je sais, c'est comme les francs-maçons, quoi. On n'en parle pas trop. C'est des sociétés secrètes et c'est très tabou.
9: Ouais, en même temps, je vois pas ce que viennent foutre les ouvriers du bâtiment là-dedans. Hein.
0: Ouais, mais je me le demande. Jocelyne, pour terminer, avant que je réponde.
10: Bien sûr. Quand tu vas porter plainte, la police est obligée de donner le nom des associations qui peuvent te défendre gratuitement.
0: Ouais, donc on revient sur l'histoire des.
4: Les 35 heures.
0: Peut-on porter plainte pour harcèlement envers son patron?
10: Mais ça, c'est une chose acquise, évidemment. Mais je te dis, quand tu portes plainte.
0: Ouais.
13: Dans tes débats, c'est génial.
10: T'es pas obligé de porter plainte.
0: Ouais, mais si, de toute manière, faut mieux porter plainte comme ça.
10: Ah, mais il y en a qui aiment ça, quand même.
0: Ouais, mais chez les nanas, oui, il y en a pas mal qui doivent aimer ça, oui.
10: Bah ouais, je
0: suis.
13: Gérard, quand tu te faisais harceler, là, parce que je t'écoute, je suis un de tes grands fans, à un moment, tu te faisais harceler sur ton tatou, est-ce que t'as porté plainte?
0: Non, parce que le tatou, il est parti à la poubelle, et comme ça, je suis tranquille.
13: Ou par sur le portable?
0: T'éteins le micro, s'il te plaît.
4: Son micro,
5: Mon micro est pas allumé.
0: Ouais, non, mais c'est pas la peine de prendre un combiné qui est à moitié cassé pour. Ça suffit là un peu là.
4: Ah putain.
0: Question internet, après je répondrai.
12: Je vais te faire juste un petit point. On est 9617.
5: Allez,
12: tout à l'heure, on est descendu très bas tout à l'heure quand t'as gueulé, mais là, c'est remonté. Là. Ouais. On approche des 10 000. Hein. Peut-être
4: faut que tu me frappes. Je crois que là, il faut que tu me frappes pour.
0: Donc, alors, existe-t-il une association pour nous aider en cas d'harcèlement sexuel? Et ça, je pars pour les nanas, parce qu'en fin de compte, c'est les nanas qui sont le harcelées le plus que les hommes. Oh, ça suffit, oui. Ça commence à bien faire maintenant.
10: Je ne sais pas.
0: Bon, de toute manière, c'est simple, il est 2h, je réponds à la question, je fais la conclusion et ça sera terminé.
5: Gérard, jusqu'à 2h10.
0: Non, ça sera terminé, comme ça.
4: Mais éteins ton micro quand tu fais des...
0: Comme ça, ça ira plus vite. Donc, existe-t-il des associations pour nous aider en cas d'harcèlement sexuel? Pour les nanas, oui, parce que de toute manière, comme disait Jossus, c'est vrai, que quand on porte plainte, ils nous donnent un numéro de téléphone. Mais, faut bien vous dire une chose.
9: C'est que tu te le fous dans ton cul.
0: Ta gueule, toi, connard, grand master, enfin.
4: C'est quelqu'un qui a pris sa voix. Je te promets, Gérard.
0: Au revoir.
4: Au
0: revoir.
4: Bon, bah, d'accord.
5: Au revoir.
4: Oh bah tant pis.
5: Au revoir.
10: Il m'a aspiré les couilles.
0: Donc, je disais pour Jossus, donc apparemment, et pour toutes celles qui sont à l'écoute et qui veulent pas appeler pour ce débat-là qu'on tord. Donc, en fin de compte, il y a des associations qui existent. Et malheureusement, c'est que les trois quarts du temps, les nanas ont peur de porter, ont peur de d'appeler. Pourtant, c'est des numéros de téléphone vert. C'est des bénévoles qui répondent. Et les gens qui appellent sont dans l'anonymat total. Les bénévoles ne donneront pas ni le nom de la, ni le nom, ni l'adresse, ni le numéro de table de la personne qui appelle, justement pour dire comme quoi qu'elle a été harcelée. Et
10: ça
0: donc.
10: Sert à rien,
13: T'as un numéro,
0: Non, j'en ai pas. Et donc, ça revient à...
10: Parce que les bénévoles, c'est pas des gens qualifiés. S'ils étaient qualifiés, ce serait...
0: Ouais, non, mais même, de toute manière, faut bien se dire une chose, qu'il y a des associations qui existent, et malheureusement, c'est que on n'en entend pas assez parler. C'est tout.
10: C'est comme une chienne.
0: Je sais pas pourquoi que tu me redonnes un auditeur alors que c'est fini. Hein.
5: Bah, il voulait faire la conclusion, alors je l'ai pris.
10: Allez, encore une question,
5: il a suivi le débat depuis le début.
3: Bah oui.
0: Frottis Family, pour terminer.
3: Bonsoir, c'est la Frottis Family.
10: Bonsoir,
3: Frottis Family.
13: Ça va?
3: Bonsoir tout le monde.
10: Bonsoir.
4: Salut. Ça va bien?
12: Salut.
4: T'as passé une bonne journée?
0: Bon, ça y est, ouais.
4: Quoi? Bah, on dit bonjour, on est gentil.
5: On est poli.
3: On est poli.
0: Attends-le. Donc, c'est la, ça sera la dernière question. Comme ça, ça ira plus vite. Et après, ben, on verra s'il y aura un débat par la suite. On verra ça.
4: Oh non.
0: On verra ça.
4: Oh. Parce que,
7: C'était mieux.
0: Alors, c'est simple.
4: Oui.
0: Comme il y a un connard d'auditeur qui vient de dire Gérard à la DAS, on fait la conclusion.
4: Ouais.
0: Et donc, je vais dire.
14: 7 minutes pour faire la conclusion. Nous avons
0: donc,
14: 7 minutes.
0: Harcèlement, le harcèlement, qu'est-ce que ça veut dire? Le harcèlement sexuel.
4: Chronomètre.
0: Invite amoureuse. Insolence. Oh, t'arrêtes avec ça maintenant.
4: On met un chronomètre.
0: Ta gueule.
4: Non, d'accord.
15: Il se masturbait sur son brancard.
0: C'est pas moi. De manière, c'est simple, c'est terminé.
14: D'accord.
0: Donc, harcèlement, le harcèlement sexuel, donc, invite amoureuse, instance, est répété, pratiqué par un supérieur qui abuse de son pouvoir. Et action d'être harcelé, tir de harcèlement. Voilà, terminé. Conclusion du débat, coussin d'air. Terminé. Comme ça, ceux qui s'amusent à faire des conneries arrêteront. Et celui qui a dit que je venais de la DAS aura compris ses douleurs. Terminé.
15: Mais c'est pas vrai. Allez,
0: conclusion. Conclusion.
16: C'est une erreur de parcours.
0: Conclusion.
14: Bah ouais.
0: Terminé.
15: Il m'a masturbé sur le Big Bill.
0: Conclusion. Protif Family.
16: Mais pas tout de suite, GG.
4: Pas tout de suite.
0: Conclusion.
4: Question, on entend 5 minutes, Gérard.
0: Conclusion.
4: Pas à peine de gueuler, arrête.
14: Gérard, la conclusion.
16: Dernière.
0: Allez, terminé, conclusion.
16: Une petite bonus sur bonus, là.
0: Conclusion.
17: Allez, le cadeau surprise, là.
16: Juste
17: allez, Gérard, une autre question, une petite.
0: Conclusion.
14: Gérard, les auditeurs réclament une question.
0: Conclusion.
14: Une question.
0: Conclusion.
14: Une question.
0: Ta gueule. Allez, au revoir.
4: Non, Gérard, reste. Allez, Gérard, reviens.
16: Vas-y.
0: Conclusion.
14: Gérard, reviens, on allait même à la maison.
16: Allez, une petite question.
4: Allez,
0: conclusion. Conclusion.
4: Gérard, une question.
14: Une question.
0: Prends-t-il conclusion une fois? De quoi tu parles? Oh, qui c'est qui commande ici? Terminé. Conclusion.
4: Allez, conclusion.
14: Une question.
16: Une question.
14: Une question. Une question. Une question. Une question.
4: Allez, Gérard, reviens.
0: Le débat est clos, tu fermes ta gueule, c'est moi qui commande.
14: Non, Gérard, il faut la conclusion.
4: Il faut la conclusion. On peut pas conclure, le disque il part pas sinon.
0: C'est toutes les semaines que vous me faites chier.
4: Bah,
0: vous
4: me regardez pas moi.
0: Ouais, non, mais c'est tout le monde.
7: On est presque à 10 000, Gérard.
4: On est presque à 10 000.
0: Conclusion.
4: Balance-moi un truc dans la gueule, on va atteindre les 10 000.
0: Conclusion.
16: Allez, la dernière.
0: Conclusion. Conclusion.
16: Pour le fun, allez, une dernière fois.
0: Va t'enculer.
15: Attendez, allez,
4: bon, les auditeurs.
14: Les auditeurs.
4: Du calme.
0: Conclusion.
4: Voilà, maintenant, allez-y, posez.
14: Conclusion.
4: Demandez une question, allez-y.
16: Allez, une petite question, là. Une question.
4: Ah merde, non, la conclusion, pardon.
16: Non, attends, moi je dis.
4: La conclusion.
14: Non, Gérard,
4: conclusion,
14: la conclusion.
0: Gérard, la conclusion. Vous allez tous vous faire enculer.
4: Voilà. C'est ça la conclusion.
14: On aime ça. Gérard.
4: Bah,
7: allez, GG.
4: C'est pas grave.
7: GG, presque 10 000, là, allez.
4: Bah, écoute, Gérard, c'est pas grave, ils vont faire la conclusion.
7: Tu veux pas finir à 9 990.
4: Allez, ok, bah allez,
0: c'est la conclusion, et c'est tout.
16: On boycotte la conclusion, on veut une question.
4: Oula.
0: On veut conclusion.
16: Une petite question.
0: Va gueule.
16: Une dernière pour la route.
0: Ta mère.
16: Allez,
0: au revoir à tout le monde, bonne nuit.
4: Non, Gérard.
14: Non,
4: conclusion.
0: Ta gueule, ils veulent pas la faire. Ta gueule.
4: D'accord, Gérard, c'est bon, je les ai coupés. Gérard, t'as fait une
0: conclusion.
4: Écoute-moi, Gérard. T'as fait une heure et demie de débat maintenant, il faut faire une
0: conclusion.
4: Ok, on fait la conclusion.
16: Attends.
4: Avec une petite question avant. Non.
0: C'est moi qui commence, j'ai dit conclusion.
4: D'accord, conclusion, m'envoie pas un truc, je t'en prie.
16: Petite question vite fait là,
0: hop,
16: sur le pouce.
0: Allez, tu l'as dit,
14: tout sort. Bon, vas-y, Gérard, on fait la conclusion. S'il vous plaît, les auditeurs, nous faisons la conclusion.
4: Ok, les auditeurs, on va aller en conclusion là, faut pas rester.
16: Pas de conclusion, on veut une question.
4: Non,
14: ça marche pas comme ça, conclusion.
0: Tu coupes tout le monde, c'est terminé.
14: Je ne coupe personne, je veux une conclusion, Gérard.
7: Moi j'ai plein de conclusions, Gérard.
0: De manière, c'est conclusion et c'est tout, le débat est clos.
4: Hors antenne, Céline va récupérer ceux qui vont faire.
0: Ils veulent tous des questions, de toute manière, c'est terminé.
4: Il y en a peut-être qui veulent pas, donc on va les récupérer.
0: Il est 2h10, de toute manière, c'est terminé.
4: Non, il est 2h07, c'est 30 secondes.
0: Non.
4: Alors, l'heure RTL, et donc, en fait, ce qu'on va faire, c'est qu'on va les récupérer, on va voir ceux qui veulent faire une conclusion, après on les met à l'antenne, ok?
7: Voilà,
4: on va prendre les conclusions internet.
7: En attendant, on va faire ta conclusion, si
0: sur le net.
4: Sur le net, ouais,
7: sur le net, d'accord. Alors, première, j'en ai plusieurs. Hein. Conclusion de Mister Pif Paf qui dit « Gérard, ferme ta gueule et va te coucher ». Deuxième conclusion, Evil Ghost qui aimerait bien venir te harceler chez toi en chiant sur ton palier, mais bon, vu que t'as plus de chez toi, ça va être dur. Ensuite, conclusion de Juge de Lyon qui dit qu'il se fait régulièrement harceler par un vilain boiteux moustachu qui squatte son poste de radio pour faire des débats risibles, des poèmes minables et des conseils pitoyables et qu'il aimerait bien porter plainte. Conclusion aussi de Pine de Lapin, le harcèlement est à la victime, ce que tu es à tes auditeurs, planque-toi GG, on sort le déo. Et dernière conclusion d'Epsilon, attention, gueuler pendant deux heures de suite sur l'équipe peut être considéré comme du harcèlement Gérard, et il conseille à Pedro même de porter plainte.
0: Eh ben, il fera ce qu'il voudra, de manière s'il porte plainte, Gérard. Il aura tout faux.
4: J'aime faire de là-dessus.
0: Et on termine
5: Gérard.
7: On termine à 10 024.
0: Ah bah voilà.
5: Et nous avons les auditeurs qui vont nous faire les auditeurs conclusion.
4: Voilà, ils vont tous faire la conclusion.
0: Alors, Jimmy.
4: Allez, on commence, on y va les auditeurs.
0: Allô, personne répond.
4: Si, ils vont répondre.
16: Une petite question.
18: Allô, une petite question.
4: Non, pas de question, les auditeurs.
5: Pas de question, les auditeurs.
4: Arrêtez.
16: Non, mais la conclusion.
4: Sérieusement, la conclusion. Voilà, lui, il a envie.
5: Coussin d'air, vas-y, donne-nous la conclusion.
18: Moi, j'ai trouvé que c'est un débat assez intéressant. Bon, on a appris quand même pas mal de trucs. Et moi, maintenant, j'y réfléchirai à deux fois avant de foutre une main au cul, ou un doigt, ou un bout de prépu à une collègue de bureau, quoi.
0: Ouais, ok.
4: Tu devrais aussi, hein.
0: Je suis pour finir.
10: Bah écoute, moi je suis très déçu que t'aies passé une dernière question, donc je vais pas te faire conclusion, mais je suis quand même, quoi.
0: Eh ben tant mieux. C'est bien.
10: Mais pas toi, je suis pas les mecs crades qui puent. Non,
0: eh ben moi je t'emmerde, connasse. Moi je t'emmerde. Je t'emmerde, au revoir.
4: Ouais, t'as bien raison.
0: Au revoir, ta gueule. Ta gueule. Qui c'est qui nous restait?
19: Jose Cochon.
5: Il y a
19: la Frotti Family, toujours
5: Frotti
19: là.
5: Frotti Family,
4: ouais.
19: Bah écoute, c'était un bon débat. Je pense que l'équipe a été bien, les auditeurs, le standard, l'AREA. Bon, toi, t'as été minable comme d'habitude.
0: C'était pas content, c'est le même prix.
19: Non, mais c'était un bon débat. Et puis voilà, à part ça, bah, pas grand chose. Fais-toi toujours harceler par les clébards. Là, tu sais, quand ils viennent se frotter contre ta jambe, j'ai vu que tu kiffais bien.
0: Mais toi, va te faire harceler par ta mère et au revoir.
19: Et puis je te souhaite une belle
4: soirée. Ça, c'est de la répartie.
0: Au revoir. Voilà, hop, terminé.
5: Il y a Je Recrache aussi.
0: Et Je Recrache pour finir.
20: Ouais, pas pour finir, ouais. Bah moi je dirais que bon bah c'est un véritable exploit de faire une heure et demie sur le harcèlement avec des questions aussi pourraves. Donc je te félicite, Gérard. Et j'espère que tu feras d'autres thèmes de débat parce que et là il y a la Coupe du Monde qui arrive quand même. Et je voulais aussi dire que ça se fait pas de siffler la Marseillaise et que Chichi a raison.
0: Mais moi voilà. Je t'emmerde.
20: Ok, d'accord, t'emmerdes Chichi donc.
0: Ouais, mais moi je t'emmerde, connard.
20: Ok, excuse-moi, Zob.
0: D'accord. Pauvre con, va. Allez, au revoir. Donc voilà, conclusion du débat, c'est comme toutes les semaines, c'est le bordel.
4: Non, c'était bien.
5: C'est pas le bordel. Vrai, Gérard,
4: moi j'ai
5: c'est
4: kiffé. Hein.
0: Ça a été
5: moi
0: le bordel.
5: Aussi, j'ai kiffé, Pedro.
4: Ouais, moi j'ai bien kiffé.
0: Non, non, mais ça a été le bordel.
4: Ah,
0: donc, y en a qu'un qui a bien travaillé, c'est Simon sur le net.
4: Comme les skis.
0: Donc, il n'y a que ça. Il n'y a que ça qui fonctionne bien. Parce que là. Toi, Céline.
5: Oui, Gérard.
0: Je vais te dire une chose, que ce combiné-là,
5: ça
0: t'a laissé constamment devant, t'avais ton micro constamment allumé.
4: Elle a pas fait exprès.
5: Ah, c'est pas vrai.
4: Si. Elle le fait pas exprès.
0: Donc voilà.
4: C'est une fille.
0: Donc, conclusion sur le débat, voilà ce que j'avais à dire. Donc, là, vous allez retrouver Simon pour la nuit sans pub.
4: Non.
7: Oh merde.
0: C'est pas pour la nuit sans pub, c'est pour
5: la nuit sans tube, ouais.
0: Non, c'est vous pouvez lui
5: on
0: dès maintenant
5: dans 10 jours.
0: Vous pouvez dès maintenant l'appeler au 0825 08 5000. Donc si vous avez des petites annonces, c'est ça. Hein, si je me
4: Et toi,
0: pas.
4: Tu vas rester ou pas, Gérard?
0: Ah ouais, oui.
4: Tu restes?
0: Je reste sur le
7: chat.
0: Ah
7: non, putain.
4: Bon, on sort l'encens. On va prendre de l'encens là.
0: Je serai sur le chat.
7: On s'est assez entendu pendant 2 heures.
0: Si, je serai du chat. Donc bien sûr sur le chat www.funradio.fr
4: /.
0: Voilà et c'est
4: @ aussi hein.
0: @@loul. Donc le disque c'est Je Boum Tu Pues, voilà, et donc je vous dis à la prochaine, bonne nuit à tous.
4: Bonne nuit. Avec Simon. Bonne bourre. Salut Simon.
7: Ciao. À tout de suite.
21: Ça doit être du genre, bonjour madame, c'est possible de vous jouir sur le torse?
0: Donc tu peux préciser le fond de ta pensée?
22: Bah ouais, il est précis quoi, ça va jusqu'au fond quoi.
0: Non mais je te demande de préciser. Bah attends, mais... Mais attends, de toute manière, tu peux préciser quand je te demande des précisions, la précision.
21: Si je précise, ça va être tourelle après.
0: Bon bah d'accord, dis plutôt que t'as pas envie d'en parler, c'est tout.
7: Chacun qui dit que t'as les chicots en freestyle.
0: Et sa mère, elle a la chatte en feu.
21: Moi, celui-là, il va prendre comme celui-là.
2: C'est avec ses moignons.
21: Alors, quel le dominateur envoie?
2: Ah, c'est pas moi.
21: Je m'en fous, ah,
2: j'avais une anecdote en plus.
21: Ouais, bah, on va en plus une anecdote. Eh, tu pourras lui dire qu'il reste poli avec moi, sinon il va se faire enculer. Attention à ce que vous dites. Attention à ce que vous dites.
6: Bonbonne de ferme.
21: Ouais.
6: Moi j'aime tout, quoi. Par en haut, par en bas, par derrière, par devant. Tout.
2: Tranquille.
6: Ouais.
21: La préhistoire, donc à mon avis, ça date de très très loin.
8: Ça date du Sen.
23: Attends, toi, ce que tu sous-entends, c'est que toi, tu pourrais jouer un match de Coupe du Monde avec ta personne.
24: Ah oui,
23: c'est ça que t'es
24: Gérard, en train de avec dire. Ta jambe en acier.
23: Ouais, est-ce que tu crois qu'on peut jouer 80
25: tungsten,
23: minutes
25: c'est du tungsten.
23: Avec une patte en titane, quoi. Est-ce que tu crois que c'est possible? Un match de Coupe du Monde, parce qu'en championnat...
21: N'importe quoi. Eric.
23: En championnat, tu pourrais, donc.
21: Ouais, Eric.
23: Oui.
21: Godaku.
2: Ouais, bah bon, écoute, j'ai fait tout ce qui était possible naturellement de faire, par les voies naturelles ou autres, sexuellement. Donc, si tu veux me poser des questions, il n'y a aucun souci.
21: Non, mais tu réponds déjà à mes questions, ok?
2: Mes positions préférées, c'est le cercueil en feu. C'est-à-dire que j'allonge ma copine dans le lit, je mets le feu au lit, et je la noie sous mon sperme et j'éteins le lit, sous mes éjaculations.
23: Vas-y, Bruce Lee, vas-y.
2: Vas-y, le millénium, il est...
23: Non, attends, je t'arrête. Explique le millénium, s'il te plaît.
21: Non, Alba
2: Si je vais parler comme toi,
23: ok.
2: Tranquille, le millénium.
21: Allez, bonne nuit à tous.
2: Non, mais
21: bonne
2: c'est
21: nuit
2: là, ouais. Allez, c'est là. T'as vu ta femme ou quoi?
21: Oh,
2: putain, j'arrête pas de
21: transpirer
2: des couilles.
21: Alors, les deux tableaux, au revoir. Bravo.
23: C'est pas malin.
21: J'encule ton cul. Bon, allez, vous me battiez la question, vous la gardez, on écoute un disque et je vais régler mes comptes.
23: Ton cul, ouais.
21: Mais ta mère aussi, au revoir. Nigor.
26: Oui. Allô?
21: Pardon, ouais, on t'écoute.
26: Allô, bonsoir, je suis Nigor, je suis spécialiste du futur. Ok, parle-nous du Big Bang, vas-y. Gérard, vous m'entendez? Concentré.
21: Bon, allez.
26: T'es espignol ou quoi?
21: Oh, allez. Bon, allez, hop,
25: après, c'est
21: non,
25: merde. C'est un bouc d'anneau, c'est un scientifique.
21: Je veux pas le savoir, moi, je veux pas.
25: J'ai trois cerveaux par rapport à toi, lui.
26: Gérard, tu m'entends? Oh, douze, Gérard.
21: Bon, ta couche.
26: Gérard.
21: Bon, les auditeurs, vous le laissez.
26: Dans ce siècle, énorme et grand, je crois que c'est l'absence de pilote de Mallory Nataf.
21: Bon, alors c'est simple.
2: Gérard, est-ce que tu serais prêt à te faire dominer sur un tas de fumier?
21: Gérard,
27: sur IRC, où on est quand même 6777.
21: Ouais.
27: C'est pas mal. Voilà, big up. Y a Moulinex qui te demande, en fait, il dit que vu que l'homme descend du singe, il se demande pourquoi toi tu remontes.
2: Ça, c'est pas une mauvaise question.
21: Alors attends, vu que l'homme descend du singe, pourquoi que moi je remonte?
28: Ça veut dire
21: que
28: t'étais avant le singe.
2: Gérard,
21: t'es
2: sûr que t'es pas un homme de la préhistoire, toi, connard?
21: Donc, la question...
28: Je viens à dire que le singe descend de toi.
21: Bon, attends, ouais, tu vas pas me couper constamment la parole 5 minutes,
28: non, parce que
21: tout le temps...
27: Non, c'est pas ça, Pauline. C'est qu'en fait, le singe lui drame dessus et qu'il aime ça.
28: Ah,
27: c'est tout simple.
26: Ouais, non, mais attends, c'est l'homme qui descend le singe. À ce moment-là, l'homme descend du singe.
21: Non, mais déjà, on descend du singe. Hein. Faut pas l'oublier. Mmh. Ouais, non, mais de toute manière... Caverne Blanchite.
2: Gérard, j'ai oublié une position aussi. Ah, on a raccroché.
21: Voilà.
2: J'ai oublié une position que j'aime bien aussi, ça s'appelle le tourniquet. J'ai une fille devant moi, une fille derrière moi, une fille à gauche, une fille à droite, et j'ai mis des coups de kékette dans le tas direct. En tournant.
26: Non, c'est bien, c'est pas tout raide.
21: Ah bah oui, mais... Ouais, mais non, mais...
4: qu'il y a, Gérard?
0: Ben, c'est quoi là, ce cirque, nom de Dieu? Je suis en train de m'asseoir sur des plantes. Bon, alors, c'est quoi ça? Non, c'est plus ça, c'est plus ça. Oh là là, c'est quoi ce bordel? Bon, on va accueillir Gizmo. Allô, allô.
1: Bonsoir.
0: Salut Gizmo.
3: Bonsoir.
0: Gilbert, bonsoir.
8: Salut Gizmo.
0: Salut. Salut Michel.
1: Bonsoir. Salut Gizmo.
0: Salut Michel. Non, oh, on se calme.
1: Bonsoir Gérard.
0: Ça y est, c'est terminé, on se calme. Angèle, bonsoir.
9: Bonsoir.
0: Fantomette.
9: Ouais.
0: Bon, et les trois lascars, là, vous me laissez finir les présentations, après on verra. Bon, alors là déjà. Eh, hey, oh, standard, là, s'il te plaît.
1: Tu te calmes, Manu Gavant.
0: Oh,
4: oui, oui, bordel. Oui, j'ai entendu.
0: Fantomette, bonsoir.
9: Bonsoir.
0: Stéphanie, bonsoir.
9: Bonsoir.
1: Et moi, je suis boycotteur antenne, c'est la folie, Gérard.
0: Punaise, attends, encore.
9: Gérard, t'es beau avec ta perruque, hein.
0: Et qui c'est qui dit ça?
9: Fantomette.
0: Ah bon,
1: parce que. Fantomette.
0: Bon, que pensez-vous des. C'est quoi ce
1: cirque?
9: Je crois que je suis sûr. Ah, Gijon, t'es là? Mais il est pas jaune, le
27: cirque,
9: Gérard, il est blanc.
27: C'est une culotte de Gaël, ça.
9: Ah, Gijon, t'es là?
11: Oui, je suis là, qui c'est qui me parle? Eh, hey, mais arrête avec ce cirque! Mais j'entends rien du tout dans mon casque.
9: C'est pas grave.
11: Oui!
9: T'es qu'à enlever ta perruque?
11: Bah, je vais la retirer parce que j'en ai marre.
9: Enlève ton cubillon!
4: Non, non, non, non, non.
11: Ah,
4: mais si, mais si.
11: Mets
4: tes cheveux derrière tes oreilles.
9: Allez, tout de suite.
0: Voilà.
1: Putain, je suis obligé de dire des choses sérieuses, sinon on me lourde.
0: Non, mais c'est bon, t'as pas besoin de me caresser, toi, dégage.
1: C'est relou.
9: Bah ouais,
1: j'ai
9: relou.
1: Dans 10 minutes, on fout le feu.
8: Arrête avec ta caméra.
0: Bon, allez, allez.
9: Mais dis donc, Gérard, il n'y a pas un slip jaune. Qu'est-ce que c'est que ça?
0: Que pensez-vous des slips jaunes?
1: Bon, Gérard, je vais
9: prendre. Attends, Gérard. D'abord, faut que tu donnes la
0: définition.
1: Bonsoir,
0: Gérard. Non, mais je donnerai la définition plus tard.
9: Non, bah là, on sait pas ce que c'est.
1: Je vais te dire, ouais.
9: Bon, moi, je te vois, je voudrais en voir un, là.
0: Ben, j'en ai pas sur moi, tu vois.
9: Est-ce que t'as un slip jaune?
1: Moi, j'ai un caleçon rouge, j'ai un caleçon.
9: Putain, tu fais des couleurs répandues, mais il y a un rapport.
4: Si, Gérard.
9: Mais quelle couleur est ton slip?
1: Tout le monde s'en branle.
0: Gizmo!
1: Oui, moi, j'ai un caleçon rouge. C'est ça, Raoul, le dégueulasse.
0: Gizmo, tu réponds!
1: Ouais, je suis là.
0: Tu réponds à la question, s'il te plaît.
1: Je vais dire un truc sérieux, donc attends, je vais me concentrer. Alors?
9: Gérard, ton slip, il est jaune devant et marron derrière?
0: Ouais, tout à fait, t'as tout à fait ton compris. Bon, Gilbert.
1: D'où viennent les slips?
8: Oui, alors, Gérard, c'est Gilbert. Donc, je dois dire quelque chose de sérieux. Donc, les slips jaunes, c'est vrai que c'est quand même intéressant. C'est joli, c'est pratique et ça peut rapporter gros.
0: Ouais, d'accord.
1: C'est pas mal ça.
0: Ok, c'est bien. Michel.
12: Oui, bonsoir Gérard.
0: Bah ça y est, je t'ai déjà dit bonsoir, tu vas pas.
12: Non, mais je considère que le fait d'avoir un slip n'est pas aussi indépendant que la fête.
1: Ça m'attire les couilles.
11: Non, mais attends.
12: Est-ce que t'en penses, Gérard?
9: Tout à l'heure, écoute.
1: Je vais te dire, ouais. Non,
12: Gérard, on t'entend pas, hein, tu peux te réveiller.
11: Angèle.
12: Bon, là.
11: Angèle,
9: je suis là.
11: Bah tu réponds, s'il te plaît.
9: Bon, bah écoute, c'est moi, les slips jaunes, écoute. Mais tu m'écoutes?
11: Oui, je t'écoute.
9: Comme mon nom, tu vois, l'indique.
4: Oui, je sais.
0: Voilà, tous les trois, tu les
4: calmes. Je sais,
0: t'as bien fait. Allez, allez, on se réveille au standard.
4: Ça y est, ils sont calmés.
13: Reprends un peu le débat.
0: Angèle?
9: Ouais.
0: Donc, tu peux répondre à la première question.
9: Comme mon nom l'indique, je suis un parfum. Mm-hmm. Et donc, j'utilise les slips jaunes pour fabriquer ce parfum. C'est la substance principale de mon parfum.
11: D'accord. Oh, Olivier, là, c'est quoi ce cirque?
9: Quoi?
4: De quoi? Quel cirque?
11: C'est pas toi que je m'adresse, Angèle. J'ai deux noms, là.
4: T'as deux noms?
11: Ouais, t'arrêtes.
9: Arrête avec ta caméra.
0: Arrête. Là, tu me refais pas ce que tu viens de me faire, d'accord?
27: Qu'est-ce qui t'a fait?
0: Tu t'amuses pas à me mettre la main au genou?
27: Quoi?
9: Oh!
0: Ok?
9: Oh,
0: Là, tu vires tout de suite, maintenant.
9: Non,
27: tu vires. Allez, hop. Non, mais est-ce qu'il lui met la main au genou,
1: le pédé? Max, tu rétablis un peu tout le bordel, là, s'il te plaît.
27: On a un caméraman qui est apparemment au mall, savait pas, il lui met des mains aux cuisses.
10: Donc, je voulais foutre des claques à celui-là.
13: On aurait dû faire un débat sur les
10: choses. C'est pas possible de travailler comme ça. C'est pas possible de travailler comme ça. C'est le moins qu'on puisse dire.
4: Gérard, tu reprends un peu le débat là.
10: Il faut me prévenir au standard quand j'ai le droit de dire des choses marrantes.
14: Non, mais plus le son, tu te c'est pas toi que je m'arrête. Fantomette.
13: Alors, tu sais quoi faire?
10: F comme grosse tapette.
14: Fantomette, tu réponds.
13: Merci, c'est très délicat là.
10: Ok, super.
14: Fantomette, tu réponds à la première question, s'il te plaît.
13: Oui, alors moi, qu'est-ce que je pense sur les slips jaunes? Je trouve ça très érotique.
14: Mm-hmm.
13: Alors, je trouve ça vraiment très sympa. Mon mec, il en met tout le temps, d'ailleurs.
10: Ok.
13: Il met ça.
14: Stéphanie?
15: Moi, je voudrais savoir si tu lèches les slips jaunes.
14: Bon, Stéphanie, tu me l'as... au standard, là, tu travailles, tu me dis Stéphanie,
16: c'est Gérard. Manu, Manu le gamin.
10: C'est pas possible. Manu
14: le gamin, là, tu travailles, tu me dis Stéphanie. Tu me prends quelqu'un d'autre.
10: Manu le gamin, tu vas en perdre.
14: Tu me prends, si oui. possible, tu me mets une femme à la place d'un trablot.
10: Je vais te dire,
14: ouais. Ok, Gérard.
13: Eh, oh.
10: Je vais te dire, ouais.
13: Fais-moi coucou, Gérard, je te vois à la télé, là.
10: Manu, est-ce que je peux dire des choses rigolotes?
17: Non, la deuxième question.
10: Vas-y, l'autorisation de dire des conneries, s'il vous plaît. Ouais, je voudrais qu'on me prenne hors antenne pour que je raconte.
13: Ouais,
10: moi aussi, je vais raconter des conneries, là.
13: Un gros coucou, Gérard, je te vois à la télé.
17: Merci. Les slips sont-ils plus agréables à porter? Mais c'est quoi ce cirque? Tu peux expliquer
4: ou pas, toi? J'y peux rien, moi, j'ai une voix normale.
10: C'est parti, Gizmo, c'est parti. J'entends rien. C'est bon, c'est parti.
13: Angèle.
10: Je vais te dire,
14: voilà. Voilà, voilà, tout à l'heure, je vais plus pouvoir travailler.
10: Gérard.
14: J'espère que vous me voyez toujours dans Supreme TV.
13: Qu'est-ce que c'est
14: beau
13: dans la bouche, Gérard? Avec ton téléphone? Vous pouvez raconter un peu ce qui se passe, hein?
14: Non, mais attendez, parce que là, pour l'instant, j'ai des plantes. Je pense
10: que... Gérard,
4: reviens un peu sur le débat.
10: Bordel, qu'est-ce que c'est, bordel?
14: Bon, et tu te tais, toi, s'il te plaît.
10: C'est Gilbert. Je pose une question.
14: Je pose la question et vous répondrez quand je vous appellerai.
10: Attends.
14: Comment?
10: Gérard. Il a dit pauvre con. J'ai dit Gérard.
15: Connard.
13: Ouais. Non, c'est pas Gérard, c'est pas
14: le Manu là. Oui. Tu me prends le tableau là, tu me le vires.
16: Ouais.
14: Hein, tu me mets quelqu'un d'autre à la place. Et tu me prends les trois mecs qui se calment, qui restent polis.
10: Je vais te dire l'autorisation de déconner comme à l'école.
16: Bon, allez, on va revenir dans le débat, Gérard, s'il te plaît, parce que c'est nul, ce truc.
14: Bon, alors, bon, si ça te plaît pas, tu retournes au standard et je prends quelqu'un d'autre à ta place, ok?
10: Je vais te dire, ouais.
13: Coucou, Gérard,
14: ouais,
13: voilà.
14: Ça y est.
10: Tu vas même pas le reconnaître.
14: Donc, les cibles sont-ils plus agréables à
16: faire, Gérard, dans le débat ou pas, là?
10: Je vais te dire, ouais.
14: Les slip zones sont plus agréables à porter.
10: Bah, alors, Gérard.
13: Oui.
10: Gérard. Gilbert.
14: Ben,
10: Gérard, c'est bon pour moi, les
14: stimulants
10: sont plus agréables le vendredi soir dans les chiottes
14: d'un gonfle. Alors Gilbert, tu dégages, au revoir. Ça t'a fait
13: non, mais il a raison.
14: Hop, Gilbert, bonne nuit.
10: T'as plus de joker, tu dois oublier, t'es obligé de répondre.
14: Attends, si t'es pas content, Gizmo ou Michel, c'est pareil pour vous.
13: Eh Gérard, tu utilises quelle main, la main droite ou gauche?
14: Qui c'est qui pose la question?
10: Les canines. Gérard, ils se branlent avec les canines.
14: Pour l'instant, c'est pas le thème de la question. Vous rentrez dans le vide du sujet.
13: Gérard,
14: dépêchez-vous.
13: C'est super agréable,
14: Gérard.
13: Hein, des
14: sujets. Où soit
13: bon,
14: Gérard. On a Roger à la place
10: Gérard,
14: de Gilbert.
10: Gérard, ton micro, oui.
14: Roger.
13: Gérard.
16: À la place de Gilbert, c'est Roger.
14: Et à la place de Stéphanie, qu'est-ce qu'on a?
10: Salut Gérard, c'est Roger.
13: Salut Roger.
10: Bon, salut Gérard.
13: Elle voudrait bien répondre.
10: Vous la fermez pendant que je parle à Gérard, s'il vous plaît.
14: Bon Roger, tu travailles, tu réponds à la question.
10: Roger, c'est pas mal. Je voudrais savoir si les slips jaunes pour toi ne laissent pas des traces de pneus quand tu pars aux toilettes.
14: D'accord.
16: On a Janine à la place de Stéphanie.
13: Bonsoir Janine. Bonsoir Gérard.
10: Salut Gérard.
14: Encore un trablot.
16: C'est pas un trablot,
13: mais non,
16: Gérard.
13: Non, c'est moi, Janine. Écoute, Gérard, écoute, c'est moi qui vais répondre à la question.
14: Bon,
13: Je pourrais répondre à ta question?
15: Ouais, Angèle, elle est là.
14: Angèle?
15: Oui.
10: Lâche-toi.
14: Comment, t'allais dire quoi?
10: Tony, il allait dire. Mais je suis pas là.
14: Non, non, comme par hasard, t'es pas là, alors tu dégages.
16: Ok, je le reprends, Gérard, je le reprends.
14: Bon, tu me prends.
8: Je vais dire, ouais.
14: Bon.
28: Gérard, c'est
14: Janine. Max. Max. Max.
8: Max. Gérard, c'est Roger.
28: Gérard,
14: Gérard,
28: c'est Janine,
14: je peux
8: avoir
28: ta question.
14: Remets ton casque.
8: Gérard,
14: se rejoins
8: rien.
14: Remets ton casque.
28: Remets ton casque, Gérard. Tout le monde
14: fait
28: le devoir.
14: Ça nous est passé la musique. Il y en a un qui passe sur la musique, il arrête.
8: Dis-moi
14: Manu, là, son heure, tu travailles un peu là.
16: Ça y est, il passe plus de musique.
28: Écoute, Gérard, je
16: voudrais
28: bien répondre à la question.
14: Mais surveillez dans son heure un peu, hein.
28: Gérard, je voudrais répondre à la question.
14: Gérard,
8: c'est rangé.
16: On a Ayato à la place de Gizmo.
8: Salut Yato. Bonsoir.
14: Angèle, tu réponds à la première question, s'il te plaît.
5: Bah oui, bah écoute.
14: Et la deuxième.
5: Ouais. Bon, alors.
14: Vous restez polis parce que tout à l'heure, ça va mal se terminer.
8: Ouais.
14: Bon, allez hop. Tu m'en réponds tous les mêmes causes en antenne.
5: Mais
14: bon.
8: Gérard, c'est Roger.
5: Gérard, je veux répondre à la question, c'est Janine.
8: Roger,
14: arrêtez, s'il vous plaît, merde.
8: Laisse répondre les filles un petit peu.
5: Répète tes questions.
14: Non, je répéterai pas la question.
5: Bon, oui, alors oui,
14: Angèle, est-ce que tu veux répondre?
5: Oui, Angèle, je suis là.
8: Tu sais à qui tu parles?
5: Non.
8: À Gérard de Suresnes.
14: Bon, non. Tu me prends Roger, bientôt. Tu me vires tout ça, Émilienne, elle est là. Dehors, tout ça.
5: Oh, Gérard, je réponds à ta question. Hein.
8: Gérard, t'es de mauvaise foi, on n'a rien dit.
16: Non, mais
5: Gérard,
16: non,
5: je vais très bien répondre à la question.
14: Moi, j'arrête.
16: Attends, c'est bon, Gérard, je suis là, c'est Max. Au lieu de les filles de dire toutes les deux secondes, je vais répondre à la question, réponds-y, idiote.
8: Ouais, c'est vrai. Hey, Max, c'est ton vrai nom? Non, il s'appelle Bidule Chouette, en fait. Ah bon?
14: Oh, c'est pas vous qui connaissez, c'est pas à vous de parler, c'est à moi, d'accord?
8: Bah alors, reprends ton micro et ouvre-la ta gueule un peu.
14: Hey, si t'es pas content, tu vas te faire enculer, toi, connard!
8: C'est
14: vrai, j'ai pas entendu ça!
8: Gérard, tu me parles sur un autre nom?
14: Gérard, j'aime pas me faire traiter de tous les noms comme ça.
16: Mais non, c'est bon, tous les noms.
6: C'est bon, ils sont partis.
16: Ils sont partis reprendre le débat.
14: Non, il y en a encore un qui met de la musique.
16: Non, il y en a pas, Gérard.
14: Si, il y a de la musique, je suis désolé. Alors, Angèle.
5: Ouais.
14: Donc, tu veux répondre à la deuxième. Alors, je te repose la question, les slip zones sont-ils plus agréables à porter?
5: C'est clair que c'est plus agréable. Quand ça a bien macéré, c'est super agréable.
14: Mm-hmm.
5: Et voilà, quoi. Toi,
14: d'accord.
5: Je sais pas, quand t'en penses quoi?
14: Ben, moi, personnellement, j'en mets pas. Hein. Je mets pas de slip jaune, je mets des slips normales, c'est tout.
5: Ah bon.
14: J'ai pas de couleur préférée.
5: Mm-hmm.
14: Pantomètre?
5: Oui, ben écoute, en jaune, c'est quand même un peu plus transparent que les autres, et en soi, ça peut être pas mal quand même. Hein.
14: Mm-hmm.
5: Non, je sais pas ce que t'en penses.
14: Ouais, à la rigueur, pour une femme peut-être, mais pas pour un homme.
5: Oh,
14: Janine? Oui. Attends, Janine, oui, fantomètre?
5: Oui, je disais que s'il y avait des petits liserés noirs, ça faisait léopard. Ça fait pas mal sur un mec. Hein.
14: Mmh.
5: Non, je sais pas.
14: Mais soir, pourquoi léopard?
5: Bah, c'est assez excitant, je trouve, pour un mec. Jaune, c'est un peu fat quand même.
14: Mmh, d'accord. Janine,
16: d'accord.
5: Alors, moi, j'aime bien les sous-titres.
14: Janine, d'accord.
5: Je vais te dire,
14: c'est
16: bon,
14: tu
16: tiens
14: ton standard là.
16: Oui, c'est bon, attends, bouge
5: donc
16: pas.
5: Donc je pense que les soutifs jaunes et les slips jaunes, ça fait un très joli ensemble.
14: Qui c'est qui
5: fait
8: Janine.
5: Janine.
8: Ça fait ouais. Une forme de la pétasse.
5: Voilà, exactement. Jaune devant, marron derrière, Janine. Ouais.
14: D'accord.
5: De préférence.
14: Donc troisième question. Préférez-vous les slips jaunes ou les caleçons?
8: Bah, je peux.
5: Les caleçons.
8: C'était Ayato. Me demande pas d'où ça vient, de quelle origine, c'est le standardiste qu'a choisi. Donc. Alors, moi je préfère les caleçons personnellement.
5: Ouais, moi aussi.
8: Parce que j'aime bien être à l'aise dans tout ce que je fais. Parce que, par exemple, là je t'écoute, là je suis à poil.
5: Mais allô ?
8: Je suis cul nu. Et je t'écoute et ça commence à monter là.
7: T'es cul nu sous ta blouse ?
8: Oui.
5: J'ai pas le rapport avec ce son là.
8: Gérard, rapport, c'est sexuel. Je vais te montrer.
7: Hey, Gérard ?
8: Gérard, c'est Roger.
5: Roger.
7: Tu pourrais répéter la question.
14: Non, je répète pas la question 50 fois.
5: Je préfère les slips parce que c'est plus excitant et Gérard, si tu porterais un slip, ça m'exciterait.
10: D'accord.
14: Roger, je t'ai dit que je répéterai pas la question 50 fois. Alors, si t'es sourd, tu vas au standard.
10: Je voudrais juste répondre à la question.
14: Alors tu réponds.
10: Oui, je trouve que les slips, enfin les sacs à couilles, ça maintient
28: boule
10: quoi.
14: Comment?
10: Ça maintient mieux les couilles, les slips.
2: Eh Arnette, comment
28: mais
2: tu fais pour...
28: excitant, hein.
2: Comment tu fais Arnette pour prendre des voix comme ça? J'y arrive pas.
6: Ah ouais, je sais pas.
14: Non, tu me prends Roger, tu me le vires.
28: Et toi Gérard, tu mets des slips ou des caleçons? Des slips.
14: Moi je mets des slips.
28: Tu mets des woolbits?
14: Mais rien.
28: Tu mets des woolbits? Et tu mets des strings aussi?
14: Non.
2: Léopard.
14: Donc Angèle, pour toi.
28: Non, moi je préfère les caleçons moulbits, tu vois.
14: Ouais, mais que ton copain...
28: De quoi?
14: Que ton copain porte.
28: Eh ben, je préfère les caleçons. Ouais, mais le cul, ça moule bien les couilles et...
14: Non.
28: Ouais, mais bon, c'est plus excitant, c'est affreux.
10: D'accord. Je voudrais changer de nom, là.
14: Non, c'est bon, Roger, tu dégages, ouais, c'est connu.
2: Ça me plaît bien.
14: Non, si vous voulez continuer... Roger. Non, mais pour l'instant... Oh Roger, tu te tais.
10: Je te sodomise.
14: Bon, Roger, tu me le dégages, là. Là, faut le dégager. Donc, si vous voulez continuer de participer à ce débat, vous faites le 0800 70 5000 et 0800 308 5000 et pour les Belges, 033 1 47 99 5000 et toujours 3615 Code Fun Radio, rubrique direct, ou 3615 Code Fun TV, rubrique direct, et on met...
4: Je sais pas, il faut attendre un peu, je vais donner le titre, bouge pas. Et comble
28: tu
4: en tes slips en attendant.
14: Donc on va demander à Fantomette si elle veut bien répondre sur la question.
2: Vas-y Fantomette.
28: Oui, moi effectivement je préfère les caleçons.
14: Mm-hmm.
28: Parce que quand on touche un petit peu, ça peut dépasser, c'est pas mal quand même. Hein.
14: D'accord.
2: C'est de pire en pire tes débats.
14: Non, mais si t'es pas content, mon pote, tu t'envoies des thèmes de débat.
28: T'as raison.
2: Je me rappelle même plus comment je m'appelle. Ayatollah
14: Ouais, non, mais Ayatollah, si t'es pas content, tu vas retourner au standard de manière à la pause musicale. Je veux plus entendre de mecs, je veux un peu de nana qui bouge un peu par. Là, j'ai trois nanas, à mon avis, j'espère que j'ai.
28: Y a pas de problème, t'auras une nana,
18: s'il te plaît, en bougeant.
14: Ouais, je sais, j'ai dit qu'il y a que les nanas qui arrivent à répondre aux questions sérieusement.
2: Tu payes les croissants après, c'est tard.
28: Gérard, t'aimes pas les caleçons?
14: Je vous répondrai juste après. Donc juste les après. Copains de la campagne, vive.
28: Parfait. Les
14: vive l'urine. You donc c'était
4: non.
14: C'était les copains de la campagne, vive l'urine. Donc on va reprendre les débats si on pouvait me donner les gens à l'antenne, s'il vous plaît.
4: Oui Gérard, ça arrive.
28: Il y a Fantomette.
4: Alors il y a Judo Boy.
28: Janine.
14: Ouais mais marque-moi les sur en papier parce que je les ai pas.
28: Oh Fantomette, celle qui rate et qui pète quand on l'embête.
14: Ouais attendez, parce que là j'entendais. Donc j'ai Fantomette.
28: Janine.
14: Ouais. Donc Janine.
28: Ah,
14: ah c'est bon, ça y est, j'ai les noms. J'ai Jadobé.
2: Gérard.
14: Ouais, tu diras Luigi, ça ira plus vite.
2: Non, c'est pas Luigi, c'est Tony, mais tu vas y
14: être
2: presque.
14: Ouais, c'est bon, si c'est pour avoir les mêmes, c'est pas la peine, hein, ok.
2: Yoda, bonsoir.
14: Yoda. Oh, c'est quoi, là, ce cirque, là, qui est dans un camion?
4: Il est pas dans un camion, Gérard.
14: Allez, c'est bon, celui-là, tu le retires. Arthur, bonsoir.
19: Salut.
14: Cristal.
20: Oui, bonsoir, Gérard.
14: Bonsoir, Cristal.
20: Ça va?
14: Janine.
20: J'ai pas regardé ce matin.
14: Voilà, donc Janine, c'est bon. Fantomette, c'est bon.
19: Ouais. Salut, Fantomette.
22: Salut, Gérard.
14: Bon, c'est bon, je viens de te dire.
22: Cristal, quel joli prénom.
14: C'est quoi, là, ce cirque?
22: Ça va craquer. C'est
14: ton
22: cirque,
14: Bozo. Oh là, mais...
20: Gérard, ça va craquer sec, hein, Gérard.
14: Ouais, je sens que tout à l'heure, c'est Max qui va prendre le standard et ça va gerber sec.
19: Ça va gerber sec. Ah, Gérard.
14: Oh, vous arrêtez, s'il vous plaît.
20: Bon, ta question, Gérard.
14: Donc...
19: Ta question...
20: Ouais, Gérard, raconte-nous ton débat.
14: Les slips jaunes sont tout plus sexy.
19: Ouais.
20: C'est quoi?
14: Les slips jaunes sont-ils plus sexy? Alors, je vais m'adresser à Fantomette.
20: Écoute, on t'a répondu tout à l'heure.
14: Non, vous avez pas répondu.
2: C'est quoi cette fixation sur les slips jaunes? Vas-y, va voir un psychologue, là, pourquoi tu nous prends la tête, là?
14: Ah, non, mais tu me prends celui-là, là, tu te dégages.
22: Non, sérieux?
14: Là, au centre,
22: Gérard,
14: oui.
22: C'est n'importe quoi. Gérard, on verra, tu pues la merde.
14: Allez, là, tu me dégages,
4: ok, il est parti.
22: Purée, je comprends. Gérard, c'est gros.
14: Voilà. Donc, fantomètre.
28: Oui.
14: Donc, les slips jaunes sont-ils plus sexy pour toi?
28: Oh, bah, sincèrement, pour moi,
14: c'est
28: le plus sexy, mais bon...
14: Attends, fantomètre. Fantomètre 5 minutes, je vais demander à Manu, au standard, qui est calme, celui qui met de la musique.
16: Ok.
14: Tant qu'il y aura de la musique, je ne continuerai pas le débat.
16: Ça y est, Gérard.
14: Voilà. Donc, Fantomètre, tu voulais dire donc
28: que les slips jaunes, effectivement, c'est sexy, mais je préfère quand il est tout nu, quoi.
14: D'accord.
28: Oui.
14: Ok. Janine, pour toi?
28: Alors moi, j'aime bien les slips jaunes parce que c'est vachement sexy.
14: Il

0: pas trouvé, comme j'ai tout dit, quand j'aurais pas trouvé ma chaussure à mon pied, donc...
1: Ta chaussure, ton slip.
0: Bah oui, mais même il me...
1: Moi, j'aimerais bien que tu fasses un striptease en slip jaune pour moi.
0: De quoi ?
1: Gérard, tu préfères une femme qui porte un slip jaune ou un slip vert ?
2: Ça va être comment ?
1: Non, c'est plus dans le débat, là.
0: Non, on est à côté de la plaque. Et si Olivier pouvait me retirer le deux bruits, ça serait super.
1: C'est pas grave, continuons le débat.
0: Bon,
3: Gérard.
0: Oui,
3: on accueille Michael à la place de Yoda.
1: Salut Michael.
2: Ah oui, c'est Michael Jackson.
1: Hello Michael.
4: T'es trop un imitateur né, toi.
0: Bon, on continue. On continue. Les slip jaunes se lavent-ils à 90 degrés?
1: Non, ils se lavent à
4: 90 degrés.
0: Ah, attendez.
2: Je vois vraiment que les Français sont cons.
0: Eh ben c'est bien, Michael, tu dégages, si on est con.
1: Moi, je pense que le slip jaune se lave à l'envers, à 360 degrés.
0: Tu sais qui vient de dire ça?
1: Janine.
2: Gérard,
1: t'es déjà rentré dans une machine à laver?
0: Non.
4: Gérard se fourre à 20 degrés, à température ambiante.
2: Gérard, c'est Michael.
0: Non.
1: Gérard, je suis Michael Cole, en direct de CNN International.
2: Gérard,
4: non,
2: Michael.
4: Pas, donc personne n'a compris.
2: On dit plus con que la CNN, mais con comme Gérard.
0: D'accord, alors Michael, tu vas rester poli, tu retournes au standard, ça t'apprendra de ta sympa politesse. Michael, bonsoir.
4: Non, mais c'est vrai, c'est traduit de
2: la. Non, mais c'est de la.
0: Michael, bonsoir.
4: Et au Pakistan, t'es le symbole de la puissance.
0: Qui c'est qui vient de dire ça?
5: Allô, Gérard?
4: C'est. Attends, je m'appelle comment? Judo Boy. Judo Boy.
3: Gérard, tu peux pas éjecter quelqu'un, t'es pas content.
0: Je ne veux pas le savoir, ils arrêtent de dire des conneries quand je pose la question, personne répond, ils répondent tous à côté de la place où ils disent
1: vrai,
0: des conneries.
1: Répond, nous, hein. Donc, Gérard, est-ce que tu te laves?
0: Oui, pourquoi?
1: Avec une machine à laver ou pas?
0: Non, mais je me lave sous la douche.
5: Gérard!
0: C'est qui?
1: Alors, Christine!
0: Merci pour celle qui vient de dire Christine tout à l'heure, tu vas retourner au standard malgré que je ne vois pas virer les nanas.
1: Je
0: veux
1: bien comprendre la question de Gérard. Hey, Gérard! Tu réponds à la question, s'il te plaît?
0: Gérard! Oh, tu me balances des jeans!
1: On pose la question! Hey, c'est pas moi!
5: Oh là là là là là là là là là!
1: Sinon, ça déteint!
0: Bah, sale pas!
5: Oh, Gérard!
0: Tiens-toi!
5: Oh, Gérard!
0: Stop!
5: Gérard,
1: pose ta question!
0: Alors, les slip jaunes, les stars portent-elles des slip jaunes?
1: Les qui, les stars?
0: Les stars, oui.
1: Ouais, je pense que toi, Gérard, tu dois porter un slip puisque tu es une star.
0: Non mais attends, mais moi j'en porte pas des jaunes, d'accord, j'en porte des bleus ou des blancs.
1: Ouais, mais t'es une star, Gérard, tu dois en porter.
6: Gérard, toi qui es une grande star, pourquoi tu ne portes pas de slip jaune?
0: Qui c'est?
1: C'est Christophe.
5: Allô, Gérard?
6: C'est Christophe à l'appareil.
5: Gérard!
0: Minute!
1: Mais réponds, Gérard!
0: Cristal, tu veux dire quoi? Putain, les mecs, vous commencez à me les gonfler ce soir.
5: Mais laissez parler Arthur!
0: Arthur, tu te tais pour l'instant, il y a Cristal qui veut me répondre.
5: Bon, mais tu m'oublies pas!
0: Ah, bah si je veux, je t'oublierai.
5: D'accord.
0: Mais moi, Cristal!
1: Ouais, les stars, elle met des jaunes, parce que ma mère, c'est une star, elle met des slips jaunes.
0: D'accord.
1: Voilà.
0: Janine!
5: Oh, Gérard! Pour pas m'oublier.
0: Janine!
1: Oui, alors je t'ai dit que le slip se lavait à 360 degrés avec toi à l'envers.
5: Gérard, pour pas m'oublier, t'as qu'à me mettre dans mon slip jaune.
0: Eh ben, dans ce cas-là, tu vas retourner au standard, t'iras dans ton slip jaune tout seul chez toi dans ton lit. Bonne nuit, Arthur.
1: Et toi, Gérard, tu penses que tu devrais porter un slip jaune? Donc oui, effectivement.
0: Non, je n'en porte pas.
5: Voilà. Est-ce que t'en as déjà porté?
0: Non.
5: Pourquoi?
3: Gérard?
0: Oui?
3: On accueille Boomerang à la place de Judo Boy.
1: Est-ce que tu aimerais faire un striptease en slip jaune?
0: Non.
1: Pourquoi?
0: Parce que ça m'intéresse pas.
1: Est-ce que
5: pourquoi
1: tu vois
5: pas les slip
0: jaunes? Bon, septième question.
1: Ouais.
5: Oui, c'est Boomerang.
0: Ouais Boomerang.
5: Salut Boomerang. Gérard, c'est Boomerang. J'ai une question à te poser.
0: Mais je t'écoute, dépêche-toi.
5: Est-ce que c'est vrai que comme dans le film Bernie, quand tu es né, tes parents t'ont abandonné dans un vide d'ordure? Hein?
0: Bon, allez.
1: Attendez,
0: On se calme.
1: Ta gueule.
0: Bon, allez, hop, j'arrête.
1: Non, Gérard, on répond, nous.
0: Bon, monde, tu resteras poli, s'il te plaît, on parle pas sur ma famille, ok?
1: Ok.
0: En de bon entendeur, salut.
6: Mais tu les emmerdes, Gérard.

0: vraie question, Gérard.
1: Les slips jaunes sont-ils plus à la mode aujourd'hui?
2: Bah oui,
0: je... Alors moi, je pense que les slips jaunes, verts, bleus, rouges, violets sont tous à la mode aujourd'hui.
1: Qui c'est qui...
0: Janine.
1: Oui, Janine.
0: Parce que tout est en couleur cette année. Tout, vous serez tout sur le zizi, le gros, le beau.
1: Janine, s'il te plaît, tu...
0: Ah, c'est pas moi, hein. C'est Fantomette.
1: Voilà, Fantomette.
0: Eh, balance.
2: Gérard, c'est Boomerang, je voudrais réagir sur les slips jaunes.
1: Pour l'instant, Boomerang, je m'adresse à Fantomette, après tu réagiras sur la question que je viens de poser.
2: Merci. Et moi aussi, Gérard.
1: Ouais, ben, Fantomette, s'il te plaît.
0: Oui, bah oui, effectivement, pour moi, les slips jaunes sont à la mode, mais c'est vrai que toutes les couleurs maintenant sont à la mode. Hein. Il suffit que ce soit un petit peu... Je viens de dire.
1: D'accord. Cristal.
3: Oui.
0: Elle est mauvaise, Cristal.
3: Mais enfin bon, il y a tellement de gens qui gueulent en même temps.
0: C'est pas grave, c'est l'habitude.
3: J'aime bien entendre Gérard.
1: Cristal, je t'écoute.
2: C'est Gérard qui gueule, c'est pas nous, hein.
0: Mon amour.
1: Je t'écoute, Cristal.
3: Oui.
0: Bah réponds.
2: Bah mets-toi le cul, pétasse.
1: Bon alors déjà, celui qui vient de dire ce mot-là, tu vas avoir ton zar.
2: C'est pas moi.
4: Gérard.
1: Oui.
4: On a Esventura à la place d'Arthur.
0: Salut Esventura. Salut Esventura.
5: En Afrique.
6: Ça va mieux. Alors moi,
2: salut.
6: Clip, je voudrais dire un truc, je suis en ce moment sur une affaire.
0: Ah, alors, plus fort. Parle plus fort, t'entends pas, connard.
1: Reste poli, s'il te plaît.
2: Gérard, je voudrais dire un truc. Quand les filles, elles disent des insultes, tu les vires pas. Et nous, après, on dit caca, tu nous gères direct au standard.
0: Oui, non, parce que c'est les mecs qui ont pris les voix des nanas, Gérard.
1: Voilà. Tout à fait. Alors, Cristal.
0: Tout à fait.
2: Sois correct avec nous.
6: Qui, ton morpion.
1: Cristal.
3: Oui.
1: Tu réponds à la question, s'il te plaît.
3: Mais attends, mais j'ai pas compris ta question, Gérard.
1: Les slips jaunes sont-ils plus à la mode aujourd'hui?
3: Mais bien évidemment qu'ils sont plus à la mode.
1: Et alors, c'est-à-dire pourquoi pour toi?
3: Parce que c'est vachement sexy, un mec dans un slip jaune, c'est hyper sexy.
1: Mmh, d'accord.
5: Bon, c'est bien, je veux le dire, ouais.
1: Bon, alors, Esventura.
5: En Afrique.
1: Oh, tu travailles?
5: Ouais, je suis là, hein.
1: Bon, alors, tu réponds?
5: Je réponds quoi? Bah, tu l'as fait ton enquête.
1: Bon, ouais. Ventura, tu me le vires là.
0: Bonjour, bonjour.
2: Moi, je suis là, Gérard.
1: Oh
2: moi, je suis là, Gérard.
1: Oui, ok. Je dis qu'il
4: ok, je les vire tous. Je les vire tous.
2: Manu.
1: Oui, Manu au standard. Tu me sauves Ventura, tu lui demandes qu'il se réveille ou sinon on prend quelqu'un d'autre à sa place.
4: Ouais, ok, d'accord.
2: Moi, je suis là.
1: Mais c'est possible, pas les mêmes.
0: Question suivante.
1: Michael.
0: Tu te réveilles?
1: Bon, Michael, dehors.
2: Je suis là, Gérard.
1: Alors, tu travailles?
2: Bah, une seconde. Laisse-moi le temps.
1: Non, bah, tu travailles, moi, j'ai pas le temps, d'accord?
2: D'accord. Alors, les slips jaunes sont à la mode, parce que c'est cool et puis c'est bien.
1: D'accord. Boomerang.
2: Alors, moi, Boomerang, je suis amateur des slips jaunes, j'en porte tous les jours. Et
0: tu changes jamais de slip?
2: Et ma copine me dit souvent que ça casse le personnage, mais moi, à chaque fois, je lui réponds que ça casse pas ce qu'il y a dedans.
0: T'as trop regardé les bronzés. Hein.
2: Absolument.
1: Ouais, j'ai l'impression.
0: Elle est une de cul, je crois.
1: Bon, allez, huitième question.
0: Moi aussi, comme ça, on est deux.
1: Et
0: moi,
1: si les slips jaunes se voient-ils sur les joues, sous les jupes?
0: Personnellement, j'en ai pas, donc on voit plutôt la chatte.
1: Non, mais je me suis mal exprimé. Les slips jaunes se voient-ils sous les jupes?
2: C'est à moi que tu m'exprimes.
1: Bah, Boomerang, si tu veux parler.
0: C'est pas la couleur de la jupe, hein. Bah, si la jupe, elle est blanche,
1: attendez. Cristal, Janine et Fantomette, attendez, on va laisser quand même les mecs réagir, parce que sinon, ils vont nous faire des caca nerveux.
5: C'est à moi que tu m'exprimes.
1: Alors, Boomerang, tu travailles.
6: Pourquoi tu portes des slips?
5: Et Gérard, la loco, il a toujours un slip jaune sous sa jupe.
1: Bon, allez, hop, celui-là, tu me le sacs. On a...
6: Tu me lâches pas, elle.
4: On a Kleenex à la place de Michael.
1: Kleenex?
5: Allô?
1: Allô?
5: Oui.
6: Salut, Kleenex.
5: Oui, bonsoir, vous allez bien?
1: Bon,
0: tu
1: répètes, tu réponds à la question, s'il te plaît, parce que...
5: J'étais en train d'essayer de joindre le standard, donc j'ai pas trop suivi la dernière question.
1: Les slips jaunes se voient-ils sur les jupes?
5: Les slips jaunes, ceux?
1: Voit-il sous les jupes?
5: Bah, en fait, moi, je me demande si, par exemple, si les filles. Donc, les slips jaunes, c'est par définition de l'urine.
1: Quoi?
2: C'est vachement drôle, toi.
5: Bah, oui. Bah, pour moi, un slip jaune, c'est qu'il a été uriné dessus, quand même.
1: Non.
5: Ah bon?
1: Non, c'est la couleur.
0: T'as caché dessus, toi, compris à la vie, toi?
5: Mais bien sûr que si, voyons. Gérard, t'as des slips jaunes parce que tu pisses dessus.
1: Non, mais attends,
0: ma copine. Elle a des marrons quand tu chies dessus.
2: Voilà. Ma copine, moi, elle a des pertes des fois jaunes.
5: Ouais, aussi. Donc,
1: non, mais en principe, c'est pas des pertes jaunes, c'est des pertes rouges. Hein,
0: non, mais non.
5: Il y a des pertes blanches, Gérard, aussi.
1: Ouais, c'est ça. Quand vous avez.
0: Non,
1: quand vous avez voir un gnagna, les nanas,
5: ah, plus,
1: c'est rouge.
5: Parce que elle est japonaise.
0: Ouais, ça rouge. Est-ce que tu lèches, Gérard, pendant les ragnagnas?
1: Comment?
0: Est-ce que tu fais des quinulingus pendant les ragnagnas?
5: Gérard, il a des pertes vertes depuis qu'il s'est fanculé par un ovni.
1: Bon, allez, là, celui-là, tu me le sacs.
5: Allez, hop dehors, allez,
0: dégage.
1: Arrête, s'il te plaît, là.
0: Oh.
1: Donc, qui c'est qui m'a posé cette question-là?
0: Gérard, que... Oui. Est-ce que tu aimes regarder sous les jupes des filles?
1: Tout à fait.
0: Et sous les jupes des Écossais?
1: Ben, pour l'instant, je connais pas l'écossaise, mais regardez sous les jupes des nanas.
0: Des Écossais?
1: Il y a certaines nanas qui se gênent pas pour nous faire voir leurs culottes. Hein.
0: Et alors, ça ne ça, vicieux.
1: Bah,
0: hein.
1: Ben, tout à fait, comme
0: bah,
1: tous les mecs.
0: Hein. Donc.
1: Et qui c'est qui a dit que est-ce que je faisais l'amour pendant les ragnagnas? Je voudrais bien savoir son nom à celle-là.
5: Bien sûr que si tu fais l'amour pendant les ragnagnas.
1: Tu te tais, toi, pour l'instant, bah, idiot, toi-même.
0: C'est bon.
1: Qui c'est qui a posé cette question?
0: Arthur.
1: Non, c'est pas Arthur.
5: Ça peut te foutre.
1: Louis. Bon, Cristal. Oui. Cristal.
7: Oui.
1: Tu réponds, s'il te plaît, à la question.
5: C'est quoi la question?
8: Jean-Luc.
9: Jean-Luc, on écoute ce que dit Gérard, parce que les questions sont hyper intéressantes, j'en apprends beaucoup ce soir.
1: Et alors, Cristal.
5: Sérieux.
1: Bon, tu les calmes, Manu, là, les mecs, ou quoi? Je voudrais bien que les nanas répondent.
9: Je suis en train, Gérard.
0: Bon, Gérard, est-ce que tu aimes les règles?
7: Gérard!
1: Bon, allez.
7: Pourquoi tirer ton débat, par aux autres?
1: Cristal!
8: Jean-Luc!
7: Oui, c'est Cristal, hein!
1: Cristal, tu réponds, s'il te plaît, à la question.
7: Mais faut que tu
0: réponds!
7: C'est
0: une vache?
5: La question.
7: Ça dépend.
1: Ah, vous arrêtez, s'il vous plaît, Cristal!
9: Ah ouais, mais là, c'est normal.
0: Bon, bah, écoute, c'est Fantomètre qui va répondre.
1: Alors, Fantomètre.
0: Voilà, bon, bah alors, si la jupe, elle est blanche, jaune ou des couleurs claires, effectivement, on va avoir le slip.
1: Mmh.
0: Maintenant, si c'est une jupe noire, on verra rien, même si elle n'en a pas, on la verra pas.
5: Et si c'est une jupe noire transparente?
0: Ah, là, c'est délicat. Là.
5: Donc, voilà. Elle est quand même noire, mais quand même, tu vois.
1: Non, parce qu'il faut dire une chose.
5: Donc, c'est complètement illogique, ta question, c'est n'importe quoi, putain, les filles, arrêtez de répondre des conneries, bordel.
0: Franchement,
5: mais ça ressemble à quoi?
0: Gérard, est-ce que tu mets des jupes?
1: Non.
0: Pourquoi ton mec il met des jupes, toi? Bah oui, les Écossais.
1: Bah d'accord, oui, mais ça c'est pas pareil.
5: D'abord, Gérard, pourquoi t'es pas hétérosexuel d'abord comme tout le monde?
1: Ouais, bon, de toute manière, c'est plus l'heure du jeu de la vérité. Janine, tu réponds, s'il te plaît, à la question.
0: Alors, moi, personnellement, je voudrais répondre à cette question, effectivement. De pouvoir mettre des slips dans la machine à laver, ça, il faut croire que...
5: Bon, vas-y, après, je t'en déconne, putain.
0: Gérard...
5: T'es pas drôle, pauvre conne.
1: Dans ce cas-là, ceux qui s'amusent à dire ça, ben c'est simple, on va s'arrêter. On va s'arrêter, on va faire la conclusion. Il est pas 4h du matin, mais tant pis pour vous. Manu, au standard, tu me prends les mecs et tu les calmes, ils ont pas insulté les nanas quand elles parlent.
9: Ça y est.
1: Ok.
0: Merci, Gérard,
9: non,
0: Gérard,
9: mais
0: Gérard,
9: quand
0: Gérard,
9: tu.
0: Merci.
9: Excuse-moi,
0: je
9: demande.
0: Gérard, je t'aime.
9: Quand on parle, Gérard, quand on parle de slip jaune, parce qu'on parle de la couleur, mais je voulais savoir. Si toi tu aimais garder des slips qui, à force de baigner dans l'urine, étaient bien jaunes, est-ce que tu appréciais ça?
1: Personnellement, je change de slip tous les
9: 4-5 jours.
1: Non, tous les 2 jours.
7: Oh, génial!
0: Tu portes des slips où il y a écrit les jours de la semaine, Gérard? T'es propre, Gérard.
1: Mais venir des slips
10: toutes les 2 semaines ou tous les 2 jours?
1: Non, tous les 2 jours, je change de slip.
0: Tous les 2 jours. Gérard. Lundi, mercredi, vendredi.
9: Et vous, les filles, est-ce que vous aimez les garçons qui ont des slips avec des taches jaunes?
7: Non, pas du tout, non.
0: Si.
10: Il y a des taches marrons.
1: Qui c'est qui vient de dire non, là?
0: Moi, je viens de dire oui. Moi, j'ai dit non, moi, c'est dégueulasse. Ah non, c'est bon.
1: Bon, alors, je vais demander à Fond, à... Qui c'est qui me reste comme nana qui n'a pas répondu à la question? Je pense que tout le monde a répondu à la question, là, sur les filles.
0: Ouais.
1: Donc, on va attaquer la question suivante. Donc, sous les jupes, moi, je vais vous dire une chose que je vais quand même vous répondre, les filles. C'est qu'il y a certaines nanas qui se gênent pas à nous faire voir leurs culottes et faut dire une chose que...
5: T'aimes ça, gros plan.
1: Ça...
0: Oh, c'est mieux pour le devis. Bon, laissez-le terminer.
1: Je sens que tout à l'heure, pendant la pause musicale, je vais vous attraper tous et je vais vous calmer. On va faire une pause musicale avant de continuer.
5: Oui, mais vous attrapez le vilain. Arrête avec ta caméra.
0: Dis-nous la question pour qu'on...
5: Jean-Luc!
1: Alors, Prêteriez-vous votre slip à quelqu'un?
5: On n'a pas compris la question.
1: Vous avez pas compris? Ben, je vais vous faire comprendre au son.
4: Répète-la la question.
5: Mais j'ai compris, prêteriez-vous votre slip?
1: Prêteriez-vous votre slip à quelqu'un? Et on écoute Doug God, les slips beaux.
8: Arrête avec ta caméra, Cyril.
1: Donc, vous venez d'entendre Doug God, les slips beaux. Et donc, on va accueillir Virginie. Bonsoir, Virginie.
11: Bonsoir, Gérard.
1: Bonsoir, Carole.
11: Bonsoir, mon amour, de retour.
1: Ouais, ben, c'est moi qui ai demandé à ce que tu reviennes, parce que tu voulais y participer.
11: Je t'aime, Gérard.
1: Moi, qui c'est qui dit ça?
11: Carole,
1: ben, je te dis, on verra ça tout à l'heure, d'accord?
11: Gérard, juste une question.
1: Oui.
11: Est-ce que tu as déjà vu en dessous d'une jupe un slip avec des ragnagnas?
1: Personnellement, pas encore, mais attends, qui c'est qui vient de poser cette question?
11: C'est moi, ton amour.
1: Carole, mais attends, de toute manière, je vais finir les présentations et on discutera de ça. On va reprendre quand même la question 8 pour...
11: Ok.
4: Et toi, Gérard, t'as des ragnagnas ou pas?
1: Non, je prends pas la pilule encore.
4: D'accord.
11: C'est vrai.
1: Rwanda.
4: Ouais, pensez.
11: Non, c'est Allison, finalement.
1: Hein?
11: Allison.
1: Ah, c'est Allison, c'est pas Rwanda, c'est Allison.
11: Ouais, mais c'était mon nom, non, c'est mieux mon prénom.
1: Bon, ok. Joanne.
5: Non, Joanne.
1: Joanne, bonsoir.
4: Joanne l'est pas.
5: Juan.
4: Bonsoir.
1: Bonsoir.
5: Pas.
1: Boomerang.
5: Non, c'est Johnny.
1: Bon, bah, Boomerang, si tu commences comme ça, tu as
11: Gérard.
5: Gérard, ça sert à rien
11: d'envoyer
5: autant.
11: Allison, c'est ta copine à toi.
1: Oh, vous arrêtez, s'il vous plaît.
11: Gérard.
5: Ah, c'est bon.
1: Kleenex.
11: Gérard, c'est ton amour.
1: Oui, attends une minute, mon amour. Kleenex.
5: Oui, bonsoir les filles. Salut, ça va? Ok, super.
1: D'accord, bon.
11: C'est alors... pas marrant, connard.
1: Carole.
5: Super l'humour, ma chérie, super.
1: Carole ou Virginie ou Allison, vous restez polis, s'il vous plaît. Hein.
11: Ouais, Allison, tu restes polis, Allison. Hein.
5: Ouais,
11: c'est pas Allison, dis donc.
1: Non, mais...
11: Menteuse, elle est amoureuse.
5: Bonsoir.
1: Bon, ça suffit. Donc, on reprend la question. Donc,
5: vous êtes du sucre.
1: Bon, Beaumrand, t'arrêtes, s'il te plaît.
5: J'ai rien dit.
7: Pose ta question, Gérard.
1: Et alors, les slip jaunes se voient-ils sous les jupes? Donc, on va demander à Virginie de répondre.
11: On a déjà répondu.
7: Oui, on a déjà répondu. Tout dépend de la couleur de la jupe.
5: Gérard, tu es redondant.
11: Ah, faute, Gérard.
7: C'est courte, ça dépend.
5: C'est pas une insulte, Gérard, tu es redondant.
1: D'accord. Bon, bah dans cette... Carole, tu voulais Carole, tu voulais poser une question?
11: Oui, je voudrais savoir comment tu te nettoies quand tu fais pipi.
1: Carole,
11: oui.
1: La question...
11: Parce que si on est amené à vivre ensemble, j'aimerais bien quand même savoir.
5: Allô, Javel.
1: Non, mais attends, Carole, je vais te dire une chose, quand tu fais pipi, en principe, tu te nettoies pas.
5: Oh, Gérard.
11: Ah, excuse-moi. Moi,
5: Gérard,
1: donc, alors, la question numéro 9, ça date parce qu'on avait prévu 4 heures, donc je vais peut-être reprendre sur une question.
11: Non, mais Gérard.
4: Il y a une question Minitel.
1: Minitel.
4: Est-ce que. Il y a deux questions en fait. Ouais. Gérard, donc il y a Ondin qui demande si tu as déjà fait pipi dans ta culotte.
1: Non.
11: Quand t'étais petit?
1: Non.
4: T'as jamais fait pipi dans ta culotte?
1: Non, mais attendez, je réponds à la question Minitel.
5: Gérard, c'est Boomerang, j'ai une question.
1: Mais je réponds à la question
5: Gérard,
1: Minitel.
5: Gérard, Boomerang, j'ai une question.
7: Boomerang, attends une seconde.
1: Bon, Boomerang, tu me le viens.
5: Allez, hop, tu dégages.
1: Impossible. Ok, Gérard.
5: Il est parti.
12: Hop là, ça y est.
1: Donc, je réponds aux deux questions Minitel, mais si je pouvais savoir les questions, pas avec un étendage.
4: Alors, la première question, c'est est-ce que tu as déjà fait pipi dans ton slip?
1: Ah ben, en étant petit, avec des couches, oui. Donc... Bon, tu me les calmes là au standard, s'il te plaît, avec les musiques derrière. La deuxième...
4: La deuxième, c'est est-ce qu'il y a des filles au standard qui ont déjà fait pipi dans leur culotte?
1: Et oui. Qui c'est qui pose ces questions-là?
4: C'est Ondin sur Minitel.
1: Ondin.
5: Devoir complexe.
4: Ondin de Mitsubishi.
1: D'accord.
11: Ça m'est arrivé en un cauchemar.
1: Ok, en pensant à quelqu'un que...
11: Gérard.
1: Que t'aimes.
4: En pensant à Gérard, t'as fait pipi.
11: Bah
1: qui
11: oui.
1: qui a dit ça? Oh, c'est Carole, ça m'aurait étonné.
11: Carole? Ah non, c'est pas moi.
1: C'est qui?
5: Est-ce que Gérard, tu as des désirs scatologiques qui te conduiraient à te faire pipi dessus?
1: Attends, pour l'instant, je répondrai pas à ta question parce que c'est un peu vulgaire.
5: Oh, Gérard, c'est pas vulgaire, j'employais que des mots qui sont dans le dictionnaire. Mais scatologique, c'est pas une insulte scatologique qui t'a incommodé, Gérard?
1: Donc. comment?
12: C'est Johan, j'ai une petite question.
1: Oui.
12: Alors que tu viennes faire des émissions à Fun, c'est cool, mais alors que tu étends ton linge dans tout le studio, quand même pas.
1: Ça, bien. tu demanderas ça au caméraman là qui dégage. Cyril, s'il te plaît, tu te recules comme tout à l'heure, ok?
13: Gérard?
14: Oui.
13: On accueille Post-it à la place de Boumang.
4: Et on retourne sur le débat, Gérard.
12: Ouais, quand même.
4: Hein?
1: Post-it, bonsoir.
15: Ouais, salut mon chéri.
1: Tu restes poli, s'il te plaît.
15: Bah, je suis poli, je t'embrasse.
1: Pas moi. Non, là, tu dégages, tu viras ailleurs, là.
4: Gérard, le débat?
9: Eh ben, mine de rien, je viens de me brancher une gonzesse.
1: Ouais, bah ça,
15: ouais,
1: je m'en
15: fous. Ouais, même
1: chose, du mal, là.
4: Oh! T'as eu du mal.
1: Hey,
12: bon Gérard,
1: hey, tu nous viens là.
16: Bon Gérard, comme tu veux le débat.
1: Hey.
12: Maxou, elle s'appelle comment?
1: Bon,
12: Gérard, hey, il paraît que...
1: Je viens de te dire, tu me le retires, je veux plus le voir derrière moi.
4: Non, Gérard, reviens sur le débat.
1: Non, mais moi, je ne continuerai pas tant qu'il sera là.
12: En fait, Gérard, il paraît que même dans les piscines municipales, c'est interdit tellement que tu n'as pas le chlore, ça suffit pas avec toi.
1: Alors, la question numéro 9.
12: Ouais, déjà?
1: Bah oui.
12: Ouah, canon.
1: Donc, prêteriez-vous votre slip à quelqu'un?
4: Bien sûr.
12: Pas à toi, moi je te le donnerai parce qu'après je pourrais pas le récupérer, il serait trop sale.
4: À la Javel.
16: Alors moi, si tu me prêtes le tien, je viens de prêter le mien.
1: Qui?
16: Carole.
12: Putain, Gérard, t'as une méga crotte de nez.
1: Et alors, qu'est-ce que ça peut te faire à toi? C'est ton problème?
12: Est-ce que tu mettrais des strings de filles?
1: Non.
4: Bah si, s'il y a une fille qui te prête un slip.
1: Non, mais de toute manière, ça...
16: Je te prête le mien, Gérard.
1: Non, mais moi, je verrai ça après. Je vois ça avec la personne avec qui je vais.
12: Est-ce que Christine t'a prêté des slips?
1: Bien sûr. Je répondrai pas.
12: Vas-y, réponds, Gérard, putain.
4: Il nageait dedans.
1: Oh!
16: Gérard?
12: Ok, c'est bien.
1: Oh, le standard, la Manu.
12: Dis donc,
1: celui qui s'est mis à faire la double voile, Gérard.
9: Mais c'est...
1: Donc, Virginie...
16: Gérard, je voudrais te poser une question.
1: Oui,
12: c'est ta gueule.
16: Comment tu
1: t'en vas
16: quand tu fais caca?
1: T'arrêtes un peu là, merde!
12: T'arrêtes, tu dégages! Il se bat avec des arbres.
1: Ça commence à bien faire là! Bon!
16: Oui, Gérard!
12: Bon, Gérard, quand t'as fini de t'exciter avec les feuilles.
1: Bon! Hey, il se calme un peu là!
12: Je crois qu'il prend son pied à les tripoter, c'est grave!
16: Gérard, tu m'écoutes?
1: Oui, je t'écoute!
16: Je voudrais savoir comment tu te nettoies quand tu fais caca, si c'est par devant ou par derrière?
1: Bah, par derrière, en principe, hein!
12: Gérard, il paraît que tu échanges des slips dans les chiottes de la loco!
1: Alors, tu dégages pour ça.
12: Raciste, Gérard!
1: Tu dégages, je veux pas entendre parler de ça lors des débats. Alors, en de bon entendeur, salut pour toi. Ça t'apprendra, tu peux retourner chez toi.
16: Pourquoi tu aimes doigter, Gérard?
1: Comment?
16: Est-ce que tu aimes doigter?
1: C'est-à-dire?
12: doigter. Ah, déjà des gros mots.
16: Je dis pas de gros mots.
12: Mais si, pour lui, c'est un gros mot.
1: Non, mais ça, de toute manière, c'est Carole qui pose cette question.
16: Mais c'est pas un gros mot, Gérard.
1: Non, mais de toute manière, t'inquiète pas, Carole.
16: Non, mais moi, je veux que tu répondes à l'antenne devant tout le monde.
1: Est-ce que j'aime doigter? Alors, ça, je vais te dire une chose, que ça dépend de la personne.
16: Qu'elle a des poils ou pas?
1: Que ça dépend de la personne avec qui je serai.
9: Gérard.
1: Gérard, 5 minutes.
4: On a un nouveau là qui vient d'arriver. Accueille-le.
12: Est-ce que ça vient gros doigt, Christine?
1: Qui c'est?
9: Je sais pas, il m'a pas donné son nom.
1: Allô, nouveau, salut, nouveau.
16: Salut.
12: Enfin, c'est Caramel. Caramel.
1: C'est bon, moi je conclue là.
12: Ça va, David?
16: Non, Gérard.
1: Je conclue.
16: Bon, Gérard, réponds à ta question.
1: Je conclue.
12: Caramel.
1: Si ça continue.
12: Bonsoir.
17: Caramel mou, caramel dur.
12: Bonsoir, c'est Caramel.
16: Alors moi, je prêterais bien ma culotte à Caramel.
4: Bonsoir, Caramel.
17: Oui, bonsoir Caramel, à toi de parler.
12: Bonsoir.
1: Caramel, tu travailles?
12: Alors, je commencerai par vous dire ceci.
18: Allô?
17: Allô, Caramel?
12: Ça, c'est pour commencer. Oui, je suis là.
17: Oui, bonsoir Caramel.
12: Bonsoir.
17: Caramel, pourquoi Caramel?
1: Bonjour.
17: Mais
16: bonjour Caramel, qu'est-ce que ça veut dire? Ça veut parler de quoi, Caramel?
12: Voilà.
1: Oh!
16: Ah, quelle horreur!
1: Bon, allez, hop. Tu vires tout le monde sauf Virginie Carole.
9: Ouais,
1: Virginie Carole et
18: Non.
1: Et Alison.
12: Bonsoir.
1: Tu me gères tous les autres, celle-là.
12: C'est pourquoi tu gères que les mecs, Gérard?
1: Parce que.
12: Gérard, t'es moins casse-couille.
1: Eh ben, dans ce cas-là, le casse-couille, il te dit bien des choses.
12: Ouais, mais pourquoi sur Europe 1, t'es moins méchant?
1: Enfin. Allez, tu me les vires,
12: Caramel, à l'appareil. Allez,
1: tout le monde dehors.
12: Gérard.
1: Ouais. Tout le monde dehors.
12: Gérard, putain.
1: Je continuerai pas le débat. Le standard, s'il te plaît, tu travailles.
12: Gérard, c'est Caramel.
1: Le standard, tu travailles, s'il te plaît.
9: Oui, Gérard.
12: Oui, c'est Caramel à l'appareil.
16: Écoute.
12: Gérard, tu fais chier.
1: Eh ben, dans ce cas-là, tu retournes au standard.
16: Gérard, mais je t'en écoute, Gérard, allez, pose-nous une question.
1: Bon, moi, j'arrête, allez.
12: Gérard.
16: Gérard.
1: Gérard.
4: Gérard est parti.
14: Non, non, tu me viens.
9: Mais d'accord, ok, mais.
4: Ça y est, revient. Oui, il revient, comme d'habitude, de toute façon, il revient toujours.
0: Bon, ça va, non.
1: Ça t'apprendra.
4: Il y a caramel qui est là.
1: Non, je l'avais pas dans la figure.
4: Hein? Ça chauffe.
1: Là, il y en a ras-le-bol.
4: Non, mais là, ça suffit, Cyril. Non, mais Cyril, je
1: ça suffit, Nathan.
4: Ça suffit. Là, vraiment, on a été trop loin. Non, voilà. Non, non.
0: Non, reviens.
1: Gérard, allez, reprends le débat.
4: Reprends, tu mets ton casque sur tes petites oreilles. Hein? Allez.
0: Je suis sûr qu'elles sont jolies, ces oreilles.
4: Et bien, hein. C'est bien. Et tu parles dans le micro.
5: Gérard?
4: Téléphone.
1: Ça, je viens de te dire, tu me verras le caramel.
0: Oui, ça y est,
4: merde. Mais ça y est, parti.
1: Mais toi, un peu au standard.
0: Ça y est.
1: Merde.
4: Merde.
0: Bon, Gérard, je peux te poser une question?
1: Oui.
0: Est-ce que tu te crottes le nez?
4: Bien sûr.
1: Non.
0: Jamais?
1: De quoi?
0: Est-ce que tu te crottes le nez?
1: Non.
4: Bien sûr.
0: Menteur, c'est naturel.
1: Qui c'est qui dit ça?
5: C'est Caramel.
1: Caramel, tu dégages!
5: Bah, je pourrais quand même dire quelque chose. Oui, à quelle question?
1: Moi, tu travailles!
5: Alors, bonsoir tout le monde.
0: Bonsoir.
5: Bonsoir. Bonsoir Gérard.
0: Réponds à ta question.
5: Alors, la question. Bon, moi, je voulais dire, sur le débat d'avant. La fête, c'est
1: bon,
5: bien.
1: Tu me viens
7: caramel, est-ce que tu peux faire slip jaune
1: sous
7: une robe?
1: Ouais, le standard, là, merde.
5: Alors, moi, je tenais à vous dire que les slips jaunes...
1: Ouais. Merde-toi avec ta caméra.
0: Gérard, laisse le fond de caramel.
4: Gérard, tu écoutes un peu caramel?
1: Non, pour l'instant, il vient.
0: Gérard, pense à nous.
5: Gérard.
1: Oh, il vient pas sur le premier débat, on est au deuxième.
5: Gérard, bonsoir.
1: Hé, t'arrêtes de dire bonsoir 150 fois dans la...
4: Donc caramel sur les terrains.
1: Caramel, tu dégages.
4: C'est trop fort, caramel. Faut que tu baisses, caramel, au niveau.
5: Bonsoir tout le monde. Bonsoir Gérard. Bonsoir Caramel. Bonsoir Gérard. Alors, bon, alors le débat c'est...
1: Les hétérosexuels, abruti.
4: L'hétérosexualité.
5: Alors, moi je suis...
7: Le goliosexualité.
5: Le goliosexualité. Oui, à l'homosexualité pour les goliots.
7: Voilà, les goliots.
1: Contre le 3h30 du matin, j'arrête.
0: Gérard, réponds.
5: Gérard, il paraît que c'est impossible de faire la fête sans slip jaune.
1: Bon, c'est pas le débat sur la fête, conclusion maintenant.
0: Gérard, est-ce que tu penserais que tu serais
5: mongo-sexuel? Non, c'est pas la peine.
1: Bon, allez hop.
5: C'est bon, caramel, c'est pour vrai, pour un con, c'est pas la peine.
1: Allez hop, conclusion.
0: Gérard.
5: Bon, allez, conclusion.
1: Terminé, c'est fini.
0: Gérard, écoute ton amour.
1: On arrête.
5: Excusez-moi, allô?
0: Gérard, on n'arrête pas, Gérard.
1: T'arrêtes un peu, là.
7: Mais Gérard...
5: Vous laissez Christine de côté, s'il vous plaît.
1: Ok.
5: Vous laissez Christine de côté, s'il vous plaît. Venez pour un débat. Allô? Allô?
7: Bon,
1: t'arrêtes.
5: Je n'entends plus rien. Allô?
0: Oui.
5: Allô?
0: Oui.
5: Le dimanche, je mange des...
1: Gérard, reviens.
0: C'est qui?
5: Merde.
0: Gérard.
5: T'as plus pour un débat? Allô?
4: Il est parti, il est parti. Hein.
1: On revient, Gérard.
9: C'est dommage parce que c'était très intéressant. Moi j'aime beaucoup. Bon. Gérard, ça c'était bien. Gérard.
5: Oui.
9: Gérard.
1: Non. Gérard,
5: va t'asseoir. Gérard, tu reviens, c'est tout.
9: D'abord, alors, où est Caramel? Bon, Caramel est apparemment est plus là.
18: Il est parti.
9: Bon, très bien. Alors, je tenais juste à dire, allez-y calmement et répondez aux questions. Et même si Caramel, c'est au moins qui réponde aux questions. Merci.
0: Au revoir, mec.
7: Au revoir, Max.
1: Bon.
4: Au revoir, Max.
1: Alors,
0: nous écoutons, Gérard.
1: Donc, je reprends...
0: Oui,
1: je reprends la neuvième. Prêteriez-vous votre slip à quelqu'un? Donc, Virginie, tu réponds, s'il te plaît.
7: Jamais, jamais. Pour rien au monde, je prêterai mon slip à qui que ce soit.
0: Menteuse, tu me l'as prêté.
1: D'accord.
7: Oui, mais toi, c'est une...
5: Ah, oh, je vais faire pipi. Bon, alors, c'est Caramel.
1: Carole, s'il te plaît.
0: Alors moi, je prêterai mon slip qu'à toi, Gérard.
1: D'accord, bon, bah, on verra ça.
0: Est-ce que tu me prêteras le tien?
1: On verra ça tout à l'heure.
0: Mais non, c'est tout de suite ou jamais.
1: Je te dis ça, je te dis, on verra ça tout à l'heure, parce que tout à l'heure, j'ai voulu te parler et apparemment...
0: Ouais, t'as coupé.
1: On a été coupé, donc je te reparlerai tout à l'heure en antenne.
0: Ouais, mais moi, j'aimerais bien savoir maintenant.
7: À moi.
1: Qui?
0: Alison.
1: Ouais, bah Alison aussi.
0: Bah ouais, comme ça, on prend ça une partout.
5: Ouais, on calme le jeu alors.
1: Alors,
18: attendez.
19: Non, moi, c'est discuter calmement, parce que là, ça devient le bordel, quoi, et ça m'énerve, quoi.
18: Oui.
19: Moi, je suis quelqu'un de zen. Hein
17: Gérard, une fois, je t'ai prêté un slip, tu me l'as rendu, il était pas jaune, il était couleur rouille, en
18: soirée. C'est impossible de travailler comme ça.
19: Gérard, c'est un cochon.
18: C'est impossible de travailler comme ça.
19: Gérard, c'est un cochon. Gérard.
17: Pourquoi tu travailles?
20: Gérard.
21: Regarde pas ce que tu fais, toi.
17: Pourquoi tu bosses?
18: Gérard. C'est Gérard. Caramel à l'appareil.
17: Tu bosses, Gérard?
21: Bon, allez hop, moi.
19: Eh là, mais Gérard, l'antenne ou pas, là?
18: Enfin,
19: l'antenne ou pas? Oh,
17: si, je l'antenne
19: ou pas?
17: C'est impossible de travailler,
20: c'est calmez-vous, les mecs.
21: Tu me vires tout. Ok. Toi, t'arrêtes avec ta caméra, maintenant ça commence à bien faire. Fais gaffe! Bon, allez hop.
18: Gérard?
21: Alors, Gérard, reviens!
22: Gérard, reviens!
20: Gérard, reviens, faut que tu le parles à l'antenne!
21: Tu vas arrêter, d'accord?
18: Mais Gérard, tu t'en fous!
21: Fais-toi aussi là-bas! Commence à me faire chier là!
20: Mais tant pis, pense à nous, Gérard!
18: Mais ouais, pense à nous, Gérard!
20: Non, t'as rien fait!
23: Parce que la France, elle a besoin de toi! Je reviens! Parce que la France,
21: tu vois, moi je continuerai pas de débat comme ça.
18: Caramel, j'aime tout un peu.
21: Là, il y en a ras-le-bol.
20: Gérard, est-ce que tu prêterais ton slip, toi? Oui, juste à Alison.
22: Gérard, tu réponds un peu parce que tu mets ton casque, tu fais un peu de radio, tu penses un peu qu'il y a des gens qui
21: quoi,
22: posent des questions, tu réponds pas là. Tu mets ton casque, Gérard.
21: Ouais, bah attends, je gère ça.
22: Dépêche, enlève le slip du micro et mets ton casque.
18: Gérard, c'est Virginie, Carole et Alison. Est-ce que toi, tu prêterais ton slip?
21: Non.
18: Pourquoi?
21: Parce que je prête pas mon slip, c'est tout.
20: Même à moi?
18: Oui, mais donne une raison. Pourquoi?
20: Parce qu'il est sale.
21: Non, même, je prête pas mes affaires comme ça aux gens que je connais pas, c'est tout.
20: Mais tu veux que tu peux me connaître, Gérard?
22: Il y a quelqu'un que tu connais, tu prêterais ton slip? Gérard.
18: Gérard?
21: C'est
18: Caramel,
21: Gérard.
18: Alors,
21: pareil. Oh, qu'est-ce que j'aime bien, Manu, en standard, s'il te plaît.
18: Est-ce que tu pourrais me prêter...
20: Est-ce que tu prêterais ton slip, si tu me connaissais?
21: Manu, en standard, tu me vires les mecs, je voudrais quand même...
18: Caramel, est-ce que...
22: Il n'y a plus que Caramel, Gérard.
21: Ouais, mais même, ça commence...
18: Est-ce que je pourrais t'emprunter un slip?
21: Non!
20: Et si tu me connaissais, tu
18: s'il
20: me prêterais...
21: Oh là là,
20: Gérard,
21: qui c'est?
20: Est-ce que tu as des poils dans le cul?
21: Non.
20: C'est vrai?
21: Ouais.
20: Moi j'en ai, moi.
21: Eh ben, j'aime pas trop.
20: Ça te dérange pas?
21: Ouais, on verra ça tout à l'heure.
20: Gérard, c'est Alison. Si jamais tu me connaissais, tu me le prêterais ou pas ton slip?
21: Ben, si y a terrain d'entente, pourquoi pas?
18: Gérard, c'est Caramel. Gérard?
21: Jean-Luc!
18: Gérard!
21: Donc, on va continuer.
18: J'ai le CD des remix, c'est ça, avec toutes tes voix. Est-ce que quelqu'un veut des cassettes?
20: Moi?
21: Bon, oh.
18: Bon. D'ailleurs, je peux faire des cassettes. D'ailleurs, je précise que je vends les cassettes à Gérard.
21: Non, dans ce cas-là, celui qui s'amuse à dire ça, tu me les sors.
18: Gérard, dis-moi.
21: C'est bon, je le verrai.
20: Et Gérard, voilà. J'ai mal aux oreilles. Hein.
18: Alors, celui qui veut les remix, il m'appelle. Et puis, je lui envoie directement les cassettes.
21: Qu'est-ce qu'il fait encore là,
18: j'ai le CD, Gérard.
21: Qu'est-ce qu'il fait encore là, celui-là?
22: Bah, réponds-lui, Gérard.
18: Écoute, Gérard, écoute.
17: Les slips de Gérard, ils sont radioactifs.
18: Oh, c'est fini, là, ce bordel ou quoi?
21: Bon, alors,
18: Gérard, tu me les vires.
21: Oh, le standard, s'il te plaît.
22: Oui, je sais, je les vire, je les vire.
18: 956 auditeurs, 1h et 3h qui écoutent Fun Radio.
20: Gérard, dis-moi une question.
18: Ouais, Gérard.
20: Revenons au débat. Nous t'écoutons, Gérard.
18: Un peu dans les conneries. Pose une
21: autre
18: question.
21: Bon. Alors, les femmes portent...
20: Ouais, les femmes, quoi?
21: 5 minutes.
18: Vas-y, Gérard.
21: Tu dégages, Gérard.
18: Les femmes portent-elles... Je suis plus de voir dans... Eh ben, il est bien, le débat, ce soir.
20: Hé, Gérard.
18: C'est Carole,
21: Carole.
20: Eh, Gérard, quand on te parle, on te parle avant, la police elle veut répondre. Il a dit 5 minutes.
17: On ne paye pas pour rien, Gérard. On ne paye pas pour rien.
18: Bon, Gérard, vous nous parle.
21: Bon, je sens que je vais arrêter vite.
20: Non, Gérard, tu pourrais répondre.
18: Alors,
20: quand
18: le mec qui s'est inventé, s'il te plaît, tu te gênes.
21: Alors, Gérard,
20: tu pourrais répondre.
21: Gérard, tu reviens.
17: La caméra dehors.
19: Merci, je voudrais te parler. Jean-Marc,
21: ouais.
19: C'est qui la fille qui parle là?
21: Bon maintenant.
19: C'est qui la fille qui est à l'antenne là?
21: Ok.
19: Elle a une voix trop sexy, sérieux.
21: Ok.
19: Gérard, il est déjà.
17: Gérard est le meilleur ami.
19: Jagoul, quoi. C'est le Gérard, oh, bah, le meilleur ami de l'homme.
22: Gérard est encore parti du studio.
19: Ouais, Gérard, il est là.
2: Oui, le Gérard est le meilleur ami de l'homme.
19: Le Gérard est le meilleur ami de l'homme, ouais, ouais, c'est clair.
20: Du singe, tu rigoles. Meilleur ami de la femme aussi. Hein.
19: Avec la femme, ouais.
3: Et des morpions, n'oubliez pas des morpions.
21: Oh, c'est de la radio.
19: Donc,
21: là,
19: Gérard,
21: là,
19: ouais.
20: La grosse.
19: Non,
20: c'est pas possible.
21: Non, Virginie,
19: les femmes portent
2: ça dépend de la caméra.
20: Virginie répond.
21: Virginie, s'il te plaît.
19: Ah mais carrément, ouais, ouais.
21: Virginie, s'il te plaît. Virginie, s'il te plaît.
3: Oui.
21: Tu réponds à la question.
3: Eh ben oui, ça dépend de ce que tu portes. Oui, on peut porter une culotte jaune.
19: De mon avis.
3: Oui.
21: D'accord.
2: Elle change de voix, elle est pas belle.
21: Carole.
20: Alors moi,
2: Gérard.
20: Alors moi,
2: Gérard, c'est caramel.
3: Bon Gérard, je voudrais répondre à ta question. Je voudrais
19: avant. Non, c'est pas Gérard là.
20: Avant tout,
19: je vais répondre et après je
20: vais.
19: Voilà. Tu es trop sexy pour l'instant.
21: Bon, tu l'as vu ou quoi là?
22: Ok.
19: Je peux pas me retenir là.
21: C'est tout à l'heure, c'est moi qui vais les virer.
19: Faut que tu me dises.
20: C'est Gérard.
19: Non, c'est pas Gérard.
20: La question. Gérard, tu me déçois.
19: Putain, je veux passer à l'antenne.
21: Non, tu me le vires, tu me vires plus, Gérard. Non, il y a trop de monde là, c'est le vrai cirque.
20: Gérard, j'aimerais bien que tu te calmes parce que j'ai mal aux oreilles, tu me déçois ce soir.
2: Ça va les filles, c'est caramel.
21: Bon, tu me vires caramel.
2: Je vous embrasse les filles.
22: Ça y est, il est parti.
21: Bon, Carole.
20: Oui. Bah réponds.
21: Ben, tu voulais me dire quoi?
20: Bah, je voulais te dire que tu te calmes un peu parce que j'ai mal aux oreilles et vraiment tu me déçois ce soir. Hein.
3: Ouais, mais
20: si ça continue comme ça, je n'aimerais pas te voir, Gérard.
21: Non, mais attends, j'y suis pour rien.
20: Essaye de pas te gueuler, quoi.
2: Bah, hop, moi j'arrête.
21: Bon, c'est quoi là ce bordel?
20: Pose ta question, j'ai pas entendu. J'ai pas entendu avec tout ce boucan.
21: C'est quoi, là, qui c'est qui s'amuse à passer des trucs comme ça?
20: C'est
21: des
20: pirates. Réponds.
22: C'est des pirates.
21: Le standard là, Manu. Eh, tu me prends. Tu
19: peux rester quoi?
22: Qu'est-ce que tu vas faire, Gérard? Arrête, retourne t'asseoir.
20: Gérard, t'as question.
22: Il a zappé tout le monde. Il n'y a plus personne.
20: Donc,
21: Virginie.
3: Oui.
21: Voilà, donc, les femmes portent-elles des slips jaunes pour toi?
3: Gérard,
21: non, tu ne les rappelles pas.
3: Ça fait au moins 6 fois que je te réponds.
22: J'ai pas dit que je les rappelais, Gérard.
3: On porte comme ensemble.
21: Mmh.
3: Oui, on en porte, oui.
21: D'accord. Carole.
20: Effectivement, on en porte, ouais, surtout en boîte. Gay.
21: Mmh.
20: Dans les boîtes gays.
21: C'est-à-dire
20: ça flash. C'est-à-dire ça flash, ouais. C'est disco, si tu veux.
21: Mmh.
20: Et toi, jeune fluo, tant qu'à faire.
21: Mmh.
20: Gérard, si un jour, on se voit, est-ce que tu pourras danser avec moi?
21: Qui c'est qui me pense
20: Carole, j'ai envie que tu danses sur de la techno avec moi.
21: Bah,
20: moi, je préférerais sur un slow. Hein. Je t'apprendrai. Non, je préfère la techno. Moi, je préfère un slow. Je t'apprendrai, Gérard.
21: De toute manière, il y a toutes sortes de musiques. Hein.
20: Ouais,
21: y a aussi bien les slows.
20: On va faire les airs, la techno. Slow, hein.
21: Ouais,
20: avec les bras en l'air et tout.
21: Ouais, mais ça...
20: Tu bougeras des fesses pour moi.
3: Gérard, il danse super.
22: J'ai une question Minitel.
3: Des danses comme ça.
20: Gérard, on a une question Minitel.
21: Il y a une question Minitel, je voudrais bien y répondre.
22: C'est Buzz qui te demande si il est vrai que tu aurais prêté ton slip pour le tournage de Jurassic Park 2. Pour un dinosaure?
21: Non. Donc, une question comme ça, Minitel, c'est vraiment de la merde.
22: On accueille Francis.
21: Allô?
20: Salut, Francis.
6: Bonsoir.
3: Salut, Francis.
6: Bonsoir, les filles. Bonsoir, Gérard.
21: Salut, Francis.
22: Salut.
6: Je tenais à intervenir, mais je vous écoute.
21: Bah, tu peux répondre quand même à la question.
6: Alors, on peut le répéter parce que j'étais au standard.
20: Est-ce que les femmes portent des slips jaunes?
21: Voilà.
6: Bon, je pense que les putes, non, mais...
21: Non mais attends, Francis.
6: Oui.
21: Francis.
6: Oui.
21: La question, c'est pas, on parle pas de pute.
6: Vous parliez bien des femmes, non?
21: Non, on parle des slips.
6: Pardon,
21: on parle des slips en général, on parle pas des putes.
6: D'accord.
20: T'es célibataire?
6: Oui, tout à fait.
20: Ah, j'aime les putes?
21: Parmi les trois nanas qu'on a, j'espère qu'on va récupérer une par un mec.
6: Une pute?
21: Non, une nana.
22: Tu
1: Parmi les trois nanas, est-ce...
23: Bah, j'ai pas répondu à la question, ceci dit.
8: On accueille Franck aussi.
23: J'ai un petit peu l'impression, dans votre débat, que ce sont toujours les filles qui sont mises en avant et les garçons, on est toujours...
1: C'est normal.
23: Je pense que vous oubliez un petit peu qu'il y a des auditeurs qui vous écoutent depuis bien avant que vous n'existiez, monsieur.
1: Ouais.
23: Et que vous pouvez les respecter de temps en temps. C'est
20: Soyez correct.
1: Soyez déjà un peu plus
23: honnête. Je suis correct, j'attends vos questions et je n'ai même pas l'occasion d'y répondre.
20: Ah, bah, tu ne seras pas viré alors.
10: Ah oui, monsieur Francis, ce soir c'est monsieur Gérard qui est à l'honneur.
23: Enfin, monsieur Gérard, on l'emmerde pas mal. Hein.
10: Ah, ben ouais, c'est lui qui
23: Je ne dirais pas ça comme ça, mais c'est vrai que.
20: Je pense que tu devrais écouter un peu plus les garçons.
23: Bon, le slip jaune, qu'est-ce qu'il faut dire là-dessus? C'est quoi la question?
1: Alors, les femmes portent-elles. Les femmes portent-elles des slips jaunes?
23: Ah, je peux répondre?
1: Oui.
23: Ah, pardon, excusez-moi.
11: Ta gueule.
23: Il était mal calé, hein. Autant pour lui. Bon, j'ai la cassette de vos phrases.
20: Oh, on s'en fout.
10: On n'en a rien à tirer. Bon. Est-ce que t'as un slip jaune? Oui.
23: J'ai
20: des trois femmes qui étaient à l'antenne.
23: Oui, j'ai des slips jaunes.
1: J'ai l'impression que je vais faire comme tout à l'heure, je vais appuyer sur des touches et je vais garder les trois nanas et ça va mal se terminer.
20: Écoutez les hommes.
23: Bonsoir. Bonsoir Paris, bonsoir Monique.
20: Tu gardes les trois nanas, ça va bien se
23: passer. Bonsoir Paris, bonsoir Brigitte, bonsoir. Ce soir, j'ai envie de vous faire rêver, j'ai envie de vous faire réfléchir. Oui. Et pourquoi pas?
1: Bon, je sens.
8: Gérard, on accueille Isabelle aussi.
23: Ah. Bonsoir Isabelle.
20: Salut Isabelle. Salut.
1: Allô.
23: Salut Isabelle. Salut Poufias.
1: Non, Francis.
23: Un petit peu de respect quand même.
1: Francis.
23: D'accord. Vas-y, salope.
1: Francis et Franck.
23: Oui.
1: Bonne nuit.
23: Bonne nuit à toi aussi, Gérard.
1: Voilà, alors bonne nuit, ça vous attendra d'être poli
23: avec toi. Nous reste, hein, nous t'attaquerons à être couché, nous reste. Hein. Oui, on reste jusqu'à 6h du mat. T'as de la chance, parce que je suis en arrêt maladie, j'ai rien à branler de mes journées.
1: Bon.
23: Donc c'est pour ça que je reste jusqu'à 6h du mat.
1: Eh ben, pour l'instant,
23: tu vas... Jean-Luc
1: Tu me dis Isabelle et tu me dis Francis, c'est Franck.
8: Elle y est, Isabelle, t'as qu'à lui parler, Gérard.
1: Isabelle, bonsoir.
20: Salut, Gérard.
23: Bonsoir, Isabelle.
10: Allez, Jean-Luc.
1: Isabelle, bonsoir.
20: Gérard.
1: Isabelle.
20: Oui, Gérard.
1: Donc,
23: T'as pas de chance, t'es tombé sur un autiste.
20: Pas loin.
1: Je sens que tout à l'heure, ça, je vais m'énerver.
23: Bah, je sens surtout que ça sent la transpiration, oui.
1: Oui, bah, si t'es pas content, je viens de te dire, tu retournes au standard.
23: Ça ne m'amuse pas, mais je reste.
1: Bon, alors, là,
23: le standard... Dans ce cas-là. Parce que tu fais un débat sur les slips jaunes.
1: Tu veux une levière, bon.
23: Ça sent l'urine, quand même, hein.
1: Bon. Alors, bonjour. Isabelle.
10: Entre autres choses, quand même, hein.
20: Gérard, est-ce que tu as des poils sous les bras?
23: Oui. Faut que j'achète du matos pour avoir la voix aussi grave que...
1: Oh, le standard!
10: Oui.
23: J'ai pas de rêve.
1: Qu'est-ce que je viens de te dire?
23: Bonsoir, Francis.
20: Gérard, est-ce que tu as des poils sous les bras?
1: Je viens de te répondre oui. Pour la... Non, t'as pas besoin de voir, d'accord? Tu dégages un
20: temps. Gérard, j'aime pas trop ça. J'aimerais bien que tu te les rases. Gérard.
23: Bon, je crois que Isabelle, la schizophrène, va poser une question.
20: Ah ouais.
23: Vas-y.
1: Alors Isabelle, je t'écoute.
20: Gérard, tu t'épiles?
1: Non.
23: Ah, est-ce que tu t'effaces alors?
1: Non.
23: Ah oui, parce que... Est-ce que tu t'effaces si tu t'épiles pas? Parce que, Gérard, je vais t'expliquer, c'est t'épiles, t'effaces. Tu es pièce de monnaie. Donc, pile, passe.
20: Gérard,
1: ouais. Ouais, téléphoné, là, tu me prends ça?
10: Ouais.
1: Tu te manies un peu. Bon.
20: Tu peux avoir un t-shirt dédicacé, Gérard?
1: Je n'en ai pas, Alison.
20: Moi, je voudrais ta dent dédicacée.
1: Je n'en ai pas non plus.
23: La vallée.
20: Non, mais Gérard, t'arrêtes maintenant, parce que il y en a marre, hein, oh.
10: T'orthographe, tout ça, j'aimerais.
23: Gérard, c'est Franck, j'aimerais te poser une question. Qu'est-ce qui t'a fait le suçon que t'as sur le cou?
20: Ah, feuille de rose, elle est dans le coin.
8: Oui, Gérard. Mais ça y est, attends, 30 secondes.
13: Je continuerai pas comme ça.
8: Bah, remets ton casque, Gérard. Remets ton casque.
20: Gérard.
23: Gérard, je tiens à te signaler que je couche avec Feuille de Rose.
20: Et avec moi aussi.
23: Oui, bon. Et avec toi.
1: Qu'est-ce que je viens de te dire là au standard? Faudra peut-être te réveiller un peu, s'il te plaît,
20: Gérard,
1: merci.
20: On accueille
8: Alain à la place de Francis, on accueille Alain.
20: Gérard, moi je voudrais dire que caramel c'est un bon coup.
11: Allô?
20: Allô? Bonsoir.
1: Bon, bah, de toute manière, je pense qu'on va faire conclusion.
20: Allô, Gérard. Bon, Gérard, pose ta deuxième question.
11: Allô.
1: Non, mais
20: oui,
1: ça va être fini, là.
10: Question, Gérard.
11: Allô.
20: Oui.
11: Bonsoir, c'est Alain.
1: Salut.
11: Enfin, on connaît mieux sous le nom de caramel. Oh, merde.
1: Ouais, caramel, d'accord, Nicolas aussi.
12: Nicolas à la place de Franck.
23: Bonsoir, c'est Nicolas.
14: Bonsoir, c'est Caramel.
20: Alors, c'est quoi la conclusion? Caramel. Non, je veux la dixième question, moi.
14: Bonsoir, c'est Caramel.
20: Salut, Caramel.
14: Salut, les filles.
20: Ça va?
14: Est-ce que c'est possible d'avoir vos numéros hors antenne?
12: Non.
20: Oui.
14: Ouais, super. Pouvez-vous parler hors antenne?
20: Oui.
14: Est-ce que je peux vous parler? Vous parlez maintenant hors antenne?
20: Oui.
23: Bien sûr.
14: Bon, Manu. Fais-moi bander. Manu, tu peux nous passer hors antenne?
12: Ok.
21: Non, tu me passes pas personne
14: hors antenne. Hors antenne, je vais vous parler hors antenne, les filles.
20: Non, moi je parle à Gérard.
14: Ouais, mais les deux hors antenne, les filles. Ouais.
23: Et moi.
14: Ouais, toi aussi hors antenne.
23: Ok.
14: Ouais, tous hors antenne.
23: Ouais.
21: Oui, les poules, j'aime le foin. Qu'on écoute, ce sera la conclusion derrière.
14: Allez, tous hors antenne.
23: Ok. Ouais.
20: Non, je voudrais la dixième question.

0: Et voilà, donc c'est la suite et fin du débat pour ce soir. Donc on récupère tout le monde. Donc,
1: ouais, pourquoi pas. On continue à parler même sur la antenne.
0: Hein. Okay, non, mais pour l'instant, vous allez vous calmer parce qu'on fait, on fait la conclusion.
1: Dès que Gérard il nous parle, il faut qu'on l'écoute. Hein.
0: On fait la conclusion.
1: Attention, on va arriver. Il va bientôt nous demander la conclusion, ce con.
0: Voilà, alors okay. Ce con, tu vois.
2: Ouais, Caramel, t'aimerais bien te le sauter, Gérard ?
1: Ouais, ça me plairait bien, ouais, mais bon, je pense qu'il voudra pas.
3: Gérard, t'es à l'antenne, Gérard.
1: On fait quoi après, là ?
2: Et après, on se rend compte tous ?
0: Ouais. Donc, conclusion. La conclusion de chacun.
2: Bon, c'est bon, on se passe à l'antenne.
1: Moi, ça serait bien.
0: La conclusion !
1: Et quand est-ce qu'il revient, Gérard ? On l'entend pas, Gérard.
0: Alors, Alain, Nicolas, dehors.
1: On n'entend pas les autres. Il y a le disque qui continue. Allô ?
2: On
0: va encore passer.
1: Virginie! Allô?
2: C'est cassé là? Il faut appeler Max là, il y a un problème!
0: Ouais, on a des problèmes là, oh!
1: Ouais.
2: Allô?
0: J'ai personne!
2: Allô?
3: Est-ce qu'on m'entend?
2: Oui, allô, Caramel, oui. Tu m'entends?
1: Oui, mais j'entends pas Gérard, il est où Gérard?
0: Allô?
2: Oui, allô?
3: Moi ça marche, écoute, ils m'entendent.
1: Non,
3: ils
1: m'entendent
3: pas.
1: Là, on entend Olivier. Carole. Olivier, t'es là?
3: Oui, je suis là.
1: Mais il est où Gérard?
3: Bah, je sais pas, il parle.
0: Carole!
1: On n'entend pas Gérard.
3: Parle plus fort, Gérard. Personne t'entend, moi, on entend.
2: Mais
0: parle, Carole!
1: Allô?
2: Allô,
0: Carole!
3: Bon, je vais traduire. Je vais traduire ce que dit Gérard.
1: C'est la conclusion.
3: Je vais traduire ce que dit Gérard. Bon, bah alors, vas-y Gérard, tu parles et puis je répéterai.
0: Non, je demande.
3: Non, mais alors, je demande que tout le monde. Non!
0: Putain, je claque la porte.
3: Et puis je reviens devant
1: mon
3: micro.
1: Là on l'entend là.
2: Ah ouais, ça fait.
1: Ah là on l'entend bien.
3: On l'entend ?
1: Ouais.
2: Ah oui, là on l'entend bien.
1: Ah bon, t'entends Gérard.
2: Voilà. Ah ça y est.
1: Allô Gérard.
2: Ça y est. Allô.
0: Bah, Virginie. Conclusion.
1: Gérard. Ouais. Alors, la conclusion, Gérard.
2: On t'écoute.
0: Donc, Virginie, une question à me poser.
1: C'est Caramel.
0: Prends une bière Caramel au soda, là, dans ton cœur.
3: Oui, Gérard. Mais laisse-le faire sa conclusion.
1: Et quelle heure il est, Gérard?
3: Arrête, va t'asseoir.
1: Gérard, quelle heure il est?
3: Remets ton casque.
0: Je vais te le virer, moi, au soda.
3: Gérard, tu remets ton casque. Quelle heure il est, on t'a demandé?
1: Il est quelle heure? Gérard?
0: Il est moins 5. J'arrête.
1: Il est moins 5. Les filles?
2: Oui.
1: Est-ce qu'on peut se voir après?
2: Oui, on va tous faire la fête.
1: Est-ce que je peux vous parler maintenant en antenne?
0: Virginie!
1: Et les mecs aussi?
0: Oui, Virginie!
1: Virginie, tu peux nous repasser en antenne?
0: Hey,
1: il est tard là, est-ce que tu peux.
2: Salut!
0: Bon, bonne nuit!
1: Il est tôt, il est tard.
2: On écoute
3: Gérard maintenant. Gérard, fais ta conclusion.
0: Dégage! Gérard! Mon Dieu, tu me fais chier maintenant, d'accord?
1: Bah dis donc!
0: Attends, tu dégages!
1: Je vous aime les filles! Hé Lorenzo, j'ai les 4 chiffres et la lettre. Est-ce que je peux les donner?
2: Oui.
1: J'ai les 4 chiffres et la lettre.
2: Vas-y.
1: Donc c'est G.
2: Ouais.
1: E. Il paraît qu'il va y avoir un week-end de la guerre des étoiles. R.
2: Ouais.
0: Bon, oh. Le standard, tu me dis, les mecs, il y a les nanas que je demande à ce qu'on parle.
1: Les filles,
2: oui.
1: Je peux vous parler en antenne?
0: Oui. Non.
1: Tout de suite, Manu. Oui. Elle est là, Jenny?
2: On t'écoute, Gérard.
4: Qui, Jenny?
3: Oui, je suis là.
1: Ah, salut Jenny, j'ai les 4 chiffres et la lettre.
3: Oui, je t'écoute.
1: Alors, 5.
0: Tu dégages.
1: 7. 8. Et la lettre, c'est 4.
3: Et attention. Le numéro complémentaire.
1: C'est gagné.
0: Ouais.
1: Alors, Gérard, je te donne les 25 briques pour que tu te fasses un ravalement de façade. Chirurgie esthétique. Je suis quand même généreux.
2: Il n'y a pas que la façade qui voudrait qu'il se refasse.
1: Hein. Bah ouais, c'est clair.
2: À mon avis, il y a autre chose. Hein.
1: Ah ouais. Alors, j'ai un petit poème pour vous.
0: La part revenir.
1: Vous voulez écouter les poèmes?
2: Ouais.
1: Oui. Ouais. Les poèmes de Caramel.
3: Je peux pas les virer. Ça y est, je les ai virés. Ça y est, je les ai coupés de l'antenne. Ils sont plus sur l'antenne.
0: Alors Virginie, est-ce
3: non,
0: que
3: mais non, mais je les ai virés, tu m'as demandé de les virer.
0: Non, non,
3: ah, non mais
0: tu
3: peux...
0: vires les mecs, je garde les... Ah, les...
3: J'ai pas un bouton Virginie, mec et j'ai pas un bouton fille.
0: Tu me laisses Virginie, Carole, Alison et Isabelle.
3: Non mais Gérard...
0: Et toi, tu viens avec ta caméra.
1: Bon, Gérard, conclusion.
0: Les poèmes de Cara.
3: Gérard,
1: 25 000 francs, reviens.
4: Bon, Gérard, il y a Alison qui te demande de revenir.
3: Donc, Gérard, bon, Gérard est parti pour la 80... Non, mais attendez, attendez. Attendez, Gérard est parti pour la 82e fois.
0: Il arrête.
4: C'est tout. Hein, il va revenir.
0: Il arrête.
3: Oui, il va revenir, il est dans la régie.
4: D'habitude,
3: il est dans la régie Fun TV, là.
1: Ah, c'est la merde, hein. C'est toujours les mêmes. C'est à quelle heure la Fun Force? Parce que moi je fais nuit blanche.
0: Tu me viens
1: là. Ah, c'est clair, je fais nuit blanche là. Ah, je suis parti, j'arriverai pas à dormir.
4: Caramel,
0: c'est Max, en fait. Caramel. Il reste 2 minutes.
1: Ah, Caramel, il est parti.
0: Il reste 3 minutes. 3 minutes, c'est les nanas qui me posent une question et c'est tout. Le mec, il vire.
1: Eh, Max. Max. Eh, Max.
3: Bon, est-ce que tout le monde est là?
4: Oui.
3: Caramel.
0: Non, non, non, je dis les nanas, les mecs, je ne vais pas leur poser de questions.
3: Alors, vas-y, Gérard, vas-y.
0: Alors, Virginie, est-ce que tu as une question à me poser?
4: Écoute, moi, je voulais savoir si tu portais des slips jaunes.
0: Non.
4: D'accord. Merci, Nathalie.
0: Voilà. Carole?
4: Nathalie, Virginie. Alors, moi, je voulais savoir si tu as déjà fait l'amour avec une femme qui est Serananien.
0: J'ai pas eu l'occasion encore.
4: Tu aimerais, Gérard?
0: Pourquoi pas?
4: C'est bon?
0: Ben, on verra bien, hein.
4: D'accord. Tu aimes le sang, alors?
0: Bah oui.
4: Oh.
5: C'est un peu salissant, donc tu crois pas, Gérard?
4: Non, non, mais il aime ça, les scatos.
0: Carole, tout à l'heure,
4: Je plaisante, mon amour, je plaisante, bien évidemment. Deuxième degré.
0: Ok. Alison.
4: Bon, ben moi, je veux savoir si c'est toujours ok pour se parler hors antenne tout à l'heure.
0: Oui, ça sera toujours ok.
4: Gérard, tu es soumis ou pas?
0: Qui c'est qui me pose ça?
4: Carole, parce que moi je suis très dominatrice.
0: Eh ben, je t'expliquerai tout à l'heure.
4: Tout de suite.
0: Ben, tu verras. Non, mais t'inquiète pas, je vous dirai ça tout
4: non.
0: à l'heure.
4: Non, tout de suite.
1: À l'antenne.
4: Non, tout de suite, Gérard. Sinon, je te prends pas hors antenne.
0: Oui, j'aime bien.
4: T'aimes être soumis?
0: Oui.
4: D'accord. T'aimerais bien que je te fouette alors?
0: Pourquoi pas?
4: Waouh, Gérard, tu m'excites.
1: Bon, Gérard,
0: Alison.
4: Moi, je suis beaucoup plus cool, tu sais.
0: Mmh.
1: Donc, est-ce que je peux faire...
4: Moi, j'aime pas les caresses, moi. J'aime...
0: Alison.
3: C'est ce que Gérard préfère.
4: Ouais.
0: Alison.
4: Oui.
0: T'as une question à me poser, non?
4: Bah, je te la poserai tout à l'heure.
0: D'accord. Isabelle.
4: Est-ce que t'as des nouvelles de Feuilles de Rose?
0: Non.
4: Tu l'as sauté?
0: Non.
4: T'aimerais bien?
0: Si elle m'appelle, pourquoi pas...
4: Elle est bonne?
0: Bah, je sais pas, je l'ai vue que deux fois.
4: Elle est belle?
0: Bon, bah...
1: Ouais, Gérard, c'est à quelle heure, Lovin Fun?
0: Non, mais c'est terminé.
4: Gérard, j'ai gagné un voyage. Tu as gagné des bons cadeaux, Gérard?
1: Bon, je peux faire ma conclusion.
0: La conclusion.
1: Je peux faire ma conclusion.
4: On gagne des petits cadeaux, Gérard?
6: Vas-y, Caramel.
1: Bon. Je peux faire ma conclusion. C'est Caramel.
6: Vas-y, Caramel.
0: Dépêchez-vous, là.
1: C'est Caramel.
6: Vas-y, Caramel. Caramel.
1: Allô, c'est Caramel.
4: On t'entend pas, Caramel.
1: Allô.
4: J'entends rien, moi.
1: Vous m'entendez, Gérard? Tu m'entends?
4: Ah, est-ce que tu l'entends?
6: Caramel.
0: Caramel, tu te dépêches.
4: Je
0: l'entends
4: pas, Gérard.
1: Attends, je vais voir s'il m'entend. Connard, tu m'entends? Bon, tu dégages.
0: Bon, tu dégages, comme
1: voilà.
0: Ça, c'est
1: bonsoir, plus ça y est, je t'entends. Bah, ça y est, je t'entends. Quand j'entends dégage, c'est que ça veut dire que c'est bon. Ouais.
0: Qu'est-ce que je viens de te dire, toi?
1: Alors, c'est Caramel.
0: Bonsoir, alors, Caramel. Dépêche-toi.
1: Alors, d'abord, bonsoir tout le monde.
0: Non, mais c'est fini, hein, ce signal.
1: Quelle est ta question?
4: On passera en priorité la semaine prochaine.
1: Quelle est ta question?
0: C'est terminé, Caramel, tu fais ta conclusion.
1: Alors,
4: est-ce que tu aimerais le prendre?
1: Alors, ma conclusion d'abord sur le premier débat.
0: Ben, dépêche-toi.
1: Alors, sur la fête. Moi, j'aime la fête.
0: D'accord.
1: J'ai fait un petit poème. Je peux le lire?
0: Bien sûr. Non.
1: Bien sûr, il n'y a pas de problème. Vas-y, Caramel. Les filles, je peux lire le poème?
4: Bien sûr.
0: Non, allez, c'est terminé. Donc, conclusion.
1: La fête, est-ce que je peux faire le poème?
0: Non.
1: Allez.
4: Gérard.
3: Les filles, elles veulent
0: Gérard,
3: le poème.
0: Un poème.
4: Gérard, fais l'exception, Gérard.
0: Gérard.
1: Alors attention, je vais y aller.
3: Non, mais je pense que Gérard est jaloux parce que lui, fait plus de poème.
0: Tu vires.
1: Attention, écoutez, vite, on fait la conclusion. La fête est belle.
6: La fête, je l'aime. Quand la fête est le cotillon, quand te vient l'été ou en printemps, j'aime la fête et la regarder. Je voudrais te botter le cul et je voudrais te faire ta fête. À toi, Gérard. La fête est Nouvel An, la fête est Noël, la fête est Pâques. La fête. Petit cotillon de toutes les couleurs. J'aime te regarder quand arrive ton anniversaire.
7: En slip jaune.
6: La fête est belle. Vive la fête. Maintenant, je vais faire le poème sur les slips jaunes.
3: Déjà, ça, c'était très joli. Hein. Je pense que Gérard a dit rien parce qu'il est jaloux.
7: Bravo, Caramel.
6: Bravo. Si.
7: Nouveau poète.
6: Alors, poème sur les slips jaunes. Slip jaune. Quand je te vois, quand tu fais la fête, slip jaune, tout uriné, plein de taches, j'aime te voir. Quand je te regarde et que je te sens, slip jaune, comme j'aimerais te voir aussi marron. Oh, petit slip jaune, celui que je mets toute la journée. 3 ou 4 jours, oh, comme j'aime bien te regarder. Petit slip jaune, quand tu te balades, quand tu roules du cul, j'aime te voir.

0: non, mais de manière. C'est terminé. C'est terminé.
1: Laisse-le, Gérard.
0: Non, non, c'est terminé, j'arrête.
2: Alors. Poème sur les ovnis.
0: C'est terminé.
2: Ovnis. Donc on t'écoute.
3: Ovnis
2: quand tu es
0: non,
2: beau.
0: Non, attends, tu les écoutes, c'est moi qui fais la conclusion.
2: Ovnis comme tu es beau. Vas-y, Caramel. Ovnis, existes-tu? Ovnis, es-tu là? Ovnis ou à la vanille?
1: Ovnis au chocolat.
4: Ovnis,
1: es-tu là?
5: Gérard est parti là. Gérard est parti, Philippe, j'ai rien compris. Donc, Gérard.
4: Attends, c'est terminé, t'arrêtes.
1: Attends.
4: Tu touches
1: vers
4: tes branches. Donc tu dégages. D'accord. Arrêtez
1: de l'embêter, Gérard.
2: Gérard. J'aimerais faire ma conclusion.
1: Vas-y, Gérard. Très puissant pour Gérard, Caramel.
2: J'aimerais faire ma conclusion.
1: Vas-y.
2: De toute façon, je dors pas.
1: Non,
0: non, tu te fais virer.
5: Je peux pas le faire virer, les plus grands que moi, les plus gros et les plus gros.
2: Vous venez de mes rêves, vous venez de mes pensées.
0: Bon. Bon. Alors maintenant, il a fait sa conclusion, tu le dis.
2: Revenez, Roswell.
5: C'est le pont d'Alma. Non, il a été au pont d'Alma, là. Avec Christine.
2: Alors pourquoi ils l'ont pas écrasé?
0: Vous prenez ces fringales sur la gueule, quoi.
5: Non, moi, je veux pas, moi.
2: Alors maintenant, j'ai un poème sur Christine.
5: Il y a un poème sur Christine.
1: Laissez-toi la conclusion.
5: Non, Gérard.
1: Vas-y, vas-y.
5: Gérard, reviens.
1: Gérard,
5: attention, attention, Caramel, il y a Gérard. Gérard.
0: Dégage avec ta caméra.
1: Dans le studio.
2: Et
1: va avoir une crise cardiaque,
2: j'ai
5: dans cette maison, mais quel bordel.
2: La la la la la la la la la. Moi je vais payer une tronche à Gérard. La la la la la la
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2: Alors, Christine.
0: Ta gueule.
1: Mais t'as compris, Gérard. Caramel, de... non, non, non, vas-y. Ah. Gérard, c'est arrête d'avoir une crise cardiaque.
0: Non, okay. Non,
2: Christine, bouffe-moi la pine.
0: Arrête, Gérard, arrête. Arrête,
2: ton arme. Christine, reste plus caline. Christine, laisse-moi les chines. Christine, je t'aime.
5: Carole, viens, Carole.
2: Bon, bah, j'en ai marre, c'est Caramel, je raccroche.
1: J'entends rien.
2: Je vais raccrocher, hein.
0: Eh ben, tu raccroches.
1: Non, Gérard.
2: Ne m'obligez pas à raccrocher.
1: Non, Gérard,
0: tu raccroches.
1: S'il te plaît, Gérard, écoute.
0: La allez, conclusion,
2: Gérard.
0: C'est terminé, maintenant vous allez retrouver...
2: Oui.
0: Je sais plus qui.
2: Différence d'âge, différence d'âge.
0: Vous allez retrouver Mozan pour la nuit sans pub, ta gueule. Putain, quand tu as dégagé. Allez, hop, tout le monde. Nuit sans pub. Et on se retrouve la semaine prochaine, si j'ai
1: lieu.
0: Bonne nuit à tous. Carole et Alison, je vous reprends.
2: Je t'en supplie.
5: Non, Gérard,
2: allons-toi
5: reviens.
2: Sur la plage.
5: Gérard,
6: rassieds-toi, Gérard.
0: Tu m'en vires, Caramel.
2: Bisexualité. Oui, Caramel, oui, c'est moi.
5: Non, Gérard,
0: je
5: l'ai
0: vu.
2: Bisexualité.
5: Caramel, Caramel se tait parce qu'il est viré. Oh. Voilà, hop, et donc.
2: Il les a vus, ils sont venus.
5: Donc il va plus rien dire.
2: Bisexualité.
5: Ah, c'est bon, il est plus là.
2: Va-t'en dans les forêts.
5: Vas-y, à toi, Gérard.
6: Allez, donc, il est parti.
0: Conclusion pour finir, donc ça s'est pas trop mal passé à part
2: le j'aimerais faire ma conclusion aussi.
0: Tu la fermes.
2: Bon, alors, j'ai une suggestion.
0: Bon,
6: allez, c'est Max à l'appareil, là, j'écoutais, là, il est 4h05, on aurait dû arrêter parce que là, on va gueuler. On a viré Caramel.
0: Donc, pour la conclusion, donc, vous allez retrouver la nuit sans pub avec machin chouette.
6: Bart, Rosac, Bart.
2: J'ai une suggestion à faire. J'ai une suggestion à faire.
0: Je suis pas là encore.
2: C'est
0: oh, merde, merde. Oui. Manu. Oh, bon, c'est quoi,
6: oui,
0: là.
6: Oui.
2: J'ai une suggestion à faire.
1: Vas-y. Écoute.
5: Voilà.
6: Et Caramel n'est plus là.
1: Non. Il est parti.
0: Donc la nuit sans pub est demain, 6h-9h.
6: Bon, les filles, vous laissez votre numéro de téléphone à Caramel si vous voulez.
0: C'est ça, t'as raison. Je vais prendre Alison et Carole en antenne.
1: Gérard,
0: oui.
1: Tu te nettoies les oreilles combien de fois par jour?
0: Tous les deux jours, pourquoi?
6: Oui, enfin, tous les deux jours, ouais.
0: Donc, conclusion, vous allez retrouver la nuit sans pub.
1: C'est ta conclusion, Gérard.
0: Ah, la conclusion.
6: Allez, vite, en deux secondes, la conclusion de Gérard, vas-y.
0: Donc, conclusion, ça s'est pas trop mal passé par le caméraman tous les jeudis qui m'énerve, mais sinon, ça s'est bien passé dans l'ensemble.
6: Ça va, Caramel a été sage.
0: Ouais. À part chiant à la fin, mais c'est pas...
2: Est-ce que je peux faire une suggestion?
0: Tu dégages, toi.
2: Parce que,
0: maintenant, c'est terminé. Là, c'est la nuit sans pub. 6h-9h, Lorenzo.
2: Je peux écouter, moi.
1: Tu peux m'en rendre en antenne?
0: Oui, tu me rends en antenne. Tu quittes pas.
2: Est-ce que je peux t'avoir

0: en antenne si je peux pas faire ma conclusion.
1: Non, tu m'auras, je te prendrai pas en antenne, donc
2: 6h, 9h,
1: Lorenzo avec Ginny.
2: Et voilà, et là, et après tout le.
1: Donc, toute la suite.
2: Et nous, on se rend direct de la loco à 22h. Voilà.
1: Et, voilà. Et vous allez avoir un résumé demain en direct de la loco voilà. À partir de 22h. Ouais. Voilà, bonne nuit à tous et à la semaine prochaine.
3: Bonne nuit, Gérard.
1: Et n'oubliez pas demain la loco. Max mixe toute la nuit jusqu'à 7h du matin à peu près.
2: Ouais, 10h même.
1: Voilà, donc bonne nuit à tous.
2: Voilà, on vous embrasse et à tout à l'heure 22h et la suite de la nuit, etc. etc.
1: Donc, voilà.
4: Jean-Luc. Allez, on y va là.
5: C'est pété.
4: Tranquillement.
1: À mon avis, c'est 50-50. Hein.
6: Dans le cas. D'accord. Et il y a Blue Cool qui voulait savoir si tu te laisserais sucer par une boulimique.
7: Non.
6: Si quelqu'un regarde.
7: Non plus.
1: Un remix de
7: Molls sur l'internet, je refuse de poser ces questions. Juste pour que ce soit clair, du genre, depuis que Gérard s'est fait enlever son kyste, et est-ce qu'on peut dire qu'il a été dépustulé?
4: Il n'y a pas la place dans cette émission pour des jeunes d'autres pauvres aussi.
7: Exactement.
1: Non, mais là, il n'y a même pas question de poser des questions.
4: J'ai l'impression que tu as oublié d'être con ce soir. Fais les débats comme Michael Myers, voilà.
1: Et tout à l'heure, je vais connaître ta soeur, tu vas aller sucer une bite, d'accord? Ouais.
7: Tu me les rembourseras, tu te démerdes, tu paieras jusqu'au bout de ta vie, ta voiture, je la veux.
1: Et tu travailles?
4: Oui, excuse-moi, j'étais en train de me branler.

0: Jean-Vite Calin, Jean-Vite Calin, viens me téléphoner.
1: Oh,
2: Michel.
1: Ah,
3: putain, les mecs.
1: Il n'y a pas de putain, on dit moment de travail, d'accord, alors.
2: Il enchaîne les bises comme Charlie Gaz. C'est la vanne.
4: J'appelle de Boulois. C'est pas mal, ça.
0: Pas mal, alors bonne nuit, au revoir. C'est ton boucher, alors, c'est un ovni.
5: Super geste technique de Gérard, passement de jambes de bois, extérieur du kiff, marqué des pédos dans ma lucarne. Il a arrêté mes coups francs avec ses chicots. Il se plantait des bottes dans le corner box.
6: Mr. Cousin, happy new year, Mr. Cousin. Je te souhaite le bon année, et toi, et your fat girl, notamment de la suçage de ton bite.
4: Avec une main qui colle.
7: Monsieur Cousin, bonjour.
0: Non, monsieur Cousin, il est...
7: Il est pas là.
4: Ah bon, c'était pas Gérard Cousin?
0: Ouais.

0: remplacer la colonne.
1: Poussette, tu vas voir si tu manques pas une roue, je te dis au revoir.
0: Ah bah non mon pote.
1: Au revoir.
0: Mais oublie.
1: Au revoir.
0: Mais oublie, je vais venir payer ça à la radio sinon.
1: Au revoir.
0: Ça va être chaud pour moi ce moment.
1: Au revoir.
0: Ah ouais, j'étais en train de retirer là.
1: D'ailleurs, tu vas retirer quelque chose toi.
0: Je vais me retirer ta gonzesse, un bon vieux sanglier.
1: Allez, au revoir.
2: Jean-Vicalin.
3: Écoutez, cette grosse personne mystère me semble répéter tout le temps la même chose.
1: Ta mère, elle va jumper.
4: Et j'attaque,
0: il va y avoir un gnagnon. Si, je suis dans le tuning, attention, toi t'as customisé ta grosse, moi j'ai customisé ma voiture.
1: Alors tu vas faire reculer, moi t'as quelqu'un terminé.
5: Salut Sierra.
6: Oh, c'est moi qui le fais là, je crois que c'est un son.
0: Allô.
2: Dans ma boule, c'est le nez qui s'allume quand on touche la bite.
0: Je te fais un gros pouce.
1: Tu te mets un pouce.
0: Mais un gros pouce.
6: On nous dit qu'il faudrait que tu remettes un fil à ton micro, que ça serait plus facile pour aller le récupérer quand tu te le mets dans le cul.
3: Approche ton tour Tourana, du combiné.
7: Allô. Allô bébé, on va voir l'enfant.
3: Bonsoir à tous les auditeurs qui rêvent quoi.
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1: Et voilà, donc 0h26, donc vous pouvez nous appeler au 0803 08 5000 et 0870 5000. Fielder vous attend au standard. Apparemment, les 24 lignes sautent, mais pour l'instant, il est occupé. Et
9: ah, il décroche, toujours, il décroche.
1: Et toujours Rigaud.
10: Bonsoir.
1: Qui vous entend sur qui vous attend sur l'internet,
10: voilà,
1: donc www.frfunradio. Donc on est combien là pour l'instant, Rigo, s'il
10: on
1: te plaît?
10: On est déjà 1280 et ça arrive, ça arrête pas d'arriver, tu vois, plus ça va et plus ça monte.
1: Donc voilà. Le premier débat va porter sur les jeux télé. Donc on va accueillir pour ça je pue la crotte, Yeto, on peut écouter Fun Radio non, sur...
6: Ifto, Gérard, excuse-moi. Ifto.
1: Ah, Ifto, d'accord. Ouais. T'écriras mieux, d'accord.
6: C'est la,
1: tout non, ce non, qui non est mais t'écriras mieux.
6: Mais c'est okay. Manu qui a écrit.
9: Gérard, c'est mon écriture, tout ce qui allô est ville et fréquence.
1: Ok, je te remercie, Manu, de préciser. Donc, on peut écouter écrit, Fun Radio sur 87.9.
11: Oui, bonsoir Gérard, bonsoir à tous.
1: Ouais, bonsoir Tony.
11: Non.
6: Mais non, Tony, il est là. Écoute Tony, allô.
11: Oui, bonsoir Gérard, bonsoir voilà à tous. C'est pas moi.
1: Bah oui, ben bien sûr, Tony à Brest. C'est ça, Tony, c'est Paris.
9: Il a le droit de voyager.
10: Il est en vacances à Brest.
11: J'ai pas un sou, mais je prends le bus.
1: Enfin, bref.
11: Bah ouais.
1: Pipion.
12: Ouais,
1: Pipion.
12: Salut GG, ouais.
1: Albi 97.1.
6: Ouais, c'est ça.
1: Non, mais répondez pas quand je parle. Bon, Pipion là.
6: Pipion.
12: Oui.
1: Oh, Pipion, tu réponds ou quoi?
12: Je suis là, merde.
1: Oh, quoi, merde, je vais te faire foutre, ok?
6: Oh, Gérard, doucement quand même, c'est le début, hein.
1: Pute de nuit, Arras.
12: C'est ça.
1: Bah, bien sûr, allez, foutez-vous de ma gueule, allez, hop, on attaque, comme ça.
6: Non, mais présente quand même tout le monde, GG.
1: Attends, pour un sens, c'est quoi ce bordel que tu me fais? Tu commences!
10: Ah non,
1: tu commences! Tu commences!
10: C'est juste le nom.
6: Attendez.
1: Allô. Merde! Putain, mais c'est quoi ce bordel?
13: Moi, je fais le standard.
6: Mais quoi, j'ai rien fait? Mais t'es dans ce
1: putain, mais c'est quoi?
9: Gueule pas, on va avoir trois auditeurs.
1: Oh non, mais attends, c'est quoi ce bordel là qui nous fait?
6: Quoi, il y a je pue la crotte,
1: Pipion. Non, allez hop.
10: Mais calme-toi, t'es énervé pour un rien.
1: Putain, mais merde, qu'est-ce qu'il me fait là? Qu'est-ce que c'est que ce nom?
6: Mais quoi, c'est ses surnoms, j'y peux rien.
1: Attends! Je te jure, dégage, je veux plus te voir ici. Dégage, casse-toi.
10: Mais qu'est-ce qu'il va faire, le standard?
6: Comment on fait,
1: attends,
6: Gérard?
1: Putain.
6: Non mais Gérard,
1: moi,
6: ça va.
1: Moi, j'en ai ras-le-bol, c'est tout, toutes les semaines, c'est le bordel.
10: Mais non.
1: C'était mais si, bien, ça, là. Ça va être le bordel.
10: Mais non.
1: Mais si, bah, je vois le coup arriver.
10: Mais arrête des bêtises, c'est toi qui es énervé ce soir.
1: Bah, attends, moi, je vois le coup.
10: Non, t'es énervé d'office.
1: Tony.
11: Ça va bien se passer.
1: Bien sûr.
10: Gérard, t'as décidé que ça allait être le bordel. T'as décidé.
1: Ouais.
10: Alors donc c'est ta faute.
1: Ouais, pourquoi?
10: Parce que
1: il est là. Il a pas été. Je ne voulais pas ce soir.
10: Mais qui est à ta place?
11: C'est bon.
1: Attends. Je ne veux pas.
10: D'accord, bah tu choisis quelqu'un. Alors il y a personne au
11: standard. Olivier.
1: Et comment on fait?
9: Non, mais là, il voulait quelqu'un. C'est lui qui remplace. C'est lui le chef. J'en ai parlé hier.
10: Bon.
12: C'est Gérard au standard.
10: Bah il fait tout, Gérard.
1: Et Françoise.
14: Oui.
1: Bonsoir.
14: Bonsoir Gérard.
12: Ah,
1: bonsoir,
12: salut.
1: Oh, on se calme.
12: Bah écoute, j'ai le droit de dire bonjour quand même.
11: C'est quand même Gérard la star. Ouais, c'est clair.
5: Vas-y, Gérard. Oh,
1: ça
5: allez.
1: Commence à...
5: Allez, boum, première question.
11: Allez.
1: Génial. Voilà, c'est bien.
5: Fais voir.
1: Non, attends. C'est quoi les noms qu'il me cherche?
10: J'en ai rien à foutre.
1: Vas-y, j'en ai rien à foutre.
11: Salut Gérard, ça va?
1: Salut.
11: Hey Gérard, est-ce que tu pourrais me prendre au standard là? J'ai quelque chose à te dire, s'il te plaît.
1: Non. C'est qui? C'est qui veut me parler?
11: Rodrigo.
1: Hein?
11: Rodrigo.
5: Bon Gérard, allez, on y va, parce qu'il y a personne au standard, c'est la merde. Ouais. Alors vas-y, Gérard, alors, première question.
10: Dans le débat.
1: Première question, c'est sur les jeux télé. Quel est votre jeu télévisé préféré? On va demander ça à Je pue la crotte.
11: Je sens la crotte, bonsoir. Moi, mes jeux télévisés préférés, bon, alors mon jeu télévisé préféré, c'est quand même le Big Bill. Faut le dire, c'est un jeu passionnant et j'adore. J'adore la gaffe.
1: Ouais.
11: Voilà.
1: C'est tout?
11: Ouais.
1: Alors, Pipion?
13: Moi, c'est sans aucun doute le juste prix. Hein.
1: Ouais.
13: C'est vraiment bien, quoi. C'est intéressant, c'est culturel, enfin, c'est tout, quoi.
1: Ouais, d'accord. Vous cherchez pas trop à...
13: Bah, c'est vrai.
1: Non, mais vous cherchez pas trop à répondre aux questions. Hein.
11: Bah, pourquoi? Faut que
13: tu me dis...
11: En plus.
1: Alors, pute de nuit?
13: Ouais, moi, c'est 100% question sur Arte.
1: Comment?
13: Moi, c'est 100% question sur Arte.
1: Non, sur Arte. Non, sur Arte, il y a
10: si,
1: rien.
10: Si, il y a Formos sur l'IRC, Formos qui me précise le mieux, c'est 100% question. Pas d'animateur,
1: pas
10: de décor, pas de candidat.
13: Vrai, ça existe, hein.
1: Ouais. Non, sur Arte, il n'y a aucun jeu télévisé, je suis désolé.
10: C'est pas Arte, c'est la cinquième. C'est la cinquième.
13: C'est vrai. Arte, ça fait un peu plus.
1: Artoni.
11: Ouais, non, mais en fait, j'aime pas trop les jeux sur TF1, je trouve ça un peu débile, quoi. J'ai l'impression que c'est un peu pour les beaufs. Moi, ce que j'aime bien, c'est les jeux sur France 3, Question pour un champion, et puis aussi 100% Question.
13: Et Cadox?
11: Pardon?
13: Et Cadox?
11: Le Cadox, non, j'aime pas trop, parce que ça me fait trop penser à la quête des Guinées Neuf. La famille en or. Non plus, parce que c'est sur TF1.
1: Et alors?
11: Ouais, j'aime pas, non, en fait, non, parce que je trouve ça...
1: Dans ce cas-là, si ça te plaît pas, tu changes de chaîne, et c'est tout.
5: Voilà, il a le droit de pas aimer.
10: Il regarde les autres chaînes.
11: Bah ouais, c'est ce que je fais, c'est ce que je te dis, Gilles.
1: Françoise?
14: La gaffe. La gaffe, le juste prix.
11: Le millionnaire. Puis,
13: La roue de la fortune.
14: Oui, avec Philippe, ouais.
13: Philippe, tu le connais?
14: Bah bien sûr, ouais.
13: Ah bon?
14: Ouais.
5: T'as déjà couché avec lui, Françoise, non?
14: Oh, Manu, ça suffit.
5: Hein. Ouais, je demande, je me renseigne.
11: Et Françoise, tu regardes Cascado ou pas?
14: Non.
1: Et j'en ai rien à foutre pour terminer.
11: Moi, c'est le Big Bill, mon préféré, et j'ai participé une fois. Et en fait, derrière le rideau, j'ai une botte de coton-tige.
1: Toi, j'en ai rien à foutre.
11: Bah, c'est vrai.
1: J'en ai rien à foutre, c'est terminé
11: non,
1: pour toi.
11: Je l'ai vu cette émission, c'est vrai.
14: Bah oui, c'est vrai.
1: Bon, alors si vous commencez à me casser les burnes.
11: Mais je te casse pas les burnes, Gérard. C'est vrai, j'ai participé.
1: Tu réponds comme il faut à la question et tu la fermes.
11: Bon, alors c'est le Big Bill, voilà.
1: Parce que pour l'instant, vous êtes en train de me casser les couilles et j'aime pas ça.
11: Oh, c'est bon signal.
15: Oui, si, c'est bon.
5: Allez, Gérard.
1: continuez comme ça, vous allez.
11: Allez, enchaîne un peu, là.
1: Quoi, qu'est-ce que t'as, toi?
11: Bah, quoi, t'es animateur radio ou t'es un banquier?
1: Qu'est-ce que t'as, là?
11: Bah, quoi, tu me cherches, là? Vas-y, j'ai qu'à te parler manouche qui s'éveille en moi.
1: Si t'es pas content, tu te casses. Ok.
9: Allez, Gérard, arrête d'être agressif.
11: Ouais, allez, enchaîne.
10: On enchaîne.
1: Alors, lors des émissions des jeux, jouez-vous à deux ou à plus ou autre? On va demander à Françoise.
14: À plusieurs.
1: Tu peux préciser?
14: C'est-à-dire que je joue moi, mon fils et puis mon partenaire.
1: Ouais, mais tu peux préciser sur quel jeu à peu près, Françoise?
14: Bah, la plupart, c'est la gaffe. Mmh. Et ainsi que le juste prix.
1: D'accord. J'en ai rien à foutre.
11: Bah moi, disons que je joue tout seul parce que j'ai qu'un chat, donc je joue tout seul.
1: D'accord. Je crois que toi, pour l'instant, t'as pas l'air de comprendre ce qu'on pose comme question. Rico.
10: Oui, sur IRC, il y a Davy One qui te demande est-ce que tu serais intéressé de présenter un jeu télé sur Fun Radio?
1: Non. Présenter un jeu télé sur Fun Radio, ça m'étonnerait.
5: Allô.
1: Bon, alors celui qui s'amuse à ôter va arrêter.
11: Ça pourrait s'appeler le Fun Big Bill.
5: Allô.
13: Allô.
1: Non mais c'est quand vous voulez, vous. Vous allez pas commencer le premier débat comme ça.
11: Bon, allez, tu poses ta question. Allez. Un jeu comme le pauvre blaireau, ça t'intéresserait pas?
1: Alors Tony.
11: Oui.
1: Le blaireau, il t'emmerde.
11: Non mais c'est un
10: pas
11: jeu.
10: Ne parle pas de
1: pas
10: toi.
1: De gros mots.
11: Un jeu sur Fun Radio, ça. Pauvre blaireau là. Bingo.
5: Bon Gérard, je sais pas, fais quelque chose, mais
1: non, mais attends, pour l'instant.
5: Vas-y, parce que là.
1: Non, mais attends, pour l'instant, personne n'est capable de gérer l'autre. L'autre Pildar, il me prend.
5: Mais regarde,
1: des
5: maintenant il y a personne au standard, tu l'as viré, c'est pour ça, c'est la merde.
1: Tu vas là.
5: Et qui c'est qui fait la merde?
1: Olivier.
11: Olivier. Olivier, quoi là?
1: Ouais. Vos gueules derrière, s'il vous plaît, merci.
11: C'est ingérable.
1: Fais l'appeler. Olivier.
11: Inadmissible. Olivier, merde.
1: Olivier, tu peux
5: le standard.
15: D'accord.
1: Non, tu laisses ouvert.
15: Ah, ok.
1: Non, tu fais le standard, tu me calmes tout le monde déjà pour commencer.
10: Bon, vous vous calmez un peu.
1: Non, mais t'éteins ça.
11: Prends-moi.
1: Y a Tony qui veut te parler, donc tu te débrouilles avec lui. Donc, j'en ai rien à foutre.
11: Tu peux reposer la question, s'il te plaît.
1: Non. Je repose plus les questions.
10: Ah, les gens de Vierci, ils l'ont pas compris la question.
1: Alors, lors des émissions de jeu, jouez-vous à deux ou
12: plusieurs.
1: Ou autre. Bon, alors. Quand vous avez fini de me faire chier comme ça, ben vous me le dites.
12: Tu peux répondre, Gérard?
11: Bonjour,
1: c'est qui?
11: Je réponds.
12: Plus de nuit.
1: Ouais, bah vas-y.
12: Bah moi je suis un peu comme l'autre garçon, j'ai aussi qu'un chat, donc bah je joue toute seule, mais
11: bah, oui.
12: Si j'aille jouer avec lui, je veux bien. Hein.
11: Eh, Gérard, tu gueules, mais si on a qu'un chat, comment tu veux qu'on fasse?
1: Bon, attends, pour l'instant, je t'ai pas sonné, toi.
11: Bah si, tu m'as engueulé tout à l'heure.
1: Non, mais pour l'instant, moi je t'ai dit, je t'ai pas sonné. Donc tu laisses parler les gens. Donc plus de deux nuits.
12: Ouais.
1: Donc pour toi.
12: Bah je t'ai dit, je joue avec mon chat aussi, donc jouer à deux c'est plus sympa, mais si le garçon veut que j'aille jouer avec lui, y a pas de problème.
1: Mmh. Ok, Pipion.
13: Moi je regarde comme ça. Je regarde la télé, je joue pas, ça m'intéresse pas. J'avais les fesses. Voilà.
1: Ok, je pue la crotte.
11: Ouais, je pue la crotte, bonsoir. Moi je joue avec mon chat aussi.
1: D'accord. Tony.
5: Il est au standard avec Olivier, Tony.
11: Ouais, je suis là. Donc moi, GG, moi je joue en famille. Ah, question pour un champion, mais comme c'est j'ai une famille d'immigrés, enfin ils arrivent pas à répondre aux questions, donc c'est moi qui tout le temps.
1: Bon Tony, tu vas te calmer. Tu vas te calmer parce que tu passes tout le test même dans les débats.
11: Bah je te kiffe, c'est pas 100% FN.
1: Non mais ce qui peut se t'emmerder, ok.
5: Mais Gérard, il a rien dit là.
1: Bon,
11: je t'ai pas insulté là. Et pour le même prix, je t'insulte, je te le dis direct. Hein.
10: Bien Olive.
11: Il est fan de toi, quoi, Gérard. Comprends-le. Bon, allez, Gérard, on enchaîne.
10: Enchaîne.
5: Allez.
1: Alors, troisième question. Je répondrai après aux questions.
13: Oh, la brèche.
1: Attends, si t'es pas contente, toi, tu dégages, ok?
15: Allô?
13: Allô?
11: Allô?
13: Allô?
11: Allô?
13: Allô?
11: Allô?
13: Allô?
11: Allô?
5: Ben, Gérard, allez! Vas-y, Gérard.
1: Oh, non, mais attends, celui qui s'amuse à dire j'insulte ton cul, je l'emmerde!
5: Allez, okay. Gérard.
13: Pas d'insulte.
1: Parce que là, ça va pas commencer comme
10: ça. C'est pas forcément à toi qui parle.
11: Vas-y, enchaîne.
1: Trouvez. Qu'est-ce que t'as, Tony? Je t'ai dit de dégager.
5: Mais c'est pas Tony, allez, Gérard.
11: Je sens la crotte, c'est bon, allez, enchaîne.
1: Eh putain, vous avez pas commencé à me casser les couilles au premier.
12: Gérard, on dit rien, alors fais ton débat.
1: Alors trouvez qu'il y a trop de pubs entre deux.
12: Entre deux quoi?
1: De cul. De toute manière, vous allez réfléchir, on va s'écouter.
5: Attends, repose la question. Calmement.
1: Alors, trouvez-vous qu'il y a trop de pubs entre deux et on va s'écouter.
5: Voilà, attends, où est-ce que les gens peuvent nous appeler?
1: Au 0870-5000, c'est Olivier qui vous attend. Et sur l'IRC, il y a toujours Rigo.
10: Ouais.
1: Donc, vous pouvez toujours essayer de nous appeler sur l'IRC, donc www.fr, Fun Radio.
10: Voilà, tout à fait. Et on a dépassé les 2500, on est à 2782.
1: Ouais, c'est
5: déjà
1: bien.
5: Pas
10: ça
5: mal.
10: Ça monte bien, quoi. Donc, Gérard, j'aimerais bien que ton débat se passe bien pour ces gens-là, qu'on essaye encore de battre.
1: Ouais, mais moi aussi, je voudrais bien que ça se passe bien. Donc, on va s'écouter les soupçons de ma grosse sont les meilleurs avec des portes Gertel et on se retrouve tout de suite après.
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1: Et voilà, donc on se retrouve, il est 0h45. Donc c'est toujours Olivier qui est au standard, qui vous attend au 0800 70 5000 et 0800 3 0800 5000. Et toujours Grigo qui est sur l'internet au... Donc vous pouvez toujours nous laisser des petits messages sur l'internet www.fr.
10: Tout
1: et on
10: fait.
1: Va se... Oui, Rigo.
10: Oui, tout à fait. Non, mais je te laisse finir. T'allais dire quoi?
1: Et on va saluer quand même les Belges parce que on n'a pas beaucoup de Belges. Donc
10: si, si, il y en a. Enfin, contrairement à ce que tu crois, il y en a beaucoup sur l'IRC justement, vu qu'il y a des gens de partout à travers le monde. Et voilà quoi. Les Belges, ils sont en train de s'exciter là parce que je parle d'eux. Et il y a même des gens de très très loin. Et malheureusement, il y a des gens qui captent pas TF1.
1: Donc, non mais.
16: Ah ouais.
10: Mais ils écoutent quand même le débat via internet.
1: Ok. Donc on va écouter. On récupère. Je pue la crotte.
5: Pardon, c'est moi.
1: Merci.
5: Excuse-moi,
1: Manu. Donc
17: bonsoir.
1: Je pue la crotte.
17: Bonsoir.
1: Donc j'espère que vous avez compris ce qu'Olivier vous a dit.
17: Ça y est, c'est bon.
1: Donc Pipion.
18: Ouais, bonsoir.
1: 18 ans. Pute de nuit.
18: Bonsoir, Gérard.
1: Donc Tony.
19: Bonsoir.
1: Françoise. Ouais.
20: Bonsoir Gérard.
1: Et j'en ai rien à foutre.
19: Bonsoir.
1: Alors donc, maintenant je vais quand même répondre aux deux questions. Non mais vous commencez pas, d'accord? Parce que Olivier vous a calmé, si vous continuez, de toute manière, on va changer les noms.
19: Ok, c'est bon. Ah bah, il n'y a pas de problème.
1: Hein? Non mais de toute manière, on va reprendre d'autres personnes à la place. Parce qu'il y a quand même 24 lignes qui sonnent.
19: Ok.
1: Donc, je voudrais bien que vous répondiez, qu'on fasse des débats corrects. Hein?
18: Okay,
1: je voudrais bien qu'on arrive à faire au moins les deux débats potables, pas comme toutes les semaines que ça foire.
19: D'accord.
18: Hein?
1: Okay. Donc, alors, la première question, quel est votre jeu télévisé préféré? Donc, j'ai pas répondu, maintenant je vais vous répondre. Donc, comme Françoise à l'écoute et puis tout le monde, je pense, regarde TF1. Donc, il y a le Big Bill, il y a le Juste Prix, il y a le Millionnaire, il y a Drôle de Jeu et il y a plusieurs jeux qu'on peut regarder, et bon, bien sûr, ceux qui adorent le Big Bill, donc c'est sûr qu'ils regardent tous TF1. Bon, sur la deuxième question, lors des émissions de jeu, jouez-vous à deux ou autre? Bon, là-dessus, je pense que... Là, c'est un peu dur de répondre parce que, en fin de compte, on peut regarder le Big Bill ou autre, même le Juste Prix. Bon, c'est sûr que c'est pas évident à trouver sur des chansons, parce que là ce soir j'ai écouté les chansons, elles étaient faciles. D'habitude c'est un Gigi qui le fait, et donc c'est pas évident à trouver les chansons.
5: Mm-hmm.
1: Donc la troisième question, trouvez-vous qu'il y a trop de pubs entre deux? Donc alors je m'explique bien. Les pubs, dès que le début de l'émission commence, ça au bout d'une demi-heure à peu près, vous avez une pub. Est-ce que vous trouvez ça normal ou pas? Donc on va demander à j'en ai rien à foutre.
19: Bah non, je trouve pas ça normal du tout, ils mettent beaucoup trop de pubs.
1: Ouais, mais tu peux t'expliquer?
19: Bah, disons qu'ils mettent une à deux pubs pendant une émission qui dure une demi-heure, ça fait beaucoup trop.
1: Ouais, mais bon, d'accord. Non, ok. T'inquiète pas, de toute manière, je vais avoir une réponse aussi là-dessus. Rigo?
10: Non, Gérard, j'ai un sondage vite fait sur Internet.
1: Ouais.
10: Alors, sondage sur Internet. 32% des internautes se cuisent des choux de Bruxelles en regardant le Big Bill. 23% des auditeurs voudraient savoir ce qu'ils peuvent gagner en répondant au sondage. 20% des auditeurs ne trouvent plus leur télécommande. 15% des auditeurs ne savent pas suivre les jeux TV car ils n'ont pas Arte. Et 7% des auditeurs préfèrent regarder Santa Belgica.
1: Ok. Bah, de toute manière, sur Arte, il y a pas beaucoup de pubs. Hein.
10: Mais tu regardes.
1: Il y a pas beaucoup de jeux sur Arte.
10: Tu regardes souvent Arte?
1: Non.
10: Non.
5: Bah comment tu peux savoir alors?
1: Non, parce que je regarde plus la première, comme Françoise. Donc, Françoise.
20: Tout ce que je peux te répondre, moi je trouve un peu dommage qu'ils mettent trop de pubs, mais comme tu regardes la gaffe, ça permet aux candidats qui sont au téléphone en direct de chercher dans leur dictionnaire.
1: Tony. Non, c'est pas truqué, parce que moi je vais te dire une chose, que ce soir la question a été qu'est-ce que c'est un palindrome, c'est un mot qu'on peut prononcer d'un sens à un autre.
19: Et tu le savais ça?
10: T'as un exemple?
5: C'est-à-dire un exemple. Parce que moi je capte pas quoi.
1: Palindrome par exemple, tu prends en cassette. Tu fais tu prends à l'envers, ça fait
5: 7K, mais c'est voilà, c'est du verlan ça. Wesh.
1: Wesh big up.
5: Bah ouais. tu connais quoi en verlan?
1: Comment?
19: Non, j'ai rien dit.
5: Non, tu connais quoi en verlan toi, Gérard?
1: Mais moi en verlan je connais rien du tout.
5: Comment on dit Gérard? En verlan, comment tu dirais, je sais pas moi. Bonjour à tous en verlan.
10: Coton-tige.
1: Olivier.
5: Non, pardon.
19: Gérard, en verlan, c'est feu beau.
1: Bon, on va demander à Tony maintenant.
19: Ouais, je trouve qu'il y a trop de pubs à la télé, c'est vrai, mais c'est surtout sur TF1. C'est clair. Ouais, parce que France 2, ils en ont pas trop de pubs, en fait.
1: De toute manière, ils en mettent quasiment pas du tout.
19: Ouais, c'est vrai. Hein.
20: France 2, tu rigoles.
1: Attends, Tony. Tony.
19: Oui, Tony.
1: Laisse parler, Laisse-la finir. C'est qui vient de dire?
20: C'est plus de nuit.
1: Ouais, ben maintenant ça va être à ton tour. Après, je vais vous répondre.
20: Je te disais qu'il y avait autant de pubs en fait sur la 2, sauf que eux ils coupent pas les émissions, donc il y en a encore plus entre les émissions.
1: Ah ouais. D'accord. Ok. Attends.
19: Gérard, je sens la crotte. Tu peux répondre?
1: Non. Attends. T'as déjà.
19: Non, j'ai pas répondu.
1: Non. Mais attends, on va demander à Pipion.
20: Tu peux répondre à ta question quand même?
1: Ouais. Mais qui c'est qui a coupé là? Qui c'est qui a coupé?
10: Non, c'était Pierre Fulin, mais j'ai rappelé.
20: Bon, c'est Pipion, je peux répondre?
1: Attends, Olivier.
19: Je sens la crotte pour ce soir.
10: Quoi?
1: Olivier,
10: c'était pour moi, je veux dire, il m'appelait pour moi. Pour demain.
1: Non, mais Olivier, ça va pas aller, hein.
10: C'est quoi?
1: Quand quelqu'un coupe, tu me prends d'autres personnes, hein.
10: Ah, d'accord.
1: Pipion.
10: Je prends des appels.
16: Ouais, bon, moi, je trouve qu'il y a beaucoup trop de pubs. Il faut pas trop se plaindre parce que, en Amérique, il y en a encore beaucoup plus, donc, voilà.
1: Bah, d'accord. Toi, je crois que t'es carrément à côté de la plaque. Hein.
16: Ah ouais,
1: je pue la crotte.
19: Je sens la crotte. Bonsoir. Oui. Moi, je trouve ça.
1: Normal. Non, c'est je pue la crotte. C'est pas je sens la crotte. C'est je pue la crotte qu'on m'a marqué.
19: Ok. Donc moi, je trouve ça normal qu'il y ait de la pub sur TF1. Vu que c'est TF1, donc TF1, c'est 100% pub. C'est pas 100% tube comme Fun. C'est 100% pub.
1: Mm-hmm.
19: Donc c'est normal. Mais sur France 2, je confirme. Il y en a bien.
1: Ah ouais, alors moi...
19: Il y en a trop, attends, avant Friends, avant de regarder l'épisode de Friends, ils se mettent...
20: Il y a un quart d'heure.
1: Non, attendez. Parce que là, attendez. C'est qui là qui veut répondre avant moi?
20: C'est plus de nuit.
1: Ouais.
19: Elle est chaude, elle.
1: Non, mais tu réponds comme il faut, s'il te plaît.
20: Oui, non, mais je te réponds, c'est vrai, avant Friends, il y a un quart d'heure de pub.
1: Non, moi je peux te confirmer.
20: Tu regardes, moi je te confirme que de moins 25 jusqu'à 50, tu as de la pub.
1: Bon, moi je peux confirmer, et ça je reviens. Oh, ça y est, derrière.
19: La seule pub que j'apprécie, c'est quand on voit Jennifer Aniston.
20: Ouais, à la fin.
19: Moi, j'aime pas
1: cette série, hein. Oh, vous me laissez parler ou pas?
19: Moi, Ross, je trouve qu'il a un peu une tête de chien battu quand même.
1: Tony!
19: Ouais.
1: Tu te calmes.
19: D'accord.
1: Donc, je vais répondre à Françoise.
20: Oui.
1: Donc, de toute manière, tu m'as appelé.
20: Ouais.
1: Donc, on a regardé vaguement et t'as vu comme moi, c'est qu'ils ont passé des pubs. Donc, moi, je trouve une chose, et ça, je pense que personne me le contredira, c'est que sur TF1, c'est malheureux à dire, c'est que sur TF1... Oh, vous arrêtez derrière de ronfler comme des putes!
10: Non, c'était un bruit de mobylette.
1: Ouais, mais les bruits de mobylette, ils vont se casser.
10: Je vais les calmer. Je vais calmer les mobylettes.
1: Hein?
10: Continue à ce que
1: parce
10: tu
1: disais. Ça commence à bien faire.
5: Continue. Allez, Gérard, vas-y.
10: Continue sur TF1.
1: Donc, alors, tout à l'heure, la question, c'était qu'est-ce qu'est un palindrome?
5: Ouais.
1: Donc, ils ont passé la pub. Il y a eu 4 minutes de pub. Pendant ces 4 minutes-là, t'as rien pu comprendre. Parce que t'as eu la pub et après, tu l'as eu. Et ça, c'est un truc que je trouve dégueulasse.
5: 4 minutes.
1: Mmh. Il y a 4 minutes.
5: Gérard, s'il y a de la pub dans une émission, ça veut dire que ça marche. Donc c'est plutôt bien, quoi.
1: Non, mais même, moi je trouve pas... Non, moi je trouve que lors des jeux...
17: Moi je suis d'accord avec Gérard.
1: Moi lors des jeux, tu mets pas de pub.
5: C'est faux.
1: Mais dans ces cas-là, t'es lancé dans un jeu... Bon, c'est Léo.
17: Non, mais laissez Gérard parler.
5: Vas-y.
1: Lors d'un jeu, de manière, on peut pas se concentrer pour trouver quelque chose.
17: Bah ouais.
1: Par exemple, sur la 2, c'est faux, il y a pas de pub.
17: Ouais.
1: Il y a aucune pub.
17: D'ailleurs, il y a plus de gens qui gagnent sur la 2 que sur la 1.
5: Ouais.
17: Parce qu'il y a pas de pub.
1: Parce que sur que ça soit Le Millionnaire ou Juste Prix, de manière, il y a des pubs dans partout.
5: Sur le mais faut pas non plus se concentrer pour jouer au Juste Prix, faut arrêter d'halluciner, quoi.
1: Si. Ouais, mais attends, Juste Prix, de manière, t'es sélectionné, faut bien te concentrer pour trouver le cadeau,
5: pour trouver le rideau.
10: Sur IRC, il y a Alf qui dit qu'en fait la pub ça sert à réfléchir pour trouver les bonnes réponses.
1: Non, non, non, non, non, non.
19: Et Gérard, est-ce que tu regardes le jeu là après Friends là, c'est qui c'est avec Marie-Ange Nardinelli?
1: Qui est qui? Non.
19: Qui c'est avec Marie-Ange Nardinelli?
1: Qui? Non, je le regarde pas.
19: T'aimes pas? C'est une Eddie Fun à Pépita.
1: Non, non, mais même Tony.
19: Non, c'est pas lui.
1: C'est qui?
19: C'est.
5: Bah, c'est le but du jeu, hein. Qui est qui? Faut retrouver qui c'est, quoi.
1: Ouais, mais même de toute manière, moi je trouve que c'est un peu con parce que.
16: T'as pas de métier.
1: Non, mais même de toute manière, tu peux pas regarder dans un dico.
19: Non, mais c'est clair. Moi, j'ai du mal à me concentrer quand je vois Le Millionnaire. Ils mettent une pub, j'arrive pas à tourner la roue de mon VTT. C'est clair.
1: Bon, alors toi, tu vas tourner ta roue de ton VTT avec Olivier au standard. Salut à toi.
19: Mais non.
1: Tu vas tourner la roue de ton VTT.
19: Je dégage. Pour calmer le débat,
10: il y a Oxyd qui te demande comment on fait pour gagner Marie-Ange Nardi, comment on fait pour la gagner.
1: Namok. Comment?
19: C'est Marie-Ange Nardi Namok.
1: Tony, tu te calmes. D'accord, parce que toi aussi tu vas faire comme les autres.
19: Non, mais c'est son vrai nom, mais c'est un nom d'artiste, elle l'a coupé en deux.
16: Je t'aime, Tony. Elle est gentille, cette Marie-Ange.
1: Oh! On se calme.
19: Ouais, mais quoi, elle a un petit peu grossi, hein. Je sais pas, depuis qu'elle s'est fait griffer par le tigre, là.
1: C'était un lion.
19: C'est bizarre, hein.
1: Un lion. On se calme.
19: C'était un lion, excuse-moi.
1: Alors, avez-vous déjà participé à un jeu télé? Si oui, lequel? On va demander ça à Je pue la crotte.
16: Parce qu'elle avait ses règles.
1: Je pue la crotte.
17: Non, tu l'as viré. Je viens de le virer, là. C'est celui que t'as viré tout à l'heure.
1: Ah bon, ouais. Celui
17: je suis en train d'appeler quelqu'un d'autre.
1: Ok. Olivier, pas sur le même nom, hein?
17: Non, d'accord, non.
1: Tu me prends sur les mêmes.
17: Non, mais j'appelle quelqu'un d'autre, là. Voilà.
1: Donc, on va demander à Pipion.
16: Non, j'ai assisté à aucune émission télé.
1: Non, Pildar. Attends, Pipion, ouais. Avant que je te parle. Non, c'est pas la peine d'essayer de donner des numéros à Olivier. Olivier, il prend le standard et c'est tout.
19: Ouais, sur les 24 lignes.
5: Gérard, c'est une vraie auditrice qui a participé au Big Bill.
17: Voilà, elle vient de m'appeler, elle vient de me rappeler, elle voudrait participer au débat. Elle a 40 ans, elle est amoureuse de toi, elle est folle de toi.
1: Non, mais c'est
5: si
1: bien.
5: Bah, faut qu'on la rappelle, Gérard, elle a participé à un jeu télé, c'est la question.
1: Vas-y. Oui, je vais l'appeler. Vas-y, tu l'appelles, donc on va demander à Pipion.
10: Gérard, pour revenir au débat, il y a Le Chien sur IRC qui te demande si les jeux télé sont tous en direct.
1: Oui.
5: Mais en direct d'où?
1: Non, ils sont en direct dans les studios comme là on est.
10: Ouais.
1: Ils sont en direct et c'est bien fait en direct, c'est pas truqué.
16: Je crois pour mais Gérard, est-ce que tu crois que c'est le même public qui fait toutes les émissions toute la journée?
1: Le public change.
16: Ah bon?
1: Mais de manière je peux le certifier et ça Françoise pourra le confirmer parce que Françoise elle me l'a dit tout à l'heure au téléphone quand elle m'a appelé chez moi. Elle va participer dans...
19: Avec sa culotte.
1: Oh !
16: On a un scoop.
1: On se tait. Donc le scoop, c'est que Françoise va être dans le public le 18 janvier.
5: De quel jeu ?
1: Lors du Big Bill.
10: Et Françoise, fais-nous un coucou. Hein.
20: Si la caméra elle est sur moi, oui, bien sûr.
5: Tu fais une banderole, Max Star System.
1: Voilà, tu fais un peu de pub pour Fun Radio.
20: Ne vous inquiétez pas pour ça.
1: Donc, on va demander à Pipion.
16: Ouais.
17: Attends, Gérard, entre-temps... Gérard,
10: c'est là-bas, Olivier, ça se passe là-bas.
17: Entre-temps, on accueille On se calme, avant d'accueillir Béatrice aussi. Mais d'abord, On se calme, c'est un auditeur.
1: Donc je t'écoute. On se calme.
4: Oui.
1: Ben, bonsoir à toi.
4: Bonsoir. Allô.
1: Oui, je t'écoute.
4: Ouais. Bah, je viens d'arriver, tu peux me poser la question?
1: Avez-vous déjà participé à un jeu télé? Si oui, lequel? Donc, je demande à Pipion.
16: Non, j'ai pas assisté à des émissions télé.
1: Mmh. Donc, t'as jamais été sur un plateau télé?
16: Non, mais ça m'intéresse pas trop. Non.
1: Mais pourquoi?
16: Parce que j'ai pas envie qu'on me voie à la télé, et puis voilà.
19: T'es moche, toi.
1: Non, attends, Tony, s'il te plaît. On se calme là parce que c'est moi qui pose des questions, d'accord? Donc je voudrais avoir plus de renseignements.
16: Bah non, j'ai pas envie de passer à la télé, puis c'est tout.
1: Donc si un jour on t'appelle chez toi, tu voudras jamais participer à un jeu télé.
16: Non, je veux pas.
1: Parce que tu veux pas qu'on voie ta tête.
16: Non, c'est pas ça, mais j'ai pas envie, ça m'intéresse pas.
1: Ouais, mais précise.
16: Bah, je sais pas comment dire.
19: Précise ton nom.
1: Tony, s'il te plaît.
21: Non, c'était pas Tony.
19: Non, c'est pas lui. Ah, mais tu m'en veux, là, ou quoi, non?
1: Où j'en ai rien à foutre, là, tu te calmes. Hein? Bon, ok. Donc,
16: c'est pas du genre à crier sur un plateau, voilà, c'est tout.
1: Mais non, mais de toute manière, t'as pas à crier, t'as simplement à applaudir pour...
10: Et toi, t'as envie de le faire, Gérard?
1: Personnellement, non.
10: T'as pas envie d'aller gagner des trucs à la télé?
1: Non.
16: T'as pas envie de gagner une bagnole?
5: Une bagnole ou un petit million, Gérard? Tu dirais pas non, quand même.
1: Une bagnole, à la rigueur, ouais, je dirais pas non. Bon, on va demander à pute de nuit.
22: Ouais, moi j'ai déjà assisté une émission, mais j'avais 7 ans, 6-7 ans, c'était à Paris. Je sais plus du tout comment ça s'appelle, mais je sais qu'il y avait Rika Zaraï, parce que c'était à fond dans le studio.
23: Elle est moche, elle.
22: Ouais, elle est moche, clair. Elle chante mal.
1: Non, mais attends, à 7 ans, tu peux participer à un jeu télé? C'est vrai que là, ce soir, j'ai regardé, il y avait des enfants qui avaient 5-6 ans à peu près.
10: Ouais, je confirme, il y avait un bébé de 2 semaines aussi.
1: Ouais. Non.
5: Il y avait un bébé pas né aussi dans le public ici. Ouais. Il y avait même des femmes enceintes.
1: Non. Tony?
19: Ouais, moi j'ai participé à Fort Boyard, mais j'ai failli me noyer en fait.
1: Ouais, d'accord. Toi, quand tu répondras correctement aux questions, avant de demander à Françoise, Rigaud, oui?
10: Oui. Est-ce que alors? Non, mais parce que ils sont en train de se parler entre eux. Tu vois, en train de tous
5: ils s'en foutent,
10: se raconter leur jeu télé, quoi. Là, pour l'instant, ils t'écoutent pas vraiment, mais depuis que j'en parle, ils arrêtent pas. Turpentine te demande si t'as déjà joué à Top Santé.
1: Non. Top Santé, c'est quoi ça? Ça a jamais été un jeu?
5: Tu peux gagner des rasages gratuits, je crois.
1: Ouais, non.
10: Top Santé.
5: Si, je te jure.
19: Tu peux te faire opérer du kiss gratuitement, je crois.
1: Tony, tu te calmes, s'il te plaît. Bon, Tony, tu retournes voir Olivier au standard.
19: C'est le jeu, c'est comme ça.
1: Tu retournes voir Olivier au standard, s'il te plaît, merci. Olivier.
19: Gagner un an de kiss.
1: Olivier.
10: Ouais, je gère.
1: Olivier,
10: je
1: gère. Tu prends Tony, tu lui dis qu'il se calme ou sinon il s'en va. Terminé. Donc, Françoise.
22: Oui.
1: Donc, toi.
22: Ça y est, j'ai déjà répondu.
10: Ça va pas, là. Tu fais du bordel, tu vois. Ça peut pas aller.
22: Ouais.
19: Te calme.
24: Bonjour.
19: Bonsoir.
24: Ton cul.
1: Donc, toi, Françoise, pour l'instant, t'as jamais participé, donc
22: non.
1: Tu as participé pour la première fois le 10.
22: J'ai pas participé, hein.
1: Seulement
22: spectateur, hein.
1: Ouais, tu fais partie du public.
22: Voilà.
1: Donc, tu vas y être à partir du 18 janvier.
22: Lundi 18 janvier.
1: Ok. J'en ai rien à foutre.
19: Bah, moi, j'ai participé à l'école des fans, là, avec le gros porc.
1: Gros porc, tu restes poli, s'il te plaît.
22: Carlos.
19: Avec Jacques Vartin, et j'ai gagné un circuit électrique et deux patins de...
1: Toi, tu dégages.
19: Deux paires de patins à roulettes.
1: Ouais, c'est ça. Alors, j'en ai rien...
19: Non, tu vois,
1: j'en ai rien à foutre. Tu retournes voir Olivier au standard. C'est pareil pour toi.
10: Ah, je peux plus.
19: On se calme, je peux répondre.
16: Bien fait.
1: Alors, on se calme maintenant pour toi.
19: Ouais, donc moi j'ai participé à un jeu, ça s'appelait les grosses têtes avec Philippe Bouvard sur RTL, pardon. Et ouais, c'était assez sympa, quoi. J'ai pu avoir un autographe de Castelli et puis le cheveu sur la langue d'Isabelle Mergo.
1: Ouais. Non mais attends, un jeu télé. Un jeu télé.
19: Non ouais, mais
1: faut pas confondre.
19: Et alors, les grosses têtes, ça passait sur TF1, abruti.
1: Abruti, va te faire sauter, toi, connard.
16: Oui.
1: Ok.
19: Bah, quand tu veux, je t'attends.
1: Alors tu dégages, on se calme. Allez hop.
0: Mais non, mais non.
1: Terminé pour toi.
5: Ah, tu dégages tout le monde aujourd'hui, Gérard. Hein, ça rigole pas. Hein.
1: Allez.
24: Encule ton cul.
17: Tiens, on accueille tout de suite. Tu dégages à l'antenne.
1: Non, non, non. Bonsoir. Non, non, tu dégages. Je l'ai déjà eu de la semaine dernière. J'en veux plus. Hop.
17: Ouais, mais il va être sage.
1: Non, non, non.
17: Il a plein de choses à dire sur Antenne France, Canal Plus, tout ça.
1: Non.
0: Mais Gérard, allez, fais pas le con.
1: Non.
0: Allez, fais pas la pute. Oui, bonsoir, donc aujourd'hui il est jeu de 20h avec Gérard de Suresnes, le plus beauf des plus beaufs.
5: Bon alors Gérard.
1: Enfin, alors donc on reste avec Pipion.
10: Gérard, sur IRC, il y a Kenji qui te demande si t'as déjà joué par téléphone à Hugo Délire.
1: Non, non, je pense pas que
10: parce
1: ça existe.
10: Il a, une cassette et il a enregistré, il me dit que c'est ta voix et tu draguais Karen Cheryl.
1: Alors donc vous allez
19: Gérard, j'aimerais savoir si c'est vrai que Sandy elle a couru dans Interville et pourquoi est-ce qu'elle
1: regarde. Alors Tony, tu dégages. Alors Tony, tu dégages. Tony, c'est terminé. Terminé pour Tony, terminé.
17: C'est terminé pour lui.
24: Oh non, ah non, pas Tony.
1: Bon, non, non, terminé.
24: C'est une chance.
1: Alors Tony, j'en ai rien à foutre et on se calme et
17: Attends, j'ai pas suivi, j'en ai rien à foutre aussi, il est parti.
1: Ouais, tu veux dire.
17: Il était méchant.
1: Alors, j'en ai rien à foutre, on se calme. Et Tony, ils s'en vont. Et tu me récupères d'autres personnes sur les 24 lignes qui sonnent.
24: Connard
1: va te faire enculer, toi, bâtard.
5: Gérard, pas de...
1: Alors, hein, le Big Bill était vraiment un extraterrestre et on se retrouve tout de suite après. Et vous pouvez toujours appeler Olivier au standard...
5: Gérard,
1: vous
5: allez.
1: Pouvez toujours appeler Olivier au standard au 0870-5000 et 0803-08-5000. Et toujours sur l'IRC, il y a toujours Rigo qui vous attend. Ouais. On est combien, Rigo?
10: On a dépassé les 3000, on est à 3280,8. Donc ça booste.
1: Voilà. Donc, big up, heureusement que t'es voilà. Là pour faire du boulot.
10: T'inquiète.
1: Donc, on va s'écouter Bouffe du couscous avec des petits beurres, s'il te plaît. Merde. Ah bah c'est bien ça.
5: Ah bon
1: c'est bien hein. Et on se retrouve tout de suite après. Et voilà, vous venez de vous écouter Bouffe du couscous avec des petits beurres s'il te plaît merde. Donc c'est ce que Manu tout m'a donné comme disque.
5: Ouais, c'est bien. Hein.
1: Mais à mon avis c'est un truc techno.
5: C'est de la techno
1: hein.
5: C'est techno, grave.
1: Ouais, c'est techno grave. Donc on va récupérer petit pion.
24: Ouais.
1: Pute de nuit.
24: Salut.
1: Et Françoise.
24: Salut.
17: Ok, alors on a que Canada aussi qui vient de l'internet.
1: Alors attends, tu me fais...
17: Faut nous aider, non?
1: Donc Canada, bonsoir.
24: Bonjour.
2: Salut Gérard. Ça va?
1: Bonsoir à toi.
17: Et il y a Chang aussi, il y a Chang.
1: Et Chang.
2: Salut Chang.
1: Bonsoir.
2: Ding-dong.
1: Oh, s'il vous plaît.
2: Bonsoir tout le monde.
1: Bon, alors donc, la question... Françoise, t'es toujours là?
24: Oui, je suis là.
1: Ah ouais, je t'avais oublié.
24: Mais tu m'as cité.
1: Ah ok, je croyais que j'avais pas...
24: Non, tu m'as cité.
1: Ok, donc alors la question c'est que le Big Bill est-il vraiment un extraterrestre? Eh ben, on va demander, tiens, à Pipion.
24: Ouais.
1: Pipion.
24: Ouais, donc non, Big Bill n'est pas un extraterrestre, évidemment.
1: Mm-hmm.
24: Et c'est juste un... C'est virtuel, quoi. C'est en 3D, c'est un truc...
2: Une image de synthèse.
24: Ouais, une image de synthèse, ouais.
1: Qui c'est qui répond, là?
2: C'est Chang.
24: Heureusement qu'il m'a aidé, parce que je cherchais le mot, en fait. Non, c'est vrai?
2: Le terme technique.
24: Ouais.
1: Alors, on va demander à... À pute de nuit.
3: Ouais. Bah, Big Bill, c'est un vrai extraterrestre, hein.
1: Mm-hmm.
3: D'ailleurs, t'as sa famille aussi. Donc, c'est la preuve, hein.
1: Ouais, non, mais dans la famille, bon, c'est sûr, ça, c'est pour faire voir aux candidats ce qu'ils veulent comme cadeau. T'as le frère,
2: t'as la sœur
1: et t'as la mère.
3: Ouais, mais c'est vrai, c'est sa vraie famille.
1: Non, mais ça, on le sait pas.
3: Bah, si, ils le disent.
1: Non.
2: Sur la même tête.
1: Non. Moi, je peux te confirmer qu'à mon avis, je pense pas. Hein. Donc... Qui c'est qui me met un double son là?
17: Il y a pas de double son. On va régler ça.
1: Donc Françoise.
24: Oui,
20: Moi, je te dis non, pour la bonne raison, c'est qu'on l'a déjà vu une fois, en vrai, sur Drôle de Jeu.
1: Ouais, je pense que...
20: Oh, ça fait double voix.
1: Manu, s'il te plaît.
5: Je te jure que je touche à rien.
1: Mais si.
5: Mais non.
17: Manu, tu faisais du bon travail.
1: Mais attends.
5: Micro.
1: Mais attends, tu joues à quoi, là?
5: Ah non, regarde, tu vas voir.
1: Attends, même Françoise, elle vient de le confirmer, il y a...
17: Ouais.
1: Elle vient de le confirmer.
17: On reprend, Gérard, on reprend le débat.
1: Donc, Françoise.
20: Oui. Bah, donc,
1: ah ouais, toi, tu m'as dit qu'on l'avait bu à Drôle de Jeu. Bon, toi, tu dégages avant que je t'éclate.
6: Avec ta caméra, là.
1: Ouais. Toi, tu as dégagé.
5: Avec ta caméra.
24: C'est dangereux, Gérard. Hein.
1: Shang.
6: Non, mais c'est.
19: Ouais, donc.
6: Les effets, c'est peut-être le standard.
19: Ouais. Donc, le Big Bill, c'est une image de synthèse.
24: Mmh,
19: ça, c'est obligé. Et je ne l'ai jamais vu en vrai, non.
1: Non, mais tu peux préciser si ça ne te dérange pas.
19: Chang.
1: Tu peux préciser?
19: Oui, bah c'est une image de synthèse, c'est-à-dire c'est fait par ordinateur. Et,
1: On te demande si c'est... la question est... Le Big Bill est-il vraiment un extraterrestre? Est-ce que tu peux préciser ta pensée?
5: Oui, c'est pourtant clair.
19: C'est pas un extraterrestre, c'est une image de synthèse, c'est fait par ordinateur. Donc un extraterrestre et un...
1: Oh là là là, mais attends, mais toi, tu comprends rien du tout, Shang, hein.
24: Il a tout compris, c'est toi qui comprends pas.
1: Non, mais attends, moi je demande si le Big Bill est vraiment un extraterrestre. Mais attends, il me dit c'est une image de synthèse.
24: Bah oui,
1: non, c'est pas une image. Non.
19: Je travaille sur Nintendo et sur Sony, je peux te dire que c'est une image de synthèse. Je suis programmeur.
17: Ça vient d'où, ça?
19: Le Big Bill est une image de synthèse, c'est tout.
17: Attendez, il y a Gérard qui
5: s'énerve. J'ai besoin de ça, Gérard.
1: Non, mais ça, tu...
5: Mais j'ai quelque chose d'autre, là.
1: Non, mais
5: j'en ai besoin.
1: Ouais, mais t'amuses pas à faire...
17: Bon, Gérard, reprends le débat, là, parce que là, tu parles.
1: Bon, alors, qui c'est qui nous reste à répondre?
19: Il y a moi.
17: Il y a Fleur d'Anus aussi, t'as pas
1: Fleur d'Anus.
17: Qu'on accueille.
19: Bonsoir.
1: Salut.
24: Salut, Fleur d'Anus.
5: Ça sent bon, hein?
19: Salut à tous.
24: Ah ouais, ça sent bon le sperme là. Quelle bonne odeur de merde.
1: Oh, vous fermez vos gueules ou quoi là?
19: Gérard.
1: Eh putain, mais.
19: Allô.
17: Gérard,
19: je peux répondre?
17: Pour calmer le débat.
5: Dégage. Avec ta caméra, Philippe.
17: Dégage avec
5: Gérard.
17: Deux secondes,
5: non,
17: Gérard. Arrête.
5: Gérard, assieds-toi.
17: Gérard, donc il y a Paradox sur IRC qui te demande si tu serais au courant que Bill serait le cousin de Iki.
1: Non. Non, mais ça, tu vois, j'ai eu des trucs là-dessus, des sondages, j'en parle même pas parce que c'est des conneries.
19: C'est des conneries, ouais.
1: Ouais, Tony, c'est bien, je viens de te reconnaître.
19: Gérard, c'est Fleur d'Anus, je peux répondre?
1: Ouais, ben, réponds.
19: Donc, moi, je pense que le Big Bill n'est pas un extraterrestre. C'est comme disait Chang, c'est un personnage inventé, qui a été dessiné sur un ordinateur et qui a été envoyé sur l'écran.
1: Voilà. Non, mais là, je vois.
24: Tu veux dire que c'est un mec qui est dans un gros truc bleu?
19: Voilà, c'est un mec en fait qui est dans une boîte. Et
24: tu veux dire que c'est un costume qu'il porte?
19: Voilà, c'est ça en fait.
24: Ah d'accord.
19: Voilà, c'est un mec qui est déguisé dedans. Casimir. Voilà, avec des ampoules pour
1: une... Attends, Casimir, qui c'est qui parle de Casimir là?
20: C'est moi, c'est Françoise à l'appareil.
1: Ah, c'est Françoise qui parle de Casimir.
24: C'est le cousin de Casimir.
1: Moi je te dis que
17: tu dégages avec
1: ta caméra, Fildar, tu as dégagé, mais vite.
19: Allez hop, pile d'art.
1: Alors,
7: bon, est-ce que je peux parler là?
1: Mais c'est qui?
7: Teneda. Ouais, le Big Deal, c'est pas l'extraterrestre, hein. C'est le nom de l'émission, c'est Bill qui est l'extraterrestre. Hein.
1: Comment?
7: C'est Bill qui est l'extraterrestre, hein. Le Big Deal, c'est le nom de l'émission.
24: Ah, voilà quelqu'un qui répond à la question.
1: Eh, attends, le Big Bill, c'est quoi pour toi?
7: Le Big Deal, c'est le nom de l'émission.
24: Big Bill.
20: Big Bill.
5: Big Bill.
1: Bon, enfin, bref. Apparemment, je pense
17: lui,
1: que...
17: Lui, il a pas compris la question, il répond à côté.
1: Non, mais...
17: Non. C'est
7: bon. Ah non, Bill, c'est un extraterrestre.
17: Non, mais t'es le seul qui répond à côté.
19: Ils ont écarté les mecs
1: sur Internet. Ah, vos gueules, Tony, d'accord?
19: Il est pas là, Tony.
1: Non, presque pas. À partir de quel âge peut-on...
17: Attends,
1: jouer?
17: Moi j'ai un petit sondage, moi, avant la question. On a un petit sondage quand même. À la question pour ou contre les jeux télé, il y a 52% des gens qui sont pour.
1: Non, mais attends.
17: 36% des gens qui sont contre.
20: Péter la nuit.
1: Hop. Alors moi, si ça commence comme ça. C'est simple.
19: Non,
1: le premier débat. Va ça.
24: Oh non. Il jouillait pas. Va te laver les fesses, tu pues. Après, tu veux faire bander.
5: Bah, Gérard, t'envoies le bois là un peu.
1: Ça y est, vous avez fini vos conneries?
24: Oh, les blancs.
1: Ouais, ben, les blancs, celui qui s'amuse à mettre des conneries.
5: C'est
1: donc maintenant ça commence à me faire chier. Mm-hmm. Je sens que tout à l'heure on va garder que Françoise et on va reprendre d'autres personnes au standard. Ça va aller vite fait.
5: Pipion et puis Denis aussi, elles ont été sages.
24: Ah ouais, on a rien.
7: Oui, moi aussi. Hein.
1: Non, alors à partir de quel âge peut-on participer à un jeu télé? On va demander à Fleur d'Anus.
9: Moi je pense qu'on peut participer dès l'âge qu'on peut participer, c'est-à-dire à partir de 10 ans. Voilà.
1: Pute de nuit.
24: Bah moi je pense qu'il faut être majeur. Non, parce que quand même tu gagnes des
5: Gérard, arrête, qu'est-ce que tu fais? Gérard, assieds-toi. Il veut taper Fildar avec la cam.
24: Non.
1: Pute de nuit.
17: Gérard, t'occupe pas de la caméra, continue.
24: Moi je te disais, je pense qu'il faut avoir 18 ans parce que imagine tu joues au Big Bill à ta.
5: Bien le standard, Olive. Tu sais pas d'où ça vient, bah
17: ouais, je comprends rien.
1: Non mais là je pense que
5: Olivier,
1: ça commence à bien faire.
9: Je sens que dans 2 minutes j'arrête.
1: Ouais ben si t'es pas content tu dégages. Et Manu tu me coupes le double son.
9: Ouais, là, c'était Big Bill qui nous parlait.
17: C'est un auditeur qui fait ça.
5: Je sais pas, Max il a dit que ça venait peut-être du standard.
1: Bah oui, ça vient du standard, c'est ça. J'ai l'impression que vous avez l'intention de me faire chier sur les débats jusqu'à la fin de l'année.
24: Pas du tout.
1: Non, presque pas.
9: Non, c'est toi qui te fais chier tout seul.
1: Bah, attends, comment?
5: Bon, allez. Hop.
1: Alors, pute de nuit.
24: Oui. Ça fait 5 minutes que je te réponds, mais tu m'écoutes pas, Gérard. Que je te disais qu'à mon avis, il faut être majeur. Parce que si tu participes au Big Bill et t'as 10 ans et que tu gagnes une voiture, t'as pas l'air con.
1: Donc, non, mais.
24: Au moins, t'es ton permis.
1: Non mais attends,
24: pas permis, tu peux pas participer.
9: Ça dépend, il faut gagner des voitures à pédale aussi.
1: Tony, tu fermes ta gueule.
9: C'est pas Tony.
1: Ou Arnett. Alors celui qui... Putain, Olivier, tu me calmes ça. Tu calmes.
17: Oui, je calme.
1: Magne.
17: Oh, on se calme. C'est bon, on se calme. Voilà, tu vois.
1: Alors, Pipion.
24: Bah, je suis d'accord avec Pete Dunley, faut être quand même mineur ou majeur.
9: Ah, le blanc. Ah, le...
1: Non, mais attendez, parce que là, je suis en train de...
17: Non, parce que Gérard, tu suis pas ton débat, c'est tout, et c'est pour ça qu'il y a des blancs, quoi. Fais attention à ce que les gens disent, plutôt ce qui se passe en studio.
1: Alors,
24: Du moment que t'as la maturité, en fait.
5: Et on a 2 francs, Ringo, s'il te plaît. T'as 2 francs.
1: Prenez là.
5: T'as 2 francs, Ringo, s'il te plaît.
1: Mais c'est pas... Non, mais vous jouez à quoi, là?
9: Ça deal grave.
1: Oh!
5: Mais qu'est-ce que quoi?
1: Gérard,
5: tu t'approches.
1: Dégage!
17: Retenez-le.
1: Dégage!
17: Non mais sors de là si tu veux qu'il dégage.
5: Va t'asseoir. Je vous explique, Gérard est en train de courser Fildar dans le studio.
1: Dégage!
13: Oui, il dégage, il s'en va.
5: Vas-y, je te couvre.
13: Il s'en va.
5: Allez,
13: voilà.
17: Gérard. Pour calmer le débat, il y a Izen sur l'internet qui te demande si toi dans la radio là tu te sens pas un peu comme Big Bill dans sa télé.
1: Non, pas du tout.
5: Et on accueille Pot de Couille.
1: Non.
5: Bah si, on accueille Pot de Couille à place de Kennedy qui a raccroché.
14: Bonjour Gérard.
1: Alors Pot de Couille.
14: Bonjour Gérard. J'ai pas entendu la question. Hein.
9: Salut Pot de Couille.
1: À partir de quel âge peut-on jouer au jeu de télé?
14: À partir de quel âge? Bah pour le Big Deal, le truc pas fut-fut, là, je sais pas, 8 ans.
9: Big Bill,
14: ouais. Allô?
1: Non mais je t'écoute.
14: Bah oui, j'ai dit 8 ans.
1: 8 ans, d'accord. Chang?
9: Bah je crois qu'ils vont avoir la majorité pour participer à un changement. Hein.
24: Majorité absolue?
9: Ouais.
1: Non mais tu... vous pouvez préciser ou pas, là?
9: Bah oui, il faut avoir la majorité, c'est-à-dire 18 ans. 18 ans, c'est-à-dire un peu plus de 17 ans.
1: Bon, d'accord. Toi, quand t'auras fini de te foutre de ma gueule, tu me préviendras.
9: Ok.
1: Françoise.
15: Oui, ben moi, je réponds à partir de la majorité.
1: Attends, Françoise. 5 minutes. Olivier.
17: Qu'est-ce qu'il y a?
1: Tu me calmes, Chang, sinon, parce que ça va pas aller long. Ça va pas durer.
17: Maintenant, reprends ton débat.
1: Non, mais ça va pas durer longtemps, hein. Je sens que...
17: Non, mais je le calme.
5: Vas-y, réponds à Françoise.
1: Il y aura pas... je vais pas faire 11 questions.
17: Mais toi, à la question, tu penses quoi, d'ailleurs? Enfin, quel âge, à ton avis?
1: Donc, toi, Françoise?
15: À partir de la majorité.
1: Mm-hmm. Ouais, mais je pense... là, ce soir, t'as regardé comme moi?
15: Bah oui.
1: Bon, donc, t'as vu qu'il y avait des personnes avec leurs enfants, donc...
15: Oui, mais ils ont pas le droit de participer, hein.
1: Bah ouais, mais ça, je suis d'accord avec toi. Mais je pense que t'as plusieurs personnes qui ont
24: des enfants qui se mettent de la peinture sous les pieds. Ils ne sauraient pas répondre aux questions aussi.
1: Comment ?
24: Quand on est trop petit, on ne peut pas répondre aux questions.
1: Ouais, mais attends, faut quand même dire, c'est que il y a le mari, il y a les enfants qui sont là pour essayer de conseiller.
5: Gérard,
1: ouais,
5: depuis tout à l'heure, tu demandes est-ce qu'il faut avoir la majorité à partir de quel âge, mais est-ce qu'il y a un âge limite ? Est-ce qu'on peut être trop vieux pour participer à un jeu ?
1: Non.
10: Voilà, exactement, parce qu'il y a Yankee sur l'IRC, il te demande jusqu'à quel âge voilà. On joue au Monopoly.
5: Par exemple.
1: Non, mais ça, le Monopoly, t'as pas d'âge. C'est comme le Scrabble. T'as pas d'âge pour jouer là-dessus. C'est autorisé à toute personne. Hein.
5: C'est pas possible qu'il y ait une dame de 94 ans qui joue au Big Bill. Si.
1: Ben si, ça peut se faire. Parce
5: t'as
1: que
5: déjà vu toi qui regardes tous les soirs.
1: Non, mais tu peux demander à Françoise. On a vu des personnes que qui étaient assez vieilles, donc qu'on jouait. Bon, c'est sûr.
5: Elles ont pas gagné alors.
1: Bah disons.
20: Si tu peux gagner. Hein.
1: Ouais, mais c'est pas toujours évident parce que c'est pas facile. Hein.
5: T'as déjà vu à Fort Boyard une mémé faire un saut à l'élastique, toi ?
1: Non, attends, là Fort Boyard.
20: Il faut pas comparer Fort Boyard avec. Avec le Big Deal.
1: Non, parce que là.
20: Et la famille en or, c'est pareil, les trucs comme ça.
10: Françoise, sur IRC, on me dit que c'est aussi dangereux.
20: Bah oui, c'est dangereux.
24: Imagine, ils font une crise cardiaque s'ils gagnent une bagnole.
1: Attendez, là, on va éclaircir un peu les jeux.
5: Tiens, mets de la lumière pour éclaircir, Olivier, s'il te plaît.
1: On va éclaircir un peu le système des jeux. Là, faut dire une chose, que aujourd'hui, dans la famille Yanor, il y avait une qui s'est... Dans les imitatrices. Mm-hmm. Je pense que, Françoise, tu l'as regardée comme moi.
20: Dans quoi ?
1: Dans la famille en or.
20: Non, je regarde pas la famille en or.
1: Bon, donc il y en avait une qui se faisait passer pour Madonna.
20: Ouais, bah ça j'ai vu le passage. Il y a Columbo et tout ça, mais disons que je ne regarde pas. Je ne regarde plus la famille en or pour la bonne raison, c'est que depuis qu'il y a Pascal, ça donne plus pareil.
1: Ouais, mais
19: c'est vrai qu'il est tout naze. Hein.
1: Non.
5: C'est plus qu'à brûle.
10: À propos de la famille.
1: Attendez. Bouge ton cul, toi, va te faire enculer, toi, connard.
24: C'est pas Patrick Roy ?
10: Gérard.
20: Non, bah non, il faut pas parler de Patrick Roy.
1: Attends.
10: On accueille Benjamin.
8: Allô ?
1: Benjamin, bonsoir.
8: Bonsoir.
1: Donc une question IRC avant que Benjamin réponde.
10: Oui, on me demandait si on peut jouer à la famille en or tout seul.

0: T'es pas d'amis et que t'es tout seul, comment tu fais pour gérer une famille en or? C'est discriminatoire comme jeu.
1: Non, ouais. Mais de toute manière, tu peux prendre quelqu'un que tu connais bien.
2: C'est plus une famille.
1: Mais non, mais même
2: donc le titre du jeu, il a plus rien à voir. Non, je m'inscris en faux. Je suis désolé, c'est pas possible.
3: Bon, attends, c'est discriminatoire.
1: Ah ouais. Toi, tu fais la réa, tu te tais.
2: Ouais, mais c'est pas possible ça.
1: Toi, tu te tais.
2: Non, c'est pas possible.
1: C'est pas possible.
0: On me dit aussi que si on est tout seul, on peut peut-être amener des animaux avec soi, non?
1: Pour faire une famille. Là, dans une famille en or, il y avait le faux Colombo qui est venu avec son chien.
4: C'était quoi?
5: Un
4: boule-boule.
1: Non, c'était pas un pitbull. Donc, Benjamin.
6: Allô? Ouais, excuse-moi, Sarah, je suis en train de regarder le Big Bill là, en même temps.
1: Non, mais Benjamin! Benjamin!
6: Ouais.
1: Tu dégages!
6: Bah, attends! Ah non, Gérard!
3: Je sais pas où il est! Excuse-moi,
6: Gérard, je vais prendre sur la cassette.
1: Non, Benjamin, c'est terminé.
6: Ouais, non, donc je disais, donc par rapport à la question, moi j'aime bien les jeux télé quand même.
1: Mm-hmm. Non, mais je te demande, à partir de quel âge peut-on jouer?
6: Bah, je pense que ça dépend des jeux, hein. Parce qu'il y a des jeux qui sont faits pour les enfants, et des jeux qui sont faits pour les adultes, il y en a qui sont faits pour les vieux, il y en a qui sont faits pour les ados,
7: d'autres pour les troupes, comme le Gérard.
1: Donc, comment?
7: Non, rien.
6: Il y en a qui a dit un truc pas cool, là.
1: Non mais j'ai l'impression que tout à l'heure je vais tous vous zapper.
6: Ouais.
1: Et on va reprendre d'autres personnes.
6: C'est clair, comme ça vous matera, bande de connards.
8: Oui.
1: Ça, je pense que ça va aller vite fait tout à l'heure.
6: Ouais.
1: Je le sens.
6: T'as raison, Gérard.
1: Je le sens. Donc Rigaud, oui, une question IRC avant.
0: Bah, maintenant ça parle de questions pour un champion.
6: Gérard, t'es un mec cool.
1: Merci Benjamin.
0: On me dit est-ce que c'est pas discriminatoire aussi quoi? Parce que les questions qu'il pose, il y a plein de gens. Toi, si tu regardes Question pour un champion, tu peux répondre à combien de questions? Vraiment.
3: Moi deux.
1: Non, Manu, pas, pour l'instant, tu
3: Gérard, aucune juste à bonjour
0: sur toutes
3: quoi.
0: Les questions de Julien Boubers.
1: Non, sur Question sur un champion, faut vraiment avoir les trucs en tête.
0: C'est discriminatoire.
1: Cool. Attendez, s'il vous plaît, derrière, on se calme, je réponds à Rigaud.
6: Toi, t'es un mec cool, Gérard.
1: Benjamin, tu te tais, s'il te plaît.
0: Il dit que t'es cool.
8: Bah, il dit un truc gentil et toi, tu te
1: tais. Non, mais pour l'instant, je réponds. Je voudrais répondre à Rigaud.
6: Bon, ouais. Mais laissez-le répondre, merde.
3: Gérard, lui, c'est plus histoire naturelle, ces jeux, quoi.
1: Olivier, pour l'instant, t'éteins ton micro, merci. Donc, alors, ta question, donc,
0: ouais,
1: c'était...
0: Est-ce que t'arrives à répondre à combien de questions de Julien Boubers dans Question pour un champion?
1: Sur Julien Lepers, pour Question sur un champion, fais-moi confiance que c'est pas évident. Parce que déjà, faut que tu puisses avoir toutes les questions, faudrait que tu regardes sur l'audico, mais t'as pas le temps. Vraiment,
0: C'est ça le jeu, faut
4: surtout sur le plateau,
1: non.
4: Quoi. T'as
1: non,
4: déjà
1: mais
4: vu quelqu'un avec un dico?
1: Vas-y, t'as moins de 20 secondes pour répondre.
4: Bah, question pour un poupon, ça j'ai jamais vu ce truc-là.
0: Mais tu les connais, quand tu connais le champion.
4: Attends, t'as une question, Gérard, vas-y.
1: Attends.
0: Non, mais ce que je voulais dire, c'est quand tu connais le champion, tu peux répondre aux questions sur le champion.
1: Ouais, non, mais c'est pas évident. Parce que, par exemple, je vais poser une question à Manu. Quelle est la capitale?
0: Quel champion?
4: T'as une question, Gérard, vas-y.
1: Attends.
0: Non, mais ce que je voulais dire, c'est quand tu connais le champion, tu peux répondre aux questions sur le champion.
1: Ouais, non, mais c'est pas évident. Parce que, par exemple, je vais poser une question à Manu. Quelle est la capitale de... Quelle est la plus grande ville
0: de...
1: Quelle est la capitale de New York?
4: Bangkok.
1: Non.
4: Ah, je sais pas.
0: De quoi?
4: La capitale de New York.
0: La capitale de New York. Attends,
4: je sais pas, le Bronx?
1: Non.
0: La capitale de New York. C'est un grand pays, en plus.
4: C'est simple. Comme
1: Washington.
0: Ouais, la capitale de New York.
1: Washington, je me suis gouré,
4: c'est
0: Washington, la capitale de New York.
1: Oui. Donc, par exemple, quelle est...
4: T'as une autre question, parce que...
1: quelle est la plus grande pute de Paris?
4: Oh, bah, ça, je sais, mais je vais pas le dire, ça va avec, c'est ta femme. Ça va avec, c'est ta femme, donc je... Non, je sais pas.
1: T'es vraiment affilié, toi.
4: Ah ouais, mais tu cherches aussi.
1: C'est la Tour Eiffel, parce qu'elle écarte les jambes. Allez, on récupère Fleur Danus.
0: On repart dans le débat, on repart.
1: Fleur Danus.
8: Toi, Sandy,
6: oui.
1: Attends, qui c'est qui vient de parler de Sandy, là?
6: T'es un mec cool, Gérard.
1: Non, mais attends, Benjamin, pour l'instant, je veux savoir qui c'est qui s'amuse à parler de Sandy.
6: Bah, c'est une conne, laisse tomber.
1: Attends, c'est une conne, attends, merde, toi, d'accord?
6: Mais non, mais pas Sandy. Pas Sandy, c'est qui a dit ça.
9: Les bulldogs sont nos amis, il faut les aimer aussi.
6: Bah, calmez-vous, les mecs.
0: Ouais, calmez-vous les mecs.
1: Fleur

0: Manus.
1: Oui, Gérard. T'écoutes, bon. Gérard.
0: Toujours là, Pipion.
2: Ouais.
0: Pute de nuit.
2: Ouais, je suis là.
0: Françoise.
2: Oui, je suis là.
0: Pot de couille.
1: Ouais, je suis là.
0: Et Benjamin.
1: Ouais, je suis là et je voulais dire que t'es un mec cool.
0: Alors, être animateur.
1: Au cul, Benjamin. Ça.
0: Oh, vous vous calmez, s'il vous plaît.
3: Bonjour.
2: Bonjour.
1: Bonjour.
0: Non, mais quand vous aurez fini, je pourrais peut-être poser ma septième question.
1: Vas-y.
0: Être. Vas-y. Alors, je t'encule, t'encule, tu vas pas enculer, toi, sale pédé. Ok.
1: C'est bon.
4: T'as mec cool.
0: Alors, être animateur d'un jeu.
1: Bon. Elle est chaude, elle.
0: Eh, Olivier, tu fais quoi, là?
1: Putain, c'est pas possible, on peut pas faire un débat dans le calme, hein.
0: Ah non, mais de toute manière, c'est tous les jeudis, c'est comme ça.
1: Gérard.
4: Il te parle, Benjamin.
0: Ouais, Benjamin, je t'écoute.
1: J'aimerais bien qu'on fasse un peu le débat, parce que moi, tu sais...
4: Il a raison.
1: J'ai des trucs à faire, hein. J'ai pas que ça à foutre, hein.
0: Ouais, mais pour l'instant, je voudrais bien savoir qui c'est qui s'amuse à dire des conneries.
1: Bah, je vais essayer de le trouver, t'inquiète.
0: Alors donc, être animateur d'un jeu, vous tente-t-il?
1: Ouais, Benjamin, je vais répondre.
0: Ouais.
1: Ouais, parce qu'en fait, voilà, je vais te le dire tout net, en fait, j'écoute tes débats depuis longtemps, et en fait, moi, je m'appelle Benjamin Risoli.
2: Oh non.
1: Et en fait, mon père, c'est Philippe Risoli, quoi.
2: C'est ça, vrai.
1: Et donc, c'est du D2. Non, sans déconner, c'est sérieux, et donc moi je suis bien passé pour en parler, parce que étant donné que mon père il fait le millionnaire, ainsi que la roue de la fortune, merde, j'ai un trou,
2: le juste prix,
1: excusez-moi, donc moi je peux vous dire que c'est un métier qui en vaut, quoi.
5: Ah ouais.
1: Parce que moi je sais qu'on a pas mal de thunes, qu'on en profite grave,
5: ok,
1: et moi je conseille à tout le monde de devenir un animateur télé, hein.
0: Okay. Bon, ok, on va demander un peu de couilles.
1: Gérard.
0: C'est qui?
1: C'est Benjamin encore.
0: Non mais attends, Benjamin.
1: Non, je voulais seulement dire que t'étais cool.
0: Bon, ok, ça y est, j'ai compris. Pot de couille.
1: Ouais.
0: Bon, tu réponds?
1: Bah, je sais pas.
0: Non, bon alors, hop.
1: Bah non, vas-y, attends.
0: Hey,
1: vas-y,
0: non, retourne.
1: Bah, non,
0: je répète plus.
1: Moi, t'as couche, non.
0: Dégage-le. Françoise.
4: Toi aussi, oui. Je vais te dégager.
6: Je suis là.
0: Françoise.
6: Disons que, non, moi, ça m'intéresserait pas de remplacer quelqu'un. C'est quoi cette connerie-là?
0: Non, ça, c'est Olivier. Olivier, je t'ai dit de me dégager l'autre.
1: Bah Olivier,
4: et c'est ça qui nous fait des jingles, putain.
0: Putain, il fait des jingles et il est même pas capable de faire un standard.
4: Toi, fais ton débat pour un moment déjà, hein.
0: Punaise. Pour l'instant, vous êtes c'est la septième question et c'est de la merde. Il est déjà 1h33, 1h34. On est à la septième. Et pour l'instant, c'est de la merde que vous me faites.
4: Gérard,
1: qu'est-ce que tu racontes?
4: Pour revenir au débat, s'il vous plaît, les auditeurs, il y a Formos qui te demande si tu aimerais animer un jeu télé et si oui, lequel?
0: Alors, tu peux répéter la question?
4: Alors, Formo sur l'IRC te demande si tu voulais animer un jeu télévisé, est-ce que ça t'intéresserait et si oui, lequel?
0: Non, ça m'intéresserait. Ça m'intéresserait pas de. Ça m'intéresse pas. Manu, s'il te plaît, quand je te demande de me couper tout le monde, tu le fais et tu te tais maintenant.
4: D'accord.
0: Donc, bon, Manu, ça commence à bien faire!
4: J'ai rien fait.
0: Oh là là là là!
7: Arrête!
4: Mais je touche à rien!
7: Arrête, Gérard, il touche à rien!
4: Oh, c'est mon micro!
0: Putain, mais t'es chiant, hein! Donc,
4: on accueille Fessé.
0: Ouais, non, mais attends, pour l'instant.
4: J'ai bien l'antenne.
0: Donc, pour te répondre, je ferai même pas de débat télé, ni rien du tout.
4: Non, un jeu, pas un débat, un jeu.
0: Non, mais même un jeu télé, je
4: allez, pourquoi
0: pas.
4: Tu serais bon en plus.
0: Non,
4: de remplacer la gaffe.
0: Non.
4: Oh, Gérard. On peut t'inscrire à des jeux ici.
0: Non. De toute manière, rien qu'à voir les emmerdeurs, c'est bon.
4: Sinon, il y a Philou. Attends deux secondes, il y a Philou, ouais, qui te demande si tu comprends le principe des chiffres et des lettres.
0: Oui.
4: Le principe.
0: C'est compliqué, le principe, c'est de trouver le compte est bon et de chercher des mots. Faudrait pas quand même qu'il me prenne pour un con, lui, sur l'IRC. Donc, PC.
4: T'as compris, Philou?
1: Oui, je réponds à la question?
0: Ouais.
1: Bah, moi, je voudrais pas être animateur télé, non. Je sais pas, je ferais plutôt de la radio comme toi, être payé à rien foutre, à faire des émissions à la con, ouais.
0: C'est qui s'amuse avec son téléphone?
8: Ouais, téléphone. Ça va, Gerbé?
6: La.
0: Qui c'est qui s'amuse?
4: Ça va casser sinon.
1: Bon là c'est Benjamin, arrêtez avec le téléphone, c'est chiant.
0: Bon Benjamin, pour l'instant c'est pas toi que je m'adresse, on va demander à
1: c'est
0: Françoise.
1: Cool. Gérard, c'est trop cool.
6: Bah, je t'ai répondu, Gérard.
5: Oui, c'est bon.
0: Pute de nuit.
6: Ouais, bah moi je voudrais pas être animatrice, parce que je pourrais pas gagner les cadeaux.
0: Non mais de toute manière t'as pas besoin d'être animatrice pour gagner les cadeaux.
4: Non mais quand t'es animatrice tu peux pas gagner les cadeaux.
1: Rigo,
6: moi j'aimerais bien gagner des cadeaux.
1: Rigo, c'est Benjamin, est-ce que Fleur d'Anus elle est sur l'internet là?
4: Non.
1: Parce que je suis en train de faire de l'internet en même temps et...
4: Ouais, et tu la trouves pas?
1: Bah non.
4: Va voir sur dièse Fleur d'Anus.
1: Ok.
4: Ou dièse enculeur de GG.
1: Merci. Voilà.
4: Benjamin. Excuse-moi, GG.
1: Ouais.
0: Benjamin.
1: Ouais.
0: Si tu veux, si tu pètes l'internet en faisant les débats, c'est pas la peine.
4: Ça va casser. Super. Hein.
1: Gérard, c'est Fleur d'Anus, je peux répondre?
0: Ouais, je t'écoute. Ouais. Bah justement, il te cherche, Benjamin.
1: Ouais, bah tu vas. Non, mais c'est pas le même. Hein. Ouais, c'est pas le même. Je suis pas homo. Hein. C'est mon frère jumeau. Donc, moi je j'ai pas l'intention de devenir animateur de jeux télévisés parce que c'est complètement débile.
0: D'accord. Pipion.
8: Je ne veux pas être animatrice.
0: D'accord. C'est bien. Toi, tu réponds comme pute de nuit. Pute de nuit, c'est pareil.
8: Bah,
0: c'est
8: ce qu'on veut.
0: Ouais, d'accord.
8: Bah, si t'as des questions des villes, alors nous aussi on répond des villes, hein.
0: Bah, de toute manière, si ça vous plaît pas les débats dans ces cas-là, pourquoi qu'on vous sélectionne?
8: Mais non,
1: c'est questions. Génial, t'es trop cool.
0: Non, mais là pour l'instant, on n'est même pas arrivé
9: à. On s'endort surtout, quoi. Parce que tu n'étais plus dans ton débat, donc reprends-le un peu.
0: Non, mais ouais, toi pour l'instant, quand tu me prends du boulot correctement.
9: Bah, je fais pas le boulot correctement, là.
0: Non, mais
8: bon,
0: pour l'instant.
8: Bref, ouais.
9: Mais reprends.
0: Comment tu sais qui est pas contente, là?
4: Tout le monde est content, Gérard.
1: C'est qui est pas contente, là?
0: C'est laquelle qui vient de dire j'abrège?
1: C'est laquelle pauvre meuf qui a dit ça, là? Benjamin, tu dégages.
0: Entre pute de nuit et pipion, là, c'est laquelle
9: des
0: deux?
9: C'est pute de nuit, je crois.
8: C'est pas moi.
4: C'est Benjamin,
8: c'est
4: un connard, c'est Benjamin.
8: C'est Benjamin, il a
1: c'est Benjamin, faut le gerber.
10: C'est Benjamin, dégage.
1: Mais Gérard, ils veulent me gerber, ça va.
8: Il y a une fille avec
0: moi. Alors, que doit-on supprimer comme jeu télé? On va demander ça à pute de nuit.
8: Bah, je te dirai pas le fond de ma pensée, mais. Je pense que TF1 devrait changer un peu le concept de ces jeux.
1: Non, c'est faux.
0: Benjamin, s'il te plaît, tu te calmes.
1: Bah attends, si jamais ils arrêtent tous les jeux, moi mon père il a plus de taf, j'ai plus de thunes.
8: Non, mais attends,
0: Benjamin, tu te tais!
8: Il va sur une autre chaîne, ton père. Il est connu.
0: Bon, pute de nuit, tu réponds correctement à la question parce que ça commence à être lourd.
1: C'est vrai, tu dis que des conneries.
4: Gérard.
8: Les jeux de TF1 pour moi c'est bidon, c'est rien quoi. T'apprends rien.
1: Ouais, elle a raison cette fille.
4: À propos des jeux de TF1, il y a. Alors, ce qui c'était, c'est Chocobo sur l'IRC qui te demande si t'as rencontré Sandy à Tournée Manège.
0: Non, mais justement, dans
1: Tournée... Non, c'était dans 30 millions d'amis.
0: Qui c'est qui vient de dire
8: ah,
0: ça?
1: C'est Benjamin.
0: Alors, Benjamin, tu dégages.
1: Benjamin,
0: tu dégages.
1: Et pourtant, t'es pas moi, Gérard.
4: Pourtant,
0: tant
4: Benjamin,
0: pis
4: t'es...
0: pour toi.
1: Mais non, t'es trop cool, Gérard. Tu peux pas me virer, t'es trop cool comme mec.
4: Je sais pas où il est,
1: Mais attends, je te suis depuis 10 ans.
9: Ah, c'est bon, je crois que j'ai trouvé.
1: Je suis dans la rue depuis 10 ans, Gérard.
4: Il est super cool, Benjamin.
8: Et c'est lui qui t'amène des lettres.
0: Ça y est, vous avez fini vos conneries?
1: Ah ouais.
9: Bon, Benjamin, je suis désolé.
1: Je suis dégueulasse.
8: Gérard?
0: Alors, Françoise.
6: Oui. Moi, en supprimer un, je supprime la famille en or.
0: Pourquoi?
6: Parce que j'aime pas Pascal du tout.
0: Non, mais c'est
6: Pascal
0: sûr.
6: Sevran?
0: Non, attends.
4: C'est plus Cabrol, là, je sais plus trop quoi.
6: Cabrol, non.
4: C'est qui maintenant?
0: C'est Pascal Brunner. Celui qui faisait passer la chanter sur la 3.
4: Un tout naze, lui.
0: Attends, Françoise. Ouais. Il y a une question IRC.
4: Non. Il te demande, enfin, ça change de jeu encore, mais c'est Oxide qui te demande comment on reconnaît les billets gagnants du millionnaire. Comment on fait?
0: Alors, pour le millionnaire, tu grattes et si t'as 3 télés, tu passes à la télé.
9: C'est 4.
0: Non, 3.
1: Non, c'est les morpions.
6: Non, c'est 3 télés. C'est 3 télés pour passer directement à la télé.
0: Eh, sans déconner. D'accord, Françoise.
6: D'accord, Gérard.
0: Sans déconner.
6: Vous me faites
0: Marrer. Donc, c'est vrai qu'avant, on avait
6: Cabrol.
0: Vincent Cabrol.
10: Non, et Patrick Roy avant.
0: Hein, non, attendez. Celui qui a créé le premier jeu télé, ça a été Patrick Roy, ça je suis d'accord avec Françoise. C'est lui qui a rentré là-dedans lors du Juste Prix. Ouais. Après, il y a eu Vincent